0: On parle pas des Belges, ok? Bon, allez, tu me le sacs, allez, hop.
1: Mais attendez.
0: Allez, non.
2: Il vient d'arriver.
1: Ouais.
0: Attends, pour un sens, je lui mets une question, il répond à côté.
2: Mais attends, tu peux quand même lui expliquer, et puis il va t'expliquer des trucs.
0: Ouais, il s'amuse avec le téléphone.
2: Ouais, mais là, oh.
1: Non, écoutez, ce n'est pas moi.
2: Non, c'est une fille qui s'amuse avec le téléphone.
3: C'est pas
4: moi, c'est là.
0: Putain, merde.
4: Ringo.
0: Ouais, réveillez-vous un peu, là.
4: Ah, mais c'est lui aussi, il fait rien, Ringo.
0: Bon, ok, qui c'est qui joue avec le téléphone là?
3: On pose ta question.
0: Ben ça y est, la question elle est posée.
3: Bah pose-en une autre.
4: Ah.
0: Bon allez hop, on fait sur les femmes.
4: Bon Ringo, appelle toi aussi.
0: Allez.
5: Y'en a pas de femmes qui appellent.
0: Ben si, j'en ai une, deux.
3: De toi,
0: j'en ai trois au standard. J'en ai trois là.
1: Oui, allô.
0: Ouais.
1: Oui, monsieur Mazur, je voulais juste répondre à votre question, monsieur Gérard, concernant, c'était bien, est-ce que les slips blancs coûtent plus cher que les slips blancs?
0: La question, c'est pourquoi que les slips blancs sont plus chers que les jaunes?
1: Bon, et bien, oh là là, mais qu'est-ce que c'est que ça? En effet, je connais un petit magasin dans le 8e arrondissement de Paris, près du pont de l'Alma, où ils ont... Allô, Gérard. Oui, ils en vendent.
3: Allô, Gérard, c'est Barbara.
0: Ouais.
3: Contre une tranche de jambon, un peu de yaourt, tu fais la totale?
0: Non.
3: Mais non, les twists.
0: Bon, allez hop, on passe à la.
1: Allez,
0: au débat suivant.
3: Ah, t'as pas
1: oui. Alors.
0: Ah, mais merde. Hey, tu le réveilles ou quoi? Ou il fait exprès celui-là?
3: Gérard, bon,
2: ok, d'accord.
1: En ce qui concerne les boys bandes, porte-t-il des slips blancs ou des slips bleus?
0: Allez hop dehors.
2: Bon, attends. On va accueillir Gilbert. Bonsoir, Gilbert.
6: Bonsoir les filles, bonsoir Gérard.
0: À la place de...
2: À la place de l'autre là, Pierre-Alain.
6: Ouais, Pierre-Alain. Ouais.
2: Voilà. On a Thierry à la place de,
6: salut,
2: de Didier, celui qui t'a insulté là, la
0: dernière. Ouais, ouais.
2: Et on a Monsieur Mazur et trois filles, voilà, nickel.
1: Oui, je suis toujours là, oui.
0: Non mais attends, je te dis de le dégager lui.
6: Mazur, tu dégages.
4: Ah bon, bah je le
6: au placard. Attendez, je ne vois pas pourquoi j'ai...
0: Je vais vous dire,
6: j'ai dit... Mazur, au placard.
1: J'essaye d'apporter des éléments afin de faire avancer le débat.
0: Non, non, mais moi, là...
1: Je vous ai parlé d'un petit magasin...
0: Non, non, mais moi, je vous demande pas... Non,
1: des slips blancs moins chers que des slips blancs, c'est à côté des
0: points de bas.
1: N'est-ce pas?
0: Allez, hop.
1: Ça se passe chez Paris.
4: Dégage.
0: Dehors. Okay. Mais pour de bon.
3: Gérard, réponds à la question, toi. Est-ce que Diana, elle avait une culotte?
0: Qui c'est qui vous a dit ça? Oh, qui c'est qui vient de dire ça, là, les trois filles, d'ailleurs?
3: C'est pas moi. C'est pas moi,
6: Gérard. Et Sabrina, elle avait une culotte jaune. Sabrina, j'ai reconnu ta voix. Tu me rappelles après?
3: Elle avait
0: une
3: culotte ou pas?
0: Eh oh, vous réglerez vos comptes plus tard,
3: elle
0: d'accord?
3: Pose ta question, Gérard, de gueuler, là, depuis tout à l'heure.
0: Bon, si t'es pas contente, tu rentres chez toi, toi.
3: Attends, je suis déjà chez moi, là.
0: Alors... pour le Gilbert et Thierry qui viennent d'arriver, alors pour vous, est-ce qu'ils sont plus chers ou que le... Pourquoi qu'ils sont plus chers que les blancs?
1: Oui, c'est Thierry.
3: Parce que moi,
0: oui, Thierry.
3: Plus blanc
0: Thierry.
3: Que bien.
1: Alors, bah, moi, je pense que les slips jaunes sont plus chers que les blancs.
0: Et pourquoi?
1: Parce qu'ils sont plus chers que les blancs.
0: Mais pourquoi?
3: Parce qu'ils sont jaunes, Gérard.
1: Ils sont jaunes.
0: Ouais, d'accord, bah, on dira.
1: C'est tissu, c'est tout.
0: Ok, ça dépend du tissu.
1: Blancs. Bah oui, parce qu'ils sont pas blancs.
0: Ok. Gilbert. Gilbert.
1: Ouais, je te dis, c'est le tissu, c'est des slips en cachemire, c'est tout. C'est chaud.
0: Non, mais attends, je demande à Thierry, lui, il me dit pareil. Bon, ok.
1: Bah ouais, bah on est du même avis. Ça,
0: d'accord.
1: Ça pose pas de problème.
3: Gérard, tu réponds, toi?
0: Mais moi, je vous ai dit que...
1: Gérard, réponds à toi.
0: Je sais pas, parce... tu baisses la radio, s'il te plaît, derrière, merci.
3: Gérard, je peux te poser une question?
0: Oui, c'est qui?
3: C'est Sabrina.
0: Ouais.
3: Est-ce que tu portes des strings jaunes, toi?
0: Non, moi, je porte que des slips. Hein.
3: De quelle couleur?
0: De différentes couleurs.
3: Rayées ou pas?
0: Oui. En principe. En principe, oui.
3: En soi?
0: Bon, ça y est, je te en coton, d'accord? Ça y est, t'es contente?
3: Ah, en coton,
2: bon. Bon. Questions, il y a plein de questions encore, les enfants, là. Hein.
0: Donc, alors, pour ou quoi? Alors là, c'était un débat sur les femmes qu'on avait attaqué. Donc, on avait fait un débat sur les femmes. On avait fait un débat sur les femmes, s'il vous plaît, vous vous calmez quand je parle.
2: Calmez-vous!
0: Oh, Thierry, tu t'écrases! Et Gilbert aussi, merci.
2: Alors la question sur les femmes.
0: Donc la question sur les femmes, c'est pour ou contre les femmes au volant. Donc on va demander l'avis à Gilbert.
6: Je fais les mêmes réponses que enfin quand je suis passé dans le débat ou je...
1: Non, tu changes.
6: Je change.
0: Et tu vas travailler, Gilbert, parce que tout à l'heure tu vas zerber.
6: D'accord, bah moi je suis pour les femmes au volant.
0: Pourquoi?
6: Parce que j'estime que les femmes ont droit de conduire, parce que c'est des hommes comme les autres, quoi.
0: Non mais attends, je vois pas du tout le rapport, hein.
6: Mais si, non, il n'y a pas de... égalité des sexes.
0: Ouais, d'accord, ok. Manuela.
6: Quand ils auront un clito comme.
0: Attends, Gilbert, s'il te plaît, ça y est, j'ai compris ce que tu voulais dire.
7: Bon, Manuela.
0: Bon, Thierry, tu t'écrases parce que c'est moi qui gère, d'accord?
3: Bah, évidemment
0: d'accord,
3: qu'elles peuvent conduire.
0: Alors, Manuela, pour toi.
3: Bah, évidemment qu'elles peuvent conduire. Pourquoi elles n'auraient pas le droit de conduire?
0: D'accord.
3: C'est prouvé, hein, les hommes ont beaucoup plus d'accidents en voiture.
0: Et tu crois que...
6: Ouais,
0: c'est à cause
6: des femmes aussi, faut le dire.
0: Non, mais attends, tu crois que les femmes aussi n'ont pas des accidents?
3: Évidemment, mais moins que les hommes.
0: Ah ouais, mais faut dire une chose, que quand... Moi, j'ai eu souvent l'occasion de voir des femmes au volant, hein, et ben fais-moi confiance, quand une nana se traîne à 60 ou 80 sur un périphérique ou sur l'autoroute...
6: Non,
0: je suis désolé. Non, mais attends, on se traîne pas sur une autoroute. Attendez, s'il vous plaît, Thierry et Gilbert.
6: D'accord.
0: Hein, je réponds à Camanuela. Quand vous avez une nana qui se traîne à 80 sur une autoroute, hein, sur la deuxième voie, eh ben, je suis désolé, hein. Quand la nana reste chez elle.
6: Ouais.
0: Dans ce cas-là, la nana, elle a eu son permis dans une pochette surprise.
6: Si elle se traîne à 80. Vas-y. Bien joué,
0: Sabrina.
3: Ouais, donc alors moi, je vais te dire, je suis pour les femmes au volant.
0: Oui.
3: Parce que je suis contre les hommes, parce que bon, vu le chauffeur de Diana, il y a un accident.
0: Non, mais ça, on en a rien à foutre
3: de ça. Les hommes savent pas trop bien conduire, quoi.
0: Ouais, et t'as ton permis, toi?
3: Bah non, bah, je l'ai pas encore.
6: Ah. Moi, ouais, mais ce qu'on oublie de dire, c'est que Diana lui essayait une pipe.
0: Non, mais attends, Thierry, s'il te plaît,
3: c'est vrai, c'est vrai, l'enculé aussi.
0: Qui c'est qui vient de dire ça? Eh oh là, les Sabrina ou Manuela?
3: Quoi?
0: Tu sais qui vient de dire ça?
3: Vient de dire quoi, enculé?
0: Oui.
3: C'est pas moi.
0: Et Gérard, comme par hasard, c'est une nana, mais c'est jamais vous. Hein.
6: Et Gérard, c'est quoi la différence entre une fourgonnette de police et la Mercedes de Lady Di?
0: Thierry, dégage. Au revoir, Thierry, ça t'apprendra. Je voulais pas... Non, c'est bon, Thierry, ça t'apprendra de dire des conneries comme ça. Donc, Barbara, pour toi?
7: Ben moi, je dis que les femmes, elles ont le droit de conduire parce qu'elles ont le droit de se déplacer aussi.
0: Mmh.
7: Mais les femmes sur la route, c'est pas ce qu'il y a de pire. Hein. Le pire, c'est les vieux avec les casquettes et tout ça.
0: Ah ouais, mais ça de toute manière, c'est ceux qui ont pas l'habitude de sortir la semaine, qui sortent le samedi et le dimanche. Ah, hein.
7: Les vieux, la casquette, les lunettes et la 305 grise, attendent sur les vélos. Hein.
0: Ben ouais, mais c'est pour ça que t'en as les trois quarts du temps qui prennent leur bagnole pour la première fois le samedi et le dimanche, qui la prennent pas la semaine, et puis qui se baladent à 60 sur une autoroute. Route sur la deuxième voie. Hein.
3: Voilà, exactement.
0: Oui.
3: C'est Daniela, j'ai une blague pour toi.
0: Oui. Non mais attends, pour l'instant...
6: Moi, je peux répondre.
0: C'est qui?
6: Thierry.
0: Non mais attends, je crois que il m'avait semblé t'avoir dit quelque chose, Thierry.
6: Tu m'avais dit que j'étais plutôt cool. Hein.
0: Non mais je crois que tu t'avais dit de dégager.
6: Non, c'était pas moi, tu t'étais trompé, c'est pour ça.
0: Ah bon?
6: Oui.
0: Alors vas-y, réponds.
6: Bah, moi, j'ai eu 4 accidents avec ma petite voiture, hein, en 2 semaines. Et je voulais juste te dire que je suis contre toutes ces pétasses qui sont au volant et qui
0: roulent pas. Non, mais attends, tu dis pas pétasse, d'accord?
6: Bon, d'accord, toutes ces grosses, comme Christine, qui roulent pas.
0: Et bah alors Thierry, tu dégages, là, ce coup-là, ça t'apprendra. D'accord. Merci, au revoir.
2: Salut Thierry, on accueille Rambo et José.
3: Gérard, c'est quoi la question?
0: Sony
3: et
0: Mercedes. Eh, c'est qui celui-là, là?
6: C'est Rambo.
2: Ouais,
6: c'est la première fois que je vais au débat.
0: Ouais ben tu te réveilles là, tu réponds à la question, tu t'amuses pas à faire le con.
6: D'accord. Et Rambo, qu'est-ce que tu penses des femmes là qui prennent le volant dans les tanks?
8: Ouais mais j'aime bien prendre les femmes. C'est bien.
0: Qui c'est qui après Rambo avec tu m'as rajouté?
2: C'est Ringo.
3: Gérard, c'est quoi la différence entre Sony et Mercedes?
0: Non mais attends. Attends, qui c'est qu'on a rajouté avec Rambo?
6: Ouais,
2: c'est José,
6: c'est
2: José à la place de Gilbert.
0: Et Rambo à la place de qui?
2: À la place de Monsieur Mazur. Monsieur Mazur.
0: Mais Thierry, faut le remplacer. Hein.
4: Ouais, on va trouver quelqu'un. Hein.
0: Bon alors, José, Monsieur Rambo, là, tu réponds. Donc, ouais. Pour ou contre les femmes au volant?
8: Quand je suis à côté, c'est vrai que ça se passe bien, ça va?
0: Non, mais attends, c'est pas si c'est à côté d'elle.
8: Non, mais quand je suis à côté, quand je suis à la place du mort et qu'il n'y a pas... ça va?
0: Non mais je te demande, c'est pas la question, c'est pas d'être à côté à la place du mort comme tu dis si bien, c'est de savoir les femmes au volant, ce que t'en penses.
8: Eh ben, ce que j'en pense.
0: Toi.
8: Attends, moi qui ancien routier comme toi, ça me plaît. Tu sais très bien de la cabine qu'on peut bien mater, donc il y a des avantages femmes au volant.
0: Femmes au tournant, d'accord.
8: Femmes au tournant, c'est poignant.
0: Non mais attends, hey Rambo.
8: Ouais.
0: Est-ce
8: ouais,
0: que t'en...
8: Ouais, t'écoutes.
0: Non, mais...
8: Ouais,
0: qu'est-ce que...
8: 5 sur 5.
0: Oh
8: ouais.
0: Réveille-toi, on fait pas de la CB, on est derrière un combiné.
8: Tu sais ce que c'est. Moi, j'ai le coude un peu léger, donc encore abusé sur la bignose ce soir.
0: Ouais, d'accord. Bon, José.
8: Ouais. Non, oui.
0: Ouais, mais Rambo, s'il te plaît, tu te calmes maintenant.
8: D'accord, hein. J'attends la prochaine question.
0: Voilà.
8: D'accord.
0: Donc, José.
6: Sur les femmes au volant, j'ai...
0: Eh, tu te calmes ou quoi, là? Il est à moitié bourré.
6: Non, non, c'est Rambo.
8: Salut, c'est Rambo, c'est Rocky.
0: Ouais, bon, José.
6: Oui, oui, bah moi, je pense que les femmes au volant, l'égalité des sexes.
0: Non, mais... Je te demande pas de l'égalité, je te pose pas la question sur l'égalité des sexes, je te demande pour toi qu'est-ce que tu penses d'une femme au volant.
6: Moi Gérard, il a perdu pas sur l'égalité des sexes.
0: Non mais, José.
6: Non mais c'est vrai que c'est mieux quand elles sont à côté de nous à la place du mort et qu'elles nous taillent une pipe quand on passe la troisième, c'est vrai que c'est mieux.
0: Non mais, putain mais...
9: La quatrième, t'aimes pas?
6: Ah non, c'est trop hard.
0: Oh, José.
6: Je trouve ça trop hard, la quatrième.
0: José.
9: La quatrième, il y a le levier de vitesse.
0: José.
6: Oui.
0: Je te demande, est-ce que t'as ton permis pour commencer?
6: Oui, je l'ai depuis longtemps.
0: Bon, est-ce que t'as déjà croisé des nanas au volant sur si tu sors régulièrement? Est-ce que t'as déjà
6: croisé plein sur l'autoroute?
0: Ouais. Mais est-ce que t'as déjà vu une nana roule à 80 sur une deuxième piste sur l'autoroute?
6: Ouais, exact.
0: Hein? Alors je vais te dire une chose, quand tu vois ça sur une autoroute, eh ben fais-moi confiance que après on vient dire qu'on est médisant parce qu'on n'aime pas les nanas au volant. Mais
6: bravo,
0: d'accord.
6: Médisant, bravo.
0: Moi je sais que j'ai conduit et je vais te dire une chose, quand alors, tu vois une nana sur la deuxième pile à 80, bah fais-moi confiance que ça sert à rien qu'on leur donne leur permis dans une pochette surprise. Donc là, oui.
9: Moi je veux dire que...
2: Fais vite, hein, parce qu'il y a plein de questions, les enfants, vous restez pendant une heure et demie sur une question. Et
0: allez, allez, on termine avec cette question.
2: Ouais, je vais de revenir parce que...
6: En ce qui concerne ce que vous pensez des enfants de 8 ans au volant.
0: Non.
2: La question
0: allez,
2: suivante, la dernière question avant de faire une deuxième pause.
10: Oui, et on accueille Olivier à la place de Thierry.
2: Il y aura deux disques hein, d'ailleurs. Il y aura...
0: Et Olivier, bonsoir.
11: Bonsoir GG.
0: Bon alors la question donc pour ou contre les femmes au foyer. Alors
9: dans quel foyer? Le foyer de la cheminée?
0: C'est qui vient de...
2: Réveille-toi,
0: GG. Pour ou contre les femmes au foyer, c'est quoi pour toi? Est-ce que tu préfères... je demande... Alors Olivier, bon, moi je vais vous poser la question. Olivier, qu'est-ce que t'en penses toi?
11: Moi je préfère les hommes.
0: Non mais attends, tu te réveilles.
6: Merde.
0: Oui. Tu te réveilles?
11: Mais je me réveille, je te dis que moi mon choix c'est les hommes plutôt que les femmes, vous voyez.
6: Ouais, laisse tomber GG, il est homo, c'est là encore.
0: Je crois que t'as pas tellement bien compris la question que je voulais te dire, hein.
11: J'ai compris, tu me demandes tout simplement si tu... Si
0: non, mais tu te réveilles ou quoi là?
6: Olivier, c'est Rambo, dis-moi, tu serais pas un peu du bâtiment?
0: Ouais, tu me réveilles là ou quoi?
6: Tu me réveilles,
0: il est à moitié dans le cirage.
12: Ok.
0: Et si il dort, tu le vires, hein?
2: Ouais.
0: Barbara.
12: Réveille-toi, Olivier, merde.
9: Moi, je veux dire que je suis pour les femmes au foyer.
6: Ok, je suis réveillé.
0: Ah, ça y est quand même, dis-moi, on va t'attendre à ton tour maintenant, je vais poser la question à Barbara.
6: Ok, mon chéri.
9: Je suis pour les femmes au foyer, à condition que le foyer, ce soit l'hôtel particulier du père de Dodi Al-Fayed.
6: Ouais, d'accord.
0: Bon, alors, Barbara.
6: Si vous avez des copains avec à nous dans les formules ou sur les bonnes autoroutes.
0: Barbara.
9: Quoi?
0: Il m'a semblé avoir dit... De ne pas parler des trucs comme ça.
9: Mais il faut dire ce qu'il y a, c'est un bel hôtel quand même.
0: Ouais, mais peut-être, mais moi je te demande au foyer. Pas dans un hôtel.
9: Eh bien, ici, Anna, c'est des gros bourgeois, ils habitent dans un hôtel, après ils prennent la route et badaboum, voilà.
0: Bon, mais alors, dans ces cas-là, si tu comprends pas le thème de la question, c'est pas de ma faute, ma petite, tu te laves les oreilles.
9: Mais elle avait qu'à rester au foyer, elle sera
13: avec un coton-tige.
6: Ouais. Les oreilles, c'est comme le cul, ça sera avec un coton-tige.
0: José,
6: les femmes au foyer, je trouve que c'est leur choix. Si elles veulent rester au foyer, qu'elles y restent.
0: Mm-hmm.
6: Si elles veulent travailler, que le père reste au foyer, que la mère fasse du bâtiment, c'est leur choix.
0: Mm, d'accord. Sabrina?
13: Ouais, moi je préfère rester au foyer avec mon mari, hein, c'est mieux quand même. Mm-hmm. Ouais, puis t'as pas d'argent. Au foyer, personne travaille.
0: Mm-hmm. Sabrina, tu payes. D'accord. Manuela?
14: Je sais pas, il y en avait un qui disait que il y avait un des parents qui était forcément au foyer, je sais pas, on peut être tous les deux en train de travailler.
13: Ouais, puis tu laisses le bébé de 2 mois tout seul.
0: Ouais non, le bébé tu le donnes à quelqu'un à garder dans ce cas. Ouais. Ah non mais attendez. Qui c'est qui vient de dire ça?
13: Eh Gérard.
0: Attendez, qui c'est qui vient de dire combien un bébé à la poubelle?
6: Ouais, mais ça arrive.
0: C'est qui vient de dire ça?
6: Je crois que c'est l'autre Olivier.
13: Non, c'est Rambo.
6: Ouais.
0: Bon, Rambo, tu...
6: Rambo, il voulait dire sur la question quand même. Oui, tu m'écoutes?
0: Bah ouais, mais même quoi?
6: Voilà, comme je suis célibataire, je n'ai jamais connu le foyer. Mais auparavant, lorsque j'étais plus jeune et que je me rappelle encore, dans ma tendre enfance, quand ma mère et mon père étaient en
8: ensemble. Et je les ai peu connus parce que j'étais très petit, j'ai pas trop de souvenirs sur cette enfance que j'ai connue. Qu'est-ce qui se passe?
0: Bon, allez, Rambo.
8: C'est ça. Donc, par rapport à notre.
0: Voilà, la question. Bon, là, tout le monde dégage, ça y est.
13: Hey, ouais,
0: putain, ça m'énerve d'entendre un mec qui dort comme ça. Putain, l'autre il te raconte sa vie là du. Hey, tu me le vires, hein, je le veux plus. Hein.
13: Gérard, mon amour, Gérard.
0: Ouais.
13: Daniela.
2: Alors, ouais. Non, il n'y a pas de questions à poser là, les enfants, parce qu'on va speeder. Alors, réponds à la question, Gérard, parce qu'il est 2h du matin, il y a encore plein de questions, on va faire une pause. Alors, il est mauvais ce soir, Gérard, pas très bon. Hein.
0: Moi, je suis tout à fait pour que les femmes restent au foyer, c'est tout. Voilà. Non, là, c'est tout. Donc il y a quand même il y avait trois questions.
8: Oui,
0: il y avait trois questions sur les femmes. Hein.
2: Ah bon d'accord. Alors la dernière. Alors,
0: donc la dernière on va mettre.
2: Non mais on va pas la faire finalement. On va passer aux autres débats. Alors il y a deux autres débats qu'on va aborder. Deux trois autres débats et après il va y avoir donc des nouveaux auditeurs parce que c'est le best-of donc on varie. Hein, donc vous vous rappelez de nouveau 0800 75 5000 et 0800 3 08 5000. Les prochains débats que nous allons aborder Gérard seront
0: les animaux domestiques.
2: Les deux hein, et après le prochain les animaux domestiques et
0: les vacances.
2: Et les vacances. Donc si vous voulez répondre au best-of direct bien entendu. Et juste avant, j'ai hâte de disques. On va faire une petite pause. Tiens, tu les annonces.
0: Hop, vite.
2: Ah, maman. Alors, celui du bas d'abord et celui du haut après.
0: Alors, les travelots à la poêle des flics. Et tout de suite, touche-toi petit, une dernière soif. Ouais, bon, d'accord.
2: Pas 17 à vous. Oui, voilà, petite erreur de musique tout à l'heure.
0: Donc, à la place de touche-toi petit, vous avez entendu Zas encore une fois. Et voilà, donc on accueille Jean-Luc. Allô ? On se réveille !
15: Allô ?
0: On se réveille !
15: Allô ?
0: On se réveille !
15: Allô ?
2: Oui, on t'entend, Jean-Luc, vas-y.
15: Salut, Gérard, salut tout le monde.
0: Salut, Caroline, bonsoir.
16: Salut.
0: Salut, Sophie.
16: Bonjour.
0: Salut.
16: Bonsoir.
0: Sophie, bonsoir.
16: Bonsoir, je t'ai dit.
0: Magali, bonsoir.
17: Bonsoir, bonne année.
0: Merci. Et Axel, bonsoir.
18: Bonsoir, Gérard, bonne année.
0: De même.
2: Et on accueille Gigi et tu sais, les deux jumeaux là que j'avais.
0: Bon, alors, je vais mettre les jumeaux. Bonsoir à vous deux.
18: Bonsoir, Gigi. Bonsoir à tous.
0: Bonsoir les jumeaux là, vous vous réveillez s'il vous plaît.
18: Je suis là.
0: Ah ben quand je vous dis bonsoir, vous vous réveillez s'il vous plaît.
18: Tu n'as pas écouté, c'est tout.
0: Ok, ben excuse-moi, alors j'étais en train de marquer les noms, c'est pour ça. Donc on passe sur, donc c'est la suite des best of 90. Moi tu commences à te calmer là s'il te plaît, merci.
18: Ok.
0: Ok.
18: Quand même.
16: Bonne année mon amour.
0: Ouais, bonne année à tous, ok, voilà.
18: Merci comme mon ça. Amour.
0: Ouais, ben va te faire foutre.
18: Bonne année, bonne santé.
0: Oh, on est pas allé.
18: On se calme, s'il vous plaît.
0: Je pose la question, on se calme. La panthère est-elle un animal domestique, Jean-Luc?
18: Non, pas du tout.
0: C'est Jean-Luc. Ouais, oh, vous vous calmez là, s'il vous plaît, parce que tout à l'heure, vous allez gerber vite fait, moi.
18: Ouais. J'ai pas envie de vomir, moi, ça va. Hein.
0: Ouais, ben, tout à l'heure, tu allais vomir au standard, tu vas voir. Oh, alors, tu réponds, s'il te plaît.
18: Hein?
0: Tu l'aurais.
18: Je disais que c'était pas du tout un animal domestique.
0: Mais pourquoi?
18: Parce que c'est dangereux d'une part.
0: Ouais.
18: Et puis c'est un petit peu gros pour un appart.
0: D'accord.
18: Voilà. Personne n'a un taille-crayon, pardon.
0: André, qui c'est qui demande un taille-crayon?
18: Non mais laisse-le, c'est un comique. Hein.
16: Bonsoir, mon amour, c'est Caroline.
0: Ouais, bah ça, je te pose la question maintenant.
16: Bah évidemment que non.
0: Ok. Bah pourquoi alors pour toi?
16: Parce que dans un appartement, ça peut jamais tenir.
18: C'est comme Gérard, quoi.
0: Attends, si t'es pas content, mon pote, c'est le même prix.
18: Ça dépend, si t'as 20 mètres carrés, ça peut tenir.
0: D'accord, c'est ça. Sophie.
19: Bah ouais, moi j'en ai une chez moi.
0: Hein?
19: J'ai une chez moi, tu sais, moi j'ai... Enfin, tu sais quoi, j'ai un grand jardin et tout, dans le jardin, dort dans mon lit et tout.
0: Ouais, non mais attends, t'as quand même une autorisation, j'espère.
19: Elle est une peluche, bah, quand même, ouais.
18: C'est pas Christine, c'était une tigresse en plus.
0: Qui c'est qui dit ça? Bon, hé.
18: Bon, allez hop. Et Carole, c'était une cochonne?
20: Qu'est-ce que je fais?
0: Que t'essayes de savoir qui c'est qui s'amuse à déconner comme ça parce que ça va vite gerber maintenant. Hein.
18: J'ai envie de vomir.
0: Les jumeaux, donc vous voulez participer à ça, donc oui. Pour vous.
18: Alors bonsoir.
0: Bonsoir.
20: Bonjour.
18: Moi je dis que bon, les panthères domestiques, effectivement, ça me paraît peu probable.
0: Mm-hmm.
18: Par contre, j'ai travaillé dans aux eaux de Thoiry, et effectivement, il y a des gens qui achètent des animaux. Genre, effectivement, des tigres, des lions, des panthères.
0: Mm-hmm.
18: Ils les ont chez eux et ensuite, ils les abandonnent l'été sur la route.
0: Ouais, non, mais... Non, mais attends.
18: C'est quoi ce bordel?
0: Non, non, attends.
18: Et ça, c'est pas bien. Non, mais je veux dire que c'est pas bien.
0: Non, là, c'est un truc... Ouais, mais d'accord, mais...
18: C'est
0: moi,
18: un truc dont je te répondrai pas, de toute façon.
0: Bon, bah...
18: C'est clair, net.
0: Oh, pour l'instant, vous me laissez finir ce qu'il disait.
18: Et effectivement, je pense que c'est une question importante que tu as bien fait d'aborder.
0: Mm-hmm.
18: Moi, je fais partie du GIJPC.

0: ou... Et puis Jean-Luc, là, vous avez commencé par vous calmer.
1: Tu te calmes un petit peu.
2: Gérard, le retour des Siamois. Hein. Ils sont calmés.
0: Bah bon, alors ils vont maintenant, ils vont attendre leur tour pour la suite. Ouais, bon, alors Axel.
1: C'est dommage que j'allais dire. Moi, je veux dire que, bon, ben, de manière.
0: Axel, tu t'amuses pas à m'imiter parce que tout à l'heure tu vas être cassé.
1: Non, je vais être cassé.
0: Je sens que si tu.
1: Tu me laisses répondre, je te prie.
0: Ouais, ben, tu. Bon, allez, Axel, tu dégages,
1: s'il te plaît. Je peux répondre.
0: Alors tu te dépêches, la panthère est-elle un animal domestique?
1: Non, la panthère n'est pas un animal domestique, parce que moi, bon, j'ai une panthère, mais elle en plus.
0: Non, mais c'est... Je te parle d'une panthère vivante.
1: Est-ce que Gigi peut répondre?
0: Donc, la attends, panthère Gigi, vivante. T'attends.
1: Moi, j'ai pas de panthère vivante, non. Est-ce que c'est mais je pense que ça peut pas être un animal domestique, c'est trop féroce.
3: Est-ce que c'est biodégradable?
0: D'accord. Gigi, alors?
1: Alors oui, effectivement, alors tiens, est-ce que c'est biodégradable? La crotte de panthère est biodégradable. Ce qui n'est pas le cas de la panthère noire. Ou la crotte...
3: Non mais je sais pas comment ça nous faire un documentaire.
1: Bon. Non mais par exemple.
0: Non mais tu réponds, je te demande est-ce que c'est un animal domestique, oui ou non, tu veux participer au débat, tu réponds à la question, c'est
1: alors,
0: tout.
1: Est-ce que c'est un animal...
0: Je te demande pas si leur merde elle est verte ou jaune ou blanche.
1: Ok. Il a bien raison. Est-ce que la panthère.
4: Bravo.
1: Est-ce que la panthère est un animal dominique?
0: Domestique, abruti.
1: Est-ce que la panthère est un animal fantastique?
0: Putain mais il est. Allez hop, dégage.
1: Par contre une panthère c'est très dangereux parce qu'il faut pas, parce que quand ça grandit c'est bien joli quand c'est petit, mais quand ça grandit ça peut être très dangereux. Donc faut pas les garder comme animal domestique. Je ne pense pas que la panthère doit être un animal domestique.
0: T'as quand même compris le thème de ma question.
1: Oui mais personne n'a répondu correctement.
0: Dis donc.
3: C'est comme le zizi Gérard.
1: Et toi Gérard, qu'est-ce que t'en penses toi?
0: Moi personnellement, je préfère les...
3: Le
1: zizi
3: Gérard
1: est... Oh taisez-vous, n'entends pas le connard.
0: Hey,
1: allez, bouge connerie là Gérard.
0: Qui c'est qui a dit connard? Oh les mecs là.
1: C'est pas moi.
0: Ah non, c'est jamais personne, c'est un mec.
1: Non, c'est pas moi, je te dis sincèrement.
0: Ah ouais.
1: Gérard, est-ce que tu penses que la panthère est un animal domestique?
0: Personnellement, moi j'ai pas d'animaux, donc je peux pas te dire, mais je sais que c'est pas préférable.
1: Ouais, la colombe, c'est pas un animal domestique, une colombe?
0: Non mais attends, ça c'est...
1: Gérard, est-ce que c'est vrai que
0: t'as...
1: Arrêtez, laissez parler le connard.
3: Non mais
0: alors, Axel, tu dégages.
1: Et c'est pas moi.
0: Alors, ou Jean-Luc, tu dégages.
1: Gigi, c'est pas moi, c'est pas Jean-Luc.
5: Les Siamois.
0: Alors, tu les dégages.
1: Ah non, c'est pas moi.
0: Tu dégages les Siamois.
1: Non, c'est pas moi.
0: Tu dégages les Siamois. Je veux pas le savoir.
1: Ce n'est pas moi.
0: Tu les dégages.
1: Ce n'est pas moi.
0: Tu les dégages.
1: Ce n'est pas moi.
3: Gérard,
0: tu les vires, tu reprends quelqu'un d'autre.
1: On continue le débat.
3: Gérard, c'est Magali.
0: Oui.
1: Oui.
3: Et t'as pas d'animaux?
0: Non.
3: Et t'en as jamais eu?
0: Si, j'ai eu un chat, mais à chaque fois que je vais téléphoner, il se tire. Et puis, il y a bien temps.
3: Mais t'as déjà eu une chienne?
0: Ouais.
1: Gérard,
0: c'est
3: un cadeau.
0: T'as
3: déjà eu Christine, la chienne.
0: Et
1: Gérard,
0: Magali.
1: Gérard,
0: merci.
3: Mais t'as jamais eu de chat chez toi.
0: Bah non.
3: Des chats, t'en as jamais vu.
1: J'ai eu Christine.
0: Oh.
1: Il y a eu des nanas des fois.
3: Mais qu'est-ce qu'il aime bien?
1: Des chats.
3: C'est Caroline.
0: Et je sens.
1: Gérard, tu sais imiter le.
0: Tu donnes ton nom.
1: C'est Gigi. Est-ce que tu peux imiter le la panthère?
0: Je t'avais demandé de... Non. Ça y est, t'as fini tes conneries.
1: J'ai rien dit, moi. C'est les autres qui imitent. Est-ce que tu sais imiter la panthère?
0: Je t'ai déjà dit que je m'en foutais, d'accord? Ok.
1: Je te répondrai pas de toute manière.
0: Non. Alors, ok. Donc, Caroline, tu voulais...
1: Il fait un débat, mais il se fout de tout, lui, alors...
0: Tu t'écroches? J'ai répondu à la question. J'aime pas les panthères dans les appartements, d'accord? C'est tout.
3: Je peux te dire un truc, Gérard?
1: Oui. Attends, mais ne pas aimer les panthères. Attends, ça n'a... Ça n'a aucun rapport avec la question, Gérard, ta réponse. On te demande si la panthère est un animal domestique. On te demande pas s'il faut en avoir dans un appartement ou pas.
0: Eh ben, c'est trop sauvage, donc c'est pas un animal domestique pour aller en appartement. Ça reste dans un zoo, c'est tout.
1: Personne n'a répondu correctement, alors personne n'a eu un point là.
0: Mais si, tout le monde a répondu, c'est toi qui n'as pas compris la question, Bouti.
1: Crie pas, monsieur Gérard.
0: Oh, merde.
1: Gérard, il a vraiment une haleine de tortue. Monsieur Gérard, c'est Axel, j'ai une question.
0: Oui.
1: Oui, moi, je voulais te demander...
0: Non, tu travailles.
1: Non, parce que, en fait, si la panthère est interdite en appartement, c'est peut-être parce qu'elle est allergique à la moquette.
0: Mais non, mais je vois pas le rapport avec le...
1: Parce que dans les appartements, tu peux avoir du parquet, hein.
0: Ouais.
1: Ah ouais.
3: Voilà, exactement.
1: Ouais, elle est allergique à la cire. Ou alors tu peux avoir des trous de taupe, comme chez Gérard.
0: Tu sais qui vient de dire ça?
1: Ah bah c'est pas moi, hein.
0: Mais non, mais attendez, là, vous commencez à me plaire, là, les mecs.
1: Ah bah tant mieux si on te plaît, alors. Ah bah.

0: commence à bien faire vos conneries quand vous dites pas vos noms, d'accord?
1: Question suivante.
0: Oui.
1: Question suivante.
0: Oh, tu t'écrases, toi, s'il te plaît, c'est moi qui commande.
1: Question suivante.
0: Oh, rigole là les mecs, c'est moi qui commande, je laisserai pas parler les nanas si j'en ai envie.
2: Caroline.
0: Ouais.
2: Je t'aime.
0: Oh là là, c'est bien. Bon, suivante.
2: Est-ce que tu as Gérard?
1: Question suivante.
2: Gérard.
0: Quoi?
1: Oh là là.
0: Question suivante. Reste poli toi,
1: petit. Ouais, bon, vas-y, pose ta question, ton débat, là, vas-y.
0: Mais attends, c'est pas toi qui commande, si elles ont quelque chose à dire, elles ont
1: là. Ta main dans la culotte d'un zouave.
0: Ouais, si t'es pas content, tu raccroches, d'accord?
1: Eh, bah, content, mais je raccroche.
0: Si tu as dégagé, alors tu dégages.
3: Allez, stop la question, Gérard, allez.
4: Moi, je vais le dire, mais bon, ça.
1: La question suivante.
0: Que pensez-vous au sujet des animaux domestiques?
1: Oh là là, c'est la même question que la première.
5: Bah, ouais, bonne
1: question abstraite. Moi, j'aimerais bien avoir un Gérard chez moi.
0: Non mais
2: qu'est-ce que ça doit être chiant.
1: Est-ce qu'il existe des élevages de coton-tige?
0: Bon alors dehors toi. Vas-y pour ce gars.
6: C'est qui?
0: Bah attends, tu dis je vais pas donner leur nom, tu les prends tous les trois. Hein, tu leur
1: Ah c'est bien parce que moi Gigi j'ai rien dit mais je me fais virer, c'est comme par hasard. C'est-à-dire que les nanas restent au sol, les mecs ils font rien,
5: j'ai rien dit.
1: Bizarre, tu me vires les nanas aussi, hein, parce que toujours les mêmes mecs qui s'en vont.
0: Si t'es pas content dans ce cas-là, celui qui dit des conneries comme ça, donne son nom et il dégage tout de suite.
1: Ah ouais mais il veut pas se dénoncer, on y est pour rien, on va pas payer à sa place.
0: Ah bah alors dans ce cas-là, vous allez voir, vous vous démerdez.
1: Oh aventurier de pit.
5: Gérard, c'est simple, si c'est pas Gigi et si c'est pas Jean-Luc. C'est l'autre.
0: Ouais, comme par hasard, il est plus là, lui, c'est.
3: Bah si.
0: Et il dit rien. Il dit rien parce que ça
3: Axel,
0: doit être lui.
3: Axel, ouais. Tu n'as jamais parlé, donc voilà. Démerde-toi un
5: donc
3: peu.
5: Donc il dégage.
0: Alors Axel,
1: j'ai rien dit.
0: Ouais, tu travailles sur la question maintenant.
1: Alors oui, repose la question.
0: Non, je l'ai déjà posé. Que pensez-vous au sujet des animaux domestiques?
1: Gigi peut répondre.
0: Vas-y.
1: Non, mais c'est Axel qui répond.
5: Oh là là, Gérard, mène ton débat, c'est à qui de répondre?
0: Axel, vas-y, mais tu travailles.
1: Voilà, alors c'était à mon tour, comme par hasard.
0: Non, mais bon, tu travailles, Axel.
1: Je suis réveillé, mais...
0: Alors,
1: en fait, le sujet domestique, c'est un sujet qui peut être abstrait, parce qu'en fait, on peut pas répondre à une question sur un sujet, vu que le sujet est abstrait envers la question. Oh là là.
0: Bon, ouais. Quand tu comprendras le style des débats, tu travailleras, mon pote. Hein.
1: Voilà.
0: Magali.
1: Domestique.
0: Magali.
1: Ah, Gigi, ben,
0: Magali.
2: Moi, je pense que tout animal est domestique à partir du moment où on a le cœur de l'accueillir chez soi.
1: Voilà, prout.
0: C'est
1: comment qu'il est tenu en laisse. Cacaboudia.
0: D'ailleurs, Axel, tu t'écrases parce que tout à l'heure, tu as saqué.
1: Ouais, j'ai rien dit.
6: C'est pas Axel, hein.
0: Alors, c'est qui, mais putain, essaye de reconnaître les voix, toi.
1: Bon,
0: elle broutille là. Tu même pas capable de t'occuper du standard.
1: Je peux répondre.
0: T'es encore pire que Manu.
1: Ouais.
0: Alors.
1: Je peux répondre.
0: Ouais.
1: Alors Gigi.
0: Vas-y.
1: Alors, est-ce que l'animal domestique, est-ce qu'on doit. Pour ou contre l'animal domestique, c'est ça?
0: Que pensez-vous des animaux domestiques?
1: Bon, alors d'accord.
0: Au sujet des animaux domestiques.
1: Alors moi je pense que c'est utile pour la société déjà, bon bah ça permet déjà d'avoir pour les personnes âgées d'avoir des gens. Et ce qui est d'autant bien c'est que grâce aux animaux on ne s'en rend pas compte, mais grâce aux excréments on a réussi quand même à créer des travails. J'aimerais parler un petit peu plus en profondeur.
0: On va pas coucher
1: Grâce aux crottes de chien, on a fait les motocrottes, ce qui a quand même donné du boulot à certaines personnes.
0: Mmh.
1: Moi, je sais que j'aime bien me balader un petit peu partout.
2: J'aime bien les crottes.
1: Non, j'aime bien me balader et j'aime voir.
7: J'aime bien la merde.
0: Bonne nuit, Axel.
1: La motocrotte.
0: Continue sur ça parce qu'après on va demander à Sophie parce que.
1: Sophie, je vais prendre son temps de parole pour moi. Alors, moi la motocrotte, donc ça permet de créer du travail, ce qui fait que l'animal domestique est utile. Alors la société se dit oui, mais bon, faut-il ou ne faut-il pas, doit-on garder ces animaux domestiques? La possibilité des gens, c'est que bien entendu, il y a une chance pour certains. Certaines personnes ne peuvent pas non plus s'acheter. Il faut voir qu'un animal domestique, des fois, ça coûte 10 000 francs. Je sais pas si Gérard, t'es au courant qu'il y a des chiens.
0: Ouais,
1: Ça peut être utile aux gens, mais malheureusement, ça coûte très très cher.
0: D'accord.
1: Autant que les vacances de ski. Parce que par exemple, moi j'ai voulu aller à Courchevel cet été.
0: Non, mais c'est pas le thème du débat, donc c'est bien. Alors t'as répondu à un truc, alors maintenant Sophie.
1: Je sais pas si les auditeurs se rendent compte, ça va coûter 15 000 francs.
0: Eh ben ça me fait une belle jambe que ça t'aille coûter 15 000 balles, maintenant c'est à Sophie de parler, maintenant tu te tais. Tu le coupes là, tu me le calmes. Tu lui dis qui se la ferme maintenant.
6: Qui
0: Gigi là.
6: Gigi la morose.
0: Allez hop, Sophie.
1: Oui.
2: Ouais, donc la différence d'âge, Dominique.
0: Non, c'est pas. Non. Que pensez-vous des animaux? Que pensez-vous?
1: Quel idiote, hein.
0: Au sujet des animaux domestiques. Oh, Sophie, s'il te plaît, tu travailles.
1: J'aurais peut-être mieux fait d'aller à Val d'Isère, parce que.
2: Ça n'a aucun sens.
1: Pour Courchevel, quand même, ça coûte cher.
0: Bon, toi, je te demandais de te la fermer.
5: Il a raison, Courchevel.
1: Courchevel, c'est cher.
5: Ouais, c'est cher, bon, ça craint.
0: Bon, vous me faites brère, allez hop, on va passer sur les vacances, comme ça, ça va aller plus vite. Mais là, vous allez pas mettre 3 heures à répondre, parce que je vais vous couper vite fait, moi.
1: Non.
0: Gigi, déjà, toi, le premier, tu vas pas mettre 3 heures à répondre.
1: D'accord.
5: Ça, je suis pas là.
0: Qui c'est qu'on est à la place d'Axel?
1: Couscous.
0: Couscous. D'accord. Donc, c'est pas mal.
1: La question.
0: Ouais, ben, la question, oui, ben, tu vas attendre, s'il te plaît.
1: Ouais, on est pressé.
0: Non, mais peut-être toi, mais pas moi.
1: Ouais, mais nous aussi.
0: Moi, j'ai jusqu'à 4h du matin,
1: tu vois. Moi aussi, mais je reste jusqu'à 4h, mais quand même.
0: Alors, pourquoi les Belges ont-ils plus de vacances que nous?
1: Eh ben, Gigi va répondre.
0: Non, Gigi, tu vas la fermer.
1: Parce que les animaux de
0: Gigi, tu as... Gigi, tu le dégages. Gigi, tu le dégages et c'est tout.
7: Les animaux de Couscous, est-ce que je peux répondre?
0: Vas-y.
7: Bon, alors moi, je dis que les Belges...
1: Gigi, après, hein.
7: Ils ont plus
0: non,
7: de
0: Gigi, tu dégages. Bah, je peux t'entendre.
7: Allô?
0: Oui, je t'écoute.
7: Oui, bon, les Belges, ils ont plus de vacances que nous parce qu'ils aiment beaucoup les frites. Et moi, je voulais dire que moi, c'était dommage qu'ils aient plus de vacances que nous.
0: Mmh.
7: Parce que, de toute manière, c'est dommage, hein.
0: Ouais. Ouais. Quel est le rapport avec le débat des vacances, les fraises? Tu peux me le dire?
8: Les frites,
7: abruti, j'ai pas dit les fraises.
0: Mais attends, abruti, toi-même.
7: Les fraises, c'est une belle, ils mangent des frites.
0: Bah voilà. Bon, Magali.
2: Oui.
0: Alors, à toi.
2: Gérard, tu peux...
0: Oh là là, plus fort.
1: Magali, plus fort, on t'entend pas, Magali, plus fort.
2: Bah, si vous vous taisiez un petit peu, vous m'entendrez.
1: On t'entend pas. Oh, allez, accouche, la vieille.
2: C'était la question.
0: Alors, pourquoi les Belges ont-ils plus de vacances que nous? Voilà.
2: Parce qu'ils vont à l'école de 6h du matin à 22h.
0: Non, mais attends. C'est les vacances, hein, ma petite, alors tu te réveilles.
2: Alors, mais écoute, puisqu'ils vont plus longtemps à l'école, ils ont droit à plus de vacances.
1: Elle est vraiment conne.
0: T'as fumé le cigare à moustache avant de ton téléphone?
1: Ouais.
0: T'as fumé le cigare à moustache, à mon avis, hein.
2: Ouais, tu me déçois.
0: Ouais, ben, si je te déçois, ben, tu raccroches.
2: Tu me déçois, mais dis-moi, pour une boîte de Whiskas, tu baisses le slip?
0: Non, mais attends, toi, pour un cigare à moustache, tu demandes combien?
2: Bon, moi, c'est gratuit.
0: Ah ouais, d'accord. Sophie?
2: Ouais, Gérard, elles sont bien en Belgique, les chiottes ou pas?
0: Pourquoi?
2: Bah, je te demande,
9: je crois que vous avez été à l'écho du lac, alors.
0: Non, attends, l'écho du lac,
7: c'est en Normandie.
2: Oh, réponds-moi, Gérard, elles sont bien les chiottes ou pas?
7: En Belgique.
0: Couscous, t'évites de prendre ma voix, s'il te plaît, merci.
7: Pas ta voix, je parle comme ça, j'ai pas ta voix de Gérard, moi.
0: Non, mais tu te calmes, s'il te plaît.
7: Mais non, mais
1: Gigi,
7: moi, tu dis que t'es en Normandie.
1: Oh là là, Gigi va intervenir, là.
0: Non, Gigi, tu dégages, je veux plus t'entendre. Non, tu rattraches, je ne veux plus t'entendre. Tu le vires. Où? Gigi, tu le vires, je ne veux plus l'entendre.
7: Gigi, fais-moi du couscous.
0: Allez,
8: ça y est.
0: Alors Sophie, pour toi.
2: Bon, je t'ai posé une question.
0: Ouais.
2: Comment sont les chiottes en Belgique?
0: Pourquoi?
2: Bah, parce que tu y as été, donc je te le demande.
0: Bah, ils sont comme celles en France, c'est tout.
1: Celles de la loco.
2: Et il y a plus de monde ou pas dedans?
1: Il n'y a pas de chasse d'eau, c'est génial.
0: Eh, qui c'est qui parle là derrière? Non, mais Jean-Luc, ça commence à bien faire là, s'il te plaît. Hein.
1: Gérard, bordel, c'est pas moi.
0: Non, attends, il n'y a plus que toi et Couscous, donc ça peut être que toi qui dis des conneries. Hein.
1: Ça peut être Couscous aussi.
7: Et moi, j'ai rien dit. Hein.
10: Bon, l'arrivée de Jojo en fait, le siamois de Gigi.
0: Non.
10: Mais si, parce que Gigi est parti aux toilettes et Jojo est resté.
0: Non, tu, je t'ai dit, tu me les vires.
10: Non, mais il est plus cool, Jojo.
0: Ça leur apprendra de me traiter de gros con, tu les sacs. C'est tout.
1: Attention,
10: Jojo est plus cool.
1: J'ai pas parlé encore.
7: Bonsoir, Jojo.
1: Bonsoir.
0: Parce que tout à l'heure, moi, ça va aller vite, le débat, ça va être fini.
1: Gigi est parti faire caca, c'est Jojo qui prend l'antenne.
0: Non, tu réponds.
2: Gérard.
0: Et tu fais pas comme ton frère.
7: Gérard.
1: Ah bah oui, j'attends.
0: Non, bah alors tu réponds à la question.
1: Alors, oui, mais je viens d'arriver.
0: Hein. Non, mais tu l'as entendu très bien.
1: Malheureusement, non, mais vas-y, repose là, je vais répondre sérieusement, vas-y.
0: Putain, les oreilles, hein, ça
1: non,
0: commence
1: mais j'étais
0: à...
1: J'étais pas là.
0: Non, mais t'étais pas là, t'étais où alors?
1: Au cabinet.
0: Oh là. Bon, ouais.
8: Gérard,
0: mais toi, tu te mets. Et toi, quand je te demande de virer quelqu'un, tu le vires. Ok.
1: Tu la mets en sourdine 5 minutes.
0: Bon alors Jojo, oui. Vainque-toi parce que ça commence à être lourd.
1: Je t'écoute.
0: Alors pourquoi les Belges ont plus de vacances, ont-ils plus de vacances que nous?
1: Parce que sur leur calendrier, en fin de compte, ils ont le droit à plus de vacances que nous. Je veux dire, ta question est con, donc...
0: Alors si elle est con, ma question, pourquoi tu réponds, abruti?
1: Parce que c'est normal, tu demandes pourquoi ils ont plus de vacances. Parce qu'effectivement, ils ont plus de vacances scolaires que nous, ça s'arrête là. Qu'est-ce que tu veux qu'on réponde de plus que ça?
0: Mais attends, mais, que ça soit en Belgique ou en France, à mon avis, ils ont même temps d'école. Hein. Alors, je suis désolé.
1: Ne demande pas pourquoi, alors c'est débile de demander pourquoi. Pour qu'après on dise, de toute façon, c'est pareil. Alors, à ce moment-là, c'est pareil. Ils ont plus de vacances que nous. Bah voilà, c'est une question à la con, réponse à la con.
0: C'est bien toi.
1: Je suis d'accord avec toi,
0: Bon, alors, c'est tout. Caroline.
1: Bon, moi j'adore ce que tu fais.
0: Caroline.
1: De toute façon, en partant de là, on est d'accord.
0: Bon, Jojo, tu t'écrases maintenant, ça y est, t'as répondu, je demande à Caroline.
11: Caroline, elle a pas vraiment de réponse, putain. Parce que c'est vrai que si le roi belge,
1: c'est une question à la con.
0: Jojo, tu la fermes, s'il te plaît.
1: Non, mais je suis en train de te dire que je suis d'accord avec toi et avec elle, c'est des questions à la con, donc on peut difficilement y répondre correctement. J'y rends pas pour des cons avec des questions à la con.
5: Ouais, voilà.
0: Si t'es pas content, tu. Jojo, si c'est des questions à la con, le prochain coup, tu fais une chose, tu t'écrases. Tu t'écrases. Attends, mais Jojo, tu t'écrases.
1: La question est intéressante.
0: Bah, tu t'écrases.
1: Mais elle est con.
0: Et ben voilà. Non, dans ce cas-là, tu t'écrases. Et c'est tout.
1: On peut pas répondre à une question comme ça. Tout le monde va dire pareil. On va dire, bah oui, mais ils ont plus de vacances. Tu vas dire, mais non, c'est pareil. Alors donc, c'est pareil. Donc, passons.
0: Bon, tu t'écrases et c'est tout.
1: Question suivante.
5: Je vais pas passer à une autre question là.
0: Non, pour l'instant, je demande. Il reste encore Caroline et Jean-Luc à répondre.
1: Bah, répondez pareil. Vous dites que c'est pareil.
0: Bon, Jojo, tu dégages. À ce coup-là, je vais plus t'attendre. Allez hop.
11: Je pense.
0: Bonne nuit.
11: Que si ils ont plus de vacances, c'est grâce à la loi et que maintenant, il faudrait que c'est la même chose en France.
0: D'accord. Et Jean-Luc?
5: Jean-Luc? Ouais.
0: Tu travailles?
5: Alors moi, je trouve que c'est parce qu'ils ont plus de vacances sur le calendrier, en fait. Hein. Je pense qu'il avait raison, Jojo.
1: C'est ce que j'ai dit. Hein.
5: Ouais, moi,
0: mais attends, je t'ai dit de dégager, Jojo. Max, oh merde, tu viens réveiller plus dedans ou quoi? Putain, je commence à me rendre mal, mon pot de gueule.
12: C'est bon, je le vire.
0: Putain, mais oh! Comment ça me fait chier, toi, hein? Toi, Emmanuel, vous êtes vraiment des standardistes de cons, hein? C'est pas pourquoi vous faites le standard, hein?
11: C'est vraiment con, Gérard!
0: Putain!
12: Allez, assure le débat, là!
0: Bon, Jean-Luc!
1: Toujours, là!
0: Ouais, c'est le débat! Il dégage ou quoi?
11: Alors, on imagine tout à fait la scène dans le studio, là!
7: Voilà, on commence à passer les questions suivantes!
0: Bon, allez hop!
11: Gérard!
0: Quoi?
11: C'est quoi la question suivante?
0: Alors pensez-vous que la SNCF devrait améliorer ses lignes touristiques de manière à permettre aux vacanciers de gagner leur lieu de vacances le plus rapidement et le moins cher que par le passé?
1: Gérard, je vais te répondre. Oh, les questions là, gauche.
5: Gérard!
0: Bon, Jojo!
1: Gérard!
12: Mais je peux rien faire, il passe dessus tout le monde.
0: Tu te démerdes.
12: Il a une ligne spéciale.
0: Non, tu te démerdes.
5: Il a pris l'abonnement spécial Fun Radio.
0: Tu te démerdes.
12: Ok, je vais me démerder, vas-y, continue.
0: Mais merde, il fait exprès depuis tout à l'heure, ce con.
1: Gérard, t'es sur moi, c'est tout.
0: Merde.
12: Mais quoi, Jojo, il a une ligne spéciale.
0: Ouais, mais même.
11: T'es sur moi, c'est tout.
12: Rien faire, Max.
0: Ah non, mais moi dans ce cas-là, tu vires tout le monde, tu reprends d'autres personnes.
5: Gérard,
0: ça va aller vite, moi.
5: Je réponds à la question.
0: Alors, couscous.
5: C'est Jean-Luc.
0: Ouais.
11: Ah, j'ai craché sur mon
5: téléphone. Mais c'est un petit peu encore bête ce que tu poses parce que bien sûr que tout le monde aimerait payer ses billets moins chers et aller plus vite.
0: Non mais est-ce qu'il devrait...
11: Selon Gérard, je prends le train moi.
0: Jean-Luc.
5: Moi, toi t'aimes gâcher de la thune mais.
0: Attends mais est-ce qu'il devrait améliorer?
5: Non, putain, mais t'es con quoi.
0: Bon les dégâts, ça t'apprendra d'être poli.
7: Moi je vais répondre.
0: Allez hop, Jean-Luc, ça t'apprendra... Hé, tu dégages Jean-Luc, là. Ça t'apprendra d'être poli.
7: Allô,
0: Gérard. Attends, tu restes, si j'en ai envie, si je te dis de dégager, tu vas dégager.
7: Allô, c'est couscous.
0: Ouais, couscous.
7: Donc moi, je dis qu'il devrait améliorer les lignes. Parce que moi, je dis que à SNCF, oui, c'est possible.
0: D'accord.
7: Ils peuvent le faire.
0: Ok.
11: Magali.
0: Magali.
11: Moi, je voudrais savoir s'ils ont l'intention de mettre une ligne SNCF à la place du pont de l'Alma.
1: Oh là là.
0: Magali, bonne nuit.
1: Allez, bonne nuit, Magali.
5: Bonne nuit, bonne nuit, bonne nuit.
1: Bonne nuit, Magali.
0: Sophie.
1: Ouais.
11: Moi, je trouve ta question complètement futile.
0: Alors, pourquoi t'as appelé pour participer au débat?
1: On pensait pas tomber sur ces questions-là. Hein.
0: Attends, c'est un best-of, je suis désolé. On a choisi ces questions-là et c'est tout.
1: C'est un best-of de questions débiles, alors.
0: Si t'es pas content, tu raccroches ton téléphone.
1: Oui, je suis très content, hein.
0: Ok.
1: Je suis très content, moi.
10: Excuse-moi, à la place de Jean-Luc, on accueille Billy. Bonsoir, Billy.
13: Salut, Billy. Salut tout le monde.
7: Bonsoir, Billy.
2: Billy the Kick.
1: Salut, Billy. Salut, Gérard.
0: Salut, Billy.
1: Salut, Billy. Tu vas bien? Que tu vas passer de bonnes vacances?
0: Ouais, bah...
1: Mais c'est Billy, Jesse Garrod.
0: Attends, oh, mais qui c'est celui-là, là?
2: Gérard, c'est
0: qui? Attends. Qui c'est celui-là qui est en train de checker?
1: Non,
0: tu le dégages, là.
10: Ah, il est encore là, Jojo?
0: Ouais, il est encore là, alors là, tu le sacs.
14: Il passe tout seul.
10: Ah merde, excuse-moi.
0: Non, là, tu le sacs carrément, hein.
1: Bah attends, Jojo, il peut parler quand même.
0: Non, moi, c'est... Moi, c'est demandé de dégager, tu dégages.
1: Bah attends, merde.
0: Tu dégages. Tu dégages. Tu dégages.
1: Non, mais je dégage après.
0: Non, tu dégages maintenant.
1: Oh, t'es vraiment casse-couille, hein.
0: Eh ben si, dans ce cas-là, tu raccroches, tu dégages.
1: Non, mais dégage pas, je suis très bien là.
0: Eh ben non, tu vas dégager.
1: Mais je n'ai rien dit.
0: Tu dégages, je veux pas le savoir, je t'ai demandé de dégager, tu dégages. Et toi, le standard, tu le dégages.
15: Je dégage, c'est bon, il est parti.
0: Ouais, ben il va revenir comme par hasard.
7: Question suivante.
0: Bon, alors, Billy.
1: Ouais.
0: Donc pour toi, est-ce que la SNCF devrait améliorer leur ligne touristique de manière à permettre aux vacanciers de gagner leur lieu de vacances plus rapidement et moins cher que par le passé? Bon, Jojo, tu fermes ta gueule. Tu fermes ta gueule maintenant. Tu vas fermer ta gueule et tu dégages.
1: Ouais.
2: Un peu, Gérard.
1: Gérard, je vais répondre à ta question.
0: Alors, Billy.
1: Ouais, alors moi, je pense que... alors, en fait, les gens...
0: Attends, Billy, je te jure que si reviens, j'arrête. Tu vas te démerder.
1: Sympa. Okay.
0: Alors, Billy, vas-y.
1: Ouais, alors, moi, je pense que les tarifs devraient être plus chers, les trajets beaucoup plus longs, tu sais, une dizaine d'heures de plus, et puis que ça fasse bien chier tout le monde, comme ça, tout le monde serait content.
0: Ouais, exact. Non mais c'est pas pour faire chier tout le monde que je...
2: Bah ouais, mais là tu fais chier tout le monde là.
0: Non mais attends, qui c'est qui dit ça?
2: C'est Magali.
0: Oui, Magali, tu dégages.
1: Allez,
0: bonne nuit Magali.
2: C'est Caroline.
1: Allez, bonne nuit Magali.
0: Caroline.
1: Bonne nuit.
0: Caroline, ouais, tu le disais.
2: Ouais, moi j'ai pris un train, il y a deux jours, il avait 1h30 de retard à Montparnasse. Voilà, il faut qu'ils arrêtent.
0: Eh, celui qui respire. Celui qui respire comme un cochon là, il dégage.
1: C'est sûr que c'est Jojo.
0: Attends, Jojo il est encore là.
10: Non, il est pas là, Jojo.
14: Il est pas là.
10: Il est parti, Jojo.
0: Donc Caroline.
10: C'est peut-être Gigi, mais...
0: Non, mais tu les vires tous les deux, les jumeaux.
10: Je peux pas, ils sont si à moi, comment tu fasses?
0: Je veux pas savoir, tu les retires de l'antenne. Et tu te magnes. Je continuerai pas les débats.
10: Ok.
1: Mais il va se...
15: Ah ouais, c'est ça.
0: Ouais, bah tu les sacs vite fait, parce que tout à l'heure, moi, c'est moi qui vais les saquer. Ah, donc, Caroline.
10: Attends, j'ai une surprise pour toi, on a que Mimosa, elle est là.
2: Ah, m'écoute.
0: Oui.
2: Donc voilà, donc les trains, ils sont toujours en retard.
0: T'es bouché ou t'es quoi, toi?
7: T'es bouché ou t'es charcutier?
0: Voilà. Alors, qui c'est qu'on accueille à la place de Magali?
10: Mimosa.
0: Le muguet.
1: Bon,
0: ça va. Donc, Caroline, tu disais...
7: Non, la salope.
0: Qui c'est qui dit ça?
1: Jojo.
0: Alors, Jojo, bonne nuit. Alors, là, ce coup-là...
1: Allez, tu dégages, Gérard.
2: Attends, moi, j'admets pas que... Bon, allez, Gérard, question suivante. Et Gérard, moi,
1: Jojo, tu veux pas animer le débat, là?
0: Voilà. Voilà, il est parti ce coup-là, ça va plus vite. Donc Caroline, elle les rappelle pas, hein?
15: Mais non.
0: Donc Caroline.
2: Oui. Mais donc, moi je dis qu'il faudrait absolument que ça s'améliore.
0: Mais pourquoi? Dans quelles circonstances?
2: Bah, ils sont toujours en retard et... Non, mais sinon des trains, il y en a assez, quoi.
0: D'accord. Sophie?
2: J'ai bien répondu.
1: Quoi?
0: Ouais, mais... Celui qui s'amuse entre couscous et Billy, vous vous calmez s'il vous plaît, merci.
7: Ah, pas moi.
0: Bon, alors Billy, tu dégages, bonne nuit.
1: C'est
0: pas
1: moi.
0: Non, c'est qui?
10: Attends, Gérard, j'ai un problème, j'ai le père des Siamois, Juju.
0: Non, je veux pas que ça
10: voudrait parler parce qu'il n'est pas content.
0: Non, mais j'en ai rien à foutre, Juju.
1: Oui, bonsoir. Alors j'entends un truc là, c'est pas très sympathique quand vous parlez à mes enfants.
0: Ouais, ben dans ce cas-là, ils ont qu'à être polis avec moi, ils sont plus polis avec eux. Alors dans ce cas-là, quand je dis que c'est terminé pour eux, ils n'insistent pas.
1: Okay.
0: Non, mais c'est bon, alors maintenant ça y est terminé pour vous, ils restent chez vous. Ils vont dormir.
1: Oui, c'est ça, oui.
0: Ils vont dormir.
1: Alors, je vois pas Jojo, mais il va se calmer, il va s'excuser d'abord.
0: Non, mais moi, je veux pas le savoir. Maintenant, je pose il y a d'autres personnes.
1: Je tenais à m'excuser auprès de tous ceux qui nous écoutent.
7: Oui.
1: Pour mon comportement. Voilà, c'est bien.
0: Ouais, Ça y est.
1: Est-ce que je peux rester, mais je me calme.
0: Bon alors, t'intéresse, parce que sinon tu vas vite virer.
1: Mais Gérard, c'est
0: le dernier premier et dernier avertissement que t'as. Donc,
1: merci pour mon fils.
0: Eh oh, pour l'instant, je viens de te demander quelque chose, ok?
1: D'accord, mais c'était mon père, là, qui voulait te remercier.
0: Bon. Alors, Muguet.
13: Oui.
0: Donc, pour toi... Oh! Putain, mais c'est pas vrai! Oh!
14: Gère un peu, vas-y, assure!
13: Bon, question.
0: Muguet.
13: Moi, j'espère qu'ils vont faire aller les trains beaucoup plus vite, comme ça, le trajet de chez toi à chez moi sera beaucoup plus...
1: T'as quelqu'un qui joue à la Game Boy!
0: Non, mais... Oh,
1: Allez, vous virez Mario, là.
0: Billy dehors.
14: Billy, il est dehors, déjà. Je l'ai viré, donc...
0: Tu vires Jojo, parce que ça doit être lui qui joue à la Game Boy.
14: À la quoi?
0: À la Game Boy.
1: Non, Jojo, il attend, là. Hein.
0: Gérard.
1: Jojo, il attend gentiment.
0: C'est qui, là, qui est encore derrière?
1: Gérard.
0: C'est qui?
1: C'est Billy.
0: Non, mais entendu...
1: Non, mais moi, j'ai rien dit, Gérard.
0: Ça commence à gonfler là. Hein.
1: Mais j'ai rien dit Gérard moi. Bah, il faut mettre de la crème hein.
0: Tout à l'heure tu as dégagé pour de bon, toi ça va te faire tout drôle. Hein.
1: Bah non, tu dis que ça gonfle, alors je te dis de mettre de la crème. Je t'apprécie énormément et je voulais te dire quelque chose. Je voulais te savoir si tu voulais bien que je te récite un poème, ça fait un an que je l'ai préparé.
0: Bon alors Billy, pour l'instant tu vas la fermer.
1: Non mais ça me
0: Billy, tu cœur. Vas la fermer.
1: Bon, tu poses une question, connard.
0: Bon alors Billy, tu dégages.
1: Ah, c'est pas moi Gérard qui dis ça. Oh Billy, pas cool Billy. C'est Jojo encore.
0: Bah alors Jojo, ce coup-là, tu dégages. Jojo, tu dégages.
1: Je n'ai pas parlé Jojo.
0: Jojo, tu dégages.
1: Je n'ai pas parlé putain.
0: On dit pas putain.
1: Putain, mais t'es vraiment
0: dans le cul. Dégage, dégage-moi Jojo, ce coup-là, c'est terminé pour de bon. Hop, terminé.
14: Mais après son père, il va m'engueuler.
0: Je ne veux pas ça là. Je ne veux pas ça là. C'est qui s'amuse là? C'est qui là?
14: Ah, bah, c'était une nana en plus, alors, tu vois.
1: Eh Gérard.
0: Muguet.
1: Gérard.
0: Oh.
1: Ouais, c'est Muguet là.
0: Non, c'est pas Muguet, Mimosa.
13: Oui.
0: Bon, réponds parce que...
13: Ben moi j'ai dit que j'espérais qu'ils allaient faire les trajets beaucoup plus rapides, comme ça je pourrais venir te voir plus vite.
0: Non mais attends, du côté de Vitrolles, de toute manière, ça met quoi? Ça met... Bon, celui qui s'amuse avec la gratte tout à l'heure, il va dégager. Bon, ouais, tu me prends Jojo Couscous et Billy de hors antenne parce que je commence à avoir ras le bol. Je commence à avoir ras le bol.
16: Tu commences à nous péter les glaouis, hein.
0: Ouais, bah si t'es pas content, tu rentres.
16: Ouais, j'ai rien dit.
0: Bon, alors Mimosa.
13: Oui.
0: Bon, alors.
13: Du côté de Vitrolles, en TGV, il faut 4 ou 5 heures.
0: Ouais mais dans ce cas-là, il y a des changements normalement. Parce que maintenant le TGV c'est...
1: Non, mais tu croiras tes renseignements de billets d'avion, de train plus tard, GG, hein, la question là.
0: Non mais attends, pour l'instant tu permets, je réponds quand même.
1: Ouais mais enfin là vous êtes en train de voir vos billets d'avion, de vacances, ça va. Moi aussi je voudrais savoir s'il y a un train qui m'emmène jusqu'à Montpellier, demi-tarif.
13: Bah toi c'est plein tarif, pour les
1: goyots
13: c'est plein tarif.
1: Ouais, je suis goyot, tu vas voir un peu.
0: GG. Ouais.
1: Je peux toujours pas te réciter mon poème.
0: Non.
13: Mais Gérard, tu me déçois là, il t'a fait un poème, tu n'aimes pas.
0: Ouais, qui c'est qui dit ça?
13: C'est Sophie, tu me déçois vraiment.
1: Ouais,
13: Gérard.
1: Bah ouais, tu nous déçois.
17: S'il te plaît Gérard, laisse-moi.
13: Vraiment, il t'a fait un poème.
16: Allez, vas-y, fais le poème, vas-y.
18: Tu as ce qui t'écoute.
17: Alors, ça s'intitule Toi. Alors, avec toi, je voudrais fonder une famille. Avec toi, je voudrais te faire plein de câlins. Avec toi, je voudrais te faire beaucoup de bisous. Avec toi, je voudrais te faire des caresses avec une plume. Avec toi, je voudrais qu'on en fasse du camping.
0: Ça y est, c'est bien, t'as terminé?
17: Non. Avec toi, je voudrais te prendre la main sur...
1: Ah bah, le poème de GG, c'est nul.
17: Et avec toi, je voudrais te dire je t'aime sur un anus. Et voilà.
0: C'est un peu con. Donc,
17: il te rappelle rien, ce poème.
0: Ouais ben quand tu copieras sur moi ça ira bien. Ok bon ben dans ces cas-là. Bon tout le monde a répondu à la question. Ouais, bon, question au débat. Au débat.
17: Et à la fin du poème il y avait je voulais te dire mon numéro de tatou.
14: Non on va s'en passer.
0: Ouais ben là on va s'en passer parce que tu as dégagé maintenant.
17: Ah ok. Bah, et on accueille... je dis pas.
14: Non Billy et on accueille Melkara.
0: À la place.
14: À la place de personne.
0: Melkara.
14: Ouais.
17: Ouais Melkara ouais.
0: Tu dirais caramel ça vaudrait peut-être plus... ça irait peut-être plus vite hein.
17: Salut ouais, c'est Melkara.
0: Ouais d'accord ok. Vous
1: Jojo n'a pas répondu, hein, mais bon...
0: De quoi?
1: Jojo n'a pas répondu.
0: À laquelle question?
1: Celle d'avant et celle-là, là.
0: Bah attends, pour l'instant, j'ai pas encore posé. Bah alors, tu réponds, tu te dépêches.
1: Vas-y, la question, c'est quoi?
0: Non, mais attends...
1: Non, mais attends, j'étais perturbé avec mon père.
0: Non, bah alors, c'est bon. Tu l'as écouté donc.
1: Non, non, je vais y répondre. Je vais y répondre, les vacances scolaires chez les Belges.
0: Non, c'était l'histoire de, d'améliorer les.
18: Les transports.
0: Les transports, hein. Qui sont le plus rapides et moins chers.
1: Alors il faut savoir quand même que pour les transports, déjà pour la Parlante, pour prendre les transports pour la Belgique, c'est, maintenant on met 1h20, parce qu'il y a le Thalys.
0: 1h25.
1: Pense. Ouais, Gérard l'a pris, je prends plus dernièrement.
19: Ouais, c'est GV Thalys.
1: Et bon, c'est plus emmerdant parce que quand tu veux faire des trucs dans les chiottes, c'est plus 1h20 au lieu de 2h.
0: Alors Jojo, ce coup-là tu dégages, ça t'apprendra d'être poli pour de bon. Merci Jojo, au revoir.
1: Si tu veux, je le dis à mon père.
0: Ah bah tu peux aller pleurer dans les jupons de ta mère.
1: King de Suren, tu m'as pas dit bonsoir, et le caramel.
0: Moi je t'en, pour l'instant je te dirai bonsoir quand tu te réveilleras aussi toi.
1: D'accord, t'es gentil, tu m'as reconnu mais tu me dis pas bonsoir.
0: Bah alors salut.
1: Ouais c'est ça. Ouais vas-y,
16: pour bonsoir toi. Caramel.
1: Ouais, salut à tous.
0: Bon alors, bah ouais, merci. Bon alors, tu vas peut-être répondre à la question.
1: Ouais, moi je veux bien, ouais, bon, je vais répondre à ta question. Ouais, attends, je vais répondre à ta question. J'aime ça, mais pas le dimanche.
0: D'accord. Quand tu auras compris le thème de la question, fallait-il améliorer la SNCF et qu'il soit moins cher
1: Non, mais comme je dis, le dimanche est beaucoup moins cher quand t'as ta rêve jeune.
0: Non mais attends,
1: jeune est beaucoup moins cher.
0: Mais alors dans ce cas...
1: Je suis un peu ton actualité là, dans le 98, d'accord?
0: Non mais caramel, les tarifs zone, ils existent depuis 97 entre parenthèses. Hein. Donc il faudrait peut-être que tu te réveilles un petit peu. Hein?
1: Avril ou mai?
0: J'en sais rien, en tous les cas, mais je sais que c'est depuis 97.
1: Ok.
0: Ok.
1: Et quel rapport avec la question?
0: Ouais bah quel rapport, c'est tout, t'avais qu'à écouter. Donc on va passer sur les phénomènes de mode. C'est bête parce qu'il y en a probablement beaucoup, mais je vais en trouver une autre. Bon alors il nous reste Couscous Mimosa, Sophie, Caroline, Billy et Caramel bien sûr.
1: Non, il y a Caramel là toujours
18: présent. Ouais, Caramel. Gérard, c'est Caramel, je peux répondre?
1: Gérard, c'est Caramel.
0: Tu gères là ou quoi le standard?
10: C'est tout. Mais c'est toi l'animateur, c'est pas
1: l'animateur.
0: Bon alors maintenant vous vous écrasez, on passe à la mode.
18: Gérard, c'est Caramel, j'ai pas répondu.
0: Caramel, Billy, Caramel, Couscous dehors. Voilà. Alors, c'est vite géré, comme ça tu vois là, ce qu'il a à te proposer d'autre comme personne.
10: Mais là, on n'a plus personne, j'ai viré tous les caramels.
0: Non, mais je veux pas le savoir. Donc, sur la mode. Bon, tu te fous de ma gueule, là?
10: Mais quoi? Il y a des personnes, là.
19: Ça y est.
0: Bon, Max!
19: Quoi?
0: Max!
19: Bon, bah, je les remets, ok.
0: Non, mais sinon, c'est moi tout à l'heure qui vais les calmer, tu vas voir, ça va aller vite fait avec moi. Hein. Tu vas voir.
18: Gérard, c'est Caramel,
0: ouais,
18: je te
0: réponds. Bon, Caroline, tu commences pas à t'amuser à passer à dire des conneries parce que tu as gerbé vite fait.
18: Non, mais j'appelle Caramel, je peux répondre, j'ai pas répondu à la question.
0: Si, t'as répondu, tu m'as dit qu'ils avaient 1h30, je t'avais pris un train et qu'il avait 1h30 de retard.
18: Non, j'ai jamais dit ça.
0: Non, comme par hasard. Tu dis jamais rien et
1: ouais,
0: c'est...
1: Ouais, super,
18: je réponds, c'est Caramel.
1: Bon. Ouais, non, mais là, c'est moi.
16: Hello, c'est Caramel.
0: Ouais. Bah, Couscous.
16: Caramel, est-ce que je peux répondre?
0: Couscous, tu t'écrases. Caramel, tu t'écrases.
16: Oui, bah, attends, Gérard, tu commences pas à me casser les
10: bonbons. Gérard, tu poses ta question.
0: Bon, alors,
10: et après, tu demandes à chaque auditeur ce qu'ils en pensent. Allez.
0: Alors, pourquoi les filles se font de plus en plus de piercing? Couscous.
16: Eh ben,
1: pas mais non, t'es pas Caramel, toi, tu réponds.
0: Oh, ta gueule, toi, je t'ai pas appelé pot de chambre.
18: C'est quoi la question, Gérard?
0: Pourquoi les filles... Attends, c'est pas toi qui commande, d'accord, Billy?
1: Non, pardon.
0: Parce que tout à l'heure,
1: c'est Caramel à la parraine, hein.
0: Ben, camarade, pour l'instant, c'est pas toi qui...
1: Non, Caramel, pas camarade.
0: Billy, si t'es pas content, tout à l'heure, tu as gerbé. Donc, la question pour les filles, c'est-à-dire pour Mimosa, Sophie et Caroline, donc je vous répète la question, pourquoi les filles se font de plus en plus de piercing? Donc, Couscous, pour toi.
16: Ma passion,
1: oh là là, faut pas répondre, t'es Caramel. T'es con.
0: Billy, dors.
1: Billy,
0: Couscous.
18: C'est Caramel.
0: Couscous.
16: Gérard, il n'y a pas de couscous ici, c'est caramel.
18: Gérard, c'est caramel, je peux répondre.
0: Tu leur prends son nom, tu leur dis qu'ils prennent leur vrai nom, ou j'arrête.
16: Gérard, c'est caramel, je vais te répondre.
18: Gérard, c'est caramel mou.
16: Oh, Gérard,
0: bon, Caroline, tu dégages.
18: Bon, Gérard, c'est caramel.
0: Caroline, tu prends ton vrai nom, tu dégages.
16: Gérard, c'est caramel, je réponds.
0: Couscous, tu prends ton vrai nom, tu dégages.
16: Alors, en fait, les filles, elles aiment les piercings parce qu'elles aiment se faire pincer le cul.
0: D'accord, c'est la connerie, tu me dis.
16: Elles ont plein de percées partout.
0: C'est ça, mimosa pour toi. Mimosa.
14: Mais il n'y a pas un mimosa.
16: Il n'y a pas de mimosa, ici, c'est caramel.
14: Alors,
16: on a ta question, tu t'as pas.
0: Bon, allez.
16: Alors, en fait, les filles, elles aiment les percées.
0: Non, allez.
14: Tu veux faire une pause, Gérard?
0: Ouais, tu fais une pause, moi, j'arrête là.
14: Max, c'est pas là, moi, je décide pas. Hein.
0: Tu t'envoies de la musique.
14: Non, non, mais attends, pose la question, ils vont réfléchir, et puis Max va peut-être arriver. Ah, bah, il est là.
0: Hey, attends, il déconne à mort, lui, hein.
17: Hey.
0: Bon, tu te tais, toi, pour l'instant, vous allez réfléchir pourquoi les fiches de se font de plus en plus de piercing. J'entends encore un mot. Si vous passez pas sous vos vrais noms, vous allez tous dégager.
14: Je les ai mis en attente, là. Ah, donc on se fait une petite pause et on revient donc avec les questions et tout ça. Hein.
0: Mmh.
14: Ok,
0: voilà.
14: Qu'est-ce qu'il y a encore comme débat à aborder?
0: Là on en est sur la mode, il nous reste les couples, les positions et puis je vais voir après.
14: D'accord, ok. Bah vous ne bougez pas, c'est la suite du best-of de Gérard en direct de ces débats de 97. Si vous voulez toujours y intervenir, ça cartonne. Hein. Le standard est bloqué. 0800 70 5000, 0800 3 08 5000, j'ai vu les chiffres. Ce soir vous êtes plus de 18 millions. Bravo.
20: Bravo Gérard.
0: Hey, oh, quand on demande quelque chose, toi tu vas travailler et parce que ça va mal se
14: faire. 0,16% de nana de plus.
20: En plus.
0: Oh là là.
20: Mieux en mieux.
0: Bon allez. C'est quoi comme musique?
14: C'est sûr qu'il y a peut-être une nana de 8 ans qui écouterait de plus que d'habitude. Voilà.
0: C'est quoi comme disque?
14: J'ai pas Enculator. Avec les petits proutes.
0: Et d'écouter la salade bleue rose, l'ultime passion atomide. Donc tous ceux qui étaient tout à l'heure avec nous, c'est-à-dire Caroline, Sophie, Couscous et puis Mimosa, ben vous essayez de nous rappeler, Mimosa t'essayes de rappeler, sinon Fildar va te rappeler parce que c'est lui qui a gerbé tout le monde. Donc Fildar c'est.
20: Il faut savoir aussi Gérard.
0: Je les avais pris, je leur avais dit qu'ils se calment et qu'ils reprennent leur nom normal, ils m'ont dit oui, toi tu m'as gerbé tout le monde, tu m'as repris d'autres personnes.
14: Oh là là là là.
0: Alors tu vas te débrouiller, tu vas me rappeler Mimosa et elle va venir.
14: Non mais les autres aussi, hein, tu rappelles Couscous, pas que Mimosa apparemment. Hein.
0: Ouais, tu rappelles Couscous.
14: Si t'avais pas voir Mimosa, tant pis, mais au moins Couscous ou tout ça, les mecs, quoi.
20: Ok.
0: Bon, donc on accueille Jérôme.
21: Salut Gérard, tiens, ça pue ici.
0: Attends Jérôme, si ça te plaît pas, tu vas gerber déjà.
21: Oh putain, ferme ta bouche, ça pue.
0: Bon alors Jérôme, je te préviens, tu fais encore un mot comme ça et tu dégages, tu répondras même pas à la première question. Ok. Marie, bonsoir.
22: Marine.
0: Marine.
22: C'est pas grave.
20: Ah, excuse-moi Gérard, c'est moi qui m'a noté.
0: Bah, d'accord. Marine, bonsoir.
22: Bonsoir Gérard.
0: Bonsoir. Estelle.
23: Bonne fête Gérard.
0: Merci.
23: De rien.
0: Sylvain, bonsoir.
24: Bonsoir Gérard, ça sent bon.
0: Merci. Sylvie.
25: Bonsoir.
0: Bonsoir. Maxime.
26: Bonsoir Gérard.
0: Bonsoir. Donc vous avez entendu la question, non?
26: Non, je la répète.
0: Alors pourquoi les filles se font de plus en plus de piercings? Alors Jérôme.
26: Alors moi je pense que tu as raison, elles se font de plus en plus de piercings. Simplement moi j'aimerais savoir c'est pourquoi tu as failli te noyer à la locomotive parce que tu mets la tête dans la cuvette des chiottes pour mieux te faire enculer.
0: Eh ben Jérôme, tu t'en vas, tu dégages, bonsoir.
26: Ben, il commence bien tu hein.
0: Voilà, ça commence très vite. Marine.
25: Alors je sais pas, peut-être parce que leur mec leur demande.
0: Ouais mais non mais pourquoi pourquoi il y a de plus en plus de filles
25: qui. Leur mec leur demande de faire un piercing au nombril parce qu'ils trouvent ça vachement excitant, mm-hmm. Et puis voilà.
0: D'accord. Estelle.
23: Moi je voudrais savoir, Gérard, si tu en as un en ce moment en piercing.
0: Non, j'en ai pas.
23: Tu devrais t'en faire.
25: C'est
23: un
25: dommage.
23: Très bien.
0: Bah ouais mais ça coûte trop cher hein.
23: Non, ça coûte pas cher, ça coûte quoi, 60 balles.
0: Ouais, 60 balles et puis après t'as...
23: Si tu veux, je t'en fais un avec une aiguille, y a pas de problème.
0: Non, merci.
23: Ça fait
26: moi
23: pas
26: j'ai
23: mal,
26: le chalumeau.
0: Hein. Non,
23: ouais, voilà. On t'en fait un dans le nez avec un anneau.
0: Ouais, c'est ça. Sylvain.
24: Ouais, bah les piercings chez les filles, c'est ce que je disais pour tout le monde, l'égalité des sexes, elles veulent se faire des piercings, elles font des piercings.
0: Mais non, mais c'est pas l'égalité des sexes. Ce qu'on fait, c'est pourquoi que les filles se font de plus en plus de piercings. Répond correctement à la question.
24: Oui,
0: commence pas à répondre n'importe comment.
24: C'est à cause des tout toute la mode techno, tout ça. Et il y a plus en plus
23: de piercings. C'est à cause de Max, en fait.
24: Ouais, voilà. Non, c'est grâce à Max, parce que Max,
0: non, c'est pas...
24: Max, on l'aime.
0: Ouais, mais peut-être, mais c'est pas pour ça que c'est pas pour ça qu'il y a plus de nanas qui se mettent des piercings.
14: Ceci dit, c'est vrai que depuis que je fais de la radio, j'en ai percé pas mal.
24: Exact.
0: N'importe quoi.
24: On a des en plus.
14: Maxime, à la place de Jérôme, on accueille Roger. Bonsoir Roger.
26: Oui, bonsoir Max, bonsoir Gégé.
0: Salut.
23: D'abord bonsoir
26: GG,
23: ensuite bonsoir Max.
26: Oui, bonsoir GG, excuse-moi.
0: Non mais Max, en principe, il est là pour faire l'arrêt, hein, donc...
23: Il est pas là pour faire joli, en fait, c'est une galère de Noël. Hein.
0: Donc, Sylvie...
3: Moi, je pense que c'est parce que c'est la mode, et elles savent plus quoi faire pour se faire remarquer.
0: D'accord, et Maxime?
24: Oui, bah, les filles se font de plus en plus de piercings parce que c'est la mode qui les incite. Donc, percez-vous, moi je...
3: C'est ce que je viens de dire.
24: Il faut se percer, percez-vous, si vous m'écoutez.
0: Et Roger?
26: Elles se font de plus en plus de piercings par rapport à la position de Vénus par rapport à Jupiter, ça c'est quelque chose d'acquis, hein.
0: Non mais attends, Roger.
24: Moi l'astrologie, hein.
0: Roger.
26: Oui, je suis voyant, c'est pour ça.
0: Hein. Non, mais alors là, c'est pas un tome sur la voyance, hein, je te le dis tout de suite.
24: Et Roger, tu t'appellerais pas Rabbit par hasard?
0: Non, mais c'est bon, Sylvain ou Maxime, là, vous calmez, hein. Donc moi, je vais vous répondre, de toute manière, maintenant, c'est vrai que ça devient à la mode. Et ça, il y a de plus en plus de nanas qui sont...
24: Ça, c'est ce qu'on vient
0: de dire. Ouais, mais moi, je... Non.
23: Mais c'est le répondre.
0: Je peux quand même répondre à la question, quand même. Parce que sinon, moi, je passe à l'autre question du débat. Et puis comme ça, à 4h... Moi, à 3h30, on arrête, hein.
4: Vas-y, réponds.
0: Donc, moi, je trouve qu'en ce moment, c'est vrai, c'est devenu à la mode, mais c'est sûr que ça coûte assez cher. Bon, maintenant, si c'est comme Marine disait, ou Estelle, ou Sylvie, je sais plus qui c'est, laquelle des trois qu'elle disait, que c'est leur mec qui leur demande. Bon, moi, personnellement, si je connais une nana, je lui demanderais pas de se faire percer.
23: Moi, j'ai eu un mec qui m'a demandé, hein.
0: Ouais, et t'as accepté?
23: Non.
0: Ah ben, tu vois.
23: J'avais pas que ça fasse mal.
0: Mmh. Et toi, Estelle?
23: Gérard?
0: Oui.
23: Tu dirais quoi si à ta colombe elle faisait un piercing?
0: Moi, de toute manière, pour l'instant, je n'ai pas demandé. Et même si elle me disait je veux me faire percinger, si c'est pour me faire plaisir, si c'est un truc.
24: Maxime, si elle fait un piercing sur la langue.
0: Non, ça c'est un truc que je connais. Ah oui. Parce que je connais quelqu'un qui en a un sur la langue, fais-moi confiance que ça ne doit pas être agréable. Ouais,
14: c'est qui?
23: C'est Gérard, je sais qui c'est.
0: C'est la grande Sophie.
4: La moche, là?
0: La grande... pas Sophie, Stéphanie.
24: La grande
0: Zaza. Tu sais, qui vient souvent à la loco, là, qui est toujours juste devant toi, là, en train de s'éclater sur toi. Un anin sur la langue. C'est pas la petite Sophie, là, celle qui a un sur le ventre, là.
24: C'est la meuf, là,
26: il faut pas confondre piercing et cheveux sur la langue, aussi.
0: Non, je l'ai bien vu, c'est bien un piercing qu'elle a. Hein.
24: Elle s'appellerait pas Sophie Favier, par hasard?
0: Non, pas du tout. Qui c'est qui voulait me poser une question? J'avais entendu une voix de fille, là, tout à l'heure.
24: Mais Sylvie.
23: Gérard, tu connais pas de mecs qui ont des piercings dans la langue?
0: À ma connaissance, j'en ai pas entendu parler, encore.
24: Il paraît que pour la fellation, c'est bien.
26: Gérard, est-ce que pour toi un coton-tige dans le cul c'est un piercing?
0: Qui c'est qui vient de dire ça? Qui c'est qui vient de dire ça?
24: C'est décoratif.
0: Qui c'est qui vient de dire ça?
24: Je suis design.
0: Qui c'est qui vient de dire ça?
24: C'est de l'art plutôt braque, Vasarely.
0: Qui c'est qui vient de dire cette connerie?
24: Jean-Paul Gaultier.
0: Non, mais répondez là. Entre Roger, Sylvain et Maxime, vous répondez s'il vous plaît.
23: Non mais écoute, ils ont raison.
0: Attends, qui c'est qui dit ça?
24: C'est Stéphane.
0: Qui moi?
23: C'est moi.
0: Qui moi?
24: Point d'interrogation, il s'appelle.
4: Allez, GG.
0: Je sens qu'il y en a qui vont... Ça va virer vite fait, hein.
24: Ça va gerber, ouais, que vous allez dire.
0: Voilà. Pourquoi que les pantalons pas de téléphone ne sont-ils plus à la mode aujourd'hui?
24: Maxime, c'est vrai, ils sont toujours à la mode.
23: Ouais, Gérard en porte un.
0: Non, pas aujourd'hui, tu vois.
24: On peut sortir le dimanche, hein.
0: Donc, Maxime, toi, pourquoi?
24: Bah, ils sont toujours à la mode, hein.
0: On en voit de moins en moins. Sylvie?
23: Parce que
0: quoi?
23: Parce que je m'en fous.
0: Bon alors Sylvie, tu dégages, comme ça va t'apprendre. Si tu t'en fous, tu te réveilleras le prochain coup.
23: Ta gueule.
0: Ah ben alors là. Hé hey Oh, Fildar, s'il te plaît. Fildar.
23: Ta gueule, Gérard.
0: Oh
23: Gérard, ta gueule.
4: Oh, Fildar, hein.
24: Oh, méchant, là.
4: Mais quoi?
0: Hé, tu vires Sylvie, là, allez hop.
24: Allez hop.
0: Oh,
24: tu dégages.
26: Non, Fildar. Je voulais...
24: sur les cheveux, enfin les
0: pantalons. Tu vires, tu me la vires là.
24: Les pantalons à pas d'éléphant, je voulais dire que c'était
0: tu
24: pas
0: Tu vires Sylvie.
24: Allô, allô.
23: Vas-y, je t'écoute. Que Gérard, t'as un piercing sur la queue.
24: Que c'était pas
0: Sylvain.
24: À la
0: mode.
23: Ouais, c'est pas beau. Hein.
24: Non, c'était pas à la mode, parce que moi, le, je suis allé en boîte avec une côte de maille, on s'est bien foutu de ma gueule. De chevalier, alors, c'est bien foutu de ma gueule toute la soirée. Moi, je préfère les pantalons à pattes de babouin.
0: Bon. Estelle.
23: Ouais, donc moi, je voudrais savoir si tu portes des slips à fleurs.
0: Non, mais attends, je te parle des pantalons, alors Estelle.
23: Je te parle des slips, moi.
0: Là, je te parle de pantalons.
24: Tous les soirs.
23: Des slips style Antoine.
0: Mais Estelle, tu travailles ou tu vas dégager?
23: Est-ce que tu portes des slips kangourous, Gérard?
0: Je sens que tu vas dégager, Estelle.
23: Gérard, c'est grave.
24: Alors, moi, je
0: les pantalons, pas de défense, sont-ils plus à la mode aujourd'hui? Pourquoi?
23: Oui, mais non, c'est plus à la mode dans les années 60-70.
0: Ouais, mais pourquoi?
23: Parce qu'ils ont plus trop de
0: la mode. Non, mais aujourd'hui, maintenant, à l'heure actuelle.
26: Mais c'est évident, Gérard.
0: Non, mais attends, Estelle, elle répond à côté de la question, elle.
24: Ben, je vais répondre à la question.
23: Gérard.
24: Okay.
0: Oui.
24: Bon,
0: parce que Marine.
23: Parce que Greenpeace, ils sont mis à travers, ils ont tué trop d'éléphants.
5: C'est pas Marine, ça.
24: Bah,
0: non, non, mais.
24: Gérard,
0: non,
24: fait, déjà fait.
23: Ils ont tué trop d'éléphants pour faire les pantalons. Et puis Gérard, il a pris toutes les queues.
24: Non, tu sais, Gérard, des pattes d'éléphant, tu sais, c'est large, donc tu ramasses les merdes. Alors,
0: Marine, s'il te plaît, tu réponds à la question.
5: Je te réponds que c'était à la mode dans les années 60-70 et que si t'en mets, c'est pas génial.
0: D'accord. Et Roger?
26: Ben moi, tu sais ce que j'aimerais faire ensuite avec toi? J'aimerais faire ça, regarde.
0: Eh ben Roger, tu vois ce que tu as fait?
24: Tu vas finir dans la cuvette des chiottes.
0: Roger, tu sais ce que tu vas faire? Tu vas dégager.
26: C'est pas moi, là, Gérard.
0: Non, c'est toi qui viens de le faire, donc. Je suis désolé, tu dégages, ça t'apprendra. Bonne nuit.
26: Gérard, c'était Stéphanie.
0: Non.
26: Gérard, c'était Stéphanie.
0: Je te dis bonne nuit.
26: Stéphanie, pourquoi tu le dis pas?
0: Non, il n'y a pas de Stéphanie sur ma liste.
26: Bon, Gérard, je dis une chose, c'est moi qui commande ici. Alors tu fermes ta gueule.
0: Eh ben alors tu dégages.
26: Allez,
0: eh ben tu dégages.
23: Au standard, allez.
0: Tu dégages, tu me dis...
26: Voilà. Gérard, tu sais si je me casse...
0: Tu dégages, ça y est.
26: Je vais t'abandonner comme ta femme et ton enfant, tu sais.
0: Allez, on est là. Oh.
26: Ça, c'est super méchant pour l'enfant de la dame.
0: Putain, tu travailles ou quoi, toi?
23: Ah, il montait sur moi, c'est tout.
6: Viens-le, viens-le, c'est bon, c'est fait.
23: Tu sais qu'est-ce qu'il aime bien?
5: Pas drôle.
26: Eh cousin, t'as pas une garette ici?
0: Bon allez, moi, Max, tu continues, j'arrête
5: maintenant. C'est plus simple. Hein.
8: Non mais là, j'écoute les enfants et on n'allait pas trop loin à répondre aux questions, moi. C'est dommage que
24: moi,
8: les questions
24: moi, Maxime,
8: sont...
24: Maxime, je voudrais répondre à la question.
0: Bah vas-y.
24: Donc la question, c'était pourquoi ils sont de plus en plus à la mode, c'est ça?
0: Pourquoi que les pantalons en pattes d'éléphant ne sont-ils plus à la mode aujourd'hui? Voilà la question.
24: En fait, c'est parce que c'est un peu dépassé. Parce qu'en fait, c'était plus à la mode du temps des années 60-70, hein. Genre, vieille du samedi soir, John Travolta, quoi.
0: Ouais.
24: Voilà.
0: D'accord.
24: Voilà.
0: Donc, tu reviens à peu près sur la question, voilà. Je crois, la réponse, c'est celle qui l'avait donnée, je crois. Ou Marine, je sais plus.
24: Je suis capté du coup, au terme du débat.
0: Bon, donc, on va passer à un autre débat, maintenant.
8: Ouais, et on accueille Jo à la place de Roger, ce salaud, là.
26: Bonsoir, Gérard, c'est Jo.
0: Salut Jo.
9: Hey Jo, quand est-ce qu'on mange?
0: Voilà, donc t'as pas répondu, t'as entendu la question, non?
26: Oui, alors moi je sais pourquoi, bon c'est parce que bon, moi je fais du VTT, et puis quand t'as les, tu sais, les pattes d'éléphant, ça se prend dans les rayons, quoi.
0: Ouais, mais pourquoi qu'ils sont plus à la mode
26: aujourd'hui?
0: Ouais.
26: À cause des VTT.
0: Non mais...
24: VTT Rock Rider.
0: D'accord.
24: VTT, ça veut dire vagin tout trempé.
0: Non, ça veut pas dire ça, ça veut dire... je sais plus quoi,
8: Vite à vie, ça veut dire.
24: Voilà. Et motobilette, ça veut dire quoi?
0: J'en sais rien, donc maintenant on va passer sur le débat des couples.
24: Ah, j'adore ça.
0: Alors, mais vous allez répondre assez rapidement.
24: Assez rapidement, super ravi.
0: Non, non, même pas assez rapidement, parce qu'après il nous en reste plus qu'un, donc on va essayer de...
6: Allez.
0: Je vais essayer de voir si je retrouve pas une autre question. Donc, que pensez-vous?
24: Grouille-toi, j'ai des feux d'embrouille après, vas-y.
0: Les feux d'embrouille, c'est pas sûr si ça va,
24: oui,
0: pas, tu vas ailleurs. Donc, depuis... que pensez-vous des couples célibataires? Donc, Jo.
23: Bien sûr.
0: Jo.
26: Oui. Moi, je pense que les couples célibataires, c'est vraiment, c'est pas super, quoi.
0: C'est-à-dire, pourquoi?
26: Bah, parce que on se fait chier, quoi, je crois.
23: Ça, c'est vrai.
0: D'accord, Marine.
23: Bah,
22: Bah, j'ai pas vraiment d'avis parce que je passe une question un peu conne.
0: Hein. Ah ouais, mais c'est des questions qu'on a posées en 97, je refais un best-of dessus, donc...
22: J'ai pas dû écouter le jour, là.
0: Ah bah ouais, bah si t'écoutes aussi...
22: Ah, j'aurais perdu, hein.
0: Non mais attends, mais, dans ce cas-là, si t'écoutes pas les trucs en 97, c'est pas la peine que tu t'appelles.
22: Oh, il va se calmer, la bête.
0: Ouais ben moi je te dis si t'écoutes pas, si t'as pas écouté régulièrement 97, je sais pas pourquoi que tu t'amuses à toi.
22: Avec quoi,
0: non?
22: Parce
0: que là, moi,
22: je sens que deux et solitaire.
0: Eh ben
26: Gérard, est-ce que tu peux te rapprocher du micro? Je suis en train de me branler, j'ai envie de te spermer sur la gueule.
0: C'est qui dit ça?
26: C'est le best-of, ça aussi.
0: C'est qui dit ça? Ben, je sens tout à l'heure...
26: Ça va gerber, mais grave.
0: Ouais. Je vais faire comme ce que Pildar a fait. Ça va aller vite, je vais virer tout le monde.
26: Allez, hop.
0: Ça va essayer encore plus vite. Donc, est-ce seul pour toi?
22: Ben, moi, je suis célibataire, mais alors, par contre, toi, avec la gueule que t'as, je pense que tu resteras toute ta vie.
0: Hein. Ben,
22: c'est pas la peine de chercher. Hein.
0: Ouais, ben, dans ce cas-là, toi non plus. Hein.
22: Dans ces cas-là...
0: Toi non plus.
26: C'est bon, c'est bon.
0: Toi non plus, SL, si je suis con, bah toi t'es conne alors.
22: Non, mais je suis pas voilà. Conne, moi.
26: Est-ce qu'on est vraiment célibataire avec un coton tige dans le cul?
0: Bah alors Jo, tu dégages, bonne nuit.
26: C'est pas moi, hein.
0: Non, c'est qui?
22: C'est Jo.
26: C'est pas moi, c'est Jo. C'est un mec de la radio qui s'amuse.
0: Ouais, c'est ça. Un mec de la radio.
26: C'est Jo.
0: Ah ouais.
26: Et c'est Jo qui... C'est pas moi qui se raconte.
0: Et alors qui c'est qui s'amuse à dire ça? Voilà, Sylvain.
26: Le frère radio.
0: Sylvain. Sylvain.
26: Je sais pas qu'est-ce que j'avais répondu à l'époque.
0: Bon, Sylvain, si tu dors, bonne nuit, hein.
26: Ah ouais, Sylvain.
0: Ok. Alors, tu réponds à la question ou pas?
26: Bah oui, le couple célibataire, mais non, mais c'est débile, franchement, c'est débile.
0: Mais pourquoi?
26: J'ai passé des nuits blanches à t'écouter, mais c'est maintenant que je me rends compte que c'est débile. Compte pas sur moi, compte 98, hein, je te le dis tout de suite.
0: Eh ben, dans ce cas-là, si t'es pas content, bah tu dégages, au revoir. Bonne nuit.
26: Non, mais je suis content, je suis content.
0: Non, mais bonne nuit, ça t'apprendra, comme ça, si on comptera pas sur toi pour 98 pour participer au débat. Voilà, bonne nuit à toi.
26: De toute façon, tu m'aimes pas, alors.
0: Eh ben non, mais alors, bonne nuit.
2: Qui, bonne nuit?
0: Qui? Sylvain.
2: Alors, moi,
0: Sylvain, est dehors.
2: Bah, bonne nuit, Sylvain.
26: Moi, j'aimerais savoir, est-ce qu'on est célibataire avec une baleine ou pas?
0: Maxime.
26: Oui.
7: Et avec un cygne.
26: Donc, ouais, les couples célibataires, c'est pas une bonne idée, quoi.
0: Mais pourquoi?
26: Bah, parce que vaut mieux être pas célibataire que célibataire.
7: Moi, je voudrais savoir si c'est célibataire hétéro ou homo.
0: Qui?
26: Ouais, ça, c'est une bonne question.
7: Gérard, c'est Sylvie, je veux savoir si c'est des célibataires hétéro, sexuels ou homosexuels.
0: Attends, mais...
7: Ou bisexuels, peut-être.
0: Attends, elle me traite de connard et de tous les noms, et elle est encore là, que je t'avais dit de la saquer.
7: Gérard, t'es chiant, mais dans ta gueule.
0: Alors là, tu la dégages.
7: Gérard, il est bisexuel.
0: Mais moi, je t'emmerde, pétasse.
7: Et
0: hop, tu la vires celle-là.
26: Oh là là, grave dans les ensuites là. Hein.
0: Dans ce cas-là, on inquiète poli avec moi aussi. Je serai poli avec les gens.
11: Gérard a entièrement raison. Répondez aux questions un petit peu les enfants là.
0: Oh Maxime.
11: Dommage.
26: J'ai déjà répondu Gérard.
0: Ça y est, donc tout le monde...
26: C'est pas une bonne idée.
0: Ok.
26: Il fallait être des couples mariés.
0: Ok, alors, je vais prendre une question comme ça au hasard sur les couples. Dans quel endroit se forment les couples?
7: Dans les chiens de la loco.
0: Attends, qui c'est qui vient de dire ça? Estelle ou Marine?
7: Non, c'est pas moi, c'est Estelle.
0: Alors Estelle, bonne nuit.
7: Bonne nuit.
11: Bonne nuit Estelle, on accueille Mimosa, je l'ai rappelé pour te faire plaisir.
0: Alors Mimosa, que t'appelles Couscous aussi, s'il te plaît.
7: Gérard?
0: Oui.
7: J'aimerais bien que tu leur dises qu'ils s'arrêtent de me raccrocher comme ça constamment.
0: Non, mais t'inquiète pas, je croyais que c'était une fausse manœuvre de la part de Filda. Tu rappelles Couscous, s'il te plaît,
26: ouais,
0: Filda, quand même. Hein.
7: Ouais,
0: comme on a... Non, mais attends.
26: Couscous, là, parce qu'il est sympa, lui.
0: Oh hey, tu rappelles...
26: Tu rappelles Arissa aussi, hein.
0: Non, mais...
26: Et
7: puis tu rappelles Manuela aussi.
11: Bon, hein. Alors... j'ai rappelé Couscous à la place de Maxime.
0: Ok. Non, c'est pas Maxime qu'on a viré.
11: Non, mais c'est bon.
12: Bonsoir, Gérard, c'est Couscous.
26: Ouais. C'est Cutie qu'on va dire.
12: J'ai encore là, il avait fait une fausse manipulation.
0: Ouais, c'est pas grave. Donc, alors, je répète la question, je pense que vous l'avez entendu. Donc, Mimosa.
7: Oui.
0: Donc, pour toi.
7: Un peu partout, dans la rue.
0: Non, attends, parce que là, c'est une autre... C'est une autre question que j'avais prise. Sur que pensez-vous des couples célibataires, c'est pour ça?
7: Les couples célibataires, je trouve que c'est pas bien parce qu'ils doivent être drôlement malheureux.
0: Mm-hmm.
7: Et donc, il vaut mieux qu'ils soient unis plutôt que d'être célibataires.
0: Ah, enfin, il y en a qui comprennent parce qu'il y en a d'autres qui disent qu'ils comprennent pas.
12: Couscous, tu peux répondre, ouais. Il vient d'arriver.
0: Ouais, Couscous.
12: Donc, les couples célibataires, oui, mais avec des merguez et des pois chiches.
0: Oh, le mot pour rire, lui, c'est bien pour commencer l'année 98, c'est bien.
26: C'est cool, hein.
0: Ça, c'est pas mal, Couscous, ça, là, ta réponse. Donc, Marine, t'as répondu?
1: Oui, ça y est.
0: Jo?
26: Ouais, moi je suis d'accord avec toi là, hein. J'ai compris la question, je suis d'accord.
1: Alors, la prochaine question c'est où est-ce qu'on peut rencontrer...
0: Dans quel endroit se forment les coupes, pardon?
1: À qui de répondre?
0: Alors, Jo?
26: Moi je trouve que les coupes se forment bien dans les lavomatiques. Tu vois, le lavomatique.
1: Ah, très très bon, le lavomatique. Ouais. Très bien.
26: Que c'est bien, là.
1: Ouais, dans... Les boîtes d'échangisme aussi, comme dirait Max.
0: Marine?
1: Ben voilà, j'ai dit dans les boîtes d'échangisme, tout à l'heure, quand j'en ai parlé.
0: Ouais, j'étais là quand j'étais en haut quand ils en ont parlé, ouais.
1: Voilà.
14: Excuse-moi Gérard, on accueille Monchou à la place de Sylvain. Et j'aimerais que Capucine raccroche son téléphone. Merci Capucine.
0: Capuce, on raccroche s'il te plaît. Alors Monchou.
10: Ouais, j'aime bien quand tu m'appelles comme ça.
1: Bonsoir.
0: Voilà.
10: Oui, grande frère.
0: Allez. J'étais sur avec Marine là encore, pardon. Marine.
1: Ouais.
0: Donc toi, t'as répondu, c'était sur dans les clubs échangistes comme le truc que Max avait passé tout à l'heure.
1: Voilà, exactement.
0: Ah d'accord. Donc pour toi, Mimosa?
1: Ben moi partout, dans la rue, dans le métro, sur cette radio, partout.
10: Ah la salope.
0: Qui c'est qui commence à dire ça?
10: Allez, chaud aux dents.
0: Attendez, je préviens d'une chose. J'entends encore un mot salope comme ça, je vais pas chercher qui c'est. Je vais virer Jo et mon chou.
26: Mais non, tu arrêtes, hein, moi mon j'ai chou. Rien dit. Hein.
0: Ok.
26: Et si Jo, j'ai rien dit,
10: oui, ma biche. Arrête, hein.
0: Ouais, alors attention, hein.
14: On accueille Bébert aussi, excuse-moi.
1: Bébert,
14: à la place de la fille, là.
0: À la place de Sylvie?
14: D'Estelle.
0: Bah non, c'est Mimosa qu'on a.
14: Non, mais Mimosa, elle a la place de Sylvie. Enfin bref, c'est un mic-mic.
0: Ouais, bon, c'est pas grave.
26: Chaise musicale.
0: Qu'est-ce que tu m'as dit, merde?
1: Bébert.
0: Donc,
10: Salut, je t'aime.
1: Allez, Bébert.
0: Oh,
1: je t'aime, mon amour.
0: Bon, ok, hey, Marine et Bébert, là, vous commencez pas, ou sinon vous allez gerber tous les deux d'entrée, là.
26: J'ai juste dit bonsoir.
0: Non, bonsoir, Bébert. Donc, mon chou, donc, pour toi, parce que ce nom-là, j'aime pas alors, pour toi.
26: La couille. Donc, les couples, c'est sur les coupes encore.
0: Oui.
26: Donc, ils se rencontrent un petit peu partout.
0: Dans quel endroit se forment les couples?
26: Dans quel endroit?
0: Oui.
26: Je sais pas, dans les églises, dans les...
0: T'as déjà vu un couple se former dans une église?
26: Moi, je fais le Notre Père et je prends
1: de l'âge. Donc, c'est de rencontre.
0: Qui c'est qui pose, là? Qui c'est qui parle là?
26: C'est Bébert qui voulait répondre.
0: Ouais Marine, tu disais?
1: Eh ben comme lui, il veut rencontrer sa femme dans une église, l'épouser vierge dans une église. Donc il...
10: Non, pas la Sainte Vierge, qu'est-ce que tu racontes? Blasphème.
0: Ok. Donc Bébert, pour toi?
26: Bah de ma fenêtre, moi j'ai déjà vu se former sur la rambarde de la fenêtre, sur le... et aussi sur les toits, à côté des gouttières. La plupart du temps, ils se mettent là, ils se forment là. Mais là, je peux pas leur lancer de pain. Mais sinon, quand ils veulent, non, ils se forment pas, il n'y a pas de couple.
0: D'accord.
26: Ils sont à plusieurs en groupe, c'est surtout sur le balcon où ils sont en couple.
0: Couscous.
13: Oui, les couples, ils se forment un peu partout en France. T'as toujours un petit mouloud qui va rencontrer une rachida.
0: Ah, ok. Ok, donc...
26: c'est surtout dans le...
1: J'aime bien Couscous, moi.
26: Ouais,
1: c'est pas la place de Couscous.
0: Marine.
1: Ouais.
0: C'est toi qui voudras parler comme un couscous après?
1: Non,
26: c'est Bébert.
13: Ouais, Bébert, je te connais bien, on a fait une merguez partie avec Kadir.
26: Et je me souviens, c'était bien. Gégé n'était pas là.
13: Il n'a pas voulu branler la merguez.
26: Ouais, c'est ça. Hein. Le relâcheur. Gérard, moi je voudrais savoir, est-ce que c'est vrai que tu as rencontré ton premier amour au salon de l'agriculture? Non, c'était dans un bois, il l'a dit.
0: Quand vous posez des questions comme ça, vous donnez vos noms.
26: D'accord.
1: Ça un peu plus vite.
26: Moi, c'est ouais. Moi,
0: tu sais qui dit qu'il peut avancer un peu plus vite? Marine, tu permets, j'ai le droit, les gens ont le droit de me poser une question, j'ai le droit de répondre, d'accord?
26: Donc c'est Jo, là.
0: Donc si ça te plaît pas, Marie, attends, Jo.
26: C'est vrai que t'as rencontré ton premier amour au salon de l'agriculture.
0: Je n'ai jamais été... Jo, je vais te répondre, j'ai jamais été au salon de l'agriculture, comme tu dis si bien.
10: Même pas à l'exposition?
0: Non.
10: Ah bon?
0: Donc, voilà. Donc, alors, depuis...
26: T'es pas tout nu là-bas?
0: Non.
26: D'accord, ok.
0: Qui c'est qui voulait reposer une question, là, vite fait?
26: Bébert.
0: Ouais.
15: comme j'ai pas entendu ce qu'a dit Mouloud, non.
0: Ouais, ben Couscous, ouais.
15: Couscous, j'aurais voulu savoir ce qu'il en pensait.
0: Il vient de te le dire.
15: Ah, d'accord, bah, excusez-moi.
16: Il vient de te dire, on rencontre des couples ouais. partout et toujours un petit moulot qui va voir une rachida.
15: Et ben, moi, j'ai trouvé ça sympa.
16: Sur les trottoirs, dans les coins de rue, dans les boîtes d'accord. de nuit, à la locomotive, partout. Hein.
0: Ben, voilà. Si, souvent, t'as des jeunes, t'as des gens qui se rencontrent là-bas.
15: En boîte de nuit ou que ça soit.
0: Oh, qui c'est qui siffle là?
15: Ouais, c'est gênant, hein, on discute
24: avec Gérard. Gérard pourquoi Gérard, les couples célibataires sont bisexuels? Et si oui, pourquoi?
15: Bah, on change un
0: peu. Non, là je vois pas, le rapport.
24: Pas, c'est une question.
0: Non, je vois pas.
25: Gérard,
0: oui.
25: C'est une question. C'est Mimosa.
0: Oui.
15: Bah, Mimosa.
25: Moi j'ai une question.
0: Oui.
15: Bah, je l'aime bien, Mimosa.
25: Où est-ce que tu aimerais rencontrer ta femme?
24: Au bois de Boulogne.
0: Alors, je tu dégages.
15: Allez, hop. C'était pas moi qui tu racontes.
0: Alors c'est qui a dit au bois de Boulogne?
15: Bah c'était l'autre là, comment il s'appelle l'autre là?
0: Ouais non mais attendez, parce que là si vous amusez à dire des conneries sans donner vos noms, ça va jamais ça.
24: Quoi, c'est quoi, les gens, sérieux.
0: Alors la question.

0: enfermé dans un tambour de la machine à laver dans un avomatique.
1: Non, non, pas du tout. Bon, alors la question suivante, donc, depuis quand les gens forment-ils des couples? Le couscous.
2: Alors les couples, ça semble depuis belle lurette.
3: Par exemple, les merguez et les pois chiches.
2: Ah, attends, la petite pointe d'humour, c'était pour tout à l'heure. Hein.
0: C'est pas bête ce que tu dis.
2: Alors, donc, tu peux répéter ta question, s'il te plaît?
0: Oh, il dort le couscous, hein?
2: Bah, le couscous, dis donc, il a pas tout entendu, donc...
0: D'accord. Ouais, mais c'est ce que je disais, on entend pas tout parfois.
2: Alors, en fait, ouais, alors si, je me rappelle.
0: T'en es top pois chiche.
2: Attends,
1: En principe,
0: c'est pas toi, je parle à couscous.
2: Je dirais plus que la femme va plus vers l'homme et que l'homme va plus vers la femme.
0: Dans quelle année?
2: Alors là, c'est une question à laquelle je te répondrai pas.
1: D'accord. Bébert.
0: Je te réponds justement directement.
1: Approche-toi.
0: Vis-à-vis.
1: Non mais Bébert, oui. Depuis quand les gens forment-ils des couples? Donc tu réponds à la question, s'il te plaît.
0: Au début, il s'est passé des tas de choses et il y a eu la conclusion que comme toi t'es venu sur Terre ou comme la femme.
1: D'accord.
2: Moi j'ai une question à poser à Bébert.
0: Oui.
2: Est-ce que tu penses que c'est Napoléon Bonaparte qui a inventé les couples?
0: Ah, seulement je suis pas d'accord avec
1: toi. Bon, allez, bon, c'est tout là. Bébert et couscous, ça, s'il vous plaît, il y a encore 4 personnes qui n'ont pas répondu, donc vous laissez répondre les personnes. Vous acterez en antenne. Hein.
4: Parce qu'après, il y aura encore un dernier débat à aborder, il est déjà 3h15, alors répondez les 4 derniers. Non, on n'aura peut-être pas le temps, alors les deux derniers, vas-y, les 4 derniers à répondre là.
1: Donc, Monsou là.
5: Oui, bonsoir, mec.
1: Tu réponds s'il te plaît, tu restes poli s'il te plaît.
5: Déjà les couples existent depuis déjà très longtemps.
1: Ouais.
5: Même en pensant à tes parents, les hommes préhistoriques.
1: Depuis quand les gens forment-ils des couples? Je te parle pas des...
5: Déjà l'époque de la préhistoire. Déjà les femmes allaient à la cueillette, les hommes à la pêche.
1: D'accord.
5: Ils formaient des couples.
1: Mmh.
5: Déjà, ils se mettaient des silex dans le cul. Non, ça c'est un peu vulgaire ça.
3: Ça fait mal surtout.
5: Ça fait surtout mal, oui.
1: Mimosa pour toi.
6: Depuis la nuit des temps, depuis que l'amour existe.
1: Mmh. C'est-à-dire, là, ta réponse, elle est vague. Hein.
6: Bah, depuis que l'être humain existe, depuis qu'il y a deux sexes différents et qu'ils ont trouvé le moyen de se culbuter.
1: D'accord. Marine?
3: Bah, depuis Adam et Ève.
1: Ouais, bah, ça m'aurait étonné que tu me dises pas ça. Hein.
3: Non, mais qu'est-ce que tu veux que je te dise? Depuis qu'il y a deux personnes qui peuvent être ensemble et qui se plaisent ensemble.
1: D'accord. Et Jo?
7: Depuis tourner manège.
1: ça m'aurait étonné aussi. Hein. Non, mais c'est sûr.
3: Les amours.
1: Non, mais c'est sûr que. Vous voyez qui c'est qui rigole comme ça, là? Qui c'est qui rigole comme ça quand je voulais répondre?
7: Et Gérard, qu'est-ce que t'en penses que Adam et Eve vont repeupler le monde? Est-ce que ce serait possible que moi et toi on repeuple le monde en explosant ta boîte à caca?
1: Non. Mais alors là, tu vas rester quand même poli là-dessus. Hein,
3: parce que... Ça nous noierait tous.
1: C'est toi, Marine, qui dis ça? Ouais, Marine.
3: Quoi?
1: C'est toi qui viens de dire ça?
3: Quoi donc?
1: La connerie, là?
3: Quelle connerie?
1: Non, mais attends, il y a quand même bien une nana qui vient de dire une connerie comme ça, qui a répondu sur celui que le mec a parlé, là.
5: C'est-à-dire?
3: J'ai rien.
0: Mélanie.
3: Qui a parlé, là?
1: Bon, allez.
5: Il devient fou, le mec.
1: Ouais.
0: Il est parano.
1: Ouais. On va faire une pause, mais juste avant la pause,
4: il y a encore un débat que Gérard aimerait aborder, un des plus grands débats de l'année 97.
1: Ouais, celui-là, je crois qu'il a été très chaud.
4: Alors écoutez bien le débat que nous allons aborder, les trois questions d'un débat qui était sur le...
1: Alors c'était le sexe et la pornographie.
4: Voilà, et la première question que nous poserons,
1: c'est... Fréquentez-vous aussi les sex shops? Donc on revient à peu près sur le truc des clubs échandistes.
4: Voilà. Réfléchissez bien à tout ça.
1: Et Fildar, tu t'amuses pas à zapper tout le monde ce coup-là?
4: Voilà, et si vous souhaitez par le plus grand des hasards intervenir encore, faites vite, il vous reste encore 3 quarts d'heure pour le best-of de Gérard Rondier.

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1: le titre de la musée du disque qu'on s'écoute, c'est la tulipe qui pense à Véro. Qui pense rose, la vie reste toujours, la vie devient des débats, donc c'est toujours le best-of de la nuit encore qui continue, donc on récupère.
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1: on récupère Joe, Marine.
2: Ah non, mais j'ai rappelé tout le monde.
1: Mais merde, putain, mais qu'est-ce que tu me fais là à chaque fois?
3: Mais tu m'as dit de changer.
1: Non, je te dis.
3: C'est là la nouvelle liste.
1: Punaise, mais c'est pas vrai, hein.
3: Bah, excuse-moi.
1: Oh là là là là là. Putain, mais c'est dingue toi, hein, ton boulot. On dirait que ça te coûte cher hein, de faire ce qu'on te demande. Hein. Patrick, bonsoir. Allô.
4: J'aimerais savoir si c'est vrai que toi et Christine, vous avez tourné un film qui s'appelle Jurassic Sex.
1: Ouais, non, pour l'instant, tu dis bonsoir, après tu répondras aux questions que j'ai à te poser, d'accord?
4: D'accord, bonsoir.
1: Magnolia.
5: Marjolaine. C'est moi.
1: Bonsoir.
5: Salut.
1: Serge.
6: Salut.
1: Ken.
7: Bonsoir.
1: Patricia.
8: Bonsoir.
1: Et Jean.
9: Bonsoir.
1: C'est pas mal, toi, quand je te demande quelque chose, de pas me virer les gens. Non, toi, tu me les vires. Surtout que c'était bien, parce qu'entre Bébert et Couscous, on s'amusait pas mal. Là, je crois que ça aurait bien jonglé encore.
9: Ah, mais c'est pas grave, je dis, on va pouvoir s'éclater sous son
1: fond. Ouais, non, mais même. Ça fait deux fois qu'il me fait le coup, alors.
9: Non, mais laisse tomber.
8: Je vais pas essayer de rappeler Couscous.
1: Non, mais on verra. On verra.
3: J'ai la question, allez.
1: Ah, bah, la question, elle a été posée avant le disque. Hein.
4: Mais tu l'as posée où, sur la table?
9: Ouais, mais non, c'est pas
8: de temps en temps dans les sex shops.
1: Alors, voilà. Donc, Patrick.
4: Moi, je suis d'accord, quoi.
1: Ouais, mais t'es d'accord sur quoi?
4: Ben, qu'il faut poser la question.
1: Mais fréquente, Patrick, tout à l'heure tu as dégagé, ça va aller vite fait toi. Hein.
4: Attends, j'ai rien fait.
1: Non, mais tu as te réveillé parce que sinon tu as dégagé.
4: Bah je suis réveillé, qu'est-ce que tu racontes?
1: Je t'ai dit, la question, je l'ai posée avant la pause.
4: Mais tu l'as posée où? Je la vois pas.
1: Eh t'as haut. Bon Patrick, encore un truc comme ça et tu dégages.
4: Ouais, t'as raison, vas-y.
1: Alors, est-ce que tu réponds à cette question ou pas?
4: Oui, je veux répondre à cette question.
1: Alors tu réponds.
4: Mais moi j'aimerais savoir si t'as tourné un film qui s'appelle Jurassic Sex avec Christine.
1: Eh ben alors tu dégages, ça t'apprendra. Allez hop, tu me rappelleras...
3: Joe.
1: Non, Couscous.
3: Ok.
1: Alors, Marjolaine.
8: Ouais.
1: Donc, fréquentez-vous aussi les sex shops? Donc,
8: non, j'ai jamais été.
1: Bon, d'accord. Et pourquoi?
8: Bah, je sais pas, j'ai jamais eu l'occasion.
9: J'ai mes moindres dans le cul.
1: Oh. Ok, je préviens que celui que j'entends encore dire ça, il va gerber.
9: Mais la deuxième.
1: C'est qui dit ça?
9: Un petit peu du fucking.
1: Bon, t'essayes de savoir qui c'est là?
9: Oui,
1: c'est
9: Gérard. La deux.
8: Gérard. Toi,
9: Gérard.
1: Non, Serge.
9: Oh. Oui, alors moi je te disais, Couscous et Bébert, c'était bien sympa, mais nous on veut aussi répondre aux questions.
1: Eh ben tu réponds, je l'ai déjà posé.
9: D'accord. Non, mais moi c'est quoi la personne qui jouit là? C'est quoi? C'est
1: des... Oh, Marjolaine, tu calmes.
9: Gérard.
1: Marjolaine!
8: Gérard!
1: Oh
8: oui, Gérard!
1: Tu te calmes!
9: Je vais te mettre deux doigts dans le...
10: Oh Gérard, tu te réveilles un petit peu?
1: Oh Jean, s'il te plaît, pour ça, je demande...
10: Gérard, c'est vrai que les bites, tu les aimes bien longues et bien dures.
1: Hein?
10: Gérard, c'est vrai que les bites, tu les aimes bien longues et bien dures.
1: Attends, Jean, c'est pas le thème de la question, d'accord? Alors tu vas te calmer. Marjolaine...
10: C'est quand même le thème de ta vie.
1: Qui c'est qui dit ça?
10: Ouais, mais il préfère peut-être les cotons-tiges de Gérard.
1: Bon alors Jean, tu dégages, ça t'apprendra d'être poli.
3: Ouais, c'est bon, je rappelle Couscous.
1: Voilà. Marjolaine, s'il te plaît. Tu te calmes, ou sinon tu vas virer.
8: D'accord.
1: Ok. Alors Serge.
9: Moi je sais plus où on en était.
1: Fréquentez-vous aussi les sex shops?
9: Oui, mais ça fait très longtemps que je n'y suis pas allé, parce qu'aujourd'hui c'est trop cher maintenant.
1: D'accord. Je suis d'accord avec toi.
9: Je sais pas, moi qui habite... tu sais, j'habite une petite province, et à la capitale, c'est combien aujourd'hui les sex shops?
1: J'en sais rien.
9: T'as pas été voir depuis?
1: Non.
9: Et les pubs shows?
1: Non plus. Ken?
9: Il y a personne qui me dit, qui peut me dire c'est combien les prix?
1: Ben, tu viens sur la capitale, et comme tu dis si bien sur la capitale, et puis tu verras
9: toi-même. Écoute, je passe samedi, on peut peut-être se voir, tu pourras m'emmener.
1: Non, tu iras tout seul.
10: Tu veux son adresse?
1: Ça va aller, Serge, tu vas dégager.
9: Et j'ai fait moi ton adresse et puis on se voit samedi.
1: Non, je te donne pas mon adresse.
9: Mais si, on va au
2: je te la donnerai hors antenne. Si
1: bon, alors Serge, tu dégages. Serge, tu dégages.
9: Mais pourquoi?
1: Tu dégages, t'as pas besoin de dire que tu donneras mon adresse. Hop, tiens-moi.
9: Non, j'ai pas dit que je donnerais ton adresse.
1: Si, tu viens de le dire.
2: Tu
1: sais qui c'est, Bébert.
6: On a récupéré donc Bébert, Couscous et Joe.
9: Ouais, bonsoir. Ouais, ça va mon Couscous?
7: Ouais, salut, je suis toujours là et grâce à mon petit GG.
1: Couscous, c'est bon. Ken.
9: Il y a Bébert aussi, hein.
1: Ouais, mais c'est bon, c'est bon. On se calme là, Bébert, Couscous et Joe, là, vous vous calmez. Ken.
2: Donc moi, pour les sex shops, il y a un truc bizarre quand même, parce que moi, je veux toujours y aller, et à chaque fois, ils tirent le rideau.
1: Ouais.
2: Donc je peux pas rentrer, en fait.
1: D'accord.
2: Donc je me demande si, je sais pas, même ou même pas, ou...
1: Okay.
2: Le rideau, il est toujours tiré.
1: D'accord. Patricia.
11: Oui.
1: Donc, pour toi.
11: Oui, moi, je fréquente les sex shops régulièrement.
1: Pourquoi juste?
11: Pour mon plaisir personnel.
12: J'ai envie de sentir ta
2: piste.
11: Pour
2: ça c'est chaud ça.
11: Alors elle a 15 ans,
2: Baisse la culotte.
1: Ouais, à mon avis, je crois qu'elle doit avoir 15 ans celle-là.
2: Baisse la culotte, moi, mais peut sortir la piste.
11: Alors si elle veut, j'emmène avec moi faire un tour au sex shop.
7: Tu le dévoies un petit peu là.
1: Ouais, non mais attends, je sais qui c'est, de manière elle va virer elle. Donc Patricia, donc pour finir toi.
11: Bah moi je vais dans les sex shops pour trouver des ustensiles de différentes tailles et de différents diamètres. Quelquefois des petites potions magiques pour mon ami qui est pas toujours aussi vaillant qu'il le prétend.
1: Ouais.
11: Et puis pour diverses choses.
9: Ouais mais bon avec ta gueule que t'as,
1: D'accord. Couscous.
7: Ouais, moi je vais pas dans les sex shops parce qu'ils ont jamais ce qu'il faut là-bas. Mais si j'y vais, ça serait pour trouver un petit peu de poivre, un petit peu de piment.
1: Attends, Patricia.
7: Pour parfumer mon petit
1: Tu vires Marjolaine là. C'est Marjolaine, tu la vires.
2: Couscous, t'as quoi comme bijou?
1: Tac, terminé, je veux pas te savoir.
7: J'ai 404 moi. Ouais, j'ai une 404 avec tous les autocollants derrière.
1: Ok, c'est bon, Couscous. Donc, Joe.
9: Attends,
1: Bébert, je vais venir à toi aussi après, mais attends.
9: Ouais,
1: de toute façon, je demande à Joe, d'accord?
13: Bah alors, moi, tu vois, je travaille dans un sex shop, hein, je fais un show gay, mais je dois t'avouer que...
1: On a qui?
13: Pardon?
1: Hein? Sonia à la place de...
14: Marjolaine.
1: Et qui c'est qu'on a à la place de Serge?
14: Bébert.
1: Patrick. Tu sais, attends, Bébert, tu m'as dit à la place de Patrick et Serge, alors...
14: Bon, il y a Joe.
1: Il y a Joe, Couscous, Patricia, Ken, Sonia et Bébert.
9: Ben voilà, on est bien là, ensemble.
12: Bonjour, okay.
1: Salut Sonia.
13: Ouais,
1: donc,
13: Joe, alors,
1: donc Joe.
13: Ouais, moi, donc moi je travaille dans un sex shop et je fais un show gay. Mais je peux, depuis quelques temps, on n'a plus de clientèle parce que paraît-il que l'achat des chats de Léoco, c'est vachement hot, quoi.
1: Non, mais alors Joe, c'est...
13: Non, mais c'est vrai, je te dis la vérité, hein, on n'a plus de clients.
2: Et tu les vends combien, les gotes à GG?
1: Bon, qui c'est qui vient de dire ça?
13: Qui vient de dire ça, là? Qui c'est que tu vires? Sonia.
1: Non, c'est un mec, alors Bébert, je te préviens, si c'est toi, tu vas dégager.
9: Non, tu me connais. Pourquoi tu m'excuses?
1: Mais attention.
11: Gérard, il vend des gotes Michel pour l'association de Zen.
13: Moi, Patricia.
2: Quand il a plus de caméra dans les mains.
1: Patricia.
11: Quoi?
1: C'est toi qui viens de dire ça?
11: Et alors?
1: Alors tu dégages.
2: Hop.
14: Salut. Je m'appelle Mimosa.
1: Voilà. Et tu t'excuses auprès d'elle pour la troisième fois.
14: Ok.
1: Alors Sonia.
2: À genoux.
1: Sonia.
12: Oui.
1: Donc pour toi, fréquentez-vous les...
12: Oui.
1: Fréquentez-vous les...
12: J'y ai été une fois, ça m'a vraiment pas emballé.
14: Ah, elle est là.
1: Mimos, rebonsoir.
12: Ouais, ça commence à bien faire.
1: Ouais, c'est pas de ma faute, hein. Tu t'en prends un profil d'art.
12: Non, mais bon, c'est pas sa faute, j'en veux pas, mais bon, ça m'agace un peu.
1: Ok. Donc, après, il reste Sonia Bébert, et puis toi, tu répondras... Oh la merde. D'accord, tu m'as compris.
12: C'est ma présence qui te trouble?
1: Non, c'est que j'étais en train de parler à Sonia, et Sonia m'a dit qu'un truc qui est... Sonia, tu me disais...
12: Je disais que j'étais déjà allée une fois dans un sex shop, et que ça m'avait un peu beaucoup déçu, parce que bon... je sais pas, comme on disait tout à l'heure, c'est vrai que les prix sont démentiels. Et puis, il n'y a pas des trucs vraiment innovants, quoi.
1: D'accord.
13: Sonia, est-ce que tu suces et tu as 20 ans?
1: Bébert.
9: Écoute, moi je pratique pas hein, toutes ces cochonneries là, hein, tout ce qui est libertin, tout ce qu'il faut payer pour avoir la femme, je pratique pas. Hein,
7: moi, il a bien raison, Bébert. Moi, je suis d'accord moi, avec toi
9: à la maison. Hein, tu vois ce que je veux dire, Gérard.
7: Ouais, je veux dire,
9: couscous.
1: D'accord, ok.
9: Hey, t'as compris ce que je voulais dire?
1: Ouais, t'as une femme.
9: Un pitbull.
1: Oh. Ouais, bon, ok. Ouais.
9: Gérard, est-ce que c'est vrai que tu as failli te faire violer par un pitbull parce que tu pues la transpi?
1: Qui c'est ça? C'est Ken, ça?
9: C'est Luigi. Mais c'est quoi ce bordel? Luigi, il était pas là?
1: Non, mais attends, on n'avait pas Luigi, j'avais Ken.
15: Non, c'est Joe, là.
1: Bah, Joe qui s'est passé pour Luigi.
9: Bah ouais, là, avec sa voix de René. Mais Joe, et qu'est-ce que tu racontes?
1: Et Ken, il est toujours là?
9: Ouais. Bah non, il est parti avec Barbie.
1: Ok. Ken, t'as répondu? Qu'est-ce qui chante là?
9: Let's go Barbie.
1: Sonia.
16: Ouais.
1: Tu calmes. Ken.
9: Oui.
1: Tu réponds, s'il te plaît?
9: Il n'y a aucun problème. Je vais répondre à la question suivante.
1: Fréquentez-vous les... Alors Mimosa pour finir, après on attaque l'autre.
16: Oui, mais très rarement.
9: Et tu m'attaques, j'appelle les flics, hein.
1: Non mais, comment ça faire? Attendez, oh.
9: Moi je t'attaque la touffe,
1: oh.
9: Je te bouffe la touffe, Gérard.
1: Et Joe, Couscous, Oukane et Bébert, vous vous calmez quand je veux savoir quelque chose, parce que j'ai pas entendu ce qu'elle a dit.
7: Vas-y, Gérard, vas-y,
1: Donc Mimosa, donc tu disais, toi?
16: Je disais que ça m'arrivait, mais rarement, quelques fois, de temps en temps.
9: D'accord. Gérard, est-ce que tu peux te parler plus doucement, s'il te plaît?
7: Bon, la fille, elle se calme un petit peu.
1: Ouais,
7: là.
1: Sonia, ouais, tu vas te calmer.
9: J'ai pas eu peur un petit peu en couille. Ça part un petit peu en couille.
1: Ouais, ben attends, là maintenant ça va se calmer. Je vais poser la question. Avez-vous déjà vu ou participé à une partouze? Alors, Bébert.
9: Moi, je te dis, je pratique pas toutes les cochonneries. Hein.
1: Ouais, d'accord. Ah ouais, toi, c'est vrai, t'aimes pas les sex shops, donc t'aimes pas.
9: Un petit frustré, lui.
1: T'aimes pas participer ou regarder une partouze, c'est ça?
9: Bah ouais, t'as bien compris.
1: D'accord. Donc Sonia?
16: Si tu considères que faire ça à trois, c'est une partouze, bah oui.
1: En principe, c'est ou à trois ou quatre, hein, n'importe. Hein,
16: Ok.
1: Et t'as déjà vu ou t'as déjà participé?
16: Non, j'ai participé.
1: D'accord.
15: Oh là là, la cochonne.
1: Ouais. Apparemment, ça, t'as dû aimer ça, hein?
9: Et toi, Gigi, est-ce que t'es ouvert à ces choses-là?
1: Attendez, je vais répondre après à la question. Je vais répondre après, quand même. Hein. Je vais laisser finir les gens. Ken?
9: Bah moi, non, j'ai jamais participé, mais je suis prêt à participer.
16: Avec donc, moi?
9: Oui, y a pas de problème.
1: Avec qui? Avec Sonia?
16: Ouais.
1: Ah bah d'accord.
9: Tu lâches ton numéro, après?
16: Ouais,
1: ben, vous arrangerez hors antenne, hein?
9: Ok.
1: Hors antenne, surtout. Pas en direct. Mimosa?
16: Oui.
9: Sinon tu m'appelles sur le portable de GG, il me fera le message.
1: Ken?
9: Oui.
1: Si tu t'amuses encore à dire une seule fois ça, tu vires.
9: Gérard, si tu me vires, je donne le numéro de ton portable.
1: Alors tu dégages.
9: Non, mais attends, je le donne, hein.
1: Hey,
9: 0685, je donne tout, hein.
1: Voilà, terminé. Voilà, donc, comme ça, tu vires complètement, hein, c'est pas la peine. Complètement, non. Non, parce que là, c'est plus la peine. Donc, Mimosa, tu disais?
16: Je disais que oui, et c'est très bon.
1: D'accord. T'as participé, t'as déjà vu?
16: J'ai des bruits, pas forcément, quand tu participes, tu vois.
9: Mais qu'est-ce qu'on voit exactement?
16: Ben, tu vois tout ce qui se passe, pas sur toi, mais sur les autres. Voilà.
1: D'accord. Alors, Couscous?
7: Mais oui, bien sûr que je participe à la partouze. Avec moi, Raymond, n'arrête pas de faire ça toutes les nuits. Eh oui, la petite Rachida, je la prends par derrière et je lui mets les gousses.
1: D'accord.
9: Il est marrant, Couscous.
1: Ouais, donc Joe.
13: Ouais, alors moi j'ai vu une partouze sur internet, j'ai vu des photos, ça m'a hyper choqué. Il y avait trois personnes, c'était
9: sur internet.
13: C'est ta gueule, putain, c'était Christine, Gérard et Rastige.
1: Bon alors Joe dehors.
16: Et Brianna.
1: Alors attention Sonia, parce que toi aussi tu as viré.
16: Excuse-moi.
1: Alors Joe dehors, hein, lui, ça y a
9: pas de. Attention, monsieur, attention, hein.
15: On accueille Gugu à la place de Ken.
9: Bonsoir, Gugu, bienvenue parmi les hommes, Gugu.
1: Non, Gugu, tu
9: aurais tué. Bonsoir, Gugu.
16: Bonsoir, bonne année.
1: Gugu Gamno. Gugu, tu réponds à la question, s'il te plaît.
9: Bah, ah, j'ai ton standard, tu peux me répéter, s'il te plaît.
1: Alors, avez-vous déjà vu ou participé à une partouze?
9: Ah, non, jamais, mais je
1: veux. La couscous, tu tombes.
7: Faut pas dire accuser les autres. Ah, d'accord, bébé, comme t'es un ami en moi, je vais te dire.
1: Oh, Hey Gugu, là, tu réponds, s'il te plaît.
9: Oui, donc moi je veux bien participer à la partouze de Sonia à la place de Ken, si elle est d'accord.
16: Bah écoute, oui, pourquoi
1: Bon,
16: pas.
1: Moi je vous
9: garde. Pour raison d'accuser les autres à travers.
7: Gérard, si tu veux, je te préviens.
16: Pour une personne.
7: Oh, Gérard,
9: Gérard, si
7: Sonia,
16: tu veux,
7: je
1: m'en
7: viens.
1: Sonia,
16: tu
1: m'as dit. Quoi? Attention, là, il est encore là, le Ken, hein.
9: Non. Je dirais les bonnes personnes aussi au standard, hein.
1: Là, va falloir se calmer, celui qui s'amuse à vouloir donner mon numéro. Hein.
6: Et on a Herbert à la place de Joe.
9: Eh bah, bonsoir Herbert, hein.
16: Bonsoir.
9: Bonsoir. Et bonsoir, monsieur Gérard.
1: Bonsoir.
9: Surtout la santé. Ah, mais c'est Herbert Léonard.
1: Herbert Léonard,
9: les chansons sont aussi pourries, hein.
1: Mais Gugu ou Weber, là, vous vous calmez, s'il vous plaît.
9: Non, c'est pas Weber.
1: Bon, alors c'est qui?
7: Ah, c'est pas Couscous, non plus.
1: Vous vous calmez, donc... Herbert, tu réponds?
9: Non, c'est Weber, pas Herbert.
1: Herbert, tu réponds, s'il te plaît?
9: Non, c'est Weber, pas Herbert.
13: C'est Herbert, je vais répondre. Hein. Alors, monsieur Gérard de Suresnes, si on prend l'étymologie de partouze, par qui vient du latin ous, qui vient de douze, il faut comprendre que ça revient très très loin. Hein. Mm-hmm. Il faut prendre, ça c'est très très important, le dictionnaire Petit Robert, qui est hein, et l'angulé.
1: D'accord. Ok, c'est bien. Eh bon, donc...
16: Gérard,
1: oui.
16: Question suivante.
1: Ben, on y arrive. Doit-on mettre de la vaseline avant un rapport vaginal? Alors, Herbert, tiens, bah...
9: Là, c'est Weber.
1: Non, tu permets, il y a Herbert, Weber.
9: Oui.
1: Ok.
9: Que vous n'avez même pas compris.
13: Et alors, le couscous Berber, il faut
1: répondre. Bon, Herbert.
9: Non, Weber. Non, pardon, je déconne.
13: Herbert.
1: Oui. Bon, c'est bon, Weber, s'il te plaît, tu te calmes.
9: Ok, il n'y a pas de problème, Gérard.
1: Alors, Herbert...
9: Pour accuser les autres de travers.
1: Herbert, tu...
9: Oui.
1: Oh, Sonia. Sonia, tu te calmes.
13: Alors, moi, je vais te dire... Gérard, moi, je trouve que de la vaseline, ça fait cheap. Donc, je prends du beurre, hein, de cacao.
1: Mm-hmm.
13: D'accord. Ok.
1: Ok, ça marche.
13: D'accord.
1: Couscous.
13: Ok.
7: Où est Arlène, la vaseline, Gérard? Hein? Pourquoi tu aides de la vaseline? Moi, je mets de la smoule, ça marche aussi bien avec la zoubida.
1: Mimosa?
16: Non, j'ai pas besoin de vaseline.
1: D'accord. Mais tu m'expliqueras ça tout à l'heure.
9: Gugu.
1: Ouais, Gugu, ouais.
9: Non, je sais pas mon nom. Non, je mets pas de vaseline, moi, c'est cash, c'est tout sec.
1: D'accord.
9: Sec.
1: Sonia?
16: Ah ben non, j'ai pas besoin.
1: Ouais, mais toi qui tout à l'heure qui aimais bien pas mal de trucs, alors donc je vois pas pourquoi maintenant que tu changes là.
9: Gérard, est-ce que tu peux parler un peu plus lentement? Je suis en train de me branler là.
1: Attends, celui qui se mise en sable tout à l'heure, il va gerber. Hein.
9: Ah.
1: Bébert?
9: Il va gicler. Il n'y a pas de problème, hein. Vaseline, huile de moteur, couscous.
16: Huile de moteur.
9: Oh. Ah ouais, non, mais moi je suis adepte à tout, hein. Si c'est pour te mettre bien profond, j'ai...
1: D'accord, alors donc... N'importe quoi. Donc on a fait le tour du débat, là.
16: Ouah, ça y est, on a fini.
1: Non, pas encore. Il y a encore un dernier débat, et après, je vous répondrai sur toutes les questions.
6: Donc, dernier petit disque, dernière petite pause.
1: Voilà, dernière petite pause avant les positions. Et là, écoutez bien les questions, parce que je vais
6: parler. Ouais. Ça sera derrière les deux dernières questions. Hein.
1: Voilà. Et tu gerbes pas tout le monde à ce coup-là, toi.
9: Et c'est qui commande ici?
1: C'est...
16: Tu poses ta question?
1: Les jeudis, c'est moi qui commande, mais Max, il fait la réalisation, donc c'est lui qui a le droit de dire ça sera le dernier disque et le dernier...
9: Et t'as pas besoin d'un standardiste pour ton émission?
1: Non, mais ça y est, on a déjà un, mais il a moitié barjo.
6: Alors, écoutez bien, alors que ça sera donc la dernière question des derniers débats du Best of 97, Gérard. Alors, il y aura quoi sur les positions?
1: Aimez-vous pratiquer la position du chou-fleur? L'homme est assis, la femme est un cheval sur lui. Et la deuxième,
6: mais quelle
1: est
6: la... devant ton micro, toujours, lève la...
7: Pas devant le micro, Gérard.
1: D'accord, couscous. Et la dernière, quelle est la position la plus difficile à y réaliser? Donc on se met un disque et vous avez le temps de réfléchir à ces deux questions-là.
6: Voilà, donc si vous voulez encore participer à ces deux dernières questions du résumé des débats, des meilleurs débats des questions des Gérard de débat, de questions de Gérard de débat...
1: de 97.
6: Vous appelez encore dès maintenant au temps de fin de radio, il y a toujours Phil Dar, il reste encore un petit quart d'heure, 0800 70 5000 et 0803 08 5000.
16: 42 46 01 17.
1: Mais quoi,
16: donc,
1: s'il vous plaît, là vous vous calmez, donc c'est la fin du best of des années des débats de l'année 97. Donc on récupère Bébert.
10: Salut mon pote.
1: Sonia.
16: Oui.
1: Cucu.
10: Salut mon chou.
16: Celui qui m'a demandé mon numéro en antenne, je lui donne après. Et okay, celui qui a noté, tu demandes à parler à Lisa l'hippopotame.
1: D'accord, Lisa l'hippopotame, on aura compris que le prochain coup que tu feras, que tu passeras sur sur un débat en 98, on t'appelle, si on te rappelle, on te mettra Lisa l'hippopotame. Voilà, ça t'apprendra. Comme ça, j'ai tout entendu, c'est super. Donc ça sera plus Sonia, ça sera Lisa. L'hippopotame. Voilà.
10: On va oublier alors pour le numéro.
1: Voilà, tant pis pour elle. Mimo.
7: Oui.
1: Toujours là, Couscous.
7: Eh ouais, toujours là, toujours présent.
1: Et Herbert.
10: Herbert,
1: tu commences à me les gonfler, hein.
10: Oui, Gérard, est-ce que je peux... sous la table.
1: Bon, Herbert, s'il te plaît, tu te calmes.
7: C'est la censure.
1: Donc, Herbert. Herbert, t'as le temps de réfléchir à la question, donc je vais commencer par toi.
10: Écoute, Gérard, moi je pense que la position, en tout cas, est pas mal.
1: Oh, l'hippopotame, là, tu te marres pas comme une...
10: comme
1: un rhinocéros.
10: Comme un hippopotame.
1: Bon, Herbert.
10: Oui,
1: Herbert, dépêche-toi, il reste plus que 13 minutes d'émission.
10: Oui, Gérard, alors, est-ce que tu peux parler, s'il te plaît, un peu plus lentement, parce que je suis en train de me vider les couilles, là.
1: Bon, alors, Herbert, c'est bon. Couscous.
10: Il aurait vidé les couilles quand même.
7: Qu'est-ce qu'il y a, Gérard?
1: Bon, tu réponds à la question.
7: Vas-y, repose-moi ta question. La question sur les positions, c'est ça?
1: Aimez-vous pratiquer la position du souffleur? L'homme est assis et la femme est à cheval sur lui. Voilà.
7: Mais bien sûr, je vais te dire, mon petit Gégé. Mais bien sûr, toutes les positions, le client est roi. Tu les fais toutes les positions, par devant, par derrière, sous les côtés, à l'endroit comme à l'envers.
1: Ok.
16: Le client est roi.
1: Mimosa. Mimosa.
16: Oui. Gérard a un fou rire qui n'arrive que facilement.
1: Mon Mimosa.
10: Gérard, j'aime pas quand tu rigoles, je préfère te voir pleurer.
16: Moi, j'aime bien quand tu rigoles.
1: Mimosa.
16: Oui.
1: Mimosa, vas-y.
16: Alors,
10: ta mâchoire, vas-y.
16: Bon, alors moi, la position du chauffeur, je trouve qu'elle est très agréable. Au niveau des sensations, c'est très bon, mais au niveau pratique, c'est pas ce qu'on a fait de mieux pour gigoter.
1: D'accord. Gugu?
10: Bah ouais, ma position sexuelle préférée, c'est la sieste, et mon temps, le temps de pause clope, il dort plus longtemps que l'amour.
1: D'accord.
10: Chez moi.
1: Bon, l'hippopotame? Oh, l'hippopotame, il y a quelqu'un derrière à côté de toi, hein, je te signale.
10: Ouais, c'est un rhinocéros.
1: Bon, allez, oh!
16: Allez, dis bonjour.
1: Non, tu dis pas bonjour, tu réponds à la question, hein. Oh bon, allez, tu es.
10: Allez, hop.
17: Je vire qui, là?
1: Sonia, là, parce que...
16: c'est pas Sonia.
1: C'est qui?
17: C'est Mimo.
1: Non, c'est pas Mimosa.
10: C'est Mimolette.
1: Non, c'est Sonia, là, qui a quelqu'un derrière elle.
16: C'est pas Sonia, je te jure.
18: Mais oui, ça, là. Pourquoi elle veut me faire porter le chapeau, elle?
1: Oh, et tu réponds à la question ou tu vires?
10: Allez, réponds. Là.
7: Allez, réponds à la question plus vite que ça. Allez,
1: tu vas...
17: Javier.
1: Tu adores celle-là.
17: Javier.
1: Bébert.
10: Il n'y a pas de problème.
1: Alors?
10: Dans tous les sens du terme.
1: D'accord, ok. Bon, bah, dans ce cas-là, ça a été vite fait.
16: Gérard, tu crains.
10: C'est vrai. Hein.
1: Mais tu sais qui s'est mis à mettre ça? Ça, c'est les mecs. Donc, ça y est, elle est partie.
17: Et Capucine à la place.
1: Capucine?
17: On l'a eu, enfin.
10: Putain.
1: Alors, Capucine.
16: Allô?
1: Ouais.
16: Allô, qu'est-ce que vous êtes dur, hein?
1: Bon, bah attends, ça fait 5 fois qu'on me demande de raccrocher, hein.
16: Bah attends, je suis désolé, mais...
10: En plus, Capucine, c'est le prénom hamster à Candy.
1: Ouais, bon, allez, Capucine, t'as entendu la question ou pas?
16: Ouais.
1: Alors toi?
16: Moi, j'ai jamais pratiqué, non, ça doit être sympa, hein.
1: Non, mais, ouais, d'accord, ok. D'accord, je vois. Non, je vais pas te faire répondre tout de suite à la dernière. Donc on va demander à Herbert.
10: Oui, non, Bébert.
1: Bébert, tout à l'heure tu as dégagé ça, et vite fait tu vas avoir répondu à la question là.
10: Si tu parles, dégager quoi?
1: Tu vas aller voir Fulder au standard, d'accord ?
13: Mais attends, je dégage pas les bronches, là.
1: Ouais, non, mais pour l'instant, tu laisses Herbert parler, d'accord ?
13: Ok. Et je m'en fous d'Herbert.
1: Bébert, je te signale, pour
13: mais
1: l'instant...
13: tu m'as déjà viré trois fois.
1: Ouais, ça fait trois fois que tu repasses, alors fais gaffe à la quatrième, tu repasseras plus, là.
13: Allez, jusqu'à cinq.
1: Ouais. Alors, Herbert ?
13: Oui, non, Bébert.
1: Herbert, quelle est la position la plus difficile à réaliser ?
13: Alors, moi, vraiment, la position plus difficile...
19: Le triple axel, c'est le double salto arrière.
13: Si tu veux, c'est la position quand tu prends la nana dans le frigidaire, c'est vachement dur, quoi.
1: D'accord. Ok, je vois.
13: Non, c'est vrai, surtout dans le panier à glace, là, putain, c'est vachement petit.
1: Couscous ?
7: Oui ?
1: Couscous ? Donc, réponds à la question.
7: Et j'ai pas entendu la question.
1: Alors, merde.
7: Tu répètes, s'il te plaît.
1: Ouais, je vais te la répéter.
16: Bien, Couscous, hein, Gérard.
1: Quelle est la position la plus difficile à réaliser ?
7: La position la plus difficile à réaliser.
1: Bébert, tu dégages pour de bon. Allez, celui-là, Bébert, c'est fini pour lui, tant pis pour lui.
17: Salut, Bébert.
1: Salut, comme ça, il fera pas la conclusion, il répondra pas. Donc, alors, Couscous ?
7: Alors, la position la plus difficile à réaliser, c'est manger couscous et baiser la Zoubida en même temps.
1: D'accord. c'est pas mal. Mimosa ?
16: Le poirier.
1: Le poirier, c'est quoi ça ?
16: C'est la jeune fille fait l'arbre droit,
1: ouais.
16: Écarte les jambes, et puis le monsieur est debout et il se débrouille.
19: Voilà, et puis tu descends en rappel sur elle.
1: Oh là, punaise. Gugu, pardon, merde.
19: C'est Gugu le pointu.
1: Ouais, non.
19: La levrette, j'y arrive pas.
1: D'accord. Capucine, pour finir.
16: Moi, je sais pas. Ouais. Non, franchement, j'ai une idée, quoi. Et Gérard, je peux te poser une question ?
1: Oui.
16: C'est quoi ta position préférée ?
1: Blablabla. Voilà, ça c'est une très belle question qu'il faut que je réfléchisse. Faut que je te réponde tout de suite ?
16: Non, je ne comprends pas.
19: Moi je sais, c'est couché, mort, décaloté.
1: Non, alors Capucine, attention à ce que tu dis.
20: Tais-toi !
1: Capucine,
16: c'est pas moi, je te jure que c'est pas moi.
19: Ta position préférée, c'est lever, monter avec la main droite.
13: Hey, Gérard, est-ce que c'est vrai que ta position préférée, c'est la position du chauffeur routier, c'est-à-dire que tu t'en manges sur le manche à balai, quoi, le manche à vitesse, quoi.
1: N'importe quoi.
20: Tu connais le problème là ?
1: Hey, attention, Capucine, parce qu'il y a que toi qui dis ça.
19: C'est toi, Capucine, c'est toi.
20: Non, c'est pas moi.
1: Donc, alors, je vais répondre quand même à la question à Mimosa, parce que sinon, elle va encore me la reposer une troisième fois, puis je vais pas y avoir répondu.
13: Bah alors, Mimosa, tu vois, c'est la position de la cabine téléphonique, c'est-à-dire que tu mets le combiné téléphonique.
1: Non, c'est la position la plus dure à réaliser. Et c'est celle qui fait le plus mal. C'est celle qui fait le plus mal à une nana, c'est-à-dire la sodomie.
16: Non, voilà. Mais celle que tu préfères.
1: Moi, celle que je préfère, c'est la levrette.
16: Ah, moi aussi.
19: Moi, j'y arrive pas, moi. Tu peux me donner des conseils,
1: donc,
19: Gégé.
1: Alors,
19: et Gégé, tu peux me donner des conseils pour
6: on va peut-être terminer parce qu'il reste 5 minutes. Que chacun.
16: Pas question sur 98
6: voilà, non, on va faire très vite. On va.
1: Ouais, non, on va 98, abréger. On verra. Je verrai ça.
6: Si on va d'année. Vous poser des questions, on fera compte qu'est-ce que vous souhaitez de bon pour la bonne année, chacun à votre tour.
1: Capucine.
16: Ah, non.
1: Capucine.
16: Je sais pas.
20: Ah, ça pue.
1: C'est lui qui s'est mis à faire ça là-bas. Donc, Capucine.
16: Bah, moins de chômage, comme tout le monde, hein. Voilà.
1: Voilà, d'accord.
16: Ouais. Moins de chômage, la paix dans le monde et de tout le bras.
1: D'accord. Cucu ?
19: Bah, moi, j'espère un jour manger chez toi.
1: Là, tu rêves.
19: Là, tu rêves. En 98, ça s'est passé en 97.
1: Ouais, bah, là, je vais te dire une chose, que tu rêves. Là, tu vois...
16: J'espère avoir ton numéro de tatou.
1: Qui ?
16: Bah, Capucine.
1: Non, mais tu rêves, Capucine.
19: De toute façon, il marche plus son tatou.
1: Attends, qui c'est qui dit ça là ?
19: C'est moi, c'est Gugu.
1: Ouais, et comment tu sais qu'il marche plus ?
19: J'avais le numéro ARP et puis je te l'ai désactivé.
1: Alors là, mon pote, tu vas voir. Là, tu sais ce que tu vas faire ?
19: Ouais.
1: Là, tu vois, Max, il est libre là pour l'instant, il va te prendre.
19: Il veut sortir avec moi.
6: Je suis célibataire, là, ça vous dit.
1: Max, tu l'attrapes comme celui qui s'amuse à le dire.
19: T'es célibataire, tu veux m'attraper, gauche.
1: Donc, Mimosa, pour toi
16: Beaucoup plus d'amour, d'humour et de rencontrer.
1: Alors, amour, humour et rencontre.
19: C'est pas compatible. Hein.
1: Ça fait trois choses pour la même année, c'est bien. Couscous ?
7: Ouais, bah, moi, Gérard, pour 98, je voudrais faire une couscous partie avec toi.
16: Ah oh, oui.
1: De quoi ?
7: Je voudrais faire une couscous partie avec toi.
19: Il voudrait prendre les fesses dans la semoule.
1: Herbert.
7: Et aussi, j'ai Odoulin.
1: Bébert, celui que tu dégages.
13: Non, Bébert.
1: Non, c'est Herbert qui me reste.
7: Alors, moi... Et Couscous, j'avais pas fini.
1: Ah, excuse-moi, Couscous.
7: Et aussi, si elle m'écoute, Aïcha, reviens vers moi.
1: D'accord. Ah, oui. Herbert.
0: Non, Bébert.
1: Alors, Herbert
0: moi, oui, c'est Herbert, ouais. Alors, moi j'aimerais que, pour 98, qu'après avoir rencontré une baleine, tu rencontres un cachalot pour marrer, quoi.
1: Bah, d'accord, t'es sympa avec moi, là.
0: Non, c'est génial.
1: Là, t'es vachement sympa.
0: Génial, je te fous une carte dans le cul, c'est génial.
1: Ouais, donc, Bébert, comme t'es encore là.
0: Ouais, bah, moi, pour 98, j'espère que tu continueras les débats sur Sky ou une autre radio.
7: Europe 1.
1: Bien sûr, c'est ça. D'accord. C'est ça, vous avez raison.
0: Les projets de télé, bah, ça se passe bien. Et puis, que tu continues à parcourir toute la province, toute la France et les pays étrangers pour les débats et pour les poèmes. Et puis,
19: moi, Bébert, je l'aime bien, mais
0: que tu fais trouver avec... quand même l'âme sœur, une chaussure à ton pied.
1: Et ben là, pour l'instant, il y en a une qui a souhaité trois trucs à la fois, donc c'est pas mal.
6: Ouais.
1: Donc, moi,
6: je sais pas pourquoi, mais en tout cas, moi, j'ai l'impression que Gérard va trouver cette année chaussure à son pied, parce qu'il est devenu tellement une star grâce à Fan Radio.
20: Max, tu veux quoi?
0: Bah, je sais déjà qu'il traîne avec un ton, donc.
20: Quoi, toi, pour 98
6: Moi, ce que je veux, je sais pas.
20: Je peux rajouter quelque chose?
6: J'ai déjà tout, moi.
7: Mais Max, t'as toujours pas trouvé Babouche à ton pied?
6: Je suis déjà blasé.
20: Moi, j'aimerais rajouter.
19: T'as déjà tout, partage un peu.
1: Attendez, là, qui c'est qui veut rajouter quelque chose?
0: Bébert.
6: Oui, qu'est-ce que tu veux rajouter, Bébert, très vite?
0: Bah, je sais qu'il traîne avec un ton en ce moment, c'est pour ça.
1: Non, mais c'est bien, Bébert, mais c'est pas Bébert qui voulait parler, c'est Mimo.
20: Moi, j'aimerais que Max, il se mette plus souvent de profil sur la caméra, parce que j'adore.
6: Eh ben, je tâcherai. Non, Gérard, toi, qu'est-ce que tu penses pour l'année 98 et qu'est-ce que tu souhaites?
1: Déjà, ce que je souhaite, c'est continuer les débats avec toi.
19: Donc, avec les mêmes, ouais.
1: Non, pas... Attendez. Laissez-moi répondre à la question que Max a posée.
6: Oui.
1: Ça serait sympa de votre part, merci.
6: Vas-y.
7: Ouais, je veux dire, ouais.
1: Donc, c'est de continuer comme on a fait en 97, de continuer les débats.
6: Voilà.
1: Que je reprenne, c'est sûr, des nouveaux poèmes, que je me remette dedans comme l'année dernière.
6: Ouais, c'est vrai que la fin de l'année 97, septembre-décembre, a été très mauvaise.
1: Ouais, très mauvaise.
6: Quand tu reviennes comme à la bonne époque, septembre, c'est à la cabine de temps en temps, c'est pour faire plaisir la semaine.
1: Novembre, décembre, tu veux dire, 4 mois.
6: Il faudrait que tu reviennes, c'est comme à la bonne époque, c'est dans la cabine de temps en temps, tu nous appelles, tu dis tiens, j'ai écrit des poèmes, c'est comme à l'époque.
1: Bah là, je crois que je dois en avoir un ou deux qu'on devait faire à Namur.
6: Non, on veut des nouveaux poèmes. Enfin bref, j'espère que tu vas le faire, est-ce que tu promets?
1: Ouais, là j'ai...
6: Attention, ça enregistre, est-ce que tu jures que tu vas faire des nouveaux poèmes dans la cabine? Pas toujours devenir à la radio, mais dans la cabine aussi. Avec le son dans la cabine, c'était bien à l'époque où Gérard était dans la cabine de Suren.
1: Mais on essaiera de trouver un autre système après.
6: D'accord, ok. Un système avec une balise, c'est par satellite.
1: Donc, refaire des poèmes, continuer des soirées comme on a fait en 97.
6: D'ailleurs, s'il y a des patrons de boîte qui veulent que Gérard vienne, et que je vienne aussi, qu'ils n'hésitent pas à nous écrire, à nous appeler, on fera suivre. Et voilà, quoi.
1: Et puis trouver, bien sûr, l'âme sœur.
6: L'âme sœur, ouais.
1: Et bien sûr du boulot.
6: Voilà, et du boulot. En plus de ça, faut dire qu'il cherche. Il se lève tous les jours à 18h, il boit son petit café pendant une demi-heure, il vient à la radio, il est 20h. Il cherche du boulot. Hein. C'est vrai que t'as pas vraiment cherché du boulot cette année. On peut pas dire que t'as vraiment cherché.
1: Pas trop, non.
6: Mais le boulot, il peut pas venir si tu cherches pas, GG.
1: Donc voilà.
6: Merci à vous d'y avoir participé à ce débat best-of.
1: Mimosa, tu raccroches pas comme tu voulais me parler en antenne.
6: Les autres non plus, je crois que vous voulez parler à Gérard en antenne.
7: Oui.
6: Sois sympa. Allez, pour la nouvelle année, il vous prend tous en antenne.
1: Allez, tous en antenne, vous restez, ne quittez pas, là, vous allez retrouver qui?
6: Eh ben, c'est Bart, là.
1: Bart pour la nuit sans pub et 6h, 9h, Ginny, Lorenzo, et puis...
6: Si tu veux, on s'en fout, ouais. Si tu veux.
1: Et n'oubliez, et puis ce soir, 22h minuit, le Star System.
6: Avec deux remix exclus Gérard, on l'a écouté tout à l'heure, on en écoutera, c'est le mec qu'on a écouté tout à l'heure, on en passera deux, peut-être un résumé de ce qui s'est passé ce soir si on a eu le temps, parce qu'il y a beaucoup de boulot à faire. Puis minuit, on retrouvera de nouveau, comme à la bonne époque, les mix, je ferai un petit mix Transgora, très bien. Non, pour ceux qui aiment vraiment la trance, Dagua, là, attention, Filda, il le sait. On termine avec les DAS.
1: Les DAS Spike.
6: Voilà.
1: Il n'y a pas de soirée à Loco.
6: Si, il y a une soirée à la Loco, je ne joue pas, mais c'est repos pour tout le monde, mais il y a quand même Stormbase qui joue à la Loco, donc c'est vrai, il a raison.
1: S'il y en a qui veulent y aller, vous pouvez toujours appeler encore.
6: Non, là, il n'y a pas de place, là, malheureusement. Il n'y a pas d'invite. Non, mais c'est pas grave, vous pouvez toujours y aller pour 60 balles avant minuit, vous allez voir, vendredi.

0: tu l'as envoyé chier, quoi.
1: Ouais, mais ça, ça n'a rien à voir.
0: Attends, c'est le vrai Gérard, ça, j'ai des doutes.
1: Mais la cabine, parce que à cause de l'autre abruti qui a donné le numéro de portable, c'est quand même parce que à cause de toutes les conneries qu'on s'amuse à faire sur mon dos, bah, j'ai fait un petit poème qui s'appelle « Je commence à en avoir ras-le-bol ».
0: Ouais. D'accord, bah là on te retrouve bien Gérard. Ouais, ça a l'air d'être le vrai Gérard. J'ai cru que j'avais un petit doute, mais au cas où que le vrai Gérard nous appelle dans le bureau pour qu'on puisse le rhabiller d'une cabine pour vérifier si c'est le vrai ou si c'est pas le vrai. Hein.
1: Okay.
0: Donc voilà, donc faut laisser la porte ouverte, on sait jamais. Alors vas-y, je t'écoute Gérard.
1: Donc, je commence à en avoir ras-le-bol des conneries qu'on fait sur mon dos. Je commence à en avoir ras-le-bol des fesses de babouin constant et pigeot. Je commence à en avoir ras-le-bol des deux travelots du standard. Je commence à en avoir ras-le-bol du comportement de fil d'art. Je commence à en avoir ras-le-bol des tas de merde déposés devant ma porte. Je commence à en avoir ras-le-bol des abrutis qui se foutent de ma gueule quand je me balade en tongs et en short. Je commence à en avoir ras-le-bol des histoires des toilettes de la loco. Je commence à en avoir ras-le-bol qu'Olivier critique Sandy quand elle veut venir dans les studios.
0: Mm-hmm.
1: Je commence à en avoir ras-le-bol de me faire prendre par derrière au bois de Boulogne. Je commence à en avoir ras-le-bol de me faire draguer par les travelots quand je me mets de l'autre Cologne. Je commence à en avoir ras-le-bol qu'on bouche ma serrure avec des mégots. Je commence à en avoir ras-le-bol de l'abruti qui distribue le numéro de portable au standard. Alors les points sur les i et les barres sur les t.
0: Attendez, il y a le téléphone dans le bureau qui est en train de sonner.
1: Est lancé, point final à la ligne.
2: Il y a un truc, on m'a envoyé une cassette justement que Gérard n'arrête pas de me critiquer et en plus mes avocats.
1: Alors attends.
2: Attends, déjà,
1: qui c'est qui a dit chez Connight?
2: J'ai une cassette et on reconnaît bien ta voix.
1: Est-ce que t'as les preuves?
2: Non, oui, j'ai des preuves. Je peux te la balancer.
0: Crie pas, Françoise, que ça... Ouais, vas-y.
2: Je peux te la balancer, la cassette.
0: Vas-y.
2: T'as un avocat qui s'appelle François.
0: Alors, vas-y, fais écouter, Françoise.
1: C'est encore le François de Belgique, ça.
0: Fais écouter. Attends, Gérard, on va écouter quel moment. On va écouter la cassette que Françoise a balancée.
3: Parce que François, hein, je vais te dire une chose, celle-là, j'en ai ras le bol.
4: Moi aussi.
3: Hein, elle a au moins 4 avocats, un chapeau rouge, Jim, elle a aussi Arlette et un certain Constant.
4: Ouais, Constant,
3: alors,
4: ouais.
3: Alors écoute, tu vas noter ces 4 prénoms,
4: ouais.
3: Tu vas le ministre qui dit que maintenant Gérard, il a son avocat, alors tu t'appelles comment que je note ton nom?
4: François.
3: Alors, écoute, tu dis que maintenant t'as ton avocat, t'es mon avocat. Et tu me protèges.
0: Okay. C'est bon, Françoise, c'est bon. C'est le vrai Gérard, c'est le vrai.
4: Ouais, j'appellerai demain, ok.
0: Allô, Françoise?
2: Oui.
0: C'est le vrai Gérard, oui, je reconnais sa voix. Gérard, qu'est-ce que. C'est toi, c'est ta voix?
1: Mais c'est pas moi, ça. C'est encore l'autre
0: coup de menteur. Récapitule bien. Attends, Gérard. Qu'on récapitule bien, qu'on va récapituler bien pour que les gens puissent comprendre de l'autre côté de la radio, parce que moi-même, je n'arrive plus à suivre. Donc, on a Gérard de Suresnes.
2: Ouais.
0: Qui est peut-être un imposteur. En face de nous, on a Françoise qui, elle, a reçu une cassette d'un auditeur sur cette cassette, il y a donc Gérard qui est en train de...
2: parler de mes avocats, donc de Jim, Constant,
0: d'accord.
2: Arnette,
0: alors là,
2: petit chapeau en rouge.
0: Là, il se pose un problème, c'est qu'on a une autre personne qu'on essaie de joindre qui, elle, se revendique être le vrai Gérard et que donc le Gérard qu'on a en ce moment sur l'antenne serait l'imposteur. Alors, on va vérifier. Allô?
1: Allô?
0: Oui, allô?
1: Allô? Bon, attends, l'autre,
5: quand je t'appellerai Pochamp, tu sortiras de celui-là.
1: Mais toi, tu fermes ta gueule, d'accord?
0: Attends,
1: tu vas fermer ta gueule.
0: Bon, alors.
1: Toi, tu vas fermer ta gueule, d'accord?
0: Gérard, on avait dit, qu'est-ce qu'on a dit la dernière fois? On avait dit qu'on ne s'énervait plus parce que.
1: Lui déjà, il va fermer sa gueule parce que c'est un faux.
0: Alors, on va vérifier parce que j'arrive plus à savoir. Qui est le vrai, qui est le faux? Je sais plus.
1: Tu sais ce qu'il dit le vrai? Il dit des 5 lettres. D'accord?
5: Ouais, ta gueule, toi.
1: Va te faire foutre t'es d'Aix-en-Provence, d'accord?
0: Va te faire foutre, t'as compris?
1: Alors, comme ça, t'es tout de suite servi, maintenant.
0: Allô?
1: Bon,
0: alors, qui le voit, Gérard?
1: Ah, chez moi.
0: Bon, Gérard, on a en face de toi un imposteur, t'es là?
1: Ouais, j'écoute, là.
0: Ah, c'est l'imposteur?
1: Ah, c'est l'autre cave.
0: Bah attends, mais qui est le vrai? Bon, bref, il y a Françoise qui est également avec nous.
2: Ouais, je suis là.
0: Bon, Françoise, devant ton micro, s'il te plaît.
2: Ouais, je suis là.
0: Alors, comment vérifier qui est le vrai, qui est le faux parmi les deux Gérard, là?
2: Ben, je viens d'en parler je sais pas, en attendant qu'on nous repasse sur l'antenne. J'étais en train de parler avec un certain Gérard, mais lequel, j'en sais rien.
1: Mais pour l'instant, moi, je veux dire une chose, tu vois, Françoise?
2: Oui, je t'écoute, hein.
5: Ouais, ben pour l'instant, t'étais en train de parler avec le fou.
0: Ça, c'est le faux Gérard, ça. Ça, c'est le faux Gérard qu'on vient d'entendre, c'est ça?
5: Non, la voix, attends. Alors, dis-moi les débats que j'ai fait jeudi.
0: Alors?
2: Quel débat que t'as fait jeudi?
5: C'était sur Bill Clinton.
0: Ouais.
5: Et le décalage horaire.
0: Ah, c'est le vrai Gérard. C'est le vrai Gérard.
5: Quel est le thème des conseils qu'on m'a donné?
0: Ah.
5: Je peux pas te le dire, sinon tu vas dire que... Non, alors vas-y maintenant. Vas-y, parce que tu m'as pas fait sortir de mon lit à n'importe quelle heure, toi, abruti. Alors toi, tu fais partie d'Aix-en-Provence. Alors tu vas dire maintenant le thème des conseils qu'on a fait mardi.
0: Alors je vais te dire, ça m'étonnerait que le mec qui vient... Non, mais le mec qui pose des... qui demande à poser des questions, à mon avis, c'est le faux Gérard, parce que le vrai Gérard, je lui ai demandé de se calmer, et le vrai Gérard, il est calmé, et celui qui s'énerve, là, c'est le faux Gérard. Je le sais.
6: Ouais.
0: Parce que j'avais demandé à ce que Gérard se calme, mais apparemment, ça, je peux vous le dire, maintenant je le sais en direct live, le mec qui s'énerve et qui demande quel était le thème du débat, à mon avis, celui-là, c'est le faux, parce qu'il continue à s'énerver, et comme j'avais demandé à Gérard de se calmer, ça, il n'y a que lui qui pouvait le savoir, parce que ça s'est passé en privé.
5: Alors vas-y, toi, celui d'Aix-en-Provence.
0: Alors toi, t'es le faux Gérard, là, celui qui vient de parler.
5: Non. Je suis de Turenne, abruti.
0: Ça, c'est le vrai Gérard, ça.
6: Ouais.
0: Parce que lui, il vient...
5: Ok, alors salut.
0: Voilà. Ah, alors, vous voyez, c'était le faux Gérard.

0: Ah, moi, je suis pas d'accord. Je pense que non, parce que si mon évier il est bouché, bah c'est pas avec Internet que je vais le déboucher comme outil.
1: Attends, pour l'instant, je crois que t'as pas dû comprendre la question.
2: Il a pas tort, hein.
0: Bah si, c'est l'outil de travail. L'outil de travail, on peut pas tout faire avec Internet. Hein. Si je crève ma roue, hein, je vais pas mettre un écran comme roue de secours hein, avec Internet. Donc
1: ça quand même. Non, mais attends, l'Internet. L'outil de travail, c'est pour ceux qui sont dans les bureaux. Et faut pas confondre, oui.
3: Gérard, sur Internet, il y a Snooze qui dit qu'en fait, c'est pas l'outil de travail de l'an 2000, c'est l'outil de travail de l'an 2001, parce que l'an 2000, il y aura le bug, en fait.
4: Ouais, il y a le bug de l'an 2000, ouais, donc plus d'Internet à partir de l'an 2000. Mm-hmm. Donc je vois pas pourquoi tu fais un débat sur l'Internet, Gérard.
1: Bon, alors toi, si t'es pas content, tu dégages, au revoir. Hop! Manu, s'il te plaît. Maintenant, vous allez faire ce que je vous dis. Le premier qui dit une connerie, hop, vous le saquez. Terminé pour toi.
4: C'est vrai. Il va avoir le bug de l'an 2000.
5: Il a raison.
4: C'est vrai, Gérard. Le bug de l'an 2000, c'est connu.
6: Et Gérard, sur Minitel, il y a énormément de monde. On est quand même. Combien 740.
1: Oh là là. Oh,
2: pas mal.
6: Et ils disent que pour le Minitel, ce sera en 2004.
4: Ouais, le bug du Minitel.
1: Mm-hmm. Toi, tu es la ferme pour l'instant.
4: Et dans pas longtemps, il y a Bugs Life aussi qui sort.
1: Toi, tu es la ferme, je viens de te dire.
4: Ok. Mm.
1: Donc, Bill Gates.
0: Mais ouais, mais pas n'empêche que... Bill Gates. Mais pour le bureau, d'accord Gérard, mais bon, si j'ai une souris au bureau pour la tuer, je vais pas prendre une souris d'ordinateur, je vais prendre une tapette. Alors l'internet, je crois que ce soit adéquat pour tout hein, quand même.
2: À ce moment-là, tu prends un associé. Ouais, je reviens sur ce que tu disais, Bill Gates. C'est vrai, c'est intelligent parce que dans les bureaux, on peut pas faire un café avec un machine d'ordinateur, donc c'est vrai que ça
0: fait quoi, maintenant, il y a des filtres hein, maintenant.
2: C'est vrai, il y a des filtres, ouais, mais. Mmh.
1: Ouais, là, on parle pas des cafés, on parle du service oui, Internet. On parle le service Internet.
2: Bah oui, justement.
1: Alors, vous répondez correctement aux questions, sinon vous gerbez. Toutes.
2: J'ai rien dit, hein.
1: D'accord. Moi, je peux vous dire une chose, que le service, l'Internet, pour le travail, sera utile pour l'an 2000.
4: Bah oui.
1: Parce que c'est ce qui va servir aux transporteurs et à d'autres personnes de trouver des clients.
4: Oui, mais Gérard,
1: ouais.
4: Si Internet n'existe plus après le bug, comment ils vont faire?
1: Quoi?
4: Si, après le bug de l'an 2000, comment ils vont faire, les gens?
1: Non, mais attends, Internet, pour l'instant, ils sont pas prêts d'arrêter. Hein.
7: Ils sont pas fermés. Hein.
1: Bah non.
4: Ouais.
1: Ouais, ils sont
4: la clé
1: pas...
4: sous la porte hein, pour Internet.
1: Ouais, mais c'est ça.
8: Ça a pas de porte alors.
4: La société Internet va être finie, Gérard. C'est pas
1: ouais, c'est ça. Toi, tu ferais mieux de fermer ta gueule parce que tout à l'heure tu as gerbé.
4: Bon, ok.
1: Hein? C'est un conseil que je te donne.
4: Ok.
1: Possédez-vous dans votre salle de bain. Possédez-vous l'Internet dans votre salle de bain ou autre.
4: Alors,
1: on va demander à un site de cul.
2: Ouais, bah alors moi, dans ma salle de bain, je n'ai pas encore ça. Moi, j'ai dans ma chambre, dans ma cuisine, dans mon salon, mais pas encore dans ma salle de bain. Donc,
1: tu peux m'expliquer comment tu peux avoir Internet dans ta cuisine?
0: Le câble.
2: Déjà, le câble.
4: Le câble.
1: Bon, vous fermez vos gueules, les mecs.
4: Ouais.
2: T'as pas entendu parler de ces machines? Maintenant, ça existe sur le frigo et sur le four à micro-ondes. Je te jure, j'ai entendu ça à la télé, donc voilà, sur TF1.
4: Non, tu vois. À la télé.
2: Voilà.
1: Oh
2: donc, si c'est la télé qui le dit.
1: Oh, celui qui s'amuse à jacter derrière va se calmer parce que sinon on va retourner voir Manu tout de suite parce que ça commence à devenir rengaine. Mm. On est bien d'accord.
4: Pas de problème.
7: Alors, pour moi, l'internet c'est pas un outil de travail parce que j'arrive pas à me curer les dents avec.
1: Site de cul pour finir, continuer ta question.
2: Ben oui, non, je te disais que maintenant, on peut avoir sur son four à micro-ondes un écran d'Internet.
1: Ah ouais. Alors, moi,
2: pour
1: je peux dire...
2: des recettes.
1: Ah ouais, non, mais attends...
2: Si, c'est vrai.
1: Je me demande comment tu peux avoir le site Internet sur ton micro-ondes si tu fais chauffer de la bouffe.
2: Ah ouais, non, mais c'est complètement indépendant. Hein,
3: Gérard, on me confirme sur Internet qu'en fait, aux USA, il y a un four...
1: Non, mais attends, Pauline, s'il te plaît.
4: Ouais,
1: tu la laisses parler.
3: C'est Internet, Gérard.
1: Non, mais attends, tu laisses finir les auditeurs parler. Après,
3: excuse-moi.
1: Après, je demande la question Internet.
3: D'accord, Gérard, ok.
1: Non, mais attends, oh.
2: Mais justement, je voulais savoir ce que disaient les gens sur Internet.
1: Ah ouais, bah non, bah...
4: Oh là là.
1: Allez, hop. Bah non, mais Pauline, c'est la dernière fois que tu me fais une merde comme ça, hein. Parce que là, tu prends bien de retourner derrière ton téléphone, hein. Et je me file d'art à l'internet, hein.
5: Ouais, ouais.
1: Cela, faut pas déconner, hein.
4: Ouais.
3: Ok.
4: Bon.
3: Donc continue, GG.
4: Ouais.
1: Donc,
6: Gérard, sur Minitel, il y a. J'arrive pas à dire son nom, c'est trop compliqué. Il me demande ce que t'en penses, toi.
1: De quoi?
6: De
1: non, mais attends, déjà, il va préciser son nom et après on verra.
5: Et de quelle ville il est?
6: Ok, bah continue.
5: Et
6: alors,
4: la fréquence.
2: Bah ouais, la fréquence.
1: Eh putain, mais t'arrêtes avec toi! Putain!
5: Qu'est-ce qui se passe, Gérard? Qu'est-ce qui se passe?
1: Tu commences à me faire chier, Pildar, là!
5: M'explique!
1: Hein? Ah,
5: reprends le truc, là, le débat, le machin que tu fais tous les jeudis.
1: Putain!
4: Ouais, vas-y, Gérard, vas-y.
1: Donc, Hirsène de l'arrêt.
4: Ouais, c'est tout à fait ça, ouais. Alors, moi, mon internet, il est dans mes toilettes, parce que comme ça, je kiffe bien chatter avec mon pote Rigo quand je fais caca.
1: D'accord. Tu crois que je t'ai pas reconnu, toi, encore?
4: Non, je pense pas, parce que c'est la première fois que je te parle, Gérard.
1: Ouais. Petit mulot.
8: Moi j'en ai une, j'ai internet au-dessus de la baignoire en fait. Comme ça quand je prends mon bain, je vais sur des sites de cul et je me touche.
1: Ouais, d'accord. À mon avis, t'as l'air d'aimer les films de cul, toi.
8: Pas du tout.
1: Non, presque pas. Apparemment, ce que tu viens de dire, si. Bill Cates.
9: Moi Gérard, j'ai l'internet dans la salle de bain parce que c'est pratique pour se lever le matin. Moi je gagne du temps, j'utilise.
1: Ouais, bah t'éteindras ta radio quand je te parle, s'il te plaît.
9: C'est pas de radio, Gérard, attends.
4: C'est un portable, ça.
1: Ouais, c'est un portable. Alors le portable terminé, au revoir. Ouais. Au revoir.
9: Ouais, bah,
1: bonne nuit.
4: Ouais, Gérard, je pense que tu devrais.
1: Hop, au revoir pour lui. Alors, un sondage avant qu'on passe à la prochaine question. Alors, 43% sont contre les internats. Qui c'est qui a été me chercher ça, là? Qui c'est qui a été me chercher ça?
5: C'est Rigo.
4: Ça, c'est Rigo, ça.
6: Pourquoi?
1: Qui c'est qui a été me chercher ça?
6: J'ai recopié ça sur un site spécialisé.
1: Ah ouais, c'est bizarre parce qu'on parle d'internet et là c'est les internats.
4: Oui.
1: Alors les internats.
5: Non mais il s'est trompé. Ah.
6: Moi j'ai recopié, tu sais, j'ai fait un copier-coller.
4: Ctrl E, Ctrl B.
6: C.
1: Ouais.
2: C'est
1: 34.
2: CV, ouais.
1: 34% sont positifs contre les ordinateurs. Bon, ouais, on voit bien. 15% sont d'accord, mais que si c'est pour trouver des photos porno. Alors ça, des photos porno, ben c'est le site internet
5: www.fn.fr.
1: Ta gueule, toi. S'il te plaît, vous m'éteignez les micros.
5: D'accord.
1: Putain, mais c'est pas vous qui commandez, je dis, c'est moi, d'accord.
5: D'accord. Mais, tu nous commandes pas la bouche non plus. Hein.
1: Donc sur le www.fr Fun Radio, donc vous pouvez avoir les photos un peu des nanas qui m'entourent ça.
2: Ouais,
1: je pense qu'il y en a, ouais.
3: Gérard, fois, sur internet, on me demande si tu comptes faire des débats prochainement sur un. Ah, ça a coupé.
4: C'est coupé, ça.
1: Ouais. Bon, alors, quand
3: on. Est-ce que tu comptes faire des débats prochainement sur internet?
4: Mais on lui a demandé tout à l'heure.
2: Ouais.
1: Bah bon,
4: oui. T'écoutes même pas le débat, Pauline.
3: Mais non, je suis dans l'internet, c'est pour ça.
6: Bon, Gérard, moi je vais lire internet parce que Apo elle fait n'importe quoi.
1: Je préfère que ça soit toi qui t'en occupe.
5: Ouais, tu sais le faire, Rigo.
6: Il y a Max le Belge, Gérard, il te dit ouais. Je t'aime.
5: Mmh. Ah, c'est cool.
1: Tu peux me dire combien qu'on est maintenant? Non.
6: Maintenant, non, peut-être pas. Je vais peut-être attendre un peu parce que. Oh là là, on est 5548.
5: Putain, minuit 45, on est déjà dans la merde.
6: Ça monte sec. Et on est presque
1: 540.
6: Et on est presque 1000 sur Minitel, hein. On est 823.
2: Pas mal.
5: Ouais, okay. Gérard, tu feras tes calculs après, vas-y, accouche.
1: Accouche si je veux.
4: Non mais c'est vrai, Gérard.
1: Pensez-vous que l'internet va changer le monde? Alors 53% des gens pensent que oui, ça va changer dans le monde. Ça va changer le monde.
4: Ouais, ça va changer dans le monde, ouais.
1: Bon, ça, je vois pas du tout.
4: Bah,
1: 42% des gens aimeraient que ça puisse changer une ampoule. Ça m'étonnerait. 17% préféraient que ça change les couches des vieux. Alors là, je vais dire une chose. Oh là là.

0: Yasnous sur l'IRC demande si les virus que l'on trouve sur Internet et dans les ordinateurs, c'est transmissible à l'homme.
1: Bah ouais.
2: Ouais, c'est bon. Ça c'est... Bon, s'il vous plaît, merci. Donc, c'est vrai que il y a des trucs comme ça sur l'internet et après qui sont il y a un genre de virus là-dedans qui sont reliés entre eux.
3: La mais je sais pas. Bon,
1: les grippes, tu peux attraper la grippe par internet.
0: Voilà, c'est ça qu'il voulait savoir.
4: Pour la santé. Hein.
2: Par contre, j'aurais voulu savoir toi qui est bien.
0: Bah, tu peux demander.
2: Manu, s'il te plaît, t'éteins ton micro, merci.
0: Gérard, tous les auditeurs sont utilisateurs d'Internet, donc tu peux leur demander aussi, hein, ici connaissent.
2: Donc, j'aurais bien voulu savoir s'il y avait des gens.
5: Il y a des vaccins, non ?
1: Ouais.
2: Ta gueule !
1: Mm-hmm. Ouais.
4: Mais il y a des vaccins.
2: Ouais,
5: il y a des vaccins.
4: Il y a des vaccins.
1: Ouais, le vaccin contre la grippe d'Internet et tout.
2: Ouais. J'aurais voulu savoir s'il y avait des gens qui sont parmi nous là, les auditeurs.
1: Ouais.
2: J'aurais voulu savoir s'il y en avait qu'on entendu parler de deux jours et trois nuits de l'internet qui s'est déroulé ce week-end.
1: La fête de l'internet.
6: Ça a duré deux jours et trois nuits, je crois.
2: Oui. Ouais. Ouais. Bah c'est ce que je viens de dire, espèce de con.
6: Ah bon, pardon.
1: Deux jours et trois nuits, je précise.
2: Bon, fais gaffe, Tony.
1: Mais c'est pas Tony, Lascar.
2: Ouais, c'est pas... C'est qui, alors ?
4: C'est qui prend son bain, là ?
1: Mais...
2: Non, mais là... Là, je commence à avoir des soupçons quand je demande à ce qu'on prenne des gens au standard. Et pour l'instant, vous ne prenez personne au standard, vous me prenez les habituels.
1: Mais j'ai mis une heure et demie pour savoir.
2: Ouais, t'as mis une heure et demie, c'est ça.
1: Bah oui, genre.
2: C'est ça.
1: Mais c'est vrai ?
2: Ouais. Donc j'aurais voulu savoir. Non, toi, Rigo, t'as pas rigolé, toi. Bon, toi. S'il vous plaît, derrière. Oh !
0: Allez où ?
6: Il y avait une taf.
0: Allez où ?
2: Je veux voir le fameux truc comme je t'avais parlé.
0: Non, j'ai pas vu ce week-end.
1: J'étais la rêve de l'internet et tout. Je
0: ouais, voilà.
1: C'était charmé, quoi. Fallait venir.
6: T'y allais ?
1: Métropole internet, c'était mortel.
6: Tu peux y aller ? Tu peux nous expliquer alors ?
1: Bah ouais, c'était trop bien, quoi.
6: Ah ben quoi ?
5: C'est-à-dire ?
1: Bah tu te tapais des.
2: Oh !
5: Ouais !
2: Oh !
1: Allô ? Bah voilà, quoi.
6: Vas-y, c'est bon.
1: C'était mortel.
6: Ah, moi, là, ok.
7: J'ai pris une douche virtuelle, c'est Macintosh, là. J'ai pris une douche virtuelle pendant la fête de l'internet, c'était trop délire. C'était sur le site www.obao.com/gants-toilettes. On avait tous le disque dur, c'était génial.
2: Bon, la question, ça va être pour quelle démarche vous seriez.
6: Et toi, qu'est-ce que t'en penses, Gérard?
1: Bah, ouais, quand vrai,
2: même. Mais, non, mais moi, j'ai pas pu le voir, j'attends qu'il passe à la télé pour l'enregistrer, pour faire une copie, pour donner à Manu. Oh, vocal derrière!
1: Okay.
6: Une copie à qui tu veux faire?
2: Je vais faire une copie pour Manu, j'attends que.
6: C'est gentil. Il s'en branle, Manu, d'Internet.
8: Il complètement de l'Internet. Hein.
2: Non, il s'en branle. Bon,
6: si, Manu, je te jure qu'il s'en branle.
2: Pour Rigo, je veux dire.
6: Il faudrait que t'en fasses. Gérard, excuse-moi, il faudrait que tu fasses aussi une copie pour Axel, il nous a demandé si tu pouvais lui en faire une.
7: Ouais, sur une VIP.
2: Tout à l'heure, il y en a un qui va dégager, ça va aller sec. Ok,
6: il y aura pas de bouteille d'eau là.
1: Ouais.
2: Pour quelle démarche seriez-vous prêt? Pour quelle démarche vous servez-vous de l'internet? On va demander ça à Petit Mulot.
4: Pour quelle démarche?
2: Ouais.
4: Je vois pas trop la question. Excuse-moi, Gérard, mais je comprends pas.
2: Pour quelle démarche vous servez-vous de l'internet?
4: Est-ce que tu peux expliquer quelle démarche?
2: À ton avis?
4: Par exemple.
2: Bah, de toute manière, ça va être la question, mais c'est con parce que ça revient à peu près à la même. C'est pour commander des fringues ou autre.
4: Ah ouais, moi je commande.
2: Ou même, plus pour trouver du travail.
1: Ouais, aussi, ouais.
4: Moi je fais de l'internet rose.
2: Dis-moi plutôt du Minitel rose, ça vaudra mieux.
1: Non,
2: parce que de l'internet rose, ça n'existe pas.
1: Bien sûr que ça existe.
2: Ça n'existe pas. Comment? Attends, qu'est-ce que tu viens de dire, toi, Bulldog? Qui c'est qui vient de dire Bulldog?
0: Gérard, calme-toi, il y a des sites sur tous les animaux, faut pas t'énerver pour ça.
4: Ouais.
9: Gérard, sur internet, il y a Seigneur. Ah, ça coupe. Il y a Seigneur qui dit qu'il sert d'internet juste pour se foutre de la gueule d'un poivreau qui passe à la radio.
1: Ah, c'est pas cool.
2: Alors lui, il va se faire enculer.
6: Ah, mais tu lis pas,
2: dans ce cas-là, tu lis pas des conneries comme ça.
0: Mais ouais.
2: Alors, je serai que toi, je retourne au standard.
1: Non, mais à mon avis.
2: Ça sera mieux.
1: Il parle d'une autre radio, à mon avis. Hein.
2: Ouais, c'est ça.
1: Ouais, bonjour Gérard, c'est le responsable du www.petitmulot.fr. Vous recevrez votre gode ceinture dans les délais.
4: De l'internet rose.
9: Gode ceinture.
1: Elle t'a déjà répondu, Gérard.
2: Irsène, moi l'arrière.
1: Ouais, c'est ça, oui. Moi, en fait, internet, je

0: j'utilise à hacker. Par exemple, je hack des sites comme Chronopost et puis je leur fais envoyer des paquets de merde sur des paillassons, des trucs comme ça.
1: D'accord, alors toi, c'est terminé pour toi, au revoir. Au revoir pour toi.
2: C'était qui? J'ai pas suivi. Dis-moi, c'était qui?
0: Macintosh.
1: Irsène Moellaret.
2: Irsène Moellaret.
0: Il n'y a pas Irsène Moellaret.
1: Si, si. Au revoir pour toi. Ça va t'apprendre. C'est pas la peine de le reprendre sous un autre nom.
2: Je comprends pas, Gérard.
1: Site du cul.
3: Ouais, bah alors moi je m'en sers pour acheter des produits aux États-Unis, comme des DVD, des CD, etc. Sinon, je vais rencontrer des gens aussi sur les sites, par exemple irc.fanradio. Et sinon, je fais plein de choses, j'ai trouvé du travail. Voilà. D'accord. Internet sert à beaucoup de choses.
1: Macintosh.
4: Ouais, moi j'achète mon pain sur internet, mais alors aujourd'hui malheureusement on peut acheter que du pain de mie parce qu'il faut l'imprimer et ça fait que des tranches, mais il paraît qu'il y a un programme pour faire de la baguette pour l'an 2002, qui est développé par Poilane.
3: Exact.
1: Oh, ok. Gérard.
2: Ouais. À la place d'un Seigne Mollaret, là comme tu dis, on accueille Clique Mes Bourses.
1: Qui?
2: Clique Mes Bourses.
5: Allô, bonsoir Gérard, bonsoir tout le monde.
1: Bonsoir.
4: Bonsoir Clique.
2: Attends, je vais te l'écrire, Gérard.
6: Sur internet, il y a Davy One qui sait que t'étais routier, qui demande si c'est possible de commander des camions.
1: Non. Voilà. Pour l'instant, je sais pas. Ça faudrait savoir si il y a un site. Bon, s'il vous plaît, derrière, merci. Faudrait savoir si dans ces cas-là, faudrait que je demande à Rigo si il y a un site internet pour commande spéciale.
4: Ouais, on peut en acheter en pièces détachées, mais alors ça fait beaucoup d'enveloppes pour l'expédition.
1: Pour l'instant, c'est pas à toi que je m'adresse, c'est à Rigo.
7: Ouais, Gérard, t'as un internet, toi, dans ton cul.
1: Donc, Rigo, si tu pouvais me confirmer si on pouvait...
8: Ouais, tu peux, ouais. Comme il a dit l'auditeur.
7: Est-ce que tu crois qu'on peut se servir de l'Internet pour communiquer avec les extraterrestres? Allez, ton cul!
1: Bon, alors, la question...
8: Donc, oui, Gérard, à ta question, je réponds oui.
1: D'accord.
3: Oui.
1: Qui c'est qui a répondu? Clique Mes Bourses.
5: Ouais, donc bonsoir. Donc, je viens d'arriver, en fait. Donc, la question, c'est quelle démarche...
3: Pour quelle démarche
5: t'es sorti? Ok, bah pour le travail déjà, donc je m'en sers pour avoir des infos pour mon boulot.
2: C'est bien ça.
5: Pour avoir des articles, des trucs comme ça, pour acheter des fringues ou des trucs comme ça quoi.
3: C'est passionnant.
7: Bah, Gérard, c'est passionnant. Tu crois qu'ils ont internet au Kosovo?
5: Et puis internet rose aussi hein, évidemment, ça c'est tout le fait. Hein.
3: Ah mais c'est clair.
1: Macintosh.
5: Oui.
1: Macintosh pour terminer.
3: D'accord.
5: Quoi?
1: Macintosh, pour terminer la question.
4: Oui. Je t'ai répondu, c'est moi qui achète du pain sur internet, Gérard.
1: Ok. Alors là.
7: C'est toi, Gérard.
1: Moi, pour quelle démarche vous servez-vous de l'internet? Moi, j'ai pas les moyens.
2: Toi, tu boites déjà. Hein.
1: J'ai pas les moyens d'avoir l'internet chez moi, donc.
2: Non, mais tu boites. Tu pourrais le faire à Fun. Tu pourrais faire de l'internet à Fun. T'en fais la nuit pour le faire.
1: Une question IRC. Vous éteignez vos micros parce que ça commence à m'énerver.
7: Ouais, Gérard, pour moi, l'internet, c'est pas un outil de travail, parce que j'arrive pas à me curer les dents avec.
1: Oh là, putain, ça commence à devenir lourd.
6: GG, sur internet, il y a Florent qui dit qu'en fait, il se sert d'internet pour mater les chiennes en chaleur grâce à webcam. En fait, c'est des caméras dissimulées sur
1: webcam.
6: Internet.
1: Webcam. Ouais, c'est ça. Peut-on communiquer avec les extraterrestres sur internet? Et on se retrouve tout de suite après. Et là, on va s'écouter. Émaille-moi dans les fesses avec ta grosse souris qui sent. Et on se retrouve tout de suite après au 0803-08-5000. Toujours www.fr.radio. Et toujours le 3615. Code Fun Radio, rubrique direct. Ce souris qui sent, et il est 1h01 du matin, et vous êtes toujours sur Fun Radio, que Fildar vous attend sur le standard, au 0803-08-5000, Rigo qui est à l'AREA avec
2: D'ailleurs, c'est pour
1: Manu. Manu qui sera là pour épauler Fildar. Merci pour le double son. C'est pas grave. Donc,
8: moi, je suis pas à faire ça. Hein.
1: Donc, pour ça, on va récupérer les auditeurs.
2: Rapidement, ouais, ils sont là. Vous êtes là, les auditeurs?
1: Allô?
2: Rigo, c'est le top.
8: Ah, pardon, excuse-moi. Ah, j'ai pas l'habitude.
1: Merci.
2: Ouais, il est con, ce Rigo.
1: Et donc, alors.
2: Ça, je te prends un chewing-gum, Gérard.
1: Donc la question, donc je l'ai posée, je la répète, je vais la répéter une dernière fois.
2: Tiens, t'es fun.
1: Peut-on communiquer avec les extraterrestres sur Internet? Petit mulot.
9: C'est pas possible. Que les fils des ordinateurs, ils seraient pas assez longs pour aller dans l'espace. Par contre, s'il y a des extraterrestres sur Terre, oui, il y a pas de problème.
1: Non, mais je te demande si on peut. Mais si on peut communiquer...
6: Gérard.
1: Oh mais 5 minutes, Apolline, merde.
6: Ah d'accord, j'attends.
1: Bon, allez, retourne au standard, quoi. Hop, retourne
2: non,
1: au standard.
2: Non, Gérard.
6: Mais non, c'est bon, Gérard, c'est bon.
1: Punaise, mais... laisse-moi poser les questions, tu répondras après.
6: Ok.
1: Alors, vous n'allez pas me foutre de la merde ce soir encore. Déjà la semaine dernière, c'était la merde, pas ce soir. Hein.
2: Il n'y a pas de paillasson ici.
6: Je peux poser la question ou je dois...
1: Non.
6: Ok, j'attends.
1: Petit mulot.
9: Je peux finir?
1: Bah oui.
9: En fait, il y a des programmes qui ont été créés pour décrypter le langage et l'écriture extraterrestre. Et en fait, ça a été piqué à l'armée. Et ça reste top secret encore, mais ça va bientôt se diffuser et on y aura tous accès.
1: D'accord. Mes bourses.
5: Ouais, alors moi, en fait, c'est faux. On peut pas. Étant donné qu'on n'a pas encore prouvé l'existence d'extraterrestres, ça sert à rien.
9: Pas du tout.
5: Ah si, mais ça sert à rien qu'on mette en place...
1: Bon, des... petit mulot, s'il te plaît, tu te calmes.
5: Donc l'armée, je réponds à la question, s'il vous plaît. Putain. Oui. Donc, l'armée n'a pas encore mis en place des systèmes de communication extraterrestre avec des extraterrestres, étant donné qu'on n'a pas encore prouvé leur existence. Donc, ça sert à rien de dépenser d'argent comme ça. Et à partir du moment où on aura découvert des planètes habitées ou des trucs comme ça, ou bien des vies quelque part dans l'univers... À partir de ce moment-là, on pourra...
1: Mais merde, Apolline !
5: Bon, bah c'était intéressant ce que disait en plus.
9: Ah ouais.
10: Si, c'était bien.
5: Bah non, mais c'est vrai en plus, donc...
10: Visionnaire.
1: Bon, alors vas-y. Vas-y, maintenant, pose ta question.
6: Voilà, il y a Davy One qui dit que oui, on peut communiquer avec les extraterrestres, parce que lui, il communique avec un extraterrestre qui bosse faire à la radio en ce moment.
1: Je comprends
6: pas ce qu'il dit.
1: C'est
6: tout.
1: Ouais, tu donnes des trucs mieux que ça.
2: C'est quoi ce bruit?
8: Je sais pas, c'est pas moi, ça doit être au standard. Vas-y, tape dessus parce que des fois ça marche après.
2: Vas-y, clique mes bourses.
8: Vas-y.
5: Donc t'as compris, Gérard?
8: Voilà.
2: Ah, c'est mieux. Qu'est-ce
1: que t'as? Moi, je t'écoute.
5: Oui, donc voilà, donc c'est pas encore mis en place. Donc pour l'instant, on ne peut pas.
2: Oh là là.
8: Vas-y, retape dessus, Manu, parce que là.
6: Non, mais plus fort.
1: Aïe. Non mais oh,
2: tu connais pas
1: Tu connais rien là, ça fait à peine 2 mois que t'es là, tu te permets
2: c'est
1: de...
2: Belle.
1: Déjà tu paies l'internet, c'est déjà pas mal ce soir, tu prends mieux de rester au standard. Site du cul.
11: Oui, bah alors écoute, moi je pense que c'est possible, parce que moi personnellement je fais www.alien.com / chat, et je discute avec des aliens qui vivent sur Terre en ce moment. Donc, je sais pas s'ils se foutent de ma gueule ou pas, mais en tout cas...
10: Rien à voir.
5: Non, ils se foutent de ta gueule.
11: Non, c'est vrai. Non, franchement, j'ai déjà discuté avec eux. Il y en a un qui vient de Vénus.
5: Ils s'appellent comment?
11: Il y en a un, j'arrive pas à prononcer leur nom, parce que c'est des sites de lettres qui n'existent pas.
5: Il y a Glabu, il n'y a pas ce Glabu?
11: Il y a le Glabu, il y a Shlokmou aussi. Ah voilà, il y a Shlokmou.
5: Ah ouais,
11: Shlokmou,
5: Patamou.
11: Super sympa d'ailleurs.
5: Bah c'est des potes à moi.
11: Shlokmou, trop
1: sympa. Bon, il y a question IRC, parce que depuis tout à l'heure, elle arrête pas. Alors vas-y, envoie ta question IRC. Tu commences à me les gonfler, toi, sérieusement.
6: Elle souffle dedans. Bon ouais, il y a Jupiler qui dit qu'il... Ah, ça coupe. Avec Big et qui nique... Et qui nique avec Bill.
1: Allez.
10: Non, c'est pas ça, je t'ai dit, c'est pas ça.
1: Macintosh.
10: Oui, alors, non, moi je pense que pour communiquer avec E.T., il vaut mieux utiliser le téléphone, et pour les autres extraterrestres, il vaut mieux utiliser Jean-Claude Bourret.
1: Non, mais je pense que jusqu'à maintenant, j'ai pas vu d'extraterrestres qui communiquaient sur Internet. Hein.
2: Ouais, et Macintosh, excuse-moi, mais le mec qui fait les débats, il s'appelle Gérard, et il est pas bourré, il a pas bu.
8: Bon Gérard, sinon je voulais juste dire aux gens du Minitel, à savoir Bédoman qui me demande si le Minitel marche, je lui réponds oui. Et on est quand même 924 bravo. Sur Minitel.
1: Ouais, c'est bravo, quand même. Oui. Et de l'autre côté.
5: Allô Gérard.
8: Sur IRC, je sais pas, on est 7240.
1: Non, 7240, c'est pas mal. Je trouve que c'est pas mal. Ouais.
12: Gérard, oui, donc c'est clic mes bourses. J'aurais juste une question en fait, parce que.
1: Ouais.
12: Est-ce que tu saurais définir ce qu'est en fait l'internet, quoi? Parce qu'on en parle comme ça, mais est-ce qu'on sait vraiment ce que c'est?
1: Alors l'internet, justement, c'est quoi? C'est un écran avec un clavier. Tu tapes dessus.
12: Non, c'est un ordinateur, ça.
1: Celui qui est pas tout content derrière va scanner.
7: Ouais,
1: compris Macintosh.
12: Non, c'est pas
1: bon,
12: c'est
1: qu'est-ce qu'il y a encore sur Internet?
6: Rien.
1: Putain, mais...
8: Eh, Apo, il y a au moins 9000 personnes, tu vas pas me dire qu'il y a rien, arrête
6: mais
8: de
6: ouais,
8: mentir.
6: Mais pas une question bien pour GG, là, je vais me faire engueuler, sinon.
1: Ouais, si c'est une question de merde, c'est pas la peine.
6: Voilà.
1: Donc voilà. Alors, l'Internet, c'est un écran.
12: Oh non, c'est pas ça, je t'ai dit, c'est pas ça.
1: C'est quoi? Tu connais rien. Faites-vous des concours.
12: Bon, bref.
1: Du plus beau, des plus beaux, faites-vous des concours du plus beau internet portatif. Et je sais qu'il y a des internets, il y a des appareils portatifs. Vas-y, internet encore, allez! Vas-y, quand même, non mais, tu vas pas t'amuser à me couper, les questions sans arrêt, toi!
6: Bah ouais, mais il te pose des questions, il faut que tu répondes.
1: Non mais attends, les questions, t'attends et c'est tout.
6: D'accord.
1: T'attends que je te donne l'autorisation. Merde!
7: Ouais, Gérard, est-ce que tu crois qu'on peut se servir de l'internet pour communiquer avec les extraterrestres?
1: Ben, ça y est, la question, elle est finite, hein. Petit Mulot.
9: Oui, Gérard. S'il y a des concours du plus bel internet.
6: Portatif.
1: Ouais.
9: Portatif,
1: ouais.
9: Oh putain.
6: Ouais.
1: On dit pas putain, on dit maman travail.
9: Excuse, on parle pas de ça. Il y a des concours de plus beaux sites d'internet, peut-être la plus belle présentation. Maintenant, à savoir si elle est portable, moi j'en sais rien.
1: Ouais. Là, c'est pas évident ta réponse. Hein.
9: Bah, ta question non plus.
6: La question n'est pas évidente.
1: Donc. Ouais, mais donc clip-moi mes bourses.
12: Alors en fait moi je participe à ce genre de choses, je sais que ça existe, exposé à la porte de Versailles du 22 au 26 avril, les plus beaux.
1: Ah ouais, d'accord. Moi, je peux te dire une chose, que ça m'étonnerait qu'au mois d'avril, il y ait quelque chose à la porte de Versailles. Hein.
7: Pourquoi
12: pas?
1: Mais non, parce qu'à mon avis, au mois d'avril, normalement, ça doit être le salon d'automobile ou autre.
9: Festival Macam aussi.
1: Ou autre. Site du cul.
2: Bah, je suis désolé, attends, c'est pas de ma faute, quoi. Ça va, quoi.
1: Oh!
2: Tu restes
1: tranquille,
6: oui. Ben moi, personnellement, je ne savais pas qu'il y en avait. Je n'ai jamais participé à ce genre de concours, mais ça doit être très bien.
12: Et il y a des prix à gagner.
6: Ah, bah alors je vais participer alors. C'est voilà. Quoi le genre de prix?
12: Bah le genre de prix, c'est des internets portables encore plus beaux que celui que t'as présenté.
6: Voilà, c'est pas mal,
9: t'es sûr de gagner l'an prochain.
12: Voilà, exactement.
1: Macintosh.
13: Ouais, alors non, moi j'en fais pas, mais sur internet, moi je fais des concours de mots croisés.
6: Uh-huh.
13: Mais alors, le problème c'est que comme j'ai pas d'imprimante, je remplis les cases directement sur l'écran.
6: Uh-huh.
13: Et alors, le problème c'est qu'il n'existe pas de gomme spéciale internet. Alors à chaque fois, je fais une nouvelle grille, je dois acheter un nouvel écran.
6: Bah ouais, t'achètes
12: pas. Ah, c'est chiant, mais ça tue avec ça.
13: Ah ouais, non mais.
1: Je pense que. Rigo, s'il te plaît. Ah non, mais là, faut arrêter les doubles sons.
8: Mais je sais même pas comment on fait les doubles sons.
6: Gérard, sur Internet, il y a Turpentine qui demande combien c'est le prix d'une communication d'Internet. Internet.
1: Aurel, pour l'instant, elle va se calmer parce qu'on va en parler. Aurel, de toute manière, sa conclusion, ça sera pas la peine de me la lire parce que je sais qu'elle va me dire que mon débat n'avait ni queue ni tête comme moi, donc c'est pas la peine de lire sa conclusion.
7: Ouais, Gérard, tu pourras me donner l'adresse du site où on voit ta grosse en train de se faire enculer sur Internet.
1: Macintosh, t'as répondu?
13: Oui, je te dis, je fais des mots croisés, mais j'ai des problèmes avec les écrans, là, et encore d'un coup, des Américains, il y en a marre, quoi.
12: Mm-hmm. Ils sont en anglais, les mots croisés, c'est ça?
1: Non, mais de toute manière, il y a pas...
13: galère.
1: Non, il y a plusieurs concours qu'on peut faire facilement. Concours de beauté, donc de sang, comme Max essaye de faire à l'heure actuelle, mais pour l'instant, je crois que ça tombe à l'eau.
6: Il y a aussi des concours et un meilleur drague aussi sur Internet.
7: Mais non, mais il fait du slip en plus.
14: Quand je l'ai vu l'autre fois, il avait le slip tout.
15: Et il y a aussi les tickets à gratter sur les écrans, mais ça, c'est l'enfer.
1: Ouais. Non, je pense pas. Que va changer la sixième question? Que va changer l'internet dans les...
2: Excusez-moi, pour cette sixième question, clique mes bourses, il est parti.
1: Ah, et on récupère?
2: On y récupère personne pour l'instant.
1: Ok.
16: On récupère une ligne déjà.
17: C'est Thierry, moi, je passe dans les débats pour savoir pour le catalogue, là, la sodo tartare et tout ça et tout ça. Tu peux me répondre, s'il te plaît?
1: Alors, je préviens d'une chose, que le petit branleur qui vient de sortir ça va se faire enculer profondément.
18: Très profond. Avec
1: alors donc, pour ça, la sixième question, que va changer l'Internet dans les années à venir? On demande à Petit Mulot, avant de s'écouter le prochain disque. Hein.
18: Ça va pas changer grand-chose. Donc voilà, ça va pas changer grand-chose.
1: Bon, alors, Petit Mulot, oui. T'es à moitié dans le cirage.
18: Non, pas du tout, Gérard.
1: Si, si.
18: Est-ce que ça va changer? Ça va
1: non,
18: pas
1: non,
18: changer
1: non, mais
18: chose.
1: Pour moi, je te le dis, t'es à moitié dans le cirage. Et donc, tu retournes voir Manu au standard. Pas au revoir.
18: Tout, au revoir, Gérard.
1: Au revoir.
2: Excuse-moi, Gérard, oui. On accueille 10 caquettes. À la place de...
15: Bonsoir, Gérard. Salut, bonsoir, c'est 10 caquettes.
1: Ouais, salut à toi.
15: Salut.
1: Donc, t'appelles d'où?
15: De Grenoble.
16: Chez lui, hein.
1: Là, il y a la fréquence
15: 103.8.
1: 103.8, ouais. Ok.
8: Gérard, sur IRC, il y a Yankee qui... sur Minitel, il y a Yankee qui demande à peau à l'AREA. Qu'est-ce que t'en penses?
1: Carton au standard,
6: mais
1: déjà.
6: Il ne veut plus sur Internet, c'est pour
18: mais
6: ça.
18: Elle a cartonné, l'AREA.
1: Ouais, non, mais...
6: Ouais, c'est sûr.
1: Voilà. Alors, d'après vous, combien coûte un Internet? On va faire le sondage avant de passer à la question. Et la question, je vais la poser juste avant de mettre la ZIC.
15: Tu viens de la poser, Gérard?
1: 27% pensent que
18: Oui.
1: Ouais, d'accord.
16: Mais non.
1: Alors
16: non.
1: Là,
16: coûte
1: question...
16: que coûte, quoi qu'il en coûte.
1: Quoi qu'il en
16: garde
1: coûte, je choisis ma route. Alors ça, c'est des questions bidons.
16: Non, c'est mélomane.
1: 25... Oh, bah, voyage derrière, s'il vous plaît, merci. 25% des gens pensent que ça coûte pas cher. Alors mieux vaut se laisser faire. Ouais, ben je vois pas. Et 23% pensent que c'est encore moins cher en été. Et moi, je peux vous dire une chose, que le site internet coûte encore deux fois plus cher qu'une communication téléphonique.
18: Trop tard, alors là.
1: Non. Ah,
8: non,
1: si.
8: Non.
15: Ça dépend sur quel service.
1: Ouais, ben.
15: Oh non, c'est pas ça. Je t'ai dit, c'est pas ça.
1: Ouais, c'est pas ça, ben...
15: Non, rien à voir, rien à voir.
1: Ouais, ben maintenant tu vas répondre, toi. Allez, vas-y, disquequette,
2: allez. Ah,
15: ben, c'est pas moi, attends.
16: Si, mais si, c'est toi.
1: Bah, ouais, tu réponds.
15: Bon alors, le prix, c'est
1: bon, ouais, et non. C'est que va changer l'Internet dans les années à venir? Ou vous répondez correctement, ou je vous vire. Ah, et on arrête le débat.
2: On accueille Mou de la Touche.
1: Ouais, à la place.
2: À la place
16: de
2: Petit Mulot, petit voilà.
1: Salut de la Touche.
19: Salut, ça va, mon pote?
15: Salut, Ramolo.
19: Ok.
1: Ta fréquence?
19: 98.6.
1: 98.6. Okay. Okay, tiens, tu vas répondre le premier.
19: Ouais,
1: tiens.
19: Mais j'ai même pas pu entendre, j'étais au standard, Gérard.
15: Qu'est-ce que ça va
1: changer? Non, mais oh!
19: Qu'est-ce que ça va changer, Internet?
18: Ouais.
19: Bah, ça va changer qu'il va y avoir plein de nouveautés dans le monde entier. On va pouvoir télécharger plein de trucs. Tout ce que tu vas acheter dans un magasin, bah, tu vas pouvoir le prendre sur Internet et ça arrive chez toi direct.
15: Ouais.
19: Et ça va être trop bien.
8: C'est vrai.
19: Ouais. Mmh. Le kiff. Tu pourras télécharger un paquet de clopes et puis, 10 minutes après, il est chez toi, quoi.
18: Exact.
1: Mmh. Ouais, 10 caquettes.
15: Ouais, bah écoute, moi je pense que ça va permettre à 2-3 psychopathes de pouvoir finir de s'enfermer chez eux.
19: Ouais, c'est vrai.
15: Ouais, de plus communiquer avec le monde, de plus jamais sortir de chez eux à part par Internet. Donc je pense que voilà, ça va révolutionner le monde des tueurs en série.
1: Ok. Site de cul.
18: Ouais, bah mon avis,
1: Quoi? 5 minutes, Apolline.
6: Je peux te poser une question, Gérard?
1: Non, mais attends, pour l'instant, je demande aux auditeurs, après le site Internet, on verra.
19: Et Apolline, mon
1: putain, mais merde! C'est pas tes débats, c'est les miens!
6: Bah, je sais, Gérard, mais je peux te poser une question.
15: Ah non?
1: Oh là là!
8: Gérard, excuse-moi, je passe juste un bonjour à CyberGreg qui est sur le Minitel et on a dépassé les 1000 sur Minitel.
1: Ouais, ouais,
8: merci, on est 1022.
1: Et l'internet?
8: Je sais pas, faut demander à Apo, j'arrive pas à voir là.
13: Bah, logiquement, c'est un...
6: On est 8206.
19: Eh, Apolline, j'ai un problème, j'arrive pas à me connecter à Internet, comment je fais?
6: Bah, tu...
19: Le câble, il déconne ce soir, arrête-moi, s'il te plaît.
6: Bah, tu débranches, tu...
1: Oh!
19: Bah, non.
1: Merci.
20: Arrête,
1: c'est de cul.
20: C'est pas
1: c'est de cul.
19: C'est de cul, réponds.
18: Oui, oui, bah, c'est moi. Bah, écoute, je te disais, le monde se rapproche, tout devient plus petit, on est beaucoup plus proche des gens, mais on sort plus, ça, c'est vrai que...
19: Ouais.
18: Ça, c'est chiant. On est enfermé chez soi, bon, c'est vrai qu'on peut discuter avec les gens du monde.
6: Arrête, ouais,
19: Gérard, calme-toi.
8: Arrêtez, il est parti taper fil d'art, ça y est, ça commence.
19: C'est pas le fil d'art.
18: Oui, oh là là.
8: Bon, tu te rassois et t'écoutes les auditeurs parce que.
1: Ah, t'écoutes
19: ouais,
1: rien, hein!
19: Ouais, écoute un peu, Gérard!
18: Ah, merde!
19: Ouais.
1: Ah, bah, gueule un peu là!
19: Au lieu de jouer à Tekken. Tekken 4.
6: Mais Gérard!
19: Avec Gérard Galoyou.
18: Tekken 4.
6: Mon Gérard! Toi,
1: toi, c'est pareil, t'es dans ton micro!
18: C'est pas Manu!
1: Bon, ouais, hop! Septième question. Auriez-vous rencontré votre femme par internet et on va s'écouter? Mon pote d'internet avec mets ton doigt dans mon disque dur et on se retrouve tout de suite après.
2: C'est naze. Delifan, bonsoir.
21: Allô, Binkington.
8: C'est bon, on y va là. Vous avez fini les gars, c'est bon.
21: Vous avez fini vos conneries. Donc 2-3 Delifan.
1: Donc y a pas. Donc c'était mon pote d'internet avec mets ton doigt dans mon disque dur.
19: Ouais salut, c'est pour une Dédifun. Alors j'embrasse Thierry, Michel, Lopez et Marcel. Et allô, j'ai une fun embrouille. Et on va s'écouter mon pote Gérard et un doigt dans sa raie.
22: Réveillez-vous, c'est Lorenzo.
19: Allô, le Don Tony.
1: Allô. Ouais, Tony. Ouais, Tony.
19: Fun Tony, pas Fun Tony, mais t'es fou, quoi.
1: Ouais. Bon, Manu, s'il te plaît.
2: Ouais,
1: tu me les calmes.
8: Tu gères.
19: Ouais, tu gères.
1: Non, mais vous me les calmez, là, au standard.
2: Pas de problème.
19: Bah ouais, mais faut faire gaffe avec l'aria, les gars. On met pas les Dédifun, bordel.
8: Gérard, sinon, sur Minitel, il y a Yankee qui dit Apo sur l'IRC, c'est comme GG intelligent, c'est impossible.
1: La question donc ben.
19: Et Gérard, il y avait quelqu'un qui demandait une adresse pour ta grosse tout à l'heure. C'est www.keketos.com.
1: Ouais, c'est comment ton surnom toi?
18: Polo.
19: Roberto.
1: Alors Manu, tu me gères celui qui vient de dire ça et tu le vires tout de suite.
2: Pas de problème.
1: Donc alors la question c'était auriez-vous rencontré votre femme par internet? Donc on demande ça à Moule la touche.
19: Ouais. Donc, j'ai pas rencontré de femme sur internet puisque j'ai pas de femme, Gérard. Donc je peux pas répondre à ta question en fait. Ouais. Et j'ai pas internet et j'ai pas de femme. Donc comme ça c'est clair.
1: Ouais mais ça t'arrive de répondre correctement aux questions?
19: Je t'ai répondu pas.
1: Ok, au revoir.
19: C'est pas moi, Gérard. C'est pas moi, c'est le standard qui déconne.
1: Ouais, c'est le standard. C'est toi qui t'amuses à faire des conneries.
19: Mais non, Gérard.
1: Mais oui.
19: Je t'aime pas.
1: Moi, je t'aime pas, d'accord?
19: Bah, c'est pas gentil.
1: Disque quéquette.
23: Disque quéquette, ouais. Bah, écoute, moi, déjà, je pense que Internet, il y a anguille sous roche, comme dirait l'autre. Parce que les nanas, si elles se cachent derrière un écran, à mon avis, c'est louche, c'est qu'elles sont pas belles.
19: Ouais, c'est vrai.
23: Donc, moi, je dirais qu'il faut pas sortir avec des meufs de l'Internet, parce que ça doit être des boudins, c'est clair.
19: C'est clair.
23: C'est clair.
19: Des meufs de l'IRC, comme l'IA
23: ouais,
19: et tout.
23: Pas belles, là, elles ont 13 ans, en plus. C'est pas la peine. Elles doivent avoir 13 ans, elles font « Oui, j'ai 31 ans, je voudrais bien me faire péter le cul et tout », alors qu'en fait, elles ont 12 ans, laisse tomber.
19: C'est vrai.
1: C'est pas bon. C'est du cul.
23: Méfiez-vous,
18: oui,
23: méfiez-vous.
18: Bah, écoute, moi, j'ai pas rencontré ma femme sur Internet, mais mon homme, plutôt. Hein.
19: C'est bon, ça.
18: Ouais, bon.
23: Mais t'aimes bien les femmes, quand même, je suis sûr.
18: À moitié.
23: Voilà, tu vois.
18: Se touche, la moule.
1: Oh
24: Gérard, viens d'appeler, j'ai piraté la ligne pour te dire qu'Apolline, en fait, sur Internet, elle vire tout le monde. Et nous, on peut pas passer, c'est pour ça qu'ils sont en train de chuter sur Internet, salope.
18: Oh non.
6: C'est pas vrai, Gérard, c'est pas vrai.
1: De merde, c'est pas mon problème.
6: Comment il m'a dit, il m'a fait.
23: Apo, merde.
1: Tu te démerdes.
6: Ah, je croyais que t'avais dit autre chose.
23: Les interférences.
1: Je te préviens, si j'ai pas les 10 000.
2: Ce soir.
1: Si j'ai même pas les 9000 avant la conclusion.
2: Je bouffe le slip.
1: Tu retournes au standard ou tu retournes en dehors des studios.
6: Ok, Apolline,
24: elle vient de m'acheter aussi de l'internet, hein. Je te pisse au cul.
1: Macintosh.
25: Alors oui, alors moi Gérard, moi j'ai rencontré ma femme sur internet sur le site www.tournée/manège.fr.
1: Ouais.
25: Je l'ai enregistré sur mon disque dur, ça c'est pratique. Quand je veux coucher avec elle, je l'imprime. Et quand je veux juste une petite gâterie, ben, je mets ma gigabit dans le lecteur de disquette et là, elle avale.
1: Non, mais je pense que le lecteur disquette, je sais pas comment que ouais, fonctionne.
25: Ça va, le lecteur disquette.
1: Ouais. Je sais pas comment fonctionne l'internet parce que j'ai pas eu l'occasion de.
19: En fait, l'internet, c'est très simple, ça fonctionne, tu mets une disquette.
16: Ils font des formations à l'NPE.
19: Et voilà.
25: Ouais, salut Gérard, c'est Fred.
16: Le bar, la NPE, tu connais.
25: Vous connaissez tournée/manège.fr?
16: Ouais.
25: Ouais. Ouais, ouais
1: c'est bon, clair, question, ouais. Question IRC.
6: Ouais,
1: c'est
6: y a...
16: là-bas, GG.
6: GG, sur internet, il y a. Ah, ça coupe. Il y a Jordan.
25: Ah non.
6: Bah ouais, mais. Il y a Jordan qui demande si t'as rencontré Sandy sur internet.
25: Oh là là.
6: Sur internet.
25: Oh merde.
1: J'y répondrai pas.
6: Ah bon?
25: Mais ouais!
1: Donc, auriez-vous rencontré une femme, votre femme, par l'internet? Je pense pas. Hein.
16: Ouais, imagine-toi, justement.
25: Pourquoi,
16: comment t'aurais fait, toi?
25: Non,
16: toi, si par exemple, tu.
1: Non, à mon avis, c'est plus par courrier que tu rencontres des gens. Non, et encore.
25: Ouais,
1: et encore. Et encore. Oh, vos gueules, s'il vous plaît, merci.
25: C'est bon, au 18e siècle.
19: Ouais, voilà.
1: Ouais, mais je pense pas, à mon avis.
16: Non, mais imagine que tu saches faire de l'internet et que tu pianotes tous les jours et que t'as une nana qui discute avec toi ouais. Et qui t'envoie sa photo.
8: Ah, c'est vrai, qu'est-ce que t'en penses, Gérard?
1: Oh!
16: Excusez-moi.
1: t'es vraiment un porc, toi.
19: Dégueulasse, là.
1: T'es vraiment un porc, hein.
19: Mais Gérard, faut voir la description que tu donnes aussi sur internet ou par courrier.
1: Alors, d'après vous, combien de gens peuvent se connecter à internet en même temps? Ah, voilà.
16: Pas plus. Ah, qu'est-ce qu'on se marre?
0: Oh putain, c'est
19: génial. Mais qu'est-ce qu'il est fini? Il faut arrêter, les gars, c'est pas bon là. C'est
1: de la bonne manière.
19: Non, Gérard, les écoute pas, on continue le débat. Donc,
24: ouais, moi, Gérard, l'internet, je l'ai pas dans ma salle de bain, mais je l'ai dans mes chiottes, comme ça, je peux regarder des photos de toi en faisant caca.
19: Ouais, ça, c'est copyright. Bon, alors, mais Gérard.
16: D'ailleurs, on prend le débat.
19: Allez.
1: Alors, la question que j'ai là sur un sondage, d'après vous, combien de gens peuvent se connecter à Internet en même temps?
19: Plus de 3000.
1: Donc, 51% pensent qu'il peut y avoir des millions. Ça reste à voir. Faudrait que Rigo puisse me le dire.
16: Tu peux dire ou pas, Rigo?
25: Boulier, ouais.
1: 34% pensent que qu'il ne peut en rester qu'un.
25: Il ne peut en rester qu'un.
1: Ouais. Ça te dérangeait de me laisser parler, toi?
25: Y a pas de problème, mon pote.
1: Ouais, ben toi, tu as dégagé. Comme ça, tu me prends des vacances.
25: Ok.
1: Et 15% pensent qu'il faut avoir une carte routière en euros. Alors ça, c'est des conneries. Et pour terminer le sondage, d'après vous, comment?
25: Continue.
1: D'après vous, qu'est-ce qui va remplacer l'internet dans l'avenir? Ça, c'est la question qui a déjà été posée. Donc,
16: attends, c'est pas
1: combien de
16: sondage? Bah oui, hein.
19: Le Minitel 2.
1: 34% pensent que ça sera le Minitel. 24% pensent que c'est les lettres et 16% pensent que rien ne peut remplacer le Morse. La question suivante, c'est combien coûte un internet en euros ou autre monnaie?
25: Voilà.
1: Alors, moule la touche.
16: Monte les inserts.
19: Alors, un internet, ça doit coûter à peu près dans les 5 dollars, 15 euros à mon avis. Et donc en France, ça doit faire dans les 1000 francs, je pense.
1: Ça coûte deux fois plus cher.
19: Non, c'est pas ça.
1: Ça coûte. Je peux te dire. Quoi, c'est pas possible?
19: Bah, moi, j'en ai acheté un il y a une semaine et je l'ai payé 1250 francs. Hein.
25: Non, rien à voir.
19: Mais j'ai.
25: C'est un interflou, hein.
19: C'est juste la carte mère aussi.
1: Ouais, c'est ça. Disque Kékette.
25: Ouais, Gérard, tu m'as oublié là, c'est Fred. Non.
1: Non, il n'y a pas de Fred.
25: Voilà, il n'y a pas de Fred, Disque Kékette. Donc, moi, je voulais te dire, s'il y a des gens qui sont intéressés, moi, j'ai un peu des business.
0: On s'en fout.
19: Rien à branler, sérieux.
25: Si, moi, j'ai du très bon matos qui vient.
0: Non.
25: Si, 2000 copecs l'unité centrale.
1: Hop.
16: Écoute-le, Manu.
1: Bah ouais, je te dis au revoir.
25: Vous appelez.
1: Merci. Site du cul. Tu peux lui dire au revoir complètement, c'est pas la peine de le remettre à l'antenne.
16: Ok, au revoir complètement, c'est pas la peine de le remettre à l'antenne.
1: Bon, terminé, ça va être la conclusion, c'est la dernière question.
0: C'est vrai, calme.
25: Bah, Gérard, t'oublies tout le temps Fred. Hein.
1: Il n'y a pas de Fred, site du cul.
3: Oui, alors, écoute, un abonnement en France, ça fait à peu près 195 francs. Hein.
1: Combien coûte un internet en euros ou autre? Tony, tu fermes ta gueule!
25: Bon, Gérard, c'est Fred, je peux faire ma conclusion?
3: 100 euros, ça doit coûter à peu près...
1: Qui c'est qui m'a choisi ces auditeurs?
24: Ouais, Gérard, c'est ton Guy, là. J'aurais aimé savoir si t'avais une adresse internet sur le Verglas ou sur l'autoroute ou les routiers, tu vois.
19: Ouais, j'ai... Alors, c'est www.pondlalma.com.
1: Alors, tu dégages, au revoir. Moule de touche, moule la touche, au revoir, Tony.
24: Pour l'adresse pour les accidents
1: du Verglas, c'est verglas.fr.com,
24: point routier dans ton cul.
1: Ta gueule. Voilà,
2: on va accueillir Touche-toi.
1: Non, non, non, si, non, si. Non, non. Bah, non, écoute. Non, parce que tu viens de... Tu...
2: Bah, écoute, écoute.
1: Non, non, non.
2: Bah, allô,
25: Gérard,
2: allô,
25: Touche. Tu peux faire la conclusion tout de suite, là, parce que ton débat, il me saoule.
2: Bah, je t'ai viré, toi. Allô, Touche-toi.
4: Oui, je suis là.
2: Tu vois, une fille.
4: Bonsoir, Gérard. Bonsoir, toi.
1: Bonsoir.
4: On m'aurait menti. Bonsoir, les auditeurs.
1: Ta fréquence, s'il te plaît.
4: Là. C'est 108.9.
1: Ok.
8: Gérard.
25: Oui, Gérard.
8: Sur IRC, il y a Turpentine, elle te demande comment elle fait pour Internet. En, tu vois, parce qu'elle doit brancher son modem sur son téléphone et elle a un téléphone sans fil, comment elle fait?
1: Elle se démerde parce qu'avec sa conclusion que mes débats n'ont ni queue ni tête, j'y répondrai pas.
2: Non, mais t'aides pas les gens dans tes débats, t'es une merde.
8: Franchement, c'est pas cool.
2: C'est naze, t'es une vraie crotte. Hein.
25: Ouais.
2: Tu connais rien, t'es une crotte.
25: Bon,
2: ça fait des débats, ça sait même pas brancher un modem.
1: Bon, toi, tu fermes ta gueule, tu fais ton standard, d'accord? T'es payé pour toi faire le standard.
2: Et toi, t'es payé pour faire des débats et aider les gens.
1: Et vous, vous êtes payé pour faire votre standard et prendre les gens où que ça sonne.
2: Attends, là, c'est ma sœur, là, c'est ma mère qui a...
1: Ouais. Alors, si vous n'êtes pas capable de faire le standard, vous restez chez vous. Ouais, c'est clair et net. Avec qui j'en ai...
24: Ouais, Gérard, tu pourras
1: site du cul.
24: On voit ta grosse en train de se faire enculer sur Internet.
3: L'abonnement par mois à Internet.
1: Tu peux préciser?
3: Bah, 13 euros l'abonnement par mois à Internet. Il n'y a pas à préciser, je pense. Ça coûte. C'est la réponse à ta question.
1: Touche-toi.
4: Oui, Gérard. Ça coûte environ 352 euros, 50 euros 100. Ce qui fait à peu près en francs 15 000 francs. C'est ce qu'il faut compter pour un bon Internet.
1: Ça va là au standard? Bon, allez hop. De toute manière, on arrête. On va arrêter parce que là, vous êtes en train de faire les cons, là, tous les deux, donc
2: mais
1: ça sert à rien.
2: Vas-y,
1: non, vous travaillez. Attends, toi, tu fais ton l'IRC ou tu retournes au standard. Bon, allez hop, conclusion du débat et
24: ouais,
1: j'arrête
24: Gérard,
1: là.
24: T'as un internet, toi, dans ton cul?
25: Non, mais on n'a pas parlé du prix en euros, Gérard.
1: Ah ouais? Ah oui. Ça va être tapant. De toute manière, j'arrête après.
4: Ouais, Gérard, c'est Macintosh, là. Je voulais te dire que pour l'internet, bon, ça dépend déjà, pour le coup, si c'est une année bisextile ou pas.
25: Non, rien à voir, rien à voir.
4: Ça coûte 247 euros et 673 centimes.
3: C'est faux.
4: Parce qu'en fait, comme Chirac, il a gueulé, les mecs de l'euro, ils ont quand même gardé les centimes. Hein,
1: ouais, c'est ça, t'as raison. Allez, hop, question IRC, ouais, et on fait conclusion.
3: Il y a Rip qui dit, l'Internet, c'est bien, en abuser, ça craint. T'en penses quoi, Gérard?
1: De toute manière, l'Internet, c'est comme le Minitel, c'est un gouffre pognon.
25: Ouais. T'es
1: juste voilà. Donc, conclusion du débat, on va demander à Moule Latouche. Ah ben il est plus là lui.
2: Non il est parti.
1: Bon lui il est plus là.
2: Il te reste Macintosh, Touche-toi et site du cul.
1: Alors site du cul, conclusion du débat. Site du cul.
3: Ouais c'est ce que je suis en train de te répondre là. Tu m'entends quand je te parle?
1: Ben réponds.
3: Ben je suis en train de dire que je suis d'accord avec Rip. L'internet c'est bien en abus à craint et le débat c'est pareil.
1: D'accord. Touche-toi.
4: Oui Gérard, je me touche. L'internet c'est bien en abuser ça craint. J'irai même plus loin. L'internet c'est bien en abuser ça craint.
25: Oh non, c'est pas ça, je t'ai dit, c'est pas ça.
1: Macintosh.
24: Ouais Gérard, moi, je pense que tu devrais
25: C'est surtout de l'histoire de cul, notamment en ce moment on peut commander le catalogue GG6 99 en biroute pour l'an 2000.
1: OK, au revoir. Manu. Quand je te dis, on dit au revoir à cet auditeur-là, tu te coupes, s'il te plaît.
2: Ah, ouais, d'accord. Salut,
1: avant que je t'éclate.
2: Ok.
1: Conclusion sur l'IRC.
3: Ouais, il y a Snooze qui dit internaute d'un jour, internaute de toujours.
2: Non, mais c'est con, ces trucs. Ah, ouais,
1: complètement con.
8: Je vais lire une petite conclusion quand même du Minitel, pour une fois qu'il marche. On est encore plus que tout à l'heure, on est 1322 sur Minitel. Pas sur IRC, hein, sur Minitel. Et il y a une certaine Turpentine, mais je pense pas que ce soit la même, elle dit que ton débat il avait ni queue ni tête comme toi.
1: Oh bah si, c'est encore la même. Donc, conclusion de l'IRC. Oh! On se réveille!
3: Ah ok, Gérard, mais je pensais que je pouvais pas parler. Ça résonne.
25: Bonne.
3: Oh là là, c'est cool.
24: Gérard, je viens d'appeler là, j'ai piraté la ligne pour te dire qu'Apolline, en fait, son internet, elle vire tout le monde. Et nous, on peut pas passer, c'est pour ça que c'est en train de chuter, son internet salope.
1: Rigo, tu me fais la conclusion, toi, s'il te plaît, parce que...
8: Ok, on va faire alors quelques conclusions sur l'IRC. Alors attends, comme je suis pas dedans, il faut que... Qu'a-t-elle Mais non, RIP, l'internet, c'est tabou, on en viendra tous à bout. Qu'est-ce que t'en penses?
16: Ouais, je pense. Hein.
8: Ouais, tu penses?
18: C'est faux.
16: C'est une drogue, l'internet? Tu crois qu'il y a des patchs pour? Contre?
1: De manière, c'est comme le Minitel, l'internet, ça devient une drogue pas
16: vin.
1: Possible.
16: C'est comme le vin.
8: Et sinon, il y a Yankee, il fait encore un débat où t'as parlé de ce que tu connais pas. Enfin, voilà.
1: Ouais, ben, j'emmerde.
16: Et quand est-ce qu'on fait un débat sur l'alcool, alors?
1: Mais quand est-ce qu'on fait un débat sur ta mère?
16: Ça peut être sympa.
8: Et sinon, il y a un RIP qui dit à Père Fouras qu'officiellement, il a pas le droit de faire entrer des gens extérieurs à l'école, mais si c'est Aurélie, c'est bon.
1: Donc, tu peux me donner le dernier chiffre avant...
8: Le 2.
1: Le dernier chiffre.
16: Vas-y, donne-le à
1: Là,
16: peau.
1: Maintenant, il est 1h37.
16: Vas-y, donne-le à peau.
8: On est 9896.
1: Oh là là !
16: Bravo !
1: 9896. Ok. Donc, tu peux annoncer les disques et puis on se retrouve...
8: Il va te le donner, le disque.
1: Alors, c'est les connectés de l'arrêt avec Bouffouin... Le site à Saint-Doux, donc du Saint-Doux, et on se retrouve après pour le deuxième débat qui va porter sur les sumo. Donc
16: ouais, ça c'est bien ça.
1: Et il y aura deux disques. Le deuxième c'est
16: un remix.
1: Ah bon.
16: Voilà. Deux sur toi.
1: Ok. À tout de suite pour le deuxième débat.
16: Go.
8: Bah,
16: oh là là, le tout naze à l'arrière.
8: Ah bah ouais, c'est ça. Hein, qu'est-ce que tu veux.

0: Déjà, je suis châtain, je suis 1m70, ok.
1: Ah, t'es un vilain?
0: Attends, je suis un vilain, attends.
1: T'es un camionneur?
2: Non, il est pas vilain,
0: il est mec, manière, celui... Bon, alors, vas-y.
1: Ah, c'est ça, t'as un peu de jacouille dans les visiteurs, quoi.
3: Gérard, c'est Julien de Paris.
0: T'as les boutons... Vas-y, Julien, je t'écoute. Julien, je t'écoute.
3: La question que tu poses là, c'est bon savoir si tu dirais facilement oui à une fille, d'accord, oui. Mais pourquoi dans ce cas, il y a deux filles à côté de toi dans le studio?
0: Non, j'ai trois filles à côté de moi, d'accord.
1: Trois filles, ah, bah,
2: wow, t'as
0: sûr,
2: Gérard?
0: Bah, pour l'instant, je dis pas oui facilement, d'accord.
3: Gérard. Eh ben, ouais, tu diras pas oui de la soirée, c'est tout.
0: Non, non, mais attendez, là vous allez vous calmer.
3: T'es une petite frappe.
0: Non, non, mais attendez, là vous allez vous calmer, je dis pas oui, attendez. Je réponds à Julien.
3: Ouais,
0: non, mais attends, Julien.
2: Mélodie, je veux te parler en antenne.
3: Qui? On s'en fout, Mélodie.
0: Qui, Mélodie, tu veux m'avoir en antenne?
4: On s'en fout, il y a l'antenne.
0: Ok, pas de problème. Je prends, je parle en antenne,
3: toi,
0: si tu veux.
3: Non,
0: non, mais c'est bon. Studio, alors moi, je vais répondre. Eh, oh,
3: on se calme.
0: Eh, vous allez
3: vous calmer, sinon ça va casser.
0: Ouais. Bon, déjà, vous vous calmez.
2: Déjà,
0: pour commencer, avant de continuer la question, je viens d'avoir une enveloppe du ministère des téléphones de Paris.
3: Ouais.
0: Donc, c'est marqué Fun Radio Neuilly Star System numéro 2, avec un téléphone portable, si Agnès, tu peux me le passer.
3: Super, c'est qui Star System numéro 2?
0: Ben, voilà, donc j'ai eu un téléphone, donc je sais pas où que je vais le mettre. Donc, j'ai pas de branchement, donc je vais bien voir comment faire. Hein. La personne qui me l'a donné,
3: d'accord,
0: qui l'a déposé à la radio, me dira comment ça fonctionne.
4: Eh ben, c'est le ministère des cabines.
0: Ah ouais, mais c'est qu'à là qu'on me dise comment le brancher. Bon, enfin, bref. Ouais, non, mais c'est bon. Donc, bon, ben, on va continuer.
3: Attends, c'est une grosse pipe.
0: Bon alors Olivia.
2: Et pourquoi tu ne dirais pas oui facilement?
0: Parce que je suis pas.
2: C'est facile.
0: Voilà.
5: Et on d'accord. Et on accueille Pipo.
3: Elles sont bien.
0: On accueille
3: à côté de toi.
0: Pipo.
3: Pipo.
0: Bonsoir Pipo.
3: Ça va Gérard?
0: Donc bon
3: allez,
0: alors.
3: Pipo. Oui,
0: c'est Pipo, c'est Pipo. Non, vous répondez à la question parce qu'on va barrer.
3: On y a répondu à la question.
0: Bon, c'est bon.
3: Mais Gérard, c'est répondu, c'est bon, on a compris. Bon. Passe à la sixième question, Gérard.
0: Alors, pensez-vous qu'il faudrait accorder plus longtemps l'antenne à Gérard?
3: Ouais,
2: tu l'as déjà dit? Oui.
0: Oui,
2: Gérard, tes questions, elles sont récurrentes.
3: Mais ouais, t'as posé. Est-ce qu'elle mouille les meufs dans le studio?
2: Gégé.
0: Oui.
2: Tout à l'heure, t'avais posé des questions à Max. Il avait écrit des questions et dans une question, il y avait pensez-vous que Gégé soit nerveux ou calme ou je sais pas quoi.
0: Alors, attends.
3: Moi, je pense que Gérard, il est éjaculateur précoce parce que c'est un grand nerveux.
0: Non, attends, stop. Pensez-vous que Gérard devrait être plus calme, c'est ça la question que tu veux dire?
3: Ouais, moi je crois.
0: Oui, mais alors vas-y, réponds. Attendez. Chacun votre tour. C'est qui là qui parle?
2: C'est
0: Sophia. Non, attends.
2: Taisez-vous les autres.
0: Attendez, non, vous vous calmez. Qui c'est qui vient, qui a dit, j'avais posé la question à l'antenne?
2: C'est Sophia.
0: Bon alors Sophia, vas-y, je t'écoute. Non, Polly, tu la fermes, s'il te plaît.
2: Est-ce que
0: merci. Pensez-vous que Gérard devrait être plus calme?
2: Oui.
0: Bon, alors pourquoi oui?
2: Parce que quand tu cries, ça fait mal aux oreilles.
0: Parle bien devant ton candidat, voilà, s'il te plaît.
2: Collé sur ma bouche.
3: Parce que tu nous casses les oreilles, Gérard.
0: Oui, mais dans ce cas-là, attendez. Si je vous casse, attendez.
2: Attendez.
0: Moi, je vais répondre. Si je vous casse les oreilles, c'est que dans ces cas-là, vous me laissez poser mes questions et que chacun réponde à son tour. Alors, celui qui s'amuse à péter, tu l'affirmes, d'accord?
2: Moi, je rentre, c'est rare que je rentre à l'antenne.
0: Mélodie, je t'écoute.
2: Ouais, alors moi, il faut que tu cries moins. Parce que déjà, pour que les gens t'entendent et t'écoutent, si tu taisais 3 secondes, ils se gueuleraient 2 secondes entre eux, et puis après, ça irait mieux, et comme ça, tu pourrais parler.
0: Non, mais dans ce cas.
3: Il paraît que t'es flash, Olivia. Il paraît que t'es flash, t'es plus rapide que l'éclair.
6: C'est toi. Non, Gérard, en fait, il faut que tu cries parce que t'es naturel lorsque tu cries.
2: Mais ça fait mal aux oreilles.
6: Il faut que les gens soient naturels dans ce cas-là, ma cocotte.
3: Ouais, puis c'est tout ce qu'il sait faire, crier,
6: t'écoutes
3: de toute façon.
6: T'écoutes pas.
0: Non, mais attends, si t'es pas content, mon pote. Ouais. Et celui qui vient de dire que c'est père que de crier, si t'es pas content, ouais. tu changes de fréquence, ok?
1: Ouais, régulateur précoce.
0: Alors, dans ces cas-là, si t'es pas content, tu vas voir Michael Decan sur quelle fréquence il est, d'accord?
7: Ouais, d'accord, Gérard.
4: Ouais, mais après, Gérard, à cause de toi, il n'y aura plus d'auditeurs.
0: Ouais, mais attends,
2: Gérard.
0: Ouais.
1: Laisse-moi te dire un petit truc, tu vois.
0: Vas-y.
1: Si tu te calmais un peu plus, tu vois, ça serait peut-être probablement moins le bordel sur l'antenne, parce que tu vois, tous les gens qui appellent, ils ont l'impression...
0: Non, mais attends, attendez, stop, attends, moi je vais...
2: Bonsoir,
1: Gérard.
0: Vous savez vous calmer. Normalement, ce soir, j'avais prévu de pas crier, mais vu...
2: C'est raté.
0: Vu...
1: T'as plus de voix.
0: Non, mais vu... Vu qu'à chaque fois
2: on est con.
0: que je pouvais pas passer une phrase, donc je n'ai pas pu faire mon débat. Normalement, ce débat-là, j'avais prévu de le faire dans le calme.
1: Ouais. Mais tu parles tout le temps, Gérard.
0: Non, mais dans ces cas-là, je parle tout le temps. Mais quand je pose des questions, il faudrait bien que les gens répondent à chacun leur tour. Donc normalement, c'était prévu que c'est les vacances.
2: Ouais.
0: Hein, et tout le monde passe leur bac.
2: Et attends, donc... c'est pas encore les vacances, Gérard.
0: Oui, non, mais. De toute manière, je pense que la semaine prochaine, j'ai pas prévu le terme du débat. Donc j'avais prévu de pas crier.
1: Ouais.
0: Et vu que tout le monde n'a pas été
1: gentil,
0: donc j'étais forcé de pousser ma gueule.
1: C'est ça. Répète ce que tu fais, Gérard. C'est ce que tu fais. Tu poses la question et t'interroges les gens chacun à leur tour.
0: Voilà.
1: Exactement.
0: Donc,
1: exactement.
0: Alors pensez-vous.
1: Donc je réponds en premier.
0: Voilà, non mais attends.
1: Vas-y.
0: Alors tu donnes ton nom.
1: Ouais, bah j'ai levé la main.
0: Non mais tu donnes ton nom.
1: Ouais.
0: Tipo, alors vas-y.
1: Ouais, mais c'est du pipeau qui
0: fit. Bon, alors, Tipo, bonne nuit. Voilà.
1: Bonsoir, Gérard.
0: Oui, bonsoir. Alors, tu réponds à la question ou pas?
1: Ah non, il s'en allait, là. Tu peux répéter la question, Gérard?
0: Non.
1: Oui, la question, c'était est-ce que Gérard doit continuer la radio?
0: Voilà.
2: Non, c'est pas ça.
1: Non, c'est pas ça. Non, c'est parce que Gérard, il veut savoir s'il doit parler plus longtemps à l'antenne. Serait-il capable de faire le morning?
2: Arrêtez de le faire exprès, là.
1: Non, Gérard, il va faire la fun force.
2: Ah oui.
0: Alors là, vous allez vous calmer. Maintenant, ça va être la dernière question.
1: Ouais. Non, attends, Gérard, on n'a pas fini de répondre à celle-là.
0: Dans ce cas-là...
1: Si tu faisais la fun force, t'aurais plein de petites filles de 16 ans.
2: Oui,
0: ouais. Attendez, stop.
1: Et puis ça...
0: S'il vous plaît. Non, on se calme. Je repose la question.
2: Ouais.
0: Pensez-vous que Gérard... Pensez-vous qu'il faudrait accorder plus longtemps l'antenne à Gérard? Attends.
2: C'est pas ça la question.
0: Non, mais pour l'instant, moi je pose cette question-là.
1: Ouais, t'as du mal.
2: On a répondu tout à l'heure.
0: Non, personne n'a répondu.
2: Si, on a répondu tout à l'heure. On a pas répondu. Lisa.
0: Oui.
2: Gérard, moi je pense qu'en fait une fois par semaine c'est pas suffisant.
0: Bon, alors, pourquoi? Pour l'instant, tu laisses parler Olivia, s'il te plaît.
1: Mais
0: laissez parler les gens, s'il vous plaît, merde!
2: Mais tais-toi,
0: laisse
2: en parler.
0: Non, mais laissez venir.
2: Ah, vous êtes trop loups, les mecs. Non, c'est Olivia qui parle.
1: Non, c'est
0: Olivia.
1: Bon, allez, vous discutez pas.
0: Non, mais laissez venir, pour l'instant, c'est pas vous qui commandez. Ok?
1: D'accord.
0: Voilà, alors, Olivia.
2: Ouais.
0: Pourquoi?
2: Comme je te disais,
0: ouais.
2: Une fois par semaine, c'est pas suffisant.
1: Non, une fois par mois, ça serait mieux.
0: Tais-toi ! Voilà !
1: Une fois par année, ce serait mieux.
0: Oh là là !
2: Et en plus, à 1h30 du matin.
0: Ouais. Allez, c'est bon.
2: Encore moins suffisant.
0: Ouais, ok.
1: D'accord, allez, je m'énerve.
0: Ouais.
1: Allez, tu dégages. Allez, dégage. On tourne
0: voilà.
1: Le standard, c'est
0: pour ouais,
1: le moment. Alors, dis-moi, on m'entend pas.
0: Dans ce cas-là, tu réponds à la question et c'est tout.
1: D'accord.
0: Tu veux parler, tu réponds.
1: Ok.
2: Tu t'appelles comment?
1: C'est François.
0: Ouais, alors vas-y, François, dépêche-toi.
1: Ok, t'as réussi à faire mouiller les deux meufs qui sont dans le studio?
0: Non, mais attends, c'est pas la question, d'accord? C'est pas la question. Non, mais moi, je te réponds à ta question, moi, je te répondrai pas.
1: Mais pourquoi?
0: Parce que ça te regarde pas. Ok.
4: Parce qu'il en est pas capable.
0: Ça, c'est mon problème, j'aurai ça après.
4: Réponds alors.
1: Voilà. Après, c'est ça. Fais-nous-le en live.
0: Non, ça vous regarde pas. Ça vous regarde pas.
1: En live.
0: Bon, tu la fermes.
2: Il a compris, il va se les brancher après.
1: Voilà. Je veux savoir si tu vas te faire sucer ce soir, Gérard.
0: Ça, qui pose ça?
1: C'est Pipo.
0: Un Pipo.
1: Pipo, il veut savoir si GG ce soir va te faire sucer. Ouais, avec un peu dans le cul.
0: Alors, celui qui a répondu...
1: Gérard, on le trouve pas, il y a trop de poils.
0: Voilà.
1: Oh, non, c'est pas ça, il y a déjà quelqu'un.
0: Bon, allez, allez, c'est bon. On va passer à...
1: Ah, disque, allez, c'est ça. Ah,
0: non. Non, bah...
1: Ah, disque.
0: Bah, non.
1: Non, tu dégages, tu repasses au standard.
2: Bon, Gérard, c'est Mélodie.
0: Ouais, Mélodie.
1: Alors, quand même.
2: Passe-moi le standard, je vais dormir parce qu'ils hurlent trop, j'ai mal à la tête.
1: Ouais, c'est ça, on va te coucher.
0: Non, mais, Mélodie.
2: Allez, salut, ciao.
1: Ouais, salut. Salut, Mélodie. Casse-toi.
0: Non, non, non.
1: Casse-toi.
0: Oh, s'il vous plaît, là-bas.
2: Eh, vous êtes relou, les mecs, là.
1: Ouais, c'est ça, on est relou.
2: Allô, Gérard, qu'est-ce que tu disais?
1: Non, encore elle.
0: Bon, tu la fermes derrière, s'il te plaît. Voilà.
1: Voilà.
0: Bon, tu as Mélodie.
1: Mélodie.
0: Mélodie.
1: Mélodie.
2: Ouais.
0: Bon, tu veux rentrer?
1: Bon, tu veux rentrer, Mélodie?
2: Ouais. Oui, sauf si tu as une dernière question à poser.
0: Bon, ouais, c'est bon.
1: Ça va. Gérard, moi j'aimerais bien répondre à ta question.
0: Vas-y.
1: Ta gueule! Ah non, ta gueule, toi, oh, c'est bon.
0: Non, mais déjà, pour l'instant, vous allez...
1: Moi, tu vois, moi je réclame la vie de Caramel. Et va se taire, oh, ta gueule. Moi, je trouve franchement, je t'avoue que je trouve que t'es pas fait pour la libre antenne.
0: Pourquoi?
1: Je vais t'expliquer pourquoi. Ta gueule, pour plusieurs raisons, parce que la première, c'est le gros problème de ta locution, tu vois, c'est chiant, tu vois, c'est bon, ça va bien une nuit, tu vois, une nuit par semaine, ça va, mais c'est le genre de truc, tu vois, tu pourras pas réussir à mettre vraiment le feu à une antenne, parce que tu vois, là, les gars qui t'écoutent, les gens qui t'appellent, en fait, ils t'apprécient pour ça. Bon, ça va bien deux minutes, mais t'auras pas un succès phénoménal.
0: Non, mais attends, dans ce cas-là...
1: Une nuit, ça va, trois nuits, ça va.
0: Attends. Et c'est qui là qui vient de poser, qui vient de me...
1: C'est Julien.
0: Bon, ah, Julien.
1: Ta gueule, ouais.
0: Bon, Julien, moi je vais te répondre.
1: Ouais,
0: dans ces cas-là... Bon, derrière celui qui dit que Julien c'est un abruti, tu la fermes. Bon, vous la fermez, moi je vais répondre. Maintenant.
1: Et Julien.
0: Vous la fermez, s'il vous plaît.
2: C'est trop loulou, là.
0: Vous commencez par vous calmer, je vais répondre à Julien. Alors Julien, je te réponds clair et net.
1: Ouais.
0: Si... Comme tu viens de dire.
1: C'est très clair.
0: Tu crois que je suis pas fait pour faire des libres antennes, c'est ça?
1: Je pense que t'es fait pour être un bon auditeur de Max, mais il vaut mieux que t'en restes là, quoi.
0: Bon, alors dans ces cas-là, vous faites une chose.
1: Mm-hmm.
0: Si vous voulez que je reste bon auditeur avec Max, dans ces cas-là, vous arrêtez au standard ou sur Minitel, sans arrêt de demander comment va Gérard, est-ce qu'on peut avoir Gérard. Alors là, dans ces cas-là, ok, on va se calmer.
1: Ah,
0: moi je vais être calme. Non mais moi je serai calme quand tout le monde va déjà commencer par la fermer, d'arrêter de me demander sans arrêt.
1: Gérard.
0: Et d'arrêter de demander mes remixes.
1: Gérard.
0: Non, mais attends, Gérard. Attendez, je finis.
1: Ouais.
0: Parce que à force de demander mes remixes, moi je commence à en avoir ras-le-bol.
1: Et on s'est dublé avec tes relâches, je suis d'accord avec toi.
0: Non,
1: les autres sont d'accord, mais moi je suis d'accord avec toi.
0: Non, mais ceux qui se font dubler derrière mon dos, ça... Monière, vous allez très bien savoir ce qui va vous arriver.
2: Ouais, on connaît
1: déjà.
4: Hein? Qu'est-ce qui va leur arriver?
1: Procès.
0: C'est que je vais arrêter.
1: Ouais. Non, mais si Gérard, c'est bon, reste, c'est bien à l'antenne quand
5: t'as
1: même.
5: T'as un ultimatum à poser là.
1: Facile quoi. Mais bon, voilà quoi. Disons que.
0: Non mais là, pour ce soir,
1: tu peux passer dans Tout est acheté.
2: Ah, Gérard, c'est payé.
1: Gérard, quand est-ce que tu présentes Tout est possible? Tout est acheté.
2: C'est pas Gérard.
0: Oui. Qui c'est qui a posé une question bête et méchante qui m'a demandé si j'étais payé? Ah, ça c'est une nana.
2: Non, attendez.
0: J'ai entendu une nana qui m'a demandé est-ce que j'étais payé.
2: Non, c'est pas une nana.
5: Si tu participais, si tout est payé.
0: Non.
2: Non,
0: il est 3h25 du matin, on va faire la conclusion.
1: Mais non.
0: Non, mais c'est...
4: Si, t'as encore des questions à poser.
0: Non, mais
4: si, t'avais des questions à poser encore, Gérard.
5: Quand tu les as annoncées à Max, il y en a que t'as pas dit, moi, il y en a que j'ai pas entendu, hein.
1: Ouais, nous non plus, ouais.
0: Bon, alors pensez-vous que je devrais être plus calme?
1: Ah ouais.
0: Non, mais chacun votre tour, s'il vous plaît, là.
1: D'accord. Julien,
0: attends, vas-y.
1: Ouais, franchement, moi, je pense que tu devrais être plus calme. Allez, c'est bien, Julien, salut.
0: Non, mais attends, pour l'instant, c'est pas toi qui commande.
1: Vas-y, Julien.
0: Non, mais attends, toi derrière, tu la fermes. C'est Julien qui répond, ok?
1: Bah ça y est, il a répondu.
0: Non, il a pas répondu. Tu te calmes derrière, s'il te plaît.
1: Bonne nuit, Julien.
0: Bon, alors si vous voulez que je reste calme, vous laissez parler les gens, ok?
1: Reprends qui à part Julien? François veut parler. Parce qu'apparemment, tu fréquentes un peu avec Julien.
0: Non, mais attends, c'est Julien qui a parlé le premier. Donc, tu la fermes derrière, s'il te plaît.
1: Dis donc, Gégé, c'est pas avec Julien que tu fais l'amour dans les toilettes de la loco?
7: Ah, ça se pourrait.
0: Vous commencez à me prendre la tête, hein.
1: Mais non, au contraire, je suis pas d'accord.
0: Bon alors, Julien.
1: Ouais.
0: Tu réponds à la question, s'il te plaît.
1: Ouais, bah, ok. Bon, bah, c'est simple. Hein,
0: vous la fermez derrière.
1: Ouais, c'est clair, c'est ok. Bon, tout à l'heure, je voulais y répondre, on va pas laisser parler.
0: Bon, alors, Julien, tu réponds parce que ça commence à être trop lourd à chaque fois que je donne les noms.
1: D'accord.

0: répondre.
1: Non, non, vas-y.
2: Olivia.
1: Olivia.
0: Christine, elle t'aurait pas fait un enfant dans le dos.
1: Voilà. François, tu dégages. Bonne nuit. Voilà, comme ça, ça va aller vite la conclusion.
0: Gérard,
1: Olivia.
0: C'est malade, faire un débat quand tu vires tout le monde.
1: Ouais, mais attends, je fais ce que je veux, d'accord. C'est pas toi qui commande.
0: Tu fais ce que tu veux. C'est ça, ouais, t'es libre, ouais, c'est ça.
1: Non mais attends, si t'es pas content, mon pote, t'appelles
0: pas.
1: Ouais,
0: c'est ça, fais ce que tu veux, vas-y, allez, vas-y.
2: Mais t'arrêtes de gueuler, toi. Bon, écoute, Gérard, à partir du moment où tu baisses le ton de ta voix, forcément...
0: Ouais, t'arrêtes
1: de...
2: À partir du moment où tu baisses le ton de ta voix...
0: D'accord, c'est ça.
2: Ta gueule.
0: Ok.
1: Ouais, tu fermes ta gueule.
0: J'essaye de la fermer, mais je peux pas.
1: Alors tu la fermes.
0: Je peux pas.
2: Oui, tu
1: alors tu dégages.
2: Ouais, tu
0: au revoir.
1: Gérard, au revoir. Enfin.
2: Gérard, dès que tu peux prendre ta voix.
1: Olivia.
2: Gérard.
1: Oui.
2: Tu m'écoutes même pas.
0: D'accord.
1: Si, je t'écoute.
0: Ouais, on t'écoute aussi, nous.
1: Moi, ta gueule, toi, tu la fermes pour un
0: sang. Ta gueule.
2: Il faut que tu t'imposes, Gérard.
0: Ta gueule.
2: C'est inaudible. Et après, lorsque c'est inaudible, on entend rien. Et lorsqu'on entend rien, on est déçu de rien entendre. Tu comprends, Gérard?
1: Ouais.
2: Donc, t'es obligé de t'imposer et de gueuler. Comme ça, au moins, tu t'imposes, tu restaures le
1: calme. Ouais, c'est ma loi.
0: Ouais,
2: voilà,
0: faut que
1: t'aies
0: ton style perso.
1: Ouais,
0: t'es un cow-boy.
2: Le chef, hein.
0: Oh, le cow-boy de
1: sirène. Moi, je t'emmerde. Voilà.
0: Ben,
1: là, c'est clair. Tu vois
0: oh, ben, on va bien s'amuser tous les deux.
1: Ben, on va pas s'y amuser, mais moi, je vais pas m'amuser avec toi parce que tu vas te démerder. Parce que là, on va arrêter, il est 3h27 et c'est terminé. Non, c'est pas terminé, tu continues.
0: Il manque des questions. Tu dis ça, tu dis moi.
1: T'as pas posé toutes les questions, donc tu continues.
2: Il manque des questions, là. Gérard, jusqu'à 4h, Yannick, il est pas là.
1: Non, non, mais attends, si, Yannick, il est là, en plus.
3: Gégé, me semble-t-il, il y avait d'autres questions. Je suis sûre. Je suis sûr, il y avait l'Adidas, il y avait Françoise, il y avait des trucs sur toi.
1: L'Adidas, on l'a posé. Il y avait une question sur le tatou.
3: Il y avait une question sur le tatou.
2: Ah
1: ouais. Ça,
0: le tatou.
1: T'as dit que tu la poserais, les gens attendent
0: Yannick,
1: tout ça,
0: Gérard.
2: C'est pas vrai.
1: Ah bah attends, Yannick. Vas-y, le mec, il t'attaque. Vas-y,
3: non,
1: réponds.
3: Non, tu vois, Yannick, il est pas comme toi.
1: Non,
3: il
1: Yannick,
3: pas.
1: Il est pas là. Ouais, bah, il ne peut pas répondre.
2: Et en plus, Yannick, il est beau.
0: Non, il est pédé avec Gérard.
2: Il est beau, Yannick.
1: Oh, le pauvre.
2: Bon,
1: et vous vous calmez.
0: Il est bête et loin.
2: Yannick, je te nique.
1: Ouais, d'accord. Oh, ça, c'est bien.
4: Moi, j'ai piscine.
1: Pensez-vous que Gérard devrait être plus... Ta gueule.
0: Dans les chats de la loco.
2: Yannick, ça te dirait ce soir.
1: Ouais, ben, Yannick, s'il veut,
0: il
1: pas de problème.
0: Il a la bouche pleine.
4: Bon, Gérard, bon, peut-être y aller maintenant, hein, dis-donc, gamin. Alors, hein?
1: Vas-y!
4: Non, continue, c'est
1: non,
4: bien.
1: Non, mais.
4: Non, j'aime bien ce que tu fais en plus.
1: Non, continue, mais continue. Il t'attaque, alors vas-y, réponds un peu aussi.
3: Non, Gérard, il est pas comme toi, il répond pas. J'aimerais que tu viennes retrouver une question, que tu la poses.
0: Ouais.
1: Attends, je suis en train de chercher.
2: T'as pas tout.
1: Pensez-vous que j'aurais été un peu plus aimable?
0: Non. Ah oui.
1: Ah, non. Pourquoi non, non? Attends, qui a dit non? Alors vas-y. Non, là, maintenant, vas-y.
0: C'est
1: vas-y.
0: Laurent. Non, parce que...
1: Ouais, attends, Laurent.
0: Oui.
1: Je crois que t'étais déjà parti, toi. T'es revenu comme ça?
0: Non, je viens d'arriver, je suis désolé. Excuse-moi,
1: Gérard. On récupère un Laurent comme ça, au hasard.
2: Gérard.
3: J'ai plus le temps de te dire, vas-y.
0: Il y a Phil. T'écoutes pas, Gérard.
1: Attendez, il y a une question Minitel.
4: Il y a Phil qui demande si t'as toujours des boutons sur le cul.
1: Non, ça le regarde pas.
0: Ouais, et puis la question Minitel, on l'encule.
4: Et s'il les a vus, les boutons dans le cul, tu te souviens pas de Phil? Voilà qui l'a rencontré la semaine dernière.
0: T'as
1: pas, Gérard. Faut bien rentrer dans la vie.
2: T'as bu quoi, de la bière ou quoi?
1: Non, j'ai bu du café.
3: Et là, ta question, c'était aimable, tu pourrais rajouter poli à la rigueur ou je sais pas, parce que là, on est
0: vraiment... Gérard, essuie-toi, t'en as sur le coin de la bouche.
1: Bon, attends,
2: ça te
1: dégouline. Bon, bah, c'est bon, ouais. Bon,
0: comment tu vas emballer tes meufs après ça?
2: Ouais.
1: Oh non, mais attends, c'est pas ton problème à toi.
0: Gérard, une question, est-ce que tu te rases?
1: Oui, je me rase.
2: Est-ce que t'as des poils?
0: Ah ouais, tu te rases le triangle.
1: Réponds con,
2: va. Est-ce que t'as des poils?
0: C'est la moumoute.
1: Ça te regarde pas.
0: Hey, pareil que t'es. Hey, Gérard.
1: Ouais, allez.
0: Hey, pareil que t'es une moumoute.
1: Allez-y.
0: Hey, pareil que t'es une moumoute.
2: Tu poses pas de questions, alors on en pose.
1: Café. Pas de problème, café.
2: Moi, je viens café.
1: Sans problème.
0: Ouais, c'est ça. Ouais. C'est...
1: Avec café, alors, allez-y. Allez-y.
2: Gégé, tu me payes un café au studio? Bon, qu'est-ce que vous faites, les gars, ce soir, ça vous dit?
0: Gérard, devine avec qui je suis.
1: Non, mais vas-y.
0: Eh ben, je suis avec Cricri.
1: Ouais, ben, c'est bien. Oui. Dans ces cas-là, allez-y.
2: Posez-moi. Je veux un café.
1: Oui.
0: Ouais.
2: Je veux un café.
1: Tu viens
4: te le faire.
1: Tu vas te faire tout seul. Tu vas te faire toute seule, ma chérie.
2: C'est même pas. Oh là là, Gérard.
4: Et Gérard, tu continues ton débat.
0: Gérard, c'est Laurent.
1: Ouais.
0: Est-ce que tu te torches de la main droite ou gauche?

0: Ça, je te répondrai pas.
1: Vas-y.
0: Ça te regarde pas.
1: À la droite ou la gauche?
0: Ça te regarde pas.
2: Tu
1: te torches de quelle main?
0: Ça te regarde pas.
1: Réponds, la droite ou la gauche?
0: Ça te regarde.
2: Gégé.
0: Oui.
2: Pose une question.
3: Ouais, ouais, pose la question.
2: Voilà. Il fait bouger un peu.
0: Ah.
2: Depuis tout à l'heure, on n'arrête pas de tourner en rond, là.
0: Alors, pensez-vous que je devrais donner mon numéro de tatou?
3: On le connaît, ton numéro de tatou.
2: Hein. Non, pas ça, une autre question.
0: Bah, quoi, qu'est-ce que vous voulez comme question?
1: Est-ce que Gérard se torche de la main droite ou gauche?
2: Vas-y,
1: pose-nous des questions sur ta vie, sur le cul, je sais pas, n'importe quoi. Là.
0: Non, mais ma vie, je vous dirai rien d'autre
3: Gérard,
0: sur ma vie.
3: Est-ce que nous, on peut poser des questions?
0: Vas-y. C'est qui veut me poser une question? Non.
4: Mais Gérard, si t'acceptes, qu'il te pose des questions, tu y réponds.
0: Ouais, ben, je vais répondre à la nana.
1: Il y en a une qui vient de me demander une question.
0: Ouais. Je vais y répondre.
4: Tu y réponds, tu dis pas, je te réponds pas.
0: Non, mais je vais y répondre. Mais derrière, ils vont la fermer.
1: D'accord. La droite ou la gauche?
2: Ah, arrête, hein.
0: Bon, tu te tais déjà pour ça.
1: Moi, j'ai posé une question, je veux qu'il me réponde.
2: Mais tu fais chier, merde.
0: Non, on
2: va te poser une question, mais tu réponds sincèrement.
0: Non, c'est qui?
2: C'est Olivia.
0: Alors, vas-y, Olivia, je t'écoute. Bon, vos gueules derrière. Laissez parler Olivia.
1: J'ai rien dit.
2: Alors, moi, je voudrais savoir.
1: Gérard, j'ai rien dit.
0: Ta gueule!
1: Mais je dis rien, Peter!
0: Tu laisses parler Olivia!
1: Mais j'ai rien dit!
0: Alors, tu la fermes!
1: Mais je dis rien!
2: Alors, tais-toi!
0: Hé, tu commences à me faire chier, là, sérieusement, quoi!
1: J'ai pas entendu! J'étais pratiquement pas là!
3: Bon, ça va, tu te tais, là. Hé, Gérard, est-ce que Françoise. À un moment donné ou un autre, t'as excité?
0: Non.
3: Jamais?
0: Non.
1: Et Christine?
3: Tais-toi.
0: Alors, je vais dire une chose qu'avec Christine.
1: Ah ben, ça ne devait pas être facile tous les jours.
3: Est-ce qu'elle est hétérosexuelle, Christine?
1: Ça ne devait pas être du gâteau, hein.
0: Alors, je vous préviens qu'une chose.
1: C'était plutôt un poids qu'autre chose, hein. Est-ce qu'elle est hétérosexuelle, Christine?
0: Tu lui poseras la question toi-même. Quand t'auras l'occasion de la voir.
1: Tu y as mis un petit doigt?
0: Non.
1: Deux?
0: Non plus.
2: Deux.
0: Bon alors après, qui c'est qui a une question à...
1: Moi.
2: Moi.
0: Ouais. Qui? Moi.
1: C'est Laurent.
0: Ouais, Laurent.
1: Est-ce que tu te torches de la main droite ou gauche?
0: Non, mais attends, Laurent, tu commences à être relou avec cette question-là.
1: Pourquoi tu peux pas y répondre?
0: Commences à être relou.
1: D'accord.
0: Non, mais là, t'es relou.
1: Quel genre de musique t'écoutes?
3: As-tu une copine, Gérard?
0: Non.
1: Est-ce que tu fais du cheval?
5: Ouais, je parlais, mais...
0: Non, attendez. Stop!
5: Est-ce que Gérard est dans le studio?
0: Oui, Gérard est dans les studios, pourquoi?
5: Voilà, je suis Marc, je suis monsieur 1. Marc de la société Tatou France Télécom. Je vous appelle concernant les 75 000 francs d'amende que vous avez eu en février dernier.
0: Ouais. Non mais attendez, monsieur Marc de France Tatou, Pipo, je m'en bats les cacahuètes.
5: D'accord,
0: c'est bon. Non mais attendez, j'attends toujours votre amende, alors maintenant vous commencez à me les gonfler. Vous commencez à me les gonfler.
3: Ah, Gérard, tu nous as caché quelque chose.
0: Quoi?
1: Il paraît que t'appelles les cochons et un téléphone.
3: Ah ouais.
0: Qui?
1: Bah, il paraît que tu te mets sur votre téléphone.
3: Mais ta marque, là, qui vient de te parler, là.
0: Ouais.
1: Tu touches pas à Gérard, s'il vous plaît.
3: Oui,
0: ouais, bah vas-y, toi, tu commences à être trop long.
1: Gérard, s'il vous plaît. Vous la fermez, derrière! Gérard.
0: Ouais.
5: 5000 francs d'amende si vous voulez payer.
1: Ah, d'ailleurs, peut-être 75. Hein.
0: Oh là là.
3: 25 francs. Ah, Gérard, on te filera du.
0: Non, bah allez, c'est bon. Non, mais c'est bon, toi, avec ton truc de tatou avec tes amendes, je m'en bats les couilles.
3: Non, il est pas relou, c'est pas vrai, il est génial. Hein.
0: Qui c'est?
1: Ouais.
3: Il est génial. Hein.
0: Attends, qui c'est, cette espèce de voix de trablot là? Qui c'est ce trablot là derrière?
1: Trablot, merci.
3: Gérard.
1: C'est Steve.
3: Gérard.
0: Ouais, vas-y, la nana.
1: Ouais.
2: La nana.
1: Écoute,
0: Ta gueule, toi!
1: Oui, si tu faisais du vélo.
2: Gérard.
0: Non, je fais pas de vélo.
1: De la bicyclette.
0: Non, oh putain, mais vous commencez à être trop lourd avec votre vélo et votre bicyclette, merde.
2: Gégé.
0: Oui.
2: Pose une question, là.
0: Qui?
1: Est-ce que tu t'es tapé le mur quand t'étais gamin?
0: Oh putain, est-ce que je t'ai demandé si ta mère faisait du vélo quand elle était jeune?
1: Ouais.
2: Oui, sûrement.
0: Voilà. Alors la nana, là, vas-y, tu veux me poser une question?
2: Moi, c'est Sophia.
0: Ouais, Sophia, vas-y.
2: Bah, pose une question, toi.
0: Non, mais attends, tu veux me poser une question?
2: Non, moi, je voulais pas te poser une question. Moi, je voulais que tu poses une question.
0: Alors, moi, je vais poser une question.
2: Une question intéressante.
0: Sophia?
1: Ouais.
0: C'est Sophia ou Olivia, je sais plus laquelle.
1: Sophia.
0: Ouais. Est-ce que tu dis facilement un oui à un mec, toi?
1: Bah, Gérard, déjà, j'ai dit non.
0: Ta gueule, toi!
1: Gérard, écoute-moi, c'est Tonio, là. Ah, Tonio, ouais, c'est ça. Gérard, il paraît qu'on s'est mis dans le rembourser la semaine dernière.
2: Tonio?
0: Ouais. Tonio, tu fermes ta gueule.
1: Gérard,
6: paraît que tu parles des Charvel.
3: Et alors, Tonio, il passe avant tout le monde. Vas-y, Tonio, t'écoute.
1: Ah, merci. Eh, Gérard, avoue que t'as sodomisé Laurent Voulzy la semaine dernière.
3: Ah, Tonio était là. Ah.
1: Alors, Gérard.
3: Il trouve plus ses mots, Gérard. Il sait même plus quoi
6: il réfléchit.
1: Gérard, pars dans le micro, ce sera mieux.
3: Il est parti.
0: Ouais, voilà. Si on m'avait pas éteint mon truc.
3: Gérard, il mesure combien ton sexe, hein?
0: Bah, j'en sais rien, j'ai pas regardé encore.
6: Il avait pas de micro,
0: ce que j'ai dit. Non, bah, allez, bon, allez, c'est bon. Non, mais c'est bon, là, je pense qu'on va arrêter, on va.
1: Gérard.
0: Si, si, on va.
7: Excusez-moi, 30 secondes, ça serait bien.
0: Stop!
6: Une dernière question, Gérard.
0: Non, pour l'instant, vous laissez. Stop!
6: Une dernière question. Est-ce que tu
0: veux
6: arrêter le débat là, Gérard?
0: Stop! Gérard,
6: stop! Est-ce que tu as
0: l'autocollant
6: des chiens?
0: Ma gueule!
6: Est-ce que tu pourrais arrêter le débat?
0: Ta gueule!
6: Est-ce que tu pourrais arrêter le débat?
0: Alors oui, maintenant, celui qui demande qu'on arrête le débat, oui, on va l'arrêter. Il y a Julie qui veut poser une question, on va écouter la question.
6: Non.
3: Oui.
0: Ta gueule!
6: Non.
0: Ta gueule!
6: Oh non, on la laissera pas poser sa question.
0: Bon bah là, c'est pas toi qui commande, mon pote.
6: Ah, je suis pas ton pote.
0: Non, mais c'est pas toi qui commande, tu laisses poser la question.
6: Et c'est qui alors qui commande?
0: C'est moi pour l'instant. C'est mon débat, tu fermes ta gueule! Tu fermes ta gueule!
6: Et bah pourquoi je ferme ma gueule?
0: Tu fermes ta gueule!
6: Tu vas fermer ta gueule!
0: Il est 8h.
3: Oh, pardon.
0: Non, mais c'est bon, et pour l'instant, vous laissez poser la question.
6: Ta grande gueule!
0: Lachène!
3: J'allais pas, hein.
0: Non, hé! Bon, maintenant, vous laissez poser Julie sa question. Merci!
4: Tu peux nous remettre dans l'ordre? Tu peux nous faire la fin
7: de l'ordre? Dans l'ordre, la question, ça donne quoi, GG?
0: Non, mais Julie, tu veux poser ta question? Tu poses ta question.
7: C'est pas une question.
0: Non, mais attends, parce que moi, j'ai plus de voix, j'ai commencé à m'avoir ras-le-bol. À chaque fois, c'est pareil. Tous les jeudis, j'en ai marre.
1: T'as plus de voix, même plus une voiture?
0: Ouais, mais écoute, ça te regarde pas. J'ai mon permis, j'ai pas de voiture. Arrête, voilà. T'es content?
3: Gérard, arrête de te plaindre.
0: Bon, alors,
3: Gérard,
0: Julie, tu poses ça. Bon, s'il vous plaît, derrière vous.
1: Tu sodomisais oui ou non les docs la semaine dernière?
0: Non! Oui. Voilà, t'es content.
1: Plus, là.
0: Alors, tu demanderas au doc si j'ai sodomisé, ok? Non, mais t'appelleras.
3: On t'a vu.
0: Non, mais t'appelleras le doc, là, demain.
3: 0-6-53-82-21.
0: Oh là là.
3: Allez, Julie,
6: parle. Et Gérard, on t'entend plus, y'a un problème.
0: Bon, Julie, si tu veux poser une question, ta gueule.
3: Allô, j'entends rien, allô.
0: Là, Julie.
3: Allô, vous avez écouté?
7: Ok, juste 30 secondes, je crois que les gens ont dit plein de choses, on a répondu à plein de choses pendant ce débat, sur toi.
0: Mmh.
7: J'aimerais que tu me fasses une synthèse de ce que t'en as tiré, de ce que tu comptes faire.
3: Bonjour, synthèse.
0: Alors, ma synthèse.
7: Je
0: réponds sur la dernière question.
4: Non, une synthèse, Gérard, c'est sur l'ensemble de ce que t'en as tiré pour toi, pas chaque question individuellement.
0: Moi, personnellement, bon,
3: mais
0: ça va.
3: Laisse-le parler, alors.
0: Bon, attends,
4: j'explique ce qu'il doit dire quand même.
3: Ah,
4: j'explique les questions, sinon il comprend pas.
0: Bon, d'accord. Sur la première, pourquoi qu'on écoute les débats de Gérard? Donc, ça fait rire tout le monde, ça, d'accord.
3: C'est même pas vrai.
0: Comment ça fait pas rire?
3: Ben non, on est.
0: Dans ce cas-là, si ça te fait pas rire,
3: on
0: pourquoi?
3: On est sérieux, moi je suis sérieux, Gérard. Moi, je
0: oui, non, mais dans ce cas-là, pourquoi? Non, mais attends, moi je vais te répondre maintenant.
3: Oui,
0: tu me dis, t'es sérieuse. Moi je vais te répondre, pourquoi tu écoutes mes débats?
3: Parce que c'est sérieux.
0: Bon, ok.
6: Non, parce qu'il est con.
0: Mais celui qui vient de me dire que j'étais con, moi je t'emmerde, ok?
6: Ok.
0: D'accord?
3: C'est clair.
0: Voilà, c'est clair et net. Alors que pensez-vous de moi? Pour l'instant, il y a certaines autres. Il n'y en aura aucune et t'arrêtes avec Christine, s'il te plaît, merci.
3: Avec Carole alors.
0: Avec Carole, vous arrêtez avec ça.
6: Avec Françoise. Gérard, que devient Carole?
0: Je n'en sais rien.
4: Gérard, sur quelle chaire tu vas défiler à l'Europride samedi?
6: Avec Maïté, va aller.
0: Quoi?
4: Sur quelle chaire tu seras pendant l'Europride samedi?
0: Il n'y a rien du tout prévu.
4: Ah, tu vas défiler chez moi. Tu fais pas l'Europride?
0: Non, je reste chez moi, je dors.
4: Pourquoi tu la fais pas?
0: C'est faux, toi.
4: Ça te concerne pourtant.
6: Mis à la loco, c'est pour ça.
0: Qui c'est qui parle?
8: Karen.
3: Va à l'Europlat.
0: Karen, vas-y.
8: T'as une meuf en ce moment?
0: Non.
6: Il a un mec.
8: Vas-y, il a un mec.
6: T'as un mec?
0: Non plus.
8: Arrête de mentir, on sait que t'es une nana.
0: Non, je vous dis, j'ai pas de nana.
6: Et t'as plusieurs mecs, il a.
0: Alors,
8: t'as peut-être un mec et une meuf, hein?
0: Non, mais attends, Karen.
8: Toi, Karen.
0: Karen.
8: Ouais.
0: je vais répondre à ta question. Tu m'as demandé est-ce que j'avais un mec. Je t'ai répondu non. Est-ce que j'ai une nana? Je t'ai répondu non.
8: Bah, c'est célibataire. Alors, est-ce que je peux parler?
2: Bah, pourquoi?
8: Si t'es beau et intelligent, tu vas avoir une meuf.
6: Ah, mais il est pas beau, il est pas intelligent.
2: Alan, est-ce que je peux parler, Gérard?
0: Vas-y.
2: Gérard,
0: vas-y.
2: Gérard, es-tu un androgyne? Gérard, es-tu hétérosexuel?
0: Non.
6: Gérard, il est bisexuel.
2: Gérard, es-tu un androgyne?
6: Question de Jack. Est-ce que tu suces Christine?
0: Je répondrai pas à cette question.
4: Est-ce que Christine suce bien?
2: Gérard, es-tu bisexuel?
0: Non.
2: Bah voilà. Es-tu homosexuel?
0: Non.
8: Mais t'as forcément une tendance.
6: Homosexuel, tiens.
0: Es-tu asexué?
2: C'est normal, c'est ça?
0: Oui. Bon, bah, de manière générale,
4: est-ce que ton numéro de tatou est bien le 06-08-50-90? Mais c'est pas ton numéro de tatou, j'ai dit n'importe quoi.
6: Lara!
2: Eh ouais, la pétasse qui a dit numéro de...
6: Le numéro de la cabine, ça commence par 01-42. Tu veux pas me virer? En t'énervant?
2: Par accroche.
6: Vire-moi au standard. Hey, Gérard, reviens.
7: Gérard, s'il te plaît, t'as un débat, t'as des auditeurs. Tu reprends ton casque, tu reprends ton micro et tu parles. Gérard.
6: Hey.
8: Gérard, reviens.
4: T'as promis que tu répondais à toutes les questions, donc vas-y, tu réponds à toutes les
7: questions. Désolé, Florent a donné un numéro complètement bidon, 06-08-50, je sais pas quoi. C'est pas ton numéro. Alors, tu reprends ton micro, tu reprends ton casque et on finit le débat.
9: Quand ils vont poser des questions...
7: Mais ils vont poser des questions autres, t'inquiète pas.
6: La question, elle était simple. Est-ce que tu suces Christine?
2: Mais non, on parle entre nous.
9: Mais déjà, là, il y a un portable et ça s'entend.
7: Non, c'est un portable qui s'est raconté.
4: Gérard, est-ce que tu te branles sur le blocage des petites culottes de la redoute? Et ça concerne pas Christine ou Carole, parce que je pense pas qu'elle pose dedans.
6: Françoise.
2: C'est 3C, je crois,
4: non?
6: Réponds. Gérard,
2: ici la Terre.
0: Voilà. Alors, vas-y.
6: Gérard, pourquoi est-ce que t'as trompé FN Radio avec Europe 1?
0: Alors là, je vais te dire une chose. Attends, ta gueule, toi.
6: Gérard, pourquoi est-ce que FN Radio avec Europe 1?
8: Oui.
6: Réponds à cette question, Gérard.
0: Alors, je vais te dire une chose.
8: Oui.
0: Dans ce cas-là.
8: Oui.
0: Attends,
6: toi. Oui, est-ce qu'il a l'air de plus que Max?
10: Votre correspondant va vous reprendre.
0: Merci pour.
4: On continue.
8: Oui.
6: Hein, qu'est-ce que l'air a de plus que Max?
0: Alors, je vais te dire une chose.
8: Oui.
0: Je n'ai jamais été sur Europe 1 celui qui s'amuse à dire ça.
6: Pourquoi est-ce que tu as fait des échanges avec Hubert?
8: Défends-toi, Gérard.
6: C'est passé chez Eugène Sacomano.
0: Vous êtes des menteurs.
6: Et il paraît que tu peux éventuellement.
0: Allez, c'est bon. On va, je vais terminer là parce que vous commencez à me
6: prendre pourquoi est-ce que t'as succédé les preux pour passer dans Tout est possible?
0: Non mais attends, déjà,
6: pourquoi est-ce que t'es plus des concombres avec ton anus? Gérard, je peux te poser une question?
0: Vas-y.
6: Et c'est vrai que tu vas faire un débat sur France Culture?
0: Non.
6: Ah bon?
4: Pourquoi?
6: Parce que j'ai vu ça dans Télé 7 jours.
0: Ouais, mais attends, dans ces cas-là. Alors attends, Florent, c'est bien parce que à chaque fois que tu dis quelque chose, tu m'as entendu, mais c'est bizarre parce qu'à chaque fois. À chaque fois, vous croyez que c'est moi, mais ce n'est pas moi. Dans ces cas-là, il est 3h20. Il est 3h21, donc.
8: Arrête de me paraître nerveux, Gérard, bordel.
0: Bon, attends, si ça te plaît pas.
7: Max a dit tu vas jusqu'à 3h30.
0: Non.
7: Max a dit tu vas jusqu'à 3h30.
0: Max, il a qu'à me dire, moi, j'arrive.
4: Il paraît qu'on t'a entendu chez Sanz.
0: Ouais, c'est ça. C'est ça.
6: Il paraît qu'il s'est enculé chez Sanz. J'ai entendu chez Maurice sur Skyrock.
0: Voilà, c'est ça, t'as raison, continue.
7: Je signale qu'on en était, le débat que t'avais lancé.
0: Non, mais attends, déjà, les mecs, ils vont arrêter de dire qu'ils m'entendent sur le micro. Déjà, ils vont arrêter de dire qu'ils m'entendent sur n'importe quelle radio parce que c'est faux.
7: C'est ce qu'on nous dit, et nous, je te signale qu'on nous appelle dans le bureau pour nous demander ça.
0: Oui, et bien alors, dans ces cas-là, ce qu'on te dit, pour moi, on, c'est des cons. Si on entend une autre personne que moi, ça, c'est différent. Non, mais ça, pour moi, les mecs qui disent, ouais, on entend Gérard un peu partout.
6: Gérard, c'est quoi le numéro de
0: téléphone? Ta gueule!
6: ta gueule! t'es marrant quand tu dis ça.
0: Je suis marrant, espèce de petit con,
6: Et toi, trou du cul?
0: Vous voyez, la semaine prochaine, j'avais prévu de faire un karaoké comme c'était prévu depuis.
4: Non, c'est pas toi qui as prévu le karaoké, c'est Max, après ton débat.
0: Justement, il n'y aura rien du tout.
4: Si le karaoké, c'est pas toi qui le fais, Gérard.
0: Dans ce cas-là, il n'y aura même pas de débat.
6: Tu feras karaoké sur RTL.
7: Bon, et je te signale que c'est pas. Les gens ont le droit de nous appeler, de nous dire oui, on a entendu Gérard, mais je te signale qu'il y a peut-être des gens qui seront passés pour toi.
0: Oui.
7: Tout simplement, ça a été le cas. Nous, on nous a fait écouter des cassettes. Effectivement, on a tiqué, on a dit bon, c'est Gérard. On s'est renseigné, on a vérifié. En fait, c'est pas toi. Mais c'est des gens qui se font passer pour toi.
6: Mais non, c'est lui.
0: Attends.
7: À moins que ça soit toi.
0: Non, t'as dit si maintenant.
4: Ouais. Mais non, il paraît que t'es passé sur Fun Radio avec Max.
0: Bien sûr, je suis à Fun Radio.
4: Non, c'était pas toi, c'était un imitateur qui est passé chez Max.
0: Toi, t'as dit si maintenant. T'as dit que t'avais des preuves.
4: Donc, les a passé les preuves sur l'antenne, les cassettes, Gérard.
11: Non. Ouais,
0: c'est du baratin, de toute manière, toutes les cassettes.
11: Gérard, c'est vrai que tu vas faire de la télé ?
0: Non.
11: Ah bon ? Il paraît que tu vas faire un truc avec Patrick Sébastien.
0: Non.
11: Et que tu vas faire le journal du Hard avec Philippe Vandel.
4: Il va remplacer Paul Prébois.
0: Non plus.
11: Et avec Jean Lefebvre, c'est vrai ?
0: Non plus.
11: Parce qu'il paraît qu'il y aura une grande histoire d'amour avec Jean Lefebvre.
0: Non plus.
11: C'est un grand acteur, Jean Lefebvre. Tu vas faire du théâtre avec lui, il paraît.
0: Non.
11: Ouais.
12: Et tu vas remplacer Micheline avec Maïté ?
0: Non.
11: Pourquoi ? Arrête de mentir.
0: Non, mais ça y est.
12: Allez, t'as un trop beau clip.
11: Tout à l'heure, tu nous as dit une recette, Gérard. Moi, à mon avis, tu vas faire un truc avec Maïté.
0: Ouais.
12: On va s'assurer.
11: Je le sens bien, moi.
0: Non, bon. Bah, vous verrez bien.
11: Ah, on verra bien.
0: Vous verrez bien avec qui je ferai des recettes.
11: Avec Maïté,
12: non.
0: Je ferai des recettes avec la personne que j'aurais trouvée.
11: Mais Maïté, c'est son vrai nom ou...
0: Non, mais je ferai une recette avec... je ferai de la cuisine avec la personne... Parce que je sais cuisiner.
11: Maïté s'appelle Maïté Majax.
7: Tu sais quoi,
0: Gérard,
7: tu
0: sais quoi ? Je sais cuisiner. Je sais cuisiner, mais...
11: Quel menteur, dit aussi que tu sais parler.
0: Non, je sais faire de la cuisine.
12: Et en plus, il dit qu'il est beau. Il ment. Non, ça se trouve, c'est vrai. Il dit qu'il est intelligent, c'est un parce que c'est civilisation.
0: Bon, Gérard,
11: est-ce que tu es intelligent ?
7: Gérard, tu fais de la radio, donc s'il te plaît, tu continues.
0: Non, mais je continue à répondre.
11: Gérard, tu t'es arrêté où à l'école ?
0: CM2, je l'ai déjà dit.
4: CM2, il avait 23 ans.
11: Ah ouais, c'est pour ça.
0: Non, 17.
12: Il avait 23 ans en CM2.
11: 17.
12: On comprend maintenant.
11: Il avait 17 ans en CM2.
12: Eh non, mais vous savez que le pire, c'est vrai. Enfin, c'est vraiment vrai, quoi. Il a arrêté au CM2, il avait 17 ans.
0: Ouais. Attends, qui c'est qui dit ça ?
12: Pourquoi ?
11: Franchement, il est fort.
0: Non, mais attends, qui c'est qui vient de dire ça ?
12: Caramel.
0: Non, c'est pas Caramel, c'est une voix de nana.
12: C'est Caramba.
0: Non plus.
12: C'est Bonbon.
11: C'est Micheline.
0: Non plus.
11: Ginette.
12: T'as encore une pétasse, encore une fille.
0: Hein. Attendez, pour l'instant, pour l'instant, j'ai pas insulté personne.
11: Ouais, mais on te connaît, Gérard.
7: Rigole, t'as insulté personne.
0: Non, mais.
7: Tu veux que je te dise le nombre d'insultes ?
0: Ouais, bah, je sais ça.
7: Tu dis la minute.
4: Oh, dépêche de l'AFP sur Minitel. Gérard va remplacer Cousteau pour étudier l'accouplement chez les thons.
0: Ouais, c'est une chose, tu vois. Le mec qui vient de dire ça sur Minitel.
4: C'est qui Didier,
0: eh ben, je vais te dire une chose, tu vois.
4: C'est sur l'AFP hein, qu'il a
0: non,
4: dit
0: non,
4: ça.
0: Non, mais même. Je préfère même pas lui répondre.
11: Gérard.
4: Pourquoi ?
11: Gérard, c'est vrai que tu veux remplacer Gilles Dasse ?
12: Ouais.
0: Parce que la question qu'il vient de poser.
4: Non, c'est une affirmation, c'est pas une question.
0: Oui, mais même. Pour l'instant, c'est faux. Donc, qu'il laisse dormir en paix.
11: Gérard, pourquoi est-ce que t'as assassiné Cousteau ?
4: Pourtant, tu t'y connais en ton.
0: Non.
11: Ah si,
4: toi-même,
11: Gérard.
4: Les tons.
0: Ouais, de toute manière, j'ai eu que ça, alors.
11: Gérard, pourquoi est-ce que t'as tué Kennedy ?
12: Eh, Gérard, toi, t'es pas un ton, hein.
0: Non. Heureusement pour moi. Heureusement pour moi que je suis pas un ton.
12: Eh, Gérard, c'est toi le plus beau de la radio, c'est vrai ?
0: De quoi ?
12: C'est vrai que t'es le plus beau de la radio ?
0: J'ai jamais dit ça.
11: Gérard, oui, est-ce que c'est vrai que t'es le plus beau de Europe 1, Gérard ? Gérard, est-ce que c'est vrai que Christine, c'était un palmipède ?
0: Alors, je te réponds pas. Je viens de dire que je répondrai par oui ou par non en laissant Christine Aurore et Carole de côté. S'il vous plaît. Alors, je commence à en avoir ras-le-bol avec ces questions-là.
12: Ouais,
11: t'as raison, Gérard. Il faut les envoyer chez les auditeurs.
12: Rebelle-toi, Gérard. Ouais.
0: Non, mais déjà, c'est un mec qui a dit ça, donc celui qui a dit ça, il va se taire.
12: Hey, Gérard, c'est toi qui vas vers les filles ou c'est les filles qui viennent vers toi ?
0: Ça dépend.
12: Ça dépend quoi ?
0: Ça dépend, je peux très bien aller vers les filles.
11: Non, il va vers les mecs plutôt, je pense.
12: Hey, Gérard, je croyais que t'avais dit que tu répondais que par oui ou par non.
0: Ben, je te réponds clairement à ta question. Je peux aller aussi loin.
11: Oui ou non, c'est tout.
0: Non,
12: tu peux
0: me
12: répondre
0: une question ?
12: Je peux te répondre d'autres questions ?
0: Oui ou non,
12: tu pourras me répondre clairement alors ? Je te pose d'autres questions. Non, Gérard, donne des détails. Ouais, des détails, ouais. Croustillant. Ouais.
0: Non, mais quand vous aurez fini un peu là.
7: C'est des détails.
0: Donc je peux aller aussi bien vers une nana que la nana vient vers moi.
11: Et pour les mecs, ça se passe comment ?
4: Là, c'est lui qui va vers eux.
11: Ah non, bouge pas, ils vont direct aux chiottes.
0: Déjà ça, il est hors de question là-dessus, tu vois.
4: Il passe une annonce, il est
0: oui,
4: attend
0: au
4: de la loco.
0: C'est ça.
11: À la loco, à l'entrée, t'as une entrée, une conso, une pile. Parce que moi, je sais, Gérard, un jour, il m'a touché le cul, après, il m'a mis dans les chiottes.
0: Ouais, voilà. C'est ça, t'as raison, mon con.
12: Mais non, il attire le mec par les signes.
11: Tu m'as dit mon con, Gérard.
12: C'est possessif, attention. Mon con.
0: Allez, stop, on arrête.
11: Déjà ?
13: Eh oui.
14: Bonjour Gérard.
0: Merci.
14: Gérard,
4: il y a Yannick qui s'impatiente là.
0: Non. Si maintenant,
4: Gérard, il dort là.
15: Non, mais attends, de toute façon, tu comprends quand même pas que j'ai bossé dans l'Explodeur. Non, mais. C'est hors de question quoi. Je sais pas, on va mettre une cassette, on va faire un truc, mais non.
4: Tu vas bosser dans le tuyau de secours.
15: Donc, le Fun Music System ce soir ne sera pas là, je suis vraiment désolé. Et si vous n'êtes pas content, à mon avis, il va y en avoir un paquet qui vont pas être contents. Vous envoyez vos lettres d'insultes et tout ça à Gérard.
0: Au boss.
15: Vous lui dites de changer de parfum, ça sera bien.
4: Non, non, je rien, du tout.
7: Gérard, oui. Le débat de la semaine prochaine, c'est...
0: Il n'y en a pas.
7: Si. Le sujet du débat de la semaine prochaine, c'est...
0: Pour l'instant, il est pas... je ne l'ai pas préparé.
15: On m'attaque ça à foutre.
0: Non, je ne l'ai pas fait.
7: T'es déjà pas préparé?
0: Non.
7: T'as intérêt à le préparer vite fait. Hein.
15: T'as
7: pas une idée de ce que ça va être?
15: Je suis en train de chercher si...
4: Pourquoi les nanas nous forcent-elles à se laver?
15: Non. Je suis en train de réfléchir, je crois que j'ai trouvé le thème.
7: Attention, Gérard, comment Gérard trouve ses sujets de débat?
0: Je vais réfléchir 5 minutes.
15: Non, Gérard.
7: Non, t'as pas 5 minutes, c'est la fin, il y a une ligne,
15: t'as 10 secondes.
7: Le sujet maintenant.
15: Vas-y, le sujet maintenant.
0: Alors... Attendez, laissez-moi réfléchir.
15: Non,
7: pas de blanc,
15: Gérard.
0: Je suis en train de réfléchir.
15: Putain, mais c'est donc vrai, ça lui arrive.
4: La preuve qu'il ne sait pas réfléchir.
0: Non, mais dans ce cas-là, on va mettre une petite musique.
15: Non,
0: avant
15: tout de suite.
0: Non, on va mettre, on va faire une musique, on va passer une musique, et après, je vais dire le thème du débat, je vais réfléchir dessus. Non. Je vais réfléchir avant.
15: Ok, bah, ça, 5 minutes 13 exactement.
0: Eh ben, ok. On
16: va retourner les cassettes de ce débat qui s'est déroulé ce soir et qu'à mon avis, les gens vont s'abonner non même plus pour nous regarder, mais pour regarder juste le débat du jeudi dans la nuit parce que, on s'est bien amusé.
0: Et n'ayez crainte que vous allez avoir le remix, les passages du meilleur moment du deuxième, hein, pas du premier, parce que je pense qu'à mon avis, demain, tu vas nous les remettre.
16: Le débat de ce soir, là, oui. Ouais. On rediffusera d'ailleurs demain, entre 22h et minuit, le débat, là, ce soir, qui a été le deuxième débat.
0: Voilà. Bon, donc, vous allez retrouver...
16: Arrête avec ta caméra.
0: Bon, ça y est. Arrête, maintenant. Et merde!
16: Fais des grimaces!
0: Voilà pour les gens de TPS!
16: Vas-y, refais-le! Gérard fait des grimaces en ce moment, il faut quand même vous le dire.
0: Alors donc, vous allez retrouver. Merde, comment il s'appelle déjà?
7: Morgane.
0: 6h-9h, vous allez retrouver Lorenzo et Ginny. Et 17h-20h, je pense que ça devrait être Eric et Ramsey, après, ou la Fun Force avec Miguel.
15: Exact.
0: Hein. 20h-22h, le doc avec Arnold.
15: Ouais.
0: Et 22h-minuit, Max.
15: Et le Star System.
0: Et n'oubliez pas les places pour la loco s'il y en a toujours des.
16: Non, il n'y en a plus, mais bon, sachez qu'il y aura une soirée Transgoa. Voilà, on l'a dit, mais avec Camille Nuit, il y a le retour de Laurent Garnier qui sera normalement en direct dans nos locaux, à partir de minuit.
0: Voilà.
16: Et arrête avec ta caméra.
0: Arrête un peu. Je vais quand même annoncer pour les gens de Belgique si on ne l'a pas encore fait, mais je pense qu'on va le refaire la semaine prochaine.
16: Oui, c'est vrai.
0: N'oubliez pas que je serai présent en Belgique le 27. Arrête avec ta caméra, s'il te plaît, quand je parle, là, c'est sérieux. je déconne pas. Je serai le 27 à la soirée à Braine-le-Comte avec... Arrête. Arrête, là, maintenant.
15: Deux secondes.
0: Donc, je serai avec Max, Julie et Gaël, je pense, à la soirée. Donc, du 27 septembre, qui aura lieu à Braine-le-Comte sous un chapiteau. Donc,
15: sur la grande place.
0: Sur la grande place. Et venez nombreuses. Je vous en supplie si vous voulez écouter des nouveaux poèmes. J'attends pas mal de monde. Et on va s'écouter Daft Punk. Bonne nuit à tous.

0: Victor Gonzo qui demande si avec ton ex-compagne t'as déjà pratiqué le sandi masochisme.
1: Attendez, je récapépète depuis le début. Ouais. Vous allez bien ouvrir vos neurones.
2: Bonjour madame, c'est possible de vous jouir sur le torse? Ça te plaît quand je te mets de la chantilly sous les aisselles?
1: Et ta mère?
2: Il y a un bordel, quelque chose de mignon.
3: Allô Gérard?

0: craché sur le compliqué.
1: Ah. Eh ben c'est bien, ben allez-y, allez-y, allez-y.
0: Pourrait-on avancer dans le débat, s'il vous plaît?
1: Ta gueule, monsieur Mazur, je t'ai pas sonné. Et ta mère, elle est ingérable.
0: Gérard, est-ce que tu serais prêt à te faire dominer sur un tas de fumier?
2: On parle, pas de ton ex-femme, on parle pas de ton ex-femme.
3: Gérard, est-ce que c'est parce c'est pour ça que Sandy était surnommé SM dans les rues de Surem, saucisson mystère. Sado et Mazo sont dans un bateau, Mazo tombe à Sado. Qui c'est qui l'a

0: t'as un problème avec ta mère ou quoi?
1: Mais la tienne, elle va se faire enculer.
2: Allez, tiens, t'es gars,
0: connasse. Ouais, ouais.
1: Là, vous voulez me faire péter.
3: Il s'est pété la boîte à caca, Gérard.
1: Voilà, je vais vous dire une chose, que celle qui va m'appeler demain, je vous garantis pas les dégâts au téléphone. Putain, mais quand est-ce que je vais arriver à faire un débat sans que j'aille de connard, de bruit de fond, tout ça? Je me le demande.
3: Attends, des dents.
1: Oh là là, je me demande si je vais tenir jusqu'à 2 heures.
3: Allez, le principal, c'est que tu ris de toute ta dent, Gérard.
1: Merci.
3: Qui pense que tu fouettes hein, sur le internet?
1: Ouais, ben c'est chouette, chouette la lavande, il faut mieux sentir.
3: Que tentacule ta soeur.
1: Ouais!
4: Mais simplement une amie qui, enfin, j'ai toujours d'ailleurs, elle est pas morte encore.
1: Merci de parler des morts pour qu'on passe.
4: Non, mais justement, elle est pas morte, elle est pas morte.
5: En cas de événement.
4: Connexion avec le poignet.
1: Connexion avec ta mère!

0: bouton rouge. Et le prochain qui me dit si t'as qu'un, je vais demander si sa mère va faire les spaghettis à la bolognaise.
1: Arrête, comprends pas, tentacule et encule ta sœur.

0: qui me domine heureuse.
1: Oui, et moi je vends une Lada.
2: Gérard revient. Hein.
3: Il arrive.
1: Combien de chevaux? Ouais, un cheval. Non, bah là, t'as du fromage dans le monde.
2: Et ta mère, elle a quoi dans son cul?
1: Ta gueule!
2: Question
1: de monsieur Cousin.

0: Répond.
1: C'est briquet.
0: Donc alors pour toi?
1: Ben, c'est pas bien.
2: Pourquoi?
0: C'est-à-dire? Non, il n'y a pas des pourquoi.
2: Pourquoi? Mais pourquoi?
0: Il n'y a pas de pourquoi.
2: Dans quel sens?
1: C'est pas bien.
3: Précise ton nom.
1: C'est pas bien
0: j'en,
1: parce que
0: j'en connais
1: pas
0: que bon ça va gerber vite fait là, je le sens.
1: Non non, je te jure, c'est pas bon pour la santé, puis c'est pas bon, c'est pas
2: mais
1: bon.
2: Mais pourquoi?
1: Parce que il y a plein de substances chimiques.
0: Non non, mais attends, briquet.
1: Oui.
0: Briquet. Tu réponds pas à celui qui te demande et pourquoi et comment, d'accord?
1: Bah, je pense, c'est un débat, non?
0: Non, non, mais moi, tu réponds pas à ces gens-là, d'accord?
1: Ah, je parle qu'à toi, alors.
0: Voilà, tu réponds, je te demande, que savez-vous sur le dopage, donc pour toi, c'est pas bon.
1: Bah, c'est pas bien.
0: D'accord.
4: Gérard, excuse-moi, à la place de Godzilla que t'as viré, on accueille Susson, qui habite à Châteaudun. Et elle a 18 ans.
5: Salut, Susson. Bonsoir, Gérard.
0: Salut.
5: Ça va?
0: Qu'est-ce que ça peut te foutre?
2: Oh là.
5: Oh mais Gérard, je pose une question, hein, c'est tout.
2: Oh là là.
0: Je te réponds, t'es médecin?
5: Non, non, mais...
0: Non, t'es vétérinaire, d'accord. Ouais. Ok, oh, allez hop, hop, Françoise.
5: Ah Gérard, oui. C'est pas gentil.
0: Bon, Susan, tu permets, on continue la question, de faire le tour des gens.
6: Bah moi, je dirais pareil, exactement pareil, que c'est pas bien. De toute façon, il n'y a pas que pour le Tour de France hein, qu'il y a le dopage. Hein.
0: Ouais. Alors, donc, si je te dis que dans la Formule 1...
6: Il y a le karaté, il y a la natation, il y a tout ça.
1: Tir à l'arc.
0: Non, mais attends. Eh, oh, Françoise.
6: Oui.
0: Eh, oh, Françoise.
6: Oui, je suis là.
0: T'écoutes,
6: hein.
0: Là, tu viens de me dire le tir à l'arc. Si je te dis...
6: Le karaté, je t'ai dit.
0: Ouais, bah, tu m'as dit le tir
6: judo,
0: à l'arc.
6: Le judo, si tu préfères. Le judo, karaté, natation.
5: Le tir à chambre.
6: La pétanque.
0: Ouais, et le sport en chambre aussi, il n'y a pas de dopage?
6: Si, hein.
2: Il y a le Viagra.
0: Ouais, voilà, Viagra, qui c'est qui a dit le Viagra?
2: Et même les joueurs footballeurs.
5: Et le petit chinois aussi.
0: Un petit chinois, bien sûr. Il n'y a pas la main de ma soeur dans la culotte d'un soir non plus. Donc, Françoise, si, à ton avis, même en Formule 1, il y en a qui se dopent alors pour
6: exactement.
0: Toi. Non, bah,
2: les voitures, elles sont dopées. Les voitures, elles sont dopées, c'est clair.
0: Ah ouais, elles sont dopées.
2: Ah ouais, il y a des mecs
0: Attends.
2: Bah ouais, c'est clair, quoi. Ils mettent
0: qui Attendez, qui?
5: N'importe quoi.
2: C'est Bieber. T'as pas le droit de mettre du nitroglycérométhanol en Formule 1. Il y a des mecs qui le font, c'est du dopage, c'est tout, c'est pareil.
5: Il y a des chevaux.
0: Eh, attends. Et l'OPO pour toi, c'est quoi?
2: Bah, l'OPO, si tu le mets dans une voiture, la voiture va plus vite, c'est clair.
0: Ouais, t'as raison. Hey, tu sais ce que c'est de l'OPO?
2: Non, vas-y, dis-moi.
0: C'est des produits que les coureurs ont pris pour sur le Tour de France.
2: Ils les ont pris en vente sur le Tour de France?
0: Non, ouais. Non, ils en ont pris, tu vois.
2: On en a parlé.
0: Oui, ils en ont assez parlé longuement. Et ça continue encore à l'heure actuelle d'en parler.
2: Ça continue le Tour de France encore?
0: Non, non,
6: mais
0: c'est
6: non,
0: terminé.
6: Ça continue pas.
0: Christian.
7: Oui, il passe en justice.
0: Hmm
7: il passe en justice en ce moment.
0: Non, non, mais Christian.
7: Oui.
0: Christian,
7: ouais.
0: On s'en fout, on le sait qu'il passe en justice, ouais. on s'en fout.
7: Ouais.
0: Mais pour toi,
7: même les footballeurs.
0: Ouais, mais ça, je pense que lors de la coupe. Oh là, ça
7: et
0: commence.
7: Même,
0: à... Attends, Christian.
7: Oui.
0: Christian, je te demande 5 minutes. 5 minutes.
7: Ouais.
0: Là, Manu et Pildar, vous me chopez celui qui est dans la cabine parce que là, c'est épouvantable.
5: C'est
0: on
5: vrai.
0: Entend le bruit des voitures. J'ai horreur de ça.
8: Bon, moi, j'arrête tout.
9: Qu'on aille le choper, putain, ça
0: fait. Non, mais vous cherchez qui c'est qui est dans une cabine, c'est tout. C'est atroce.
8: Les clés de la voiture.
0: Ah, non, c'est atroce.
9: À toute personne qui est dans la cabine.
0: Non, alors maintenant, c'est où vous faites le boulot comme on a dit tout à l'heure, ou vous le faites pas du tout et je me casse.
8: Mon petit Gérard, est-ce que tu peux parler tu peux parler devant ton micro?
0: Non, il n'y a pas de mon petit Gérard, d'accord? Je ne bouge pas avec toi.
8: Et
0: fais gaffe parce que tout à l'heure, tu vas te prendre une caméra dans ta tranche.
9: Bon, on va le gérer, Gérard, continue.
7: Donc, Gérard est très gentil.
0: Donc, alors toi, Christian, donc, pour toi,
7: oui.
0: Là-dessus,
7: même,
0: bon...
7: même les athlétismes.
0: Ouais, non, mais ça, ouais, mais là, pour l'instant...
7: Moi, je n'aime pas entendre cette histoire de mots drogue, dopage, pour moi, ça devrait être interdit.
0: Non, mais...
7: Tout ça
5: l'alcool aussi.
0: Non, mais de toute manière...
5: Aussi.
0: Ouais, mais non, attendez, on va pas tout mélanger.
9: Ouais.
8: Parce que Gérard n'est pas vraiment d'accord pour l'alcool.
0: Non, mais même, il y a Allo qui a quand même pas encore répondu à la première question.
7: Ouais,
0: quand même,
7: on va peut-être répondre.
0: Ouais.
7: Ouais, donc moi, je suis tout à fait pour. Hein.
0: Attends, donc...
7: Moi, je suis pour le dopage, moi-même, je me dope,
0: ouais.
7: L'eucalyptus.
0: Ouais.
7: C'est le pétard des koalas.
0: Ouais.
7: Voilà, et donc, s'il y a des mecs qui ont des cheveux longs, je recherche tout style de barrette.
0: D'accord, alors, tu vois, le mec avec les cheveux longs et les barrettes, tu vas aller les retrouver au standard.
2: Ah, bah, Gildard.
3: Non, bah, Gérard, eh ouais. Dans un débat, il faut des pour et des contre.
0: Moi, non, mais de manière. C'est bien. Allô. T'as voulu jouer au cow-boy, et ben, maintenant, on va te faire bonne nuit. On va te dire bonne nuit.
10: Allez, bonne nuit.
0: Voilà, bonne nuit.
10: Bonne nuit.
0: Salut. Alors moi je peux Susan, tu veux peut-être répondre.
5: Oui, mais comme je viens d'arriver, j'ai pas entendu la question, Gérard.
0: Alors que savez-vous sur le dopage?
5: Alors sur le dopage, je crois savoir que il y a des mecs qui sont dopés autour de France, c'est ça?
0: Ouais, ben ça on vient d'en parler assez longtemps.
5: Et surtout en athlétisme, il y en a beaucoup qui se dopent aussi. Et au tir à l'arc, c'est ça?
0: Ouais, non, mais il n'y a pas que...
5: Bah, y a un peu pas partout,
0: que... Non, au tir à l'arc, je me demande comment que les gens ils arrivent à se doper. Hein.
5: Surtout au lancer de poids, parce qu'il faut bien qu'ils fassent deux tours avant de lancer le poids.
0: Ouais, mais alors dans ces cas-là, moi je vais te dire une chose, comme ça a été dit, et je pense que tout le monde va être d'accord avec moi, Briquet, Françoise, et Petit Beurre et Christian, attends, Christian. Moi, je peux vous dire une chose, c'est que les coureurs en ont marre, c'est que, bon, il y a eu cette histoire-là, c'est que le coureur, on en a marre jusqu'à la fin du Tour de France, que cette histoire-là soit répandue partout.
5: Mais et les coureurs,
0: d'accord, ils ont qu'à pas se doper, je suis d'accord avec toi, mais faut se dire une chose, c'est qu'ils en ont marre aussi, c'est que leur alimentation n'est pas pareille.
2: Gérard, moi je
11: les plains vraiment, tu vois, ils font 200 000 par mois, c'est vraiment des pauvres gens, ils sont obligés de se doper, c'est vraiment des
5: pauvres
11: gens.
5: Ah non, je suis pas d'accord.
0: Ils ont commencé, je sais plus quand, mais ils ont quand même 4000 kilomètres dans les pattes.
2: Plus que ça,
11: attends, mais c'est leur travail.
0: Ah ouais, mais d'accord, ouais, non, mais attends, c'est peut-être leur boulot, mais derrière, c'est qu'ils ont quand même une vie familiale.
10: Ouais, sur Minitel, sur Minitel, on nous dit ils ont qu'à les faire en voiture.
0: Ouais, ben ça ils ont qu'à les faire en voiture. S'ils veulent faire 4000 bornes en bagnole sans pognon, ben c'est leur problème. Parce qu'il faut dire une chose, que le Tour de France, ou que ça soit la Formule 1, comme on veut venir sur le dopage, moi dans la Formule 1 j'ai jamais entendu parler de dopage. Il y a que sur le Tour de France qu'on en parle. Dans le foot on n'en entend pratiquement pas parler. Dans le rugby,
2: même
0: c'est pareil.
2: Les chevaux aussi. Même les chevaux.
0: Petit Beurre.
2: Oui, je voulais savoir si, tu sais, donc pour parler du Tour de France et du maillot jaune, je voulais savoir si toi tu t'étais dopé pour avoir le slip jaune.
0: Alors, Petit Beurre.
2: C'est ça le dopage, si tu bois trop de café, il y a slip jaune après, forcément.
0: Attends, Petit Beurre.
2: Oui.
0: Petit Beurre,
2: oui.
0: Est-ce que ta connerie t'a donné l'autorisation de te doper pour passer à l'antenne?
2: Oui.
0: Oui. Ah bah alors, dans ces cas-là, tu retournes au standard. Oui.
5: Je peux te poser une question qui m'intrigue depuis longtemps.
0: Oui.
5: Les cyclistes, comment ils font pipi et caca?
2: Je voulais te poser la même question.
0: Alors là, je vais te dire une chose, tu vois, Susan, ça c'est un truc qu'il faut voir. Ça, moi je peux pas te le dire. En principe, c'est quand ils arrivent à une arrivée, si c'est pas tellement long, c'est tout.
5: Ouais, mais je comprends pas comment ils peuvent faire.
0: S'il vous plaît, il y a une question Minitel. Merci.
10: Ouais. Non, c'est pas une question Minitel, c'est un compliment. Donc comme il y en a un quand même, je vais le lire.
2: Non.
0: Bah vas-y, dis. Si c'est une connerie, fais-moi confiance que.
10: Alors c'est Pépette qui dit, pour moi le produit le plus dopant, c'est toi, Gérard.
0: Ouais, bah alors là, va se faire sauter, celle-là. Ça va plus vite.
4: Donc, Gérard, attends, excuse-moi, avant que tu reprennes, on accueille Tounaz.
5: Tounaz,
4: ça va. De Corbeil-Essonne.
2: Ouais, et doit de naze, lui.
11: Oui.
5: Il est bien naze.
0: Ouais, Tounaz.
2: Il est bien naze au départ.
0: T'es Tounaz?
2: T'es Tounaz.
0: Ouais, j'espère que tu vas pas être naze pour répondre aux questions.
2: Bah, c'est Tounaz, Gérard.
0: Donc pour toi, parce que je vais pas revenir, on va pas rester sur la première.
5: Ouais.
2: C'est chiant. On va passer la deuxième.
0: Non mais on va demander à Tounaz s'il veut répondre, s'il a entendu la question.
10: Tu peux la répéter.
0: Bon, attends, dis non, toi, tu allais te faire sauter, toi, si t'es pas contente.
5: Oh là là, Gérard,
2: t'es nerveux pas, Gérard.
0: Non, mais elle va pas commencer comme ça, la nana. Si elle est pas contente, elle raccroche son téléphone.
4: Ouais,
0: elle nous laisse.
4: Tu reposes la question à toi.
0: Donc, Tounaz, alors pour toi, que savez-vous du dopage? Sans reparler de l'histoire des cyclistes ou autre, qu'on vient de faire un truc assez long. Bon, Tounaz, une fois.
5: Deux fois.
0: Tounas deux fois, deux, Tounas trois fois. Adieu. Bonne nuit. Au revoir. Allez hop. Merci Fildar. Allez hop.
12: Qu'est-ce qu'il y a?
13: Il est là. Il est là.
0: Non non non non non. C'était trois fois, c'est terminé.
2: Gérard, c'est Tounas.
0: Alors.
2: Bah alors, bah je.
0: Bah tu travailles ou quoi?
2: C'est Tounas.
0: Hey, vous, vous allez vous réveiller au standard, vous avez pas commencé. Non
12: mais c'est vrai, Gérard a raison, qu'est-ce que vous foutez là?
13: Bah il est là,
12: bah, il est là.
0: Non, Gérard, non, il est là, vous vous amusez.
12: Il passe sur compte téléphone perso.
0: Ouais, ouais, mais ils vont pas s'amuser là, il y a 24 lignes qui sonnent, on va prendre
12: allez, le allez, standard. Allez, c'est fini les vacances.
0: Oh, ouais, c'est terminé.
2: Oh, Tounas. Gérard,
0: oh, Tounas. Bon, allez hop, Tounas, dégage. Oh, allez, terminé.
12: Gérard est en train de taper le fil d'art.
2: Gérard, c'est Tounas.
0: Mais il est là.
2: Gérard, il est pas
0: Tounas. Gérard, c'est prévenu. Putain, on s'était mis d'accord.
2: Gérard, t'es pas Tounas.
12: Gérard, t'es pas Tounas.
5: Ah, c'est naze.
2: T'es gentil, Gérard.
0: Hein?
2: T'es gentil.
0: C'est prévenu.
2: C'est pas Tounas.
0: C'est prévenu, ok?
2: C'est bidon. Gérard, t'es pas Tounas. T'es bidon.
0: C'est tout. Il s'amuse à couper les gens. Il a frappé
12: Fildar.
0: Ah non, ouais, non, mais, les gens. Gérard, non, mais attends. Oui, il s'amuse à couper les gens. On les entend pas.
2: Gérard, c'est de la daube.
0: Alors, ok. Alors, Tounas, pour la dernière fois.
13: On ne se bat pas dans le studio.
0: Tounas, pour la dernière fois. Bon, c'est quoi là?
12: Je disais de s'écaser, Gérard.
0: Bon, non, non, non. Allez, terminé. Terminé.
2: Respire.
0: Deuxième question.
2: Gérard, c'est
0: tout. Mais là,
12: tu vas
0: prendre
12: le
0: temps.
12: Pourquoi? J'ai rien fait. Arrêtez. Arrêtez, laissez Gérard faire son débat un peu.
2: Gérard, je peux répondre à la question? C'est
0: vas-y.
5: Bon, vas-y, réponds.
2: Ouais, donc le dopage, bah, moi je trouve ça tout naze.
13: Ah oui, normal.
0: C'est bien. Alors, considérez-vous que le dopage soit une maladie? Alors, Tounas, tu vas pas commencer à me les gonfler. Parce que tu vas te faire Tounas au standard.
12: Il y a Sim sur Minitel qui te connaît pas et qui te demande c'est quoi ce guignol.
0: Le guignol, Sim, il t'emmerde.
2: Ok.
5: C'est Jean Lefebvre.
0: Voilà, c'est Jean Lefebvre, tout à fait.
5: La deuxième question, c'était quoi?
0: C'est considérez-vous que le dopage soit une maladie?
5: Non.
2: Attends, c'est quoi?
14: Oui,
15: ça pourrait venir à une maladie.
5: Exactement, oui. Françoise.
0: Attendez. Chacun à votre tour. Christian.
14: C'est une maladie.
0: Dans quel sens?
14: C'est quelque chose de pas normal.
5: Comme la cigarette.
14: La cigarette, ça devrait pas être supprimée. D'ailleurs, dans les lieux publics, on fume pas. Dans le métro, on fume pas.
2: On ne pas non plus.
14: Et
2: non,
14: on
2: ne
14: mais... pas. Et moi, je fume pas et je bois pas.
0: D'accord. Ah, alors attends, Christian,
14: oui.
0: tu vas me dire que ça pas rapport à la question et ça. Oui. Alors donc, tu bois pas, tu fumes pas.
14: Oui.
0: Mais alors moi, je vais te poser une question. C'est bête parce que
2: tu baises. Ouais.
0: Voilà, il est une heure quarante-cinq du matin.
14: Ouais.
0: Donc si tu bois pas, tu fumes pas, tu baises pas.
14: Si, j'ai une bonne copine qui habite dans le 7e. Tous les week-ends, je suis avec elle.
0: Ah, ah, bah voilà. Voilà. Donc alors Christian, petit beurre. Ouais, ça commence à m'énerver celui qui avait dans une cabine.
2: C'est pas moi, hein.
14: Pas moi non plus.
2: C'est petit beurre, tu m'écoutes?
0: Oui.
2: Je voulais te demander, moi tu dis que c'est une maladie, mais le préservatif ça protège du dopage ou pas?
0: Alors attends, là je vais te dire une chose que là je crois que tu confonds avec sida et dopage. Alors si tu confonds là-dessus, c'est pas la peine qu'on insiste avec toi.
2: Bah,
0: tu
2: peux donner la différence? Expliquer la question alors.
0: Considérez-vous que le dopage?
2: Ça veut dire quoi considérer?
0: Attends, t'as 20 ans, t'as pas été à l'école?
2: Bah, 17 ans CM2, j'ai arrêté, donc.
0: Ah ouais, 17 ans CM2, t'as arrêté. Alors, tu vas aller voir Fildar au standard.
2: Ça veut dire quoi, considérer?
0: Ouais, bah, va voir Fildar au standard, il va t'expliquer ce que ça veut dire, considérer.
2: Mais je sais pas, il est pas aussi intelligent que toi, et c'est à toi de m'expliquer.
0: Mais attends, en ayant des cons comme toi, ça me suffit. Rien qu'avoir un con comme toi, ça m'a suffi. Françoise.
15: J'ai répondu, hein.
0: Briquet?
15: Oui.
0: Pour toi?
15: Non, pour moi, c'est plus un handicap, tu vois.
0: Olivier, s'il te plaît. Merci.
12: Olive.
0: Non, mais Olivier, tu vas pas commencer comme ça, parce que sinon, je vais...
12: Je me suis trompé de bouton.
0: Oui, ben, dans ce cas-là, tu...
16: Ça te vaut rien, les vacances, Olive.
0: Ouais, je crois pas, hein. Donc, Briquet, donc, pour toi?
15: Pour moi, Olivier a une très belle voix, et le dopage, c'est plus un handicap qu'une maladie, tu vois.
0: Bon alors, moi si je te repose une question, dans quel sens? Et tu vas peut-être pouvoir me répondre si
15: en
0: tu veux.
15: En général, ils vont en avant, mais bon, dans quel sens? C'est difficile à répondre ta question là.
1: Parce qu'en fait, la maladie provoque en fait le diagnostic. Mmh. Le handicap, c'est pas du tout pareil.
0: Ouais, mais
1: il y a
0: je
1: déjà
0: vois...
1: des antécédents, antécédents, tu vois ce que je veux dire, mmh. futur. Et bah, tu peux pas aller outre ces antécédents par le diagnostic médical ou autre.
0: Ouais, mais ça, de manière, qui c'est qui se marre comme une perdue?
1: Non, mais elle comprend pas ce que je dis pour ça.
0: Non mais je pense que
4: bon, Tiber, c'est très simple. Considérer, ça veut dire en fait que des fois tu peux être con et des fois tu peux être sidéré.
0: Non, mais
4: parce
0: attends,
4: que Gérard
0: attends,
4: il peut avoir
17: je
4: une
17: trouve
4: idée.
17: Qu'ils veulent arriver tous hop. Le premier.
0: D'accord.
10: Mais qu'est-ce que ça veut dire, Philippe?
0: Là non mais ça sert.
4: Hey, le micro, là, il est ouvert.
10: Fildar, qu'est-ce que ça veut dire?
0: Ça tient bien les micros quand je parle, d'accord?
10: Mais il y a Fildar qui passe ses coups de téléphone perso là.
0: Non mais de toute manière, je pense qu'on va poser la quatrième. On va se faire une petite pause parce que ça va pas aller. Donc on va Susan tu veux
5: Oui, alors moi je dirais qu'il y a pire que le dopage comme l'ecstasy, la coke, l'héroïne, le
0: Non mais attends, considérez-vous que le dopage est soit une maladie.
5: Je considère que le dopage est fait partie d'une drogue douce, voilà.
0: Mais est-ce que c'est une maladie?
5: Maladie, oui, c'est une maladie. Non, parce que en fin de carrière sportive, j'arrête à mon avis.
0: Non mais attends, de toute manière, si le mec il a envie de se droguer jusqu'au bout, il ira, ok?
5: Mais ça sert à rien puisqu'il fera.
0: S'il a envie de se doper jusqu'au bout, il ira.
5: Oui,
0: donc ça sert à ça. Non, mais je vais pas m'éterniser là-dessus, ok?
5: Non mais t'as pas compris, Gérard.
0: Non, bah bien sûr, je comprends pas, je suis un con, c'est ça?
5: Non, pas du tout, j'ai pas dit ça, c'est toi qui l'as dit.
0: Hein? Donc, le disque, c'est quoi, monsieur Olivier?
10: Il y a une question sur Minitel d'abord. Il y a une question sur Minitel d'Alinéa.
17: Gérard, tout naze a envie de répondre.
10: Alinéa, 64 ans. Gérard, j'ai envie de toi. Et est-ce que les cotons-tiges dope?
0: Merde. Elle va se faire. Quel âge?
10: 64 ans.
0: C'est comment son nom?
10: 21.
0: Non, mais son nom. Tiens, je vais te mettre 21 coups de pompe dans le cul, toi, tu vas voir. Ça va te faire tout drôle.
18: J'aime ça.
0: Tu vas voir. Alors, t'envoies la musique et...
10: Je sais pas quelle est, il faut que tu fasses une autre question.
0: Non, tu
10: j'ai, dois... J'ai cadé, cadé que dalle.
0: Oh bah, tu cales et tu te mains le cul.
10: Ok.
18: Bah, demande à Tounaz, il a pas répondu.
0: Ouais, Tounaz pour Tounaz.
17: Ouais, donc moi, le dopage, c'est plutôt une maladie, parce qu'on sait que dopage vient du latin d'opium. Et donc,
10: d'opium,
17: si on recherche bien dans le dictionnaire Vidal des médecins assermentés, par la médecine de justice vaccinale,
0: ouais.
17: On peut déterminer que le dopage est une maladie.
0: Ouais.
17: Du latin d'opium.
5: Ouais.
0: Ah ouais. Tu crois que les médecins ils vont trouver
17: non,
0: un.
17: Je cherche pas. J'ai fait un BEP de dopage.
0: Un BEP de dopage. T'as pas fait un
17: non, mais tout à fait. Dans une école qui s'appelle Shit High School.
0: Ouais. Et t'as pas fait. T'as pas fait des études de dopage dans le bois de Boulogne?
17: Et aller au bois de Boulogne, oui, c'est vrai.
5: Tu l'as fait dans la dope, non?
0: Bon, donc...
17: Ouais, une maladie.
0: Donc, qui c'est qui a pas répondu? Tibur, il est encore là, lui?
10: Françoise
0: a répondu.
5: Ça pourrait venir une maladie. Ben, Gérard, t'as pas répondu, on voudrait ta réponse.
0: Ah non, mais moi je peux vous dire une chose, que là-dessus c'est pas moi, là-dessus moi j'ai jamais pris de produit, donc
5: Non, c'est... mais qu'est-ce que t'en penses de la question?
0: Ah non, mais même, moi je peux vous dire une chose, que ça c'est un truc que...
5: Est-ce que tu la considères comme une maladie, la dope?
0: Bah ça, chacun voit midi à sa porte, hein.
5: Et tu la vois à quelle heure?
0: Non, mais chacun voit midi,
5: oui,
0: voit
5: midi... Pour toi c'est une maladie ou pas?
0: Non, mais personnellement, pour moi, oui, c'est une maladie.
5: D'accord.
0: Maintenant, si la personne a envie de terminer ses jours avec ça, c'est son problème, ce n'est plus le mien.
17: Exactement,
5: ouais,
17: Gérard.
5: D'accord, hein? Gérard.
0: Moi, là-dessus, je sais que je...
17: Tu as raison, Gérard.
0: J'irai pas toucher à ça.
4: Gérard, ouais, à la place de Petit Beurre, on a Petit Lu qui aimerait répondre à la question.
19: Bonsoir, c'est Petit Lu.
17: Bonsoir, Petit Lu.
4: Bonsoir, Petit Lu.
17: Bonsoir, Petit Lu.
19: Bonsoir, GG. Bonsoir, tout le monde.
0: Salut, Petit Lu.
19: Ouais, moi, je voulais dire, en fait, le dopage, c'est plutôt une philosophie. Mm-hmm. C'est plutôt un état d'esprit, tu vois, un dogme, si tu vois ce que je veux dire.
0: Non, mais attends, on n'est pas là pour faire des cours de.
10: On n'est pas là pour ça. Non, laisse tomber, on n'est pas là pour ça.
19: D'un mouvement philosophique que vous avez.
0: Non.
10: Allez, attends,
0: tes conseils de philosophie et tout ça, je m'en bats les.
5: Les couilles.
0: Ouais, voilà.
20: Non, tout à fait.
21: Les cacahuètes.
20: T'as bien tort.
0: Donc,
22: Troisième question, Gérard.
23: Pose la question, Gérard, et après.
21: Attends, juste pour finir la question, hein, quand même, il y a donc Sandy, 80 kilos, qui voudrait dire sur Minitel.
0: Attends, là, le bulldog, tu me le dégages. Hop! Terminé, je veux pas le savoir.
23: C'est qui?
0: Je veux pas le savoir.
20: Mais il a pas dit bulldog. Il a dit Pékin, c'est pas pareil.
0: Terminé.
20: Sandy est très gentil.
0: Voilà. Donc, je sais pas.
21: Tant pis pour Minitel.
20: Gérard.
0: Oui.
20: Tu pourrais m'envoyer un CD

0: Mais il y a personne pour me dire.
1: Ça marche.
0: Donc alors, je sais qu'il y a pas. Comme je sais qu'il y a pas mal de personnes qui nous écoutent
2: et qui nous ont écrit, merci.
0: Et qui écrivent, si vous voulez nous écrire, c'est toujours au 143 minutes seul, Charles de Gaulle 92 521 Neuilly-sur-Seine, Cedex. Et donc on va saluer aussi les Anglais, good afternoon, espagnol, chupamela, cha-cha.
2: Attends, l'espagnol, comment tu dis donc bonjour en espagnol?
0: Chupamela.
3: Chupamela, pisse.
2: Chupamela Spisna.
0: Voilà. En italien, c'est Buenos Dias.
4: En allemand.
0: Et en allemand, c'est.
3: Daichamut.
4: En Ouzbékistan.
0: Et en chinois, c'est Tutti Tut.
4: Et en breton.
0: Et en breton, c'est.
4: Kenavo.
0: Voilà. Et on récupère Christian.
4: Oui.
0: Petit lu.
4: Oui.
0: Oui, alors attendez,
2: Attendez,
0: il y a quelqu'un qui veut.
1: Parler là.
0: Qui veut parler 5 minutes?
5: Oui, donc bonjour à tous.
2: Bonjour,
3: donc. Comment vas-tu?
5: Ça va très bien, merci.
3: Le mariage s'est bien passé?
5: Non, mais attends, là, je voudrais d'abord parler à Françoise, si elle est là.
1: Non, elle est plus là.
0: Elle est là.
2: Françoise, oui.
5: Comment?
3: Je suis là, Sandy.
5: Donc, tu vois, je voulais te dire quelque chose. Excusez-moi. Très gentiment.
3: Oui,
5: c'est que c'est pas la peine de me traiter de bulldog et de dire que c'est vrai que c'est, que moi je suis un bulldog.
3: Et de toute façon, Boudoc, c'est pas moi qui te l'a donné, c'est Max.
5: Oui, mais c'est pas la peine de dire que c'est vrai.
2: Elle l'a pas dit.
3: J'ai jamais dit ça.
5: Non, t'as jamais dit ça. Il y a quelqu'un qui t'a demandé et toi t'as dit oui, c'est vrai.
3: N'importe
5: c'est Sandy.
3: Si tu crois tout le monde, toi.
5: Mais c'est toi qui l'as dit.
0: François, tu te calmes, s'il te plaît, d'accord?
5: Alors moi, je suis gentille avec toi et tu te calmes avec moi.
3: Je t'ai jamais traité de Boudoc.
5: Non, mais tu l'as dit tout à l'heure, en tout cas. Hein.
3: De quoi j'ai dit?
5: T'as dit que c'était vrai que j'étais un bulldog.
2: Ok, super.
3: On m'a demandé c'était qui qu'on appelait bulldog, j'ai dit Sandy.
5: Non, mais moi je te dis.
2: J'ai un peu du mal à gérer là.
5: Moi je te dis, tu te calmes. Parce que sinon c'est moi qui va te calmer, ça va pas être Gérard.
3: Bon,
5: ok.
3: Tu fais peur, Sandy?
5: Comment?
3: Tu crois que tu fais peur?
0: C'est bon.
5: Ah bah tu me fais pas peur non plus, hein.
2: Tout ça c'est l'OPO de toute façon.
0: Allez hop, terminé. Voilà, les histoires sont réglées, donc on récupère Christian.
4: Sandy.
0: Oui, Sandy, elle est toujours là, t'écoute.
4: Tu es gentille.
0: Voilà.
4: Tu es mignonne et toute belle.
0: Voilà.
4: J'aimerais bien que tu m'envoies une photo de toi et Gérard.
0: D'accord, on n'hésitera pas, Christian. Voilà. Donc, on te récupère toi.
4: Ouais.
0: On récupère Petit Lu.
4: Oui, salut, toi.
0: Re-salut.
4: Salut.
0: Briquet.
6: Oui, salut.
0: Tout naze. Ah non, là, qui c'est qui s'amuse avec un téléphone portable?
4: Ah, tout naze.
6: C'est tout naze, ça.
0: Donc, tout naze.
1: Et puis là, on le rappelle.
0: D'accord.
7: Suzon. Oui, c'est moi.
0: Donc, voilà. Donc, alors, la quatrième.
7: Sandy?
0: Non, elle n'est pas là, Sandy.
7: Tu es belle, tu es mignonne. Est-ce que je pourrais avoir une photo de toi et Gérard?
4: On t'aime.
0: C'est qui?
7: C'est Suzon.
0: Non, ben, pour les... Non, mais Olivier, ça t'amuse, là?
2: De quoi?
0: C'est ça beau. T'amuse, là?
7: C'est trop beau, Olivier, laisse-le.
4: L'instant est magique.
7: Oh, elle est belle, la musique.
2: J'ai rien fait.
7: Les oiseaux chantent et
2: quoi?
7: Les fleurs fleurissent.
2: Tu vois bien les boutons, j'ai rien appuyé, j'ai appuyé sur aucun bouton.
4: Ah ouais, ça on voit bien les boutons, ouais.
2: Ouais, bah ça c'est clair.
4: Ouais, c'est clair.
0: Bon, non, mais c'est pas grave. Donc alors, peut-on se laver? Peut-on se servir du dopage pour se laver? Donc on va demander à Suzon.
7: Oui, alors moi je m'en sers souvent parce que je trouve que ça a un parfum vraiment... ça sent très bon. Et j'aime bien le rose, le bleu, le vert et le jaune. C'est les meilleurs parce que le noir, le blanc et le marron, ça pue, je trouve. Hein.
0: D'accord.
2: Tout naze est revenu, hein, excusez-moi.
0: Tout naze.
4: Ouais, bonsoir Gérard. Ça sent bon aussi.
0: Ouais d'accord. Donc, alors, t'as entendu la question?
4: Non, parce que je viens d'arriver, là, il y a eu un petit problème de phone.
0: Ouais, t'étais avec un portable?
2: Non, je le rappelais, parce que là, ça a coupé.
0: Ouais, donc il était dans une cabine?
2: Hein? Non, il était chez lui, mais il a tiré le fil et ça a débranché.
4: Dans mes toilettes.
0: Ah, d'accord.
7: Vas-y,
4: il a fait toilette, alors il doit se branler.
0: Ouais, d'accord, Christian. Non, mais c'est bon, Christian.
4: Ouais,
0: Christian, on se calme. Donc, alors, pour tout naze.
4: Il y a un portable qui sonne, là.
7: Attendez.
0: Oh là, ça commence à bien faire. Olivier!
2: Oui.
0: Où? Tu retires. Cette musique.
7: Gérard est insupportable.
2: Viens voir, il n'y a aucun bouton allumé.
4: Un peu de professionnalisme, Gérard.
2: C'est lequel?
0: Non, mais c'est bien. Alors là, il y en a un qui a un portable qui sonne, on ne sait pas qui c'est.
2: Bah, c'est pas moi.
7: C'est pas
2: moi. C'est pas ton tatou, Gérard?
7: C'est ta tribu.
2: Non, c'est ta montre. Tu vois, c'était ta montre. Bah voilà, appuie dessus, ça s'arrête, je suis sûr.

0: Non, non, ça sonne pas, maman.
1: Tiens, alors,
2: tu mets ta montre juste devant et ça sonne.
3: Game over. Tout à l'heure,
0: il y en a deux au standard qui vont se prendre des claques.
4: Encore ?
0: Je le sens venir.
3: Bah, nous aussi, on le sent bien.
5: Le débat se poursuit pas, là.
0: Donc, alors, pour Tounas, peut-on se servir du dopage pour se laver ?
6: Tout à fait.
0: Ouais, dans quel sens ?
3: Vers l'arrière.
6: Ouais, d'accord. Plutôt vers l'avant, je dirais, parce que moi j'ai une brosse à dents super dopage.
0: Ouais.
6: Fois 3.
0: Ouais.
6: Tu peux prendre du dopage avec du Colgate hein, ou de l'Aquafresh 3.
0: D'accord. Alors, Tounaze.
6: Tounaze.
0: Tu retournes voir Manu, il va t'expliquer comment ça se
6: passe.
0: Tu retournes voir Manu au standard. Standard, merci. Briquet.
5: Oui. Moi, je préfère les petits dopes.
0: Hein ?
5: Moi, je préfère les petits dopes.
0: Tu préfères les petits dopes. Alors, Briquet, c'est pareil, tu retournes voir...
7: Ça veut dire quoi, les petits dopes ?
0: On n'a pas besoin de s'amuser à citer de merde.
5: C'est le contraire de la grosse dope. Les petits dopes.
8: Prends les grosses, toi les petites, c'est ça ? Voilà.
0: Ah ouais, mais de toute manière, t'en as qu'on en des grosses et t'en as d'autres qu'on des petites.
3: Ouais, toi, t'es une grosse.
8: Et toi, t'as quoi, Gérard?
0: Moi, si je vais aller... Parce qu'au lieu de... Au lieu de commencer sur le dopage, on aurait dû commencer sur le fantasme.
8: Ah ouais,
0: je pense que là...
2: On va s'amuser.
0: On va s'amuser. Toi, tu vas te calmer. Donc, petit Lu.
9: Allô? Ouais, maman. Non, je t'ai dit de plus m'appeler à
0: Manu.
9: Ce numéro.
0: Manu!
4: Manu, qu'est-ce que tu fais?
2: Ça suffit.
3: Il appelle sa mère.
8: Oui. Gérard,
3: gère un peu.
0: Petit Lu.
2: Petit Lu.
9: Gérard, reprends un peu en main ton débat là.
0: Parce Gérard, que... Petit Lu.
3: C'est Petit Lu, ouais. Moi, je pense qu'il faut prendre le problème déjà à l'endroit. Pour se laver avec du dopage, il faut se laver.
0: D'accord. Merci pour la chèvre. Christian.
10: Oui. Moi, je veux prendre du shampoing.
0: Ah, voilà. Bah ouais, mais justement. C'est la question numéro 6, donc c'est bête.
2: Et voilà.
3: Super les questions.
0: Hein. Bon, de toute manière, c'est pas.
2: C'est tout naze.
0: Si ça vous plaît pas, c'est les vacances. Si ça vous plaît pas, vous mettez de la musique toute la nuit.
2: Mais j'ai rien dit, moi. Génial ton truc. Je sais pas ce que vous en pensez, mais c'est génial.
0: Tu fermes ta.
2: Les questions sont super.
0: Tu la fermes.
2: Mais les questions sont pensées.
0: Tu la fermes.
2: Ok.
3: C'est génial.
11: Je vais répéter la question à Gérard, on t'a pas bien entendu. Vous les entendez bien, vous, les auditeurs ?
0: C'est Spaceman. Ça, c'est le chef, ça, qui est là-haut.
3: Non, c'est Spaceman.
0: Ouais, c'est Spaceman. Ouais, ça, c'est Spaceman.
2: Gérard,
0: se sert-on du dopage pour faire des plats cuisinés ? Ah, c'est dommage.
3: Non.
0: Alors, ceux qui dorment, ils vont dégager.
3: Mais c'est quoi ces questions?
8: Alors, la question était, se sert-on du dopage pour cuisiner, c'est ça?
0: Voilà.
8: Voilà, alors moi, je ne cuisine pas avec du dopage parce que c'est dégueulasse.
0: Ouais.
8: Ça pue.
0: Ouais.
8: C'est une sale odeur, c'est un sale goût. Et dis-moi qui se sert du dopage pour cuisiner, hein. Vraiment, une question vraiment intelligente. Hein.
3: Ouais, super.
8: Maïté, attends, c'est pas marqué Bécasse, hein.
0: Non, mais c'est pas marqué Bécasse. Attends, toi là-bas.
3: Roger, je te copie.
0: Bon, il y a un truc là, il y a une radio, il y a quelqu'un. Ça commence à bien faire.
3: Tango, Charlie, Alpha, Roger.
0: Ouais.
8: Je suis 5 sur 5.
7: Attends, ça s'est arrêté, je crois.
0: Ouais, ça s'est arrêté.
2: Vas-y. Non, ouais.
0: Vous foutez pas un peu de moi là au standard là, ça se voit que c'est les vacances pour toute la merde.
3: T'es parti en vacances toi, GG?
0: Non.
3: T'as mis le maillot brésilien sur la plage?
0: Le maillot brésilien, tu vois, les Brésiliens, ils ont pas été capables de battre la France, d'accord?
3: Et t'as pas été à Fleury Mérogis,
10: Oh,
3: t'as pas
10: cherché... pas ça, Gérard, quand même.
8: T'as cherché du travail?
3: Bon, Jean, on débat.
0: Christian, pour toi.
3: Oui.
0: Bon, là, ça commence standard. À bien faire.
4: Oh là là.
2: Lionel.
7: Attends.
8: Gérard, poursuis ton débat, s'il te plaît.
0: Donc, Christian.
3: Oui. Je t'écoute.
7: Qu'est-ce que t'as touché là? Attends, je sais pas.
3: Les Français parlent au français.
2: Bon, c'est bon.
8: Christian, réponds à la question.
0: Christian.
3: Oui.
0: Donc pour toi.
3: Oui.
0: Bon, ça commence à bien faire au standard, s'il vous plaît.
3: Écoute, Gérard.
0: Donc, Christian, pour se sert-on du dopage pour faire des plats cuisinés?
3: Non, moi je fais la cuisine très bien.
0: D'accord.
10: Je mange du lapin au vin rouge.
8: La moule,
10: je mange du poisson au vin rouge. Non.
8: Et de la moule au vin rouge.
0: Allez, attends, attends, Christian. Christian.
10: Des moules, frites.
0: Et Christian. Rouge. Christian.
10: Oui.
0: Et en principe, des moules frites, c'est pas avec du vin rouge, c'est avec du vin blanc.
10: Ah, connaisseur. Je sais, j'allais le dire.
0: Le seul vin rouge, en principe, tu fais un coq au vin au vin rouge.
10: Oui, un coco, j'allais le dire, un coco
0: au vin
10: rouge.
0: Et le lapin, c'est pas au vin rouge, c'est à la moutarde.
10: Oui, on peut le faire aussi, à la moutarde, à la rigueur.
8: Il faudrait que tu nous invites, Gérard.
0: Ouais. Ah non, mais moi, alors là, je suis un très mauvais cuisinier, donc... C'est pas moi qui va vous inviter à manger.
8: Hein. Mais Sandy,
1: Gérard, Sandy, elle cuisine bien ou pas?
0: Ah ben ça, faudra lui poser la question.
1: Mais non, mais c'est toi qui mange tes plats, donc je te demande à toi.
0: Ah non, mais moi...
10: Tu peux poser une question à Sandy?
0: Ah ben elle est pas là, alors malheureusement...
8: Mais elle écoute.
10: Elle est très belle et très gentille.
0: Ouais, d'accord, ça on le sait.
8: Gérard, fais attention, Christophe, il va la sauter. Hein.
10: Non. Non. C'est un pervers, non.
8: Fais attention, Gérard.
10: Non.
8: Il va te faire voler.
10: Je ferai pas ça
0: pour Gérard. C'est quoi, là? Qui c'est qui bouffe, là?
1: Bon, question suivante.
0: Non, il n'y a pas de question suivante. On va demander à Petit Lu.
1: C'est Petit Lu qui mange.
12: Il parlait en même temps.
1: Mais non, moi, je peux pas être en train de parler, en train de manger, ça s'entend.
0: Donc, se sert-on du topage pour faire des plats cuisinés?
1: Je sais pas, moi, je suis végétarien.
0: D'accord. Ah, bah, alors comme ça.
12: Mais attends.
0: C'est clair et net. Il est végétarien.
1: Bah, je mange pas de PO si ça te dérange pas.
12: C'est moi qui fais le débat, Gérard.
0: Attends, c'est toi qui fais le débat depuis quand? C'est quoi, depuis quand que tu fais le débat, toi? Toi, tu feras le débat quand je t'appellerai Potium, tu sortiras de sous ta console. Déjà, tu as m'étonné tes... Tu as pas commencé
10: Roger,
0: à faire ton
10: Roger,
0: bordel, là.
10: Roger.
0: Ok. Briquet.
10: Roger.
8: Oui. Simplement le dopage. Je conseille le sel et le sucre. Bonjour. C'est beaucoup meilleur.
13: Oui.
0: Le sel et le sucre?
12: Moi je bosse plus dans des éditions comme ça.
0: J'ai rien.
12: Gérard vient de lancer un magazine à la tête de l'Olivier.
0: Vous engueulez pas, les mecs.
12: J'y peux rien s'il y a des problèmes techniques.
0: Attends, s'il y a des problèmes techniques.
8: Oh là là.
12: Bon, bah, entre temps, on accueille Tu Dégages à la place de Toumaz.
0: Tu vas me reprendre encore des mêmes avec d'autres noms. Et c'est quoi là, ce bordel?
12: Mais ça vient du standard. Regarde, quand on le bouge, ça s'arrête. Regarde. Bouge. Attends.
8: Non, mais Gérard.
12: Tiens. Toi?
8: Gérard, c'est Susan.
12: Attends, faut le tenir.
13: Gérard, bonjour.
8: Gérard.
13: Bonjour.
0: Tu prends l'air tout à l'heure, sinon j'ai...
10: Gérard, c'est comme au bon vieux temps. Hein.
0: Bon, alors tu dégages.
14: Gérard, si tu dégages.
0: Ouais, bah tu dégages.
10: Tu restes à l'antenne, Gérard.
14: Allez hop, oui, Gérard, si tu dégages.
0: Tu dégages, tu réponds à la question ou tu vas dégager pour de bon maintenant.
14: Ouais, alors donc, moi je crois que la cuisine, c'est pas une bonne idée, quoi, avec le dopage, si tu veux. Ouais. Parce que bon, moi je dis que bon, moi je suis végétarien déjà d'une.
10: Ah, bienvenue.
14: Et donc, dans les plats cuisinés, bon, si tu mets un peu de top, c'est sûr que tu vas partir en extasie totale, mon gars.
0: Ouais. Donc, et puis, je suis pas ton gars déjà pour commencer.
14: Bon, alors Gérard, mon petit GG.
0: Non, je suis pas ton petit GG.
14: Bon, alors GG tout court.
12: Tu peux l'appeler ma puce.
14: Bon, alors Gérard. Ouais, donc le dopage dans la cuisine, c'est pas une bonne idée.
8: C'est mieux dans la salle de bain.
14: Ouais, apparemment, ouais, dans la salle de bain, ça peut être plutôt sympa quand tu prends ta douche. Moi, je prends déjà des bains avec...
8: Gérard. Voilà. Ouais, mais tu peux mettre du dopage pour faire mousser.
10: Bon, tu gères
14: par
10: un peu.
14: Exemple, ouais.
8: Voilà. Gérard, t'avais les cheveux. Ouais.
0: Non, c'est toi, Olivier, là, avec ton casque.
8: Gérard.
0: C'est toi, Olivier, alors, t'arrêtes un peu.
8: Gérard,
14: faut que tu gères ton débat un petit peu.
10: Ouais, gère un peu le bordel.
8: Gérard, c'est Susson.
0: Ouais.
8: Est-ce que Sandy, elle met du dopage dans la cuisine?
0: Oh. Alors là, tu fais une chose.
10: Tu peux la faire dégager, elle.
8: Attends, c'est la question.
0: Attends, qui c'est qui a dit ça?
8: C'est, je sais pas, tu tapes là, ou tu dégages.
14: C'est Francine.
0: Ah, c'est Francine?
14: Ouais,
10: c'est Pierre.
0: Ah ouais, ben là je pense que si vous cherchez la petite bête, Vous allez avoir la grosse bête tout à l'heure encore qui va venir. Et ça va morfler pour celui qui dit des conneries sur elle.
15: Je n'ai dit pas de Sandy.
16: Mais attends, c'est toi qui viens de dire la grosse bête en parlant de Sandy. Donc
0: tu vois, attends.
17: Voilà.
0: Ouais, non, mais attends.
17: Celui qui s'amuse. Une grosse bête.
18: Allô?
0: Ouais.
18: Allô?
19: Allô?
18: Allô?
19: Allô, Gérard?
20: Allô?
18: Allô? Allô, Gérard?
0: Oh là.
19: Allô? Oh
18: là là, ça va.
19: On n'entend plus Gérard, là, Gérard?
15: Reprends la GG.
20: J'ai parti boire un café.
0: Donc, alors, septième question, faites-vous. Allô? Oh
20: hey.
18: Oui.
0: Bon, faites-vous du dopage. Prendriez-vous un dopage comme marque de shampoing?
18: Oula, j'ai rien compris la question.
0: Prendriez-vous un.
18: Oseriez-vous?
20: Ça veut dire quoi?
0: Prendriez-vous le dopage comme marque de shampoing?
15: Alors la question alors, c'est prendriez-vous?
19: Ouais, donc.
0: Tu
19: alors,
0: dégages pour l'instant!
19: Ouais.
0: Tu dégages! Tu dégages, tu fermes, Tom!
19: Attends, Gérard, le
0: tu la fermes, c'est moi qui commande!
19: Ok,
20: alors, ok, le king de Suresnes.
19: Ok, alors.
0: Alors tu commences par te taire. Tu te commences par te taire.
19: D'accord.
0: Donc je répète la question.
18: Oui.
0: Prendriez-vous le dopage comme une marque de shampoing? Voilà. Alors on va demander à Christian parce que tu dégages. Je vais la fermer parce que tout à l'heure tu as dégagé.
20: Moi non, ne prends pas de shampoing comme dopage.
0: Mais attends, tout à l'heure tu.
18: Moi, j'ai pas
0: attends.
18: Compris la question.
0: C'est qui a pas compris?
20: C'est quoi?
18: Prendriez-vous?
20: Prendriez, ça veut dire quoi prendriez?
18: Ah, prendriez-vous.
0: Attends, si on prend ta
15: prendriez-vous?
0: Si on prend ta femme à la place d'un shampoing, qu'est-ce que tu vas dire?
18: Je veux pas que vous prendriez ma femme.
0: Ok. Alors, Christian, tout à l'heure, tu as bien dit sur la question numéro 4, peut-on se servir de dopage pour se laver? Tu m'as dit non, tu prenais du shampoing. Donc maintenant, si je te dis, prendriez-vous le dopage comme une marque de shampoing, tu me réponds non. Donc, tu te laves pas la tête alors?
20: Une marque, c'est une marque. Très autre. Je prends à la pêche pour me laver les cheveux.
15: Ouais, d'accord.
19: C'est franchement tout naze.
0: Bon alors toi tout naze, toi t'es tout naze. Comme tu comprends pas. Non non mais attends.
15: Si tu dégages, c'est pas tout naze.
0: Alors tu dégages si tu comprends rien.
19: Non mais c'est pas moi qui ai dit ça, Gérard.
0: Non. Non mais c'est tout naze.
19: C'est tout naze. Apparemment il repasse sur les lignes. Faut
0: vérifier. Non mais attends, là va falloir peut-être faire quelque chose.
15: Mais regarde Fildar, il se balade là.
0: Bon allez Fildar, tu vas bosser là ou quoi?
15: Tu reprends un peu ton débat en main là.
0: Hein? Parce que là, il y en a. Quoi?
18: T'as
0: un problème? Tu mets ma main encore.
15: Huitième déjà?
20: Première question.
0: Bon, non, Gérard, c'est la septième.
15: On va tout recommencer.
0: Donc, prendriez-vous le dopage comme marque de shampoing? Donc, on. Et putain, celui qui rigole derrière.
18: Mais non, Gérard, allez.
0: Bon, alors maintenant, vous répondez. Maintenant, je répète
18: d'accord,
0: plus les questions.
18: D'accord, plus on répond. Alors, je ne prendrai pas le dopage comme marque de shampoing parce que dope, ça pourrait être. Tu pues, quoi?
0: Ouais.
18: Quand on dit ouais tu dopes, tu pues, ça, tu vois, donc c'est. J'aurais une entreprise, j'aurais un produit, j'aurais pas pris ce nom-là parce que je trouve qu'il est moche, quoi. Et puis en plus, ça peut être la doper la cam, la drogue ou doper
0: ouais,
18: du
0: mais...
18: quoi.
0: Ouais, okay.
18: Donc c'est moche, voilà.
0: D'accord. Donc on va demander à Tounas s'il est encore là.
18: Non, il est pas là.
15: C'est tu dégages.
0: Ah, c'est tu dégages.
19: Ouais, donc moi je prends du dopage LCF de L'Oréal. Problème des cheveux, ça rend le cuir chevelu vachement propre, quoi.
0: Ouais, et ben, tu vois, tu dégages. Là, je crois que
19: mais
0: tu
19: non.
0: Mais attends, tu dégages.
19: Mais Gérard, je t'aime.
0: Bon, alors, tu dégages. Allez, hop, ce coup-là, dégage pour le moment.
15: Mais il est là, hein,
19: mais
15: pourquoi tu l'appelles?
19: La question.
0: Non, mais attends, il répond à la question, il n'a pas donné de marque. Hop.
18: Gérard.
0: Oui.
19: Bon, alors, je prends du shampoing tout court.
18: Gérard, tu dis pas, tu dégages.
0: Voilà, bah tu dégages.
15: Il est là.
0: Point final à la ligne.
18: Non, pas tu dégages.
19: Gérard.
0: Il va pas nous faire chier jusqu'au bout.
15: Bon, voilà. Allez, enchaîne.
0: Donc, on va demander à Briquet.
18: Oui.
0: Moi, donc, pour toi.
18: Moi, je prends du petit dop, âge 20-25. Avec âge 20-25. Ouais.
15: Bon, Briquet, tu dégages?
0: Briquet, allez, bah oui.
18: Mais non, c'est du petit dop, âge.
15: Ah, d'accord.
18: Petit dop, âge 20-25.
15: Elle a raison.
0: Ah, d'accord.
20: Troisième. Okay.
0: Petit Lu.
21: Ouais, bah écoute, ouais, moi je prendrais bien du dopage pour me laver les cheveux. Encore faudrait-il que je me lave les cheveux.
0: Ok, alors Christian?
22: Oui, bah moi je prends
20: prendrais.
22: Du mousson. De,
5: quelque chose de liquide,
21: d'huile de vidange.
0: D'accord. Moi, je peux vous dire une chose que je citerai pas de nom, mais il y a des shampoings qui rendent facilement les cheveux brillants.
15: Quoi, Garnier, L'Oréal,
21: Elf, Motu, le Hantard.
15: Merde.
0: Yana, tout à l'heure. Oui.
6: Le débat.
0: Oui, Christian.
21: J'avais le WC.
0: Non, pas du Javel. Donc, faites-vous du dopage en boîte de nuit ou autre.
15: Gérard, je voudrais juste que tu nous parles d'un truc quand même. C'est qu'est-ce qui peut arriver si en boîte de nuit, si je vais en boîte de nuit, j'en prends, et si je me fais arrêter par les flics.
18: Ça, interdit de tour de France.
15: Attendez, laissez répondre à Gérard. Il nous en a parlé tout à l'heure, et qu'est-ce qui peut arriver?
0: Non, mais tu peux tous les laisser. Toi, tu viens pas trop peur parce que tout à l'heure, je vais t'assommer. Donc, la question que tu viens de me dire, ça intéresse qui est péril. Maintenant, si tu te fais piquer avec des trucs dans ta bagnole.
15: Avec quoi aller,
0: avec.
15: L'OPO, ouais.
0: C'est ton problème, ça t'intéresse qui est péril.
15: D'accord.
0: Maintenant, c'est à toi de voir si tu veux en prendre pour aller en boîte de nuit, c'est ton problème. Mais si les videurs veulent te laisser entrer, ils ont le droit. D'accord. Mais ça t'intéresse qui est péril. Oui, il y a une question.
22: Ouais, Gérard, il y a un certain Manu sur l'IRC qui demande pourquoi le dopage en mer est interdit.
0: Alors là. Là, tu peux lui répondre que sur le dopage en mer, je peux pas te savoir, donc faudrait.
6: Tu lui réponds quoi?
0: Non, mais moi, je peux pas te répondre parce que là-dessus, on a que t'essayes de me dire exactement.
18: Demande à Tabarly, je peux jamais répondre.
0: Non, il y a pas de demander à Tabarly, d'accord, parce que ça a rien à voir. Ouais, ça là-dessus, moi. Là, je peux rien dire.
6: Ok.
0: Voilà.
15: D'accord.
0: Donc, faites-vous du dopage. Merci. Faites-vous du dopage en boîte de nuit ou autre.
15: Donc Gérard, demander... merci Manu.
23: Avant,
15: au revoir, salut.
23: Non. Pas au revoir.
0: Quand t'accouches.
23: Avant que t'interroges les auditeurs.
15: Bon,
23: à la place
15: alors.
23: De tu dégages, je comprends rien.
0: Ouais, bah attends.
18: Ouais, hey,
0: Manu,
18: rien.
0: Manu, oui. Je vais te dire une chose.
18: Quoi? Ouais,
0: que là,
18: je
23: dis-lui, attends.
0: Non, stop.
23: Dis-lui devant ton micro la chose, parce qu'on comprend rien.
0: Attends.
23: Vas-y, je t'écoute.
0: Et l'autre, il comprend rien. Là, à mon avis. T'as repris le
23: mais
0: même
23: c'est son nom.
15: C'est des habitués.
0: Il y a 24 lignes qui sonnent. Les mecs,
18: mais
0: ils vont.
18: Il va participer au débat.
0: Je vais prendre des gens au là.
15: C'est des habituels. Mais non.
0: C'est des habituels encore ça. Alors, il y a
15: au lieu d'envoyer des sons au livre.
0: Tu me prends des gens au et vite paye.
23: Voilà, quoi. Rien.
0: Ok.
18: Ouais.
23: Ok.
0: Sinon, je te fais avaler ta clope par les narines.
15: D'accord.
18: Ouais, je comprends rien, Gérard.
24: C'est Godzilla.
0: Alors, tiens, Godzilla, qui est là encore, elle.
23: Mais elle est pas là, on disait c'est Godzilla.
25: Bon, Christian.
0: Assis-toi,
23: Gérard, le débat.
15: C'est bon, c'est reparti. Allez, ça roule l'autre.
21: Allez, hop. Christian,
25: là c'est pas possible. Non, là c'est bon.
21: Allez, t'as arrivé là.
0: Arrêtez,
23: Gérard, balance pas les magazines.
15: Arrêtez, on se calme.
0: Oh,
21: merde.
18: Gérard.
23: Non, mais pas de double voix.
18: Gérard, je comprends rien.
0: Et toi, tu me prends des gens en standard autrement.
21: Mais elle est pas
23: pour une fois, il y a 24 lignes qui sonnent.
0: Non, mais ils prennent personne. Alors, il y a tout naze qui me le prend. Après, c'est tu dégages et maintenant, c'est qui?
23: Bah, c'est je comprends rien.
0: Ouais, je comprends rien. Tu l'as fait changer pour un autre nom.
23: Mais non.
0: Non. Allez, hop, tu me gardes que Christian, tu me reprends d'autres personnes.
21: Je comprends rien, j'appelle de Toulouse. T'es petit lui, j'ai rien fait.
0: J'en sais rien, tu me reprends. Tu me prends du monde. Et tu te pognes le cul.
22: Gérard, il y a.
23: Attends,
22: Gérard.
23: Je t'ai mal entendu, Gérard.
21: Oh là.
0: Tu te mènes, tu me prends des gens standard.
15: C'est fini les vacances.
23: Ok, d'accord.
0: C'est terminé les vacances.
22: Gérard, il okay. y a Spirit sur IRC qui se demande. En fait, il dit que tu devrais arrêter de te doper au lieu de faire un débat sur le dopage.
18: Allô
0: bah, lui, s'il n'est pas content, il reste. Il raccroche.
22: Voilà.
0: Ok.
22: Voilà.
0: Okay. Allez, bon, okay.
22: Alors, on reprend.
0: Non.
23: Tout le monde a répondu là ou pas? Tout le monde a répondu.
0: Non, on n'a pas répondu.
15: Bah, on finit et après on mettra un disque, Gérard. On finit.
0: Donc, alors pour toi, Christian.
21: Oui.
0: Donc, faites-vous du dopage en boîte de nuit ou autre?
21: Moi, quand je vais quelque part en danser, c'est l'après-midi, mais je ne prends rien du tout quand je danse.
0: D'accord. Petit-Lu?
21: Oui, professeur Petit-Lu, je tiens à dénoncer. En fait, en boîte de nuit, tout le monde est dopé. Et toi, le premier, Gérard.
0: Bah alors, toi, tu dégages. Comme ça, tu vas tout de suite comprendre ta douleur.
21: Non, je dénonce.
15: Non, mais si,
21: tout.
15: Non, mais Gérard a raison. Ça
21: c'est
15: suffit.
21: Tout. Non,
15: ça suffit.
21: Non,
15: allez, terminé.
21: Non,
23: ok, il dégage.
0: Yeah.
23: Là,
0: d'accord.
15: Voilà, terminé.
0: Hop là, briquet.
15: Ça y est. Voilà, il gère son débat.
18: Ouais,
0: briquet.
18: Ouais. Non, moi, je fais pas du dopage. Je fais plutôt du slow, du rock, du
23: nerf
18: des fois.
23: C'est n'importe quoi. Allez, cette réponse.
15: Allez.
0: Hop.
15: Allez, dehors.
0: Venir,
15: allez.
0: Ça va vite. Là, on va mettre un disque.
15: Non, mais voilà, on prend
23: allez, hop.
0: Ils travailleront. Quatre lignes.
23: Dégage.
0: Voilà. À la place de tout naze, tu dégages. Et puis.
21: Ouais, je comprends rien, Gérard.
0: Ouais, je comprends rien, alors vas-y.
19: Ouais, donc le dopage, bon bah moi je suis actuellement président d'une association qui s'appelle l'ADDL.
0: Ouais, bah l'ADDL, tu vas dégager.
4: Allez, hop.
0: Bonne nuit.
4: Allez,
0: Suzon.
4: Allez, ça suffit maintenant.
0: Allez, terminé.
23: Ça y est, parti.
0: Suzon.
5: Alors moi quand je vais en boîte de pas, je danse, je m'éclate sur la techno avec un verre d'alcool, c'est tout.
0: Ah voilà.
4: Ah bah voilà.
0: Donc
4: enfin une bonne réponse.
0: On a deux personnes.
4: Non, une.
0: On a deux, non.
5: Christian
0: et Suzon qui vont rester.
5: Ouais.
0: Les autres, je n'en veux plus.
4: Ouais, bravo.
0: Voilà. Christian.
20: Oui.
0: À moins que tu veuilles nous quitter là et.
5: T'es fatigué, Christian?
20: Non, t'es pas fatigué.
5: Bon, tu restes.
0: Non, parce que je pense que t'avais dit que tu devais pas.
20: Si.
0: Tu voulais pas rester longtemps.
20: Si, je peux rester.
5: Tu travailles demain?
20: Demain, je commence à midi jusqu'à 14h30.
5: Ah, ben ça va alors.
0: Alors donc, on va s'écouter.
4: T'as posé la question encore?
0: Non, donc.
4: Vas-y, pose.
0: Lorsque vous faites le plein dans votre voiture, mettez-vous du dopage. Et on va s'écouter. Guns N' Roses. C'est ça?
4: Ouais, Guns N' Roses.
0: Voilà. Et donc, erreur de ma part. Donc, c'est pas le disque d'annoncer. Donc, c'est Laurent Garnier avec Crypti Bacon. Donc, c'est.
4: C'était pas Guns N' Roses.
0: Donc, c'était une faute de la part d'Olivier. Olivier.
4: De ta part?
0: Non, c'est toi qui m'as donné ça. C'est
4: sur.
0: Sur Fun Radio.
4: Bien.
0: Sur. Et donc, il est 2h27 si vous voulez toujours nous appeler au 0803-08-5000 et toujours le 3615 code Fun Radio, rubrique direct. Et on va se saluer sur IRC. Wanzibar, Seigneur.
4: Au bizarre.
0: Seigneur, Tony, Spirit, Tom G, Jeff et bien sûr tous les autres qui sont là et qui nous écoutent.
4: Ouais.
0: Et donc on va accueillir Laurent Garnier, 30 ans de je sais pas où. Merci Olivier.
7: Olivier,
0: s'il te plaît, merci.
7: Salut Manu, salut tout le monde. Hein.
0: Donc Laurent Garnier, bonsoir.
7: Ouais, mais donc Gérard, il y a un truc qui m'a pas fait plaisir, hein, si tu veux, là, c'est qu'à l'instant, c'était pas les Guns N' Roses, c'était moi-même avec Crispy Bacon. Hein.
0: Bah oui, bah, je viens de l'annoncer.
7: Ouais, c'est sur la belle F Communication, hein, je précise, hein, avec les tendances techno house, valoacide, voire même deep corps et corps de chasse, corps de.
0: D'accord. Bah, je viens de l'annoncer, d'accord.
7: Ok, hein, y a pas de problème. Hein.
0: Ok, donc on
4: va sur Laurent Garnier. Il dit pardon quand même, tu t'excuses.
0: Ah non, mais
7: tu t'excuses, hein, Gérard. Si
0: non,
7: Laurent,
0: non, mais hein. c'est Laurent, c'est pas moi, c'est
7: non,
0: Olivier.
7: Non, mais moi, je t'invite pas au restaurant, il n'y a pas de problème. Hein.
0: Laurent. Laurent.
7: Oui.
0: C'est Max.
7: Ouais.
0: Ça va?
7: Ouais, ça va. Hein, bon, ça se passe plutôt bien, c'est bon esprit hein, ce soir.
0: Bon, ok. Tu restes pendant le débat un peu, là?
7: Ouais, okay. Ça serait bien que tu passes un peu au Rex.
0: Ouais, tu te la pètes un peu, là, en ce moment?
7: Ouais, bah, disons
0: d'accord,
7: que
0: okay.
7: J'ai rencontré une nana.
0: On va accueillir Moltonel.
9: Salut, connard, Gérard.
0: Salut, connard, tu dégages. Tu dégages.
9: Non.
0: Le connard, il t'emmerde. Hop, tu dégages.
7: Ouais, salut, Jean. Bonne nuit.
0: Non, c'est pas toi, Laurent Garnier.
7: Ok.
0: C'est Moltonel, c'est tant pis pour lui. Pépito, 22 ans de je sais pas où.
9: Oui, bonsoir à toi et bonsoir à tous les petits gâteaux.
0: Voilà, ben c'est pas mal
7: ouais,
0: pour
7: salut, Jean, tout le monde.
0: Donc Suzon, 21 ans.
5: Oui, salut.
0: Rebonsoir. Christian, toujours là.
20: Oui, rebonsoir.
0: Et Zippo.
5: Salut finir. Gérard, salut Manu, salut Frida, salut Olivier.
4: Salut.
5: Salut Zippo. Salut Laurent Garnier.
7: Ouais, salut Jean.
0: Alors donc, je répète la question. Lorsque vous faites le plein dans votre voiture, mettez-vous du
4: dopage. Attends, j'ai rien compris. T'es pas devant le micro, j'ai rien compris.
0: Non, même là, j'ai compris là.
4: Ben non.
5: Et nous, on a rien entendu.
4: Voilà.
0: Alors, lorsque vous faites le plein...
4: Non, mais devant le micro, Gérard.
0: Lorsque vous faites le plein dans votre voiture, mettez-vous du dopage.
4: Ah.
11: Ça veut rien dire.
0: Ça veut rien dire. Si, alors, toi, tu vas te faire sauter.
4: Mais si, c'est quand on remplit sa voiture de d'essence.
0: Toi, tu vois, tu fais une chose, tu t'occupes de ta caméra,
4: d'accord.
0: Je te demande pas si dans ta caméra, tu mets du dopage.
4: Et toi, Gérard, tu t'occupes pas de fil d'art et tu t'occupes de ton débat.
0: Donc, alors, on va demander à Zippo.
5: Oui.
0: Donc
5: moi déjà j'ai pas de voiture donc je sais pas. Mais
4: ah bah,
5: si
4: attends,
5: j'avais une
4: forcément.
5: Voiture, je pense que je mettrais plutôt de l'essence.
0: Non mais attends, c'est pas parce que les gens n'ont pas de voiture au standard qu'on n'a pas le droit de les prendre.
5: Non,
4: je suis désolé. C'est un débat sur les voitures.
0: C'est un débat sur le dopage.
4: C'est sur les voitures. Ils prennent des gens sans voiture au standard.
0: Mais attends.
4: Mais tu parles de voiture.
0: Elle a pas de voiture donc elle peut pas mettre du dopage dans sa voiture.
5: Non mais si j'en avais une, je mettrais de l'essence.
0: Voilà.
20: Moi non plus, j'ai pas de voiture.
0: Ouais.
20: Christian, j'ai pas de voiture, mais si j'en avais une, je mettrais du gazole.
0: Voilà.
4: Tu vois, ils prennent que des gens sans voiture alors que c'est un débat sur les voitures.
0: Mais non, on fait pas un. Suzon.
5: Alors moi, j'ai une voiture, je mets du dopage Superplan 98.
4: D'accord.
5: Total.
1: Non, Elf.
0: Non, bah alors.
2: Oh, c'est pas vrai.
0: Alors, Susan, tu vois, j'étais trop.
1: Mais je savais pas, moi. Je savais pas, excuse-moi.
2: C'est vrai, elle le savait.
0: Ah, ouais,
2: pas.
0: Non, mais.
2: Non, mais elle le savait pas.
0: Maintenant, tu vas le savoir. C'est quoi, là?
2: C'est quoi, ça?
0: C'est quoi, là?
2: Mais, hey, c'est pas moi, hein, je
0: Olivier. Olivier.
2: Oui.
0: Olivier, tu me retires France Info, s'il te plaît, merci.
2: D'accord.
0: Parce que là, on a tous France Info dans les oreilles.
1: Oh non,
2: ça suffit. Mais ça passe sur la table.
0: Alors,
23: excuse-moi, Gérard, on accueille Kleenex entre-temps.
1: Salut, Kleenex.
3: Salut, Gérard.
23: À la place de Moltenel.
3: Ça va, Gérard?
23: Il a rajouté une épaisseur, il n'y a pas de souci.
0: Non, non, mais j'espère que tu vas pas recommencer comme le premier débat, avec tout naze, dégage et puis machin.
23: Ah, c'est pas le même, hein?
0: Non, mais j'espère que tu vas pas t'amuser à dire au mec, ouais, ben, à la place de mettre Kleenex, tu peux passer pour Kleenex.
23: Ah non, c'est pas le même. Okay. Y a pas de souci, hein.
0: Ouais. Donc, alors, Kleenex?
3: Ouais, bonjour Gérard. Alors, moi, je mets du dopage diesel.
0: Ouais.
3: Parce que c'est moins cher et voilà, quoi.
1: Ouais, c'est ça.
3: J'aime bien polluer.
0: D'accord. Laurent?
12: Ouais, salut Gigi, hein.
0: Bonjour, hein. Donc, voilà.
2: Attends, mais y a un piratage, là.
12: Gérard?
0: Laurent, je t'écoute.
12: Ouais, donc moi dans ma voiture, hein, je mets un carburant qui s'appelle de l'Ecstasy. Hein.
0: Ouais.
12: Ecstasy, parce que je viens de vacances de Color City. Hein, c'est
2: pas de marque. Fait, hein.
1: Et donc, tu mets quoi dans tes platines?
0: Voilà, voilà. Oh,
12: allô,
0: Laurent.
12: Ouais.
0: Laurent.
12: Oui.
0: Je pense que t'as.
12: Tu te bats de ma gueule, hein, si tu veux.
0: Non, non, mais je me bats. Hey, j'oserais pas, hein.
12: Donc, d'accord.
2: Okay.
12: Donc, moi, je mets des statis, hein, comme carburant. Et puis, d'ailleurs, s'il y a des auditeurs qui m'écoutent, hein, je recherche dans tout style de feutrine. Hein,
0: d'accord. Laurent.
12: Hein, Max, souvent, si t'en as, tu morfiles.
0: D'accord. Tu as demandé à Pildar, il en a beaucoup en stock.
12: Non, mais moi, je parle au grand DJ, pas au DJ caca, hein.
0: Tiens, d'accord. Le DJ caca, tu vas le prendre, là. Il va t'avoir en antenne, le DJ caca.
23: Ouais, je vais l'avoir.
0: je pense que tout le monde a répondu, là.
1: Oui.
3: Non, Pépito.
0: Ah, Pépito, t'as pas répondu.
3: Bah écoute, moi j'ai un attelage de poney, parce que j'habite à la campagne, donc je me déplace avec une charrue et un attelage de poney.
1: Et tu leur mets quoi au poney?
3: Et,
0: bah, Attendez.
1: Tu les dopes à
2: attendez.
0: Bah, Pépito, t'as un sans fil?
3: Roger.
0: Ouais, alors.
2: Ok.
0: Bonne nuit. Allez, terminé. Hop. Voilà.
2: Ah bah voilà.
0: Ah bah,
2: bien joué.
0: Ah bah, ouais.
2: Bravo, Gérard.
23: T'as bien trouvé tout de suite.
0: Bon, je pense qu'on va passer la
1: 10e question.
0: À la 11e.
2: 11e, déjà 11e.
0: Alors,
2: ça passe vite.
0: Alors, auriez-vous des fantasmes en vous dopant?
1: Oh là là.
0: Ah, ça c'est une question que j'aurais préféré la garder dans l'autre.
1: Ouais, on la garde dans l'autre.
3: Ouais, je te copie.
0: Ouais, ben, alors on la garde dans l'autre.
3: Ouais, ça va bien, très bien. Pas de problème, Rigo.
1: D'accord.
0: Alors, celui qui s'amuse avec la CB va se calmer.
3: Ok.
0: Alors... Bon,
3: RAS, c'est la vacation.
2: Continue ton
0: débat. Ça commence à bien faire, là. Hein.
23: Quoi, qu'est-ce qu'il y a?
2: Manu va s'occuper de régler tous les problèmes.
0: Alors, utilise-t-on le dopage à 3 ou à plus?
1: Ça commence à
0: m'énerver. Ouais. Non, mais celle-là, on la met pas pour les...
2: Ah, la question des fantasmes, on n'en parle pas maintenant.
0: On la garde pour plus tard.
2: Ah, c'est dommage.
0: On la garde pour tout à l'heure, parce que je pense que ça va intéresser pas mal de personnes.
2: Donc, enchaîne.
0: Celui qui s'amuse à faire du bruit comme ça commence à m'énerver, merci.
1: Non,
0: mais cherchez pas qui c'est au standard. Cherchez pas ce qui c'est, hein.
2: Bon, ok, on cherche pas.
0: Non,
2: tu vois bien. Fildar, il cherche pas, ils sont fous.
0: Non, mais Fildar, ils sont fous.
2: Ah bah, cool.
0: Manu, c'est pareil.
2: Ils s'en foutent aussi. Puis je m'en fous aussi.
0: Il va s'allumer sa clope, il n'en a rien à foutre. Ouais. Non, mais ils en ont rien à foutre.
2: Ils cherchent pas.
0: Ils
2: cherchent pas qui c'est.
13: Relance le numéro de téléphone et tu me vires tout le monde.
0: Alors 0803 08 5000, et on va. Eh ben, on va virer tout le monde sauf Christian.
1: Et moi?
0: Eh, c'est tout.
13: Mais faut faire gaffe, quoi.
1: Kleenex,
3: il est sympa,
0: Kleenex.
1: Ouais,
0: là, il y en a qui s'amusent avec des portables sans
3: fil.
0: Donc, je pense qu'on va... On va faire quoi, alors?
3: C'est 6 ans,
1: tu me gardes.
3: Ouais, ouais, ouais.
1: T'es
3: tellement mignonne.
1: Ah, je sais.
0: Ah oui, mais...
3: Ils veulent
0: pas travailler. Ils veulent pas travailler. T'es de rien de l'autre, là. Il a une oreille coincée.
23: C'est les derniers débats de Gérard de ta vie. Alors, profites-en. Alors, gère comme tu veux.
0: Attends, c'est le dernier. Tu peux taper là? Non, je vais taper. Regarde, il va se prendre là. Il va se prendre. que tu l'as bossé, toi, espèce de feignant. Hein? Et t'es pas payé à rien foutre là.
8: Non.
0: T'es payé à faire le standard. Tu veux que je le fasse?
8: Non, non, non, j'ai infini ton débat.
10: Ton débat, Gérard. Gérard.
14: Tu gères un peu le
0: tu bosses. Ok.
10: Gérard, il y a Laurent Garnier quand même qui est sur l'antenne.
14: Bon, Gérard, je suis pas n'importe qui. Hein.
10: Voilà.
14: On va pas faire le coup.
0: Alors, hein, utilise-t-on le dopage à 3 ou plus? Donc, on va demander à Christian.
10: Attends, un fantasme à 3 ou plus?
0: Non, c'est pas un fantasme, là.
10: Ah bon? C'est pas le débat sur les fantasmes?
0: Non. Bon, là, ça commence à bien faire.
10: C'est non, qui, là? C'est quoi? Comme par hasard, dès que Max s'en va, vous refoutez votre bordel.
0: Ouais. Alors donc, ça va aller vite, on va conclure, comme ça on va...
10: Moi je suis d'accord avec Gérard. Non, Gérard, on finit la dernière question, c'est la dernière.
0: Non, il y en reste encore une après.
10: Ah,
0: hein.
10: Merde. Donc...
0: Quoi, merde?
10: Non, rien.
0: Attends, tout à l'heure, toi, tu vas voir si c'est de la merde aussi, toi, là-bas.
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0: Donc, alors, Christian?
16: Oui.
0: Donc, pour toi?
16: Le dop...
10: Bon, il a rien compris, Christian, laisse tomber.
16: Pour la question, Gérard...
0: Utilisons le dopage à 3 ou plus?
16: À plus.
0: Pourquoi?
16: Parce que c'est mieux d'être plusieurs, quoi.
0: Et Christian, t'as pas du monde chez toi?
16: Non, c'est tout seul.
10: Ah, attends,
0: on entend.
10: On entendait ça pue la transpu derrière.
0: Non, c'est pas ça. On n'a pas entendu ça pue la transpu, c'est...
10: Ah si, je peux te le repasser, on a entendu ça pue la transpu.
16: Tout seul.
0: Bon. Donc, Susan...
16: J'ai une photo de ma copine devant moi.
0: Susan
17: Oui, alors moi, je préfère utiliser le dopage à 3 ou à 4, si jamais je me doperais. Mais comme je me dope pas, je voilà, quoi.
10: D'accord. Okay.
0: Zippo.
17: Oui.
0: Non, toi.
17: Oui. Non, moi, c'est un truc que je fais toute seule.
0: D'accord. Là, c'est pas mal.
16: Et moi, Kleenex, tu t'en fous?
0: Ouais, ben, Kleenex...
16: Non, mais moi, je me dope tout seul, je me branle souvent, hein, Kleenex.
0: D'accord,
14: Gérard,
0: non, c'est
14: Laurent Garnier, est-ce que je peux répondre à la question?
0: Ouais.
17: On sait que tu te dopes, Laurent.
14: Non, mais attends...
0: Vas-y, Laurent, je t'écoute.
16: Hein, c'est pas Laurent de RTL?
0: Non, c'est
14: ouais,
0: pas Laurent
14: de... Laurent de RTL, non, mais c'est pas possible d'aimer dans les orties, hein.
0: Ouais.
10: Ok, on va reprendre le débat, là, un peu.
0: Ouais, non, mais là, on va... Laurent, tu réponds...
10: Laurent, t'enchaînes, tu mixes, là.
14: Ouais,
10: c'est
14: quoi déjà la fréquence
10: Daroul
14: de Limoges?
10: Attends,
0: quelle est la boutique qui me demande la fréquence de Limoges?
14: Tout à fait.
0: Alors?
10: C'est quoi?
0: Tonnerre, tu as travaillé ou quoi, toi?
24: Bah, je la cherche.
0: Bah, dépêche-toi, tu devrais la savoir.
10: 92.2.
0: Voilà, 92.2 pour Limoges.
14: Dans quel sens?
17: Et Tourcoing?
26: Tourcoing, Gérard, on t'a pas bien entendu.
0: Utilisons le dopage à 3 ou à plus.
14: Bon, Gérard, c'est Laurent Garnier.
26: Je vais répéter la question à Gérard, on t'a pas bien entendu. Vous les entendez bien, vous?
17: Non, mais j'entends rien.
0: Ça c'est Max.
10: Si
14: tu peux répéter la question, s'il te plaît.
0: Ouais, bon, je répète pas, vous l'avez très bien compris. Dernière question. Fabrique-t-on les dopages sur les hommes?
14: Laurent Garnier.
0: Ouais.
10: Attends, je comprends rien à la question, là.
14: Donc Laurent Garnier.
0: Ouais,
10: c'est tout naze.
14: Non, je pense pas, puisque de toute façon, moi, je me dope pas, donc je pense que
17: ça
14: peut se produire sur les animaux, et tout style de reptile. Hein,
0: mm-hmm. D'accord. Okay. Kleenex.
26: Pourquoi, Gérard?
17: Et comment?
26: C'est quoi la question? Attends, moi, je veux la fréquence à Walibi, Gérard.
17: Et au parc Astérix?
26: Et oui, aussi.
17: Et tu veux pas la fréquence de Ouagadougou?
14: Disneyland Paris. Hein.
0: Alors Disneyland Paris, c'est 101.9, et tu fermes...
17: La cacahuète.
14: Oh là, Gérard, c'est Laurent Garnier quand même, hein.
0: Attends, toi tout à l'heure, quand le Perrier va être but, tu vas te prendre la canette dans la tête.
10: Des problèmes de console. Problèmes de balance.
14: On a dit pas de pub.
0: Bon, allez, auriez-vous du plaisir à vous doper quand vous faites l'amour, et puis terminer, c'est la dernière question, parce que là, c'est le bordel. Non, mais c'est le bordel. Là, entre ces deux-là, tu veux rien foutre au standard. Là, t'as 24 lignes qui sonnent. Prennent personne. Lui, je pense qu'il est en train de me fabriquer avec un truc, on a du bordel.
17: Mais
0: il y a Trigo qui travaille bien. Donc Trigo,
22: merci. Merci à tous.
0: C'est deux feignants. Ils rentrent de vacances, l'autre avec ses oreilles de chou. On dirait un hippopotame.
17: L'autre.
0: Quoi, on se calme là, oh! Bon, la Susan, tu dégages!
17: Eh, c'est pas moi, alors tu te calmes aussi!
0: Alors, Zippo, tu dégages!
17: Ah non, c'est pas moi!
10: Oh, soyez sympa quand même!
0: Non, il y en a une qui a dit que.
17: Bah, c'est pas Susan, c'est pas moi non plus!
0: Bon, bah, bien
17: c'est
0: sûr,
17: il y a un mec qui s'est fait passer pour une nana encore, ça!
0: Ouais, aussi. Mais c'est pas grave! Alors, en fait, auriez-vous du plaisir à vous doper quand vous faites l'amour? On m'a demandé à Laurent Garnier!
14: Ouais!
6: je dirais ouais, hein, ouais. Parce que, bon, moi, je, on va dire que je me dope pas, hein, mais bon, hein, on peut dire que l'ecstasy, ça peut procurer un maximum de plaisir. Hein.
0: Ouais, mais en mixant, ça t'arrive pas de te doper?
6: Non, mais ça, c'est une question à laquelle je te répondrai pas.
10: Ah, non, non, non, Laurent se dope pas, non. D'accord. Non, non, qu'à la musique.
6: Ouais, Maxou peut te le dire. Hein,
10: ouais, jusqu'à la musique.
0: On va demander en fait, à Kleenex.
26: Bah, moi, je trouve qu'il n'y a rien de mieux que de faire l'amour. Normalement, il n'y a pas besoin de se doper. Hein.
0: D'accord. Et si je te pose la question, si un jour on te propose, ta copine, elle te propose de l'OPO ou un autre produit pour...
26: Non, on m'a déjà proposé de la DPD, mais j'ai refusé.
0: De la DPD, à Brucci, va. Eh, va mousser dans tes Kleenex, c'est un
26: vieille tâche.
0: Vieille tâche. Pepito.
8: Pepito,
0: il est parti. Susan.
15: Oui, alors moi, je me dope en faisant l'amour.
6: Oh pardon, excuse-moi. Non mais attendez,
0: non mais je crois qu'il y a un malaise, hein.
15: Il s'est dopé, je crois, Gérard.
10: Fais gaffe, Laurent, t'es en direct sur Fun quand même.
0: Ouais, t'as raison. Ouais, ouais, c'est ça. Six ans, hey, Laurent, hey, c'est bon, tu coupes Laurent là.
10: Hop, alors regardez quand même, merde.
6: Je m'excuse, hein.
0: Bon,
15: Susan. Oui, alors moi, je disais que je me dope des gens en faisant l'amour.
0: Ouais, okay. Mais attends.
15: C'est-à-dire que quand je fais l'amour, pour moi, c'est un dopage.
0: Non, mais attends, moi, je vais te poser une question. Alors, tu te dopes avec qui, sans indiscrétion?
15: Bah, avec ma chérie.
0: Oh, t'es Gwyn, alors. Oh, toi, je sens que. Je sens que toi, tu vas faire partie du deuxième débat, mais on va te chauffer à mort. Toi.
15: Ah, mais chauffez-moi, mes enfants.
0: Susan, tu seras pas la seule que j'ai chauffée pendant le...
15: Mais Gérard, c'est pas Susan.
0: Ouais, non, mais je m'en fous. T'inquiète pas que t'en as une autre aussi que je vais chauffer. Elle a intérêt d'être réveillée pour le deuxième débat.
15: Ah, oh, d'accord.
0: Christian.
18: Oui, mais moi, j'aime bien faire l'amour.
15: Avec Susan?
26: Avec ta main droite?
18: Non, j'aime bien faire l'amour, c'est tout.
0: Avec la main gauche?
18: J'aime bien...
0: Ah non, mais avec la main gauche, non, mais c'est de la droite.
18: N'importe quelle position.
0: Non, mais c'est avec la droite qu'on se branle.
18: Non, j'aime bien faire l'amour avec n'importe quelle position.
10: Il y a un message Minitel.
0: Ouais.
10: Il y a Sandy, 80 kilos, qui laisse.
18: Non, faut pas dire des.
10: Moi, je me dope à la transpiration.
18: Non. Je veux pas entendre des bêtises sur Sandy.
0: Attends, toi, tu as. Hey, le prochain coup, tu me redis encore un message. J'entends Sandy dedans. Je me lève. Je te prends la caméra. Je te la casse sur la gueule. D'accord. Ok. Alors, t'as intérêt d'avoir un casque. C'est toi, tu vois. Hey, le 24 août. Ouais. Je serais toi, j'essaierai de trouver un casque de CRS parce que je vais me dire avec un marteau, la première connerie que tu vas me faire, je t'assomme là. Et vous deux, c'est pareil là.
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0: Alors, Christian, t'as répondu. Zippo.
15: Oui, moi je me dope pas, non, mais par contre, je fume une clope après.
0: Bah, de toute manière, ça va être manière, tout le monde, en principe, tout le monde fume une clope après avoir fait l'amour. Moi, déjà, le premier, je fume une clope après avoir fait l'amour.
21: Pendant, après.
0: Attends, je fume avant, pendant et après.
21: J'imagine.
0: Et en plus, je me tape une bouteille de coca pour moi tout seul après avoir bien un goulou.
10: Avec qui?
0: Ah bah, avec qui? T'as qu'à lui demander qu'elle vienne, elle va te répondre toute
10: seule. Bon.
22: Ça ira.
0: T'as Roger? Donc, t'as tout à fait compris. Donc, thème du débat, donc voilà, c'était sur le dopage. Donc, on va demander à Laurent Garnier s'il est encore là, sa petite conclusion.
6: Oui, hein, tout à fait. Donc, débat fort excellent, ma foi. Hein, et je recherche en fait tout ce type de feutrine. Hein, donc, si vous avez des feutrines techniques, ce Gemini, je cherche tout style. Hein, acide, deep core, trans core, vers même trans de Goa. Hein, je recherche un techno house, c'est même.
0: Ok, c'est bon.
6: Je rappelle que j'étais
0: en live. Ok, c'est bon, Laurent.
6: En live, hein.
0: C'est bon, Laurent. Ça y est, Laurent. On a compris. On te souhaite une bonne journée, une bonne nuit si tu vas te coucher, hein. Oh, Kleenex.
26: Ouais, alors moi je conseille le dopage à personne, sauf éventuellement le DPD pour tenir jusqu'au bout des débats de Gérard, quoi.
0: Alors, les DPD, tu vois ?
8: C'est quoi ?
26: Bah, DPD, je sais pas, c'est les initiales d'un truc, j'en sais rien, c'est une molécule.
0: Bah alors, attends, c'est toi qui sors ça comme connerie.
26: Mais donc non, mais je l'ai lu dans un magazine.
0: Ah bah alors, tu lis tes magazines de merde, et moi je serais que toi, tu vois, je prendrais un magazine.
26: Ouais.
0: Hein, un bon magazine de cul.
26: Bah,
0: j'essaierai d'avoir un bon petit truc pour bien me fracasser et je me prendrai dessus. Ok, alors en de bon entendeur, salut. Pépito. Non,
7: oh là là, Gérard.
0: Susan.
8: Oui, alors moi, le premier débat, bon, je m'y connaissais pas trop sur le dopage, mais j'attendais avec impatience le deuxième débat, qui, j'espère, va être très chaud.
0: Ah ben, le deuxième débat, il va être archi chaud, il y a 18 questions.
8: J'espère que ça sera chaud.
0: Oh là là là là là là. Ok. Christian.
9: Oui, ben moi, le débat du dopage, je le connaissais. Vous avez entendu à la télévision.
0: Ouais.
9: Et...
23: Attends, c'est Max là, Christian. Tu veux dire que le débat de Gérard de ce soir, tu l'avais déjà entendu à la télé?
9: Non, mais j'ai déjà entendu à la radio avant de partir en vacances.
23: T'as entendu le débat du dopage de Gérard déjà à la radio avant de partir en vacances à la télé?
9: Non.
0: Bah si, c'est ce que tu viens de dire, Christian.
9: Non. La question du dopage, j'ai entendu tout le mois de vacances.
23: Ah bon?
9: Dans toutes les émissions.
23: Ah, dans l'athlétisme.
9: Depuis que le tour est parti.
0: D'accord. Voilà. Donc, Zippo, pour finir.
8: Ouais, bah, faisait l'amour et pas de dopage, quoi.
23: Oh, c'est beau, ça.
0: C'est l'amour, pas de dopage. De manière, c'est ce que je pense. Aimez-vous. Aussi.
23: Et toi, ta conclusion, Gérard?
0: Moi, ma conclusion, c'est dommage que t'as...
23: Non, je parle toujours de la conclusion du débat. Toi, tu dois toujours la conclusion de l'ambiance, toi.
0: Ah, moi, la conclusion du débat.
23: Oui, sur le dopage.
0: Sur le dopage, c'est dommage on a eu un petit problème.
23: Ouais.
0: Mais
23: quel
0: sinon...
23: petit problème en France avec le cyclisme?
0: Voilà, c'est dommage.
23: Tu as dit d'ailleurs, on a fait une petite réunion concernant les deux débats avant l'émission, et tu avais fait une allusion très intéressante d'ailleurs sur les gendarmes. Est-ce que tu pourrais peut-être en parler aux auditeurs concernant si un jour vous voulez amener du OPB, c'est ça, du OP?
0: OPO.
23: Donc si vous voulez ramener du OPO, genre vous donner un petit conseil, faites gaffe aux gendarmes.
0: Surtout faites gaffe quand vous êtes sur les routes parce que c'est déconseillé. Donc, si vous voulez faire comme Olivier qui m'a posé la question, bon, je lui ai dit, c'est assez risqué et péril.
23: Non, mais très sérieusement, si on se fait arrêter...
0: C'est un conseil que je donne à tout le monde. Évitez de vous trimballer avec ça dans...
23: Ouais, mais...
19: 40 kilos d'opéra.
23: Vous rigolez, mais c'est sérieux. Non, mais c'est vrai. Mais
21: pourquoi vraiment? Pourquoi
23: de cave?
21: Pourquoi éviter, quoi?
0: Pourquoi? Bah,
23: pour les gendarmes.
0: De toute manière, si tu as envie de te retrouver avec les menottes et puis en cabane, bah, c'est ton problème si tu veux finir ta vie en cabane.
23: Moi j'ai fait de la cabane, mais c'était dans un chalet, c'était au ski pour une semaine, c'était juste ça.
0: Voilà. Non mais ça on s'en fout.
23: Non mais j'espère que Jean-Claude Killy nous écoute parce que peut-être qu'il a. C'est vrai que Jean-Claude Killy, on l'a vu à la télé pendant le journal, il a oublié de préciser que faites gaffe au PO si vous êtes sur la route, c'est tout.
0: Bah ouais.
23: N'en prenez pas si vous faites de la route.
0: Non, bah,
23: non parce que moi j'ai déjà vu un pote qu'on a pris pendant qu'il conduisait, bah c'est vrai qu'il pédalait plus vite.
0: Attends, il pédale ou il conduit plus vite?
23: Non mais le problème c'est que quand tu prends l'OPO, quand t'es en bagnole, t'as envie de pédaler. Parce que t'as quand même des pédales au pied, donc le mec il a envie de pédaler.
0: Non mais t'accélères plus vite sur la pédale d'accélérateur.
23: Non, justement, t'accélères, tu ralentis, parce que le mec il pédale.
0: Non mais t'as pas le temps de réagir sur la pédale de frein qui est au milieu.
24: Bah ouais.
23: Ah ouais, c'est vrai.
0: Ouais. Parce que toi,
23: je peux pas te dire, mon pote est mort hein, depuis.
0: Non, mais tu vois, là-dessus, on rigole un peu, mais pour dire une chose.
23: Ouais, sérieux. Non, mais sérieux, auditeur de fun.
0: Quand tu prends ça,
23: tu peux pas. Baisse ton siège, une bonne fois pour toutes.
0: Je peux plus le baisser.
23: Non, mais changez alors, parce que là, c'est plus
0: possible.
23: Non, mais trop à chaque fois.
0: Non, mais c'est un truc que, bon, quand vous conduisez, évitez de prendre des trucs comme ça parce que c'est trop dangereux. Voilà, c'est tout ce que j'ai à vous dire. Donc, le deuxième débat va porter sur les fantasmes.
25: Ouais.
0: Donc, toujours le même numéro.
23: Il y a un truc qu'on dit aussi sur le dopage. On a parlé des gendarmes, mais on n'a pas volé de la police.
0: Ouais, mais c'est pareil. C'est pareil.
23: Ou le SAMU, à la rigueur.
0: Non, mais c'est pareil, c'est eux qui sont là à contrôler. Bon, le SAMU, c'est eux qui te ramènent à l'hôpital. De manière, la première chose qu'ils vont faire, c'est la prise de sang, de savoir ce que t'as. Voilà, c'est tout.
23: Ils veulent te doper ce que t'as. Ils font une prise de sang pour savoir ce que t'as dans le coffre.
0: Non,
23: est-ce qu'on peut savoir d'une prise de sang ce qu'il y a dans le coffre?
0: Ça dépend des examens médicaux.
23: Ah. Mais comment
0: Non mais ça,
23: c'est-à-dire que moi je suis dopé, c'est vrai que je suis venu en VTT par exemple, Manu qui vient en VTT à la radio, on peut dire que ça il est forcément dopé.
0: Bah lui
23: je décide de mon plein gré avec la police municipale de gendarmerie de Neuilly de faire une prise de sang illégale sur Manu. Est-ce que je peux savoir ce qu'il y a dans son coffre de VTT?
0: Il peut pas avoir un coffre sur son VTT.
23: Donc
0: si vous voulez nous appeler pour le deuxième débat, donc tout
23: on n'a pas parlé
0: 0803,
23: on a pu parler des infirmières quand même.
19: Non, et des pompiers aussi.
23: Des pompiers.
22: Et des extraterrestres.
23: Quel est, d'après toi, avant qu'on conclue, parce qu'on passe à autre chose, quel est, d'après toi, pour les auditeurs de Fun Radio, quel est
4: la profession où le métier où on se dope le plus en dehors du sport, en dehors du sport.
5: Les routiers.
4: Les gens disent que c'est les routiers
5: et les cyclistes.
4: Du fait de tenir aussi longtemps, est-ce que les routiers se dopent pas? Non. Non, sérieux, pour faire 10 heures de route.
5: Non.
7: Attends.
11: Il y a de l'OPO dans la couchette derrière là.
5: Non.
22: Les bières à l'OPO.
5: Non, je te démentis.
4: La bière à l'OPO.
11: Il y a de la cro aussi.
5: Non, mais ça.
22: La cro-PO.
5: On va pas s'amuser à citer les marques, toi.
4: Et on a entendu parler aussi dernièrement à Paris, Sousso, je crois que c'est dans le. Enfin, c'est à l'autre bout de Paris, le POPB aussi.
5: Ouais, mais ça, c'est Palais Omnisports de Paris-Bercy.
4: Ah, pardon. Oh
5: si vous voulez nous appeler, vous pouvez toujours nous appeler pour le deuxième débat au 0800 308 5000.
4: Du PC aussi.
5: Ouais, PC, c'est petite ceinture.
4: J'ai entendu parler aussi du CCCP.
5: Compte chèque postal.
4: PTT, tranquille.
5: CGTP, je m'en souviens plus.
4: CGT
5: Je m'en souviens pas.
4: En gros. CGT, je vais te le dire moi, ça veut dire feignant.
5: Bon, mais de toute manière, rien qu'à voir ces deux-là au standard qui veulent rien foutre. Hein.
4: Bon, t'as couche
5: 4 lignes.
4: Oh, t'as couche. Alors, ouais, on tient quand même à préciser
5: que le deuxième débat
4: qu'il est 2h51 sur Fun Radio.
5: Voilà.
4: Et qu'on nous écoute partout dans le monde.
5: Ouais.
4: Et qu'il y a 24 lignes qui sonnent.
5: Ouais, et que les deux branleurs aussi.
4: Que l'internet, il y a combien de personnes encore?
22: Ouais, il y a au moins 600 personnes.
4: Non, sérieusement.
22: Sérieusement, il y a une petite centaine de personnes.
4: Une bonne centaine de personnes. Ouais. Et que sur Minitel.
11: Une quinzaine.
5: Alors, Minitel, vous voyez, 3615, Code Fun Radio, rubrique directe.
4: Adieu à tous.
5: Toujours le 0803 08 5000 pour participer au deuxième débat qui portera sur les fantasmes. On va s'écouter Noir Zézir avec Tostaki.
4: C'est Nirvana, bravo.

0: Attends, je vais laisser mon gorille.
1: Moi, j'ai entendu ton remix sur Internet. Les gens peuvent l'enregistrer directement sur Internet.
0: Non, mais ça, il y a des. Attends, de te faire des plumettes.
2: Non, non, non, non, Gérard, c'est vrai, parce qu'on a. Il y a un site Paparazzite où ils diffusent toutes les photos des soirées de Namur, entre autres. D'ailleurs, on va retourner bientôt.
0: Et à Namur
2: a, oui, parce qu'il y a une demande pour Gérard. Et, d'ailleurs, il faut que je te parle des trucs, des histoires de poèmes et tout. Mmh. Et effectivement, il y a le remix qui a été diffusé. Hein.
0: Non, là, ça, on verra.
2: Et là, j'ai reçu un disque. Avant qu'on discute avec Hélène de son truc, de, parce qu'elle a eu une histoire, elle, moi, il y a un remix qui est là et qui a été piraté. Ça vient de la Réunion, Guadeloupe, l'île de Ré, l'île Saint-Louis.
0: Donc il est hors de question d'enregistrer des conneries comme ça. Donc c'est bien précis.
2: Non mais attends, c'est pas que c'est enregistré, c'est des gens qui font des remixes. Après ils se font
0: de
2: l'argent.
0: Non mais je veux pas le savoir.
2: Ouais, bah, malheureusement il y a des gens qui le font. Donc moi je vous le dis. Peut-être. D'ailleurs tu pourrais t'adresser aussi au DJ aussi peut-être.
0: Bah ça, c'est à toi de t'en adresser, c'est toi qui dirige certaines boîtes, c'est pas à moi.
2: Ouais, mais moi je suis pas patron de discothèque, Gérard.
0: Non mais attends, c'est à toi que j'ai donné l'ordre de diffuser de temps en temps le remix.
2: Oui, mais les gens ont piraté maintenant.
0: Non mais maintenant, c'est à toi de prendre tes responsabilités tout seul, t'es grand, t'es majeur à vacciner.
3: Ah mais moi ça me dérange. Remonter les bretelles.
2: Non mais moi ça me dérange pas, moi.
0: Ouais, je m'en bats les coucouillettes.
2: Bon bah tant pis, bah alors les gens vont se faire de l'argent
0: non,
2: sur
0: mais maintenant...
2: Non mais tant pis, parce qu'un jour, il y a un mec qui va faire
0: non,
2: un
0: mais de porno. Manière, le jour où, oui. ça va être sorti.
2: Ah, le jour où ça va péter, hein.
0: Là, le jour où que ça va aller trop loin, là, dans ce cas-là, j'aviserai.
2: Et là, quand ça va tenir,
0: quoi,
2: ça va
0: quoi,
2: tenir.
0: Quoi,
3: Gigi, il faut que tu te dises qu'on s'éclate bien à Marseille sur le remix. Bon, c'est
0: non, mais d'accord, tu t'éclates bien sur le remix, ok. Oui. Ça, je veux bien.
2: Ouais, ça c'est clair, bah, ça tu danses grave dessus, à mon avis. Ça.
0: Donc maintenant, si vous voulez passer en boîte de nuit et que sur Marseille, comme tu m'as dit sur une lettre, attends, je crois que je l'ai sous les yeux. Tu m'as dit il y a plus de 1000 personnes qui m'attendent. Je pense que le stade Vélodrome
3: sera trop petit pour t'accueillir.
0: Ouais.
3: Et...
0: Voilà, donc tu peux très bien t'adresser à Max. Il est juste en face de moi encore. Ouais. Il n'est pas encore parti.
2: Enfin, avant... si vous êtes intéressé pour les soirées des tournées de poèmes de Gérard, bien sûr, vous nous écrivez.
0: Non, mais attends parce qu'ils veulent. Il y a Corinne. Elle voudrait organiser une pétition comme quoi que faut pas que Gérard il arrête. Et que Gérard monte à Marseille.
3: Ah oui, t'attends tout.
2: Il faut qu'il monte à Marseille, c'est clair. Hein.
0: Ça,
2: Gérard est attendu également, il faudrait que tu descendes sur l'île aussi.
0: Non mais, il est hors de question.
2: Ah bah, pourquoi tu descendrais pas sur l'île et que tu monterais pas à Marseille? Pourquoi? Hélène.
3: Et donc, en déconnant, on est ressorti. Bon, la première a remis machinalement son chemisier,
0: Ah,
3: ça y est, ça l'intéresse.
0: Non, lesquelles parties?
3: Ah, lesquelles?
2: Attends,
0: Gérard.
2: Et donc,
3: ça y est,
0: on l'énerve
3: là.
2: Et donc,
0: Hélène, tu sais de qui je suis entouré? Je suis entouré de Macaillot Standard, d'un gorille, de deux personnes qui ont été, trois personnes qui ont été invitées avec, par l'intermédiaire de Max.
2: Privilégié de Max. Pour le débat de Gérard, quand même.
0: Tout seul.
3: Pour le départ.
0: Ouais.
3: Non, pour le départ. Pourquoi il part où?
2: Pour le débat. Non mais fini dans l'histoire, parce que Gérard là t'arrives dans les trucs, ça n'a rien à voir. Vas-y, donc.
3: Et donc, bon, le commandant est vite fait descendu.
2: Mais vu comme ça, toi qui es coincé quand on parle de cul.
3: Elle aurait dû venir avec nous, hein.
2: Ah non, mais moi je fais pas de bateau. Je sais pas s'il a trouvé une nana, mais lui qui était... Ah, Gérard, je voudrais m'essuyer le bout de ton sperme et tout. Ah, c'est Nanou qui a...
0: Ah non, Nanou, ton numéro de téléphone, s'il te plaît.
2: Ah oui, non, mais laisse un numéro de téléphone, Nanou. Bon.
0: Ah, Nanou.
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3: On a eu des remarques pendant assez longtemps.
2: Ah, mais ouais. Sérieusement, ça s'est bien terminé, quoi.
3: Ah oui, on peut dire aussi que ce qui s'est passé en déconnant.
0: D'accord. Hein? Donc vous êtes sorti.
3: Non, naturellement quoi.
0: Oui.
3: Là, mais nous, disons que c'est ça. Enfin, le pire, c'est qu'au début, c'était pour déconner, et c'est là que ça.
2: Bon, c'est qu'à ça, parce qu'après, tu nous dis ça. Et alors, Gérard, toi qui veux toujours utiliser là, t'es quoi ça? Quel est ton fantasme, Gérard?
0: Ah, mais ça. Attends, moi je vais répondre à la question à Hélène.
3: Non,
2: mais parce que Gérard, il se la joue là, genre, mais il est coincé, Gérard.
0: Ah non, mais maintenant que je suis en pleine forme.
2: Ouais, c'est ça.
0: Là, c'est simple. Et c'est la première et dernière fois que je vais dire ce que je préfère. C'est petit 69.

0: Toi, qu'est-ce qui est coincé?
1: Ben, c'est simple parce que.
0: Attends, chute, elle m'énerve, elle. Ouais, vas-y, dis.
1: Non, parce que bon, à force d'entendre dire, j'aime bien me faire prendre en levrette, j'aime bien me faire sodomiser.
0: Ah, tu parles de Julie, ah, tu parles beaucoup avec Julie alors, apparemment.
1: Non, de toute manière.
0: Ah, pardon, excuse-moi.
1: Et non, de toute manière, c'est pas spécialement pour Julie, hein.
0: Ouais.
1: Ça s'adresse à toutes les nanas.
0: Ouais, mais avec tes nanas, avec toi, ça se passait comme ça, toi, ou?
1: Oh, ben moi, de toute manière.
0: Non, mais à l'époque.
1: À l'époque, je peux pas te raconter parce que j'ai pas eu trop de chance.
0: Non, mais
1: malheureusement, j'ai eu des râteaux. Alors, je préfère manger un nounours que de me taper des râteaux. Ça vaudra mieux. Un nounours, c'est mieux qu'un râteau.
0: D'accord, ok. Bon,
1: donc, avant de commencer le débat, je vais quand même remercier trois personnes.
0: Alors, vite fait, vite.
1: Qui m'ont écrit.
0: Qui t'ont fait, ouais, d'accord, ok.
1: Donc, Linda. Il n'y a pas si longtemps, donc je peux pas te rappeler. Julien pour les photos dédicacées.
0: Ça, Gérard.
1: Hier. Donc Linda, si tu peux appeler, si tu peux appeler ce soir.
0: Ah non, c'est au Virgin Megastore.
1: Non, mais c'est bon.
0: Responsable Linda... de TAC Nancy vendant mini CD de Gérard Privert. Pas comme lui, 25 francs. Salut, Chris, 28 ans, responsable de la FNAC.
1: Non, mais. Du 92,
0: on va bien voir
1: ces nouvelles un peu sur Minitel. Donc pour le 23, je peux pas te donner ma réponse, je te la donne maintenant. Donc si tu es à l'écoute, appelle directement le 0803 08 5000.
0: Quel privilège. Nanou.
1: Nanou, arrête un peu sur Minitel. Tu laisses ton numéro de téléphone, on va te rappeler en direct. Parce que ça commence à bien faire toutes les semaines.
0: Voilà, ça suffit comme ça fait un mois et demi.
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0: Non, mais c'est bon, Nanou, tu laisses ton numéro, j'en ai marre.
1: Est-ce qu'on lui a fait le cadeau?
0: Non, mais c'est bon, Nanou. Nanou, tu laisses ton numéro?
1: Pourquoi? Non, non, mais il en met pas.
0: Non, mais toi, tu te casses alors, c'est bon parce que.
1: Non, mais je reste là pour l'instant, on va attendre. Non, j'espère que Jessica, si tu nous écoutes, arrête de faire l'amour avec ton mec et viens.
0: Non, mais j'ai.
1: Qu'est-ce que t'as comme parfum? C'est quoi là, comme puanteur?
0: Comme puanteur, c'est déodorant. Aux jeunes. Mais c'est de l'eau jeune. Alors si t'en mets un petit coup.
1: Non. Regarde.
0: Merci Florent.
1: Ça c'est bon ça, hein?
0: Merci Florent.
1: Céline.
0: Ah, merci Céline.
1: T'aimes bien le Adidas?
0: Ah, j'adore.
1: C'est vrai? C'était. Moi, c'est ce que je préfère. Et ça, le Kenzo, et ça, c'est ce que je préfère.
0: Bon.
1: Moi, je préfère. Donne-moi un stylo. Donne-moi un papier.
0: Voilà. Là, du paplard.
1: Voilà. Allez. Alors, donc, vas-y. Alors, attention, taisez-vous, messieurs et mesdames. On va donc vous accueillir sur l'antenne. À commencer donc par.
0: Hugolin. Ah non, c'est bon, je vais pas pu voir.
1: Je reste dans le studio, je ne bouge pas d'ici.
0: Non, c'est bon, toi, tu vas être.
1: Jessica vient d'arriver, elle nous a mis sa petite tennis sexy comme j'avais demandé. Oh là là.
0: Je vais plus pouvoir faire de débat, moi. Je vais plus pouvoir parler.
1: Il va y avoir la gauche, ça va être grave.
0: Il va rien y avoir pour Jessica.
1: Regarde.
0: Tu laisses ton numéro et tu me gonfles pas les cacahuètes.
1: Gérard?
0: Oui, qui c'est qui m'appelle?
1: Non, ne crie pas, bordel, ne crie pas, c'est une horreur pour les gens qui écoutent la radio. Le débat.
0: Bon, c'est bon, on se calme.
2: Okay. Écris-nous, Jessica.
1: Alors, t'as intérêt à bien gérer ton débat si tu veux que je m'en aille.
0: Bon, bah, de toute manière, toi, tu vas te casser.
1: Moi, je vais rester là, je vais regarder Jessica. S'il y a des nanas qui veulent venir.
3: Tu t'es amené une copine, Jésus.
2: Je veux bien. Ah, mais c'est clair, faut commencer par ça.
1: Oh putain, il a.
0: 1, 2, 3. 4.
1: Et dire qu'il y a encore pratiquement 70 000 personnes qui
0: sont. 5. À l'heure actuelle, je peux confirmer, t'as 2 684 680 auditeurs qui t'écoutent chaque nuit.
1: Oui, bien sûr.
0: Oui.
1: Ah, ouais,
0: donc, alors, il y a 1, 2, 3, 4. Le style, et puis après, on va rentrer dans.
2: Ouais, les mecs, c'est des bouffons, quoi, en gros.
0: Max, c'est un bouffon, alors toi, tu te tais, parce que si Max, c'est un.

0: Bouffon.
1: Je n'ai pas un bouffon.
0: Alors toi, tu vas te faire foutre.
2: Toi,
0: ta
2: merde.
0: Ah, ouais, toi, ta merde, là.
3: Non, on arrête, on arrête. Non, alors attendez, on va commencer le débat, là, parce que Jessica et moi, parce que...
0: Est-ce qu'il y en a une qui est capable de me séduire avant le...
3: Oh non,
0: le
3: débat.
1: Non,
3: c'est quoi le débat, le premier débat?
0: Non, allez, c'est bon. Première question.
3: Non, mais c'est...
0: Allez,
3: attends, j'ai une petite surprise pour toi avant, écoute bien, qui c'est qui vient d'arriver? Allô?
4: Ouais, salut, je suis une star.
1: Ouais, salut, Denis. Ouais, salut, on est là-bas, mon frère.
0: Non, mais c'est bon. Non, c'est bon, voilà.
1: Putain, c'est quand même une star, David, quoi.
0: Bon, c'est bon.
1: Faut faire une grande acclamation quand il arrive, Gérard.
0: Bon, c'est bon, je fais ce que je veux, d'accord?
1: Comme toi, t'es une grande star.
0: Non, mais oh, on se calme.
1: On se calme.
0: Ok.
3: Ça va, David?
4: Pas mal.
3: Bon, bah, en tout cas, Gérard est vachement content de savoir que t'es là ce soir. Hein.
0: Ouais, non. C'est Arnette qui doit m'envoyer les cadres.
1: Ah oui, c'est moi, c'est Arnette qui parle là.
0: Non, mais pour l'instant, j'ai pas reçu tes cadres.
3: Alors, on y va pour le départ. Est-ce qu'un trou est un trou? Première question, Gérard, quelle était-elle?
0: Non.
3: Non, mais attends, tu te concentres, alors tu fais un débat, tu vas, c'est parti, Gérard, vas-y.
0: Non. Mais le premier débat, c'est.
3: Ah, l'autre, alors l'autre.
0: Que je m'adresse?
1: T'as tes propositions à faire?
0: Bah, est-ce à vous de me donner des propositions?
3: Bon, alors, la question c'est, en discothèque?
0: Suite à une soirée en boîte.
3: Ouais.
0: Voilà.
3: Le premier soir, t'as déjà fait ça le premier soir, un soir comme ça, un coup, juste pour rire, machin.
0: Ouais. Ah, mais c'est bon, vous vous chassez quand on demande.
2: Bien sûr, parce que si je me dis, oh, ce mec-là, il est trop canon et tout, je le vois, je me dis, mais attends, mais celui-là, mais si je me le fais pas ce soir, je me le ferai jamais. Nulle part ailleurs.
3: Qu'est-ce que tu parles?
2: Oui, je parle trop. Oh, puis j'ai pas réfléchi avant de parler.
1: Je
2: suis désolée, excusez-moi, je vais réfléchir.
0: Ouais.
3: Bon, pour Jessica, en fin de compte, toi, t'es prête à, si tu veux avoir le mec le premier soir.
2: Ah ouais, carrément.
0: Bon, allez, va. Ouais, non, c'est bon, Isabelle. Bon, merci. Arnette.
1: Le problème, c'est quand même une grande star comme toi, Gérard.
0: Bon, c'est bon. Couché, si t'as rien à dire.
1: Non, c'est bon.
0: C'est bon.
1: Laisse-moi parler, Gérard.
0: Non, mais la question n'est pas là. Allez, hop. Christophe, allez, hop.
5: Christophe, j'aime pas leur boîte.
0: Ok, c'est bon. Magali. Oui, Magali. Mais...
6: Oui, alors moi, je suis pas.
3: Non, mais c'est pas ce qu'on est sur la liste de Schindler.
1: C'est clair.
3: T'as une liste et toi, t'es là pour.
1: Non, c'est
3: bon. C'est pas Deuxième Guerre mondiale, là.
0: Non, mais
3: t'as vu comment t'es là, comment t'exécutes.
0: La semaine dernière, ça allait bien. Ça allait bien, ouais.
3: Bah, oui, c'est de ma faute parce que je suis là.
0: De toute manière.
3: Gérard Pivot.
0: Ouais, Gérard Pivot, t'as raison, quoi. Ouais, Estelle.
6: Moi, j'estime qu'il faut en profiter.
0: Je connais ta réponse en fin de débat, tu vas me dire que c'est de la merde.
7: Pas du tout, pas forcément.
0: Si, je connais ta réflexion.
7: Alors, ma réponse, je dirais que il est vrai qu'occasionnellement, s'égorger le poro, ça fait jamais du mal, quoi. Occasionnellement, comme ça, de s'égorger le poro, comme ça, pour un soir, ça fait
0: du mal. Ouais, d'accord. Alors moi, je veux dire...
6: Non, mais à partir du moment où tu te protèges...
0: Ouais.
1: Ça fait toujours du bien de niquer un coup,
0: le
1: bonsoir, quoi, c'est ce que
0: tu veux. Non, mais attends, tu as niqué une gonzesse sur un slow, toi.
1: Ah, bien sûr.
0: Ah, t'es costaud.
1: Explique-moi.
3: Mais Gérard, toi, quand tu vas voir une nana, toi, tu vas en boîte, parce que t'as envie, parce que pour toi, t'es quand même très branché cul, alors...
0: La première chose que je fais, je vais voir la nana.
3: Alors, qu'est-ce que tu fais, toi?
0: Moi, je lui demande, est-ce que vous voulez bien danser?
3: Déjà, faut que tu rentres en boîte, ce qui est déjà pas gagné.
0: Déjà, c'est pour mon style.
3: Et là, on va pour 3-4 mois.
0: En étant habillé comme je suis.
2: Ah, c'est vrai qu'il est chic aujourd'hui.
1: Ouais,
0: je dirais, est-ce que vous voulez bien danser avec
3: moi? Ah, bah alors, si tu veux bien danser un tango, parce que comment t'es sapé.
0: Bon, va te faire foutre, toi.
3: Et donc, comment tu fais réellement? Comment tu t'y prends dans les balles masquées, là?
1: Oula.
0: C'est bon, la musique derrière.
1: Non, c'est une casserole qui est tombée par terre.
3: Alors, comment tu t'y prends, Gérard? Comment tu t'y prends?
0: Moi, je vais voir la personne.
3: Ouais.
0: Si la personne est d'accord, je vais lui dire, est-ce que vous voulez bien danser avec moi?
1: Je précise une personne parce que ça peut être un mec aussi, c'est pour ça.
0: Bon, de toute manière, je danserai jamais avec un mec.
1: Ouais, un trou est un trou.
0: Non, mais de toute manière, je danserai jamais avec un mec.
1: Ah, bah ça, c'est bien joué, Gérard.
3: Il y a Nanou qui dit après.
0: Non, mais Nanou, elle commence à m'énerver qu'elle laisse son numéro de téléphone.
1: Non.
3: C'est pas vulgaire, mais ça pourrait presque l'être. C'est la limite de la vulgarité. C'est je veux que tu me défends, je veux que tu me fasses
0: la
3: mort.
0: Non, mais c'est bon. Là, sur Minutel, Nanou, c'est même plus la peine que tu laisses un message, je te répondrai plus. Question, elle va te dire oui tout de suite.
2: Non, non, je lui dis pas, je lui dis pas. Je
0: non, non, mais tu vas, de toute manière, tu vas lui faire tes yeux doux. Non, non, mais attends, Jessica. Attends, Jessica. De toute manière, tu vas lui faire tes yeux doux et tu vas lui montrer ta poitrine.
2: Donc, c'est bon, mais t'as. Il y a pas de danger.
0: Donc, c'est bon.
2: Et je vais lui
0: non, mais toi, Jessica, de toute manière, il n'y a pas de danger avec toi. De toute manière, si un mec te ne plaît pas, tu me diras le jour. Où ça se fera.
7: Merci,
0: alors le jour où que quelqu'un te plaira pas.
2: Oh bah, y en a beaucoup. Hein.
3: Mais t'en fais partie.
0: Ah bah, mais ça je sais.
2: Pas le dire. Merci Max.
0: Mais j'en fais partie. C'est pour ça que.
3: Non. Attends là.
0: Carte téléphonique.
3: Je suis dit.
2: Un scoop.
3: Qu'est-ce que tu voulais dire, Florent? Tu voulais dire quelque chose?
0: Qu'est-ce que tu voulais dire?
5: Non, je voulais dire que Gérard connaissait le manège de Jessica. Elle lui a fait si souvent.
0: Non.
7: Merci Gérard.
0: Non, mais je veux dire, c'est même pas moi. De toute manière, même si on me dirait, ouais, Jessica, veut toi.
2: Pourquoi t'aurais peur que je t'écrase avec mes gros lolos?
0: Moi, c'est pas ça, c'est que j'ai déjà compris.
7: Non,
0: tu m'aimes.
3: Non, mais pour Gérard, tout ce qui est gros, il a déjà donné.
0: Voilà.
7: Merci, Max. Max, t'abuses.
3: Ah non, mais attends, on connaît.
0: Non, non, mais c'est bon, moi, j'ai donné sur des tons. Donc, hors de là. J'ai plus des tons.
3: Ceci dit, on a eu la chance de voir son ex, hein, Gérard.
0: Non, mais c'est bon.
3: Bah, faut voir.
0: Non, mais c'est bon, ouais.
7: Elle a des lunettes avec les skins. Elle a des beaux cheveux bruns.
2: Bon, j'ai
3: oh, on rigole.
2: Ouais, on rigole. On est sérieux.
0: Max,
2: il est mort de rire.
0: Non, mais Max.
2: Il en pleure.
0: Non.
3: Tu me fais trop rire.
0: Bon, boîte. Allez, casse-toi. Casse-toi, j'ai plus de voir.
3: Bon, alors,
0: alors maintenant, Hugolin. Hugolin.
7: Tu la fermes. Ouais, ben c'est évident, hein. Si jamais Gérard, un mec te plaît, tu vas y dire.
0: Non, mais attends, je te parle d'une nana abrutie.
7: Abrutie, c'est bon, mais si jamais elle te plaît, tu vas y dire. Hein. Tu vas pas y dire que elle te plaît pas.
0: Merde. Non, mais c'est bon, allez, Christophe.
7: Je lui dis.
0: Christophe.
7: Je lui dis.
0: T'as dit quoi?
7: Je lui dis.
0: Tu lui dis, ouais, ok, c'est bon. Moi, je vais vous dire une chose. Par exemple, les nanas. Moi, je vais vous dire une chose. Je m'adresse à tout le monde. Là, on est 1, 2, 3, 4, 5, 6, 7.
3: Non, mais il y a les gens qui écoutent aussi.
0: Même ceux qui écoutent. Moi, je vais demander une réaction. Est-ce que, par exemple, si quelqu'un vous aborde, habillé en cravate, est-ce que vous allez l'aborder? Oui.
3: Non, c'est une question totalement, c'est fait au hasard.
0: Tu veux que je fasse salle de match comme je suis arrivé?
2: Bah ouais, mais c'est parfait.
0: Ok, sans problème. Tu veux que je t'énerve?
2: Ça y est, fallait.
3: Ta démarche d'Aljo Match dans le studio.
0: Alors, tu vois?
3: Et franchement.
0: Je te la joue là, Aldo.
2: Vas-y, fais-le.
3: Mais j'en dis.
7: Mais pour. C'est strange quand même.
2: Ah, je mouille, ça y est.
3: Oh putain. On dirait Dick Rivers.
2: C'est hyper excitant quand
7: c'est
2: tu
7: bon.
2: Ça.
3: C'est vrai?
0: Qui c'est qui dit ça?
3: Sans déconner.
0: Ah, c'est ma caille. Ah,
3: vas-y,
0: caille.
2: Il est excitant, hein? T'es d'accord avec moi? Hyper excitant. C'est ce que je dis, je mouille.
3: Bon, alors, est-ce que parmi Magali et. C'est important, je te parle pas à chaque fois. Arrête de dire que je te parle d'un mec, de croire c'est.
0: Mais je m'en fous, moi. C'est pas parce que ce soir je suis mis en cravate, parce que j'ai voulu faire plaisir à tout le monde.
3: Et surtout à Jessica qui.
0: J'ai voulu faire plaisir. Tu vois, j'ai voulu te faire plaisir. Parce que depuis le temps que tu me dis, ouais, tu viens toujours.
3: Ça m'a fait plaisir, tu t'habilles en pingouin, c'est bien.
2: Non, moi je suis épaté, franchement.
3: Non, ouais. ça fait plaisir, non, mais attends.
0: Mais je vais dire une chose, c'est la première et dernière fois que tu me verras habillé comme ça.
3: Non, mais c'est bien, on a un peu sur la banquise, c'est joli.
2: Non, on peut sortir, Gégé.
3: Non,
0: mais je suis déjà mieux. Attendez.
3: Non, mais attendez là, parce que.
0: Attendez, il y en a un qui vient de dire une question.
3: Parlez bien devant le conseil. Que tu devrais venir comme ça demain soir à la soirée.
2: Rentre.
3: Hein?
2: Si, il rentre.
3: Ouais.
2: Ça, c'est un autre débat. Ouais.
0: Parce que tu comptes y aller, toi?
3: Non, alors bon, pour le débat là. Bon, on va aborder tout de suite le sujet qui est quand même le plus intéressant, c'est qu'un intro est un trou.
7: Ben, moi, je vais répondre à ça quand même.
3: Ah, alors bon, bah là, j'espère qu'on va faire un vrai débat. Genre, parce que t'as des questions qui sont pas terribles. En plus, tu mènes pas très très bien le débat, donc je pense.
0: De toute manière.
7: Pour moi, par
3: définition. Voilà. Merci les filles.
0: Non, mais c'est bon. Les mecs, elle est comme.
7: Ouais,
0: elle est fermée. On s'adresse aux nanas. Anus.
7: Ouais.
8: Anus.
7: C'est que dans la
8: bouche.
0: Non, mais attends.
2: Et les deux trous de nez, les deux oreilles.
7: Voilà.
0: Non, mais attends, Jessica. Jessica. Jessica. Peux-tu me dire, est-ce qu'on fait l'amour?
3: T'es pas obligé de regarder, t'es pas obligé de regarder ces nibards.
0: Non, non, mais Jessica, Jessica, peux-tu me dire si on peut faire l'amour dans une narine et dans les oreilles?
2: Bah oui, si on peut faire l'amour.
6: Bien sûr.
0: Moi, j'ai jamais vu. Moi, j'ai jamais vu ça.
2: Tu manques d'expérience.
0: Moi, je connais que deux trous. C'est le vagin et l'anus.
2: Un final
6: à la bouche.
0: La bouche,
3: la rigueur.
0: Non, mais attendez, tailler une pipe.
6: C'est quoi,
0: toutes les nanas sont.
3: Genre, a déjà essayé, je peux vous dire, c'est pas terrible, après ce qu'il nous a dit. Non,
0: excuse-moi. Toi, j'ai essayé, toi.
3: T'as pas essayé? Tu avais déjà une expérience avec un mec. Pourquoi, Gérard, t'as souhaité faire ce débat d'abord avant qu'on explose ce débat? Parce que c'est quelque chose, sérieusement, tu veux savoir si les mecs pensent aux nanas juste pour ça ou s'il y a des sentiments. Après la fin?
6: Après le trou, quoi.
0: Non, mais une suite.
6: Il y a ni l'infini ou un amour proche, quoi. Non,
7: après la boîte, quoi. C'est une suite après la boîte.
3: Je crois que Gérard, il voudrait que je m'éclipse du studio et que je laisse.
6: Ah,
3: c'est parce qu'en fin de compte, il est très intimidé face à moi et
6: je suis
3: un monstre du micro et de la.
0: On met un disque, on va reprendre nos esprits et on va.
3: Bon, alors moi, ce que je vais proposer, c'est qu'à Hugolin, Isabelle, Simien Arnett, Christophe Magali, tous les autres, là. Non, il faut que tu mènes un débat.
0: Dans ce cas,
3: tous les deux.
2: Non, mais avec elle. On est le plus beau couple radiophonique.
0: Non, non, mais c'est bon, je suis pas marié avec toi.
3: Non, mais d'accord, mais au moins, j'ai le débat à deux. Bon, on va. Florent qui va passer à la réa ou Florent au standard avec 0803.
2: On va en discuter.
3: Où ça?
2: Bah, où tu veux.
3: Et voici les Rolling Stones.
8: Ah, alors les demoiselles, est-ce que vous êtes pour ou contre les petites culottes pour cacher vos petites fesses?
0: Voilà, donc on va repartir sur le débat. Donc vous avez compris la question?
6: Ouais.
3: Non, moi j'ai pas compris.
0: Bon, est-ce qu'un trou est un trou pour toi?
2: Un trou, GG.
0: Non, mais c'est bon, on a. Oui.
2: Un trou de la serrure, là.
6: Ah, c'est clair? Merci,
7: Julien.
0: Non, mais c'est bon, là.
2: Non, j'ai fait donc que des trous sont des trous, parce qu'on vient de dire que
0: Non, parce qu'il y a. Non, mais c'est bon, là, celui qui s'amuse avec son téléphone, c'est bon.
9: Je fais des trous, des petits trous, toujours des petits trous. Des petits trous.
0: Bon, quand tu veux.
6: Ok, c'est clair.
0: Bon, quand vous voulez, on y va.
6: Ah bon, okay, on est prêt. Ok, on est prêt. Ok, c'est clair.
0: Bon. Alors, pour vous, qu'est-ce que vous préférez faire à une personne que vous aimez?
6: C'est quoi le rapport avec les trous, là?
2: Ouais,
6: c'est trou, comme ça. Moi, ce que je veux dire sur un trou, c'est qu'un trou, c'est doux, un trou, c'est chaud, un trou, c'est comme du mini-doux, et un trou, j'enfonce mon petit bout et je verse mon glou-glou.
7: Ok, t'es hyper drôle, c'est bon.
10: Non, alors un trou, par définition, c'est rien, entouré de matière.
0: Ouais.
10: Il peut y avoir le trou du cul, le trou noir et le trou qui pue.
0: Le trou noir pour toi, c'est quoi?
10: Le trou noir, j'aimerais bien l'avoir.
0: Mais attends, je réponds. Par contre, quand vous posez une question comme ça, vous annoncez vos noms, quand même. Pourquoi le trou, je sais pas qui c'est qui.
10: Nicolas.
0: Ouais. Pour toi, le trou noir, c'est quoi?
10: Ben, je sais pas, un trou noir, j'ai jamais réussi à voir.
6: C'est un truc dans l'espace qu'on a jamais réussi à.
10: Ouais, d'accord.
0: Ouais, bon, ok.
2: Un trou sans lumière.
0: Ouais, qui c'est qui vient? Comment?
10: Imaginez.
0: Non, attendez. Parce que là, il y en a un qui vient de dire un trou sans Gérard. Qui c'est qui vient de dire ça, là?
2: Ils ont pas le rapport.
6: C'est Isabelle!
2: Non, non, c'est pas vrai.
0: Non, mais.
7: Il y a une limite, là, j'aime pas ça.
0: Non mais.
6: Ton ombre, David.
0: Oui.
2: Bon, allez, j'ai la question suivante là.
0: Non mais on va continuer comme ça.
6: Mais c'est vraiment strange, genre ce que tu nous dis, genre.
0: Ouais, ben,
10: on parle de trou de femme, d'un objet, de quoi?
0: Un trou de femme, espèce d'andouille.
10: Ah.
6: Tu restes poli, on tue.
0: Ouais.
10: Monsieur Andouille.
2: Tu précises quand tu dis un trou de femme.
11: Ouais,
2: lequel?
0: Bah...
2: Lesquels?
0: Il y en a qu'un, pour moi c'est...
2: Bah non, il y en a deux,
6: ah non, y en a...
0: Non, mais moi, de manière...
6: Comme Gérard est très romantique, il y a qu'un foufou.
0: Voilà.
2: Voilà.
0: Alors donc, pour vous...
2: Parce qu'un trou, en fait, ça ne veut rien dire, quoi.
6: Et est-ce qu'un trou, ça pue?
7: David, si je dois répondre...
6: David,
0: ouais, David.
7: Moi, je voudrais juste dire que pour moi, un trou, c'est pas un trou. Ouais. Moi, le seul truc qui compte pour moi, c'est celui de GG et je n'arrive pas à l'avoir. Quoi.
0: Bon, bah, alors là, je vais dire une chose, David.
6: David. Je vais l'avoir dans pas longtemps.
0: David.
7: Oui, GG.
0: Je vais te répondre à ta question.
7: C'est Florent qui va te dire ça.
0: Florent.
7: Je te jure que c'est vrai, GG.
0: Florent.
7: Vas-y, on va bien rigoler.
0: Tu réponds à David. Je réponds à David. Il paraît que c'est toi qui aurais dit à David que, ouais, qu'il fallait qu'il dise ça.
5: Qu'il dise quoi?
0: Bah, mais David, non, répète ta question. David, répète ta question.
7: Non, c'est en vrai, c'est pas Florent, c'est sincère, GG.
0: David, répète ta question, Florent, il t'écoute et tu verras bien par toi-même.
7: Non, mais j'ai balancé Florent comme ça, mais en fin de compte, c'est sincère, ça sort du cœur. Non, je dis que pour moi, un trou, c'est pas un trou. Pour moi, le seul trou qui compte, c'est le tien, GG, quoi.
0: Non, mais attends, t'as dit que c'était Florent qui t'avait dit ça.
5: Non, mais il plaisante, Gérard.
7: C'est pour déconner, GG. Je t'aime.
0: Non, mais moi, je t'aime pas.
6: Ça veut dire, okay. C'est moi qui aime GG, Gérard même.
7: Et d'ailleurs, GG, si je te vois en boîte et que tu me plais, je te le dirai franchement.
0: Bah là, je vais te dire une chose, que le jour que tu vas me voir en boîte, tu me feras signe quand les poulas auront des dents.
2: Et ben demain soir à la loco.
0: T'as raison, toi, Jessica, de toute manière, je te plairai pas parce que j'irai en... je sais pas si je vais y aller.
6: Ouais, t'es trop.
2: Mais
6: dit,
2: si,
6: trop
2: il viendra.
0: Comment?
2: Jésus, on le reconnaît de loin.
6: Tu vas voir Gérard arriver avec ses lunettes noires.
0: T'as raison.
6: Comme une star et tout, ça va être délire.
0: Mais oui, c'est ça. Bon, de toute manière, les questions n'est pas là.
2: Bon, ouais, t'as raison, Jésus, on s'égare. Alors, vas-y, continue.
0: Alors, pour vous, le mieux, c'est prendre une femme comment? Alors là, je sais que j'ai un gars. Attendez, laissez-moi finir ma question.
11: Délicatement.
0: Laissez-moi finir ma question.
6: Accouche.
5: Vas-y, finis-la.
0: Donc, pour vous, prendre une femme, c'est brutalement, délicat, ou tout simplement?
7: Moi, ça 30 degrés, moi.
6: Donc, moi, je me la prendrais bien, mais ça dépend de la femme.
2: Et t'as oublié sauvagement?
0: Non. Merci, Jessica.
2: Jessica,
0: je vais te dire une chose. Que là, sauvagement, ça veut dire tu la tires par les cheveux, tu mets 2-3 claques dans la figure.
2: Attends,
0: c'est
2: mais
0: bon.
2: C'est très
0: non,
2: sexe.
0: Non.
2: C'est très sexe.
0: Jessica. Non, Jessica, la brutalité ne compte pas.
2: Brutalité, Gigi, tu sais ce que c'est vous pire.
6: Elle dira, moi je vais te prendre violemment.
11: Non, brutalité.
0: Non. Il est hors de question de...
5: Il y a une demoiselle qui veut parler, là.
2: Voilà.
0: Gégé. Oui.
2: Vas-y.
0: Non, mais donnez
2: vos noms. Laisse parler les filles. Oui, laisse parler les filles un petit peu.
0: Donnez vos noms.
6: Demoiselle.
0: Donnez vos noms.
11: Bon, Gégé, c'est Isa. Attends, tu connais pas
6: je
11: le proverbe.
6: Pas et
11: attends, il y a un super proverbe que les garçons connaissent tous. Ça m'étonne que ça n'a
12: un
11: pas...
12: Un trou est un trou, ma vie n'a pas d'œil.
11: Non, voilà. Ouais. Ça m'étonne qu'il ne l'ait pas sorti, quand même.
12: Ouais, moi aussi.
0: De quoi? De quoi?
11: Un trou, une bite n'a pas d'œil.
0: Absolument.
6: Absolument.
0: Non, mais Isabelle.
12: On a déjà parlé de trous, là.
0: Isa.
11: Oui,

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0: 101.9. Et yeah. on accueille aussi... On accueille aussi Point Noir.
2: Bonsoir Gérard, bonsoir Manu, bonsoir tout le monde.
3: Bonsoir.
0: Alors, donc, première question, donc, que veut dire le mot harcèlement sexuel? On va demander à Marmite.
2: Ouais, ça veut dire quand t'es harcelé sexuellement.
0: Mmh. Ouais, mais que veut dire exactement ce mot?
2: Ouais, bah ça veut dire que t'as un canon, puis tu te prends plein de mains au cul.
0: Ouais, non, mais attends, t'as un canon, tu veux dire un top modèle?
2: Ah non, t'as un canon.
0: Non mais attends, un canon, tu veux dire quoi dans
2: Bah t'es un canon, t'es super belle.
0: Ah ben donc, je viens de te dire, un top modèle, tu me dis non.
2: Ah non mais t'es pas forcément
0: top. Bah mais attends, mais un canon pour moi c'est un top modèle, je suis désolé.
2: Ah bah ouais d'accord, on n'avait pas le même mot alors.
0: Bah oui mais un canon ça veut dire ça pour moi. Hein.
2: Ah d'accord.
0: Oui, qui
3: j'ai récupéré bidon d'huile.
4: Ouais salut Jean.
0: Salut bidon d'huile. Ouais. Donc cassoulet
3: J'ai trouvé quelqu'un d'autre.
0: Ok, donc on n'a pas de cassoulet, c'est bon.
3: C'est pas grave, j'ai trouvé une choucroute.
0: Bah tiens, on a une choucroute là, si elle veut, comme elle veut faire partie du deuxième débat.
5: Ah non.
0: Quoi, non, si?
6: L'invité mystère.
0: Frisbee.
6: L'invité mystère.
0: Bulldog, il t'emmerde. tu vois, comme ça, t'es tout de suite servi là, toi.
4: Okay.
0: Alors attends, celui qui vient de dire le bulldog, maintenant tu vas répondre à la question. Ça va t'apprendre à ouvrir ta gueule. Allô?
7: Mais qui réponde?
0: Ouais, bah, qui répondent alors, c'est qui? Entre Poupou, point noir, bidon d'huile.
7: Ah, c'est pas Poupou.
4: Non, c'est pas bidon d'huile, Jean. Hein.
0: Non, et c'est pas point noir.
2: Ah non, j'ai rien dit, moi.
7: Ouais, c'est Pierrot.
0: Hein?
7: Ouais, c'est Pierrot qui a dit ça.
0: Non, mais attends, ouais, il sort d'où, celui-là, là?
7: Bah, excuse, je suis arrivé, on m'a pas annoncé.
0: Il sort d'où, lui?
3: Non, c'est bidon d'huile.
4: Non, c'est pas moi, Jean. Hein.
3: Excusez-moi, pour répondre à la question, c'est... Eh, moi, je suis... Eh, Gérard. C'est le bordel, hein, quand
0: c'est
3: Rigo.
0: Mais c'est quoi, là? Allez, toi, Rigo, tu retournes là. Toi, tu retournes là-bas. Non, parce que là, c'est le bordel.
3: Par contre, si j'ai gagné, si je peux me permettre quelque chose, excusez-moi. On nous dit un canon, c'est fun, et on nous dit que le boulet, c'est Gérard. Merci,
0: Jean. Non, toi, t'es fatigué, tu rentres chez toi.
2: Ah ouais, j'ai compris, là.
0: Hein, t'es fatigué, tu rentres chez toi.
4: C'est chaud, là.
0: Hein? Parce que là, c'est le vrai bordel. Là, je peux pas commencer le deuxième débat dans des conditions de merde. Hein.
7: Ouais.
0: Alors, Fildar.
7: Bon, les mecs.
0: Fildar. Dégage chez toi, t'es fatigué. Allez, hop.
4: Manu, au standard.
0: Allez, c'est bon, ça y est, on se calme. Fildar, tu rentres chez toi, t'es fatigué.
7: Allez, hop.
0: Ça vaudra mieux. Alors, donc, pour toi, Marmite, le mot harcèlement sexuel, pour toi, c'est un canon.
2: Bah ouais,
0: donc, canon, donc c'est comme j'ai dit tout à l'heure, ouais. c'est un top modèle. Tu m'as démenti.
2: Ouais, d'accord.
0: Hein? D'accord, on est bien d'accord.
2: Oui, d'accord.
0: C'est ta réponse.
2: Ouais.
0: Frisbee.
8: Oui, je crois que l'harcèlement sexuel, ça doit avoir un rapport avec Binghamton, non?
0: Ah. Non, mais attends.
8: Non.
0: Hey, Frisbee.
8: Oui.
7: C'est à la bourre.
8: Oui, je suis là.
0: C'est que veut dire le mot harcèlement sexuel? C'est pas de savoir si Bill Gingon, il a été harcelé, ça, on en a rien à foutre.
8: Ouais, mais
0: on est bien d'accord.
8: Quand même, il a été harcelé, quand même.
0: Non, mais attends, ça, c'est son problème, c'est sa vie privée, c'est pas la mienne.
8: D'accord.
3: Gérard, on va accueillir le dernier auditeur, il s'appelle Sifflet.
0: Mm-hmm.
2: Allô?
0: Voilà.
7: Salut.
2: Bonsoir.
8: Salut,
0: Sifflet. T'appelles d'où?
2: De nulle part.
0: De nulle part. Alors, donc, la fréquence, c'est nulle part, d'accord.
7: Dis-moi, Sifflet, je peux te siffler dedans.
0: Bidon d'huile.
4: Ouais, donc, ouais, pour moi, le mot harcèlement sexuel en lui-même, moi, pour moi, c'est les gens qui ont des problèmes à faire l'amour, voilà.
0: Non, mais attends...
4: Je pense que c'est ça.
0: On te demande que... Je te pose la question, parce que je commence à en avoir marre. Que veut dire le mot harcèlement sexuel?
4: Ouais, je vais te le dire, c'est les gens qui n'arrivent pas à baiser.
0: Non, mais attends, toi, t'es con... Non, mais toi,
3: il a rien compris, hein.
0: Moi, non, il comprend pas, lui.
4: Qu'on va dire,
0: non, mais attends. Prends-le hors antenne et explique-lui
3: quand même. Je vais lui expliquer parce qu'ils sont pas capables.
0: Non, ouais, ouais. Toi, t'es même plus capable de faire des débats correctement à part faire l'AREA, c'est tout ce que t'es capable de faire.
7: Ouais.
0: Hein? Bidon d'huile.
3: C'était lui. Je viens
8: de virer, Gérard.
0: Non, c'était Frisbee qui comprenait pas.
8: Je suis toujours là.
0: Mais alors, toi, pour toi?
8: Mais je viens de répondre.
0: Oh là là, mais c'est quoi là ce bordel?
9: Ah c'est pas moi, je suis plus là-bas.
0: C'est quoi là ce bordel? Frisbee vient de répondre, bidon d'huile. Faudrait peut-être savoir.
3: Bidon d'huile.
4: Mais je suis là, Gérard.
0: Alors pour toi ?
4: Ouais, donc en fait, le harcèlement sexuel, c'est ceux qui sont harcelés sexuellement. C'est ceux qui sont, on va dire, comment je pourrais t'expliquer ça. C'est par exemple, ouais, c'est comme l'affaire Bill Clinton, voilà.
0: Bon, non, je vois pas du tout le rapport. Point noir, t'es là toujours ?
10: Ouais, je suis là.
0: Donc pour toi ?
10: C'est persécuter quelqu'un physiquement et moralement pour avoir son cul.
4: Ouais, non. C'est ce que je voulais dire.
0: Ouais, mais toi, de toute manière, tu veux toujours dire ce que les gens y répondent avant toi.
4: Il est heureux.
0: Hein? Poupou.
7: Ouais, en fait, le harcèlement sexuel, c'est t'as une fille, elle est là.
0: Mmh.
7: Ok, après, t'as un mec, il est là. La fille, elle se met comme ça.
0: Mmh.
7: Et puis le mec, il arrive comme ça.
0: Ouais.
7: Il lui met là. Et puis la fille, elle dit ça.
0: Oh non, mais attends, voilà.
8: C'est aussi dans l'autre sens, quand même. Hein.
0: Ouais, non, mais. Attendez, il y a une question, IRC.
9: Oui, sur IRC, on me demande pourquoi le harcèlement sexuel est-il sexuel?
0: Ça, tu vois, c'est une question qu'on m'avait demandé de poser, que je pose pas, parce que je vois pas du tout le rapport. Parce que si on parle de l'harcèlement sexuel, de toute manière, automatiquement, harcèlement sexuel est sexuel. Donc, je vois pas du tout la question de poser aux gens, parce que si je demande à une personne de me répondre sur cette question-là, qu'est-ce qu'elle va me répondre? Parce que c'est sexuel. C'est sexuel, c'est tout. C'est tout.
8: Déjà, c'est frisbee, là.
10: J'ai compris.
8: Je crois qu'on peut faire un harcèlement sexuel avec les pieds, par exemple.
0: Mais est-ce que t'as compris la question IRC qu'on a eue?
8: Je crois. Répète-la moi si je me suis perdu.
0: Alors la question c'était est-ce que l'harcèlement sexuel est sexuel?
9: Non, c'est ça. Pourquoi est-il sexuel?
0: Voilà. Pourquoi est-il sexuel?
10: Moi je peux répondre.
2: Il peut être moral.
10: C'est point noir.
0: Oui.
10: Parce qu'il y a pas que l'harcèlement sexuel. Il y a le harcèlement aussi.
0: Ben ouais, mais attends, mais dans ces cas-là, pourquoi qu'il est excel, si c'est sexuel? Automatiquement, si on parle de l'harcèlement sexuel, de toute manière, on va parler de sexe. Donc, l'autre, avec sa question, je voyais pas le rapport.
9: Gérard, regarde-moi, moi sur l'IRC, c'est du harcèlement textuel.
0: Voilà. Ouais, mais c'est pas pareil, toi. On va s'y plaît.
7: Gégé.
0: Attendez, quand même pas tout le temps les mêmes.
2: Ben, moi, je considère que l'harcèlement sexuel peut être vécu comme un viol.
0: Ouais, mais ça,
2: parce que c'est si la personne ou si la nana n'est pas consentante, c'est considéré comme un viol comme un crime.
0: Ouais, alors dans ces cas-là, moi la question que je vais poser, parce que là je pense que je vais pas faire toutes les questions, on n'aura pas le temps. Donc moi je vais déjà attaquer sur la 3, hein, c'est pas grave sur la 2.
3: C'était quoi la 2, c'était quoi?
0: Non, c'est que risque t on en pratiquant le harcèlement sexuel, mais ça
3: c'est des questions,
0: bon,
3: c'est pas mal.
0: Ouais, alors qui veut répondre? Poupon.
7: Ouais, oui.
0: Non, sifflet, pardon, Poupon. Sifflet.
2: Moi, je pense que les personnes qui font ça, qui violent des personnes ou qui font du harcèlement sexuel, peuvent faire au moins de la prison et peuvent avoir aussi des amendes.
0: Mmh. Donc, ok, je suis d'accord avec toi, sifflet. Là, on m'a donné un sondage. Donc, alors, sur la question, le harcèlement sexuel, donc, que pensez-vous du harcèlement sexuel? Donc, il y a 20%. Des gens n'ont jamais fait l'amour. 30% des gens sont puceaux et 50% des gens sont vierges.
4: Bon, Gérard.
0: Ouais.
4: Ouais, c'est bidon d'huile. Moi, j'avais entendu dire, excuse-moi, que 70% des gens étaient balance, ascendant cancer.
0: Alors, attends. Là, je vais te dire une chose. C'est qui vient dire ça?
4: C'est bidon d'huile.
0: Alors, bidon d'huile.
7: Et bidon.
4: Et de l'huile.
0: Bidon.
7: Et bidon.
0: Ouais. Bidon d'huile.
4: Ouais.
0: Tu vois, ton nom, il porte bien. T'es vraiment bidon. Parce que là, tu viens de jouer sur le signe astrologique du CEP.
4: J'ai entendu vierge, donc moi, je pensais que c'était les signes astrologiques.
0: Attends. Et la main de ma sœur dans la culotte d'un zouave, c'est astrologique, ça?
4: Ça, c'est ton problème, hein. Bravo.
0: Bon.
4: Bravo.
0: Alors, bidon d'huile, adieu pour toi.
7: Bon,
9: Gérard, il y a Davy1 sur l'IRC qui te demande, alors, est-ce qu'il y a des endroits spécifiques pour se faire harceler et est-ce que tu peux donner les adresses?
0: Non, je donne.
4: Adresses,
0: non, non, mais ça,
7: je. Pas de la vie privée.
0: Frisbees, tu vas te calmer.
8: C'est pas moi qui j'ai dit qu'on parlait pas de la loco, moi.
0: Marmite ou Point Noir, vous allez vous calmer toutes les deux parce que.
10: Non, j'ai rien dit, tu plaisantes.
8: Oui, si, c'est une fille, elle a été sifflée alors.
0: Bon, donc, que risque-t-on? En pratiquement le harcèlement sexuel, on va demander à Poupon.
7: Ouais, déjà, je voulais dire à Sifflet qu'il y a une différence entre se faire violer et se faire ploter les fesses, par exemple, tu vois, une main aux fesses ou un viol, c'est pas la même chose.
0: Mmh.
7: Et deuxièmement, tu risques une bonne paire de claques, hein, quand même.
0: Ouais, mais attends. Alors, je vais te renvoyer la balle.
7: Vas-y, renvoie.
0: Par exemple, si la personne n'est pas consentante. faut... et qu'elle est même pas capable de te mettre une claque dans la figure comme tu viens de dire et qu'elle porte plainte.
7: Pourquoi t'as parlé de mettre la main aux fesses à des manchots? Pourquoi elle peut pas me mettre de claque?
0: Non mais attends, sifflet, elle t'a bien dit, c'est entre ces deux trucs là. Par exemple, si la personne ne peut pas, comment que tu vas faire?
7: Ah, tu peux me la faire décoder, j'ai pas.
0: Bon, attends, toi bidon d'huile, tu la fermes.
4: Ouais.
0: Vrai, je t'ai dit de dégager. Alors lui, il dégage pour de bon.
7: Ouais, je parlais avec mon pote.
3: Ok, je l'avais calmé, mais bon, je vois que c'est pas calmé, donc hop, il dégage. Hop
0: là, terminé pour lui. C'est même pas la peine qu'il revienne sous un autre nom.
7: Ouais.
0: Donc point noir.
10: Ben au pire, ce qui peut arriver au gars, c'est de se faire du bien, quoi. S'il arrive assez fin.
0: C'est-à-dire, ouais, mais tu crois que en harcelant une nana dans la rue, tu crois qu'il va pouvoir coucher avec?
10: Bah attends, Gérard, il y en a qui aiment ça.
0: Non, mais attends, peut-être des nanas qui aiment ça.
7: Pas des mecs aussi, hein.
10: Bah ouais,
7: hein.
0: Non.
10: Qui ça peut être du jeu, Gérard?
0: Bah, ouais, non, mais attendez, attendez, pas tous à la fois. Qui est pas d'accord avec moi?
7: Moi. Poupon, bah moi je dis, s'il y a des filles, qu'il y a des filles, il y a forcément des garçons avec, ils sont pas tout seuls. Elles ne se produisent pas toutes seules.
0: D'accord. S'il te plaît, tu voulais peut-être répondre sur ce qu'elle vient de dire, là, point noir?
10: Non, pas du tout, non.
0: Non. Oui. Couscous.
11: Bonsoir à tous, c'est Gérard, j'aime bien tes débats.
0: Bonsoir, Couscous. Salut, Couscous.
11: Salut, Gérard, ça va?
0: Ça va, Couscous.
11: Il n'y a pas de problème.
0: J'ai pas regardé ce matin quand même, mais ça va, quand.
11: Ok.
3: Gérard, on y va là.
0: Allez,
3: un peu.
0: Attends. Alors, Frisbee.
11: Oui.
0: Donc toi.
11: Vas-y, pose-moi.
0: Tu l'as entendu, je vais pas m'amuser là.
11: La deuxième ou la troisième
0: Non, c'est la deux. Que risque-t-on en pratiquant le harcèlement sexuel? Hop.
11: Ben,
0: en même temps, Couscous, tu réfléchis à la question. Ouais, hein.
11: D'accord, Gérard. Je pense que c'est vrai, on peut passer devant les tribunaux et puis se faire emprisonner, quoi. C'est risqué, hein. Faut faire attention, hein. Faut vraiment bien prévoir son harcèlement. Hein.
0: Mm-hmm.
11: Sinon, bon, on risque, comme je t'ai dit, voire même de se faire après harceler en prison aussi. Et ça c'est plus...
0: De toute manière, c'est ce qui est arrivé à... Je sais plus qui, je veux pas citer de nom, parce que de toute manière, ça me regarde pas.
3: Ouais, non.
10: Papi ?
0: Non. Sur celui qui a voulu jouer le con avec avec ses enfants. C'est ce qui... Lui, il s'est fait prendre... il s'est fait tabasser dessus. Marmite ?
10: Oui ?
0: Donc pour toi,
10: tu risques gros et dans certains pays tu peux même te faire couper les couilles.
0: Ouais non mais ça, je pense. Ouais non mais ça, je pense qu'en France c'est ce qu'on devrait faire sur ceux qui pratiquent ça sur les mineurs. Hein.
10: Ça va pas. Ah ouais, sur les mineurs, mais c'est pas du harcèlement sexuel. Hein.
0: Non mais alors c'est quoi? Attends. Attends. Hé, hey, Marmite. Attendez. Marmite.
10: Oui.
0: Moi, je vais te dire une chose. Alors, si c'est pas de harcèlement sexuel quand tu t'attaques sur un mineur, oui, sur une mineure de 15-16 ans, alors oui, c'est quoi pour toi?
10: Moi, je pensais qu'on parlait de harcèlement sexuel au travail.
0: Ouais, non, mais attends. Que risque-t-on en pratiquant le harcèlement sexuel? C'est-à-dire, si tu t'en prends sur une jeune de 16 ans dans la rue,
7: que... Il faut pas qu'il arrête de parler de ça.
0: Bon, bah alors.
7: GG, on parle pas des mineurs.
0: Couscous, attends, Couscous, Minitel, pas Minitel, Internet.
9: Donc voilà, sur l'IRC.fanradio.fr, je le rappelle quand même, il y a Nesquik qui te demande si le harcèlement sexuel est une discipline olympique.
0: Je vois pas du tout le rapport. Hein.
7: Ceinture noire de karaté.
0: Ouais, demande-lui s'il n'y a pas ceinture noire de karaté, lui, pour dire des conneries comme ça.
9: Tu peux lui demander toi-même, hein. T'as juste à le dire dans le micro.
0: Bah, tu réponds à la question, est-ce que t'es ceinture noire de karaté pour me sortir des conneries? Donc, Couscous pour toi.
11: Ouais, bah moi, Gérard, je pense qu'avec le harcèlement sexuel, on peut prendre un grand coup de merguez dans la boîte à semoule.
0: ça m'aurait étonné que tu ne sors pas l'histoire de ta merguez avec ton Couscous.
11: Ah ouais, il y avait longtemps que j'étais pas passé sur l'antenne.
0: Eh ouais, mais t'es passé il y a quand même 15 jours. Hein.
11: Ouais.
0: Ouais. Qui c'est qui voulait réagir là vite fait?
8: Moi, je voulais dire que dans ton débat, là, quand même, c'était un peu... On se fait un peu chier, et puis bon, je raccroche. Hein. C'est de la merde.
10: Au revoir.
7: Ouais, casse-toi.
11: Au revoir.
0: Ah bon, ouais, comme ça.
11: Bonne nuit.
3: Frisbee.
0: Ah non, c'est bien.
3: Frisbee, il est parti.
7: Une place de libre.
0: Ah bah c'est bien, ça fait une place de libre pour les autres.
7: Ouais.
0: Comme ça, si tout le monde pouvait me dire que mes débats c'était de la merde, et ben dans ces cas-là, on fera plus de débats.
12: Non, Gérard,
0: Très bien, Gérard. Moi, je m'en fous, hein.
12: Non, j'adore tes débats, Gérard.
0: Mais si tout le monde se plaint que les débats c'est de la merde, dans ces cas-là, moi, je fais encore une question. À deux heures, je laisse la place à Rousseau. Je rentre chez moi.
3: Il était aigri, je sais pas ce qu'il avait.
0: Reprends. C'est tout. Votre patron vous a-t-il déjà harcelé? Donc, voilà, on va revenir avec la question que Marmite m'avait posée en premier.
2: D'accord.
0: Donc voilà. Donc je te pose la même question aussi, toi.
2: D'accord. Moi, ouais, ça m'arrive encore, ouais. Mais j'aime ça, donc je dis rien, quoi. Au contraire.
0: Ah ouais, non, mais attends. Attends, dans ces cas-là.
2: Oui.
7: C'est une cochonne.
0: Non, attends. Poupou.
7: Ouais, Poupou. Ouais, je suis la braise.
0: Ouais, Poupou.
7: Ouais, bah, c'est qu'elle aime ça. Si elle dit rien, c'est que ça lui plaît, en fait. Donc,
0: mais dans ces cas-là, pourquoi dans ces cas-là, pour pas qu'ils viennent se plaindre après qu'ils
2: sont.
0: Dans ces cas-là, si t'aimes ça, c'est que t'as envie d'avoir plus que les autres qui travaillent avec toi, c'est ça?
2: Non, c'est pas ça. Ça permet de coucher sans t'engager, quoi. T'as pas de mec, tu couches avec tes collègues, comme ça.
0: Ouais, non, mais attends, dans ces cas-là, si tu couche avec ton patron, c'est parce que tu veux avoir un peu plus que les autres, je suis désolé. Je suis désolé. Stop, parmi.
9: Non, juste, vite fait, il y a Titus sur l'IRC, il demande ton patron ou ta patronne.
2: Ah ouais.
0: Ouais, mais ça,
9: il a pas tort.
0: Ouais, j'aurais pu préciser. Oui, Manu.
3: Donc, à la place de Frisbee, qui a raccroché, on accueille Focu, il appelle d'Angoulême sur 92.4.
13: Bonsoir Gérard.
0: Salut.
2: Focus.
0: 93.4, voilà. Ok, donc, qu'est-ce qui nous reste? Bidon d'huile est parti.
12: Ouais, c'est couscous.
3: Ouais, il y a couscous à sa place.
0: Donc, point noir.
14: Ah ouais, moi, c'est pas mon patron qui me harcèle, c'est moi qui le harcèle.
0: Ben non, alors
7: encore
0: attends.
7: Attendez.
0: Il
7: n'y a que des cochonnes, je suis désolé, regarde. Mais
0: Poupon.
7: Il laisse faire et c'est l'autre qui harcèle son patron.
0: Poupon.
7: Ouais.
0: C'est toi qui viens de réagir comme
7: ça,
0: là.
7: C'est moi, ouais.
0: Non, mais attends. Si.
7: Il n'y a que Sifflet qui est pas cochonne. Il n'y a que Sifflet qui est normal.
0: Ouais, mais Sifflet, ça, c'est son problème, c'est pas le vôtre. Ouais. Elle va répondre, elle.
7: Ah, le boss, il va être content.
0: Qui?
7: Rien.
0: Bah, si, finis ta pensée.
7: Rien, je sais pas. Sifflet, elle a peut-être pas de boss, c'est peut-être pour ça. Moi, c'est mon cas, en fait. Je suis chômeur, donc j'ai pas de patron.
0: Ouais.
7: Donc, je peux pas me faire harceler, quoi. En fait, c'est pas le problème.
0: Ok. Attends, point noir, à 17 ans, c'est toi qui te fais harceler par un patron?
14: Bah oui.
0: C'est toi qui harcèles les patrons à 17 ans? Tu me prends pour qui, là?
14: Bah pourquoi? Je fais un contrat d'apprentissage dans une boulangerie, je travaille.
0: Ouais.
14: Et mon patron, il me plaît, donc je fais du harcèlement sexuel.
0: Dans ces cas-là, à 4h. Attendez. Dans ces cas-là, à 4h du matin, tu te réveilles et tu vas y ploter les coucouillettes alors qu'il fait sa baguette.
14: Je le touche pas, je le provoque. Je le travaille au corps, c'est pas pareil.
0: Ah ouais, mais alors c'est pareil.
14: Non, c'est pas pareil.
0: Parce que en travaillant sur le corps, tu peux descendre au...
12: Mais pourquoi tu les plottes les pois chiches?
0: Couscous, il a réponse à tout. Hein. Sifflet.
2: Non, je pense que...
0: Attends. Poupon.
7: Je t'ai déjà répondu, GG. Moi, je t'ai dit, j'ai pas de boss. Donc, au pire, je peux me faire harceler par la nana de la NPE, quoi.
0: Mmh.
7: Mais non, je peux pas me faire harceler par mon boss. Il n'y a pas rien.
2: T'aimerais ça si t'avais une patronne?
7: Si j'avais une patronne ou un patron, pas des masses.
2: Ouais.
7: Parce que je suis pas fan de l'usine à Suchard, quoi. Mais une patronne, pourquoi pas.
0: S'il plaît.
2: Non, je me suis jamais fait harceler par un patron, ni rien du tout.
7: Oh, c'est clair.
0: Non, mais pourquoi, dans quel sens?
7: Elle n'a pas de patron.
2: Et chez moi? Parce que j'ai jamais eu l'occasion. Elle ne travaille pas.
7: Ouais, d'après moi, elle ne doit pas être bien vert.
2: Toi, tu promets de regarder ta montre, hein.
7: Joli.
0: Je sais pas qui c'est qui a voulu lui poser ce...
12: Je trouve qu'elle a une voix bien mignonne. Je la vis très bien, ma couscous.
7: Ouais, ouais, elle a l'air sexy. Hein.
0: Couscous pour toi.
12: Oui, j'ai pas entendu la question, excuse-moi.
0: Ah, d'accord. Votre patron vous a-t-il déjà harcelé?
12: Moi, je travaille à l'usine. Alors, mon patron, c'est un mec et moi, j'aime que les grosses Fatma. Alors, je peux pas me faire harceler.
0: D'accord. Focus, pour terminer sur cette question.
7: Moi, Gérard, j'étais au standard avec Manu, j'ai pas entendu la question.
0: Non, mais attends, ouais.
7: Non, c'est vrai.
0: T'aurais pu lui expliquer la question.
3: Je l'ai calmé, j'ai pas eu le temps, tu viens de l'appeler, donc.
0: Alors, Focus, pour la dernière fois, je répète la question. Votre patron vous a-t-il déjà harcelé?
7: Non, j'ai pas de patron.
0: D'accord. Et donc, tu t'es jamais fait harceler?
13: Bah non, parce que je suis mon propre patron. Donc, quand je me tape des branlettes, à la rigueur, je m'harcèle tout seul.
0: D'accord. Ah, et tu te tapes les branlettes avec...
12: Ah là là, il est chaud comme la braise.
0: Faux cul. À mon avis, tu te tapes des branlettes avec tes secrétaires.
13: Bah non.
0: Ah bah si, t'as quand même des secrétaires si t'es patron.
13: Non, des secrétaires, mais mal.
0: Ouais, de mauvaises, d'accord. IRC, oui.
9: Sur IRC, il y a Cab qui te demande s'il y a harcèlement sexuel quand on branche son synthé.
13: Ah bah. Oh bah là là.
0: Non, rien à voir. C'est pas du tout le.
12: Harcèlement d'amour.
0: Oui. Alors, la question. Peut-on.
3: On va réfléchir, hein. Vous allez réfléchir
0: vous
3: à la
0: allez,
3: question.
0: Vous allez réfléchir à la question. Peut-on dire que c'est un produit vendu en magasin et on va s'écouter les gens débiles? Je respire la sardine et on se retrouve tout de suite après. Vous pouvez nous appeler au 0803-08-5000 et toujours le...
3: IRC.fr
0: www.funradio. À tout de suite.

0: pas d'insultes.
1: De Gérard.
2: Et voilà, vous venez d'écouter les gens débiles. Je respire la sardine. Je sais pas si c'est vraiment ça comme titre. On nous a laissé ça donc il est parti, donc il nous a laissé ça. Donc maintenant, vous pouvez nous appeler au 0803 08 5000 et toujours l'IRC qui marche super bien, je crois. Combien de connectés
3: à peu près ? On a dépassé les 800. J'espère atteindre les 1000 d'ici 3 heures du matin. Combien ? On me dit 989. On y est presque.
0: Joli.
2: Attends, déjà la semaine dernière, on était à 856.
4: On bat les records ce soir encore.
2: C'est dommage que le Minitel ne fonctionne pas, parce que je crois qu'à partir de 200 connectés, il n'y a plus personne.
4: Ça a sauté.
2: Ah ben alors, c'est dommage. Donc on va récupérer Marmite. Marmite.
4: Moi j'ai allumé, hein.
2: Oh !
5: Ouais, pardon, c'est bon.
2: Marmite ?
6: Bonsoir.
2: Rebonsoir. Point Noir ?
7: Salut.
2: Rebonsoir. Poupon ?
8: Oui, bonsoir à tous.
2: Rebonsoir.
8: Oui.
2: Sifflet ?
9: Bonsoir.
2: Rebonsoir. Qu'est-ce qu'on s'appelle avec les merguez ?
10: Allô, everybody.
2: Ah, c'est everybody. Ok. Faux-cul.
4: Oh, il... Moi...
5: Je répétais la question pour qu'il la comprenne bien.
4: Oh ouais,
2: non, mais quand je dis on reprend, on n'attend plus. Focu, t'es là ?
8: Ouais, tranquille.
2: Ok, c'est bon. Donc, la question, je vous la repose pas.
8: Ouais.
2: Donc, maintenant, on va demander, tiens, Focu, comme t'étais au standard, on va savoir ce que t'en penses, toi.
8: Moi, je suis pas trop d'accord, en fait.
2: Alors, explique.
8: Bah, ça peut pas être une marque.
2: Non mais attends, je te demande d'expliquer. Si tu me dis ça peut pas être une marque et que tu me fais un blanc, c'est pas la peine.
8: C'est tout, non mais je pense que ça peut pas être une marque parce que je vais pas acheter de l'harcèlement sexuel.
2: Mais est-ce que c'est un produit vendu en magasin, c'est tout? Je te demande pas si c'est une marque.
8: Bah si c'est un produit
2: vendu. Parce que dans ces cas-là, moi je peux te dire.
8: De l'harcèlement, toi?
2: Je peux dire, moi, je vais acheter du chewing-gum, je sais pas quoi, et dedans, on va me mettre du sperme, et je vais manger ça.
8: Oh.
2: Bon, alors, et alors? C'est un produit qui est vendu, quand même.
8: Je suis d'accord avec toi, mais tu vas pas aller dans un magasin et dire, bonjour, je voudrais acheter un petit peu d'harcèlement et un petit peu de sexuel.
2: Ok. Couscous.
10: Ouais, moi, j'achète du harcèlement sexuel à l'épicerie de chez bébé, hein.
2: Ouais, ok. T'achètes les couscous, les pois chiches et les merguez.
10: Ouais, y a pas de problème, genre.
2: Le mouton et le poulet.
10: Y a pas de problème, mais okay. C'est quand tu veux pour qu'on fasse une couscous partie et je te mettrai la merguez.
2: D'accord. Sifflet.
9: Oui, je pense que ça peut être un produit vendu en magasin parce que il fait bien le Viagra. Hein.
2: Ouais, non, mais attends, et toi, si tu commences à me bouffer les questions, toi, je pense que tu as passé...
9: Non, mais c'est vrai, Gérard, il existe bien le Viagra, donc pourquoi pas...
2: Non, mais ça, le Viagra... Le Viagra, c'est pour ceux quand...
9: Oui, ceux qui sont impuissants.
2: Ouais, justement, tu fais bien d'en parler, du Viagra, tiens. Voilà les deux thèmes de la semaine prochaine, on les a trouvés.
8: Le Via et le Gras.
2: Ouais, le Viagra.
9: Donc pourquoi pas, hein.
2: Ouais, pourquoi pas. Poupon.
8: Ouais, le vieux gras, moi j'aime pas trop, mais...
2: Non, mais attends, ça c'est pour la semaine prochaine, la question, le débat, c'est pas pour cette semaine.
8: Pour le vieux gras, c'est ça?
2: Non, pour l'instant, c'est sur l'enseignement sexuel, c'est pas sur le vieux gras.
8: Alors, en supermarché, moi je dis que vous avez rien compris, si tu veux trouver du harcèlement sexuel en supermarché, tu vas au rayon, je sais pas, poissonnerie ou légumes, n'importe quoi,
2: ouais.
8: Et tu verras, le chef de rayon, s'il met la main aux fesses, aux vendeuses ou aux caissières, et là, il y a harcèlement, c'est tout.
2: Non, mais attends, comment
8: c'est
2: tu peux...
8: C'est tout. Écoute. Du harcèlement, si tu veux le trouver sinon.
2: Mm-hmm.
8: Forcément, il y a des mains qui plottent des fesses dans les supermarchés, donc il y a du harcèlement.
2: Ouais, non, mais moi, de toute manière, une fois, je pense que Sifflet peut le dire, une fois, j'étais dans un supermarché.
8: Et tu t'es fait plotter les fesses.
2: Non, c'est pas ça, c'est que on est en train de boire de l'eau parce qu'il y a. Il y avait de l'eau à dispo.
8: Attends. Tu bois de l'eau, toi ? Tu es allergique ?
2: Non, je bois de l'eau, tu vois, me prends pas les...
8: Ouais, arrête,
2: non, tiens, Sifflet, elle peut te le dire, sans le faire exprès, c'est elle qui... Je sais pas comment j'y ai fait, j'avais pas envie de finir mon verre, et elle était juste derrière moi, je me suis retourné, j'ai balancé le verre dans la tête.
8: Tu connais Sifflet?
9: Je me rappelle pas du tout.
2: Ah, tu t'en souviens pas, c'est pas grave. Donc, à la question, comment faites-vous? Vous faites... harceler sexuellement, donc il y a 10% de gens qui se font harceler sexuellement par téléphone. Ça, c'est vrai que par téléphone, c'est...
8: Ouais,
2: ça, c'est... Je pense qu'ils auraient été un peu plus nombreux, ça aurait été mieux.
8: C'est horrible. Hein.
2: 60% des gens se font harceler par courrier. Ça, j'en connais un qui est bien placé.
8: C'est clair.
2: Merci chef de mettre la super musique de boîte de nuit. 30% des gens se font harceler par des rapports. 1% des gens ont dit ils me mettent sa bite dans ma chatte. Oh là, je crois que.
8: Moi j'aimerais bien avoir le numéro de téléphone du 1% là.
2: Ouais, ben.
8: Ça m'intéresse.
2: Ben Manu, il va se faire un plaisir de te trouver okay, ça.
0: Moi, je vais trouver ça, il n'y a pas de souci.
8: Ok.
2: Parce que là, je sais qu'il y en a une pour l'instant. Elle attend encore mon chef là-haut. Grave, hein. Gérard, elle est grave, elle est encore là-haut, hein.
3: Gérard, sur IRC, il y a Cigar qui te demande si le harcèlement est héréditaire.
2: Comment ça?
8: Ah, possible. Ah, c'est des histoires de famille, ça.
2: Olivier, tu m'éteins ça avant que je me déplace et que je t'éclate tes petites lunettes. Vite. Ok. Bon.
3: Bon Gérard, t'as pas répondu à la question, est-ce que le harcèlement est héréditaire?
2: Ça je peux pas savoir parce que j'ai pas goûté à tout ça. Donc point noir.
9: Ouais, bah écoute, moi en magasin, franchement, j'en ai jamais vu. Par contre,
2: Toi tu travailles en boulangerie, donc en grande surface, ça m'étonnerait que tu puisses voir ça.
9: Ouais, non mais attends, je t'explique. Non, enfin, je fais des courses quand même, quoi, je veux dire. Mais par contre, correspondance, oui. En fait, on te vend des cours. Donc c'est des cours qui sont payants et tu payes après les résultats. Donc si leur technique marche, tu payes, et si ça marche pas,
2: dans ces cas-là, on revient sur les 60% qui sont harcelés par courrier.
9: Ah non, absolument pas. En fait, moi j'ai fait appel donc à une société et qui te vend donc des cours de harcèlement sexuel. Donc ils t'envoient une technique de savoir-faire, tout ça. Donc ils t'envoient ça par courrier. Donc tu suis à la lettre toutes les instructions. Ensuite, quand t'as envie d'harceler quelqu'un, comme moi j'ai harcelé mon patron, ça a marché, j'ai payé. Et quand la technique ne marche pas, tu payes pas.
2: Et si ah, tu veux, attends.
9: Je peux te donner une adresse.
2: Non, on s'en fout. Mais attends, point noir. Oui. Tu vas pas me dire que t'as payé ton patron pour te faire harceler.
0: Non,
9: mais attends, tu captes vraiment rien.
8: Non, c'est dalle.
2: Attends, si je suis grave dans ce cas-là, t'as qu'à pas dire de conneries parce que j'ai bien entendu dire que t'avais payé.
0: Non, Gérard, elle a payé un organisme pour lui apprendre à harceler.
2: Elle a payé aussi le patron. Bon, Marmite.
6: Oui. Moi, une fois, j'ai piqué un truc dans un magasin, donc c'est pas bien, mais bon. Je me suis fait choper, donc j'ai été emmenée au directeur, donc j'ai proposé de me harceler. Puis comme ça, on a annulé
8: la... Elle a sucé le vigile et ça se fait pas.
2: Ouais, je pense, à mon avis.
8: Attends, spécial dédicace à Thierry.
2: Non, mais ça, je peux vous dire une chose que je sais pas, parce que moi, j'ai jamais eu l'occasion de me faire harceler dans un magasin.
6: Bah, t'as pas de chance.
2: Je préfère.
6: Ah ouais.
2: Moi je préfère être tranquille que de me faire harceler par des emmerdeuses.
8: T'as peut-être pas les moyens aussi.
2: Voilà. C'est pas moi qui irai payer pour me faire harceler.
8: Ouais, ça s'appelle une putain quand même.
7: Je dois te demander un truc.
2: Oui. C'est qui?
7: C'est Focu.
2: Oui.
7: Il y a Manuel sur Minitel qui demande si tu suces pour une binouze.
2: Bon alors, Focu, tu sais ce que tu vas faire là? Tu vas aller voir Manu au standard parce que tu commences à me gonfler avec tes conneries.
3: Il a raison, c'est un message Minitel.
2: Les messages Minitel, pour l'instant le Minitel, on est à plus de 100 connectés, donc il fonctionne pas. Ouais, donc je vois pas pourquoi qu'il s'amuse à me dire des conneries comme ça. Donc faut que tu vas voir Manu au standard. Tu vas dégager.
3: Je le calme.
2: Si ça va pas, tu vas dégager.
10: Okay. Un copain, Gérard.
2: Donc le harcèlement sexuel, peut-il être consentant? Donc je répète, le harcèlement sexuel peut-il être consentant?
8: Ouais, Foucault.
2: Oui.
8: Écoute, moi j'ai un exemple. Je me souviens, il y a quelques années, je me suis fait harceler par une fille, donc une femme qui était ma patronne à l'époque, et elle sentait du con, donc elle avait le consentant, ouais.
2: Ouais, non mais t'étais consentant?
3: J'allais la faire, merde.
8: Ah, je suis désolé, Rigo.
2: Bah, t'étais consentant?
8: Non, moi j'étais juste d'accord.
2: Ah, t'étais d'accord, donc tu te sentais consentant, tu te sentais bien dans ta peau quand t'as proposé.
8: Ah, je me sentais carrément con, hein, ça c'est clair.
2: Bah ouais, d'accord.
8: Ouais.
2: Focus, si c'est calmé.
7: Ouais. Oui, je me suis bien calmé.
2: Donc alors, vas-y.
7: Mais je me suis calmé, j'ai pas pu entendre.
2: Je crois que...
8: J'ai dû répéter, il voulait savoir si t'étais consentant pour te faire harceler dans le sexuel, voilà.
7: Ah oui, mais vu que moi je suis mon propre patron, je peux pas être consentant ou pas, puisque j'ai pas ce problème-là.
8: Ta main droite, elle est d'accord avec ta main gauche quand tu te pignoles, donc t'es consentant.
7: Ouais.
8: Bah ouais, donc...
2: Ouais, d'accord.
8: Bah oui.
2: Là, je pense que...
7: Le problème, c'est que j'ai pas de problème, en fait, de ce problème-là, parce que je suis mon propre boss.
2: Ouais, d'accord. Donc, voilà. Poupon, c'est pas la peine d'essayer d'y faire comprendre parce qu'apparemment il a l'air de nous prendre pour des cons.
8: J'essaye de l'aider, quoi.
2: Enfin, mais il nous prend pour des cons, donc tu vois. Ça met, allez, tu me prends quelqu'un d'autre à la place parce que ça vaudra mieux. On va pas s'amuser avec
3: là. J'arrête, je coupe là.
2: Non. Couscous.
3: J'ai coupé.
10: Arachide, hein, sur la couscous hier, je mets un grand coup de chipolata, elle est consentante, hein, y a pas de problème.
2: Non mais attends, parce que Olivier, il vient de reprendre la pro, parce qu'il y en a un qui était crevé, donc il commence à s'amuser à me faire des conneries. Ah, donc,
8: Welcome back, Oliver.
2: Donc, pour toi, couscous, donc, je te
10: rappelle. Y a pas de problème, ouais. Moi je suis toujours consentant pour faire l'amour, y a pas de problème.
2: Ok. S'il te plaît.
9: Non, je pense que l'harcèlement sexuel peut pas être consentant. Bon, ça va, là, vous me laissez parler un peu.
2: Oh, Sky, là.
8: Oh là là.
2: Olivier, tu commences pas, d'accord?
3: J'ai rien fait.
2: Non, t'as rien fait, à peine. Et les autres, vous vous calmez quand je pose une question, s'il vous plaît, d'accord?
10: Y a pas de problème.
8: Ouais.
2: Bon.
9: Donc je disais, non, le harcèlement sexuel peut être considéré comme... peut être consentant. Oh putain, moi j'arrête, hein.
8: Oh là là. Elle a une belle voix, s'il fait, c'est dommage.
10: Elle est charmante, hein.
9: Elle est pas conne, en plus.
2: Et voilà.
8: Oh
2: merci, merci. Merci pour celui qui s'amuse à faire cette connerie. Donc là, elle a arrêté, c'est même pas la peine d'essayer de la rappeler, elle reprendra pas.
8: Oh là là,
2: alors, point noir.
3: Je voulais juste dire que sur IRC, tout le monde est content qu'il n'y ait plus sifflé.
8: Appelez l'invité mystère, faut appeler l'invité mystère.
2: Sur IRC, moi, je les emmerde que sifflet soit plus là, c'est tout.
0: Gérard. Au standard, à la place de faux cul qui était tout bidon, on accueille Mathieu. Lui, il s'est fait harceler sexuellement par sa patronne. Et en fait, ça a fini par une belle histoire d'amour, quoi, en gros.
2: Non, mais attends, pour l'instant, on n'en est pas là-dessus.
0: Voilà, quoi.
2: Sur le consentement.
0: Je t'annonce. Ben oui, mais je t'explique ce qui s'est passé dans sa vie.
2: Ok. Point noir.
11: Tu peux me répéter la question, s'il te plaît?
2: Punaise, mais vous allez faire ça jusqu'à 3h du matin, là?
8: Oh, les filles.
11: Bah attends, c'est la première fois que je te demande de répéter.
2: Le harcèlement sexuel, petit-elle consentant.
11: Tout à fait, ouais.
2: Petit-elle.
11: Petit-elle, grand-elle. C'est petit-lettre, ce que je voulais dire.
2: Voilà.
11: D'accord. Donc le harcèlement, petit-lettre consentant.
2: Voilà.
11: Ouais, d'accord. Ouais, moi je pense que, ouais. Enfin, c'est un avis personnel, mais ouais, je pense, ouais.
2: D'accord. Marlite.
12: Bah oui, moi, oui, c'est clair. Oui, je suis consentante.
2: Ouais, bah ça, de toute manière, je pense que les trois quarts des personnes... Sont toutes consentantes sur des problèmes comme ça, hein,
3: de harcèlement.
2: Mathieu.
13: Oui, ben moi j'étais complètement consentant puisque j'ai eu donc un harcèlement sexuel de ma patronne.
2: Mmh.
13: Et ben maintenant je suis marié avec.
2: Ah d'accord.
13: Et ben oui.
2: Et t'as quel âge sans indiscrétion?
13: J'ai 23 ans.
2: Ben, et t'appelles elle d'où sans
13: indiscrétion?
2: Bon Olivier, tu as commencé par t'écraser parce que tout à l'heure tu as dégagé, ça va aller vite fait.
3: D'accord.
2: Donc t'appelles d'où?
13: De Toulouse.
2: Toulouse, la fréquence?
13: Bah moi je sais pas parce que je l'écoute sur internet.
8: 117.5.
2: Ouais bah non je pense pas. Hein.
8: Si je crois, enfin je sais pas, je dis ça comme ça. Hein.
2: Non parce que c'est pas la première fois qu'on a des gens de Toulouse.
10: La fréquence, Gérard.
2: Non mais moi je pense que si je la demande à Manu, le temps qu'il la cherche, on verra. Alors donc moi je peux vous dire que je me suis jamais fait harceler, donc même le jour où ça arriverait, je sais pas si je serais consentant là-dessus.
8: Pourquoi?
2: Voilà.
8: Pourquoi? Bah attends, bah explique-nous pourquoi.
2: Bah parce que je veux pas me faire harceler par n'importe qui déjà pour commencer.
8: Ah mais pourquoi elle est mignonne.
2: Ouais mais ça dépendra de la personne.
3: Et tu donnerais pas ton consentement?
2: Non. Donc les animaux pratiquent-ils le harcèlement sexuel? On va demander à Marmite.
12: Ouais les chiens.
2: Mmh.
12: Il y en a plein, ils viennent sur moi puis ils frottent leur zigounette sur ma jambe, c'est désagréable.
2: Ben ça c'est. Moi je vais te dire une chose, Marmite, et je pense que point noir.
12: Oui.
2: Point noir, ça va être pareil.
12: Ouais, ouais. C'est surtout chez les bulldogs.
2: Oh là là.
8: Ouais.
2: Olivier, tu fais gaffe.
3: Il y a Gérard qui m'attaque.
2: Olivier, tu fais gaffe, c'est la dernière fois.
3: D'accord.
8: Oh non, Olivier, on était content de t'avoir, putain, reste.
2: Hein? T'amuses pas à faire des conneries, toi.
0: Gérard.

0: Attendez, je vais continuer. Oui. Moi, j'ai le chien de ma copine, donc...
1: Il sera toujours à ta jambe quand t'as...
0: Non.
2: Comme ça ?
0: Non.
2: Comme
0: ça. Il va carrément sur sa sœur.
2: Oula.
0: Donc, je pense, à chaque fois, dès qu'elle a ses règles, hop, tu peux être sûr que t'as le clébard qui est là. Hein.
3: Il suffit juste de te laver, Gérard.
0: Hein.
3: Et ça sent pas, hein. Faut te laver, c'est tout.
0: Non, mais c'est pas moi, hein, qui...
3: Non, mais dis-le à ta belle-sœur.
0: Non, mais de toute manière...
4: Ou à ta meuf.
0: Non, mais attends, ma meuf, elle t'emmerde, toi. D'accord. Tiens, Poupon.
4: Oui.
0: Donc, pour toi.
4: Bah, écoute, moi, bon, déjà, j'ai un gros problème. Je sais que tu vas pas être d'accord, mais moi, j'aime pas les animaux. Donc, je vais dire, le premier clébard qui vient se frotter sur ma jambe, il prend un coup de savate, quoi.
0: Non, mais alors, dans ce cas-là, je vais te dire une chose que... T'es vraiment... Non. T'es vraiment dégueulasse de dire ça, c'est tout.
4: Si c'est un gros Rottweiler, je le laisse terminer. Si c'est un caniche, je le shoot.
0: Non, attends.
5: C'est dégueulasse, là, franchement.
0: N'importe quoi.
4: Attends, j'ai pas envie de me faire spermer par un clébard sur la jambe.
0: Couscous.
6: Ouais, Gérard, moi j'ai déjà vu deux drombins d'ailleurs qui se frottaient là-bas aussi. Ils étaient en train de se masturber eux-mêmes. Dans le désert du Sahara, en plus.
0: À la place des dromadaires, il n'y avait pas des chameaux ?
6: Oui, il n'y a pas de problème, mais c'est pas le même nombre de bosses, donc ça fait pas le même effet.
0: Ouais, les chameaux, ils ont deux bosses.
3: Ouais.
4: Non, une.
3: Non, ils en ont deux,
0: les dromadaires, ils en ont une.
4: Oh, les filles,
3: ça veut dire deux en arabe.
4: Merci pour l'humour, les filles.
0: Mathieu ?
7: Ouais, bah moi, je pense pas que les chiens et les animaux sont capables de nous harceler sexuellement. Je pense que c'est pas possible.
4: Ils ont tout ce qu'il faut, hein. Ils ont une quéquette, ça suffit. Hein.
0: Bah ouais, mais bah oui. Comment tu veux qu'ils reproduisent alors ? Faut bien qu'ils aillent sur une femelle.
3: En plus, ils arrivent à se la lécher.
0: Ah ouais, c'est attends, ça, oui, ça, bien, oui.
2: Attends, moi je sais qu'il y a déjà des chiens qui m'ont mis des mains au cul, c'est pas super agréable. Ouais.
0: Attends, un chien te met une main, une queue, ouais, au cul, quoi. Tu dis, elle te met une patte, ouais.
4: C'est plutôt mal, ouais,
0: un... Non, parce que
2: moi, ça m'est déjà arrivé, un chien qui me fait un clin d'œil, par contre, tu vois.
0: Bon, toi, vu, ouais. Attends, Couscous, l'autre, quand il me dit un chien, il a fait un clin d'œil, vu qu'il a regardé ta tranche, ça m'étonne pas de toi. Ça m'étonne pas de toi, hein.
4: Bravo.
0: Toi, de toute manière, les premiers chiens que tu vois dans la rue, ils sont pour toi. Hein. Casse-toi.
8: Gérard, sur IRC, on me demande si tu t'es déjà toi-même harcelé sexuellement.
0: Non.
4: Avec ta main droite ou gauche?
0: Non plus. Alors, casse-toi.
5: Oui, bah, excuse-moi, j'ai pas entendu la question, tu peux la répéter?
0: Les animaux pratiquent-ils le harcèlement sexuel?
5: Ah, j'y crois pas, là, du tout.
2: C'est quoi le débat, Gérard?
4: Les animaux.
2: J'étais pas là au début.
0: Non, mais toi, les oreilles, c'est comme le cul, ça se lave. T'étais dans le studio en train de faire le con, alors...
4: C'est sur les animaux.
8: Il travaillait.
0: Oh non, mais il travaillait, mais il avait qu'à écouter. Ah. Et tu m'étends ce son, parce que tout à l'heure, je vais te mettre une barre. Alors, septième question, Manu, tu m'étends...
5: Je peux répondre, moi ?
0: Qui ?
5: Point noir.
0: T'avais pas répondu, toi ?
5: Bah non, j'ai pas répondu. Tu m'as posé la question et puis tu m'as coupé en plein milieu.
0: Ah bon, bah alors, vas-y.
5: Ouais. Donc, je voulais te dire que c'est vrai qu'effectivement, les chiens sont réputés pour faire du harcèlement sexuel et surtout la race des bulldogs.
0: Ouais, mais ça, c'est partout. Hein.
4: C'est pas drôle.
0: Donc, voilà. Moi, je peux... Oui ?
9: Non, rien.
0: Donc, je peux vous dire une chose, que j'ai jamais vu des animaux le faire, mais bon, bah, peut-être qu'un jour, j'en verrai. La question... Avez-vous déjà été harcelé ? Je pense que je l'avais posé, cette question-là.
4: Ouais,
5: Gérard.
0: Ouais, j'avais oublié de donner les sondages. Donc, il y a 55% des gens qui répondent qu'ils ne sont pas bricoleurs, donc je vois pas le rapport avec le harcèlement. 40% des gens répondent qu'ils préfèrent le foot, donc je vois pas du tout
4: le foot. Ah pardon.
0: Le football.
4: Ah,
0: le foot. Donc je vois pas du tout le rapport avec le harcèlement sexuel.
2: Ça c'est les sondages.
0: Donc 5% des gens répondent qu'ils se foutent de la politique, je vois pas du tout le rapport avec le harcèlement sexuel.
6: Rien à voir.
0: Et 0% des gens n'ont pas compris la question. Alors s'ils ont pas compris la question. Donc il y a 0% qui n'a pas compris la question, bah, c'est bien, comme ça me fait plaisir. Moi,
6: des Mongols.
0: Pour moi, c'est des Mongols, c'est des petits cons.
4: Ouais.
2: Sur Minitel, il y a Caroline DS qui dit qu'elle veut te voir à la loco.
0: Attends, mais oui, il n'y a personne.
2: Tiens, regarde.
0: Ah, il y a un connecté.
2: Deux.
0: Ah, un connecté, bah allez, non,
2: c'est les parents, Olivier, de toute façon.
4: Ah, bravo.
0: Non, je pense pas. Le téléphone ne répond plus. Max, je te branche. Bon, d'accord. Bon, ben... Ok. Donc, septième question. Avant qu'on...

0: passe la pub. Non, non, non, non, non, non,
1: il n'y a pas de pub, Gérard.
0: Avant qu'on.
2: La pub à 2h30 du matin.
1: Gérard, il veut la pub.
0: Non, non, avant qu'on. Avant qu'on s'envoie un petit disque. Ouais. Alors, être harcelé sexuellement peut-il devenir une maladie? On va demander à Casse-toi.
3: J'ai pas compris ta question, Gérard. Tu peux répéter, j'ai rien compris.
0: Être harcelé sexuellement peut-il devenir une maladie?
2: Bien sûr.
4: Mais
2: alors, ça n'a aucun rapport, quoi, je veux dire.
4: Si, moi je sais.
0: Qui?
4: Poupon.
0: Ouais, vas-y, Poupon.
4: Bah, déjà, si tu penses que ça peut être une maladie, il faut que tu vois ça en fait avec ton boss, parce que ton boss, il a fait l'émission du dimanche soir, c'est Malade Nocturne.
0: Ouais.
4: Et Malade Nocturne, c'est donc pour guérir justement la maladie du harcèlement sexuel.
0: Non, mais attends, mon boss, déjà, il a un nom, il s'appelle Max.
4: Bon, Max.
0: Il a fait. Voilà, comme dit Couscous, mais il n'a pas fait ça dans le but de faire chier, c'est tout.
4: Mais je t'ai pas dit dans le but de faire chier, c'est pour soigner la maladie, c'est fait pour ça, c'est pour ça que.
0: Mais attends, mais c'est pas avec la musique que tu vas te faire harceler, espèce d'abruti.
4: Mais non, ça guérit du harcèlement et c'est pas.
0: Ah ouais,
4: ça
0: tu crois que la musique a guéri le harcèlement sexuel?
4: Une nouvelle thérapie New Age Goa. Et
0: ouais, bien sûr.
4: Malade nocturne.
0: Ouais.
4: Avec ton.
0: Une malade nocturne. Ok. Une question IRC.
1: Oui, il y a Nostradamus Nostradamus qui te demande s'il existe des traitements à base de médicaments.
0: De médicaments, non.
1: Pas de médicaments.
0: Pas ma connaissance.
4: Normal.
0: Casse-toi.
3: Bah, je t'ai répondu, Gérard. Hein.
0: Non, c'est pas toi qui viens de me répondre, c'est Poupon.
3: Bah non, mais j'ai répondu juste avant que je disais que ça avait aucun rapport. Hein.
0: Bon, ok. Mathieu?
5: Moi, je pense que oui, ça peut être une maladie d'être harcelé sexuellement.
0: Mm-hmm.
5: Effectivement.
0: Ok. Couscous?
6: Ouais, ça peut être une maladie, mais il faut consulter un bon médecin qui peut te traiter au couscous pour que tu te soignes.
0: Ouais, d'accord.
6: Avec
0: les merguez, les pois chiches.
6: Non, que la semoule.
0: Que la semoule. Et pourquoi pas avec une carotte?
4: Non, mais il la fume, la semoule ou quoi, lui?
0: Non, mais attends, il fait bien.
4: Non, mais il habite dans une couscoussière.
0: Reste quand même poli parce que c'est quand même bien qu'on aille un mec comme lui, au moins pour nous donner un peu d'ambiance dans les débats, parce qu'avec vous, je crois qu'on s'ennuie.
4: Mais c'est là pour ça,
1: je peux t'en mettre, si tu veux.
5: Moi, je suis gentil,
0: Poupon.
1: Pas que de l'ambiance.
6: Tu la sens bien, mon ambiance, hein.
0: Poupon.
4: Oui, ben, je t'ai déjà répondu, je te dis malade nocturne.
0: Alors, point noir.
3: Moi, je pense pas que ça peut devenir une maladie, par contre, je pense que ça peut devenir un remède.
1: Ouais.
0: Marmite. Non mais Olivier, c'est pas la peine de t'amuser parce que tout à l'heure je vais terminer à 2h30, moi ça va aller vite.
1: Hein. Oh non.
0: Marmite.
3: Oui.
0: Marmite.
3: Non,
0: Gérard. S'il vous plaît, derrière, vous laissez finir les questions là. Marmite.
3: Moi ça me rend malade quand je me fais pas harceler, ouais.
0: Bon ben toi c'est carrément
3: Là c'est maladie,
0: ça c'est carrément une maladie pour toi.
3: Il faut fait... hein.
0: Ouais ben toi si t'en as pas t'es malade.
3: Bah carrément.
0: Donc ouais. Plus t'en as et plus t'en veux.
3: Bah plus j'en veux ouais.
0: Ouais et si t'en as pas ça devient grave. C'est comme de la drogue.
3: Ouais c'est une drogue ouais.
0: Ouais ben.
4: Tu la roules, tu la fumes, tu.
0: Mais attendez, il y a une question IRC. Attendez.
1: C'est une question, Gérard. Alors attends. Est-ce que lorsque l'on pense à toi, Gérard, c'est du harcèlement mental?
0: Ah bah ça,
4: c'est clair. Ça au moins 2 neurones.
0: Ça dépend des nanas et c'est leur problème. C'est leur problème, c'est pas le mien et c'est tout. Donc je pose la 8e. Pourquoi que les gens ont peur de parler de ce problème? Et on va s'écouter. Les poules qui puent avec j'ai un œuf pourri dans le trou des fesses. Et vous pouvez toujours nous appeler au 0803 085000 et toujours le Minitel www.funradio. Et à tout de suite. Des débats du jeudi avec Gérard. Donc il est 2h31 et on vient de s'écouter. Les poules qui puent avec j'ai un œuf pourri dans le trou des fesses et on va récupérer Marmite. Marmite.
6: Là, allô.
4: Allô.
0: Marmite.
3: Allô.
6: Allô.
0: Allô.
6: Allô.
0: Allô. 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Allô. Allô. Allô. Allô. Allô. Allô les calmes.
3: Allô, c'est la musique,
7: Manu,
8: je vous entends.
3: On n'entend plus rien. On n'entend plus rien.
8: Vous m'entendez, moi, ou pas?
3: Allô,
8: allô, est-ce que vous m'entendez, moi? Gérard, essaye de parler pour voir si t'entends. Il y avait un problème de micro sur...
0: Marmite! Marmite!
2: Allô?
3: J'entends rien,
4: allô, Couscous?
2: Ouais, je suis là.
8: Allô?
3: Il est parti, Gérard?
8: Attends, essaye.
0: Marmite!
2: Il a quitté le studio, Gérard? Non, ça...
0: Bon, Olivier, tu me fais quoi, là?
8: Je fais rien. Allô, et voilà, c'est pour moi.
2: Allô, Poupon?
8: Ça marche, là?
0: Marmite!
8: Ah, bah voilà, ça y est, ça marche.
2: Il est où, Gérard?
0: Marmite!
3: Salut!
0: Marmite, rebonsoir!
3: C'était où?
0: J'étais là, mais c'est Olivier qui s'amuse à faire le con, c'est pas grave.
3: Okay.
0: Marmite, donc, toujours là.
3: Toujours là, ouais.
0: Point noir.
9: Ouais, je suis là.
0: Toujours là. Poupon.
4: Ouais, je suis là, ouais.
0: Toujours là. Et Couscous.
2: Ouais, toujours fidèle.
0: Toujours là. Mathieu.
10: Encore, ouais.
0: Toujours là. Et casse-toi.
11: Salut, GG.
10: Salut, casse-toi.
0: Donc, toujours là. Donc, 8e question. Pourquoi les gens ont peur de parler de ce problème?
12: Mais de quel problème? Il y a Dark Vador qui vient d'arriver.
13: Oh là là.
11: Dark Vador.
8: J'ai rien fait, moi.
4: Petit Jedi.
8: J'ai rien fait, moi, Gérard.
0: C'est quoi cette histoire de merde?
8: Bah, allez, on continue.
0: Donc, casse-toi.
11: Oui, je suis là.
4: May the force be with you.
0: Casse-toi.
11: Oui, Gérard.
0: Donc, pour toi.
11: Bah écoute, je sais pas du tout, moi, personnellement, c'est pas un problème chez moi d'en parler, donc si des gens n'en parlent pas, c'est que bah, ça les gêne, je sais pas, j'imagine.
8: Allô?
4: Allô?
0: Donc, bordel, Mathieu. Là. Mathieu,
8: je vais calmer tout le monde, Gérard, c'est pour ça, excuse-moi.
4: Je suis en train de me calmer, direct, tu me calmes.
0: Bon alors, Mathieu, pour toi?
4: Moi je pense que c'est dur d'en parler de l'harcèlement sexuel quand même. Parce que si on a peur de se faire harceler, on a automatiquement peur d'en parler.
0: Ouais, ben ça, c'est un problème qui se passe à l'heure actuelle, c'est que personne ne veut en parler.
4: Ouais, parce que les gens ont peur.
11: Non, moi j'en parle. Hein. Non, mais il faut en parler parce que sinon,
0: Attendez,
8: parce que les gens de l'IRC n'ont pas entendu la question.
0: Alors pourquoi les gens ont peur de parler de ce problème?
8: Ah, ok, merci.
2: Gérard, c'est Couscous, je peux répondre.
0: Ouais, Couscous.
2: Bah, moi, j'en parle pas, parce que si j'en parle, si tu parles d'harcèlement sexuel, tu te fais forcément harceler sexuellement.
0: Mm-hmm.
2: Donc, j'en parle pas.
0: Voilà. Mais je vois pas, mais si. Bon, bah, toi, si tu te fais harceler sexuellement.
2: Mais si j'en parle à une personne, là, ouais. Imaginons, j'en parle à Bébert et Rachida, ils vont m'harceler sexuellement.
0: Bah non, si tu leur en parles, que t'as déjà eu des problèmes comme ça...
2: Bah, ça se voit que tu les connais pas, hein.
0: Ah non, mais ça, je connais pas tes problèmes, moi. Poupon.
4: Bah écoute, les gens peuvent en parler parce que c'est dangereux, c'est une maladie, et y a des médecins qui soignent ça, il y a des psychologues, des harceleurs sexuels, des marabouts, tout ça.
0: Non, mais attends, là, Poupon, il y a d'autres personnes, bon, d'accord, tu peux aller... Mais si la personne a peur d'aller en parler à un psychologue ou autre, ça, c'est son problème.
4: Non, mais si c'est une peur, c'est une phobie, c'est un zombie, c'est sexuel, donc forcément, tu vas voir un sexologue.
0: Ah tiens, il y a une question, Colgate, alors là, elle commence à s'amuser. Gérard, t'es déjà été harcelé dans un couscoussier par les merguez. Alors après, t'as Gérard, t'es déjà harcelé à une radio.
2: Allô.
11: Allô.
8: J'ai rien fait. Est-ce qu'on m'entend, moi? Allô.
1: Gérard, allô, micro là. Celui-là, il marche pas.
0: Non, mais si.
1: Celui-là, il marche pas.
8: Mais forcément, c'est toi. Ben voilà. Attends. Ça va marcher, là.
14: Attendez, les auditeurs, ça va marcher. Vas-y, parle, Gérard.
0: Oui.
2: Allô.
14: Ouais, vous l'entendez, là? Vous l'entendez, Gérard?
8: Ça marche. Ça marche.
14: Mais si, Gérard, si vous l'entendez,
8: ça marche.
1: Non, j'ai pas les CD, arrête, Gérard.
14: Allô, les CD. Voilà, ça y est, ça marche. Parle dans ton micro, Gérard. Parle dans ton micro. Vous l'entendez, là? Il va vous parler. Vous l'entendez, c'est sûr.
0: C'est toi qui arrêtes pas de déconner.
1: J'ai rien fait.
4: Hein? On t'entend, GG.
2: Ouais, y'a pas de problème, Gérard.
8: Vous l'entendez.
0: Non, Poupon.
4: Oui, je suis là. Poupon. Oui.
0: Donc toi.
4: Bah, tu peux me répéter la question, parce qu'avec tout ce bazar, avec les problèmes techniques, là, ça devient dur. Hein.
0: Pourquoi que les gens ont peur de parler de ce problème?
4: Bah, ce que je te disais, si t'as peur, c'est une phobie.
0: Mmh.
4: Ok?
0: Ah bah, t'avais déjà répondu, je t'avais dit...
4: C'est sexuel, voilà, c'est tout.
0: Ok. Voilà. Point noir.
11: Moi, j'ai pas peur d'en parler, au contraire, ça m'excite.
0: Non mais attends.
2: Comme la braise.
0: Ouais. Je pense parce que à ton âge, je pense que j'irai voir quelqu'un pour en parler quand même. Hein.
3: Non, je préfère pas en parler, je préfère le faire.
0: N'importe quoi. Marmite.
7: Ouais, bah moi aussi j'en parle, hein, je m'en fous. Hein.
0: Ouais mais t'en parles dans ton entourage.
7: Ouais moi j'en parle à tout le monde, t'as vu là je t'ai appelé pour t'en parler hein.
0: Non mais attends, c'est pas moi qui t'ai appelé, c'est au standard qu'on t'a appelé.
7: Non c'est moi qui t'ai appelé.
0: Ouais mais après le standard t'a rappelé pour participer au débat.
8: On l'a harcelé.
7: Ils m'ont un peu harcelé
8: voilà.
6: La semaine.
0: Tu disais Couscous?
6: Tu disais qu'ils l'ont harcelé téléphoniquement.
0: Non mais ça.
7: Ouais mais c'est si bon.
8: Moi je voulais juste rajouter que vous avez quand même harcelé le boss quoi.
6: Ouais, on a harcelé le boss depuis une radio.
4: Moi, je vais te dire que le boss, on a été à deux doigts de l'enlever, de le torturer, hein, c'est clair. Quand même. Ça a failli sévir quand même.
6: J'ai harcelé à coups de saucisse dans le derrière.
4: Il a bien fait de lâcher. Oh non.
8: Bon, Gérard,
4: prends pas le boss.
8: Reprends pour ton débat.
0: Donc, 9e question. Devrait-on créer une école sur le harcèlement sexuel?
3: Oh, oui.
0: On va demander ça, tiens, point noir, parce qu'à 17 ans...
4: Point noir, je vais t'éclater, ouais.
3: Ah ouais, non mais moi je suis tout à fait d'accord pour cette initiative, ouais. Ah ouais, il n'y a aucun problème. Bah déjà, comme je te disais tout à l'heure, on fait des trucs par correspondance, mais alors si on ouvre une école, ah ouais, moi c'est j'arrête la boulangerie et je vais dedans, quoi, c'est clair.
7: Moi aussi, hein. Moi je fais prof.
0: Qui
7: Marmite. Je fais prof, j'harcèle tout le monde. Hein.
4: Moi je veux bien des cours particuliers à ce moment-là.
7: Bah, y a pas de problème.
6: Ah, moi aussi. Okay, hein.
0: Non, mais attendez. Alors Marmite, toi t'es d'accord avec Point Noir, Poupon. Fait, ouais.
4: Bah, moi je dis qu'effectivement il faut des pédagogues pour faire des écoles, c'est clair.
7: Des pédologues.
12: Non, des pédagogues. Des pédologues. Jeune Skywalker. Ah,
0: tu vois?
12: Je vais aller les voir, merci.
0: Couscous.
6: Oui, Gérard. Oui, moi je pense que ça serait bien, mais il faudrait que la professeure elle soit bien roulée. Hein.
0: Ouais, mais ça.
6: Ah, bah, sinon, il n'y a pas moyen d'apprendre. Hein.
0: Toi, tu peux pas trouver des.
4: À la France,
0: des profs bien.
6: Pour qu'elle écarte bien les cuisses, hein, pour qu'on voit bien la foufou.
0: Bon, bah, t'es vraiment un cochon, toi.
3: Ouais, mais faudrait qu'il n'y ait pas que de la théorie, il faudrait qu'il y ait de la pratique aussi.
0: Mathieu.
7: Bah, évidemment.
9: Oui, alors moi, je pense que ça serait une bonne initiative de faire une école sur l'harcèlement. Puisque comme ça, je pourrais être professeur et je pourrais faire mes mises avec des petites demoiselles.
0: D'accord, casse-toi.
3: Bah, écoute, moi, Gérard, je suis tout à fait d'accord. Elle s'est cassée.
8: Pourquoi, pourquoi tu
14: non, c'est pas elle, c'est une autre. Je sais pas, il l'a pris pour lui, quoi.
8: Tu lui dis casse-toi.
14: Je vais le rappeler, je crois que c'est Couscous en plus. Il l'a mal. Non, il est plus là. Il l'a mal pris ce que tu lui as dit.
4: Bon, bah, il y a une place. Hein.
0: Bon, donc, moi je peux vous dire une chose. Des écoles, je voudrais pas que ça existe.
4: Pourquoi?
0: Non, pas avec les profs. Hein.
4: L'école, c'est bien quand même.
0: Ouais, non, mais peut-être.
4: Attends, je vais te dire, s'il y avait des cours de quéquette à l'école, les lycéens, ils seraient pas en grève. Hein.
3: Tu m'étonnes.
0: Non, mais attends, ça. Là-dessus, c'est.
4: Attends, ils feraient des heures supplémentaires en permanence et tout ce que tu veux.
0: Il y a une question.
1: Il y a une bonne question IRC de Kevin Klein. Gérard, comment reconnaître un harceleur potentiel?
0: Voilà,
9: c'est trop compliqué pour lui.
8: C'est pas les harceleurs potentiels, en plus c'est les harceleurs sexuels. Tu dis n'importe quoi, Rigo. Ah,
0: non, mais même de manière là-dessus, je peux rien dire.
7: Non.
0: Alors dernière question.
4: Déjà?
0: Eh oui, ben.
4: Bah
0: oui,
4: attends, hein. Il reste encore 20 minutes.
0: Bah non, bah. Après, on verra.
1: Moi, j'ai plein de questions sur l'IRC si tu veux, Gérard.
0: Est-ce que c'est du harcèlement sexuel si on fait l'amour?
4: Ouais.
0: Alors, Marmite.
7: Ouais.
0: Bah, toi, de toute manière, toi, t'es.
7: Mais moi, j'aime tout, quoi.
9: J'ai bien arrivé, bien chouette.
0: Toi, t'es carrément marché. Toi, t'es carrément branché à fond là-dedans, hein.
7: Bah, à fond, ouais.
4: À fond, profond, ouais.
0: Ah, ça y est, celui qui applaudit.
7: Merci, public.
0: Donc, pour toi, donc,
7: ouais,
0: ça te dérange pas.
7: Oh non, rien ne me dérange.
0: Point noir.
3: Oh bah moi, tant qu'il y a de la bite, tout va bien.
0: Oh bah toi, à 17 ans. Je me demande. À quel âge que t'as perdu à quel âge que t'as été.
9: 3 mois et demi, un truc comme ça.
0: À quel âge t'as commencé les relations?
3: À 14 ans.
4: Oh. Elle est fille, j'espère que vous serez demain à la loco. Hein.
0: Ouais, 14 ans.
1: Valère, c'est
3: ouais,
1: 14 ans. Oh non, on jette rien,
14: j'ai rien fait, mais.
0: J'attends ça. T'attends, je te balance un micro.
3: Et je suis sûr que je t'en apprendrai des trucs.
1: Olive.
8: Ok. J'ai rien fait.
0: Non, presque pas. Poupon.
4: Ouais, bah écoute, moi je dis, hein, dans ces cas-là, on sait à quoi on s'expose, on peut perdre sa place de président. Hein.
0: Donc ça, je vois pas.
4: Ouais, bah, mais si, ça... bah, si, si. On va pas parler de vie privée, mais tu sais très bien de quoi on parle.
7: Tu crois que Chirac...
4: Bah, je vais dire avec la gueule de Bernadette, moi je comprendrais qu'il a harcelé d'ailleurs. Hein.
0: Mathieu.
10: Oui, ouais.
0: Mathieu.
10: Il y a quelqu'un qui applaudit, ça me gêne.
0: Ouais, c'est putain, ça commence à me prendre... Olivier, fais gaffe, parce que tout à l'heure, je vais te balancer quelque chose, toi, tu vas comprendre ta douleur.
8: Gérard, sans moi.
7: Avec la purée.
8: Excusez-moi, on retrouve Couscous.
2: Allez, bonsoir, Gérard.
8: Il l'avait mal pris quand tu lui as dit casse-toi, mais je lui ai expliqué que c'était pas lui.
0: Ok.
1: Voilà, bon. Gérard, en attendant, alors attends, je vais retrouver, j'arrive plus à savoir où c'est Disco qui dit, si Adam avait pas harcelé Ève, on serait pas là.
7: Exact.
0: Ouais, bah ça peut-être. Donc,
1: Non, sûrement.
0: Bah oui. Mathieu, pour toi.
10: Donc, oui, je pense que le harcèlement sexuel, c'est faire l'amour, c'est sûr.
0: Ouais, casse-toi.
7: Ah, moi je crois pas qu'il y ait de l'harcèlement là-dedans parce que, étant donné que c'est une entente entre les deux, moi je crois pas, non, franchement.
0: Et Couscous ?
2: Ah, j'ai pas entendu parce que alors, tu viens de me rappeler.
0: Est-ce que c'est du harcèlement sexuel si on fait l'amour ?
2: Ah, bah ça dépend comment tu le prends et ça dépend comment tu le fais.
4: Par derrière.
2: Surtout comment tu l'as pris. En sodomie, moi j'aime bien.
0: Non, mais ça, c'est.
2: Ah, moi, je pense pas que c'est du harcèlement sexuel. Donc, du moment que tu fais l'amour, il n'y a pas de problème.
4: Ah, c'est du bourrage de cul.
0: Ouais, mais.
4: Ah, il y a un mec qui est malade.
14: On coule, les mecs, on coule.
10: Ouais, je suis en évasion dans mes chiottes.
7: Titanic,
8: par contre, Titanic. Gérard, est-ce que tu. Moi, j'ai une question. Pourquoi est-ce. Et pour toi, est-ce que tu crois que quand on drague une fille, on peut considérer ça comme du harcèlement ?
10: Ouais.
0: Non,
10: ouais,
0: non.
8: Au début, t'insistes. Si elle veut pas, t'insistes. Ouais, ça, s'il te plaît.
0: Non, mais je veux dire, t'as pas besoin d'insister.
8: Si, ouais, mais toi, c'est parce que t'es un sexe symbole que t'as pas besoin d'insister. Pense à tous les Tony, voilà. Arnett et Goldo, comment ils rament.
0: Non, mais
8: attendez, laissez parler Gérard.
0: Non, mais chacun voit midi à ça.
8: Chacun voit midi quoi ?
0: Chacun voit midi à sa porte et c'est tout. Je vois pas du tout le rapport. Si la nana veut pas sortir avec toi, elle sortira pas avec toi, c'est tout. Donc, conclusion.
8: Bravo.
0: Conclusion, Marmite.
7: Conclusion, vive la bite.
4: Mais pas déjà, attends, il reste un quart d'heure.
10: Non, mais c'est pas grave, après on fait un mini débat improvisé.
4: Il reste un quart d'heure, GG, avance une question, improvise.
10: Un débat sur les porte-clés, après ça va être génial. Allez, on
0: va. Non.
4: C'est une question sur l'IRC,
0: On fait con. Olivier !
2: Tu veux du tube ?
0: Oh !
2: On dit.
0: Éteins-moi ça !
1: Alors, à la demande des auditeurs, une petite question IRC de CompiMusique 8M.com, c'est un peu long comme nom. Le harcèlement donne-t-il la chiasse ? Si oui, de quel côté ?
10: Du côté droit.
4: Ouais, c'est clair.
2: De la fesse droite.
0: Non, je vois pas du tout le rapport.
1: C'est connu.
4: C'est jamais la conique, la fameuse conique.
0: Non, d'ailleurs, on fait la conclusion sur...
8: Alors, attends, moi j'en ai une question.
1: Vas-y, Gérard. Vas-y, excuse-moi.
8: Oh, bon. Est-ce que, par exemple, la pilule Viagra incite au harcèlement ?
10: Bon, Manu, ta question retourne en standard.
2: Tu veux du tube ?
7: Pas forcément, Manu, parce que moi, je prends pas de Viagra et j'harcèle, quoi.
8: Tu vois, c'est une bonne question.
0: Non mais ça c'était le débat de la semaine prochaine. Olivier Tata.
2: Pur.
0: Dégage, je veux plus te voir là.
8: Ah, j'ai pas fait exprès.
1: Bon, en attendant, j'ai Davy 1, Davy 1 sur l'IRC qui est allé voir la définition du harcèlement sexuel dans le dictionnaire.
4: Ah, quand même.
1: Et on y apprend que le petit Robert a harcelé Larousse.
2: Bien sûr.
0: On va pas le rappeler. Donc, conclusion, Marmite, on fait conclusion sur ce débat et c'est terminé après.
7: Ouais, bah, vive la bite et puis prends garde le sourire, Gérard.
0: Ouais, mais.
7: C'est important, là.
0: Il y a certains trucs.
7: Demain, j'ai interpellé dans les chiens de la loco.
0: Ouais, bah, t'as raison, tu verras comment tu vas être reçu avec moi demain.
7: Bah, d'accord. À demain.
0: Ouais, bah, on verra.
8: Dans les toilettes, hein.
0: Point noir.
7: Oui. Bah, écoute, moi, Gérard, honnêtement, t'es devenu ma proie, je vais t'harceler, ça va être puissant, quoi. Je dis ça va être puissant parce que tu m'as donné l'envie de t'harceler et franchement...
0: Non mais attends, moi je sors pas avec des mineurs. Hein.
7: Tu vas subir ce que jamais t'as subi, Gérard.
0: Ouais, ben moi je sors pas...
7: Tu vas pouvoir définir le terme harcèlement.
0: Ouais, ben moi je ne sors pas... Olivier !
2: Tube. Bon, dis...
7: Si, tu me sauteras, Gérard.
0: C'est ça, bah alors je préfère mettre une capote avant d'attraper des morpions avec toi.
1: C'est plutôt l'inverse, je crois.
0: Poupon.
10: Il sort pas avec des mineurs, il sort que avec des horreurs.
0: Alors Poupon, ta conclusion, je viens de l'entendre. Terminé pour toi. Mathieu.
10: Ouais, je me suis vesqui tranquille, donc Gérard, tes débats, bof. Et puis, mais par contre, moi aussi, je vais t'harceler, je vais te faire ta fête demain, tu vas voir.
0: Ouais, ben on verra.
10: Te dis
0: ouais, ben surtout de Toulouse, t'as raison. Tu crois que.
10: Attends, tu crois quoi, t'es que. Moi j'ai une voiture, mon pote.
0: Casse-toi.
11: Ah bah écoute, moi Gérard, ton débat il m'a vachement chauffé.
10: Ouais, casse-toi, mais casse-toi.
0: Bon, ouais, tu me viens la chialeuse là.
8: Bah ouais, mais bon, tu l'as déçu quoi.
0: Mais alors, j'en ai rien à foutre. Casse-toi.
10: Bah, GG.
11: Bah écoute, Gérard, je viens de te le dire. Je t'ai dit ton débat il était vachement chaud et maintenant je suis vachement chaude.
0: Ah bah c'est bien.
10: Ouais, GG.
0: Couscous. Couscous.
13: Oui. C'est de la spoule dans les oreilles.
0: Couscous.
6: Oui, couscous, oui, il n'y a pas de problème. Moi, je dis que le harcèlement sexuel, c'est pas bien, mais fais quand même gaffe à ton derrière. Un accident est si vite arrivé, Gérard.
0: Non, mais t'inquiète pas, j'ai
6: mon carte du corps. Moi, je vais te prendre le derrière comme il faut, tu vas voir.
8: J'ai rien fait.
0: Olivier, tu mets un ce micro vite fait. Tu mets un ça vite fait.
15: Ça y est.
0: C'est toi qui joues. C'est toi qui joues depuis tout à l'heure. Éteins ça.
10: Bon, ça va, sinon les auditeurs.
6: Ouais, ça va, y'a pas de problème.
0: Éteins, sinon tu vas le payer 10-5.
10: Un petit débat.
13: Tu es du tube. Tu es du projet.
8: C'est bon, Jean.
0: Donc, moi, la conclusion sur le harcèlement sexuel, c'est la dernière fois, Olivier, que tu fais la pro.
8: Oh non.
0: Non, mais je peux te le dire,
8: non,
0: c'est la dernière.
8: C'est pas une conclusion.
0: Déjà, tu m'as fait taper ton bordel, donc t'as
8: voilà,
0: gagné.
8: Je fais jamais rien, c'est toujours sur ma gueule.
0: Non, là, tu viens d'appuyer. Alors, t'attends ça parce que...
8: Ok. Tu me jettes pas ce laser dans la figure.
0: Ouais, mais c'est pas le tien, ça, à moi.
8: Tu restes calme.
0: Ça te coûte 10 sacs.
8: Ouais, mais ça peut lui faire mal aussi, quand même.
0: Ouais, c'est dans la tête.
8: Tu veux me jeter un laser dessus et tu veux me le faire payer? Ça va pas être pratique.
0: Donc, si vous avez des questions à me poser, moi, je peux
8: allez, chacun son tour, une question.
0: Alors, on va demander à Marmite. Vous avez encore 10 minutes. Même pas.
10: Si, un quart d'heure, 10 minutes.
0: Non.
10: Fais tourner.
0: Marmite.
11: Ouais, attends, je réfléchis là.
0: Non, mais vous, faut faire vite.
11: Ouais, non, mais je réfléchis.
10: Ouais,
11: si un jour tu travailles, est-ce que toi, si t'étais patron, tu harcelerais tes secrétaires?
0: Non.
8: Oh.
11: Pourquoi?
8: Je t'ai vu harceler des fois des filles ici.
11: Oh, mytho, Gérard.
0: Non, mais attends, toi, Olivier, tu t'écrases, tu ferais mieux de t'occuper de ton boulot.
8: Quand Sandy est pas là.
0: Menteur, attends.
8: J'ai vu harceler des mecs.
0: Tu veux qu'on la fasse descendre?
13: Des chiens, là.
0: T'es vraiment un bâtard, hein.
10: Oh là là.
0: T'es vraiment un bâtard, toi, de dire des conneries comme ça.
8: Là, t'es en train de le.
0: C'est pas bien, Olivier.
8: Le harceler verbalement.
0: Tu dégages,
8: voilà.
0: Allez hop. Tu vires.
8: Non,
0: tu vires. Je veux plus te voir dans les studios, toi, maintenant.
6: Bonne nuit.
0: Hop, casse-toi.
8: On en parle tout à l'heure.
0: Non.
1: Gérard, sur IRC, il y a Axel Duroux qui dit conclusion quand tu passes à mon bureau.
0: Moi, tu veux, ça m'étonnerait que ça soit le vrai.
1: Bah, on verra demain.
13: Un avertissement.
1: On verra.
0: Point noir.
11: Moi, j'ai pas de questions spéciales, mais je voulais simplement te dire que te retrouves jamais tout seul parce que sinon je vais te sauter dessus, quoi.
0: Ouais, bah attends, déjà à 17 ans, faudrait déjà que tu m'attrapes. Ouais, il faudrait.
8: Tu cours pas super vite, Gérard. Il peut te rattraper. Hein.
0: Ouais, non, mais attends.
11: Je pars du principe que quand on veut quelque chose, on l'a.
0: Ouais, tu crois que je vais quitter Sandy pour toi?
11: Ah non, absolument pas. Tu peux la garder. Moi, ça me dérange pas. Je préfère être la maîtresse.
0: Ah non, bah alors là, je vais te dire une chose. Tu te mets le doigt bien profond que je pense.
11: Quitte pas, je baisse mon slip et je le mets.
0: Ouais,
13: La cochonne.
0: T'es vraiment une allumeuse, toi.
13: Je voulais pas dire ce mot.
8: Et tu l'as dit pourtant.
0: Non, c'est pas moi qui te l'ai dit.
11: Gérard, est-ce que je peux me faire un fist?
0: Qui?
11: L'ermite.
13: Moi, je te fais un foot.
0: Mathieu.
10: Ouais, bah moi, je voudrais savoir quand est-ce que tu vas t'acheter un rasoir, parce que là, t'as vraiment une tête de pignouf, en fait.
0: Bah, quand j'aurai les moyens.
10: Bah, je t'en amènerai un de ces quatre, alors.
0: D'accord, bah, tu l'envoies à la radio, carrément.
10: Pas de problème.
0: Et casse-toi.
11: Mais salut. Gérard, j'ai pas de questions pour toi, désolé, mais
13: Tu veux du tube?
10: Arrête.
13: Il y a un gamin ou quoi? Qui c'est qui est venu avec un niard?
8: Qui c'est qui a un gamin, Manu?
13: C'est moi,
8: je sais pas, moi c'était pas...
0: C'était pas prévu, mais tu ferais mieux de le prévoir.
13: Bah tu vois, quand c'est du harcèlement, ça finit par faire des gosses, hein, toi.
10: Mais voilà.
11: Ça fait rire les gamins, le harcèlement.
0: Non, mais tu ferais mieux de le prévoir.
13: Ça, c'est la génération harcèlement.
0: Mais tu ferais mieux de prévoir.
8: Bah, le gamin, il rigole, tu l'amuses.
6: Harcelé, là.
0: Non, mais attends, parce que casse-toi, j'ai pas compris sa question. Et Couscous, c'est à proposer.
13: Et pourquoi non plus?
0: Quoi?
13: Et pourquoi non plus?
0: Si, tu l'as déjà posé, toi, ta question.
8: Non, c'était Mathieu.
0: Casse-toi.
11: Bah donc, Gérard, ça va être difficile de comprendre ma question, étant donné que j'en ai pas posé.
8: Pardon.
10: Olivier.
8: Je l'ai coupé. Arrête. J'ai coupé sans faire exprès.
0: Toi, je sens qu'il y a une ramette de papier là. Je pense que avant la fin de la soirée, elle va voler dans ta tranche.
1: Ah, cool, cool.
2: Dans ta tranche.
0: Alors, casse-toi donc, t'as pas de questions ?
11: Non, j'ai toujours pas de questions.
0: Eh ben, tant pis pour toi.
2: Bah, casse-toi.
0: Bah voilà, tu peux.
2: C'est si simple que ça.
11: Moi j'en ai une. Est-ce que Sandy, tu la harcèles sexuellement ?
0: Alors,
1: et vice versa, on me dit sur IRC.
0: Tu fais 849, on va lui demander qu'à réagisse.
1: Ok, ok, ok.
0: Donc, couscous, Gérard.
2: 849 kilos.
13: Oh là là. Pas gentil, ça. Hein.
1: Non, mais continue ton débat.
0: Bah attends, mais j'attends que Couscous me pose la question. Et tu éteins ce double son.
13: Oh, Chewbacca.
0: Oh. Éteins ça, là.
1: Quoi?
0: Éteins.
1: Ça.
11: Tu m'excites, Gérard, quand tu cries.
13: Elle mouille.
11: Je suis trompé, hein.
1: Eh ben voilà, Gérard. Gérard, quand tu veux. Hein.
14: Gérard, elle est là, ta femme.
13: Bravo pour
1: donc la question,
13: hein,
1: c'est quoi?
13: Professionnel.
11: Est-ce que Gérard a fait sexuellement et vice-versa?
1: D'accord. Alors,
0: elle va répondre.
11: Oui, effectivement, et Marcel, mais c'est uniquement pour lui ramener le café le matin.
2: Oh là là, chaude comme la
11: je crois que là, si je ramène pas le café le matin, là, il me fait une crise, hein. Ah ouais.
13: Oui, moi, c'est Poupon.
0: Ouais, Poupon.
13: Ouais, je voulais dire, vous parlez beaucoup du harcèlement sexuel, mais effectivement, on parle du harcèlement ménager ou du harcèlement culinaire. Merci, où l'homme force sa copine à la cuisine et le ménage. Ça, c'est du harcèlement ménager et culinaire.
2: C'est un peu macho, Gérard, en fait.
0: Ah, non,
2: Gérard, t'es couscous.
0: Ouais, couscous.
2: Est-ce que tu penses que le harcèlement sexuel est en principe?
0: Hein, principe?
2: Par rapport au site.
13: Si tu parles de la syntaxe des palmipèdes dans la pédagogie instinctive, c'est sûr.
1: Non, mais c'est pas con, ça. C'est pas con, Gérard. Qu'est-ce que t'en penses?
2: Ouais, la syntaxe.
0: Personnellement, rien du tout.
1: Ouais, en fait, tout est lié, quoi.
13: Pourquoi? C'est clair.
2: Ça ferait pas entre un site par rapport au site du texte.
13: Non, si tu reviens au concept abstrait de la prévention.
2: Ouais. Oui, mais
1: laissez parler un peu Gérard aussi.
0: Non, mais moi, de toute manière, là, sur la question, je peux pas répondre.
2: Ça dépend de quel point t'interprètes la réponse.
0: Voilà. Donc,
2: ironiquement, tu vas à la ligne 1, c'est pas possible.
0: Non, mais là, on va se quitter.
2: Non,
0: on va se quitter là-dessus.
2: Non, c'est pas possible.
1: 6 minutes encore.
0: Non, 6 minutes. Non, mais ça, tu vas t'amuser.
2: Oh, 6 minutes. Jusqu'au bout, ton boulot.
11: Allez,
2: Gérard, c'est Couscous, je peux te poser une question?
0: Vas-y.
2: Est-ce que t'as déjà vu des personnes faire du harcèlement sexuel?
0: Jusqu'à maintenant, non, pas encore.
11: Eh ben, tu vas bientôt pouvoir le voir.
0: Bon, attends, toi, à 17 ans, tu vas pas me prendre la tête.
13: Elle va te prendre le cul.
0: Non, mais attends, toi, à 17 ans, déjà, t'es pas sûr de rentrer à la loco.
11: À mon avis, t'es une grosse allumeuse.
0: Et toi, t'es une... j'irais encore mieux. Et je préfère
11: me... Une grosse pétasse aussi, hein.
0: Non, mais...
2: Oh là là,
13: elle est jalouse.
0: Oui, elle est jalouse et elle a très bien...
11: C'est pas la question d'être jalouse, c'est la question que ça se fait pas. Quand t'as un mec, tu vas pas aller voir ailleurs, tu vas pas allumer les autres mecs pour le plaisir. Attends, si te dit que c'est un mec...
0: Non, mais attends.
11: Non, mais elle va allumer
0: GG. Point noir.
1: Pourquoi pas?
0: Point noir.
1: Pour mon anniversaire, quand même, tu pourrais te faire plaisir, GG.
0: Point noir, déjà à 17 ans, t'es pas sûr de rentrer à la loco déjà.
1: Je la ferai.
11: Peut-attendre la sortie.
0: Ouais, bah là, tu sauras même pas comment que je serai.
1: Ouais, mais Gérard, j'ai pris son nom et je l'ai mis plus un sur le listing.
0: Ouais. Je vais la faire rentrer.
1: Attends,
0: tiens, point noir.
1: Je vais la faire rentrer.
0: T'as qu'à allumer le bouboulot standard.
1: Elle veut pas de moi, elle veut de toi.
0: Non, mais moi, j'en veux pas, moi, je suis déjà pris.
13: Alors,
0: dans ce cas-là, tu vois, point noir, ce que tu viens de dire, eh ben, tu vas gâcher l'anniversaire à Max et que demain, je reste chez moi. Voilà. Bravo point noir.
11: Pour une fois j'étais décidé d'y aller.
0: Bah ouais, mais tu diras merci à point noir.
1: Gérard, c'est pas à cause d'une fille de 17 ans qui va pas venir mon anniversaire.
0: Moi je réponds pas à des questions d'une petite.
1: Mais t'es une vraie gonzesse toi, 39 ans, tu perds les pédales pour une fille de 17 ans.
0: 17 ans, c'est une allumeuse.
1: Elle rentrera pas.
11: Mais c'est quoi ce délire
0: là?
11: Gérard, si ça peut te rassurer, je travaille le week-end.
1: Gérard, tu vas venir vendredi à la loco puis c'est tout. Attends, tu vas pas discuter, attends ça.
13: On a besoin de toi, GG, on t'aime.
2: DJ sur N.
0: Ouais, couscous.
2: Oui.
0: Bon, et toi alors, qu'est-ce que t'as de spécial à poser comme question? Parce que, à force, on t'entend pas. Bon, ça suffit derrière, là.
11: Ouais. Moi, j'en ai une, Gérard.
2: Bah, moi, je prends un Mars et ça repart.
0: Ok, ça, c'est bien comme pub.
11: Poupon.
2: C'est moi, de Twix.
0: Qui Marmite. Non, c'est Marmite en premier.
11: Est-ce que tu crois que c'est le thème du Mars?
2: Arrête.
0: Bon, allez, tu me laisses Marmite pour l'instant, tu me coupes les autres parce qu'ils me font chier.
2: Ouais.
11: Est-ce que tu crois que le thème du...
14: Eh ben ouais, ça y est, j'enlève les autres.
1: Putain, il m'a mis une claque, j'ai mis ici.
0: Eh ouais. Tu vois, tu t'y attendais pas.
15: Il a pris une calotte, il a pris une calotte.
16: Ça c'est vachement bien.
0: Voilà, je réponds. Voilà. Alors Marmite.
15: Bah, Gérard.
0: Marmite.
16: Bon Gérard, est-ce que tu crois que le thème harcèlement. Ah là, vous êtes dégueulasse.
8: Oh les mecs.
16: Pour être porté au
15: Gérard,
16: cinéma.
15: T'es dégueulasse. Gérard, tu pourras te retenir.
0: Marmite.
16: Gérard, est-ce que tu crois que le thème du harcèlement pourrait être porté au cinéma?
0: Bah, de toute manière, ça se voit dans les films. Hein.
15: Harcèlement sexuel. T'as vu des films de harcèlement?
0: Non, bah, quand tu vois Brigitte Lahaye ou.
15: Ça
0: va faire
15: un film de boule, ça.
0: Ouais, mais même quand tu vois les trucs sur la mode, fais-moi confiance. Les mecs, ils se rincent bien l'œil hein, quand ils préparent les nanas pour défiler.
16: Oui, c'est sifflet. Est-ce que t'as vu le film Le Harcèlement avec Demi Moore?
0: Ouais. Alors, le film Harcèlement avec Denis Moore.
8: Denis Moore.
15: Ouais,
8: c'est avec Roger
15: Moore.
8: Bien sûr, c'est
15: avec Roger Moore.
8: Avec Denis Moore.
15: Denis Moore. Roger Moore.
0: Ouais, de toute manière, tu l'as à la maison. C'est pas. Oh c'est pas l'harcèlement, c'est Striptease. C'est Striptease.
8: Il y a encore sifflé ou quoi? Non, je sais pas, je crois que c'est en haut à l'accueil, ils font la teuf.
15: Ah, c'est marrant. J'ai vu un autre film d'harcèlement, ça s'appelait Ferme la porte que j'écarte les
8: guillemets. Ah oui,
0: moi, j'ai vu un truc. C'est que maintenant je vais vous laisser.
15: Gérard, c'est Couscous, j'ai une question.
0: Ouais, vas-y, la dernière.
15: Est-ce que tu peux me réciter une fable de La Fontaine?
0: Le corbeau et le renard, voilà, terminé, point final à la ligne.
15: GG, 9.9, ça fait combien?
0: 9.9, 68.
15: Non, c'est pas grave. Bon, GG, moi je voulais te dire, la semaine prochaine, tu fais un débat sur le vieux gras.
0: Ouais.
15: Et je voudrais savoir où c'est qu'il faut le mettre, le vieux gras.
0: Non mais le vieux gras c'est un truc que tu mets dans ta bouche
8: le
0: et que...
8: Il est là le vieux gras.
15: C'est ça, c'est pas des suppos le vieux gras.
8: Bon alors conclusion vite fait Gérard pour le débat de ce soir qui était bien quand même. Hein, ouais. Par Olivier qui a perturbé un petit peu la fin de ce débat, dommage.
0: Ouais, mais... Donc tu feras pas partie de l'équipe la semaine prochaine.
8: Pour commencer.
0: Donc t'es renvoyé, tu fais plus partie de notre équipe le jeudi.
8: Allez alors la conclusion Gérard s'il te plaît parce que tu t'écartes toujours du débat.
0: Conclusion.
8: C'est toujours aussi mauvais.
0: Conclusion, c'est dommage que ça soit terminé comme ça, sinon je pense que c'était un bon débat, à part le premier qui a foiré.
8: Non, il était bien.
0: Il a quand même foiré, mais je pense que sur l'IRC...
8: Ça a répondu présent, c'était parfait.
0: Il n'y a que Rigaud qui a...
8: Ta conclusion sur le harcèlement sexuel, parce que c'est pas ça ce qu'on attend de toi, c'est de parler du débat.
0: Ben, je pense que c'est un peu con ce qui arrive aux gens maintenant quand ils vont voir les patrons. Voilà.
8: D'accord.
0: Voilà, quand la nana va voir le patron, si t'es bien, si t'es canon comme Marmite a disait, t'es prise.
8: Ouais.
0: Si t'es pas bien, tu retournes chez toi ou chez
8: toi. Elle est canon Marmite, tu crois?
0: Je sais pas. Moi, je m'en fous personnellement. Hein.
8: Ah bon?
0: Mais moi, je peux te dire que si t'es bien, t'es prise. Si t'es pas bien,
8: t'es pas prise.
0: C'est simple, il va te dire on te rappelle et puis ta candidature, elle va, comme Manu vient de faire, hop,
8: à la poubelle. Voilà, exactement. Voilà.
0: Donc la semaine prochaine, les deux thèmes du débat, donc on va parler sur le Viagra qui est sorti là depuis peu. Et bien sûr, le fameux débat que tu veux que je fasse à tout prix, mais je suis pas chaud, mais on va le faire quand même en deuxième partie. Ça sera sur la politique. Et voilà.
8: Ouais.
0: Il y a donc deux débats qui risquent d'être quand même
8: assez mouvementés.
0: Assez mouvementés et assez chauds. Et
8: voilà.
0: On va se quitter avec.
8: Avec Jazz.
0: Jazz. D'accord, ça comme. Non, c'est pas
8: ça. Non, c'est pas celui-là. Jazz sur Fun Radio, je vous souhaite une bonne nuit. À demain 22h, bien sûr. Et puis, on vous souhaite une bonne nuit avec Rousseau. Et puis, genre, on le retrouve jeudi prochain. Et sinon, demain soir, avec nous à la loco pour fêter mon birthday. Ça sera en direct d'ailleurs de minuit à 4h du matin.

0: il n'était pas sur Paris.
1: Voilà.
0: On peut le dire, ça c'est vague, Gégé.
2: Voilà. Qu'est-ce qu'elle a aimé en toi, hein?
1: Pas spécialement parce que je faisais de la radio, mais bon.
2: Elle avait déjà la star qui sommeillait.
1: Bah non.
2: Non.
1: Non.
2: Non, mais je veux dire, il y a bien. Je veux dire, ça a été physique, ça a été mental. Comment tu lui as fait son instruction?
1: Non, ce qu'il y a, c'est qu'on s'est vu une fois, et puis bon, après, on s'est revu plusieurs fois.
2: Ouais, après, vous êtes perdu de vue.
1: Non, mais on s'est revu, et puis bon, après, c'est moi qui l'ai rappelé, et puis bon, je lui ai demandé si elle voulait qu'on sorte ensemble et tout. On est resté près de. C'est quand on était à Neuilly.
2: Oui.
1: Quand on est revenu de la loco avec Max, je l'ai appelé, et c'est de là que je lui ai demandé si elle était d'accord qu'on sorte ensemble, et puis tout, et donc.
2: D'accord.
1: Et elle m'a dit oui, voilà.
0: Gégé, la toute première fois que tu l'as vu, mais vraiment le tout premier instant, t'as vraiment pensé quoi? C'était où d'abord?
1: Qu'est-ce que t'as pensé?
2: Est-ce que t'as pensé que tes pupilles étaient trop grandes ou?
1: Non, ce qu'il y a, c'est que je pensais pas du tout.
0: C'était où déjà, excuse-moi, c'était où? La toute première rencontre, c'était à la radio ou c'était. Non, rien à voir.
1: Non, ça n'a rien à voir, c'était.
2: Ça a marché.
1: Non, même. J'ai dit que je pouvais. Je donnerais
0: tu peux pas. Ouais, bon, c'était.
1: Non, je donnerais pas la ville où que c'était, c'est tout.
0: Non, mais c'était chez elle, t'y allais. C'est elle qui est venue. Mais merde, dis des trucs, sinon.
3: Vas-y, Gérard, enchaîne.
2: Par exemple, la première fois que tu l'as embrassé, tu dois te souvenir quand même. Hein. Ça laisse une trace. Hein.
1: Ce qu'il y a. Qui c'est qui vient de dire ça? Ça s'est fait
0: une grosse trace. Non, c'est moi, mais. C'était pour étayer cette conversation.
2: Tu l'as embrassé, tu l'as pris la bouche dans quelles circonstances?
1: Là, je vais te dire une chose que tu pousses un peu tes questions.
0: Mais genre, c'est
2: un acte d'amour.
0: C'est un bisou.
4: Où est-ce que la première fois tu l'as embrassé, quoi? Que vous avez vraiment. Vous êtes vraiment unis pour la première fois?
1: Non, mais ça, c'est quand on s'est vu la deuxième fois et c'est tout.
0: Mais c'était dans quel lieu?
1: Non, mais ça, c'est quand ça.
0: Je sais pas, c'était dans une boucherie chez elle. C'est ça qu'on veut savoir. Voilà, chez toi.
1: Chez moi, c'est tout.
0: Voilà, on dit pas où c'est. C'était chez toi.
4: Tu l'avais invité chez toi.
1: Voilà.
4: Pour dîner, pour.
1: On a dîné ensemble et tout.
0: Ouais, à
2: la bougie.
1: Non, Manu, tes réflexions, je m'en dispense. Donc voilà.
0: D'accord,
1: Manu.
0: Y a pas de problème. Voilà.
2: Et donc, si c'est pas trop indiscret, si tu peux dire, parce que t'as quand même des fans parmi les auditeurs. La relation sexuelle est venue tout de suite après ou elle t'a fait attendre, mijoter?
1: Non mais ça, on y a été petit à petit, tu vois, faut pas mélanger tout. Hein.
2: Ah, les serviettes et les tampax.
1: Non, faut pas mélanger les torsions et les serviettes et tentacules et antiltasseur, d'accord?
2: Très bien. Voilà, mais sinon, j'ai quelques questions à te poser encore.
1: Non mais pas trop, parce qu'il y a quand même du monde.
2: Très bien. Moi je voulais savoir si c'est installé directement chez toi ou elle a attendu un petit peu. Enfin, est-ce que tu l'as fait, c'est toi, c'est de ton propre chef qu'elle est venue sur Paris?
1: Non, ça c'est on en a discuté, bon, je lui ai laissé le temps de savoir si elle voulait venir habiter chez moi.
2: Et... Tu me diras, de la Camargue à Paris, ça change quand même. Hein.
1: Bon, alors, Polo, si c'est pour me poser des questions cons comme ça, tu vois, je te dis au revoir. Au revoir.
2: Je sais pas, moi.
0: Non.
2: Je supposais qu'elle vivait en Camargue parmi les chevaux sauvages.
1: Allez, hop. Au revoir, Polo. Merci pour ça. Géraldine, 25 ans de Lille, bonsoir.
5: Bonsoir Gérard, bonsoir à tous.
0: Bonsoir.
5: Et bonne année Gérard, surtout.
1: De même.
5: Merci. Moi je voulais savoir, je m'interrogeais en fait sur ce que tu attends de l'avenir avec Sandy en fait. Quels sont vos projets, les enfants, une maison, je sais pas, du travail, enfin tu vois quoi. Quels sont vraiment sérieusement vos projets pour l'avenir?
1: Alors, les projets pour l'avenir, donc du travail à l'heure actuelle, on en a tous les deux. Donc, comme tu dois le savoir, tu sais très bien sur où je travaille à l'heure actuelle.
5: Non.
1: Donc, si tu dois le savoir, on en a assez discuté à l'antenne de là où je travaillais.
5: Ah non, je ne sais pas.
1: Ben si, mais t'as qu'à bien écouter les libres antennes. Les libres antennes le soir entre 21h et minuit, on en discute assez. Donc, les projets avec Sandy. Donc, en fin de compte...
5: Si oui, Paris 10, ouais, ok.
1: Ah, voilà. Donc, tu vois que tu sais très bien où que c'est.
5: Ça ne m'était pas revenu. Je croyais qu'en fait, c'était temporaire, étant donné que, bon, c'est 3 heures par jour, c'est ça?
1: Un an, plus maintenant.
5: C'est combien maintenant?
1: Ah ben, je donne pas mes horaires, c'est tout.
5: Non, mais tu fais un temps plein, trois quarts...
1: Ah ben, non, je fais presque un temps complet maintenant. Donc, les projets avec Sandy, bon, bien sûr, c'est d'avoir des enfants. Donc, d'avoir un appartement.
5: Vous en mettez où, là, au niveau de l'appart?
1: Ah bah ça, pour l'instant, on essaye de chercher, mais pour l'instant, bon, on n'arrive pas à trouver ce qui est dans nos moyens.
4: Chercher un enfant, c'est ça?
1: On cherche un appartement.
4: Ah, un appart, pardon. Oui. Excuse-moi, j'avais pas suivi.
3: Moi non plus.
1: On cherche un appartement pour selon
0: vos revenus.
5: Tu peux lancer un appel là, je sais pas c'est quoi vos revenus.
1: Non mais ça.
5: Où tu voudrais, bah attends, profite de l'antenne.
1: Non mais ça c'est une libre antenne, mais ça je pense que j'avais dit que je ne dirais pas exactement tout dessus. Donc sur mes projets, donc c'est avoir un appartement et des enfants après.
5: Mm-hmm. Donc, combien d'enfants,
1: ça pour combien d'enfants, ça on ne sait pas encore. On
4: voit le premier et puis après.
1: On verra par la suite.
5: Si le premier est viable.
1: Comment?
5: Tu verras si le premier est viable.
1: Ça on verra. De toute manière, je pense que comme j'en ai déjà eu, donc j'en ai déjà eu une. Uh-huh. Ça va être un sujet sûrement que tout le monde veut savoir, mais ça, on en a déjà parlé sur la première...
4: Non, on va demander.
1: On en a discuté lors de la table ronde, donc...
4: On n'a pas demandé d'en reparler.
1: Non, mais on n'en rediscutera pas, c'est tout.
4: Bah, d'accord, bah oui.
0: On est d'accord, hein, Gégé, il n'y a aucun problème.
4: On va parler de
1: donc, voilà.
4: Et il paraît que tu es un pilote aussi, hein, en prévision.
1: Non, mais alors toi, Fildar, tu fermes ta gueule et c'est tout pour de bon maintenant. Tu vas prendre des auditeurs et...
4: Non, il y en a pas, là. Ils sont en attente.
0: Par contre, Gigi, moi, j'ai peut-être un plan pour toi, pour tu recherches des apparts. Je sais qu'il y a Tati Or, tout ça, et je crois qu'il y a Tati Logement bientôt.
4: Tati Logement, ouais.
1: Il n'y a pas Tati Connard aussi, non?
0: Je sais pas, tu pourrais t'inscrire.
1: Non, mais tu pourrais mieux t'inscrire à Tati Con.
0: Non, mais c'était pas une vanne, voilà. Hein, c'est vrai.
1: Donc, c'est bon, Géraldine, pour toi?
5: Bah oui, enfin bon, tu m'en as pas dit énormément. Moi, je pensais que tu allais être un peu plus exaltant.
1: Non, mais disons, c'est que, comme il y en a une qui fait la gueule.
5: Tout ça.
1: Bah Sandy a fait la gueule parce qu'elle est...
5: Elle sait rien, elle est peut-être en train de se faire prendre.
1: Géraldine, au revoir.
0: Non, se faire prendre en train de jouer au...
1: Non, mais c'est bon.
3: Oui, Gérard.
1: Oui, Rigo.
3: On va continuer dans les questions sur ton intimité. Il y a Evil Ghost.
1: Là, c'est plus le truc de minuit, hein.
3: Ah d'accord.
0: Rigo, tu débarques.
1: C'est la fin de la libre antenne.
3: C'est un peu pareil, c'est une question d'un auditeur qui est sur internet et qui voulait savoir la vraie histoire de ton chat, qui s'appelait Calin apparemment.
1: Ah non mais ça, je l'avais dit déjà quand Max avait appelé dans la semaine, j'avais dit que ça je ne dirais rien sur ça parce que il y a déjà un auditeur qui avait posé cette question lors d'une libre antenne et qui voulait savoir exactement ce qui se passait avec le chat qu'on avait avec à l'heure actuelle, plus si Sandy avait des poils. Donc ça, niette, j'y répondrai pas du tout. Il y en a d'autres, non? Si je pouvais avoir un petit nombre d'auditeurs quand même pour voir à combien qu'on est. Alors,
3: On est à 9832.
4: Ça avance pas, hein. Ça avance pas, hein, je te jure.
3: Et je salue tous les gens qui aimeraient que je les cite. Salut.
1: Ah bah voilà. Donc, qui c'est là?
4: Euseb.
6: Oui, bonsoir Gérard.
1: Bonsoir.
6: Bonsoir l'équipe, c'est Euseb, j'appelle de Nantes 116.6. Bonsoir tout le monde.
1: Bonsoir.
6: Donc GG, moi je voulais profiter parce que ce soir apparemment c'est un petit peu la soirée des confidences. T'as décidé de te livrer à nous.
1: De vous livrer à vous.
6: Un petit peu.
1: Ça dépend sur ce que vous allez dire. Bon. Parce que je ne répondrai pas sur toutes les questions. Hein.
6: Ouais, mais là, si tu veux, ça est un petit peu dans le prolongement du débat sur les relations amoureuses.
1: Ah ouais, mais non, mais ça, c'était la question.
6: Non, mais attends, tu vas voir. C'était pour savoir, en fait, je voulais que tu nous racontes, en fait, tes premiers émois, c'est-à-dire tes premières relations sexuelles avec des jeunes filles ou avec autre chose, mais que tu nous racontes un petit peu quand est-ce que tu as découvert l'amour physique. Comment c'était, où est-ce que c'était, avec qui, à quel âge.
1: Là je vais te dire une chose.
4: Ta première expérience,
1: j'ai
6: Je me permets de dire qu'il y a quand même plein de jeunes pour qui
1: t'as abandonné. Non.
6: Et à qui ça les décoincera
1: pour
6: savoir comment ça s'est passé.
1: Non, c'est pas la peine. Là, je vais te dire une chose. Que je ne vais pas reprendre ce qui s'est passé lors de la table ronde, donc c'est terminé. Non, mais même. Ce qui s'est passé, ce qu'il veut savoir, ça s'est passé lors... lors de la table ronde, on en a discuté, ça s'est passé quand j'étais à la, placé en famille. Donc,
4: c'est non, non, pas mais la... c'est pas mais ça. C'est pas ça.
0: Non, écoute-moi 30 secondes.
1: Celui-là, c'est pas la peine. Je ne réponds pas.
0: Mais si tu veux répondre à rien, on arrête, on balance des scuds, quoi, tu vois.
1: Ah ben tu fais ce que tu veux dans ce cas-là, moi je m'en vais.
4: Non.
1: Il veut premier rapport sexuel quand ou avec qui? Alors ça non.
4: Non mais il
1: non non pas non, non, non, non
4: pas le
1: non.
4: Nom pas le nom.
1: Non.
4: Et savoir si t'as aimé, comment non. ça s'est passé.
0: Ce que vous non. avez fait, comment bon,
4: est-ce
0: tu t'es pris.
4: Est-ce que tu as une autre question, Zeb?
6: Bah, bah je sais pas. Est-ce que tu peux nous raconter ta première cuite, la marque de bière ou ça?
1: Bon alors au revoir.
6: Rien.
1: Au revoir.
6: Je suis à court, hein.
1: Au revoir.
6: Est-ce que je peux? Je viens avec des bonnes questions, je me fais taise.
1: Au revoir.
0: Désolé, Zeb.
6: C'est obligé.
4: Ah,
0: ouais.
4: Bon, on a un autre, Cyril.
7: Bonsoir Cyril.
0: Ah, ça lui convient pas non plus, je crois. Mais si, je prends pas bon. Du tout, hein, GG, si ça te convient pas, c'est
4: mais
0: pas
4: la
0: si,
6: bonsoir Gérard.
1: Bonsoir, 22 ans de Strasbourg.
6: Ouais, ça va bien?
1: Ouais.
6: Tranquille. Ben, alors voilà, moi je voudrais te poser une petite question. Excuse-moi, je suis en train de pisser en même temps. Est-ce que t'aimes bien les animaux de compagnie?
1: Ah oui.
6: Ouais.
1: Ben, je l'ai déjà dit.
6: Ouais, et lesquels précisément?
1: Les chats.
6: Les chats. Et tu veux vraiment pas nous en dire un peu plus sur câlin? Parce que moi, je suis un fidèle auditeur.
3: Tiens, ça passionne beaucoup de gens.
6: Et, ouais, c'est clair. C'est on en a souvent entendu parler, mais...
1: Mais non, vraiment... mais maintenant, c'est plus câlin que j'ai à l'heure actuelle.
6: Oui, mais nous, celui qui nous intéresse, c'est câlin quand même.
1: Mais non, mais...
6: C'est devenu, quoi.
1: Mais non, bah, ça, câlin, je peux pas te dire. Maintenant, je suis
3: plus... Bouffé, ou...
1: Non, mais je suis plus avec Calin.
3: Alors, Gérard, parce que tout le monde croit qu'il est mort, Calin.
1: Ah oui, je sais pas, moi,
0: c'est juste que vous êtes plus ensemble, vous faites.
1: Non, mais je suis plus avec Chalin, et maintenant, je suis avec un chat.
3: Une grosse chatte, plutôt.
6: Il s'appelle comment?
1: Elle s'appelle Moumoun.
0: Moumoun.
1: Donc, voilà.
6: Et c'est tout.
1: Bah oui.
6: Calin, tu veux pas nous en dire plus?
1: Bah, un câlin, pour l'instant, j'ai plus l'occasion de le voir, donc voilà.
6: Qu'est-ce qu'il devient? Il est devenu routier, je sais pas.
1: Ah bah, je sais pas, hein, je l'ai jamais eu dans mon camion, câlin.
0: Non, mais comment ça s'est passé au départ? Vous avez fait chambre à part et après l'éloignement? Comment ça s'est passé?
1: Non, mais c'est lui qui voulait pas rester avec moi, c'est lui qui partait.
0: Ah, c'est lui qui s'est barré. Bah, il est salaud, ce câlin.
1: Non, mais ça, c'est tous les chats, hein.
0: Et ouais, c'est indépendant, les chats.
1: Voilà.
0: Ah, c'est vrai.
6: Ah ouais, c'est chaud.
1: Voilà.
6: Bah, super.
0: T'as une autre question, non?
6: Écoute, pas spécialement. Je suis un peu en rupture, là.
1: Mm-hmm. Bon, on va demander à... Maxi... Quoi?
0: Maximus.
8: Oui, bonsoir, c'est Maximus. Bonsoir. Alors moi, Gérard, j'aimerais m'évader un petit peu.
1: Pardon, c'est moi.
8: Allô?
1: Excuse-moi.
8: Oui, bonsoir Gérard, bonne année, déjà. J'espère que tu passes un bon débat. Et j'aimerais te demander, en fait, et m'évader un petit peu avec toi, quels sont tes goûts en matière de cinéma?
1: Goût cinéma.
0: Ça, c'est une bonne question.
8: Oui, ouais. Est-ce que tu as des films cultes? Qu'est-ce que tu préfères? Les comédies? Les films d'horreur?
1: Non, films d'horreur, non, parce que...
0: c'est rodé.
1: Non, même des films d'horreur, ça me plaît pas. Ouais. Film que j'aime bien, que j'aimerais bien revoir, qui passe plus. Je l'ai vu il y a pas longtemps là. Je vais revoir très prochainement. C'est Les Valseuses avec Depardieu, tout ça.
8: Et Devers.
1: Ouais, Patrick Devers et Miu Miu.
0: Ça parle de quoi ça? Parce que j'ai pas vu moi.
1: C'est un peu
8: vulgaire, non?
1: C'est
8: un peu graveleux.
3: C'est un film de science-fiction, hein?
1: Non, non.
0: Je sais pas du tout, franchement.
1: C'est une comédie, mais un peu...
0: Pas drôle.
8: Tu pourrais raconter un petit peu l'histoire?
1: C'est deux mecs, si tu veux, qui piquent une bagnole d'un propriétaire, une voiture. Non, c'est pas une fouille. Ils piquent une bagnole et puis ils sont récupérés par les flics, tout ça.
0: Et après, ça se passe mal et il y a des aventures. Okay.
1: Non, mais ils récupèrent une nana qui ressort de prison, tout ça.
8: Et que vient faire Miu Miu là-dedans?
1: C'est elle qui joue
8: le rôle de la salope un petit peu, non?
1: Ouais, voilà. Mmh. Bah, tu l'as déjà vu?
8: Ouais, apparemment, elle kiffait la bite, ouais, à l'époque.
1: Ouais, bah, disons, elle a jamais eu de rapport sexuel, et puis...
0: elle découvre le plaisir à l'âge.
1: Ouais, voilà. Je crois que c'est avec c'est Patrick Devers ou Gérard Depardieu qui se prend une balle.
3: C'est un des deux.
1: Mmh. Un des deux, donc, qui prend une balle, et puis,
8: Il y a même une scène où ils sont dans une 504, je pense, et on la voit sur Patrick Devers, alors que Depardieu conduit, je sais pas si tu te souviens. Une scène où elle est prise en levrette.
1: c'est vers la fin, ça. Hein.
8: Ouais, ouais, c'est plus vers la fin, ouais. Et sinon, en matière de science-fiction, est-ce que par exemple...
1: Science-fiction...
0: Bah, à part ce film-là, t'as bien d'autres films que t'as bien aimés, quand même.
1: Non, mais ce qu'il y a, ce que je voudrais bien qu'il repasse sur le câble. Non, pas sur le câble, parce que j'ai pas l'occasion de l'avoir. Ce que je voudrais bien voir, c'est Taxi 1, là.
0: Aïe.
1: Ils sont en train de faire le 2, il est sorti. Ouais. Et là, ce soir justement, et c'est bête que j'ai pas pu le voir,
8: il y avait un
1: avant-première sur la vérité si je m'en deux.
8: Ouais, exactement, ouais.
1: Et apparemment, il a pas l'air d'être mal, il a l'air d'être aussi bien que le premier là, parce que j'ai pu voir des extraits. Hein.
8: Tu vas le voir au cinéma?
1: Bah, dès qu'il sortira, oui.
8: Ah.
1: Voilà.
8: Ok, très bien. Et sinon, je voulais, pour revenir à la science-fiction, est-ce que tu penses que des films comme Star Wars, qui sont tributaires de beaucoup d'images de synthèse, doivent continuer à exister, ou tu penses qu'on doit revenir plus vers un cinéma d'auteur, c'est-à-dire, en parlant de ça, la nouvelle vague, Truffaut, tout ça, Godard?
1: Non, mais ce qu'il y a, c'est que Star Wars, comme tu dis là, ça repasse en ce moment sur la 6. Ouais, sur la 6, tous les soirs.
8: Tout à fait, après Lewis et Clark.
1: 18h50.
9: J'ai entendu sur Rire et Chanson.
1: Ouais, c'est ça, t'as raison, toi. Écoute-toi bien de ma gueule.
0: Gérard, en parlant de science-fiction.
1: Attends, 5 minutes. Gobi, c'est pas la peine.
0: Gobi, allô, bonsoir.
10: Oui, bonsoir.
1: C'est pas la peine, Gobi, je ne répondrai pas sur ton sujet. Hein.
8: C'est quoi ton sujet? Star Wars, là.
1: C'est quoi ton sujet? Je veux parler de mes dents. Je te dis au revoir. Non, mais c'est pas la peine.
10: Je sais très bien que c'est en fait le copain de ton ex à Lyon qui te les a cassés, quoi.
1: Alors au revoir.
8: Oh là là.
0: Il mérite, lui, hein. Je lui remets une dose. Vas-y, tu peux.
8: À fond dans le cinéma, là.
1: Donc voilà, Maximus.
8: Oui, donc Star Wars, tu disais, ça passe à quelle heure?
1: 18h50
8: sur M6, donc. Ouais. Et il y a R2-D2, tout ça, Chewbacca?
1: Ah, je sais pas, hein. Moi, je regarde pas cette série-là. Hein.
8: Ah, d'accord. C'est après le flic de Shanghai, alors, hein.
1: Ah ben, je sais pas, hein. je sais que c'est en semaine ou sinon c'est le dimanche. Hein.
8: D'accord. Et sinon, moi qui suis aussi un fan du Big Deal...
0: Attends, juste avant que tu parles de ça, on parlait de science-fiction et t'as quand même été à New York voir Godzilla.
9: Godzilla. Oui, c'est vrai.
1: Ah ouais, mais ça,
0: c'est un bon film quand non, même, mais t'en as même pas parlé.
1: Ouais, mais ça, c'est pas pareil. Ce film-là, bon, c'est vrai que c'est un super film qui mérite d'être vu en français. Parce que nous, on l'a vu...
0: Toi, tu l'as vu en anglais.
1: Nous, version anglaise. C'est vrai que
0: t'as galéré pour les dialogues.
1: Non, mais parce que c'était.
8: Il y avait des stars dans la salle.
1: Il y avait bien sûr Jean René. Ok.
0: Attends, fini. C'était quoi? Parce que
1: c'était en VO, donc t'avais marqué en français ce qui disait.
0: Ah oui, d'accord. Et t'avais le temps de lire?
1: Non, mais ça va trop vite. Ouais. Ça va trop vite parce que dès que t'as la première image, tu passes tout de suite à la seconde.
0: Ouais, ça c'est les lettres.
1: Ouais, mais ça, tu le disais?
8: Ouais, au niveau star dans la salle.
0: Sinon, tu mets, juste pour revenir sur le sous-titrage, tout ça,
8: oui.
0: Tu mets une règle sous l'écran, c'est pour suivre.
1: T'aurais
8: dû t'arrêter, mon pote.
1: Non, mais c'est bon, Manu, c'est pas la peine de.
8: Peut-être que t'es allé trop loin dans le domaine de l'humour.
1: Grosse règle, les stars.
9: Casino en VO, c'est bien.
1: Les stars, pour en finir sur ton sujet, parce qu'après on a encore une star.
9: Il y a quelqu'un sur IRC tout à l'heure qui me disait que justement il y avait Godzilla dans la salle le soir de la projection. Là.
1: Non, c'est Jean Reno.
9: Ah, il l'a vu, Godzilla, pourtant.
1: Non.
9: Il est sûr de l'avoir vu.
1: C'est un talon. En même temps, Maximus.
8: Oui.
1: On va accueillir Stéphanie, 21 ans de Marseille en même temps.
8: Ah oui, très bien.
11: Oui, bonsoir.
1: Bonsoir.
8: Salut.
11: Bonsoir Maximus aussi.
8: Salut Stéphanie.
11: Bonsoir l'équipe.
9: Il y a 10 juillet qui te passe le bonjour.
11: Je l'ai passé.
1: Non mais on s'en fout là maintenant avec ça. Oh, Rigo. Bonjour,
0: c'est bon à l'internet là.
11: Bonne année.
1: Ouais, c'est bon, alors, Rigo.
11: Bah, moi en fait je m'interrogeais sur ton avenir au niveau de ta voiture, parce que je sais que tu as acquis une automobile. Mmh. Et je voulais savoir comment ça allait évoluer, si tu allais en racheter une neuve, vu que maintenant j'ai appris que tu travaillais à plein temps. Si tu voulais en acheter une neuve, plutôt voiture de vie, plutôt espace, toi, pour si t'as en plus t'envisages d'avoir des enfants.
8: Est-ce que tu penses
11: pour mettre ta femme, enfin tu vois quoi.
8: Est-ce que tu penses la customiser, genre mettre des jantes Momo, un petit paquet?
1: Non mais elle reste comme elle est, c'est tout. Hein.
11: C'est pas pour le tuning?
1: Non.
9: Donc tu penses vouloir changer de voiture ou pas?
1: Non.
2: Non, tu l'as.
0: Elle est bien celle que t'as quand même.
1: Non, mais je vais garder celle-là.
0: Surtout maintenant que tu l'as décorée, tu peux le dire aux gens, c'est que tu l'as décorée. Parce que nous, un soir, on l'a raccompagné à sa voiture.
3: Décorée.
0: Et on a quand même vu des trucs. Raconte ce que t'as mis, GG.
1: Non, non, c'est pas la peine de dire ce qu'il y a dedans.
2: Non, mais tu peux faire des.
0: Tu peux faire que les voitures sont pas comme ça.
1: Maximus.
11: Il y a des petits coussins.

0: Ouais, bah, sur le Big Bill, j'aimerais savoir si t'es totalement satisfait de l'émission ou est-ce que tu pourrais y apporter quelques changements.
1: Non, mais je trouve que c'est bien en ce moment.
0: Ouais.
1: Bon, à part qu'il a modifié deux, trois trucs qui est dommage.
0: Moi, je trouve personnellement que les gaffettes prennent un peu trop de kilos. Hein. Je sais pas ce qui se passe, je sais pas ce que t'en penses.
1: Je trouve un peu
0: grosse.
2: De l'autre côté, c'est la période de Noël.
1: Là, je crois que tu dois pas le regarder assez souvent. Hein.
0: Ah si, je le regarde tous les jours hein, avec ma mère.
1: Ouais, ben, je crois pas. Hein.
0: Ah, si.
1: Donc voilà, Maximis.
3: Tu voudrais pas aller au Big Bill pour gagner une voiture neuve?
1: Non.
2: Ah, le rideau, Gégé.
1: Non, je vais te dire une chose, il faut vraiment avoir de la chance. Hein.
3: Bah, tu pourrais essayer.
2: Ouais, faut être cocu, quoi, tu peux y aller.
4: Ou pas?
2: Non, c'est fini.
3: T'es pas plus con qu'un autre. Hein.
0: Avec la chance qu'il a, il mettait une R12 derrière le rideau.
1: C'est ça, mais Maximus.
0: Ouais.
1: Donc pour terminer avec toi, donc tu veux pas.
0: Ouais, je voudrais aussi parler un petit peu des films de Max Pécas, si c'est possible.
1: Ah non, ça, on va s'arrêter là. Hein.
3: Et les films de Marc Dorcel, qu'est-ce que t'en penses?
0: Ouais. Est-ce que t'es un petit peu film de cul avec Sandy? Est-ce que vous mettez ça pour vous stimuler?
1: Non, pas du tout. Voilà.
0: Du tout?
1: Non.
0: Ah, il y a des films érotiques sur M6. Hein.
1: Non, je t'ai dit, je viens de te dire non plus.
0: Non plus.
2: La cuisine de Maïté.
1: Donc voilà.
4: Devant ton micro.
0: C'est chaud ça de se masturber sur le loto.
1: T'as bien raison. Voilà ce que je pouvais dire. Donc, comme Max il nous a quittés, donc parce qu'il était fatigué.
0: Ah non, je suis là. Hein.
1: Donc voilà. Donc, prochaine nuit.
4: 2%.
1: La nuit 100% Gérard avec sûrement les conseils avec Gérard et Sandy, donc je vais revoir ça avec Max par la suite. Donc ça sera à venir très bientôt, et puis pour ce qui me concerne, les débats seront à venir bientôt. Donc le prochain débat, pour l'instant, on ne sait pas encore ce que ça sera.
2: C'est pas la délinquance?
1: Si, c'est la délinquance. Non, en fin de compte, non, parce que je vais le changer, c'est tout. Donc voilà, qu'est-ce que j'avais à dire? Ben, rien de spécial. On a terminé à combien, Rigo, quand même, sur l'internet?
5: On a terminé à 9942.
2: Oh là là, il y a beaucoup.
1: Ouais, mais c'est bête qu'on n'aille pas à notre auditeur. Mmh. Comme il est 3h, on avait dit minuit 3h.
5: J'aurais dû plus parler de cul, à mon ami.
1: 9942. Donc voilà, c'est dommage qu'on n'aille pas pu aller plus loin. Donc ce que je vais. Donc on n'a pas pu aller plus loin, donc voilà. Donc sur ce, je vous souhaite une bonne nuit.
4: T'as pas assez du brochet.
1: Donc sur ce, ben dimanche soir.
4: Bah oui, on va faire la Java.
1: Dimanche soir, Max à minuit, donc pour la nuit, pour Balam Nocturne. Et puis ben là, c'est qui?
4: Ah, je sais pas, Gégé, c'est qui? C'est Jean, non?
1: C'est Jean.
4: Jean pour
2: la nuit sans pub.
4: La demi-nuit sans pub.
1: Donc Jean pour la fin de la nuit sans pub, et puis bah moi je vous retrouve très bientôt. Voilà, bonne nuit à tous et
4: salut,
1: bon week-end.
4: Bonne année à toi.
1: Éclate-toi bien.
4: Ciao.

0: tu as des boutons sur les fesses.
1: Non. Élodie.
2: Non mais attends, le Lascar.
0: Alors pourquoi l'Adidas?
2: Non. Déjà une. Tu as celui qui vient de parler là, qui vient de gueuler comme un taureau.
1: Comme un veau.
2: Ouais, comme un veau.
0: Comme un chat.
2: Non mais il va donner son nom. C'est bizarre.
1: Il va donner son numéro de tatou à l'antenne.
2: Non mais c'est bizarre. C'est bizarre, il est plus là.
1: Non, celui du.
3: Si, il est là. Et d'ailleurs, à la place de Malabar, on accueille Choco.
4: Allô, salut, c'est Choco.
1: Salut, Choco. Et c'est Choco Ben ou Choco tout court?
4: Non, c'est Choco, moi. Ouais, non, c'est moi, Choco.
2: Donc rebonsoir à tous, donc bienvenue sur Fun Radio. Donc si vous voulez nous appeler, donc 0803 08 5000 et 0870 5000, donc pour les Belges 0331 79 5000 et donc 3615 Fun Radio rubrique direct. Donc on va continuer sur les débats.
4: Voilà.
2: Donc alors pensez-vous que Gérard devrait dire oui à une fille facilement? Donc
4: ouais,
2: alors
4: ouais, on le pense.
2: Non non
4: ouais,
2: non non non non non non, mais là vous vous calmez s'il vous plaît.
1: Oui, Gérard.
2: Voilà. Ça sera un peu plus cool.
4: Moi, je pense que tu devrais emballer sévère.
2: Bon, alors, c'est qui ton nom, quoi?
4: C'est François.
2: Bon, alors, François, d'après toi, je devrais dire oui facilement.
4: Tout de suite, tu devrais dire oui tout de suite.
2: Ouais, mais pourquoi? Pourquoi je... Non, non, mais attends. Ans,
4: mais parce que t'es un tombeur, GG.
2: Non, mais attendez.
4: Mais tu fais 1m90, t'es blond,
2: ouais,
4: aux yeux bleus,
2: ouais,
4: les cheveux longs jusqu'au milieu du dos,
2: ouais,
4: t'as des bonnes petites fesses moulées,
2: ouais,
4: paraît-il une grosse bite,
2: ouais,
4: on m'a dit ça à la loco.
2: Ouais, ben, dans ce cas-là, tu te trompes déjà, parce que t'as déjà tout faux sur...
4: Ah bon, on m'a menti.
2: Déjà, je suis châtain, je suis 1m70, ok.
4: Ah, t'es un vilain?
2: Mais attends, je suis un vilain, attends.
4: T'es un camionneur?
2: Mais de toute manière, celui. Bon alors, vas-y.
4: Ah, c'est ça, t'as un peu le jacouille dans les visiteurs, quoi.
5: Gérard, c'est Julien de Paris.
4: T'as les boutons.
2: Non, vas-y, Julien, je t'écoute. Julien, je t'écoute.
5: La question que tu poses, là, c'est bon de savoir si tu dirais facilement oui à une fille, d'accord?
2: Oui.
5: Mais pourquoi, dans ce cas, il y a deux filles à côté de toi dans le studio?
2: Non, j'ai trois filles à côté de moi, d'accord?
1: Waouh,
2: mais t'en t'assures,
1: Gérard.
2: Mais pour l'instant, je dis pas oui facilement, d'accord?
5: Eh ben, tu diras pas oui de la soirée, c'est tout.
2: Non, mais attendez. Attendez, là, vous allez vous calmer.
4: T'es une petite frappe.
2: Non, mais attendez, là, vous allez vous calmer. Je dis pas oui. Attendez. Je réponds à Julien.
4: Ouais.
2: Non, mais attends, Julien.
1: Mélodie, je veux te parler en antenne.
2: Qui?
4: On s'en fout, Mélodie.
2: Qui, Mélodie, tu veux m'avoir en antenne?
6: On s'en fout, il y a l'antenne.
2: Ok, pas de problème. Je prends, je parle en antenne,
4: ça,
2: si tu veux.
4: Non,
2: mais c'est bon. Alors moi, je vais répondre. Eh, hey,
4: on se calme.
2: Eh,
4: vous allez vous calmer, sinon ça va casser.
2: Ouais. Bon, déjà, vous vous calmez.
1: Déjà,
2: ouais, pour commencer, avant de continuer la question,
1: ouais,
2: je viens d'avoir une enveloppe,
1: ouais,
2: du ministère des téléphones de,
1: ouais,
2: de Paris.
1: Ouais.
2: Donc, c'est
1: ouais,
2: marqué Fun Radio Neuilly Star System numéro 2, avec un téléphone portable, si Agnès, tu peux me le passer.
5: Super, c'est qui Star System voilà, numéro 2?
2: Ben, voilà, donc j'ai eu un téléphone, donc je sais pas où que je vais le mettre. Donc, j'ai pas de branchement, donc je vais bien voir comment faire. Hein. La personne qui me l'a donné,
5: d'accord,
2: qui l'a déposé à la radio, me dira comment, okay, ça fonctionne.
6: Eh ben, c'est le ministère des cabines.
2: Ah ouais, mais c'est qu'à là qu'on me dise comment le brancher. Bon, enfin, bref. Ouais, non, mais c'est bon. Donc, bon, ben, on va continuer.
4: À te faire, une grosse type.
2: Bon alors Olivia.
1: Et pourquoi tu dirais pas oui facilement?
2: Parce que je suis pas.
1: C'est facile.
2: Voilà.
3: Et on d'accord. Et on accueille Pipo.
5: Elles sont bien.
2: On accueille
5: à côté de toi.
3: Pipo.
4: Pipo. Bon Pipo.
2: Bonjour Pipo.
4: Ça va
5: Gérard?
2: Donc bon
1: allô,
2: alors.
4: Pipo.
2: Non, et vous répondez à la question, parce que
5: on y a répondu à la question.
2: Bon, c'est bon.
5: Et Gérard, répondu, c'est bon, on a compris.
2: Bon.
5: À la sixième question, Gérard.
2: Alors, pensez-vous qu'il faudrait accorder plus longtemps l'antenne à Gérard?
1: Ouais, tu l'as déjà dit? Oui.
2: Oui, ben.
1: Gérard, tes questions, elles sont récurrentes. Hein.
5: Mais ouais, t'as posé.
4: Est-ce qu'elle mouille les meufs dans le studio?
2: Oui.
1: Tout à l'heure, t'avais posé des questions à Max. Il avait écrit des questions, et dans une question, il y avait pensez-vous que GG soit nerveux ou calme, ou je sais pas quoi.
2: Alors, attends.
5: Moi, je pense que Gérard, il est éjaculateur précoce parce que c'est un grand nerveux.
2: Attends. Stop. Pensez-vous que Gérard devrait être plus calme, c'est ça la question que tu veux dire?
5: Ouais, moi je crois, ouais. Ouais,
2: j'ai bien
5: Paris.
2: Oui, mais alors vas-y. Réponds, attendez. Chacun votre tour.
1: C'est
2: qui là qui parle?
1: C'est Sophia.
2: Non, non, attends, attends.
1: Taisez-vous les autres.
2: Attendez, ouais, non, vous vous calmez. Qui c'est qui vient, qui a dit, j'avais posé la question à l'antenne.
1: C'est Sophia.
2: Bon alors Sophia, vas-y, je t'écoute.
5: Non,
2: Polly, tu la fermes, s'il te plaît.
1: Est-ce que
2: merci.
1: Tu penses que tu es...
2: Pensez-vous que Gérard devrait être plus calme?
1: Oui.
2: Bon alors pourquoi oui?
1: Parce que quand tu cries, ça fait mal aux oreilles.
2: Parle bien devant ton collègue, voilà, s'il te plaît. Coller
1: sur ma bouche.
5: Parce que tu nous casses les oreilles, Gérard.
2: Oui, mais dans ce cas-là, attendez. Si je vous casse. Attendez.
1: Je ne casse pas les oreilles, Gégé.
2: Attendez. Moi, je vais répondre. Si je vous casse les oreilles, c'est que dans ce cas-là, vous me laissez poser mes questions et que chacun réponde à son tour. Alors, celui qui s'amuse à péter. Tu la fermes, d'accord?
1: Moi je rentre, c'est rare que je rentre
2: à l'antenne.
5: Gérard, plus la chatte.
1: Bon Gérard, j'ai des crados là. Je veux répondre à ta question.
2: Ouais Mélodie.
5: Poil mouillé là.
2: Bah c'est bon derrière.
1: C'est Mélodie qui parle.
2: Mélodie,
5: ouais,
2: c'est
5: tout.
2: Toi tu la fermes.
1: Je t'en prie, ne sois pas vulgaire.
2: Alors Mélodie, je t'écoute.
1: Ouais, alors moi, il faut que tu cries moins. Parce que déjà, pour que les gens t'entendent et t'écoutent. Si tu taisais 3 secondes, ils se gueuleraient 2 secondes entre eux, et puis après ça irait mieux, et comme ça tu pourrais parler.
2: Non, mais dans ce cas.
5: Il paraît que t'es flash, Oli.
1: Oli, Gérard.
5: Il paraît que t'es flash, t'es plus rapide, t'es éclair.
7: Tais-toi. Non, Gérard, en fait, il faut que tu cries parce que t'es naturel lorsque tu cries.
1: Ouais, mais ça fait mal aux oreilles.
7: Que les gens sont naturels. Dans ce cas-là, ma cocotte, tu.
5: Ouais, puis c'est tout ce qu'il sait faire, crier,
7: t'écoutes
5: de toute
7: façon. T'écoutes pas.
2: Non, mais attends, si t'es pas content, mon pote. Ouais. Hey, celui qui vient de dire que c'est père que crier, si t'es pas content,
5: ouais.
2: tu changes de fréquence, ok?
5: Ouais, fréquence.
2: Alors, dans ces cas-là, si t'es pas content, tu vas voir Michael Decan sur quelle fréquence il est, d'accord?
8: Ouais, d'accord, Gérard.
2: Ouais, mais après, Gérard, à cause de toi, il aura plus d'auditeurs. Ouais, mais attends,
5: Gérard.
1: Ça va, Gérard?
5: Gérard?
2: Ouais.
5: Laisse-moi te dire un petit truc, tu vois.
2: Vas-y.
5: Si tu te calmais un peu plus, tu vois,
2: ouais.
5: Ça serait peut-être probablement moins le bordel sur l'antenne,
2: ouais.
5: Parce que tu
2: ouais.
5: vois, tous les gens qui appellent, ils ont l'impression.
2: Non, mais attends, attendez. Stop.
5: Ouais.
2: Attends, moi je vais.
1: Non, mais c'est bien relou.
5: Bonsoir, Gérard.
2: Ouais. Vous savez-vous calmer? Normalement, ce soir, j'avais prévu de pas crier, mais non. Vu.
1: C'est raté. Ouais.
2: Vu.
5: T'as plus de voix.
2: Non, mais vu. Vu qu'à chaque fois
1: on est con.
2: que je pouvais pas passer une phrase, donc je n'ai pas pu faire mon débat. Normalement, ce débat-là, j'avais prévu de le faire dans le calme.
5: Ouais. Tu parles tout le temps, Gérard.
2: Non, mais dans ce cas-là, je parle tout le temps. Mais quand je pose des questions, il faudrait bien que les gens répondent à chacun leur tour. Donc normalement, c'était prévu que c'est les vacances.
1: Ouais.
2: Hein, et tout le monde passe leur bac.
1: Et attends, donc, c'est pas encore les vacances, Gérard.
2: Oui, non, mais... De toute manière, je pense que la semaine prochaine, j'ai pas prévu le terme du débat. Donc j'avais prévu de pas crier.
5: Ouais.
2: Mais vu que tout le monde n'a pas été gentil, donc j'étais forcé de pousser ma gueule.
5: C'est ça, c'est ce que tu fais,
7: Gérard. C'est ce que tu fais. Tu poses la question et t'interroges les gens chacun à leur tour.
2: Eh ben alors, ouais. Voilà.
5: Exactement.
2: Donc,
5: exactement.
2: Alors pensez-vous...
5: Donc je réponds en premier.
2: Voilà, non mais attends.
5: Vas-y.
2: Alors, tu donnes ton nom.
5: Ouais, ben j'ai levé la main.
2: Non mais tu donnes ton nom.
5: Ouais.
2: Tipo, alors vas-y.
5: Ouais, mais c'est du Pipo qui...
2: Bon, alors, Pipo, bonne nuit. Voilà.
5: Bonsoir, Gérard.
2: Oui, ben, bonsoir. Alors, tu réponds à la question ou pas?
5: Ah non, il s'en allait, là. Tu peux répéter la question, Gérard?
2: Non.
5: Oui, la question, c'était est-ce que Gérard doit continuer la radio?
2: Voilà.
1: Non, c'est pas ça.
5: Non, c'est parce que Gérard, il veut savoir s'il doit parler plus longtemps à l'antenne. Serait-il capable de faire le morning?
1: Arrêtez de le faire exprès, là.
5: Non, Gérard, il va faire la fun force.
1: Ah oui.
2: Alors là, vous allez vous calmer, maintenant, ça va être la dernière question.
5: Ouais. Non, attends, Gérard, on n'a pas fini de répondre à celle-là. Attends,
2: alors, dans ce cas-là...
5: Si tu faisais la fun force, t'aurais plein de petites filles de 16 ans.
1: Ouais.
2: Non, non, non, mais alors dans ce cas-là... Attendez, stop.
5: Et puis, ça
2: s'il vous plaît.
1: S'il vous plaît.
2: Non, on se calme. Je repose la question.
1: Ouais.
2: Pensez-vous que Gérard... Pensez-vous qu'il faudrait accorder plus longtemps l'antenne à Gérard? Chacun votre tour. Non. Attends.
1: C'est pas ça la question.
2: Non, mais pour l'instant, moi je pose cette question-là.
5: Ouais, bah t'as du mal.
1: On a répondu tout à l'heure.
2: Non, personne n'a répondu.
1: Oui, on a répondu tout à l'heure.
7: On n'a pas répondu. Lisa.
2: Oui.
7: Et Gérard, moi je pense qu'en fait une fois par semaine c'est pas suffisant.
2: Bon, alors, pourquoi?
5: Ça devrait être une fois par mois.
2: Pour l'instant, tu laisses parler Olivia, s'il te plaît.
5: Ouais, mais
2: laissez parler les gens, s'il vous plaît, merde!
5: On n'entend pas!
1: Mais tais-toi,
2: laisse en
1: parler.
2: Non, mais laisse finir.
1: Ah, vous êtes trop loups, les mecs. Non, c'est Olivia qui parle. Non, c'est
2: voilà, allez, oh.
5: Bon, allez, vous discutez pas.
2: Non, mais allez, tenez, pour l'instant, c'est pas vous qui commandez. Ok.
5: D'accord.
2: Voilà, alors, Olivia.
1: Ouais.
2: En quoi?
1: Comme je te disais, une fois par semaine, c'est pas suffisant.
5: Non, une fois par mois, ça serait mieux.
2: Tais-toi! Voilà!
5: Une fois par année, ce serait mieux.
2: Oh là là!
1: Et en plus,
2: pas
1: jamais, en fait. Et en plus, à
2: 1h30
1: du matin.
2: Ouais. Non, bah, pourquoi? Non, bah, allez, c'est bon.
1: Encore moins suffisant.
2: Ouais, ok.
5: Allez, d'accord, allez, je m'énerve.
2: Ouais.
5: Allez, tu dégages. Allez, allez, allez, dégage. On tourne.
2: Voilà.
5: Ouais,
2: t'es content?
5: Alors. Et puis moi, on m'entend pas.
2: Bah, dans ce cas, tu réponds à la question et c'est tout.
5: D'accord.
2: Tu veux parler, tu réponds.
5: Ok.
2: Tu
1: t'appelles comment?
5: C'est François.
2: Ouais, bah alors vas-y François, dépêche-toi.
5: Ok, t'as réussi à faire mouiller les deux meufs qui sont dans le studio?
2: Non mais attends, c'est pas la question, d'accord?
1: Non mais il a réussi à faire
5: mouiller les deux
2: meufs. Non mais attends, attends, hey, attendez, hey, oh, oh, oh, oh, c'est pas la... Non mais moi je te réponds à ta question, moi je te répondrai pas.
5: Bah pourquoi?
2: Parce que ça te regarde pas.
5: Bah
2: ok.
6: Parce qu'il en est pas capable.
2: Ça c'est mon problème, je verrai ça après.
6: Bah réponds alors.
5: Après,
2: voilà.
5: Après, ouais, c'est ça. Fais-nous le en live.
2: Non, non, non, non, non, ça, ça vous regarde pas. Ça vous regarde pas.
5: En live.
2: Bon, tu la fermes.
1: Il a compris, il va se les brancher après.
5: Il voilà. Faut savoir si tu vas te faire sucer ce soir, Gérard.
2: Ça, qui pose ça?
5: C'est Pipo.
2: Ah, Pipo.
5: Pipo, il veut savoir si GG ce soir va te faire sucer. Ouais, avec un peu dans le cul.
2: Alors, celui qui a répondu.
5: Gérard, on le trouve pas, il y a trop de poils.
2: Voilà.
5: Oh, non, c'est pas ça, il y a déjà quelqu'un.
2: Bon, allez, allez, c'est bon. On va passer à.
5: Un disque, allez, c'est ça, on va mettre un
2: non,
5: disque.
2: Non, non, non. Non, bah, on.
5: Un disque.
2: Non.
5: Non, tu dégages, tu repasses au standard.
1: Bon, Gérard, c'est Mélodie.
2: Ouais, Mélodie.
5: Alors, encore
1: laisse-moi le standard, je vais dormir parce qu'ils hurlent trop, j'ai mal à la tête.
5: Ouais, c'est ça, va te coucher.
2: Non, mais, Mélodie.
1: Allez, salut, ciao.
5: Ouais, salut. Salut, Mélodie.
2: Non, non, non.
5: Ouais, casse-toi.
2: Oh, oh, s'il vous plaît,
5: ouais,
2: là.
5: Ouais,
1: vous êtes relou, les mecs, là.
5: Ouais, c'est ça, on est relou.
1: Allô, Gérard, qu'est-ce que tu disais?
5: Non, encore elle.
2: Bon, tu la fermes derrière, s'il te plaît. Voilà.
5: Voilà.
2: Donc, Mélodie.
5: Mélodie. Mélodie.
1: Ouais.
2: Bon, tu veux rentrer?
5: Bon, tu veux rentrer, Mélodie?
1: Ouais! Oui, sauf si tu as une dernière question posée.
2: Bon, ouais, c'est bon.
5: Ça va? Gérard, moi j'aimerais bien répondre à ta question.
2: Vas-y.
5: Ta gueule! Ah non, ta gueule, toi, oh, c'est bon.
2: Non, mais déjà, pour l'instant, vous allez.
5: Moi, tu vois, moi je réclame la vie de Caramel et Vaster, oh, ta gueule. Moi je trouve franchement, j'ai t'avoué que je trouve que t'es pas fait pour la libre antenne.
2: Pourquoi?
5: Je vais t'expliquer pourquoi. Ta gueule, pour plusieurs raisons, parce que la première. C'est gros problème d'allocution, tu vois, c'est chiant, tu vois, c'est bon, ça va bien une nuit, tu vois, une nuit par semaine, ça va, mais c'est ce genre de truc, tu vois, tu pourras pas réussir à mettre vraiment le feu à une antenne, parce que tu vois, là, les gars qui t'écoutent, les gens qui t'appellent, en fait, ils t'apprécient pour ça. Mais bon, ça va bien deux minutes, mais t'auras pas un succès phénoménal.
2: Non, mais attends, moi, dans ce cas-là...
5: Une nuit, ça va, trois nuits, ça va.
2: Non, non, attends, c'est qui, là, qui vient de poser, qui vient de me...
5: C'est un abruti, c'est Julien.
2: Bon, Julien.
5: Ta gueule, ouais.
2: Bon, Julien, moi, je vais te répondre.
5: Ouais.
2: Dans ce cas-là... Bon, derrière, celui qui dit que Julien, c'est un abruti, tu la fermes. Bon, vous la fermez, moi, je vais répondre. Maintenant.
5: Et Julien.
2: Vous me la fermez, s'il vous plaît.
1: C'est trop loulou, là.
2: Vous commencez par vous calmer, je vais répondre à Julien. Alors, Julien, je te réponds clair et net.
5: Ouais.
2: Si... Comme tu viens de dire.
5: C'est très clair.
2: C'est... Tu crois que je suis pas fait pour faire des libres antennes, c'est ça?
5: Je pense que t'es fait pour être un bon auditeur de Max, mais il vaut mieux que t'en restes là, quoi.
2: Bon, alors dans ces cas-là, vous faites une chose.
5: Mm-hmm.
2: Si vous voulez que je reste bon auditeur avec Max, dans ces cas-là, vous arrêtez au standard ou sur Minitel, sans arrêt de demander comment va Gérard, est-ce qu'on peut avoir Gérard. Alors là, dans ces cas-là, ok, on va se calmer. Moi je vais être calme. Non mais moi je serai calme quand tout le monde va déjà commencer par la fermer, d'arrêter de me demander sans arrêt.
5: Gérard.
2: Et d'arrêter de demander mes remix.
5: Gérard.
2: Non, mais attends, Gérard. Attendez, je finis.
5: Ouais.
2: Parce que à force de demander mes remix, moi je commence à en avoir ras-le-bol.
5: Et on s'est dublé avec tes relâches.
2: Oui, non.
5: D'accord avec
2: non,
5: toi.
2: Non, mais, non,
5: si
2: non.
5: Les autres sont d'accord, mais moi je suis d'accord avec toi.
2: Non, mais ceux qui se font dubler derrière mon dos.
5: Ouais.
2: Ça. Monia, vous allez très bien savoir ce qui va vous arriver.
7: Ouais, on connaît les
6: Qu'est-ce qui va leur arriver?
5: Procès.
2: C'est que je vais arrêter.
5: Ouais. Non, mais si Gérard, c'est bon, reste, t'es bien à l'antenne quand
3: T'as un ultimatum à poser là.
5: Style, quoi. Mais bon, voilà quoi. Disons que.
2: Non mais là, là pour ce soir,
5: tu peux passer dans Tout est acheté.
7: Gérard, c'est payé.
5: Gérard, quand est-ce que tu présentes Tout est possible? Tout est acheté.
7: C'est pas Gérard.
2: Oui. Qui c'est qui a posé une question bête et méchante qui m'a demandé si j'étais payé? Ah, ça c'est une nana.
7: Non, c'est pas vrai.
2: Attendez. J'ai entendu une nana qui m'a demandé est-ce que j'étais payé.
7: Non, c'est pas une nana.
3: Si tu participais à si tout est payé.
2: Non.
5: Tout
2: bon, alors.
7: Non.
2: Bon, il est 3h25 du matin. On va faire la conclusion.
5: Mais t'as
6: encore des questions à poser.
2: Si,
6: t'avais des questions à poser encore, Gérard.
3: Tu les as annoncées à Max, il y en a que t'as pas dit, moi, il y en a que j'ai pas entendu, hein.
5: Ouais, nous non plus. Ouais.
2: Alors, pensez-vous que je devrais être plus calme?
5: Ah ouais.
2: Donnez chacun votre tour, s'il vous plaît, là.
5: D'accord. Julien,
2: vas-y.
5: Ouais, franchement, moi, je pense que tu devrais être plus calme. Allez, c'est bien, Julien, salut.
2: Non, mais attends, pour l'instant, c'est pas toi qui commande.
5: Vas-y, Julien.
2: Non, mais attends, toi derrière, tu la fermes. C'est Julien qui répond, ok?
5: Bah ça y est, il a répondu là.
2: Non, il a pas répondu. Tu te calmes derrière, s'il te plaît.
5: Bonne nuit, Julien.
2: Bon, alors si vous voulez que je reste calme, vous laissez parler les gens, ok?
5: Julien. François veut parler. Parce qu'apparemment, tu fréquentes un peu avec Julien.
2: Attends, c'est Julien qui a parlé le premier. Donc tu la fermes derrière, s'il te plaît.
5: Dis donc, Gégé, c'est pas avec Julien que tu fais l'amour dans les toilettes de la loco?
8: Ah, ça se pourrait.
2: Vous commencez à me prendre la tête, hein.
5: Mais non, au contraire, je suis pas d'accord.
2: Bon alors, Julien.
5: Ouais.
2: Tu réponds à la question, s'il te plaît.
5: Ok.
2: Vous la fermez derrière.
5: Ouais, c'est clair, c'est
8: ok. Bon, t'as l'heure, je voulais y répondre, on va pas laisser parler.
2: Julien, tu réponds parce que ça commence à être trop lourd à chaque fois que je donne les noms.
5: D'accord,
2: réponds et vite.
5: Je réponds. Ouais, je trouve que tu devrais être plus calme parce que comme ça éviterait que tout le monde soit excité complètement à l'antenne et tu réussiras à avoir un débat à peu près clair.
2: Voilà, ok.
7: T'as arrêté de parler en même temps alors?
5: Moi, je pense
2: que. Alors, attendez.
5: Ouais.
2: Bon alors, qui c'est qui veut répondre derrière?
5: Pipo veut répondre. Ta gueule.
2: Non, attends, déjà.
5: S'il avait été plus calme, il n'aurait pas été éjaculateur précoce et Christine ne l'aurait pas quitté.
2: Bon alors, toi, Pipo, tu dégages. Bonne nuit.
7: Mélodie, elle est encore là?
2: Non. Mélodie
3: est partie se coucher.
7: Voilà. Ah, d'accord.
5: Bon, il y a François qui veut répondre.
2: Non, vas-y.
7: Olivia.
2: Olivia.
5: Si t'avais été plus calme, Christine, elle t'aurait pas fait un enfant dans le dos.
2: Voilà. François, tu dégages, bonne nuit. Voilà, comme ça va aller vite la conclusion.
7: Gérard,
2: Olivier.
5: C'est malin de faire un débat quand tu vires tout le monde.
2: Ouais, mais attends, je fais ce que je veux, d'accord? C'est pas toi qui commande.
5: Tu fais ce que tu veux.
2: Non, mais attends, si t'es pas content, mon pote, t'appelles pas.
5: Ouais, c'est ça, fais ce que tu veux, vas-y.
7: T'arrêtes de gueuler, toi. Bon, écoute, Gérard, à partir du moment où tu baisses le ton de ta voix, forcément. À partir du moment où tu baisses le ton de ta voix...
2: Fermes ta gueule.
5: J'essaye de la fermer, mais je peux pas.
2: Alors tu la fermes.
5: Je peux pas.
2: Dégages.
7: Ouais, tu tiens.
5: Au revoir.
7: Gérard, dès que tu baisses le ton de ta voix...
2: Olivia.
7: Gérard, tu m'écoutes même pas.
5: D'accord.
2: Si, je t'écoute.
5: Ouais, on t'écoute aussi, nous.
2: Moi, ta gueule, toi, tu la fermes pour l'instant.
7: Il faut que tu t'imposes, Gérard.
5: Ta gueule!
7: C'est inaudible. Et après, lorsque c'est inaudible, on entend rien. Et lorsqu'on entend rien, on est déçu de rien entendre. Tu comprends, Gérard?
2: Ouais.
7: Donc, t'es obligé de t'imposer et de gueuler. Comme ça, au moins, tu t'imposes, tu restaures le
2: calme. Ouais, c'est ma loi.
5: Ouais, voilà. Faut que t'aies ton style perso.
8: Ouais, t'es un cobaye.
7: Le chef, hein.
5: Oh, le cobaye de sirène.
7: Mais sinon,
2: moi, je t'emmerde. Voilà. Ben, là, c'est clair.
5: On va bien s'amuser tous les deux.
2: On va bien s'y amuser, mais moi, je vais pas m'amuser avec toi parce que tu vas te démerder. Parce que là, on va arrêter, il est 3h27 et c'est terminé. Non, c'est pas terminé, tu continues.
5: Il manque des questions.
2: T'as pas posé toutes les questions, donc tu continues.
7: Il manque des questions, là. Gérard, jusqu'à 4h, Yannick, il est pas là.
2: Non, mais attends, si, Yannick, il est là en plus.
3: GG, me semble-t-il, il y avait d'autres questions. Je suis sûr. Il y avait l'Adidas, il y avait Françoise, il y avait des trucs sur toi.
2: Adidas, on l'a posé. Il y avait une question sur le tatou.
5: Le tatou.
6: T'as dit que tu la poserais, les gens attendent
5: Yannick,
6: pour ça, Gérard.
5: C'est pas vrai.
2: Ah bah attends, Yannick. Vas-y, le mec, il t'attaque. Vas-y, réponds.
3: Non, tu vois, Yannick, il est pas comme toi.
2: Non,
3: il
2: Yannick,
3: répond pas.
2: Il est pas là. Ouais, bah, il peut pas répondre.
7: Et en plus, Yannick, il est beau.
8: Non, il est pédé avec Gérard.
7: Il est beau, Yannick.
2: Oh, le pédé. Pauvre.
7: Il est
2: bon, et vous vous calmez.
8: Gérard, il est bien des joueurs.
7: Yannick, je te nique, hein.
2: D'accord. Oh, ça c'est bien.
9: Moi j'ai piscine.
2: Pensez-vous que Gérard devrait être plus
8: Yannick.
2: Ta gueule.
8: Dans les chats de la loco.
7: Yannick ça te dirait ce soir hein.
2: Ouais ben Yannick s'il veut
8: il
2: pas de problème
8: parler, il a la bouche pleine.
9: Bon Gérard, bon, peut-être y aller maintenant, hein, dis-le gamin.
2: Allez,
9: non,
2: hein.
9: Eh,
2: vas-y.
9: Non, hey. Continue, c'est
2: non,
9: bien.
2: Non, mais...
9: Non, j'aime bien ce que tu fais, en plus.
2: Non, mais il t'attaque, alors vas-y, réponds un peu aussi.
3: Non, Gérard, il est pas comme toi, il répond pas. J'aimerais que tu viennes retrouver une question, que tu la poses.
8: Ouais.
2: Attends, je suis en train de chercher.
1: T'entends tout.
2: Pensez-vous que j'aimerais être un peu plus aimable?
8: Non. Ah oui.
2: Hein, non. Pourquoi non? Attends, qui a dit non? Vas-y. Non, là, maintenant, vas-y. Vas-y.
8: Non, parce que...
2: Ah, attends, Laurent.
8: Oui.
2: Je crois que t'étais déjà parti, toi. T'es revenu comme ça?
8: Non, je viens d'arriver, je suis désolé. Excuse-moi,
2: Gérard. On récupère un Laurent comme ça, au hasard.
7: Gérard.
3: Ah, j'ai plus le temps de te dire, vas-y.
2: Il y a Phil.
8: N'écoute pas, Gérard.
2: Attendez, il y a une question Minitel.
9: Il y a Phil qui demande si t'as toujours des boutons sur le cul.
2: Non, ça le regarde pas.
8: Ouais, et puis la question Minitel, on l'encule.
9: Et Phil, il les a vus, les boutons dans le cul. Tu te souviens pas de Phil? Voilà
8: qu'il
9: a rencontré la semaine dernière.
2: T'as un port,
8: Gérard.
2: Ah bah, ouais, faut bien rentrer dans la vie.
7: T'as bu quoi, de la bière ou quoi?
2: Non, j'ai bu du café.
3: Et là, ta question, c'était aimable, tu pourrais rajouter poli à la rigueur, ou je sais pas, parce que là,
8: honnêtement... Gérard, essuie-toi, t'en as sur le coin de la bouche.
2: Bon, attends...
7: Ça te dégouline.
2: Bon, bah, c'est bon, ouais. Bon,
8: comment tu vas emballer tes meufs après ça?
7: Ouais.
2: Oh non, mais attends, c'est pas ton problème à toi.
8: Hein. Gérard, une question, est-ce que tu te rases?
2: Oui, je me rase.
7: Est-ce que t'as des poils?
8: Ah ouais, tu te rases le triangle.
2: Ouais, pauvre con, va.
7: Est-ce que t'as des poils?
8: C'est la moumoute.
2: Ça te regarde pas.
8: Hey, il paraît que t'es. Hey, Gérard.
2: Ouais, allez. Allez-y.
8: Il paraît que t'es une moumoute.
7: Tu poses pas de questions, alors on en pose.
2: Café. Pas de problème, café.
7: Moi, je viens
2: sans problème.
8: Ouais, c'est ça. Ouais.
2: Alors, allez-y. Non, allez-y.
7: Tu me payes un café au studio? Bon, qu'est-ce que vous faites, les gars, ce soir, ça vous dit?
8: Gérard, devine avec qui je suis.
2: Non, mais vas-y.
8: Eh ben, je suis avec Cricri.
2: Ouais, ben, c'est bien. Dans ces cas-là, allez-y.
7: Posez-moi. Je veux un café.
2: Oui.
8: Ouais.
2: Tu vas te le faire. Tu vas te faire tout seul, ma chérie.
7: C'est même pas.
9: Et Gérard, tu continues ton débat.
8: Gérard, c'est Laurent.
2: Ouais.
8: Est-ce que tu te torches de la main droite ou gauche?
2: Ça, je te répondrai pas.
8: Vas-y.
2: Ça te regarde pas.
8: La droite ou la gauche?
2: Ça te regarde pas.
7: Allez,
8: tu te torches de quelle main?
2: Ça te regarde pas.
8: Réponds, la droite ou la gauche?
2: Ça te regarde.
7: Gégé.
2: Oui.
7: Pose une question.
8: Ouais,
7: pose la question. Voilà. Il fait bouger un peu.
2: Ah.
7: Puis tout à l'heure, on n'arrête pas de tourner en rond, là.
2: Alors, pensez-vous que je devrais donner mon numéro de tatou?
7: On le connaît, ton numéro de tatou. Non, pas ça, une autre question.
2: Bah quoi, qu'est-ce que vous voulez comme question?
8: Est-ce que Gérard se torche de la main droite ou gauche? Vas-y,
7: pose-nous
8: des questions sur ta vie, sur le cul, je sais pas, n'importe quoi là.
2: Non mais ça ma vie, je vous dirai rien d'autre sur ma vie.
7: Est-ce que nous, on peut poser des questions?
2: Vas-y. Ouais, c'est qui veut me poser une question? Non,
9: mais Gérard, si t'acceptes qu'il te pose des questions, tu y réponds.
2: Ouais, ben, je réponds à la nana.
8: Il y en a une qui vient de me demander
2: une question. Je vais y répondre.
9: Tu y réponds, tu dis pas, je te réponds pas.
2: Non, mais je vais y répondre. Mais derrière, ils vont la fermer.
8: D'accord. La droite ou la gauche?
7: Ah, arrête, hein.
2: Bon, tu te tais déjà pour ça.
8: Moi, j'ai posé une question, je veux que tu me répondes.
7: Putain, mais tu fais chier, merde. Gérard,
3: on va te poser une question, mais tu réponds sincèrement.
2: Non, c'est qui?
7: C'est Olivia.
2: Alors, vas-y, Olivia, je t'écoute. Bon, vos gueules derrière. Laissez parler Olivia.
8: J'ai rien dit.
7: Alors, moi, je voudrais savoir.
8: J'ai rien dit.
2: Ta gueule!
8: Mais je dis rien, Peter.
2: Tu laisses parler Olivia.
8: Mais j'ai rien dit.
2: Alors, tu la fermes.
8: Mais je dis rien.
7: Alors, tais-toi.
2: Hé, tu commences à me faire chier, là, sérieusement, quoi.
8: J'ai entendu. J'étais pratiquement pas là.
7: Bon, ça va, tu t'étais là. Hé, Gérard, est-ce que Françoise. À un moment donné ou à un autre, t'as excité?
2: Non.
7: Jamais?
2: Non.
8: Et Christine?
7: Toi. C'est...
2: Alors, je vais dire une chose qu'avec Christine...
8: Ah ben, ça devait pas être facile tous les jours.
7: Est-ce qu'elle est hétérosexuelle, Christine?
8: Ça devait pas être du gâteau, hein.
2: Alors, je vous préviens d'une chose.
8: C'était plutôt un poids qu'autre chose. Hein. Est-ce qu'elle est hétérosexuelle, Christine?
2: Tu lui poseras la question toi-même. Quand t'auras l'occasion de la voir.
8: Tu y as mis un petit doigt?
2: Non.
8: Deux.
2: Non plus.
7: Bite.
2: Alors après, qui c'est qui a une question
0: Moi.
10: Et moi.
0: Moi.
10: Ouais.
2: Qui moi.
0: C'est Laurent.
2: Ouais, Laurent.
0: Est-ce que tu torches de la main droite
2: ou... Non, mais attends, Laurent, tu commences à être relou avec cette question-là.
0: Pourquoi tu peux pas y répondre?
2: Non, mais tu commences à être relou.
0: D'accord.
2: Non, mais là, t'es relou.
0: Quel genre de musique t'écoutes?
10: As-tu une copine, Gérard?
0: Non. Est-ce que tu fais du cheval?
11: Ouais, je parlais, mais...
2: Non, attendez. Stop!
11: Est-ce que Gérard est dans le studio?
2: Oui, Gérard est dans les studios, pourquoi?
11: Voilà, je suis Marc, je suis monsieur 1. Marc de la société Tatou France Télécom. Je vous appelle concernant les 75 000 francs d'amende que vous avez eu en février dernier.
2: Ouais. Non mais attendez, monsieur Marc de France Tatou, Pipo, je m'en bats les cacahuètes.
11: D'accord,
2: non, quand
11: vous
2: aurez... Non, mais attendez, j'attends toujours votre amende, alors maintenant, vous commencez à me les gonfler. Vous commencez à me les gonfler.
10: Gérard, tu nous as caché quelque chose.
2: Quoi?
0: Il paraît que t'appelles les cochonneries au téléphone.
10: Ah ouais.
2: Qui?
0: Bah, il paraît que tu te mets bien au téléphone.
10: Mais ta marque, elle vient de te parler, là.
2: Ouais.
0: Est-ce que je pourrais parler à Gérard, s'il vous plaît?
10: Oui.
2: Ouais, bah vas-y, toi, tu commences à être trop long.
0: Gérard, s'il vous plaît. Oh, vous la fermez derrière! Gérard.
2: Ouais.
11: 25 000 francs d'amende si vous voulez payer.
0: Ah, alors peut-être 75. Hein.
2: Oh là là. 25
10: 000 francs. Tiens, on te filera du
2: fric. Non, bah allez, c'est bon. Non, mais c'est bon, toi, avec ton truc de tatou avec tes amendes, je m'en bats les couilles.
10: Non, il est pas relou, c'est pas vrai, il est génial. Hein.
2: Qui c'est?
0: Ouais.
10: Il est génial. Hein.
2: Attends, qui c'est cette espèce de voix de trablot là? Qui c'est ce trablot là derrière?
0: Votre trablot, merci.
10: C'est rare.
0: C'est Steve.
10: C'est rare.
2: Ouais, vas-y, la nana.
0: Ouais.
10: La nana.
0: Écoute,
2: Ta gueule, toi!
0: Oui, si tu faisais du vélo.
10: Gérard,
2: non, je fais pas de vélo.
0: De la bicyclette.
2: Non, oh putain, mais vous commencez à être relou avec votre vélo et votre bicyclette, merde.
10: Gégé,
2: oui.
10: Pose une question, là.
2: Qui?
0: Est-ce que tu t'es tapé le mur quand t'étais gamin?
2: Oh putain, hé. Est-ce que je t'ai demandé si ta mère elle faisait du vélo quand elle était jeune?
0: Ouais.
10: Oui, sûrement.
2: Voilà. Alors la nana, là, vas-y, tu veux me poser une question?
10: Moi, c'est Sophia.
2: Ouais, Sophia, vas-y.
10: Ça pose une question, toi.
2: Non, mais attends, tu veux me poser une question?
10: Non, moi, je voulais pas te poser une question. Moi, je voulais que tu poses
2: une question. Alors, moi, je vais poser une question.
10: Vas-y. Une question intéressante.
2: Sophia?
0: Ouais.
2: C'est Sophia ou Olivia, je sais plus laquelle.
0: Sophia.
2: Ouais. Est-ce que tu dis facilement un oui à un mec, toi?
0: Bah, Gérard, déjà, j'ai dit non.
2: Ta gueule, toi!
0: Gérard, écoute-moi, c'est Tonio, là. Tonio, ouais, c'est ça. Gérard, il paraît qu'on s'est fait le rebouger la semaine dernière.
10: Tonio?
2: Ouais. Tonio, tu fermes ta gueule.
0: Gérard, il paraît que tu parles charmant.
10: Et alors, Tonio, il passe avant tout le monde. Vas-y, Tonio, t'écoutes.
0: Ah, merci. Gérard, avoue que t'as sodomisé Laurent Boulzy la semaine dernière.
10: Ah, Tonio était là. Ah.
0: Alors, Gérard?
10: Il trouve plus ses mots, Gérard. Il sait même plus quoi.
0: Il réfléchit. Gérard, pas dans le micro, ce sera mieux.
10: Il est parti.
2: Ouais, voilà. Si on m'avait pas été à mon truc.
10: Gérard, il mesure combien ton sexe, hein?
2: Bah, j'en sais rien, j'ai pas regardé encore.
0: Il avait pas de micro, ce
2: que non, bah, allez, bon, c'est bon. Non, mais c'est bon, là, je pense qu'on va arrêter, on va...
10: Non.
2: Si, on va...
3: Excusez-moi, 30 secondes, ça serait bien...
0: Une dernière question, Gérard.
2: Non, pour l'instant, vous laissez... Stop!
0: Est-ce que tu pourrais arrêter le débat?
2: Alors maintenant, celui qui demande qu'on arrête le débat, oui, on va l'arrêter. Il y a Julie qui veut poser une question, on va écouter la question.
0: Non.
10: Oui.
2: Ta gueule!
0: Non.
2: Ta gueule!
0: Oh non, on la laissera pas poser sa question.
2: Bon bah là, c'est pas toi qui commande, mon pote.
0: Ah, je suis pas ton pote.
2: Non, mais c'est pas toi qui commande, tu laisses poser la question.
0: Et c'est qui alors qui commande?
2: C'est moi pour l'instant. C'est mon débat, tu fermes ta gueule. Tu fermes ta gueule.
0: Et bah pourquoi je ferme ma gueule?
2: Tu fermes ta gueule.
0: Tu vas fermer ta gueule.
2: Non, mais c'est bon, pour l'instant vous laissez poser la question. Bon, maintenant, vous laissez poser Julie sa question. Merci.
9: Tu peux nous remettre dans l'ordre. Tu peux nous faire la phrase dans l'ordre.
3: La question, ça donne quoi, Gégé?
2: Non, mais Julie, tu veux poser ta question, tu poses ta question.
3: C'est pas une question.
2: Non, mais attends, parce que moi, j'ai plus de voix, je commence à m'avoir ras-le-bol. À chaque fois, c'est pareil. Tous les jeudis, j'en ai marre.
0: T'as plus de voix, même plus une voiture?
2: Ouais, mais écoute, ça te regarde pas, j'ai mon permis, j'ai pas de voiture, voilà. T'es content?
12: Mais Gérard, arrête de te plaindre.
2: Bon, alors,
12: Gérard,
2: Julie, tu poses ta... Bon, s'il vous plaît, derrière, vous... Vous
13: économisez oui ou non le doc la semaine dernière?
2: Non, oui. Voilà, t'es
13: là,
2: content. Alors, tu demanderas au doc si j'ai sodomisé, ok? Non, mais t'appelleras...
12: On t'a vu.
2: Non, mais t'appelleras le doc, là, demain.
12: 56,
2: 82, 21.
12: Allez, Julie,
2: parle. Gérard,
13: on t'entend plus,
2: il
13: y a un problème.
2: Bon, Julie, si tu veux poser une question,
12: ta gueule. Allô, j'entends rien, allô.
2: Là, Julie.
12: Allô, vous avez écouté?
3: Ok, juste 30 secondes. Je crois que les gens ont dit plein de choses, on a répondu à plein de choses pendant ce débat sur toi. Mmh. J'aimerais que tu me fasses une synthèse de ce que t'en as tiré, de ce que tu comptes faire.
12: Bonjour,
2: ma
12: synthèse.
2: Alors, ma synthèse. Je réponds sur la dernière question.
9: Non, une synthèse, Gérard, c'est sur l'ensemble de ce que t'en as tiré pour toi, pas chaque question individuellement.
2: Moi, personnellement, bon, ça l'est...
12: Laisse-le parler, alors.
2: Bon, attends,
9: non, mais j'explique ce qu'il doit dire, quand même.
12: Ah,
9: j'explique les questions, sinon il comprend pas.
2: Bon, sur la première, pourquoi qu'on écoute les débats de Gérard? Donc, ça fait rire tout le monde, ça, d'accord.
12: C'est même pas vrai.
2: Comment ça, ça fait pas rire?
12: Ben non, on est
2: Dans ce cas-là, si ça te fait pas rire,
12: on
2: pourquoi...
12: est sérieux, moi je suis sérieux, Gérard.
2: Oui, non, mais dans ce cas-là, pourquoi... Attends, moi je vais te répondre maintenant.
12: Oui,
2: tu me dis t'es sérieuse. Moi je vais te répondre, pourquoi tu écoutes mes débats?
12: Parce que c'est sérieux.
2: Bon, ok.
14: Non, parce qu'il est con.
2: Mais celui qui vient de me dire que j'étais con, moi je t'emmerde, ok?
14: Ok.
2: D'accord?
12: C'est clair.
2: Voilà, c'est clair et net. Alors, que pensez-vous de moi? Pour l'instant, il y a certaines autres. Il n'y en aura aucune et t'arrêtes avec Christine, s'il te plaît, merci.
12: Avec Carole, alors.
2: Avec Carole, vous arrêtez avec ça.
14: Avec Françoise. Gérard, que devient Carole?
2: Je n'en sais rien.
9: Gérard, sur quelle chaire tu vas défiler à l'Europride samedi?
14: Avec Maïté, il va aller.
2: Quoi?
9: Sur quelle chaire tu seras pendant l'Europride samedi?
2: Il n'y a rien du tout prévu.
9: Ah, tu fais pas l'Europride?
2: Non, je reste chez moi, je dors.
9: Pourquoi tu la fais pas?
2: C'est faux, ça.
9: Ça te concerne, pourtant.
14: Mis à la loco, c'est pour ça.
2: Qui c'est qui parle?
15: Karen.
16: Ah, le repas.
2: Karen, vas-y.
15: T'as une meuf en ce moment?
2: Non.
14: Il a un mec.
15: Vas-y, il a un mec.
14: T'as un mec?
2: Non plus.
15: Arrête de mentir, on sait que t'es une nana.
2: Je vous dis, j'ai pas de nana.
14: Et t'as plusieurs mecs, il a.
2: Alors.
15: T'as peut-être un mec et une meuf, hein?
2: Gérard. Non, mais attends, Karen.
15: Eh, Gérard.
16: Toi, Karen.
2: Karen,
15: ouais.
2: Je réponds à ta question. Tu m'as demandé est-ce que j'avais un mec. Je t'ai répondu non. Est-ce que j'ai une nana? Je t'ai répondu non.
15: Bah, c'est tout. Est-ce que je peux parler?
16: Bah, pourquoi?
15: Si t'es beau et intelligent, tu vas avoir une meuf.
14: Ouais, mais il est pas beau, il est pas intelligent.
15: Alan, est-ce que je peux parler, Gérard?
2: Vas-y.
15: Gérard,
2: vas-y.
15: Gérard, es-tu un androgyne?
16: Gérard, es-tu hétérosexuel?
2: Non.
14: Gérard, il est bisexuel.
15: Gérard, es-tu un androgyne?
14: Question de Jacques. Est-ce que tu suces Christine?
2: Je répondrai pas à cette question.
9: Est-ce que Christine suce bien?
16: Gérard, es-tu bisexuel?
2: Non.
16: Bah voilà. Es-tu homosexuel?
2: Non.
15: Mais t'as forcément une tendance.
14: Homosexuel, Gérard.
2: Es-tu asexué?
16: C'est normal, c'est ça?
2: Oui. Bon, bah, de manière générale,
9: est-ce que ton numéro de tatou est bien le 06-08-50-90? Mais c'est pas ton numéro de tatou, j'ai dit n'importe quoi.
14: Gérard!
16: Eh ouais, la pétasse qui a dit numéro de...
14: Le numéro de la cabine, ça commence par 0142. Tu veux pas me virer? En t'énervant?
16: Par accroche.
14: Vire-moi au standard. Hey! Eh, Gérard, reviens.
3: Gérard, s'il te plaît, t'as un débat, t'as des auditeurs. Tu reprends ton casque, tu reprends ton micro et tu parles. Gérard!
14: Hey!
15: Gérard, reviens!
9: Allez, t'as promis que tu répondais à toutes les questions, donc vas-y, tu réponds à toutes les
3: questions.
9: Désolé,
3: Florent a donné un numéro complètement bidon, 06-08-50, je sais pas quoi. C'est pas ton numéro, alors tu reprends ton micro, tu reprends ton casque et on finit le débat.
2: Quand ils vont poser des questions.
3: Ils vont poser des questions autres, t'inquiète pas.
2: Ils vont arrêter.
14: La question, elle était simple, est-ce que tu es juste Christine?
16: Ben non, on parle entre nous.
2: Mais déjà, il y a un portable et ça s'entend.
3: Non, c'est le portable qui s'est mis à compter.
9: Gérard, est-ce que tu te branles sur les blocages des petites culottes de la redoute? Et ça concerne pas Christine ou Carole, parce que je pense pas qu'elle pose dedans.
14: Françoise.
16: C'est trois sièges, je crois, non?
9: La réponse.
16: Gérard,
15: ici la terre.
2: Voilà.
15: Gérard.
2: Alors, vas-y.
14: Gérard, pourquoi est-ce que t'as trompé FN Radio avec Europe 1?
2: Alors là, là je te dis une chose. Là, c'est un petit con.
15: Dis-nous une chose.
2: Attends, attends, ta gueule, toi.
5: Gérard, pourquoi est-ce que tu radio avec Europe 1? Réponds à cette question, Gérard.
2: Alors, je te dis une chose. Dans ce cas-là. Attends, attends, attends.
5: Qu'est-ce qu'il a m'a l'air de plus que Max?
15: Votre correspondant va vous reprendre.
2: Merci pour...
9: On continue.
5: Oui. Qu'est-ce que m'a l'air de plus que Max,
2: Gérard? Je veux dire une chose. Je n'ai jamais été sur Europe 1 celui qui s'amuse à dire ça.
5: Pourquoi est-ce que tu as fait des échanges avec Hubert?
15: Défends-toi, Gérard.
5: C'est passé chez Eugène Sacomano.
2: Vous êtes des menteurs.
5: Et il paraît que tu peux éventuellement...
2: Allez, allez, allez, c'est bon. On va, je vais terminer là parce que vous commencez à me prendre.
5: Pourquoi est-ce que t'as succédé l'épreuve pour passer dans Tout est possible?
2: Non mais attends, déjà...
5: pourquoi est-ce que t'es plus des concombres avec ton anus? Gérard, je peux te poser une question?
2: Vas-y.
5: Et c'est vrai que tu vas faire un débat sur France Culture?
2: Non.
5: Ah bon?
9: Pourquoi on t'entend bien?
5: Parce que j'ai vu ça dans Télé 7 jours.
2: Ouais, mais attends, dans ces cas-là... Alors attends, Florent, c'est bien parce que à chaque fois que tu dis quelque chose, tu m'as entendu, mais c'est bizarre parce qu'à chaque fois... À chaque fois, vous croyez que c'est moi, mais ce n'est pas moi. Dans ces cas-là, il est 3h20. Il est 3h20.
9: 3h21 et 40 secondes.
2: Il est 3h21, donc...
15: Arrête de t'es nerveux, Gérard, bordel.
2: Moi, attends, si ça te plaît
3: tu
2: pas,
3: vas,
2: pas
3: Max, Max a dit tu vas jusqu'à 3h30.
2: Non.
3: Max a dit tu vas jusqu'à 3h30.
2: Max, il a qu'à me dire, moi, j'arrive.
9: Il paraît qu'on t'a entendu chez San Z.
5: Ouais.
2: C'est ça. C'est ça.
5: Il paraît qu'il s'est fait enculer chez San Z. J'ai entendu chez Maurice sur Skyrock.
2: Voilà, c'est ça, t'as raison, continue.
3: Je signale qu'on en était, le débat que t'avais lancé.
2: Non, mais attends, déjà, une, les mecs, ils vont arrêter de dire qu'ils m'entendent sur le micro, s'il te plaît. Déjà, ils vont arrêter de dire qu'ils m'entendent sur n'importe quelle radio parce que c'est faux.
3: C'est ce qu'on nous dit, et nous, je te signale qu'on nous appelle dans le bureau pour nous demander ça.
2: Oui, et bien alors, dans ces cas-là, ce qu'on te dit, pour moi, on, c'est des cons. Si on entend une autre personne que moi, ça, c'est différent. Non, mais ça, pour moi, les mecs qui disent, ouais, on entend Gérard un peu partout.
5: Gérard, c'est quoi le numéro de
2: téléphone? Ta gueule!
5: Eh, ta gueule! Eh, t'es marrant quand tu dis ça.
2: Ah, je suis marrant, t'es espèce de petit con, hein.
5: Et toi, trou du cul?
2: Eh ben, vous voyez, la semaine prochaine, j'avais prévu de faire un karaoké comme c'était prévu depuis...
9: Non, c'est pas toi qui as prévu le karaoké, c'est Max, après ton débat.
2: Eh ben, justement, il n'y aura rien du tout.
9: Bah, si le karaoké, c'est pas toi qui le fais, Gérard.
2: Eh ben... Dans ce cas-là, il n'y aura même pas de débat.
5: Tu feras le karaoké sur RTL.
3: Bon, et je te signale que c'est pas. Les gens ont le droit de nous appeler, de nous dire oui, on a entendu Gérard, mais je te signale qu'il y a peut-être des gens qui seront passés pour toi.
2: Oui.
3: Tout simplement, ça a été le cas. Nous, on nous a fait écouter des cassettes. Effectivement, on a tiqué, on a dit bon, c'est Gérard. On s'est renseigné, on a vérifié. En fait, c'est pas toi. Mais des gens qui se font passer pour toi.
5: Mais non, c'est lui.
2: Attends.
3: À moins que ça soit toi.
2: Non, t'as dit si, si, maintenant.
9: Ouais.
5: Mais non,
9: Il paraît que t'es passé sur Fun Radio avec Max.
2: Fun Radio.
9: Non, c'était pas toi, c'était un imitateur qui est passé chez Max.
5: Menteur, de mettre ta cabine.
2: Attends, toi, t'as dit si, si, maintenant. T'as dit que t'avais des preuves, alors.
9: Mais on te les a passées, les preuves sur l'antenne, les cassettes, Gérard.
5: Non. Ouais, ouais,
2: c'est du baratin qui manière toutes les cassettes.
5: Gérard, c'est vrai que tu veux faire de la télé?
2: Non.
5: Ah bon? Il paraît que tu veux faire un truc avec Patrick Sébastien.
2: Non.
5: Est-ce que tu vas faire le journal du Hard avec Philippe Vandel?
9: Il va repasser Paul Prébois.
2: Non plus.
5: Et avec Jean Lefebvre, c'est vrai?
2: Non plus.
5: Parce qu'il paraît qu'il y aurait une grande histoire d'amour avec Jean Lefebvre.
2: Non plus.
5: C'est un grand acteur, Jean Lefebvre. Tu vas faire du théâtre avec lui, il paraît?
2: Non.
5: Ouais.
15: Et tu vas repasser Micheline avec Maïté?
2: Non.
5: Pourquoi? Arrête de mentir.
2: Non mais ça y est.
15: Allez, t'as un trop beau cul.
5: D'ailleurs, tu nous as dit une recette, Gérard. Moi, à mon avis, tu vas faire un truc avec Maïté.
2: Ouais.
15: On va s'assurer.
5: Je le sens bien, moi.
2: Non, bah, vous verrez bien.
5: Ah, on verra bien.
2: Vous verrez bien avec qui je ferai des recettes.
5: Avec Maïté,
15: la
2: non. Je ferai des recettes avec la personne que j'aurais trouvée.
5: Mais Maïté, c'est son vrai nom ou...
15: Moi
2: non, mais je ferai une recette avec... je ferai de la cuisine avec la personne... Parce que je sais cuisiner.
5: Maïté, s'appelle Maïté Majax.
2: Et je ferai...
3: Tu sais quoi,
2: Gérard,
3: tu
2: sais quoi? Je sais cuisiner. Je sais cuisiner, mais...
5: Quel menteur, dit aussi que tu sais parler.
2: Non, je sais faire de la cuisine.
15: Et en plus, il dit qu'il est beau. Il ment. Ça se trouve, c'est vrai. Il dit qu'il est intelligent, c'est un parce que c'est une civilisation.
2: Bon, Gérard,
5: est-ce que tu es intelligent?
3: Gérard, tu fais de la radio, donc s'il te plaît, tu continues.
2: Non, mais je continue à répondre.
5: Gérard, tu t'es arrêté où à l'école?
2: CM2, je l'ai déjà dit.
9: CM2, il avait 23 ans.
5: Ah ouais, c'est pour ça.
2: Non, 17.
15: Il avait 23 ans en CM2. On comprend maintenant.
5: Il avait 17 ans en CM2.
15: Eh non, mais vous savez que le pire, c'est vrai. Enfin, c'est vraiment vrai, quoi. Il a arrêté au CM2, il avait 17 ans.
2: Ouais. Attends, qui c'est qui dit ça?
15: Pourquoi?
5: Franchement, il est fort.
2: Non, mais attends, qui c'est qui vient de dire ça?
15: C'est Caramel.
2: Non, c'est pas Caramel, c'est une voix de nana.
15: C'est Caramba.
2: Non plus.
15: C'est Bonbon.
5: C'est Micheline.
2: C'est Malabar.
17: Lunette.
2: Je t'ai
17: dit, t'es encore une pétasse, encore une fille. Hein.
2: Attendez, pour l'instant, je pour l'instant, j'ai pas insulté personne encore.
17: Ouais, mais on te connaît, Gérard.
18: Rigole, t'as enculé. Insulté personne.
2: Non, mais.
18: Tu veux que je te dise le nombre d'insultes?
2: Ouais, bah, je sais, ça là.
18: Alors... Hein.
9: Oh, dépêche de l'AFP sur Minitel. Gérard va remplacer Cousteau pour étudier l'accouplement chez les thons.
2: Ouais, ouais. Bah, alors là, voilà. Je vais dire une chose, tu vois. Le mec qui vient de dire ça sur Minitel.
19: Ça, c'est
2: Didier. C'est qui?
9: Didier.
2: Didier, eh ben, je vais te dire une chose, tu vois.
9: Non, c'est sur l'AFP, hein, qu'il a
2: non,
9: dit
2: non,
9: ça.
2: Non, mais même. Je préfère même pas lui répondre.
19: Gérard.
2: Pourquoi?
19: Gérard, c'est vrai que tu veux remplacer Gildas?
17: Ouais.
2: Parce que la question qu'il vient de poser.
9: Non, c'est une affirmation, c'est pas une question.
2: Oui, mais même. Pour l'instant, c'est faux. Donc, qu'il laisse dormir en paix.
19: Gérard, pourquoi est-ce que t'as assassiné Cousteau?
9: Pourtant, tu t'y connais en ton, toi.
2: Non.
9: Ah, si, tu connais les tons.
2: Ouais, de toute manière, j'ai eu que ça, alors.
19: Gérard, pourquoi est-ce que t'as tué Kennedy?
17: Gérard, toi, t'es pas un ton, hein.
2: Non. Heureusement pour moi. Heureusement pour moi que je suis pas un ton.
17: Gérard, c'est toi le plus beau de la radio, c'est vrai?
2: De quoi?
17: C'est vrai que t'es le plus beau de la radio?
2: J'ai jamais dit ça.
19: Gérard, oui, est-ce que c'est vrai que t'es le plus beau de Europe 1, Gérard? Gérard, est-ce que c'est vrai que Christine, c'était un palmipède?
2: Alors, je te réponds pas. Je viens de dire que je répondrai par oui ou par non en laissant Christine Aurore et Carole de côté. S'il vous plaît. Alors, je commence à en avoir ras-le-bol avec ces questions-là.
17: Ouais.
19: T'as raison, Gérard. Il faut les envoyer chez les auditeurs.
17: Rebelle-toi, Gérard. Ouais.
2: Non, mais déjà, c'est un mec qui a dit ça, donc celui qui a dit ça, il va se taire.
17: Gérard, c'est toi qui vas vers les filles ou c'est les filles qui vont venir vers toi?
2: Ça dépend.
17: Ça dépend quoi?
2: Ça dépend, je peux très bien aller vers les filles.
19: C'est non, il va vers les mecs plutôt, je pense.
17: Et Gérard, je croyais que tu avais dit que tu répondais que par oui ou par non.
2: Ben, je te réponds clairement à ta question, je peux aller aussi loin.
19: Oui ou non, c'est tout.
2: Et donc, bon, tu peux
17: répondre une question? Tu peux te répondre d'autres questions? Tu pourras me répondre clairement alors? Je te pose d'autres questions.
20: Non, Gérard, donne des détails. Ouais, des détails, ouais. Croustillant. Ouais.
2: Non, mais quand vous aurez fini un peu là.
18: C'est des détails.
2: Donc je peux aller aussi bien vers une nana que la nana vient vers moi.
19: Et pour les mecs, ça se passe comment?
9: Là, c'est lui qui va vers eux.
19: Ah non, bouge pas, ils vont direct aux chiottes.
2: C'est ça, il est hors de question là-dessus, tu vois.
9: Il passe une annonce, il est
2: oui,
9: attend aux chiottes de la loco.
19: À la loco, à l'entrée, t'as une entrée, une conso, une... Non, parce que moi, je sais, Gérard, un jour, il m'a touché le cul après, dans les chiottes.
2: Ouais, c'est ça, t'as raison, mon con.
17: Mais non, il attire le mec par les signes.
19: Tu m'as dit mon con, Gérard.
17: C'est possessif, attention. Mon con.
2: Allez, stop, on arrête.
19: Déjà?
2: Eh oui.
17: Oh, bonjour, Gérard.
2: Merci.
17: Gérard,
9: maman. Il y a Yannick qui s'impatiente, là.
2: Non. C'est maintenant, non, bah.
9: Si, ouais, Gérard, il dort, là. Donc
21: non, mais attends, de toute façon, tu comprends quand même pas que je vais bosser dans l'extodeur. Non, mais.
9: C'est hors de question, quoi. Je sais pas, on va mettre une cassette, on va faire un truc, mais non.
19: Gérard,
9: tu vas bosser
19: dans le studio de secours.
9: Donc, le Fun Music System ce soir ne sera pas là. Je suis vraiment désolé. Et, si vous n'êtes pas content, à mon avis, il va y en avoir un paquet qui vont pas être contents. Donc, vous envoyez vos lettres d'insultes et. Et tout ça, Gérard.
2: On bosse.
9: Vous lui dites de changer de parfum, ça sera bien.
19: Non, non, je ne rien du tout. Ouais.
18: Gérard,
2: oui.
18: Le débat de la semaine prochaine, c'est...
2: Il n'y en a pas.
18: Si. Le sujet du débat de la semaine prochaine, c'est...
2: Pour l'instant, il est pas... je ne l'ai pas préparé.
9: Ah, bah, t'as que ça à foutre.
2: Ah, non, je ne l'ai pas fait.
18: T'es déjà pas préparé?
2: Non.
18: Bah, t'as intérêt à le préparer vite fait. Hein.
9: Ouais. T'as, partir,
18: t'as,
9: ou quoi,
18: t'as pas une idée de ce que ça va être?
2: Je suis en train de chercher si...
9: Pourquoi les nanas nous forcent-elles à se laver?
2: Non. Non. Ah. Je suis en train de réfléchir, je crois que j'ai trouvé le
18: thème. Attention, Gérard, comment Gérard trouve ses sujets de débat?
2: Je vais réfléchir 5 minutes.
9: Non, Gérard.
18: Non, pas 5 minutes, c'est la fin.
9: T'as 10 secondes.
18: Sujet maintenant.
9: Vas-y, le sujet maintenant.
2: Alors. Attendez, laissez-moi réfléchir.
9: Non, Gérard.
18: Pas de blanc,
2: Gérard. Je suis en train de réfléchir.
9: Putain, mais c'est donc vrai, ça lui arrive.
22: Non, bah la preuve qu'il ne sait pas réfléchir.
2: Non, mais dans ce cas-là, on va mettre une petite musique.
9: Non,
2: tout de suite. Non, on va faire une musique, on va passer une musique, et après je vais dire le thème du débat, je vais pouvoir, je vais réfléchir dessus. Non. Je vais réfléchir avant.
9: Ok, bah tiens, 5 minutes 13 exactement.
2: Eh ben, ok.
22: Retourner les cassettes de ce débat qui s'est déroulé ce soir et qu'à mon avis les gens vont s'abonner non même plus pour nous regarder mais pour regarder juste le débat du jeudi dans la nuit parce que on s'est bien amusé. Hein.
2: Et n'ayez crainte que vous allez avoir le remix, les passages du meilleur moment du deuxième, hein, pas du premier parce que je pense qu'à mon avis demain tu vas nous les remettre.
22: Le débat de ce soir, là, oui, ouais. On rediffusera d'ailleurs demain entre 22h et minuit le débat là ce soir qui a été le deuxième débat.
1: Voilà. Okay. Donc vous allez retrouver.
22: Arrête avec ta caméra.
1: Bon, ça y est. Arrête maintenant. Merde.
22: Fais des grimaces.
1: Voilà pour les gens de TPS.
22: Vas-y, refais-le. Là, Gérard fait des grimaces en ce moment, il faut voilà, quand même bon.
1: Alors donc vous allez retrouver merde, comment qu'il s'appelle déjà?
18: Morgane.
1: 6h-9h, vous allez retrouver Lorenzo et Ginny. Et 17h-20h, je pense que ça devrait être Eric et Ramsey, après ou la Fun Force avec Miguel.
22: Exact.
1: Hein? 20h-22h, le doc avec Arnold.
22: Ouais.
1: Et 22h-minuit, Max.
22: Et le Star System.
1: Et n'oubliez pas les places pour la loco s'il y en a toujours des.
22: Non, il n'y en a plus, mais bon, sachez qu'il y aura une soirée Transgoa. Voilà, on l'a dit avec Caminuit. Il y a le retour de Laurent Garnier qui sera normalement en direct dans nos locaux. Voilà, à partir de minuit.
1: Voilà.
22: Et arrête avec ta caméra.
1: Arrête un peu. Je vais quand même annoncer pour les gens de Belgique si on ne l'a pas encore fait, mais je pense qu'on va le refaire la semaine prochaine.
22: Oui, c'est vrai.
1: N'oubliez pas que je serai présent en Belgique le 27. Arrête avec ta caméra, s'il te plaît, quand je parle, là, c'est sérieux. je déconne pas. Je serai le 27 à la soirée à Braine-le-Comte avec... Arrête, là, maintenant.
22: Deux secondes.
1: Donc, je serai avec Max, Julie et Gaël, je pense, à la soirée. Donc du 27 septembre qui aura lieu à Braine-le-Comte sous un chapiteau. Donc
22: sur la grande place
1: et venez nombreuses, je vous en supplie si vous voulez écouter des nouveaux poèmes. J'attends pas mal de monde et on va s'écouter Daft Punk. Bonne nuit à tous.

0: coup de gueule que tu avais dit que tu passerais jeudi, ben moi je vois pas pourquoi j'interviendrais. C'est quand même ton coup de gueule. Après, si j'interviens dedans, tu vas dire que je m'occupe de mes affaires et que
1: alors,
0: ça me regarde.
1: Dans ce cas-là, alors tu peux m'expliquer pourquoi que pourquoi le barouf avec la musique et puis la jambe de bois, elle est encore toujours dans le bureau.
0: Non, non, elle y est plus.
1: Non,
0: elle a été.
1: T'en es sûr?
0: Elle a été mise à la poubelle mardi.
1: Ouais. T'en es sûr?
0: Parfaitement.
1: T'en es sûr qu'elle a été mise à la poubelle?
0: Parfaitement.
1: T'en es sûr que le 14, elle sera pas encore dans le bureau?
0: Eh ben, viens dans le. Alors, prends ta voiture, viens ici, viens vérifier.
1: Bah, attends, moi pour un temps, demain j'ai des trucs à faire.
0: Mais qu'est-ce que t'as à faire? Histoire d'y
1: bah demain, oui, demain, j'ai pas fini encore. Et par contre, y a un truc que je voudrais qu'on arrête.
0: Y a pas de problème, dis-moi, y a pas de problème, vas-y.
1: Non, mais moi je le dis à l'antenne.
0: Vas-y.
1: C'est que les branleurs, qui viennent, qui écoutent la radio, ils arrêtent un peu de se plaindre, comme quoi qu'ils nous reconnaissent à Paradis. D'accord? Parce que les petits branleurs comme ça, moi j'en suis tous les matins.
0: Bravo, bah là c'est bien parlé, bah là je préfère quand tu parles comme ça calmement, au moins là ça le mérite d'être clair, ok on est d'accord.
1: Comme par hasard, aujourd'hui, Sandy elle a servi un couscous et on voulait faire la bise à Sandy, hein, et on lui a dit, oh bah non, je peux pas parce que t'as trop de boulot, alors il faudrait peut-être qu'ils arrêtent un petit peu leur connerie. Hein? Alors les branleurs de l'université.
0: Gérard, on n'a pas compris, ça a coupé, tu disais quoi, que Sandy quoi?
1: Ouais, il y a un auditeur
0: qui
1: a servi couscous aujourd'hui. C'était couscous aujourd'hui. Ouais, tu m'écoutes?
0: Ouais.
1: Au lieu de couper, là.
0: Ah non, je t'écoute.
1: Ouais. Le petit branleur qui voulait faire un bisou à Sandy, ben, il se carre dans le cul, son bisou.
0: Ah bah ouais.
1: Parce qu'elle avait autre chose à foutre.
0: Évidemment, bah oui.
2: Ouais, ça servait de la merguez, alors.
1: Toi, tu fermes ta gueule, tu le gardes, d'accord?
0: Bon.
1: Parce que ton histoire de Jacques Chirac d'hier, tu te mets dans le cul, je t'ai pas cru.
0: Voilà. Et en parlant de... C'est un message mini... Hein, parce qu'on a le Minitel depuis là. Il demande justement par rapport au couscous, comment va ton pois chiche?
1: Tu lui demandes comment qu'elle va sa merguez?
0: Non, c'est au pois chiche au couille, lui.
1: Ouais, ben, tu lui demandes comment qu'elle va sa merguez, si la met à 150 ou pas.
0: Alors ça, je veux dire, c'est mouché,
2: là, ça.
0: Martine, excuse-nous, on est un peu perturbés parce que le courrier fait que forcément ça prend du temps, mais t'inquiète pas, hein, on te néglige pas et t'auras l'occasion d'intervenir. Hein.
3: Non, mais ça, c'est sacré Gérard de Suresnes.
0: Bah oui, voilà, parce que je t'explique, Gérard.
1: Je t'écoute.
0: Martine revient des États-Unis et elle me disait en antenne, parce qu'elle voulait pas le dire et le hasard fait que t'es là, hein, Martine, c'est qu'aux États-Unis t'es hyper connue, hein.
3: Tout à fait, ouais.
0: Il paraît qu'il y a des cassettes d'auditeurs qui sont français, qui sont partis faire leurs études ou travailler aux États-Unis, qui mettent des cassettes et apparemment, t'es connu là-bas aussi aux États-Unis.
3: Oui, mais je dirais pas dans quoi. Hein.
0: Non, mais ça va te faire plaisir, Gérard.
1: Non, mais attends. Hey, qu'on arrête un petit peu. Faudrait peut-être que les gens se mettent un peu dans la peau des auditeurs. Que les auditeurs arrêtent de faire croire que c'est quelqu'un que Max passe habituellement sur l'antenne, que tout de suite c'est la même personne. Parce qu'ils ne connaissent pas aux États-Unis, sauf quand on était voir un film que Fun Radio nous avait
0: fait. Mais non, ce que je suis en train de te dire, c'est que là, par exemple, des auditeurs enregistrent des débats de Gérard quand ils sont en France, et puis un jour, ils les archivent, ils gardent les cassettes comme Bibi, elle garde les cassettes de mes émissions qui ont 2 ou 3 ans, puis un jour, le mec s'en va aux États-Unis pour travailler pendant 1 ou 2 ans, par exemple dans un restaurant, et il embarque avec lui des affaires, et puis il embarque des cassettes de Gérard, comme ça lui fait penser à la France et à Fun Radio, et ce qui fait qu'il fait écouter après des amis à lui qu'il apprend aux États-Unis à connaître, des Américains, il leur fait écouter les radios françaises. Donc il dit, tiens, regarde, c'est un mec qui s'appelle Gérard, il fait un des débats, ça cartonne, et puis il fait écouter, tac, et puis les mecs ils font des cassettes, ils font des copies, puis voilà. Puis à la
3: même
0: fin.
3: Sur Internet, tu peux avoir Fun Radio, par
0: et puis
3: Internet,
0: tu sais très bien, Gérard, que sur Internet, il y a des auditeurs qui mettent aussi tes débats sur Internet, et qu'Internet c'est dans le monde entier. Donc il suffit d'aller aux États-Unis de te mettre sur le site Internet Fun Radio ou Gérard, machin, et puis voilà, et puis on entend des débats de Gérard, c'est pareil, on peut écouter Internet aussi en direct. Gérard, tu le sais tout ça? Tu le sais aussi bien que moi.
1: Ouais,
0: à la rigueur.
1: Manière, certains trucs, j'y crois pas trop quand même.
0: Bon, enfin bref. Gérard, en tout cas, ne t'inquiète pas, les photos sont en bonne main, elles sont dans mes mains, et il n'y a aucun souci, elles ne seront pas sur le site internet.
1: Ouais, ben, c'est ce que tu dis.
0: Il n'y a pas de problème,
1: ouais, mais c'est ce que tu dis, parce que tu sais pas ce qu'ils font derrière ton dos, les autres zigotos.
0: Ah, bah ça, les auditeurs, je sais pas ce qu'ils font, en tout cas,
1: Non, mais tes zigotos, là.
0: Ah, non, mes zigotos, ils sont avec moi, il n'y a pas de problème, ils sont.

0: ce que tu avais lancé et puis qu'on avait lancé lundi.
1: C'était quoi ça déjà lundi?
0: L'antenne de Sibi et la Sibi.
1: Ah ben justement, il paraît que ouais, alors justement, tu bouges pas. Il y a justement du courrier très positif pour ça. Apparemment, il y a 2-3 personnes qui sont prêtes à envoyer une Sibi. On va t'en parler, d'accord, Gérard? Tu bouges pas?
0: Ok.

0: Tu as gardé ton vrai nom maintenant.
1: Ok.
0: Merci, Pildar.
1: Alors réponds, enculé.
0: Eh oh.
2: Bon,
0: qui c'est qui vient de dire ça, là?
1: J'aime pas trop qu'on traite d'enculé. Pourquoi qu'on dit enculé?
0: Ah bon, ben... Tu me rechopes tout, sauf Thierry, parce qu'apparemment ça vient pas de là. Tu me chopes tous les autres, là.
3: Tous les autres.
2: Bon, Gérard, c'est super.
0: Lutèce, Tony et Franck, là, tu me les fais calmer, ça ils reviendront pas. Donc, Odile.
1: C'est Thierry, tu peux me laisser répondre?
0: Thierry? Non, attends, attendez, je vais reprendre. Donc, Capucine t'a répondu. Donc, Odile, maintenant.
2: Moi, j'y crois pas, moi.
0: Non, mais est-ce que t'as consulté un voyant sur les signes astrologiques?
2: Bien sûr. T'as déjà consulté et on t'a jamais dit la vérité? Non, jamais.
0: D'accord. Eh ben.
2: T'as consulté sur quoi? Sur Minitel ou... Non, sur télévision. Voir une dame.
1: Salut Francoise.
2: Comment? À la télévision.
1: C'est Françoise.
2: Mais non.
0: Bon, allez, moi.
3: Manu.
0: Bon, Manu, s'il te plaît.
3: Il y a de la musique.
4: Bah oui, je sais bien. Bah attends, je cherche.
1: Bonjour, c'est Thierry là. Depuis tout à l'heure, j'attends, je peux pas répondre.
0: Alors ouais, vas-y, Thierry.
2: J'en ai marre.
1: On t'écoute. Ah, je te remercie. Bah en fait.
0: Bon, alors attends, Thierry, avant de répondre, je voudrais qu'on arrête la musique. Je voudrais qu'on arrête la musique.
3: Ça arrivait pas quand j'étais à l'arrêt, hein.
4: Le mec.
1: Ok, d'accord. Je vais vous dire en fait. Moi, je préfère pas aller voir un voyant ou une voyante. Je préfère les marabouts.
0: Pourquoi?
1: Parce qu'ils sont beaucoup plus proches de la vérité.
2: Ouais.
1: Pourquoi? Mm-hmm. Bah parce que moi j'ai eu tout simplement l'expérience avec une voyante, je vais pas dire son nom parce que...
5: Tu couches avec?
0: Alors non, mais attends, non, mais c'est Thierry qui... Attendez, on se calme là s'il vous plaît. Donc, oui, mais attends, 5 minutes, Susan, laisse parler Thierry s'il te plaît.
1: Merci Gérard.
0: Vas-y Thierry, continue.
1: Ok, donc moi j'ai eu une expérience avec une voyante qui s'est mal passée, elle m'a dit n'importe quoi.
6: Et c'est arrivé.
1: Elle m'a dit que... Non, mais je peux pas vous raconter, c'est ma vie privée.
5: Tu serais intelligent et t'es con et t'es pas beau, c'est ça?
1: Ouais.
0: Qui c'est qui parle comme ça?
6: Lutèce.
0: Non, mais Lutèce, tu te calmes, s'il te plaît.
5: Ah, c'est pas moi, là, hein?
2: Bon, alors...
1: Non, c'est
3: Gérard,
1: Tony. Ouais,
3: Gérard, on Lutèce, vient de me donner un...
6: Lutèce, joué Max de Star System, mais il y arrivera pas.
3: On vient de me donner un sondage au standard. Il y a 39% des Français qui croient en l'astrologie et 98% qui n'y croient pas. Qu'est-ce que t'en penses?
0: Ouais. Moi, personnellement, j'y crois pas trop.
5: Non, mais Lutèce n'a pas répondu.
0: Bah attends, Lutèce, tu permets que je réponde?
3: Réponds, Gérard.
1: Thierry, laissez... c'est pas fini.
3: Attends, laissez répondre, Gérard. Qu'est-ce que t'en penses de ce sondage,
0: moi,
3: alors?
0: Moi, personnellement, je suis dans les... ceux qui croient pas du tout à...
3: Donc, t'es dans les 98%.
0: Gérard, s'il te plaît, tu te calmes. Merci.
2: Pour répondre, c'est Susson.
0: Susson, tu te calmes. Pour l'instant, s'il te plaît, merci. Enfin.
2: Hein?
0: Donc, moi, je suis dans les 40%.
3: Non, il y a 39% qui croient,
0: ouais.
3: Et il y en a 98% qui croient.
0: Moi, je suis dans les 98% parce que j'y crois pas du tout. Donc, Thierry, si tu veux finir.
1: Ah, voilà. Donc, je voulais dire que moi, j'ai une très bonne expérience avec un marabout. Est-ce que c'était un marabout de
4: ficelle?
1: Gérard, tu peux me gérer celui qui a dit ça, là?
0: Ouais, non, mais c'est Pildar, donc on peut... Non, mais on peut quand même rigoler un peu, quand même.
1: Gérard, je te suis, tu as raison. Donc je voulais juste dire que j'ai une très bonne expérience avec un marabout dans la mesure où ma petite amie, si ce n'est ma femme, s'est en allée avec un autre homme et grâce à mon marabout, on a pu lui jeter une malédiction qui a fait qu'il ne pouvait plus bander.
0: D'accord.
1: Et
2: enculé, c'est toi.
1: Elle est revenue
2: vers toi.
1: Et du coup, elle est revenue vers moi.
2: Là, d'accord,
1: suivant. C'est toi, parce que je ne peux plus bander maintenant.
0: Lutèce.
5: Oui.
0: Alors.
5: Bah moi j'aime bien, je préfère aller voir les non-voyants, hein. Moi je préfère voir les aveugles.
0: Non mais attends, je
1: vois pas le rapport.
0: Tu réponds correctement à la question,
2: bah,
0: sinon tu dégages.
2: Il y a des non-voyants qui sont voyants.
5: Bah évidemment, moi, c'est-à-dire que je préfère aller voir un voyant qui est non-voyant. Moi ça prouve bien qu'il voit ce qu'il voit par rapport à un voyant qui ne voit pas.
3: C'est pas con hein, ce qu'il a dit, hein, GG.
0: Non mais attends, mais même, je vois pas le rapport avec la question.
1: S'il est myope seulement.
5: Ah non, pas de myope, moi je veux...
2: Aveugle.
5: Non-voyant seulement.
1: Mais Lutèce...
5: Ou alors si, des myopes de quelle
0: Bon, Susan.
2: Mais Lutèce, alors moi, attends,
1: Gérard, il a un berger allemand de non-voyant.
2: Oui, bon, Gérard, tu peux gérer ce qui me dérange, là.
0: Gérard. 5 minutes, vous laissez parler Susan maintenant.
6: Je vais poser une question à Lutèce avant.
0: Ouais, bah attends, t'attends ton. Pildar, s'il te plaît,
4: je suis en train de dire le message Minitel.
0: Non, mais t'arrêtes avec ça, là.
6: Un aveugle au lieu d'un non-voyant?
5: Non plus, je préfère voir un non-voyant qu'un aveugle.
6: D'accord.
2: Alors Susan, moi j'y crois à donf parce que j'ai connu un voyant qui s'appelait Gérard Couillos et donc il m'a dit des choses vraies quoi. Bon, je
0: peux pas raconter,
2: c'est intime, c'est sexuel.
5: Comme quoi que tu
6: en plus ouais, d'américain de moi
2: que j'allais tomber d'un homme qui s'appelait Gérard Couillos.
0: Ouais. Hey, oh Manu, s'il te plaît, tu commences pas ton bordel, t'es un peu micro de.
4: Pourquoi j'ai rien dit, j'ai rien fait.
0: Non, mais attends, t'as le micro, t'es au téléphone. Eh oh.
4: Pourquoi tu m'as entendu?
0: Bah ouais, eh oh, oh, oh.
4: Excuse-moi,
0: gens,
4: Gérard.
0: Et puis, s'il y en a qui font le bordel, là, faut peut-être t'occuper aussi du standard. Hein.
4: Bah, t'as qu'à me dire. Excuse-moi, Gérard, j'ai un message Minitel, pardon. Gérard a pas besoin, on n'a pas besoin de lui jeter un sort pour l'empêcher de bander, il suffit de regarder Sandy à poil.
0: Non, bah. Ça, je te dis de pas. De
4: ah ouais, mais il m'a dit, si tu le lis pas, je vais te choper à la sortie de fun.
0: Mais bah, c'est
2: Gérard,
0: pas la peine de.
2: Oui. Et Gérard, si t'aimerais Sandy,
5: je
2: t'apprécierais,
5: hein. Oui, bien sûr. Si t'aimerais Sandy ou si t'aimerais un Sandy.
2: Voilà.
0: Ouais. Et c'est qui vient de dire ça?
6: Un petit peu d'humour quand même, hein, Gérard.
0: Qui c'est qui vient de dire ça?
4: C'est Tony.
6: Non.
0: Alors Lutèce, tu dégages.
5: Non, c'est pas moi.
0: Tu viens Lutèce.
4: Allez,
0: tu
4: salut,
0: viens,
4: Lutèce. Bonne nuit.
0: Salut Lutèce.
4: Bonne nuit.
5: Bonne nuit Tony, bonne nuit.
6: Au revoir Lutèce.
5: Bon.
6: C'est Tony.
2: Bonjour Tony. Gérard, ta deuxième question s'il te plaît.
0: Ben, tout le monde a pas répondu.
2: Si.
0: Odile.
7: Si, ça y est, j'ai répondu, j'ai dit j'étais contre.
0: Mais, hey, Françoise,
6: tu crois. Pourquoi t'es con, Françoise?
0: Ouais, ça vaudra peut-être mieux de passer sur ton vrai nom maintenant.
6: Mais c'est pas Françoise, hein, ça
4: mais
6: va
4: c'est
6: pas.
4: C'est pas Françoise.
0: Si. Tout le monde l'a reconnu. Tout le monde l'a reconnu.
6: C'est comme si je disais que Lutèce, c'était Max.
0: Non, c'est pas ça. Oh, s'il te plaît, là.
4: Pardon.
0: Tu commences à être chiant, putain d'arrêt.
7: Je comprends bien être Françoise, moi. Ouais, ouais. Thierry, c'est Tony, quoi.
6: Comme si je disais que Ultraman et France.
5: Rien à voir.
0: Bon, hey, oh.
6: Je disais que Gérard, c'était un con, quoi.
0: Bon, bah alors tu dégages. Allez hop, tu me. Hey.
6: Salut Tony. Oh. Salut Tony.
7: Salut Françoise.
0: Voilà. Ça va aller vite ce soir, hein.
4: Au tribunal.
7: Gérard,
4: excuse-moi, on accueille un astrologue réputé.
0: Non, je vois pas des astrologues.
4: Mais si, c'est important pour le débat. Attends, dans un débat sur l'astrologie. Si, c'est important.
0: Merci pour l'Arsen.
4: Il s'appelle Nostradamus.
7: Nostradamus.
0: On t'écoute. Hé, merde!
7: Est-ce que tu peux prédire l'avenir pour Gérard?
5: Oh, bah, si
0: tu commences à me faire chier là, hein? Toi, tu as dégagé aussi de te le rendre l'aria. Ça va aller vite, hein?
7: Gérard!
0: Oui!
6: Attends, je vais remplacer Gérard, vas-y.
0: Attends, qui c'est qui veut me remplacer là?
7: Est-ce que tu peux. Parce que Nostradamus peut prédire donc son avenir.
0: Ben, j'attends qu'il réponde.
5: Mon marabout m'a dit qu'on ne pouvait prédire l'avenir de quelqu'un d'autre.
8: On l'appelle. Moi, je peux le faire, oui.
7: Oui?
8: Gérard est d'accord?
0: Ben, je t'écoute.
7: Gérard est d'accord, c'est pas
4: ça. Mais c'est parler l'astrologue.
8: Ce qui est dommage, j'arrive, je dis même pas bonsoir.
7: Oh, pardon. Bonsoir, Nostradamus.
5: Bonsoir, Nostradamus.
8: Je vais demander à Gérard s'il est possible de me donner trois chiffres.
6: Alors, Gérard. Le 56, le 23 et le 13.
0: Bon, ouais, tu me dégages, Franck.
6: C'est pas moi!
7: Non!
0: Je veux pas savoir, tu dégages, Franck. Allez,
4: ça y est, il est parti, Gérard.
7: Pas Franck.
8: Vous pouvez répéter les chiffres, Gérard?
7: 4, 2, 1.
8: Gérard, allez-y, donnez-moi trois chiffres.
0: Le 6.
8: Oui.
0: Le 9.
8: Oui.
0: Hélas.
8: Le 1. Très bien. Je vais vous demander, est-ce que vous voulez me poser une question? Il faut que quand vous posez la question, vous réfléchissez bien fort.
0: Ben, je voudrais savoir l'avenir avec la personne avec qui je suis à l'heure actuelle.
8: D'accord.
7: Avec Sandy.
8: Votre ami, je crois qu'il est à côté de vous.
7: Sandy.
8: Voilà.
7: Sandy.
6: Ah, elle est à côté de toi, Sandy, Gérard.
0: C'est qui parle comme ça?
7: C'est la vache qui rit.
0: Alors, attendez,
8: je vais tâcher de répondre. Alors, bon, le 6 est un très bon signe d'abord. Je ne sais pas pourquoi vous avez choisi ces chiffres-là au hasard ou ce sont des chiffres qui évoquent quelque chose pour vous?
0: Non, c'est des chiffres comme ça au hasard.
8: D'accord. Alors déjà, le 1 est un très bon signe parce que c'est le chiffre du gagnant, parce que le 1, généralement, c'est gagnant. Hein.
0: Mm-hmm.
8: Là, c'est l'une des meilleures, à part le Joker qui est la meilleure. Donc déjà, on peut dire que dans la vie, vous êtes bien partant. Par contre, vous me dites si je me trompe, parce que je ne vous connais pas bien, vous avez choisi le 9.
0: Mm-hmm.
8: Est-ce que ça a rapport avec le fait que vous ayez une tête d'œuf?
0: Non.
8: Non, le 9.
4: Un petit peu quand même.
8: Et dans le 6, en fin de compte, c'est que, bon, là, par contre, au niveau de l'amour, disons qu'il y a une disparité par rapport à l'abstulance qui vous est due. Je crois savoir que vous avez eu plusieurs amis avant.
0: C'est bizarre.
8: Je pense pas que c'est votre première amie.
0: C'est la troisième, ouais.
8: C'est la troisième. Donc, en fin de compte, le 6, c'est normalement le chiffre de la femme qui fera la fin de votre vie. Ce qui veut dire qu'en fin de compte, si c'est votre troisième femme avec qui vous êtes aujourd'hui, il vous en faut encore trois. Donc ce n'est malheureusement pas, enfin ce sont que des chiffres. Hein. Vous allez m'en donner trois autres, s'il vous plaît.
0: Bah, le 4, le 2
8: oui.
0: Et le 7.
8: Et le 7. Ok. Bon, là, le 4 veut dire que vous avez des petits problèmes sexuels.
4: On savait, hein.
8: Ce qui veut dire que bon, le 4 est, c'est le signe, c'est le chiffre de la sodomie.
4: Ah.
8: Donc, je ne sais pas si vous êtes pour ou contre la sodomie.
0: Je suis contre, tout à fait contre.
8: D'accord. Donc il va falloir vous y mettre, parce que le 2, c'est le nombre de relations sexuelles que votre femme a besoin chaque soir, mais en se faisant enculer.
0: Ah, ok. Et le 7 pour terminer.
8: Oh bah, le 7, c'est le.
4: La radio.
0: C'est le... Non, c'est toi là, non, s'il te plaît.
4: Ah, pardon.
8: Le 7 est tout simplement le degré de connerie. Alors, on sait que c'est sur une échelle de 1 à 8.
0: Mmh.
8: Donc, vous êtes très con.
0: D'accord. Ok, je vous remercie. Ah, c'est pas mal, mais si c'est pour continuer le débat comme ça.
9: Il est fort quand même, il est fort.
0: Enfin, bref.
8: Alors, donc, retenez-moi trois autres chiffres.
0: Non, c'est terminé, maintenant on passe au débat. Donc, on récupère Capucine.
7: Alors, oui, Gérard.
8: Capucine, c'est à vous. Écoute,
0: Non. On est au débat.
8: Allez-y.
0: Bon, allez, tu me le vires.
7: Non. Attends, mais c'est super important. Tu as la chance d'avoir d'autres.
0: Non.
8: Je peux te donner trois chiffres, je peux te donner ton avenir.
7: Bon, oui, alors. C'est vrai.
0: Bon, Manu, tu fais quoi là?
7: Je gère.
8: Le 08 36 47 22 22 22.
7: Oui.
8: C'est 25 francs la minute.
0: Manu, il donne son numéro.
9: Ça y est.
0: Ok,
9: putain. Attends, il a pas donné les 8 derniers chiffres, c'est bon, il a donné les 16 premiers.
0: Il a tout donné.
9: Mais non, parce qu'il appelait de Guadeloupe.
4: Ah oui.
9: Il y a 37 chiffres.
0: Bon, alors, qui c'est qu'on a d'autres?
4: Dans ton micro, Gérard, s'il te plaît, merci.
0: Qui c'est qu'on a aussi?
9: Alors, donc, on a Capucine. On a Cyril.
0: Non,
4: pas Cyril, il a dit.
9: On a Derschlich.
7: Bonsoir, Derschlich.
9: On a Odile. On a Susson. Et on a Thierry.
7: Ok.
0: Bon, donc, qui c'est que tu m'as dit, là?
9: Donc, je t'ai dit Capucine, Cyrine, Derschlich, Odile, Susan et Thierry.
7: Et Franck est parti.
0: Ouais.
10: Ouais, dommage. Hein.
0: Ah ben, c'est comme ça, c'est tout.
10: Non, parce que Gérard, c'est la vie. Hein. Gérard, je voulais simplement dire un truc.
0: Qui c'est?
10: C'est Cyril.
0: Ouais.
10: J'ai écouté, là, quand j'arrivais dans ton débat au standard, et j'ai bien observé mon poste, et je peux te dire que c'est pas Franck qui l'avait dit, le truc.
0: C'était qui?
10: C'était Lutèce.
0: Ah, de toute manière, c'est pas grave, Lutèce aussi est parti.
10: Ah ouais, donc. Mais bon, Franck avait des réflexions assez intéressantes, c'était pour ça.
7: Oui, c'est ça.
4: Oh, il y a un bébé là!
7: Non, mais Gérard,
10: c'est Thierry, tu peux poser ta question suivante?
0: Oui, c'est ce qu'on va faire.
10: Merci.
0: Croyez-vous à l'astrologie? Je reprends. Croyez-vous à l'astrologie? Si oui, pourquoi? Alors, Capucine.
7: Oui, je crois à l'astrologie.
0: Alors, pourquoi?
7: Pourquoi? Parce que il suffit de savoir bien lire lire l'astrologie, pas tomber sur des charlatans. Et moi, je sais que spécialement, je consulte assez souvent et j'en suis assez satisfaite.
0: D'accord. Cyril?
10: Oui.
9: Attends, excuse-moi, Cyril. Avant que tu répondes, oui. On accueille Saint-Glinglin.
10: Salut Saint-Glinglin.
7: Salut Saint-Glinglin.
11: Bonsoir.
7: Salut
11: Saint-Glin. Bonne fête. Bonsoir.
10: Le fantôme est de retour.
7: Ah. Arrêtez, j'ai peur.
11: Bonsoir Gérard.
10: Capucine, t'as peur?
7: Oui, j'ai peur.
0: Bon, je sens que tout à l'heure.
11: Je vais applaudir sur mes fesses
0: musculaires. On se calme.
11: C'est la mienne. Qu'est-ce qui me fait rire?
7: Bon, Gérard,
0: Thierry,
7: Fidard,
0: s'il te plaît.
10: Gérard, tu peux gérer, s'il te plaît. Capucine, je t'aime.
7: Moi aussi, je t'aime. Allez. Oh, vous êtes chiant.
0: Bon, ça commence à bien faire. Cyril, ouais. Berniche, Saint-Glinglin, ça commence à bien faire.
9: Derschlich.
0: Ça commence à bien faire.
9: On n'écorche pas les noms.
11: Écoutez, je viens juste d'arriver. Saint-Glinglin vient d'arriver.
0: Ouais, bah alors oui. Ça commence à bien faire. Vous
4: bonsoir.
0: Allez vous calmer.
4: Ouais.
11: L'aile ou la cuisse?
0: Non, mais attends, mais oh.
11: Allô, Bart?
9: Oui. Mais pour qui tu te prends, Fidard?
11: Je fais bien la chatte de Sandy, moi.
0: Allez, Odile!
7: Oui! Odile! Bah réponds!
4: Gérard, tu gères un peu le débat là?
11: Gérard!
0: Odile, tu te réveilles!
7: Ta gueule un peu!
0: Ouais, c'est François, tu la dégages!
7: Écrase la pépère!
0: Tu dégages, François, merci! Voilà, comme ça, ça va être vite fait, là. Bon, là,
12: Gérard, c'est Thierry, là.
0: Thierry, vas-y.
2: C'est 7, là.
0: Attends, c'est 7. Susson, pardon. Thierry.
12: Oui, donc par rapport à si on peut avoir confiance en un voyant ou une voyante, c'est ça ta question?
0: Non, c'est croyez-moi l'astrologie.
12: Ah,
0: si oui,
12: non,
0: pourquoi?
12: C'était ta première question, ça.
2: Non.
0: Non, c'est la deuxième, là.
12: Eh ben, je te réponds la même chose. Je ne crois pas à l'astrologie du fait que, voilà, j'ai été voir un astrologue et il n'a pas pu me conseiller et mon marabout m'a très bien satisfait.
0: Ah, ok, d'accord. Donc, tu reviens à peu près sur... tu reviens au même propos que la première question.
12: Bah, ta première question était un peu la même. Je suis désolé, Gérard. Ma réponse, en tout cas, s'en rapproche obligatoirement, vu que c'est le même exemple.
0: Ok. Susan.
2: Alors, moi, c'est pareil. C'est comme je te disais tout à l'heure. Ta question, elle ressemble un peu à la première. Donc, moi, j'ai été voir un astrologue qui s'appelait Gérard.
0: Attends, 5 minutes, Susan. Fildar. Ça te dérange pas, tu vois, les gens répondent et puis que tu mettes la musique en même temps. Non, mais ça te répond. Ça te
13: dérange pas. Les essais de son, c'est seulement chez Bart. Hein.
4: Excuse-moi.
0: Tu vois, les gars. Susan.
2: Oui, donc je disais. Attends, je remets la cassette là.
0: Ouais.
2: Donc je disais. Attends, un petit peu là, je mets en avant, c'est bon.
0: Non, mais c'est bon, tu réponds tout de suite ou sinon
2: ouais,
0: tu vas faire comme les autres.
2: Je disais que j'étais voir un astrologue qui s'appelait Gérard Couillos.
14: Oui.
2: Et donc, tout ce qu'il m'a dit, ben, c'était n'importe quoi, parce que finalement, ben, Gérard, t'as pas voulu de moi, quoi.
14: Ah là là.
2: Non, et même attends. Si je suis plus belle que Sandy, t'as pas voulu de mes gros seins.
14: Et il faut pas perdre espoir, ça peut changer, hein. Ça peut changer, tu sais.
2: Ouais, mais de toute façon, je sais que quand il quittera Sandy, après, il sera à mes pieds, alors.
0: Oui, bah, c'est sûr, là, bah, tu voilà. Rêves, Susan.
14: Attends le moment où ça se passera, quoi, c'est tout.
0: Ouais, ouais. Bah, tu peux...
2: Je suis patiente.
0: Ouais, bah, tu peux toujours attendre maintenant, hein.
2: Ah, tu verras.
0: Ouais, tu verras.
2: Tu verras.
0: Ouais, tu recommenceras,
12: on
0: mais.
12: On te rencontrera.
0: Bon, Thierry. T'envoies un disque là parce que ça commence à bien faire.
12: Oh non.
0: Envoie la musique complète.
13: J'envoie quoi?
0: Mais j'en sais rien, moi, tu mets un disque.
13: Mais j'ai pas de titre, j'ai rien.
0: Bah, moi non plus, j'ai pas de titre. Comment tu veux que je mette de la musique si on a.
13: Pose une question, je vais réfléchir, je vais chercher un disque.
2: Au clair de la lune, mon ami
0: Pierrot. Bon, Thierry, Susan et Capucine, vous la fermez.
2: Hein?
0: Vous vous taisez.
12: Thierry, hein,
2: ok, Gérard, troisième question, s'il te plaît.
0: Ben, vous allez y réfléchir.
2: Okay.
0: Peut-on dire que le signe astrologique d'une personne détermine son caractère? Et on se retrouve juste après.
2: Oula, j'ai rien compris.
0: Ta gueule, toi. Voilà. Alors, peut-on dire que le signe astrologique d'une personne détermine son caractère? Donc, vous pouvez nous appeler au 0803 08 5000 et 0800 70 5000 et toujours le 3615 code Fun Radio, rubrique directe. Et on s'écoute la petite fleur avec des... stérilène. Vous vous calmez.
2: Moi aussi. On se calme, les enfants.
0: Vous vous calmez, vous me laissez répéter les numéros de téléphone, s'il vous plaît. Merci. Donc,
2: ça pète.
0: Tu me mets tout le monde en
13: air. Ça y est,
0: c'est fait,
13: vas-y.
0: Donc, on voudrait que des nanas appellent pour participer au débat. Donc, 0803 08 5000 et 0870 5000 et toujours 3615 Copen Radio, rubrique directe. Si vous voulez réagir avec un numéro de téléphone, vous pouvez y aller. Donc, on récupère Capucine.
2: Bonsoir, Gérard.
0: Guillaume.
12: Bonsoir, Gérard. Bonsoir, tout le monde.
0: Pierrot.
2: Bonsoir, Guillaume.
12: Bonsoir.
0: Cécile.
15: Bonsoir.
0: Susson.
16: Bonsoir, mon chat Malo.
0: Et Thierry.
17: Et re bonsoir à tous.
0: Donc, alors, peut-on dire que...
13: Attends, Gérard, excuse-moi, juste avant, j'ai un message Minitel de Yaourt qui nous dit « J'ai fait signer une pétition pour que Gégé se lave, ou au moins que Sandy le lave. C'est du sérieux, Ayrton Senna, Lady Diana, Garcimore et Herbert Lenard ont déjà signé. »
17: Non, mais Fildar
13: ouais.
17: Fildar, c'est Thierry. Je voulais juste dire que de ma radio, ça pue toujours autant.
13: Gérard, attends, excuse-moi, parce que j'ai noté un truc au standard pendant la pause. On nous a dit que Elisabeth Fessier avait révélé que pour l'année 98, un fléau s'abattrait sur la France tous les jeudis.
2: Ouais.
0: On verra.
2: Oh là là, Gérard, je peux te poser une question?
0: Attends, 5 minutes. Thierry?
17: Oui.
0: Ce que t'as
17: non,
0: dit?
17: Non, c'est pas Thierry qui te répond là, c'est Thierry là.
0: Thierry?
17: Oui, je t'écoute.
0: C'est toi qui viens de dire que ça peut toujours, je te préviens, je t'ai gardé pour continuer le deuxième débat, si ça va pas, tu vires.
17: Bah, étais le premier à me dire qu'on pouvait rire quand même.
0: Mais non, mais il y a des limites. Il y a des limites. Hey, Fildar!
13: Ah, pardon.
2: Gérard,
0: ça commence à bien faire. Hein.
13: Mais non, mais
2: Gérard, c'est sucette.
0: Oui.
2: Est-ce que je pourrais péter quand j'en aurai envie?
0: Non.
17: Bien sûr.
0: Guillaume, tu t'es.
7: Pardon. Grand plaisir. Ouais, s'il vous plaît, l'image des filles, là. Hein,
0: bon,
17: Oui, c'est des
7: Est-ce qu'on peut poser des questions à Sandy?
0: Non.
7: Pourquoi?
0: Bah attendez, pour l'instant, c'est le débat, c'est pas le.
7: Bon, allez, vas-y, Gérard.
0: De manière, Sandy, elle veut pas parler. Donc, ouais, vous la laissez.
7: Ok. Ou quoi?
0: Bah, vous la laissez tranquille pour l'instant, c'est tout.
17: Oh, gros bisous, Sandy.
0: Ouais, bah, vous lui foutez la paix.
17: Je te kiffe, Sandy.
0: Bon, tu as Pierrot et Guillaume, continuez et pas, sinon vous allez virer.
17: Parce qu'elle penche un peu vers la gauche, là.
0: Bon, allez hop.
13: Allez, hop. C'est lequel, j'ai
0: tu
13: pas suivi.
0: Tu vires Guillaume et Pierrot, je veux pas le savoir.
17: Ah, j'ai rien dit, moi.
13: Bon, dénoncez-vous. Bon, un peu de calme, s'il vous plaît.
0: Je sens que ça va virer, tout le monde va virer tout à l'heure.
17: Gérard, c'est Thierry, continue ton débat.
10: On va y aller.
0: Alors, peut-on dire que les signes astrologiques d'une personne déterminent son caractère? Capucine.
7: Alors, moi je dirais que ça peut, mais on peut, si on dit que chaque signe a un caractère spécifique, ça voudrait dire que tous les taureaux, toutes les balances, tous les capricornes, etc., auraient le même caractère, alors que personne n'a le même caractère.
0: Hey, donc... Attends 5 minutes, Capucine. Oh, les nanas, vous réveillez un peu au standard, s'il vous plaît.
7: On est là.
0: Olivier, Jean-Pierre Dard, tu commences pas ta merde, là, ou quoi?
13: Pardon.
7: On est là.
0: Non, mais moi, je veux qu'il y ait des nanas qui appellent au standard aussi.
7: Mais t'en as déjà une, nana.
0: Ouais, non, mais même.
17: Elles sont en train de se parler, les nanas.
0: Ouais, il y a Max au standard. Alors, les nanas, appelez, s'il vous plaît, merci.
13: Mais vous, ce coup-là,
7: mais bien.
0: En nombre.
7: Elle te suffit pas, Sandy?
0: Donc, Capucine.
7: Oui.
0: Donc, pour finir.
7: Donc, je disais que y a plusieurs choses qui rentrent en... Je sais pas comment on dit.
17: Dans la chatte.
7: Ouais. Non. Il n'y a pas que le signe astrologique, il y a aussi l'ascendant, etc.
0: D'accord.
7: Je peux péter ?
0: Guillaume ?
10: Oui, je peux y aller, Gérard ?
0: Ouais.
10: Donc, moi, je pense qu'un signe astrologique, ça peut influer sur le comportement d'une personne, mais de là à déterminer son caractère dès la naissance, c'est pas possible, quoi.
0: Ouais, mais dans quel sens ?
10: Je veux dire, tu vois, comme...
0: Bon, Susan, tu dégages !
10: D'accord, il m'écoute même pas.
0: Tu dégages, Susan !
10: Tu sais, par rapport à ce que disait Capucine tout à l'heure, par exemple, le taureau aura tel comportement, le lion aura tel comportement, je pense pas que... le fait d'être né au mois d'avril ou au mois d'août puisse vraiment influer sur ton comportement. Mais des fois, il y a des trucs qui se retrouvent, quoi.
7: Guillaume, c'est de quel signe?
10: Cécile. Lion, moi. Attends. Lion, ascendant Sagittaire.
0: Pierrot.
7: Lion, ascendant Sagittaire, c'est ça?
0: Pierrot.
17: Oui, Pierrot. Donc, oui, moi, je crois pas trop en ces choses-là.
7: Hein?
17: Je crois pas trop en...
0: Guillaume, s'il te plaît, tu te tais, merci.
17: De l'astrologie. Mais je pense pas qu'une position de la planète par rapport à une autre peut...
0: Non, mais est-ce que t'as compris la question?
17: Bien sûr.
0: Bon, bah, là, tu réponds à côté.
17: Je réponds en plein dedans.
0: Mais non.
17: Que, bah, tu poses une question sur l'astrologie.
0: Ouais, mais
17: sur
0: peut-on.
17: Moi, je suis en train de te répondre que les positions des planètes, à mon avis, ça.
0: Non, mais c'est pas ça.
17: Les caractères des gens.
0: Ouais, non, mais peut-on dire que le signe astrologique, pas la planète, ça n'a rien à voir?
17: Oui, mais justement, l'astrologie, si t'es pas trop. Voilà. Eh ben, tu saurais que c'est les positions des planètes.
0: D'accord. Ouais. Cécile ?
7: Ouais, écoute, ben moi je vais te dire qu'il faut tenir compte quand même du signe du zodiaque, quoi. Donc t'es né sous une planète, sous un signe, donc c'est normal que la planète t'influence, quoi.
0: D'accord.
7: Par exemple, moi je vais te donner un exemple. Je peux donner un exemple ?
17: Bien sûr.
0: Ouais, ouais.
7: En fait, moi je suis influencée par la position des planètes, quoi. Tu vois, quand Vénus et Saturne se rencontrent, il y a des choses qui se passent, quoi. C'est pour chacun de nous. Quand
0: d'accord.
7: Les planètes se rencontrent,
17: il y a
7: quelque chose
17: qui se passe.
7: Quand
17: il y a pleine lune, mes poils, ils poussent.
0: Qui ?
7: Ouais.
0: Qui dit ça ?
17: C'est Pierrot.
0: Ouais, mais attends, Pierrot, pour l'instant, tu laisses finir.
7: C'est vrai, hein, ce que dit Pierrot, là.
17: Ouais.
0: Donc, Thierry...
7: Chaque planète
0: sur notre vie. Tu peux l'aria comme il faut, s'il te plaît.
17: Moi, c'est Pierrot. Moi, je pense que les planètes, elles ont quelque chose à voir dans la
0: vie.
7: C'est normal.
17: Bien sûr.
10: La Lune a bien une influence sur le comportement humain.
0: Mon Thierry.
17: Oui.
0: Donc, pour toi?
17: Bah, pour moi, en fait, tout dépend de l'origine
0: qui
17: de
0: c'est...
17: l'astrologie.
0: Attends, Thierry, qui c'est qui a un portable avec lui, là?
7: Mais personne.
13: Ça sonne.
7: Il y a un portable qui sonne.
13: Attends, je crois que... Attends, excuse-moi.
17: Et c'est ton portable, Gérard.
13: C'était ma montre. Putain, mais Manu!
0: Manu, tu sais moi.
13: Non, mais arrête ta montre avant de faire le débat. Non, c'est parce que d'habitude, je me réveille à 3h et donc là.
17: Il a une montre de 1000 watts.
0: Susan, elle est plus là.
13: Manu!
0: Oh, Manu, merde!
13: Attends, elle déconne.
0: Oh, tu peux chier là!
13: Déconne!
0: Tu as dégagé du standard tout à l'heure, toi, hein.
15: Gérard.
0: Ah, attends. Manu.
9: Oh merde.
15: Gérard, c'est Thierry. C'est
0: quoi? Attends, parce que là, pour l'instant, ils sont.
16: Qu'est-ce qui se passe dans les studios, Gérard?
18: Mais c'est sympa, c'est plus intime, maison, c'est plus intime pour toi et Sandy, Gérard, c'est mieux.
0: N'importe quoi, toi.
16: Oh, vas-y, Gérard, continue.
15: Qu'est-ce qui se passe dans la maison?
0: Ah,
15: on a entendu Sandy.
0: Attends.
18: Oh, vire-le.
15: En train de jouir en plus.
18: Qu'est-ce qu'il dit?
15: Bon, Gérard, c'est bon. Thierry, j'attends toujours.
18: Faut que tu
15: casses. Gérard, tout le monde a répondu, je crois.
0: Non, pour l'instant, Thierry n'a pas répondu. Alors, quand vous arrêterez vos conneries, on attendra.
15: Bon, merci, Gérard.
16: Vas-y, Thierry.
0: Alors, Thierry.
15: Ok. Alors, moi, je voulais dire que tout dépendait de l'astrologie en question. On peut souvent penser que le signe, voire l'animal qui nous représente, peut influencer le caractère. Je pense surtout aux taureaux qui sont dits très fonceurs. Ah, hein. Tu vois de quoi je parle, Gérard?
16: Ouais, ouais. Verseau, c'est quoi?
15: Et en fait, Verseau, tu n'as qu'à savoir. Je dirais que tout dépend de l'astrologie, dans la mesure où en astrologie chinoise, moi, par exemple, je suis tigre.
19: Moi, je suis coq.
15: Et en astrologie yougoslave, je suis skroutmout, qui veut dire marmotte, en fait. Et on ne peut pas comparer le comportement d'un tigre et d'une marmotte.
16: Ouais, c'est clair.
0: Oh, là là. Donc, oh putain, merde!
18: Excuse-moi, Thierry. Thierry.
0: Tu t'es déjà pris le bouquin dans la tranche.
18: Moi,
0: tout
18: au, au standard, on vient de me dire qu'en fait, pour l'année 98, les vaches, scorpions et les caniches balance, ils seraient voués à la déprime. Est-ce que tu peux certifier ou...
15: Alors, je peux pas certifier parce que je connais pas bien le
0: horoscope
15: thaïlandais.
18: Ouais.
0: Attends, Thierry.
15: Oui,
0: Thierry.
15: Je crois que ça concernait seulement les libellules rhinocéros.
18: Ah, ok. Parce que moi, je crois qu'en Serbie du Sud, c'était plutôt les...
0: Non mais Manu, tu te sens bien là?
18: Pourquoi?
0: Non mais ça, si tu veux, tiens.
16: Bah, tu prends ma femme?
18: C'est vrai, je veux.
15: Ouais, okay,
18: c'est
15: Manu, vrai, t'écoute.
18: Je veux.
15: Pose les questions.
16: Vas-y Manu.
18: Voilà.
16: Dis ce que t'as à dire.
0: Non mais c'est bon.
18: Non, on fait pas yaguer, Gérard. Vas-y, reprends, Gérard.
20: Non mais c'est bon, moi. Fait le débat, moi, je suis là.
15: Allez, casse-toi.
21: Non mais vas-y, c'est pas grave.
15: T'as une drôle de voix, Gérard.
16: Manu.
21: Oui.
15: Écoute, Manu.
20: Et toi?
0: Et quoi? Toi, tu peux gaffe parce que tu t'es déjà pris un bouquin dans la tronche.
15: Gérard,
16: oh non,
15: il s'est pris ma femme actuelle dans
16: Allez,
15: la tronche.
16: Allez, Gérard, quelle violence!
0: Quatrième question. Ouais. Les signes astrologiques vous rendent-ils amoureux?
16: Comment?
18: Attends, Gérard, avant la question, on va accueillir Anissa.
0: À la place de
18: à la place de Susan. Tu m'as demandé très gentiment de la dégager.
22: Oh. Se divise,
15: et c'est Thierry, tu pourrais me dire bonsoir quand même, Anissa.
16: Bonsoir, Thierry.
15: Merci.
16: Bonsoir, Anissa.
18: C'est un travelo, ça.
16: Je suis d'origine turque.
0: Ouais.
15: Alors, tu peux nous parler de l'astrologie turque, alors?
0: Non, mais attends, Thierry.
15: Excuse-moi, Gérard, excuse-moi.
16: Par exemple, Gérard, c'est le signe de la vache.
0: Et toi, t'as le signe du cochon, d'accord? Et
18: tu prendras c'était un bison cendré.
0: Tu prendras la voix d'une voix. Tu prendras ta voix normale ou sinon tu gères tout de suite.
16: Écoutez, j'ai une voix comme ça, monsieur Gérard.
0: Ouais. Une voix de travelot, ça voudra peut-être
16: mais
0: mieux.
16: Mais non, mais Gérard, écoutez, je suis un
0: transsexuel. Ouais, bah allez. Bon, alors, laissez-le.
15: C'est quel signe, ça, transsexuel?
0: Non, mais c'est bon, Guillaume, Pierrot et Thierry, c'est moi qui pose les questions, donc maintenant, vous allez écouter.
15: Gérard, je te signale que je n'ai rien dit. Gérard, je te signale que je n'ai rien dit non plus.
16: Moi non plus.
0: Alors, pour l'instant, vous me laissez poser la question.
16: Donc, vas-y, tu disais Gérard. Que Sandy, c'est le signe de la vache.
0: Ouais, et bien alors, Sandy, attends, merde, et tu te dégages au standard.
18: Allez.
0: Bonne nuit. Suivant.
15: Pas de travaux.
16: Vas-y, je pose ta question.
15: Moi, je suis cochon, là.
0: Alors.
15: Je suis cochon, ascendant Sandy, je t'aime. Je monte dessus.
16: Moi aussi. Vas-y, alors, Gégé.
15: Très fort.
0: Les signes astrologiques vous rendent-ils amoureux? Capucine.
16: Oui. Ah bah oui, forcément.
0: Dans quel sens?
16: Dans quel sens? Bah écoute, être amoureux, c'est... Y a rien de plus beau. Et justement, je suis en train de vivre en direct, tu vois. Je sais pas, c'est comme ça.
0: D'accord.
16: Grâce à ceci.
15: Oui, pas trop ton téléphone, ça va faire de la friture.
0: Guillaume.
15: Oui.
0: Eh, Fildar, tout à l'heure, tu vas te reprendre le bouquin dans la gueule.
22: Je suis en train de lire des messages Minitel, c'est passionnant.
0: Oui. Tu lis peut-être tes messages Minitel, mais tu t'as.
18: Quoi? J'ai rien fait, vas-y, continue le débat.
0: Fais gaffe.
15: Ouais, je suis là.
0: Je l'ai fait tout à l'heure, fais gaffe. Parce que sinon, la semaine prochaine, tu as.
16: Bon, Gérard.
0: Tu as gerbé tout à l'heure, toi.
16: Gérard, vraiment.
15: Ah, qu'est-ce qui se passe dans la maison, là?
0: Guillaume, Gérard, tu sais celui-là?
15: Oui.
0: Guillaume.
15: Oui, donc, pour être heureux en amour, je crois que des astrologues ont
10: établit des compatibilités entre les signes, par exemple tel taureau ira avec tel gémeaux, et je crois que ça peut influer quand même sur une relation amoureuse. Donc je pense que oui, par exemple Capucine, tel quel signe?
16: Je suis taureau.
10: Ah, parfait, c'est parfait avec moi. Donc,
0: tu vois, non, mais attends, hey, Guillaume,
10: ouais.
0: Tu as pour l'instant, on s'en fout de quel signe qu'elle est, d'accord?
10: Pour l'instant,
16: c'est important pour notre avenir.
0: Oui, non, mais attends, Capucine, quand même, il y a d'autres personnes qui veulent répondre, donc ouais. Tu les laisses parler, s'il te plaît, merci.
16: Excuse-moi, c'est
10: donc, j'ai pas fini, Gérard.
0: Non, mais ça y est, pour l'instant, c'est bon. On va pas s'éterniser sur vos deux signes entre toi et Capucine, d'accord?
16: Parce
0: qu'il y a encore Pierrot, il y a Cécile et Thierry.
16: D'accord, je réponds.
0: Bon, alors Cécile, ouais. Après donc, on demandera
16: en fait,
0: Pierrot.
16: Je te dis, Gérard, c'est une question de... de planètes quoi, donc ça influe Saturne sur Vénus, etc. quoi, Mars sur Jupiter, et donc il y a de l'amour dans tout ça quoi, tu vois.
0: D'accord.
16: Donc ça influe, il y a des ondes planétaires qui germent tout ça quoi, voilà. Mmh.
0: Pierrot,
1: Gérard,
0: oui, excuse-moi,
1: on accueille Joconde.
16: Bonjour Joconde.
3: Salut Gérard.
0: Salut Joconde.
16: Salut Joconde.
1: Avignon.
3: Oui.
1: De Avignon.
0: Mmh. D'Avignon, en plus.
3: 26 ans. Moi, je viens d'arriver. C'est quoi la question?
0: Alors, peut-on faire là les signes astrologiques vous rendent-ils amoureux? Donc, Pierrot?
19: Ouais, ben, moi, je voudrais qu'on m'explique. Moi, je suis Sagittaire, donc...
0: Non, mais attends, Pierrot, tu
19: réponds. Avec les scorpions.
0: Guillaume, tu vas te taire, s'il te plaît.
19: C'est pas moi, j'ai rien dit.
0: Oh non, mais c'est jamais toi, alors.
19: Y a-t-il scorpion dans la salle?
0: Non, il n'y a pas de scorpion ici. Donc, Pierrot, tu réponds, s'il te plaît.
19: Oui,
0: oh, putain
19: pas,
1: mais quoi?
0: Mais tu vas m'éteindre dans ta merde, là.
16: Oh là là, t'as entendu un cri.
1: Moi, Gérard,
0: c'est un jingle.
1: Gérard, excuse-moi, j'ai une question personnelle à te poser.
19: Vas-y.
1: T'es pas scorpion, toi, Gérard?
0: Non.
1: Bah, je croyais que tu piquais avec ta queue, non?
0: Pauvre con, Gérard.
16: Hey,
0: Manu.
1: Oui.
0: Toi, il est 3h du matin, tu travailles à 3h. Il est 3h...
1: Je suis réveillé, là, non?
0: Il est 3h06, si tu continues, tu vas rentrer chez toi. Et toi, Pildar aussi.
1: Mais quoi?
0: Fais gaffe, t'amuses pas là-bas, parce que sinon, je vais finir de travailler là, moi.
1: Ah bah oui.
0: Ouais, tu vas arrêter ton bordel, quoi.
16: Gégé,
10: c'était
16: quel signe?
10: Gégé, à force de virer tout le monde, t'auras plus personne.
16: C'est quel signe, Gégé, tu nous as pas dit?
0: Non, bon, pour l'instant, je vous ai dit à la fin des débats.
19: À la fin, okay.
0: Donc c'est Pierrot.
19: Oui, ça y est, j'ai répondu, donc je sais que je vais avec les scorpions, donc c'est bien.
0: D'accord. Thierry?
23: Oui, je t'écoute.
0: Bah, tu as compris la question?
23: Oui, bah en fait, moi je voulais savoir de quel signe astrologique était Fildar à ce propos.
0: Fildar? Quel signe astrologique qu'on te demande?
1: À la fin.
23: J'ai mon horoscope devant moi et je voulais savoir si j'avais moyen de faire quelque chose avec Fildar.
0: Non, c'est moi qui le dira et c'est tout. Donc, Joconde.
23: C'est toi qui gères avec Fildar?
0: Non, c'est moi qui
23: gère. Je crois que t'étais avec Sandy, je comprends rien.
0: Non, mais attends, Thierry. Hey, t'arrêtes, s'il te plaît, comme ça.
16: Ouais, on
0: va. C'est moi qui dira, qui dira ce qui vous arrivera.
23: Qui dira, Gérard?
0: Voilà.
23: Gérard, t'es cancer, toi?
0: Ça te regarde pas, tiens, ouais, Joconde.
23: Il est cancer.
0: Bon, vous calmez, s'il vous
3: plaît. La question.
0: Joconde.
3: Oui, est-ce que tu peux me répéter la question?
16: Ouais, mais on l'a répété.
0: Les signes astrologiques vous rendent-ils amoureux?
3: Oui, moi je le crois. Quand tu lis ton horoscope et qu'il est bon et qu'on te dit que tu vas être amoureux, ben oui, ça te rend amoureux.
0: Mmh. D'accord. Ok, je pense que on a fait le tour de la quatrième.
22: Ah, j'ai un message Minitel de GGPD, hein, c'est son pseudo. Le signe chinois de Gérard, c'est l'âne sodomisateur.
0: C'est ça, j'en ai rien à foutre.
23: C'est pas du Sildar, ça? Ah non, le Sildar, c'est sodomisé.
0: Qui c'est qui vient de dire ça?
16: À ton avis?
0: Non mais là, je voudrais que la personne se dénonce maintenant. Parce que ça commence à bien faire de...
16: C'est pas moi. C'est Gérard.
0: Ça commence à bien faire.
23: Ça devait être Tony, je sais pas.
16: Ouais.
0: Ça commence... Bon, tu m'envoies un disque, là, il est quand même
23: 3h10.
1: Mais Gérard,
16: ouais.
1: Pas de disque, on continue, là,
0: c'est bien,
1: Gérard.
0: Tiens,
16: Gérard.
0: Non,
1: hey.
16: Gérard.
1: Bah quoi, je t'envoie un disque.
16: Gérard.
0: T'es complètement barzo, envoie-moi une musique, là, quoi.
16: Gérard.
0: Mais reste...
16: Oh, la nana, c'est qui dit Gérard?
0: Mais reste...
16: Allez, c'est nous qui allons faire la musique.
1: Attends, on vient de reprendre, tu gères ton débat et c'est tout, quoi.
0: On a déjà la cinquième question, il est déjà 3h10.
1: Eh ben, tu demandes à tous les gens, c'est bon, on a le temps, là.
16: Mais j'ai pas ta question.
10: Gérard, si t'as
16: à
10: faire 40 questions, on s'en fout.
16: Ouais.
0: Attendez, peut-on faire l'amour avec les deux mêmes signes, Joconde?
1: Mais de l'huile.
16: Mais t'as rien à voir. Mais de l'huile.
3: T'as absolument rien à voir.
1: C'est vraiment n'importe quoi, Fidin.
24: Tu n'es pas intelligent, mais les débats se disent.
3: Eh, Gérard.
23: Mets de la vaseline, que je t'encule.
5: Ouh là là,
22: allez, GG, sérieux.
6: Ça va casser là.
22: Sérieux, reprends le débat.
6: Prends dans le calme, repose.
22: Tout le monde se calme. S'il vous plaît. Tout le monde se calme. Gérard, tu vas reposer ta question et on va, vous allez tous répondre dans l'ordre quand il va demander vos noms.
0: Alors, peut-on faire l'amour avec les deux mêmes signes? Alors, Joconde.
5: Mais ça n'a absolument rien à voir.
0: Pourquoi?
5: Bah parce que, à la limite, est-ce que le signe fait tomber amoureux? Ok, mais elle est débile, la question.
0: Mais par exemple, deux gémeaux qui font l'amour ensemble ou autre, je vois pas pourquoi...
23: C'est dégueulasse, que... entre frères.
0: Non, mais attends...
5: C'est dégueulasse.
23: Hein?
5: Non, mais est-ce qu'on peut faire l'amour entre scorpions ou entre béliers ou... C'est ça?
0: Bah oui.
5: Bah oui. Oui, bien sûr, mais ça dépend, hein. Ça dépend de ton signe. Ouais, mais bon.
0: Bah, d'accord. Thierry?
23: Moi, je suis un peu d'accord avec tout le monde, là.
0: Bon, attends, pour l'instant, tout le monde n'a pas répondu, alors tu réponds.
23: Bah, si, moi, j'ai compris. Si t'es pas capable de comprendre ce que les gens ont dit, c'est ton problème, Gérard.
0: Oui, tu... Cécile?
8: Ouais, écoute, moi, je pense que... les mêmes signes, c'est possible, quoi. Parce que ils ont... les ondes passent mieux, quoi.
23: Un fluide.
8: Non, les ondes passent mieux parce que comme c'est de la même planète, donc tu vois, les ondes sont positives, mm-hmm. Donc ça va. Voilà.
0: Pierrot ?
23: Je passe.
0: Non, alors Pierrot, tu dégages. Allez,
8: mais attends, mais il a le droit de passer, Gérard.
23: Non, mais je comprends pas la question.
0: Non, bah tu comprendras mieux chez toi. Voilà, bonne nuit. Guillaume,
8: tu pourrais lui expliquer.
23: Oui, moi je trouve que en ce qui concerne donc cette histoire de faire l'amour entre deux mêmes signes, je pense que le fait d'être soit bélier comme ton partenaire ou d'avoir le même signe que ton partenaire, ça n'a rien à voir dans la relation. Donc,
11: Manu,
23: c'est une question pour rien, quoi.
0: D'accord. Capucine?
8: Bah, je suis complètement d'accord avec Guillaume.
11: Bah, on m'a expliqué la question, j'ai tout compris.
22: Merci. Je viens d'expliquer à Pierrot, il peut répondre si tu veux, Gérard.
11: Donc, oui, de faire l'amour avec deux signes, c'est tout à fait possible. Je vois pas pourquoi deux signes seraient rétroactifs en présence de présence.
0: Mmh. D'accord. Ouais. Ouais. Bon, Fuldar, ça suffit, s'il te plaît.
6: Gérard, je suis là, je fais rien.
23: On parle beaucoup des signes, mais où sont les canards?
11: Dans le continuum espace.
8: Vous laissez?
0: Oui.
8: Si, je voulais ajouter un truc.
0: Bah, vas-y.
8: Donc, je voulais te dire, parce qu'en fait, c'est mieux que le signe soit opposé.
0: C'est-à-dire?
8: Bah, c'est-à-dire, comme c'est très bien que généralement, les gens qui s'attirent, ils sont opposés, quoi.
0: Ouais, mais comment?
8: Comment,
0: Fuldar, s'il te plaît!
8: Un signe d'eau avec un.
6: Gérard, tu vois bien que je ne touche pas, je suis pas là, regarde, je suis pas là en train de tipoter là.
0: Ça commence à bien faire, ce son pourri.
6: Mais je suis en train de caler le disque suivant.
0: Ça commence à bien faire, ce son pourri.
6: Eh ben, tu fais une note à la technique, hein, ça sera pas la première.
8: Donc, comme je te disais, Gérard, comme tu sais très bien le proverbe qui dit les plus et les moins s'attirent.
11: Mais pourquoi?
8: Mais tu connais ça, GAG?
0: Oui, mais pourquoi alors?
8: Bah écoute, parce que le plus ne peut pas être attiré par le plus.
11: Mais où ça?
8: Pourquoi?
0: Mais non, mais attends, je vois pas le rapport avec les deux mêmes signes, le plus et le moins.
8: Attends,
22: Gérard, excuse-moi, je me posais une question, parce que, en fait, tu dis, par exemple, bélier et bélier.
23: Mmh. Vas-y, Manu.
22: Mais bélier et bélier, c'est homosexuel, c'est bélier et brebis.
8: Ah, voilà, mais
0: n'importe quoi. Bon, enfin bref.
23: Eh non, mais Manu.
8: Gérard, qu'est-ce que t'en penses?
0: Moi, Manu, personnellement, je m'en fous.
23: Je ne comprends pas le fait que deux vierges fassent l'amour.
0: Ah, mais pourquoi? Mais pourquoi?
8: Parce que les ondes sont négatives.
0: C'est quoi ce son pourri là, Manu?
6: Non, impossible.
23: Gérard.
22: Impossible, Olivier, il a refait tous les inserts cet après-midi, le son et tout, ça peut pas venir de...
0: Bon, tu sais qui est...
6: La radio, les auditeurs!
22: Oh là là.
8: Mais que se passe-t-il? Mais dans les studios?
0: Bon, c'est quoi la musique?
22: Moi, je mets une...
0: Gérard!
6: Bon, allez, reprends le débat, je vais essayer de gérer.
0: Non, mais moi je continue pas comme. Tu vois, je veux que c'est toi là.
6: Tu vois
0: que c'est toi.
23: Mais moi, je t'aime.
0: Attends, ce signal il est 3h15, il reste 4 questions après. Hein.
8: Vas-y,
6: t'es sûr que tu demandes à tous les auditeurs qui sont à l'antenne avec nous?
0: Oui. Tout le monde a répondu, toi.
6: Mais ils répondent n'importe quoi alors.
0: Ouais. Alors pensez-vous qu'un Gémeau et un Verseau s'aiment?
8: Oui. Quoi? Un Gémeau et un Verseau?
0: Oui.
23: C'est Guillaume.
0: Guillaume?
23: Oui, je pense qu'un Verseau et un Gémeau peuvent s'aimer, puisque je m'y connais un tout petit peu en astrologie, et ce sont deux signes qui sont tout à fait compatibles.
11: C'est pas s'ils peuvent s'aimer, c'est s'ils s'aiment.
23: Normalement, s'ils peuvent s'aimer, ça veut dire qu'ils s'aiment, donc oui.
0: Non mais attends, Guillaume.
23: Oui.
0: Qui c'est qui a coupé la parole à Guillaume, là?
11: Bah c'est moi, c'est Thierry, tu me laisses jamais parler.
0: Non mais attends, Thierry!
11: Ouais, je t'écoute.
23: En fil d'or.
0: Putain, mais c'est pas vrai.
22: Mais moi, je mets un bed, un bed.
16: Et Guillaume,
2: oui, quel bed tu dis?
16: Guillaume,
2: oui.
16: Tu dis quoi sur les lions et les taureaux?
0: Non mais fil d'art, Guillaume, pour un sang vous.
22: Pour ce sang.
0: Oh, non mais ça va oui là.
22: Non mais il parlait de bête, c'est pour ça.
0: Non mais si vous voulez, oui. Vous parlez entre vous en direct, c'est bon.
22: Je lui demandais juste s'il avait lavé la couette.
0: Non mais ça va, vous gênez pas non plus.
16: Toi tu es ascendant en Sagittaire.
0: Bon,
16: moi je suis ascendant Balance.
0: Bon, vous me calmez.
2: Mais qu'est-ce qui se passe les.
0: Bon fil d'art, moi j'arrête pas. Moi je rentre chez moi qui en est. Mania, coupe le son.
16: Il déconne au standard.
22: Ça y est.
16: Gérard, le retour.
4: C'est bon, Manu. C'est bon, Gérard.
22: Ouais, merci. Excuse-moi, Gérard, c'est bon.
0: Alors, Guillaume, je te répète la question parce que apparemment, t'as pas compris.
16: Ouais.
0: C'est vous.
23: Ouais.
22: C'est quoi encore?
23: Que c'est que ce bordel?
22: Je crois qu'on va le virer, Manu. Hein.
0: Non, mais toi aussi, je crois.
22: Hein? Moi quand j'étais à l'arrière, ça se passait bien. Tu peux demander à Gérard.
0: À un moment donné, tu t'amuses à me couper le micro, alors t'amuses pas trop. Hein.
22: Alors, vas-y.
0: Alors, pensez-vous qu'un Gémeaux. Et un verso sème. Bon, hé hey
22: bah, voilà, les mains en l'air.
23: Oh, Gérard, on comprend rien, là. Gérard, j'ai rien entendu.
0: Pensez-vous qu'un gémeau et un verso sème?
16: Oui.
23: Qui? Oui, bien sûr. Sème quoi? Il sème quoi?
0: Mais qui sème?
23: Bah, qui l'autre. Ah
22: bah, la qui font l'amour.
0: Non, mais
22: surtout qui récolte. Hein.
23: Gérard, c'est... un verso et un gémeau peuvent s'aimer, c'est évident. Peu importe le signe, quand on est amoureux d'une personne, on est amoureux, puis point à la ligne.
16: Ouais,
23: le signe astrologique, tu vois, c'est pour moi, c'est accessoire.
16: Non, je suis pas d'accord.
23: Enfin, je veux dire,
16: mais si, non, je suis pas d'accord.
0: Attends, mais pour qui est pas d'accord alors,
16: donne...
0: Pourquoi
16: Joconde.
0: Non, mais attends,
23: c'est accessoire.
0: Oh, Guillaume, s'il te plaît.
23: Oui.
0: On se calme là.
23: Non, je veux finir.
0: Bah, continue.
23: Tu peux y aller?
0: Ouais.
23: Comme je disais, le signe astrologique, c'est accessoire. Quoi.
16: Oh, je suis pas d'accord.
23: C'est fait pour confirmer quelque chose, mais je pense pas qu'on puisse baser une relation uniquement sur le fait qu'un signe aille bien avec un autre. Quoi.
16: Non, je suis pas d'accord.
0: Non, alors,
23: moi non plus, je suis pas d'accord.
16: Gérard, c'est Joconde.
0: Qui c'est qui est pas d'accord?
16: Cécile.
23: Thierry.
0: Mais alors pourquoi?
16: C'est Cécile qui répond.
0: Mais pourquoi Cécile?
16: Bah écoute, Gérard, on vient d'une planète, hein. Tu vois, et tout autour, il y a des ondes qui sont, je sais pas, qui traversent les esprits, tout ça, quoi. Donc tu vois, Gérard, par exemple, tu peux pas dire... On se calme. Donc tu peux pas dire, par exemple, un Sagittaire, c'est rien, ça veut rien dire. Tu peux pas dire qu'un Verseau, ça veut rien dire, c'est pas possible. Non, mais je suis pas d'accord, Gérard.
0: Gérard,
22: qu'est-ce qui se passe, Gérard?
0: C'est quoi la bordel?
22: Mais c'est des micro-coupures, c'est la station, c'est la tour Eiffel.
16: C'est Cécile.
23: Ah merci Cécile, ça me fait franchement plaisir.
16: Ouais, moi aussi.
23: Que quelqu'un m'écoute enfin.
22: De rien.
0: Bon Thierry.
23: Donc voilà, aussi bien que les deux signes, les deux mêmes signes, à mon avis, peuvent établir une relation, tant bien que.
0: Non mais attends.
16: Super. On va continuer.
22: Change la DAT. C'est pas moi. Hein.
23: Alors, si vous essayez d'accoupler un Gérard, donc on disait avec une Sandy, je vois.
0: Alors Thierry, tu dégages.
22: Thierry. Alors là, il y a des trucs. On rigole pas quoi.
0: Tu t'en vas tout là.
16: Ouais.
0: Tu t'en vas Thierry.
16: Ouais.
22: Ça y est, il est parti Gérard.
23: Tout à l'heure.
16: Adieu. Oui. Non mais moi je suis pas du tout d'accord quoi parce que si une fille te plaît la première question qui va te venir
23: à l'esprit
16: c'est elle me plaît j'ai pas qu'elle signalait quoi.
12: Ouais mais elle te plaît, il y a des ondes qui
22: parle plus fort, je suis en train d'essayer de voir le niveau.
16: Mais non mais je suis pas d'accord.
0: Bon,
16: il y a des ondes qui véhiculent quand même.
0: Bon,
16: mais ouais mais si un mec qui te plaît si par exemple il est gémeaux, tu t'entends pas avec les gémeaux, tu vas pas te dire bon ben c'est bon je le laisse.
22: C'est bon.
12: Non mais tu sais pas.
0: Non, c'est pas la question.
16: Ouais, mais tu peux lui demander quoi.
0: C'est pas la question.
16: Ou quoi que ce soit.
0: C'est pas la question, Cécile.
12: Mais si, Gérard.
0: C'est pensez-vous qu'un Gémeau et un Verseau s'aiment?
12: Bah oui.
0: Vous répondez
16: oui,
0: à côté
16: oui,
0: de
16: Gérard,
0: la.
16: Oui, Gérard, c'est Joconde. Pourquoi spécialement un Gémeau et un Verseau?
12: Ouais, c'est vrai.
22: Comme ça. Quoi Gérard?
12: On t'entend plus, Gézé.
16: Putain, mais
22: regarde, Gérard. Tu prends ton micro, tu parles en face. C'est pas compliqué.
14: Ça devient le bordel
22: hein,
14: ce soir.
12: Non,
22: mais non.
23: GG, allume notre micro.
22: Gérard, histoire de reprendre nos esprits, je crois qu'on accueille Samy,
18: à la place donc de Thierry.
16: Bonsoir Samy.
7: Ah, ça va faire du bien.
23: Bonsoir.
16: How are you?
18: T'es lourd le Thierry, hein, quand même.
23: What do you want when you cut and cheese?
0: Bon, Samy, tu travailles.
7: Gérard, devant le micro. On t'entend pas.
23: Salut, Gérard.
0: Salut, et bon, Samy, tu travailles, Samy. Là, s'il te plaît.
23: Comment ça va, Gérard?
0: Bon, c'est pas... On s'en fout.
23: Ah bon, excuse-moi.
16: Gérard, on t'entend mal, hein.
0: Ouais, mais vous commencez à me les gonfler, là. Moi, je m'envoie un disque, là.
7: D'accord.
0: Non, non, non, non, non.
7: Bon, les auditeurs, j'aimerais qu'on se calme un peu, s'il vous plaît.
0: Non, moi, il est 3h20, moi, on envoie un CD, là. T'envoies une musique, là, c'est tout, moi, tout le monde se calme.
7: Tiens.
0: Je continue pas. Non, tu t'envoies par là. C'est tout, tu te démerdes.
7: Là. Là, je lance là.
0: Putain, mais fais pas le con.
7: Un peu plus à gauche. Un peu plus à gauche. À gauche, Filou, à gauche.
0: Où?
7: Voilà. Voilà, stop. Nickel. Mais t'as une préférence pour le disque que j'envoie?
0: Ce que tu veux, j'en ai rien à foutre.
7: Qu'est-ce que tu dis? Allume ton micro quand tu parles.
0: Tu mets ce que tu veux, c'est tout.
7: Et je mets quoi alors?
0: Je sais rien, tu me donnes même pas de... Non mais attends, tu fais de l'arrière comment?
23: Pas plus qu'un autre quoi. T'es musclé ou pas?
0: Non mais ouais, vous la fermez là.
23: Je suis là.
0: Vous la fermez.
23: Moi je suis de Paris.
0: Vous la fermez.
23: J'ai 24 ans, bientôt 25.
16: Merde.
23: J'ai 25 ans le 15 février.
0: Qui c'est qui dit ça?
23: Le 2 février.
7: Mon micro, Gérard.
0: Ah, ouais, bien. Mais mets pas.
7: Allez, personne, c'est Manu, c'est le 23 janvier, mon anniversaire. Bon, cadeau, merci.
23: Tout le monde. Il y a le bordel, là.
0: Bah, non,
23: il
0: n'y
23: a pas de bordel.
0: Et hop, tu germes de.
23: Et toi, t'appelles d'où? Moi? Mais non, pas toi.
7: Fun Radio Paris, pourquoi?
16: Qui c'est au standard?
13: Non,
7: c'est Manu, bonjour.
23: Manu.
7: Non, c'est le débat de Manu ou le débat de Gérard, là?
0: Bon, Manu, tu dégages.
7: Annonce le disque, alors, GG. Moi, je comble pour pas qu'il y ait de blanc, Gérard.
23: Manu, je veux Capucine hors antenne.
0: Non, t'auras rien.
16: Moi, je veux Guillaume hors antenne, Manu.
7: Gérard, dans quelle étagère? Ton micro.
23: Oh, le bordel. Oh, le bordel. Et Guillaume, tu mets des... Qui c'est qui est au standard, là? Tu mets des jeans moulants, toi.
16: Gérard, est-ce que tu es là?
0: Ouais, je suis là.
16: Eh ben, on t'entend très mal.
0: Voilà. Ouais, mais de manière, on va mettre un disque parce que là, ça commence à bien faire. Ça commence à bien faire maintenant.
16: Ah, là, on t'entend bien là.
0: Alors, les vaches avec des poils dans tout noir. Allez hop. Sur Minitel, on est 4 connectés. J'avais demandé.
7: 3 maintenant.
0: 3, ben, malheureusement, ben, il y aura plus rien. Donc, vous pouvez encore nous appeler pendant une bonne demi-heure. Encore une bonne petite demi-heure, donc si vous voulez continuer à nous appeler au 0803 08 5000 et 0870 5000, vous pouvez toujours nous appeler, il y a Manu qui vous attend. Et en nombre des nanas, s'il vous plaît, merci. Donc on récupère Capucine.
14: Bonsoir à tous.
0: Rebonsoir.
14: Et bonsoir spécialement à Guillaume.
0: Oh. Guillaume.
23: Bonsoir à tout le monde et bonsoir spécial à Capucine.
0: Bon, si vous commencez comme ça tous les deux, vous allez dégager tous les deux au standard.
14: Avec grand plaisir.
23: T'as raison, Gérard.
0: Alors,
23: allez,
0: avec grand plaisir, Capucine et Guillaume,
23: allez,
0: on y va. Comme ça, on reprendra d'autres personnes.
23: Comme ça, c'est réglé.
0: Comme ça, on reprendra d'autres personnes. Donc, Pierrot.
23: Bonsoir.
0: Rebonsoir.
23: Salut à moi, Rem.
0: Cécile, rebonsoir.
17: Bonsoir.
0: Samy, rebonsoir.
23: Rebonsoir, Gérard.
0: Et Joconde, rebonsoir pour finir.
17: Bonsoir.
0: Alors, donc, on va attaquer la 7e.
23: Alors,
0: bah oui, hein. Ah bah t'as pas répondu à la 6e, Samy?
23: Ben non, pas du tout.
0: Alors, pensez-vous qu'un Gémeaux et un Verseau s'aiment?
23: Ah bah écoute, Gérard, ça tombe bien parce que moi je suis effectivement Verseau.
0: Mm-hmm.
23: Tu vois? Et je sors actuellement avec une copine qui est Gémeaux.
0: Ouais.
23: Donc ça prouve bien, effectivement, qu'un Gémeaux et un Verseau peuvent sortir ensemble.
0: Ah donc? Donc tu reviens sur... Bon ben,
23: je suis entièrement d'accord avec toi.
0: D'accord. Donc Cécile, tu vois que ça peut très bien se faire.
17: Ouais, exactement. Ouais.
23: Et peut-être que même Cécile est Gémeaux et étant moi Verseau, on pourrait peut-être...
24: Lâche l'affaire.
17: Non, merci, lâche l'affaire comme il dit. Non.
23: Ah d'accord.
0: Donc Pierrot, c'est bon, t'avais répondu?
23: Ben non, mais moi, tu sais, moi je crois pas trop en ces
0: choses
23: de l'astrologie, mais moi j'aimerais qu'on parle de loups-garous et des elfes.
0: Non. Pierrot,
23: oui.
0: C'est un thème sur l'astrologie, c'est pas un thème sur ce que tu veux.
23: Ah d'accord, excuse-moi.
0: Donc
23: on
0: alors,
23: peut gerber direct. Hein.
0: Donc alors, pensez-vous vous branler sur un signe astrologique?
23: Oh
17: alors là, c'est, elle est trop forte cette question.
9: Et c'est toi qui l'as fait, GG, la question?
0: Oui.
9: Moi, je refuse de répondre parce qu'elle est vulgaire.
0: Ouais, attendez, on a le droit, j'ai le droit de mettre ce que je veux dans mes débats.
23: Non, hein. Mais c'est perso, Gérard, là, quand même. Hein.
0: Ouais, alors, on a le droit, hein.
23: Oui, on a le droit de poser la question, mais nous, on n'est pas obligé de répondre.
9: Ah, ouais, mais si. Les nanas ne peuvent pas répondre, hein, parce que ça ne nous concerne pas, ça.
0: Bah, ouais. Peut-être, mais.
23: Bah, tu peux te toucher.
0: Bah,
9: non,
0: voilà.
9: Non, pas pour les filles. Hein.
0: Bon, bah, je suis désolé, hein. Il y en a qui se touchent sur des signes astrologiques, hein. Bah, je suis désolé, mais.
9: Mais tu parles de qui, là?
0: Ouais, bah,
9: Christine?
0: Non, bah, ça.
13: Excusez-moi, pardon, tout le monde. Excusez-moi. Donc, on accueille Sylvie à la place de Capucine. Bonsoir, Sylvie.
9: Aussi.
13: Et on accueille Patrick à la place de Guillaume.
23: Bonsoir, Patrick. Non, mais au bout du monde, c'est les mêmes. N'importe quoi.
9: C'est toi, Pierrot. Salut, salut tout le monde.
23: Salut, moi, c'est Patrick. Hein.
9: Et moi, c'est Sylvie.
0: Salut, Sylvie et Patrick. Bon, bonsoir, alors. Donc, je répète la question. Pensez-vous vous branler sur un signe astrologique?
9: Gérard, est-ce que tu peux répéter la question?
23: Attends,
0: mais non, mais attends, Sylvie, tu vas pas commencer.
9: Mais
0: parce...
9: C'est pas moi.
0: C'est qui veut que je répète encore la question?
9: Cécile.
0: Ouais, ça fait la troisième fois que je la répète.
9: Bah vas-y, fais-moi plaisir.
0: Pensez-vous vous branler sur un signe astrologique?
23: Oh oui.
0: Alors, Sylvie.
9: Bah écoute, ça m'est encore jamais arrivé, mais pourquoi pas.
0: Patrick.
23: Tes questions sont vachement vulgaires, mais bon, ça me dispensera pas d'y répondre. Non, je pense qu'un fantasme, quand tu te branles, c'est bien réel et tu fantasmes pas sur tel ou tel signe astrologique, quoi.
0: C'est-à-dire?
23: Bah je sais pas, si par exemple... ton idéal féminin, c'est X personne.
0: Et que
23: cette personne est, par exemple, taureau.
0: Ouais.
23: Tu vas pas t'amuser en te branlant, en imaginant un taureau dans ta tête. Donc déjà, ta question, elle est vulgaire. Et je pense pas qu'on se branle en pensant à tel ou tel signe, quoi.
0: D'accord. Pierrot.
20: Je te prendrai nu.
0: Mais ça va, Fildard, mais ça va, là, ou quoi, là?
13: C'est vrai, Fildard?
21: Ah ouais, moi, j'aimerais bien.
0: Grave. Non, mais c'est bon, là, pardon, tous les deux. C'est bon, là, tous les deux?
13: Pardon.
24: Je vais les calmer.
0: Non, mais ça va, là, tous les deux.
24: Les mecs, là-haut.
23: Oh, il doit être mignon, Fildar.
0: Donc, Pierrot.
20: Je te prendrai nu.
0: Bon, Fildar, c'est vrai, t'arrêtes.
21: Bon, vrai, Fildar, on peut plus rire ici. C'est quoi? C'est la prison?
23: Mais non.
0: Mais attends, je demande à Pierrot qu'il réponde,
21: ouais,
0: s'il te plaît.
21: C'est ça, je me casse.
0: Eh ben, casse-toi, et puis Manu, il va faire
23: le direct de Fleury Mérogis.
13: Je vais faire les deux, entre le standard et l'arrière. Il n'y a que 3,50 m.
0: Pierrot.
23: Oui.
9: Réponds.
23: Donc non, je me suis jamais branlé sur des signes astrologiques.
0: Non mais parle
21: devant ton combiné, Pierrot.
23: Oui,
21: pourtant, t'es un habituel, tu devrais savoir.
23: Oui, c'est vrai. J'ai fait des trucs débiles, genre appeler à tes débats, mais me branler sur les signes astrologiques, jamais.
24: Il y a des limites, quoi.
0: Cécile. Cécile.
20: Je te prendrai nu.
0: Putain, plus d'art, tu commences à me percher, là.
9: Je crois pas que ça m'arrivera un jour. Hein.
0: D'accord. Samy.
9: Mais généralement, Gérard, les filles se branlent pas. Hein.
23: Bah, je peux répondre, s'il vous plaît.
0: Samy, ouais.
23: Bah non, moi c'est pareil, ça ne m'est jamais arrivé.
0: Et Joconde, si elle est encore là?
9: Moi c'est comme la fille, là, Sylvie, ça ne m'est jamais arrivé, mais pourquoi pas.
0: D'accord, ok. Donc, la huitième question. Croyez-vous qu'un signe astrologique vous donne le sexe de votre enfant? Donc, Joconde.
9: Comment? Ouais.
23: Je sais pas, je suis stérile.
0: Non mais attendez, qui c'est qui a encore pas compris la question?
21: Tony.
0: Non, mais il y en a
13: c'est
0: une...
13: C'est Internet.
0: Il y en a une qui vient de dire qu'elle avait pas compris, là, encore.
13: Non, c'était pas...
0: Bon, ça y est, oui, tous les deux, là, Manu et Sylvie.
23: Qu'est-ce qu'ils font?
0: Ça vous gêne pas de me laisser poser la question et de vous parler ensemble?
9: Qui a compris la question, déjà?
23: Moi, j'ai pas compris.
0: Je répète. Croyez-vous qu'un signe astrologique vous donne le sexe de l'enfant?
23: Ah, bah oui.
9: Mais ça dépend à l'époque à laquelle il est.
23: Non.
9: Mais ça n'a rien à voir, hein.
23: Non, c'est pas possible.
0: Qui
23: Patrick.
0: Oui,
23: non,
0: pourquoi?
23: C'est pas possible.
0: Pourquoi?
23: Parce que dans le ventre de la mère, le sexe de l'enfant est formé avant qu'il naisse.
0: Voilà.
23: C'est le fruit du hasard.
21: De la fressange.
23: Que ce soit l'un ou l'autre, qui concerne le sexe de l'enfant ou le signe astrologique, c'est le fruit du hasard. Et de toute façon, le sexe de l'enfant est déterminé avant son signe astrologique.
0: D'accord. Sylvie?
9: Non, mais je suis pas pareil que Patrick.
0: Bah ça m'aurait étonné, hein.
9: Non mais attends, toi
0: à chaque fois que dès que quelqu'un dit quelque chose, t'es tout de suite d'accord avec la personne.
21: Ouais, comme d'hab.
23: Bah ouais, c'est vrai, comme d'hab.
0: Mais t'inquiète pas, je me doute quitter
23: je
0: toi
23: prends
0: Sylvie.
23: Je prends note. Non mais Gérard, ça veut dire que si les gens ont pas le droit de penser pareil, ça veut dire qu'à chaque fois que quelqu'un dit quelque chose, faut une opinion différente.
0: D'accord.
9: Attends Gérard, je suis pas du tout d'accord avec Patrick. D'accord.
0: Qui?
9: Bah c'est Sylvie, puisque tu dis que j'ai pas le droit d'être d'accord avec Patrick. Donc je suis pas d'accord.
23: Moi, je suis pas d'accord avec Sylvie quand elle dit qu'elle est pas d'accord avec Patrick.
0: Oh là, non,
23: moi, je suis pas d'accord avec Tony quand il dit qu'il est pas d'accord avec moi.
0: Oh là, mais ça y est, vous allez régler vos comptes tout à l'heure en antenne et puis c'est tout.
1: Bah, voilà.
0: Donc, Pierrot.
20: Je te prendrai nu.
0: Bon, Fildar, s'il te plaît, ça.
23: Bah, pour moi, c'est comme par hasard, ça tombe sur moi.
0: Non, mais Fildar, ça va.
23: Tu peux mettre le single sur quelqu'un d'autre
22: hein? J'ai rien fait, je comprends pas.
0: Bon, alors, Pierrot.
22: Excusez-moi. Attends, j'ai un message d'ailleurs, deux secondes, excusez-moi. Je suis docteur.

0: Terminé.
1: Gégé, je réponds.
0: Cécile.
1: Ouais. Donc en fait, moi je te dis, tout ça c'est scientifique. Hein.
0: Dans quel sens?
1: Ben, dans quel sens que...
2: Dans le sens que tu veux.
1: En fait, la, le nouveau-né, quand il est dans le ventre de sa maman, ben, le sexe est déjà... C'est un hasard, quoi. C'est ou XX ou XY.
0: D'accord.
1: C'est scientifique, quoi.
3: Sur les chromosomes 22-23.
1: Voilà.
0: Donc Samy.
3: Ben, je pense que la fille a vraiment très très bien répondu, Gérard, parce que c'est vrai... On ne peut pas savoir, et effectivement...
4: Ouais, mais t'as pas le droit d'avoir le même raisonnement qu'elle.
5: Ouais, t'as pas le droit.
0: Non, mais attends...
3: Non, mais je pense avoir répondu correctement, Gérard. Non, mais Gérard, il veut pas qu'on les
1: ait même. Oh, mais ça y est.
0: Bon, ça y est, vous allez vous calmer, donc, Samy.
3: Merci, Gérard.
1: Vas-y, Samy.
3: Vas-y, Sam.
0: Bon, Samy, tu travailles ou tu dégages?
3: Ah non, non, je veux pas dégager.
0: Bon, bah alors, tu travailles.
3: Je peux t'appeler Sam, Samy, quand même. Oui, si tu veux. D'accord. Ça me fait plaisir.
0: Bon, court. qui c'est qui parle là, comme ça? Ça commence à bien faire. Alors, Samy?
2: C'est bizarre.
3: Oui, Gérard, je t'écoute.
0: Ben, je t'ai posé la question, tu réponds.
3: Ah, mais... Voilà.
1: Bah, vas-y, oncle Sam.
5: Gérard, je voulais répondre, c'est Joconde.
3: Ah oui, Joconde, vas-y, réponds.
1: Mais laissez l'oncle Sam parler.
0: Non, non.
5: Mais ouais, mais il parle pas, il met 3 heures pour parler.
0: Donc, oh, calme.
2: Je crois que Samy, il a rien dit, là, hein. C'est plus...
3: C'est pas Samy. Si, il a déjà dit. Oh, ben, merci, c'est gentil.
0: Donc, Joconde.
1: Alors, oncle Sam, est-ce que tu dis quelque chose, là?
0: Bon, Joconde.
5: Oui, ben moi, c'est un truc qui me dépasse complètement, donc je peux pas répondre.
3: Ah bon?
0: Mais pourquoi?
5: Ben, je sais pas, c'est la première fois qu'on me pose une question comme ça, c'est... il faut vachement y réfléchir à ça, donc moi, je peux pas te répondre comme ça en 2 secondes.
0: Ben ouais, mais c'est le thème du débat, c'est le thème des débats, hein.
2: Voilà. Elle est du
5: ouais,
2: Nord?
5: Ben écoute, moi, je dirais que... oui, c'est possible.
0: Dans quel sens?
5: Dans le sens où, je sais pas...
1: C'est biologique.
5: Hein?
1: C'est biologique.
5: Ouais, voilà, c'est biologique.
0: Ok. Ok, ben...
3: Là, c'est quand même, ça se sent.
1: Et Gégé,
0: oui.
1: Je voulais te poser une question, ça a une petite parenthèse, quoi.
0: C'est ouais. Qui?
1: Je voulais, c'est Cécile.
0: Mmh.
1: Je voulais savoir si c'est vrai que t'as joué la doublure de Leonardo DiCaprio dans Titanic.
5: Mmh.
0: De quoi?
1: Est-ce que t'as joué... C'est un film au cinéma.
2: Non, il a fait la doublure du Titanic, hein,
1: oui,
2: Gérard.
1: Oui, plutôt, ouais.
0: Attends.
1: Non, la doublure de Leonardo DiCaprio dans Titanic.
0: Et ça veut dire quoi, ça?
1: Non, mais c'est... Est-ce que t'as doublé, c'est un acteur. Bon, laisse tomber.
2: Alors,
1: c'est
2: t'as vu, Max, il passe pour foutre des sons. Non, mais Max
0: tu mets déjà ça.
2: Ah, d'accord.
3: Gérard, est-ce que c'est vrai que tu doubles beaucoup aussi, Freddy?
0: Qui c'est qui dit ça? Non, mais il...
1: Là, c'est plus plausible, hein.
2: Ouais, mais juste
5: Gérard.
2: Pour les fesses.
0: Ouais.
3: Bah, c'est Sandy qui doit être contente, alors.
0: Bon alors Patrick, tu dégages.
3: C'est pas moi.
1: Non,
3: c'est pas moi.
0: Si, j'ai reconnu ta voix, Patrick.
3: Non, c'est pas moi, c'était Tony.
0: Non.
3: Non, je te jure, c'est pas moi.
0: Bon, moi, de toute manière, vous allez arrêter vos conneries parce que sinon, le débat, il est terminé.
3: Ah non, mais
2: vas-y, reprends Gérard.
0: Donc, alors Cécile,
1: oui,
0: je te préviens, je réponds pas sur
2: attends,
0: la
2: Gérard,
0: question.
2: Avant de reprendre, on va accueillir Jeannot quand même.
0: À la place de
1: bonsoir,
0: Pierre.
1: Jeannot.
2: Bah ouais.
1: Bonsoir Jeannot.
3: À la place de Pierrot, bonsoir.
1: Salut Jeannot.
3: Bonsoir Jeannot. Bonsoir tout le monde.
1: Bonsoir.
0: Même pas.
2: C'est le même.
1: Déjà, je peux répondre à la question.
0: Vas-y.
1: Alors.
0: C'est qui?
1: Ouais, tu peux me la répéter, s'il te plaît.
0: Non, mais c'est bon, tu l'as déjà vu, hein. Tu l'as déjà, t'as déjà répondu, alors.
1: Ah bon, bah c'est bon, alors.
0: Donc, j'avais
3: pour ceux qui n'ont pas vu Titanic, Leonardo DiCaprio, il meurt congelé à la fin.
0: Qui c'est qui dit ça?
1: Oh putain, c'est dégueulasse!
0: Ouais.
1: C'est dégoûtant!
3: Ah merde, je vais le voir demain soir, moi.
0: Tu mets ça, Patrick.
6: Ok. Bon, Figar, s'il te plaît.
2: Oui.
6: Tu te calmes là, ou j'arrête?
2: Bah j'arrête alors. Je réalise pas.
3: C'est con, hein, un diamant. Ouais, mais un diamant, bon. Parce que c'est
1: le diamant qui appartenait à Louis XIII.
3: Louis XVI.
1: Mmh.
3: Donc elle l'envoie dans la mer.
0: Ouais, mais oh, oh, là, oh, même, hein, oh, oh Manu, s'il te plaît.
3: La vieille a 101 ans, quand même, ça le fait pas.
0: Manu, s'il te plaît.
3: Manu
2: oui, pardon.
0: Tu me les calmes là, ils ont pas besoin de se parler entre eux.
3: Donc,
2: bah, tu m'as pas dit où les mettre, hein. Moi je les ai mis à l'antenne.
0: Non, mais...
3: Tu te rends compte, la débauche d'effets spéciaux quand même.
0: Bon, elle est terminée, moi je fais.
3: Ouais,
2: je
0: rentre chez moi.
2: On continue le débat, puis si t'es gentil, on mettra un remix.
3: Ah.
0: Non, mais toi, déjà tu vas te calmer.
1: Non, puis attends.
0: Mais t'arrêtes. Tu prends mon café dans ta gueule là.
2: Non, non, la console, Gérard. Attends, il y a du matos là. Le bouquin, ce que tu veux, mais pas le café quoi.
3: Bon, OM2GG.
0: Bon alors Patrick, c'est...
2: Oh,
0: oh tu me le bires là, je le veux plus.
3: C'est pas moi.
2: Oh, qu'est-ce que tu fous?
0: Non, non, tu le bires là.
3: C'est
0: le
3: pas moi.
2: Mais attends, Olive, il m'a dit si je mettais pas mal d'effets, il me filait 500 balles. Alors moi, je le fais.
0: Tu dégages, tu dégages.
2: J'en ai rien à foutre.
0: Allez, hop.
2: Et hop.
0: Va voir, dans les studios.
2: C'est bon, ok.
1: Vas-y, pose ta question.
2: Putain, fais gaffe.
3: Vas-y.

0: Alors.
1: Allez, avec Gérard.
0: Vous...
1: Gérard,
0: vas-y.
2: Continue, Gérard.
3: Oh, tu me laisses du son, là, ou quoi? Merde.
4: Quoi, la merde?
1: On
4: mais quoi?
1: Il n'y a pas de retour.
2: Oh, c'est Fildor qui fout la merde.
5: Ouais.
1: Mais pourquoi vous foutez des stagiaires?
4: La... J'ai rien fait.
3: Mais c'est quoi ce bordel? J'ai même plus de son.
2: C'est pas grave, Gérard.
1: T'as une belle voix en tout cas.
0: Ah, c'était
2: Gérard,
0: là.
2: C'est Samy, tu m'entends?
1: Dark,
4: bah quoi, c'est pas de ma faute.
1: GG, tu nous entends?
0: Bon, alors j'en pose la 9e et dernière question.
3: Manu!
0: Non, mais attends, moi ces deux-là, ça va aller vite, ça, ça gerbe. Hein. Bon, Patrick, Jeannot, dégagez.
1: Arrêtez de casser le suspense.
0: Bon, allez hop.
2: Ça fait comment, Starship Troopers? Je sais pas. Justement, sinon je l'aurais dit.
1: Merci.
2: Ah bah ouais, ça aurait été cool.
4: Oh non,
0: non,
4: vous êtes nuls parce que Gérard il avait prévu un truc à la fin, un truc sympa que je lui ai demandé de préparer.
1: Vas-y, on est là, on t'écoute.
4: Comme d'habitude, tout ça, le jour où tu feras le jour, je te le dirai d'ailleurs. C'est pour ça que moi aussi j'avais envie de t'aider, mais finalement j'ai pas le temps. Je le ferai la semaine prochaine, peut-être. Je commencerai quand t'auras décidé de
1: travailler. Allez,
0: vous deux, attendez avant qu'on reprenne. Et toi, tu vas pas continuer, sinon ça va être le
4: cas. Mais qu'est-ce que je fais là?
6: Attention, réunion antenne des Badirats.
4: Le matos, Gérard.
6: Tout le monde se calme.
0: Alors, il va arrêter ses doubles sons.
4: Allons-y, Gérard.
0: Eux deux, vous arrêtez de vous parler avec les micros allumés. Ça vaudra mieux.
4: On n'était pas en tollback?
0: Oui. Alors, 9e question. Avez-vous des rapports avec d'autres signes astrologiques?
4: Putain, mais attends, tu dis rien quand c'est Max qui met les voix.
3: Non!
1: Qu'est-ce qui se passe?
0: Alors, je...
4: Alors,
6: comme si c'était moi.
1: Mais c'est quoi cette voix, Gérard?
5: On m'a... Réponds, Cécile.
1: Bah réponds-toi, ma
2: je trouve que t'as toujours des raisonnements assez intéressants.
1: Ah
0: qui
1: ouais,
0: qui dit ça?
2: C'est Patrick.
0: Non, mais il m'avait semblé de vous demander de dégager, vous.
4: Je les ai calmés, Gérard.
0: Alors, j'en repose la question, et c'est moi qui vais décider par qui je commencerai, d'accord? Mm-hmm. Donc, avez-vous des rapports avec d'autres signes astrologiques, Sylvie?
3: Sylvie!
0: Eh putain, mais c'est quoi, là?
4: Il y a pas d'air.
1: Mais je
0: l'ai. Hey, Fildar, tu commences à me casser les couilles, mais sérieusement.
1: Non, non, dis pas ça, on dit pas ça.
0: Hein? Sérieusement.
2: Ah, il rigole plus là. Hein.
1: Bah, c'est bon, excuse-moi.
0: C'est sérieux.
4: Oh, ta gueule, Tony.
2: Fildar, hein.
0: Alors, Sylvie.
4: Bon, mais là, j'ai rien fait, mais je suis là, regarde.
0: Non, Manu, il y a personne.
4: Mais si, ils sont là, regarde.
2: Oh, le bordel. On est là.
1: Bon, tu m'écoutes.
0: Mais c'est tous les jeudis, hein.
2: Tout le monde est là,
1: c'est Sylvie, tu m'écoutes.
0: Tout le monde est là, je t'écoute.
5: Bon. Oui, ça m'est déjà arrivé d'avoir des relations avec des personnes qui ont un signe astrologique différent. Ça s'est très bien passé.
0: Non, voilà. Mais ça va là, tous les deux au standard, Henri comme Manu.
1: Désolé, la petite vague.
0: Vous vous faites pas chier.
5: Gérard, tu m'entends?
4: Bon, à vrai dire, un peu.
2: On a eu un coup un peu là.
0: Eh, mais non, ça commence à te faire maintenant.
1: Ah, mais
0: quelle
1: heure
0: tu
1: cherches
0: ta merde là? Vous êtes cinglés ou quoi là?
4: Le bleu, il cartonne.
0: Bon, allez, moi j'arrête.
4: Mais non, on n'est pas cinglés, on fait de l'audience.
0: Non, mais attends, mais c'est quoi là ce bordel? Dégagez tous les deux.
4: Mais quoi, tu
0: dégages?
4: Mais quoi, tu dégages?
0: Allez, dégagez là.
4: Hey, putain, quand c'est lui, tu dis rien, quoi.
0: Allez,
4: on se casse.
0: Allez, hop, dégage.
2: Allez, tout le monde dans le couloir. Bon doublage aussi.
1: Oh, quel joli. Jacob. Et Gégé, on répond? Tu nous écoutes?
5: Gérard,
1: es-tu là?
0: Non, mais attendez.
4: Putain.
1: Ah, mais il était complet, on dort, là. C'est quoi ce problème, là? C'est toi qui a la télé allumée?
2: Eh, franchement, le faire face, ça handicap tout le monde. En parlant d'handicap, tu peux pas deviner que dans les
1: autres. C'est
2: impossible. C'est rare.
0: Donc, on reprend.
1: Oui, c'est Sylvie.
0: Donc, Sylvie.
5: Oui, donc je disais que ça m'était arrivé d'avoir des relations avec des signes astrologiques différents. Ça s'était très bien passé, et notamment avec un lion.
2: Et les Verseaux?
5: Pas spécialement.
0: Non, mais Sylvie.
5: Pendant les
2: Verseaux. C'est dommage, Bruce. Ah, c'est Patrick, je peux répondre? Gérard, c'est Patrick, je peux répondre?
0: Non, mais à Sylvie.
5: Oui. Elle a répondu, Gégé.
1: Oui, j'ai répondu, Gérard. Hein.
0: Donc, Patrick.
2: Oui, donc moi, je vais te dire, j'ai fait l'amour avec, les 12 signes différents.
0: Mmh.
2: Et à chaque fois, je trouvais pas que c'était exceptionnel, sauf pour le taureau, mais bon...
7: Ah, les bites de taureau. Hein.
2: Mais, bon, tu vois, je pense pas que le fait d'être avec un partenaire différent de ton signe... toi vraiment, influe vraiment sur la relation que tu vas avoir avec ton partenaire.
6: Est-ce que vous nous entendez là?
2: Voilà,
6: allô,
5: oui.
6: Allô, allô,
5: oui.
6: Allô. Oh là là là là là là.
2: Allô,
6: là.
2: Est-ce que c'est Samy? Est-ce que je peux répondre?
6: Non, attendez. Est-ce que vous nous entendez bien tous là?
2: Non, non, non,
6: oui. Vous entendez Gérard ou pas?
2: Ah, non,
5: non.
6: Bon, on va prendre dans l'ordre. Moi, c'est Manu. Vous m'entendez?
5: Oui.
6: Vas-y, Gérard, parle pour voir si t'entends. Moi, c'est Fidèle, vous m'entendez?
2: Oui,
0: moi, c'est Rigo, vous m'entendez?
2: Oui, Rigo, je t'aime.
0: Merci, bon. Merci.
6: Vous entendez, Gérard?
2: Ah non, oh là, ah,
6: Gérard,
2: ah,
6: parle.
2: Ah, c'est ça qu'il fallait dire.
0: Patrick.
2: Je l'entends, là.
0: Ah, Patrick, ouais, tu réponds. Bon, Fidèle, t'arrêtes, s'il te plaît, maintenant.
6: Mais qu'est-ce que je fais?
0: Non, t'arrêtes. Tu t'amuses pas avec le micro, parce que là, ça commence à me gonfler.
5: Je sais, on répond.
0: Donc, Patrick, tu réponds.
2: Je viens de répondre.
5: Non, mais continue.
0: Donc, Jeannot.
2: Ouais, il est parti. Non, je suis là.
0: Bon, alors tu réponds.
2: Alors, pour répondre. Moi, je fais l'amour seulement de mon signe. Je fais seulement l'amour à mon signe. Ah, moi aussi.
0: Cécile.
5: Et bah écoute, moi, comme je t'ai dit, ça dépend des affinités avec les. C'est surtout une histoire d'onde. Hein. C'est électrique tout ça.
0: Samy.
2: Bah moi, Gérard, je suis verso comme. Et je ne fais l'amour qu'avec des femmes verso.
5: C'est pas bon ça.
2: Non. Ah bon, et pourquoi?
5: Non, parce qu'il faut, toujours avoir un signe opposé à l'autre.
2: Mais non, pas du tout. Moi, je complète par leur opinion. Non, je suis verso, je sais comment les verso réagissent, donc je fais l'amour avec des verso.
7: Je peux répondre,
5: non, c'est pas possible.
0: J'entends.
2: C'est tout à fait possible.
7: Oui, c'est moi, mais je peux. Là.
2: Si je drague une fille en boîte de nuit, par exemple, où je fais la connaissance d'une fille, si elle m'apprend qu'elle est un verso,
0: vous vous taisez, s'il vous plaît.
2: La vie, c'est intéressant. Raconte-nous cette histoire.
0: Bon, regarde l'autre là-bas, là, il joue à quoi, là? Non, mais ça tu coupes tout le monde quand il parle.
2: J'ai essayé de draguer une autre personne.
0: Joconde, s'il te plaît.
6: Devant ton micro, Gérard, merci.
7: Je peux pas parler, je suis désolé, là.
2: Non mais faut
0: bon Samy, tu t'écrases.
2: Bon,
0: les conclusions.
5: Mais les mecs, t'es égoïste, t'es joconde.
0: Non, mais attends, c'est quoi là ce bordel?
5: Ah, on t'entend bien,
7: Gégé, c'est joconde.
0: Je t'écoute.
7: Moi, j'ai fait l'amour avec plein de signes différents, mais les mieux, c'est les lions et les balances.
2: Et les verseaux. Et les sagittaires.
7: Non.
2: Oh merde.
0: Voilà, dernière question.
2: Oh non.
0: Merci.
5: Vas-y, Gégé.
0: Croyez-vous à l'horoscope chinois, Pérouilleux de Brest ou sur les magazines? Disons, en fin de compte, c'est croyez-vous à l'astrologie.
5: Comment, Gégé? Il y a quelqu'un?
2: Ouais.
6: T'as failli casser le scandale,
0: non,
6: là, Gérard.
0: Ça va pas, non,
5: Oh putain, je crois qu'il faudra tourner un film dans les studios de Fun.
2: J'ai
5: pas entendu.
2: Tu fais pas une fixation sur les lions, des fois?
0: Non, mais Fildar,
2: C'est pas possible.
6: Mais quoi?
0: T'as ta merde ou quoi, là?
6: Ah, excuse-moi, j'étais en train de lire un truc.
2: Eh, Fildar, il est quel signe?
6: Husso.
0: Croyez-vous à l'astrologie chinois ou sur les magazines, Sylvie?
5: Non mais, je sais pas, tu peux répéter?
7: Ouais, je réponds à sa place.
2: Bah pourquoi donc il
0: y a Non, il n'y a pas que tu réponds à sa place, c'est Cécile, c'est moi qui commande.
2: Bah oui, tout à fait, vas-y, je la recommande.
0: Alors, croyez-vous à l'astrologie chinoise ou sur les magazines?
5: Alors, astrologie chinoise, bah écoute, je me suis jamais renseigné, donc je sais pas du tout. Et sur les magazines, spécialement, ça m'amuse plus qu'autre chose.
8: C'est le 23 janvier, c'est mon anniversaire le 23 janvier.
5: Le 23 janvier? Donc t'es Capricorne?
0: Mais
6: non, je suis Verseau.
0: Gênez-vous pas tous les deux.
2: Ouais, les Verseaux, c'est les meilleurs. Manu?
6: Oui?
2: Bon anniversaire.
6: Merci beaucoup.
0: Tu mets ton micro.
6: Merci. Quoi, ils me chantaient mon anniversaire?
8: Et m'a dit d'éteindre l'insert des auditeurs.
6: Ouais, mais c'est aujourd'hui mon anniversaire.
0: Non, tu laisses les auditeurs et t'es
6: Joyeux anniversaire, Manu.
8: Ah, c'est l'inverse.
6: Joyeux anniversaire, Manu.
0: Allez, hop.
6: Merci.
2: Tu fais quel âge, Manu?
6: 20 ans. Tout pile.
0: Allez, conclusion.
2: Il est grand.
6: Grave, attention.
0: Conclusion.
5: Non, mais je sais, on peut répondre. On n'a pas répondu à la question.
2: Eh, Gérard, j'ai pas répondu, moi.
7: Moi non plus, j'ai pas répondu.
5: Bon, je réponds, c'est Cécile.
0: Alors, dépêche-toi.
5: Alors, écoute, qu'est-ce que j'allais te dire? Bah écoute, je sais plus ce que j'allais dire, tu m'as troublé là.
9: Sur les signes chinois.
5: T'as des ondes positives sur moi.
9: Hein?
2: Quoi?
0: Croyez-vous à l'astrologie chinoise ou sur les magazines?
5: Je crois en l'astrologie dans les magazines, Gégé.
0: D'accord.
1: Joconde.
7: Moi, j'y crois quand ça m'arrange, quand je vais bien.
1: Exactement.
7: J'ai pas la peine de le lire, mais quand ça va pas, je me sens obligée de le lire pour que ça me redonne du punch.
0: Samy.
2: Bah moi, Gérard, j'écoute mon horoscope qu'à la radio. Il y a que celui-là qui est vrai. Les autres, c'est tous des faux.
1: Oh, l'autre.
2: Si, c'est vrai, hein.
0: Patrick.
1: Ah, bah, c'est cool.
2: C'est un marabout qui m'a dit Gérard, je peux y aller. Donc, j'ai pas terminé, s'il te plaît.
0: Non, mais tu permets.
4: De toute façon, vous allez tous terminer. Après, Gérard, il veut demander chacun votre tour, votre signe, et puis il va vous donner votre astrologie.
2: Merci. Gérard, c'est Patrick qui vient. Non, Patrick, c'est Samy, je peux terminer. Attends, Gérard m'a dit que je devais répondre.
1: Bon, l'oncle Sam, vas-y.
10: Avec les lumières.
2: Merci, l'oncle Sam.
11: Regarde.
2: Gérard, je voudrais savoir, ton marabout, est-ce qu'il t'a dit qu'il allait gagner la Coupe du Monde?
11: Et l'autre Samy.
0: Oh là,
1: on entend la conversation.
2: C'est passionnant ce qui peut se passer.
4: Qu'est-ce qui se passe, Gérard, avec le standard?
2: Non, mais
0: attends.
2: Dark Vador est de retour.
0: Je sais que tu t'amuses avec les boutons.
4: J'en ai pas de boutons, regarde, j'ai une peau de bébé.
0: Et
4: t'as quoi?
2: Il y en a qui a un poil ou quoi dans le studio?
4: Celui-là, ok, ça y fait, merci.
1: Fais gaffe,
4: c'est une tarte au poil, hein.
10: T'as touché quelque chose de bizarre.
4: Regarde, Gérard.
0: Donc, Jeannot.
1: Gérard.
2: Comment tu sais que j'ai Fun TV?
0: Oh! Jeannot, tu réponds à la dernière question, s'il te plaît.
2: Ouais, moi je crois pas en toutes ces conneries. Là.
0: D'accord. Bah, si tu crois pas,
2: Fais-le gerber, Gérard. C'est mon droit.
0: Bonne nuit, Jeannot.
2: Voilà, bonne nuit, Gérard.
0: Patrick.
2: Oui, donc, moi déjà à la base, je ne crois pas aux horoscopes des magazines. Donc, il me serait très difficile de croire en l'horoscope chinois. Mais vu que je n'ai aucune notion de l'horoscope chinois. En lui-même, je peux pas trop m'étendre sur cette question. Il faut écouter l'horoscope en chinois à la radio, il n'y a que ça qui est vrai.
1: Ouais, exactement.
0: Qui c'est qui vient de dire ça?
2: C'est Samy.
0: Alors Sylvie?
12: Oui.
0: Donc et toi?
12: Et moi, mais j'ai déjà répondu, Gérard.
0: Donc tout le monde a répondu?
12: Ouais.
0: Bon, alors maintenant, ceux qui croient, ceux qui sont là, donc Patrick, il est calmé, et tu vas me le calmer s'il veut pas son signe astrologique, on lui dira au revoir tout de suite.
2: Mais si, mon signe astrologique, c'est Lyon, Gérard.
0: Bon, bah alors t'en
4: accueille Jaco.
2: Ouais, ah, bon. Voir, j'y crois dur comme fer à l'astrologie. J'y crois dur.
1: Gégé ?
0: Oui.
1: Je voulais poser une question.
2: J'y crois.
1: C'est Cécile.
2: Ou j'y crois pas.
0: Non, mais pour l'instant, vous laissez poser Cécile une question.
1: Merci.
2: Cécile,
1: je voulais savoir, Gégé. Non, mais c'est une petite parenthèse. Est-ce que t'as une peau de bébé, Gégé ?
0: Oui.
1: J'adore les mecs qui ont des peaux de bébé. Elle est douce, ta peau, Gégé ?
0: Bon, ça y est, terminé.
1: Je n'ai pas entendu la réponse.
0: Bah, je te dis oui.
2: Samy, je peux te poser une question ?
0: Vas-y. Non, mais attendez, je.
4: Pas tous en même temps, merci.
1: Gégé, est-ce que tu as la peau douce?
0: Oui, je viens de te dire.
2: Oui, mais moi, ça concerne le débat quand même. Hein.
0: Oui, alors vas-y.
2: Je voulais savoir si tu avais déjà été voir un marabout.
0: Non.
2: Pourquoi? T'en as peur ou...
0: Non, mais même...
2: Marabout de ficelle.
0: Bon, qui c'est qui parle là derrière?
2: Celle de cheval. Non, mais c'est quand même une question sérieuse. Alors, celui qui déconne derrière, il va gerber. Hein.
0: Non, mais Manu, ça te dérange pas?
4: Non, je croyais qu'on était parti sur les jeux de mots, donc...
11: Marabouillabaisse aussi.
4: Maraboutique, maraboutien...
0: Ça te dérange pas, maintenant? Bon, alors, Sylvie, ton signe astrologique?
13: Je te prendrai nu...
0: Bon, fil d'art, s'il te plaît.
1: Laissez-le faire le signe.
0: Bon, et vous arrêtez, maintenant.
2: Gérard, tu m'as pas répondu.
4: Allez, rapide, on a plus de 10 minutes.
0: Allez, hop. Il me reste 8 minutes, ça va aller vite. Donc, au fur et à mesure, je vous donne...
4: Ah ouais, maintenant.
2: Vas-y.
0: Donc
2: vas-y,
0: alors, Sylvie. Non, mais.
4: Chacun votre tour, tu les mets tous en antenne et voilà.
0: En air.
14: Alors
0: Sylvie.
4: C'est parti.
1: Taureau, j'ai dit.
0: Alors, taureau. Alors, en amour. Hein. Putain, je vais. Alors, les relations actives des natifs du début du signe s'améliorent, les conflits s'apaisent. Mais attention, une nouvelle crise n'est pas impossible. Dans peu de temps, il faut donc s'efforcer de comprendre l'autre. Un voyage pourrait être idéal pour retrouver la sincérité. Oui.
1: Non, bah c'est bien parce que je vais partir en voyage, donc c'est parfait.
0: D'accord.
4: Gérard, il sait des trucs. Hein.
0: Donc, travail, argent, pour continuer. Ça, c'était l'amour. Hein.
1: Ouais.
0: Donc, du bon et du mauvais sont programmés dans ce secteur. Certes, la carrière, les projets ne sont pas très favorables en ce moment.
1: Ouais.
0: Mais le troisième décan pourrait conclure un bon arrangement financier. S'ils savent agir dans la discrétion, les natifs du deuxième décan assurent leur leurs arrières.
12: Eh ben, c'est exactement ça. Bravo, Gérard.
0: Ok. Et santé, détente impératif.
12: Ouais, ça, c'est vrai aussi.
0: Voilà. Donc,
4: ça fait 500 balles, hein, Sylvie.
12: Ouais.
0: Donc, Sylvie, qu'est-ce que t'as pensé du débat? En même temps, je fais la conclusion.
12: Eh ben, je trouve que ça a été très sympa.
0: Mm-hmm.
12: Franchement, c'est un des débats que j'ai préférés. Tout le monde était super sympa et tout. Et je trouve que tu t'es un petit peu calmé.
0: Ok.
12: Voilà.
0: Ok, je te remercie.
12: Mais merci à toi.
0: Ok, allez, à la prochaine. Salut. Merci. Alors, Patrick, maintenant.
15: Lyon.
0: Alors, les lions. Alors, entre étape... Bon, Pildar, s'il te plaît, là, c'est pas déconne, t'arrêtes un peu, maintenant.
15: Vas-y, Gérard, je t'écoute.
0: Donc, alors, étape sentimentale importante pour les natifs du début du deuxième décan. Certains pourraient prendre la décision d'une vie en commun, si ce n'est d'un mariage, début des signes. D'une façon ou d'une autre, le partenaire actif semble lointain, indifférent, on se sent seul. Oui, on se sent seul. Donc, bon passage professionnel pour le troisième décan. Ses idées sont bien accueillies. Il peut faire équipe. Quelques freins sur les lieux du travail pour le deuxième décan. Rien de grave. Les associés l'aident concrétiser et stabiliser ses projets, sa carrière. Et pour ta santé, éviter les efforts physiques. Donc, qu'est-ce que tu as pensé du débat?
15: Ce que j'ai pensé du débat, c'était très instructif. On a pu échanger pas mal d'opinions, puisque les protagonistes du débat ont de très bons raisonnements les uns comme les autres, et je trouvais que c'était l'un de tes meilleurs débats.
0: D'accord. Ok, je te remercie. Allez, ouais. À la prochaine.
15: Ok.
4: À la semaine prochaine.
15: Ouais.
0: Cécile. Eh, vous me mettez Cécile.
4: Manu, putain.
16: Allez, hein.
0: Cécile.
17: Je suis poisson.
0: Le calme règne dans l'université sentimentale et certains ne s'en plaindront pas. Ils se reposent peut-être du récent climat un peu trop passionné à leur goût. Merci pour celui qui s'est mis à péter.
17: Gérard, mais... j'ai rien compris.
0: Ouais, ben, je
4: t'inquiète
0: continue.
4: Pas non plus.
17: Gérard, tu peux répéter parce que j'ai pas suivi.
0: Ouais, non, mais attends, il me reste 4 minutes et il y a encore.
17: Vas-y, moi j'ai besoin que de l'amour, c'est tout, ne me dis rien d'autre.
0: Alors, se protéger du froid, voilà.
17: Non, j'ai dit amour, Gérard, j'ai pas dit santé.
0: Eh ben, oh, ouais, je viens de te le dire. Ils bon, se reposent peut-être d'un récent climat un peu trop passionné à leur goût. Les amis sont le refuge des natifs du deuxième décan, mais attention de ne pas mêler argent et amitié. Voilà.
17: D'accord.
0: Voilà. Donc, qu'est-ce que tu as pensé du débat?
17: Bah, écoute, j'ai pensé du débat, c'était bien, je me suis bien amusée. Et puis, comme toujours, Manu, c'est le meilleur et Gérard, c'est le meilleur.
4: Merci
17: Gérard,
4: beaucoup.
17: Un peu moins, mais bon, c'est bon, quoi.
0: Ok, bah, tu vas revoir.
4: 23 janvier, mon anniversaire aujourd'hui, hein, merci.
17: Et je vous embrasse, joyeux anniversaire, Manu.
0: Ok.
4: Merci Samy. Beaucoup, hein, aujourd'hui. Bon, on a compris, Manu, c'est bon.
0: Samy,
15: je suis Verseau, Gérard.
0: Alors, Verseau.
4: Verseau littère?
15: Oui, tout à fait. Ouf, ce soir.
0: Salut, Verseau. Dans un climat sentimental plus serein que le natif du premier décan, aborde l'année nouvelle. Attention, ce déchaînement de passion pourrait de nouveau se déclarer d'ici à quelques semaines. Tous les signes évoluent à l'aise dans son environnement.
15: Oh, c'est ma passion pour toi, Gérard.
0: Les natifs du troisième décan continuent sur leur lancée vers leur réussite et les succès. Un accord professionnel pourrait concrétiser cette tendance très dynamique. Bah. Le deuxième décan sait très bien canaliser cette énergie. Il a même progressé vers les buts. Et tous les signes, c'est en forme.
15: Ah bah c'est bien.
0: Voilà. Et qu'est-ce que t'as pensé du débat?
15: Ah très bien Gérard, un très bon débat, un très bon sujet.
0: Mmh.
15: Je voulais juste te demander, savoir dans ton horoscope, donc qui va gagner la Coupe du Monde de football?
0: Ah là je sais pas.
15: Tu peux pas me le dire?
0: Non parce que je suis pas amateur de foot.
15: Ah mais c'est pas marqué dans l'horoscope?
0: Non.
15: C'est un horoscope qui vient d'où?
0: D'un magazine.
4: D'un magazine télé. Hein, donc,
15: c'est un magazine télé.
4: Si tu veux le retrouver, hein, tu sais où tu vas. Hein.
15: Ah d'accord.
0: Donc voilà, Samy, je te souhaite une bonne nuit.
15: Bonne soirée.
0: Mmh.
15: Et puis félicitations pour tes sujets et à la semaine prochaine.
0: Ok, Joconde.
18: Moi je suis Verseau, donc je viens d'entendre.
0: Ouais.
18: Et donc voilà.
0: Non, ok. Je suis désolé.
16: C'est pas grave, t'as qu'à dire que t'es
4: balance. Conclusion du débat quand même.
18: Et toi, Gérard, non, mais... toi.
0: Attendez, attendez.
4: Voilà, chacun son tour.
0: Je compte de conclusion, toi, pour toi.
17: Ben, moi, j'ai trouvé ce débat excellent. Je trouve qu'il y avait une super ambiance. Bon, des fois, un peu le bordel avec le standard, quoi. Mm-hmm. Je l'ai trouvé super ce soir. C'est peut-être Sandy qui t'a rendu comme ça, mais j'espère qu'il y aura plein de débats qui se passeront aussi bien.
0: Ok, je te remercie.
17: De rien.
0: Au revoir.
17: Ciao.
0: Ciao. Jaco.
19: Oui, madame Irma, donc je suis Sagittaire. Je vais trouver du taf.
0: Attends, je vais te le dire.
19: Vas-y.
0: Alors, Sagittaire, c'est encore l'environnement proche très aimé qui permet à l'ensemble des signes de s'épanouir. On y est populaire et on joue les leaders. Le tout début du premier décan séduit. Les natifs du deuxième décan s'établissent solidement dans leurs liens actifs. Travail et argent, les contacts, entretiens, cours, voyages sont toujours au programme. Très, très favorable. Les études et les stages permettent des succès. Les natifs du troisième décan pourraient signer un accord, un contrat qui renflouerait leurs finances. Deuxième décan.
19: Attends, excuse-moi Gérard, c'est quoi cette histoire de décan?
0: C'est des décans, ça dépend de
4: des où aussi? Décan et d'où?
0: Ça dépend du...
16: Comment aussi, je crois.
0: Bon, non, mais attends, Manu, s'il te plaît.
4: Mais quand, c'est pas une ville, Gérard,
16: c'était
4: au départ?
16: C'était pour expliquer.
0: Non, Décan, ça dépend.
18: Si, Décan.
0: Mais non.
4: Les rillettes de Caen, par exemple.
0: Mais non,
4: des moutardes de Dijon.
0: Ouais, mais c'est bon, Bart.
4: Les saucisses de Strasbourg.
0: Si tu veux, je vais te laisser finir comme ça.
4: Bon, t'arrêtes les embrouilles, Bart, c'est bon.
0: Toi, tu te tais, merci.
16: Pardon, excusez-moi.
19: J'aimerais qu'il me réponde sérieusement quand même. Parce que
0: non, mais deuxième décan.
19: C'est pour l'avenir quand même.
0: Ouais, mais deuxième décan, ça dépend déjà de quel mois que t'es.
19: Ouais, et le mois de décembre.
0: Décembre, ouais, mais quel mois, quel jour?
19: Premier
0: décembre, bon, bah c'est ça, c'est le premier décan, mon avis.
19: Ah, premier décan.
4: Donc, voilà Tony, bonne nuit.
0: Voilà, et puis pour la santé, que je termine, ouais. Deuxième décan, fatigue, voilà.
19: Fatigue?
0: Oui.
19: Je pourrais participer quand même la semaine prochaine, même si je suis fatigué.
0: Connard! Non, si t'es fatigué, tu participeras pas.
19: Bon, bah j'aurai la pêche alors.
0: Ouais, bah j'espère.
19: Bon, bah je voulais te souhaiter une bonne soirée quand même.
0: Mmh.
19: Puis peut-être demain à la loco.
0: Non, bah j'y vais pas, malheureusement.
19: Moi bah, j'irai, moi.
0: Bon. Bah c'est bien. Donc, ben, sur ce, le deuxième débat,
4: c'est bien passé, hein, quand même.
0: Non, c'était super bien ce soir.
4: C'était bien sympa, on s'est bien marré.
0: C'était un peu le bordel avec,
18: Non,
0: Manu.
18: C'était bien.
16: Oh, non, c'était
18: Et
16: bien.
18: Il y a même un moment, t'as été beau.
16: Oh la vache.
18: Sérieux, je t'ai regardé.
16: Dis pas
18: télé,
16: des trucs comme ça,
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0: Donc voilà, donc vous allez retrouver la nuit sans pub avec Bard et puis les fun embrouilles.
4: Non, c'est fini ça, Gérard.
0: Et puis je vous retrouverai peut-être la semaine prochaine si ça s'est calmé avec ce que j'ai dit en début d'émission. Donc, sur ce, je vous dis à la semaine prochaine. Et puis
4: on se quitte avec quoi?
0: On se quitte avec un remix, et puis c'est tout. Même pas. Bah si. Alors.

0: Sécurité.
1: Il est passé à Nanterre.
0: Ouais, c'est ça.
1: Il nous attend.
0: C'est ça, t'as raison. Fous-toi bien de la gueule du monde, toi.
1: Putain, mais les mecs, on peut pas travailler comme ça. Hein.
0: Non, mais moi, je travaille plus avec toi.
1: Ça te finit. Et moi, j'avais entendu dire que t'avais changé de nom, que tu t'appelais Tousin avant.
0: Ouais, c'est ça. Et ta mère, elle s'appelle comment? Elle s'appelle Suce-moi la bite, c'est ça?
1: Bah, ça vient peut-être arriver, ouais.
0: Ouais, ben.
1: Peut-être pas la tienne, mais bon.
0: Ouais, bah, heureusement.
1: Bah, pour elle, elle est pas malade, donc.
0: Surtout quand vous me passez des mecs que
1: ben je ouais, vois. C'est dommage.
0: En plus, attends, 17 ans et demi, vous me mettez une nana qui a 17 ans et demi alors que vous savez très bien que la nuit on passe pas des
1: jeunes. C'était pour son anniversaire.
0: Non, pas ça, putain. Mais merde, combien de fois qu'il faut le répéter que je vois pas de jeunes dans les émissions. Alors dans les débats, vous me trafiquez des âges et tout ça. Attends, quand tu me mets un mec de 12 ans dans un débat, tu crois que je reconnais pas la voix? Attends, il faut arrêter là. Hein? Moi, si ça continue, à la fin du mois, il n'y a pas de débat.
1: Non, mais le problème, c'est que mineur, en plus, il sait qu'il va avoir des problèmes, Gérard, tu le sais.
0: Et l'autre,
1: tu vas avoir des problèmes, hein, je te l'avais dit avec les mineurs.
0: Et toi qui n'as pas été capable de me gérer le mec avec son père qui a des problèmes. Celui qui est maire de Paris. Non, mais attends, tu te rends compte aussi, toi?
1: Putain, mais c'est
0: toi, tu prends des mecs comme ça.
1: Tu prends des risques insensés. Hein.
2: T'as pas réussi à la...
0: Mais ouais, mais attends, mais moi, qu'est-ce que vous voulez que je lui donne de conseil?
1: Eh ben,
0: j'allais pas risquer aussi que
1: moi. Elle est au flic.
0: Et alors,
1: avec des preuves aux emplois fictifs.
0: Et alors, il a qu'à y aller au flic. S'il a des problèmes, il a qu'à y aller.
1: T'as eu qui ce soir?
2: Tu l'as pas dit.
1: T'as eu qui?
0: On a eu le, soi-disant, le fils de...
3: Du maire de Paris.
1: Vous avez pas dit son nom, moi, j'espère, au mec.
4: Non.
3: Déjà, il nous l'a pas dit,
1: Le nom de qui? Du maire de Paris, là, en ce moment?
3: Ouais, de son père.
0: Non, mais son nom, c'est Jean-Christophe, il l'a balancé à l'antenne, ce
1: son prénom, on connaît pas son nom de famille, j'espère.
0: On sait qui c'est, je savais qui c'était.
1: Libéré.
0: Pas le gamin, mais le maire, je savais du tout qui c'est qu'il allait, qui c'était, moi.
1: C'est qui?
0: Ah non, mais...
1: Tu connais son nom?
0: Bien sûr, tu sais.
4: Libéré.
0: Ah, mais ta gueule, voilà. Voilà, t'es vraiment une pute, toi, pas finir.
1: Ouais, tu veux pas reprendre le petit gitan là?
0: Non, ouais, terminé, tu me laisses où tu l'es, je parle encore comme ça. Tu lui dis au revoir et puis basta.
1: Bon bah il dit bien Marcelito, hein. Bonsoir.

0: Bon, on verra ça après. Je dirai ça après l'émission, ce que j'ai l'intention de faire la semaine prochaine, d'accord ?
1: Gérard, ne nous quitte pas.
0: De toute manière, ne me quitte pas, c'est une chanson à Jacques Brel et pour l'instant, j'ai...
1: J'aime Jacques Brel.
0: J'adore Jacques Brel et pour l'instant...
1: On a des points en commun déjà.
0: Non, ouais.
1: Ne me quitte pas, ne me quitte pas.
0: Bon,
1: je t'aime.
0: Non, non, mais arrêtez de me dire que vous m'aimez parce que je commence à en avoir ras-le-bol aussi, ça.
1: Alors, qui t'aime, Gérard ? Dis-moi qui tu aimes.
0: Pour l'instant, je n'aime personne, d'accord ? Je n'aime personne. Il n'y a aucune personne qui est capable de me le dire. De me le prouver.
1: C'est pas vrai.
0: Si.
1: Tu peux nous prouver que tu nous aimes ?
0: Ben, dans ces cas-là, s'il y a une nana qui est capable de venir, et je demande Fildar.
2: C'est là, c'est moi, ouais.
0: Fildar, Max, est-ce qu'il est derrière toi, s'il te plaît ?
1: Je t'aime,
2: non, il n'est pas derrière moi, ça change, ouais.
1: Fildar, est-ce que tu aimes Gérard ?
2: Moi, j'adore Gégé, c'est un pote.
0: Bon, Fildar, c'est pas ça que je te demande. Tu me trouves un Max, s'il te plaît.
2: Attends,
0: merci.
2: Regarde, 3.
0: 2, 1, 0. Max. Max.
1: Max.
2: Ouais, Gérard.
0: Ouais.
2: Ouais. Tu veux quoi comme disque?
0: Je sais pas, tu mets ce que tu veux, mais par contre, je voudrais bien aussi que les auditrices arrêtent de dire quand même.
1: Bon,
0: dans ce cas-là, s'il y en a qui sont sûrs, pareil, et qui sont capables de m'aimer, qu'elles viennent directement devant la radio, me le dire en direct.
2: Ouais, mais attends, tu voulais parler à Max, tu voulais lui dire quoi?
0: Ouais, mais attends, c'est pas toi, Fildar, que je m'adresse.
2: Non, mais tu m'as dit d'aller chercher Max, pourquoi ?
0: Parce que c'est ce que j'ai à lui dire. Donc, alors, Fildar, tu transmets le message à Max, s'il te plaît.
1: Que quoi ? J'ai besoin de Max, parce qu'il y a des méchants.
0: Non, mais attends, Fildar, s'il te plaît.
2: Mais non, mais tu veux que je dise quoi à Max ?
1: Il a peur des filles.
0: Bon, allez hop,
1: Gérard, il veut Max qui veut une femme.
2: Oui, c'est Max,
1: l'aime.
2: Qu'est-ce qu'il y a ?
1: Il y a des
0: bon, Max,
1: filles
0: oui.
1: Qui lui disent qu'il l'aime.
0: Bon, Max ?
2: Oui.
0: Non mais attends, j'espère que c'est ta voix parce que...
2: Oui c'est Max à l'appareil, qu'est-ce que tu veux ?
0: Bon, tu me chopes la première nana qui est capable de me dire...
2: Ah ça y est, non mais attends, on a discuté pendant trois quarts d'heure là-haut pour dire que tu te regardais que le nombril, c'est que tu penses qu'à toi.
0: Ouais,
2: là
0: d'accord.
2: Au lieu de faire ton débat et de te racheter de la connerie okay. Que t'as fait tout à l'heure de te barrer où j'ai failli te mettre dehors, faut quand même dire aux auditeurs définitivement,
0: ouais,
2: tu arrives et tu dis, ouais, pour les femmes bien. Qui m'aiment, machin, nanana, vous venez devant la radio, on s'en branle.
0: Ok. Eh ben, dans ces cas-là, on fait le dernier débat. Et puis
2: oui, c'est le dernier débat, mais ça se dit, c'est quand même le dernier débat, c'est le dernier jeudi. Profitez-en, c'est les adieux de Gérard ce soir.
0: Ouais, profitez-en. Avez-vous des phobies ? Cindy, Angel et
1: alors,
0: Jenny.
1: Alors, moi, Jenny, je sais pas ce que ça veut dire phobie. Moi, j'ai pas compris la définition.
0: Non, mais je l'ai dit, je la répéterai
1: bah,
0: pas.
1: Il y a des mots trop compliqués dedans. Moi, je comprends pas.
3: Moi, c'est Angel, j'ai compris.
0: Mm-hmm.
3: Alors, moi, Phoebe dans Friends, je l'aime bien. Je la trouve sympathique et très marrante.
1: Ouais.
3: Mm-hmm. Mais j'aime bien Rachel et Monica aussi.
1: Moi, j'aime bien Rachel et Ross.
3: Ouais.
0: D'accord. Bon.
1: Et toi, Gérard, tu as des phobies ?
0: Non, aucun.
1: Aucun ? Qu'est-ce que ça veut dire, phobie ?
0: Non, de manière, j'ai les définitions, j'ai regardé ce que ça voulait dire.
1: Et ça voulait dire quoi ?
4: Parce que moi, aversion, je ne sais pas ce que ça veut dire.
1: Moi, je crois que phobie, c'est inversion, c'est ça ?
0: Oui.
1: C'est l'inversion ?
0: Oui. Aversion, très vive, peur insective.
1: Insective, alors moi, c'est vrai que j'ai très peur des insectes, alors je fais des inversions.
0: Non, mais attends, instinctive, ça ne veut pas dire insecte.
1: Pardon, Gérard, excuse-moi.
0: Ça ne veut pas dire insecte.
1: Inspecteur, c'est ça ?
4: Oui.
1: Alors l'inspecteur, c'est vrai, c'est moi je pense que le phobie, ça serait pour éteindre les feux avec l'inspecteur.
4: Ouais, c'est intrinsèque.
0: Mmh. Oh,
4: ouais.
0: Non, mais je parle pas d'extincteur. Hein.
4: Non, c'est transitoire en fait.
1: Mmh. C'est l'inversion, c'est ça Gérard ?
4: L'inversion.
1: Bah ouais. Bah moi je dirais que l'inversion du feu, c'est l'inspecteur. Hein.
4: Mmh. Bah, oui.
0: Non, mais attendez, je pour l'instant, je vous demande, je répète, je vous redonne la première version.
1: Ouais.
4: Ouais.
0: Inversion très vive, peur instinctive.
1: Ah,
0: c'est pas instincteur.
1: Alors là, c'est différent parce que.
0: Donc, alors, avez-vous des phobies ? Donc, on m'a demandé ce que ça voulait dire la définition de phobie.
1: Ouais.
0: Je viens de vous l'annoncer.
1: Ouais,
0: alors, je vous donne la deuxième définition quand même.
1: Ouais.
0: J'ai regardé sur un dictionnaire.
1: Ouais, c'était
0: donc, c'est psychiatrie, crainte.
4: Robert maternel.
0: Merci pour alors celle qui vient de dire Robert Martinel tout à l'heure tu vas faire
1: juste Gérard le Robert
0: oui non mais Robert Martinel
1: bah, c'est
0: il n'existe pas.
1: Mais ça existe pour les études supérieures, Gérard.
0: Ah oui, Robert maternel.
1: Gérard, mais, bien sûr.
0: Non mais attends, maternel, j'ai quand même 36 ans et je suis pas un bébé. Je ne suis pas un bébé, d'accord.
1: Mais Gérard, ça veut rien dire, c'est des bouquins qui s'appellent comme ça.
0: Ouais, alors, voilà. Psychiatrie, deux points. Crainte des raisons, déraisonnables, à l'égard d'objets, de structuration ou de personnes dont le sujet reconnaît la créature insubtile, mais qu'il ne peut surmonter.
1: Alors moi, Jenny...
0: Donc, alors, je reviens à la première question. Avez-vous des phobies par rapport aux deux versions que je vous ai définies?
1: Ok, alors Jenny, par rapport à la première définition dont il y a la peur, moi c'est vrai que parfois j'ai peur de me faire sodomiser parce que j'ai peur d'avoir mal.
0: Non mais attends,
1: c'est par rapport à la première définition où tu disais la peur.
3: Gégé, c'est Angèle, t'as compris toi la définition?
0: Disons...
3: Tu pourrais nous l'expliquer dans des mots à toi?
1: On n'a pas compris.
0: C'est Angèle qui a parlé de la sodomie.
1: Non, c'est Jenny.
0: C'est toi qui as parlé de la sodomie.
1: Ben oui, puisque par rapport à la première définition, il y avait la peur. Ouais, t'explique que j'ai peur parfois quand un mec il veut me sodomiser.
0: Oui, donc inversion très vive.
1: Oui, donc peur. L'inversion, ça serait qu'il vienne plutôt devant dans la foufoune, quoi.
0: Oui, mais attends, je te répète la définition. Inversion très vive, peur instinctive. Donc,
3: mais qu'est-ce que ça veut dire?
0: Peur instinctive, bon, moi j'ai que ça sur mon dictionnaire.
1: Oui.
0: Donc maintenant c'est à vous de... filles. Apparemment, vous êtes capable. Vous êtes capable sur trois filles de me donner une réponse.
1: Mais je t'ai donné la réponse.
2: On a Jérôme aussi.
5: Il y a Jérôme qui vient de nous rejoindre.
1: Bonsoir Jérôme. Est-ce que tu peux m'expliquer c'est quoi la phobie?
6: Bonsoir les filles, bonsoir Gérard.
1: Bonsoir Gérard, la phobie. Alors pour toi Jérôme, la phobie?
6: La phobie de quoi?
1: Ça veut dire la phobie?
6: De quoi?
1: De la phobie.
6: Oh là là.
1: Ça veut dire quoi?
6: Bon, est-ce que je peux répondre sérieusement aux questions là?
1: Oui, parce que, vas-y.
6: Déjà, Gérard, il est parti une fois, j'aimerais pas que ça se reproduise. Donc...
0: Viens ou j'arrête?
1: Gérard?
0: Viens, Stéphanie. Oui.
2: Oui, je vous écoute. Question, t'as pas entendu.
0: Je vous écoute,
1: Gérard,
0: parce que j'ai pas entendu.
1: Tu peux débattre avec nous, s'il te plaît?
0: Oui, je vous écoute.
1: Alors, pour toi, qu'est-ce qu'un phobie?
0: Vous avez 5 minutes.
1: Ah ben non, Gérard, tu fais un débat ou pas?
0: Je vous écoute.
1: Eh ben, on voudrait t'écouter aussi.
0: Oui, mais pour l'instant, je suis en train de discuter avec quelque chose. Avec quelqu'un.
6: C'est sympa d'être revenu.
1: Gérard, pourquoi? C'est pas gentil.
0: Pourquoi c'est sympa d'être revenu?
1: Bah parce qu'on voulait te voir, Gérard, on voulait t'entendre.
0: Oui, mais de toute manière, c'est pas la peine de voir ma tronche sur Fun TV.
1: Mais je la vois pas, j'ai pas Fun TV.
6: J'ai pas Fun TV non plus.
1: Moi non plus.
3: Mais on l'imagine.
1: Bon, Gérard, la première question...
0: On va passer à la deuxième. Parce qu'apparemment...
1: On n'a pas compris, ça va être plus facile.
0: Ouais, apparemment, vous ne comprenez pas le terme.
1: Pas non plus, Gérard.
0: Non, mais attends, je ne comprends pas le terme.
1: Tu veux différent, Gérard?
0: Non, je n'ai pas besoin. Il y a un proverbe qui dit, tu ferais mieux de prendre du sirop de cordon, d'accord?
1: Bravo, Gérard.
6: Moi j'ai du sirop de queue.
0: Non mais attends, attendez. Jérôme, tu as pas commencé à jouer comme ça.
1: Il a rien dit, okay. Gérard.
0: Tu n'as pas commencé à jouer sur les insultes.
1: Calme-toi, Gérard.
0: Non, mais on va pas commencer sur les insultes.
1: Mais Gérard.
0: Sinon le débat il va être vipé. D'accord,
1: question.
0: Manu.
1: Deuxième question.
0: Oui, Gérard. Tu dis à Jérôme qu'il arrête les insultes.
1: Il t'a pas insulté, Gérard.
0: Bon
1: Jérôme,
2: on s'éloigne pas du débat là.
0: À quel moment, se manifestent-elles les phobies?
1: Mais oui, mais alors, ils se manifestent au moment, justement, par rapport à ce que je disais tout à l'heure, au moment où tu vas au lit avec un garçon.
3: Bah
1: moi,
3: ouais,
1: c'est tous les
0: mois,
3: c'est comme ça que ça se passe.
0: Non, mais attendez. Qui c'est qui a dit que c'était tous les mois, là?
1: C'est moi, Cindy.
0: Ouais, Cindy.
3: Oui, c'est moi, c'est tous les mois, ma phobie. Pendant quelques jours.
1: Ah, moi, c'est 3 fois par semaine, ma phobie.
0: Attendez, Cindy.
1: Oui.
0: Tous les mois, comment que tu peux faire? Tu changes de mec tous les mois?
3: Bah, évidemment.
1: Oh là là.
0: Je vais te dire une chose, ma petite.
1: Ah, pas pour moi.
3: Je change pas de mec, je change de bite.
0: Non, bah, attends, je suis désolé pour si tu changes de bite, tu changes de mec. Hein.
3: Mais non,
0: bah, pour moi, t'es une cautionne. Et c'est pas le thème du débat. Hein. Je fais pas le terme des cautionnes ni des salopes. Hein.
2: On accueille Carla aussi.
7: Oh là là.
0: Carla, bonsoir.
8: Bonsoir, Gérard.
0: Bonsoir, Carla.
7: Bonsoir, Carla.
8: Bonsoir.
6: Tu des femmes.
0: Bonsoir Carla.
8: Mais bonsoir Gérard, mais t'énerve pas. Écoute, je t'entends, je t'ai dit bonsoir.
0: D'accord, merci.
7: De rien.
0: À la place de...
2: À la place de personne.
0: À la place de personne.
6: Il y a encore une ligne.
7: Donc, deuxième question.
0: Oui. Bah ouais, bah, à quel moment se manifeste-t-elle, c'est tout. Point final à la ligne.
7: Je disais qu'elle se manifestait par rapport à ce que j'ai dit tout à l'heure. Oui. C'est qu'elle se manifeste 3 fois par semaine quand, au moment où je suis avec l'homme dans le lit.
0: Mmh.
7: Voilà. Et toi, Gérard, à quel moment se manifeste-t-elle?
0: Attends. On a Jérôme, parce que... Ouais.
7: Attendez.
0: Ouais, moi, à quel moment que ça se manifeste? Alors moi, je vais vous dire une chose, pour l'instant, j'ai pas trouvé le bonheur de ma vie.
7: Oui.
0: Et pour l'instant, vu dans l'état que je suis, et comme je suis vulgaire, je trouverai jamais personne. Donc,
7: de manière,
0: il y a un proverbe qui dit, faut mieux être seul que mal accompagné.
7: Ouais.
0: Faut que je sois seul et rester toute ma vie seul, eh ben...
7: C'est pas grave.
8: Eh ben Gérard, je trouve que t'as tort.
3: Ouais. Bah ouais, moi aussi.
7: Non mais vous devez être Gérard, Gérard mal accompagné, vous comprenez pas les filles.
8: Non mais d'accord, mais attends, mais non, mais Gérard, faut pas croire que t'es complètement...
7: un monstre, hein.
0: Non, mais attendez. Pour l'instant, j'ai jamais dit que j'étais un monstre.
7: Gérard.
0: Pour l'instant, il y a personne...
7: Non mais attends. C'est nous les monstres.
8: Gérard, c'est Angèle. Moi, je pense que tu vas trouver quelqu'un. Faut juste que tu trouves quelqu'un comme toi.
3: Mais bien sûr, voilà. Exactement.
0: Ouais. Non, mais déjà, faudrait que...
6: Essaye les cimetières, les décharges, comme ça.
8: C'est vrai que ce serait plus dans ses cordes.
6: Je peux parler de ma phobie. Moi, je déteste les bouffes qui sortent et qui reviennent. Gérardophobe.
7: Des cimetières. Non,
0: d'accord. Dors.
7: Gérard.
0: Hop, Jérôme dort. Bonne nuit. Bonne nuit, Jérôme, ça t'apprendra.
7: Gérard,
0: ça t'apprendra, Jérôme. Jérôme dort.
7: Gérard, c'est Jenny.
0: Oh,
2: ça y est, il est parti, Gérard.
7: Gérard, c'est Jenny.
0: C'est pas rien.
7: Gérard, c'est Jenny.
0: Je fais une fois. Hein.
2: Il est parti, Gérard. Gérard, okay. On revient sur le débat, là.
8: Bon, allez, vas-y.
7: Gérard.
0: Oui.
7: Est-ce que tu penses que les phobies, ça serait une bouteille?
0: Comment ça, une bouteille?
7: Bah, une bouteille, quand tu as peur d'une bouteille.
0: Mmh.
7: Est-ce que tu...
0: Non, mais attends, qu'est-ce que tu veux dire par bouteille?
7: Bah, tu vois, t'as des bouteilles qui ressemblent à des bombes.
0: Mmh.
7: Est-ce que t'as peur de ça, toi?
0: Bah, attends, je vois pas le rapport là-dessus.
8: Mais c'est simple, hein,
7: c'est simple, Gérard, c'est les bouteilles, tu sais, les bouteilles.
8: Bouteilles.
7: Des bouts et ailes.
0: Ouais, bah, les bouteilles de verre, n'importe où.
7: Non,
0: de verre,
7: les bouts et
8: ailes. Voilà.
7: Oh là là. Les bouts et ailes.
8: C'est une plante, hein.
7: Est-ce que tu as peur des plantes qui piquent?
0: Personnellement, oui.
8: T'as peur des plantes, hein.
0: Mmh.
7: D'accord.
8: Tu les trouves méchantes des fois? Moi, j'ai un ficus chez moi, je le trouve très agressif.
7: Est-ce qu'il te parle, le ficus?
8: C'est mesquin, le ficus.
7: Il te viole? Gérard, troisième question, s'il te plaît.
8: Oui.
2: Bon, Gérard,
0: oui.
2: Avant la troisième question, on a Olivier à la place de Jérôme.
7: Salut, Olivier.
6: Bonsoir. Salut, les filles, salut, Gérard.
2: Bonsoir, Olivier.
7: Salut, Olivier.
6: Bonsoir, Gérard.
8: Allez, Gérard, vas-y.
7: Gérard, s'il te plaît, troisième question.
0: Donc, la troisième question.
2: Donc, la troisième...
0: Oui. Non, ouais, ça
7: Gérard,
0: commence à bien faire là.
7: Gérard,
0: à chaque fois c'est pareil.
7: La troisième question.
0: Ouais, si vous m'énervez à chaque fois sur les questions, c'est pas bon.
7: Gérard, s'il te plaît, calme-toi.
8: Concentre-toi sur ton débat. N'écoute pas ce que les autres.
7: Ferme les yeux.
2: Alors la troisième question, c'est quoi, Gérard?
0: Que conseillez-vous?
8: Que conseillez-vous, oui?
7: Pour...
8: On t'écoute, hein.
2: Vas-y, on t'écoute, Gérard.
0: Que conseillez-vous aux personnes atteintes de phobie?
7: Alors,
8: de fumer.
7: Jenny, je conseillerais aux femmes qui sont atteintes psychologiquement de phobie, de se jeter par la fenêtre, ou alors de se faire prendre par Gérard.
0: De quoi, attends, j'ai mal entendu là.
7: C'est pas pas moi qui ai dit ça, Gérard. C'est
0: non,
7: pas
0: non, mais attends, Ginny, j'ai mal. Ginny, si, c'est toi qui a parlé en première. J'ai mal entendu.
7: Mais c'est un mec qui s'est fait passer par moi. T'as vu ma voix? J'ai pas dit ça quand même.
0: Bon,
8: et Jenny dehors.
7: Non, je suis pas d'accord. Moi, je réponds à ces questions, je suis gentille.
0: Vous me laissez poser les questions à qui je veux, d'accord?
7: D'accord, ouais. Allez,
0: alors, Cindy, tiens.
7: Oui,
0: c'est comme, apparemment, t'as l'air de dormir. Je te réveille un petit peu.
7: Pas du tout. Comment?
0: Bah, tu te réveilles, Cindy, s'il te plaît.
7: Oui, alors moi, ce que je conseillerais, c'est d'arrêter de fumer, de se mettre au gâteau sec. Et au café? Oui, au café aussi.
0: Attends, Cindy, tu crois que tu vas dire à une personne...
7: Quoi?
0: Tu crois que tu vas dire à une personne qui a l'air de... Je préviens que le bruit que j'entends derrière...
9: C'est pas moi.
0: Va retourner au standard, vite fait.
10: Gérard, Carla nous a laissé, elle est partie se coucher.
7: Pourquoi,
0: d'accord. Eh ben c'est bien.
9: Gérard.
0: Quoi?
9: Gérard, c'est Olivier, je peux répondre à la question?
0: Vas-y.
9: Bah, je pense que faudrait combattre le mal par le mal.
7: Ouais. Et le bien par le bien.
0: Oui. Alors comment que vous avez conçu... Alors, qui c'est qui a dit le bien par le bien?
7: C'est Jenny.
0: Alors Jenny, comment que tu peux...
7: C'est-à-dire quand tu es gentil, la personne, elle va être gentille avec toi, et puis elle va faire des cadeaux.
10: Gérard, on accueille Pierre à la place de Carla.
7: Bonsoir Pierre.
9: Bonsoir.
0: Bonsoir Gérard.
7: Est-ce que tu pourrais parler un peu plus fort en t'entendant?
9: Oh Gérard!
0: Oh, tu te calmes s'il te plaît!
9: Attends, quand on te dit bonsoir, réponds.
0: Oh, tu te calmes s'il te plaît, d'accord?
7: Gérard, est-ce que tu pourrais parler plus fort? On t'entend pas.
0: Bon.
9: Bonsoir.
7: Bonsoir
9: les filles.
7: Bonsoir. Yes.
8: Bon, c'est Angel. Moi, personnellement, j'ai adopté une phobie récemment et j'en suis très contente. Ouais.
0: Bon, alors, Ginny.
7: Oui.
8: Fais des fleurs de quelle couleur?
0: Tu as dit. Le bien par le mal, s'il te plaît. Tu répètes et derrière, vous vous taisez, s'il vous plaît.
7: Merci, Gérard. Alors, je disais qu'il faut faire le bien par le bien.
9: Bonsoir, d'abord tout le monde.
0: Tais-toi!
11: C'est clair et net.
9: Pardon.
7: C'est-à-dire qu'en fait, quand la personne, elle est gentille avec toi, tu es gentil avec elle. Allô?
0: Dans quel sens?
7: C'est-à-dire que si elle te fait du bien...
0: Ah, vous arrêtez la musique derrière, merde!
7: Si elle te fait du bien, tu peux ne lui faire que du bien.
0: Oh, tu te calmes, Bella!
7: Tu ne vas pas lui faire du mal, Gérard.
11: Je viens d'une chose.
7: Donc je disais que...
0: Ah, le sonar, la merde!
7: Donc je disais que...
0: Hé, ce premier, c'est pas comme le premier!
7: Je disais que...
10: Oui, Gérard.
7: Donc je disais que...
9: Oui, qu'est-ce que tu dis? On t'écoute.
7: Vas-y. Je disais que... Allô?
9: Oui, on t'écoute.
7: Non,
9: apparemment, le Gérard, encore, il pète un plomb.
11: Qui balbeur entre les cuisses d'un catcheur.
9: Ouais,
7: c'est
9: ça.
7: Gérard.
9: N'importe quoi, le Gérard.
7: Donc, je disais qu'on peut faire du bien que par du bien.
9: Tu parles de quoi, là, par rapport au téléphone portable ou...
7: Non, par rapport...
0: Oui, Gérard.
7: Par rapport aux positions. Donc, on peut faire que du bien.
9: Position sexuelle?
7: Position intercocinus sexuelle.
9: Comprends? Je veux dire, c'est Pierre à l'appareil.
7: Oui,
9: parle des positions, parce que je vois que Gérard.
7: On fait beaucoup.
9: La sodomie pour toi, c'est une phobie ou pas?
0: Non, mais attends, je te parle pas de ça, d'accord?
9: Ok. Bon, c'est quoi la question, là? J'ai pas encore...
0: Non, mais attends, si t'as pas compris, mon pote, tu te débouches les oreilles, c'est comme les cuisses, ça se lave. On te demande entendeur, salut, si tu comprends pas.
9: On avait le tien aussi,
0: Si t'es pas content, tu dégages. Allez, bonne nuit.
9: Moi, je suis très content, moi,
0: allez, tu dégages. Merci.
9: Je voulais juste dire.
0: Angèle.
9: Que quand?
0: Pierre, pour l'instant, tu te fermes.
9: Je me la ferme, d'accord. J'attends mon tour.
0: Non, mais t'as pas peur de parler. Angèle, s'il te plaît.
7: Allô, Gérard, c'est Jenny.
11: Je vous préviens d'une chose.
8: Jenny, ta gueule. Je vous dérange. Allô?
7: Allô?
11: J'ai dit qu'on parlait pas de la loco.
7: Allô?
9: Allô?
7: Allô?
9: Allô, Gérard?
0: Ça commence à bien faire! Gérard.
11: Gérard. Tout ce que vous voulez savoir sur Carole.
8: Oui, Gérard, c'est promis.
0: Bon, Max! Ouais, tu viens faire le standard, s'il te plaît, parce que l'autre, il est incapable.
2: Ok, j'arrive.
0: Non, Ginny, je t'écoute.
7: Oui, je disais qu'on peut faire du bien que par du bien.
0: Il est incapable.
7: Tu vas pas.
0: Attends, Ginny, s'il te plaît. Attends. Hé, Max. Hé, tu. Ou il fait quelque chose, ou j'arrête ce coup-là. J'en ai marre d'entendre Carole et tout ça.
12: Non, mais le Pierre rigolait, mais tu le laisses pas parler aussi, le mec.
7: Ouais, laisse-le parler.
0: Faut que ça se calme.
12: D'accord, bah calmez-vous.
7: Allô.
0: Ouais, on t'écoute. Reprend, là.
7: Bien calmé quand même.
0: Bon alors, Ginny, tu voulais dire.
7: Oui, donc je répète pour la 100e fois qu'on peut faire du bien. Parle bien, parce que quelqu'un qui te fait du bien, tu vas pas lui faire du mal, t'es bien d'accord.
0: Mais de toute manière, moi, là-dessus, je peux te répondre tout de suite. J'ai jamais fait de mal à personne.
7: D'accord.
13: Est-ce que tu penses à la structure?
14: Excuse-moi, 30 secondes, je viens de parler à Pierre, là, il s'excuse, il aimerait bien reprendre le débat, il s'est calmé, tout va bien.
0: Ok.
9: Allô?
0: Non,
9: je m'excuse.
0: Ok, bon, pour l'instant, Pierre, je finis avec Ginny.
9: D'accord.
0: Donc, Ginny,
9: je termine après.
0: Il recommence ce coup-là.
2: Tu m'avais dit, Pierre.
7: Ginny, il a rien dit.
9: Écoutez.
0: Bon, alors, Ginny, tu disais le bien par le. Je sais plus quoi.
7: Par le mal, Satan et Jésus.
9: La sodomie?
7: Oui.
0: Non mais attendez.
7: Par rapport aux positions.
0: Non mais attendez.
7: Avec un portable.
9: Non mais je vois pas le rapport.
0: Non mais attendez, celle qui parle du portable tout à l'heure.
9: Laissez parler Gérard.
0: Celle qui parle du portable, c'est plus la question des portables, c'est la question des phobies. Ok. Bon. Alors moi je peux te répondre, Ginny.
7: T'as Skyrock là?
0: Bon allez hop, tu me dégages celui qui s'amuse à faire.
7: Mais c'est personne, Gérard.
0: Au standard, tu te réveilles s'il te plaît, parce que tout à l'heure ça va mal se finir.
9: D'accord.
0: Allez hop, tu me le vires celui-là, c'est Pierre.
7: Bravo,
0: bonne nuit pour lui. Allez hop.
9: C'est pas moi là.
0: Bonne nuit, je veux pas que ça meure. Je veux pas que ça meure, j'aime pas aller. On dirait un singe.
7: Mais Gérard, le
0: je suis pas un singe, d'accord.
9: Mais je n'ai pas parlé encore.
0: Ouais, bah t'as pas parlé, il y a quelqu'un derrière toi, je veux pas le savoir.
7: Mais c'est un problème technique, Gérard.
0: Non, il n'y a pas de problème technique.
7: Il y a un pigeon sur l'antenne.
0: Ouais, il y a un pigeon. T'as l'air pigeon, il va vous chier sous le nez.
9: On peut revenir dans le débat des phobies, c'est intéressant.
0: Oui, mais pour l'instant, je voudrais bien répondre à la question à Ginny.
9: Vas-y.
0: Alors, Ginny, si tu pouvais me répondre à.
7: Alors, je répète.
0: Ouais, tu me les calmes, le standard ou quoi?
7: Une fois, Ginny, tu as bien compris ton sujet.
15: Qu'est-ce que tu fais maintenant?
9: Bon, les filles.
0: Et au standard, tu commences à être lourd, hein, tous les jeudis, toi.
2: Bon, Gérard, répète la question.
9: Laissez répondre à la question, allez-y.
0: Alors, que conseillez-vous aux personnes atteintes d'un de phobie? Alors, Ginny.
9: Ah, pardon.
0: Ginny, tu me disais.
7: Alors, moi, je conseillerais, comme tout à l'heure.
9: Après, moi, je peux y aller après.
7: Ouais.
0: Tu t'es pas un sans-pierre, s'il te plaît.
9: D'accord.
7: Tu n'as pas écouté, je disais, le mieux, c'était de se jeter par la fenêtre.
9: Non, il écoute pas, alors.
0: Attends, tout à l'heure, il y en a une qui me dit le bien par le mal, maintenant c'est se jeter par la fenêtre. Mais attendez, il ne faut pas prendre des gens pour des cons, hein. Bon, allez, tu me dégages celui qui s'amuse à ça. Et t'arrêtes de téléphoner en dehors, toi.
2: Je téléphone pas en dehors, je gère le standard, Gérard.
0: Non, mais attends.
2: Oui, Gérard.
0: Attends, il y en a qui sont de ma gueule.
2: Oui, Gérard.
0: Ah, tu me laisses.
2: Je l'enlève, Gérard. Oui, Gérard.
0: Hey, moi, tout à l'heure, je vais arrêter, ça va être vite fait.
2: Oui, Gérard. Oui, Gérard.
7: T'es trop marrant.
0: Ouais, t'as pas de casque, tu peux pas écouter, t'as rien à foutre. Tu t'en fous, de toute manière, elle passe sur tout le monde.
7: Ah ouais.
0: Et tu lui donnes l'autorisation.
7: Tu vas passer à l'Olympia?
0: Voilà. Tu l'écoutes, celui-là?
2: Mais c'est une fille, Gérard.
0: Non, c'est une fille.
2: Regarde,
0: ah ouais.
2: Viens voir.
0: Ouais, ouais. Non, c'est une fille qui se fout de ma gueule.
2: Bah oui,
0: non, mais attends,
2: ça peut arriver. Hein,
0: tu prends les gens pour des cons ou tu les laisses, toi? Hein, c'est une fille, ça.
14: Bah écoute, moi, il n'y a que des filles au standard.
0: Ah ouais, ouais.
14: C'est marqué on air, il y a Cindy, Angel et Jenny.
0: Ah ouais? C'est bizarre, par hasard, j'ai Olivier et Pierre.
2: Ils sont partis, tu les as virés déjà, Gérard.
0: D'ailleurs, quand j'aurai une puce potable, alors, Ginny, tout à l'heure, tu m'as parlé du bien et du mal.
7: Mais c'était par rapport à notre question, Gérard. Tu comprends pas ce que
16: Gérard,
7: je veux
16: dire? Ginny, j'en ai marre. Il y a Ginny par-ci, Ginny par-là.
7: C'est vrai, c'est pas juste.
0: Eh ouais, vous commencez à me les gonfler, les nanas.
7: Comme d'habitude, c'est toujours
0: Ginny. Non, mais attendez, les nanas, vous commencez à me les gonfler. Hein.
7: Mais non, Gérard, il faut que tu poses la question à toutes les filles.
0: Eh bien, de toute manière, vous répondez chacune votre tour. Alors maintenant, Cindy, tais-toi.
9: D'accord.
7: Ça y est.
0: Merci. Alors, Cindy.
7: Oui.
0: À ton tour.
7: Oui.
4: Moi, je conseillerais d'aller voir un médecin. Puis, de toute façon, c'est pas très grave. Hein, ça s'enlève facilement. Donc, c'est bénin comme tous les cas.
9: De quoi vous parlez là
4: Les phobies que t'as.
9: Ah, je crois que vous parliez des crèmes de beauté.
4: Non, quand tu vas sur les toilettes.
0: Oh, c'est quoi ça?
4: Chez Gérard.
10: Il a rien dit de méchant, Gérard.
4: Quand tu vas aux toilettes chez Gérard, tu attrapes des phobies. Voilà.
0: Attends, alors Cindy, depuis quand t'es venue chez moi?
4: Oh écoute Gérard, ne fais pas le cachet.
13: Oh la menteuse, elle est amoureuse.
0: Alors Cindy, maintenant.
9: Oh la menteuse, elle est amoureuse.
0: S'il vous plaît.
9: Oui.
0: On se calme.
9: Cindy, tu la vires,

0: quart d'heure que je suis sur un troisième, tu me prends pour un con ou tu m'y laisses?
1: Je te laisse pour un con, oui, et puis tu me dis pas bonsoir.
0: Bah, bah moi je suis prends pour un con, d'accord?
1: Dis-moi bonsoir.
0: Et c'est comment ton nom?
1: C'est Pierre.
0: Ouais, et ça fait 5 pas de con.
1: Bah, bonsoir Gérard.
0: Allez, bonne nuit. Allez, dégage.
1: Attends, tu me dis bonsoir et tu me
0: Allez, dégage.
1: J'écoute ta question.
0: Non mais attends, pour l'instant tu laisses parler Sonia. Tu laisses parler Cindy, s'il te plaît.
1: Mais oui, merde.
0: Cindy.
1: Les filles, elles ont besoin de mecs aussi, y'a pas que toi.
0: Mais oh, oui, tu t'es Pierre, s'il te plaît, ou tu dégages.
1: D'accord, je me calme.
0: Cindy.
2: Voilà, quatrième question.
0: Cindy.
1: Ouais, Cindy.
0: Pierre, c'est la ferme.
1: D'accord.
2: Je suis là.
0: Alors Cindy, maintenant tu vas dire devant tout le monde quand est-ce que tu es venu chez moi.
2: Je ne répondrai que lorsque Pierre aura répondu à ta question.
1: Voilà, bah c'est gentil les filles. Merci
0: non,
1: de me
0: Cindy.
1: Soutenir.
2: Non, non, c'est une
1: merci question. De me soutenir les filles.
2: C'est génial l'appareil, il faut aider Pierre. Faut...
1: Merci.
0: Alors Pierre.
1: Oui.
0: Je te pose la question.
1: Quand est-ce que je suis venu chez toi?
0: Non.
1: Bah c'est ça la question.
2: Gérard, je voudrais que Pierre
0: réponde. Oh tu crois que je lui demande qu'il réfléchisse à lui ou quoi?
1: Alors c'est quoi la question, vas-y.
0: Faut pas déconner, hein.
1: C'est quoi la question?
2: C'est importable.
1: Oh, regardez Manu tout le temps.
0: Que qu'on sait? Attends, si ça te plaît pas, mon pote, tu dégages.
1: J'ai Fun TV, je te regarde, je te vois.
0: Ouais, bah alors, dans ce cas-là, t'es un mec de la radio, bonne nuit. Allez,
1: non, Fun TV, parce que tu crois qu'il y a des gens qui ont pas Fun TV chez nous.
3: Qui a Fun TV, Gérard.
2: Moi, j'ai Fun TV chez moi.
0: Que qu'on sait?
1: Alors, Jenny, t'es de la radio, c'est ta Fun TV.
0: Je te pose la question, merde.
1: Alors, vas-y. Vas-y.
0: Tu travailles au standard ou quoi, toi?
3: Question, Gérard.
1: Vas-y, la question, je te pose.
0: Non, attends,
1: question.
0: Tu te laisses pas, tu me dis, tu poses la question, tu fais ton débat.
1: Vas-y, Gérard.
0: Mais tu te réveilles en standard.
1: Vas-y, Gérard, j'écoute.
3: Je suis réveillé.
0: Gérard, tu dors.
1: Mais arrête de chier sur Manu, on écoute.
2: Manu, c'est un mec super gentil.
1: Ouais, moi aussi, je l'adore.
0: T'as l'air, ça va aller vite.
1: Vas-y, j'écoute la question, je réponds calmement.
0: Que conseillez-vous aux personnes atteintes de phobie? Alors, Pierre, maintenant, tu réponds.
1: Alors, moi, ce que je conseille aux gens qui sont atteints... de phobie, c'est d'aller voir, bon bah premièrement c'est d'aller voir un spécialiste de la phobisation, c'est peut-être arrêtez de voir, et donc je pense qu'en fin de compte faut aller voir un spécialiste quand par exemple t'es
3: faut se faire opérer Pierre, non t'es pas d'accord?
2: Oui mais t'es pas obligé maintenant.
1: Attends, excusez-moi.
0: Non attends, te fous pas de ma gueule Pierre parce que...
2: Non
0: mais attends, pour l'instant il est en train de dormir sur la question.
1: Non, la phobie c'est une maladie, c'est-à-dire que les gens...
0: Ouais, c'est une maladie.
1: Comme par exemple les gens qui ont peur des araignées, les gens qui ont peur des choses comme ça, des fourmis, des escargots, moi j'avais pas qu'ils étaient...
0: Attends, t'as déjà eu peur d'un escargot?
2: Mais c'est vrai Gérard.
1: Et alors?
0: Ah non mais attendez.
1: Qu'est-ce que tu veux voir?
0: Moi j'ai jamais eu peur d'un escargot.
1: Il y a des gens qui sont atteints de la phobie de Gérard, qu'on en marre de sur la bande FM d'avoir des Gérards sur la radio, c'est tout.
0: Eh ben si j'ai pas content, tu raccroches, tu m'emmerdes pas. Bonne nuit Pierre. Celui-là tu me le dégages.
1: C'est
0: terminé. Voilà, ça y apprendra.
1: Moi ça ne me dérange pas, je parle de certains auditeurs.
0: Mais s'il te plaît.
1: Moi j'aime bien.
3: Ouais, c'est Max.
0: Oh, tu viens faire le standard, là, il déconne l'autre.
3: Mais t'arrêtes pas de gueuler.
0: Mais merde, je pose une question, il n'est même pas capable de me répondre.
3: Mais tu le laisses même pas répondre.
0: Mais merde, il est même pas capable de me répondre à une question.
1: Ça va prendre 20 secondes. Je dis que je suis d'accord que les gens qui sont atteints d'une maladie de la phobie, il faut qu'ils aient des spécialistes, c'est-à-dire des chirurgiens.
2: Des psychologues,
1: tu me l'as enlevé de la bouche, merci. Vous allez voir des psychiatres, des vétérinaires, tout ce qui est possible en leur pouvoir.
0: Non mais attends, Pierre. Pierre.
1: Oui.
0: Pierre.
1: Oui.
0: Est-ce que t'as déjà vu quelqu'un atteint de la phobie d'aller voir
1: Mais pour se renseigner sur, par exemple, si par exemple t'as peur des araignées, c'est d'aller voir un spécialiste, c'est-à-dire un vétérinaire qui s'occupe des animaux.
0: Ah ouais, un vétérinaire pour aller... Non mais attends, t'es complètement taré mon pote.
1: Mais non, mais ce que si t'as peur...
0: Mais arrête, t'es taré.
1: Non mais attends, t'as vu comment tu parles aux auditeurs?
0: Un psychiatre, ok.
1: Tu
0: crois
1: que t'es pas taré, toi?
0: Mais tu me dis, attends, si t'arrêtes, tu sais même pas ce que tu dis dans tes réponses.
1: Mais je te réponds, peut-être que je réponds pas bien, mais je te réponds.
0: Mais attends, et l'autre nana qui dit aller voir un gynécologue?
1: Tu cries, toi?
2: Bah oui, parce que la sodomie, ça fait mal.
1: Et alors?
0: Mais ça, c'est pas une phobie, la sodomie.
1: Et
2: nous, les
0: enculés! Oh, Pierre, tu me le dégages! Laisse pas seulement enculé! Ou j'arrête!
2: T'as dit enculé, c'est pas... Gérard, concentre-toi, nous sommes là.
0: Mais j'en ai marre!
2: Gérard, quatrième question, s'il te plaît. S'il te plaît, Gérard, c'est Jenny qui te parle.
3: Gérard, Pierre s'est excusé, il a raccroché.
0: Non.
3: Il a raccroché.
0: Bonne nuit.
3: Il s'est excusé
4: bon,
3: quand
4: Gérard,
3: même.
4: C'est Angèle. Moi, je voulais dire que je trouvais que c'était quand même incroyable parce qu'il faut que tu sortes le dimanche. Ce qu'il a dit, Pierre, c'était tout à fait vrai.
2: Ouais, c'est vrai, je suis
0: tombée dans un hobby. Attends, Angèle.
4: Et peut-être même le vétérinaire.
2: Même les
0: gens. Non, mais attends, Angèle.

0: Angèle, tu crois que je vais avoir un vétérinaire alors que je suis un être humain?
1: Non, mais attends. T'es pas phobie, toi.
0: Comment?
1: Toi, t'es pas phobie, toi.
0: Non, mais attends.
1: Il y a des gens qui sont phobies.
0: Eh, j'ai jamais dit dans les questions, dans les trucs du dictionnaire, qu'il fallait voir un médecin.
1: Mais oui, mais écoute, Gérard, il avait tout à fait raison, Pierre, parce que moi, je veux dire, ma phobie, tu vois, bah, c'est la sodomie. Et quand j'ai mal, il faut que j'aille voir un gynécologue. Tu comprends, Gérard?
0: Non, mais attends.
1: Gérard, c'est quoi ton dernier rêve?
0: Mon dernier rêve?
1: Est-ce que c'est un rêve érotique?
0: Non. Là, je vais vous dire une chose, le jour où j'aurai un rêve érotique, les poules auront des dents et je me ferai curer la fin de l'année.
1: Mais quand tu te lèves le matin, est-ce que tu bandes?
0: Ah ben ça te regarde pas ma petite.
1: Oh, Gérard,
0: s'il te plaît. Il y a personne qui couche avec moi, donc elle pourra pas savoir si je bande le matin en me levant.
1: Ben ouais, mais nous on voudrait bien savoir avant de coucher avec toi.
0: Ouais. Mais vous êtes bien curieuse là.
1: Ben toi aussi t'es curieux, Gérard, tu nous poses pas une question, donc nous aussi on va te poser des questions.
0: Non mais c'est... Ah ben vous voulez que je réponde à ce que je bande le matin?
1: Ben oui.
0: Non, je bande pas le matin.
1: Pourquoi?
0: Voilà.
1: Pourquoi?
0: Pourquoi? Parce que j'ai pas ce qu'il faut à côté de moi.
1: Et est-ce qu'il y a du sperme sur ta culotte le matin?
0: Non plus.
1: T'as pas de carte de France dans ton lit?
0: Non.
1: Ah bon.
0: Attends, j'ai mal... Là, je viens de mal entendre un nom.
2: Carte de France.
1: Carte de France, elle a dit.
0: Elle a dit.
2: C'est ce que c'est, Gérard?
0: Ouais, bah, bien sûr, c'est tout ce qu'il
1: y a...
2: Tout ce qu'il y a autour de l'Angleterre, de l'Espagne...
0: Ouais, c'est ça. Mais oui, c'est ça. C'est
2: la Magne, ok. Ouais. C'est bon, tu sais ce que c'est.
0: Bon,
1: T'as une question?
0: Ben non, il y a encore...
3: Gérard?
0: Oui?
3: On accueille Philippe Hubert et Antoine.
4: Bonjour.
5: Bonsoir.
0: Salut.
5: Bonsoir.
4: Hubert.
5: Bonsoir tout le monde, bonsoir vous, c'est Philippe Hubert, vous pouvez m'appeler Hubert.
4: Bonsoir Hubert 41.
5: Non, Hubert.
0: La radio derrière, s'il vous plaît.
5: Il n'y a pas de radio.
4: Gérard, est-ce que tu aimes la Hubert?
5: D'abord, je voulais dire que j'étais d'accord avec Gérard et qu'il avait entièrement raison, que le Pierre de tout à l'heure a un peu abusé.
4: Je suis d'accord avec toi,
5: Hubert. Mais tout à l'heure, vous aviez l'air d'être plutôt d'accord avec Pierre, alors que bon, moi j'étais scandalisé, j'ai entendu Gérard qui avait raison quand il lui disait qu'on n'allait pas voir un vétérinaire. J'ai trouvé ça un petit peu absurde. Non, mais t'es.
4: Ah mais moi j'étais pas d'accord avec Pierre. Hein.
5: D'accord.
4: Et toi tu vas voir quoi quand t'as
5: une... En tout cas les filles, je veux dire, que vous avez une mine resplendissante.
4: Merci.
5: Je vous en prie.
0: Bon, attendez, il y a une question minutale. Stop. Au lieu de vous fendre la gueule, les nanas, vous vous taisez, s'il vous plaît, merci.
3: Ouais, genre, il y a François qui demande sur le Minitel si tu es atteint de phobie par rapport à Françoise.
0: Alors là, je répondrai pas.
4: Est-ce que Christine était une phobie pour toi, Gérard?
0: Je ne répondrai pas non plus.
5: Il a raison. Bonsoir Gérard, je suis content d'abord de vous parler. C'est la première fois que je vous appelle. Enfin, j'ai déjà eu l'occasion d'écouter plusieurs fois.
0: Non, mais ça fait la deuxième fois que vous m'appelez.
5: Oui, c'est vrai. Non, mais là, cette fois-ci, je trouve que ce soir, vous avez bien mené votre débat. Et vous aviez raison quant à la définition au début de ce qu'était la phobie. Et concernant Pierre, en lui disant qu'effectivement, il fallait pas tout mélanger, surtout d'aller voir un vétérinaire. C'est totalement absurde, au même titre que la demoiselle qui disait qu'elle avait la phobie de la sodomie, d'aller voir un gynécologue.
0: Faut quand même pas se foutre de la gueule du monde. Bonsoir deux fois, d'accord?
5: On
0: demande entendeur, salut.
5: Donc
0: je vais répondre quand même à la question.
5: Il n'y a aucune question qui a été posée, posez la vôtre.
4: Est-ce que je peux dire un truc?
5: Oui,
4: je suis en train de regarder Prince à la télé, c'est extraordinaire.
5: D'accord.
0: Bon, tu me sens que celui-là, là, qui veut passer au-dessus de tout le monde, là, qui veut...
4: Non, c'est rare.
0: Non, mais attends.
5: Attendez, je n'ai pas encore eu l'occasion de parler, je vous écoute.
0: Non, t'as pas eu l'occasion de parler, pour l'instant, tu m'as posé la question, d'accord?
5: Je pose pas la question, je ne fais qu'affirmer, vous aviez raison. Je suis d'accord avec vous. Allez, pose-nous ta question, fais-nous marrer. Philippe Hubert, appelez-moi Hubert.
4: Hubert. Tu étais d'accord avec moi tout à l'heure.
0: C'était qui?
4: Jenny.
0: Jenny, moi, je vais dire une chose que...
4: Merde.
0: Ouais, si t'es pas content,
5: c'est...
0: Tu me dégages, Philippe Hubert, ou quoi, là, quoi?
5: Appelle-moi Hubert. Et ce qui est marrant, c'est quand on me dit, est-ce que je suis d'accord, ça fait puberté, d'accord? Et je dis oui, alors puberté.
0: Ça commence à bien faire.
5: Cette petite parenthèse.
4: C'était une boutade.
0: Allez, cinquième question.
5: Oui.
0: Quels sont les plus connus?
5: Alors, les plus connus sont d'abord...
1: Les pretenders.
0: Non, taisez-vous les filles. Laissez parler le plus intelligent de la ligne.
5: À mon avis, c'est à mon tour, alors.
0: Alors vas-y, imbécile.
5: Le plus intelligent. Alors, bon, la puberté, la phobie, les plus connues. Bon, alors d'abord, il y a la phobie des araignées, la phobie du feu, la phobie de tout ce qui est fourmi. La phobie, attendez, je regarde dans mes cahiers. Attendez.
0: Non, il n'y a pas. Il n'y a pas à regarder dans les cahiers, vous le dites maintenant.
5: Fellation. Phobie.
0: Dehors celui-là, tu me l'as. Hop, dehors. Bonne nuit à celui-là.
5: Je tenais juste à dire, il y a aussi la
1: phobie.
5: Non, mais il y a la phobie des filles aussi.
6: Mais c'est intéressant, moi ça m'intéresse ce qu'il dit.
0: Non, mais ça t'intéresse, pour l'instant, je demande à d'autres personnes de répondre.
5: Je me tais.
1: Gérard, t'avais un dictionnaire. Mais Gérard, c'est intéressant ce qu'il dit.
0: Ouais, mais.
5: Je me tais. Je me tais dans le lac. Si vous permettez cette expression.
0: Ouais, qu'est-ce que tu fais en standard là?
1: Je me tais d'oreiller. Vous connaissez?
5: Alors, c'est autour des fils, hein?
1: Oui.
0: Cindy.
1: Les suprêmes.
0: Non, quels sont? Vas-y, Manu le malin, continue. Tout à l'heure,
6: Le gamin.
0: Ouais, Manu le gamin, tout à l'heure, je vais tout arrêter.
5: Ah non, vous nous avez déjà fait peur tout à l'heure.
0: Alors tu te réveilles, s'il te plaît.
5: Oui, mais il est réveillé, je crois, hein, parce que c'est lui qui m'a pris.
0: Non, il est pas réveillé, je vous ai demandé de sortir, vous.
1: Moi aussi, il m'a pris.
5: Ah, mais je suis, je peux sortir de ma chambre.
0: Merde.
5: Je peux sortir, je suis avec un sans fil.
1: Gérard.
6: Reprends le débat, Gérard.
0: Attends, tu gères avec moi ou quoi?
1: Allez, Gérard. Répond.
6: C'est Daniel, il s'appelle Daniel, hein.
0: Ouais, mais il vient se calmer. Non, comme par hasard, maintenant, c'est un Daniel.
6: Non, c'est lui qui réalise.
0: Moi, Daniel. Ouais, Daniel. Tu réagis avec Manu le malin, s'il te plaît.
6: Le gamin.
0: Le gamin.
6: Te plaît,
0: ouais, bah, le gamin, tu as travaillé au standard.
6: Le gamin, Manu, le gamin.
0: Cindy.
1: Oui.
0: Alors, à toi.
1: Je t'ai dit, les suprêmes, après, il y a des Jackson 5.
0: Non, mais quels sont les plus connus?
1: Les suprêmes, les Jackson 5.
5: N'importe quoi.
0: Non, mais attends, si t'es pas content, toi, mon pote, tu la fermes pour l'instant, je sais pas après. Quand ça parlerait pas de tu sortiras tout le lit. Ok.
5: D'accord.
0: Alors, on devant ton entendeur, salut, tu retournes sur ton pote de chambre.
1: Bon, c'est Angèle, une des phobies les plus connues, à mon avis, c'est la phobie des moustaches.
0: Tu la fermes.
1: Énormément de filles qui n'aiment pas les moustaches et c'est vraiment viscéral, quoi. Je veux dire.
0: Alors,
1: il y a des poils de bite aussi.
0: Alors moi je vais vous dire une chose. Bon allez hop. Je sens que je vais arrêter. Manu le malin, s'il te plaît, tu te réveilles.
6: Manu le gamin.
5: Le poil de cul, là vous allez bien fort mademoiselle.
0: Oh tu me le calmes celui-là.
6: Mais il ne fait que rire Gérard.
0: Non mais il passe sur tout le monde.
5: Pourquoi pas les poils du nez?
0: Voilà. Il sort d'où lui?
6: Bah il est au standard.
5: Vous me faites rire ce soir.
0: Ah, ça commence à bien faire, Manu le malin.
6: Le gamin, Manu le gamin.
0: Ouais, le gamin, tu vas travailler.
6: Le gamin, Manu le gamin.
5: Manu
6: le malin,
5: là.
6: Non, Manu
0: le gamin, tu vas travailler, s'il te plaît.
6: Pas le gamin, Manu le gamin.
0: Ouais, bah, tu vas travailler, Manu le gamin.
6: Voilà.
0: Alors, Angèle. Tu disais.
1: Bah, je te parlais de ma phobie des moustaches.
0: Pourquoi?
1: Bah, parce que moi, personnellement, quand un mec a une moustache et qu'il me fait la bite, personnellement, ça me fait des frissons partout, mais pas en bien.
7: Est-ce que ça te pique?
1: Ah, ça me pique, ça me. Ah.
7: Ça te fait des boutons?
1: Non, pas de boutons, mais enfin, je deviens bleu, je tressaille et tout, c'est.
0: Oh. Attends, Angel.
5: Ouais, c'est bizarre.
0: Et il va la fermer sa gueule celui-là.
6: Il a rien dit,
5: attendez,
6: Gérard.
0: Non mais il va la fermer quand je vais répondre à Angèle.
5: On peut parler, c'est pas chacun son tour, quoi, une dictature, on peut faire un débat. Chez Max la nuit, tout le monde parle en même temps, mais ça c'est bien organisé, ça sert à rien de vous énerver. Je suis d'accord avec vous, je dis c'est un peu bizarre. Chez qui? Vous allez dire c'était un peu bizarre, c'est ça?
0: Hé, je vais dire une chose, c'est une moustache, toi espèce d'abruti.
5: Non, je n'ai pas de moustache, mais ceci dit, je peux quand même réagir. J'ai décollé des gens avec des moustaches, mais allez-y.
1: Des poils de cul, j'en ai.
5: Ah.
0: T'as des poils au cul? Est-ce qu'une nana t'a déjà embrassé dans le cul?
5: Oui, je l'ai pété dans le nez.
1: Et moi, j'ai déjà fait, c'est vachement
5: sympa. Une soupe de cul, ça m'est déjà arrivé, ouais. Bah voilà. Bon, monsieur Gérard, vous écoutez ou pas?
1: Si,
0: Parce que vous non, pour l'instant, c'est pas à vous que je m'adresse.
7: Non, c'est à moi que vous parliez.
8: Bah oui.
7: Alors, allez-y. Hein.
0: Bon, allez, je pense qu'on va mettre... Je pense qu'on va mettre, je sais pas quoi, un disque.
2: Le fond de la rivière Kouaï.
7: Mets-toi un truc dans le cul, ouais, ça te fera du bien. Ouais.
0: Bon, ouais, on met un disque. Alors je pose la sixième. Je pose la sixième.
7: On y va, on écoute. Taisez-vous, on écoute. Alors Philippe Hubert vous écoute.
0: Ouais, Philippe Hubert, vous commencez à me les gonfler.
7: Appelle-moi Hubert. Je fais évacuer la piste.
0: Putain, c'est quoi le disque?
8: C'est impossible de travailler dans ces
2: conditions. Les petits marcassins, Gérard.
7: Je fais évacuer la salle.
2: Les petits marcassins avec un mille chèques à la fraise, j'aime bien aussi.
0: Eh ben vas-y, on voit. Zoubida, c'est Manana avec un berger allemand, et voilà.
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0: Donc si vous voulez continuer de nous appeler, dépêchez-vous, il vous reste plus qu'une demi-heure. Merci pour celui qui parle derrière moi. J'aime pas trop ça quand...
11: Gérard, tu devais pas rappeler les numéros de téléphone.
0: Ouais, mais... point. Tu me les retires de l'antenne, merci. Donc, si vous voulez continuer de nous appeler, c'est le 0800-70-5000 et 0800-370-5000.
2: C'est pas ça.
0: Quoi, c'est pas ça?
2: 0800-308-5000.
0: Eh, mais j'ai pas un numéro, là, sous les yeux, moi.
2: Ça fait combien de temps que tu fais les débats?
0: Ouais, j'en sais rien, moi, je les annonce plus, les numéros.
2: Ouais, c'est vrai, t'as plus besoin.
0: Moi, ouais, c'est 0800-70-5000. Et 0803, 08, 5000. Voilà. Et pour les Belges, 0331 99 5000.
2: Bravo.
0: Et n'oubliez pas toujours le Minitel.
2: Oh, Gérard, super.
0: Et n'oubliez pas le Minitel 3615, code Fun TV, rubrique direct.
2: C'est combien la minute?
0: 1 franc 29 la minute.
2: C'est moins cher.
0: C'est moins cher et ça peut rapporter gros.
2: Allez, accouche.
0: Attends, un garçon, j'accouche de rien du tout.
2: Ouais.
11: Bon, la prochaine question.
0: Alors, la prochaine, on va accueillir Sidney Angèle de Gigné. Comment?
12: Je vais vous ramener des bouteilles de JB, des CD, tout.
7: Ouais, d'accord, mais de toute façon, on va attendre la fin du débat et après on va
12: reprendre. Ouais,
0: ouais,
12: ouais.
0: Ok,
12: d'accord.
0: Voilà, on se tait, s'il vous plaît.
7: On va finir vers 4h du matin, donc une fois après on peut y aller là. Hein.
12: Ouais, vous donnerez l'adresse en rentrée.
0: Ouais, mais là, ça va bien. Alors, attendez.
7: Écoutez,
0: tout le monde là. Merci. Donc, pour ceux qui veulent venir à la radio.
8: Ouais, mais moi je comprends pas pourquoi il est revenu.
0: Alors, si t'es pas content que je sois revenu, tu le dis.
7: Ah, mais les filles, vous avez quel âge?
0: Non, mais tu me calmes, ils ont pas besoin.
7: Mais Ouais,
2: d'Ivoire, allô, je crois qu'ils t'entendent pas.
7: Ben, on va bientôt retourner à l'antenne, je crois, là. Donc,
0: Non,
7: mais les filles, attendez, moi, je peux venir vous chercher.
2: T'entends pas, Gérard?
11: Moi,
7: je peux venir vous chercher.
0: Vous m'entendez?
11: C'est Manuel Gamin, vous m'entendez?
7: Vous habitez où, là? Paris, mais où ça dans Paris?
12: Bah, pas très loin.
7: Où ça?
12: Alors, moi, j'habite à Neuilly-sur-Seine.
7: Ah, bah, écoute, tu veux pas.
11: C'est le standard qui se fait, Manu. Moi, je sais pas, ils m'entendent pas. Ils entendent pas Gérard, ils entendent personne. Allô, c'est Manu le gamin, là.
7: Je sais pas.
11: Vous m'entendez?
2: Gérard, tu m'entends?
0: Non, je t'entends pas.
2: Bah, putain, tu me réponds, tu m'entends pas.
0: J'entends pas, merde.
7: Vous faites quoi dans la vie?
12: Hôtesse de l'air.
7: Ah bah ça va l'exciter, le gros cochon de Gérard. Je sais qu'il aime ça, les hôtesses de l'air, en plus.
0: Vous
7: voulez
0: fermer, s'il vous plaît?
8: Pourquoi tu joues, rigole contre nous?
7: Ça fait combien de temps que t'es hôtesse de l'air, ma chérie?
12: Ça fait 3 ans, exactement.
7: Sans déconner, mais t'es comment physiquement?
12: Ah, je fais 1m80.
2: C'est Daniel qui a la truc.
11: Ah, mais c'est pas
0: Daniel, tu te réveilles, s'il te plaît.
2: C'est
11: c'est le standard. Ils entendent pas.
13: Il y a la musique.
11: Écoute Gérard, retourne t'asseoir. Ils nous entendent pas.
0: Ils nous entendent pas. Pour ça, t'es en train de téléphoner à qui, toi?
11: À ma maman.
0: Ah ouais, à ta maman. Tu crois que
11: c'est pas le moment
0: de téléphoner à ta maman?
11: Bah, elle m'avait demandé d'appeler à 3h29, je l'appelle à 3h29, hein, moi.
0: On en a rien à foutre.
11: Ah bah non. Alors là, Gérard, je suis pas d'accord, parce qu'on en a pas rien à foutre de ma maman, quoi.
0: Non, mais attends, on téléphone pas pendant que les gens sont derrière en train de déconner, alors que j'ai personne sur l'antenne.
11: T'as insulté sa mère, quand même.
0: Merci, Daniel.
7: Taisez-vous, on y va. Allez, Manu Gamin, si on pouvait gérer un peu le truc, on y va.
2: On prend dans 10 secondes, c'est bon.
11: Allô?
2: C'est parti.
7: Oui, c'est parti.
12: Allô?
7: Oui, bonsoir.
0: Bon.
12: Bonsoir.
0: Oui. Cindy.
7: Oui.
0: Cindy.
7: Oui.
0: Attends, quand je t'appelle un pote comme toi, tu sortiras de sous le lit.
7: Allô?
12: Oui.
0: Ok. Cindy, t'es toujours là?
12: Oui, je suis là.
0: Angèle.
12: Oui.
0: Julie.
7: Mais oui, elles sont là, je leur parle depuis tout à l'heure en antenne.
0: Bon, toi, tu la fermes.
12: On
7: n'oubliera pas les cassettes,
12: hein.
7: Non, pas de problème. Allô.
0: Attendez, hey. Ceux qui ont envie de s'échanger les numéros de téléphone et les cassettes, c'est maintenant standard.
7: On va se voir tout à l'heure.
0: Alors, Philippe Ron et Angèle, dégagez. Bonne nuit à vous deux. Au revoir. Allô, à l'année prochaine.
7: Allez, comme par hasard.
0: Ça vous apprendra à dire des conneries sur l'antenne.
7: C'est Philippe Pubert. Mais appelle-moi Pubert.
0: Non mais attends, pour l'instant, toi, tu vois...
7: D'accord, ben, je me tais, mais je suis là, je suis calme.
12: Gérard, est-ce qu'on pourrait revenir à la
7: catastrophe?
0: Et pour l'instant, je voudrais revenir sur le thème du débat. Alors, et vous allez vous la fermer, s'il vous plaît.
7: Allons-y.
12: On t'entend mal, Gérard.
0: Vous m'entendez mal, vous avez qu'à ouvrir vos oreilles.
7: Eh ben, vire là, la fille.
0: Les oreilles, c'est comme le cul, ça se lave.
7: Rien, la fille, tu dégages, la fille.
0: Oh, toi, tu dégages, tu me fais pas chier.
7: Et pourquoi tu la jettes pas, elle?
0: Ouais, bah toi, tu as dégagé.
7: Mais pourquoi moi et pas elle? Et puis, Pubert, si je te connaissais pas, je t'insulterais.
0: Tout à l'heure, moi, je vais t'attraper dans le cul. Je vais t'attraper dans les chiottes et tu vas avoir ton cul, toi.
11: Eh ben voilà, la loco, la loco.
0: Et là, tu me le chopes, dégage-moi ça.
12: C'est une honte.
0: Et là, tu me dégages dans cet abruti. Bon, allez.
7: Allô? Ça commence les problèmes
12: techniques. Allô, Gérard, on t'entend.
7: Il veut m'enculer, le salaud.
0: Bon, allez, hop. C'est bon, les gros mots, j'arrête.
12: Allô, Gérard, quatrième.
7: Mais tu dis que tu veux m'enculer, tu dis que tu veux me prendre dans la loco, ça te fait rire.
0: Ça me fait rire, mon abruti.
7: Allô, Gérard.
0: Mais toi, t'arrêtes là-bas, Olivier, s'il te plaît.
11: C'est Daniel.
0: Daniel, t'arrêtes avec toi, les boutons. C'est toi qui fais un double son maintenant. Si, ça se voit.
7: Allô, Gérard.
11: Ça, c'est Gérard.
7: Là, pareil.
0: Ça commence à bien faire.
7: On prend le débat sérieux là. On peut pas.
0: Alors je préviens, le prochain qui me traite d'enculé vire au standard, mais sec.
7: D'accord. Ok, enculé.
12: Ça risque de te faire mal.
0: Allez.
7: Sec, hein.
0: D'entrée, celui-là, boum, hein. Ça y apprendra.
7: C'est ça, c'est Tony ça.
0: Eh ben, tant pis pour lui.
12: Vieille peau.
0: Eh ben,
7: bonsoir,
0: si t'es.
7: Arnaud à l'appareil.
0: Ouais.
7: Bonsoir Gérard.
0: Bonsoir Arnaud.
7: Bonsoir. Bon, tu commences.
12: Bonsoir.
7: C'est super.
12: Bonsoir.
0: Alors, quels sont les plus connus?
7: Ah bah non, on va dire
0: dans les phobies.
7: Tu as fait tout à l'heure. Enfin, bah attends, ils se moquent de nous, quoi.
0: Bon, allez, hop, tu me casses tout ça. Tous ces mecs-là, tu me les casses. Ils sont complètement cerbés. Ils sont même pas capables de répondre à une question.
12: Ça m'a pas fait plaisir. Ouais.
0: Moi, bah, ça t'a
12: pas fait plaisir.
0: Attends, ma chérie, si ça t'a pas fait plaisir, c'est le même prix.
12: Non, mais c'est les mecs, hein, c'est pas toi.
0: Ah ouais, bah heureusement.
7: Comme par hasard, retourne bien ta veste, toi.
0: Qu'est-ce que ça, toi, t'es pas content?
7: Si, ça va.
12: Du bon côté.
0: Je te dis de retourner au standard, tu verras si ma chemise allait repasser.
7: Ouais, c'est ça, ouais.
0: Oh là là.
7: Quel abruti, celui-là. Ah,
0: allez hop. L'abruti. L'abruti, hein? Toutes les insultes pas toi, tu me les dégages.
7: Je ne parle pas de toi, je parle de l'auditeur.
0: Non.
12: Parle de moi, Gérard.
11: Non, Gérard, je veux bien dégager tous ceux qui disent des insultes autant au standard, mais à ce moment-là, toi, je veux pas en entendre une non plus dans ton débat.
0: Eh ben attends, pour l'instant, il y en a une là-dedans.
11: Non, mais pas dans tes questions. Mais comment tu parles aux auditeurs,
0: hein?
7: C'est une honte.
12: C'est une honte.
0: Il me semble que je t'ai demandé quelque chose.
7: Je pense que Max aurait dû le sanctionner, qu'on l'entende plus du tout.
12: Non, mais tout à fait. Oh, je suis tout à fait d'accord.
7: Voilà, on est tous d'accord, c'est génial.
0: Vous êtes pas content?
11: Content?
0: Vous êtes pas content?
11: Content?
12: C'est comme on a dit. Paris by Night.
0: Eh ben, ouais, si dans ce cas-là, en de bon entendeur, salut.
12: Salut.
7: Allez, salut, au revoir.
12: Salut.
7: Alors, qu'est-ce que vous pensez des phobies, vous? Parce que Gérard, pose ta question.
0: Max, s'il te plaît.
2: Ouais.
0: Max,
2: ouais.
0: Tu viens?
2: Ouais, j'arrive.
7: On essaie d'être sérieux.
2: Continue, j'arrive, je suis
0: bien. Non, tu viens tout de suite. Parce que là, c'est plus possible.
7: Gérard, on est prêt à écouter vos questions. On va essayer d'être le plus sérieux.
0: Non, pour l'instant, vous n'allez rien écouter.
7: On écoute.
0: Non, vous allez rien écouter.
7: Oh là, c'est n'importe quoi ce débat. Je me demande ce que je fous là.
0: Eh ben, dans ce cas-là, tu raccroches.
7: On va tous raccrocher alors.
12: Allez hop, 1, 2, 3.
0: Eh ben, bonne nuit à tous. Voilà. Eh ben, comme ça, on va remettre un disque et puis.
7: L'abruti, ce mec.
0: Eh ben, l'abruti. Allez hop. Voilà, l'abruti. Allez hop. L'abruti, tu me le sors.
7: Monsieur Gérard, on vous aime bien, je vous écoute depuis.
0: Non, mais c'est bon, l'abruti, tu me le sors. Non,
2: écoute-le, Gérard.
0: Non, je veux pas le savoir. Je veux pas le savoir. On ne traite pas d'abruti.
7: C'est sous l'énervement, excusez-moi.
0: On ne traite pas d'abruti, d'accord?
7: Vous traitez les gens des fois d'enculés, de bâtards, des fois sur l'antenne.
0: Eh ben, dans ce cas-là, bonne nuit.
7: On vous laisse parler.
0: Bonne nuit.
7: Je m'excuse.
0: Bonne nuit.
7: Bonne nuit à toi, mais j'ai pas envie d'aller me coucher.
12: Gérard, il s'excuse. Reviens.
7: Je suis là. Gérard est là. Allez, on y va. On écoute votre question, là.
0: Alors, je répète les... Bon, allez, ça commence à bien faire le son, là.
13: J'ai les mains, là.
7: On vous écoute.
0: Non, c'est pas là. Qui c'est que j'ai derrière, là?
7: Ils ont rien touché. On y va, sérieux, vas-y.
0: Cindy, bonsoir.
7: Bonsoir.
12: Bonsoir.
0: Ouais, pour l'instant, vous vous taisez derrière.
7: Juste une chose.
0: Tu te tais, s'il te plaît.
7: J'aime bien, c'est que t'as l'air, il fallait pas dire deux fois bonsoir, et là, ça fait trois fois qu'il dit bonsoir.
0: Ouais. Qu'est-ce que je viens de dire? Donc, il est ferme.
12: Bonsoir, ok.
2: Bonjour.
7: Je me tais, je me tais.
12: Oui, Gérard.
0: Angèle, bonsoir. Rebonsoir.
12: Oui, rebonsoir.
2: Gérard, je t'aime.
12: Bonsoir, Gérard.
0: Julie, bonsoir.
2: Gérard, je t'aime.
0: Bon, allez, bonne nuit à tous.
12: Quoi?
7: Arrêtez, arrêtez, Antoine.
12: Bonsoir, Gérard.
0: Max, s'il te plaît, tu viens là, parce que là, ça commence à bien faire.
7: Tu viens.
12: Gérard, s'il te plaît, tu poses la deuxième question.
0: Non, là, ça commence à bien faire, j'en ai marre.
7: Il n'a pas compris en plus.
12: Gérard, s'il te plaît.
0: Je comprendrai pas les plaisanteries longtemps.
7: Jésus!
0: C'est quoi ce bordel de merde?
7: Je vous salue, Marie.
0: Marche!
2: Arrête de gueuler!
0: Oh, tu viens, s'il te plaît!
2: Deux minutes!
0: Non, y'a pas de deux minutes!
2: Tu continues, j'arrive!
7: Vous entendez?
0: Non, y'a pas de deux minutes!
7: On peut écouter la question, on écoute. Allez, sérieux, silence.
2: C'est quoi la question alors, Gérard?
7: La question, c'est quoi?
2: Alors? Gérard, c'est Max, pose la question.
0: Ouais, pose la question. Quand ils seront décidés de s'affirmer.
2: Mais ils disent rien, vas-y!
7: Allô, non!
12: Gérard, c'est Jenny, je t'écoute.
0: Eh, ça commence à bien faire, hein, dehors. Tout à l'heure, je vais faire un tour dans les studios, c'est que c'est vous dans les studios.
12: Mais non, Gérard.
14: La bête, je l'ai vu.
0: La bête,
14: la bête.
0: Le castor, la bête.
14: Oh, lui.
12: C'est pas vrai, ça.
0: Ouais, vous allez voir.
12: Gérard.
0: Jouez comme ça.
12: Gérard, quatrième question, s'il te plaît, on n'avance pas sur le débat.
0: Alors, quels sont les plus connus? Dans les phobies.
7: On l'a déjà posé.
0: Ah, si t'es pas content, tu sors, toi, tu me fais passer. Ok.
7: D'accord.
12: Bon, Gérard, sérieusement,
0: voilà.
12: Vous pouvez passer à la question.
0: Non, mais attends, dans ce cas-là, Manu le malin, s'il te plaît.
2: Non, Manu le gamin.
0: Ouais, mais le gamin, tu me dis.
2: Non, pas le gamin, Manu le gamin.
0: Mais là, tu vas te réveiller ou quoi, Sandra?
2: Oui, mais c'est
0: pour. Non, mais c'est
2: pas le gamin, c'est pas le malin, c'est Manu le gamin.
0: Oh, j'en ai marre, allez, j'arrête.
12: Non, c'est pas vrai.
7: Y'a personne?
12: Non.
7: Oh, je suis déçu.
12: Bah ouais, c'est
7: t'habites loin de la radio, toi, Philippe?
2: Bon, bah allez-y, répondez à la question, quand même.
12: Alors, moi, je pense que les plus connus, ce sont. Les phobies à caractère
7: sexuel,
12: c'est-à-dire les positions, l'alimentation, les fellations.
7: Non, mais il faut répondre sérieusement aux questions, là.
12: Ah, mais je réponds sérieusement, Gérard.
15: Bah, déconne, alors.
7: Je suis sûr que il doit prendre des notes, qu'est-ce qu'il branle, ouais.
15: Pour moi, les plus connus, c'est les faux billets, il y a les faux bijoux.
0: Mais t'as pas besoin de regarder ce que je marque, d'accord, toi?
7: Les faux billets, les faux bijoux. Bon, les filles, pourquoi vous pensez ça? Qu'est-ce qui te fait dire les faux billets, ça peut être une phobie?
15: Bah, c'est les phobies les plus connues, c'est.
7: Non, c'est un jeu de mots,
12: n'importe quoi.
0: Ok. Bon, apparemment.
12: Gérard!
7: Non, mais oui.
12: Laissez répondre,
0: Hubert. Donnez-en des moins connus.
7: Oui, c'est Puber, là, pareil.
15: Des moins connus.
0: Donnez-en des moins connus.
7: Ah, oh bah, La plus connue des inconnues, c'est celle
0: des moins connues, espèce d'abruti.
7: Bah, tu vas pas écouter, j'ai dit la plus connue des moins connues, c'est celle qu'on ne connaît pas.
0: Exactement. Ah bah, comme toi, abruti, tu comprends même pas la question.
7: Vous avez compris?
13: Oui,
0: Eh Manu le gamin là, tu as travaillé s'il te plaît.
7: La plus connue, c'est celle qu'on ne connaît pas. Bah oui, c'est drôle.
0: Ça commence à bien faire depuis tout à l'heure.
13: Pourquoi elle n'a pas connue, c'est laquelle?
11: Ils n'ont pas dit d'insultes, ils n'ont rien dit, ils n'ont rien fait.
14: Sérieusement là, un petit peu de sérieux là. Il y a l'arachnophobie.
7: Mm-hmm. Alors arachnophobie, j'ai vu le film.
11: Vous avez le droit de parler ensemble, Gérard, c'est un débat.
13: L'agoraphobie, il y a la peur des araignées.
7: Pas du tout, l'arachnophobie, c'est la peur des arachnos, tout simplement.
13: Non, pas du tout.
0: Attends, attendez. Qui c'est que je dis des arachnos?
7: Faut pas prendre les gens pour des
0: cons. Oh, c'est quoi le sport de merde?
13: Il y a la claustrophobie.
7: Arrêtez avec le son. Mais je disais que l'arachnophobie.
0: Non, ça vient de là, s'il te plaît.
14: Il y a le truc, la gragagophobie, là.
7: L'arachnophobie.
0: L'arachno, c'est quoi pour toi?
7: L'arachnophobie, bah c'est. Bah évidemment, là monsieur ne connaît rien donc il a envie d'apprendre ce soir.
13: Faut lui apprendre.
7: L'arachnophobie. S'il vous plaît, c'est Super qui parle. L'arachnophobie, et bah, c'est simplement la peur de l'arachno.
13: Exactement.
14: Bah oui.
13: Et l'agoraphobie, c'est.
7: Eh bah, c'est la peur de l'agora.
13: Les rats. L'agoraphobie.
7: Non, c'est des chats de gora. On a peur des chats de gora.
13: Ah oui.
7: Gora venant du latin goratus, gorata, goracinus, gotapus.
13: Et cosinus.
7: Cosinus péta.
13: WZ aussi. Hein.
7: Cosinus péta, il y a du mot pétasse. Abréviation péta péta.
0: Il y a pas. Ferme ta bouche un peu.
7: La parole, s'il te plaît.
0: Bon, si je vois, d'accord.
7: Ah bah oui, mais là, quand on te coupe la parole, tu gueules et quand on parle, on peut pas.
0: Et attends, c'est pas toi qui poses des questions, c'est moi.
7: Non, mais là, tu vas poser une question, je n'ai pas eu le temps de finir.
0: Non, mais attends.
7: Je voulais t'expliquer, donc je suis d'accord avec toi, Gérard.
0: Alors, accouche.
7: Alors, oh bah non, mais je suis un mec, je peux pas accoucher. Hein.
0: Allez hop, donne-lui à toi. Allez hop. Dors celui-là, parce que pour l'instant, il est en train de prendre les gens pour des cons.
13: Mais non,
0: il se croit monsieur tout le monde. Il se croit monsieur tout le monde. Il se croit le doc. Allez hop, dors celui-là. Dors.
11: Il a juste une petite plaisanterie, Gérard, c'était pas méchant.
0: Non, mais moi, j'en ai rien à foutre.
7: Une plaisanterie, oui, mais de mauvais goût.
0: Bon, allez hop, terminé, conclusion, 3h40.
7: Conclusion, bon,
0: hop, terminé.
7: Conclusion. Moi, je commencerai pour dire, bon, l'arachno, il y a aussi la... Ce soir, je crois que c'est clair, on a appris ce soir qu'il y avait une autre phobie, c'est la phobie des auditeurs. On aperçoit que Gérard, dès qu'il en a un qui a quelque chose à dire, il en prend peur et il le jette. Ouais. C'est un petit peu la peur des gens. Et Gérard a peur des auditeurs qui ont des choses à dire et il préfère discuter avec, excusez-moi mademoiselle, mais avec des gens des fois qui n'ont rien à dire parce qu'il veut du sang et c'est tout ce qui l'intéresse.
13: Bah,
7: et...
13: oui,
7: par contre, il n'a pas la phobie de l'alcool, ça c'est clair. On sait très bien qu'il est attiré par ça plutôt que d'en avoir peur.
13: Et ça s'appelle la
7: gérophobie. Oh, ça s'appelle pas la gérophobie, ça s'appelle l'alcoolisme, c'est tout, je crois que...
14: Il drogue, oh, il paraît, non.
0: Manu, gamin, s'il te plaît, tu me le sers. J'en ai marre d'avoir des insultes comme ça sur l'antenne, mon gars.
11: Il n'y a pas eu de gros mots.
0: Non. L'alcoolisme, c'est quoi?
11: Mais c'est pas un gros mot, l'alcoolisme. C'est un terme technique.
14: Il est en train de...
0: Mais attends, pourquoi qu'on ne dit pas le français, on dirait? On me le dit pas tous les jeudis.
11: Ah, mais ça, c'est pas de ma faute, ça.
0: Tu te dis, c'est toi, le soldat.
7: Il n'y a pas non plus que la possession, il y a aussi...
11: Oui, Gérard.
7: La lucosuction, c'est le fait.
13: C'est
7: non. On se fait sucer le gras. On se fait sucer le gras du cul pour la lipossuction. Mais
0: lipossuction,
7: ça se passe à la loco et c'est la succion. Succion, c'est sucer, c'est Gérard.
14: Toi, si je te connaîtrais pas, je te sucerais.
7: Écoute, jeune homme, je ne demande pas mieux à ce que tu viennes et qu'on se connaisse. Apprenons-nous à
0: nous.
14: Mais dansons-nous sur le pont tous les deux.
0: Oh non, moi j'en ai marre là.
13: Bonne nuit.
0: Ben, ce coup là j'arrête pour de bon.
7: Bon alors tu vas pas commencer, s'il te plaît.
0: Olivier, tu vas me chercher Max.
13: Bon,
0: alors,
13: Max.
0: Oh, tu t'en fous!
11: Ouais, je suis là, c'est Max.
0: Non, tu viens là, s'il te plaît. Tu viens là parce que c'est le vrai bordel ici. Manu le gamin, il fait n'importe quoi.
11: Ouais.
0: Et Olivier, c'est pareil.
11: C'est Daniel.
0: Et ben, Daniel, il fait pareil. Bon, fini là. Voilà, voilà. Tu vois, je demande quelque chose. Il y en a un qui ramène sa phrase par-dessus tout le monde. Qui sait, on n'en sait rien. Je demande à Manu le gamin, il n'en sait rien.
2: Bah c'est Pubert, c'est Pubert, moi je le sais.
0: Mais attends, mais qu'est-ce qu'il vient faire là qui... Pourquoi qu'il passe sur tout le monde?
11: Il passe pas sur tout le monde, c'est un auditeur comme tout le monde, Gérard.
0: Mais
11: non, tu veux pas l'écouter, voilà.
0: Mais non, à chaque fois que je demande quelque... Oh, c'est quoi ce bruit, merde?
15: Gérard, reviens à ton débat, s'il te plaît.
14: Il est en train de buer l'animal.
0: Bon, allez, hop, moi j'arrête de terminer.
15: Gérard, on se calme, reviens à ton débat, s'il te plaît. Il a les poils qui poussent. Allez, pose ta dernière question.
14: Allez, Gérard. Ouais, qu'on en finisse, qu'on part.
15: Moi, je veux dire...
0: Eh ben, si t'es pas content, tu raccroches.
14: Non, mais ça m'intéresse.
0: Non, bah tu raccroches si tu veux te barrer, tu raccroches tout de suite. Allez hop, tu dégages.
14: Ce soir, 4 ans, les filles, je vais vous chercher. Hein.
0: Ouais, bah tu iras chercher mon zob.
14: Peut-être, mais je vais les chercher d'abord, les filles.
0: Ouais, bah tu iras chercher mon zob au bois de Boulogne, allez, d'accord.
14: N'oubliez pas, vous avez donné votre adresse, hein, je vais vous chercher à 4 ans.
0: Hein. Ok, eh ben, bonne nuit à toi. Allez hop, là, ce coup-là, je m'en veux plus.
14: Faut qu'elle se lave le cul quand même. Hein.
0: Ouais. Allez. Oh, Manu le gamin, s'il te plaît.
11: Oui, Gérard.
0: Tu le vires, lui.
2: Bon, on pose d'autres questions alors, c'est quoi?
0: Je te préviens, si rien, je coupe
11: plus
0: le micro.
11: Il n'y a plus un bruit, Gérard.
0: Que ressentez-vous quand vous avez une phobie? Alors, Bah, attends. Eh, hey, faut pas déconner, là. Tu prends ma gueule ou quoi, là, au sondage?
11: Mais quoi, qu'est-ce qu'il y a, Gérard? Il n'y a plus un bruit, ils sont tous calmes, qu'est-ce qui se passe?
0: Bon, allez, bonne nuit.
11: Bah, Gérard, qu'est-ce qui se passe? Explique-moi.
0: Non, attends, faut pas soudre de ma gueule.
2: Elle pose l'autre question.
0: Non, faut pas soudre de ma gueule, y'a personne sur l'antenne, je fais pas un débat tout seul.
2: Allume ton micro, Gérard.
0: Ouais, allez, tu rallumes.
11: Cindy, vous êtes là, Cindy et Angel?
16: Oui.
17: Oh non.
11: Bah voilà, ils sont là, Gérard.
0: Tu me viens s'abrutir là, qui fait que des conneries.
11: Il a pas dit d'insulte, moi, je vire pas.
17: Tout ça parce que je souffle.
16: Oui.
17: Franchement. Ah, heureusement que t'as pas une cheminée à l'antenne, hein.
0: Et si ça te plaît pas, mon pote, tu dégages, tu rentres chez toi.
17: Je suis très content, je suis content d'être avec vous, je vous écoute depuis 2 ans, j'apprécie beaucoup.
0: Ouais, bah moi, je vais te dire une chose, que j'en ai rien à foutre de ta réflexion.
11: Il te fait des compliments, Gérard.
17: Il y aura plus d'auditeurs qui vous écouteront, vous serez bien content.
0: Et non, de toute manière, c'est pas moi qui fais ma libre antenne, d'accord?
11: Gérard, il te fait des compliments, t'es agressif avec lui.
17: Les filles, n'appelez plus dans ces débats, ils sont contents que de vous, et vous êtes là comme des connes à lui écouter, alors qu'en plus, il a une gueule d'abruti.
16: D'accord, c'est la dernière.
0: Eh bah d'accord, alors tu sais ce que disent les connes à ton merde, alors. Comme si un abruti, bah tu dégages le standard.
17: Non, pas du tout, vous m'emmerdez les filles?
16: Non.
17: Merci les filles.
0: Non, t'as dit que j'étais un abruti, que c'était des connes, les nanas qui m'écoutaient. En de bon entendeur, salut. Eh, tu me l'échappes. Merde.
16: Salut.
0: Ça commence à bien faire là, hein.
18: Tu fous.
16: Alors Gérard, moi j'ai surtout peur d'un individu qui a des cheveux gras, qui a pas de dents, qui a une moustache, qui fait 1m70. Et qui pue la Didas, et c'est ça ma phobie.
14: Moi ouais, j'ai peur que tu continues à faire de la radio.
0: Oh, toi tu la fermes! Hey, Manu, ça commence à bien faire!
11: Ça y est, j'ai vidé Pubert.
0: Hein? Alors la nana qui vient de dire ça, c'est qui son nom? C'est qui son nom? Eh, les bandes de dégonflées là!
16: Personne a dit ça.
2: Je crois que c'est Carole.
16: Mais qui a dit quoi?
0: Qui a été dire que j'avais des moustaches et qu'il manquait des dents et que je puais l'Adidas?
16: Mais personne n'a dit ça, Gérard, t'as des hallucinations.
0: Non, c'est des hallucinations. Comme par hasard, c'est une nana qui a dit ça. Faudrait pas prendre les gens pour des cons.
16: En tout cas, c'est pas moi, Gérard.
0: Non.
16: C'est pas moi non plus.
0: Non, c'est personne.
16: Mais c'est un mec qui s'est fait passer pour une nana,
0: c'est ça. Ouais, vous croyez que je vais croire à vos pipeaux, les nanas?
16: Eh, dis-moi, pourquoi elle est pas là, ton amour de ta vie?
0: Pourquoi qu'elle est pas là? Parce que j'en veux plus. De toute manière, c'est pas mon amour de ma vie.
16: Ah, pourquoi t'en veux plus?
0: Parce que c'est pas mon amour de ma vie, d'accord?
16: Pourquoi?
0: Parce que...
16: Je suis tombé amoureux d'un ton. Ouais, non mais un vrai ton.
0: Eh, tu sais ce que ça veut dire, ton?
16: Ça veut dire quoi?
0: C'est un train olympique.
16: Waouh, bravo Gérard.
0: Comme par hasard, elle est pas là, le ton n'est pas là.
16: Elle est pas là, le ton?
0: Elle est pas là, le ton.
16: Bravo, Gérard.
0: Elle est nommée Carole?
11: Non, elle est pas là.
0: Hein. Ouais, comme par hasard, je viens de reconnaître une voix bizarroïde.
2: Bah oui, comme toutes les autres, bien sûr, Gérard.
16: Ça, t'as des hallucinations, Gérard. Hein. Gérard, c'est parano.
2: Par contre, Christine a appelé sur la ligne directe. Hein.
0: Ouais, bah j'en ai rien à foutre de Christine, elle peut aller se faire sodomiser.
16: Oh là là!
0: Oh,
16: Gérard.
18: C'est
0: quand même bon,
18: pousser,
0: pousser
18: mes mères.
0: Faut pas pousser grand-mère dans les Antilles.
2: Ouais, on les accuse un catcheur.
16: C'est une poivre.
18: Tu t'excuses?
0: Non.
18: Tu
0: Que pensez que peuvent-elles vous apporter? Et les phobies, bien sûr.
12: Eh ben, moi je dirais qu'elle pourrait qu'apporter que de la peur.
19: Ouais. Moi c'est Angèle, elle m'apporte le journal le matin.
0: Voilà. Attends, tu crois que la phobie va t'apporter le journal tous les matins, toi?
19: Non, mais
0: arrête, arrête de fumer la moquette. Hein. Arrête de fumer la moquette.
11: Gérard, on accueille Jean Gland.
12: Jean Gland.
0: Non. Ouais, vas-y, balance-le.
12: Bonsoir, Jean Gland.
20: Bonsoir.
0: Salut.
12: Bonsoir, Jean Gland.
20: Ah, vous m'appelez Jean Gland, mais tu peux m'appeler Gland. Hein.
0: Que pense. Bon, alors. Donc, Angèle, tu dis que ça peut te rapporter le journal.
19: Ben oui, tout à fait.
20: Hmm, j'ai rien dit, moi, je viens d'arriver. Hein.
19: Non, moi, c'est Angèle, et toi, c'est Gland. Oui, donc. Allô.
0: Oui.
19: Ben, je te disais que.
20: Vous me dites quand je suis à l'antenne. Hein.
19: Ma phobie, non, elle est bien stressée, elle m'apporte le journal, et voilà.
12: Je viens tout à l'heure parce qu'on fait une teuf avec Pubert.
0: Okay.
20: D'accord.
0: Bon, vous commencez à la fermer, les nanas, parce que
20: voilà, Cindy.
0: Cindy, dort. Bonne nuit. Ça vous apprendra à dire que vous parlez. Bonne nuit, les nanas.
11: Ça y est.
0: Bonne nuit à toutes les deux.
20: On dirait un Krakatoès.
12: À qui?
0: À Ginny.
20: Ginny,
0: voilà. Donc, alors, Angèle, toi, tu me dis, ça peut te rapporter du. Ça commence à bien faire ce double son. C'est tous les jeudis.
11: Jeudi.
0: Il y en a ras-le-bol au son là, en
20: là,
0: face.
20: Ginny le bol. T'es là, Ginny?
0: Non, elle est plus là.
20: C'est dommage. Moi, je préfère le 7-Up.
0: Eh ben, conclusion, allez.
20: Alors, conclusion. Non, moi, j'ai pas eu le temps de passer.
0: Non, mais de toute manière, c'est conclusion.
20: Jean Gland, mais tu peux m'appeler Gland.
0: Allez, vas-y, conclusion.
20: Alors, la confusion, bah, il y en a eu plusieurs.
0: Conclusion.
20: Oui, bah, la confusion, c'est qu'on s'est trompé sur le terme du débat. La confusion.
0: Conclusion, pas oui. Confusion, abruti.
20: Si je suis un abruti, toi t'es un enculé.
0: Eh ben on adore. Là c'est déjà une chose.
11: Là je suis d'accord. Là d'accord. Ça y est, il est parti.
0: Voilà. Cindy, il est parti. Angèle.
19: Ouais. Bah moi l'occlusion.
0: Angèle, te fous pas de moi parce que tout à l'heure ça va aller vite. Tu vas faire comme toutes les autres.
19: Laisse-moi de
11: Gérard. Jean Gland voulait s'excuser.
0: Non.
11: Mais si, okay.
20: Si.
11: Écoute ses excuses, Gérard.
20: Je suis désolé. Je sais pas ce qui m'a pris. Bon, alors fais ta masturbation là. Je suis parti comme ça. Les mômes sont venus comme ça de la bouche. Je sais, je suis parti en couille, je le sais. J'ai merdé, j'aurais pas dû. Ma mère m'a laissé tomber très tôt.
11: Gérard,
20: le soir.
0: Ferme, j'ai demandé la conclusion.
20: Mais je tenais à
0: j'ai demandé la conclusion.
20: Bon, bah, c'est vrai qu'il y a eu plusieurs confusions. Alors.
0: Conclusion.
20: Ah, j'entends rien. La confusion, oui, c'est
0: bon,
20: que.
19: Confusion.
20: On confond beaucoup de choses. Pour un albinos, on confond les couleurs. Dans la confusion,
11: Gérard.
20: confusion.
11: Hein,
0: non. Terminé ces conclusions.
20: La constellation.
0: Qui
20: La constellation.
0: Isabelle. Attends, pour un sandwich, tu lui demandes qu'il ferme.
20: Si on me demande de fermer ma gueule, je peux pas donner ma confusion. Hein.
0: Non, mais pour un son, tu n'es même pas capable de répondre à ce que je te demande.
11: Isabelle, bonjour.
20: Je crois qu'il serait plus simple. Demandons la conclusion, ça serait peut-être plus simple. Parce que la confusion, personne ne va comprendre.
0: Et comment ça va être long? Oh, Manu le gamin, là, s'il te plaît.
11: Oui, mais j'accueille Isabelle.
0: Ouais, ben, tu me la mets sur.
20: Bonsoir, Isabelle.
21: Bonsoir, Isabelle.
12: Ça va?
0: Allez, hop, dehors, ce mec. Dehors, celui-là. J'aime pas les paroles,
11: je crois que c'est Angèle.
0: Non, c'est pas Angèle, c'est un mec.
19: Attends, on fait pour. Je vous en prie.
20: Là, j'agite mon téléphone contre mon gland.
0: Comment? Toute question, c'est la conclusion.
11: Gérard, ça y est.
0: Allez hop, terminé, moi j'arrête.
20: Ah non, j'en ai encore.
0: Allez hop, terminé.
20: Allez, casse-toi.
0: Terminé.
20: J'ai pas terminé, j'en ai encore là. Allez, maintenant Gérard, tu te barres.
12: Isabelle. Gérard.
2: Daniel, il commence à faire chier, hein.
3: Mais, ouais. Mais je bouge pas.
0: Ouais, il s'amuse avec les boutons.
3: Tu bouges pas, je suis là, je suis comme ça.
0: Attends, tu
20: Gérard.
2: Là, Gérard.
0: Hey, Daniel, il est avec quelqu'un sur le bureau, il est en train de se faire une pipe. Oh là, Daniel. Qu'est-ce que j'aime pas de voir sur le standard. Oh là là. Oh, elle est bonne bien tous.
2: Bravo, Daniel.
0: Bravo, Daniel. Bravo, merci Daniel.
20: Qu'est-ce qui s'est passé? On n'a pas fait une TV, nous.
0: Ah ben, ça te regarde pas.
2: Raconte, Gérard.
0: Allez, raconte. Ben, je sais pas, il y en a sous le temps, sous la console.
3: On va faire un peu le bordel, là.
20: Hein. On va te sucer ou?
0: Daniel, il est homo. Y'en a un sous la console.
20: Qu'est-ce qu'il fait?
0: Et il s'amuse à faire une pipe à Daniel. Ouais,
20: qu'est-ce qu'il nous fait, l'autre, sans nom, là? Quand il veut, il se réveille, le Gérard.
0: Et alors, il se reculote.
20: Et comment il s'appelle celui qui fait la pipe? Gérard.
0: Ça a été bon.
20: Gérard.
4: Elle s'appelle comment, la chèvre?
20: Oh, quel con, hein, celui-là, il va répondre.
0: Le con, il t'emmerde.
20: Ah, bah, il est là.
0: Si. Le con, il t'emmerde.
20: Non, mais au lieu de rire bêtement, là, alors que t'as plus de dents, là...
0: Daniel, tu dégages. Hop, bonne nuit à toi. Alors, Isabelle.
20: Regarde, là, il rigole, moi, l'abruti, hein.
0: Et l'abruti t'emmerde. Allez, bonne nuit. Dégage. Dégage.
20: C'est des homosexuels, c'est ça, là, avec les pipes et tout. Ça te fait rire, ça, hein?
0: Allez,
20: ça t'amuse, quoi?
0: Non, tu me le chopes, là, c'est bien.
20: L'hétéro.
0: L'hétéro, tu sais ce qu'il te dit?
20: Ouais, bah, t'as un hétéro. Ouais, bah, moi, je t'emmerde aussi. Ok? Donc, maintenant, je fais ma confusion.
0: Fais ta conclusion, abruti.
20: Ouais. Abruti. Alors, moi,
22: Jean-Luc.
20: Qu'est-ce que j'ai à dire?
0: Dépêche-toi, parce que. Normalement, dans 6 minutes, j'ai fini. Ouais. T'as moins de 2 minutes pour la faire, ta conclusion.
20: Ce que j'ai à dire, exactement, le silence, c'est qu'on m'écoute.
0: Oui. Bon, bah attends, si je veux, d'accord.
20: Ouais, bah s'il te plaît, alors, je veux bien. Ce que j'ai à dire, ça va être clair. Ça va être net. Ça va être précis. Ça va aller très vite.
0: Bah allez, hop, bonne nuit.
20: Hop. Vas-y, pète un coup dans le combiné. Alors, j'y vais très vite, ça va être clair, net, précis. Je vais pas y aller par quatre chemins, je vais aller droit au but. Je vais faire ma conclusion franchement. Je ne vais pas tarder à parler franchement. Je suis sur le point d'être franc. Ce que j'ai à dire, c'est très clair. Sur les phobies, attention, il y a aujourd'hui, en France, en France, sur cette planète, des gens qui sont phobialisés, qui phobabilisent, qui culpabilisent.
23: On nous manipule dans ce monde.
20: On nous manipule.
2: Et alors?
20: Le pouvoir est pour quelque chose.
23: Révoltons-nous, mon frère.
20: Entendu ce matin à la radio sur France FIP.
0: Allez hop.
20: Sur France FIP.
0: Hop, hop, hop. Dors.
20: À la JP.
0: Dors.
20: Tous les camarades de la JP et la JP. La phobie sera votée à la Méditerranée nationale.
23: Allez. Tous les camarades bolcheviks qui nous écoutent.
0: Allez.
20: Je demande.
0: Joignez-nous. Tout le monde. Stop. On arrête.
22: Les Français.
0: Moi, je vais vous dire une chose. Vous avez tous été des nazes. Vous m'avez fait chier. Du premier jusqu'au début.
22: C'est dégueulasse.
20: Ici le général de Gaulle.
0: C'est pas ou quoi?
2: Mais dis-lui aussi, toi.
20: C'est l'avenue Charles de Gaulle qui vous parle.
0: C'est quoi ça, merde?
20: La phobie est là.
0: Moi, j'arrête. Arrête-moi tout ça. Allez, on arrête.
23: Ne nous laissons pas envahir.
0: On fait pas de politique, là, sorcier, merde.
22: Elle est reconnaissable par sa petite moustache et ses cheveux gras.
23: Pourquoi? J'ai pas d'heure.
0: Non, attends, il est 4h du matin, je suis désolé.
23: Pas d'heure pour ça.
0: Désolé.
20: Y'a pas de désolé.
0: Premier débat.
20: Oui.
0: J'étais très déçu.
20: Bah nous aussi, hein.
0: Ouais, bah si t'es pas content, tu rentres chez toi.
20: Non mais je suis chez moi déjà, donc.
0: Tu raccroches et tu me fous la paix.
20: À la rigueur, je rentre dehors.
22: Ouais, d'accord.
23: Mais ça c'est pas possible, rentrer dehors.
20: Si ça s'appelle un SDF, il rentre dehors, il rentre chez lui.
22: Ah ouais,
0: d'accord.
20: Allez,
0: hop.
20: Oui.
0: Tu me vires les mecs, je veux plus en entendre parler.
2: Ah bah comme par hasard.
22: Bon, c'est trop intellectuel.
0: Attends, SDF, je suis pas SDF.
2: T'es de SDF, Gérard.
0: Non,
2: t'écoutes pas ce qu'il dit.
0: Non, presque pas.
2: Non,
0: presque
2: pas.
11: Oui, demande à Daniel, Daniel.
0: Mais non, il écoute pas. Non, attends, arrête. T'es même pas capable de gérer un standard. Allez,
11: moi, j'écoute ce qu'ils disent.
0: Vous allez avoir.
20: Vous calmez d'abord.
0: Déjà, vous allez avoir Marc.
11: Pierre.
2: Marc Menant sur Fun.
0: Emmanuel. Moi, je sais plus.
2: Gustave, sérieux.
0: Comment son nom là?
2: C'est Jean-Gilles cette nuit. Jean-Gilles, il fait un essai. Jean-Gilles.
0: Bah, ça broutille là?
2: Ouais.
0: Oui, il a cassé le casque. C'est bon. Là, c'est Marc et puis.
20: Marc et Sophie.
1: Gérard et
20: c'est cool, Christophe Morlin. Bon, allez. Bon, les filles, dans 3 minutes, je passe vous chercher. Hein.
0: C'est ça, t'as raison, la broutille.
20: Ouais, Gérard, Christine.
0: Eh ben, bonne nuit à tous. Vous allez écouter.
20: On dit pas bonne nuit, on dit adieu. Je crois que c'était son dernier débat.
0: Bah, vous verrez bien la semaine prochaine, Pognard. Je vous annonce pas le temps.
20: Faut pas qu'il revienne.
2: T'as même pas fait conclusion, Gérard.
0: Mais en conclusion, je fais pas de conclusion, les deux abrutis.
20: François, non, on l'aime bien, Gérard. On l'aime bien, Gérard. On veut que tu restes, Gérard. Gérard, c'est plus belle.
11: Bah oui, ça va.
0: Ouais. Mais sois bien avec un standard pourri quand je te dis d'arrêter les
2: interviews. Il y a un double son.
0: Ouais, mais attends. De toute manière, tu demanderas à Daniel et puis à ton standardiste que tu m'as mis là. Hein, à chaque fois, c'est pareil. C'est le vrai bordel. Alors donc, la semaine prochaine, on ne sait pas s'il y aura un débat.
2: Il y aura quoi? Il y aura quoi, de la musique?
0: Non, on n'en sait rien. Tu te débrouilleras avec Françoise ou Stéphane. Voilà.
2: Ouais.
0: Donc, sinon, on fera comme on a dit, c'est tout.
2: Tout.
0: Donc, alors, vous allez retrouver Marc, et après, Lorenzo.
22: Mais non, attends, on n'a pas fait de conclusion, là.
0: Non mais quand Daniel lui arrêtera au standard.
2: Ah, il a raccroché.
0: Voilà.
22: Ah bah on peut faire une conclusion, voilà.
0: Alors les filles, allez-y.
22: Ben Angèle, moi j'ai trouvé ça hyper intéressant comme débat. Les phobies, je trouve qu'il y en a beaucoup trop. D'ailleurs, je fais partie du parti antiphobie, le CAP. Et donc j'invite tout le monde à rejoindre mon parti. On va se débarrasser des phobies, tous ensemble à faire la chaîne.
0: Alors attends.
22: Et voilà.
0: Angèle.
22: Oui.
0: Je vais te poser une question.
22: Vas-y.
0: Pour toi, qu'est-ce que c'est une phobie?
22: Ça, je crois qu'on a quand même fait le tour du.
0: Non, mais.
22: T'as toujours pas compris, Gérard?
0: Non, mais attends.
2: Faut conclure, il est 4h, c'est max, là. J'ai écouté le débat, très bien, faut conclure.
22: Okay.
0: Non, mais attends, je voudrais bien qu'elle me réponde.
2: Non, mais il est 4h, Gérard.
22: On l'a déjà dit, ça, Gérard, que c'était qu'une phobie.
0: Ouais, bah, à part te faire sodomiser, c'est tout ce que t'aimes.
2: Elle aime ça, c'est quoi? Ça, sa phobie.
0: Bah, apparemment, c'est ce que t'as dit tout à l'heure.
22: Non, c'était pas moi.
0: Bah, c'est
2: enfin,
0: pas
2: bref.
0: Bref.
2: Pour conclure, Gérard, donc, sur ce débat sur la phobie.
0: Sur les deux, de manière naze.
2: Ah non, bien, non.
0: Non, naze.
2: Un peu houleux sur les dernières demi-heures, mais bien, dans l'ensemble.
0: De manière, quand on aura un standardiste un peu mieux.
2: Voilà, c'est clair,
0: ce
2: soir, Manu, t'as galéré.
11: Merci.
0: Quand on lui demande quelque chose, et qu'il se fout de la gueule du monde, c'est pas la peine.
2: Et dis-lui en face, ça, tu peux le regarder dans les yeux.
0: Quand je te demande quelque chose, tu me dis non, c'est pas vrai. Et je sais pas comment qu'ils arrivent à faire pour passer sur tout le monde.
2: Oh là, tu bafouilles quand même.
11: Merci.
0: Hein? Tu me feras voir comment que les gens peuvent passer sur les autres auditeurs.
2: Parce qu'ils ont plus de voix que les autres.
11: Merci, c'est peut-être qu'ils parlent plus fort, Gérard.
0: Ouais, ils parlent plus fort et quand je te demande de les virer, c'est bizarre. Quand je te demande un truc, ils sont encore sur l'antenne.
11: Peut-être qu'une fille peut être avec un mec sur le même téléphone,
0: Gérard. Non.
11: Et justement, ils se passent par-dessus.
0: Ah ouais. Et t'en es sûr que c'est pas par ici que ça se passe?
11: Merci.
0: Hein? Comme par hasard. C'est simple, c'est tous les jeudis, c'est pareil.
11: S'il vous plaît.
0: Hein? Donc, le gyrophare, j'en ai pas besoin. Toi, je couche pas avec toi, je suis pas un PD, d'accord? Alors, tu dégages. Là, c'est la fin de l'émission, tu vas pas me faire chier longtemps.
2: Bon, merci Gérard, et bonne nuit. On se retrouve peut-être jeudi prochain, peut-être.
0: Peut-être.
2: Il y a une chance sur deux. Hein.
0: On verra.
2: Y a une chance.
0: Une chance sur 1000.
2: Ah bah génial.
0: Si je suis encore vivant. En demande entendeur, salut.
2: Adieu Gérard, merci. Donc c'était les adieux de Gérard qui apparemment risque de mourir dans la semaine. Nous on sera pas morts puisqu'on était bien morts, mais de rire aujourd'hui. Et on espère vous retrouver demain dès 22h. Au revoir et bonne nuit, à tout à l'heure.

0: Ça veut pas spécialement, non.
1: Pourquoi?
0: Bah, vous gueule avec vos pourquoi, vous deux.
1: À quel sens?
0: Bah, occupez-vous du standard, d'accord? Faites bien votre boulot, ça voudra mieux.
2: T'as passé des examens, toi, Juju, ou pas?
0: Spécialement, non.
2: Et le docteur, il t'a laissé partir après les examens?
3: Qu'est-ce qui se passe?
0: Ils arrêtent pas de faire les cons, là, ces deux-là.
4: Oh, putain, réveillez-vous, au standard!
0: Christiane,
4: 7h41, quand même.
5: Ouais. Non, moi, j'ai jamais fait l'amour pendant un examen, par contre, pendant une panne d'ascenseur.
0: D'accord, on est, c'est pas le thème du débat. Alison.
5: Ouais, c'est
0: peut-être
5: mon camarade, c'est cool, ouais.
0: D'accord. Et si je vous dis, prenez-vous rendez-vous pour passer un examen.
2: Ouais, c'est Stéphanie.
0: Ouais.
2: Ouais, ben je pense que les toubibs, ils auraient pas dû te laisser partir après les examens, c'est clair.
0: Ah, vous avez quand même compris que, je parlais de médecine, là, sur celle-là.
2: Ouais, super.
0: Donc, pour toi, Stéphanie?
2: Bah, je te dis, les toubibs, ils auraient jamais dû te laisser sortir, c'est tout.
0: D'accord. Christiane?
5: Non, en général, t'es convoqué, mais bon.
0: Alison?
5: Je vois pas trop le rapport avec les examens, de bac ou... Ouais, d'ailleurs, pourquoi?
4: Non, mais attendez, les auditeurs, il va vous expliquer, Gérard.
0: Non,
4: vas-y.
0: Mais...
4: Hey, tu travailles ou quoi, Gérard? Tu dors?
0: La question, c'est simple. Avez-vous pris rendez-vous pour passer un examen? C'est comme si vous alliez chez le docteur.
5: Oui,
0: c'est
5: pas
0: un examen. Ben, pourquoi? Ben, que tu prenais rendez-vous pour passer un examen de radio.
5: Bah ouais, mais pourquoi?
0: Ouais, il n'y a pas de pourquoi. Alors, vous me faites chier avec vos pourquoi.
3: Dans quel sens, surtout?
0: Ouais, François, dans quel sens? Parce que tout à l'heure, je vais te mettre une droite. D'accord, tu vas pas me faire le coup de vendredi.
3: Tu vas pas
0: faire
3: la droite vers la gauche.
0: Ouais, quand vous me trouverez des gens qui seront réveillés le lundi, vous me pressignez aussi.
4: C'est à chaque fois la même chose, aussi.
0: Non, mais ça dort à moitié.
4: Donia, ouais, je pose une question à Donia. Les auditeurs, ils sont réveillés, c'est pas de ma faute, c'est quand ils arrivent à l'antenne, tu les endors.
0: Ouais, ben,
4: c'est ça,
0: donc, t'as raison.
3: C'est horrifique, Gérard.
4: Ah, ça va, les insultes.
0: C'est ça. Ah. Vous allez voir, lundi, vous allez vous démerder si vous continuez à me parler comme ça. Vous allez voir comment que je perds maintenant le lundi.
4: Allez, 7h43 quasiment, Gérard, encore la fin, conclusion de ce débat, peut-être,
0: Non, on va faire conclusion. Donc, Stéphanie?
2: Bah écoute, moi je pense que à 17 ans, CM2, t'as dû passer plein d'examens.
0: D'accord, ben tu peux mieux te regarder, toi.
4: Stéphanie, c'est un mec.
1: Bah ouais, mais alors.
2: Bah oui, tout à fait, mais mes parents m'ont donné ce don-là, j'y peux rien, hein. Regarde la gueule de Gérard, il peut rien non plus.
0: Mais ma gueule, attends, allez, dégage, bonne nuit. Allez, bonne journée à toi. Comme ça, c'est... Christiane.
5: Ouais, bah moi, conclusion, je passe mon bac dans une heure.
0: Ouais.
5: Tu m'as endormi, tu m'as sapé le moral, j'ai raté ma fille.
0: Eh bah, faut bien dire qu'une fois, sur deux, vous allez réussir. Hein.
5: Je ne veux pas
4: être méchant. Allez, pas de belle. D'accord.
5: Moi, je veux juste te dire à Christiane que ça sert à rien de stresser. Quoi. Franchement, ah, je stresse pas, c'est Gérard, il est stressé. Là. Ouais, mais ça sert à rien.
0: Bon, bah voilà, donc, moi...
4: Oh là là, c'est chelou ton débat.
0: Petite conclusion, c'est quoi? Y'a qui?
3: Y'a Guillaume!
0: Non, Guillaume, il y avait dit bonne journée depuis longtemps.
3: Ah bon, mais pas nous!
0: Non, mais moi, je vous ai dit de le saquer. Non, mais vous faites votre boulot à moitié, hein.
4: Non, mais Denia, il a envie de faire une conclusion, laisse-le.
0: Bon, alors, conclusion?
6: Attends, je me fais couler ma douche.
0: Ouais, bah, c'est ça, alors, va te faire couler, allez, hop, dégage.
4: On se lave pas le matin, ça se serait dans les studios de David.
0: C'est clair! Donc, conclusion sur ce débat, hein, c'est encore le standard qui a foiré, comme tous les lundis.
4: Comme
0: tous les lundis.
4: Non mais rigolez.
0: Alors lundi prochain, j'annonce pas le thème du débat, comme il n'y en aura pas, comme ça je vais rester au lit.
1: Oh
0: voilà, vous avez tout gagné.
1: Ouais,
0: voilà.
4: Ça vous fait rire.
0: Oh. Voilà.
4: Voilà, vous êtes content?
1: Ouais.
4: Bon, bah bravo.
0: Bah, même pour les petites annonces, qu'on puisse sur moi maintenant. Voilà. Comme ça, on va être tranquille. Voilà. Alors quand vous ferez bien votre boulot, vous nous pressignez. Et pour mercredi, on sait pas encore ce qu'on fait, hein. Voilà.
4: 7h44, vous l'avez entendu, Gérard, et son débat, bien entendu, qui portait sur les examens. Si vous allez en direction, bien entendu, du bac, on vous souhaite un bon courage.

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1: C'est bon, c'est parfait, continue.
0: Non mais pour l'instant, je peux pas le faire, tu me prends un pour, il est 3h du matin.
1: Non, mais tu dis que tu peux continuer, prends. Fais-le pour ma copine, vas-y, t'as dit que tu pouvais continuer, vas-y, improvise.
0: Ben non, qu'est-ce que tu veux que je lui dise? De toute manière, c'était à vous deux de synchroniser.
1: Gérard.
0: C'était à vous deux, je vous l'avais dit au départ.
2: Ça n'a rien, non.
0: Quoi? Ben c'est un truc que j'ai inventé, moi.
1: Gérard.
0: Oui,
3: un gars qui s'appelle Gérard.
0: Non. Bon, alors allons-y. Alors laisse-moi tenir ta main quand on se promène au bord du lac. Laisse-moi tenir ta main quand on se promène le long d'un champ de course. Laisse-moi tenir ta main quand on se promène dans une grande surface. Laisse-moi tenir ta main quand on se promène pour aller en course ou chercher du pain.
1: Gérard.
3: Ah, c'est trop beau. Tu as quel âge?
0: 35.
1: Gérard, t'écoutes?
0: J'écoute.
2: Ouais, ouais.
1: Écoutons.
2: Alors,
0: ouais, bah,
2: Gérard.
0: Vas-y, je t'écoute.
2: Gérard, tu as de l'imagination. Toi, Gérard, de l'intuition. Toi, Gérard, de l'invention. Mais tu as rattrapé, malgré le tardif thème que tout le monde a idolâtré.
1: C'est beau, non?
2: Ah ouais.
0: Mais ça veut dire quoi, la fin? Je pense que seulement...
2: Bah, tu as rattrapé, malgré le tardif thème que tout le monde a idolâtré.
0: Tu as rattrapé personne. Tu as rattrapé personne.
2: Il faudrait que tu fasses de la radio.
0: T'as envie du grand encore? Tu veux pas que j'aille au Bois de Boulogne aussi?
4: Gérard.

0: urgence qu'on parle de moi.
1: Gérard Bonne Surface, t'es le roi de la radio.
2: C'est Gérard, on est en train de préparer une chanson sur toi, hein.
0: Non, non, c'est bon. On va finir la ligne, hein.

0: Albi, 97-1.
1: Ouais, c'est ça.
0: Non, mais répondez pas quand je parle. Bon, oh, pipon là.
1: Pipion.
0: Oui, oh, Pipion, tu réponds ou quoi?
2: Là, merde.
0: Oh, quoi, merde, je vais pas te faire foutre, ok?
1: Oh, Gérard, doucement quand même, c'est le début, hein.
0: Pute de nuit. Pute de nuit, Arras. Bah, bien sûr, allez, foutez-vous de ma gueule. Foutez-vous de ma gueule, allez, hop. Oh, on attaque. Comme ça.
1: Non, mais présente quand même tout le monde, GG.
0: Attends, pour un sens, c'est quoi ce bordel que tu me fais? Tu commences.
3: Gérard.
0: Tu commences.
4: Vas-y.
1: Attendez.
0: Allô. Merde. Putain, mais c'est quoi ce bordel?
5: Moi, je fais le standard.
1: Mais quoi, j'ai rien fait. Mais t'es dans ce
0: putain,
1: pas
0: mais
1: gens.
0: C'est quoi?
5: Putain, gueule pas. Eh, on va avoir trois auditeurs.
0: Oh non, mais attends. C'est quoi ce bordel là qui nous fait?
1: Quoi, y'a je pue la crotte.
0: Non, allez hop.
1: Mais calme-toi, t'es énervé pour un rien.
0: Putain, mais merde, qu'est-ce qu'il me fait là? Qu'est-ce que c'est que ce nom?
1: C'est ses surnoms, j'y peux rien.
0: Attends! Toi, je te jure, dégage, je veux plus te voir ici. Dégage, casse-toi.
1: Mais qu'est-ce qu'il va faire, le standard?
3: Comment on fait,
0: attends,
3: Gérard?
0: Putain.
1: Non mais Gérard,
0: moi
1: ça
0: j'en
1: va.
0: Ai ras-le-bol. J'en ai ras-le-bol, c'est tout, toutes les semaines c'est le bordel.
1: Mais non.
0: Mais si ce soir ça va être le bordel.
1: Mais non.
0: Mais si, bah, je vois le coup arriver.
1: Mais arrête des bêtises, c'est toi qui es énervé ce soir.
0: Attends, moi je vois le coup.
1: Non, t'es énervé d'office.
0: Tony,
4: ça va bien se passer.
0: Bien sûr.
1: Gérard, t'as décidé que ça allait être le bordel. T'as décidé.
0: Ouais.
1: Donc c'est ta faute.
0: Ouais, pourquoi?
1: Parce que tu sais.
0: Il est là. Il a pas été. Je ne voulais pas ce soir.
1: Mais qui est à ta place?
4: C'est bon.
0: Attends. Je ne veux pas.
1: D'accord, bah tu choisis quelqu'un. Alors il y a
5: personne au standard.
4: Olivier.
3: Et comment on fait?
5: Non, mais là, il voulait quelqu'un. C'est lui qui remplace. C'est lui le chef. J'en ai parlé hier.
3: Bon.
2: C'est Gérard au standard.
3: Bah, il fait tout, Gérard.
0: Et Françoise.
6: Oui.
0: Bonsoir.
6: Bonsoir Gérard.
2: Ah
0: Françoise,
2: salut.
0: Oh, on se calme.
2: Bah écoute, j'ai le droit de dire bonjour quand même.
4: C'est quand même Gérard la star. Ouais, c'est clair.
3: Vas-y Gérard. Oh,
0: ça
3: allez.
0: Commence à.
3: Allez, boum, première question.
4: Allez.
0: Génial. Oh là, c'est bien.
3: Fais voir.
0: Attends. C'est quoi les
1: j'en
0: noms qui me cherchent?
1: J'en ai rien à foutre.
0: Bien. Vas-y, j'en ai rien à foutre.
4: Salut Gérard, ça va?
0: Salut.
4: Hey Gérard, est-ce que tu pourrais me prendre au standard là? J'ai quelque chose à te dire, s'il te plaît.
0: Non. C'est qui veut me parler?
4: Rodrigo.
0: Hein?
4: Rodrigo.
3: Bon, Gérard, allez, on y va. Question, parce qu'il y a personne au standard, c'est la merde.
7: Ouais.
3: Alors, vas-y, Gérard, alors, première question.
7: Dans le débat.
0: Première question, c'est sur les jeux télé. Quel est votre jeu télévisé préféré? On va demander ça à Je pue la crotte.
4: Je sens la crotte, bonsoir. Moi, mes jeux télévisés préférés. Bon, alors mon jeu télévisé préféré, c'est quand même le Big Bill. Faut le dire, c'est un jeu passionnant et j'adore. J'adore la gaffe.
0: Ouais.
4: Voilà.
0: C'est tout.
4: Ouais.
0: Alors Pipion.
2: Ben moi, c'est sans aucun doute le Juste Prix, hein.
0: Ouais.
2: C'est vraiment bien, quoi. C'est intéressant, c'est culturel, enfin c'est tout, quoi.
0: Ouais, d'accord. Vous cherchez pas trop à.
2: Bah, c'est vrai.
0: Non, mais vous cherchez pas trop à répondre aux questions, hein.
4: Bah, pourquoi? Faut que
2: tu me dises.
4: En plus.
0: Alors, pute de nuit.
2: Ouais, moi, c'est 100% question sur Arte.
0: Comment?
2: Moi, c'est 100% question sur Arte.
0: Non, sur Arte. Non, sur Arte, il y a
7: si,
0: rien.
7: Si, il y a Formos sur IRC, Formos qui me précise le mieux, c'est 100% question. Pas voilà. D'animateur.
0: Non,
7: pas de décor, pas
2: non,
7: de candidat.
2: Vrai, ça existe. Ouais.
0: Non, sur Arte, il y a aucun jeu télévisé, je suis désolé.
7: C'est pas Arte, c'est la cinquième. C'est la cinquième.
2: C'est vrai. Arte, ça fait un peu plus.
0: Alors, Tony.
4: Ouais, non, moi, en fait, j'aime pas trop les jeux sur TF1, je trouve ça un peu débile, quoi. J'ai l'impression que c'est un peu pour les beaufs. Moi, ce que j'aime bien, c'est les jeux sur France 3, question pour un champion, et puis aussi 100% question.
2: Et Cadex?
4: Pardon?
2: Et Cadex?
4: Le Cadox, non, j'aime pas trop, parce que ça me fait trop penser à la quête des guides neufs.
2: C'est trop de beaufs.
4: La famille en or. Ah non plus, parce que c'est sur TF1.
0: Et alors?
4: Ouais, bah j'aime pas, non, en fait, non, parce que je trouve ça...
0: Eh ben, dans ce cas-là, si ça te plaît pas, tu changes de chaîne et c'est tout.
3: Voilà, il a le droit de pas aimer. Il a le droit de pas aimer.
7: Il regarde les autres chaînes.
4: Bah ouais, c'est ce que je fais, ouais, c'est ce que je te dis, Gilles.
0: Françoise.
6: La gaffe. La gaffe, le juste prix,
4: Le millionnaire.
2: La haut de la fortune.
6: Oui, avec Philippe, ouais.
2: Philippe, tu le connais?
6: Bah bien sûr, ouais.
2: Ah bon?
6: Ouais.
3: T'as déjà couché avec lui, Françoise, non?
6: Oh, Manu, ça suffit.
3: Hein. Ouais, je demande, je me renseigne.
4: Et Françoise, tu regardes Cascado ou pas?
6: Non.
0: Et j'en ai rien à foutre pour terminer.
4: Moi, c'est le Big Bill, mon préféré, et j'ai participé une fois. Et en fait, derrière le rideau, j'ai une boîte de coton-tige.
0: Alors, j'en ai rien à foutre.
4: Bah, c'est vrai.
0: J'en ai rien à foutre, c'est terminé
4: non,
0: pour toi.
4: Je l'ai vu cette émission, c'est vrai. Bah oui, c'est vrai.
0: Bon, alors, si vous commencez à me casser les burnes.
4: Mais je te casse pas les burnes, Gérard. C'est vrai, j'ai participé.
0: Tu réponds comme il faut à la question et tu la fermes.
4: Bon, alors, c'est le Big Bill, voilà.
0: Parce que pour l'instant, vous êtes en train de me casser les couilles et j'aime pas ça.
4: Oh, c'est bon signal.
8: Oui, si, c'est bon. Allez, Gérard.
0: continuez comme ça, vous allez.
4: Bon, allez, enchaîne un peu, là.
0: Quoi, qu'est-ce que t'as, toi?
4: Bah, quoi, t'es animateur radio ou t'es un banquier?
0: Qu'est-ce que t'as, là?
4: Bah, quoi, tu me cherches, là? Vas-y, j'ai quatre pales manouches qui s'éveillent en moi.
0: Si t'es pas content, tu te casses. Ok.
5: Gérard, arrête d'être agressif.
4: Ouais, allez, enchaîne.
7: On enchaîne.
0: Lors des émissions des jeux, jouez-vous à deux ou à plus ou autre? On va demander à Françoise.
6: À plusieurs.
0: Tu peux préciser?
6: C'est-à-dire que je joue moi, mon fils et puis mon partenaire.
0: Ouais, mais tu peux préciser sur quel jeu à peu près, Françoise?
6: Bah, la plupart, c'est la gaffe. Et un cycle juste prix.
0: D'accord. J'en ai rien à foutre.
4: Bah moi, disons que je joue tout seul parce que j'ai qu'un chat, donc je joue tout seul.
0: D'accord. Je crois que toi, pour l'instant, t'as pas l'air de comprendre ce qu'on pose comme question. Rico.
7: Oui, sur IRC, il y a Davy One qui te demande est-ce que tu serais intéressé de présenter un jeu télé sur Fun Radio?
0: Non. Présenter un jeu télé sur Fun Radio, ça m'étonnerait.
5: Allô.
0: Bon, alors celui qui s'amuse à ôter va arrêter.
4: Ça pourrait s'appeler le Fun Big Bill.
5: Allô.
0: Non mais c'est quand vous voulez. Vous allez pas commencer le premier débat comme ça.
4: Bon, allez, tu poses ta question. Allez. Un jeu comme le pauvre blaireau, ça t'intéresserait pas?
0: Alors Tony.
4: Oui.
0: Le blaireau, il t'emmerde.
4: Non mais c'est un jeu.
7: Parle pas de toi.
0: Pas de gros mots.
4: Un jeu sur Fun Radio, ça. Pauvre blaireau là. Bingo.
5: Bon Gérard, je sais pas, fais quelque chose, mais
0: Pour l'instant, personne est capable de gérer l'autre. L'autre pile d'art, il me prend.
5: Bah oui, mais regarde, maintenant
0: il
5: y a personne au standard, tu l'as viré, c'est la merde.
0: Tu vas là.
5: Et qui c'est qui fait la merde?
0: Olivier.
4: Olivier, quoi là?
6: Ouais.
0: Vos gueules derrière, s'il vous plaît, merci.
4: C'est ingérable.
5: Fais l'appeler. Olivier.
4: Inadmissible. Olivier, merde.
0: Olivier, tu peux
5: le standard.
9: D'accord.
0: Non, tu laisses ouvert.
5: Ah, ok.
0: Non, tu fais le standard, tu me calmes tout le monde déjà pour commencer.
7: Bon, vous vous calmez un peu.
0: Prends-moi. Il y a Tony qui veut te parler, donc tu te débrouilles avec lui. Donc, j'en ai rien à foutre.
4: Tu peux reposer la question, s'il te plaît.
0: Non. Je repose plus les questions.
7: Ah, les gens de l'IRC, ils l'ont pas compris la question.
0: Alors, lors des émissions de jeu, jouez-vous à deux ou
6: à plusieurs
0: ou autre? Bon, alors, quand vous... Alors, quand vous avez fini de me faire chier comme ça, ben, vous me le dites.
6: Tu peux répondre, Gérard?
0: C'est qui?
6: Plus de nuit.
0: Ouais, bah vas-y.
6: Bah moi je suis un peu comme l'autre garçon, j'ai aussi qu'un chat, donc bah je joue toute seule, mais
4: bah,
6: si
4: oui.
6: J'aille jouer avec lui, je veux bien. Hein.
4: Eh, Gérard, tu gueules, mais si on a qu'un chat, comment tu veux qu'on fasse?
0: Bon attends, pour l'instant je t'ai pas sonné, toi.
4: Bah si, tu m'as engueulé tout à l'heure.
0: Non mais pour l'instant, moi je t'ai dit, je t'ai pas sonné, donc tu laisses parler les gens. Donc plus de deux nuits.
6: Ouais.
0: Donc pour toi?
6: Bah je t'ai dit, je joue avec mon chat aussi, donc jouer à deux c'est plus sympa, mais si le garçon veut que j'aille jouer avec lui, y a pas de problème.
0: Mmh. Ok, Pipion.
2: Moi je regarde comme ça. Je regarde la télé, je joue pas, ça m'intéresse pas.
6: Pas de chaver les fesses.
2: Voilà.
0: Ok, je pue la crotte.
4: Ouais, je pue la crotte, bonsoir. Moi je joue avec mon chat aussi.
0: D'accord. Tony.
5: Il est au standard avec Olivier, Tony.
4: Ouais, je suis là. Donc moi, moi je joue en famille. Ah, question pour un champion, mais comme c'est j'ai une famille d'immigrés, ils n'arrivent pas à répondre aux questions, donc c'est moi qui tout le temps.
0: Bon, Tony, tu vas te calmer parce que tu passes sous le test maintenant les débats.
4: Écoute, je te kiffe,
0: c'est
4: 100% FN.
0: Alors, moi, je te kiffe, je t'emmerde, ok.
3: Mais Gérard, il a rien dit, là.
4: Bon, allez, je t'ai pas insulté, là. Et pour le même prix, je t'insulte, je te le dis direct. Hein.
7: Bien, Olive.
4: Il est fan de dos, quoi, Gérard. Comprends-le. Bon, allez, Gérard, on enchaîne.
7: Enchaîne.
3: Allez, allez.
0: Alors, troisième question. Je répondrai après aux questions.
2: Allez, abrège.
0: Attends, si t'es pas contente, tu dégages, ok?
8: Allô?
2: Allô?
4: Allô?
2: Allô?
4: Allô?
2: Allô?
4: Allô?
2: Allô?
4: Allô?
3: Ben, Gérard, allez! Gérard.
0: Oh, non, mais attends! Celui qui s'amuse à dire j'insulte ton cul, je l'emmerde!
3: Allez, okay. Gérard!
2: Pas d'insulte!
0: Parce que là, ça va pas commencer comme
7: c'est,
0: ça!
7: C'est pas forcément okay, à toi qui parle.
4: Vas-y, enchaîne.
0: Trouvez. Qu'est-ce que t'as, Tony? Je t'ai dit de dégager!
3: Mais c'est pas Tony, allez, Gérard!
4: Je sens la crotte, c'est bon, allez, enchaîne.
0: Eh putain, vous savez pas comment ça me casser les couilles au premier!
9: Gérard, on dit rien, alors fais ton débat.
0: Alors trouvez-vous qu'il y a trop de pubs entre deux?
9: Entre deux quoi? Trop de cul.
0: Ah bah, de manière, vous allez réfléchir, on va s'écouter. Les saisons.
3: Attends, repose la question. Calmement.
0: Alors trouvez-vous qu'il y a trop de pubs entre deux et on va s'écouter.
3: Voilà, attends, où est-ce que les gens peuvent nous appeler?
0: Au 0870 5000, c'est Olivier qui vous attend. Et sur l'IRC, il y a toujours Rigaud.
7: Ouais.
0: Donc vous pouvez toujours essayer de nous appeler sur l'IRC, donc www.fr, Fun Radio.
7: Voilà, tout à fait. Et on a dépassé les 2500, on est à 2782.
0: Ouais, c'est bien.
7: Ça monte bien, quoi. Donc Gérard, j'aimerais bien que ton débat se passe bien pour ces gens-là, qu'on essaye encore de battre.
0: Ouais, mais moi aussi, je voudrais bien que ça se passe bien. Donc on va s'écouter les soupçons de ma grosse sont les meilleurs avec des portes Gertel et on se retrouve tout de suite après.
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0: Et voilà, donc on se retrouve, il est 0h45, donc c'est toujours Olivier qui est au standard, qui vous attend au 0800 70 5000 et 0803 08 5000. Et toujours Rigo qui est sur l'internet donc vous pouvez toujours nous laisser des petits messages sur l'internet www.fr.
7: Tout
0: et
7: on fait.
0: Oui, Rigo.
7: Oui, tout à fait. Non, mais je te laisse finir. T'allais dire quoi?
0: Et on va saluer quand même les Belges parce que on n'a pas beaucoup de Belges. Donc
7: si, il y en a. Enfin, contrairement à ce que tu crois, il y en a beaucoup sur l'IRC justement, vu qu'il y a des gens de partout à travers le monde. Et voilà quoi. Les Belges, ils sont en train de s'exciter là parce que je parle d'eux. Et il y a même des gens de très très loin. Et malheureusement, il y a des gens qui captent pas TF1. Donc,
0: non mais.
3: Ah ouais.
7: Mais ils écoutent quand même le débat via internet.
0: Ok. Donc on va écouter. On récupère. Je pue la crotte.
3: Pardon, c'est moi.
0: Merci.
3: Excuse-moi,
0: Manu. Donc
4: bonsoir.
0: Je pue la crotte.
4: Rebonsoir.
0: Donc j'espère que vous avez compris ce qu'Olivier vous a dit.
4: Ça y est, c'est bon.
0: Donc Pipion.
2: Oui, bonsoir.
0: 18 ans. Pute de nuit.
11: Rebonsoir, Gérard.
0: Donc Tony.
4: Bonsoir.
0: Françoise.
12: Bonsoir Gérard.
0: Et j'en ai rien à foutre.
4: Bonsoir.
0: Alors donc, maintenant je vais quand même répondre aux deux questions. Non mais vous commencez pas, d'accord? Parce qu'Olivier vous a calmé, si vous continuez, de toute manière, on va changer les noms.
4: Ok, c'est bon, il n'y a pas de problème.
0: Hein? Non mais de toute manière, on va reprendre d'autres personnes à la place. Parce qu'il y a quand même 24 lignes qui sonnent.
4: Ok.
0: Donc, je voudrais bien que vous répondiez, qu'on fasse des débats corrects. Hein?
2: Okay,
0: je voudrais bien qu'on arrive à faire au moins les deux débats potables, pas comme toutes les semaines que ça foire.
4: D'accord.
2: Hein?
0: Okay. Donc, alors la première question, quel est votre jeu télévisé préféré? Donc, j'ai pas répondu. Maintenant, je vais vous répondre. Donc, comme Françoise à l'écoute et puis tout le monde, je pense, regarde TF1. Donc, il y a le Big Bill, il y a le Juste Prix, il y a le Millionnaire, il y a Drôle de jeu et il y a plusieurs jeux qu'on peut regarder, et bon, bien sûr, ceux qui adorent le Big Bill, donc c'est sûr qu'ils regardent tous TF1. Bon, sur la deuxième question, lors des émissions de jeu, jouez-vous à deux ou autre? Bon, là-dessus, je pense que Là, c'est un peu dur de répondre parce que, en fin de compte, on peut regarder le Big Bill ou autre, même le Juste Prix. Bon, c'est sûr que c'est pas évident à trouver sur des chansons. Parce que là, ce soir, j'ai écouté les chansons, elles étaient faciles. D'habitude, c'est un Gigi qui le fait. Et donc, c'est pas évident à trouver les chansons.
3: Mm-hmm.
0: Donc, la troisième question. Trouvez-vous qu'il y a trop de pubs entre deux? Donc, alors, je m'explique bien. Les pubs, dès que le début de l'émission commence, au bout d'une demi-heure à peu près, vous avez une pub. Est-ce que vous trouvez ça normal ou pas? Donc, on va demander j'en ai rien à foutre.
13: Bah non, je trouve pas c'est normal du tout, ils mettent beaucoup trop de pubs.
0: Ouais, mais tu peux t'expliquer?
13: Disons qu'ils mettent une à deux pubs pendant une émission qui dure une demi-heure, ça fait beaucoup trop.
0: Ouais, mais bon, d'accord. Non, ok. T'inquiète pas, de toute manière, je vais avoir une réponse aussi là-dessus. Rigo?
7: Non, Gérard, j'ai un sondage vite fait sur Internet.
0: Ouais.
7: Alors, sondage sur Internet, 32% des internautes se cuisent des choux de Bruxelles en regardant le Big Bill, 23% des auditeurs voudraient savoir ce qu'ils peuvent gagner en répondant au sondage, 20% des auditeurs ne trouvent plus leur télécommande, 15% des auditeurs ne savent pas suivre les jeux TV car ils n'ont pas Arte, et 7% des auditeurs préfèrent regarder Santa Belgica.
0: Ok. Bah, de toute manière, sur Arte, il y a pas beaucoup de pubs. Hein.
14: Mais tu regardes.
0: Il y a pas beaucoup de jeux sur Arte.
14: Tu regardes souvent Arte?
0: Non.
14: Non. Bah comment tu peux savoir alors?
0: Non, parce que je regarde plus la première comme Françoise. Donc Françoise.
15: Moi tout ce que je peux te répondre, moi je trouve un peu dommage qu'ils mettent trop de pubs, mais d'un sens comme tu regardes la gaffe, ça permet aux candidats qui sont au téléphone en direct de chercher dans leur dictionnaire.
0: Ouais,
15: sur la question,
0: mais...
15: sur la question du Big
0: D. Non, attends, Tony.
13: Ah, non, mais c'est truqué.
0: Non, c'est pas truqué. Parce que moi, je vais te dire une chose, que ce soir, la question a été, qu'est-ce que c'est un palindrome? C'est un mot qu'on peut prononcer d'un sens à un autre.
13: Et tu le savais, ça?
14: T'as un exemple? C'est-à-dire, ouais, un exemple. Parce que moi, je capte pas, quoi.
0: Palindrome, par exemple, tu prends en cassette.
14: Mm-hmm.
0: Tu fais, tu prends à l'envers, ça fait
14: 7K, mais c'est voilà. C'est du verlan, ça, wesh.
0: Bah ouais, wesh, big up.
14: Bah ouais, tu connais quoi en verlan?
0: Comment?
16: Non, j'ai rien dit.
14: Non, tu connais quoi en verlan, toi, Gérard?
0: Tu
14: connais quoi?
0: Non, ouais. Non, mais moi, en verlan, je connais rien du tout.
14: Comment on dit, Gérard? En verlan, comment tu dirais, je sais pas, moi. Bonjour à tous, en verlan.
7: Coton-tige.
0: Olivier.
14: Non, pardon.
13: Gérard, en verlan, c'est feu beau.
0: Bon, on va demander à Tony maintenant.
13: Ouais, je trouve qu'il y a trop de pubs à la télé, c'est vrai, mais c'est surtout sur TF1. C'est clair. Ouais, parce que France 2, ils en ont pas trop de pubs, en fait.
0: De toute manière, ils en mettent quasiment pas du tout.
13: Ouais, c'est vrai.
17: France 2, tu rigoles.
0: Tony. Laisse parler, Laisse-la finir. Ouais. C'est qui vient de dire?
17: C'est pute de nuit.
0: Ouais, ben maintenant ça va être à ton tour. Après, je vais vous répondre.
17: Je te disais qu'il y avait autant de pubs en fait sur la 2, sauf que eux ils coupent pas les émissions, donc il y en a encore plus entre les émissions.
0: Ah ouais. D'accord. Ok. Attends.
13: Gérard, je sens la crotte. Tu peux répondre?
0: Non. Attends. T'as déjà.
13: Non, j'ai pas répondu.
0: Non, mais attends. On va demander à Pipion.
17: Tu peux répondre à ta question quand même?
0: Ouais. Mais qui c'est qui a coupé là? Qui c'est qui a coupé?
14: Non, c'était Pierre Fulin, mais j'ai rappelé.
17: Bon, c'est Pipion, je te réponds.
0: Attends, Olivier.
13: Je sens la crotte pour soir.
14: Quoi?
0: Olivier,
14: non, mais c'était
0: ça...
14: pour moi, je veux dire, il m'appelait pour moi. Pour demain.
0: Non, mais Olivier, ça va pas aller, hein.
14: C'est quoi?
0: Quand quelqu'un coupe, tu me prends d'autres personnes, hein.
14: Ah, d'accord.
0: Pipion.
14: Je prends des appels.
17: Ouais, bon, moi, je trouve qu'il y a beaucoup trop de pubs. Il faut pas trop se plaindre parce que, en Amérique, il y en a encore beaucoup plus. Donc, voilà.
0: D'accord. Toi, je crois que t'es carrément à côté de la plaque. Hein.
17: Ah ouais,
0: je pue la crotte.
13: Je sens la crotte. Bonsoir. Oui. Moi, je trouve ça.
0: Non, c'est je pue la crotte. C'est pas je sens la crotte. C'est je pue la crotte qu'on m'a marqué.
13: Ok. Donc moi je trouve ça normal qu'il y ait de la pub sur TF1, vu que c'est TF1. Donc TF1 c'est 100% pub, c'est pas 100% tube comme Fun, c'est 100% pub.
0: Mm-hmm.
13: Donc c'est normal, mais sur France 2, je confirme, il y en a bien.
0: Ah ouais, alors moi...
13: Il y en a trop, attends, avant Friends, tu regardes, avant de regarder l'épisode de Friends, ils se mettent...
16: Il y a un quart d'heure.
13: Ouais, ouais.
0: Non, attendez. Parce que là, attendez.
16: Il y a un quart d'heure.
0: C'est qui là qui veut répondre avant moi?
16: Putain de nuit.
0: Ouais, bah...
13: Elle est chaude, elle.
0: Non, mais tu réponds comme il faut, s'il te plaît.
16: Oui, non, mais je te réponds, c'est vrai, avant Friends, il y a un quart d'heure de pub.
0: Non, moi je peux te confirmer.
16: Ben, tu regardes, moi je te confirme que de moins 25 jusqu'à 50,
13: c'est clair.
16: Tu as de la pub.
0: Bon, moi je peux confirmer, et ça je reviens. Oh, ça y est, derrière.
13: La seule pub que j'apprécie, c'est quand on voit Jennifer Aniston.
16: Ouais, à la fin.
13: Moi, j'aime
0: bon,
13: pas cette série, hein.
0: Oh, vous me laissez parler ou pas?
13: Moi, Ross, je trouve qu'il a un peu une tête de chien battu, quand même.
0: Tony!
13: Ouais.
0: Tu te calmes.
13: D'accord.
0: Donc, je vais répondre à Françoise.
16: Oui.
0: Donc, de toute manière, tu m'as appelé.
16: Ouais.
0: Donc, on a regardé vaguement et t'as vu comme moi, c'est ce qu'ils ont passé, des pubs. Donc, moi, je trouve une chose, et ça, je pense que personne me le contredira, c'est que sur TF1, c'est malheureux à dire, c'est que sur TF1... Oh, vous arrêtez derrière, doit ronfler comme des putes!
18: C'était un bruit de mobylette.
0: Ouais, mais les bruits de mobylette, ils vont se casser.
18: Je vais calmer les mobylettes.
0: Hein?
18: Continue à se casser.
0: Ça commence à bien faire.
3: Continue. Allez, Gérard,
18: continue sur TF1.
0: Donc, alors, tout à l'heure, la question c'était qu'est-ce qu'est un palindrome?
3: Ouais.
0: Donc, ils ont passé la pub. Il y a eu 4 minutes de pub. Pendant ces 4 minutes-là, t'as rien pu comprendre. Parce que t'as eu la pub et après tu l'as eu. Et ça, c'est un truc que je trouve dégueulasse.
3: 4 minutes.
0: Mmh. Il y a 4 minutes.
3: Gérard, s'il y a de la pub dans une émission, ça veut dire que ça marche. Donc c'est plutôt bien, quoi.
0: Non, mais même, moi je trouve pas... Non, moi je trouve que lors des jeux...
18: Moi je suis d'accord avec Gérard. Hein.
0: Moi lors des jeux, tu mets pas de pub.
3: C'est faux.
0: Mais dans ces cas-là, t'es lancé dans un jeu...
18: Laissez Gérard parler.
3: Vas-y.
0: Lors d'un jeu, de manière, on peut pas se concentrer pour trouver quelque chose.
18: Bah ouais.
0: Par exemple, sur la 2, c'est faux, il y a pas de pub.
18: Ouais.
0: Il y a aucune pub.
18: D'ailleurs, il y a plus de gens qui gagnent sur la 2 que sur la 1.
3: Ouais.
0: Ouais.
18: Parce qu'il y a pas de pub.
0: Parce que sur que ça soit Le Millionnaire ou Juste le Prix, de manière, il y a des pubs dans partout.
3: Sur le mais faut pas non plus se concentrer pour jouer au Juste Prix, faut arrêter d'halluciner, quoi.
0: Si. Ouais, mais attends, au Juste Prix, de manière, t'es sélectionné, faut bien te concentrer pour trouver le cadeau,
3: pour trouver le rideau.
18: Sur IRC, il y a Alf qui dit qu'en fait la pub ça sert à réfléchir pour trouver les bonnes réponses.
16: Bah oui.
0: Non.
13: Et Gérard, est-ce que tu regardes le jeu là après Friends là, c'est qui c'est avec Marie
16: Ange Nardin?
0: Qui est qui? Non.
13: Qui c'est avec Marie Ange Nardin?
16: Qui?
0: Non, je le regarde pas.
13: T'aimes pas? C'est une Lady Fun à Pépita.
0: Non, mais même Tony.
13: Non, c'est pas lui.
0: C'est qui?
13: C'est.
3: Bah c'est le but du jeu, hein. Qui est qui? Faut retrouver qui c'est, quoi.
0: Ouais, mais même, de toute manière, moi, je trouve que c'est un peu con, parce que...
16: T'apprends des métiers.
0: Non, mais même, de toute manière, tu peux pas regarder dans un dico...
13: Non, mais c'est clair, moi, j'ai du mal à me concentrer quand je vois Le Millionnaire, ils mettent une pub, j'arrive pas à tourner la roue de mon VTT, c'est clair.
0: Bon, alors toi, tu vas tourner ta roue de ton VTT avec Olivier au standard. Salut à toi,
13: Mais non.
0: Tu vas tourner la roue de ton VTT.
18: Pour calmer le débat, il y a Oxyde qui te demande comment on fait pour gagner Marie-Ange Nardi, comment on fait pour la gagner.
0: Comment?
13: C'est Marie-Ange Nardi Namok.
0: Tony, tu te calmes. D'accord, parce que toi aussi tu vas faire comme les autres.
13: Non, mais c'est son vrai nom, mais c'est un nom d'artiste, elle l'a coupé en deux.
16: Je t'aime, Tony. Elle est gentille, cette Marie-Ange.
0: Oh! On se calme!
13: Ouais, mais quoi, elle a un petit peu grossi, hein. Je sais pas, depuis qu'elle s'est fait griffer par le tigre, là.
0: C'était un lion!
13: C'est bizarre, hein.
0: Un lion. On se calme. Alors, avez-vous déjà participé à un jeu télé? Si oui, lequel? On va demander ça à Je pue la crotte.
16: C'est parce qu'elle avait ses règles.
0: Je pue la crotte.
18: Non, tu l'as viré. Je viens de le virer, là. C'est celui que t'as viré tout à l'heure.
0: Ah bon, ouais. Celui?
18: Je suis en train d'appeler quelqu'un d'autre.
0: Ok. Mais Olivier, pas sur le même nom, hein?
18: Non, d'accord, non.
0: Tu me prends sur les mêmes.
18: Non, j'appelle quelqu'un d'autre, là. Voilà.
0: Donc, on va demander à Pipion.
17: Non, j'ai assisté à aucune émission télé.
0: Non, Pildar. Pildar. Attends, Pipion, ouais. Avant que je te parle. Non, c'est pas la peine d'essayer de donner des numéros à Olivier. Olivier, il prend le standard et c'est tout.
13: Ouais, sur les 24 lignes.
3: Non, c'est moi qui l'ai pris, Gérard, c'est une vraie auditrice qui a participé au Big Bill.
19: Voilà, elle vient de m'appeler et elle vient de me rappeler, mais elle voudrait participer au débat. Elle a 40 ans, elle est amoureuse de toi, elle est folle de toi.
0: Non, mais c'est
3: si.
0: Bien.
3: Bah, faut qu'on la rappelle, Gérard, elle a participé à un jeu télé, c'est la question.
0: Vas-y. Oui, je vais l'appeler. Vas-y, tu l'appelles, donc on va demander à Pipion.
18: Gérard, pour revenir au débat, il y a le chiant sur IRC qui te demande si les jeux télé sont tous en direct.
0: Oui.
3: Mais en direct d'où?
0: Non, ils sont en direct dans les studios comme là on est. Ouais. Ils sont en direct et c'est bien fait en direct, c'est pas truqué.
17: Mais ça, est-ce que tu crois que c'est le même public qui fait toutes les émissions toute la journée?
0: Le public change.
17: Ah bon?
0: Mais de toute manière, je peux le certifier ça, Françoise pourra le confirmer parce que Françoise elle me l'a dit tout à l'heure au téléphone quand elle m'a appelé chez moi. Elle va participer dans...
13: Avec son culotte.
0: Oh !
17: On a un scoop.
0: On se tait. Donc le scoop, c'est que Françoise va être dans le public le 18 janvier.
3: De quel jeu ?
0: Lors du Big Bill.
18: Ouais. Françoise, fais-nous un coucou. Hein.
15: Si la caméra elle est sur moi, oui, bien sûr.
3: Tu fais une banderole, Max Star System.
0: Voilà, tu fais un peu de pub pour Fun Radio.
15: Ne vous inquiétez pas pour ça.
0: Donc, on va demander à Pipion.
17: Ouais.
19: Attends, Gérard, entre-temps... Gérard,
18: c'est là-bas, Olivier, ça c'est Olivier. Là-bas.
19: Entre-temps, on accueille, on se calme avant d'accueillir Béatrice aussi. Mais d'abord, on se calme, c'est un auditeur.
0: Donc, je t'écoute, on se calme.
13: Oui.
0: Ben, bonsoir à toi.
13: Bonsoir. Allô.
0: Oui, je t'écoute.
13: Ouais. Ben, je viens d'arriver. Tu peux me poser la question.
0: Avez-vous déjà participé à un jeu télé? Si oui, lequel? Donc, je demande à Pipion.
17: Non, j'ai pas assisté à des émissions télé.
0: Mmh. Donc, t'as jamais été sur un plateau télé?
17: Non, mais ça m'intéresse pas trop.
0: Mais pourquoi?
17: Parce que j'ai pas envie qu'on
0: me
17: voie à la télé, et puis voilà.
13: T'es moche, toi.
0: Non, attends, Tony, s'il te plaît. On se calme, là, parce que c'est moi. C'est moi qui pose des questions, d'accord? Donc, je voudrais avoir plus de renseignements.
17: Bah, non, j'ai pas envie de passer à la télé, puis c'est tout.
0: Donc, pour toi, si un jour on t'appelle chez toi, tu voudras jamais participer à un jeu télé?
17: Non, je veux pas.
0: Parce que tu veux pas qu'on voie ta tête?
17: Non, c'est pas ça, mais j'ai pas envie, ça m'intéresse pas.
0: Ouais, mais précise.
17: Bah, je sais pas comment dire.
13: Précise ton nom.
0: Tony, s'il te plaît.
13: Non, c'était pas Tony. Non, c'est pas lui. Ah, mais tu m'en veux, là, ou quoi, non?
0: Où j'en ai rien à foutre, là, tu te calmes. Hein? Bon, ok. Donc,
17: c'est pas du genre à crier sur un plateau, voilà, c'est tout.
0: Mais non, mais de toute manière, t'as pas à crier, t'as simplement à applaudir pour...
17: Bah oui,
19: et toi, t'as envie de le faire, Gérard?
0: Personnellement, non.
19: T'as pas envie d'aller gagner des trucs à la télé?
0: Non.
17: T'as pas envie de gagner une bagnole?
3: Une bagnole ou un petit million, Gérard? Tu dirais pas non, quand même.
0: Une bagnole, à la rigueur, ouais, je dirais pas non. Bon, on va demander à pute de nuit.
15: Ouais, moi j'ai déjà assisté une émission, mais j'avais 7 ans, 6-7 ans, c'était à Paris. Je sais plus du tout comment ça s'appelle, mais je sais qu'il y avait Rika Zaraï, parce que c'était à fond dans le studio.
20: Elle est moche, elle.
15: Ouais, elle est moche, clair. Elle chante mal.
0: Non, mais attends, à 7 ans, tu peux participer à un jeu télé? C'est vrai que là, ce soir, j'ai regardé, il y avait des enfants qui avaient 5-6 ans à peu près.
19: Ouais, je confirme, il y avait un bébé de 2 semaines aussi.
0: Ouais. Non.
3: Il y avait un bébé pas né aussi dans le public ici.
19: Il y avait même des femmes enceintes.
0: Non. Tony?
13: Ouais, moi j'ai participé à Fort Boyard, mais j'ai failli me noyer, en fait.
0: Ouais, d'accord. Toi, quand tu répondras correctement aux questions, avant de demander à Françoise, Rigaud, oui?
18: Oui. Est-ce que... non, mais parce que ils sont en train de se parler entre eux. Tu vois, en train de tous
3: ils s'en foutent,
18: se raconter leur jeu télé, quoi. Là, pour l'instant, ils t'écoutent pas vraiment, mais depuis que j'en parle, ils arrêtent pas. Turpentine te demande si t'as déjà joué à Top Santé.
0: Non. Top santé, c'est quoi ça? Ça a jamais été un jeu.
3: Tu peux gagner des rasages gratuits, je crois.
0: Ouais, c'est non. Sûr.
18: Top santé.
3: Si, je te jure.
13: Tu peux te faire opérer du kiss gratuitement, je crois.
0: Tony, tu te calmes, s'il te plaît. Bon, Tony, tu retournes voir Olivier au standard.
13: C'est le jeu, c'est comme ça.
0: Tu retournes voir Olivier au standard, s'il te plaît, merci. Olivier.
13: Gagner un an de kiss.
0: Olivier.
18: Ouais, je gère.
0: Olivier,
18: je
0: gère. Tu prends Tony, tu lui dis qu'il se calme ou sinon il s'en va. Terminé. Donc, Françoise.
15: Oui.
0: Donc, toi. Bah, toi.
15: Ça y est, j'ai déjà répondu. Hein.
19: Ça va pas, là. Tu fais du bordel, tu vois. Ça peut pas aller.
15: Ouais.
13: Te calme.
20: Bonjour.
13: Bonsoir.
20: Ton cul.
0: Donc, toi, Françoise, pour l'instant, t'as jamais participé, donc
15: non.
0: Tu as participé pour la première fois le 10.
15: J'ai pas participé, hein.
0: Seulement
15: en spectateur, hein.
0: Ouais, tu fais partie du public.
15: Voilà.
0: Donc, tu vas y être à partir du 18 janvier.
15: Lundi 18 janvier.
0: Ok. J'en ai rien à foutre.
13: Bah, moi, j'ai participé à l'école des fans, là, avec le gros porc.
0: Le gros port, tu restes poli, s'il te plaît.
15: Carlos.
13: Avec Jacques Vartin, et j'ai gagné un circuit électrique et deux patins de...
0: Toi, tu dégages.
13: Deux paires de patins à roulettes.
0: Ouais, c'est ça. Alors, j'en ai rien...
13: Non, tu vois,
0: j'en ai rien à foutre. Tu retournes voir Olivier au standard. C'est pareil pour toi.
18: Ah, je peux plus.
13: On se calme, je peux répondre.
20: Bien fait.
0: Alors, on se calme maintenant pour toi.
13: Ouais, donc moi, j'ai participé à un jeu, ça s'appelait les Grosses Têtes, avec Philippe Bouvard sur RTL, pardon. Et ouais, c'était assez sympa, quoi. J'ai pu avoir un autographe de Castelli, et puis le cheveu sur la langue d'Isabelle Mergo.
0: Ouais. Non, mais attends, un jeu télé. Un jeu télé.
13: Non, ouais, mais
0: faut pas confondre.
13: Et alors, les Grosses Têtes, ça passait sur TF1, abruti.
0: Abruti, va te faire non, sauter, non, toi, connard.
20: Oui.
0: Ok.
13: Bah, quand tu veux, je t'attends.
0: Alors tu dégages, on se calme. Allez hop.
13: Mais non.
0: Terminé pour toi.
3: Ah, tu dégages tout le monde aujourd'hui, Gérard. Hein, ça rigole pas. Hein.
0: Allez.
18: Tiens, on accueille tout de suite. Tu dégages à l'antenne. Tiens.
0: Non.
13: Bonsoir.
0: Non, tu dégages. Je l'ai déjà eu de la semaine dernière. J'en veux plus. Hop.
18: Ouais, mais
0: il va être sage.
18: Il a plein de choses à dire sur Canal Plus, tout ça.
0: Non.
13: Mais Gérard, allez, fais pas le con.
0: Non.
13: Allez, fais pas la pute. Oui, bonsoir, donc aujourd'hui les jeux de 20h avec Gérard de Suren, le plus beauf des plus beaufs.
0: Bon alors Gérard. Enfin, alors donc on reste avec Pipion.
18: Gérard, sur IRC, il y a Kenji qui te demande si t'as déjà joué par téléphone à Hugo Délire.
0: Non, non, je pense pas que
18: parce
0: ça
18: que,
0: existe.
18: Il a, une cassette et il a enregistré, il me dit que c'est ta voix et tu draguais Karen Cheryl.
0: Alors donc vous allez
13: Gérard, j'aimerais savoir si c'est vrai que Sandy elle a couru dans Interville et pourquoi est-ce qu'elle
0: regarde. Alors Tony, tu dégages. Tony, c'est terminé. Terminé pour Tony, terminé.
18: C'est terminé pour lui.
20: Oh non,
0: non.
20: Pas Tony.
0: Bon, non, non, terminé.
20: C'est une chance.
0: Alors Tony, j'en ai rien à foutre et on se calme et
18: Attends. Oh, j'ai pas suivi, j'en ai rien à foutre aussi, il est parti.
0: Ouais, tu veux dire.
18: Il était méchant.
0: Alors, j'en ai rien à foutre, on se calme. Et Tony, ils s'en vont. Et tu me récupères d'autres personnes sur les 24 lignes qui sonnent.
20: Connard
0: va te faire enculer, toi, bâtard.
3: Gérard, pas de...
0: Alors, hein, le Big Bill est-il vraiment un extraterrestre? Et on se retrouve tout de suite après. Et vous pouvez toujours appeler Olivier au standard...
3: Gérard,
0: vous pouvez toujours appeler Olivier au standard au 0870-5000 et 0803-08-5000. Et toujours sur l'IRC, il y a toujours Rigo qui vous attend. Ouais. On est combien, Rigo?
18: On a dépassé les 3000, on est à 3280,8. Donc ça booste.
0: Voilà. Donc, big up, heureusement que t'es là pour faire du boulot.
18: T'inquiète.
0: Donc, on va s'écouter Bouffe du couscous avec des petits beurres, s'il te plaît. Merde. Ah bah c'est bien ça.
3: Ah bon.
0: C'est bien, hein. Et on se retrouve tout de suite après. Et voilà, vous venez de vous écouter Bouffe du couscous avec des petits beurres, s'il te plaît, merde. Donc c'est ce que Manu m'a donné comme disque.
3: Ouais, c'est bien, hein.
0: Mais à mon avis, c'est un truc
3: non, c'est ça.
0: Techno.
3: Ouais,
0: c'est de la techno, hein.
3: C'est techno, grave.
0: Ouais, c'est techno, grave.
3: Grave.
0: Donc on va récupérer Petit Pion.
20: Ouais.
0: Pute de nuit.
20: Ouais.
1: Salut.
0: Et Françoise.
1: Salut.
19: Ok, alors on a que Canada aussi qui vient de l'internet.
0: Alors attends, tu me fais...
19: Faut nous aider, non?
0: Donc Canada, bonsoir.
21: Bonjour.
22: Salut Gérard. Ça va?
0: Bonsoir à toi.
19: Il y a Chang aussi. Il y a Chang.
0: Et Chang.
22: Salut Chang.
0: Bonsoir.
1: Bonsoir.
0: Oh, s'il vous plaît.
22: Bonsoir tout le monde.
0: Bon, alors donc, la question. Françoise, t'es toujours là?
1: Oui, je suis là.
0: Ah ouais, je t'avais oublié.
1: Mais tu m'as cité.
0: Ah ok. Je croyais que j'avais pas.
1: Non, tu m'as cité.
0: Ok. Donc alors la question c'est que le Big Bill est-il vraiment un extraterrestre? Ben on va demander tiens à Pipion.
1: Ouais.
0: Pipion.
1: Ouais donc non, Big Bill n'est pas un extraterrestre évidemment.
0: Mhm.
1: Et c'est juste un. C'est virtuel, quoi. C'est en 3D, c'est un truc...
22: Une image de synthèse.
1: Ouais, une image de synthèse, ouais.
0: Qui c'est qui répond, là?
22: C'est Chang.
1: Heureusement qu'il m'a aidé, parce que je cherchais le mot, en fait.
21: Non, c'est vrai?
22: C'est le terme technique.
1: Ouais.
0: Alors, on va demander à... À Pute de Nuit.
21: Ouais. Bah, Big Bill, c'est un vrai extraterrestre, hein.
0: Mm-hmm.
21: D'ailleurs, t'as sa famille aussi. Donc, c'est la preuve, hein.
0: Ouais non mais dans la famille bon c'est sûr ça c'est pour faire voir aux candidats ce qu'ils veulent comme cadeau t'as le frère t'as la sœur et t'as la mère.
21: Ouais mais c'est vrai c'est sa vraie famille.
0: Non mais ça on le sait pas.
21: Bah si ils le disent.
0: Non.
22: Ils sont la même tête.
0: Non. Moi je peux te confirmer que à mon avis je pense pas. Hein. Donc qui c'est qui me met un double son là?
19: On va régler ça. Genre.
0: Donc Françoise?
1: Oui, moi je te dis non, pour la bonne raison, c'est qu'on l'a déjà vu une fois en vrai, sur Drôle de Jeu.
0: Ouais, je pense que... Ouais, j'ai...
1: Oh, ça fait double voix alors.
0: Manu, s'il te plaît.
19: Je te jure que je touche à rien.
0: Mais si.
19: Mais non Manu, tu faisais du bon travail.
0: Attends.
19: Micro.
0: Attends, tu joues à quoi, là?
19: Ah non, regarde, tu vas voir.
0: Attends, même Françoise, elle vient de le confirmer, il y a...
19: Ouais.
0: Elle vient de le confirmer.
19: Bon, reprends, Gérard, reprends le débat.
0: Donc, Françoise.
1: Oui. Bah, donc, ça y est,
0: ouais, toi, tu m'as dit qu'on l'avait vu à Drôle de Jeu. Et bon, toi, tu dégages, avant que je t'éclate.
23: Avec ta caméra, là.
0: Ouais. Toi, tu as dégagé.
3: Avec ta caméra.
1: Hein? C'est dangereux, Gérard.
0: Chang.
23: Mais c'est.
22: Ouais,
23: les
22: donc.
23: Effets, c'est peut-être le standard.
22: Ouais. Donc, le Big Bill, c'est une image de synthèse.
1: Mmh,
22: ça, c'est obligé. Et je ne l'ai jamais vu en vrai, non.
0: Non, mais tu peux préciser si ça ne te dérange pas.
22: Chang.
0: Tu peux préciser?
22: Oui, bah, c'est une image de synthèse, c'est-à-dire c'est fait par ordinateur. Et,
0: On te demande si c'est. La question est. Le Big Bill est-il vraiment un extraterrestre? Est-ce que tu peux préciser ta pensée?
19: Oui, c'est pourtant clair.
22: C'est pas un extraterrestre, c'est une image de synthèse, c'est fait par ordinateur. Donc un extraterrestre, c'est un...
0: Oh là là là, mais attends, mais toi,
19: c'est pas vrai.
0: Tu comprends rien du tout, Chang. Hein.
1: Mais il a tout compris, c'est toi qui comprends pas.
0: Non, mais attends, moi je demande si le Big Bill est-il vraiment un extraterrestre. Bah attends, il me dit c'est une image de synthèse.
1: Bah oui,
0: non, c'est pas une image. Non.
22: Je travaille sur Nintendo et sur Sony. Je peux te dire que c'est une image de synthèse. Je suis programmeur.
19: Ça vient d'où ça?
22: Le Big Bill est une image de synthèse, c'est tout.
19: Attendez, il y a Gérard qui s'énerve.
23: J'ai besoin de ça, Gérard.
0: Mais
23: j'ai quelque chose d'autre là.
0: Non, mais
23: j'en ai besoin. T'amuses pas
0: à faire...
19: Bon, Gérard, reprends le débat, là, parce que là, tu parles.
0: Bon, alors, qui c'est qui nous reste à répondre?
22: Il y a moi.
19: Il y a Fleur d'Anus aussi, t'as pas
0: Fleur d'Anus.
19: Qu'on accueille.
22: Bonsoir.
0: Salut.
1: Salut, Anus.
21: Salut, Fleur d'Anus.
3: Ça sent bon, hein?
22: Salut à tous.
1: Ah ouais, ça sent bon, le sperme, là.
21: Quelle bonne odeur de merde.
0: Ah, vous fermez vos gueules ou quoi, là?
19: Gérard.
0: Eh, putain, mais...
22: Allô.
19: Gérard.
22: Gérard, je peux répondre?
19: Pour calmer le débat.
23: Dégage.
3: Avec ta caméra,
19: Arrête, assieds-toi. Gérard, donc il y a Paradox sur IRC qui te demande si tu serais au courant que Bill serait le cousin de E.T.
0: Non. Non, mais ça, tu vois, j'ai eu des trucs là-dessus, des sondages, j'en parle même pas parce que c'est des conneries.
22: C'est des conneries, ouais.
0: Tony, c'est bien, je viens de te reconnaître.
5: Gérard, c'est Fleur Danus, je peux répondre?
0: Ouais, ben, réponds.
5: Donc, moi, je pense que le Big Bill n'est pas un extraterrestre. C'est comme disait Chang, c'est un personnage inventé, ah oui, qui a été dessiné sur un ordinateur et qui a été envoyé sur l'écran. Voilà.
0: Non, mais, je crois.
6: Dans mon portefeuille.
8: Gérard, tu veux dire que c'est un mec qui est dans un gros truc bleu?
5: Voilà, c'est un mec, en fait, qui est dans une boîte. Et
8: Tu veux dire que c'est un costume qu'il porte?
5: Voilà, c'est ça, en fait.
8: Ah, d'accord.
5: Voilà, c'est un mec qui est déguisé dedans. Voilà, avec des ampoules pour
0: Attends, Casimir, qui c'est qui parle de Casimir, là?
8: C'est moi, c'est Françoise à l'appareil.
0: Ah, c'est Françoise qui parle de Casimir.
8: C'est le cousin de Casimir.
0: Moi, je te dis que tu
9: dégages avec
0: ta caméra. Caméra, Fildar! Fildar, tu as dégagé mes bites!
5: Allez, hop, pile d'art.
0: Alors,
24: bon,
0: donc...
24: Est-ce que je peux parler, là?
0: Mais c'est qui?
24: Le Canada. Ouais, le Big Deal, c'est pas l'extraterrestre, hein. C'est le nom de l'émission, c'est Bill qui est l'extraterrestre. Hein.
0: Comment?
24: C'est Bill qui est l'extraterrestre, hein. Le Big Deal, c'est le nom de l'émission.
8: Ah, voilà quelqu'un qui répond à la question.
0: Eh, attends, le Big Bill, c'est quoi pour toi?
24: Le Big Deal, c'est le nom de l'émission.
8: Big Bill.
25: Big Bill.
0: Big Bill. Bon, enfin, bref. Apparemment, je pense que...
9: Lui, il a pas compris la question, il répond à côté.
0: Non, bah...
9: non.
24: C'est bon. Ah non, Bill, c'est un extraterrestre.
9: Non,
24: d'accord,
9: mais t'es le seul qui répond à côté.
25: Ils ont les mecs sur
0: Internet. Ah, votre gars, là, pas Tony, d'accord?
5: Il est pas là, Tony.
0: Non, presque calmé. Pas. À partir de quel âge peut-on.
9: Attends,
0: jouer?
9: Moi j'ai un petit sondage, moi, avant la question. On a un petit sondage quand même. À la question pour ou contre les jeux télé, il y a 52% des gens qui sont pour.
0: Non, mais attends.
9: 36% des gens qui sont contre.
25: Péter la nuit.
0: Hop. Alors moi, si ça commence comme ça. C'est simple. Non, le premier débat. Va ça.
8: Oh non. Il jouillait pas. Va te laver les fesses, tu pues. Arrête, tu veux s'abonder.
0: Bah Gérard, t'envoies le bois là un peu. Ça y est, vous avez fini vos conneries.
8: Oh les blancs.
0: Ouais bah les blancs, celui qui s'amuse à mettre des conneries.
9: C'est
0: donc maintenant ça commence à me faire chier. Mm-hmm. Je sens que tout à l'heure on va garder que Françoise et on va reprendre d'autres personnes
8: et
0: au standard, ça va aller vite fait.
9: Pipion et puis Denu aussi, elles ont été sages.
8: Hein. Ah ouais, on a rien.
24: Ouais,
8: fait.
24: Moi aussi. Hein.
0: Alors à partir de quel âge peut-on participer à un jeu télé? On va demander à Fleur Danus.
5: Moi je pense qu'on veut participer dès l'âge qu'on peut participer, c'est-à-dire à partir de 10 ans. Voilà.
0: Pute de nuit.
8: Bah moi je pense qu'il faut être majeur. Non, parce que quand même tu gagnes des
0: Gérard
8: cadeaux.
0: Gérard, arrête, qu'est-ce que tu fais? Gérard, assieds-toi.
9: Il veut taper Fildar avec la cam.
8: Non.
0: Pute de nuit.
9: Gérard, t'occupe pas de la caméra, continue.
8: Moi je te disais, ça, je pense qu'il faut avoir 18 ans parce que imagine tu joues Big Bill à taper.
9: Bien le standard, Olive. Tu sais pas d'où ça vient, bah ouais, je comprends rien.
0: Non mais là je pense que
9: ça
0: commence à ça bien faire.
5: Je sens que dans 2 minutes j'arrête.
0: Ouais ben si t'es pas content tu dégages. Et Manu tu me coupes le double son.
5: Ouais, ah, c'était Big Bill qui nous parlait.
26: C'est un auditeur qui fait ça.
9: Je sais pas, Max il a dit que ça venait peut-être du standard.
0: Bah ouais, ça vient du standard, c'est ça. J'ai l'impression que vous avez l'intention de me faire chier sur les débats jusqu'à la fin de l'année. Non, presque pas.
5: Non, c'est toi qui te fais chier tout seul.
0: Attends, comment?
9: Bon, allez. Hop.
0: Alors, pute de nuit.
8: Oui. Ça fait 5 minutes que je te réponds, mais tu m'écoutes pas, Gérard. Que je te disais qu'à mon avis, il faut être majeur. Parce que si tu participes au Big Bill et t'as 10 ans et que tu gagnes une voiture, t'as pas l'air con.
0: Non, mais...
8: Au moins, c'est ton permis.
0: Non, mais attends...
8: Si t'as pas ton permis, tu peux pas participer.
5: Ça dépend, il faut gagner des voitures à pédale aussi.
0: Tony, tu fermes ta gueule!
5: C'est pas Tony!
0: Ou Arnett! Alors celui qui a... Putain, Olivier! Olivier, tu me calmes ça! Tu calmes!
26: Oui, je calme.
0: Magne! Oh!
26: On se calme!
9: C'est bon, on se calme. Voilà, tu vois.
0: Alors, Pipion...
8: Bah, je suis d'accord avec Pete Dunley, faut être quand même mineur ou majeur.
5: Ah, le blanc. Ah, le...
0: Non, mais attendez, parce que là, je suis en train de...
9: Non, parce que Gérard, tu suis pas ton débat, c'est tout, et c'est pour ça qu'il y a des blancs, quoi. Fais attention à ce que les gens disent, plutôt ce qui se passe en studio.
0: Alors,
8: Il manque de la maturité, en fait.
9: Et on a 2 francs, Rigo, s'il te plaît. T'as 2 francs.
0: Prenez-la.
9: T'as 2 francs, Rigo, s'il te plaît.
0: Vous jouez à quoi, là?
5: Ça deal grave.
0: Oh!
9: Mais qu'est-ce que quoi?
2: Gérard,
4: tu t'appelles.
2: Dégage, reprends-toi.
6: Non mais sors de là si tu veux qu'il dégage.
2: Va t'asseoir.
7: Je vous explique, il est en train. Gérard est en train de courser Fildar dans le studio.
2: Dégage.
4: Oui, il dégage, il s'en va.
7: Vas-y, je te coupe.
2: Il s'en va. Allez,
6: voilà. Gérard, pour calmer le débat, il y a Izen sur l'internet qui te demande si toi dans la radio là, tu te sens pas un peu comme Big Bill dans sa télé.
2: Non, pas du tout.
7: Et on accueille pot de couilles.
2: Non,
7: Bah si, on accueille pot de couilles à place de Kennedy qui a raccroché.
10: Bonjour Gérard.
2: Alors, pot de couilles.
10: Bonjour Gérard. J'ai pas entendu la question, hein.
11: Salut pot de couilles.
2: À partir de quel âge peut-on jouer au jeu de télé?
10: À partir de quel âge? Bah, pour le Big Deal, le truc pas fut-fut, là, je sais pas, 8 ans.
11: Big Bill,
10: ouais. Allô?
2: Non, mais je t'écoute.
10: Bah oui, j'ai dit 8 ans.
2: 8 ans, d'accord. Chang.
11: Bah, je crois qu'ils font avoir la majorité pour participer à un changement. Hein.
12: Majorité absolue?
11: Ouais.
2: Non, mais tu... vous pouvez préciser ou pas, là?
11: Bah oui, il faut avoir la majorité, c'est-à-dire 18 ans. 18 non. ans, c'est-à-dire un peu plus de 7-17.
2: Bon, ouais, d'accord. Toi, quand t'auras fini de te foutre de ma gueule, tu me préviendras.
11: Ok.
2: Françoise.
12: Oui, bah moi, je réponds à partir de la majorité.
2: Attends, Françoise. 5 minutes. Olivier.
7: Qu'est-ce qu'il y a?
2: Tu me cales Chang, sinon parce que ça va pas aller long, ça va pas durer.
7: Maintenant, reprends ton débat.
2: Non, mais ça va pas durer longtemps, hein. Je sens que...
7: Non, mais je le calme.
2: Vas-y, réponds à Françoise. Il y aura pas... je vais pas faire 11 questions.
7: Mais toi, à la question, tu penses quoi, d'ailleurs? Enfin, quel âge, à ton avis?
2: Donc, toi, Françoise?
12: À partir de la majorité.
2: Mm-hmm. Ouais, mais je pense, là, ce soir, t'as regardé comme moi?
12: Bah oui.
2: Bon, donc, t'as vu qu'il y avait des personnes avec leurs enfants, donc...
12: Oui, mais ils ont pas le droit de participer, hein.
2: Bah ouais, mais ça, je suis d'accord avec toi. Mais je pense que t'as plusieurs personnes qui ont
12: des enfants qui se mettent de la peinture sous les pieds. Ils auraient pas répondre aux questions aussi.
2: Comment?
12: Quand on est trop petit, on peut pas répondre aux questions.
2: Ouais, mais attends, faut quand même dire, c'est que il y a le mari, il y a les enfants qui sont là pour essayer de conseiller.
7: Gérard, oui, depuis tout à l'heure, tu demandes est-ce qu'il faut avoir la majorité à partir de quel âge, mais est-ce qu'il y a un âge limite? Est-ce qu'on peut être trop vieux pour participer à un jeu?
2: Non.
6: Voilà, exactement, parce qu'il y a Yankee sur l'IRC, il te demande jusqu'à quel âge on joue au Monopoly.
7: Par exemple.
2: Non, mais ça, le Monopoly, t'as pas d'âge, c'est comme le Scrabble. T'as pas d'âge pour jouer là-dessus. C'est autorisé à toute personne. Hein.
7: C'est pas possible qu'il y ait une dame de 94 ans qui joue au Big Bill. Si.
2: Ben si, ça peut se faire parce
7: t'as
2: que
7: t'as déjà vu toi qui regarde tous les soirs.
2: Non, mais tu peux demander à Françoise. On a vu des personnes que qui étaient assez vieilles. Donc qu'on jouait. Bon, c'est sûr.
7: Elles ont pas gagné alors.
2: Disons.
12: Si tu peux gagner, hein.
2: Ouais, mais c'est pas toujours évident parce que c'est pas facile, hein.
7: Attends, t'as déjà vu à Fort Boyard une mémé faire un saut à l'élastique, toi?
2: Non, attends, là, Fort Boyard.
12: Mais faut pas comparer Fort Boyard avec le Big Deal, hein.
2: Non, parce que là.
12: Et la famille en or, c'est pareil, les trucs comme ça.
6: Françoise, sur IRC, on me dit que c'est aussi dangereux, hein.
12: Bah oui, c'est dangereux. Imagine, ils font une crise cardiaque s'ils gagnent une bagnole.
2: Attendez, là, on va éclaircir un peu les jeux.
7: Tiens, mets de la lumière pour éclaircir Oli, s'il te plaît.
2: On va éclaircir un peu le système des jeux. Là, faut dire une chose, que aujourd'hui, dans la famille Yanor, il y avait une qui s'est, dans les imitatrices. Mm-hmm. Je pense que Françoise, mm-hmm, tu l'as regardé comme moi.
12: Dans quoi?
2: Dans la famille en or.
12: Non, je regarde pas la famille en or.
2: Bon, donc il y en avait une qui se faisait passer pour Madonna.
12: Ouais, bah ça j'ai vu le passage. Il y a Columbo et tout ça, mais disons que je ne regarde plus la famille en or pour la bonne raison, c'est que depuis qu'il y a Pascal, ça donne plus pareil.
2: Ouais, mais...
11: C'est vrai qu'il est tout naze, hein.
2: Non.
7: C'est plus qu'à brûle.
6: À propos de la famille.
2: Attendez. Bouge ton cul, toi, va te faire enculer, toi, connard.
12: C'est pas Patrick Roy?
6: Gérard.
12: Non, il faut pas parler de Patrick Roy.
7: On accueille Benjamin.
10: Allô?
12: Benjamin,
2: bonsoir.
10: Bonsoir.
2: Donc, une question IRC avant que Benjamin réponde.
6: Oui, on me demandait si on peut jouer à la famille en or tout seul.
0: Non, faut être 5.
26: Ah, mais si on n'a pas de famille et qu'on veut être la famille.
0: Non, mais tu peux très bien trouver des gens que tu connais et tu les inscris avec toi, c'est tout.
19: Mais s'ils sont pas de ta famille.
0: Mais même.
3: C'est plus une famille en or.
19: Comment tu fais?
3: Non, c'est des copains en plomb.
19: Attends.
0: Non, même si c'est pas de ta famille, tu peux.
26: Comment on fait?
3: Mais non, c'est pas possible.
19: C'est pas possible s'ils sont pas de ta famille, si c'est une famille en or.
3: J'ai coupé les auditeurs pour pas qu'ils te.
19: Gérard, mais comment on fait?
26: Et quand on a
0: pas d'amis.
26: Et quand on a pas d'amis.
0: Attendez, pas les

0: Non, c'était pas un pitbull. Donc, Benjamin.
1: Allô ?
2: Ouais.
1: Ouais, excuse-moi, Sarah, je suis en train de regarder le Big Bill là, en même temps.
0: Non, non, mais Benjamin ! Benjamin !
1: Ouais.
0: Tu dégages.
1: Bah attends. Ah non, non, Gérard.
3: Je sais pas où il est. Je sais pas où il est.
1: Excuse-moi, Gérard. Je vais prendre sur la cassette.
0: Non, non, non, non, Benjamin, c'est terminé.
1: Ouais, non, donc je disais, donc par rapport à la question, moi j'aime bien les jeux télé quand même.
0: Mmh. Non, mais je te demande, à partir de quel âge peut-on jouer?
1: Bah, je pense que ça dépend des jeux, hein. Parce qu'il y a des jeux qui sont faits pour les enfants, et des jeux qui sont faits pour les adultes, il y en a qui sont faits pour les vieux, il y en a qui sont faits pour les ados,
4: d'autres pour les troupes, comme Gérard.
0: Donc, comment?
4: Non, rien.
1: Oh, il y en a qui a dit un truc pas cool, là.
0: Non, mais j'ai l'impression que tout à l'heure, je vais tous vous zapper.
1: Ouais.
0: Et on va reprendre d'autres personnes.
1: C'est clair, comme ça vous matera, bande de connards.
2: Oui.
0: Ça, je pense que ça va aller vite fait tout à l'heure.
1: Ouais.
0: Je le sens.
1: T'as raison, Gérard.
0: Je le sens. Donc, Rigo, oui, une question IRC avant.
3: Bah, maintenant, ça parle de questions pour un champion.
1: Gérard, t'es un mec cool.
0: Merci Benjamin.
3: On me dit est-ce que c'est pas discriminatoire aussi quoi? Parce que les questions qu'il pose, il y a plein de gens. Toi, si tu regardes question pour un champion, tu peux répondre à combien de questions vraiment?
5: Moi deux.
0: Moi, Manu, pas, pour l'instant, tu
6: Gérard, aucune.
0: Tu
6: juste à bonjour.
3: Sur toutes les questions de Julien Boubers.
0: Non, sur question champion, faut vraiment avoir les trucs en tête.
1: Vous cool, pensez
3: c'est discriminatoire?
1: Cool.
0: Attendez, s'il vous plaît, derrière, on se calme. Je réponds à Rigaud.
1: Toi, t'es un mec cool, Gérard.
0: Benjamin, tu te tais, s'il te plaît.
3: Il dit que t'es cool.
2: Bah, il dit un truc gentil et toi tu.
0: Non, mais pour l'instant, je réponds. Je voudrais répondre à Rigaud.
1: Bon, ouais. Mais laissez-le répondre, merde.
6: Gérard, lui, c'est plus histoire naturelle, ces jeux, quoi.
0: Olivier, pour l'instant, t'éteins ton micro, merci. Donc, alors, ta question, donc,
3: ouais,
0: c'était...
3: Est-ce que t'arrives à répondre à combien de questions de Julien Boubers dans Question pour un champion?
0: Sur Julien Lepers, pour Question sur un champion, fais-moi confiance que c'est pas évident, parce que déjà, faut que tu puisses avoir toutes les questions, faudrait que tu regardes sur le dico, mais t'as pas le temps. Vraiment,
3: c'est ça le jeu, faut
6: surtout sur le plateau,
0: non.
6: Quoi. T'as
0: non,
6: déjà
0: mais
6: vu
0: même...
6: quelqu'un avec un dico?
0: Non, mais attends. Hey, vas-y, t'as moins de 20 secondes pour répondre.
6: Bah, question pour un poupon, ça j'ai jamais vu ce truc-là.
3: Mais tu les connais, quand tu connais le champion.
6: Attends, t'as une question, Gérard, vas-y.
0: Attends.
3: Non, mais ce que je voulais dire, c'est quand tu connais le champion, tu peux répondre aux questions sur le champion.
0: Ouais, non, mais c'est pas évident. Parce que par exemple, je vais poser une question à Manu. Quelle est la capitale?
3: Quel champion?
6: Attends, t'as une question, Gérard, vas-y.
0: Attends.
3: Non, mais ce que je voulais dire, c'est quand tu connais le champion, tu peux répondre aux questions sur le champion.
0: Ouais, non, mais c'est pas évident. Parce que par exemple, je vais poser une question à Manu. Quelle est la capitale de... Quelle est la plus grande
6: de
0: ville
6: la France.
0: Quelle est la capitale de New York?
6: Bangkok.
0: Non.
6: Ah, je sais pas.
3: De quoi?
6: La capitale de New York.
3: La capitale de New York. Attends,
6: je sais pas, le Bronx.
0: Non.
3: La capitale de New York. C'est un grand pays en plus.
6: C'est simple. Comme
0: Washington.
3: Ouais, la capitale de New York.
0: Non, Washington, non, je me suis gouré, c'est...
6: C'est
3: Washington, la capitale de New York.
0: Oui. Donc, par exemple, quelle est...
6: T'as une autre question, parce que...
0: quelle est la plus grande pute de Paris?
6: Oh, ça, je le sais, mais je vais pas le dire, ça va avec c'est ta femme. Ça va avec c'est ta femme, donc je...
0: Non, je sais pas. T'es vraiment affilié, toi.
6: Ah ouais, mais tu cherches,
0: c'est la Tour Eiffel, parce qu'elle écarte les jambes.
5: Oh
0: Allez, on récupère Fleur d'Anus.
3: On repart dans le débat, on repart.
0: Fleur d'Anus.
2: Sandy,
1: oui.
0: Attends, qui c'est qui vient de parler de Sandy, là?
1: T'es un mec cool, Gérard.
0: Non, mais attends, Benjamin, pour l'instant, je veux savoir qui c'est qui s'amuse à parler de Sandy.
1: Bah, c'est une conne, laisse tomber.
0: Attends, c'est une conne, attends, merde, toi, d'accord?
1: Mais non, mais pas Sandy. Pas Sandy, c'est qui a dit ça.
7: Les bulldogs sont de nos amis, il faut les aimer aussi.
1: Ouais, calmez-vous, les mecs.
0: Fleur d'Anus.
8: Oui, Gérard.
1: T'es cool, bon. Gérard.
0: Toujours là. Pipion.
2: Ouais.
0: Pute de nuit.
2: Ouais, je suis là.
0: Françoise.
9: Oui, je suis là.
0: Pot de couille.
9: Ouais, je suis là.
0: Et Benjamin.
9: Ouais,
1: je suis là et je voulais dire que t'es un mec cool.
0: Alors, être animateur.
9: Bonjour. Cul, Benjamin.
0: Oh, vous vous calmez, s'il vous plaît.
10: Bonjour.
9: Bonjour.
1: Bonjour.
0: Non, mais quand vous aurez fini, je pourrais peut-être poser ma cinquième question.
1: Vas-y.
0: Être...
1: Ah, vas-y.
0: Alors, je t'encule ton cul, tu vas pas enculer, toi, sale pédé!
1: Oh!
0: Ok!
1: C'est bon.
6: T'as un mec cool.
1: Oh.

0: même.
1: Alors, être animateur d'un jeu. Chut, bon. Eh, Olivier, tu fais quoi là?
0: C'est pas possible, on peut pas faire un débat dans le calme. Hein.
1: Ah non, mais de toute manière, c'est tous les jeudis, c'est comme ça.
0: Gérard.
2: Il te parle, Benjamin.
1: Ouais, Benjamin, je t'écoute.
0: J'aimerais bien qu'on fasse un peu le débat, parce que moi, tu sais...
2: Il a raison.
0: J'ai des trucs à faire, hein. J'ai pas que ça à foutre. Hein.
1: Ouais, mais pour l'instant, je voudrais bien savoir qui c'est qui s'amuse à dire des conneries.
0: Bah, je vais essayer de le trouver, t'inquiète
1: alors,
0: pas.
1: Alors donc, être animateur d'un jeu, vous tente-t-il?
0: Ouais, Benjamin, je vais répondre.
1: Ouais.
0: Ouais, parce qu'en fait, voilà, je vais te le dire tout net. En fait, j'écoute tes débats depuis longtemps. Et en fait, moi, je vais le dire, hein, je m'en fous. Je m'appelle Benjamin Risoli.
3: Oh non.
0: Et en fait, mon père, c'est Philippe Risoli, quoi.
3: C'est ça, ouais.
4: Et donc, c'est lui des deux.
0: Non, sans déconner, c'est sérieux. Et donc, moi, je suis bien passé pour en parler. Parce que, étant donné que mon père, il fait le millionnaire. Ainsi que la roue de la fortune. Merde, j'ai un trou.
3: Juste
0: prix, excusez-moi. Mmh. Donc, moi, je peux vous dire que c'est un métier qui en vaut, quoi.
4: Ah ouais.
0: Parce que moi, je sais qu'on a pas mal de thunes.
3: Mmh. Ouais.
0: Qu'on en profite grave.
4: Ok.
0: Et moi, je conseille à tout le monde de devenir un animateur télé. Hein.
1: Okay. Bon, ok. On va demander un coup de couille.
0: Gérard.
1: C'est qui?
0: C'est Benjamin encore.
1: Non, mais attends, Benjamin.
0: Moi, je vais seulement dire que t'étais cool.
1: Bon, ok, ça y est, j'ai compris. Pot de couille.
0: Ouais. Ouais.
1: Bon, tu réponds?
0: Bah, je sais pas.
1: Non, bon, alors, en fait, allez hop.
0: Bah non, vas-y, attends, vas-y, répète.
1: Non, retourne-moi.
0: Bah,
1: je répète plus.
0: Moi, t'as couche, c'est pas répète.
1: Attends, allez, dégage. Dégage-le. Françoise.
5: Toi aussi, je vais te dégager.
6: Je suis là.
1: Françoise.
6: Disons que, non, moi, ça m'intéresserait pas de remplacer quelqu'un. C'est quoi cette connerie-là?
1: Non, ça c'est Olivier. Olivier, je t'ai dit de me dégager l'autre.
0: Bon, Olivier,
2: et c'est ça qui nous fait des jingles, putain.
1: Putain, il fait des jingles et il est même pas capable de faire un standard.
2: Toi, fais ton débat pour un moment déjà. Hein.
1: Punaise. Pour l'instant, vous êtes c'est la 7e question et c'est de la merde. Il est déjà 1h33, 1h34. On est à la 7e. Et pour l'instant, c'est de la merde que vous me faites.
7: Gérard,
5: pour revenir au débat, s'il te plaît, les auditeurs, il y a Formos qui te demande si tu aimerais animer un jeu télé, et si oui, lequel?
1: Alors, tu peux répéter la question?
5: Alors, Formos sur l'IRC te demande si tu voulais animer un jeu télévisé, est-ce que ça t'intéresserait, et si oui, lequel?
1: Non, ça m'intéresserait. Ça m'intéresserait pas de... Ça m'intéresse pas. Manu, s'il te plaît, quand je te demande de me couper tout le monde, tu le fais et tu te tais maintenant.
2: D'accord.
1: Donc, pour très... Bon, Manu, ça commence à bien faire.
2: J'ai rien fait.
1: Oh là là là là.
8: Arrête.
2: Mais je touche à rien.
8: Arrête, Gérard, il touche à rien.
2: Oh, c'est mon micro.
1: Putain, mais t'es chiant, hein. Donc,
5: On a qu'à fesser.
1: Ouais, non, mais attends, pour l'instant...
5: Non, j'ai bien entendu.
1: Donc pour te répondre, je ferai même pas de débat télé ni rien du tout.
5: Non, un jeu, pas un débat, un jeu.
1: Non, mais même un jeu télé, je
5: ne ferai pas. Allez, pourquoi? Tu serais bon en plus.
1: Non,
2: de remplacer la gaffe.
1: Non.
5: Oh, Gérard.
2: On peut t'inscrire à des jeux ici.
1: Non. De toute manière, rien qu'à voir les emmerdeurs, c'est bon.
5: Sinon, il y a Philou. Attends deux secondes, il y a Philou, ouais, qui te demande si tu comprends le principe des chiffres et des lettres.
1: Oui.
5: Le principe.
1: Le principe, c'est de trouver le compte est bon et de chercher des mots. Faudrait pas quand même qu'il me prenne pour un con, lui, sur l'IRC. Donc, PC.
5: T'as compris, Philou?
9: Oui, je réponds à la question?
1: Ouais.
9: Bah, moi, je voudrais pas être animateur télé, non. Je sais pas, je ferais plutôt de la radio comme toi, être payé à rien foutre, à faire des émissions à la con, ouais.
1: C'est qui s'amuse avec son téléphone?
9: Ouais, c'est le téléphone. Ça va gerber?
6: La la la la la.
1: Qui s'amuse?
2: Ça va casser sinon.
0: Bon là c'est Benjamin, arrêtez avec le téléphone, c'est chiant.
1: Bon Benjamin, pour l'instant c'est pas toi que je m'adresse, on va demander à Françoise.
0: Cool. Gérard, c'est trop cool.
6: Bah, je t'ai répondu, Gérard.
10: Ah oui, vas-y, c'est bon.
1: Plus de deux nuits.
6: Ouais, bah moi je voudrais pas être animatrice, parce que je pourrais pas gagner les cadeaux.
1: Non mais de toute manière, t'as pas besoin d'être animatrice pour gagner les cadeaux.
2: Non mais quand t'es animatrice, tu peux pas gagner les cadeaux.
0: Rigo,
6: moi j'aimerais bien gagner des cadeaux.
0: Rigo, c'est Benjamin. Est-ce que Fleur d'Anus, elle est sur l'internet là?
5: Non.
0: Parce que je suis en train de faire de l'internet en même temps et.
5: Ouais. Et tu la trouves pas?
0: Bah non.
5: Va voir sur dièse Fleur d'Anus.
0: Okay.
5: Ou dièse enculeur de GG.
0: Merci. Voilà.
2: Qu'est-ce que tu viens de dire?
5: Ça veut dire c'est ce truc-là. C'est rien, c'est les noms des serveurs.
4: Et le débat.
1: Benjamin.
5: J'avais complètement.
1: Benjamin.
5: Excuse-moi, Gégé.
0: Ouais.
1: Benjamin.
0: Ouais.
1: Si tu peux de l'internet en faisant les débats, c'est pas la peine.
4: Ça okay, va casser. Super.
0: Hein. Gérard, c'est Fleur d'année, je peux répondre.
1: Ouais, je t'écoute. Ouais. Bah justement, il te cherche Benjamin.
0: Ouais, bah tu vas.
7: Non, mais c'est pas le même.
0: Ouais, c'est pas le même.
7: Je suis pas homo, hein.
0: C'est mon frère jumeau. Donc, moi, j'ai pas l'intention de devenir un animateur de jeu télévisé parce que c'est complètement débile.
1: D'accord. Pipion.
11: Je ne veux pas être animatrice.
1: C'est bien, toi, tu réponds comme pute de nuit. Pute de nuit, c'est pareil.
11: Bah, c'est ce qu'on veut.
1: Ouais, d'accord.
11: Si t'as des questions des villes, alors nous aussi on répond des villes, hein.
1: Bah, de toute manière, si ça vous plaît pas les débats dans ces cas-là, pourquoi qu'on vous sélectionne?
0: Non, c'est génial, t'es trop cool.
1: Là pour l'instant, on n'est même pas arrivé à.
4: On s'endort surtout, quoi. Parce que tu étais plus dans ton débat, donc reprends-le un peu.
1: Pour l'instant, quand tu me prends du boulot correctement.
4: Bah, je fais pas le boulot correctement, là.
1: Pour l'instant.
4: Reprends.
1: Comment, qui c'est qui est pas contente, là? Tout le monde est content, Gérard.
0: C'est qui est pas contente, là?
1: C'est laquelle qui vient de dire j'abrège?
0: C'est laquelle pauvre meuf qui a dit ça, là? Benjamin, tu dégages.
1: Entre pute de nuit et pipion, là, c'est laquelle
4: de
1: des deux?
4: C'est pute de nuit, je crois.
11: Pas moi.
4: C'est Benjamin, ah, c'est un connard, c'est Benjamin.
11: C'est Benjamin, il a
0: dit. C'est Benjamin, faut le gerber. C'est Benjamin, dégage. Gérard, ils veulent me gerber, ça va.
11: Il y a une fille avec.
1: Alors, que doit-on supprimer comme jeu télé? On va demander ça à pute de nuit.
11: Je te dirai pas le fond de ma pensée, mais je pense que TF1 devrait changer un peu le concept de ces jeux.
0: Non, c'est faux.
1: Benjamin, s'il te plaît, tu te calmes.
0: Bah attends, si jamais ils arrêtent tous les jeux, moi mon père il a plus de taf, j'ai plus de thunes.
11: Non, mais tant mieux.
1: Benjamin, tu te tais.
11: Il va sur une autre chaîne, ton père. Il est connu.
1: Pute de nuit, tu réponds correctement à la question parce que ça commence à être lourd.
0: C'est vrai, tu dis que des conneries. Hein.
5: Gérard.
11: Les jeux de TF1 pour moi c'est bidon, c'est rien quoi. T'apprends rien.
0: Ouais, elle a raison cette fille.
5: À propos des jeux de TF1, il y a. Alors ce qui c'était, c'est Chocobo sur l'IRC qui te demande si t'as rencontré Sandy à Tournée Manège.
1: Non, mais justement,
0: c'était dans 30 millions d'amis.
1: Qui c'est qui vient de dire
11: ça?
0: C'est
11: drôle.
0: C'est Benjamin.
1: Alors Benjamin, tu dégages. Benjamin, tu dégages.
5: Et pourtant, t'es
0: moi, Gérard.
5: Pourtant,
1: tant
5: Benjamin,
1: pis pour toi.
0: Mais non, t'es trop cool, Gérard. Tu peux pas me virer, t'es trop cool comme mec.
5: Je sais pas où il est.
0: Mais attends, je te suis depuis 10 ans.
4: Ah, c'est bon, je crois que j'ai trouvé.
0: Je suis dans la rue depuis 10 ans, Gérard.
5: Il est super cool, Benjamin.
11: Et c'est lui qui t'amène des lettres.
1: Ça y est, vous avez fini vos conneries?
0: Ah ouais.
4: Bon, Benjamin, je suis désolé.
0: Dégage. Gérard?
1: Alors, Françoise.
12: Oui. Moi, en supprimer un, je supprime la famille en or.
1: Pourquoi?
12: Parce que j'aime pas Pascal du tout.
1: Non, mais c'est
12: Pascal
1: sûr.
12: Pascal Sevran?
1: Non, attends.
2: C'est plus Cabroul, là, je sais plus trop quoi.
12: Cabroul, non.
2: C'est qui maintenant?
1: C'est Pascal Brunner. Celui qui faisait passer la chantée sur la 3.
2: Un tout naze, lui.
1: Attends, Françoise. Il y a une question IRC.
5: Il te demande, enfin, ça change de jeu encore, mais c'est Oxide qui te demande comment on reconnaît les billets gagnants du millionnaire. Comment on fait?
1: Alors, pour le millionnaire, tu grattes et si t'as 3 télés, tu passes à la télé.
4: C'est 4.
1: Non, 3.
0: Non, c'est les morpions.
12: Non, c'est 3 télés. C'est 3 télés pour passer directement à la télé.
1: Sans déconner. D'accord, Françoise.
12: D'accord, Gérard.
1: Sans déconner. C'est vrai qu'avant on avait
12: Cabrol.
1: Vincent Cabrol.
11: Non, c'est Patrick Croix avant.
1: Attendez. Celui qui a créé le premier jeu télé, ça a été Patrick Croix, ça je suis d'accord avec Françoise. C'est lui qui est rentré là-dedans lors du Juste Prix. Ouais. Après, il y a eu Vincent Cabrol,
2: Les marches des héros,
1: La famille en or. Après, ça a été repris par, maintenant, c'est repris par Pascal Brunner. Donc, maintenant, faut dire que c'est vrai que.
4: Il y a Pascal Bisco aussi, bien sûr.
11: Il n'y a pas eu l'autre pédale de Montiel aussi, là?
1: Bernard Montiel, oui.
5: Gérard, en parlant de Rizzoli, il y a Deviwan sur l'IRC qui a une question pour Benjamin.
4: Et on accueille Pipo en même temps, tiens.
5: Et bon, c'est dommage que Benjamin n'est plus là.
13: Allô.
5: Mais il se demandait comment Philippe Risoli fait pour présenter le juste prix et le millionnaire. Est-ce que à chaque fois, tous les jours, il doit gratter pour trouver trois télés?
1: Non.
13: Allô.
1: Ouais, Pipo.
13: Y'a quand même.
1: Ouais, bah attends, 5 minutes, je réponds quand même aux questions Internet.
13: Bah attends, c'est bon, ça fait déjà un quart d'heure, je suis
1: ouais,
13: en train.
1: Ouais, bah attends, pour l'instant, si t'es pas content, pour l'instant, je réponds aux questions Internet avant vous, d'accord?
13: Putain, c'est quoi cette organisation à 2 francs, là?
1: Ouais, si t'es pas content, tu restes chez toi, d'accord?
13: Chez moi, hein.
1: Connard.
14: Encule ton.
13: Vas-y, reste poli.
1: Donc, je réponds à la question. Donc, la question, donc, c'était...
5: C'était comment Risoli fait pour trouver 3 télés tous les jours pour aller au milieu.
1: Non, mais attends.
13: Mais bah, Darcy, ouais. Hein.
1: Oh, mais ça y est, Pipo, tu la fermes un peu.
5: Ah, donc, c'est bon, Pipo, t'es cool.
1: Ouais, putain, mets-moi tout le monde en attente. Hop. Pour te répondre à ta question, donc il gratte pas 3 télés, c'est lui qui anime 2 jeux à l'heure actuelle. Et c'est sûr que je me demande, je voudrais bien savoir comment qu'il fait pour animer le millionnaire le samedi.
5: Bah, il court vite.
1: Non mais qui passe. Bah, de manière, c'est presque dans les mêmes locaux que là où il fait le juste prix. Donc il a juste le temps de changer. Et il reprend tout de suite le millionnaire, juste prix.
15: Tu crois qu'il change même de slip ou
5: ouais, il fait comme Superman, il passe par une cabine.
1: Voilà. Combien qu'on est sur IRC, Rigo, quand même?
5: On flotte autour de 3400, 3500.
1: Pas en plus?
5: Ouais, on n'arrête pas de flotter,
15: c'est
5: là,
15: nul,
5: parce que...
15: C'est nul par rapport à l'Europe.
1: Ouais. Ouais.
5: Je sais pas. Ouais, il y a des gens, ils viennent, ils écoutent par l'internet et ils s'en vont parce qu'ils trouvent que tu gueules.
1: Alors, Fleur d'Anus.
16: Ah bah ouais, mais moi j'ai tout zappé, là.
1: Non, ben, dans ces cas-là, c'est pas grave, on va s'écouter.
16: Ah, c'est bon.
15: Attends,
16: bon.
15: Finis ta question.
13: Allô?
1: Alors,
13: allô,
1: Fleur d'Anus.
13: Ouais. Ça avance pas, hein. Ouais.
1: Bon, tu réponds.
13: Allô?
1: Fleur d'Anus, tu réponds.
13: Ouais, donc moi, je pense que les jeux de TF1, c'est de la merde, et c'est bien normal, quoi.
1: D'accord, eh ben, dans ces cas-là, tu changes de chaîne, ça ira plus vite. Pipion.
17: Ouais.
1: Donc, pour toi?
13: Non, c'est Pipo, moi.
1: Pipion!
17: Je me souviens plus de la question.
1: Oh putain, t'es lourde toi, tu commences à me casser les couilles. Hein.
17: Bon, allez, hop, dégage. Je t'emmerde, d'accord?
1: Je t'emmerde, moi je te pisse au cul, toi, salope. Allez, hop, dégage.
15: Rare,
1: Hop, Pipion, tu me la dégages.
5: Qu'est-ce que je
1: hop.
5: Fais? Je la dégage, la garde.
1: Tu me la gardes.
5: C'est dommage, elle était cool.
1: Non, j'aime pas les connes.
13: On aime ton cul, Gérard.
5: T'as un problème de voix, Gérard.
17: Si c'est des
1: Valdas. Ah, Manu.
13: Hein?
1: Ouais, Manu, on travaille bien!
13: Ah, Manu! Oui.
1: Allez, hop, terminé! Conclusion du débat! Conclusion!
5: Madame, on fait 5 questions pourries!
1: Comment? Or, toi, tu dégages!
5: Gérard, calme-toi!
15: C'est ce que je veux dire.
5: Calme-toi, Gérard!
1: Hop, terminé! Donc on va s'écouter, je me mets une pistole dans
15: conclusion
1: avec des punaises et des clous.
15: Conclusion.
1: Mais j'ai rien, putain.
15: Mais conclusion.
1: Donc,
13: moi, je pense que
15: qu'est-ce
13: que tu fais?
15: Mais quoi? Mais arrête, j'ai rien fait.
5: Arrête.
1: Dégage.
15: Mais j'ai rien fait.
1: Dégage de là, quoi.
13: Bah, le débat, c'est un peu
5: comment on va faire?
15: Arrête.
5: Qu'est-ce que tu fais? Arrête, tu vas faire un blanc, Gérard.
15: Qu'est-ce qui se passe?
5: Appuie.
15: Mais ça marche bien là.
5: Qu'est-ce que tu fais? Tu vas tout couper, arrête.
1: Non, mais moi, il me fait de la merde. C'est toi aussi qu'on pue le gars. Toi, c'est pareil.
15: Quoi?
1: Dégage.
15: Mais j'ai rien fait.
1: Dégage.
15: Attends.
1: Qu'est-ce
15: qui se passe?
1: Non, tu mets.
5: Arrête.
1: Parce que là tu viens de firer
15: Olivier et Manu et Fildar. Il reste plus que Rigo. Rigo il peut pas
5: moi,
15: faire
5: moi je sais rien faire hein. Moi je sais pas faire le standard, je sais pas faire l'arrière, je sais rien faire.
15: Alors qu'est-ce qu'on fait?
1: Non mais on va s'écouter, je me mets une ficelle dans l'arrière avec des punaises et des clous et on
5: mais
1: se retrouve
5: pas,
1: après.
5: C'est pas une solution ça Gérard.
1: Non mais on met ça comme disque et...
5: Ah pardon.
1: Et je vais essayer de voir si je trouve des gens au standard. C'est impossible de travailler comme ça. C'est impossible de faire des débats de jeudi comme ça.
15: Non mais là d'accord, mais attends.
1: Là c'est impossible. Manu, il fait le con, il s'amuse là à mettre des doubles sons. D'autres qui lui demandent de virer des gens, il te les vire pas. Pour l'instant, il y a Crigo qui bosse.
15: Gérard,
1: moi je commence à avoir ras-le-bol. Moi je vais finir par plus faire de débats.
15: Ah mais là, faut faire super gaffe parce que.
1: Regarde, t'as 24 lignes qui sonnent. Hein, là, je suis pas d'accord. Alors, Françoise, elle est où?
14: Tu peux revenir, Gérard, attends, Gérard, tu parleras avec... Attends, qu'est-ce qu'on fait?
1: Bah, pour l'instant, tu mets 2-10. Non,
14: toi, tu dégages.
15: Non, mais claque pas la porte comme ça, tu vas tout casser, putain. Oh,
1: toi, Manu.
15: Ah non, les gars.
1: Manu, ça commence à bien faire.
14: T'as, je peux revenir, GG ou pas?
1: Attends, vous me prenez des gens au standard, moi, on garde que Françoise.
15: Il y a le disque là qui tourne.
1: Alors, Françoise, elle est où?
15: On s'en fout de Françoise, qu'est-ce qu'on fait?
1: Non, mais moi, pour l'instant, tu mets 2 disques.
15: Non.
18: Prendre le débat, là, Gérard.
1: Non, là, c'est même
18: Gérard,
1: plus possible.
18: Gérard, je vais perdre des gens sur l'IRC.
1: Mais même, on est à 3500, moi, je suis pas d'accord. Je suis pas d'accord qu'on soit à 3500 à 1h46.
18: C'est bien, c'est vachement bien.
1: Non, mais attends.
18: Nous, la semaine, on est à 100. On est à 100 pendant toutes les
1: semaines. Non, mais là, faut pas déconner.
18: Faire pour ça.
1: Faut pas déconner, hein.
14: Qu'est-ce qui s'est passé?
1: Attends, les mecs, ils veulent même pas répondre aux questions, ils en ont rien à foutre.
14: Qu'est-ce qui s'est passé?
1: Toi, Pildar, c'est terminé. Maintenant, tu me prends plus de personnes avant. Tu me prends plus personne avant les débats. T'attends que j'arrive et je sélectionne les gens. Parce que Tony, j'en veux plus.
15: Arnett aussi, Goldo, tout ça. Qu'est-ce qui s'est passé? Là, j'écoutais pas, qu'est-ce qui s'est passé?
1: Bah attends, l'autre, il met du double son.
15: Mais c'est pas non.
19: J'ai rien fait, je suis innocent.
1: L'autre,
15: Olivier, allez, teinte ça, puis on va reprendre l'antenne. Ouais. Olivier, qu'est-ce qui se passe?
1: Olivier, c'est pareil, tu me demandes de dégager quelqu'un, il veut pas, alors faut pas déconner. Moi, je continue pas les débats comme ça.
15: Non, mais c'est clair, je suis d'accord, mais.
20: C'est pas vrai. J'ai rien fait.
1: Non, t'as rien fait.
20: C'est pas vrai.
1: T'as rien fait, je te demande 150 fois de me virer des mecs. Tu me les reprends, tu les remets sous d'autres noms. Alors qu'il y a 24 lignes qui sonnent. Arrête tes conneries. Dégage. Va faire ton truc à la porte.
15: Attends, ça va, il a fait du bon boulot. Alors qui c'est qui fait le truc?
1: Maintenant, l'autre, s'il se calme, il va y revenir en standard. Et maintenant, vite.
14: Ah ouais, mais je suis hyper calmé. Il faut que je raccroche, quoi.
15: Bon, c'est tout, alors qu'est-ce qu'on fait? Qui fait quoi? Oh!
18: Qu'est-ce qu'on fait?
1: Non, j'ai pas raccroché aux gens.
15: Qu'est-ce qu'on fait?
1: Pour l'instant,
15: Pildar. Il reste combien de temps sur le disque?
21: Il reste que 40 secondes, même pas.
1: Pildar, il revient au standard, il me laisse Françoise et il me reprend d'autres gens.
15: Bon, alors ok. Allez, on se remet à l'antenne, on reprend dans 40 secondes.

0: Et voilà, vous venez d'écouter, je mets une ficelle dans l'arrière avec des punaises et des clous, ça c'est ce que tu m'as donné comme papier.
1: C'est ça.
2: Donc, excuse-moi Gérard, je vais chercher un stylo, j'en ai pas.
3: Oh non.
1: Tiens, file là.
0: Attends, ouais. Olivier là.
1: Ah non, c'est
4: il
1: bon.
4: A volé le stylo,
0: oh,
4: Olivier.
0: Ouais. Olivier, ouais. Quoi? Non, dégage quoi.
3: Quoi?
0: Fildar. Fildar. Bon, ça y est, alors tu me récupères les gens là, vite fait.
1: Allez.
0: Alors donc, maintenant c'est Fildar que vous avez au standard, donc j'espère
2: bonsoir
0: que...
2: Bonsoir à tous.
0: J'espère qu'il va prendre des gens
5: Fildar.
0: Sur les 24 lignes.
5: T'es trop cool.
1: Merci. T'es cool, Phil.
0: Donc, tu te dépêches.
1: Et Phil, t'es cool.
0: Et alors donc, il nous reste qui normalement on devrait avoir Françoise.
6: Françoise, ouais.
0: Françoise.
6: Ouais, je suis là.
0: Qui c'est qui nous reste?
7: Bah, c'est tout.
3: Ah bah. Non, père.
6: Je suis seule.
3: Oh. Bien joué.
0: T'es plus que toute seule.
2: Mais je sais pas, si tu veux garder qui, tu m'as dit de virer tout le monde.
0: Bah, tu remets plus de
2: nuit. Allez là, ouais, plus de nuit.
6: Ouais, je suis là, salut.
2: T'es au boulot, toi?
6: Ouais, non, je...
0: Non, mais après, tu me prends d'autres personnes, là.
6: J'ai mes règles.
0: Ouais, t'as tes règles. Tout à l'heure, tu vas voir tes règles, tu vas aller voir Fildar, il va te les...
1: Il va t'arranger ça.
6: T'as changé mon tampon?
0: Ouais, il va...
1: Avec les dents.
0: Il va te les retirer, tes tampons, tu vas voir. Bon, alors,
6: Edouard.
0: Oui.
6: Il y a une personne qui voudrait participer au débat, c'est possible de l'appeler?
0: C'est qui? C'est qui?
6: C'est un certain Guillaume. Ah, pas de favoritisme.
1: Ouais.
0: Ouais, mais là, je sais pas, tu aurais dû demander ça à Fildar.
6: Bah oui, mais disons que, bon, bah, je veux pas être toute seule sur le débat.
8: Bah, je suis là, hein.
6: Bah oui, mais t'es toute seule, on est que deux, là.
8: Bah, on est deux, et bah.
0: Non, mais attends, pour l'instant, qui c'est qui me reprend, Fildar?
2: C'est Max, juste deux secondes. Gérard, juste qu'il est 1h50 et qu'après il y a ton deuxième débat qui est intéressant, donc dans 10 minutes, il faut passer au deuxième.
0: Ouais, ben dans ces cas-là, on fait conclusion sur celui-là, puis c'est voilà. Tout. C'est con.
2: Conclusion et on met un disque cette fois-ci.
0: Ouais. On met deux disques.
1: Un seul.
0: D'habitude, entre deux débats, on met.
2: Je vais t'expliquer. On vient de mettre un disque et à l'époque, il y avait 3 heures de débat. Maintenant, ça dure 2h30, donc on met plus qu'un disque. Et bon, on attaque à minuit et demi, on arrête à 3h, t'es d'accord? Et les gens, ils demandent. Il y a combien de connectés, Rigaud? 3008, 3009?
5: Non, on est redescendu suite à l'engueulade avec Olive.
2: Eh ouais, putain.
1: Ah là là.
5: Et on est sous les 3000, mais c'est en train de remonter parce qu'ils sentent que le débat est plus calme.
2: Ah, et puis le Fildar est revenu, ils sont peut-être contents aussi.
5: Ah,
2: quoi.
5: Ils sont contents, ils le
2: tu
5: trouvent.
2: Tu vois, quand même.
5: Ils le trouvent alors, super cool.
0: Et donc, dommage, on va pas pouvoir continuer la fin du premier débat parce que c'est bête, parce qu'il y avait quand même des questions qui étaient intéressantes. On l'a fait. Pourquoi les jeux télévision existent-ils?
6: Ouais, c'est nul.
0: Ouais, c'est nul. Si t'es pas contente, c'est le même prix. Peut-on tomber amoureux d'un jeu télé?
6: Ouais, c'est nul.
0: C'est nul. Bah, si t'es pas contente, tu vas te coucher. Et d'après vous, les jeux télé sont-ils truqués?
6: Ouais, c'est nul.
0: C'est nul. Et dans ces cas-là, tu vas te faire foutre. Et tu vas aller retirer tes tampons. Comme ça, t'auras plus tes règles. Donc, la conclusion. Donc du premier débat,
7: non, c'était pas mal.
0: Non, c'était pas mal. Ben oui, c'était bien.
1: Ouais.
0: Bien sûr, on a fait que cette question, ça a été le bordel.
1: Mais non.
0: Donc le deuxième débat va porter sur les poèmes.
1: Ah.
0: Et je peux vous dire que je suis venu avec 4 poèmes. Donc ouais, mais ça va cartonner. Mais toi, tu vas faire le standard et tu vas la fermer. Tu vas la fermer. Tu vas pas t'amuser à ouvrir le micro, hein.
2: Ça sert à quoi que je revienne moi pour faire 2 minutes là-haut? Oh. Je crois que je suis payé à ça, moi.
0: Ouais, oh. Mais attends, toi, pour un cent, on est en train de chercher quelqu'un pour te remplacer. Alors, tu vas pas nous les gonfler.
2: Sans déconner.
0: Sans déconner. Hein? Donc, pour un cent, il y en a qu'un qui travaille le mieux, c'est Rigo à l'internet. Et oui.
6: Bip bip.
0: Comment?
6: Bip bip.
0: C'est qui ça?
7: Bip bip.
0: Bip bip. Ouais, ok, d'accord. Je vois pas ce que tu veux me dire, mais c'est pas grave.
7: Hey, Big Bill.
0: Ouais, Big Bill.
7: Bip,
0: ouais,
7: bip.
0: L'autre a dit bip bip.
2: Mais non, la gaffe, quand il arrive, il fait bip bip.
0: Mais...
2: Alors.
0: Mais non.
2: Putain, tu sais même pas ce que c'est le Big Bill.
0: Oh, tais-toi. Écrase.
1: T'es un faux fan du Big Bill, en fait.
0: Écrase.
1: T'es un faux fan.
0: Ouais, là, je vais te dire, ce soir, je l'ai regardé, et fais-moi confiance, que je me suis bien marré.
1: C'est quoi, Françoise, qui t'a fait marrer, ça?
6: Ouais.
0: Hein, Françoise?
6: Ouais.
0: L'autre que t'aimes pas, là, comment que tu l'appelles?
5: Vous l'avez regardé ensemble?
0: Non, non, ben.
6: Non, on l'a pas regardé ensemble.
0: Non, mais on était au téléphone ensemble. Et quand on a arrêté de se parler au téléphone, il y avait Ramucho qui est.
6: Ouais, avec
0: carrément la maison sur la tête, le con.
4: Ramucho! Ah, t'es trop cool.
0: Ah ouais, c'est cool.
6: Elle est cool, Ramucho.
0: Non mais attends, t'inquiète pas François, c'est Manu et Pildor, ils pètent les plombs là, je crois que.
6: Hein.
0: Oh non mais je crois qu'ils sont ils ont fumé la moquette. L'autre, il doit faire du 90B maintenant. Hey, Rigo.
6: Oh, il est trop rigolo.
0: Rigo.
4: Te marre pas, Rigo, c'est pas drôle.
0: Rigo, il y a.
5: Oui, qu'y a-t-il, Gérard?
0: Hey, Rigo, il y a que toi qui bosse bien dans
4: le débat. Pas le con.
5: Moi, je bosse bien. Je bosse bien parce que les gens de l'IRC sont bien.
4: Fais ouais. Pas le con, Rigo.
0: Les gars,
5: parce que
0: toi, tu as
5: bon, conclusion.
1: Qu'est-ce qu'on se marre?
0: Alors, conclusion, il n'y a plus personne pour la conclusion. Ah, si, il y a Françoise.
6: Ouais. Je veux pas te vexer, mais j'ai trouvé ça nul.
0: Tu sais à qui t'en prendre?
6: Bah oui, je sais à qui m'en prendre. Mais c'est dommage parce que c'est rare que je participe à tes débats, mais là, je l'avoue, c'était franchement nul.
0: Bah ouais, mais ça, tu sais à qui t'en prendre.
6: Voilà.
8: Répondre.
0: Tu t'en prends après Manu.
1: Après Manu.
0: Et Olivier de la.
6: Voilà.
5: Gérard, conclusion, assis-toi.
6: Et toi, qu'est-ce que t'en penses?
0: Moi, je suis comme toi. Comme toi.
1: Comme toi.
0: Voilà. C'est de la merde complète. Et j'aime pas ça. Donc j'espère que
6: J'espère que le deuxième, il sera aussi bien. Mais disons que moi, je participe pas.
0: Pourquoi?
6: Parce que t'as vu quelle heure qu'il est, il est 2h05 et puis il est temps que je vais me coucher.
0: Ok. Plus de nuit.
8: Ouais, c'était à chier, ouais, la raison, Françoise. Et TF1, c'est chaîne de beauf, quoi.
6: De toute façon, on te l'a dit, hein. Si tu n'aimes pas, tu changes de chaîne. Hein.
8: Justement, moi je regarde Arte, donc
0: essaye. Dans ce cas-là, tu nous emmerdes pas, puis c'est tout.
5: Gérard. Sur IRC, il y a la conclusion de Turpentine qui dit que ton débat, il avait ni queue ni tête comme toi.
0: Non, mais ça, de manière, à chaque fois, moi, je commence à en avoir ras-le-bol. Putain, celui qui a un micro derrière, il va se prendre mon poing dans la gueule. Hein, Manu?
1: Quoi?
0: C'est bien de parler derrière moi.
1: Hein?
0: Bon, les conclusions, de manière, je pense que on va faire plus qu'un débat par semaine et ça sera terminé. Allez, on se retrouve pour le deuxième pour les poèmes, à tout de suite.

0: Christelle, à Vanessa, et puis à Françoise.
1: Et à Tony aussi.
0: Non, non, non, toi Tony, tu la fermes.
1: Et à Tony.
0: Vous la fermez tous les deux.
1: Tu peux te poser une question, Gérard?
0: Oh, vas-y, Tony, parce que depuis tout à l'heure, t'es en train d'emmerder ton monde, tu laisses pas parler les nanas.
1: Non,
0: vas-y,
1: non, les nanas, je les respecte, mais je vais te poser une question, s'il te plaît.
0: Allez,
1: alors,
0: vas-y.
1: Alors, voilà, alors, moi, je suis contre la différence d'âge, les personnes qui naissent la même année ne devraient pas avoir le même âge, Qu'est-ce que t'en penses?
0: Ouais, c'est bon, Tony, hop, allez, hop, Tony, vous le virez.
1: Mais non, mais non.
0: Non, non, non, Tony, tu dégages. Tony, tu dégages.
1: Il y a des problèmes techniques.
0: Lui, il a rien à dire, donc c'est pas la peine.
1: Non, mais c'est mon cochon d'Inde qui avait mordillé le
0: truc. Non, mais ton cochon d'Inde, j'en ai rien à foutre.
1: Il s'appelle Gérard.
0: J'en ai rien à foutre de ton cochon d'Inde.
1: Il s'appelle Gérard comme toi.
2: T'as terragnagna, Gérard, ou quoi?
0: Non, mais moi, les gens qui ont rien à dire, c'est bon.
2: Ce n'est pas le problème. Tu n'as qu'à enchaîner avec tes questions et essayer de faire comme s'ils n'étaient pas là.
0: Françoise, t'es plus là?
3: Non, je suis plus là.
1: Bah alors.
3: Gérard, elle allait.
1: Françoise, elle allait prendre l'apéritif.
0: Non, t'es plus là. Ok, bonne nuit.
3: Non, je suis là.
1: Eh hey Gérard, tu restes poli quand même.
0: Oh, ah, c'est bon, toi, tu la fermes derrière, s'il te plaît.
1: Bon, tu réponds à ma question.
0: Attends, hey, Tony, s'il te plaît.
1: Oui.
0: Pour l'instant, c'est moi qui mène les débats.
1: Oui.
2: Eh ben alors, mène-les, pose tes questions.
1: Allez, pose tes questions.
0: Attends, on va finir avec la première, après vous allez répondre à la deuxième.
1: Les nanas, qu'est-ce que vous pensez de la différence d'âge à peu près environ, le matin?
4: Oui, j'ai pas entendu, là.
5: Non, mais ça, je l'ai dit, bon, je m'en fiche complètement.
0: Non, mais attends, hey, Christelle.
5: Oui.
0: Christelle.
5: Ouais. Oui.
0: Tony et David et Eric, vous l'affirmez?
5: Oui. Ouais,
0: non, okay. Mais maintenant la question, c'est pas la différence d'âge.
5: Monsieur Eric, hein. C'est monsieur Eric.
0: Monsieur. Alors, de monsieur, moi j'en suis tous les matins.
5: Ouais, ben okay. Monsieur Eric, ouais.
0: Non, okay. Mais il n'y a pas de monsieur à la radio, d'accord?
5: Bon, ben madame Eric, alors ouais. Que c'est des monsieur.
0: Non, mais alors, si c'est monsieur, dans ce cas-là, tu vas voir monsieur Florence.
5: Un petit coup de remix.
0: Non.
5: Ah, j'ai une cassette toute prête dans mon poste, là.
0: Ouais, Eric.
1: On va avoir de la part de bloc, c'est possible.
5: Non.
0: Eric, bonne nuit.
2: Tu vas pas virer tout le monde, il y aura plus personne dans le message, Gérard.
5: Vas-y, Gérard, partez sur les bars.
1: Gérard, t'as pas les 5 des squads?
5: Mon question suivante, peut-être.
0: Question suivante, pour l'instant, vous allez la fermer, là.
6: D'accord, ça remplacer Charlotte.
7: Bonsoir, tout le monde. Bonsoir.
0: Bon, alors, maintenant, j'ai posé. Maintenant,
1: je m'appelle Tony, tu peux m'appeler Sex Machine si tu veux.
7: Vas-y, Gérard.
1: On sait que c'était Gérardine avant sur Kyrock. Donc, tu vas pas nous la faire.
0: Attends, t'es qui toi?
1: Moi, c'est Tony. Moi, je sais
0: Tony.
1: Qui c'est Gérard.
0: Eh ben, Tony, bonne nuit.
1: Mais
0: bonne
1: non.
0: Nuit.
5: Tony, souhaite bonne nuit à tout le monde.
0: Tu reprends Tony, tu lui dis qu'il se calme.
5: Gérard.
0: On fait pub sur les radios. Tu permets? Moi, je fais pas. Je m'amuse pas à aller faire comme Michael, comme tout à l'heure. Ok.
5: Ah non, c'est cool.
2: C'est pas ce qu'on nous a dit. Hein.
0: Non.
1: Et moi, je t'ai entendu chez Malère.
0: Alors maintenant, attends. Là, vous allez la fermer parce que là, c'est pas le thème du débat.
5: Allô, Gérard. Allô.
0: Quoi? Qu'est-ce que t'as, toi?
5: Bah, je veux que tu poses la question, quoi.
1: Gérard, moi, je t'ai entendu sur Malère.
5: Non, mais.
0: Mais c'est bon. Gérard, vous allez vous calmer.
5: Voilà.
0: Vous allez vous calmer maintenant.
1: Je vais changer de.
7: Gérard, calme-toi.
0: Bonne nuit.
1: Je vais changer de côte Michel contre une poupée gonflable. Non mais reviens Gérard.
7: Gérard, allez.
1: Je déconne, en fait je t'ai entendu sur RTL.
2: Gérard.
1: Hey, Gérard, avant de te barrer tu mets un
0: martel. Attends, tu la fermes. Attends, tu vas la fermer.
5: Ta barbe.
0: Ok. Non mais là, allez me dire que je vais sur d'autres radios, non.
1: J'appelle
0: pas Michael.
1: Je t'ai entendu chez Malère.
0: Bon alors Tony, tu dégages. Allez hop, bonne nuit.
2: Mais arrête de dégager.
0: Non.
5: Il doit avoir 39 de fièvre,
0: Gérard. Non, de manière, je continue pas.
1: Il a été changé deux coups de Michel.
0: Mais là, c'est Tony,
1: je ne verrai pas. C'est Tony, je t'ai entendu faire la messe dans le truc, la radio Montmartre.
0: Ouais, radio Montmartre. Attends, toi, tu vois. Alors, de manière, le deuxième débat, je veux pas.
5: Tu veux pas quoi?
0: De manière, je veux ni Tony, ni Eric.
5: Oh, j'ai rien fait.
0: Non, mais de manière, vous dégagez.
5: Monsieur Eric.
0: Ouais, monsieur, moi je t'emmerde. D'accord?
5: Ah, carrément.
0: Quoi. Non, mais attends. Hey, le mec qui s'amuse à dire que je passe sur Europe 1.
1: Ouais. Dans ce cas-là,
0: tu fais une chose au lieu de le dire. Et tu la fermes.
5: D'accord.
0: Dans ce cas-là, tu balances tes cassettes en direct.
1: Mais je
0: t'envoie. Non, mais tu la fermes. Tu balances tes cassettes en direct. Parce que je commence à en ras-le-bol de vos conneries.
1: Non,
0: mais c'est bon. Vous me baissez. C'est clair.
5: Ouais.
0: Déjà une.
5: Ouais.
0: Je suis jamais passé sur Europe 1.
5: Attends,
0: je note. Non.
1: Ah,
0: non, de toute manière, vous êtes à deux, là.
1: Écoute, Gérard,
5: t'étais sur Kyrock, t'étais Gérard.
1: Ouais, je suis d'accord.
0: Ah ouais. Ah ouais.
1: 36-15 Ula.
0: Ouais, c'est bien. Alors, 36-15 Ula, vous commencez à me casser les couilles. Oh là, vous envoyez les réels. Maintenant, vous me faites chier. fait. D'accord. Vos conneries, j'en ai ras-le-bol. Maintenant, vous envoyez les preuves réelles. Pas de photocopie.
4: Gérard, mon star system, c'est ça.

0: Ouais, tiens, à peine. Hop, au revoir.
1: C'est Goldo.
2: Mais non, mais non, mais non.
0: Ouais, Goldo, au revoir.
2: Voilà.
0: Au revoir, Goldo. Bon, au revoir.
2: C'est pas Tony, hein.
0: Non, mais c'était Goldo.
1: Ah, c'était Arnett.
2: Ah non.
3: Bon, bah c'est pas grave, on s'en fout, on continue.
4: C'est bon.
0: Madame Christine, ouais, dans Goulême.
5: Bah alors, sinon j'ai été très influencée par toutes les stars de AB Productions quand même. Faut pas oublier, hein, tout ce qui est Christophe Ripper et tout.
6: Franchement, trop bon, lui.
5: Ah ouais, non, trop.
2: Anthony Dupré.
0: Non, attendez.
3: Pas de marque, merde.
0: Non, mais attendez.
4: Gérard, à la place de Pierre Belbourg, on accueille Anne Leclerc, 19 ans, d'Ajaccio.
7: Bonsoir.
2: Bonsoir.
7: Bonsoir Gégé, bonsoir Max, bonsoir Rigo, bonsoir Manu, bonsoir Apolline.
0: Salut.
2: Anne
0: Leclerc.
1: Salut.
0: Ta fréquence, s'il te plaît.
2: Salut toi.
7: 101.9.
2: Salut toi.
7: Salut.
3: T'as pas un truc sur ta cheminée, non?
0: Bon, 109.
7: 109.
0: Bon, 109. 109. Oh, ta gueule, toi!
7: 109, Gégé.
0: Oh, ouais, celle qui dit ça pue la piste, tu vas fermer ta gueule, toi, espèce de poufiasse.
1: Elle a dit ça pue la bite.
0: Ok. Mademoiselle, madame Christine, pardon.
5: Bah, je viens de répondre. Hein, j'ai...
0: Bon, ok. Anne Leclerc.
7: Oui.
0: Donc, pour toi.
7: Bah écoute, comme j'étais en antenne.
0: Non. C'est moi qui commande, les autres, vous fermez vos gueules.
7: Je pense que t'en étais à la première.
0: Les autres, vous fermez vos gueules, c'est moi qui commande.
7: Voilà.
0: Ceux qui arrivent, je répète la question et après vous vous démerdez. Ok, en de bon entendeur, salut. Il y a une question IRC avant.
1: Non, c'est juste une réflexion, il y a Yankee, il trouve que ça sent le chien mouillé d'un coup.
0: Ouais, bah c'est pas grave. Non, au contraire, faut mieux sentir le chien mouillé que des connards.
7: Non, mais c'est normal, hein.
0: Quels sont pour vous les acteurs ou actrices considérez-vous comme des stars télé pour Anne Sinclair et donc maintenant c'est à toi.
7: Bah écoute, la personne que je pourrais considérer comme un acteur et une star télé, ça peut être le Big Bill. Parce que pour moi, c'est un extraterrestre qui est vraiment très mignon.
6: Bien vu, beau.
7: Et j'adore le Big Bill. Et donc voilà, pour moi, c'est considéré comme une star.
0: Bon, alors Fabien... Anne Sinclair.
7: Oui,
4: Leclerc.
0: Je te coupe, Anne Leclerc. Je préviens à Madame Christine et à Fabienne. Vous vous calmez, sinon je vous vire toutes les deux.
6: Ah, moi, je n'ai rien dit.
5: Hein. On dit rien du tout, là. Hein.
0: Non, mais fais gaffe, Fabienne, parce que je reconnais un peu ta voix quand tu dis des conneries.
6: Ah,
0: okay,
6: non, c'est pas moi. Hein.
0: Alors, en deux bonnes... je te préviens, c'est
7: en
0: la
7: bon
0: dernière...
7: Bonjour, salut.
0: Voilà.
7: Voilà.
2: Bon. On peut continuer maintenant.
0: Alors, donc c'est à moi de répondre maintenant parce que tout le monde a répondu.
7: Mmh.
0: Alors, quel acteur ou actrice considérez-vous comme des stars télé ? Ouais, c'est vrai que je mettrais bien le Star System. Hein, Manu, qu'est-ce que t'en penses ?
3: Je vais te dire ouais.
0: Mmh. Hein, notre chef, qu'est-ce que t'en penses ? On pourrait le mettre en premier.
2: Technomark.
1: On pourrait.
0: Non, et puis même avec Delarue, pourquoi pas.
2: Mm-hmm. Ouais, il y a aussi Bernard Ménez.
0: Non.
1: Oh,
0: mais...
1: il tue, lui.
0: Non.
1: Ah ouais, Bernard
0: Ménez. Moi, je préfère vous dire une chose. Je mettrai Max avec Jean-Luc Delarue.
2: Non,
1: Ils valent quand même pas Bernard Ménez ou Olivier Lejeune.
0: Mais moi, je vais vous dire une chose. Normalement, ce soir, on devait avoir deux sosies. Ils n'ont pas pu venir. C'était le sosie de Jean-Luc Delarue et de Florian Gazan.
6: Oh merde.
0: Oh
5: putain.
0: Et on dit pas putain, on dit maman travail.
7: Voilà
0: pour celle qui vient de dire ça.
2: Ouais. Attends,
0: donc, deuxième question.
2: Attends, Gégé, t'as oublié de parler de Roland McDan quand même.
3: Oh là, oui.
2: Qui est aussi une pointure. Il y a Darry Cole.
0: Darry Cole, c'est Cole. Un chanteur.
1: Daddy Cole.
2: Cole.
0: Ouais, ben.
5: Henri Salvador.
0: Ouais, c'est ça, c'est un chanteur.
1: Et Olivier Lejeune.
0: Alors, comment devient-on une star? Comment? Apolline en star télé? Non mais vous êtes starbé.
7: Oh bah si, pourquoi pas.
0: Non mais vous êtes starbé. Mais vous êtes starbé là.
2: Elle a un physique, hein, quand même.
1: Moi je dis qu'elle est bonne, donc ça va passer, quoi.
7: Apolline a un physique de star.
0: Oh, elle a même pas un physique de star, elle m'a fait un caca de merde au premier débat.
1: Elle est parfaite pour la télé, elle est bête, elle est bonne.
0: Elle est même pas faite pour le standard.
4: Allez,
2: Gérard, est-ce que Apolline pourrait faire une gaffette?
0: Non.
2: Pourquoi ?
0: Non. Comment devient-on une star télé ou autre ? Tiens, Fabienne.
7: Oui, je
6: Enfin, moi, c'est, je vais te raconter.
0: Merci pour, pour le portable.
6: Ah non, j'ai pas de portable. Hein. Bah, moi, j'ai fait une école de Star Télé. Et j'ai fini première de ma promo. Donc, j'ai réussi à avoir un poste sur France 1 Auvergne. Donc, j'ai bossé un peu en Auvergne. Et puis après, je suis montée à Paris. Et puis, bah, j'ai fait tourner ménage avec ma copine. Et puis voilà.
0: Ouais, c'est pour ça que. Alors, attends. Tu fais l'Auvergne, Paris. Et puis maintenant, tu te retrouves à Marseille.
6: Bah là, je suis un peu en retraite parce que je fais plus de télé, donc là, je suis à Marseille,
0: Ouais, c'est ça. À 35 ans, t'es déjà en retraite.
6: Bah oui, la télé veut plus de moi, donc moi, je voudrais bien revenir, mais ils veulent plus de moi.
0: Ouais, tu prendrais pas les gens pour des cons ?
6: Mais non, Gérard, pourquoi ?
0: Non, mais tu les laisses.
6: Ben non, pas du tout.
0: Ok. Patrick Cavalier.
8: Ça va chier.
0: Ça va chier.
8: Eh ben moi, écoute, je pense qu'il y a deux méthodes. C'est tout simple pour faire de la télé ou de la radio, de l'audiovisuel, tout ça. Il y a la première méthode, c'est promotion canapé. Mon sein, Gérard,
6: voilà,
8: c'est un problème du métier. C'est un problème du métier, on peut rien y faire. Et deuxièmement, sinon, il y a un petit peu parce que t'as fait, quoi, le harcèlement, quoi. C'est-à-dire que tu pilonnes, et puis au bout d'un moment, tu perds, quoi.
0: Non, mais attends, je vais te dire une chose que j'ai pas fait de harcèlement. Non, mais promotion sur canapé, j'en ai rien à foutre.
8: Ouais, reconnais.
1: Tu y es passé quand même.
8: C'est quand même dommage à dire, mais ça existe.
0: Ouais, ben, je sais, j'ai vu le film, et c'est avec un chanteur que j'adore.
8: Et que ça soit des canapés.
1: Comment il s'appelle, qui, ouais.
8: Sur un flipper ou n'importe où dans les. Non, n'importe.
0: Non, mais
1: c'est quoi le chanteur, ouais.
0: Ah non, mais je donne.
1: Bah, si, dis, on connaît, je connais pas.
9: C'est qui le chanteur que t'adores ?
6: Bruel.
0: Non. Michel Sardou.
1: Ah ouais, faut dire aussi que c'est un grand, quoi. Ouais.
0: Et donc.
10: Gérard ?
0: Oui.
10: Sur IRC, il y a Bretzel qui te demande si l'homosexualité dans le milieu de la télé est un facteur de réussite.
8: Bien sûr.
6: Ouais, à mon avis, ouais.
8: Bien sûr.
0: Je pense pas.
6: Je
8: pense
6: au niveau de la radio.
8: Ah si, attends, j'en ai encore des irritations.
10: Attends, les auditeurs, ils peuvent répondre autant que toi, Gérard.
8: Oui, Gérard, j'en ai encore des irritations et je peux te le dire que ça aide.
0: D'accord.
8: C'est indéniable.
0: Bon, alors, avant...
6: C'est pas pommade ? En tout cas, c'est possible.
0: Non. Comment ?
6: Non, mais je disais, c'est possible, hein, de...
0: Qui
6: non, ah, c'est Mme Christine.
0: Ouais, ben tiens, ben, tu vas répondre à la question.
6: Ben justement, c'est parce que moi j'ai connu ça. Justement, j'ai grâce à la promotion canapé avec Véronique et Davina, j'ai réussi à faire figurante dans leur émission de gym. Voilà.
0: Bon, je pense pas. Christine, tu t'écrases ou sinon je te vire.
6: Attends, je réponds à ta question.
0: Bon, alors tu réponds correctement et c'est tout. Et Fabienne, tu t'écrases quand les gens répondent.
11: Je dis rien.
0: Non, mais tu t'écrases, moi je te le dis.
6: Bon, je répondais, je disais donc qu'on peut coucher pour passer à la télé. Sinon, il y a d'autres écoles, mais enfin, moi j'ai couché par exemple. Hein.
0: Ouais, ok. Anne Leclerc.
12: Oui, bah écoute, je pense que pour devenir une star de la télé ou autre, je pense qu'il faut que tu ailles dans une école, que tu t'inscrives déjà à l'avance, parce que sinon, si tu t'inscris pas, il n'y a plus de place.
8: À la crèche ?
12: Non, pas à la crèche. Tu t'inscris et puis en fin de compte, tu peux faire des études, mais faut savoir que c'est très très long. Hein.
0: Moi, je pense que...
12: Ça peut faire au moins 5 ou 6 ans d'études. Hein.
8: Oula, tout ça ?
0: Bon, moi, je peux vous dire une chose, que comment devient-on une star télé ou autre ? Il n'y a pas besoin d'aller dans des écoles parce qu'il n'y a pas d'école pour faire ça.
12: Ah si, je confirme, il y a des écoles.
6: Oui, une école.
0: Il n'y a pas des écoles de déboucheurs de cul de négresse ?
12: Bah, je sais pas, t'as l'air spécialisé dans la question, donc...
8: Ça, c'est limite, ça, quand même.
0: Bon.
10: Ouais, grave.
0: Pour vous dire que, à mon avis, non, je pense pas. Il n'y a pas... Comment devient-on une star télé ou autre ? Donc, ça... C'est les responsables qui s'occupent de ça, donc c'est comme pour devenir animateur radio, c'est pareil.
12: Faut bien
0: donc,
12: préciser ou autre. Hein.
0: Oui, pour ou contre les stars de télé, alors j'ai un petit sondage, 41% des gens sont pour la télé, mais contre les stars. Là, je comprends pas. Là. 41% des gens sont pour la télé, mais contre les stars. Qui c'est qui a été me choisir cette...
1: Non, mais c'est simple, hein, la réponse.
0: Non, mais...
1: C'est ça, hein.
0: C'est qui, là mais c'est qui ?
4: Je crois que c'est Olive, en fait.
1: C'est moi.
0: Alors, 32% des gens sont contre la télé, mais pour les stars. Tu peux me préciser là?
9: Alors, c'est-à-dire qu'il y a 36% des gens qui sont effectivement...
0: Non, 32.
9: Oui, que j'ai eu au téléphone et qui étaient donc contre le fait d'avoir une télé et de regarder trop souvent la télé chez soi.
0: Ouais.
9: Mais pour autant, c'est vrai qu'elles apprécient énormément de lire dans leur magazine préféré des trucs sur les stars. Voilà.
0: Ouais, mais
11: tu vas faire kiffer des mecs, toi, ça.
9: Ta gueule.
0: Non, quoi? Manu, s'il te plaît.
11: J'ai rien dit.
9: Toi, tu vas rentrer.
0: Tu parles. Ouais, je pense.
10: Il n'y a pas que les mecs, il y a aussi Anne.
9: Continue.
0: Olivier, c'est toi qui as choisi aussi. 41% des gens sont pour la télé, mais contre les stars, tu peux me préciser?
9: Alors,
0: là
9: oui, on peut en parler ensemble, effectivement. 41% sont pour la télé et contre les stars, parce que 41% veulent effectivement bien regarder la télé. Ils aimeraient bien avoir plein d'émissions à la télé, mais ils ne supportent pas que les gens soient des stars, ils ne supportent pas qu'on parle toujours d'eux, contrairement aux autres. Voilà.
10: C'est vrai, c'est vrai. Je les comprends, moi, je les comprends.
0: Ouais, mais dans ces cas-là, oh, s'il vous plaît, les auditeurs,
9: dans ces cas-là,
0: vous me laissez finir. Dans ces cas-là, on parle de paparazzite.
8: Olive.
9: Ah, mais c'est ça.
8: Olive.
0: Hein? Et donc, s'il vous plaît.
9: On se calme.
0: Coupe-moi là, s'il te plaît, Manu. Là. Merci.
9: Manu,
0: 17% des gens ont des stars, mais n'ont pas de télé. Alors, je voudrais que tu me précises un peu là-dessus aussi.
9: En fait, ça, c'est parce que. Je sais pas si tu vas être d'accord avec moi, c'est parce qu'on a appelé aussi dans ces gens forcément des stars. Et ces gens qui sont des stars n'ont pas de télé chez eux. Et voilà, ça donne ça, en fait. Voilà.
11: C'en est bien sorti.
9: Donc, c'est des stars.
0: Et 10% des gens regardent Fun TV pour être sûr de ne pas voir de star.
9: Explique-nous ça. Faut
0: bien que tu expliques aux gens.
9: C'est super simple. Si tu regardes Fun TV, tu es sûr de ne pas voir de star.
0: Mais pourquoi?
9: Pourquoi? Parce qu'il n'y a pas de star.
10: Parce qu'il n'y en a pas.
0: Mais attends, quand tu vois.
9: Soit moi ou soit Max. C'est vrai.
0: C'est plutôt
11: un trou noir qu'on te voit, hein, qu'une star.
0: Non, Max, c'est carrément noir.
9: Je sais pas ce que t'en penses, quoi, toi. Mais...
0: Non, mais quand tu vois. T'as bien vu, à un moment donné, t'avais Bart.
11: Paye ta star.
4: Oh là là.
0: Ne fais pas ça parce que je te mets une gaufre, toi.
9: D'accord.
0: Donc, quand tu vois Morgane, tout ça, Bart...
9: Alors, moi, je pense qu'il y a aussi, dans les sondages, une part d'erreur, tu vois. Et cette part d'erreur, elle est là.
0: Ouais, bon, bah. Bon, enfin.
9: Tu vois, c'est comme dans une émission, il y a une part d'erreur. La part d'erreur, ici, c'est toi. Bon, bah, dans ces sondages, il y a une part d'erreur, c'est ça.
0: Ouais, bah, c'est peut-être, ça vient peut-être de toi aussi.
9: Peut-être.
11: Bon, on y va, là.
0: Donc, troisième question. Auriez-vous déjà été une star de la radio ou autre? On va demander ça à Patrick... ça va chier.
13: Non.
0: Patrick, ça va chier. Au revoir.
13: Bah,
14: il y a un petit problème.
13: Ah, écoute-moi, GG. Tu m'entends là?
14: C'est technique, ça, Gérard.
13: Allô, GG.
0: Ça va chier.
13: Donc, c'est bon, je peux y aller là?
0: Bah, vas-y, accouche.
13: Dans ma crotte. Moi, j'en ai rêvé depuis des années, depuis longtemps. Mais j'ai jamais réussi à accéder à mon rêve. Et donc voilà, j'ai fait comme t'as dit, hein, j'ai foncé, mais pas moyen de passer, quoi.
0: Manu, tu t'amuses pas à changer les voix des auditeurs,
11: s'il te plaît. Je peux pas changer les voix des auditeurs, Gérard.
13: J'ai une voix de Dark Vador,
11: là. Je peux changer ta voix, si je veux, mais pas celle des auditeurs.
0: Fabien Égout.
15: Je n'ai pas du tout un physique pour faire de la radio, donc je me contente de faire de la télé. Voilà.
0: Ok. Madame Christine.
15: Bah ouais, mais moi je croyais que, tu vois, j'ai eu une désillusion, tu vois, en croyant faire de la figuration en faisant de la gym avec Véronique et Davina, je croyais que j'allais devenir une star, mais en fait non, tu vois.
0: Non, Manu, tu vas morfler.
11: J'ai rien fait.
0: Ouais, non, tu vas morfler, je le sens.
16: Pas lui, hein.
11: Comment tu veux que je change la voix des auditeurs, Gérard?
15: C'est pas possible, hein.
11: Je peux pas.
15: C'est un problème de technique.
14: Bah, c'est pas le jeu qui touche sur les boutons.
15: Ouais,
0: tout à l'heure, je vais te toucher sur un bouton, toi.
11: T'as le choix, c'est bon.
0: Toi, Anne Leclerc, je vais te toucher sur un bouton. Grosso modo.
15: Pas de problème.
0: 2h05, qui c'est qui reste à répondre? Anne Leclerc, avant de passer à la quatrième.
14: Oui, pas de problème. Donc, auriez-vous déjà été une star? Bah écoute, quand j'étais bébé, oui, j'avais tellement une belle peau et puis un beau physique que tout le monde voulait. Il y avait plein de photographes qui voulaient me prendre en photo. Et j'étais vraiment remarquée par les photographes.
11: Et depuis,
14: c'est toujours pareil. Je suis courtisée. Dès que je suis dans la rue, ça y est, il y a les journalistes qui viennent me chercher pour prendre des photos.
15: C'est pas mytho,
11: quoi.
14: Je peux être considérée comme une star et avant, j'étais déjà aussi une star.
11: C'est parce que t'es étrange, non?
0: Ouais, je pense.
7: Non,
0: je pense.
7: C'est pas la question des
0: ouais, ouais, je pense.
7: On peut c'est avoir
0: Oui, 5 minutes.
10: Gérard, sinon, il y a Rip sur l'IRC qui dit que s'il n'y avait pas de star à la télé...
9: Il est pas con.
10: Est-ce que la télé serait autant une star?
0: Alors là, la question, c'est vrai que pour faire
7: ça,
0: de...
7: Ça,
0: ça, c'est pas
9: attendez,
0: évident.
9: Attendez, laissez répondre Gérard.
7: Vas-y,
9: GG.
0: Non, mais c'est pas évident, parce que c'est vrai que même sans télé, on peut pas devenir une star.

0: propre. Et on va recueillir les auditeurs. Et il y a une question hier, c'est juste avant, toi tu te tais.
1: Non, c'est très sérieux, c'est pour que tu réagisses toi à la question que t'as posée, t'as pas répondu toi ce que t'en pensais. Parce que toi t'es devenu une star quand même, et t'en parles pas. Donc je voudrais juste savoir ce que toi t'en penses. Je sais que c'est un peu délicat d'en parler pour toi, mais.
2: C'est un peu ce que demandent les gens sur l'IRC d'ailleurs.
1: Voilà, alors.
0: Bah, comment que je suis devenu une star de radio, c'est grâce à Max, et il est pas là pour le confirmer, parce que grâce à lui, c'est vrai que tous les jeudis, je suis pépé. Je lui fais sauter son audimat. On est arrivé la semaine dernière à 9998. Et là, tout à l'heure, qu'on a repris juste au deuxième débat, on était déjà à 9453. Donc, Max, quand il vient le soir, lui, il arrive à 150 quand il finit. Il a même pas 300 auditeurs.
3: Tu veux pas lâcher un peu l'internet là un peu?
0: Donc c'est grâce à lui si je suis là.
1: D'accord. Mais par contre, qu'est-ce que ça a changé pour toi dans ta vie?
0: Ce qui a changé dans ma vie, c'est que maintenant je peux me permettre de faire ce que je veux.
1: Et c'est pour ça que c'est un peu ton papa en fait, Max.
0: Voilà.
1: D'accord.
3: J'ai entendu dire que en fait il y avait des fans qui s'arrachaient tes t-shirts, mais c'était pas pour en avoir un bout, mais pour les laver.
0: Alors là, toi, tu vas te faire sauter, toi.
3: Bah, c'est ce que j'ai entendu dire.
0: Ouais, ouais.
3: Alors,
0: Léon, c'est des cons.
3: Je sais.
0: Donc, on pose la quatrième question.
4: Non, alors, à la place de Patrick, ça va chier, on accueille Casimir, 30 ans de Bruxelles, un Belge.
0: Ah, enfin un Belge. Oh. Ouais, bah, tu me referas l'affiche.
4: Ça roule.
0: Tu me feras l'affiche. Donc, Casimir, bonsoir à toi. Casimir! Bon, il est pas là, donc c'est pas grave.
4: Normalement, il doit être là.
5: Bonjour,
0: Casimir.
5: Oui.
0: Bonsoir à toi.
5: Bonsoir, Gérard.
0: Donc, tu veux répondre à la question ou pas?
5: Ben, je dis pas la fréquence.
0: Ben, ta fréquence à Bruxelles, c'est quoi?
5: Ben, c'est 170.7, en français c'est 170.7, et en euros, je sais pas, les chiffres ne sont pas parvenus.
0: Bon, je pense que t'es en train de me prendre pour un con. Doit-on être riche pour être star avec l'euro? Et on s'écoute grave.
1: Ben, moi, je pense pas, quoi.
0: Gabriel dans l'euro, avec Mirouf a transformé Drucker en God-ceinture, et on se retrouve tout de suite après aux
2: heures. Tu te demandes si c'est vrai que tu vas passer dans un remake télé de Godzilla?
0: Non.
2: Qui s'appellerait God Ceinture pour être une star comme Big
0: Non,
2: Kist.
0: Mais moi, ce que j'aurais bien voulu, avant qu'il s'en aille, viens là, le chef, là. Moi, j'aurais bien voulu que le chef, il me fasse rencontrer un jour Jean-Luc Delarue et pour de vrai, et comment que tu l'appelles
1: Florian Gazan,
0: qui était parmi nous quand on était à Neuilly, qui présentait les infos.
3: Ah oui.
0: Qui était dans l'après-midi.
3: T'aimerais quoi, le rencontrer?
0: Ouais.
3: Bah ouais, mais je le connais pas, moi.
0: Bah si, tu le connais.
3: Je connais Florian Gazan.
0: Bah moi, je l'ai jamais vu encore.
3: Bah moi non plus, je le connais, je l'ai déjà eu 2-3 fois au téléphone, mais je le connais pas.
0: Bah si, tu l'as déjà vu, il était à Neuilly.
3: Ah oui. Mais de la rue, ça va être plus dur.
0: Ah bah ça, tu te débrouilles, hein. Tu te débrouilles, hein, même si
3: on devait avoir, le sosie ce soir qui devait venir, les deux sosies, mais viendront sûrement la semaine prochaine.
0: Ah ouais, mais
3: donc
0: moi,
3: on fera peut-être un débat sur les sosies.
0: Bah non, on l'a déjà fait.
3: Bah on en fera un autre. Ah, on a déjà fait deux fois les portables.
2: Bah ouais, il est 35 heures.
3: En tout cas, les sosies, tu te souviens, c'est ce qui avait quasiment été le meilleur score. Hein.
2: Ouais, je crois que c'est sur IRC, c'est ce qu'on avait fait le mieux, je crois, les sosies.
3: À l'époque.
0: Non, mais là.
3: Ça n'existait pas.
0: Là, on est combien, là, maintenant?
2: Je sais plus, on est 9022,8.
3: T'as mal regardé, 900, non? Il y a un nain qui doit se tromper, qui doit se balader.
0: Non, c'est pas grave. Donc, doit-on être riche pour être star avec de l'euro? Donc, on va demander à Fabienne Égout.
6: Je pense que quand tu deviens une star, ouais, tu deviens riche et tu t'enrichis en euros.
0: Ouais, non, mais tu peux préciser là, parce que.
6: Bah, en fait, avant, on était payé en francs, maintenant on va être payé en euros, et comme l'euro, ça vaut 6 fois plus cher, on va
0: gagner. Alors, attends, plus. Combien à ton avis le.
6: 55,97.
0: Ah, donc t'es bien d'accord avec ce que j'avais dit sur le débat sur l'euro?
6: J'avais pas écouté ce débat, mais je pense que j'étais d'accord avec toi, ouais.
0: Ok. Madame Christine.
7: Ouais, bah écoute, je te pose la question dans l'autre sens, mais parce que là, tu vois, je suis très riche, mais en même temps, je suis pas star de télé, hein, donc il suffit pas d'être riche pour être star de télé, mais je pense que quand on est star, on peut être riche, ouais.
0: Non, mais je te demande.
7: En euros aussi, ouais.
0: Ouais, en euros?
7: Ouais.
0: Ouais. Ok. Voilà, mais c'est qui là qui renifle comme un bouc là? Je crois que ça doit être Anne Leclerc.
7: Ah, Gérard. Non.

0: Non. Tu peux éviter de dire des conneries sur moi.
1: Bon, Anne Leclerc, pour l'instant, tu fermes ta couenne.
2: Ta boîte à camembert.
3: Non, oui, je sur pas
1: une boîte à camembert. Ta bouche.
3: Sur IRC, il y a Arnett Aouet qui te demande si c'est vrai que tu vas tourner dans le dîner de con numéro 2 et que tu serais l'invité de Jacques Villeray.
1: Non, parce que le dîner de con, il est déjà sorti.
3: Non, mais le 2.
1: Non, mais il est déjà sorti.
2: La revanche.
1: Pourquoi pas le 3?
4: Non, Gérard, la suite du dîner de con. On disait la suite, bah oui, il y a la dîner de con qui est sortie et il pensait qu'il allait trouver
1: le 2.
4: Super con pour le dîner de con.
1: Non, non, pourquoi qu'ils ne te prendraient pas, toi, Olivier?
4: Ah, ben ils ont hésité entre toi et moi.
1: Non, mais il ferait mieux de te prendre parce que toi, t'es vraiment un con.
4: Ah, là, tu m'as cassé.
1: Voilà. Anne Leclerc, Mastoc d'Ajaccio, 109.
0: Ouais, bah c'est bon, on n'en rajoute pas.
1: 101.
0: On va te remarquer après.
1: Oh Manu!
5: Wow.
0: Allô?
5: Il adore.
1: Merci.
4: Bon, alors, Sandy.
0: Tu es toujours là?
1: Ouais.
0: Donc je suis pas partie.
1: Non, t'es.
0: C'est
4: Sandy.
0: Ok. C'est Sandy. Oui, c'est Sandy. Je pense qu'on devient. Enfin, on n'est pas riche, mais on peut le devenir à force de faire des photos. Enfin, ça dépend. Tu peux aller dans les plateaux télé. Tu peux. Oui, tu peux devenir riche. Mais, ouais, tu l'es pas au début.
1: Ouais, mais.
0: Au fur et à mesure que tu fais des choses, tu peux devenir. Tu peux devenir riche. Et à ce moment-là, tu peux t'offrir tout ce que tu as envie.
1: Non, mais je pense qu'il y a un petit problème là-dessus, c'est que...
4: Ouais, c'est
0: ah bah
4: faux.
0: Non, écoute, il n'y a pas de problème.
1: Si, c'est faux. Si, il y a un blème.
4: C'est faux.
0: Bah non, je te
1: réponds. Il y a un blème.
4: Mais non.
0: C'est faux. Ah non, je suis pas d'accord.
1: Ben oui, bah oui.
4: Moi, je suis pas forcément sûr. Enfin, je sais pas si t'en penses, Gérard.
1: Franchement, c'est impossible. Non, mais de manière impossible n'est pas français.
2: Non, mais c'est incroyable. C'est vrai.
1: Donc,
0: désolé,
1: Casimir.
6: Oui, bah écoute, moi je ne suis pas bien riche, hein. J'ai juste ma peau orange en sky avec des petits points jaunes. Faut dire, bon, j'étais pas né comme ça, c'est en couchant avec Sandy que c'est arrivé.
1: Bon, alors Casimir, au revoir.
0: Ah, il y a un blème.
1: Voilà, au revoir pour Casimir, ça t'apprendra.
0: Ça y est, je suis démasqué. Sandy, voilà. Tu lui as fait du gloubi boulga.
1: Attention à, entre Christine et Gou, parce que je pense que vous allez dégager aussi.
0: Ah ouais.
1: Alors,
4: non, Christine, elle est cool.
1: Oui. Non, mais restez calme un peu. Alors, cinquième question. Doit-on être riche pour être une star de...
4: Toi, t'étais riche?
1: Doit-on être riche pour être une star avec de l'euro? Non.
4: Non.
1: Bon, de toute manière...
4: Tu penses capitaliser plus en euros ou en SICAV, monnaie fonds monétaire?
1: Non, même, de toute manière... 4,40, pour l'instant, il est en train de couler, donc on n'en parle pas.
3: À propos d'euros, il y a Perfora sur l'IRC qui a une bonne question bien toute naze. Il demandait si les animateurs d'Eurosport sont payés en francs ou en euros.
1: Bah, ils sont... la question...
4: la question à la réponse.
1: Bah oui. La question à la réponse, ils sont aussi bien payés en euros qu'en francs. Hein.
4: Et en sport.
7: Bon, Gérard, à la place de Casimir, on accueille Hugo Délire, 20 ans de Arras.
8: Bonsoir à mon pote GG de fun. Mon pote GG de fun. Bonsoir mon pote.
9: Salut, bonsoir toi.
3: Ah, c'est Hugo.
8: Hugo Délire, ouais.
1: Ouais. Alors, attends Hugo.
8: Quoi?
1: Ça tombe bien là, justement, je vais faire une petite parenthèse.
8: Pourquoi?
1: Ça t'amuse de me faire chier sur mon téléphone toute la journée?
8: J'ai pas de chance, j'ai dit ça au hasard.
1: Eh ouais, eh ben alors, Hugo, c'est pas la peine.
8: Non, mais
1: non, je veux pas de toi. Au revoir,
8: c'est
1: au revoir. Au revoir, au revoir.
4: Ça, c'est con, hein.
1: Voilà, manque de peau.
4: C'est vraiment pas de moule. Alors, ça, tiens, tu prends son numéro de téléphone, Apolline.
1: Non, mais.
4: Allez, tribunal.
1: Tu me le laisses. On va s'amuser avec lui, là.
10: On va bien se marrer, mais ce serait bien que t'enchaînes.
1: Donc alors
3: Gérard, sinon sur IRC,
4: il serait bien qu'il enchaîne. Il allait enchaîner.
3: Ouais, c'est vrai, on remarque t'allais enchaîner, voilà. On va laisser enchaîner.
1: Non, enchaîne. Oh, vous éteignez vos micros.
4: Il y a rien, Gérard.
1: Vous laissez parler Rigo maintenant, s'il vous plaît.
3: Voilà. Vas-y, ça y est, j'ai bon.
1: Il n'y a pas de questions, il n'y a rien du tout.
3: Bah si, il y en a plein, mais bon, on va te laisser continuer, je la poserai après.
1: Ok.
7: Gérard, à la place.
10: Non, mais vous le faites exprès?
1: Non, mais attends, Apolline, fais-moi confiance que je viens de te voir, t'as repris personne.
7: Mais si,
1: donc,
7: Gérard.
1: Non.
10: Mais Gérard, on y va là, vas-y, reprends.
1: Alors, doit-on être riche pour être une star de télé? On va demander ça à Fabienne Égout.
2: T'as déjà répondu, Gérard.
0: On a déjà répondu, Gérard.
2: C'est ta dernière question,
1: Gérard. Sixième.
3: Que celle d'après.
1: Dans quel genre de film une star télé peut jouer? Merci pour le portable.
2: Ah, il y a un problème. C'est
3: Gérard.
1: Qui
3: Gérard
1: c'est qui avec un portable?
4: C'est pas grave, mais qui répond à la question?
1: On va demander ça à Fabienne Égout.
9: Je pense que ils peuvent jouer dans des, surtout dans les films comiques, parce qu'ils sont plus amenés dans, durant les émissions à être amenés à confronter le comique de scène.
7: Ils ah, il y a le micro peut-être, non?
9: Tu vois ce que je veux dire?
1: Bon.
9: Oui, allô? GG.
1: Donc Fabien Égou, tu peux repréciser parce que là on a eu des petits problèmes et j'ai pas très bien.
7: Bon, Gérard, à la place de Hugo Délire, c'est Olivier qui l'a sélectionné, c'est Rigo Délire qui appelle.
11: Oui, bonsoir, rien à voir.
12: Salut.
11: Bonsoir à tous.
12: Salut Rigo.
1: Ah, ouais, c'est ça. C'est non, ça. Non. C'est Olivier qui l'a sélectionné. Bien
4: j'ai,
1: sûr.
4: J'ai rien sélectionné.
1: Non.
11: Mais ça va voir. Bon.
1: Non.
11: Je regarde TF1.
1: Ouais, bah, tu, pour l'instant, tu as t'écrasé.
11: Ok.
1: Hein? Parce que là.
4: Gérard, et si on continue le débat?
1: Ça commence à bien perdre.
4: La question, la réponse.
1: Fabien Égout.
9: Oui, Gérard. Donc, ça disait qu'ils étaient plus amenés à faire des films comiques, dans le sens où ils sont plus amenés à confronter le comique de scène durant leurs émissions vis-à-vis des invités, du public et de la scène du spectacle.
1: Mmh. Donc tu veux faire
9: Je veux faire illusion par exemple à Muriel Robin, à François Cluzet, enfin tu vois des gens comme ça quoi.
1: Non mais attends, François Cluzet qu'est-ce qu'il fait comme émission lui?
9: Ah mais regarde ça François Cluzet.
1: Non mais attends Fabienne.
9: Mm-hmm.
1: Tu viens bien de dire François Cluzet.
9: Oui, je t'ai dit François Cluzet.
1: Bon alors qu'est-ce qu'il fait comme émission?
9: Il fait une émission sur la 3 mais ça commence par la marche et ça finit par du siècle mais je vais pas te dire parce que j'ai pas le droit de dire des marches.
1: Bon, c'est la marche du siècle.
9: Ouais.
1: je m'en fous, je peux me permettre de le dire, j'en ai rien à foutre. Ah parce bon que dans ces cas-là,
4: on peut avoir des problèmes.
1: Non mais dans ces cas-là, on peut aussi signaler dans quel genre de film une star télé peut jouer. Dans ce cas-là, tu prends même un chanteur qui joue, tu prends Johnny Hallyday ou Michel Sardou.
4: C'est pas des acteurs, ça.
1: Non, mais de toute manière, ils ont tourné dans des films.
4: C'était des navets, c'était.
1: Non, mais attends,
4: pourri.
1: Michel Sardou, il a tourné dans Duo sur canapé. Johnny Hallyday, il a fait un film,
7: Pourquoi pas moi?
1: Pourquoi pas moi?
4: Bah, une merde.
1: Et Bruel, il a tourné dans
4: Le Jaguar, une merde, il se prenait pour une panthère.
1: Non, il a tourné dans deux films, justement, lui.
4: Ah bon?
7: À la place de Rigo Délire, on accueille Eastwood, 23 ans, de Compiègne.
13: Bonsoir à tous.
11: Bonsoir.
1: Bonsoir.
11: Arrête les débats!
7: Ah.
13: Est-ce que tu pourras répéter la question?
1: Non, je répète plus les questions.
13: Bon, je vais répondre quand même. Sur les stars télé, c'est ça?
9: Quel genre de film? Quel genre de film ils font?
13: Quel genre de film? Moi j'ai vu le gars jouer dans Perversion Anale à New York, où il prenait une des gassettes qui s'appelle Lucille, je crois,
9: mm-hmm,
13: en double pénétration avec le mec qui joue Ramucho, là, qui joue de la trompette.
9: Ramucho,
13: voilà.
9: Ah, ça fait mal.
1: Ouais, à mon avis, je crois que tu te trompes. Hein.
13: Ah, je suis sûr. Hein.
1: Ouais, mais je crois que
9: Non, mais c'est vrai. Hein.
1: Il a un Leclerc.
9: Oui.
1: À ton tour.
9: Oui, bah écoute.
1: Oh, ça suffit avec les portables là ou quoi?
9: Allô? Je peux répondre?
13: Oui, bien sûr.
9: Vas-y, on t'écoute. Tu m'écoutes, Gérard? Hein,
1: je t'écoute.
9: Alors moi je pense que dans quel genre de film, bah écoute, ça peut être aussi des films comiques, des films porno, des films intellectuels, enfin bref, tu peux avoir toutes sortes de films. Hein.
7: Ah non, c'est faux.
9: Et fur et à mesure qu'ils font des films, tu peux devenir une star, quoi.
1: Mmh.
9: Voilà, ouais. Je peux te répondre.
1: Ouais, mais...
9: Oui, je sais, c'est un peu vague, mais bon.
1: Ouais, c'est un peu vague.
9: C'est la réponse que je peux te donner. Hein.
14: Regarde, Bernard Montiel, il a tourné dans Sous le soleil, hein. C'est une star.
1: C'est différent. Hein.
9: Ah bah non.
1: Merci Manu!
4: Non, là c'est le standard.
1: Mais c'est pas moi, Gérard! Mais c'est pas vrai!
9: Allô?
1: Anne Leclerc!
9: Oui?
1: Manu, fais gaffe!
9: Non, mais je suis là!
4: C'est bon?
9: Allô?
7: Ouais, c'est là,
1: il est 2h25, il reste 4 questions. Hein.
9: 2h25,
4: bah justement, on fait durer.
13: Vas-y, réponds, l'invité Manster.
9: Non, je
1: suis toi, tu fermes ta gueule, d'accord?
9: Bon, je t'ai répondu, GG.
13: Elle pue des calandos.
9: Question
1: bon, allez hop, au revoir pour toi!
7: Pour qui, Gérard?
1: Pour le mec, là. Voilà, dernier arrivé. Quoi. Hop, terminé, c'est pas la peine.
4: Pour la fille qui parlait, là.
1: Et là, tu le reprends pas sur une autre voie, hein. C'est terminé.
11: Gérard,
1: Non, Apolline.
9: Mais elle assure, Apolline.
7: Oui, Gérard.
1: Non, t'amuses pas avec la voix.
7: Mais je mets la main pour
1: non,
7: lui
1: non,
7: dire,
1: non,
7: dégage.
1: Non.
4: Bon, Gérard, on y va.
1: Non,
7: continue.
1: Ah, quoi?
7: On continue.
15: J'ai le...
1: Ouais.
12: Oui. J'ai une bonne nouvelle. En plus d'en parler, il y a le sosie C'est Florent Gazon qui doit venir ce soir, qui vient d'appeler et qui demandera à passer, qui a appelé dans le bureau.
1: Ah ouais, cool.
0: Ouais,
1: passe
0: ouais,
1: ou pas
0: super.
1: Bah ouais, ben tu le rappelles.
12: Bah ouais.
1: Apolline.
12: Mais tu fais pas une connerie, Apolline.
1: Tu me prends des gens au standard. Tu t'amuses pas à changer les voix.
7: Mais non, Gérard.
1: Je ne continuerai pas le débat.
12: Mais si, c'est vrai. Il a raison.
1: Non, non. Ah ouais. T'amuses pas à vouloir lever la main sur un homme parce que moi je vais t'en claquer une.
7: Oh là, okay. Il est dur, hein.
1: Alors tu vas prendre ton standard, ok.
12: Appelle Gazon.
1: Et tout de suite.
7: Oui, Gérard, tout de suite.
12: Le sosie.
15: Hey Gérard, tu viens demain, je t'invite au Queen.
2: T'es standard.
1: Madame Christine.
2: Oui, alors écoute, moi je pense que plutôt les stars télé sont plutôt spécialisés dans les sitcoms, hein, les émissions très intellectuelles. Mm-hmm. Mais ils font pas trop de tragique et tout, hein, ils sont pas assez bons acteurs pour ça, quoi.
1: Mm. Ouais, mais tu peux préciser.
2: Bah oui, non, mais je précise en disant que c'est vrai que quand les stars télé passent. Voilà, ils font surtout aussi des films genre le dimanche soir sur M6 ou alors le premier samedi du mois sur Canal, quoi.
4: Ouais, mais tu peux. Enfin, tu restes flou, comme dit Gérard, tu peux préciser. Ouais.
2: C'est vrai, bah alors.
12: Donc il est là, on va l'appeler Florian Gazon, mais c'est. Ouais. Alors, il est avec un portable parce qu'il est en tournée. Hein.
4: Ah bon, ok.
16: Allô?
1: Allô?
16: Ouais, bonjour.
1: Bonsoir.
16: Salut,
1: Florian.
16: Ouais,
4: salut Florian.
16: Ouais, je suis super content. Short gala, là, c'était chaud ce soir. C'était énorme. C'était énorme.
1: T'as tiré? Non, mais je t'écoute.
16: Salut, Gérard. Ouais, j'étais en gala ce soir. C'était génial. J'étais en Angoulême. Il y avait 35 personnes. Un délire. Un délire. C'est dans une salle polyvalente. Je suis connu Angoulême un peu.
4: Oh, il t'écoute pas, là. Il t'écoute pas. Il fait du Larsen.
1: Non,
4: mais si tu t'en fous de ce qu'il dit, tu lui.
1: Mais non, mais j'aurais voulu savoir si t'avais vu de la rue.
16: Non, j'ai vu de la rue parce que c'est un autre sosie. En fait,
1: de la rue, je te demande.
3: Il a peut-être vu sur la rue, pas vu de la rue.
16: Non,
4: ça dépend où il habite.
16: Moi, je bosse avec Jean-Luc Delarue, c'est son sosie. On fait des galas. Là, on était à Angoulême ce soir. Bon, ouais, c'est un carnage. Hein. On a déchiré tout, 35 personnes, c'était plein. C'était plein. Et moi je connais pas Delarue, mais j'aime beaucoup ce qu'il fait. Mais je connais son sosie, c'est Delarue.
17: Quand je l'ai vu l'autre fois, il avait le slip tout jaune.
4: Il y a du monde derrière lui en plus.
3: C'est pas lui. Gérard, sinon pour calmer un peu le débat, il y a Perforas qui dit que le jour où tu seras une star de la télé, les GG auront des dents devant.
1: Moi je l'emmerde lui. La question, pensez-vous que les enfants peuvent devenir stars? On va demander ça à Fabienne.
4: Toi, t'as pas répondu à la question d'avant.
1: Ouais. Non, mais de toute manière, dans quel genre de film
4: ça une star
1: peut jouer
4: Toi, tu te verrais quoi dans quel film,
3: puis,
4: dans quel
3: genre de film? Avant, sinon, on me demande que tu précises si c'est des films pour le cinéma ou pour la télévision.
1: Bah, de toute manière, en principe, c'est des films télé, c'est des films.
12: Donc, c'est des téléfilms.
1: Non, c'est des séries. Il y a une série que je voudrais bien revoir.
4: Jouer dedans, c'était possible.
1: Je crois qu'on en avait parlé mardi ensemble.
12: Quand on avait bouffé.
1: Non, chips. Tu sais, les deux motards.
4: Ouais. Avec la voiture, la K2000, là.
1: Non, K2000, c'est David Hasselhoff.
12: Je vois bien.
1: Tu l'as, la musique de Chips?
12: Ah, je peux te trouver ça, ouais. Vas-y, continue.
1: Allez, vas-y,
12: continue.
4: Toi, t'aurais bien aimé jouer là-dedans.
1: Non, mais moi, je trouve que cette série télé était bien. Je sais pas ce qu'en pense Fabienne.
4: Peut-être que le sosie de Florent Gazan, il saurait un peu dans quoi jouer.
1: Je sais pas ce que Fabienne en pense, Christine ou Anne Leclerc.
2: Ouais, c'est vrai que c'est un truc génial.
1: Oui.
2: Gérard, si on proposait de jouer un routier dans une série, tu le ferais?
1: Dans quelle série?
2: Bah justement, une série qui n'existe pas encore, mais qui serait créée par rapport à toi.
4: Ou tu
2: serais
4: en hiver aussi.
2: Tu serais un routier.
1: Ouais, non mais...
2: Quel... pas piéger le routier, par exemple.
1: Non mais... quelle série?
2: Les routiers, par exemple, ça s'appellerait les routiers.
7: Les routiers sont sympas, voilà.
16: Les routiers sont sympas, c'est ça, c'est bien.
1: Ah ouais, mais ça c'est une émission de radio qui passait sur RTL justement. Et c'est dommage. Non, attendez. C'est dommage que cette émission-là soit arrêtée.
2: Max Meynier était sympa,
1: Parce qu'il faut dire une chose, que Max Meynier, c'est un gars que j'ai bien estimé.
12: Tu l'as estimé combien en euros?
1: Non. Attends, tu fermes ta gueule, d'accord?
12: D'accord.
4: Et dans Chips, je pensais à un truc, en routier, tu pourrais très bien t'appeler Chips et tu t'appellerais Curly ou Chipster. Ton croutier.
1: Je sais pas. Mais je sais que. Moi, Max Meynier, ça a été une.
4: Ton idole?
1: Mon idole, quand j'étais routier, je l'ai écouté. Allez! Pensez-vous que les enfants peuvent devenir stars? Et on s'écoute Chips en entier. A tout de suite après sur Fun Radio.

0: Voilà, bah, on peut pas se le mettre plus long parce que
1: le générique
0: il est petit, donc
1: bah ouais.
0: Voilà. Donc je pense que ceux qui ont aimé ça, ben.
1: Eh ben ils aiment toujours ça.
0: J'espère. Alors donc la question c'est pensez-vous que les enfants peuvent devenir stars? On va demander ça à Fabienne Égout.
2: Oui, star de télé. C'est ça?
3: Ouais, il t'écoute plus.
2: Donc, d'accord, s'il m'écoute pas, je vais raconter ma vie. Alors, ce matin, je me suis levé.
3: J'aimerais bien savoir. Ouais.
2: Je suis allée payer mes impôts.
0: Bon, alors, Fabienne Égout, au revoir.
2: Non, je voulais dire.
3: Gérard, mais qu'est-ce que tu.
0: Quand je te dis d'éteindre vos micros, vous éteignez vos micros. Ok? Ça va, ça commence à me prendre la tête. Hein. Rigo, c'est pareil pour toi.
3: Non, j'ai éteint le micro et moi j'avais une question internet de je sais plus comment il s'appelait là.
4: Ah, c'est bien ça.
3: Arne Tony, qui te demande.
0: bon,
3: il
0: alors,
3: a plein de questions, il te demande pourquoi tu sors avec Boss Hogg déjà.
4: Ah, je dois l'avoir aussi ça.
3: Et voilà. Et il voulait savoir si Roscoe et Coltrane est de ta famille.
0: Non, Flash. Pas du tout.
3: Flash,
0: alors,
3: ouais.
0: J'en ai rien à foutre. Donc, Fabienne Égout. Une.
3: Et sinon, il y a Yankee qui te demande si t'es l'homme qui valait trois bâtards.
0: Trois bâtards, moi je l'emmerde, ce connard.
3: Ouais.
0: Alors, Fabienne Égout, tu réponds à la question ou pas?
2: Ah.
0: Fabienne!
3: Tu viens de la virer.
5: Tu viens de la virer. Gérard, tu la vires, alors maintenant elle peut plus te répondre.
0: Ok. Alors,
5: donc, à
0: madame.
5: À sa place, on accueille Giant Coucou, 28 ans de Strasbourg.
6: Salut.
3: Gérard.
0: Bonsoir. Donc, Giant Coucou, je t'écoute.
6: Oui, bonsoir, c'est Giant Coucou. Bonsoir,
0: ouais, je t'écoute.
6: De Strasbourg.
5: C'est tout Giant, ouais.
6: J'appelle de Strasbourg, 98.7.
0: Ouais.
6: Note. Voilà.
0: Bon, ben, tu réponds à la question.
6: On va un pro, alors. Oui. Les stars, oui. Les stars de télé en particulier. Aidez-moi les filles.
5: Les enfants, ouais.
6: Et les enfants, je pense que non. Il faut pas les stariser trop tôt.
4: Je suis pas d'accord.
6: Je sais pas si tu te souviens des exemples comme Jordi, par exemple.
5: Par exemple, j'allais en parler aussi. Ouais.
6: Voilà, tout à fait.
4: Ouais, mais
6: faut
4: je suis pas d'accord.
0: Attendez, parce que là, il y a un petit problème qui se pose. Giant Coucou et même Florian Gazan, je pense qu'il va pouvoir répondre aussi en même temps.
3: Ah, quand même.
0: Bon, d'accord. Le problème qui se pose, c'est que Jordi, c'est ses parents qui l'ont exploité. Et ils ont carrément piqué tout son fric. Hein.
4: Ouais, ils vont vers une ferme hein, quand même.
0: Ouais, non, mais ils ont quand même piqué tout son fric.
5: Ah ouais, quand même. Ouais, c'est hein? Clair.
0: Parce que moi, j'ai vu un reportage et maintenant, le pauvre Jordi, il est malheureux. Faut qu'il passe.
6: Ah ben, c'est dur d'être un bébé hein, quand même. Ouais.
0: Non, attends. Fais-moi confiance qu'à l'âge qu'il avait quand il a sorti, c'est dur d'être un bébé.
5: 2 ans.
0: Hein?
5: Fais...
0: Il avait 4 ans.
6: Ah ben, c'est pas lui qui chantait, hein, c'était son frère. Hein.
0: Non. Moi, je peux te dire une chose qu'il a fait du fric.
6: C'est tout ce que tu dis.
0: Ouais, c'est ça, t'as raison, toi. Prends-moi pour un con. D'accord? Donc, moi, je sais qu'il s'est fait tout piquer par ses parents.
6: C'est tout ce que tu dis.
0: Ouais, c'est ça, t'as raison. Bon, alors, tu me gères ça, Pauline, parce que je commence à en avoir ras-le-bol. Je sens...
3: Gérard.
0: Il est 2h35.
3: Gérard, calme.
0: Je sens que dans moins d'une demi-heure,
3: Gérard, sur IRC, on est quand même 9428, ce qui est énorme. Et il y a Corben qui te demande si le petit Grégory est une star télé. Et si oui, est-ce qu'il faut mourir pour être une star télé?
0: Petit Grégory, il veut parler de... Non, Grégory, il n'y a pas de Grégory. Ils veulent parler de Jordi.
6: Qui faisait la pub pour les sacs en plastique. Oh non.
0: Non.
1: C'est pas bien là.
6: Bon, par contre, GG, attends.
0: Oui.
6: Un coucou. Moi, j'ai une petite cousine qui jouait dans un des spectacles de Chantal Goya. Elle faisait une carotte magique, si je me souviens bien. Et je sais qu'après, ça lui a causé beaucoup de désagréments et qu'elle n'a pas fini très très bien, quoi, tu vois.
5: Oui, c'est clair.
0: D'accord. Ouais, Madame Christine.
7: Je m'appelle Suzy, je fais 200 kilos et j'aimerais bien que tu me prennes le cul.
5: D'accord.
6: Oh là là, c'est quoi ça?
7: Oh là là,
0: je sens qu'il y en a un à l'arrière, il va se prendre une baffe dans sa gueule.
6: Mettez-moi le numéro de côté, là.
4: Gérard. c'est Florian Gazan, là, je voudrais peut-être relancer sur les enfants stars et Passe-Partout dans tout ça.
0: Mmh.
6: Tout à fait.
4: Passe-Partout, c'est comment on le considérerait?
2: C'est vrai.
0: Ben, passe-partout.
4: C'est un enfant quand même, quelque part. C'est l'enfant de Patrice Lafont.
0: Ouais, mais on sait pas.
2: C'est son fils spirituel, oui.
0: On sait pas encore.
4: Mais c'est une star quand même, hein.
0: Ouais, mais c'est une star, oui, je pense. Parce que c'est.
4: Je peux dire qu'il n'y en a pas beaucoup qui lui arrivent à la cheville, hein, à passe-partout.
0: Ouais, bah ça, on verra par la suite. Madame Christine.
2: Ouais, ben j'allais parler aussi de Jordi. C'est vrai que c'était très triste qu'il lui arrivait, mais il y a beaucoup d'enfants dans les séries télé, hein. Je sais pas si t'as remarqué. Mm-hmm. Et ceux-là, je sais pas si on peut les considérer comme des enfants stars ou pas, quoi. Mm.
0: Mais, disons, il y a Jordi qui a eu des problèmes avec ses parents qui sont pour l'argent. Mm-hmm. Sur la 6, il y a aussi une émission.
8: La petite maison dans la prairie.
0: Non.
2: Lorraine Gaz, hein, qu'est-ce qu'elle devient, elle ?
6: Arnold et Willy.
0: Voilà. Oh, le petit noir. Lui, par contre, il a réussi. Il a gagné son procès vis-à-vis de ses parents.
2: Non, mais lui, par contre, il s'est fait arrêter récemment parce qu'il a braqué une banque.
0: Ouais, non.
8: C'est le grand.
2: Si, c'est vrai.
0: Non. Donc, Anne Leclerc.
9: Ta gueule !
0: Va te faire enculer, connard !
6: Pas malin, ça.
2: Ah bah c'est bien, c'est pas gentil.
0: Voilà, comme ça va plus vite avec moi.
2: Oui.
0: Donc Anne Leclerc.
2: Oui, bah écoute, je pense que les enfants peuvent être considérés comme des stars. Parce qu'on a parlé de Jordi, ou Jordan, je sais pas comment...
0: Jordi. On va pas parler de Jordan, notre habituel, ça sert à rien.
2: C'est pas grave. Hein. Non, mais je pense que les enfants, ils peuvent être considérés comme des stars, parce qu'on a parlé de Jordan et on n'a pas parlé des stars, tu vois, qui fait...
0: Non, de Jordi.
2: Ouais, qui font les
9: stars.
2: Ok, merci. On n'a pas parlé de ceux qui font dans les magazines. Tu vois, ceux qui font mannequins et puis qui se font prendre en photo.
5: Et les enfants dans les pubs, alors?
2: Voilà, les enfants
5: qui fait la pub de Kézak.
4: Et la pub Evian.
8: Est-ce que vous pensez à l'ours dans la pub Valver?
2: C'est vrai, on y pense.
0: Parce que en fin de compte, c'est pas un enfant, ça.
8: Si. C'est un costume.
0: Non. C'est un ourson et c'est un vrai. Par contre, il y a
8: mais ses parents, ils lui ont peut-être piqué son blé. Comment ils l'ont payé, l'ours?
0: Non, il y a une queue. Qui c'est qui a parlé de la pub Evian, là?
4: C'est moi, c'est Florian.
5: Non, c'est la sosie de Florian Gazan qui a dit ça.
0: Parce que je sais que sur cette pub-là, c'est vrai que ils sont petits, ils ont à peine 3-4 ans.
8: Ah, c'est quand ils nagent, là? Ouais. Ils sont en apnée?
2: Ouais.
8: Ah, je sais pas comment ils font. Hein.
2: C'est des super bébés nageurs.
8: Grave.
4: Ah bah il paraît qu'ils en ont utilisé plusieurs pour le tournage et il y en a certains.
8: Il y en a qui sont restés.
2: Oui. Ouais. J'ai entendu dire ça.
4: C'est ça la clé. Bon. Hein.
0: Je vais poser. Anne Leclerc, tu veux continuer?
2: Non, c'était tout ce que j'avais à dire. Hein.
0: Donc Attends, les sondages, aimez-vous où aimez
8: ou quoi?
0: Oh là, qui c'est que moi.
8: Non, vas-y, fais voir.
5: C'est Olivier, il est parti.
3: Ah, il a peut-être...
0: Où aimez-vous chez vous les stars de télé? C'est quoi là? Il est où l'autre abruti là?
8: C'est pas grave, lis les sondages. Lis les sondages qui suivent.
0: Alors 45% aiment ceux qui préfèrent les garçons.
8: Bah ouais.
0: Bon, ça, j'en ai rien à foutre. 25% aiment celles qui sont belles et intelligentes, donc ne regardent pas la télé. Je vois pas le rapport avec mon débat. 15% aiment quand elles sont déguisées en autre star. Je vois pas le rapport. Et 5% aiment être des stars, mais ne font pas de télé. Donc, ce sondage-là, de la merde.
8: Allez.
0: Alors, le suivant. Pourquoi les stars sont-elles des stars? Alors là, c'est pas mal.
8: Ah bah ça, c'est une bonne question, ça.
3: Ah, c'est une bonne question.
0: Parce qu'ils ont gagné le droit de l'être. Ouais, bref.
8: Et d'ailleurs, comment tu le gagnes, Gérard? Comment tu gagnes le droit d'être une star?
0: En te faisant de l'argent.
8: Tu signes des concours, papiers ou tu
0: Je sais pas. Non. 24% parce que les téléspectateurs l'ont décidé. Je pense que c'est vrai. C'est pour ça que la gaffe continue. Donc on va s'arrêter là-dessus. Parce que c'est trop dur de trouver une star sans télé. Or là, je vois pas du tout le rapport.
8: Enfin. Ah, ça veut dire que pour les trouver, tu branches ta télé et tu regardes ta télé pour
5: parce
8: trouver des stars.
5: Parce que sans ta télé, tu les trouves pas.
8: Sinon, tu les vois jamais dans la rue, tes stars. T'as déjà vu le Big Bill dans la rue, toi?
0: Non.
8: Bah voilà.
0: Parce que sinon, il ne serait pas payé. Bon là, je vois pas du tout le rapport.
5: Bah, sans la télé, les stars pourraient pas gagner d'argent. C'est toi, sans la radio, tu gagnerais pas d'argent.
0: Mais alors, tu gagnes de l'argent, toi, en faisant ton standard de...
5: Bah non, mais je suis très conne, moi.
0: Ouais, bah t'es très conne, bah, c'est malheureux.
10: Bingo.
5: Bingo.
0: Parce que pour l'instant, t'es en train de me perdre de la merde.
5: Ah bah merci.
3: Gérard.
0: Ouais.
3: Sur IRC, il y a Isty qui te demande si c'est la série Ricky ou la Belle Vie qui t'a donné ton goût pour les locomotives.
0: Non, parce que ça, je répondrai pas. Alors, arrêtez avec la loco, parce que j'en ai ras-le-bol. En de bon entendeur, salut pour ceux qui s'amusent à ça. Donc, on va passer à la huitième question. Ouais, huitième. Peut-on être une star ou clown en même temps? Et on s'écoute mon gros Foucault avec ma date de naissance tatouée sur mon sacré derrière. Et on se retrouve tout de suite après aux heures. Peut-on être star ou clown en même temps? On va demander à Florian Gazan.
11: Moi, je pense que oui, parce que c'est un peu ce que je fais comme métier, moi. Mm-hmm. Je clown un peu les stars télé. Enfin, c'est un peu le problème. Je voulais un peu témoigner ce soir à Voix Découverte, là, parce que c'est pas évident. Je suis sosie d'un mec qui est même pas vraiment star télé. C'est sûr que j'aurais pu préférer être sosie de Jean-Pierre Foucault, par exemple. J'aurais gagné plus d'argent. Là, c'est la nature qui m'a fait comme ça. Bon, bah, si je fais pas que des gros galas, c'est pas évident. Puis en plus, ils changent tout le temps de couleur de cheveux. Moi, j'évoque beaucoup de frais.
8: Ça doit pas être facile, ouais.
11: Mm-hmm. Ouais, là, j'ai dû me teindre en blond. Je dois retenir toutes les 3 semaines y aller. Bon, bah, c'est cher. Et puis, bon, bah, c'est pas remboursé par la Sécu. C'est pas conventionné, tout ça. Et bon, mais il est pas très connu, c'est pas valorisant, quoi. Mais les gens me demandent pas trop d'autographes et tout, quoi. Donc, c'est vrai que ce serait à refaire. Je préférerais peut-être ressembler à Evelyne Leclerc, quoi. Hein.
3: Mm-hmm.
11: Je
3: le dis,
11: hein. Même fait m'affaire à une opération, hein. Je lui dis, j'ai pas honte. Hein.
0: Attends, Florian,
3: c'est une question IRC pour Florian. En fait, il voulait savoir comment tu fais pour les lunettes aussi.
11: Ah ben ça c'est je les fabrique moi-même, hein, parce que c'est pas évident. Tu sais, les mecs de Star Télé, ils sont pétés de thunes, alors ils vont s'acheter des lunettes là dans les pays super loin, genre en Belgique là. Moi je peux pas, hein, j'ai pas les moyens, attention, hein. Alors je les fabrique moi-même, hein, je prends dans l'atelier à papa là, du fil de fer, des bouts de bouteilles, des verres. C'est pas évident, hein. C'est comme pour les habits, hein, parce que ces mecs là faut pas croire, hein, ça s'habille pas à moins de 1000 balles le pantalon, tout ça, hein, moi je suis pas sûr. Alors j'ai ma mère, elle fait un peu de couture, elle a une machine, alors je me démerde, hein, mais c'est pas évident, hein.
0: Ok, Florian, on a compris.
11: Non mais
0: ça y est, on a compris.
11: C'est pas facile.
0: Ouais, non mais on a compris.
8: J'avais une question aussi pour Florian là, je voulais savoir si c'était facile d'être le sosie de quelqu'un comme ça au niveau thune et tout.
11: J'ai un peu d'émotion, hein, je suis désolé parce que c'est bon.
8: Non, c'est pas grave, c'est normal.
11: C'est difficile parce que être sosie de quelqu'un de pas très connu, c'est pas évident, quoi. Hein, parce que bon, moi je suis. Ma carrière est un peu liée à la sienne. Hein, si ce mec-là il décolle pas, bon, ça fait quand même quelques années que j'ai l'impression qu'il est un peu dans les starting blocks.
8: Et comment tu fais pour les lunettes?
0: Bon, Manu, ça y est, c'est pas tes débats, bon. C'est les miens.
8: Non, mais je m'intéresse.
0: Non, mais attends, pour l'instant, il y a
8: pour la couleur de cheveux aussi, je voulais savoir.
0: Bon, Manu, ça suffit!
8: Je voulais savoir pour la couleur de cheveux.
0: Ah tu lui demandes en antenne, c'est tout.
3: Oh, Gérard, sinon sur IRC, il y a Roadrunner qui dit que à ce titre, tu es à la poésie ce que la gaffe est à la science.
0: Ah oui, ouais, ça peut se faire. Ça, c'est faisable. On va venir cueillir Emeline Paclair de Bordeaux. Tu peux me donner la fréquence, s'il te plaît?
12: 91.8. Bonsoir, Gérard.
0: Bonsoir. T'as entendu la question?
12: Non, excuse-moi, je n'ai pas entendu.
0: Alors, peut-on être star ou clown en même temps?
12: Je sais pas, oui, je pense.
0: Ouais,
12: donc, si on arrive à bien se déguiser pour pas se faire reconnaître, plutôt que ça se trouve, il y a des stars pour arrondir leur fin de mois. Ils font les clowns dans les cirques.
0: Ouais, tu veux dire que moi, pour arrondir mes fins de mois, je vais faire le clown dans un cirque, c'est ça?
8: Tu fais le clown tous les jeudis,
12: ah non,
8: déjà.
12: Non, je ne parlais pas de toi, Gérard. Je ne te comprends pas.
0: Toi, Popouille.
12: Tu fais le clown à la maison.
11: Qui vont dans les supermarchés, hein.
0: Bon, qui c'est qui... Il y en a une, là, tout à l'heure, je vais la massacrer.
12: Gérard, tu viens de j'ai talenté, Popouille. Je ne savais pas.
0: Alors, Anne Poclair... non, pas Anne Poclair. Anne, je sais pas quoi, là, d'Ajaccio...
5: Anne Paclair.
0: Anne
12: Leclerc.
0: Anne Leclerc. Anne Leclerc de Mashtok Machin Souhaite d'Ajaccio...
12: voilà.
0: Poète la gala. Alors, vas-y.
10: Non, mais je pense qu'on peut être star et clown en même temps, parce que je pense que tu peux être...
0: Mais attends,
10: Oui.
0: Tu veux me sortir quoi? Que je suis clown en même temps et
10: ah,
0: tout?
10: Ah, voilà, tu vois, tu m'as sorti le mot de la bouche.
0: Ah ouais, parce que je suis un clown.
13: Attends,
0: toi, je vais m'occuper de ton matricule tout à l'heure.
10: Mais tu me laisses pas répondre et m'exprimer et répondre aux questions en même temps.
0: Ouais, bah attends, pour l'instant...
10: Non mais pour l'instant je suis dans tes débats donc.
0: Bon alors pour l'instant moi je te dis.
14: Tu vas te mettre autre chose dans la bouche après.
0: Moi je vais te dire une chose que pour l'instant t'es en train de me dire que je suis clown en même temps c'est ça.
10: Non mais je voulais te dire que t'es bien posé pour poser ce genre de questions parce que toi t'es déjà un clown dans la maison quoi.
13: Mais non.
0: Ah voilà.
10: Quand t'es avec ta copine est-ce que tu fais le clown?
0: Ah bah moi je fais le clown du matin au soir.
10: Ah bah voilà c'est ce que je voulais dire quoi.
0: Ok. Donc tout le monde a répondu à.
14: Non il y a Giant Coucou.
0: Ah, Giant Coucou là.
14: Bah,
0: oui.
14: Bah moi je suis d'accord avec Anne, hein. C'est vrai que moi je dirais pas clown, je dirais plutôt bouffon.
0: Alors Giant Coucou, chose, hein. Au revoir.
14: Mais pourquoi attends Gérard, c'est
0: non, au revoir.
14: C'est un terme théâtral.
0: Ouais, bonne nuit, je suis pas un bouffon, au revoir.
10: Je te kiffe mon pote.
0: Qui c'est qui vient de dire ça?
10: C'est toi.
3: Mais c'est pas grave Gérard,
0: non,
3: sinon sur IRC, il y a Arnett et Tony qui te demandent si c'est vrai que t'as essayé de violer Pumpkin Brewster et son chien.
0: Non, pas du tout.
8: Non, seulement le chien.
0: Non plus.
3: Il y a Monsieur Drummond qui va porter plainte pour tes attouchements sexuels avec Arnold et Willy.
0: Ah bah j'en ai rien à foutre.
8: Il a pris que la gouvernante.
0: Toi, tu ferais mieux de t'occuper de ton bébé rose, d'accord?
8: Ouais, je sais.
0: Alors, faut-il faire de... Faire de la radio est-il une passion ou autre qu'une star?
5: Attends, Gérard, d'abord à la place de Giant Coucou, on accueille Pinocchio, 21 ans de Anvers.
15: Salut Gérard, je suis le frère de Pinocchio.
10: Salut Pinocchio.
15: Salut.
10: Gepetto va bien?
15: Ouais. Gepetto aussi.
0: Bon alors, tu réponds à la question?
15: Bah je peux pas.
0: Bah tu peux pas? Bah alors dans ce cas-là, c'est pas
15: j'ai
0: la peine.
15: J'ai pas entendu la question, je
0: suis non, hop. Eh ben, tu retournes voir Apolline.
10: Ah t'es dur GG hein.
5: Ouais
15: t'es
0: dur. Non mais de manière, on a bien précisé, et ça toutes les semaines je le dis, je ne répète plus la question parce que je perds trop mon temps. Alors maintenant, où vous entendez les questions, même quand vous êtes en antenne, Apolline vous les redit. Ok.
10: Tu peux faire une exception quand même.
0: Non. Eh ben tiens, Anne Leclerc, tu vas répondre.
10: Allô?
15: Oui Gérard.
0: Anne Leclerc.
10: Oui. Allô?
0: Manu!
8: C'est pas moi! Ça vient pas
5: mais
8: de
5: non,
8: moi.
5: Mais c'est des défaillances techniques!
8: Vas-y, continue,
5: Gérard.
8: Tant pis!
0: Oh là là! Putain, mais c'est quoi ce bordel là ce soir?
8: Continue, c'est pas grave!
0: Non, mais là, les deux débats, c'est de la merde! C'est de la merde! Alors, moi je m'adresse.
10: Non, mais c'est bon, GG, vas-y!
0: Je m'adresse à la direction de Fun, hein? Même aux techniciens. Faites quelque chose pour que la semaine prochaine on puisse avoir du son correct. Parce que là, entre le standard et l'aria, c'est de la catastrophe.
15: Gérard,
0: alors faites
15: bon
0: quelque chose.
13: Ta gueule
0: toi-même, connard.
10: Ah bah comme ça on est servi, hein.
0: Alors Anne Leclerc.
10: Oui. Allô.
0: Oui, je t'écoute.
10: Oui, tu voulais me poser une question?
0: Oui.
10: Oui, bah vas-y, je t'écoute.
0: Attends.
15: Gérard, il est bon le son.
0: Oh là là là, mais merde! Bon,
10: c'est
0: allez
10: pas
0: hop!
10: Grave, je t'écoute,
5: Gérard. Non, GG, c'est bon, vas-y.
0: Bon, calme, alors.
10: Calme. Allô?
0: Tu peux répondre à la question?
10: Oui?
0: Bah alors, vas-y.
10: Bah répète-la moi.
0: Ah oh, bah non!
5: Ouais, non, mais j'ai.
0: Non, là. Non, Apolline! Apolline, ça commence à bien faire!
5: Ah, parce que c'est de ma faute maintenant!
0: C'est Manu!
8: J'ai rien fait, Gérard, ce soir, c'est nickel.
5: C'est une défaillance technique!
0: Oh non, mais moi je fais conclusion, j'arrête.
5: Fais la dernière question.
0: Non, la neuvième, c'est père de la radio. Est-il une passion ou autre qu'une star? On va demander à Anne Leclerc.
10: Oui, bah écoute, je pense que faire de la radio, oui, ça peut être une passion de star. Puisque toi, apparemment, t'es devenue une star réputée. Et je pense que ça marche bien pour toi, n'est-ce pas? Et je sais pas si ta copine est devenue aussi une star comme toi, mais bon, je pense qu'on peut devenir une star.
8: D'accord.
14: Surtout avec un physique de radio, hein.
10: Comment?
14: Surtout avec un physique de radio, parce que c'est pas pareil que pour la télé.
10: Non, mais je pense que le physique n'a rien à voir avec le fait de faire de la radio, hein. Tu peux très bien faire de la radio.
14: Il faut quand même avoir un physique de radio, moi, pour en faire, hein, contrairement à la télé. Hein. Je suis pas d'accord avec.
0: Bon, Florian Gazan,
10: chacun est différent. Hein.
0: Florian, tu veux répondre?
11: Ouais, moi je pense que je te dis que pour faire de la radio, bon, il faut avoir un physique quand même spécial, parce que à la télé c'est un peu n'importe qui en fait en fait. Et alors que la radio c'est une passion et il faut avoir des aptitudes. Je crois que c'est plus difficile que la télé en fait quand on y pense quelque part, parce que à la télé bon ben on peut compenser avec un peu ce qu'on a à montrer, alors que la radio ben, ça se joue un peu avec ce qu'on a à dire. Et des fois il y en a qui ont rien à dire et quand même qui font des carrières de star en radio.
0: Non mais je pense que même
8: tu penses à qui?
0: Tu penses à qui en disant ça?
11: Je peux pas trop dire des noms parce que bon bah je crois que on est qui pour juger d'abord.
0: Donc tu veux faire illusion à moi?
11: Non, pas du tout, Gérard. Je pense que toi, justement, t'as beaucoup de talent et tu le démontres tous les jeudis soirs. Je veux dire, ça monte chaque semaine et c'est pas un hasard.
0: Ah non, mais ouais. Moi, attends, Florian, ouais, Florian.
11: Ouais.
0: Moi, je vais te dire une chose, c'est pas moi qui ai décidé de faire les débats tous les jeudis. C'est, tu sais très bien qui c'est Max. C'est lui qui a voulu qu'on fasse ça tous les jeudis. Et ouais, maintenant, tous les 15 jours, il y aura les conseils de Sandy et il y aura une nuit de minuit à 3h avec les conseils de Sandy et Gérard. On voilà. Sait pas quand. Je crois que c'est prévu pour le mois prochain. On n'a pas encore la date fixe, mais je pense que...
8: Je crois que c'est en juillet.
0: Ouais, mon pied dans le cul, toi, ça va être en juillet tout à l'heure.
10: Aïe, ça va faire mal.
5: T'as le temps, là.
0: Pinocchio.
5: Pinocchio.
0: Pinocchio, parce que... après, on arrête.
15: Non, mais moi, je suis d'accord avec ce qu'ont dit les autres, mais plutôt en fin de semaine.
0: C'est-à-dire?
15: Bah, la fin de semaine, c'est le vendredi, samedi, dimanche.
0: Non mais tu crois pas que Max il va m'autoriser de faire minuit 3h le vendredi.
11: Alors
0: qu'il vient pas le vendredi, donc je pense pas qu'il va m'accorder l'antenne de minuit à 3h. Ben là si, faut pas rêver, justement. Pas croire au Père Noël.
15: Et si tu
0: parce que le Père Noël, tombe à 25 décembre. Et moi, je crois pas au Père Noël que le vendredi, de minuit à 3h, je passe une émission.
15: Mais oui, mais Gérard,
5: non, mais là, Gérard, on s'égare.
0: Non, mais c'est pour répondre.
5: Revenons à nos moutons.
15: Gérard,
0: Apolline, s'il te plaît, t'évites de trop allumer ton micro pour parler. Parce que le Larsen, il y en a ras-le-bol.
5: Ah, mais donc... ça vient pas de moi. Bon, c'est pas grave. Question suivante.
0: Non, il y a. C'est quoi? C'était débat, là?
15: Gérard?
5: Non?
0: C'était débat?
5: Non?
0: Non, c'est le mien. Okay. Donc, c'est la conclusion.
15: Larsen. Dis Gérard.
0: Non, parce que là.
5: Non, mais t'as d'abord.
0: Oh là là!
10: Larsen.
0: Bon, allez, hop, conclusion.
15: Gérard.
0: Conclusion, Evelyne Pancler, conclusion du débat.
10: J'ai cru comprendre que tu te considérais comme une star. Alors, le jour où tu seras une star, moi, je serai de chasteté.
0: Ouais.
13: Arrête les débats!
10: Sinon, je voulais dire que c'était chiant les débats avec Sandy parce qu'elle monopolise une ligne, ce qui empêche les habituels de passer, puis qu'en plus, elle a rien à dire.
0: Alors,
10: sinon,
0: j'ai
10: rien contre toi, Sandy, je t'adore.
0: Ouais, bah alors, je vais dire une chose, Evelyne Pancler. Sandy, attends, merde.
13: C'est faux ce que tu dis.
10: Non, mais j'adore Sandy.
0: Moi, je veux dire une chose, elle mobilise pas une ligne parce qu'elle répond mieux que vous aux questions.
10: Tu la fermes,
0: d'accord? Tu l'insultes pas, ok?
10: Mais
0: en de bonne entendeur, Sandy. En de bonne entendeur, Sandy.
5: Gérard, on s'égare là, continue.
0: Non, c'est terminé, c'est la conclusion. Pinocchio.
13: Gérard, tu viens de voir, t'as mis ton
15: cul. Gérard, c'est Pinocchio, hein?
0: Putain, celui. Manu, t'as intérêt de faire gaffe parce que tu me mets, parce que tout à l'heure, je vais t'éclater ta tête.
8: Mais j'ai rien mis là.
0: Sophie, là, pas là, c'est toi qui fous ta merde.
8: D'habitude, t'es bien pourtant que je te mette des trucs.
0: Ouais, mais c'est toi qui fous ta merde. Alors fais gaffe.
10: Okay.
0: Parce que, au standard, c'est le bordel. Là, c'est le bordel.
8: Ah non, ça va là.
0: Hein? Alors, en de bon entendeur, salut, c'est la dernière fois que je veux.
8: Salut.
0: Je...
8: Ça va?
0: Il y en a ras-le-bol de la merde. Sinon, moi, jeudi prochain, vous démerdez.
8: Je kiffe ton son.
0: Alors, Pinocchio.
15: Oui, Gérard, mais écoute, d'abord, c'est Pinocchio, pas Pinocchio. Mais en fait, moi, j'avais compris que les débats, c'était le vendredi, parce que comme j'habite en Belgique, on reçoit le débat avec un jour de retard. Allô?
5: Oui.
0: Je t'écoute.
15: Tu te rappelles? En Belgique, on reçoit le débat avec un jour de retard, donc chez nous, on reçoit le débat le vendredi.
10: Oh là là.
5: Gérard.
10: Gérard.
0: Fais gaffe.
10: Qu'est-ce qu'il y a?
0: Fais gaffe, Manu.
10: Ah,
0: j'ai à te voir faire.
10: T'as fait une gaffe.
8: Tu viens de voir faire quoi?
0: Alors, Lorient Fabian.
11: Oui.
0: Florian Gazan, pardon.
11: Moi, je voudrais finir avec un mini poème.
0: Non, on fait pas de poème.
11: Non,
0: on fait pas de poème, on fait plus de poème. Bon,
11: attends, alors, je veux dire, il est trop star pour regarder la télé, il est trop tôt pour écouter la radio.
0: Ok. Anne, super ton poème. Anne Leclerc.
16: Oui, bah écoute, moi je voulais répondre à celle qui a dit quelque chose tout à l'heure. Donc moi je voulais lui dire que je parle peut-être pas beaucoup. Allô?
0: Ouais, je te coupe.
5: C'est les défaillances techniques.
16: Je parle peut-être pas beaucoup, mais quand je parle, je donne des bonnes réponses. Voilà.
17: Bravo. Il devrait passer la question pour un champion. Hein.
16: Voilà, c'est tout ce que j'avais à dire. Sinon, ton...
17: Bravo.
0: C'est bon, stop, putain, mais merde.
16: Oh là là, tu écoutes même pas ce que je te dis.
0: Non, t'inquiète pas, c'est Manu qui vient de...
16: Non,
0: c'est Manu qui vient de te couper, il s'amuse à mettre son pied sur le bouton.
16: Mais il a pas fait exprès, c'est tout.
0: Non, mais moi, je veux pas le savoir.
16: Ah bah moi, je veux le savoir, c'est pas de sa faute.
0: Ouais, bah peut-être, alors, dépends Manu. Ok.
8: Merci.
0: Donc, conclusion...
3: Gérard, on peut peut-être commencer par les conclusions de l'IRC.
0: Ouais, parce que là, tout le monde a terminé.
3: Donc, en conclusion, il y a Arnett et Tony qui demandent si ils voulaient savoir en conclusion de débat si dans la roue de la fortune de la vraie vie, t'étais tombé sur la case banqueroute.
0: Non.
3: Non.
0: Et après?
3: Et après, bah, y en a plein. Hein. Y a Pierre Fouras qui dit à RIP qu'officiellement, on peut pas faire rentrer les gens dans son école, mais pour cette fois, ça ira.
0: Ouais. Et puis, t'auras l'autre qui va me dire que mon débat n'avait ni queue ni tête, donc c'est pas la peine.
3: Non, elle est pas là.
0: Non, elle est pas là.
3: Mais
17: Turpentine qui m'a envoyé un fax qui m'a dit que son débat n'avait ni queue ni tête.
0: Ouais, ben.
3: Comme lui, ouais.
0: Ouais, ben c'est bien.
3: Arnett et Tony, ils voulaient aussi savoir le juste prix de la gaine de samedi.
0: Alors là, ils vont se faire
8: c'est
0: enculer.
8: Cher, la surface.
0: Ils vont se faire enculer, ceux-là.
16: C'est une toile de tente.
0: Attends, toi, tu fermes ta gueule, Poufias. D'accord?
16: Léo
0: Gérard,
16: c'est pas galant.
0: Hein. Je te kiffe. Moi, je te kiffe pas, espèce de pétasse.
16: Attends,
0: putain.
8: Joli.
0: Ok.
16: Merci, Max. Ok.
0: Ça y est, on a terminé. Moi, conclusion du débat. Donc, Apolline.
5: Oui, Gérard.
0: C'est la première fois que tu fais le standard.
5: Non, et la deuxième.
0: Non, c'est la première fois.
17: Elle l'a bien fait.
0: Non. Tu me coupes tout le monde, là.
17: Non.
16: Mieux en mieux. Hein.
0: Terminé. On a terminé.
8: Ça passe encore.
0: Voilà. Non, tu me la remets pas en air. Donc, conclusion, c'est la première fois que tu faisais le standard. J'ai voulu faire un essai. Apparemment, tu m'as
5: résultat,
0: fait de la merde.
5: Mais
0: tu
5: non.
0: m'as fait de la merde sur les deux. Désolé.
16: Allô? Oui.
17: Allô?
0: Hé hey
5: allô, mais c'est pas moi
0: hey
17: allô.
5: Attends, non.
0: Ah. Bon, oh
5: ouais,
0: allô
5: c'est bon, regarde.
0: Allô. Donc, tu dépêches.
5: Ouais, Gérard, c'est bon, regarde.
0: Ok. D'accord, parce que là, tu fais de la merde.
5: Eh hey, oh, je fais ce que je peux.
0: Ouais, tu fais ce que tu peux. Ça fait combien de temps que t'es dans l'équipe?
5: Ouais, 6 mois, je crois.
0: Ouais, 6 mois, mon cul, oui. T'es même pas capable de gérer un standard. Tous les soirs, Max, il te dit, trouve-nous des gens potables. Tu lui trouves de la merde. À chaque fois, à cause de toi, faut qu'il se barre. Alors, trouve-nous des gens potables la semaine prochaine, après on discutera.
5: Saoul.
0: Ouais, bah moi, je vois pas que ça... Moi, je te dis, la semaine prochaine, si lundi... Tu nous trouves de la merde, parce que c'est pas parce qu'il y aura plus d'art, t'as intérêt de bosser, c'est pas à Manu de le faire, c'est ton boulot. T'es dans l'équipe
5: bon,
0: maintenant.
5: Conclusion, Gérard.
0: Non, moi je continue, moi je te dis ce que j'ai à te dire. Maintenant tu vas te démerder, c'est à toi de te démerder si tu veux rester dans l'équipe. Sinon au mois de juin, hop, basta.
5: Ok.
0: Hein? Et fais-moi confiance que si la semaine prochaine j'entends que Max, il se plaint qu'il a pas d'auditeur. Je te jure, jeudi, je t'engueule encore.
5: Encore?
0: Ah ouais. Ouais,
5: bien sûr, ils applaudissent.
0: Ils ont raison. Parce que t'es pas capable de faire ton standard.
5: Mais si, je suis
0: tu
5: capable.
0: Tu nous fais de la merde.
5: Mais non, Gérard.
0: Bon, t'as fait quoi cette semaine? T'as fait quoi? T'as trouvé quoi ce soir pour Max?
18: Non, mais elle a bien bossé quand même.
0: Ouais, attends, non.
18: Un petit peu.
0: Non.
5: Bon, c'est pas grave, conclusion.
0: Tu y as trouvé quoi ce soir comme auditeur?
18: Pas grand chose. Hein. Non, ce soir ça a été dur, mais elle est malade.
0: Non, elle est malade. Attends, toutes les semaines elle est malade. Attends, il faut
5: j'ai
0: pas
5: une
0: déconner.
5: Grippe, Gérard.
0: Ouais, t'as une grippe. Ouais.
18: Elle a la chiasse du cou.
0: Ouais. T'as trouvé quoi ce soir comme auditeur?
18: Arrête, tu lui fais un procès ou quoi là?
0: Qu'est-ce que t'as trouvé comme auditeur ce soir à Max?
18: Mais plein.
5: Comment tu peux savoir? Tu sais pas qui sélectionne quoi?
0: Attends,
5: c'est pas grave, on s'égare.
0: Non, mais attends, tu permets? Moi, je vais dire une chose, j'ai écouté. Ce soir, t'as rien trouvé, pas là-bas. C'est tout. Merci, Manu.
8: Hein, quoi?
0: Ouais. Moi, ce soir, t'as rien trouvé de valable pour Max.
5: Ok, Gérard, conclusion.
0: Ma conclusion, c'est ce soir, ça a été de la merde, c'est dommage.
8: Oh non, mais non, c'était bien.
0: Non, ça a été de la merde, les deux. Les deux ont foiré.
19: Oh non, c'est pas vrai.
0: Les deux ont foiré.
5: Et
0: on,
5: mais non.
0: On a terminé à combien
3: Je sais pas, je regarde la bande-annonce de Star Wars.
0: D'accord, merci. Merci Rigo. Alors d'habitude tu nous fais du bon boulot et là ce soir t'as pas été capable de me dire combien qu'on terminait. Alors là vous allez
3: retrouver... Bon, on va regarder quand même. Attends, on peut regarder quand même, on va donner un petit chiffre pour faire plaisir.
19: Non, sans dé.
20: Oh presque.
3: Oh là là, 9999.
20: Oh non.
5: Oh là là,
20: il a battu encore son record.
5: Et après ça, il dit qu'on fait du boulot de merde.
0: Eh ben, je croyais avoir atteint les 1000, mais non.
3: Bah, on les a peut-être atteints pendant que je regardais Star Wars.
19: Les 1000, ouais. Les 1000, t'as fait 9 fois.
0: Non. Donc, vous allez retrouver Sub pour l'ennemi sans pub. Vendredi, Max à la loco. Avec Jean-Marie Castrombaz. Et Jean-Marie au percu. Et samedi.
19: Samedi. Et Samzal au platine.
0: Et samedi, Max en Belgique. La boîte, ça s'appelle.
19: C'est dans une salle.
0: Dans
19: l'Espérance.
0: L'Espérance, à côté de.
19: Pendôme.
0: À Pendôme, à 50 km de Namur, je crois qu'on y avait été, je crois.
19: D'accord, possible.
0: C'est possible.
19: Non, mais c'est sûr. Peut-être.
0: Il me semble, parce que l'Espérance, ça me dit quelque chose.
19: Alors, la semaine prochaine, ce serait bien de faire un débat sur les sosies. Parce qu'on aura les sosies de, on aura peut-être la chance que tu l'as demandé, les sosies de Florian Gazan, qui on l'a eu au téléphone au dernier moment là, et peut-être le sosie de Jean-Luc Delarue, peut-être, ou peut-être donc on, c'est ou cette semaine qui vient ou la semaine d'après, donc
20: on ne sait pas, ça se discute,
19: ou dans une semaine ou dans 15 jours ça se discute, il faut discuter, ils ont dit. Ça se
0: par contre, toujours toi.
19: Il y a le grand retour de Fildar aussi lundi.
0: Ouais, dès lundi. Et toi, ton sosie, là, il vient quand, là celui de Johnny Hallyday, Johnny Rep?
5: De Johnny Rock, bah, peut-être la semaine prochaine.
0: Ouais, peut-être.
5: Bah
0: donc,
5: oui,
0: on n'est pas sûr.
5: Voilà.
0: Donc, sur ce, on se retrouve dès jeudi prochain et bonne nuit à tous.
19: Et une petite, ce que tu m'as demandé quand même, une petite dédicace.
0: Et pour finir, une dédicace à ma Bibi, que j'adore du fond de mon cœur. Et je lui dédicace ça. C'est faites la fête.

0: aider, là.
1: C'est un semi-remorque. Avant, c'était un 38 tonnes qui m'a percuté. Et donc, c'est lui, en fin de compte, qui a pas vu que j'étais en warning.
2: Bon, ben,
1: on m'a obligé, dans un sens oui et non, pour... Parce que j'avais des voisins, j'avais tout fermé, les volets et tout. J'avais marqué comme quoi que je ne voulais plus qu'on me dérange. Ils ont fait intervenir la police et les pompiers.
3: On est un petit peu en retard, donc c'est un peu de ma faute parce que j'ai eu des petits problèmes, mais c'est pas grave.
4: Mais c'est pas fini!
1: Donc sur ce, je vous souhaite une bonne nuit, puis moi je vous retrouve très bientôt. Et voilà, terminé.

0: Ouais, j'ai rappelé où, t'as raison, quoi. Ouais, Estelle.
1: Ah, moi, j'estime qu'il faut en profiter, hein.
0: Je connais ta réponse en fin de débat, tu vas me dire que c'est de la merde.
2: Pas du tout, pas forcément.
0: Si, je connais ta réflexion.
2: Alors, ma réponse, je dirais que il est vrai que occasionnellement, s'égorger le courroux, ça fait jamais de du mal, quoi.
0: Quoi
3: Il y a vraiment pas de la question, s'il vous plaît.
2: Occasionnellement, comme ça, de s'égorger le poireau, comme ça, pour un soir, ça fait
0: du bien. Ouais, d'accord. Alors, moi, je veux dire,
3: Non,
0: mais
3: attends,
0: tu as niqué une gonzesse sur un slow, toi.
3: Ah, bien sûr.
0: Ah, t'es costaud.
4: Explique-moi, Gérard, toi, quand tu vas voir une nana, toi, tu vas en boîte, parce que t'as envie de pour toi, t'es quand même très branché cul, alors.
0: La première chose que je fais, je vais voir la nana.
4: Alors, qu'est-ce que tu fais, toi?
0: Moi, je lui demande, est-ce que vous voulez bien danser?
4: Déjà, faut que tu rentres en boîte, ce qui est déjà pas gagné.
0: Déjà, c'est pour mon style.
4: Donc, moi, pour 3-4 mois.
0: En étant habillé comme je suis.
5: Ah, c'est vrai qu'il est chic aujourd'hui.
0: Ouais, je dirais, est-ce que vous voulez bien danser avec
4: moi? Ah, bah, alors, si tu veux bien danser un tango, parce que comment t'es sapé.
0: Bon, va te faire foutre, toi.
4: Et donc, comment tu fais réellement? Comment tu t'y prends dans les bals masqués, là?
0: C'est bon, la musique derrière.
3: Non, c'est une casserole qui est tombée par terre.
4: Alors, comment tu t'y prends, Gérard? Comment tu t'y prends?
0: Moi, je vais voir la personne.
4: Ouais.
0: Si la personne est d'accord, je vais lui dire, est-ce que vous voulez bien danser avec moi?
3: Je précise, j'ai une personne parce que ça peut être un mec aussi, c'est pour ça.
0: Bon, de toute manière, je danserai jamais avec un mec.
3: Ouais, un trou est un trou.
0: Non, mais de toute manière, je danserai jamais avec un mec.
3: Ah, bah ça, c'est bien joué, Gérard.
4: Il y a Nanou qui dit après.
0: Non, mais Nanou a commencé à m'énerver qu'elle laisse son numéro de téléphone.
3: Non.
4: C'est pas vulgaire, mais ça pourrait presque l'être. C'est à la limite de la vulgarité. C'est je veux que tu me défends, je veux que tu me fasses l'amour.
0: Non, mais c'est bon. Là, sur Minitel, Nanou, c'est même plus la peine que tu laisses un message, je te répondrai plus. Question, elle va te dire oui tout de suite.
5: Non, je lui dis pas.
0: Tu vas lui faire tes yeux doux. Non, mais attends, Jessica. Attends, Jessica. Tu vas lui faire tes yeux doux et tu vas lui montrer ta poitrine.
5: Donc, Jessica,
0: de toute manière, il n'y a pas de danger avec toi. De toute manière, si un mec te ne plaît pas, tu me diras le jour où ça se fera. Alors, le jour où que quelqu'un te plaira pas.
5: Oh, bah, il y en a beaucoup, hein.
4: Mais t'en fais partie.
0: Mais j'en fais partie, c'est pour ça que.
4: Non, attends, là.
5: C'est un scoop.
4: Qu'est-ce que tu voulais dire, Florent?
0: Qu'est-ce que tu voulais dire?
6: Non, je voulais dire que Gérard connaissait le manège de Jessica, elle lui a fait si souvent.
0: Non.
2: Merci, Gérard.
0: Non, mais je veux dire, c'est même pas moi. De toute manière, même si on me dirait, ouais, Jessica, veut toi.
5: Pourquoi t'aurais peur que je t'écrase avec mes gros lolos?
2: Elle te plaît pas, quoi.
0: Bon, c'est pas ça, c'est que j'ai déjà compris.
2: Non,
0: puis même.
4: Non, mais enfin, pour Gérard, tout ce qui est gros, il a déjà donné.
0: Voilà.
3: Max, t'as vu.
4: Ah non, mais attends, on connaît
0: ça. Non, mais c'est bon, moi, j'ai donné sur des tons. Donc, hors de là. J'ai plus des tons.
4: Ceci dit, on a eu la chance de voir son ex, hein, Gérard.
0: Non, mais c'est bon.
4: Faut voir.
0: Non, mais c'est bon,
3: ouais. Elle a des beaux cheveux bruns.
5: On rigole. On est sérieux.
0: Max,
5: il est mort de rire.
0: Non, mais Max.
5: Il en pleure.
4: Tu me fais trop rire.
0: Bande-boîte. Allez, casse-toi. Je veux plus te voir.
4: Bon, alors,
0: alors maintenant, Hugolin. Hugolin.
3: Tu la fermes. Ouais, ben c'est évident, hein. Si jamais, Gérard, un mec te plaît, tu vas y dire.
0: Non, mais attends, je te parle d'une nana abrutie.
3: Si jamais elle te plaît, tu vas y dire. Tu vas pas dire qu'elle te plaît pas.
0: Merde. Non, mais c'est bon, allez, Christophe.
3: Je lui dis.
0: T'as dit quoi?
3: Je lui dis.
0: Tu lui dis, ouais, ok, c'est bon. Moi, je vais vous dire une chose. Par exemple, les nanas. Moi, je vais vous dire une chose. Je m'adresse à tout le monde. Là, on est 1, 2, 3, 4, 5, 6, 7.
4: Non, mais il y a les gens qui écoutent aussi.
0: Même ceux qui écoutent. Moi, je vais demander une réaction. Est-ce que, par exemple, si quelqu'un vous aborde, habillé en cravate, est-ce que vous allez l'aborder? Oui.
4: Non, c'est une question totalement, c'est fait au hasard.
0: Tu veux que je fasse Aldo Machin comme je suis arrivé?
5: Bah ouais, mais c'est parfait.
0: Ok, sans problème. Tu veux que je t'énerve?
5: Ça y est, fallu.
4: La démarche d'Aldo Machin dans le studio.
0: Alors, tu vois?
4: Et franchement,
0: je te la joue là, Aldo.
5: Vas-y, fais-le.
4: Mais j'en dis.
3: Mais pour. French quand même.
5: Ouh là là là là là là.

0: Ah, je mouille.
1: Oh putain.
0: Ah, c'est chaud.
1: On dirait Dick Rivers.
0: C'est hyper excitant quand
2: c'est bon.
3: C'est vrai?
4: Qui c'est qui dit ça?
1: Sans déconner,
3: c'est ma caille. Ah, vas-y,
1: taille.
0: Il est excitant, hein? T'es d'accord avec moi? Hyper excitant. C'est ce que je dis, je mouille.
1: Bon, alors, est-ce que parmi Magali et... C'est important, je te parle pas à la chaque fois. Arrête de dire que je te parle d'un mec, de croire c'est...
4: Mais je m'en fous, moi. C'est pas parce que ce soir, je suis mis en cravate. Parce que j'ai voulu faire plaisir à tout le monde.
1: Bien sûr, toi, Jessica, qui...
4: J'ai voulu faire plaisir. Tu vois, j'ai voulu te faire plaisir. Parce que depuis le temps, tu me dis, ouais, tu viens toujours...
1: Ça m'a fait plaisir, tu t'habilles en pingouin, c'est bien.
0: Non, moi, je suis épaté, franchement.
1: Non, mais ça fait plaisir. Non, mais attends.
4: Je vais dire une chose, c'est la première et dernière fois que tu me verras habillé comme ça.
1: Non, mais c'est bien, on a un peu sur la banquise, c'est joli.
0: Non, mais je suis déjà venu...
4: Attendez.
1: Non, mais attendez, parce que...
4: Attendez, il y en a un qui vient de dire une question.
1: Parlez bien devant le... Que tu devrais venir comme ça demain soir à la soirée.
0: Rentre.
1: Hein?
0: Si, il rentre.
1: Ouais.
0: Ça, c'est un autre débat. Ouais.
4: Parce que tu comptes y aller, toi?
1: Non, alors bon, pour le débat, on va aborder tout de suite le sujet qui, d'après, qui est quand même le plus intéressant, c'est quand un trou est un trou.
2: Ouais, moi, je dois répondre à ça quand même.
1: Ah, alors bon, bah là, j'espère qu'on va faire un vrai débat. Je pense que tu as des questions qui sont pas terribles. En plus, tu mènes pas très très bien le débat, donc je pense.
4: De toute manière.
2: Pour moi, par définition.
1: Merci les filles.
4: Non mais c'est bon. Hey, les mecs.
2: Ouais.
4: Vous les fermez. On s'adresse aux nanas. Anus.
2: Ouais.
5: Anus.
2: C'est que dans la
5: bouche.
4: Non mais attends.
0: Et les deux trous de nez et les deux oreilles.
2: Voilà.
4: Non mais attends, Jessica, peux-tu me dire? Est-ce qu'on fait l'amour?
1: T'es pas obligé de regarder ces nibards.
4: Jessica, peux-tu me dire si on peut faire l'amour dans une narine et dans les oreilles?
0: Bah oui, oui. Si on peut faire l'amour, bien sûr.
4: Moi, j'ai jamais vu. Moi, j'ai jamais vu ça.
0: Tu manques d'expérience.
4: Moi, je connais que deux trous. C'est le vagin et l'anus.
0: La bouche, à la rigueur,
4: il y a une pipe.
1: Jean a déjà essayé, je peux vous dire, c'est pas terrible après ce qu'il nous a dit.
4: Excuse-moi. J'ai essayé, toi.
1: T'as pas essayé? Je crois que t'avais déjà une expérience avec un mec. Pourquoi, Gérard, t'as souhaité faire ce débat d'abord avant qu'on explose ce débat? Parce que c'est quelque chose, sérieusement, tu veux savoir si les mecs pensent aux nanas juste pour ça ou s'il y a des sentiments. Après la fin?
2: Après le trou, quoi.
4: Non, mais une suite.
2: Y a-t-il l'infini ou un amour proche, quoi? Non, pas la boîte.
1: Je crois que Gérard, il voudrait que je m'éclipse du studio et que je laisse.
2: Parce qu'en fin de compte,
1: il est très intimidé face à moi et
2: je suis
1: un monstre du micro et de la.
4: On met un disque, on va reprendre nos esprits et on va.
1: Bon, alors moi, ce que je vais proposer, c'est qu'à Hugolin, Isabelle, Oximien, Arnett, Christophe, Magali, tous les autres là, alors il faut que tu mènes un débat.
4: Dans ces cas, c'est
1: tous les deux.
0: On est le plus beau couple radiophonique.
4: Non, mais c'est bon, je suis pas marié avec toi.
1: Mais au moins, j'ai le débat à deux. Bon, on va. Florent qui va passer à la réa ou Florent au standard avec 0803.
0: On va en discuter. Oui.
1: Où ça?
0: Où tu veux.
1: Et voici les Rolling Stones.
6: Ah, alors les demoiselles, est-ce que vous êtes pour ou contre les petites culottes pour cacher vos petites fesses?
4: Voilà, donc on va repartir sur le débat. Donc vous avez compris la question?
2: Ouais.
7: Non, moi j'ai pas compris.
4: Bon, est-ce qu'un trou est un trou pour toi?
0: Un trou, GG.
4: Non, mais c'est bon,
0: Un trou de la serrure là.
4: Non mais c'est bon là.
0: Des trous sont des trous parce qu'on vient de dire.
4: Non mais c'est bon là. Celui qui s'amuse avec son téléphone, c'est bon.
2: Je fais des trous, des petits trous, toujours des petits trous, des petits trous.
4: Bon, quand tu veux.
8: Ok, c'est clair.
4: Bon, quand vous voulez, on y va.
8: Ok, on est prêt. Ok, c'est clair.
4: Bon. Alors, pour vous, qu'est-ce que vous préférez faire à une personne que vous aimez?
8: C'est quoi le rapport avec les trous, là?
0: Ouais, je vois.
2: dire sur un trou, c'est qu'un trou c'est doux, un trou c'est chaud, un trou c'est comme du mini doux, et un trou, j'enfonce mon petit bout et je verse mon glouglou.
3: Ok, t'es hyper drôle, c'est bon.
5: Non, alors un trou, par définition, c'est rien, un trou est de matière.
4: Ouais.
5: Il peut y avoir le trou du cul,
4: ouais,
5: le trou noir et le trou qui pue.
4: Bien, mais attends, le trou noir pour toi, c'est quoi?
3: Le trou noir, j'ai rien à voir.
4: Non mais attends, je réponds. Par contre, quand vous posez une question comme ça, vous annoncez vos noms quand même. Pourquoi le trou, je sais pas qui c'est qui.
5: Nicolas. Ouais.
4: Pourquoi le trou noir, c'est quoi?
5: Ben je sais pas, un trou noir, j'ai jamais réussi à voir.
2: C'est un truc dans l'espace qu'on n'a jamais réussi à.
5: Ouais,
4: bon, ok.
0: Un trou sans lumière.
4: Ouais, qui c'est qui vient?
5: Comment? Imaginez.
4: Non, non, mais attendez. C'est là, il y en a un qui vient de dire un trou sans Gérard. C'est que, qui c'est qui vient de dire ça, là?
0: Ils ont pas le rapport.
2: C'est Isabelle.
0: Non, non, c'est pas vrai.
4: Non, mais...
3: Je m'imite, là, j'aime pas ça.
4: Non, mais... non, mais...
2: ton ombre, David.
4: Oui.
0: Bon, allez, c'est la question suivante, là.
4: Non, mais on va continuer comme ça.
2: C'est vraiment strange, genre, ce que tu nous dis, Gérard.
5: Ouais, ben... On parle de trou de femme, d'un objet, de quoi?
4: Ben, un trou de femme, espèce d'andouille.
5: Ah, tu restes plus haut, tu es.
4: Ouais.
5: Monsieur Andouille.
0: Oui. Précise quand tu dis un trou de femme.
7: Ouais, Virginie.
0: Lequel? Lesquels?
4: Il y en a qu'un, pour moi, c'est...
0: Ben non, il y en a deux, Virginie.
2: Ah, non,
0: y en a
2: non
0: deux.
2: Mais moi, Gérard, moi, je me dis... Gérard, c'est un romantique, quelqu'un fout foutre.
4: Voilà.
5: Voilà.
4: Alors donc, pour vous...
0: Parce qu'un trou, en fait, ça veut rien dire, quoi.
2: Et est-ce qu'un trou, ça pue?
3: David, si je peux répondre.
2: David.
3: Moi, je voudrais juste dire que pour moi, un trou, c'est pas un trou.
4: Ouais.
3: Moi, le seul trou qui compte pour moi, c'est celui de GG, et je n'arrive pas à l'avoir. Quoi.
4: Bon, bah, alors là, je vais dire une chose, David.
2: David. Tu vas l'avoir dans pas longtemps.
4: David.
3: Oui, GG.
4: Je vais te répondre à ta question.
3: C'est Florent qui va te dire ça.
4: Florent.
3: Je te jure que c'est vrai, GG.
4: Florent.
3: Vas-y, on va bien rigoler.
4: Tu réponds à David. Je réponds à David. Il paraît que c'est toi qui aurais dit à David qu'il fallait qu'il dise ça.
9: Qui disent quoi?
4: David, répète ta question. David, répète ta question.
3: Non, c'est pas vrai, c'est pas Florent, c'est sincère, ça, GG.
4: David, répète ta question, Florent, il t'écoute et tu verras bien par toi-même.
3: Non, mais j'ai balancé Florent comme ça, mais en fin de compte, c'est sincère, ça sort du cœur. Non, je dis que pour moi, un trou, c'est pas un trou. Pour moi, le seul trou qui compte, c'est le tien, GG, quoi.
4: Non, mais attends, t'as dit que c'était Florent qui t'avait dit
9: non,
4: dire ça.
9: Il plaisante, Gérard.
3: C'est pour déconner, GG. Je t'aime.
4: Non mais moi je t'aime pas.
2: Dire, okay. C'est moi qui aime GG, Gérard même.
3: Et d'ailleurs GG, si je te vois en boîte et que tu me plais, je te le dirai franchement.
4: Bah là je vais te dire une chose, que le jour où tu vas me voir en boîte, tu me feras signe quand les poulas auront des dents.
0: Et ben demain soir à la loco.
4: T'as raison toi, Jessica, de toute manière je te plairai pas parce que j'irai en... je sais pas si je vais y aller.
2: Ouais, t'es trop
0: mais
2: dit,
0: si,
2: viendra.
4: Comment?
0: Jésus, on le reconnaît de loin.
2: Tu vas voir Gérard avec ses lunettes noires.
4: T'as raison.
2: Comme une star et tout, ça va être délire.
4: Mais oui, c'est ça. Bon, de toute manière, les questions n'est pas là.
0: Bon, ouais, t'as raison, Jésus, on s'égare. Alors, vas-y, continue.
4: Alors, pour vous, le mieux, c'est prendre une femme comment? Alors là, je sais que j'ai un
2: gars.
4: Attendez, laissez-moi finir ma question.
0: Délicatement.
4: Laissez-moi finir ma question.
2: Accouche.
9: Vas-y, finis-la.
4: Donc, pour vous, prendre une femme, c'est brutalement,
2: tout dépend
4: délicat,
2: de la femme.
4: Ou tout simplement.
3: Oh, moi, ça 30 degrés, moi.
2: Ça, donc, moi, je me la prendrais bien, mais ça dépend de la femme.
0: Et t'as oublié sauvagement.
4: Non. Merci, Jessica. Jessica, je vais te dire une chose. Que là, sauvagement, ça veut dire, tu la tires par les cheveux, tu mets deux, trois claques dans la figure.
0: Attends,
4: c'est bon.
0: Mais c'est très
4: non,
0: sexe.
4: Non.
0: C'est très sexe de jouer au cobaye comme
4: ça. Non, Jessica.
0: Brutalement.
4: Non, Jessica, la brutalité ne compte pas.
0: Brutalité, c'est ce que c'est bouclé.
2: Elle dira, moi j'ai trois, le violent.
0: Non,
7: la brutalité.
4: Non. Il est hors de question de...
9: Il y a une demoiselle qui veut parler, là.
0: Voilà.
10: Gégé.
4: Oui. Non, mais donnez...
0: Laisse parler les filles. Gégé, laisse parler les filles un petit peu.
4: Donnez vos noms.
2: Demoiselle.
4: Donnez vos noms.
10: Bon, Gégé, c'est Isa. Attends, tu connais pas le proverbe. Attends, il y a un super proverbe que les garçons connaissent tous. Ça m'étonne que ça n'a pas...
0: Un trou est un trou, ma vie n'a pas d'œil.
10: Non, voilà. Ça m'étonne qu'il ne l'ait pas sorti, quand même.
0: Ouais, moi aussi.
4: De quoi? De quoi?
10: Un trou est un trou, une bite n'a pas d'œil.
3: Absolument. Non, mais... Absolument.
4: Non, c'est mais Isabelle.
0: Ouais.
4: Isa.
0: Oui.

0: Attends, pour l'instant, c'est moi qui commande dans mes débats. C'est Tony. Mais merde, je vous dis que c'est lui, il met un mouchoir devant son combiné.
1: Peut-être.
2: Et attends, il a dû...

0: Qu'est-ce qu'il vient faire encore là? Manu! Tu fais ton boulot correctement, merde!
1: Manu, attends.
0: Putain, mais c'est pas vrai!
2: Calme-toi, Gigi, t'occupe pas d'eux et

0: Ah.
1: Bon alors.
2: Oh là là.
3: Ah Gérard.
1: Bon bah Gérard, il
0: sort. Mais Gérard, viens. Attends, mais j'ai trouvé qui c'était, on l'a dégagé.
1: Ben

0: maillot qui pue, 25 ans de Bourges, qui
1: sniffe. Maillot qui sniffe.
0: Non, qui pue.
1: Ah, pardon.
0: Ouais, 25 ans de Bourges, 87.7.
2: Salut Gérard.
0: Bonsoir. Oh là, le, oh là, la scène, oh, mais c'est pas grave. C'est pas grave, c'est pas grave. Petite tribune, 24 ans de Cannes, 95.fm.
3: Salut Gégé, salut bon. Tout le monde.
0: Bonsoir à toi. Et sifflet pourrite, 23 ans de Paris, 101.9.
4: Bonsoir Gégé.
0: Bonsoir.
3: Salut.
4: Bonsoir tout le monde.
0: Alors, première question sur les supporters. Alors, êtes-vous supporter d'une équipe de tennis ou autre?
3: Oh. Oui.
0: Sifflet pourrite, on va demander ça à toi.
4: Le tennis? Je connais pas trop domaine-là, mais bon, oui, j'aime bien toute Bacardi.
0: Non, non, mais attends. Oh! Eh, sifflet qui pue. Ou tu réponds, sifflet pourrite.
4: Je connais pas, c'est un super tennisman.
0: Êtes-vous supporter d'une équipe de tennis ou autre?
4: Oui, bah alors je supporte l'équipe de tennis asiatique, surtout Pete Bacardi.
0: C'est... Voilà. Non mais attends, c'est...
1: C'est un joueur de tennis.
3: C'est un joueur, GG.
0: Ok. Petite tribune.
3: Ouais, alors moi je suis supporter d'une grande équipe de foot, le PSG.
0: Ouais, mais ça... Non, mais alors là... Non, non, mais là... Non, attendez. Ouais. Parce que là, faut bien se dire une chose. On va éviter de parler du PSG tout le long de la soirée. Parce que c'est pas parce qu'ils ont gagné et que derrière, ça a été le carton que la SNCF et même la RATP en a pour plus de 350 000 balles de réparation.
1: Avec toutes les prunes qu'ils mettent, hein, je crois qu'ils peuvent réparer, qu'ils peuvent...
5: Je comprends grâce à Manu.
3: Non, mais en fait, je déconne, GG.
0: Donc, vas-y, alors, petite tribune.
3: Ouais, je suis supporter d'une équipe de tennis à Wang Kong. Mmh. Et voilà.
0: À tes souhaits, Fidard.
1: J'ai craché sur la console.
0: Putain, quel port celui-là.
1: Oh,
0: maillot qui pue.
4: Ouais, moi je suis supportrice de l'équipe de tennis des États-Unis.
0: Mmh.
4: On dit pas supportrice, on dit supporteuse.
0: Non, supportrice.
4: Moi, je suis supportrice.
1: Tatrice, supportatrice.
3: C'est pas
0: ouais. Non, mais de toute manière, ça peut être supporter ou supportrice, on s'en fout.
4: Je peux aller chercher dans le dictionnaire.
0: Non, non, non.
4: Ah, remarque, ouais, supporteuse, ouais, c'est mieux. Ouais, supporteuse, moi, je pense que c'est
3: supporteuse,
4: ça.
3: Supporteuse, quoi, ouais.
4: Excuse-moi.
0: Bon.
4: Je suis supporteuse de l'équipe de tennis des États-Unis.
0: Mm-hmm.
4: Donc dedans il y a Brad Pitt, il y a
5: Leonardo.
0: Ouais mais évite de donner des noms.
4: C'est le nom des joueurs.
0: Non non mais ça sert à rien.
4: C'est le capitaine. Bah, je te dis qui c'est qu'il y a dedans, ça t'intéresse pas?
0: Non mais on n'a pas besoin d'avoir les noms des joueurs, d'accord?
4: Ah ouais bon bah voilà.
0: Alors Eric Cantonnier.
5: Ouais bah écoute moi je supporte l'équipe de Hongrie et du Turkménistan et faut savoir que j'apprécie aussi Lacoste. Quand même,
0: mmh.
5: Et je fais partie du COP, des hooligans du COP de Roland-Garros.
6: Oh, là, oh, là. Oh,
0: bon, alors, Eric Cantonnier, au revoir.
1: Bah non, il a le droit quand même, il a le droit, Gérard.
3: Faut pas déconner avec lui.
0: Hop, au revoir.
7: C'est clair, fais gaffe.
0: Au revoir, au revoir, au revoir. Au revoir. Eric Cantonnier, au revoir. Bonne nuit.
7: Gérard, sur IRC, il y a Davy One, il me demande si t'es supporter des équipes de pénis dans ton cul.
0: Elle va se faire sodomiser. Carrément. Alors donc êtes-vous supporter d'une équipe de tennis ou autre? J'aime bien c'est la Formule 1, donc je supporte les McLaren en Formule 1.
3: Mais ils sont nuls.
4: Pour quel joueur?
0: Non mais en Formule 1 je parle.
4: Ben c'est des joueurs quand même.
1: Ah, mais c'est
0: non, c'est des pilotes.
1: Je comprends pas pourquoi tu.
0: En tennis, ce que j'aime bien, c'est Yannick Noah qui nous a quand même fait rapporter la Coupe Davis.
1: Ouais.
4: Il y a 10 ans.
0: Ouais, mais tout le monde l'aime bien.
3: En Formule 1, c'est pas Olivier Pénis que tu supportes?
0: Toi, tu vas fermer ta gueule parce que tout à l'heure, tu vas faire comme l'autre, d'accord?
3: Pas de problème.
4: J'ai compris un truc. Il a remporté quelle coupe? La coupe de quoi?
0: La Coupe Davis.
4: Et des tournevis, non?
0: maillot qui pue. Tu restes poli, s'il te plaît, et sifflet poursuite de même. Non,
1: pourrite.
4: C'est
0: hein
4: c'est
1: sifflet pourrite, pas poursuite.
0: Sifflet pourrite, tu restes poli quand même, parce qu'il n'y a pas de polo là dans les débats, d'accord?
4: C'est Paula, la sœur Apollo.
0: Ouais, c'est ça. Tout à l'heure, tu as dégagé, toi, ça te perd vite. Mais... Alors, êtes-vous pour ou contre les supporters? Alors, 65% des gens sont déjà supporters, ça c'est vrai, il y en a beaucoup. 34% des gens n'aiment pas les petits Suisses. Donc, je vois pas le rapport avec les supporters, les petits Suisses. Les 11% des gens n'aiment pas le sport. C'est vrai qu'il faut se dire une chose, qu'il y a beaucoup de gens qui n'aiment pas trop le sport. Et ça, on va en faire illusion justement avec certaines filles, de savoir si elles aiment si elles aiment supporter une équipe ou pas, mais c'est pas la question pour maintenant. Oui, Manu.
1: À la place d'Éric Cantonnier que t'as jeté comme un malpropre.
0: Je l'ai jeté comme un malpropre. Il avait caressé police et tout. Hein.
1: Bah il était pas grossier. On accueille Grosse Écharpe, 29 ans de Paris.
0: Grosse Écharpe. Ouais.
8: Salut Gégé.
4: Salut Grosse Écharpe.
0: Donc 101.9.
8: Salut.
0: Ouais, alors donc. Alors la question. Que fait un supporter quand une équipe perd?
8: Il balance des chaises.
0: Attendez. Alors vas-y, Grosse Écharpe.
8: Vas-y, il balance des chaises.
0: C'est tout ce que tu me réponds.
8: Ouais, puis il tape sur la gueule aussi, ça arrive.
0: Ouais, mais ça, tu veux faire allusion au match de mardi.
8: Ah, moi, j'ai rien dit.
0: Non, mais tu veux faire...
1: Il n'y a pas eu que celui de mardi, hein.
8: Ouais, c'est clair.
0: Ouais, non, mais c'est vrai. Non, c'est vrai que je reviens à ce que tu dis, Manu, c'est vrai. Il n'y a pas eu que celui de mardi, c'est celui à
1: tous,
0: Bologne.
1: Presque tous.
0: C'est vrai que maintenant, dans aucun sport, c'est vrai que pour être supporter d'un club, ça va devenir dur
1: si,
0: parce que
1: le golf ou le ping-pong, ouais, franchement, le golf, c'est tranquille, quoi.
0: Ouais, mais
1: il y a pas beaucoup qui se tapent sur la gueule.
0: Ouais, mais c'est encore moins grave que de voir ce qui se produit en ce moment dans les stades ou autres.
8: Ouais.
0: Oui,
7: il y a juste Perforas qui précise à tous les supporters de foot de pas utiliser le ballon Lady Di parce qu'il atterrit toujours dans le poteau.
0: Bon, alors lui il commence à me casser les couilles sérieusement. C'est même plus la peine de...
4: Il aurait écrit.
0: Qui s'amuse à laisser des messages parce que j'y répondrai plus. Siplet pourrite.
4: Oui.
0: Donc toi.
4: J'ai déjà répondu.
0: Non, c'est pas toi qui viens de répondre, c'est Grosse Écharpe.
8: La menteuse.
4: Si, si.
8: La menteuse répond.
4: J'ai parlé de Pete Bacardi ou Pete Sampras.
8: Non, mais ça c'était ancienne.
0: Ça c'était la première question. Alors où tu réponds correctement aux questions que je te pose ou je te vire.
4: Ah mais ils m'ont repris en antenne. C'était quoi la question?
0: Bon alors.
1: Non c'est vrai, j'ai.
0: Hein non, que paie un supporter quand son équipe perd?
4: Je voulais en parler, c'est très très grave. Hein. Ma mère, elle travaille dans un hôpital et elle en a vu mais des tonnes de personnes, ça se compte en kilogrammes et de millions, quoi. Ça s'exprime même plus, qui se sont suicidés.
0: Mais pourquoi pas en kilowatts? Allez hop, au revoir quand tu es en train de me dire des conneries.
8: Allez,
0: tu me feras signe, au revoir.
1: C'est qui que t'as viré?
0: S'il plaît pourri, tu peux lui dire bonne nuit, c'est même plus la peine. Alors, petite tribune.
8: Ouais, alors en fait ce qui se passe c'est que bon en général ils retournent des voitures ou
0: tu parles comme il faut devant ton combiné et t'éteins la radio s'il te plaît derrière, merci.
8: Ah, j'ai pas de radio derrière.
0: Ouais, mais alors tu parles comme il faut devant ton combiné.
8: D'accord.
0: Ou t'éteins le haut-parleur.
8: Ça va comme ça là?
9: Mais non, mais il pue du slip en plus.
8: Ah, c'est pas moi ça.
9: Il avait le slip tout jaune, une horreur. Il traînait la patte comme ça, c'est comme un petit cannibale, et il puait du slip, c'était une horreur.
0: Fildar.
10: Non mais attends, il y a du monde derrière toi là.
0: Non, Fildar, je sens que tu vas finir au standard.
10: Pourquoi? J'ai fait quoi? J'ai rien fait. Vas-y mon cher auditeur.
0: Petite tribune.
8: Ouais, donc je disais qu'en général ça se finit par des gros casses, du genre ils cassent des voitures.
0: Ouais mais
8: ou
0: ça.
8: Alors,
0: ouais non mais attends.
8: C'est des trucs comme ça.
0: Ouais mais attends, petite tribune, tu veux faire. On va pas faire illusion au match de mardi.
8: Pas illusion au match de mardi. Il y a plein de matchs où ça finit comme ça.
0: Ouais mais ça, de toute manière, c'est partout, hein.
8: Ouais.
0: C'est partout pareil, hein.
8: Ben voilà.
0: Ouais.
1: Je voulais dire qu'on allait accueillir Starskin. 27 ans de Lille sur 96.8, pardon.
0: Salut.
11: Ouais, bonsoir, c'est Starskin.
4: Salut Starskin.
0: T'éteins la radio s'il te plaît derrière pour commencer.
11: J'ai pas de radio, c'est pas moi, hein. Je te rassure. Bonsoir à tous les fans de football, c'est Starskin.
4: Salut Starskin.
11: Bonsoir, j'appelle le Lille, j'ai les cheveux courts, un bomber et des grosses parades.
0: Bravo. Bon, tu me le calmes lui déjà.
8: C'est hop.
11: Bonsoir GG.
0: Ouais ben tu vas retourner voir Manu.
11: Pourquoi?
0: Pour l'instant.
11: Pourquoi?
0: Tu vas te calmer au standard un petit peu.
11: Ok, je suis calme.
0: Mais non mais tu vas te calmer au standard.
11: C'est bon.
0: Alors ta fréquence?
11: J'appelle de Lille 96.8.
0: D'accord, bon donc la question tu l'as entendu?
11: Non.
0: Que fait un supporter quand une équipe perd?
11: Bah, je sais que moi et mes copains, quand notre équipe perd, on n'est pas joyeux. Donc c'est vrai qu'il y a quand même des turbulences. Hein, quand même, il y a de l'agitation.
0: Mmh.
11: Donc faut voir que quand même les gens de la police, ils nous chauffent un peu quand même.
0: Non, attendez.
11: Ouais.
0: Starkin.
11: Ouais.
0: Je vais te dire une chose déjà, c'est pas les flics qui vous chauffent, c'est vous qui chauffez déjà le déjà.
11: Non,
0: parce que déjà dès que vous arrivez sur un match de foot, faut bien dire une chose que vous êtes déjà à moitié messieurs. Dès que votre équipe perd, c'est vous qui commencez à foutre la merde.
12: Ouais.
0: Alors viens pas dire que c'est les flics. Merci.
11: Non mais c'est vrai. Attention, l'Arsène, j'ai de marave. Hein.
4: C'est quoi ce l'Arsène là?
11: Non, je préfère.
0: Oulala.
12: Vas-y, cherche sa merde lui.
11: Non, c'est de l'Arsène.
12: Faut le virer, Gérard.
11: Donc moi je disais que c'est vrai qu'on se chauffe bien avec les potes avant le match.
0: Mmh. Mais déjà rien qu'avant l'ouverture des tribunes. Hein, rien qu'avant l'ouverture du stade, déjà vous commencez, y en a qui commencent déjà à foutre leur merde dans les rues. Et après ça se termine
10: au tribunal.
0: Ça se termine très mal après.
10: Mais Gérard, on s'en fout de ça. Le débat c'est pas ça.
12: Ouais,
0: petite tribune, t'as répondu. Maillot qui pue.
13: Bernard, c'est vrai que t'es passé sur Skyrock hier?
0: Maillot qui pue.
4: Oui, Gérard.
0: Bon, Fildar.
12: Ouais.
0: Deuxième avertissement.
10: J'ai rien fait.
0: Deuxième avertissement.
10: J'ai rien fait.
12: Deux.
10: C'est pas grave.
12: Encore
0: deux.
11: Fais gaffe.
10: Oui, j'en ai plein d'autres. Vas-y.
0: Deux.
10: J'ai plein d'avertissements. Quoi.
0: Maillot qui pue.
4: Oui, Gérard. Je peux
13: répondre.
4: Eh ben, en fait, quand ils perdent, en général, ils font la gueule.
11: Ouais.
4: Et quand ils gagnent, ils vont s'écraser comme des gros blancs qui sont contre le grillage. Ce qui fait
12: qu'il
4: y a des morts, enfin bon, c'est la cata, quoi.
12: Ouais, ou alors ils vont se faire renverser sur les chambres,
10: Gérard,
12: ouais,
10: tu reviens, s'il te plaît.
12: Gérard,
10: parti.
12: Hein. Ouais,
11: c'est
12: pas le problème,
11: ouais, Gérard.
10: Non, mais on fait un débat pour nous, j'ai l'impression, parce que Gérard, à chaque fois que vous commencez à répondre, il est pas là.
12: Ouais.
10: C'est sympa,
12: ouais,
10: non?
12: Il est pas sympa, Gérard. Franchement, ça se fait pas, quoi.
10: Enfin, de toute façon,
13: ah, voilà. Il y a un truc qu'il faut dire, Gérard.
0: Ouais.
13: Tes débats, c'est pas toi qui les prépares.
12: Ah ouais, c'est vrai, ça. En plus.
11: Ouais. C'est vrai.
0: Tu sais, c'est moi qui les prépare.
12: Et Gérard, quand on répond aux questions, tu pourrais au moins.
0: Non, mais il y en a une qui a plus rien à perdre dans les studios, elle a pas à venir.
12: Pas grave,
10: ouais, mais bon, sois professionnel jusqu'au bout quand même.
12: Ouais.
0: Restez quand même poli, s'il vous plaît, avec les gens qui vous emmerdent. Ouais.
10: Ça, c'est vrai.
0: Fildar, troisième.
12: Encore un, et c'est fini.
10: Ah, ça y est, c'est reparti.
0: Oh, arrête, je te claque.
10: Ouais, tu vas à ta place, Gérard.
0: Ouais, mais tu vas arrêter ta merde aussi.
10: Bah là, c'est les micros et là, c'est les inserts.
0: Ouais.
12: Et quelqu'un qui
0: ça là, tu commences à me casser les couilles aussi, toi.
12: En plan Bruce Lee.
4: Oh, Gérard.
0: Hey, faut qu'il arrête,
14: il
0: là. Il
14: vient de Boulogne.
10: Attention.
0: Qu'est-ce qui se passe? Là, faut qu'il arrête avec les doubles sons. Hein.
10: Mais attends, il dit, restez poli avec les gens qui vous emmerdent.
0: Alors, non, car, tu sais ce que tu vas perdre?
10: Non.
0: Tu vas te choper... Putain.
10: Quoi?
0: Et toi, je vais te niquer ta race, hein.
10: Encore.
0: Alors, tu dégages le sondage, je veux plus de toi à l'arrière.
10: Tu vas revenir à peau ou pas, non?
0: Non.
10: Ah, merde. Oh les Larsen. Oh les Larsen. Bon, qu'est-ce qu'il y a? Allez, vas-y, qu'est-ce qu'il y a?
0: Donc
10: Ah, y'a rien.
0: Oh,
10: ça va.
0: Putain.
10: Mais qu'est-ce qu'il a, ton casque?
0: Qu'est-ce qu'il y a?
10: Putain, y a rien.
15: Ah bah il a dû casser son casque.
16: Ah, il a dû péter son casque.
10: Oh merde.
15: Encore un de plus.
10: Toi, ça force de gueuler,
0: ouais,
10: tes oreilles.
0: Toi, fais gaffe à ta gueule parce que tu ferais mieux de faire ton boulot correctement. Parce que vous êtes pas capable de faire du boulot,
10: je fais gaffe, tu fais des Larsen avec ton casque et tu fais chier les auditeurs.
0: Je fais chier les auditeurs, moi je t'emmerde.
10: Avec tes Larsen, oui.
0: Ouais, bah moi je t'emmerde, d'accord, tu fais ton boulot correctement et tu t'amuses pas avec tous les boutons parce que sinon, tout à l'heure je vais me lever, je vais te mettre deux baffes dans ta gueule.
17: Non.
0: Hein? Tu vas pas commencer à me casser les couilles ce soir.
10: Je vais pas me mettre ailleurs pour une fois.
0: Ouais. Bah tu vas arrêter un petit peu ton bordel, d'accord?
17: Je surveille deux minutes, là.
16: Moi, Gérard, sur IRC, il y a Delight Virage Nord, il dit que les débats c'est un peu comme un match de foot, c'est chaud pendant tout le match, ça gueule pas mal et à la fin ça finit par se friter.
0: Bah, de toute manière, c'est ce qui va se produire si ça continue. T'amuses pas?
10: Non, je suis d'accord avec toi. Bah, je suis d'accord.
0: Ok. Manu, tu m'éteins ton micro, s'il te plaît, merci.
16: Donc toi, tu dis que les supporters ils font, c'est pas bien, mais toi, tu fais exactement la même chose.
0: Hein. Bah ouais, mais de toute manière, moi, je fais ce que je veux parce que le jeudi, c'est moi qui commande et pour l'instant, il y a que toi qui fais du bon boulot. Ouais. Les deux autres, c'est de la merde. Vous m'avez fait. Pour l'instant, on est là. Deuxième
10: question.
0: Mais
10: oui, mais c'est pas
0: mignon.
10: On est en plein débat. On a l'impression
0: d'être
10: en conclusion là.
0: Mais pour l'instant, vous nous faites que de la merde. Tous les deux. Vous êtes deux travelots, vous faites que de la merde.
10: Bah, on était là pour le débat des dragues.
0: Avec Apolline, c'est pareil. Ça fait trois.
18: Allez, vas-y, reprends ma couille.
0: Alors donc, que signifie être supporter d'une équipe? On va demander à Maillot qui pue.
19: Ça veut dire qu'on les suit dans tous les déplacements.
4: Donc ça veut dire qu'on prend des bus de supporters avec des gros glands de supporters,
3: Avec les potes,
4: avec des chapeaux de supporters, des écharpes de supporters et des
3: supporters dans mes tribunes. Oh là.
4: Et
10: bien vu Manu, il a coupé direct.
4: C'est ça une vie de supporter, on vit l'équipe, on vit supporter.
0: Ouais, mais de toute manière, pour être supporter, faut quand même avoir l'argent pour pouvoir acheter tout.
4: Le car c'est gratuit.
0: Non, mais attends, le car est peut-être gratuit, mais faut quand même acheter les maillots, les écharpes, les billets, parce que si t'es déjà membre du club des supporters, ça on va en parler. Ah ouais. Si t'es déjà membre, les places. Attends, s'il te plaît, maillot qui pue. Ouais. Je réponds à la question à Pildar. Donc les places déjà, une fois que t'es déjà supporter d'une équipe, les places tu les as gratuitement.
3: Ouais.
0: Hein, donc elles sont déjà payées. Ce que t'as acheté, c'est les t-shirts, l'écharpe, le chapeau et même voir les banderoles pour savoir qui gagne. Bon toi, tu m'éteins ton micro.
14: Les chaussettes.
0: Pour l'instant, tout à l'heure, tu vas te prendre un stylo dans ta gueule comme Fildar aussi, toi. Mais
1: c'est vrai, moi je suis allé à la boutique sur les champs là, du PSG, il y a des chaussettes, il y a des caleçons, il y a plein de trucs.
14: Ouais.
1: Alors je fous pas la merde.
0: Petite tribune.
10: Gérard, j'avais une question militaire avant, ça te
0: non, non,
10: pas.
0: Petite
10: très sympa.
0: Tribune.
10: Poétique. C'est
0: Non, politique, c'est pas la peine.
10: Non, poétique. Poétique.
0: Petite tribune.
10: Ah la merde.
3: Mon pote Fildar.
0: Petite tribune.
3: Ouais Gérard, moi je disais que en fait quand t'es supporter, faut aller à tous les matchs. C'est déjà ton premier devoir.
0: Ouais.
3: Mmh. Et puis ensuite d'essayer de te relooker façon le.
0: Ah mais ça de manière.
3: Que tu supportes quoi.
0: Ouais. Non mais de manière ça faut bien se.
4: PSG.
3: C'est malin ça.
0: Déjà, faut bien se dire une chose, que dès que t'es supporter, dès que t'es membre d'une équipe, t'es obligé de suivre ton équipe du bout de la première journée jusqu'à la fin du championnat. Donc, pour ceux qui sont membres du PSG, comme Max est membre du PSG...
4: PSG.
0: Oh, tu fermes ta gueule, pas, s'il te plaît, merci.
10: Je suis supporter du PSG, je suis pas membre du PSG.
3: Ouais, c'est pas pareil.
10: Membre du PSG, c'est quelqu'un qui travaille pour le Paris Saint-Germain.
0: Ouais, non, mais t'es supporter, mais tu les suis quand même une bonne partie du championnat.
10: Ouais.
0: Donc,
10: justement, en parlant du PSG, rien à voir. Il y a petit Suisse sur le Minitel qui dit oui, je suis membre des fuckers. Nous, on est supporters des fesses avec des broches.
0: Ouais, hop, sa réponse, c'est va te faire foutre. Et toi, tu fermes ta gueule parce que tout à l'heure, tu as dégagé.
10: Et il voudrait savoir s'il peut supporter les tiennes.
0: Et tout à l'heure, tu as supporté mon poing dans ta gueule. Là, ça te perd plus mal.
10: Un petit fils fuck, c'est mieux.
0: Ah ouais, tu vas voir. Donc, la question...
4: Être fuck.
0: Quelle heure il est 2h30. Envoie la zic, là.
10: C'est l'heure de la pilule.
0: Envoie la zic, là.
10: Merde.
14: Là, je suis pas prêt, là. Comme ça. Déjà pas prêt.
0: Ouais, tu te démerdes, t'es pas là pour...
1: En tout cas, là, Gérard, on a bien avancé quand même sur le deuxième débat. On a fait un truc de mignon.
7: Ouais, une question.
0: Non, on a fait deux questions. Et la troisième, on va la continuer parce que je mettrai le 10.
10: Moi, je vais dire un truc.
14: Bout, là, parce que là, on va faire trois questions encore.
1: Bah ouais.
0: Qu'est-ce que tu voulais dire, toi?
1: Bah non, je voulais te dire ça, qu'on avait bien avancé sur le premier débat.
0: Donc, alors, grosse écharpe, on abrège vite fait sur la troisième.
18: Vieille enfoiré, mettez-toi.
0: Bon, alors, dégage, au revoir. Hop. Mais en plus, il a du monde derrière.
3: Oh, yes, c'est le monde de fête.
18: Internaute de folie.
1: Ça y est,
0: bravo. Et en plus, vous êtes pas capable de gérer quand ils ont du monde derrière.
3: Ouais,
0: alors vous êtes pire qu'à Pauline.
10: On veut des gens, Manu, uniquement qui sont tout seuls. On veut pas des personnes qui font des débats.
7: Moi, j'avais
10: des gens
7: un bus chez de supporters là, gros.
10: Non, ouais, on veut que des célibataires dans les
0: des
10: débats.
0: Gens glauques qui sont malheureux. Les stars, star de Lille.
10: Pas des gens heureux qui sont en couple. Pas de mariés. Hein.
3: J'appelle la maîtrise.
0: Star de Lille.
10: Starskin.
18: Starskin, alors moi avec mes potes, on se coupe les cheveux bien courts, on s'échange les bretelles quand même, et puis on va au club.
0: T'as raison, t'as du monde derrière aussi. Au revoir. Allez, heureux. T'es heureux, tu dégages. Allez.
10: T'as des amis, tu fous le camp.
1: Avec tout ça.
0: Bon, petite tribune, toi t'es malheureux.
3: Ouais, moi j'ai pas de chance.
1: Voilà, pareil.
4: Moi je veux bien.
3: Alors, je peux
10: des gens qui vont au stade tout seul.
0: qui c'est qui
10: nous reste de bruit.
0: Bah, tout le monde a répondu, donc sondage avant la...
10: Quoi, il faut te sonder là?
1: Des écharpes grises.
10: Putain.
0: Alors combien
10: le tuyau?
19: Moi, j'ai bien
1: mais les gants mappants, hein, vas-y, va pas t'aventurer à main nue dans...
14: Faut te sonder, quand même.
1: Jamais un manu dans son derrière, hein, t'es fou.
7: Ah mais un gant, mon pote, t'es ouf.
0: Putain. Alors, Fildar, Fildar, la semaine prochaine, t'es viré, tu fais plus partie de l'équipe.
1: Merde.
0: Hop. T'es comme Apolline, t'es sur le banc de touche. Hop, déjà 2-2.
1: Tu pourrais te couper tes petits citrons, quoi.
0: Tout à l'heure, je vais te couper ma main dans ta gueule, tu vas voir comment que ça va te faire. Manu, je te préviens, oui. Tu me refais une fiche correcte ou sinon tu fais comme Fildar.
1: C'est vrai, je dégage. Oh, tu vas voir. Dalle, pas de fiche, rien.
0: Alors, combien gagne un supporter de l'équipe de foot du Maine-et-Loire? Alors, 74% des personnes ne gagnent rien car ce pays n'a rien. Bon, ça c'est vrai dans certains clubs, c'est vrai qu'ils ont du mal à supporter leur équipe. 11% des gens n'y pensent plus depuis qu'ils sont dans le Maine-et-Loire. Et 19% des gens gagnent 100 euros pour par fracture ouverte. Ouais, ben,
19: n'importe quoi.
0: Ouais, moi je pense aussi. Et alors donc, quatrième question, de quelle façon... celle-là, ça revient à peu près à la même que la 3. Alors, peut-on jouer avec son équipe pour de vrai si on est supporter? Et on se retrouve tout de suite après. Donc on va s'écouter... Sébastien Crampon avec Tire-moi un péno dans l'orifice anal et on se retrouve tout de suite après.
1: C'est un tube en ce moment ça.
0: Alors on accueille Maillot qui pue, rebonsoir à toi.
20: Rebonsoir Gérard.
0: Petite tribune.
21: Ouais, à fond dedans, salut GG.
0: Camp de Brune.
21: Oui, bonsoir.
0: Et
21: bonsoir.
0: Petit frisson. Petit fagnon.
20: Ouais, bonsoir.
0: Donc, alors, la question, tout le monde l'a entendu?
21: Ouais, pas de problème.
22: Bien sûr.
0: Petit Pagnon, tu l'as entendu?
20: Ouais.
0: Bon, alors, donc, on va demander à toi.
20: Moi, j'ai de la chance de gagner le concours Fan 2.
0: Non, mais attends, je te parle. Alors, attends. Petit Pagnon.
21: Oui. C'est toi qui as été voir Christophe Lambert.
0: Oh. Petit Pagnon.
20: Oui, oui, un jour.
0: Bon, alors...
20: Il y a 3 semaines, il y avait un truc spécial Olympique de Marseille. Fan 2 spécial Olympique de Marseille. Et
0: ouais,
20: puis,
0: c'est ça, tu te foutrais pas de ma gueule. Ouais,
20: non. Gérard, écoute, je t'envoie la cassette, je l'enregistre.
0: D'accord, alors, non. Alors, dans ces cas-là, tu m'envoies la cassette, tu mets ça à l'intention de Gérard, 22 rue Bayard, 75 008,
20: aucun
0: Paris.
20: Problème.
0: Voilà.
20: Dans 2 jours, tu l'as.
0: Ok, ben je l'aurai dimanche soir.
20: D'accord, ok.
0: Alors donc, peut-on jouer avec son équipe pour de vrai si on est supporter? Donc pour toi.
20: Pour moi, Fagnon?
0: Oui, pour toi, oui.
20: Bah oui, alors donc j'ai gagné le concours Fan 2, j'ai eu la chance de jouer avec Zizou, mon ami.
0: Ouais.
20: J'ai fait plein de bisous d'ailleurs.
0: Ouais, ben les bisous, tu t'écartes ou que je pense.
21: Joue pas trop Marseille, tu veux quoi.
0: Laissez-la parler.
20: Laissez-la être ridicule.
0: Laissez-la.
20: Ouais, non,
22: et puis t'as vu
0: Platini,
22: Rocheteau, tout ça, ok.
0: Non, Corde de Brune.
22: Ouais.
0: Laisse-la parler, tu vas voir.
22: Ok, ouais.
0: Alors vas-y, continue à nous raconter ta salade.
20: Grillée.
0: Vas-y, raconte-nous ton anecdote avec ton histoire de Fan 2 qui a rien à voir avec l'équipe de Marseille.
20: Ouais. Puisque grâce à Fan 2, j'ai pu jouer un tournoi. Avec...
0: Ouais, c'est ça.
20: Ouais, c'est vrai.
0: Bon, alors, petit Fagnon, petit Fagnon, tu m'envoies
20: la cassette, je suis pas sûr que c'est vrai.
0: Ouais, non, mais tu m'envoies la cassette, après je verrai. Au revoir pour toi.
20: Ce soir,
22: en attendant, au revoir.
0: Hop, ouais, pour l'instant, je te dis au revoir.
1: C'est pas grave, on fera un débat dimanche soir avec toi toute seule et lui.
0: Camp de Brune, 27 ans d'Auxerre, j'ai pas annoncé ta fréquence, excuse-moi parce que il y a pas longtemps que t'es là, toi, donc 102.4. Donc alors pour toi.
22: Eh ben écoute, il faut savoir que le club d'Auxerre organise des matchs amicaux entre les supporters et l'équipe.
0: Mm-hmm.
22: Et il faut savoir que quand même l'autre fois ils ont été un peu ridicules parce qu'on leur a mis 3-0.
0: Non mais attends.
22: Ils ont une saison difficile.
0: Ouais, non mais attends, Corne Brune.
22: Oui.
0: Je te demande.
20: 3-0.
0: Non. Oh, petite tribune et maillot qui pue. Attendez.
22: Elle est chaude.
0: Peut-on jouer? Bon, c'est vrai que certains supporters peuvent jouer avec leur équipe.
22: Bah ouais.
0: Non, mais de toute manière, on va pas s'amuser à donner des scores, tu vois.
22: C'est des matchs amicaux.
0: Ouais, d'accord.
20: Amical.
22: Tu conjugues.
0: Ouais, donc alors vas-y, continue toi.
22: Bah écoute, et je te dis, on leur a mis 3-0, bon, ça a pas empêché, après c'était bon esprit, tu vois, on a pris la douche ensemble, on était dans les vestiaires, je veux dire, on s'est caressé comme d'hab, tout ça, je veux dire, ça a pas...
20: On
22: a pas entiché l'esprit du sport, tu vois.
20: J'ai aussi prendre une douche. Hein.
22: En fait, ouais, bah oui. Et voilà, quoi, donc voilà, je trouve que c'est plutôt bon esprit, quoi.
0: D'accord.
22: Voilà. Mais okay. Je voudrais savoir si toi, tu serais prêt à faire un petit match ou à prendre une douche éventuellement avec un de tes fans, parce que c'est un peu tes supporters, quoi, quand même.
0: Non mais ça, quand j'aurai l'occasion d'aller sur un stade de foot, on verra.
22: Ouais, s'il vous plaît,
0: merci. On accueille quelqu'un d'autre à la place.
2: À la place de Petit Fagnon, on accueille Grand Pont Poteau.
0: Qui va
2: se présenter lui-même.
22: Grand Pont Poteau.
2: Ouais, oui. Grand Pont Poteau. Bonsoir.
5: Oui, bonsoir Gégé, bonsoir tout le monde.
0: C'est de la bombe. T'appelles d'où?
22: Dans le clavier, ça.
0: T'appelles d'où?
22: J'appelle des ouches.
0: Hein?
22: Les ouches.
2: Les ouches, c'est dans les Alpes.
0: C'est de la bombe. Fréquence
5: 94.7.
20: Les ouches.
5: Oui.
0: Donc, petite tribune,
5: ouais.
0: T'as répondu, toi?
5: Non, j'ai pas répondu.
0: Bah alors, vas-y.
5: Donc, ouais, c'est quasiment impossible de jouer avec ses supporters parce qu'ils ont tous ta grosse tête et tout. Dès que tu vas, ils te foutent des tatanes et puis tu dégages du terrain, quoi.
0: Non, ça, pas spécialement.
5: Si.
0: Je suis pas d'accord.
5: Moi, je confirme.
0: Non, bah toi, tu confirmes peut-être, mais moi, je te dis que non.
22: Ça dépend des clubs.
0: Non, mais...
22: PSG, c'est parce qu'ils sont payés des 1000 et des 100, donc c'est des stars, donc ils...
0: La
5: dernière fois, je me suis pris une baigne par Okocha, merci le délire.
0: Petite tribune.
5: Ouais.
0: Tu vas te calmer, parce que jusqu'à maintenant, t'as répondu correctement aux questions, donc tu te calmes, ou sinon, je vais te penser de te virer.
5: Excuse-moi, pas de problème, mon pote.
2: Gérard, maillot qui pue. Gérard, il n'y a pas que dans le foot, quand même, qu'on peut faire. On veut participer. Parce qu'on parle que de foot et c'est chiant, quoi.
5: Ouais, c'est vrai.
0: Non, mais justement.
2: Moi, je sais qu'en pétanque, tu peux participer, en fait, avec l'équipe que tu supportes à la compétition.
22: C'est bien. Ça.
0: Ouais, mais ça, ça dépend des sports. Parce que. Ouais.
2: Je sais qu'en fait, j'avais un pote qui était fan d'un gars qui tirait à l'arc.
0: Ouais.
2: Qui a fait les championnats d'Europe et en fait lui il a participé avec lui, il a fait la cible, il courait à 70 mètres devant, il a participé.
0: Ouais, mais je sais pas s'il y a des supporters de tir à l'arc. Hein.
2: Bah si, il y en a, la preuve. Paix à son âme maintenant, mais.
0: Mais attends, toi pour l'instant tu me parles d'un autre sport alors.
6: C'est du délire.
2: Je sais.
5: C'est long.
0: Donc maillot qui pue pour continuer sur la question.
20: Ouais Gérard, moi je suis supportrice d'une équipe de karaté, entre autres. Et en fait, on s'est spécialisé dans le headfuck.
22: Ouais.
20: Et en fait, je m'investis entièrement dans le headfuck, qui est une spécialisation du karaté.
6: C'est du délire.
22: Et t'es geisha, quoi, c'est ça?
20: Ouais, je suis geisha.
5: T'es à fond dedans, quoi. Headfuck.
0: Donc, alors, si... Grand pont poteau là.
22: Oui,
0: ouais.
5: Écoute, moi, je supporte une discipline qui est pas très connue, c'est-à-dire le badminton.
0: C'est quand même attends, maillot qui pue. Maillot qui pue.
5: Oui.
0: Le sport maillot qui pue.
20: Ça m'a échappé, je suis.
0: Ouais, le sport de pédale, tu vois, il te dit bonne nuit, au revoir.
5: Mais non, Gérard,
0: elle est terminée pour
5: ça.
0: Elle.
2: Elle est pioche.
0: Oh, hop là.
20: Bonne nuit.
0: Allez hop. Alors donc grand pot poteau là.
5: Oui.
0: Donc toi t'es... C'est une histoire de badminton.
5: Voilà, tout à fait.
0: Ouais, mais c'est vrai que le badminton, c'est vrai que c'est un sport qu'on en entend, on en voit pratiquement jamais à la télé.
5: Attends, et d'ailleurs, je voulais saluer tout particulièrement l'équipe de Suresnes, qui est première d'ailleurs.
0: Grand poteau.
5: Non, sans déconner en plus.
0: Moi je vais te dire une chose, qu'à Suresnes, il n'y a pas de club de badminton.
5: De cyclisme.
0: Oui, mais pas de badminton. Ah, ça, c'est faux. C'est faux.
22: GG.
0: Ouais.
22: Tu pourrais expliquer ce que c'est le badminton?
0: Le badminton, c'est un volant avec un truc en caoutchouc rouge. Tu peux jouer très bien avec des raquettes normales qui sont moins dures que les raquettes de tennis. Et là, Max, il en a ramené des raquettes de tennis.
2: Ouais.
0: Et elles sont assez dures. Et le badminton, les raquettes sont moins dures.
2: Ouais.
0: Tu cartonnes. Donc, alors, septième. Oui.
2: Avant que tu poses ta septième question, on va accueillir Supporter Mythe de Paris.
20: De Paris.
0: Ouais, bonsoir à toi.
6: C'est de la bombe.
20: Bonsoir.
22: La bombe, bébé.
0: Donc 101.9. Donc tu veux répondre à la question?
20: J'étais en rantaine et personne m'a rien dit.
2: Est-ce que vous jouez avec votre équipe quand vous êtes supporter? Allez hop.
20: Ah ouais, non mais moi je suis contre tout ça. Hein. J'ai du mal à supporter mon petit frère. Tu crois pas que je vais supporter 11 autres garçons? Non.
0: Bon, bah, ok. Bon, un supporter a-t-il le droit d'aller voir son équipe en famille? On va demander ça à Petite Tribune.
21: Non, pas du tout. Ça, c'est carrément impossible. On peut pas. Bon, j'ai déjà demandé et on m'a dit non.
0: Tu peux préciser?
21: Bah, je voulais aller voir un joueur avec sa famille. Et donc, je me suis adressé à la Fédération Française de Football. Et on m'a carrément refoulé, quoi.
8: Super.
0: Ouais, bah d'accord. Bah,
8: la prochaine fois, tu passes ton tour.
0: Ouais.
21: Oui.
0: Ouais, parce que si c'est pour me répondre des conneries, ouais, ça sert à rien.
6: C'est du délire.
21: Du délire.
0: Question IRC, vite.
16: Ouais, il y a Spiou sur IRC.
0: Vite.
16: Il dit que t'as pas assez parlé du développement du cancer du cerveau chez les gens qui téléphonent trop avec des portables.
0: Non, mais ça, c'est même pas la question des supporters. Alors lui, il va se faire foutre. Et il a qu'à dépenser son prix sur l'IRC, ça rapportera plus à peine radio. Cande de Brune.
21: 600 balles d'amende pour pas porter un casque, faut être con.
0: Ouais, très bien. Ouais. Je sens que Petite Tribune, non.
8: Ça y est, il est viré.
0: Eh ben voilà, ça y apprendra lui. Hop, tu me prends quelqu'un d'autre. Alors, Cande de Brune.
22: Ouais, bah, écoute, faut quand même savoir que la majorité des joueurs qui jouent dans le championnat, c'est des expatriés. Donc, ils jouent dans des pays qui sont pas leur destination d'origine. Donc, ils ont pas forcément la famille sous la main. Donc, forcément, ça complique le travail, tu vois.
0: Non mais je pense que là tu veux faire du ben moi je peux non attends parce que là attends de toute manière après on va je vais revenir sur ta question.
22: Ok, d'accord. Qu'est-ce qui se passe? La Corne de Brume, la directe, c'est de péter les fumigènes.
0: Grand pompoteau.
22: Oui Gérard, ben moi je dis c'est pas possible.
6: Oh là là.
22: Vas-y Gérard, montre-nous tes fesses.
0: Support thermite, tu fermes ta gueule ou sinon je te vire.
22: Support thermite. Je ne veux pas répondre aux questions, c'est pas marrant.
0: J'en connais tout à l'heure qui vont virer parce que je vais pas aller jusqu'à 3h là.
22: Hein. Ouais. Pas de Corne de Brume moi les mecs. Hein.
0: Bon alors grand pompoteau.
22: Oui, c'est ce que je peux, les mecs. Il y a plein de bruit, je peux pas parler, Gérard.
0: Bon, tu réponds à la question.
22: Attends, j'en ai un autre. Alors, attends, on va essayer.
0: Bon, allez, hop.
8: Qui c'est que je vire, là?
0: Vas-y. Grand pompoteau.
22: Au
0: revoir.
8: Ça y est, il est parti.
0: Super, support, oui.
8: On accueille, j'ai qu'une couille.
9: Ah, merde.
8: Non, pas moi, lui.
21: Ouais, celui, je suis monoboule, j'ai un bol de Brest.
0: Je te préviens, t'amuses pas à me remettre les mains.
8: Non, mais c'est pas le même.
22: Ah, il est monoboule, lui.
21: Ouais, monoboule, j'appelle de Brest. Salut, GG.
20: Ouais.
0: Donc, salut. Ta fréquence
21: 104.2.
0: Ouais. Alors, support thermite pour toi?
20: Ouais, moi je me suis renseigné à la SF de Marseille.
0: Mmh.
20: Et.
0: Attends, t'es de Paris et tu demandes à Marseille, toi?
20: Ouais, parce que je suis à Paris, mais j'aime beaucoup les Marseillais.
0: Ah ouais, d'accord.
20: Et
0: ouais,
20: donc,
0: t'es comme moi.
20: La SF de Marseille m'a dit que. Qu'il essaie du nique tout, quoi.
0: De quoi?
20: Quoi?
0: De quoi j'ai pas compris.
20: Demande à Rigo, il t'expliquera.
0: Attends, même Rigo, il a même pas compris ce que...
8: Si, il a compris Rigo, mais il veut pas balancer.
0: T'as compris ce qu'elle a voulu dire?
16: Ouais, mais c'est en rapport avec...
8: Avec quelque chose qu'on peut pas dévoiler ici.
0: Avec le cul encore. J'ai qu'une couille.
8: Ah bon?
9: Ouais. C'est vrai.
21: Ouais, je suis là.
0: Bon, tu réponds?
21: Ouais, bah j'ai pas entendu la question puisque j'ai...
0: Non, je répète plus les questions.
21: Non, c'était au standard, désolé. Demande à Manu, c'est vrai. Hein.
8: Ouais, mais Manu, il avait qu'à te la répéter, hop, ouais, hop dégage. C'est moi qui dégage ou c'est lui dans ces cas-là?
21: Non.
0: Je pense que ça va être les deux tout à l'heure.
21: Gérard, j'y suis pour rien. Moi, c'est pas moi qui ai mal fait le boulot, c'est Manu. Donc, tu veux bien me répéter la question, c'est...
0: Alors, un supporter a-t-il le droit d'aller voir son équipe en famille?
21: Oui, tout à fait. Je pense que c'est tout à fait possible d'aller voir un supporter.
9: Mais Gérard, je voulais te demander un truc.
22: C'est pas toi qui parlais.
9: Okay. Ça sert à rien que tu parles.
21: Ouais. Ok, c'est pas toi qui parlais.
9: Le supporter, est-ce qu'il a le droit d'aller voir le sportif dans la famille du sportif ou lui, le supporter, il y va en famille
8: avec sa famille à lui?
0: A-t-il le droit d'aller voir son équipe en famille?
9: C'est-à-dire,
0: tu prends quelqu'un. Un supporter qui supporte une autre équipe parce qu'il a le droit d'y aller avec sa famille, c'est-à-dire sa mère, son père, son...
9: Ah oui.
0: Voilà.
9: Et il n'a pas le droit, enfin c'est pas à demander s'il va voir la famille du joueur.
0: Mais non.
9: Ah d'accord, ou de l'équipe. Ah d'accord.
0: Alors, j'ai qu'une couille, t'as
21: ouais, bien... j'ai répondu, ouais, c'est bon.
0: Moi, qui voulait me poser une question, c'est ouais. Corne de Brune,
22: ouais,
0: je crois.
22: Corne de Brune, on parlait des expatriés, okay. Tu me disais que tu voulais réagir.
0: Ouais, mais là, je vais te dire une chose, c'est vrai que maintenant, dans... Attends, 5 minutes, oui...
11: Non, vas-y, réponds d'abord.
0: Donc, ouais. c'est vrai que maintenant, dans tous les clubs de foot, maintenant, t'as plusieurs joueurs qui sont...
22: Expatriés.
0: T'as beaucoup de joueurs qui viennent des pays francophones. Ouais. L'Italie, l'Allemagne, et puis tout ça.
22: Mm-hmm, c'est vrai.
0: Et donc, savoir si... la famille suit, c'est un problème.
22: Mais c'est un problème, hein.
0: Mais ça, mais maintenant, ça dépend d'eux, s'ils veulent suivre le joueur ou pas. Hein.
22: Comment un sportif, il fait pour concilier son métier et la vie de famille?
0: Mais justement, ça c'est la question que j'ai oublié. Ben si, on va pouvoir en faire une question si
22: ouais.
0: tu veux.
22: Ok, ouais, bah ouais.
0: C'est vrai que maintenant, si t'as des joueurs qui sont mariés, qui ont des enfants, est-ce que la femme va les suivre avec les enfants? Ça, c'est vrai que c'est dur parce que vu ce qui se passe à l'heure actuelle dans les terrains, sur les terrains de foot et autres, c'est vrai que je vois mal. Je vois mal la femme du joueur avec le gamin dans les tribunes si
20: c'est pas... excuse-moi Gérard.
0: Oui.
20: Pendant la Coupe du Monde, il y avait Adriana dans les tribunes.
0: Ouais. Ouais, mais ça, oui. Ouais, mais ça, non, ouais, mais non, mais ça lors de la Coupe du Monde, faut se dire une chose, qu'il n'y a pas eu de casse. Au contraire, ça tout le long de la Coupe du Monde, ça s'est super bien passé.
21: Il y a eu de la casse.
0: Non.
21: Si.
0: Non, je crois pas.
22: Hein. Si. Il va te raconter lui ce qui s'est passé.
0: Ouais, ben 5 minutes, oui.
22: Ouais, bah ouais.
11: On va accueillir Broute la Mouette
0: à la place de
11: Maillot qui pue. Paraît que c'est un hommage.
0: Alors, Broute-la-Moi, ouais. Je
20: t'appelle de Saint-Nazaire.
22: C'est une dédicace, ouais.
0: Broute-la-Moi. Donc, combien?
20: Saint-Nazaire, 103.6.
0: 103.6, ouais.
21: C'est une blague.
0: Bon, alors donc, pour en revenir sur la Coupe du Monde, parce que Rigo, il voulait peut-être rajouter quelque chose, quand j'ai dit que ça s'était bien passé, qu'il n'y avait pas eu de casse.
11: De rugby?
0: Non, mais en foot.
12: Ah non, bah non.
0: Et en foot, on parle toujours
11: de foot là, depuis une heure.
12: Ouais, c'est vrai, on parle que de foot, ouais.
0: Bah ouais, parce qu'il n'y a que le foot, je veux pas parler du rugby, parce que le rugby, c'est...
11: Il y a des supporters
12: de golf,
11: sports, hein.
12: De basket...
0: Ouais, mais ça, en basket, c'est moins évident, parce qu'on a pas de joueurs de basket, là, c'est que des nazes qui veulent répondre aux questions.
22: GG, toi qui t'y connais, je sais pas, moi, un peu en sumotori, en ninja, tout ça, parle un peu...
0: Bah alors, t'es qui, toi?
22: Comment tu vis le truc de l'intérieur?
0: T'es qui, toi?
22: Au niveau de la civilisation.
0: Tu es qui, toi?
22: J'ai eu 1000 noms, je voyage à travers l'univers.
0: Bon, alors.
22: Je me multiplie et tout ça, tu vois.
0: Ouais, ben, on va perdre.
11: De brume.
22: Pas du tout, absolument pas.
0: Non, ça doit être j'ai qu'une couille ou...
11: Ah oui, pardon. Ouais, c'est lui, j'ai qu'une couille.
0: Ouais, ben, tu lui dis au revoir.
11: Salut.
0: Ok, pas de problème.
11: Ça y est.
0: Ciao. Qu'avez-vous contre les supporters? Alors, 46% des gens ont des battes de baseball.
11: Ouais.
0: 32% n'aiment pas les sportifs et préfèrent le vélo. C'est vrai qu'on n'en parle pas assez du vélo, mais c'est pareil. C'est si on parle du vélo, donc on va revenir sur les histoires de drogue. Donc tout le monde se drogue, même dans tous les sports, ça se voit. 15% on en marre. De les entendre pleurer quand ils parlent. Ben ça, c'est vrai.
20: Je me rappelle après.
22: Mauviette, ouais. Ouais, bah oui.
0: Qui c'est qui s'amuse à dire tu me rappelles après, là? Oh, la nana, là, qui s'amuse à dire ça?
22: Petite cochonne en chaleur, là, c'est qui?
0: Ouais, c'est ça.
22: C'est Paola encore.
0: Et donc, dernier sondage, après on va attaquer la dernière question, puis on va faire la conclusion.
11: Ouais.
0: D'après vous, un supporter peut-il faire un autre métier? Alors, 53% des gens pensent que non, vu que ça prend tout le temps. Ça prend trop de temps le soir, ouais, parce que ils ont l'entraînement de 8h. Pendant une heure, ils ont un entraînement.
11: Les supporters?
0: Non, pas les supporters. Pas les supporters.
11: Ah aussi, faut
0: 39% des gens préfèrent être payés pour se masturber, donc je vois pas du tout le rapport avec les supporters, c'est pas grave.
2: Si, il y en a qui supportent.
0: Et 10% des gens ne répondent pas à ce genre de questions à la con. Ben, c'est bien, ben moi non plus, je répondrai pas sur ce questionnaire-là. Donc, dernière question.
2: Mais pour cette dernière
13: excusez-moi tout le monde, on accueille Gros Porno.
0: De toute manière, si c'est pour me reprendre les mêmes...
13: Non, c'est pas le même, bah tu vas voir, écoute.
15: Salut Gérard, salut tout le monde.
2: Salut. Gros Porno. Salut. Gérard, j'ai Antar sur Minitel qui nous demande quelle est la différence entre Gérard et un écureuil.
0: Il va se faire foutre, lui.
13: C'est quoi?

0: chez rien. Et ensuite, tu vas t'inscrire au club.
1: Tu peux préciser ?
0: C'est-à-dire ?
2: Le fond de ta pensée.
1: Précise ta réponse.
3: Ouais, je suis pas en train de te parler du camp de l'Alma.
0: Par exemple,
3: hein.
0: Si tu supportes.
4: Gérard, qu'est-ce que
0: tu Gérard, oh là là.
5: C'est alors. Pas cohérent ce que tu dis.
2: Ah, non, c'est des moments, je suis pas. Hein.
4: Pourtant, il y a des supporters du pont de l'Alma.
1: J'en connais tout à l'heure qui vont se prendre des baffes. Non, c'est toi.
6: Pont de l'Alma.
1: Bon, allez hop, conclusion du débat.
6: Déjà.
3: Ouais, je suis pas en train de te parler du pont de l'Alma. Hein.
1: Bah conclusion. Conclusion du débat, support.
0: On parle de quoi? Du pont de l'Alma ou de la conclusion?
1: Conclusion. Conclusion!
7: Alors, boîte postale, 13e pilier.
1: Non. Bon, alors, hop, terminé, la conclusion, vous allez vous la.
4: Non, mais non, on va faire les conclusions.
2: Bah oui.
4: Bah ouais, on se calme.
7: Conclusion.
0: On commence par quoi?
7: Bah alors.
3: Attention,
1: support ermite, ta conclusion du débat.
4: Non, mais Gérard, tu me mets devant ton micro, attends, c'est quoi ce délire?
0: C'est honteux.
4: Viens t'asseoir là.
8: Allô, reviens, parmi nous.
1: Support ermite,
3: devant ton micro, bordel!
4: Devant ton micro, ouais, Gérard.
8: Alors, j'ai jamais vu un débat aussi pourri de ma vie, mais de la grosse merde en boîte. mais grave, ça veut dire à chier dessus.
1: Alors, va te perdre du temps, va.
3: Tu te calmes.
7: Hop là.
4: Oh non, on la vire pas.
1: Broute-la-moi, c'est terminé, c'est la conclusion, il est 3h. Hop, broute-la-moi.
8: Broute-la-moi, apprends à lire, connard.
1: Va te faire enculer, salope. Oh. Au
3: putain, mais c'est vulgaire.
4: Qui c'est?
3: Non, on sait rien, c'est que des vulgaires.
1: Et gros porno pour finir. Ouais, bon, allez, parle-moi d'autre chose, parce que là, tu commences à me prendre la tête, ça m'énerve.
0: Ouais, bah, minable ton débat, nul à chier. De toute façon, j'ai même pas participé à une question, qu'est-ce que tu veux que je dise?
1: Bon, alors.
0: Brume de mer, quoi.
1: Ouais, bah, au revoir.
0: Salut, Michel.
7: Corne de brume.
1: Ouais, donc vas-y.
7: Bah écoute, bon débat, franchement, débat super intéressant. Le mec qui l'a animé, déjà vachement moins. Je voulais dire que mon joueur préféré, c'était donc, comme on l'a dit tout à l'heure, le fameux GG au clochard, quand même. Et bah tu connais le proverbe, hein, quand tu veux, je te mets le feu à la touffe, et puis un petit coup franc dans la lucarne. Hein. Ok.
1: Bon, alors moi, conclusion du...
5: GG, je viens d'avoir le vrai Platini.
1: Non, c'est terminé, c'est fini.
9: Gérard, c'est Platini. Je voulais juste te dire que t'étais trop une merde.
1: Alors, hop, voilà. Terminé, au revoir. Donc, alors, qu'est-ce que j'ai à vous annoncer? Conclusion hier, c'est avant.
5: Rigo.
4: Dépêche-toi. Ouais, non, c'était la musique qui me faisait peur. Alors, conclusion, on va essayer de les retrouver parce que... Alors, oh là là, excuse-moi.
1: Merci Rigo, et à dimanche.
4: Non, mais je vais en trouver.
2: Conclusion Minitel, les débats de GG, ouais. C'est comme les feux de l'amour, on finit toujours par s'endormir. Monsieur Orange.
1: Alors, toi... Ta merde au Minitel, tu te la cardes dans le cul et tu m'arrêtes ce bordel avant que tu prennes.
4: Donc.
1: Les dents de la mer. Les dents de la mer.
4: Arrête, Gérard.
5: Il a senti son gros aileron.
1: Ouais, tu commences à me casser les couilles.
4: Vas-y, c'est bon.
5: Hé, flipper, parle devant ton micro.
1: Tu commences à me casser les couilles là ce soir.
4: Ah, j'ai eu peur. Bon, alors, il y a une conclusion.
1: Oh
4: putain, vas-y.
2: Oh, le film est fini, merde.
1: Eh, je sens que je vais t'éclater de
3: la gueule. Je sens pas bon.
1: Donc, alors...
4: c'est clair. Conclusion de l'IRC.
1: Conclusion IRC.
4: Alors, donc, il y a une conclusion de Davy One qui dit que t'as rien d'un sportif sauf l'odeur, mais alors quelque chose de mignon.
1: Elle va se faire enculer. Terminé pour elle.
4: Ok, pour elle, ouais.
5: Davy One.
4: Pas de problème. Conclusion de Fesse de B. Moi, avant, j'étais supporter des débats de Gérard, mais plus maintenant, car je trouve que c'est trop de la merde, alors je suis devenu un hooligan et je fous le bordel chez lui.
1: Ah bah, c'est bien. Bah, lui qui passe gaffe à sa gueule, parce que il va morfler bientôt, lui aussi.
4: Et conclusion de Turpentine.
1: Ouais, bah, les débats n'avaient ni queue ni tête, donc je l'emmerde. Voilà. Donc,
4: et sinon, il y a Arnett Gros Porno qui dit qu'il supportera, il sera supporter de Gérard seulement quand tu suceras des termites et que tu prendras la grosse sanglée en live.
5: Putain, même sur le net, il est tout raide.
1: Eh ben, sur l'internet, vous commencez à nous casser les couilles avec Sandy, alors Sandy a commencé à en avoir ras-le-bol. qu'est-ce que je voulais dire? Ouais, ce week-end, vendredi, Max sera à la loco. Donc, je sais pas, j'ai rien. Donc, Max, d'habitude, il me fait ma paye, mais là, il me l'a pas ramené.
10: Attends, ça vient, mais
1: Moi, de manière,
10: en Belgique. Dis-le.
1: Samedi, ouais, mais je sais pas où en Belgique. Alors donc,
10: au Trébuchet, à côté de Namur, à 20 km de Namur.
1: Donc, il sera au Trébuchet. Donc, allez.

0: allez-y nombreux, dont nombreux et nombreuses, et puis racontez-nous qu'il y a des badges qui appellent dimanche pour nous dire à peu près comment que ça s'est passé. Donc sinon vendredi soir Max sera à la loco avec qui comme Gigi, je sais plus.
1: Attends, ça c'est le disque hein, d'après.
0: Ouais bah ça sera la
2: fin. Ça sera le disque.
0: Ça sera la fin.
2: Attends, il est en train de recopier les noms des Gigi.
0: Donc conclusion, c'est vrai je l'ai pas fait. Donc conclusion, dommage que ça s'est encore foiré, comme d'habitude, à chaque fois. Les deux débats, on n'arrive jamais à faire un truc potable. Alors donc, si ça continue, on va faire qu'un débat par semaine et comme ça, Seb prendra la place plus tôt.
3: Oh bon, alors, voilà. Donc t'as les DJ qui font le début avec Max.
0: Ouais, bah ça y est, je sais lire.
3: Ok.
0: D'accord. Donc à la loco, donc il y aura DJ Labouze, la crotte et caca, et au percu Loulou dit le Tolero et Béa.
3: Le Tolard.
0: Le Tolard, Béa et Gabi au Lynch.
3: Au Light.
0: Putain.
3: Aux Lumières.
0: Bon, oh, ta gueule, toi, tu me mets des conneries. Donc, sur ce, on va s'écouter la petite pupeuse.
3: La quoi?
0: La petite pompeuse de Suresnes avec suce-moi les valves, ça gonfle. Et on se retrouve dimanche soir avec toute l'équipe. Donc, Sandy sera là, bien sûr. Ouais. Et là, vous allez retrouver Seb. Pour la nuit sans pub, avant, en même temps.
3: C'est le 10 d'après, ça.
0: Après les pompeuses de Suresnes, donc, vous allez écouter les buveurs de sperme avec Viens au parc, il y aura du sexe et je vous retrouve dimanche. Bah, bien sûr,
4: mais
0: et puis
4: oui,
0: quoi.
4: Mais oui, c'est celui d'après, c'est les 3
2: d'après.
0: Non, mais puis quoi
3: vite,
0: encore
3: Vite.
0: Mais la Sumotori du 92 est... Ouais bah ça
3: vite,
0: avec des tresses à l'huile des frites et on se retrouve dimanche. Au revoir à tous.

0: tout pour pêcher ou chasser? Hop, dernière question.
1: De quoi?
2: De quoi?
1: La bête.
2: Allô?
1: Oh là là.
3: Vas-y, Gégé.
0: Attends, tu t'écrases, d'accord? Tu fais ton boulot correctement et tu la fermes.
1: Ok.
0: Okay.
1: On veut répondre à la
0: attends,
1: question.
0: Attends, t'as ton micro et tu la fermes.
1: Mais je vais répondre à la question.
0: C'est à l'heure, tiens.
1: Non,
4: toi, t'es vraiment une fille de pute.
5: Ta gueule!
4: Fulgar, tu balances.

0: Attends, Gérard, tu vas quand même pas commencer à dire une meuf.
1: Qu'est-ce un dictateur?
2: D'accord, un dictateur, c'est un monsieur qui veut commander tout le temps. Et d'ailleurs, mes parents, ils m'ont donné le prénom d'Eva, qui est en fait Eva Braun, la femme d'Hitler. Voilà.
1: D'accord. Ouais. Fidèle.
3: Ouais, Fidèle Castré. Bah écoute, un dictateur, je pense que c'est quelqu'un qui sait ce qu'il veut. Il a un but dans la vie, on va dire, et il est prêt à tout pour arriver là où il a décidé qu'il arriverait, quoi, en fait. Donc c'est un gars qui s'embarrasse pas des détails et des méthodes, des états d'âme.
1: Non mais je t'écoute, hein, t'inquiète.
3: Non mais je m'inquiète pas. Et donc voilà, c'est le gars, il s'en fout, il trace la route, tu vois, même s'il faut couper deux trois têtes au passage, ça le dérange pas. C'est pas ça qui va l'arrêter, c'est, tu vois.
1: Ouais, bon, à mon avis, je sais pas. Là, je sais pas. Non, mais attendez, je sais pas ce qui se passe là.
4: Mais qu'est-ce qui se passe?
1: Non, mais là,
3: explique-moi tout. T'as mal quelque part, il y a quelque chose qui tombe ou quoi?
4: Non, c'est bon, il est.
3: Encore?
4: Il est entier, mais qu'est-ce qui se passe?
5: Il y a aucun problème.
1: Non, parce qu'on a un léger larcin.
4: Mais oui, c'est toi avec ton casque.
1: Mais non.
4: Mais si, c'est toi, mec.
6: Baisse ton niveau de ton casque.
1: Mais non, mais si je le baisse, j'entends rien.
4: C'est dingue. Regarde, tu l'arcènes plus.
2: Un dictateur.
5: On m'avait dit que t'étais pro, Gérard.
3: Ça c'est pas gagné.
4: Il est pro quoi, on sait pas, mais allez, vas-y.
1: Voilà, maintenant ça va déjà mieux.
4: Ah. Bah oui.
1: Voilà, parce que c'est le mieux.
2: Allez, GG, on y va.
1: Oh, et crasse-toi, hein.
3: T'avais une ruche dans l'oreille, toi.
1: Ben de Zen.
7: Oui, bah écoute, un dictateur, c'est un maître absolu, Gérard. Quelqu'un un peu comme toi, d'ailleurs, en fait. Tu es un peu le dictateur ce soir de l'émission, je crois.
3: C'est vrai.
2: Ouais, c'est vrai.
7: Donc voilà, c'est le maître absolu, en fait.
3: Le chef, quoi.
7: C'est le chef.
1: D'accord.
7: Celui qui commande tout le monde.
1: Trotsky.
8: Ouais, bah écoute, pour moi les dictateurs, a priori, c'est des gens qui sont quand même pas très sympas. Hein. C'est pas, c'est des mecs qui font quand même des choses assez violentes. Hein. C'est plus des histoires de piquer des euros dans les porte-monnaies. C'est plus des trucs dans ce genre-là, tu vois. C'est quand même beaucoup plus violent.
7: Ça va plus loin.
8: Et oui, ça va beaucoup plus loin. Hein, c'est clair, hein, les mecs qui.
1: Bah alors, Trotsky.
8: Oui.
4: Tarski.
1: Tu sais ce que je veux dire?
4: Il est où, Hutch?
1: Hey, je vais te dire une chose.
8: Au revoir.
1: Au revoir. Voilà. Laurent, s'il te plaît, tu me vires Tarski.
3: Et t'amènes Pinocule.
1: Et on va prendre Pinocule.
5: Voilà qui est la Pinocule.
3: Voilà.
7: Ça, c'est pas de la sautature.
1: Vas-y. En espérant que tu vas pas nous faire. En espérant qu'il va pas nous faire la même chose.
7: Non,
1: parce que sinon, tu vas faire comme l'autre. Lille, c'est quelle fréquence, s'il te plaît?
7: Écoute, j'ai pas la radio parce que là où je suis, je reçois pas très bien.
1: Hein. T'es de Lille?
7: Oui, je suis de Lille, oui.
1: Alors la fréquence?
4: Mais il la connaît pas, il va pas l'inventer.
1: Ah, mais il est dans un camion, c'est un routier.
4: Attends, ça saurait si les auditeurs ils inventaient les fréquences.
7: Pas routier, les routiers, je les aime pas trop. Hein.
1: T'aimes pas les routiers, bah alors dans ce cas-là, n'ayez crainte qu'il y aura peut-être un débat sur les routiers.
7: Moi je participerai pas.
4: N'ayez crainte.
5: Ouais, moi je serai pas là non plus.
7: Ça fait combien de temps que tu.
1: Bah, de toute manière, si vous aimez pas je vais vous dire une chose, si vous aimez pas les routiers, dans ces cas-là, allez vous faire foutre.
2: Bah, pourquoi?
1: Et les routiers, c'est eux qui vous amènent la bouffe dans les magasins tous les matins, d'accord? Alors, de bon entendeur, salut.
5: Moi, j'adore les routiers. Moi, j'adore les routiers.
1: Terminé.
4: Il y en a des bonnes, hein, des routiers.
7: Un bon rôti de routier à midi.
3: Ouais, vu ce qu'on bouffe, on n'est pas trop étire.
7: Une fesse de routier, bim, sur la casserole.
4: Ah, ça dépend du routier. Bon, vas-y, GG, on y va.
3: Allez, on y va, là.
1: Bah alors, Pinocule, là.
7: Ouais, GG, qu'est-ce qu'il y a?
1: Tu réponds ou tu réponds pas?
7: Ouais,
2: c'est bon. Qu'est-ce qu'un dictateur?
7: Alors, qu'est-ce qu'un dictateur, c'est ça?
3: Ouais.
7: Alors, moi, je pense qu'un dictateur...
1: Là, on a un problème. C'est que j'ai même pas de retour de casque. Donc
4: sinon, tu l'harcènes, alors...
6: Tu mets trop fort dans ton casque.
1: Voilà, baisse. Mais non.
6: Baisse.
4: Mais il n'y a pas de nom, Gérard. Baisses.
3: Si. Dans l'oreille,
4: c'est pas pareil. Mais parce que sinon, il harcène.
1: Là, pour l'instant, il n'y a pas de l'harcène. Si je le baisse, j'ai pas de retour.
4: Ça, c'est l'oreille en acajou.
7: Je joue l'auto, tu pourras t'acheter un sonotone.
1: Allez vous faire enculer, d'accord?
3: Oh là là, il y a des rapages.
4: Il s'assène tout le temps, il veut pas baisser.
1: Attends, tous les jeudis, je le mets comme ça, mon casque, il n'y a jamais eu de problème.
4: Ça l'a harcelé, même moi ça l'a harcelé la semaine dernière.
3: T'as plus de fourmis dans l'oreille que d'habitude.
4: Allez, on y va.
1: Oh putain, regarde,
4: tu vois, c'est toi quand tu t'approches, il y a un problème.
1: Mais non, mais c'est ça là. Putain.
2: Gérard, c'est quoi un dictateur?
4: Ça n'a rien à voir avec ça, c'est parce qu'il y a de l'air qui passe là.
9: T'as trop grand. Oh là là.
6: Allez,
10: changez de casque, changez de casque.
1: Non, parce que là.
3: Vas-y, changez d'animateur là-haut.
1: Oh, mais tout reculé, d'accord. Eh, vous allez pas me casser les couilles.
2: Bah alors, c'est quoi un dictateur, Gérard?
1: Ferme ta gueule, toi, connasse.
6: Ah non, Gérard, c'est
10: dommage. On peut y aller dans ce débat là, les gars.
11: Non, mais c'est d'autant plus dommage que c'est intéressant et que Gérard.
1: Attends, toi, tu es. Toi, tu fermes ta gueule.
12: Mais toi, il est d'accord avec toi, il dit que c'est génial.
11: Pour une fois qu'il est.
3: Oh là là. C'est un bon débat, hein.
2: Bah ouais.
11: Mais non, mais essayez de le respecter aussi un peu, quoi. Vous parlez tous sur Gérard et tout ça, c'est pas cool, quoi.
10: Je les ai coupés.
11: Mais non, mais c'est vrai, quoi. Il galère déjà avec le casque.
1: Je sens que le débat il va vite se terminer, moi, vous allez voir. Ouais. Hey, j'attends toujours mon café. Hein.
10: Bon, Gérard, ce qu'on va faire, écoute, repose la question. Les auditeurs ils sont en attente là. Repose la question et on y retourne.
1: Qu'est-ce un dictateur, c'est tout. Terminé, voilà. Point final à la ligne.
10: Allez, à vous les gars.
7: Arnaud, il est au 48-10. Ouais, bah oui.
5: On
2: a déjà répondu,
5: hein.
7: On a répondu à
5: cette
7: question, donc.
5: C'est à Gérard de dire. Gérard, non. Tu vois comme ça commence, là. Gérard, s'il te plaît, les gens aimeraient bien répondre à ta question.
10: Non, allez.
5: Gérard, il y a des gens qui ont déjà commencé à te répondre. S'il te plaît.
10: Qu'est-ce qu'il fait? Non, on y va! Enlève le casque à l'arsène!
5: Mais parlez pas tous en même temps!
7: Olivier, tu dégages!
10: Il a rien fait!
5: S'il vous plaît!
1: Non, je commence pas à travailler comme ça!
5: S'il vous plaît, passez pas tous en même temps!
1: Mais non, c'est déjà le bordel, déjà! Tu me vires tout le monde là?
5: Non, je peux pas!
1: Non, tu vas te démerder! Tu vas me virer tout le monde, c'est rien que des habituels!
5: Non, c'est pas vrai, Gérard!
1: Arrête de me dire, je sais très bien que vous me prenez des habituels! Alors vous dégagez!
5: C'est comme ça.
1: Tout le monde dégage, on reprend après.
5: On va pas commencer comme ça, il y a des gens qui répondent.
1: Non, mais moi je veux pas le savoir. Vous me prenez personne du standard.
10: Non, mais attends.
5: Qu'est-ce qu'on fait maintenant?
1: Tu me prends des gens au standard, terminé.
5: Bah oui, mais c'est ce que j'ai fait.
1: Non, c'est pas des gens du standard, ça.
5: Mais Gérard,
1: ça, c'est des habituels.
5: Il y a des gens qui répondent très sérieusement à ta question.
1: Non, c'est des habituels.
5: Ils sont sensibles déjà.
1: Je ne suis pas d'accord, c'est des habituels. T'as compris?
10: Attends, Laurent, tu ne réponds pas comme ça, Gérard.
1: C'est les habituels, j'en veux pas.
10: Fais ton respect.
1: L'agenda que Pedro il avait, il est hors de question qu'il soit entre tes mains.
5: Non, je suis désolé, non.
1: C'est Europe terminée. C'est les habituels, j'en veux pas.
5: C'est dégueulasse.
1: J'en veux pas, c'est les habituels.
10: Qui Fidèle, c'est quoi ça?
1: Mais ça, Fidèle Castro, c'est Tony.
5: C'est Fidèle Castro qui est là. Non, c'est pas vrai, Gérard.
1: Mais si, mais arrête tes conneries. J'ai reconnu les voix.
10: Non, très franchement.
1: Allez, Manu, tu vas voir une zikmu. Moi, je reprendrai le débat que.
10: Moi, l'annonce le 10.
1: Quand on aura d'autres auditeurs.
10: Ouais, c'est bon, je le dis. Respecte les auditeurs. Oh putain.
1: Mais de toute manière, à chaque fois.
10: Vas-y.
1: À chaque fois, c'est pareil. Dès les premières questions, c'est les mêmes habitués, c'est les mêmes.
10: On les vire.
1: Donc c'est les habituels. Donc les habituels, je n'en veux pas. Au revoir. Terminé.
10: Ah bah quand même. Ouais.
1: Alors au standard, terminé le répertoire avec les numéros.
5: Non, il y a aucun répertoire. Je l'ai pas. Je commence, moi.
1: De toute manière, tu l'avais la semaine dernière. Arrête. Arrête, tu l'avais.
5: Non, c'est pas ce.
10: Oh, tu l'as.
1: Mais non. Mais de toute manière, tu l'avais la semaine dernière.
5: C'est pas vrai.
1: Donc on va s'écouter Christophe Bocassa. Le Mister, c'est mon dada et on se retrouve tout de suite après au 0825-08-5000.
10: La misère
1: et mon dada. A tout de suite au 0825-08-5000 et toujours sur le net www.funradio. Attends, qu'est-ce que tu faisais avec lui, avec un auditeur au standard? Mais non, mais même, je suis pas d'accord.

0: On va rien faire du tout cette semaine.
1: Alors, comme ça, hein.
2: Non, mais c'est vrai, alors, il y a un moment, les auditeurs, ils étaient pas super cool, quoi. Ils parlaient tous les uns sur les autres.
3: Non, mais c'est clair.
4: Mais qu'est-ce qu'il a fait, Olivier? Pourquoi tu veux le
3: faire? Mais Olivier, il a rien fait.
4: Mais même quoi? C'est pas des
0: arguments. De toute manière, lui, il a le numéro de téléphone des habituels.
4: Non, mais attends.
0: Ça, c'est les habituels.
4: On les a virés. Qui c'est que t'es avec? Qui est habituel? Fidel Castro.
0: Mais oui, mais il les a repris sous d'autres noms.
3: Mais il appelait d'Acacapulco.
0: Mais non, mais Attends, Gérard, Pinocchio, je l'ai eu, il habite à Lille.
5: Tu vas intervenir sur le Gérard? Eh ben, attends, je te passe.
0: Que tu,
5: on
0: te
5: prend ton numéro,
0: là,
5: on te rappelle.
0: Voilà. C'est quoi? Un auditeur qui veut.
4: Mais prends-le, toi! Attends,
0: mais prends son numéro.
4: C'est pourquoi?
0: Il veut intervenir.
4: Attends, il dit d'aller te faire enculer. Attends, ouais. Voilà, tu l'as raccroché au nez, bravo. Bah fais-le toi le standard.
0: Non.
4: Bah, on reprend dans combien de temps là?
0: On reprend dans 2 minutes.
4: Non.
0: Bah, moi, attends. S'il y a personne, moi.
4: Mais si on les a, c'est bon. Rappelle,
5: t'inquiète pas.
0: Mais t'inquiète.
3: Ça y est, c'est bon, ils arrivent. Hein. Il y a une nouvelle liste.
4: Qu'est-ce que c'est comme disque qu'on était en train de mettre là?
3: C'était
4: Qui ça, c'est quoi?
3: Bokassa, non?
0: Ça, c'est le titre.
4: Ouais, bon, alors, c'est quoi le truc? C'est quoi le bordel là?
0: Non, mais attends.
4: T'as fait quoi comme question là déjà avant qu'on reprenne?
0: Non, on est que sur la première pour l'instant, j'avance pas.
4: Bon, attends, mais assis-toi.
0: Tant qu'on n'aura pas d'autres auditeurs, j'avancerai pas le débat.
4: Mais il est prêt,
3: ça y est, il y a des nouveaux auditeurs, il y a des nouveaux. Il y en a des nouveaux, Gérard.
4: On est en train.
3: Il y a une nouvelle équipe qui arrive pour répondre à tes questions.
4: Hein? 1 minute.
3: Ouais.
4: Attends. Vas-y, installe-toi déjà.
3: Il faut qu'ils reprennent le débat.
0: Non, faut me trouver quelqu'un d'autre pour.
4: Mais qui? Il n'y a personne.
0: Mais il n'y a personne, mais attends,
4: c'est pas prévu. Bah attends, mais.
3: Bah ouais,
4: mais
3: hein.
4: Cool, tout le monde.
3: C'est pas grave.
4: Tout le monde veut bosser avec toi, mais comme je ne connais pas les jeunes qui sont là, les stagiaires, il y a plein de mecs qui veulent bosser. Moi, j'ose pas les mettre. Et regarde comment tu lui parles à Laurent alors qu'il a.
3: C'est qu'ils ont peur, hein.
0: Bah attends, la semaine dernière, c'était pareil, c'était les mêmes.
4: Mais non!
3: Ah non, j'étais pas là moi déjà.
0: Les mêmes, à un moment donné.
4: Il était pas là, Manu déjà, c'était pas les mêmes. On a changé l'équipe, ouais, Valérie. Elle était pas là.
0: Bah si, elle était sur le net. Et sur le net, ça s'était très bien passé.
4: Bon, on y
3: va. On va y retourner, hein.
4: Attention, on y va. Ton casque.
3: Je mets ton casque.
0: Mets mon café.

0: Et fait son débat.
1: Eh ben putain, mais tu vas laisser ton micro éteint, tu vas faire ton boulot comme il faut au standard, ou tu fais le truc de casse, là.
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3: Rebonsoir, donc excusez-nous de ce qui vient de se passer. On venait de s'écouter Christophe Bokassa, La Misère. C'est mon dada. Donc, ce qui s'est passé, c'est que il y a eu un petit problème, c'est qu'on a eu les mêmes auditeurs que d'habitude.
4: Non, c'est pas vrai.
3: Et si, parce que je connais très bien les gens. Donc, on a eu les mêmes.
5: Et on a.
3: Bah oui, bah voilà, comme ça, j'ai rien.
6: Mais donc, si, t'entends quand même.
3: Non.
6: Allez, c'est pas grave, on y va.
3: Donc, je sais pas, j'ai pas la liste.
4: On accueille Maria Pinochet.
3: Non, mais je peux avoir la liste.
4: Oui, bah, je vais te la donner, mais laisse-moi travailler, quoi. elle arrive là, si tu veux.
7: Bonsoir,
3: Gérard.
4: On a François qui nous appelle de Nantes aussi, très sérieux. François.
8: Ouais, bonsoir, Gérard. Bonsoir, toute l'équipe.
9: Bonsoir, François.
8: Bonsoir.
4: Et on a un Anglais qui nous appelle de Londres et qui s'appelle Trevor Jones. Voilà.
10: Hello, Mr. Cousin.
3: Ouais, non, alors lui, terminé.
4: Terminé.
10: How are you, Mr. Cousin?
3: Ah non, allez, okay, ce coup-là, je dis amen, au revoir.
6: Non, c'est trop bête, Gérard vient de partir. On va le rattraper. Gérard,
3: c'est n'importe quoi, il fait merde.
6: C'est Trevor Jones qui nous appelle de Londres.
3: Attends, passe-moi, il est où? Allô? Ouais,
6: non,
3: merde. Allô? Ouais. Passe-moi à l'antenne, attends, je vais lui parler.
6: Tiens.
3: Viens, on va se le faire. Non, c'est terminé. Oh, ta gueule, je te dis de dégager, toi.
6: Gérard, dégage. Viens parler à Trevor.
3: Qui c'est? Allô? Monsieur Jones.
10: It's Trevor Jones.
3: Non, mais attendez, monsieur Trevor Jones, faut arrêter de passer dans les débats de Gérard, ça n'a plus rien à voir maintenant, vous
10: mais
3: dégagez.
10: Je voulais parler, monsieur Cousin.
3: Non, monsieur Cousin, non. Allô?
10: Mr. Cousin.
6: Va, mets ton casque.
3: Qu'est-ce que c'est que ce bordel là? Non, moi, je continue
6: faut que je
3: pas
6: dégage,
3: comme ça.
6: Je dégage qui?
10: Je voulais, allô?
3: Tu dégages l'autre là, de Londres, celui qui arrête pas de dire Mr. Cousin là.
10: Mr. Cousin.
3: Ah voilà, hop,
6: c'est lui, dégage-le, mais mets un coup.
3: Mais où, quoi?
6: Un coup de silencieux, je peux pas le faire partir
10: music,
6: sinon.
10: Mr. Cousin.
6: Attends, je le cherche.
3: Le silencieux, mais
6: je le cherche.
3: Oh là, ça l'arsène.
6: Je suis pas rapide là.
3: Mais vite,
6: je cherche.
10: Possible de parler de free.
6: Je cherche, écoutez.
3: Mais envoie le son.
6: Mais je cherche le
3: Gérard.
6: Son là, je l'ai pas. Je l'ai pas le son.
10: Mais
3: merde, c'est bon. Tu fais quoi?
6: Ça y est, c'est bon.
3: Ah bah dis donc. Mais j'arrive pas à l'enlever.
6: Putain, merde.
3: Attends, j'arrive pas à l'enlever.
10: Non.
6: Je lui remets un coup.
5: GG. Sérieux,
3: je peux pas l'enlever. Qu'est-ce que t'as foutu?
11: Mais non, mais c'est pas moi. Attends, arrête tes conneries.
3: Oh, il a piraté le standard, Laurent.
4: Attends, voilà.
3: Oh non, moi je travaille pas comme ça.
5: GG sur internet, on est 4600.
4: Oh là là, et c'est parti, la machine est lancée. Bravo.
3: Alors là.
5: Tu veux une question, GG ou pas? GG, une question? Alors, quelle étude faut-il faire pour être dictateur?
3: Aucune.
5: Question de super menteur.
3: Aucune.
5: D'accord, merci.
3: Il n'y a pas une question. T'as pas de question de deux personnes que je t'ai dit tout à l'heure?
5: La Pin-Pin?
3: La Pin ou l'autre, Linda?
5: Non.
3: Non, elles sont parties?
5: Pas de question. Non, elles sont là, mais attends.
6: Tu parles à une Pin?
5: Pin-Pin.
12: Qui? La Pine, c'est ça?
5: Pin-Pin,
12: c'est ça, Gérard?
6: Eh, mais fais gaffe que ce soit pas un mec avec
12: Gérard,
6: un nom comme ça. Hein.
12: Qui c'est que tu voulais savoir sur le net?
5: Non, elles sont là. Hein.
3: Non, c'est Linda, j'aurais voulu avoir.
5: Ah, Linda, elle est là, ouais.
12: Regarde, Gérard, courage, on t'aime, on écoute les débats.
5: On te fait un gros bisou, mon GG.
3: Ah, bah moi aussi, mais je voudrais que tu me poses un peu de questions, toi, sur le
5: elle
3: site
5: dit
3: internet.
5: Elle dit qu'elle t'aime.
3: Non, mais un peu de questions.
12: Et que tu te calmes un peu, elle dit.
3: Ouais, non, mais attends, c'est toi qui le dis.
5: Non, il y a marqué GG.
3: Ouais, mais c'est bizarre, j'ai pas
4: et on accueille Jean Rouget qui a 54 ans et qui est de Paris.
3: Non mais moi je voudrais bien avoir les fiches.
4: Oh, je vais te les donner le temps que je les prépare.
10: Oui, bon,
4: t'as viré toute l'équipe et tout. Attends,
12: le 6, on peut même pas le mettre à l'antenne.
4: Non, bon, le 6, non, c'est impossible. Dis donc, bah, c'était parce que c'est Trevor Jones et apparemment il était pas d'accord.
3: Mais non, mais c'est bon.
10: Ouais, bonsoir Gérard, bonsoir.
4: Ça y est, allô?
3: Bonsoir.
4: Bon, bah, c'est bon, c'est à nouveau.
10: Oui, bonsoir Jean Rouget.
6: Bonsoir Jean Rouget.
10: Bonsoir.
3: Bonsoir.
10: Bonsoir.
3: Donc après on a Maria.
7: Oui, bonsoir Gérard.
3: Bonsoir.
12: Il est débordé.
4: Tu m'étonnes.
3: Non mais attends, mais c'est pas ce bordel là au standard.
5: Non mais il est tout seul, il est tout seul.
6: Il en peut plus.
12: Entre moi et Gérard, il transpire, c'est la soirée là.
4: Non mais ouais, c'est clair. Non mais parce qu'on avait une équipe.
6: Pourtant c'est à la cool.
4: Il y avait des gens tout à fait sérieux tout à l'heure qui voulaient répondre à tes questions et tu les as virés. Maintenant je suis obligé de chercher quelqu'un d'autre.
9: Le débat que propose Gérard est intéressant et c'est dommage que les gens n'y accordent pas une importance autre que une importance médiocre au bon moment quoi.
3: Non mais moi, de toute manière là. J'espère pas parce que là sinon le débat il va être vite clos.
9: Non mais en plus c'est intéressant, faut avouer, c'est un sujet qui touche beaucoup de gens et je trouve que c'est important d'en parler.
6: Et puis on a bien avancé, il est minuit 35, on a fait une question, moi je veux dire on est bon.
3: Ouais non mais
6: on est bien là.
3: On est carré, on a jusqu'à minuit.
9: Peu de gens,
3: on a jusqu'à 2 heures.
9: On va en parler et c'est bien que ça fasse chier.
3: Non mais si ça vous fait chier de répondre aux questions.
13: Non, pas du tout.
3: Vous le dites hein.
9: Alors on attend des questions en fait.
3: Alors qu'est-ce qu'un dictateur? Voilà la question. Maintenant on va demander à Maria, en espérant que vous allez répondre correctement.
7: Oui, alors Gérard, un dictateur c'est un homme ou une femme qui utilise ses pouvoirs à bon.
3: Merci de baisser ta radio derrière.
7: Oui, excuse-moi.
3: Merci. Tu l'éteins carrément. Tu l'éteins carrément, t'as dit.
7: Attends deux secondes.
14: Depuis que je t'ai eu tout à l'heure.
7: C'est bon Gérard ?
3: Voilà, c'est bon.
7: Ouais, donc je disais que un dictateur, c'est un homme ou une femme qui abuse de son pouvoir.
3: Laurent, s'il te plaît, t'essayes de savoir où devient ce bruit.
4: Ouais, je m'en occupe, merci.
3: Hein ?
4: Ouais, mais je travaille.
3: Non, mais attends. Dans ce cas-là, je vais demander à quelqu'un d'autre
4: de faire le standard. Mais non, mais ça va, regarde, il n'y a pas de problème. Regarde, il y a 4 personnes qui répondent à tes questions, il n'y a aucun problème.
3: Non, mais moi, j'ai pas la liste, c'est ce qui m'énerve.
4: Je vais te la donner dans 2 minutes.
6: Dans moins d'une heure, Laurent te donnera la liste des auditeurs.
4: Vers 2h moins 5, je te file tout ça.
3: Donc alors, Maria, donc tu disais.
7: Oui, je disais que c'était un homme ou une femme qui abusait de son pouvoir. C'était Hitler, Pinochet, Staline... Hein, tous ces gens-là qui en fait savent pas gérer leur pouvoir quoi, tout simplement, et souvent ça finit dans des sales tripes avec plein de morts. Et quand tu vois le dernier cas de Pinochet, il a niqué pas mal de gens et puis au final ça fait un truc glauque quoi.
3: D'accord. Voilà. Malheureusement c'est Oh non mais là je vais me mettre ailleurs parce que là c'est impossible de travailler là.
6: Prends mon micro là.
3: Je vais prendre celui-là.
6: Voilà. Mais t'en as une grande perche, dis donc, mon salaud.
4: Voilà.
6: Prends mon micro.
3: Attends,
6: c'est impressionnant. L'affiche avec Lolo.
3: Il est branché où celui-là?
6: Mais c'est bon, t'entends, mec? Vas-y.
3: Là, c'est bon?
6: C'est parfait.
3: Bah attends, moi j'ai. Voilà.
6: Ah, mais ça l'arsène toujours?
3: Ah non, ça m'étonne rien.
6: Ah bah écoute.
3: Non, ça.
12: C'est ton casque, mais c'est parce que tu l'enfonces pas bien.
6: Tu l'enfonces pas bien, Gégé, on te l'a toujours dit, ça. Moi, toutes tes meufs, elles me.
12: Allez, on y va dans le débat, là, Gégé.
6: Non, mais tu l'enfonces mal, Gégé.
3: Non, c'est bon. Après Maria, on a qui? On a qui, s'il vous plaît? Au standard, là.
12: On a un nouvel auditeur qui est sur la 6, je le connais pas, il doit être.
9: Il y a Jean-Roger, sinon je peux.
4: Voilà, il y a Jean-Roger qui est là.
9: Je peux m'exprimer sur la question, si vous le souhaitez.
3: Non mais moi je voudrais bien voir la liste pour savoir avec qui je travaille.
6: Gégé, tu peux avancer sans la liste
4: pas tout de suite.
3: Mais j'ai personne.
4: Mais oui, mais je travaille, j'arrive.
5: Jean-Roger.
9: Pour moi, je pense qu'un dictateur c'est quelqu'un qui est en général assez intelligent. On a remarqué au cours de l'histoire que les dictateurs ont toujours été assez intelligent. C'est quelqu'un qui n'arrive pas à retrouver ses marques dans une société bien établie et qui a besoin finalement, pour se sentir bien, de diriger un groupe d'hommes, d'êtres humains, j'entends bien, hein, des hommes et des femmes. Ça devient petit à petit un dictateur, c'est-à-dire quelqu'un qui utilise son pouvoir absolu pour diriger ce groupe d'hommes et qui finalement se met en marge de la société en faisant ça. Voilà. Très peu ont réussi à diriger une société, ça devient des sectes souvent aussi.
12: On a que Boudin Rouge aussi, hein.
3: Ah non mais moi je voudrais bien voir la liste.
12: On est en train de te la préparer. Boudin Rouge.
3: Mais non. Attends, Boudin Rouge encore?
14: Ouais, salut.
6: On l'a pas eu Boudin Rouge.
12: C'est moi qui m'en suis occupé. Boudin Rouge.
6: Il y a un petit chipot tout ça. Mais...
14: Ouais, salut.
6: Salut.
14: Salut, c'est Boudin Rouge, Dijon. 98.9.
12: Et Jean-Roger aussi, hein, qui est là.
14: Jean-Roger. Ça va bien?
3: Ouais, j'écoute.
6: Il écrit en même temps, donc c'est pas facile tous les jours.
12: On a la liste, tiens, c'est
9: Jean-Roger. Moi Jean-Roger, j'ai déjà répondu pour ma part à la question.
14: J'écris à tes parents.
9: Donc voilà.
3: Comment?
9: J'ai déjà répondu pour un
3: parent. Non, attends. Qui c'est qui vient de dire t'écris à tes parents? Alors, Boudin Rouge.
14: Quoi?
3: Dégage.
14: Ouais, j'ai rien dit.
3: Dégage.
14: Je viens d'arriver, j'ai rien dit.
3: Dégage. Voilà. François.
13: Mais ta cousin.
3: Ta gueule, toi. Eh, putain.
13: Ah non, oui.
3: Eh, ça, ça va arrêter. Avec j'ai envie de câlin et tout ça, j'en ai marre.
12: T'as envie
3: c'est
12: de
3: clair.
13: Envie de câlin.
12: Non, t'as pas envie de câlin.
3: C'est clair.
12: Oui, c'est très clair, bah, monsieur.
13: Je suis désolé de vous interrompre tout le monde. C'est Jean-Roger. Je trouve qu'effectivement, le comportement des auditeurs ce soir n'est vraiment pas un comportement sympa.
15: Mais Jean-Roger,
13: c'est un comportement néfaste, Gérard.
3: Non mais il y a un truc qu'il va falloir vous mettre dans la tête, c'est que cette saison ne sera pas la même que l'année dernière.
13: Je croyais que c'était un coton plus, je vais pas y dans la tête.
3: Ok, alors Jean-François, Boulin Rouge et Jean-Roger, tout ça, un conseil que je vous donne.
12: Attends, ils ont rien fait, Gérard, s'il te plaît.
3: Hein, du Zaboudin Rouge, on y a dit au revoir.
12: On lui a dit
3: ça
12: au revoir.
3: Ça y apprendra à lui dire, à dire n'importe quoi.
12: T'inquiète pas.
3: Donc les autres qu'il y a à l'antenne, je vous préviens, faites gaffe à ce que vous allez dire. D'accord.
12: À de bon entendeur.
3: Salut. Et sur le site internet www.funradio.fr.
12: On en est où là, bordel?
3: Alors qu'il y a Valérie qui est sur le site internet. Donc je vous préviens.
5: Attends, GG.
3: Attends, tu permets que je termine.
5: Terminé.
3: Alors je préviens d'une chose, que toutes les questions qui ont rapport aux ex ne seront pas dites à l'antenne. Claire, net et précis. Vous avez bien écouté et vous avez bien entendu ce que j'ai dit. Alors, sur le site internet.
12: Aïe, problème.
5: On en est à 5250.
12: Eh, c'est pas mal, t'as pris 1000 auditeurs.
5: Et il y a Linda qui t'embrasse encore très très fort et qui t'encourage et qui te fait de gros bisous, elle t'aime.
12: Gérard, au standard, on accueille Sodom Hussein.
16: Bonsoir Gérard, bonsoir toute l'équipe.
3: Bonsoir.
16: Ouais, Sodom. J'appelle de Bagdad Café.
13: Bon alors, Sodom, est-ce que tu peux répondre à la question de Gérard qui est qu'est-ce qu'un dictateur?
3: Je t'écoute. Non mais je sens que ce soir, vous avez envie de me casser les couilles et que vous n'avez pas envie de faire le débat.
13: Non, de te casser la couille.
12: Non, les couilles, il en a deux, c'est les jambes, il en a qu'une. Et vous vous êtes trompé, les gars. Je rétablis la vérité, Gérard. Hein. Les couilles, t'en as deux, les jambes, t'en as qu'une. Allez, on y va.
3: Donc, tu réponds.
13: Sodom, à toi de répondre.
3: Ah, Sodom Hussein, là, tu réponds.
16: Alors, pour répondre à la question sur les dictateurs, je dirais que
12: bon, se calme dans les auditeurs.
16: Dans l'histoire des dictateurs, on a bien vu que les dictateurs qui prenaient le pouvoir contre le peuple finissaient très très mal. Donc, moi, je suis pour la démocratie totale, quoi. Que les gens puissent s'exprimer où que ce soit.
3: Et quel est le rapport avec les dictateurs?
16: Bah, les dictateurs, justement, ils ont laissé une trace dans l'histoire du fait que, justement, ils ont oppressé le peuple de tout temps. Et donc, c'est pas la bonne méthode. Je sais pas ce que t'en penses, Gégé, mais c'est pas la bonne méthode pour moi.
3: D'accord. François?
17: Écoute, moi, je dirais qu'un dictateur, c'est quelqu'un de très intelligent.
3: Non, mais réveille-toi et puis parle un petit peu plus fort devant ton micro.
17: Bah écoute, je vais parler comme ça, plus fort. Tu m'entends bien, là? Très bien.
3: Ouais, là, ça va mieux. Ça va mieux.
17: Ah, ok, d'accord. Donc je disais qu'un dictateur, comme Jean-Roger le précisait tout à l'heure, c'est quelqu'un de très intelligent. Et que c'est quelqu'un qui a les pouvoirs absolus, genre. Et ça, je crois que tout le monde l'a compris.
13: Bah Superman était un dictateur, alors.
17: Ah non, c'était Lex Luthor, le dictateur.
13: Ah oui.
15: Et toi, Gérard, t'en penses quoi?
3: Mais attendez, parce qu'on est en train de me régler mon micro, parce qu'on croit que c'est moi qui fais du Larsen.
12: Mais si,
3: c'est pas moi. Il y a quelque chose.
12: Mais non, mais attends.
3: Mais non, la semaine dernière, le micro...
12: Ça marchait pas non plus.
3: Si.
12: Tu faisais les mêmes... Voilà, on va le descendre un peu comme ça. Voilà, n'y touche pas.
3: Non mais quand c'est tout. Faire, non mais c'est tout. Mais non mais même là.
12: C'est pareil. C'est toutes tes plaques en fer aussi, tu vois.
3: Non.
12: On y va, Gérard, vas-y.
13: Comment il fait pour prendre l'avion?
3: Et ta sœur, comment qu'elle ferait pour enculer un âne?
12: Elle est belle, elle est fine.
15: Ton père, il s'est marié en bleu de travail. Il baise dans le patron.
12: Putain,
15: il aime pas vrai.
12: Bon les auditeurs, un peu de sérieux quand même. Il n'était pas en bleu de travail. Allez, on y va.
3: Donc, Jean-Roger?
13: Oui.
15: Il a déjà répondu.
13: J'ai répondu à la question. Hein.
12: Trois fois, je crois.
15: Gérard, c'est à toi maintenant.
13: Mais si tu veux, je peux recommencer. C'est quoi ta réponse, GG, sur cette question?
3: Alors, qu'est-ce qu'un dictateur? Pour moi, un dictateur, c'est une personne qui fait partie du gouvernement, qui était au gouvernement, une personne. Comment?
12: Non, mais comme tu mets toujours...
3: Vas-y, Gérard,
12: comme tu t'approches comme ça, il dit comment, et que t'approches toujours ton micro, ton casque près du micro, ça l'arsène, reste droit.
3: Voilà. Non, mais ce qu'il y a, c'est... Les dictateurs, en fin de compte, c'est une personne qui fait partie du gouvernement, qui a le droit de faire ce qu'il veut.
18: Quoi ?
3: Non, mais même de toute manière, ce soir, je pense qu'à mon avis, le débat.
12: Mais il va être mal.
16: Non, mais Gérard, quitte à maltraiter le peuple, parce que je sais pas si tu vois l'exemple en Roumanie, il y a eu Ceaușescu.
3: Non, mais je veux pas parler des mecs politiques.
16: Mais comment on devient
15: la dictature, c'est en politique, Gérard.
3: Oui, c'est un mec politique.
16: Oui, Ceaușescu, il a tellement opprimé le peuple que maintenant, il est obligé de venir à Paris pour taper des parcs-mètres.
3: Non, mais attends.
17: Ou faire le trottoir encore.
3: Non, mais là, il faut arrêter là, un peu vos conneries, hein.
15: Non mais Gérard, nous on t'écoute, on attend les questions quoi.
3: Non mais là faut arrêter de dire le mec qui s'amuse à rôter comme un porc, il faut mieux de se calmer.
17: C'est dégueulasse.
3: D'accord. Parce que je sens que on va faire qu'une heure de débat, hein.
16: Ah non.
12: C'est pas grave pour enchaîner, t'as peut-être un petit sondage.
15: Ouais, un sondage.
12: Hein, ce serait bien pour reprendre dans le calme un petit sondage.
15: C'est clair.
3: Alors un sondage. Alors connaissez-vous personnellement beaucoup de dictateurs? Alors 70% des gens disent non, que non. Bah c'est vrai, moi j'en connais pas.
12: Tu vois, par exemple, hein, on n'en connaît pas.
3: Moi j'en connais pas. 26% des gens disent qu'ils n'aiment pas l'orthographe. Voilà, je vois pas du tout le rapport, mais bon, c'est pas grave. 12% des gens pensent en connaissent un sans dent.
16: Conjugue le verbe, c'est bien.
3: Mais ta sœur, fais gaffe toi parce que je t'ai reconnu.
15: Ta mère à la mère, elle t'appellera.
17: Oh, c'est chaud.
3: Eh, je te préviens. C'est Jean-Roger.
17: Oui, Gérard, tu disais, donc les sondages, j'ai pas tout compris.
12: C'est quoi là?
3: Non, allez. Hop.
17: Mais moi, Jean-Roger. Je suis tout à fait d'accord avec Gérard.
3: Non. Il faut pas prendre les gens pour des cons, ni pour les gens, pour des canards sauvages.
17: Je prends pas pour des cons, mais
3: Mais tu m'y laisses. D'accord, tu vas te faire enculer.
17: Pardon?
3: Tu vas te faire enculer, je te dis au revoir.
15: Il a reçonné avec son.
3: Et François, c'est pareil.
17: Je ne suis pas très content parce que.
3: Allez vous faire foutre.
17: Si tes parents entendaient ça, ils seraient pas très contents.
3: Alors, mes parents t'emmerdent. Ok, dégage.
12: Non, François.
3: Scoula, dégage.
12: C'était Jean-Roger. Jean-Roger, je l'ai enverré en Jean-Roger.
6: Jean-Roger est parti. Enchaîne sur un deuxième sondage, peut-être.
12: Alors, Gérard, peut-être j'ai quelqu'un d'autre.
3: Vas-y.
17: Oh, c'est chaud. Oh, c'est chaud.
3: Bon, allez hop.
5: GG. Tu veux une question internet? Là, on en est à 6152.
12: Oh là là.
5: Putain, ça fait que monter, hein. Bravo, hein.
17: Bien joué.
5: Est-ce qu'un dictateur est élu par les citoyens?
3: Bah justement, c'est la question qui viendra.
12: Alors bravo, Valérie.
5: Ça y est, c'est ma fête.
12: Mais bon, arrête de dire des conneries.
3: De toute manière, elle est pour rien parce qu'elle m'a aidé quand même pour faire les débats.
5: Merci, Gégé.
3: 12% pensent des gens qui ne connaissent un sans dent. Donc, j'ai répondu tout à l'heure, il y en a un qui a dit « Ouais, mais je sais pas quoi ». Donc, j'ai poussé une gueulante. Bon, donc, l'autre question...
12: Il y a peut-être pour remettre un petit peu le débat, quelqu'un qui te connaît bien et qui saura comment te caresser dans le bon sens du poil. Enfin, moi, je pensais que ça pourrait faire l'affaire. Il y a Monsieur Mazur, je sais pas.
19: Bonsoir, Monsieur Mazur. Allô, bonsoir, c'est Monsieur Mazur.
17: Bonsoir, Monsieur Mazur.
19: Chers amis, bonsoir. Je suis très heureux de vous retrouver après cette pause estivale.
17: Plaisir.
19: Tout à fait. Monsieur Gérard, comment allez-vous?
3: Qu'est-ce que ça peut vous foutre? Je vous ai pas demandé de venir.
19: Oh, bah écoutez, Monsieur Gérard, je n'étais pas présent au précédent débat, vous l'avez remarqué.
3: Moi, ça m'intéresse pas.
19: Certaines occupations avec des filles de joie, mais c'est tout à fait... Écoutez, en tout cas, je tiens à vous féliciter pour avoir choisi ce sujet passionnant sur les dictateurs et dont vous maîtrisez les moindres méandres. Félicitations, Monsieur Gérard.
3: Alors si c'est pour dire ça, je vais vous dire au revoir, comme ça vous allez me foutre la paix pour de bon.
12: Des trucs sympas, et t'as dit que tu fais du bon boulot.
19: Il n'y a pas d'insulte, hein. Écoutez, je vous félicite pour votre travail, je ne vois pas où est l'insulte.
12: Bah c'est travail peut-être, c'est le mot travail. C'est ça l'insulte. Alors on y va. Alors,
3: qu'est-ce que veut dire Manu, je te préviens.
6: T'es fou, j'ai rien fait depuis le début.
3: Non, mais de toute manière, je vais te dire une chose. C'est même pas la peine que tu me dises que t'as rien fait. Je sais que c'est toi qui balances n'importe quoi. Toi, tu pues du cul, je viens de l'entendre, ça vient de chez vous. Alors moi, je vais vous dire une chose. Que c'est simple. Encore un mot comme ça, j'arrête.
12: Mais pourquoi tu... Il reste 1h10.
18: Je veux pas le savoir.
6: C'est une ordure, c'est rien, ça va comme dans du beurre.
20: Allez. Il fumait de la luce.
17: Ça fait 40.
6: Ouais, c'est pas moi.
12: Qui fait ça? Attends, je les chope.
6: Putain, ça c'est le standard, hein. Ça merdouille au standard. Hein.
17: Ça fait 47 minutes et 53 secondes qu'on est sur la même question quand même. Hein.
6: Oui, mais elle est bien. Moi je l'aime bien cette question.
12: Ouais, accélère, Gérard.
20: Gérard, s'il te plaît.
12: Oh là là, la petite salope.
21: Allez, GG, allez, GG. Qui c'est le meilleur, évidemment, c'est GG. Il a un anus de fou, il a l'air de fétide. Vas-y, GG, vas-y, balance ta question. On est derrière toi, GG.
3: Quand t'auras fini, tes conneries, allez, tu me feras signe, d'accord?
20: GG, on y va. Ah,
6: je crois qu'il t'a fait un bras d'honneur, là.
17: Wouah, j'avais pas vu.
12: Et GG, il y a des petites dans le couloir, elles sont comme des folles. Hein.
3: Je m'en fous.
12: Pour t'apporter à bouffer, mon cochon.
17: C'est faux, Gérard.
12: Allez, on y va, les questions.
6: C'est parti, là.
12: On a fait quoi, depuis le début?
6: Ah bah, une.
17: Là, c'est le bordel, là.
3: À quoi peut servir un dictateur? On va demander à Maria.
17: Ah, moi, je sais.
20: Peut servir un dictateur?
3: Oui. Mais moi, je voudrais bien avoir des questions internet un petit peu qu'avant de parler aux auditeurs.
17: Oh, bah super.
20: Super, c'est gentil, toi. Tu nous appelles ensuite.
3: Non, mais attendez, mais vous allez répondre, mais pour l'instant, je vais un peu sur le site internet. Ouais, c'est normal. Ah, non, mais oh, c'est qui commande ici?
17: Il a dit bateau, le dictateur.
3: C'est le dictateur, alors fermez vos gueules.
17: Très bien.
20: D'accord.
17: Alors, qu'est-ce qui se passe sur le net?
3: Valérie, s'il te plaît.
5: Bah, il y a une question, mais je n'ose pas, GG.
17: Ouais, vas-y, ose.
3: Hein? Non, mais vas-y, dis si c'est une question.
5: Non, mais c'est pas moi.
3: Non, mais vas-y, de manière.
5: Peut-on devenir dictateur quand on a travaillé dans le yaourt?
3: Bon, laisse tomber, on en parle.
5: Je
12: ne pose pas cette question.
3: Mais de manière, c'est simple, je ne réponds pas du tout, ça va plus vite. Après?
5: Excuse-moi, j'ai
12: une question qui veut pas qu'on pose.
5: L'acajou permet-il au dictateur de percer dans le métier?
20: Non, c'est pas possible.
5: L'acajou, ouais.
3: C'est quoi ça?
5: Bah, du
12: c'est
5: bois.
12: Ta jambe gauche.
5: Ta jambe de bois.
3: Ouais, c'est pas du bois, c'est du fer, d'accord, on en parle pas.
5: Ah, du fer, d'accord.
3: Hein. Ok.
17: C'est Terminator, hein, c'est pas.
3: Ta gueule!
6: Rigole pas.
5: D'autres, un dictateur peut-il conduire un poids lourd sans permis?
3: Non, bon, ça, en principe, non.
5: Tout ça, on peut pas. GG, c'est le dictateur de Nanterre. Je sais pas, moi. Tu vois, je peux pas toutes les dire. Tu vois.
3: Sinon, les deux
5: autres. Il y a toujours Linda qui te fait de gros bisous.
3: Non, mais je voudrais bien qu'elle me pose un peu de questions. Et l'autre, Lapine,
5: elle est encore là. Hein, mais attends, elle va poser une question. En tout cas, elle pense très fort à toi. Hein.
3: Bon bah alors tant qu'il y en a une qui pense à moi, c'est déjà pas mal.
17: Gérard, je voulais savoir, c'est Saddam Hussein. Pour toi, quel est le meilleur système politique? Est-ce que c'est la démocratie ou la dictature?
3: Pour moi, aucun des deux.
17: Ah bon? T'es quoi, t'es
3: pourquoi? Non, parce que je vais te dire une chose.
12: Explique, Gérard, c'est intéressant, pourquoi?
3: Non, mais moi je vais te dire aucun des deux. Je vais te dire pourquoi. Parce qu'à l'heure actuelle, que de toute manière, c'est pas parce que on fait un débat là-dessus. De toute manière, que tu sois de gauche ou de droite, de toute manière, t'es cocu et tu t'en chieras. Et c'est pas pour ça que tu as gagné plus.
17: C'est un nanar, toi.
20: Le roi est mort.
17: Ah, Gérard, t'es un nanar.
3: Mais même, c'est pas en disant ouais on a gagné tout, on a rien gagné. Et c'est pour un cent, tout augmente et on en prend plein la gueule.
17: On a quand même
3: pour
17: gagné.
3: Pas un sou.
12: Mais qu'est-ce que Gérard, la question était intéressante. Est-ce que tu es plus pour la démocratie ou plus faire un côté, on va dire un gouvernement complètement totalitaire?
3: Moi, je suis contre rien du tout.
17: T'es communiste?
3: Non, pas du tout. Alors moi, je vais te dire une chose. Okay. Celui qui vient de me dire que j'étais coco, je vais te dire une chose, que j'ai voté pour personne. Je n'ai rien à foutre. De manière, moi, je vais vous dire une chose. Qu'à l'heure actuelle, ce qu'on a voté, on l'a.
12: Ouais.
3: Hein, c'est que les gens qui ont voté, on a ce qu'on a. On a les augmentations, on en prend plein la gueule.
12: Plus on demande des augmentations, plus on en a, c'est bien fait pour notre gueule.
3: De toute manière, pour vous dire une chose, que là, vous avez eu l'augmentation de. Il y a eu l'augmentation d'essence pour ceux qui partaient en vacances. Il y a eu l'augmentation des transports et tout ça. Ouais. Mais c'est pas fini.
17: C'est un système minable.
22: Ouais, l'augmentation des cigarettes et tout ça.
12: C'est pas de la dictature.
3: Ouais.
12: La
6: beuh, elle a pris 5 euros.
22: Ouais, c'est vrai.
12: Est-ce que c'est de la dictature en France?
3: Personnellement, oui. Parce que moi, je vais te dire une chose. On en chie et c'est tout. On l'a choisi. De manière, moi, personnellement, j'en ai rien à foutre parce que j'ai voté contre personne. Et moi, je m'en fous. Je suis tout le monde.
22: Ouais, Gérard, vas-y, on fait une
12: manif. Ouais, tu suis tout le monde. T'es un sale opportuniste. Ouais.
3: Mais même. problème. Moi, je viens pour rien, c'est tout. Voilà, allez, on demande entendeur, salut. À quoi sert un dictateur?
6: À jeudi prochain, alors.
16: Gérard, elle n'est pas éligible.
3: Ah non, c'est le 24, le prochain.
22: Hey Gérard, tu veux pas organiser une petite manif improvisée, là?
20: Allez, on se rejoint.
3: Le débat, à quoi sert un dictateur?
22: Elle va faire la dictée pour les petits.
3: Ah, voilà. Voilà la question.
16: Voilà. Voilà la réponse que j'attendais.
22: Gégé, tu connais le bar des amis à Suresnes?
12: Allez, reprends le débat. Non, non, mais on met un
16: bar. Oui, reprenez le débat.
12: On dégage.
3: Terminé, tu me vires tout le monde, on met un disque.
6: Ah bah, pas tout le monde.
3: Tu me vires tout le monde, c'est tout, ça recommence.
6: Je veux bien mettre un disque.
12: On va mettre un disque.
5: Gégé, il y a la Pine qui te pose une question sur internet. Es-tu sympathisant du parti démocrate ou trou de balle? Excuse-moi, trou de kyste.
3: Non, bah elle.
5: Excuse-moi, mais c'est Lapine. Hein, c'est
3: Lapine, ta question, elle a ni queue ni tête. C'est comme toi, le lapin qui a ni queue.
5: Mais elle t'aime quand même.
3: Voilà. Donc, on va s'écouter.
6: Un petit sondage avant, comme ça, tu vois, petit sondage, titre de disque, et hop, on reprend dans le calme après.
3: Alors, le sondage, de quel pays, Vincent? De quel pays viennent les dictateurs? Alors, 23% pensent qu'ils viennent de la dictatorie, juste à côté de l'île des trop de conneries. Ouais, d'accord, ok. 45% pensent que oui. Bon, alors, je vois pas du tout le rapport là-dessus. Bon, bref. Et 0,5% des gens disent qu'ils viennent s'ils veulent, mais pas en basket. Et voilà, et on va s'écouter. Donc, les démocrates dans mon slip, c'est l'anarchie. On se retrouve tout de suite après au 0825 08 5000 www.funradio.fr, et tout de suite après, suite et fin du débat.

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2: Et voilà, bonsoir à tous. Donc, on venait de s'écouter les démocrates de mon slip, c'est l'anarchie. Donc, il y a du monde qui s'installe dans le, derrière moi, mais c'est pas grave.
3: Non, t'es
2: donc,
3: bien.
2: Sur le site internet, Valérie, on
4: en est
2: combien?
4: À 7162. Oh, là, là.
3: Oh
4: le feu!
3: Oh, comment t'as
4: bravo,
3: déchiré?
2: 7162, ouais. Hein.
3: Ah, c'est pas mal.
4: Ouais, il y a encore des questions, mais bon, c'est.
2: Non, non, mais bah, si c'est des questions.
4: Hein? Y a-t-il des dictateurs sous le pont de l'Alma? Ouais, mais bon.
2: Non, non, c'est bon, j'en veux pas.
3: Ouais, non, mais réponds au moins, Gérard.
2: Non, non, non, mais de toute manière, des questions comme ça,
3: mais les auditeurs, ils s'interrogent, ils aimeraient bien avoir une réponse.
4: Y a Lapine qui demande, est-ce qu'un dictateur peut être royaliste?
3: C'est une bonne question.
2: Oui.
4: Ça, c'est sérieux, tu vois.
2: Oui, pourquoi pas?
4: Bon.
3: Mais bah, développe un peu
4: bah
3: pourquoi,
4: ouais,
3: parce que...
2: Non, mais si
3: plutôt dans le sens, non, plutôt dans le sens commun ou
2: non, mais si un dictateur veut devenir roi, il peut le, hein. Il peut.
3: Ah, mais...
2: Il a le droit. Moi, je suis pas dictateur, je suis devenu animateur des débats et qui fout le bordel tous les jeudis.
5: Il faut que t'arrêtes de gueuler par contre là. Fais un bon truc là, il est une heure là, vas-y lâche l'affaire. Hein.
2: Bon, qui c'est qui me fait une liste propre parce que là c'est une liste de cochons.
6: Ouais, je te la fais genre.
2: Bah j'espère.
6: Ouais, je travaille.
2: Les milliardaires sont-ils tous des dictateurs? Je sais même pas qui c'est qu'on a maintenant sur l'antenne.
6: Pour le moment c'est les mêmes, hein. On attend d'autres personnes.
2: Maria.
7: Oui, Gérard.
2: Eh
7: ben, les millionnaires.
2: Hey, je vais pas te le redire 50 fois. Ça fait deux fois que je te demande de baisser ton micro, de baisser ta radio, de l'éteindre complètement, ou sinon je vais te dire au revoir.
7: Gérard, elle est éteinte ma radio.
2: Ou sinon t'es avec un téléphone sans pile. Téléphone portable.
3: Gérard, tout le monde n'a pas les moyens d'avoir un fil à son téléphone.
2: Il faut
3: respecter les pauvres aussi.
2: Non, mais il me semble que j'avais dit lors des débats, je voulais pas des téléphones portables.
7: Il n'est pas portable, mon téléphone, il est sans fil, c'est tout.
2: Ouais, mais c'est pareil parce que le son, il est quasiment pourri.
7: Tu vois, mais Gérard, moi, je suis vraiment contente de participer à.
2: Ouais, je croyais que t'allais dire de bosser avec moi.
7: Oui, bah non, je bosse pas avec toi, donc.
2: Ah bah heureusement.
8: T'as de la chance.
7: Oui, tu m'étonnes. Oh mon dieu. Les millionnaires sont-ils des dictateurs?
3: Milliardaires.
2: Les milliardaires pour les millionnaires.
8: Je comprends pas la question, GG, ou quoi là?
2: Non, mais je crois qu'elle a dû trop tirer
8: pas,
2: son coup.
8: Allô, c'est Saddam Hussein.
2: Tu la laisses parler.
8: Ah bien.
2: Priorité aux femmes. Pour une fois que je suis galant.
7: Oui, tu m'étonnes. Enfin, donc, à mon avis, oui, ils sont un peu dictateurs dans leur sens parce qu'ils sont riches. Et que quand t'es riche, t'as plus de facilité à.
8: Ouais, à te le foutre dans le cul.
7: Voilà. Merci.
2: François?
8: Oui?
2: Qu'est-ce qu'il a, lui? C'est quoi, là? C'est quoi ce bordel?
5: Non, mais c'est pour te dire.
6: Moi, je pense parce que.
2: Laurent, s'il te plaît.
6: Non, mais
2: si tu veux, moi, je peux allumer mon portable et. Je demande qu'on m'appelle, hein.
5: Non, mais l'avantage, c'est que personne ne t'appelle, donc c'est.
2: Ouais. Ah non, mais c'est ça le problème.
8: Ouais, on s'en a
7: qu'à balancer. Gérard, t'as qu'à nous donner ton numéro?
2: Ouais, ouais, et puis quoi encore?
5: Allez, sérieux.
7: Allez, moi, je veux un rendez-vous, Gérard.
2: Non.
8: Moi, je peux répondre à la question, si tu veux, Gérard.
2: C'est qui?
8: C'est François.
2: Ah, vas-y.
8: Bah, écoute, je dirais que non. Moi, je connais des personnes milliardaires qui ne sont pas du tout dictateurs. Bien au contraire, je connais des gens qui ont moins d'argent, qui vivent dans des hôpitaux, qui vendent des yaourts et qui sont bien plus dictateurs que.
2: François.
8: Oui.
2: François.
6: C'est bizarre. Il y a une
8: vision, là. Personne. Hein. J'ai l'impression que vous êtes vexé, Gérard.
3: Non, moi, par contre, j'avais entendu que beaucoup de dictateurs jouent au golf.
8: Ah oui, oui.
7: Mais ah oui.
3: Tu les appelles, ils sont sur le putting green. Tu
7: mais
3: vois des.
6: Gérard, je veux répondre, c'est Sodome.
8: J'ai entendu parler de dictateurs qui faisaient du skate.
6: Gérard, je peux répondre, c'est Sodome, je vais lui faire un pet dans son cul. Mmh. Voilà. Donc moi, pour répondre à ta question sur les milliardaires, je dirais que...
2: Non mais tu peux prendre ta voix normale au lieu de prendre Saddam Hussein et puis tu me diras que t'es Tony, d'accord?
8: Ouais, on t'a reconnu, là, allez.
2: Ok. Alors Laurent, s'il te plaît.
3: Oh Laurent, t'as chier. Oui, je t'écoute.
2: Tu me diras Saddam Hussein qui se fait passer pour Tony.
3: Ah bon? Ou peut-être le contraire?
2: François qui se fait passer pour Goldo.
4: Oh non,
3: c'est pas vrai.
2: Et toi, Maria?
3: Je me serais pas fait avoir.
2: Maria, tu m'excuseras, mais je te vire parce que tu te fais passer pour Emma. Au revoir. Gérard.
8: Mais c'est pas moi, Goldo, c'est faux, c'est
2: allez,
3: et qui est-ce qu'on prend à la place, alors, Gérard?
4: GG, Internet.
2: Ils sont oh là.
4: Qu'est-ce qu'il y a?
2: Passe-moi à Maria en antenne.
4: Qu'est-ce qui se passe?
3: Qu'est-ce qu'il y a?
2: Non, mais pas en antenne, Gérard, à l'antenne.
3: À l'antenne.
2: Maria.
7: Oui, Gérard.
2: Et l'enculé.
7: Non, j'ai pas dit l'enculé.
2: Si, t'as dit. Non,
7: j'ai dit le PD, je suis désolée.
2: Ouais, moi je vais te dire une chose, c'est une grosse salope, alors, oh, dégage. Alors, au revoir. Maria, Sadam et François, bonne nuit.
3: C'est quoi le concept de ton débat ce soir? C'est où on s'insulte tous, on se fait caca dans la bouche?
2: Voilà, allez hop, tu me dégages, Maria, Sadam et François, terminé, je veux pas des habituels.
8: Bonsoir, Gérard.
2: C'est qui?
8: C'est Monsieur Mathieu et Monsieur Mazur, bonsoir.
9: Allô, Gérard, je viens d'arriver, c'est Paul Pute. Bonsoir.
8: Oui. Bonsoir, monsieur.
7: Bon. Bonsoir, Gérard.
9: Bonsoir, monsieur Mathieu.
3: Bah, allez, Gérard, pose la question.
8: Bonsoir, Gérard. C'est Mola Omar Sharif à l'appareil.
9: Gérard, j'ai une question.
2: Alors là, c'est simple, clair, net et précis. Le débat est clos.

0: seul des habitués.
1: Non, c'est pas vrai.
0: Si.
2: Je te promets que non, Gérard.
0: Si.
1: Non, mais ne me dis pas qu'il y a que des habitués, là.
0: Si.
3: C'est pas vrai.
0: Si.
1: C'est qui ? Il a soi-disant reconnu Goldo alors qu'il est même pas là.
0: Si.
1: Et soi-disant Tony qui était pas là non plus.
0: Si. Tony, c'est passé pour François.
4: Il est dans l'humanitaire, Goldo, maintenant.
0: Non, j'en ai rien à foutre.
2: Bon, qui c'est que tu gardes, là ? Monsieur Mazur, au moins, il a rien.
0: Pour l'instant, il n'y a que lui.
2: Bon, monsieur Mazur.
5: Absolument. Et moi aussi, Gérard.
4: Oui, il y a Mathieu. C'est Mathieu, non ?
5: C'est Mathieu, bonsoir.
2: Mathieu ?
5: Gérard. Bonsoir.
2: Mathieu, t'as rien fait, Gérard.
5: Ouais, j'ai rien fait.
0: Bien bon. Attends, ils sont d'où, lui ?
4: Bah, il l'a rappelé, mais tu gueulais, alors t'as pas vu.
5: Ouais, ce serait cool.
0: Oh, la question, elle est compliquée
6: ah
0: pour
6: ouais.
0: moi.
6: Ah ouais, mais ouais bon, c'est chaud. Je suis désolé. Ah
2: bah, elles le sont toutes, hein, donc.
0: Alors, est-ce que les dictateurs sont acceptés dans la Jet Set et pourquoi ?
1: Il y a beaucoup de mots, là.
5: Attention.
7: Surtout personne au standard, là, Gérard.
0: Et au standard, vous appelez au 0825-08-5000, s'il vous plaît, merci.
8: Bonsoir, je suis nouveau.
0: Donc, je vais répondre à la question de Linda, parce que sinon, je vais me faire tuer tout à l'heure. Oui. Allez, hop, oui. Oui, pourquoi allez,
2: non, mais Gérard, attends, là, c'est de la merde.
1: Ouais, non, là, tu ouais,
0: pourquoi j'en sais rien.
2: Bah, ouais, tiens, on s'en fout.
0: Voilà, hop, terminé.
5: Ouais, c'est nul, hein, Gérard, ce que t'as dit.
0: Ta gueule.
8: Bonsoir, je suis un petit nouveau.
2: Comment tu t'appelles ?
8: C'est Lucci,
2: Lucci, voilà, c'est Lucci, Gérard.
8: Che Guevaris de Tijuana.
2: Lucci Vari ?
8: Che Guevaris. Évolutionnaire en herbe.
0: Ouais.
8: Bonsoir. Voilà,
1: je crois que j'ai un t-shirt avec ta tête.
8: Ça, c'est possible. Avec de l'herbe aussi.
1: On continue le débat, oui, s'il vous plaît. Voilà, un petit peu plus de sérieux.
0: Non, mais je t'écoute. Hein.
8: Ah bah, est-ce que tu pourrais avoir l'amabilité de répéter la question, s'il te plaît ?
1: C'est vrai, parce qu'on s'est égaré avec l'internet et tout.
8: Bizarre, là, ouais,
0: les milliardaires sont-ils tous des dictateurs ?
8: Je sais pas, mais les dictateurs doivent être tous milliardaires. Après,
9: je dis oui.
8: Parce que, ouais, ça marche dans l'autre sens, en fait. La question, elle est posée à l'envers. Quoi.
9: Mais, monsieur Gérard, permettez une question. Évoquez-vous, justement, cette question dans le sens du diktat de l'argent ou bien l'inverse ?
0: Les deux.
9: Est-ce que vous pourriez développer un peu, s'il vous plaît ?
0: Bah, les dictateurs, c'est ceux qui ont besoin d'argent.
9: Oui. Ouais.
0: Et puis les milliardaires, c'est ceux qu'on montre trop.
8: Ouais, mais Gégé, est-ce que t'as déjà entendu parler de la dictature du prolétariat, par exemple ?
0: Non.
8: Les prolétaires, ils n'ont pas d'argent.
9: Oui, excellente question. Justement, est-ce que la dictature du prolétariat peut-elle se faire écraser, n'est-ce pas, par le diktat de l'argent, monsieur Gérard ?
0: Ah. Bah, à mon avis, oui.
8: Oui, hein.
9: Et dans quel sens ?
0: Dans quel sens ? Alors là, si la personne a trop d'argent, bon, elle peut en donner à d'autres personnes.
8: Ouais. Ça, c'est de l'humanitaire, ça.
0: Voilà, oui, mais même si c'est pas... Si ma question est mal tournée.
8: Non, elle est bien, oh là là.
0: Donc voilà, monsieur Mazur.
9: Oui, très bien, écoutez, c'est une très bonne réponse.
0: Bon, Mathieu.
10: Écoute, Gérard, je pense que tous les milliardaires sont un peu dictateurs dans leur tête. Hein.
0: Et parle un petit peu plus fort.
10: Parce qu'ils ont beaucoup d'argent.
0: Parle un petit peu plus fort.
10: Je disais que les milliardaires ont beaucoup d'argent et à partir de ce moment-là, ils sont pleins d'amis et ils essayent de tous les.
0: Alors là, je vais te dire une chose. Là, je crois que tu te trompes tout de suite. Là, je t'arrête tout de suite. C'est pas parce qu'un milliardaire est dictateur qu'il va se faire beaucoup d'amis.
10: Ouais,
0: au contraire. Non, mais attends, laisse-moi finir. Parce que là, je vais répondre tout de suite à la question avant que tu répondes.
1: Che Guevaris.
0: Chenivaris, hein, je vais te répondre tout de suite. Il faut pas croire qu'un milliardaire a beaucoup d'argent qu'il va se faire beaucoup d'amis. Parce qu'au contraire, ses amis vont lui piquer son pognon et après il aura plus personne. Donc,
1: c'est pas des amis alors, Gégé.
0: D'accord.
2: Par exemple, si on prend Messier, par exemple.
0: Ouais, ben c'est pareil.
2: Il avait des amis.
0: Ouais, lui il avait des amis, mais malheureusement, t'as vu où qu'il est ?
2: Il est où ?
1: Hein ? Il est où ?
0: Maintenant, il est dehors.
2: Dehors où ?
0: Bah, il s'est fait jeter d'une chaîne crispée. Donc voilà.
1: Gérard. Non mais attends.
0: Non mais c'est quand tu veux, tu poses ta question.
1: Voilà, c'est que le micro était pas branché. On accueille un peu plus le débat. Ceausescuille. Ça te plaît ou non parce.
2: Mais en audience là c'est
0: je crois qu'au standard je crois que ce soir c'est le bordel, je débute,
1: c'est un privilège pour moi d'être là donc s'il te plaît quoi.
0: Non mais attends la semaine dernière il y a 15 jours
1: C'est
2: tes cheveux ça
1: c'est mes cheveux, c'est les antennes je te jure non
2: t'as ton portable
4: Ah, c'est pas l'heure, c'est
1: pas,
4: les débats.
1: Non, normalement, il est éteint.
2: Ce débat là où on se l'attaque.
4: Allô. Putain, on y va là. Première Allô. Question, 1h12.
2: C'est 1h15, on a fait deux questions.
1: Allô, ouais.
0: Non, on en a fait trois.
2: Bah, trois.
4: Record.
2: Pour faire 10.
1: Bon, ciao, Sexcouille qui est là.
11: Oui, bonsoir.
0: Bonsoir.
11: Bonsoir tout le monde. Bonsoir à spécial Manu. Ah.

0: Bonsoir.
1: C'est plaisir.
2: Ça se dédie.
0: Je t'embrasse, Ceausescu.
2: Ah, je veux bien un bisou.
1: Et à tout le monde aussi.
3: Mmh. Oh, non, t'as entendu la question ?
1: Non, j'étais en grande conversation avec Laurent.
3: Non, mais hey, dans ces cas-là, les questions...
1: Bah, il m'explique comment ça se passe. Moi,
3: les milliardaires sont-ils tous des dictateurs ?
1: Non,
3: point final
1: tout.
3: À la ligne.
1: Pas du tout. C'est pas parce que t'as de l'argent que t'es un dictateur.
3: Bah voilà. Ouais. Bah voilà, donc, ah, bon. Donc c'est, c'est ce que je disais tout à l'heure.
1: Oh putain.
2: Hugo. Ouais. Ah, bon, enfin, GG, c'est Che Guevaris, là, à l'antenne.
3: Ouais.
2: Tu disais tout à l'heure, ouais, quand on a de l'argent, les amis, tout ça, mais enfin, t'es quand même d'accord parce que tu te plains tout le temps, t'as pas d'argent, donc t'as pas d'amis.
4: Ouais, et puis.
2: Donc ça marche dans l'autre sens, en fait, quand t'as pas d'argent.
3: Non, mais attends, parce que ce que tu veux dire, là, je vois très bien où tu veux en venir.
2: Ouais.
3: C'est pas parce que je viens à la radio que je vais me plaindre tout le temps, d'accord?
2: Non,
3: clair, net. Non, mais attends, laisse-moi finir.
2: En même temps, c'est possible, mais c'est pas ça que je disais, quoi.
1: Tu l'as jamais fait, ça.
2: C'est pas ton genre, tu manges pas ce pain-là.
5: C'est pas ce qu'il a dit, Gérard.
0: Tu veux que je te résume ce qu'il a dit?
1: Il a dit quoi, ouais?
0: Il a dit, en gros, que tu dis, un dictateur, il a pas forcément de l'argent et donc ça n'apporte pas des amis.
3: Hein?
0: L'argent n'apporte pas les amis.
3: Hein?
0: Mais toi qui n'as pas d'argent, tu n'as pas d'amis non plus.
3: Hein?
0: Donc ça marche dans les deux sens.
1: Cool.
3: Ah oui?
2: Ah oui, merci Manu.
6: Sauf qu'un milliardaire, bon, monsieur Manu. Bonnes, il a qu'à se les payer.
7: Talent.
2: Si t'avais le choix, GG, entre avoir de l'argent ou des amis, tu choisirais quoi, toi?
3: Moi, je préfère avoir de l'argent.
2: Ouais,
3: et avoir
2: clair.
3: Une nana pour
1: moi.
3: Pour
1: se la
6: payer.
1: Pour
6: bien lui, bonne émission ce soir, quand tu rentres après les débats.
1: Pour l'argent.
3: Voilà.
1: Pour l'argent, c'est ah, ouais,
7: monsieur Gérard, pourrais-je poser une question, monsieur?
3: Oui, monsieur Mazur.
7: À votre avis, existe-t-il des dictatrices, monsieur Gérard?
3: Je pense.
1: Qui, alors,
7: et justement, pourriez-vous nous indiquer, je ne sais pas, des noms, des adresses peut-être?
3: Non, mais alors moi, je peux vous dire une chose. Une dictatrice,
7: oui.
3: C'est une personne, c'est pareil. On revient à ce que Mathieu disait. Donc ça sera pareil.
2: Non, mais toi, c'était des dominatrices. Attends, c'est pas pareil.
3: Ouais, mais même, ça sera pareil. Parce que la personne... Si c'est une dictatrice qui va rencontrer un mec, le mec profitera de la dictatrice. Donc ça reviendra au même que si un dictateur a de l'argent et pas de copains. Donc on en revient strictement au même, monsieur Mazur.
0: Gérard, dans le débat. Gérard, excuse-moi, qu'est-ce qu'il en coûte pour les dictaphones?
3: Non, mais ça n'a rien à
2: Attention.
3: Ça n'a rien à voir.
0: Je reviens, attention.
3: Ça n'a rien à voir. Bon, allez.
2: Un nigiaphone, ça peut être utile, un nigiaphone, là, quand même.
3: Ouais, ta gueule.
1: Il y en a qui utilisent des mégaphones.
5: Au standard, on demande si c'est les dictées ont été inventées par les dictateurs.
3: Ouais, de toute manière, les questions comme ça, je m'en doutais. Alors, si on fait un débat sur les dictateurs,
5: on n'est pas là.
3: Je savais très bien qu'au standard, on allait me sortir. Est-ce que le dictateur fait un rapport avec le mec qui fait les dictées?
5: Oui.
3: Donc c'est pareil.
5: Oh,
3: donc ça sert à rien.
5: Mais t'as pas répondu.
0: Et les Dick Rivers aussi.
3: Ouais, les Dick Rivers et puis bref. Enfin bref, passons.
2: Même quand les dictées, c'était pas ton truc, les dictées quand même.
3: Non, parce que moi.
2: Ouais.
6: Il y a des discos des dictateurs en discothèque, genre.
3: Alors là, j'en sais rien.
5: On avance là.
3: Les dictateurs doivent-ils ta gueule. À quoi est-ce qu'on les dictateurs? Si oui, pourquoi? Valérie.
8: Ouais. Moi, il y a des. Qu'est-ce qu'il y a? Quoi? Pourquoi? Qu'est-ce qui se passe?
5: À quoi est-ce qu'on les dictateurs ou pas?
3: Et con. Non, mais attends.
8: Internet. GG, Internet, ça baisse là, il faut que tu reprennes le débat là. Ils demandent que tu reprennes le débat à fond.
9: Et au standard, ça sonne pas. Hein.
3: Ouais. Non, mais voilà. De toute manière, je pense qu'on va.
8: Mais non, on va pas arrêter, on continue, c'est bien.
9: Sur un téléphone.
8: Attends.
3: Bah non, mais. Ouais, mais attends. Ouais.
9: Ah, mais non, mais.
3: Hey. Non,
9: mais
3: pas attends. Bosser.
8: Un dictateur peut-il prendre le pouvoir par un coup d'État, demande Kiss Cool.
3: Non, mais de toute manière, c'est une question. C'est la question que j'avais posée.
8: Non?
3: Un dictateur a-t-il le droit de faire de la politique?
8: C'est pas ça.
5: Non, allez,
3: bah si, c'est la question que je pose.
5: On fait une question,
0: là. On y va, là?
5: Oui.
3: Bah ça y est, la question, je viens de la poser.
0: Ah bah, répondez, les auditeurs, là.
2: Ah, c'était une bonne question, quand même.
6: Mmh. Bah, moi, je répondrais oui, mais non.
3: Monsieur Mazur.
6: Pardon.
3: En tant que oui. Attendez, je voudrais bien savoir qui c'est qu'on a, là.
1: Bonsoir, monsieur Mazur.
7: Oui, bonsoir, c'est monsieur Mazur.
3: Alors, monsieur, Mazur. Attendez, oh! C'est moi qui parle.
2: Ouais.
3: Après, vous ouvrez vos gueules quand je vous dis bonsoir.
2: Ok.
3: Monsieur Mazur.
7: Oui, bonsoir, c'est monsieur Mazur.
3: Bonsoir. Mathieu.
6: Oui, bonsoir, c'est Mathieu.
3: Je sais pas quoi, là.
2: Oui, bonsoir, c'est Che Guevaris.
3: Et puis la nana, c'est qui?
1: Ciao, sexe-couille. Voilà.
3: Quoi?
1: Ciao, sexe-couille.
9: Ciao, sexe-couille.
2: Mmh.
9: Voilà, c'est...
3: Ouais, couille, j'ai marqué.
1: Appelle-moi couille, voilà. Tu m'appelles ma couille, ça me fera plaisir.
3: Ouais, et puis quoi encore? Site internet un peu.
0: Question là, très
8: ça remonte.
3: Non, mais je veux savoir un peu.
8: Ça remonte
3: mon
8: un tout petit peu, mais ils veulent vraiment que tu rentres dans le débat.
3: C'est
8: là.
3: Quoi le chiffre?
8: Oh, mais m'engueule pas, on en est à 6452.
3: Ouais, bon, de toute manière,
8: tu vois, on a baissé depuis tout
0: c'est
8: à l'heure.
0: C'est pas
8: en
0: mal,
8: plus,
0: mais peut mieux faire, hein, GG. Hein.
3: Non, non, mais je crois que.
8: Mais non, mais faut que tu te remettes dedans, allez.
3: Non, mais de toute manière. Non. De manière, moi, je vais te dire une chose ce soir. Le débat était mal préparé, puis de toute manière, l'équipe est mauvaise.
0: Oh, là, c'est sympa.
8: L'équipe est mauvaise. Merci, GG.
0: Ah, bah, bravo.
8: Non, pour toi, on t'aide et tout. Et
3: non,
8: voilà,
3: non,
8: voilà comment on est remercié. Merci.
3: Non, mais même.
8: Eh ouais. Ah,
9: tu parles de moi parce que je débute, c'est ça?
3: Le truc est mal fait, c'est tout.
5: Bah, ils font des essais, mais.
9: Ouais, mais attends.
3: C'est pas bon.
5: La semaine prochaine, on aura Esteban, tout ça.
3: C'est pas la semaine prochaine, c'est dans 15 jours. C'est le 24, je sais même pas ce que c'est le 24. Un dictateur a-t-il le droit de faire de la politique? On va demander à mes couilles, là.
1: Ma couille. En fait, c'est son rôle. Il fait sa propre politique à lui, donc il n'y a pas beaucoup de discussions, mais c'est de la politique.
3: Mmh. D'accord. Oh, mais punaise, ouais. Vous avez des réponses, mais vraiment cons, hein.
1: Ah bah écoute...
6: Ouais, c'est la réponse, hein.
2: Bah ouais, tu fais avec, hein.
6: Tu fais avec,
2: c'était pas content, mon con, on fait avec.
1: On fait ce qu'on peut, hein, franchement.
3: Ouais, vous faites les moyens avec les moyens du bord et vous faites ouais d'accord.
2: Ouais,
3: si j'avais su, j'aurais fait un débat sur le 11 septembre, je crois que ça aurait été deux fois plus.
1: Ah, oui.
3: Je crois que ça aurait été mieux.
7: Oui, alors justement, je réponds, monsieur Gérard, c'est monsieur Mazur à l'appareil.
3: Oui, monsieur Mazur.
7: Oui, je voulais vous demander pensez-vous que monsieur Ben Laden n'est-ce pas soit un dictateur?
3: À mon avis, oui.
7: D'accord.
3: Bah oui, parce que qui a programmé les...
1: C'est gaz quand même.
7: Ouais, c'est
3: non,
7: chaud.
3: Mais attends, mais moi j'en ai rien à foutre de toute manière.
6: Non, mais c'est bon, on est le 12 septembre, c'est passé.
3: Mais même,
0: question suivante.
3: Faut se dire une chose.
0: Allez, hop.
5: T'aventures pas trop quand même, hein.
0: Non, mais c'est pour ça que je le détourne, regarde. Question suivante, allez, hop, on y va.
3: T'es pressé de rentrer chez toi, toi?
0: Non, mais cette question, elle pue, hein, honnêtement. Donc,
3: mais moi, je vais y répondre.
0: Franchement, tu te sens pas obligé.
3: Si?
0: Non, je te jure.
3: Si, la question.
0: On met un disque, alors. Ou un petit sondage. Mais c'est pas la peine d'y répondre, hein. Je pense qu'on est tous d'accord.
3: Non, mais
0: on va dans le studio, hop là, regarde. Hop là, allez, on enchaîne.
2: Alors, sondage.
9: Non, mais les quelques personnes qui sont au standard, voudraient que tu continues, Gérard, s'il te plaît.
3: Alors, quel métier font les dictateurs, comme il y en a qui demandent des sondages? Alors, 34% qui les interviennent des dictons, inventent des dictons, pardon.
0: Ouais.
3: 58% ont répondu à la question, mais je ne m'en souviens plus. Et les 12% ont tiré à te faire enculer.
0: Bah, et pourquoi si c'est
3: la réponse? Non, mais tu vas te faire enculer parce que je ne
0: pourquoi,
3: répondrai
0: c'est
3: pas.
0: C'est quoi, dis.
3: À quoi peut-on reconnaître un dictateur physiquement? Alors, 70% des gens pensent que cela dépend des dictateurs.
0: Ouais.
3: Je vois pas du tout le rapport. Bah, 6% pensent que ça peut être variable. Ouais, à la rigueur. 10% pensent que l'anticyclone des Açores nous apporte du soleil avec beaucoup de fraîcheur, surtout sur le nord et pas de Calais. Alors là, je vois pas du tout le rapport.
0: Ouais.
3: Bref, enfin, et dernier sondage.
0: Ouais.
3: Alors pourquoi les dictateurs sont-ils si méchants? Alors 23% des gens pensent répondre parce que en buvant de l'orangina rouge. Merci Manu.
0: De rien.
3: 59% pensent des gens n'en savent rien s'ils se branlent sur mes fesses. 36% répondent. 36% répondent. La réponse B, c'est leur dernier mot, Jean-Pierre. Alors moi, je vais te dire une chose, que des sondages comme ça.
9: C'est de la merde.
8: GG.
9: J'en ai pris conscience.
3: Je m'en bats les couilles.
8: GG, Valérie te parle.
3: Oui.
8: Ça arrête pas de baisser sur Internet. Ils disent que tu prennes pas le débat assez au sérieux et qu'il faudrait que tu te remettes vraiment dedans là.
3: Non, mais de toute manière.
8: Parce qu'ils ont envie que tu répondes franchement. Bien,
3: mais moi, je
8: bien
3: réponds
8: aux
3: franchement
8: questions,
3: aux questions, c'est tout.
8: Non, mais je te le dis, c'est tout. Hein. Voilà.
3: Moi, je réponds franchement aux questions et c'est tout. Et de toute manière, on va pas tarder d'arrêter parce que je pense
8: j'ai
3: que.
8: J'ai une question Internet là.
3: Non, mais on va.
8: J'ai une question Internet, GG.
5: Tu crois où toi?
8: GG.
5: On va l'arrêter pas ici. Hein.
3: Bah si.
9: Bah non, mais attends.
8: Est-ce qu'un dictateur est un parti politique?
3: Bah justement,
8: question
3: c'est la question.
8: Linda. C'est toujours la question, merde.
3: Mais même, c'est la question. Est-ce qu'un dictateur a-t-il le droit de faire de la politique?
8: A-t-il un parti politique précis?
3: Ben, pas forcément, non.
8: D'accord. Et pourquoi?
3: Ben, pourquoi? Ben, parce que ça dépend s'il est de droite ou de gauche. Ou RPR, ou MRD, ou des Verts. Voilà.
6: Et s'il est ambidextre?
3: Ok. Voilà.
2: Ouais, merdé.
3: Ok. Et merdé.
2: Merdé.
10: Tu partiras, espèce de connard, espèce d'enculé, va te faire foutre. Va te faire sucer jusqu'au gland, allez, t'en merde. Va te faire péter le cul par tout le monde. Connard, tête de gland. Va te pendre.
2: C'est vieux.
10: Connard.
7: Va te pendre. Je crois qu'il y a quelqu'un qui vous insulte, c'est monsieur Gérard.
2: Ah, c'est vieux, ça.
5: Ça, c'est un truc répondeur qui était pour moi à l'époque.
3: Trop vieux, ça.
2: Va te faire péter l'anus.
3: Non mais ça, je me souviens très bien de ce petit branleur. Et ça, c'était dédié à Max. Tout au début qu'on était à Neuilly. Tu te souviens le petit branleur?
5: Ah mais ça me fait pas.
3: Moi non plus, ça me fait pas rire.
2: Ouais, nostalgie quand tu le tiens. On peut le dédicacer.
5: Toi, ça
2: t'a
5: peut-être marré. Toi,
3: non, mais moi, ça me fait pas rire. Alors Manu, je vais te dire une chose.
0: C'est pas moi.
5: Mais moi, je vais te faire rire. Alors là, c'est pas moi.
3: Manu, je vais dire une chose. Que celui qui a été médecin, ta gueule, taisez-vous les auditeurs, vos gueules.
9: Non, mais c'est vrai parce que.
3: Vos gueules.
5: Oh, je vais me prendre un coup. Mais moi, personnellement, si tu me charges, j'ai envie de te moquer de moi, Gérard, ça te regarde.
3: Non.
5: Moi, je te respecte, je pensais que tu me respectais.
3: Ta gueule, branleur. Non, alors là, je veux dire une chose, c'est terminé. En de bon entendeur, salut.
5: Terminé. Tu me fais insulter, ça te fait rire.
3: Non, terminé.
5: Bon, alors, respecte.
3: Moi, je veux dire une chose. J'arrête de travailler comme ça.
5: Bon,
3: le débat ce soir est naze.
2: Genre, tu travailles.
3: Le débat est naze. Ce soir, on se fout de notre gueule. On se fout de la gueule du chef, on se fout de ma gueule. Donc ce soir, terminé, il n'y a plus de débat.
5: On va faire le débat. Si, si, on va refaire le débat.
8: Moi,
5: si.
8: Tout le monde a envie de faire le débat.
5: Si tu fais le débat, j'aurais l'impression que tu te fous aussi de ma gueule.
3: Non, moi, je me fous pas de ta gueule. Dans ces cas-là, on n'a pas à avoir des trucs comme ça sur l'antenne.
5: Mais bien les mecs.
3: Ok.
5: Attends, mais moi, je vais les reprendre en antenne. Hein. T'es très mal, mon pote.
3: Donc terminé, tu mets un disque.
5: Un disque.
0: Un disque.
5: Allez.
6: Démocrate des vives.
5: Attends.
0: Allez, un disque alors.
3: Là, les goulashs en folie.
5: Attends, calme-toi. Attends, parce que sur le net, on fait pas de points.
3: Non, on fera le point après.
8: Là, ils veulent vraiment du débat, donc on fait pas de points. Là, ça baisse, hein, GG. Hein.
3: Eh ben, tant pis, on termine.
8: Le débat.
0: Je sais pas si c'est bien de mettre un disque, hein, si ça baisse.
3: Je vais pas le savoir, on va mettre un disque. On va essayer de calmer un peu tout le monde. Et toi, Manu, je veux te dire une chose. Que tu as arrêté tes jingles de merde.
0: Ben, j'ai pas balancé un son.
3: Non, mais le branleur de 12 ans est sur moi de terminer. Maintenant, j'en veux plus.
0: Ben, je suis d'accord.
3: C'est clair, net et précis. C'est tout le temps que je passe l'œil.
0: Je suis d'accord, moi.
3: C'est tout le temps, je n'en veux plus.
0: D'accord.
3: Clair, net et précis.
0: Mais c'est pas moi, mais je suis d'accord avec toi.
9: Si je peux me permettre, Gérard.
0: Permets-toi.
9: Il y a les auditeurs qui sont en ligne là qui aimeraient bien répondre à tes questions et on aimerait que tu sois un peu plus sérieux dans le débat.
3: Non, maintenant on va mettre un disque, tout le monde va se calmer et terminer. Moi je vais te dire une chose, que les jingles comme ça, avec ceux qui se foutent de ta gueule et ceux qui se foutent de ma gueule qui disent
0: c'est dégueulasse.
3: Et tout ça, non,
0: c'est
3: terminé.
0: Je suis d'accord.
3: Ok.
0: C'est
3: dégueulasse.
9: Non, ça se fait pas. Hein.
0: Ça se fait.
3: Alors,
0: pas de se foutre.
3: Il est 1h25, vous avez 5 minutes pour vous calmer. Si en 5 minutes c'est pas fait, j'arrête. Et maintenant, on va s'écouter les goulasses en folie. Je t'enfonce ma pine au chez. Et on se retrouve tout de suite après.

0: Ouais.
1: Non mais
0: attends, hey, mais attends, viens voir.
1: Très bien, viens voir, viens au standard, tu vas voir. Les auditeurs sont très bien là.
2: Mais si, si, va au standard.
3: Viens nulle part.
0: Non mais viens nulle part, tu restes là dans le studio.
3: Ce soir, on n'a pas d'équipe.
0: Attends,
4: qu'est-ce que tu
5: fais? Salut.
0: Mais d'habitude, attends, Manu,
1: à qui je vire?
0: Putain.
3: Mais non, mais dis-nous, ça c'est les mêmes.
1: Mais non, ça c'est pas les mêmes.
0: Bah, attends,
3: mais tu fous de ma gueule, Jérémy, Lucia,
1: Cyril.
3: Bon, attends,
1: mais c'est Ryan. C'est ça.
3: Le même, arrêtez.
0: Bah, arrêtez, mais c'est toi qui mis tout ou quoi dans l'histoire là?
1: Non.
0: Attends, mais t'es ouf ou quoi?
1: Ah,
0: non, Thibaut, Sandy, Mathieu, regarde.
3: Ouais, Sandy, pourquoi Sandy?
0: Bah, y a pas qu'une Sandy sur Terre, putain.
2: Y a pas que ta grosse.
0: Alors, Mister Goulag, tout ça, ils veulent passer sur l'antenne, qu'est-ce que je fais moi?
3: C'est quoi ce bordel? Pourquoi le bordel du gamin de 12 ans?
0: Mais c'est moi, c'est pour moi, bah ouais. Mais t'as bien fait.
3: Eh
0: ben prends ma défense au moins.
3: Bah alors, c'est ce que je paie. J'ai dit non, c'est tout.
1: Bah ouais, mais reste avec.
2: T'as bien fait, mais maintenant.
1: Ils répondent correctement, les auditeurs qui sont en ligne. Ils répondent à tes questions, c'est toi qui le prends mal.
3: C'est quoi ce bordel là?
1: Mais non, y a pas de bordel.
6: Il y en a eu un peu,
0: Gérard.
6: Certes.
3: Hein, mais non, Gérard, que ça dure ce bordel.
0: Gérard, moi je te dis une chose. Gérard, si tu craques avant une deux heures, les auditeurs ils vont avoir l'impression d'avoir gagné.
6: Ah ouais.
0: Il faut que.
1: Ouais,
0: c'est, t'as pas cédé, tu vas pas craquer, t'as la pression. Mais il y a.
6: Ah oui, ça t'as la pression.
0: Faut tenir.
3: Mais non,
0: ça fait 5 ans que tu fais des débats tous les jeudis. Si tu craques maintenant, mais les mecs ils attendent que ça. Il y a 2-3 dictateurs, mais attends, mais les mecs on va les prendre à la baguette. T'inquiète pas, je les gère.
6: Quand t'as vu l'équipe de choc là?
0: T'as quoi comme.
1: Il te reste combien de questions, Gérard?
0: Combien de questions?
3: J'ai rien dans les questions, j'en suis.
4: Bah, je suis pas le truc.
0: Ah, tu crois que c'est le moment, Valérie? Franchement,
3: c'est la merde.
0: Bon, alors qu'est-ce qu'on fait là? Combien de temps il reste sur le disque?
6: Il reste pas longtemps, il reste pas.
0: On y va, on y retourne.
6: On va y retourner là. On y retourne, GG? Allez, assieds-toi, mets ton casque. Allez, c'est reparti.
1: Allez, sérieux.
6: Allez, GG, putain, merde.
1: C'est toi le meilleur,
4: tu le sais.
6: Non. Ouais, on l'a déjà faite celle-là. C'est celle qu'on a faite là. C'est la question qu'on a faite. Allez, on y va, GG. C'est parti. Feu.
7: Le putois de Nanterre.
3: Punaise, j'en connais, il va s'en prendre une tout à l'heure, mais ça, là je crois que ça
6: va faire long secret.
7: Putois de Nanterre fait son débat sur Fun Radio.
3: Et déjà bonsoir, et ce jingle, il est interdit maintenant sur Fun, lors de mes débats.
1: C'est quoi?
6: Et le jingle? Mais je savais pas moi.
1: Écoutez, c'est quoi?
7: Le putois de Nanterre.
6: Terminé. Je savais pas qu'il fallait pas le mettre celui-là, GG.
3: Terminé.
6: Je le remettrai plus.
3: Bah t'arrêtes parce que c'est simple. Je l'entends encore une seule fois.
6: C'est bien celui-là.
7: Le putois de Nantais.
6: Non mais voilà, c'était pour être sûr. Là je l'ai dégagé, c'est bon. Il est parti le jingle.
3: Alors quel est le salaire d'un dictateur?
8: Bonsoir,
3: donc rebonsoir pour la suite et fin du débat.
6: Bonsoir.
3: Disons
6: Gérard.
3: Pour ce qui reste du débat, parce qu'il est à moitié saccagé. Donc on va terminer, je pense, à même pas 6000 sur le net.
6: Non, mais ça va remonter là, on va se remettre dedans direct.
4: Bah là ça remonte, GG, hein. Il faut te remettre dedans parce que là ça remonte bien là. Hein.
3: Alors quel est le salaire d'un dictateur? Merci.
6: Alors, de rien.
3: Texo.
1: Aïe. Ah. Elle s'appelle Ciao Sexcouille.
3: Ciao Sexcouille.
9: Ciao Sexcouille, rebonsoir.
3: Mathieu.
10: Bonsoir.
3: Eh les mecs, quand vous appelez au standard,
10: oui.
3: Ça vous dérange de donner les fréquences?
10: Moi j'appelle de Paris, 100.9.
3: C'est qui?
10: C'est Mathieu.
3: Merci. Ciao Tchescouille.
9: 112.3.
3: Mazur, 101.9.
11: Monsieur Mazur, 101.9, Paris, bien sûr.
9: Bonsoir, Monsieur Mazur.
3: Comment t'écris Monsieur Mazur, toi?
1: Je sais pas.
3: Attendez, Monsieur Mazur, M-E-S-U-R-E.
11: Ah, quel scandale, monsieur Gérard. Faites quelque chose, je vous en conjure.
1: Je suis désolé, Gérard.
11: Ça ne peut pas être comme ça, monsieur Gérard.
2: Je suis d'un Mazur, Zur, avec un Z.
3: Avec un Z en plus.
11: Bien entendu.
1: Non, mais je suis désolé, mais.
3: Chisberg-Varis.
1: Che Guevaris.
10: Che Guevaris, ouais, 118, Tijuanal. Tijuanal, 118.
2: On y va là peut-être, non?
6: Ouais, ce serait bien.
10: Ouais, on peut y aller.
3: Quel est le salaire d'un dictateur?
10: C'est facile ça.
3: Ouais,
10: c'est
3: infini. Ça se couille.
9: C'est infini. C'est lui qui détermine son propre salaire, donc il prend tout. Il laisse crever son peuple et il prend tout.
10: Bah ouais.
9: C'est triste en fait.
10: Anxieux.
9: Quand on y pense.
3: Ouais, d'accord.
10: Ouais, c'est le tuer là.
2: Ah, c'est l'Arsène, putain.
3: Ouais, non, mais là, je crois que va falloir.
9: C'est pas agréable.
4: Arrête de bouger ta tête, Gégé.
3: Mais non, mais même.
4: Si
3: c'est
4: tu
3: pas...
4: bouges trop
3: non,
4: ta tête.
3: Non, mais même.
4: Bouge
3: la semaine dernière, ouais. J'avais l'autre micro, il n'y avait pas de l'arsène.
4: Si, il y avait du l'arsène, c'est parce que tu bouges ta tête.
3: Non, la semaine dernière, il y avait du miel. La semaine dernière. T'étais pas à l'arrière, alors ferme ta gueule.
0: C'était une question.
3: Ferme ta gueule, t'étais pas à l'arrière.
10: T'avais ton autre haleine la semaine dernière.
3: Ta gueule, toi.
8: Attends, il a bu un café.
10: Bah, justement, il avait l'autre la semaine dernière.
3: Non, manque de poids, il m'en refaut un café.
9: Oh non.
12: Ça va, t'es déjà assez excité comme ça, là.
3: Oh. Non, mais même, il m'en refaut un. Monsieur Mazur.
13: Écoutez, monsieur Gérard, je vous dirais que le salaire, d'abord, est-ce que nous parlons en euros ou en autre monnaie?
3: En euros.
13: Ah. Eh bien, n'est-ce pas, il y a un problème qui se pose si nous parlons en euros, car il n'y a pas beaucoup de dictateurs en Europe, vous le conviendrez.
9: Ah, est-ce qu'au Brésil?
10: Ah, c'est pas faux ce qu'il dit, là.
13: Il n'y a pas au Brésil, bien entendu.
3: Ouais, mais ça, au Brésil, c'est pas pareil.
10: Ah, c'est chaud.
9: Mais pourquoi?
3: C'est pas ce bordel, oh
13: mais ça, c'est pourquoi n'est-ce pas pareil au Brésil, s'il vous plaît?
3: Ça, c'est Manu qui s'est mis avec.
0: C'est pas moi, Gérard.
3: C'est Manu, parce que
0: non,
3: je veux dire.
0: Mais attends,
3: la semaine dernière. Mais attends, ferme ta gueule, la semaine dernière, j'avais moins de la scène que ça.
4: Regarde, Gégé, ton volume, il est à fond, là. Il faut que tu baisses un peu, c'est pour ça.
3: Là, maintenant, il a pont. Maintenant, si tu veux que je baisse, je vais gueuler.
8: Non, mais on continue.
4: Je te demande pas de gueuler, je te demande de baisser. Voilà.
3: Non, attends, mais oh.
8: Non, mais vas-y,
3: au standard, ça va.
8: Mais moi, je réponds à la question des auditeurs. C'est pourquoi tu veux pas continuer ton débat et pourquoi tu le prends pas au sérieux, c'est tout.
3: Non, mais alors, moi, voilà. Je vais te dire une chose. Ouais. Pourquoi que cette semaine, vous faites un débat de merde?
4: Bah, c'est toi qui fais le débat, Gégé.
3: Hein?
4: Nous, on est là pour.
3: La semaine dernière, sur le premier débat de la saison qu'on a fait, on a fait 12 000. Mais ça s'est très bien passé. T'étais là, ça s'est très bien passé. Il y avait Valérie.
8: Non, mais
3: attends, tu permets, c'est moi qui commande.
8: Non, mais
3: c'est moi qui parle. C'est moi le chef le jeudi.
8: Non, mais
3: donc la semaine dernière, il y a 15 jours, le débat, il y avait toi, il y avait Valérie, il y avait Pedro à l'aria. Ça c'est nickel.
8: Non, mais...
3: Ça a été nickel. Non, mais... Cette semaine, non, mais... c'est du bordel.
8: Non, mais d'accord.
0: Enfin, tu reprends le contrôle.
3: La semaine dernière, on a fait 12 000. Cette semaine, on est à combien? Même pas 7000.
4: Bah ouais. 7850, là. Ah ouais. Ça monte, tu vois.
3: Ouais.
4: Il faut se remettre dedans, là. Allez, GG.
3: Et à ce heure-ci, la semaine dernière, j'avais pas loin de 11 000 déjà. Hein? On était presque à la 7e, là, on n'avance pas. Pourquoi? Parce que vous me foutez le bordel au standard.
8: T'arrêtes pas de m'engueuler.
3: Mais de toute manière, t'es tout seul, il n'y a personne. Et moi, je vais demander une chose. C'est que maintenant, je vais demander à ce qu'une fille soit avec toi au standard.
8: Non, mais je vais pas te concentrer, tu vois.
3: Je vais pas le savoir, c'est moi qui vais sélectionner.
8: La viande,
3: moi,
8: standard.
3: Il me faut.
4: T'as raison.
3: Je lance l'appel. Il me faut une fille pour le jeudi soir.
0: Qui suce.
4: Une fille.
8: Ouais, qui suce, hein, parce que sinon, je vais me faire chier, moi.
4: Salope.
8: Non mais, ouais.
3: Merci Valérie de ta réponse. Dans ces cas-là, tu prends le standard.
4: Ah bah, tu peux pas tout faire, hein, mon vieux.
3: Bah alors, tu prends le standard et on demandera à quelqu'un d'autre. Bon, attends, c'est pas toi qui commande, si c'est moi
4: Merde, je me casse alors. Hein, c'était
3: attends,
4: pas content.
3: Hey, c'est moi qui commande le joli.
4: Ah, d'accord, ok. C'est bon.
3: C'est tout. Si je veux quelqu'un d'autre sur le net, je prendrai quelqu'un d'autre.
8: On continue.
3: Parce que les questions sont sur le net sont à moitié naze.
4: Peut-on devenir dictateur avec un kiss dans le cou?
3: Voilà, tu vois, une question merde à pas poser.
4: Mais ça, c'est parce qu'on n'est pas dans le débat.
3: Parce qu'une question merde à pas poser.
0: Excusez-moi, monsieur le patron, si je puis me permettre de vous importuner, pouvons-nous reprendre le cours de notre débat?
3: Donc, monsieur Mazur.
13: Oui, je vais vous poser la question, monsieur Gérard, à savoir l'euro. Connaissez-vous beaucoup de dictateurs en Europe, à part au Brésil, bien entendu?
3: Non.
13: Alors, comment faire?
3: Ben justement, c'est là que je me pose la question. Quel est le salaire d'un dictateur? Ça, j'en sais rien.
13: Oui, mais définissons d'abord la monnaie, n'est-ce pas? Est-il payé en dollars, en copec?
3: Là-bas, au Brésil, je pense que ça doit être toujours en euros.
9: Non, c'est le dollar brésilien là-bas.
10: C'est des roubles.
3: Ouais, mais je sais pas, parce que j'ai pas tous les...
13: Oui, je comprends bien, monsieur Gérard, mais le problème se pose. Nous ne savons pas s'il s'agit d'euros, de dollars ou de roubles.
3: Ouais, mais c'est là le problème, donc je peux pas vous répondre, monsieur Mazur.
13: Est-ce que à ce moment-là, nous pourrions conclure qu'il n'existe pas de dictature au Brésil?
3: Bah si, pourtant, il y en a, oui. Hein.
10: C'est sûr, quand même, hein.
3: Il y en a là-bas, hein.
13: Il y en a souvent, voulez-vous dire tous les jours de l'année, ou bien...
9: Avec les pygmées.
3: Mais non, mais même, il y en a régulièrement, hein.
13: Mais sous quelle forme?
3: Non, non, mais c'est bon, monsieur Mazur, on va pas s'éterniser là-dessus. Non, Mathieu.
13: Justement, puisque vous voulez insister.
3: Mais on va pas s'éterniser là-dessus, monsieur Mazur.
13: Oui, l'influence, n'est-ce pas, de la bossa nova.
3: Monsieur Mazur, j'ai dit qu'on s'éternise pas là-dessus!
13: Car c'est une vraie question que nous nous posons.
3: Merde!
13: quelque part le monde, que ce soit aux quatre coins du Japon ou bien entendu aux trois points de la Pologne. Monsieur Gérard, êtes-vous là?
10: On va mettre le jingle.
3: Monsieur Mazur.
13: Oui, alors justement, vous êtes revenu. Profitons-en pour approfondir un peu le débat, si vous le voulez bien.
14: T'as même pas de poil à ta table.
10: Voilà, t'as pas le jingle de Laserland, là? Ça va le calmer tout de suite, là, le Mazur.
8: Non, s'il vous plaît, un peu plus de sérieux.
3: Bonjour, Mathieu.
13: Et bienvenue.
4: Ça augmente, là, sur le net. Hein.
10: Au Laserland.
3: Combien?
4: Là, on en est à 9800.
0: Ouais, ça, ça monte.
3: Mathieu.
13: Ouais, Gérard, bah écoute, le salaire d'un dictateur, je sais pas, hein, c'est lui qui décide. Hein.
3: C'est-à-dire?
13: Bah, il se choisit son propre salaire, le maximum, le jackpot.
3: Mmh. Ouais, d'accord.
13: 15 000 euros net par mois, je pense.
3: Mmh. Bah, je veux dire, si avec 15 000 euros il arrive à s'en sortir, le mec, chapeau. Hein.
10: Un dictateur de merde.
4: Bah, c'est pas mal, hein, quand même.
3: Tiens, ça se couille. Tiens, on se secouille.
14: Tu t'es déjà répondu, Gérard, je sais pas.
10: Ouais, il y a Che Guevara, hein.
14: Je croyais que tu parlais à Che Guevara, voilà.
3: Bah ouais, ben, il va répondre.
10: Ah bah écoute, moi je pense que bah, le dictateur c'est le caïd, donc bah, en fait il prend ce qu'il veut. Donc faut voir que, comme disait M. Mazur, au Brésil, il y a quand même des cartels, des trucs comme ça, et les mecs ils prennent un maximum, hein. Attention, ils prennent tout. Hein.
13: Ça c'est des choix. Hein.
10: Ah, ils prennent tout, ils laissent que dalle. Hein,
13: mais au chat, c'est tout, sans pitié.
10: Après, tu te démerdes avec les miettes, quoi.
3: Pour moi, les dictateurs est-il quel est le salaire d'un dictateur? Ben moi, je peux pas vous répondre parce que moi, je suis pas dictateur et puis.
10: Pas de salaire.
3: Voilà, puis ça, de toute manière, même si j'avais un salaire, je vous donnerais pas mon chiffre à l'antenne.
10: Il dépense en vinasse, ouais.
4: Oh là là.
3: Parce que ça vous regarde pas. Ah si, je vais vous dire. Mon salaire, tous les jeudis est de 0,01 euro. Voilà.
10: Bah, ça va. T'as combien
8: c'est beaucoup pour ce que tu fais.
3: 0,01 euro.
4: C'est déjà ça.
13: Un an d'économie, tu pourras payer.
3: Les dictateurs doivent-ils rester démocrates? On va demander à Ciao Tchescouille. Et puis je pense que ça sera la fin du.
8: Mais c'est quoi la poste, je veux dire.
10: 1h40, là, c'est pas fini.
14: Ça dépend ce que tu appelles démocrate. Est-ce que tu pourrais définir cette.
10: La démocratie.
13: Mais démocrate, c'est pas un groupe de rap, ça? Démocrate D.
10: Allô, Gérard?
3: Non, j'ai demandé à Théo, ça se couille.
4: Oh, GG, ça monte sur le net, là, ça monte. Hein. On en est à 11 500.
0: Bravo, GG. Ah, je le savais.
4: Tu veux une question internet?
8: Il y a une question aussi au standard.
4: Zarbis qui te demande, un dictateur travaille-t-il 35 heures?
0: Ah, très bonne question, ça.
8: Pas mal.
3: Non.
4: Combien? Pourquoi?
3: Non, il travaille plus de 35 heures. Et pourquoi? Ben, parce que c'est lui qui le veut bien.
0: Mais il est con, alors. Parce que il pourrait pas bosser.
3: Ben non, mais lui même, il travaille plus de 35 heures, donc.
4: Il pourrait bosser que 35 heures, puisque c'est lui qui le décide.
0: Il pourrait s'interdire de bosser.
4: Bah ouais.
3: Bah ouais, mais s'il s'arrête de bosser, il aura
0: s'interdire,
3: plus rien.
0: S'interdire, vu qu'il dictate.
3: Ouais, ouais, ben ok, ça y est.
0: Non, je sais pas, je te demande. Non, c'est pas grave.
3: Mathieu?
13: Ouais. Tu peux répéter la question, s'il te plaît, Gérard?
3: Non, mais vous foutez de ma gueule ou quoi, là?
14: Les démocrates.
3: Les dictateurs doivent-ils rester démocrates?
14: Je te demandais justement de définir démocrate, parce que je sais pas trop si
13: on
14: définit ça de la même manière.
13: Je sais pas trop ce que ça veut dire, en plus.
3: Bon, un démocrate, tu sais pas ce que c'est?
14: Bah non.
3: Quelqu'un qui travaille dans une ambassade.

0: Pensez-vous que les auditeurs...
1: Sans déconner, c'est un débat de merde.
2: La faute professionnelle.
0: Non, mais même, de toute manière, le débat, il était même pas préparé, puis j'aurais jamais dû proposer un débat comme ça, j'aurais préféré rien. Ouais, mais...
3: Prochain débat.
0: Hein? Comment?
4: Non,
0: j'ai mal entendu là.
4: Je crois qu'il a dit que t'avais pas de poils à ta table.
0: Répète.
4: Je crois qu'il a dit que t'avais plus de poils à ta table.
1: J'ai pas entendu.
0: Répète petit.
3: T'avais
5: pas de poils à ta table.
3: Ouais, ça
4: m'étonne. Ouais. Voilà. Je crois que c'est ça. Hein.
0: Pensez-vous que les dictateurs pensent au vendredi 13? Ciao, ça se couille.
5: Bah, je pense, oui, qu'ils peuvent y penser. Peut-être qu'ils veulent spéculer sur leur fortune et jouer ainsi aux loteries nationales pour s'en mettre encore plus dans les poches.
0: Bah, moi, je pense. Mathieu.
4: Bah écoute, oui, ils doivent penser à ce jour merveilleux qu'est le vendredi 13. Un jour de chance et...
6: Bah oui, hein.
4: Et voilà.
1: Une réponse de merde.
4: Exact.
0: Ouais, une réponse de merde. Question internet, ta gueule.
7: C'est encore des questions. Je peux pas les poser.
0: Vas-y.
7: Bon. Y a-t-il des dictateurs sous le pont de l'Alma?
0: Non, ça je répondrai pas.
7: Je t'ai dit que je pouvais pas les poser.
0: Un
7: dictateur peut-il voler au-dessus des plaques de verglas?
0: Non, ça je répondrai pas.
7: Y a-t-il un diplôme pour devenir dictateur?
0: Non.
7: Le diplôme du dictateur?
0: Non, ça n'existe pas.
2: Et moi j'ai une autre question aussi au standard qui est revenue plusieurs fois. Peut-on considérer Monsieur Paul, le chauffeur d'une certaine Mercedes, comme un dictateur?
0: Non, mais je viens de dire que je répondrai pas sur l'histoire du pont de l'Alma, donc c'est pas la peine de me poser la même question.
2: Bah, mais je vois pas le rapport de.
7: Dictateur peut-il être patron d'une usine de coton-tige?
0: Non.
2: Je vais pas répondre.
0: Laurent, t'éteins ton portable, ça me fera plaisir.
2: Je peux pas répondre en direct.
0: Et on est combien sur le site internet avant qu'on termine?
7: On en est à 12 002. C'est bien,
0: j'ai essayé de passer le dernier.
7: On a battu.
2: Tu vas bien?
0: Ouais.
1: Oh là là.
0: Oh Laurent!
2: Attends, bouge pas.
0: Oh, s'il te plaît, t'éteins ton portable, on travaille.
7: Oh là là.
0: On travaille. Non, mais on travaille.
1: Il s'est cru chez mamie.
0: Je pense qu'on va s'arrêter là. Puis Laurent, la semaine, si tu veux téléphoner, tu sors dehors.
2: Non, c'est bon, j'ai raccroché.
1: J'ai des avertissements, j'en
2: ai raccroché.
0: De toute manière, ça fait déjà deux fois dans la soirée que ton portable sonne. Deux. D'accord.
7: Est-ce que le dictateur va jouer au jeu à gratter demain?
0: C'est qui pose cette question?
7: C'est Linda.
0: Ah non. Non, malheureusement.
7: Est-ce que le vendredi 13, est-ce qu'il va gratter le dictateur?
0: C'est Linda qui pose toujours la question. Non, malheureusement, je gratterai pas.
7: Oh putain, merde!
1: Ah, c'est pas moi. Ah, t'es un casse-couille.
0: Bon, tu peux prendre le standard?
2: Non, mais. Mais je suis désolé, non, je raccroche. Je le coupe, je
1: coupe. Coupe-le. T'es cru dans une cabine téléphonique?
0: Non, parce que sinon, moi,
2: j'ai. Non, Gérard, par contre, j'ai une question très sérieuse qui est revenue régulièrement.
0: C'est bon.
2: Parce que c'est. Non, parce que Gérard.
7: Tu fais GG, arrête.
0: Voilà, moi, je vais faire pareil, c'est tout.
2: Il y a un reproche qu'on te fait d'ailleurs au standard. C'est pourquoi tu parles forcément des dictateurs hommes, parce qu'il existe des dictatrices femmes.
8: On l'a dit tout à l'heure.
2: Ah ouais, mais non, mais.
7: Des dictateuses.
2: Mais
0: t'écoutes rien.
2: Je peux être à l'école moi non plus. J'écoutais pas, je travaille, excuse-moi.
0: Non mais tu travailles en faisant sonner ton portable, c'est pas pareil.
2: Non mais c'est une amie, elle va venir d'ailleurs.
0: Mais je m'en fous moi. Tes amis,
2: Elle s'appelle Lily.
0: Ouais non mais c'est ça. Fous-toi bien de ma gueule.
2: Non je rigole, Gérard.
0: Je rigole. Moi j'ai
1: un peu déplacé ton intervention.
0: Fous-toi bien de ma gueule.
2: Mais je rigole.
0: Continue comme ça, tu m'intéresses. De manière déjà pour le 24, même pas la peine que je compte sur toi, t'es plus au standard.
2: Et pourquoi?
0: Terminé.
1: Il y a des gens qui demandent si Evan Lendon était un dictateur.
0: Non.
7: Non.
1: C'est ton dernier mot ou...
0: Oui, c'est mon dernier mot. Donc, la question, tout le monde a répondu. Donc, dernière question.
1: Ah oui.
0: Jusqu'à quel âge peut-on devenir dictateur? On va demander à Chêne...
1: Chez Guevaris.
0: Pour finir.
4: Ouais, c'est le principe de la dictature, c'est que justement, il n'y a pas d'âge, en fait.
0: Mmh.
4: Donc, en fait, quand tu commences ton job, on va dire, ton job de dictateur, c'est un job à vie, quoi, en fait.
0: Mmh.
4: C'est un poste où tu te nommes toi-même à vie. Mmh. Donc, en fait, tant que t'es pas crevé, c'est toi, et puis une fois que t'es crevé, il y a des fortes chances que ça soit ton fils, tu vois.
9: Mais elle est pourrie, cette question.
4: Mais en même temps, la question est bien pourrie, quoi. Ça,
9: ouais, c'est vrai, quoi. Faut le préciser, quand même.
4: Mais c'est à vie, quand même. Pour une question pourrie, c'est à vie. Voilà.
0: Bon, alors si vous êtes pas content.
4: Mais attends, je t'ai répondu.
0: De toute manière, c'est simple. Il est 1h48.
4: Mais il te reste encore 12 minutes.
0: Non, on va mettre deux disques. Mais et après, ça va être la conclusion.
7: On continue jusqu'à la fin.
6: On demande si Navratilova était une dictatrice dans les années 80.
4: Ouf.
0: Non.
6: C'est ton dernier mot?
4: Attends, je quand même.
8: Oui, eh bien, je dirais, je rejoins un peu l'avis général en disant que, effectivement, lorsque l'on est dictateur et que l'on a des enfants, les deux enfants le deviennent automatiquement par la suite, bien entendu.
7: Ouais, ah oui, mais...
0: Mathieu.
9: Bah écoute, je vais répondre la même chose. Hein.
0: Oh.
9: Bah, c'est trop pourri.
0: Non mais, non mais vous avez pas autre chose à répondre que de répondre sur, d'attendre que les gens répondent pour répondre, c'est dire ouais mais réponse. C'est pareil.
6: Tout le monde doit avoir une réponse différente.
0: Ouais, Mathieu, ça se couille, c'est pareil.
5: Bon, oui, bah, non, pas du tout.
6: Bah, d'autres réponses.
5: En fait, c'est basé sur la fratrie, le dictatorisme. Ouais. Tout est basé sur la fratrie. Donc, après la fratrie, on passe à la descendance.
4: Ah, c'est vrai que ça peut être le frère aussi. Ouais. Si ce n'est toi, c'est donc ton frère, tu vois.
5: Voilà.
6: Ah, il se nettoie pas, là.
0: D'accord. dernière question.
5: Ouais.
7: Il y a une question internet, là. Mmh. José Bové est-il considéré comme un dictracteur?
0: Dictateur pour dictateur. Donc en fin de compte, c'est vrai qu'en fin de compte, lui, c'est un vrai dictateur parce qu'il a vraiment fait que des conneries. Ah ouais, et il continue d'en faire.
6: Il a fait de la prison pour ça.
7: Ouais.
4: Il a la même moustache que Staline, hein, en fait, en plus.
0: Ouais, c'est ça, bon, ouais, c'est bon.
9: Et il a pété la gueule à Ronald McDonald aussi, hein.
0: Ouais, non, mais c'est bon, voilà.
4: Ah, quand même, hein.
0: Est-ce qu'on est dictateur, et si oui, pourquoi?
6: Je dirais, il a la moustache à Lénine.
0: Voilà, je vois pas... C'est quoi la dernière question, là?
7: Attends, laquelle?
0: Là, parce que je comprends... Là, je sais pas ce que ça veut dire.
7: Est-ce qu'on est dictateur?
0: Est-ce qu'on est dictateur?
9: Fallait les
0: si oui, est-ce qu'on est dictateur? Si oui, pourquoi? Ça sera la dernière question.
9: Alors, super. Ouais. Et sinon, pourquoi ou pas?
5: Moi, j'ai peur.
0: Ciao, c'est Scouille.
5: Oui, est-ce qu'on est dictateur? Non, bah pas, oui, pas. En fait, oui, si on se base sur la fratrie, c'est ce que je te disais tout à l'heure quand on parlait de descendance.
0: Ah.
5: Allô?
0: Si oui, pourquoi?
5: Parce que justement, c'est un héritage que l'on a. Que l'on...
9: C'est trop chaud.
0: Tu penses que tu vas hériter d'un dictateur, toi?
5: Tu hérites du titre de ton père.
0: Oh ouais. Oh là là, n'importe quoi.
9: N'importe quoi.
0: Monsieur Mathieu.
9: Monsieur Mathieu, oui.
0: Mathieu.
9: Monsieur Mathieu.
0: Mathieu, pour terminer.
9: Je dirais que.
10: Va te faire péter tout par tout le monde.
9: Il a tout dit, le gamin, je crois.
0: Ouais. Non, mais c'est bien, c'est un gamin de 12 ans qui se permet d'insulter Max et...
8: Oui, il est encore un dictateur.
0: Non, mais c'est vrai
6: qu'il le dit en entier, vraiment... qu'il parle en entier.
0: Non, mais c'est vraiment un petit branleur.
6: Balancé, le gamin.
0: Ouais, c'est vraiment...
6: Le son sur MD, enfin.
0: Non, non, mais c'est vraiment un petit branleur qu'on a eu à Neuilly.
6: Balance.
10: Écoute, écoute. Va te faire péter, tu partiras, espèce de connard, espèce d'enculé, va te faire foutre. Va te faire sucer jusqu'au gland, allez, sans merde. Va te faire péter, tu pars tout le monde. Connard, tête de gland.
0: Putain, c'est pas possible. Pas possible.
10: Eh ben, de... pas de poil à
0: ta N'importe quoi, ce petit branleur.
6: Un petit jeune qui m'avait insulté sur mon répondeur.
0: Ah ouais. Ouais, non mais je vous préviens que ça, des trucs comme ça.
6: J'en veux plus, moi.
0: J'en veux plus et moi non plus. Donc en de bon entendeur, salut.
6: T'en veux plus, toi non plus.
0: Ta gueule, allez, va te faire enculer, jeune branleur.
7: GG, il y a une question de Canard Sauvage qui demande quel serait ton programme électoral si t'étais dictateur.
0: Moi j'ai aucun.
8: Avoir du poil à la tube.
5: Ton prénom, j'ai envie de câlin,
6: j'ai envie de câlin.
8: C'est chaud ce soir.
0: Putain. Non, mais c'est vachement chaud et depuis minuit et demi, c'est comme ça.
10: Les deux abricots, ça ressemble à quoi?
6: Tu rigoles, mais attends, mais là c'est.
0: Non, non, mais moi ça me fait pour rien.
6: C'est Bérésina, là.
8: Bulldog Mystère.
7: N'importe quoi.
0: Non, mais moi ça me fait pas rire du tout, donc.
7: Non plus.
9: Question de monsieur.
5: T'étais dictateur du cul.
6: C'est arrêté de rigoler, putain.
11: Fait quelque chose que là c'est le bordel, ma
9: question. Question de monsieur Cousin.
6: C'est apocalyptique là.
0: Ah Manu.
12: Mais c'est pas moi.
9: Manu.
12: Mais j'ai les mains dans les poches.
13: C'est pas lui, hein. C'est pas lui, hein.
12: Non. J'ai les mains dans les poches.
0: Non, c'est pas toi. Tu crois que je vois pas clair?
12: Bah oui.
9: Manu.
0: Hein?
12: Alors, non, mais c'est pas moi.
0: Prenez pas pour un con. Me prends pas pour un con parce que ce soir.
12: Tiens, regarde, c'est moi. J'ai pas bougé.
0: Manière, c'est simple, le débat est terminé.
12: Oh là là là là.
0: Il y a confusion là.
13: Ça y est.
0: Le débat.
9: Monsieur Charles, vous allez vous faire la conclusion.
6: Là, Gérard, c'est géré, mais n'importe
0: le débat.
6: Comment.
0: Oh là là. Le débat est clos.
6: J'ai peur d'avoir les courbes de main.
13: Courieux,
6: tu vois, c'est
13: dans la bassine, entre les
9: grosses dindons.
6: Ah, c'est connu,
9: si
6: c'est
13: ta.
9: T'as même pas
6: de poil
9: à ta
6: table. Encore.
13: Arrêtez. Avez-vous sauté la table? À la mode, à la mode. Avez-vous sauté la table? À la mode, du
6: finou. Mais j'ai le bras, c'est ton débat, c'est la honte.
13: GG.
12: Ah, il est parti.
7: Donc,
12: là,
7: il s'est barré, il est sorti du studio.
9: C'est la fête alors.
2: Non, mais déjà, dès le début, ça commençait pas bien. Il était pas.
13: Eh,
2: s'il vous plaît. Vous pouvez appelez-le gentiment parce qu'il faut qu'il revienne quand même pour la conclusion.
9: Reviens,
12: Thomas,
9: reviens.
12: Gentiment, les gars.
2: Gentiment, les gars.
13: Là, on a des croquettes.
9: Reviens, mon pote. Viens là, Gérard, je vais tailler une nouvelle jambe.
7: Gentil.
9: On va
12: te
9: faire un
12: croquet. Gérard,
9: reviens.
12: On fait quoi, nous?
9: Attends, j'ai merde.
12: Je vais gauler son portable, je vais peut-être prendre des numéros.
9: Vas-y, balance, j'appelle tout de suite.
12: Attends, parce que si, par contre, s'il me voit, je suis décédé.
2: Attends, mais le téléphone.
12: Eh, mais il y a un code PIN.
2: Non, ouais.
9: Attends, mais ta main va fondre.
12: Oh
9: là, tu touches le téléphone, ta main va fondre.
7: Le voilà.
2: Ah, applaudissez-le.
9: Ouais, bravo Gérard.
7: Encore.
2: Ouais, GG.
9: Gérard,
6: vraiment, attendez. Faut être pro, hein.
0: Non, non, mais de toute manière, c'est la conclusion du débat,
6: oui,
0: c'est
6: on conclut, là.
7: Oh là là.
6: T'es perdant, là.
12: Elle a cool, quoi.
0: Non, non, c'est la conclusion.
12: Bah, oui, je sais, elle a cool.
0: Conclusion, Tchao, c'est scouille.
13: Tchao, c'est scouille. Bah, écoute, un débat, ma foi, qui se termine bien. Une deuxième heure très bien tenue par toi. Et, bah, écoute, je suis contente.
9: Okay. Pour une fois.
13: Voilà, pour une fois, ouais, je suis
0: content. Bah, la semaine prochaine, dans 15 jours, si tout se passe bien.
13: Ah, bah, si tu veux me rappeler, il n'y a pas de problème. Hein.
0: On verra. Mathieu.
12: Bah, je te dirai après, alors.
13: Et un gros bisou à tout le monde.
0: Mathieu.
9: Ouais, Gérard, bah, moi aussi, je trouve que c'était un super bon débat, des super bonnes questions. Vraiment, le thème était excellent.
2: Ouais.
9: Faudrait que tu parles un peu plus souvent des choses sérieuses de la vie. Parce que je pense que t'es un peu la personne qui pourrait régler ce genre de problème. Ça veut un peu rien dire, ce que je viens de dire, mais bon.
6: Bah, il faudrait qu'il aille pour les. C'est vrai que le conflit au Moyen-Orient, il pourrait peut-être faire quelque chose.
0: Tchèque Varis.
14: Oui, alors, bah, écoute, moi j'étais impressionné par ta prise de risque, en fait, au niveau du thème du débat.
9: C'est vrai.
14: Parce que c'était un débat, qui n'était pas facile à maîtriser. Et, bah, en fait, on a bien vu que tu ne l'as pas maîtrisé du tout. Sinon, bah, écoute, c'était un très bon débat. J'étais content du retour de mon pote Manu, quand même. Ça fait plaisir.
12: Ah, c'est gentil, les gars.
14: Ah, ouais, je suis Et puis voilà, est-ce que tu peux donner le thème de dans 15 jours?
12: C'est ce que j'allais demander tout à l'heure.
0: Non, pour l'instant, j'ai pas le thème, mais vous le saurez.
14: Attends, un peu de teasing là quand même.
0: Non. Non, on peut pas avec ce qui s'est passé sur Nîmes, on fera pas les
12: Ferrias.
0: Il y a
12: pas de taureaux, ils sont noyés.
7: Qu'est-ce qui s'est passé sur Nîmes, GG?
0: Non, justement.
7: GG, qu'est-ce qui s'est passé sur Nîmes?
0: Non, mais on va laisser monsieur Mazur pour conclure. Ouais. Pas 3 heures.
8: Non, bien entendu, bonsoir à monsieur Mazur. Écoutez, monsieur Gérard, je ne dirai qu'une seule chose face à ce brillant débat, c'est que les dictateurs, quels qu'ils soient partout dans le monde, n'ont qu'à bien se tenir après les propos qui viennent d'être dits sur cette antenne.
0: D'accord. Merci, monsieur Mazur.
8: Je vous en prie, monsieur Gérard.
0: Bonne soirée.
8: Bonne soirée à vous, monsieur Gérard.
0: Donc, voilà. Donc, conclusion du débat pour moi. Alors, règlement de compte.
12: Ah, ok, Coral.
0: Très mauvaise équipe.
7: Oh, merci.
12: On n'a rien fait, nous. Hein.
7: Merci, sympa.
0: Merci,
2: Gérard.
7: Okay.
0: C'est moi qui commande pour l'instant.
7: Ouais,
0: très mauvaise équipe. Parce que Manu, déjà, une, qui m'a laissé des insultes sur moi. Ça n'a pas arrêté. Donc, pour moi, c'est une très mauvaise. Un très mauvais débat. On a terminé à combien? Sur le site internet.
7: Excuse-moi, ça va, on a terminé à 13 800.
0: Bah alors, tu vois,
2: mauvaise
0: équipe,
2: tu vois, mauvaise
0: équipe. Non, mais même. C'est pas parce que c'était mieux que la semaine dernière, mais question ambiance, nul. Les insultes sur Max, ça y a été gogo jusqu'au du début jusqu'à la fin. Sur moi, ça continue avec
12: Christine.
0: Je ne veux pas le savoir.
12: Donc,
0: la semaine prochaine, pas la semaine prochaine, le débat. Du 24, c'est bien ça?
6: Ouais.
0: Donc, débat du 24.
6: Qu'est-ce que c'est?
0: Non, mais c'est, Laurent, tu mets à ton micro, s'il te plaît.
2: Ah, pardon.
0: Merci. Débat du 24, donc, ça sera pas les Ferrias, ça sera un débat sur les inondations qui s'est passé. Ah non, mais même.
7: Les ferrières.
12: Ouais, c'est trop jeune, c'est trop récent.
7: Les inondations, c'est pas trop le moment, GG.
0: Non, mais même les ferrières. Non, mais même sur Nîmes. Non, sur Nîmes, il n'y en a pas.
2: Non, le 24 là.
0: Non.
2: Pourquoi? Non mais juste le 24 parce que...
7: Qu'est-ce qui s'est passé à Nîmes, GG?
2: Faut que j'apprenne quand même un peu, sinon ça sert à rien.
6: Attends,
2: quoi.
6: Je vais faire un débat sur quoi, là?
0: On verra. Ah. On verra, je t'appellerai dans la semaine et c'est tout.
2: Et je peux venir le 24 ou pas, alors, moi?
0: Non.
7: Et moi? Mais
2: pourquoi?
7: Et moi, GG?
0: On verra.
7: Oh là là.
2: Et moi, pas du tout, c'est hors de question.
6: Non, toi, mais
2: pourquoi? Mais qu'est-ce
6: qu'il faut donner le thème de débat, genre.
2: Dégueulasse.
0: Bah, je sais pas, qu'est-ce qu'on avait...
7: Les ferrières, c'était bien, les ferrières.
6: Il y avait les Ferreras de Nîmes.
0: Mais même, elles n'ont pas lieu étant donné les circonstances qui se passent là-bas. Donc ça a été annulé.
6: Bah, déjà en hommage, premièrement, puis on pourrait faire bon, les inondations, pas trop. Sinon, il y avait un débat, on devait faire sur la politique, mais là.
0: Non, mais là, sur la politique, c'est même pas la peine. Si c'est un débat comme on vient de faire ce soir, c'est même pas la peine.
6: Bon, on va être attaqué en justice, là, c'est clair.
0: Non, mais même, on verra.
6: Non, mais il faut donner le thème, là. On peut pas rester.
0: Bah, tu gardes.
6: Bah, écoutez, comme dirait Gérard, tenez-vous en sauvegarde. À voilà. Tout
0: donc. Je t'appellerai dans le courant de la semaine pour te dire. Le thème du débat,
6: bah, surtout cette semaine, elle va passer vite, on est déjà vendredi.
0: Bah ouais, mais comme en fin de compte, c'est annulé pour.
6: Tu m'appelles sur mon portable que t'as pas, donc ça va être dur, mais bon.
0: Non, mais je t'appellerai dans le bureau, c'est tout.
6: Surtout, ouais. Appelle-moi dimanche.
0: Voilà. Non, je t'appellerai lundi et je te dirai le thème
6: mais
0: du débat.
6: Tu peux me donner un thème là, t'es.
0: Non, bah tiens, on va faire un débat sur l'insécurité, puis voilà, tiens.
6: Oui. Voilà. Ah bah voilà, pour moi, faire avancer les choses.
0: Voilà, l'insécurité.
6: Alors. C'est Max qui parle. Qu'on prenne comme témoin tous les auditeurs et tous ceux qui sont dans le studio, parce que ce débat de ce soir, alors qu'on en avait discuté ensemble, quand t'es arrivé énervé, t'as dit que la dictature, les dictateurs, ça ne t'intéressait pas. Donc quelque part, tu me l'as mis sur le dos et t'avais préparé quand même, faut le dire, aux auditeurs, 4 questions. Mmh. En une semaine, tu m'as fait 4 questions.
0: Non mais là,
6: je t'ai sauvé la mise avec Valérie, on en avait préparé. Si tu fais un débat là sur l'insécurité, nous on peut te faire venir des hommes.
0: Non mais même, de toute manière, le débat sur l'insécurité...
6: Pas avoir Sarkozy.
0: Non mais même, on verra, c'est tout. On verra, c'est tout. Mais voilà.
6: Et si j'ai un ministre, tu le fais venir...
0: Oh! Tu peux éteindre ton micro si ça te dérange.

0: tu vois, justement, c'est ton père qui prend les risques de ce qu'il fait. Et même
1: c'est
0: si...
1: pas ça qu'il veut. Il veut un conseil pour balancer son père.
2: Non, mais de toute manière, pour balancer son père, on peut pas lui donner de conseils comme ça. Non, mais attends.
3: Dans la scène, il m'a compris, lui.
2: Mais attends, qu'est-ce que tu as balancé, un maire de Paris, espèce d'abruti?
3: Chut.
0: C'est pas de le faire, et puis c'est tout.
2: Mais non, mais qu'est-ce que tu as balancé ton père qui est maire de Paris? T'en es où, toi? T'es complètement taré. Oui, allez, bonne nuit. Bonne nuit. Au revoir. Au revoir.
3: T'as dégagé ton père.
2: Ta gueule, allez. Hop, bonne nuit, dégage. Tiens, non, mais attends. Il est complètement fou, celui-là.
3: Il est dans le 15e,
2: en fait. Non, mais c'est ça. Au revoir. Bonne nuit.

0: du COP, des hooligans du COP de Roland-Garros.
1: Eric Cantonnier, au revoir.
2: Bah non, il a le droit quand même, il a le droit, Gérard.
0: Faut pas déconner avec lui.
1: Hop, au revoir.
3: C'est clair, fais gaffe.
1: Au revoir. Au revoir. Eric Cantonnier, au revoir. Bonne nuit.
3: Gérard, sur IRC, il y a Davy One, il me demande si t'es supporter des équipes de pénis dans ton cul.
1: Elle va se faire sodomiser. Carrément. Alors donc, êtes-vous supporter d'une équipe de tennis ou autre? J'aime bien, c'est la Formule 1, donc je supporte les McLaren en Formule 1.
4: Mais ils sont nuls.
5: Quel joueur?
1: En Formule 1, je parle.
5: Ben c'est des joueurs quand même.
1: Ah, mais c'est tennis, c'est des pilotes.
2: Je comprends pas pourquoi tu.
1: En tennis, ce que j'aime bien, c'est Yannick Noah qui nous a quand même fait rapporter la Coupe Davis.
5: Il y a 10 ans.
1: Ouais, mais tout le monde l'aime bien.
4: En Formule 1, c'est pas Olivier Pénis que tu supportes?
1: Toi, tu vas fermer ta gueule parce que tout à l'heure, tu vas faire comme l'autre, d'accord?
4: Pas de problème.
5: J'ai compris un truc. Il a remporté quelle coupe? La coupe de quoi?
1: La Coupe Davis.
5: Et des tournevis, non?
1: Maillot qui pue. Tu restes poli, s'il te plaît, et siffle poursuite de même.
2: Pourrite.
5: Hein?
2: Siffle pourrite, pas poursuite.
1: Siffle pourrite, tu restes poli quand même, parce qu'il n'y a pas de polo là dans les débats, d'accord?
5: C'est Paula, la sœur Apollo.
1: Ouais, c'est ça. Tout à l'heure, tu as dégagé, ça te permet de faire. Alors, êtes-vous pour ou contre les supporters? Alors, 65% des gens sont déjà supporters, ça c'est vrai, il y en a beaucoup. 34% des gens n'aiment pas les petits Suisses. Donc, je vois pas le rapport avec les supporters, les petits Suisses. Les 11% des gens n'aiment pas le sport. C'est vrai qu'il faut se dire une chose, qu'il y a beaucoup de gens qui n'aiment pas trop le sport. Ouais. Et ça, on va en faire illusion justement avec certaines filles, de savoir si elles aiment supporter une équipe ou pas, mais c'est pas la question pour maintenant. Oui, Manu.
6: À la place d'Éric Cantonnier que t'as jeté comme un malpropre.
1: Je l'ai jeté comme un malpropre. Il avait caressé police et tout. Hein.
6: Bah il était pas grossier. On accueille Grosse Écharpe, 29 ans de Paris.
1: Grosse Écharpe. Ouais.
4: Salut Gégé.
5: Salut Grosse Écharpe.
1: Donc 101.9.
4: Salut.
1: Ouais, alors donc. Alors la question. Que fait un supporter quand une équipe perd?
4: Il balance des chaises.
1: Attendez. Alors vas-y, Grosse Écharpe.
4: Vas-y, il balance des chaises.
1: C'est tout ce que tu me réponds.
4: Ouais, puis il tape sur la gueule aussi, ça arrive.
1: Ouais, mais ça, tu veux faire allusion au match de mardi?
4: Ah, moi j'ai rien dit.
5: Illusion.
1: Non, mais tu veux faire.
2: Il n'y a pas eu que celui de mardi, hein.
4: Ouais, c'est clair.
1: Ouais, non, mais c'est vrai. Non, c'est vrai que je reviens à ce que tu dis, Manu, c'est vrai. Il n'y a pas eu que celui de mardi, celui à Bologne.
2: Presque tous.
1: C'est vrai que maintenant, dans aucun sport, c'est vrai que maintenant, pour être supporter d'un club, ça va devenir dur
2: si,
1: parce
2: le,
1: que
2: le golf ou le ping-pong, ouais, franchement, golf, c'est tranquille, c'est tranquille, quoi.
1: Ouais, mais
2: il y a pas beaucoup qui se tapent sur la gueule.
1: Ouais, mais ça c'est encore moins grave que de voir ce qui se produit en ce moment dans les stades ou autres.
4: Ouais.
3: Oui, il y a juste Perforas qui précise à tous les supporters de foot de pas utiliser le ballon Lady Di parce qu'il atterrit toujours dans le poteau.
1: Bon, alors lui il commence à me casser les couilles sérieusement. C'est même plus la peine de.
5: Il aurait écrit.
1: Qui s'amuse à laisser des messages parce que j'y répondrai plus. Siffle pourrite.
5: Oui.
1: Donc toi.
5: J'ai déjà répondu.
1: Non, c'est pas toi qui viens de répondre, c'est Grosse Écharpe.
4: La menteuse.
5: Si,
4: la menteuse répond.
5: J'ai parlé de Pete Bacardi ou Pete Sampras.
4: Non, mais ça c'était ancienne.
1: Ça c'était la première question. Alors où tu réponds correctement aux questions que je te pose ou je te vire.
5: Ah mais ils m'ont repris en antenne. C'était quoi la question?
1: Bon alors.
2: Non c'est vrai, j'ai.
1: Hein non, c'est que paie un supporter quand son équipe perd?
5: Je voulais en parler, c'est très très grave. Hein. Ma mère, elle travaille dans un hôpital et elle en a vu mais des tonnes de personnes, ça se compte en kilogrammes et de millions, quoi. Ça s'exprime même plus, qui se sont suicidés.
1: Mais pourquoi pas en kilowatts? Allez hop, au revoir quand tu es en train de me dire des conneries.
4: Allez,
1: tu me feras signe, au revoir.
2: C'est qui que t'as vu?
1: S'il plaît pourri, tu peux lui dire bonne nuit, c'est même plus la peine. Alors, petite tribune.
4: Ouais, alors, en fait, ce qui se passe, c'est que, en général,

0: Mais radio retourne des voitures ou...
1: Tu parles comme il faut devant ton combiné et t'éteins la radio s'il te plaît derrière, merci.
0: Ah, j'ai pas de radio derrière.
1: Ouais, mais alors tu parles comme il faut devant ton combiné.
0: D'accord.
1: Ou t'éteins le haut-parleur.
0: Ça va comme ça, là?
2: Mais non, mais il pue du slip en plus.
0: Ah, c'est pas moi, ça.
2: Il avait le slip tout jaune. Une horreur. Il traînait la patte comme ça, tu sais, comme un petit cannibale. Et il puait du slip. C'était une horreur.
1: Fildar.
3: Non mais attends, il y a du monde derrière toi là.
1: Non, Fildar. Fildar, je sens que tu vas aller, tu vas finir au standard.
3: Pourquoi? J'ai fait quoi? J'ai rien fait. Vas-y mon cher auditeur.
1: Petite donc, tribune.
0: Ouais, donc je disais qu'en général, ça se finit par des gros casses, du genre ils cassent des voitures.
1: Ouais, mais ça. Ouais, non mais attends.
0: C'est des trucs comme ça.
1: Ouais, mais attends, petite tribune, tu veux faire. On va pas faire illusion au match de mardi.
0: Je fais pas illusion au match de mardi. Il y a plein de matchs où ça finit comme ça.
1: Bah ouais, mais ça, de toute manière, c'est partout, hein.
0: Ouais.
1: C'est partout pareil, hein.
0: Bah voilà.
1: Ouais.
4: Je voulais dire qu'on allait accueillir Starskin. 27 ans de Lille sur 96.8, pardon.
1: Salut.
5: Ouais, bonsoir, c'est Starskin.
6: Salut Starskin.
1: T'éteins ta radio s'il te plaît derrière pour commencer.
5: J'ai pas de radio, c'est pas moi, hein. Je te rassure. Bonsoir à tous les fans de football, c'est Starskin.
6: Salut Starskin.
5: Bonsoir, j'appelle de Lille, j'ai les cheveux courts, un bomber et des grosses parades.
1: Bravo. Bon, tu me le calmes lui déjà.
0: C'est hop.
5: Bonsoir GG.
1: Ouais ben, tu vas retourner voir Manu.
5: Pourquoi?
1: Pour l'instant.
5: Pourquoi?
1: Tu vas te calmer au standard un petit peu.
5: Ok, je suis calme.
1: Mais non, mais tu vas te calmer au standard.
5: C'est bon.
1: Alors ta fréquence?
5: J'appelle de Lille 96.8.
1: D'accord, bon, donc la question, tu l'as entendu?
5: Non.
1: Tu es pas un supporter quand une équipe perd?
5: Bah, je sais que moi et mes copains, quand notre équipe perd, on n'est pas joyeux. Donc c'est vrai qu'il y a quand même des turbulences, hein, quand même il y a de l'agitation.
1: Mmh.
5: Donc faut voir que quand même les gens de la police ils nous chauffent un peu quand même.
1: Attendez.
5: Ouais,
1: attends,
5: ouais. Starskin, ouais.
1: Ouais, Starskin. Ouais. Je vais te dire une chose déjà, c'est pas les flics qui vous chauffent, c'est vous qui chauffez déjà déjà.
5: Non, mais si
1: Non, parce que déjà, dès que vous arrivez sur un match de foot, faut bien dire une chose que vous êtes déjà à moitié, messieurs. Dès que votre équipe perd, c'est vous qui commencez à foutre la merde.
0: Ouais, bon, GG. Ouais.
1: Alors, viens pas dire que c'est les flics. Merci.
5: Non, mais c'est vrai. Attention de l'Arsène, j'ai de marin avant.
6: C'est quoi ce l'Arsène là?
5: Non, je préfère.
1: Oulala.
0: Vas-y, il cherche sa merde lui.
5: Non, c'est de l'Arsène.
0: Faut le virer, Gérard.
5: Donc moi je disais que c'est vrai qu'on se chauffe bien avec les potes avant le match.
1: Mmh. Rien qu'avant l'ouverture des tribunes. Hein, rien qu'avant l'ouverture du stade, déjà vous commencez, y en a qui commencent déjà à foutre leur merde dans les rues. Et après ça se termine,
0: au tribunal, ouais.
1: Ça se termine très mal après.
3: Mais Gérard, on s'en fout de ça, le débat c'est pas ça.
0: Ouais,
1: petite tribune, t'as répondu, maillot qui pue.
2: Eh Bernard, c'est vrai que t'es passé sur Skyrock hier?
1: Maillot qui pue.
6: Oui, Gérard.
1: Bon, Fildar.
0: Ouais.
1: Deuxième avertissement.
3: J'ai rien fait.
1: Deux.
3: C'est pas grave.
5: Deux.
3: Oui, j'en ai plein d'autres. Vas-y.
1: Deux.
3: J'ai plein d'avertissements.
1: Maillot qui pue.
2: Oui, Gérard. Tu peux répondre.
6: Eh ben, en fait, quand ils perdent, en général, ils font la gueule.
5: Ouais.
6: Et quand ils gagnent, ils vont s'écraser comme des gros blancs qui sont contre le grillage. Ce qui fait
0: qu'il
6: y a des morts, enfin bon, c'est la cata, quoi.
0: Ouais, ou alors ils vont se faire renverser sur les champs, le truc.
1: Gérard, tu reviens, s'il te plaît,
0: Gérard,
1: tu fais ton débat.
0: Ouais, on s'en fout, c'est pas le problème, Gérard.
5: Où, Gérard?
3: Non, mais on fait un débat pour nous, j'ai l'impression, parce que Gérard, à chaque fois que vous commencez à répondre, il est pas là.
0: Ouais.
3: C'est sympa, non?
0: Il est pas sympa, Gérard. Franchement, ça se fait pas, quoi.
3: Enfin, de toute façon,
2: voilà. Il y a un truc qu'il faut dire, Gérard.
1: Ouais.
2: Tes débats, c'est pas toi qui les prépare.
0: Ouais, c'est vrai, ça.
5: Ouais. C'est vrai.
1: Tu sais, c'est moi qui les prépare.
0: Et Gérard, quand on répond aux questions, tu pourrais au moins...
1: Non, mais il y en a une qui a plus rien à perdre dans les studios, elle a pas à venir.
3: Pas ouais, mais bon, sois professionnel jusqu'au bout, quand même.
0: Ouais.
1: Ouais, mais restez quand même poli, s'il vous plaît, avec les gens qui vous emmerdent. Ouais.
3: Ça, c'est vrai.
1: Fildar, troisième.
0: Encore un et c'est fini.
3: Ah, ça y est, c'est reparti.
1: Oh, je te claque.
3: Ouais, oh, tu vas à ta place, Gérard.
1: Ouais, mais tu vas arrêter ta merde aussi.
3: Bah là, c'est les micros et là, c'est les inserts.
1: Ouais.
0: Quelqu'un qui
1: tricote. Tu commences à me casser les couilles aussi, toi.
0: En plan brousse.
6: Oh, Gérard.
1: Hey, faut qu'il arrête, là.
7: Il vient de Boulogne.
3: Attention.
1: Qu'est-ce qui se passe? Là, faut qu'il arrête avec les doubles sons. Hein.
3: Mais attends, il dit, restez poli avec les gens qui vous emmerdent.
1: Alors, toi, tu sais ce que tu vas faire?
3: Non.
1: Tu vas te choper... Putain! Et toi, je vais te niquer ta race, hein.
7: Encore.
1: Alors, tu dégages le sondage, je veux plus de toi à l'arrière.
7: Tu vas revenir à Pau ou pas, non?
1: Non.
3: Ah merde. Oh les Larsen. Oh les Larsen. Bon, qu'est-ce qu'il y a, allez, vas-y, qu'est-ce qu'il y a?
1: Donc,
3: Ah, y a rien. Oh, ça va.
1: Putain.
3: Mais qu'est-ce qu'il a, ton casque?
1: Qu'est-ce qu'il y a?
3: Mais y a rien.
4: Ah, bah, il a dû casser son casque.
7: Ah, il a dû péter son casque.
3: Oh merde.
4: Encore un de plus.
3: Toi, ça force de gueuler, ouais, tes oreilles.
1: Toi, fais gaffe à ta gueule parce que tu ferais mieux de faire ton boulot correctement. Parce que vous êtes pas capable de faire du boulot, je
3: fais gaffe, tu fais des Larsen avec ton casque et tu fais chier les auditeurs.
1: Je fais chier les auditeurs, moi je t'emmerde.
3: Avec tes Larsen, oui.
1: Ouais, bah moi je t'emmerde, d'accord, tu fais ton boulot correctement et tu t'amuses pas avec tous les boutons parce que sinon, tout à l'heure je vais me lever, je vais te mettre deux baffes dans ta gueule.
7: Non.
1: Hein? Tu vas pas commencer à me casser les couilles ce soir.
3: Tu vas me mettre ailleurs pour une fois.
1: Ouais. Mais tu vas arrêter un petit peu ton bordel, d'accord?
7: Je surveille deux minutes là.
8: Moi j'ai rien sur IRC, il y a Delight Virage Nord, il dit que les débats c'est un peu comme un match de foot, c'est chaud pendant tout le match, ça gueule pas mal et à la fin ça finit par se friter.
1: Bah, de toute manière, c'est ce qui va se produire si ça continue. T'amuses pas?
3: Ouais, je suis d'accord avec toi. Bah, je suis d'accord.
1: Ok. Manu, toi, tu m'éteins ton micro, s'il te plaît, merci.
8: Donc toi, tu dis ce que les supporters ils font, c'est pas bien, mais toi, tu fais exactement la même chose.
1: Hein. Bah ouais, mais de toute manière, moi, je fais ce que je veux parce que le jeudi, c'est moi qui commande et pour l'instant, il y a que toi qui fais du bon boulot. Ouais. Les deux autres, c'est de la merde. Vous m'avez fait. Pour l'instant, on est là. Deuxième
3: Attends,
1: question.
3: Mais oui, mais c'est
1: de
3: pas.
1: Mignon,
3: on est en plein débat. On a l'impression
1: ouais,
3: de
1: ouais,
3: en conclusion
1: non,
3: là.
1: Mais pour l'instant, vous nous faites que de la merde. Tous les deux. Vous êtes deux travelots, vous faites que de la merde.
3: Bah on était là pour le débat des dragues.
1: Avec Pauline, c'est pareil, ça fait 3.
9: Allez, vas-y, reprends ma couille.
1: Alors, donc, que signifie être supporter d'une équipe? On va demander à Maillot qui pue.
6: Ça veut dire qu'on les suit dans tous les déplacements.
5: Ouais.
6: Mm-hmm. Donc, ça veut dire qu'on prend des bus de supporters avec des gros blancs de supporters.
5: Ouais, avec les potes.
6: Avec des chapeaux de supporters, des écharpes de supporters et des.
10: Ils veulent des supporters dans mes tribunes.
5: Oh là.
3: Bien vu, Manu. La coupe est directe.
6: C'est pas une vie de supporter, on vit l'équipe, on vit supporter.
1: Ouais, mais de toute manière, parce que pour être supporter, faut quand même avoir l'argent pour pouvoir acheter tout.
6: Mais non, le
1: car
6: c'est gratuit.
1: Non, mais attends, non, le car est peut-être gratuit, mais faut quand même acheter les maillots, les écharpes,
3: les billets.
1: Les billets, parce que si t'es déjà membre du club des supporters, ça on va en parler.
3: Ah
1: si
3: ouais.
1: T'es déjà membre, les places. Attends, s'il te plaît, Maillot qui pue.
6: Ouais.
1: Je réponds à la question à Pildar. Donc, les places, déjà, une fois que t'es déjà supporter d'une équipe, les places, tu les as gratuitement.
5: Ouais.
1: Hein, donc, elles sont déjà payées. Ce que t'as acheté, c'est les t-shirts, l'écharpe, le chapeau, et même voir les banderoles pour savoir qui gagne. Bon, toi, tu m'éteins ton micro.
11: Les chaussettes!
1: Pour l'instant, tout à l'heure, tu vas te prendre un stylo dans ta gueule comme Fildar aussi, toi.
4: Mais c'est vrai, moi je suis allé à la boutique sur les champs là, du PSG, il y a des chaussettes, il y a des caleçons, il y a plein de trucs.
11: Ouais.
4: Alors, je fous pas la merde.
1: Petite tribune.
3: Gérard, j'avais une question militaire avant, ça
1: non,
3: pas très sympa.
1: Tribune.
3: Poétique. C'est,
1: Non, politique, c'est pas la peine.
3: Non, poétique.
1: Ah,
3: poétique.
1: Petite tribune.
3: Ah, la merde.
5: Mon pote Fildar.
1: Petite tribune.
5: Ouais Gérard, moi je disais que en fait quand t'es supporter faut aller à tous les matchs. C'est déjà ton premier devoir.
1: Ouais.
5: Et puis ensuite d'essayer de te relooker façon le.
1: Non mais ça de manière.
5: Tu supportes quoi.
1: Ouais. Non mais de manière ça faut bien se dire.
6: PSG.
5: C'est malin ça.
1: Déjà, faut bien se dire une chose, que dès que t'es supporter, dès que t'es membre d'une équipe, t'es obligé de suivre ton équipe du bout de la première journée jusqu'à la fin du championnat. Donc, pour ceux qui sont membres du PSG, comme Max est membre du PSG...
6: PSG.
1: Oh, tu fermes ta gueule, toi, s'il te plaît, merci.
5: Ah ouais,
3: je suis supporter du PSG, je suis pas membre du PSG.
5: Ouais, c'est pas pareil.
3: Membre du PSG, c'est quelqu'un qui travaille pour le passage.
1: Ouais, non, mais t'es supporter, mais tu les suis quand même une bonne partie du championnat.
3: Ouais.
1: Ouais. Donc,
3: justement, en parlant du PSG, rien à voir. Il y a petit Suisse sur le Minitel qui dit oui, je suis membre des fuckers. Nous, on est supporters des fesses avec des broches.
1: Ouais, hop, sa réponse, c'est va te faire foutre. Et toi, tu fermes ta gueule parce que tout à l'heure, tu as dégagé.
3: Et il voudrait savoir s'il peut supporter les tiennes.
1: Et tout à l'heure, tu as supporté mon poing dans ta gueule. Là, ça te perd plus mal.
3: Un petit fils fuck, c'est mieux.
1: Ah ouais, tu vas voir. Donc, la question...
6: Être fuck.
1: Quelle heure il est 2h30. Envoie la zic là.
3: C'est l'heure de la pilule.
1: Envoie la zic là.
3: Merde.
7: Là, je suis pas prêt là.
11: Comme ça. Déjà pas prêt.
1: Ouais, tu te démerdes, t'es pas là pour...
4: En tout cas, là, Gérard, on a bien avancé quand même sur le deuxième débat. On a fait un truc de mignon.
8: Ouais, une question.
1: Non, on a fait deux questions. Et la troisième, on va la continuer parce que je mettrai le 10.
3: Moi, je vais dire un truc.
7: Bout, là, parce que là, on va faire trois questions encore.
4: Ouais.
1: Qu'est-ce que tu voulais dire, toi?
4: Ben non, je voulais te dire ça, qu'on avait bien avancé sur le premier débat.
1: Donc, alors, grosse écharpe, on abrège vite fait sur la troisième.
9: Et enfoiré, mettez-toi.
1: Bon, alors dégage, au revoir. Hop. Et en plus, il a du monde derrière.
9: Oh yes, c'est un de fête. Internaute de folie.
4: Ça y est, j'ai
1: bravo. Et en plus, vous êtes pas capable de gérer quand ils ont du monde derrière.
9: Ouais,
1: alors vous êtes pire qu'Apolline.
3: On veut des gens, Manu, uniquement, qui sont tout seuls. On veut pas des personnes qui font des débats.
8: Moi, j'avais
3: des
8: gens chez eux. Des supporters, là, gros
3: non, on veut que des célibataires. Dans les
1: des
3: débats.
1: Gens glauques qui sont malheureux chez eux tout seuls. Star de Lille.
3: Pas des gens heureux qui vivent en couple.
1: Pas de mariés, hein.
0: J'appelle la maîtrise.
1: Star de Lille.
0: Starskin.
1: Starskin.
5: Starskin, alors moi, avec mes potes, on se coupe les cheveux bien courts, on s'échange les bretelles quand même, et puis on va au club.
1: T'as raison, t'as du monde derrière aussi. Au revoir. Allez, t'es heureux, tu dégages. Allez.
3: T'as des amis, tu fous le camp.
4: Bon, petite tribune, toi t'es malheureux.
0: Ouais, moi j'ai pas de chance.
4: Voilà, pareil.
6: Moi je vais bien.
0: Alors, je peux rester.
3: Des gens qui vont au stade tout seuls.
1: Qui c'est qui nous reste
3: de bruit.
1: Là, tout le monde a répondu, donc sondage avant la...
3: Quoi, il faut te sonder là.
4: Des écharpes grises.
1: Putain. Alors combien
4: le tuyau.
6: Moi j'ai bien.
4: Mais les gants m'a pas, hein, vas-y, va pas t'aventurer à main nue dans...
11: Faut te sonder, pareil.
4: Jamais un manu dans son derrière, hein, t'es fou.
8: Ah mais un gant, mon pote, t'es ouf.
1: Putain. Alors, Fildar, la semaine prochaine, t'es viré, tu fais plus partie de l'équipe.
3: Merde.
1: Hop, t'es comme Apolline, t'es sur le banc de touche. Hop, déjà 2-2.
3: Tu pourrais te couper tes petits citrons, quoi.
1: Tout à l'heure, je vais te couper ma main dans ta gueule, tu vas voir comment que ça va te faire. Manu, je te préviens, oui. Tu me refais une fiche correcte ou sinon tu fais comme Fildar.
4: C'est vrai, je dégage.
1: Oh, tu vas voir.
4: Dalle, pas de fiche, rien.
1: Alors, combien gagne un supporter de l'équipe de foot du Maine-et-Loire? Non. Alors 74% des personnes ne gagnent rien car ce pays n'a rien. Bon, ça c'est vrai dans certains clubs c'est vrai qu'ils ont du mal à supporter leur équipe. 11% des gens n'y pensent plus depuis qu'ils sont dans le Maine-et-Loire. Et 19% des gens gagnent 100 € par fracture ouverte. Ouais, ben,
6: n'importe quoi.
1: Ouais, moi je pense aussi. Et alors donc, quatrième question, de quelle façon... celle-là, ça revient à peu près à la même que la 3. Alors, peut-on jouer avec son équipe pour de vrai si on est supporter? Et on se retrouve tout de suite après. Donc on va s'écouter Sébastien Crampon avec Tire-moi un péno dans l'orifice anal. Et on se retrouve tout de suite après.
3: C'est un tube en ce moment, ça.
1: Alors, on accueille Maillot qui pue. Rebonsoir à toi.
6: Rebonsoir, Gérard.
1: Petite tribune.
0: Ouais, à fond dedans. Salut, GG.
1: Camp de Brune.
12: Oui, bonsoir.
1: Et petit frisson. Petit fagnon.
6: Ouais, bonsoir.
1: Donc, alors, la question, tout le monde l'a entendu.
0: Ouais, pas de problème.
12: Bien sûr.
1: Petit fagnon, tu l'as entendu.
6: Ouais.
1: Bon, alors, donc, on va demander à toi.
6: Moi, j'ai de la chance de gagner le concours Fan 2.
1: Non, mais attends, je te parle. Alors, attends, petit pagnon.
0: Oui. Toi qui as été voir Christophe Lambert.
1: Oh. Petit pagnon.
6: Oui. Un jour.
1: Bon, t'as alors.
6: Il y a trois semaines, il y avait un truc spécial Olympique de Marseille. Fan 2 spécial Olympique de Marseille. Et puis,
1: ouais, c'est ça. Tu te foutrais pas de ma gueule. Ouais,
6: non, connais, Gérard, tu vois. Écoute, je t'envoie la cassette, je l'enregistre.
1: D'accord. Alors, non. Alors, dans ces cas-là, tu m'envoies la cassette, tu mets ça à l'intention de Gérard, 22 rue Bayard, 75008,
6: aucun
1: Paris.
6: Problème.
1: Voilà.
6: Dans deux jours, tu l'as.
1: Ok, ben je l'aurai dimanche soir.
6: D'accord, ok.
1: Alors donc, peut-on jouer avec son équipe pour de vrai si on est supporter? Donc pour toi.
6: Pour moi, Fagnon?
1: Oui, pour toi, oui.
6: Bah oui, alors donc j'ai gagné le concours Fan 2, j'ai eu la chance de jouer avec Zizou, mon ami.
1: Ouais.
6: J'ai fait plein de bisous d'ailleurs.
1: Ouais, ben les bisous, tu te les gardes que je pense.
5: Je joue pas trop Marseille.
0: Je joue pas trop Marseille si tu veux quoi.
1: Non, mais laissez-la, laissez-la parler, laissez-la parler.
6: Laissez-la être ridicule, voilà.
1: Laissez-la.
6: Ouais, non,
1: et
5: puis
1: t'as
5: vu Platini,
1: Rocheteau,
5: tout ça, ok.
1: Non, Corne de Brune.
6: Oui.
1: Corne de Brune.
5: Ouais.
1: Laisse-la parler, tu vas voir.
5: Ok, ouais.
1: Alors vas-y, continue à nous raconter ta salade.
6: Grillée.
1: Vas-y, raconte-nous ton anecdote avec ton histoire de Fan 2 qui a rien à voir avec l'équipe de Marseille.
6: Ouais. Si, puisque grâce à Fan 2, j'ai pu jouer un tournoi. Avec...
1: Ouais, c'est ça.
6: Ouais, c'est vrai.
1: Bon, alors, petit Fagnon, petit Fagnon,
6: mais
1: tu m'envoies
6: la cassette, je suis pas sûr que c'est vrai.
1: Ouais, non, mais tu m'envoies la cassette, après je verrai. Au revoir pour toi.
6: Ce soir,
5: en attendant, au revoir.
1: Hop, ouais, pour l'instant, je te dis au revoir.
3: C'est pas grave, on fera un débat dimanche soir avec toi toute seule et lui.
0: On chope un interlope.
1: Corne de Brune, 27 ans d'Auxerre. J'ai pas annoncé ta fréquence, excuse-moi, parce que il y a pas longtemps que t'es là, toi, donc 102.4. Donc alors pour toi.
5: Eh ben écoute, il faut savoir que le club d'Auxerre organise des matchs amicaux entre les supporters et l'équipe.
1: Mm-hmm.
5: Et il faut savoir que quand même l'autre fois ils ont été un peu ridicules parce qu'on leur a mis 3-0.
1: Non mais attends.
5: Ils ont une saison difficile.
1: Ouais, non mais attends, Corne Brune.
5: Oui.
1: Je te demande.
6: 3-0.
1: Non. Oh, petite tribune et maillot qui pue. Attendez.
5: Elle est chaude.
1: Non. Peut-on jouer? Bon, c'est vrai que certains supporters peuvent jouer avec leur équipe.
5: Bah ouais.
1: Non, mais de toute manière, on va pas s'amuser à donner des scores, tu vois.
5: C'est des matchs amicaux.
1: Ouais, ouais, d'accord.
6: Amical.
5: Tu conjugues.
1: Ouais, donc ouais, alors vas-y, continue toi.
5: Bah écoute, et je te dis, on leur a mis 3-0, bon ça a pas empêché, après c'était bon esprit, tu vois, on a pris la douche ensemble, on était dans les vestiaires, je veux dire, on s'est caressé comme d'hab, tout ça, je veux dire,
6: je
5: ça a pas...
6: Aussi,
0: ouais, bon truc,
5: pas entiché l'esprit du sport, tu vois.
6: Mm-hmm. Je aussi prendre une douche.
5: Hein. En fait, ouais, bah oui. Et voilà quoi, donc voilà, je trouve que c'est plutôt bon esprit quoi.
1: D'accord.
5: Voilà, mais okay. Je voudrais savoir si toi tu serais prêt à faire un petit match ou à prendre une douche éventuellement avec un de tes fans, parce que c'est un peu tes supporters quoi quand même.
1: Non mais ça, quand j'aurai l'occasion d'aller sur un stade de foot, on verra.
0: Ouais, s'il vous plaît,
1: merci. On accueille quelqu'un d'autre à la place.
3: À la place de Petit Fagnon, on accueille Grand Pont Poteau.
1: Qui va
3: se présenter lui-même.
5: Grand Pont Poteau.
3: Ouais, oui. Grand Pont Poteau. Bonsoir.
12: Oui, bonsoir GG, bonsoir tout le monde.
1: C'est de la bombe. T'appelles d'où?
5: Dans le clavier, ça.
1: T'appelles d'où?
5: J'appelle des ouches.
1: Hein?
5: Les Ouches.
1: Oh,
3: les Ouches, c'est dans les Alpes.
1: C'est de la bombe. Fréquence
12: 94.7.
6: Les Ouches.
12: Oui.
1: Donc, petite tribune,
12: ouais.
1: T'as répondu toi?
0: Non, j'ai pas répondu.
1: Bah alors vas-y.
0: Donc, ouais, c'est quasiment impossible de jouer avec ses supporters parce qu'ils ont tous des grosses têtes et tout. Dès que tu vas, ils te foutent des tatanes et puis tu dégages du terrain quoi.
1: Non, pas spécialement.
0: Si.
1: Je suis pas d'accord.
0: Moi, je confirme.
1: Non, bah toi, tu le confirmes peut-être, mais moi, je te dis que non.
5: Ça dépend des clubs.
1: Non, mais...
5: PSG, c'est parce qu'ils sont payés des 1000 et des 100, donc c'est des stars, donc ils...
1: Non,
0: la dernière fois, je me suis pris une baigne par Okocha, merci le délire.
1: Petite tribune.
0: Ouais.
1: Tu vas te calmer, parce que jusqu'à maintenant, t'as répondu correctement aux questions, donc tu te calmes, ou sinon, je vais te penser de te virer.
0: Ouais, excuse-moi, pas de problème, mon père.
3: Gérard, maillot qui pue. Gérard, il n'y a pas que dans le foot, quand même, qu'on peut faire, qu'on veut participer. Parce qu'on parle que le foot et c'est chiant quoi.
0: Ouais, c'est vrai.
1: Non mais justement,
3: moi je sais qu'en pétanque tu peux participer en fait avec l'équipe que tu supportes à la compétition.
5: C'est bien ça.
1: Ouais, mais ça ça dépend des sports parce que
3: moi,
1: je
3: sais que en fait j'avais un pote qui était fan d'un gars qui tire à l'arc.
1: Ouais.
3: Qui a fait les championnats d'Europe et en fait lui il a participé avec il a fait la cible, il courait à 70 mètres devant, il a participé.
1: Ouais,
3: avec
1: mais je sais pas s'il y a des supporters de tir à l'arc. Hein.
3: Bah si, il y en a, la preuve. Paix à son âme maintenant, mais.
1: Mais attends, toi pour l'instant tu me parles d'un autre sport alors.
13: C'est du délire.
3: Je sais.
0: C'est bon.
1: Donc maillot qui pue pour continuer sur la question.
6: Ouais Gérard, moi je suis supportrice d'une équipe de karaté, entre autres. Et en fait, on s'est spécialisé dans le head fuck.
5: Ouais.
6: Et en fait, je m'investis entièrement dans le head fuck, qui est une spécialisation du karaté.
13: C'est du délire.
5: T'es geisha, quoi, c'est ça?
6: Ouais, je suis geisha.
0: T'es à fond dedans, quoi. Fuck.
1: Donc, alors, si grand pont poteau là.
12: Oui, Gérard.
1: Ouais.
12: Bah, écoute, moi, je supporte une discipline qui est pas très connue, c'est-à-dire le badminton.
1: Bah si, ça c'est, si c'est quand même. Non non non, attends, maillot qui pue, maillot qui pue,
0: oui.
1: Le sport, maillot qui pue.
6: Ça m'a échappé.
1: Ouais bah le sport de pédale, tu vois, il te dit bonne nuit, au revoir.
0: Mais non, Gérard,
1: elle
0: est bien
1: terminée pour elle.
3: Allez pioche.
1: Hop là.
14: Bonne nuit.
1: Allez hop.
0: Allez hop.
1: Alors donc grand pot, grand pot poteau là.
0: Oui.
1: Donc toi t'es, c'est une histoire de badminton.
0: Voilà, tout à fait.
1: Ouais, mais c'est vrai que le badminton, c'est vrai que c'est un sport que, qu'on en entend, on n'en voit pratiquement jamais à la télé.
0: Attends, et d'ailleurs, je voulais saluer tout particulièrement l'équipe de Suresnes, qui est première d'ailleurs.
1: Non,
0: et
1: non, mais attends, grand poteau.
0: Non, sans déconner en plus.
1: Non, non, mais moi je vais te dire une chose, qu'à Suresnes, il n'y a pas de, il n'y a pas de club de badminton.
0: Non,
1: non, non, non.
0: Ah, si.
1: De cyclisme. De cyclisme. Oui, ah, mais pas de badminton. Ah, ça, c'est faux. C'est faux, c'est faux.
0: GG.
1: Ouais.
0: Tu pourrais expliquer ce que c'est le badminton?
1: Le badminton, c'est un volant avec un truc en caoutchouc rouge. Tu peux jouer avec très bien avec des raquettes normales qui sont moins dures que les raquettes de tennis. Et là, Max, il en a ramené des raquettes de tennis.
3: Ouais.
1: Et elles sont assez dures. Et le badminton, les raquettes sont moins dures.
3: Ouais.
15: Tu cartonnes.
1: Donc alors, septième. Oui.
3: Avant que tu poses ta septième question, on va accueillir Supporter Mythe de Paris.
6: De Paris.
1: Ouais, bonsoir à toi.
15: Bonsoir. C'est de la bombe.
6: Bonsoir.
0: La bombe, bébé.
1: Donc 101.9. Donc tu veux répondre à la question?
6: J'étais en rentaine et personne m'a rien dit.
3: Non, mais c'est bon. Est-ce que vous supportez, est-ce que vous jouez avec votre équipe quand vous êtes supporter? Allez hop.
6: Ah ouais, non, mais moi je suis contre tout ça. Hein. J'ai du mal à supporter mon petit frère. Tu crois pas que je vais supporter 11 autres garçons? Non.
1: Bon, bah ok. Bon, un supporter a-t-il le droit d'aller voir son équipe en famille? On va demander ça à Petite Tribune.
0: Non, pas du tout. Ça, c'est carrément impossible. On peut pas. Bon, j'ai déjà demandé et on m'a dit non.
1: Tu peux préciser?
0: Bah, je voulais aller voir un joueur avec sa famille. Et donc, je me suis adressé à la Fédération Française de Football. Et on m'a carrément refoulé, quoi.
3: Super.
1: Ouais, bah d'accord. Bah,
3: chaque fois, tu passes ton tour.
1: Ouais.
0: Oui.
1: Ouais, parce que si c'est pour moi répondre des conneries, ça sert à rien.
13: C'est du délire.
0: Du délire.
1: Question IRC, vite.
8: Ouais, il y a Spiou sur IRC.
1: Vite.
8: Il dit que t'as pas assez parlé du développement du cancer du cerveau chez les gens qui téléphonent trop avec des portables.
1: Non, mais ça, c'est même pas la question des supporters. Alors lui, il va se faire foutre. Et il a qu'à dépenser son prix sur l'IRC, ça rapportera plus à peine radio. Cande de Brune.
0: 600 balles d'amende pour pas porter un casque, faut être con.
3: Ouais, ok, non, très bien.
1: Ouais. Je sens que Petite Tribune, non.
3: Ça y est, il est viré.
1: Eh ben voilà, ça y apprendra lui. Hop, tu me prends quelqu'un d'autre. Alors, Cande de Brune.
0: Ouais, bah, écoute, faut quand même savoir que la majorité des joueurs qui jouent dans le championnat, c'est des expatriés. Donc, ils jouent dans des pays qui ne sont pas leur destination d'origine. Donc, ils n'ont pas forcément la famille sous la main. Donc, forcément, ça complique le travail, tu vois.
1: Non mais je pense que là tu veux faire du ben moi je peux non attends parce que ben là attends de toute manière après je vais revenir sur ta question.
0: Ok, d'accord. Qu'est-ce qui se passe, la corne de brume là direct, c'est de péter les fumigènes.
1: Grand pont poteau.
0: Oui Gérard, ben moi je dis que c'est pas possible.
1: Oh là là.
0: Vas-y Gérard, montre-nous tes fesses.
1: Support thermite, tu fermes ta gueule ou sinon je te vire.
6: Attends.
1: J'en connais tout à l'heure qui vont virer parce que je vais pas aller jusqu'à 3h là.
0: Ouais. Pas de corde de brume moi les mecs. Hein.
1: Bon alors grand pont poteau.
0: Oui, c'est ce que je peux les mecs. Il y a plein de bruit, je peux pas parler Gérard.
1: Bon, tu réponds à la question.
0: Attends, j'en ai un autre.
1: Alors, bon, allez hop.
3: Qui c'est que je vire là?
1: Grand pont poteau.
3: Ça y est, il est parti.
1: Super, support thermique. Oui.
3: On accueille J'ai qu'une couille. Ah, merde. Non, pas moi, lui.
0: Ouais, salut, je suis monoboule, j'ai le bol de Brest.
1: Je te préviens, t'amuses pas à me remettre les mêmes.
3: Non, mais c'est pas le même.
0: Ah, il est monoboule, lui. Ouais, monoboule, j'appelle le Brest. Salut, GG.
6: Ouais.
1: Donc, salut. Ta fréquence?
6: Salut.
0: 104.2.
1: Ouais. Alors, support thermite pour toi?
6: Ouais, moi je me suis renseignée à la SF de Marseille. Et
1: attends, t'es de Paris et tu demandes à Marseille, toi.
6: Ouais, parce que je suis à Paris, mais j'aime beaucoup les Marseillais.
1: Ah ouais, d'accord. Ouais,
6: et
1: t'es
6: donc,
1: comme
6: la
1: moi.
6: Chef de Marseille m'a dit que tu essaies du nique tout, quoi.
1: De quoi?
6: Quoi?
1: De quoi? J'ai pas compris.
6: Demain, Rigaud, il t'expliquera.
1: Attends, même Rigaud, il a même pas compris ce que.
4: Mais si, il a compris, Rigaud, mais il veut pas balancer.
1: T'as compris ce qu'elle a voulu dire?
8: Ouais, mais c'est en rapport avec
4: avec quelque chose qu'on peut pas dévoiler ici.
1: Avec le cul encore. J'ai qu'une couille.
4: Ouais. Ah bon? Ouais. C'est vrai.
0: Ouais, je suis là.
1: Bon, tu réponds?
0: Ouais, bah j'ai pas entendu la question puisque j'ai.
1: Non. Je répète plus les questions.
0: Non, c'était au standard, désolé. Demande à Manu, c'est vrai. Hein.
4: Ouais, mais Manu, il avait qu'à te la répéter. Hop,
1: dégage.
4: C'est moi qui dégage ou c'est lui dans ce cas-là?
0: Non.
1: Je pense que ça va être les deux tout à l'heure.
0: Gérard, j'y suis pour rien. Moi, c'est pas moi qui ai mal fait le boulot, c'est Manu. Donc, tu veux bien me répéter la question, s'il te plaît.
1: Alors, un supporter a-t-il le droit d'aller voir son équipe en famille?
0: Oui, tout à fait. Je pense que c'est tout à fait possible d'aller voir un supporter.
4: Mais Gérard, je voulais te demander un truc.
9: C'est pas toi qui parlais.
4: Okay. Ça sert à rien que tu parles.
0: Okay. Ok, c'est pas toi qui parlais.
4: Le supporter, est-ce qu'il a le droit d'aller voir le sportif dans la famille du sportif ou lui, le supporter, il y va en famille
14: avec sa famille à lui.
1: A-t-il le droit d'aller voir son équipe en famille?
4: C'est-à-dire,
1: tu prends quelqu'un. Un supporter qui supporte une autre équipe, est-ce qu'il a le droit d'y aller avec sa famille, c'est-à-dire sa mère, son père, son...
4: Ah oui.
1: Voilà.
4: Et il n'a pas le droit, à lui demander s'il va voir la famille du joueur.
1: Mais non.
4: Ah d'accord, ou de l'équipe. Ah d'accord.
1: Alors, j'ai qu'une couille, t'as
0: bien. Ouais, j'ai répondu, ouais, c'est bon.
1: Qui voulait me poser une question? C'est Corne de Brume, je crois.
16: Corne de Brume, on parlait des expatriés, tu me disais que tu voulais réagir.
1: Ouais, mais là, je vais te dire une chose, c'est vrai que maintenant dans... Attends, 5 minutes, oui...
4: Non, vas-y, réponds d'abord.
1: Donc, c'est vrai que maintenant dans tous les clubs de foot, maintenant, t'as plusieurs joueurs qui sont...
16: Expatriés.
1: T'as beaucoup de joueurs qui viennent des pays francophones.
16: Ouais.
1: L'Italie, l'Allemagne, puis tout ça.
16: Mm-hmm, c'est vrai.
1: Donc, savoir si... la famille suit, c'est un problème.
16: Mais c'est un problème, hein.
1: Mais ça, mais maintenant, ça dépend d'eux, s'ils veulent suivre le joueur ou pas. Hein.
16: Comment un sportif, il fait pour concilier son métier et la vie de famille?
1: Mais justement, ça c'est la question que j'ai oublié. On va pouvoir en faire une question si tu veux.
16: Ok, ouais, bah ouais.
1: C'est vrai que maintenant, si t'as des supports, t'as des joueurs qui sont mariés, qui ont des enfants, est-ce que la femme va les suivre avec les enfants? Ça, c'est vrai que c'est dur parce que vu ce qui se passe à l'heure actuelle sur les terrains de foot et autres, c'est vrai que je vois mal. Je vois mal la femme du joueur avec le gamin dans les tribunes si
6: c'est pas... excuse-moi Gérard.
1: Oui.
6: Pendant la Coupe du Monde, il y avait Adriana dans les tribunes.
16: Ouais, mais ça, oui.
1: 42. Ouais, mais ça, lors de la Coupe du Monde, faut se dire une chose, qu'il n'y a pas eu de casse. Au contraire, ça, tout le long de la Coupe du Monde, ça s'est super bien passé.
0: Il y a eu de la casse.
1: Non, je crois pas.
16: Il va te raconter, lui, ce qui s'est passé.
1: Ouais, ben, 5 minutes, oui.
4: On va accueillir Brout la Mouette.
1: À la place de
4: Maillot qui pue. Paraît que c'est un hommage.
1: Alors, Broute la Mouette, ouais.
6: T'appelles de Saint-Nazaire.
16: C'est une dédicace, ouais.
1: Broute la Mouette. Donc, combien?
6: Saint-Nazaire, 103.6.
1: 103.6, ouais.
0: C'est une blaze.
1: Bon, alors donc, pour en revenir sur la Coupe du Monde, parce que Rigo, il voulait peut-être rajouter quelque chose, quand j'ai dit que ça s'était bien passé, qu'il n'y avait pas eu de casse.
4: De rugby?
1: Non, mais en foot.
8: Ah non, bah non.
1: En foot,
4: de foot là depuis une heure.
8: Ah, c'est vraiment plus, on parle que de foot. Ouais.
1: Bah ouais, parce qu'il y a que le foot. Je veux pas parler du rugby parce que le rugby, c'est...
4: il y a des supporters de golf, sports, hein.
8: De basket.
1: Ouais, mais ça en basket, c'est moins évident parce qu'on a pas de joueurs de basket là. C'est que des nazes qui veulent répondre aux questions.
16: GG, toi qui t'y connais, je sais pas moi, un peu en sumotori, en ninja, tout ça. Parle un peu.
1: Bah alors, t'es qui toi?
16: Comment tu vis le truc de l'intérieur?
1: T'es qui toi?
16: Au niveau de la civilisation.
1: Tu es qui toi?
16: Je sais pas, j'ai eu mille noms, je voyage à travers l'univers.
1: Bon, alors.
16: Je me multiplie et tout ça, tu vois.
1: Ouais, ben, on
14: c'est
1: va perdre.
14: De brume.
16: Pas du tout, absolument pas.
1: Non, ça doit être j'ai qu'une couille ou...
14: Ah oui, pardon. Ouais, c'est lui, j'ai qu'une couille.
1: Ouais, ben, tu lui dis au revoir.
14: Salut.
1: Ok, pas de problème.
14: Ça y est.
1: Ciao. Qu'avez-vous contre les supporters? Alors, 46% des gens ont des battes de baseball.
14: Ouais.
1: 32% n'aiment pas les sportifs et préfèrent le vélo. C'est vrai qu'on en parle pas assez du vélo, mais c'est pareil. C'est si on parle du vélo, donc on va revenir sur les histoires de drogue. Donc tout le monde se drogue, même dans tous les sports, ça se voit. 15% on en marre de les entendre pleurer quand ils perdent. Ben ça c'est vrai.
6: Ouais. Je me rappelle après.
16: Mauviette, ouais. Ouais, bah oui.
1: Qui c'est qui s'amuse à dire tu me rappelles après là? Oh la nana là qui s'amuse à dire ça.
16: Une cochonne en chaleur là, c'est qui?
1: Ouais, c'est ça.
16: C'est Paola encore.
1: Et donc, dernier sondage, après on va attaquer la dernière question, puis on va faire la conclusion.
14: Ouais.
1: D'après vous, un supporter peut-il faire un autre métier? Alors, 53 des gens pensent que non, vu que ça prend tout le temps. Ça prend trop de temps le soir, ouais, parce que ils ont l'entraînement de 8 heures. Pendant une heure, ils ont un entraînement.
14: Les supporters?
1: Non, pas les supporters. Pas les supporters.
14: Ah aussi, faut
1: 39% des gens préfèrent être payés pour se masturber, donc je vois pas du tout le rapport avec les supporters, c'est pas
14: mais
1: grave.
14: Si, il y en a qui supportent.
1: Et 10% des gens ne répondent pas à ce genre de questions à la con. Ben c'est bien, ben moi non plus, je répondrai pas sur ce questionnaire-là. Donc dernière question.
14: Mais pour cette dernière
4: excusez-moi tout le monde, on accueille Gros Porno.
1: De toute manière, si c'est pour me reprendre les mêmes...
14: Non, c'est pas le même, bah tu vas voir, écoute.
17: Salut Gérard, salut tout le monde.
14: Salut.
16: Gros Porno.
14: Tiens Gérard, j'ai Antar sur Minitel qui nous demande quelle est la différence entre Gérard et un écureuil.
1: Il va se faire foutre, lui.
14: C'est quoi?
16: C'est que l'écureuil... Non,
1: mais ça, les questions et les histoires drôles, on les garde pour dimanche, d'accord?
14: C'est ça.
1: Ta fréquence, gros porno, t'as dit ta fréquence.
14: C'est que l'écureuil a la queue touffue et Gérard a la queue foutue.
1: Ouais. Et toi, ta connerie, tu te la carres au cul, espèce de connard.
14: C'est en retard, son militaire.
1: Ouais, ben, toi aussi, t'avais pas besoin de la dire à l'antenne.
14: C'est
1: ta fréquence, gros porno.
17: Ouais, j'appelle de Paris, donc 101.9.
1: Ok, donc dernière question. Comment fait-on pour être supporter d'une équipe? Donc on va demander à Gros Porno.
17: Ben c'est très simple, il suffit d'aimer cette équipe tout d'abord, de la chérir, et ensuite tu vas t'inscrire au club.
1: Tu peux préciser?
17: C'est-à-dire?
14: Le fond de ta pensée.
1: Précise ta réponse.
14: Ouais, je suis pas en train de te parler du pont de l'Alma.
17: Par exemple,
14: hein.
17: Si tu supportes...
16: Gérard,
17: oh là là.
14: C'est alors. Pas cohérent ce que tu dis.
18: Ah non, c'est des moments je suis pas. Hein.
19: Pourtant il y a des supporters du pont de l'Alma.
1: J'en connais tout à l'heure qui vont se prendre des baffes. Non, c'est toi. Bon allez hop, conclusion du débat.
17: Déjà.
1: Ouais, je suis pas en train de te parler du pont de l'Alma. Hein. Bah conclusion. Conclusion du débat. Support.
17: On parle de quoi, du pont de l'Alma ou de la conclusion?
1: Conclusion. Conclusion!
16: Alors, boîte postale, 13e pilier.
1: Non. Bon, alors, hop, terminé, la conclusion, vous allez vous la.
19: Non, mais non, on va faire les conclusions.
17: Conclusion,
19: on se calme.
16: Conclusion.
17: On commence par quoi?
16: Bon, alors.
14: Attention,
1: support termite, ta conclusion du débat.
19: Non, mais Gérard, tu vas mettre devant ton micro, attends, c'est quoi ce délire?
17: C'est honteux.
19: Viens t'asseoir là.
6: Allô, reviens, parmi nous.
1: Support termite,
14: devant ton micro, bordel!
19: Devant ton micro, ouais, Gérard.
6: Alors, j'ai jamais vu un débat aussi pourri de ma vie, mais de la grosse merde en boîte. mais grave, ça veut dire à chier dessus.
1: Alors, va te perdre du temps, va.
14: Tu te calmes.
16: Hop là.
1: Tu te calmes.
14: Oh non, on la vire pas.
1: Broute-la-moi, c'est terminé, c'est la conclusion, il est 3h. Hop, broute-la-moi.
6: Broute-la-moi, apprends à lire, connard.
1: Va te faire enculer, salope. Oh. Au revoir.
14: Putain, mais c'est vulgaire.
1: C'est qui?
14: Non, c'est rien, c'est que des vulgaires.
1: Et gros porno pour finir. Ouais, bon, allez, parle-moi d'autre chose, parce que là, tu commences à me prendre la tête, ça m'énerve.
0: Ouais, bah, minable ton débat, nul à chier. De toute façon, j'ai même pas participé à une question. Qu'est-ce que tu veux que je dise?
1: Bon, alors.
0: Brume de mer, quoi.
1: Ouais, bah, au revoir.
0: Salut, Michel.
16: Corne de brume.
1: Ouais, donc vas-y.
16: Bah écoute, bon débat, franchement débat super intéressant. Le mec qui l'a animé déjà vachement moins. Je voulais dire que mon joueur préféré c'était donc, comme on l'a dit tout à l'heure, le fameux GG au clochard quand même. Et bah tu connais le proverbe, hein, quand tu veux je te mets le feu à la touffe et puis un petit coup franc dans la lucarne. Hein. Ok.
1: Bon, alors moi, conclusion du...
4: GG, je viens d'avoir le vrai Platini.
1: Non, non, c'est terminé, non,
4: jure,
1: c'est fini. C'est fini, c'est fini. Il y a pas
20: de Gérard, c'est Platini. Je voulais juste te dire que t'étais trop une merde.
1: Alors, hop, voilà. Terminé, au revoir. Donc, alors, qu'est-ce que j'ai à vous annoncer? Conclusion IRC avant.
4: Rigo.
21: Dépêche-toi. Ouais, non, c'était la musique qui me faisait peur. Alors, conclusion, on va essayer de les retrouver parce que... Alors, oh là là, excuse-moi.
4: Merci Rigo, et à dimanche.
21: Non mais je vais en trouver. Donc,
4: conclusion Minitel, les débats de GG, ouais. C'est comme les feux de l'amour, on finit toujours par s'endormir. Monsieur Orange.
1: Alors toi, ta merde au Minitel, tu te la cardes dans le cul et tu m'arrêtes ce bordel avant que tu te prennes.
21: Donc.
1: Les dents de la mer. Les dents de la mer.
4: Arrête, Gérard. Il a senti son gros aileron.
1: Ouais, tu commences à me
4: canceler. Vas-y, c'est bon. Hey, flipper, parle devant ton micro.
1: Tu commences à me canceler les couilles là ce soir.
4: Ah, j'ai eu peur.
21: Bon, alors, il y a une conclusion.
1: Oh,
21: putain, vas-y.
4: Oh, le film est fini, merde.
1: Hey, je sens que je vais t'éclater de
4: la gueule. Je sens pas bon.
1: Donc, alors...
21: c'est clair. Conclusion de l'IRC.
1: Conclusion IRC.
21: Alors, donc, il y a une conclusion de Davy One qui dit que t'as rien d'un sportif sauf l'odeur, mais alors quelque chose de mignon.
1: Elle va se faire enculer. Terminé pour elle.
21: Ok, pour elle, ouais.
4: Davy One.
21: Pas de problème. Conclusion de Fesse de B. Moi, avant, j'étais supporter des débats de Gérard, mais plus maintenant, car je trouve que c'est trop de la merde. Alors, je suis devenu un hooligan et je fous le bordel chez lui.
1: Ouais ben c'est bien. Bah, lui qui passe gaffe à sa gueule parce que il va morfler bientôt lui aussi.
21: Et conclusion de Turpentine.
1: Ouais ben bah, les débats n'avaient ni queue ni tête donc je l'emmerde. Voilà. Donc.
21: Et sinon il y a Arnett Gros Porno qui dit qu'il supportera, il sera supporter de Gérard seulement quand tu suceras des termites et que tu prendras la grosse sanglée en live.
4: Putain même sur le net il est tout raide.
1: Eh ben sur l'internet vous commencez à nous casser les couilles avec Sandy, alors Sandy a commencé à en avoir ras-le-bol. qu'est-ce que je voulais dire? Ouais, ce week-end, vendredi, Max sera à la loco. Donc je sais pas, j'ai rien, donc Max d'habitude il me fait ma feuille, mais là il me l'a pas ramené.
4: Attends, ça vient, mais
1: moi de manière
4: en Belgique, dis-le.
1: Samedi, ouais, mais je sais pas où en Belgique. Alors donc
4: au Trébuchet, à côté de Namur, à 20 km de Namur.
1: Donc il sera au Trébuchet, donc allez-y nombreux, dont nombreux et nombreuses. Et puis racontez-nous qu'il y a des Belges qui appellent dimanche pour nous dire à peu près comment que ça s'est passé. Donc sinon vendredi soir Max sera à la loco avec qui comme Gigi, je sais plus.
4: Attends, ça c'est le disque hein, d'après.
1: Ouais bah ça sera la
21: fin. Ça sera le disque.
1: Ça sera la fin.
21: Attends, il est en train de recopier les noms des Gigi.
1: Donc conclusion, c'est vrai je l'ai pas faite. Donc conclusion, dommage que ça s'est encore foiré comme d'habitude à chaque fois. Les deux débats, on n'arrive jamais à faire un truc potable. Alors donc, si ça continue, on va faire qu'un débat par semaine. Et comme ça, Seb prendra la place plus tôt.
4: Oh bon, alors, voilà. Donc, t'as les DJ qui font le début avec Max.
1: Ouais, bah ça y est, je sais lire.
4: Ok.
1: D'accord. Donc, à la loco, donc il y aura DJ Labouze, La Crotte et Caca. Et au percu, Loulou dit le Tolero et Béa...
4: Le Tolard.
1: Le Tolard, Béa et Gabi au Lynch.
4: Au Light.
1: Putain.
4: Aux Lumières.
1: Bon, oh, ta gueule, toi, tu me mets des conneries. Donc, sur ce, on va s'écouter la petite pupeuse.
4: La quoi?
1: La petite pompeuse de Suresnes avec suce-moi les valves, ça gonfle. Et on se retrouve dimanche soir avec toute l'équipe. Donc, Sandy sera là, bien sûr.
4: Ouais.
1: Et là, vous allez retrouver Seb. Pour la nuit sans pub, avant, en même temps...
4: C'est le 10 d'après, ça.
1: Après, les pompeuses de Suresnes, donc, vous allez écouter les buveurs de sperme avec Viens au parc, il y aura du sexe et je vous retrouve dimanche. Bah, bien sûr,
4: mais
1: et puis
4: oui,
1: trois.
4: C'est celui d'après,
21: mais non,
4: c'est les 3, 10,
21: parce que, d'après.
1: Non mais puis quoi
2: vite,
1: encore
2: vite.
1: Mais la Sumotori du 92 est... Ouais bah ça...
2: Vite, annonce.
1: Avec détresse à l'huile des frites et on se retrouve dimanche. Au revoir à tous.

0: très bien.
1: Non, mais attends, hey, Béa.
0: Allô? Allô?
1: Oh, c'est quoi là, on sent? Hey, c'est quoi là, ce cirque?
0: Moi, tu parles plus fort. Si tu peux pas parler devant ton micro, c'est pas la peine.
1: Bon.
0: Allô?
1: Bon, alors.
0: Je suis désolée, si tu peux pas parler plus fort, je vais raccrocher.
1: Oh punaise, c'est quoi là, ce bordel?
0: Mais qu'est-ce que c'est que ce débat pourri?
1: Oh, pas de portable, j'ai dit!
0: Bon, Gérard, c'est vraiment un débat pourri.
1: Tu dégages, toi!
0: Allô? Allô? Qu'est-ce que c'est que ce bordel?
1: Tu veux que je fasse le standard?
0: Allô?
2: Non, c'est bon, je gère,
0: bon,
2: Gérard.
0: Mais moi, je raccroche, hein.
1: Ah, tu me fais pas le coup de la semaine dernière? Ah non! Merde!
3: Vas-y, Gérard, c'est bon.
1: Eh, ça en fait deux.
3: Salut, merde.
2: C'est bon, là.
3: Portable.
1: Sophie, bonsoir.
0: Bonsoir, Gérard. Allô?
1: Allô?
0: Oui, bonsoir. Je suis dans la rue, là. Je suis avec mon portable. Ah, il y a les flics.
1: Bonsoir. Allez, hop.
0: Gérard, il y a les flics.
1: Hop, bonsoir. Allez, hop. Didier, bonsoir.
4: Allô? Allô? Oui, bonsoir. Allô, Didier, à l'appareil.
1: Ouais.
4: Allô, j'appelle d'un portable.
1: Allez, hop, bonne nuit. Fred, bonsoir.
4: Ouais, GG. Allô.
1: Oui.
4: Allô.
1: Portable, bonne
4: allô
1: nuit.
4: Allô.
1: Allez, hop. Oh non. Allez, hop. Tu balances un disque, je commence pas les débats comme ça. Allez, hop. Oh, tu te réveilles ou quoi, merde? Mais merde. Allez, hop, un disque. Allez, hop. Premier, le débat, il commencera pas maintenant. On met un disque.
3: Non, allô.
1: Attends, mais c'est quoi ce bordel?
2: Ça passait bien au standard, Gérard. Hein.
1: Non.
2: Ah si, je t'assure, hein.
1: Portable, tu te démerdes.
2: Ok,
1: tu
2: Gérard.
1: Tu te démerdes.
3: Non, c'est nul, là. C'est nul, ce soir, là. On démarre mal.
1: Mais attends, il me prend que des mecs au portable.
3: Fais gaffe un peu, Manu. Bon, on va rattraper la truc.
1: Non, non, allez, hop.
2: Bah, c'est bon, Gérard.
5: Relance le débat, Gérard. Explique le débat. Relance-le parce que là,
1: non, je
5: pas
1: préviens,
5: compris.
1: Sur les portables, je veux aucune personne en portable.
5: Voilà, calme, calme.
1: Ah mais derrière le Minitel, tu me tournes s'il te plaît vers moi, non, non, quand même. Sinon Olivier, tu me dis ce qui se passe.
5: Ça marche pas ça. Après ça merde ça. Ah oh là là,
1: ouais,
5: c'est ça. Mais c'est pour ça qu'il y a des. Mais c'est pour ça.
1: Tu me dis ce qui se passe à peu près sur Minitel.
5: Ouais, alors. On est où là les messages, c'est quoi?
6: Le cul de GG, c'est marqué.
1: Bon bah d'accord. À la loco, comme d'hab. Donc ça j'en ai rien à foutre. Alors si c'est pour commencer comme ça.
5: Des questions alors donc.
1: Alors, première question, êtes-vous pour ou contre les portables? Alors, je vous préviens, il y a 20% des Français qui possèdent un portable. Et ça, comme par hasard, j'ai pas eu ça.
5: Non, c'est parce qu'on t'a préparé. On t'a préparé.
1: Ouais. 10% pour leur travail. 11% pour frimer devant les filles.
5: Ça, c'est vrai.
1: Et 8% pour appeler les tatous de Gérard. Alors ça, une...
2: Deux.
1: Tu vois ça. Les 8% pour appeler les tatous de Gérard, eh ben, ils peuvent se les carreaux que je pense. Alors, Manu le malin, tu vas te manier le tout au standard pour me trouver du monde. Pour l'instant, on va mettre un disque. On va mettre un...
5: On commence le débat, il est 1h30. Attends.
1: Non mais attends, mais j'ai personne de potable.
2: Il y a Lisa et il y a Johanna.
1: Non.
2: Il y a Lisa et il y a Johanna.
1: Mais tu me donnes les noms.
2: Bah Lisa et Johanna, accueille-les Gérard.
1: Mais attends.
2: Il y a Lisa et il y a Johanna.
0: Allô GG.
1: Ouais.
0: Il y a Johanna et Lisa ici.
1: Ouais.
0: On n'a pas de portable, on t'entend très bien.
7: On n'a pas de portable, tout est parfait.
1: Alors, Johanna, qu'est-ce que t'as à dire?
0: Pour l'instant, t'as pas encore posé de questions, donc j'ai rien à dire.
1: Pour contre les portables.
0: Ben, ah putain, écoute, Gérard, on va pas faire le débat à trois, là.
1: Non, mais pour l'instant, l'autre au standard, il dort.
0: Mais non, on va pas faire le débat à trois.
1: De manière, s'il dort de trop, je vais faire descendre quelqu'un d'autre.
2: On a Marie aussi.
0: Bonsoir, Gérard.
1: Bonsoir, Marie.
0: Bonsoir.
1: Oh, Marie, tu te réveilles, s'il te plaît.
0: Bonsoir, Gérard. Gérard, t'es tétanisé, il y a quelque chose... Enfin, j'ai pas de portable, Gérard, je te rassure. Oui.
1: Manu, s'il te plaît, Manu le malin.
2: Oui, mais le gamin.
1: Ouais, Manu le gamin ou Manu le malin, j'en ai rien
2: à...
1: Ouais, ben, tu travailles au standard.
2: Ah, mais je suis réveillé, regarde, t'as trois nanas, là, Gérard.
1: Mais non, mais tu travailles un petit peu plus au standard.
2: Ah, mais...
0: Gérard,
1: quand je te demande quelque chose, t'es prié de...
2: Je crois qu'il y a une question, Johanna.
0: Gérard, question.
1: Alors... pour ou contre les portables?
7: C'est pas une question, c'est pas une question, il
1: n'y
7: a pas de verbe.
1: Ah, c'est pas une question.
7: Il n'y a pas de verbe.
1: Ah non.
7: Mais si, c'est une question.
1: Non mais attends, hey, Johanna, si t'es pas contente.
7: Mais c'est pas Johanna, hein.
1: Bah c'est qui vient de dire...
7: Alors là, on sait pas.
1: Non mais attendez, vous avez pas commencé comme ça. Marie, Johanna, et qui? Oh, c'est qui là?
7: Lisa. Lisa, Gérard.
2: C'est, il y a Lisa, Johanna et Marie. C'est pas compliqué.
7: Moi, j'ai compris.
2: Lisa,
7: hein.
2: Johanna et Marie.
7: J'ai compris. Hein.
1: Alors, Johanna. Lisa, Marie et Johanna.
7: Oui, oui.
1: Est-ce que vous avez compris la première question?
7: Oui. La répéter.
1: Oh, non, mais attends, il faut pas prendre...
7: Est-ce que vous pour ou contre les portables? Ah, voilà, là, il y a un verbe. Pour ou contre les portables, ouais, c'est ça.
1: Est-ce que vous êtes pour ou contre?
7: Moi, je suis pour. Alors, qui? Moi, je suis contre.
1: Attendez, attendez, qui est pour?
7: Lisa.
1: Lisa, pourquoi?
7: Bah, parce que c'est utile, quoi. Je sais pas.
1: Pourquoi?
7: C'est bien, on doit toujours rester en contact avec sa tribu.
1: Non, les portables n'ont rien à voir avec la tribu.
7: Avec mes tribus, hein. Bah, si, pour moi, c'est ma tribu qui m'appelle. Et,
1: ah, d'accord.
7: Ça m'est très utile, voilà. Ah, les Indiens aussi? Comment? Les Indiens aussi? Oui, hein. Moi, je suis la cow-boy. Et...
1: Ah, ouais, moi, je suis. Moi, je suis la guenon, d'accord?
7: Ouais!
1: Bon, alors, Lisa. Bravo, Lisa,
7: oui.
1: Lisa, tu vas aller faire dodo parce que apparemment t'es
7: pas réveillée.
1: T'es à côté de tes pompes, hein.
7: Bien sûr.
1: Oui, ma chérie.
7: Sympa, hein.
1: Ouais, bah, de toute manière, ça va commencer comme ça. Si vous continuez, ça va aller vite. Hein.
7: Bonjour, c'est Johanna. Moi,
1: bon, alors, Johanna, vas-y.
7: Parce que je peux t'écouter partout, dans mon bain, je peux me promener, je peux aller dans la rue, dans l'ascenseur, en cours et tout. Et t'es tout le temps là, quoi.
1: Donc, bon, alors. Alors, maintenant que j'ai à peu près.
7: Et moi, Marie, tu m'as oublié.
1: Non, mais attendez. Lisa,
7: oui.
1: T'es toujours là?
7: Oui.
1: Ouais, comme par hasard, j'avais demandé à ce que Lisa saute.
7: Ah non, t'as pas dit ça.
8: Ah non, tu m'as pas dit au revoir. Ah
1: ben, bah, je te dis au revoir quand ça me fera plaisir. D'accord, ouais, ma chérie?
7: Au revoir. Pardon?
1: Ouais, rien du tout.
7: Ah,
1: Johanna?
7: Oui, je viens de te répondre.
1: Ouais. Moi, non, mais attendez, je dis bonsoir, s'il vous plaît.
7: Ah, bonsoir.
1: Marie?
7: Bonsoir.
1: Bonsoir.
7: Bonsoir.
1: Camille?
9: Allô, oui, bonsoir, Camille, elle est pareille.
7: Bonsoir, Camille.
2: Mais quoi, Gérard, qu'est-ce qu'il a dit? Qu'est-ce qu'il a fait?
7: Il a rien fait, Gérard. Hein.
1: Attends.
9: Gérard, ouais. Je te dis juste bonsoir.
7: Bonsoir.
1: Tu te fous de ma gueule ou quoi, là?
2: Quoi?
1: Deux Camilles du même nom.
9: Mais arrête, Gérard.
7: Ah, attends, il y a plusieurs Camilles dans la vie.
2: Il y a Lisa,
7: hein.
2: Johanna, Marie, Camille, Michel et Nico.
1: Non, Michel. Tu me mets Camille.
2: Parce que j'en ai mis une de trop, mais c'est parce que je me suis gouré. Raille-le, c'est pas
1: un problème.
9: Ouais,
1: oh,
9: je peux rester
1: dans... Tu sais
2: écrire
1: ou quoi, toi?
2: Vas-y,
1: Gérard. Non, mais attends, tu vas pas me faire le bordel de la semaine dernière, toi.
2: Continue, Gérard, c'est toi.
1: Non, mais attends.
9: Gérard, c'est pas qu'il y a la semaine dernière.
1: Tu tais, toi, s'il te plaît. D'accord, Tony?
7: Arrête de gueuler.
1: Tony, tu vas la fermer.
9: Mais c'est pas Tony, Gérard.
1: Tu vas la fermer.
9: Arrête de dire n'importe quoi. Mais t'es tout le temps en train de gueuler sur tes auditeurs dès que t'en vends.
1: Tu vas la fermer.
9: Mais non, je la ferme pas. Je suis un rebelle, Gérard.
1: Mais merde, c'est quoi, là?
7: Allez,
1: moi, je te pas de désir.
2: Il est parti.
7: Gérard.
2: Mais je suis bien, moi.
1: Mais merde!
2: Vas-y.
1: Non, tu vas pas me dire que tu fais ton débat. Dans ces cas-là, tu vas choisir.
2: Il y a plus que Lisa, Johanna et Marie, ça y est, je l'ai viré.
7: Oui, Gérard, on est là. On est là.
1: Faut pas pousser.
7: On fait des sourires.
1: Mais non, faut pas pousser parce que
2: ça y est, Gérard.
1: Non, t'as donné le même numéro.
7: Gérard, alors
1: bon,
7: moi je suis
1: Michel. Michel, bonsoir.
7: Bonsoir, Michel.
10: Bonsoir, Michel.
1: Michel, bonsoir.
7: Bonsoir, Michel.
1: Michel, bonsoir.
7: Bonsoir, Michel.
1: Ouais, c'est quoi, là?
9: C'est Michel, bonsoir.
7: Bonsoir, Michel.
11: On a mal à la tête, putain. On a l'impression d'être une sponsorisée par
7: un
1: truc. Eiffel Algan. Eiffel Algan, tu vois.
7: C'est t'embête, Eiffel Algan.
1: Ouais, d'accord, je vais t'emmettre de faire le gant. Tu vois, qui commence comme ça à être poli avec moi au départ.
7: Ouais, restez poli.
1: J'étais gentil, j'ai dit bonsoir.
7: Le traité des faire le gant,
1: bonsoir. Bonsoir,
2: Nico. Il est plus là, Gérard.
1: Ouais, comme par hasard.
7: Bon, Gérard, première question.
1: Alors, êtes-vous pour ou contre les portables?
7: Ça y est, on l'a déjà fait.
1: Non, mais tout le monde
7: n'a pas répondu. J'aime les portables.
1: Qui c'est?
7: Marie. J'aime les portables parce qu'on peut voler avec. Voilà. On peut se déplacer n'importe comment, où on veut, à quelle heure qu'on veut.
8: Voilà.
7: À quelle heure qu'on veut.
8: Ouais.
0: Et puis, par contre, je suis contre pour les mecs qui ont des portables pour faire streamer.

0: Daniel, tu me dis ce que t'as en face de toi. Merci.
1: C'est quoi, ouais.
0: Donc moi je préfère vous prévenir.
1: Oui.
0: Que les portables.
1: Ouais. Oui.
0: Non mais même. Je vais pas vous prévenir d'une chose.
1: Oui.
0: Mais attention au premier qui va dire une connerie parce que.
1: Connerie.
0: Non mais attendez. Cela, je vous préviens. Il est quand même 1h20. Il est quand même 1h29. On est. Oui.
2: On accueille deux autres nanas. Il y a Janine. Et il y a Aurore.
1: Salut Janine, salut Aurore, salut.
0: Tu me les remarques s'il te plaît.
1: Ah, il y a que des filles ce soir, ça va être la fête.
0: Ouais, ben oui, ben comme ça au moins.
1: On parle partout, Gérard.
0: Ouais. Non, mais on n'a pas de partout à faire.
1: Après, tout
0: ok,
1: seul.
0: Merci.
1: Comme ça, tu vas nous regarder.
0: Non, voilà, mais de toute manière, je vous préviens d'une chose. C'est pas avec parce qu'on a un portable qu'on peut.
1: On peut la taper. Hein.
0: Non, mais c'est pas avec parce qu'on a un portable qu'on peut fumer dans la rue.
1: Bah, bien sûr.
0: Non.
1: Tu dis ça parce que t'as qu'un tatou.
0: Gérard,
3: Michel. Oui, je voudrais juste je penser à un truc sur le portable. Je pense que moi, le portable, c'est bien parce qu'on peut téléphoner avec.
0: Michel.
3: Oui.
0: Tu dis que c'est bien parce qu'on peut téléphoner avec. Est-ce que t'as les moyens de payer les communications derrière sur ton compte?
1: Bah Gérard, après
0: attendez, Lisa, attendez, Lisa, Johanna, Marie, Janine et Aurore,
1: ouais.
0: Laissez-moi finir avec Michel, ouais. Après je vous demanderai
1: oui,
0: votre
1: allez,
0: réponse.
1: Ouais, oui, on a compris, allez.
0: Bon, alors Michel,
3: oui.
0: Est-ce que tu crois qu'une fois que t'as la facture, est-ce que tu penses la payer?
3: Oui, c'est vrai que ça dépend de la facture.
0: Ah oui, ça dépend de la facture. Mais si t'appelles n'importe où, est-ce que t'es capable de la payer?
3: Ça dépend.
0: Ah, ça dépend de quoi?
3: Ouais.
0: Ça dépend de quoi? Non mais attendez, ça dépend de quoi?
3: Ça dépend le fait que, bon, c'est où on appelle.
0: Mmh.
3: En fait, c'est ça.
0: Ouais.
3: Le mec prend son portable,
0: ouais.
3: Il peut payer la communication ou il ne peut pas la payer.
1: Mmh.
3: C'est ça le problème.
0: Mais alors Michel. Michel, oui.
1: C'est Janine.
0: Oui, Janine.
1: Tu sais qu'un portable, on peut se rappeler aussi, hein, donc ça, c'est pratique aussi.
3: Mmh.
1: C'est pratique.
3: Ça, c'est bien, oui.
0: Oui,
1: donc,
0: oui,
1: on n'est pas obligé d'appeler non plus tout le temps, et voilà, ce qui est pratique, c'est de se faire appeler.
0: Mais alors, Janine,
1: oui.
0: Une question que je vais te poser.
1: Oui, vas-y.
0: Par exemple, la personne qui est au chômage, est-ce que la personne est capable de payer une facture de 6200 balles?
1: Bah oui. Mais pourquoi 6200 balles?
0: Non, mais Janine.
1: Oui.
0: Même avec un forfait, est-ce qu'elle est capable, même avec un forfait, n'importe quel portable, parce que je n'ai pas cité les noms, de manière on va y arriver.
1: Ouais.
0: Est-ce qu'elle est capable?
3: C'est vrai, Gérard a raison. Hein.
1: Et Gérard, tu veux que je te dise?
0: Oui.
1: Non, moi je suis pas d'accord.
0: Attends. Laissez finir Janine.
1: Gérard, attends, tu sais quoi? Aujourd'hui, je viens de m'acheter un portable, justement.
4: Mmh. Ouais, bravo.
0: Avec quoi?
1: Hein? Et tu sais combien je l'ai payé?
0: Mmh.
1: C'est un forfait qu'on vient de faire et bon, je l'ai payé presque rien.
4: 10 francs?
1: Presque.
0: Non. Attends, tu vas pas me dire que t'as payé un portable pour 10 francs attends Janine,
1: oui.
0: Tu vas pas me dire que tu as payé un portable 10 francs alors qu'on voit des portables pour 1 franc.
1: Bah oui,
0: c'est
1: la maison. Je paye 10 francs, attends.
0: Okay.
1: Non, mais il y en a 1 franc, Janine. Bah oui, il y en a 1 franc. Et alors,
0: Lisa.
1: Donc tu l'as payé plus cher.
0: Bah Lisa.
1: Oui. Mais
0: Lisa.
1: Bon, roulé, Janine.
0: Lisa.
1: Oui.
0: Lisa, pour toi.
3: Quoi?
0: Est-ce que t'es pour ou contre?
1: Mais je t'ai déjà répondu tout à l'heure. Bon, Marie n'a pas répondu.
0: Réponds, s'il te plaît.
1: Alors, c'est vrai que moi, même si le portable coûte 1 franc, je l'achèterai pas parce que... Je trouve que les portables, c'est pour frimer, uniquement pour frimer, quoi.
0: Ouais, mais pourquoi?
1: Bah, parce que des mecs, tu vois, ils ont des portables, ils sont dans leur voiture et tout, et puis ils s'ajouent, ils nous regardent avec leur portable et tout, ils croient qu'on va tomber sur leur charme avec leur portable, mais en fait, moi, je n'ai rien à foutre des mecs à portable, quoi.
0: Mmh.
1: Je suis d'accord avec toi, mais le portable, ça ne sert pas qu'à ça non plus, hein.
0: Mais attends, Marie...
1: Oui.
0: Moi, je vais dire une chose, tu vois.
1: Oui.
0: Moi, j'en ai vu dans la rue, même
1: ouais.
0: En scooter,
1: ouais.
0: Ils s'amusent à téléphoner. Moi, je vais dire une chose.
1: Ouais.
0: Normalement, c'est interdit.
1: Ouais, on est d'accord, hein. C'est interdit.
0: Non, mais attends, Marie,
1: oui,
0: je vais dire une chose.
1: Bah, en voiture, c'est interdit.
0: Même, que ça soit en voiture ou en scooter,
1: c'est interdit. Et même dans la rue.
0: Oh
1: et même en cours, hein. Même en cours,
0: ils interdisent tout.
1: Et maintenant, dans la rue, t'as même pas le droit de chier aussi.
4: Même à la loco.
1: Même les chiens, ils ont pas le droit de chier.
2: C'est Fildar, Gérard.
4: Quoi ? Ouais, j'aimerais poser une question.

0: Qu'est-ce que tu penses d'un mec, tu vois, qui offre un portable à un de ses potes, mais qui n'a pas d'abonnement? T'en penses quoi, Gérard?
1: Moi, je
2: dirais.
1: Non, mais attends, tu diras déjà à ton crocodile là qui se calme. Avec son gyrophare.
0: Ouais, mais moi je t'ai posé une question.
1: Oui, ben je vais te répondre quand il se calmera lui avec le gyrophare là qui veut me mettre dans
0: les. Il s'est calmé, à toi de répondre. Allez.
1: Donc c'est pas parce qu'on m'a offert un portable.
2: Attends, on t'a offert un portable. Ouais.
1: On me l'a donné.
2: On te l'a donné.
1: J'ai pas l'abonnement.
0: Ça sert à quoi? Ça sert à quoi? Ça fait beau.
1: Non mais
2: Dans la rue. Gérard de Turenne avec le portable. J'ai le numéro du portable de Gérard. Hein, donné. Donc je vais le donner.
1: Oui. Non, mais attends. Alors, attends.
2: Vas-y, continue. Hein.
0: Le casque. Remets ton casque, Gérard.
1: On arrête.
3: Ils sont plus à l'antenne, Gérard.
0: Gérard, c'est Max. Ton casque, si tu l'enlèves, je te promets, je viens ici, je te fous une bouffe.
1: Ouais, ben dans ce cas-là, Max, tu viens prendre la poufiasse qui a été dire mon
0: mais
1: numéro.
0: On te pose des questions, tu n'y réponds
1: non,
0: pas.
1: Non, mais attends, il y a une poufiasse qui vient de donner mon numéro de téléphone de tatou à l'antenne. Alors tu viens, tu la chopes au standard. S'il te plaît, merci.
0: C'est à Manu de le faire, Manu fait pas son boulot.
1: Manu, c'est bon,
3: je l'ai eu, Gérard.
1: Non, mais attends, Manu, pour l'instant, je ne sais pas ce qu'il fout. Après, il va me dire, tu fais tes débats, c'est moi qui commande.
0: Attends.
1: Alors, moi, si c'est comme ça, c'est pas la peine.
0: Alors, on revient dans le débat et on écoute parce que c'est intéressant.
1: Donc, alors, Janine.
0: Réponds à la question de Fildard, déjà.
1: Donc, pas un portable, j'ai pas l'abonnement. D'accord. Pourquoi? Parce que, bon, pour l'instant, j'ai pas les moyens de m'acheter la carte.
0: Bah, c'est pour frimer, alors.
1: Non, de toute manière, je l'ai pas sur moi, le portable. Tu vois, c'est pas pour frimer, parce que j'ai pas de portable sur moi. Merci. Bah, merci en fait, pour celui qui vient de dire ça.
2: Qu'est-ce que tu vas en faire, Gérard, de ton portable? Alors, portable, c'est un Tamagotchi. Eh, Gérard, ça veut dire que tu traites de Max de frimeur, puisqu'il est un portable.
1: Non, mais attends. Qui c'est qui vient de dire que
2: Marie.
1: Je traite... Marie. Alors, je vais dire une chose, Marie.
2: Oui.
1: Je ne traite pas Max de frimeur. Attends, Marie. Attends, de toute manière, toi, je vais te moucher parce que de toute manière, tu as viré.
2: Pourquoi? J'ai rien fait.
1: Tu as viré,
2: hein.
1: C'est toi qui viens de dire que.
2: Mais n'importe quoi, il faudrait te laver les oreilles, c'est comme le cul, ça se lave, hein.
1: Attends, si tu. Ah, bah alors, dans ce cas-là, tu dégages.
2: Bonne
1: nuit, Marie. Allez, hop.
4: Gérard.
1: Hop. Voilà.
4: Gérard.
1: Ouais.
4: Oui, c'est Michel. Qu'est-ce que tu penses des gens qui offrent des portables à des manchots?
1: Quoi?
4: Est-ce que tu trouves ça normal ou c'est bon?
1: Non, mais attends, Michel.
4: Non, mais j'ai lu ça dans Elle, le magazine Elle.
1: Voilà, ouais, c'est bon.
4: Une certaine personne aurait fait cette blague en Angleterre.
1: Hop!
2: Mais attends, mais Gérard,
3: c'est une étude dans un magazine, Gérard.
4: Non, c'est dans un magazine, c'est pas toi.
1: Gérard, pour l'instant, je demande.
4: Je trouve ça idiot.
2: Il y a des
1: Eh ben, tu trouves ça idiot? Eh ben, moi, je vais te dire une chose. T'es encore plus idiot. Parce que tu penses ça en direct à...
4: Non, je te demande, parce que je voudrais que
1: Moi, tu me demandes, mais moi, j'en ai rien à foutre du magasin, du magazine. Moi, je suis pas le magasinal, d'accord? J'ai pas les moyens de m'acheter un portable. On m'a donné un portable, j'ai même pas les moyens de m'acheter une carte pour la rentrer dedans, d'accord?
4: Peut-être que ça les intéresse, elle, pour... Ouais, justement.
0: Tu veux une carte mobile ou elf?
1: Hein? Alors, en de bon entendeur, pour tous ceux qui vont... s'amuser à vouloir donner des numéros, eh ben, de toute manière, vous avez viré.
4: C'est moche.
1: Eh ben oui. C'est vrai. Eh ben, dans ces cas-là, on va écouter. J'en connais un tout à l'heure, il va se prendre deux claques dans le baignure. Vous avez écouté les poudins, j'aime bien avec...
0: Apprends à lire avant. Ouais, vas-y, refais-le.
5: Ouais, merci à
1: Marquet. Bon, attends, toi, tu as
0: lire. Non, Gérard, c'est toi qui annonce les
1: disques. S'il te plaît.
0: Allez, Gérard, dépêche-toi.
1: Alors, c'est les petits poudins. J'aime bien, avec des gros strings roses. Et voilà. Et on vous retrouve pour... Attendez, pour la deuxième question. T'as coupé personne encore? Donc, alors, si tout le monde est... possédez-vous un portable?
2: Oui.
1: Si oui, quelle marque?
2: D'accord.
1: Voilà. Okay. Donc, vous réfléchissez et je vous retrouve tout de suite après.
2: D'accord.
1: OK. Oh, Fildard!
0: Gérard!
1: Putain, tu me dégages ton abruti là!
0: Ouais, c'est bon, Cyril, dégage!
1: Et hop! Le gyro, j'en veux pas!
0: Bon, on y va là?
1: Bon. Alors, possédez-vous un portable, on va accueillir Lisa.
6: Oui.
1: Rebonsoir, Lisa.
6: Rebonsoir, Gérard.
1: Célia, bonsoir.
6: Bonsoir, Gérard.
1: Justine.
7: Bonsoir, Gérard.
1: Janine.
8: Bonsoir, Gérard.
1: Bonsoir. Michel.
3: On a plus Michel, on a Bidal.
1: Ah, Bidal.
2: Bonsoir Bidal.
5: Bonsoir Bidal.
2: Bonsoir toutes les filles.
6: Bonsoir Bidal.
5: Et bonsoir à Gérard aussi, excusez-moi.
1: Comment ?
5: Bonsoir à Gérard aussi.
1: Ok. Quand même. Aurore.
6: Bonsoir.
7: Bonsoir Aurore.
2: Bonsoir Aurore.
1: Alors posez.
5: Bonsoir.
1: Possédez-vous un portable ?
7: Alors oui, effectivement.
1: Je vous préviens, foutez-vous pas de ma gueule. Hein.
7: Oui, bonsoir.
1: Ça va aller vite. Hein.
8: Bon, allez, on y va, là.
7: Bonsoir, c'est Justine.
1: Oui.
7: Moi, je possède effectivement un portable. Mmh. Et il me sert pour mes clients. Mmh. Car j'ai beaucoup de clients la nuit.
1: Mmh.
7: Parce que je fais de la sécurité la nuit. Je suis flic.
1: Ouais, d'accord. Mais attends. Attends, hey, Justine.
7: Oui.
1: Justine.
7: Oui.
1: La question, c'est possédez-vous un portable ? On n'en a rien à foutre de ce que tu fais comme métier,
7: oui,
1: d'accord ?
7: Mais je possède un portable.
1: Non, mais est-ce que tu possèdes un portable ?
7: Oui.
1: Point final, à la ligne.
7: Oui,
1: ok. On est clair.
7: On est clair, Gérard.
1: Alors, est-ce que tu possèdes un portable ? Oui ou non ?
7: Oui, Gérard, je possède
1: un portable.
7: Bon,
1: alors, ok. Eh ben voilà, t'as pas besoin de me dire, ouais, parce que je suis flic ou autre.
7: Non, mais je t'explique pourquoi j'ai besoin d'un portable.
1: Ouais, parce que t'es flic.
8: Non mais attends Gérard, excuse-moi, mais là t'es tellement agressif, tu souris pas, c'est des filles, elles sont sympas, elles t'expliquent, donc on va pas poser des questions, oui pardon.
1: Ouais, attends.
8: Non mais c'est pas la Gestapo quoi, on a l'impression que tu fais un interrogatoire dans un commissariat,
1: là,
8: donc c'est un débat. Non mais c'est un débat.
1: J'ai même pas un stylo pour...
8: Je viens d'intervenir parce que là la pauvre elle était sympa, elle t'explique pourquoi un portable, mais toi t'es là, tu dis non, tu réponds pas
1: mais
8: où, pardon.
1: Mais j'aurais pas de ce stylo.
8: Gérard, écoute, je te jure... Je peux annoncer déjà aux auditeurs que ça risque d'être le dernier débat parce que là c'est pas possible, c'est de pire en pire depuis des mois.
1: Oh ouais, et ben, c'est de pire en pire. Dans ces cas-là, lui avec sa caméra, il dégage. Le géant-pain, il dégage avec la batterie. Et au sonar, il se réveille. Ok.
2: Gérard,
1: et on souffre pas de ma gueule, Max, s'il te plaît.
2: Mais Gérard, t'énerve pas.
1: Non, laisse je m'énerver. Et toi, tu as travaillé.
3: Écoute, Gérard, ils sont calmes là au standard.
1: Ouais, ben peut-être. Mais tu as travaillé pas comme... Je t'ai dit de dégager !
2: Si t'étais un petit peu plus
1: concentré... Ça va aller vite, hein !
8: Mais il faut qu'on avance, là.
2: Bon,
8: Gérard, on avance, là.
2: Alors que je disais que je possédais un portable.
1: Oui.
2: Oui, voilà, c'est bien.
1: Comme ça, j'ai pas de stylo.
8: Mais prends celui-là.
1: Ouais, je prends un stylo. À chaque fois, c'est moi qui ramène mes stylos. Hein ? T'as pas besoin de voir ce que je prends dans ma main, toi, là-bas.
2: On peut poursuivre le débat, s'il vous plaît.
1: Ouais, alors Justine, tu disais que tu possèdes un portable. Tu possèdes un portable parce que t'es inspecteur de police, c'est
2: voilà,
1: ça ?
2: Voilà, merci Gérard.
1: Ok. Ok, bon. Célia ?
2: Bah écoute, moi personnellement, je possède pas de portable et je suis un peu allergique au portable. Je trouve que ça fait vraiment beauf d'avoir un portable. Et,
5: ça te gratte un petit peu, non ?
1: Bon, bah, attends, ouais, celui qui dit qu'il se gratte un petit peu, pour l'instant, tu as gratté ta bouche ailleurs, ok ? Pour l'instant, c'est moi qui commande, ok ?
5: Ouais, d'accord.
2: Okay.
1: En de bon entendeur, salut pour toi, Michel.
2: Bon, moi, je trouve personnellement que c'est inutile et que c'est un gadget, quoi.
1: Ouais.
2: Oh, je suis pas d'accord.
1: Non, mais attendez.
2: Ouais, mais c'est un débat, nous avons le droit d'avoir des avis différents, j'ai
1: bien sûr. Oui.
2: Exactement.
1: Mmh. Donc, Célia, tu dis que pour toi, c'est un gadget.
2: Ouais, okay. Parfaitement.
1: Lisa,
9: bah, moi, j'ai un portable.
1: Mmh.
9: Et bah, j'ai besoin d'être jointe à tout moment de la journée. Être jointe,
2: c'est comme moi.
1: Mmh.
9: Voilà.
1: Comme
9: oui,
1: qui jointe,
9: comme Justine.
1: Attendez. Comme Justine,
9: oui,
1: à mon avis, Justine et Lisa.
9: Oui.
1: À mon avis,
9: c'est les métiers qui font ça, Gérard.
1: Oui, non, mais.
9: Tu comprends
1: vous possédez un portable toutes les deux.
9: Oui, non, mais moi, c'est pas pour mon métier. Hein.
2: Moi, c'est pour mon métier uniquement, parce que dans la vie, je trouve que ça serait inutile d'avoir un portable.
1: Qui c'est qui dit ça ? Lisa, attends, Justine...
2: Célia voudrait rajouter quelque chose.
1: Ouais, Célia.
2: Je trouve qu'avoir un portable, ça gâche complètement le répondeur.
1: C'est non, mais attends, le répondeur de quoi ?
2: Bah, chez toi, Gérard. On n'a plus besoin
1: non,
2: de répondeur.
1: Non.
2: Tu n'as pas de répondeur,
1: Gérard ? Non. Moi, je n'ai pas de téléphone. Et moi, je peux vous dire une chose. Quand même, en ayant...
5: Mais tu n'as pas le fax, Gérard, je crois, non ?
2: Le Minitel, peut-être ?
1: Non mais attendez, vous avez pas commencé à me gonfler comme ça ?
2: C'est une question, Gérard.
1: Non mais vous avez pas commencé à me gonfler.
2: Moi je peux te répondre, j'ai pas de Minitel chez moi. Donc et toi ?
1: Hein ? Bah, ça, apparemment, y a certaines personnes que je commence à reconnaître. Hein.
2: C'est vrai,
5: dis ça.
2: C'est-à-dire que t'as
1: dû... Ah ouais, c'est pas grave.
2: Des noms. Bah, vas-y.
1: Non, mais je n'aurai pas de nom. Non, je suis pas une balance. Non,
2: bah, attendez.
10: Une balance, hein.
2: C'est ton débat, c'est toi qui gères.
10: Moi, je suis scorpion, je ne suis pas balance.
1: Moi, je suis balance. Raconte,
10: moi, je suis taureau. Moi, je suis scorpion. Moi, je suis né le 19 novembre. C'est bientôt mon anniversaire. D'ailleurs, fin de radio, moi,
1: tu fais gaffe que tu cherches pas.
8: Et on te parle, hein.
1: Attendez, s'il vous plaît. Attendez.
11: Arrêtez de parler dans le vide.
12: Ouais, se faire bronzer.
1: Toi, t'essayes pas de lui balancer des noms au standard. Ok,
8: tu peux éviter.
1: Pour les rappeler.
8: Gérard, tu peux éviter de parler dans le vide et demander où est-ce qu'il est ton stylo. Est-ce que tu peux pas faire de la débat, un débat pour la radio? Est-ce que c'est possible?
1: Oui, mais à une condition.
8: T'es parano, t'as toujours l'impression que c'est les mêmes personnes, t'as toujours l'impression. À ce moment-là, t'arrêtes, tu veux arrêter, t'arrêtes. Tu me dis, voilà, Max, j'arrête. Mais t'arrêtes.
1: Oui,
8: mais
1: si c'est pas dans ce cas-là, on verra. On verra. T'inquiète pas, on verra pour la semaine prochaine.
8: D'accord, tu me préviens, c'est tout. Mais là, fais ton débat, pour l'instant, on n'en prend rien.
1: Alors déjà, lui, il va se calmer.
8: Mais j'en ai marre que t'expliques.
1: Non, mais attends, l'autostandard, il n'a pas besoin d'aller lui balancer.
8: T'es toujours en train de gueuler.
1: Ceux qui sont là-haut, ils n'ont pas besoin. Parce que là-haut,
8: Est-ce que ça intéresse les auditeurs de Fun Radio de savoir qu'il y a trois personnes là-haut? Pense à ceux, il y en a des milliers qui écoutent la radio en ce moment et qui ne comprennent rien.
1: Ouais, ils comprennent rien.
8: Non, mais moi, je refais des débats, je fais des débats à ta place, je vais les refaire comme avant, je vais me passer de toi, si t'as plus envie. On a plus rien. Eh ben, va-t'en alors.
10: On s'ennuie là. Non, Gérard, nous pouvons continuer le débat.
2: Alors vas-y, continue,
1: Gérard. La semaine prochaine, tu feras tes débats.
2: Profite que tu es ici à l'antenne.
1: Mais dans ce cas-là, moi j'en ai rien à foutre.
2: Gérard, ma santé mentale dépend de toi.
11: Ça fait 49 minutes que c'est commencé, on sait rien.
1: Et alors ça fait 49 minutes. Là toi, ça fait 49 minutes qu'il me trouve des cons. Merde, il a pas besoin de lui dire de rappeler certaines personnes.
8: Il m'a rien dit, Gérard.
1: Je lui ai gagné, j'ai donné du numéro. Alors j'en ai ras-le-bol.
2: Allez, Gérard.
1: J'en ai ras-le-bol. Si, il change de nom.
11: Mais t'es parano.
1: Attends,
11: que des
1: filles. Je suis paranoïaque. Alors attends,
11: tu vas pas me dire que Lisa c'est Tony, que Célia c'est Arnette.
1: Mais
11: t'es
1: quoi?
11: Et que Justine c'est Arnette.
2: Non, je ne suis pas Arnette.
1: On est sûr.
2: Allez, Gérard.
8: Attendez, parce que l'on prend le débat. Non, mais attendez.
1: J'en suis sûr.
8: Écoute-moi bien. On va finir ce débat-là avec ces gens-là. Et dans le deuxième débat, pendant les deux disques, au lieu d'aller fumer ta clope et d'aller courir les nanas cul nus dans les couloirs, écoute-moi jusqu'au bout.
1: Je vais prendre le standard.
8: Exactement, c'est toi qui vas choisir tes six auditeurs.
1: Ta caméra.
2: Ouais. C'est bon, Gérard?
10: Je crois qu'on est
2: parti sur de bonnes bases.
10: On peut continuer le débat.
11: C'est à la con, là, tes questions.
1: Dans mes questions à la con, il n'y a pas de deuxième débat et c'est tout.
10: Non, Gérard.
2: Gérard, il est à peine une heure.
10: Gérard, non, s'il vous plaît.
1: Attends, mes débats à la con. Comme tu viens de le dire.
10: Mais non, c'est des débats très bien, Gérard.
12: Des débats à la con.
1: Non,
8: je suis désolé. Écoute-moi. Non, mais tu veux pas écouter parce que je vais te dire la vérité. À l'époque, tu préparais deux débats. Aujourd'hui, le premier débat, il a été préparé par un auditeur. Tu t'es même pas foulé pour les questions. Le débat de la semaine dernière, il y avait des questions tellement que t'avais même pas à les lire parce que c'est des auditeurs.
1: Tu dégages avec ta caméra! Tu me fais chier!
8: Mais toi, c'est une excuse, la caméra. Elle te gêne pas, la caméra. Tous les soirs.
1: Non, mais j'aime pas! Pourquoi qu'il se plante derrière pour. C'est vrai que t'avais fallu.
11: Parano!
1: La semaine dernière, il a fait ça!
2: C'est pas la caméra.
1: On met un disque.
8: Gérard, tous les soirs.
1: Non, on met un disque.
8: Tu finis ton truc, Gérard, là, tu dégages définitivement. On peut pas, c'est tous les jeudis, c'est le bordel. T'es carano, Gérard, t'es un carano.
2: Troisième question.
1: Eh bien, dans ce cas-là, tu prends Francesca qu'à moitié bourré.
12: Et moi, Bidal, vous croyez qu'on répond à moi?
8: Je crois que la semaine dernière, t'étais un peu bourré, non?
1: Ouais, bon, mais cette semaine, j'y suis pas, ok?
8: Mais cette semaine, t'es carano, c'est pareil.
2: Tu pourrais continuer ton débat, t'es pas bourré, Gérard.
8: Mais écoute, c'est pas les mêmes, tu vas choisir tout à l'heure, ça sera le même bordel, tu sais pas gérer tes débats.
1: Attends,
8: Gérard, ne prends pas pour un idiot. Excusez-moi encore, auditeur, d'intervenir, mais tous les soirs, le caméraman alligator, il est à côté de moi, et moi, je suis pas toutes les deux secondes, tu m'entends tous les soirs, entre 22h et 2h du matin, quand t'es pas
1: là. De toute manière, tu peux pas l'avoir parce que tu veux pas être filmé de face.
8: Mais si, je suis.
1: Non, mais moi, tout le monde a fan TV, me voit.
8: Gérard,
1: tu dégages, j'en veux plus.
8: Gérard, ce qui te gêne,
1: Moi j'arrête.
8: Gérard, ce qui te gêne, c'est pas d'être te filmer, c'est qu'ils soient près de toi. Et des fois, ils les prennent moi. Alors.
1: Ouais, mais moi, je suis pas un PD comme lui.
10: Mais arrête,
1: d'accord.
10: Gérard,
1: j'aime pas me faire passer la main dans le dos.
10: Gérard, reviens.
1: Okay.
10: T'es une star ou t'es pas une star?
1: Attends.
8: S'ils mettent la main sur l'épaule, c'était un PD. Alors, je vais dire, tous les jours, il y a des PD parce que tous les jours, on met la main sur l'épaule.
1: Non mais attends.
8: Alors.
1: Gérard. Mais attends, je fais quoi pour l'instant?
8: Mais rien, parce que tu fais rien. Rien, tu fais rien.
1: Non, attends, tu permets? Je regarde pas les auditeurs là.
10: Allô? Allô? Bon. Vous avez des choses à raconter, non? Est-ce que vous avez des portables? Des portables. Alors moi, je disais que j'en avais un, effectivement, pour mon travail.
13: Mais quelle marque?
10: Je suis inspecteur de police. C'est la marque Serrar.
13: Oui.
10: Chez Gérard. C'est une très bonne marque.
13: Ça marche bien?
10: Oui, c'est en tong.
13: C'est mieux en forme de tong avec l'odeur.
10: Oui, l'odeur. Oui, l'odeur est très agréable. C'est rentable.
1: Tu t'énerves. Comme t'arrêtes de me dire rigoler. Eh ben tu t'émerdes avec toute ta connerie que je reçois.
10: Allez Gérard, Gérard, s'il te plaît.
8: Mais là, les débats, c'est n'importe
10: quoi. Faisons les débats, Gérard.
8: C'est le fond, là, c'est l'apocalypse. Hein.
10: Gérard, troisième question. On t'attend.
8: Fais
10: hein.
8: Plus la radio, pense aux gens qui font de la radio, mais fais plus tes débats.
1: Non, non.
8: Fais ta popote, fais ce qui t'intéresse, c'est toujours
10: Gérard,
8: toi.
10: Gérard, troisième question.
1: Eh ben, c'est quoi, tu te débrouilles. Eh ben, tu prends Françoise. Eh ben, tu prends Françoise.
8: Ouais, on prend Françoise.
10: Eh ben, Gérard, mais Gérard, bon sang.
1: Eh ben, prends Françoise.
10: Il y a un manque de respect dans les
14: mots. Moi, je suis là, hein, mais moi, je peux pas la perdre.
1: Tu la perds. Tu la perds.
14: Que je pouvais faire des débats. Que je portais une caméra, mais. Mais ça me dérangeait pas.
10: Ouais.
14: Là, il est à côté de moi, mais bon, ça se passe bien.
15: Ouais. Bon, l'alligator, c'est quoi la prochaine question?
14: La prochaine question, c'est est-ce que Gérard reste pour faire ce débat?
10: Non. Alors, Gérard a du mal à rester.
1: Vas-y,
12: alligator.
1: J'hallucine. Par
8: la
1: soirée,
8: tu
1: n'as
8: plus
1: rien. Eh ben, dans ce cas, je fais plus rien.
10: Gérard,
1: okay.
10: C'est dommage.
1: Oh,
14: ça,
1: t'en as rien à foutre de mes mères.
14: Stéphanie, si tu
1: veux. Tu t'en fous, t'as même pas trouvé un avocat.
10: Mais
8: t'es pas. Mais écoute, sans déconner.
1: Non, allez.
8: Tu t'en vas là. Non, mais tu prends toutes tes affaires, Gérard. Tu t'en vas pas.
1: Non,
8: tu t'en vas définitivement là. Tu t'en vas définitivement.
1: Mais attends, mais prends la défense.
8: Tu sors pas du studio pour aller fumer une clope. Tu prends tes affaires et tu te barres pour aller fumer une clope.
1: T'es même pas capable de prendre ma défense.
8: Mais je la prends ta défense.
1: Mais non, tu la prends pas.
8: Alors donne-moi ça.
1: Ça tu rigoles.
8: Qu'est-ce que tu me fais rire?
1: Tu rigoles. Mais ça te fait rire, pas moi.
8: Bah alors t'énerve pas.
1: Si je m'énerve.
8: Tu le fais exprès.
1: Non.
8: Tu le fais exprès.
1: Non.
8: Tu le fais
1: exprès. Attends, c'est quoi ça?
8: Bah je vais donner ça à mon avocat. Donne-moi.
1: Mais alors tu vas donner ça à ton avocat? Combien de fois que j'en ai parlé? Ah, t'en as plein de bureaux comme ça! Ouais, voyons! Hop, on met un disque. Putain, tu mets un disque, s'il te plaît!
8: Gérard?
1: Ouais.
8: Ça va?
1: Tu mets un disque, s'il te plaît!
0: Ah, t'en as un sous la main, un disque?
1: Hein?
0: T'en as un disque?
1: Bah, t'as qu'à mettre les parodies de Gérard, puis c'est tout.
0: Ah non, c'est bidon ça.
1: Tu mets ce que tu veux.
8: La maison, toi, c'est là. Toi, tu fais pas tes débats, tu les prépares pas, et en plus, faut passer tes disques.
1: Bah ouais.
8: Non, mais
1: attends.
8: Non, mais c'est ça. Non, mais tu te crois.
1: Ouais,
8: où,
1: non,
8: toi?
1: Mais attends.
8: On n'est pas chez mémère.
1: On n'est pas chez mémère, attends.
8: Ouais.
1: T'es même pas capable de me défendre sur toute ma
8: mais
1: merde.
8: Mais je peux te défendre, mais t'es tout le temps en train de gueuler.
1: Mais t'es même pas capable. La semaine dernière, t'en as eu du courrier, tu ne l'as même pas dit à l'antenne.
8: Attends, j'ai pas entendu. Tu m'as dit que j'étais quoi, hein?
1: Non.
8: Tu m'as dit que j'étais, hein?
1: T'es même pas capable de me défendre. Je t'ai même pas insulté, alors désolé. Bah viens.
0: Je suis un incapable.
1: Ouais.
0: Tiens, bah tu te démerderas avec ton avocat ce soir.
1: Ok.
0: J'avais des avocats. Avocat.
1: Voilà.
0: Alors maintenant tu reprends les débats calmement, on va se calmer parce que là ça va plus être possible, parce que là j'ai la honte.
1: Ouais. Oh. Et bah dans ces cas-là.
0: Je
1: préviens une chose, voilà. Que personne qui envoie du courrier de merde chez moi avec des publicités mensongères, c'est pas la peine. Alors, on parle pas tribunal, ok?
0: Ah oui, mais tu veux pas.
1: Alors maintenant, je préviens une chose, je reprends le prochain débat à 2h05. Je vais essayer de me calmer.
0: On va se calmer, on va essayer de reprendre ça calmement.
1: Hein? Alors moi, j'en ai ras-le-bol.
0: Mais tu penses bien qu'un mec, si tu lui dis que c'est interdit, si c'est interdit de mettre du courrier chez toi, ils vont t'en envoyer encore plus. C'est évident qu'ils vont t'envoyer encore plus
1: ouais.
0: de courrier.
1: Ouais, mais dans ces cas-là, l'œil de l'un, c'est les fesses de babrin. Qu'il ait le courage d'appeler.
0: Est-ce que j'y suis pour quelque chose, moi, qu'ils appellent?
1: Mais ça peut rond rouge. Il a même pas le capable d'appeler.
8: Attends, même si Max, le Star System, ton ami, vient pour leur dire appeler, est-ce que tu crois qu'ils vont appeler?
1: Là, tu crois qu'ils vont pas les appeler parce que Julie et Gaël vont pas laisser le
8: sélectionner. Mais arrête de parler de Julie et Gaël, elles sont pas là, ça n'a rien à voir.
1: Elles vont pas les sélectionner. Je suis désolé.
8: Mais non, parce qu'elles veulent les sélectionner quand t'es là, mais quand t'es là, c'est pas elle au standard, c'est Manu et Manu.
1: Mais comme par hasard.
0: Je suis pas au courant, moi, Gérard.
8: Déjà, il est pas au courant, déjà, premièrement.
1: Ouais. Non, mais il est pas au courant. Il va se calmer. Il va faire ce que je vais lui dire, lui aussi.
8: Non, mais si tu te calmes pas, tu te rends compte qu'il est 2h du matin.
1: Et alors?
8: C'est plus la radio libre, c'est la radio trash, là.
1: Ouais, mais moi, je vais dire ce que j'ai à dire sur le cœur. Parce que j'en ai ras-le-bol.
8: Je suis d'accord avec toi.
1: Mais j'en ai ras-le-bol de recevoir du courrier.
8: Mais tu nous le dis chaque semaine. Moi aussi, j'en reçois chez moi. Nous aussi, on reçoit des messages.
1: Non.
8: Écoute, je te le dis. Si moi tu ne le crois pas, Gérard.
1: Est-ce que je vais avoir le courrier d'hier?
8: Gérard, écoute-moi bien. Si tu me crois pas, je reçois du courrier chez moi. Moi, je ne te crois pas que tu reçois du courrier chez toi.
1: Ouais. Et les numéros. Personne n'a donné ton numéro de téléphone à l'antenne.
8: Non, mais tout le monde l'a sur Minitel. Il y en a plein qui le donnent. Bah oui. Oui, Gérard.
1: T'arrêtes avec ton flash là, s'il te plaît.
8: Alors, on peut reprendre le débat parce que là, pour l'instant, il ne s'est rien passé.
1: Ouais, mais il ne s'est rien passé. Pour l'instant. Il va se passer quelque chose, c'est que moi maintenant, ça va être simple, c'est le... Arrête s'il te plaît.
8: On va peut-être même arrêter la caméra pendant à peu près un quart d'heure. Donc on va la poser, on va se calmer complètement, on va refaire de la radio en faisant un vrai débat sur des questions qui sont intéressantes. Pose les questions que tu n'as pas posées et que les gens y réfléchissent.
1: Ouais, si je retrouve les thèmes.
8: Non mais ils sont là, elle est là, sous les yeux. Non, c'est celui que t'as sous les yeux, c'est la feuille que tu viens de balancer là.
1: Parce non,
8: que
1: non.
8: Si.
1: Non, c'est pas les portables.
8: Ah bah voilà, mais là t'as tout jeté alors.
1: Ah bah oui.
8: Ah bah oui, mais c'est de ta faute, mon grand, si tu sais même pas...
1: Non, mais attends.
8: Ah bah bravo.
14: Bon. Bah, il les a pas déchirés, des fois.
1: Il y a des limites aussi à...
8: Il y a des limites. Toi, t'en as des limites, toi, t'arrêtes pas de gueuler toutes les 5 minutes. Avant, tu gueulais jamais, maintenant, tu gueules toutes les 2 minutes.
1: Oui, pourquoi? Parce que j'en ai marre de recevoir des saloperies dans ma boîte.
8: C'est tout à l'heure, ça. C'est le débat, maintenant.
1: Oui, mais pour l'instant, quand je te l'ai dit tout à l'heure, tu te marres derrière la
8: Mais attends, parce que tu me fais rire. C'est comme si moi, à chaque fois qu'on me chie dessus à l'antenne, le lendemain, je reviens en parlant du mec d'hier, en disant, ouais, il y a un mec qui m'a chié dessus. Et puis après, je veux dire, avant-hier, il y a un mec qui m'a chié dessus. C'est bon, c'était tout à l'heure, on en a parlé, t'as fait l'ultimatum.
1: Et ça?
8: Mais c'est rien, ça.
1: Alors?
8: Oh là là, mais il est où ton débat?
1: J'en sais rien.
8: Eh bah ouais, parce que t'es mal organisé en plus de...
1: Ouais, je suis mal organisé.
8: Bah écoute, je suis désolé, tu nous en fais la preuve. Alors c'est pas possible.
1: Regarde toi, avec ta caméra, t'as pas besoin de savoir ce qu'il y a dans ma mallette.
8: Oh là là, Brège, il est 2h, y'a rien, on en fait plus qu'un débat. Eh oh.
1: Eh bah on en fera plus qu'un, on finit sur les portables, est terminé, mais moi je...
8: Comme ça, tu verras Stéphanie, parce qu'il y a que ça qui t'intéresse, t'as Stéphanie là-haut, comme ça tu pourras aller la voir, comme ça tu seras tranquille. Comme ça tu pourras t'occuper d'elle.
1: Attends, Stéphanie là-haut,
8: c'est autre chose. Il y a que ça qui t'intéresse, toi, c'est qu'elle soit dans les studios à côté de toi.
1: Trouvez-vous cela utile, point final à la ligne.
8: Les autres questions.
16: Ouais, moi je trouve ça. Hein.
1: Non, mais on met un disque, c'est tout.
17: On met un disque, oui.
15: On met un disque.
8: Vous voulez nous appeler pour le débat de Gérard, c'est le 0800 70 5000 et 0803 08 5000. 0803, hein, allez-y. Non, mais qu'est-ce que tu fous au deuxième disque? C'est pas la peine, là. On reprend le débat, on y va, c'est parti. Et Potard va faire les questions, on y va.
15: Moi, alors, je fais la réponse.
17: Prochaine question.
15: Oui.
17: Trouvez-vous les portables chers?
0: Ah ouais.
18: Oui.
17: On a qui au téléphone?
16: Madame. On a donc Lisa ou Cécilia? Justine, non?
18: Janine,
16: oui.
18: Célia.
16: Oui.
18: Lisa.
17: Janine.
16: On va commencer par les filles.
18: Ouais.
16: Alors.
18: Si on trouve les portables chers?
16: Ouais, si on trouve les portables chers.
18: Bah, c'est pas donné, C'est pas donné, mais bon, quand on a les moyens, c'est pas très grave, quoi. Je veux dire, c'est un gadget, quoi. C'est un luxe. Je sais pas.
0: Et toi, tu t'en sers pourquoi ton portable? C'est un gadget ou un luxe?
16: Tu mettrais combien en budget?
18: Je sais pas, ça dépend du mois, 2000, 3000, ça dépend.
16: Ah, quand même.
18: Bah, oui,
16: c'est bien 3000 pour un portable par mois.
18: Moi, je passe mes journées au téléphone, ouais. J'ai toujours besoin d'appeler mes amis, mes parents, ma famille, tout ça, mes copains.
19: Au travail et tout, t'appelles?
18: Ah non, je travaille pas.
19: Ah, ok.
18: Ah, d'accord.
19: Et comment tu fais pour payer 2000?
18: Bah, écoute, j'ai une richesse personnelle, j'ai pas besoin de travail. Non, mais je laisse le travail à ceux qui en ont besoin, je veux dire. Ça m'est arrivé.
19: Bah, y en a qui ont de la chance, hein.
18: Non, mais il en faut, quoi. Voilà.
16: J'ai des questions sur la superposition.
18: La superposition?
17: Moi, j'ai des questions.
15: Ah, t'as les vraies questions sur les portables, d'accord.
17: Ouais.
16: On a fini la question?
17: On a les mecs, on les a pas fait aussi.
16: Ah oui, exact. Merci, Daniel.
20: Bonjour, j'appelle d'ici les Moulineaux.
16: Ouais. Oui.
20: Bonsoir.
16: Et ton prénom?
20: Pardon?
16: Ton prénom?
0: Alors,
17: c'est
0: le prénom?
17: C'est le fonctionnaire.
15: Ah, c'est le fonctionnaire, d'accord.
0: Non, un relou.
16: Ouais, relou.
0: Allô, le relou?
16: Allô?
15: Toi, le fonctionnaire, tu dois avoir un portable, normalement.
16: Voilà. Oui. Donc, on avance un peu, là. On s'enlise un peu. On est comme genre...
18: Allô?
16: Oui. Allô?
0: Ouais, on aimerait parler au fonctionnaire. Excusez-moi de vous déranger.
15: Il est là, Manu, le fonctionnaire, ou pas?
16: S'il est pas là, Manu, tu dégages.
0: Ouais,
16: tu travailles, s'il te plaît, Manu.
15: Bon, alors, il répond pas.
0: Allô?
20: Allô?
0: Allô, bonsoir.
20: Allô?
0: Oui. Bonsoir.
20: Bonsoir.
16: D'accord, tu voulais t'exprimer?
20: Oui.
16: D'accord, bah fais-le.
20: Sur les portables.
16: Oui, c'est-à-dire?
20: Je travaille à France Télécom.
16: Très bien.
20: Je voudrais parler à Gérard. Il est là?
16: Il est là, il t'écoute.
0: Ouais, il est aux toilettes, il revient.
16: Il t'écoute.
20: Il est aux toilettes?
16: Oui, il t'écoute. Vas-y, bon. Tu voulais dire?
20: Gérard, bonsoir. Bonsoir, mademoiselle.
16: Bonsoir. D'accord.
0: Bonsoir.
20: Donc, okay. Moi, je voudrais dire que je suis pour les portables.
16: Oui.
0: Pourquoi?
20: Tout simplement parce que on paye pas de redevance.
16: D'accord, et ça te permet de joindre les autres?
20: Tout à fait.
16: D'accord, au téléphone?
20: J'ai un forfait tous les mois.
16: D'accord.
20: Que je ne dépasse pas. Mmh. Et je sais à quoi m'en tenir à la fin du mois.
19: Et t'as un forfait de combien?
16: Ouais, mais est-ce que ton métier te permet d'avoir des ristournes ou...
17: Cyrine?
16: Oui.
17: Excuse-moi, on récupère Justine.
16: D'accord.
0: Ah, enfin!
16: Justine!
0: Quand même!
16: Tu vas bien?
21: Bonsoir.
16: Bonsoir.
21: Salut Justine.
20: Bonsoir.
16: Ne me demande pas si Gérard est là, il est aux toilettes.
21: Gérard n'est pas toujours arrivé?
16: Non, il est aux toilettes.
15: Toujours pas là.
21: D'accord.
19: Indisposé.
21: On va l'attendre.
16: D'accord.
21: Il est à diarrhée.
16: Donc le sujet, c'est les portables.
21: Je me destine à qui là?
16: Bah, à nous.
21: Qui
16: à l'équipe, bon, Daniel, Kildar, Manu,
21: Bonsoir,
16: le gamin. Et moi-même,
21: Daniel,
16: Manu le gamin. On a fait les présentations, donc.
15: Donc la question c'était, est-ce que tu trouves les portables chers?
21: Alors, je trouve que les portables sont très chers. Allô?
16: Oui, on t'écoute.
21: Parce que l'abonnement, c'est 500 000 francs. Et que je trouve que le téléphone est beaucoup moins cher.
0: Mm-hmm. Ah, super.
16: Mm-hmm. Bravo.
0: L'employé de France Télécom, il est où? Il s'est endormi, là?
20: Ah, là, je ne suis pas d'accord.
0: Bah, vas-y.
21: Si, monsieur, écoutez, j'ai payé mon téléphone.
20: Les téléphones, maintenant, sont à 1 franc.
0: Ouais.
20: Et moi, je ne paye pas l'abonnement, donc...
21: Je me suis fait rouler, merde.
0: Ouais, mais toi, allô, tu payes pas l'abonnement parce que t'es à France Télécom.
21: Mais moi, je paye l'abonnement.
0: Voilà.
16: Daniel, si on pouvait mélanger 2-3 questions.
21: En même
16: temps? Ouais, en même temps.
21: Tu payes que tes communications.
16: C'était possible. Si vous êtes d'accord?
20: Oui, oui, vas-y.
21: Bah,
17: alors, j'ai une autre question intéressante, ça.
0: Ah, vas-y, Daniel, ça va être super.
17: Ouais. Dans quel endroit entendez-vous le plus souvent les portables sonner?
0: Ah, ça, c'est normal.
21: Les filles? Toilettes.
0: Les filles?
21: Dans les toilettes.
0: Ouais.
16: D'accord.
21: Dans mon blouson.
16: Mmh.
20: Moi, le plus souvent, c'est quand j'écoute la radio.
0: Alors non seulement il est relou, et en plus il est importable, on comprend rien à ce qu'il dit.
17: C'est vrai. Hein.
0: Bravo France Télécom. Hein.
17: Ah, la bête.
0: Gérard, le débat.
16: Il vient d'arriver.
4: arrivé dans le studio, il vient de prendre sa mallette, ses papiers.
17: On dirait qu'il n'a pas dit un mot encore.
4: Gérard,
17: il referme la mallette.
4: Le regard s'est fermé. Elle est fermée. Attention,
21: allô,
4: attention,
21: allô,
4: il est reparti.
21: Allô,
4: ils se retrouvent face à Max.
21: Ils
4: se mettent de la face. Un homme de la sécurité est là pour assurer la sécurité. Ah, il vient de jeter sa mallette dans le couloir, je ne comprends pas.
17: Il est sorti du studio, mais il n'est pas encore parti.
4: Ouais. Il se pose des questions. Pardon ?
20: Bonsoir Walligator.
4: Walligator, bonsoir.
20: Bonsoir Daniel.
4: Bonsoir.
17: C'est quoi ton prénom?
4: Ça fait plaisir que tu nous dises bonsoir.
20: C'est qui? C'est Michel encore.
4: Bonsoir,
17: Michel, bonsoir Michel.
4: Ah, c'est l'homo?
20: Oui, l'homo, sapiens, l'homosexuel.
21: Et Justine, c'est la lesbienne.
20: Voilà, je pense que moi j'entends le plus les portables sonner, c'est à Cannes.
21: À Cannes?
20: Oui.
4: D'accord, mais plus pour le festival?
21: Ah,
17: c'est un portable ça.
4: Oui, c'est Michel. Bah Michel, on va te rappeler plus tard puisque tu es occupé.
20: Ne quitte pas.
4: D'accord.
21: Allô? C'est grave. C'est pour moi?
4: Il est idée de mélanger des questions, non?
17: Ouais, faut voir.
21: Si mes parents m'écoutent, je veux bien un portable, hein, donc ils y réfléchissent.
4: Non,
21: si mes parents m'écoutent, j'en veux bien un aussi. Voilà. Enfin, si mes parents écoutent, ils arrêtent.
17: Bon, j'ai une autre question.
4: Oui. De quelle oreille?
21: Oui.
4: Le portable est le plus souvent le proche?
21: Le proche,
4: ouais,
21: de
4: proche.
21: Quelle oreille?
4: Ouais.
21: Portage est plus souvent proche.
20: C'est l'oreille gauche.
4: La tête. Oui, c'est pour Michel?
20: Oui, l'oreille gauche.
4: Ouais, pourquoi?
20: C'est plus proche du centre de gravité, quoi.
4: D'accord. Et pour les filles? J'imagine que c'est différent.
21: L'oreille droite, ouais.
6: Non, l'oreille gauche, plus.
4: Ouais.
6: Non, l'oreille
4: gauche. Mais avec vos cheveux longs, les filles, ça vous gêne pas?
21: Hein?
4: Ça vous gêne pas, les cheveux longs?
6: Non, au contraire, ça cache le portable.
20: Non, mais en plus, il y a. Qui a dit que les cheveux faisaient antenne.
6: Exactement. En plus. Ouais. En plus, ça cache les grandes
17: oreilles. Il est bien de France Télécom, lui. Hein.
20: Ouais.
4: Manu, c'est toi qui l'as trouvé.
20: Je ne peux pas dévoiler mon identité, bien entendu.
17: Ah, mais on comprend bien. Hein. T'as dû prendre des risques, hein, c'est clair.
4: Tu as les cheveux longs, Michel?
20: Oui, j'ai les cheveux longs, oui.
4: Et pourquoi?
20: Parce que j'ai les cheveux longs, idée courte.
21: Voilà. Ouh là là là là, bravo.
6: Et la
20: pensée, c'est plus travaille
6: chez Français,
20: comme
6: c'est
20: pour moi la vie est plus simple. Pour moi la vie va commencer.
4: D'accord, on tourne en rond, donc on va.
17: Bon, on passe à notre question. Voilà.
21: Et
17: la sonnette.
4: Oui, non, attends. Oui, tu voulais.
17: La sonnette vous stresse-t-elle? Si oui, qu'est-ce que vous verriez d'autre à la place?
4: Moi je frappe. Un vibreur. Je n'ai pas de sonnette à ma porte.
17: Un vibreur, ça existe aussi.
20: Le mieux, c'est le vibreur.
6: Ouais, mais c'est bien, c'est pas mal, c'est une bonne idée.
17: J'aimerais bien que Michel nous parle du vibreur, je pense qu'il connaît bien.
20: Oui, bon, c'est-à-dire que moi j'utilise le vibreur de différentes couleurs selon l'activité de la journée. J'en ai un dans ma cuisine, dans mon salon ou dans ma chambre, ouais. Selon ce que je désire faire avec mon partenaire.
17: Et quelle taille fait ton vibreur?
20: Je suis plutôt dans les 32, hein.
6: 32
20: décimètres.
6: Mais c'est pas beaucoup, hein, quand même. Hein.
17: Mais Michel, quand tu sors dans la rue, tu le mets où ton vibreur quand tu te déplaces?
4: Dans l'oreille?
21: Dans la musique.
20: Non, enfin bon, c'est pas évident d'en parler ce soir, c'est vrai.
4: Pourquoi?
21: Mais lâche-toi.
17: Non, mais pas de tabou, Michel.
6: On
17: vas-y.
6: Est entre nous, là. Hein. On est entre amis. Et
21: on n'est pas à l'antenne, de toute façon.
20: Ah, on n'est pas l'antenne.
21: On est en antenne.
20: Non, bon, bah, c'est bon. Moi, je le mets dans l'anus, ça faut pas se cacher, hein.
21: Ouais.
20: C'est vrai, parce que...
21: Mais quand tu t'assois, ça fait mal?
20: C'est vrai que les portables ont fait d'énormes progrès, on reçoit partout, maintenant.
21: Ouais.
20: C'est vrai que je sautille un peu.
21: Est-ce que ça vous sert de jouer, parfois?
20: De jouir?
21: De jouer. De jouir, si tu veux aussi. Hein.
20: Je joue, oui, je joue à saute-mouton avec mon partenaire.
21: C'est qui saute l'autre?
20: C'est un peu délicat.
21: Bon, vas-y, lâche-toi, on est en antenne. Lâche-toi.
20: Bah, ça dépend, en fait, qui a été sélectionné.
21: Oui.
20: Ouais. Moi, souvent, le lundi, le mardi, je suis le sauteur.
21: Oui.
20: Ouais. Mmh. Et lui, passe le mercredi à l'attaque.
21: Ah, ok.
20: Voilà. Souvent le dimanche on fait ça avec des amis, avec notamment Caramel. Caramel passera chez moi tout à l'heure, je ne pourrai pas.
21: Et c'est qui va sauter?
6: On va l'avoir au téléphone.
20: Peut-être.
21: Donc c'est lundi, non on est jeudi, donc c'est qui saute là le jeudi?
6: Alors moi le lundi je saute feuille de rose.
21: D'accord.
6: Ah
21: ok. Et Aurore le mercredi me saute.
20: Ah c'est formidable le portable, hein.
21: Ah mais c'est magnifique.
6: C'est pratique, oui, pour se sauter à distance.
21: Ouais. Et est-ce que Michel?
20: Oui.
21: Non, Daniel. Non, Michel.
17: Non, Michel. Michel. Michel.
21: Michel.
20: Michel, 47 ans de Tarascon.
21: Oui. Ah, 40 de Tarascon.
6: Oui, oui, oui.
21: Michel?
20: Oui, bonsoir.
21: Bonsoir. Comment allez-vous?
20: Ça va.
3: On a fait les présentations.
21: Est-ce que vous achetez des godes?
20: Des godes ceintures uniquement, oui.
21: Ah, pas des godes
3: culottes. Daniel, on n'a pas dérivé.
7: Ah, mais je voulais te poser une question, Michel.
20: Oui.
7: Je voulais savoir si, si par moment...
3: Si tous les gens de France Télécom étaient comme toi.
7: Non, mais justement, Michel n'est pas de France Télécom, donc l'alligator museau. Je voulais seulement savoir si des fois tu te trompais pas entre ton tatou ou ton portable qui vibre et ton vibro, justement.
20: Si ça m'est arrivé, effectivement, au début, j'ai fait une bourde un matin en me rendant au travail.
7: Ouais.
20: J'avais pris mon tatou et fatalement, bon, bah, j'ai dû aller aux toilettes parce que ça sonnait, ça vibrait.
7: Ouais.
20: Et bien, je l'ai perdu, quoi, parce que bon,
21: tu l'as lâché, quoi. Tu l'as fait tomber dans le trou.
22: Et tu fais quoi dans la vie, Michel?
3: France Télécom. Si Rico pouvait nous rejoindre.
20: Mais non, Michel travaille pas à France Télécom, c'est moi qui travaille à France Télécom.
21: Bah oui,
20: mais
21: alors Michel,
3: est-ce que ça serait trop demander à Cyril de parler normalement comme il parle dans la vie de tous les jours, plutôt que dès qu'il parle derrière un micro, il se met à parler comme un alligator? Mais si tu pouvais parler comme quand tu sais quand tu me demandes 10 balles, tu sais quand tu dis,
7: Max,
3: s'il te plaît, t'aurais pas 10 balles, plutôt que tu me dis pas, Max, s'il te plaît, t'aurais pas 10 francs.
23: Bon, je pense que ça vient de personne, on va continuer.
3: Non mais pas normalement, bordel.
23: Si vous voulez me joindre, moi j'ai pas de bordel, mais je suis là tous les soirs.
3: Bon, c'est bon.
23: Voilà.
21: On y va. 1, 2, 3.
7: J'aimerais bien savoir comment s'appelle le monsieur de France Télécom. C'est ça qu'on attend depuis tout à l'heure déjà.
3: Ah, parce que le fonctionnaire, c'est un peu vrai.
7: Non mais t'as un prénom, Robert, Gérard, je sais pas.
3: Un pseudo peut-être.
20: Ah non, j'ai des collègues qui m'écoutent.
21: Bah, Monsieur X.
20: Travaille à l'agence de Boulogne.
7: Bon, Jean-Christophe, alors. Bon, on en était où?
21: On en était à savoir...
7: Je vais te donner un prénom, je t'appelle Jean-Christophe, comme ça, au pif. Hein.
3: Judicieux.
20: D'accord.
7: Mmh.
21: JC, donc.
7: Bah, tiens, même, on va faire JC. On va prendre tes initiales, c'est plus simple. Bon, JC, alors vas-y, exprime-toi.
21: Jésus-Christ.
20: Alors, moi, je travaille à l'agence de Boulogne. Et je dois dire qu'on a très peu d'appels pour les portables, plutôt pour les téléphones personnels, pour des problèmes de ligne, de piratage, etc. Pour les portables, c'est très rare.
21: Vous avez combien d'appels par jour?
3: Est-ce qu'on peut pirater un portable?
20: Oh oui. Non.
21: Ah, si.
20: Excusez-moi.
3: Qui dit non?
21: Si, moi j'ai piraté le portable de Gérard.
3: De Gérard, ouais.
21: Maman aussi. Hein. Mmh.
3: Et pour quelle raison?
21: Bah, parce que j'avais pas d'argent pour payer l'abonnement. Gérard, il a les factures.
22: Ouais.
21: Et comme Gérard en vérité est un millionnaire et qu'il s'est passé pour un pauvre,
20: c'est vrai.
21: Oui, il est super sympa,
20: ça, c'est bien
21: donc
20: possible.
21: Ça ne dérange pas. Gérard Barclay. Ouais. Voilà.
20: Ah, excusez-moi.
21: Oui.
20: Je viens d'apprendre parce que j'ai le l'AFP là.
7: Michel.
20: Chez moi parce que je suis journaliste.
7: Michel.
20: Oui, c'est Michel.
7: Je tiens à te souhaiter quand même une bonne soirée. Bonsoir.
3: Bonsoir Michel.
20: Bonsoir Walligator. Bonsoir Daniel. Bonsoir Fildar. Bonsoir Max.
3: Salut aussi à
20: toute l'équipe.
21: Ouais. Salut. Bon.
20: L'équipe des débats de l'écran.
21: Mm-hmm.
20: Donc,
3: tu accélères un petit peu, s'il te plaît, merci.
20: Oui, merci.
3: Voilà.
20: Bonsoir.
3: Oui, bonsoir. Donc, tu voulais nous parler de...
7: Bravo.
20: Sur le l'AFP.
3: D'accord, l'AFP.
20: Apparemment, Gérard serait décédé. Alors, je ne sais pas si c'est...
21: non, écoutez, il est bien là. Hein.
20: Non, pour moi, je comprends pas.
3: Il est décédé, mais il va bientôt revenir. Bon, tu voulais...
20: Portable. Moi, j'ai appelé spécialement pour parler de France Télécom et notamment des portables. Et juste quand j'appelle, Gérard déserte le studio.
21: Non, Gérard, il est là, écoutez. Il est là.
3: Il te parle.
20: On n'entend pas sa voix, je le sens pas.
3: Mais bon, on peut faire sans lui, hein, c'est pas un problème.
24: Vous voulez savoir sur Carole?
3: Voilà, il est là.
21: Ah.
3: On peut très bien faire sans lui, hein, c'est lui qui est de son plein gré qui est parti. Donc, on continue.
21: Vas-y,
3: On a du mal, quand même. Oui, France Télécom, tu voulais rajouter?
20: Je voulais rajouter qu'il va y avoir des offres spéciales pour les étrennes de Noël.
21: Ouais.
3: Mm-hmm.
20: Avec des téléphones portables offerts.
21: Mm-hmm.
20: Et des forfaits bien sûr moins chers que chez les autres concurrents.
21: À 1,50 €?
20: Oh non, pas 1,50 €.
21: Bah, tout à l'heure c'était 1 franc donc.
20: Non, 1 franc le portable et le forfait offert.
21: 50 centimes.
20: Non, 1 franc. J'ai l'impression
21: que c'est rien quoi.
20: France Télécom se moque de nous, hein.
21: Ah ouais, moi je vais aller chez...
3: Excusez-moi, il y a Jean-Pat qui est venu nous rejoindre dans le studio.
7: Bonjour Jean-Pat.
3: Jean-Pat.
21: Salut Jean-Pat.
3: Par contre, si tu pouvais te rapprocher de moi pour que les caméras de Fun TV puissent te voir dans l'ensemble, s'il te plaît.
7: C'est bon, hein?
3: Ouais, ça va là.
7: Bah, je crois que...
21: Bon, le débat n'avance pas.
7: On va passer à notre question.
3: Oui.
7: Ah bien Daniel, bonne chose Daniel. Merci. À votre avis, que deviendra...
3: Un coup de fil.
7: Un coup de fil, là.
3: C'est Gérard peut-être. D'accord.
24: C'était
3: Magazine
24: Demande 97.
3: Gérard, oui.
24: C'est
3: Alligator.
24: Vous voulez savoir sur Gérard?
3: Ouais,
24: Gérard, la loco.
7: Ok, d'accord, Gérard.
23: Ok, super.
7: Tu rappelles.
23: Merci.
7: Donc on passe à la question suivante. La
2: oui,
7: question
2: merci
7: suivante.
2: Daniel, merci.
7: Donc que deviendra, à votre avis, le portable dans ces prochaines années?
21: Je pense que ça deviendra un frigidaire, quelque chose comme ça. Je dirais on réduit tout.
22: Un crapaud.
5: N'importe quoi.
23: À votre avis, est-ce qu'il sera encore plus léger, petit, avec encore des touches ou des gadgets qui nous permettent... Est-ce que ça sera vocal?
21: Est-ce que vous connaissez la pub pour je sais plus quel journal? Et en fait, les mecs avaient des portables intégrés, c'était des puces dans eux.
23: Ouais.
21: Il y en a un qui pétait et qui disait qu'il recevait un fax.
23: Bon, lui, tu dégages.
21: Ok, ouais.
23: C'est bon. Assez.
21: Non, tu dégages,
7: ça, là, je viens d'entendre un truc qui m'a pas fait plaisir.
22: Mais c'est l'avenir, hein, parce que c'est très visionnaire. Moi, je dis qu'un jour, il y aura plus de téléphone à la maison.
23: Ça me fait plaisir d'avoir Jean Pat à côté de moi.
22: On aura plus de téléphone à la maison, on aura plus de portable.
23: J'aime bien Jean Pat.
22: Ouais, c'est sûr. Ouais, les portables seront intégrés dans le cerveau.
23: C'est vrai, j'aime bien.
22: Et un jour, le portable, il servira de CD, il servira de magnéto.
23: Est-ce que tu penses qu'il servira de toilette à la loco?
22: Comment?
23: Est-ce qu'il servira de toilette un jour? Est-ce qu'il peut servir d'animateur le jeudi soir dans les débats?
22: Il y aura un petit trou sur le portable, on pourra faire ses besoins dedans.
23: Comme ça, Gérard pourra l'emporter à la loco.
22: Ouais. Ce sera bien ça.
23: Ah,
22: Gérard,
23: Gérard peut-être.
22: J'ai une demande
24: 97 du confidentiel de PC.
23: Ouais.
24: Tout ce que vous voulez savoir sur Carole. Gérard à la loco,
22: d'accord. Bah merci Gérard encore. Hein.
23: On a fait l'humoriste qui est venu nous rejoindre dans les studios.
22: C'est toujours la même chose, mais c'est pas grave. On monte le moral. Ouais. Non, mais ça fait plaisir au moins on sent qu'il est là, quoi. Ouais. Il nous respecte. C'est bien.
24: Oh, tu
23: savais,
24: le
23: standard! Ouh là là là là là!
7: On accueille Tony quand même.
23: Ah, merci Tony. Tony, bonsoir.
9: Bonsoir, bon, qu'est-ce qui se passe?
23: Merci d'être avec nous.
7: Bon, Tony, très simple, on a un problème.
23: Oui. Voilà, ouais.
7: C'est que Gérard n'est plus là.
23: Tout à fait.
9: Alors,
23: donc, il est parti. Il fait la gueule.
9: Il paye le coup, j'invite tout le monde.
7: C'est vrai?
9: Ouais, on a quand même mis un an à le virer quand même.
7: Ouais, c'est vrai. Donc tu vas nous inviter, mais pour le moment le débat c'est sur le portable, donc qu'est-ce que t'en penses toi?
9: Je sais pas, il faut que je dise des choses sérieuses, des conneries.
22: Tout ce que tu veux,
23: si tu dis des
7: conneries. Essaye d'être moins con que d'habitude, c'est tout.
9: Ça va pas me faire plaisir. Hein.
7: Je sais, mais fais un effort.
9: Bon, bah, si on pouvait être sérieux. Moi j'ai pas de portable.
23: Ouais.
9: J'ai un tatou.
22: Pourquoi?
9: Pourquoi j'ai pas de portable?
22: Oui.
9: Parce que je vois pas l'intérêt, quoi.
23: Pourquoi pas l'intérêt?
22: Attendez, la cassette elle est finie.
9: J'ai pas... Non, elle est pas finie, elle est...
22: Est-ce que tu as un portable?
23: Pourquoi tu vois pas... Tony, pourquoi tu vois pas l'intérêt à avoir un portable?
9: Parce que je trouve que, moi, bon, c'est déjà, moi, personnellement, j'ai pas trop d'amis. Donc, si je reçois 3 coups de fil dans l'année...
23: Arrête avec ta caméra!
9: Un portable, l'intérêt. C'était intéressant ce que je venais de dire.
23: Là. Bon, c'est bon.
22: Sans libre.
7: S'il vous plaît, est-ce qu'on peut revenir au débat?
22: Oui,
7: merci.
22: Bien sûr.
7: Donc Tony,
23: arrête avec la caméra! C'est Jean Pat qui s'énerve. Ah, c'est Fred. Voilà.
22: Vas-y, Tony.
23: Daniel aussi se met à hurler. C'est un peu.
7: Bon, si c'est comme ça, voilà, j'arrête. Ouais. Attention.
23: Fildar.
7: Si c'est comme ça, je me casse. J'arrête tout, je vous laisse tomber.
23: Non.
7: J'aimerais entendre Tony. J'aimerais entendre Tony.
23: Ah, tu reprends le débat là.
7: Et les autres, vous dégagez
23: Tony,
7: au standard.
23: Moi j'avais une question. Tu disais que ça portait pas l'intérêt d'avoir un portable.
9: Non, je disais pas que ça portait pas l'intérêt. Je disais qu'il n'y avait pas d'intérêt.
23: Oui, pas
22: pour
23: d'intérêt.
22: Toi,
23: oui. Pourquoi?
9: Parce que, certaines personnes ne ressentent pas le besoin de recevoir des appels téléphoniques. Parce que moi je connais des blaireaux qui ont des portables et ils reçoivent 3 appels par
23: mais qu'est-ce que je te dise, moi, pourquoi tu veux pas avoir de portable? Parce que tu veux pas, t'as pas d'appel en fait.
9: Bah oui, c'est ce que je dis, j'ai pas d'amis.
23: Tu connais
22: bah
23: personne,
22: oui,
23: pas
22: d'amis.
9: Caramel, tu t'entends pas ce que je dis, hein?
11: Ouais, Tony, oui, tu peux quand même faire les 08 36 68 pour avoir
9: des jeux. Bien sûr, évidemment, mais je les fais tous les soirs.
7: Ah, monsieur de France Télécom, bien.
9: Je me tape des queues en regardant tout ça et puis je m'amuse.
23: Mais je voulais pas que tu peux taper une queue avec un portable à la main qui te sert pas.
9: Moi j'ai un portable à la main?
23: Ouais, non, quand tu te tapes une queue.
9: Non, attends, parce que ma queue, si tu veux, c'est un baobab. Donc j'ai obligé d'avoir les deux dessus.
23: J'avoue que les filles ont pas réagi à ça.
9: Ouais.
7: Ouais. Par contre, Tony, je vais te poser une question.
9: Oui, bah.
7: Imagine que bon, tu.
23: Oui, je sais.
7: Ok. Donc tu as un portable. Donc tu as un numéro de téléphone.
23: Deux portables.
7: T'as rendez-vous avec la meuf.
22: Avec la meuf.
7: Problème, c'est que la meuf peut pas venir.
22: Elle peut venir.
7: Elle peut te joindre car tu as un portable. Elle peut te prévenir donc à l'avance que tu ne pourras pas être au rendez-vous.
22: Avec elle.
7: Et donc tu passes moins pour un con.
23: Des effets de voix.
7: Tu comprends, Tony?
22: Je comprends.
7: Les auditeurs sont cons ce soir.
22: Ouais, cons ce soir.
7: Voilà.
9: J'ai rien compris.
2: Ah oui, c'est moi la copine de Tony.
5: Allez, j'arrête.
2: Non, c'est moi.
10: Non, Philippe,
2: Tony,
10: excusez-moi tout le monde. Philippe, s'il vous plaît.
12: Ah, Manu, vous restez exprimé.
10: Ouais, on accueille Arnette quand même.
12: Je ne sais pas si tu le sais.
24: Ça va tout le monde.
12: Ça va, bonsoir, excuse-moi.
2: Arnette, tu vas faire un faux plan ce soir.
12: Ah, règlement de compte, le standard.
24: Ouais,
12: Arnette.
24: Bonsoir à tout le monde, bonsoir Gérard.
12: Non, il est pas là,
24: il est parti.
12: Il est parti, Gérard.
2: Arnette, je t'ai vu dans Excel, je te trouve vachement beau.
12: Ah ouais, c'est
5: attends,
12: vrai. Ouais.
5: Ah, attends, c'est Gérard qui t'appelle.
2: Gérard, vas-y.
24: Gérard, j'ai 97, j'ai confidentiel de fichier. Tout ce que vous voulez savoir sur Carole,
2: c'est
24: Gérard à la loco.
2: C'est terminé, on arrête, d'accord. C'est génial.
12: Bon, alors on va mettre un disque là parce que.
10: Oui, donc,
12: bah, le titre c'est.
10: Alors le titre c'est Je te prends par
24: la peau du cul.
10: Avec Je suce ma carotte.
12: Qui est Gérard? On est reparti avec Megan, Joanne, Carl, Luigi, Tony, Arnette. Merci Manu.
5: De rien.
12: Il n'y a personne d'autre.
5: Allô?
12: Non.
5: Bah non.
12: Alors on va quand même se présenter puisque Gérard n'est plus là. On a repris l'antenne. Vas-y. D'accord. Donc j'ai Jean-Pat à ma gauche. Jean-Pat, bonsoir.
5: Ouais. Salut Jean-Pat, tu vas bien?
12: Ouais.
5: Salut.
12: Donc c'est Philippe là, ce que vous avez entendu? Philippe.
5: Enchanté.
12: Voilà, nous avons Daniel à la console.
5: Super, bonsoir. Daniel.
12: Ouais,
5: attends,
12: salut,
5: je
12: vais
5: seulement dire à Daniel qui fait un boulot exceptionnel ce soir.
12: Oui, c'est vrai.
5: Je tiens quand même à l'applaudir.
12: Merci.
5: Merci.
12: Bravo Daniel. On peut applaudir aussi Manu au standard et Sébastien qui fait. Je voudrais te dire je t'aime sur un portable.
10: Je voudrais faire les courses avec toi avec mon portable.
12: Ah, attention.
5: Ah, Gérard reprend.
10: Gérard reprend.
12: Oh là là là là là là.
13: Non, je continue pas dans un bordel.
12: Bon. Je vous explique.
10: Attention
12: doucement ce qui se passe. Gérard veut ou ne veut pas refaire le live.
10: On sait pas.
12: Nous partons.
10: On dégage.
12: Allons-y.
10: Il est reparti dans le couloir.
5: Ah merde.
10: On sait pas. Ah, il re-rentre de nouveau.
5: Fausse bonne nouvelle.
13: Toi, tu travailles au standard.
5: Ah.
13: Vite fait.
5: Je reconnais le GG.
10: Il est là.
5: Il arrive. Il est remonté à bloc.
13: Vite fait toi.
5: À bloc.
10: Il est là.
13: Hein? Là tu as travaillé.
5: Attention là.
13: Là tu travailles.
5: Sérieux, assurer les auditeurs, c'est qu'il allait remonter. Alors, remonter.
13: Merci. Bon. Tu prends tes lunettes.
5: Ouais.
13: Vous tirez ça.
5: Ouais.
13: Hein. Je veux bien refaire les débats, mais pas comme ça. Hein. Alors, on va reprendre le premier débat et c'est tout.
25: Non, mais pas depuis le début.
10: Oh non.
13: Non. Ouais, on va prendre la question. On attaque le deuxième et c'est tout.
10: C'est la question. Gérard, les questions, elles sont là.
5: Gérard,
10: les questions, elles sont là, Gérard.
25: Gérard, elles sont là, dépêche-toi.
10: Tiens,
12: Gérard, redonne les numéros de téléphone.
13: Non, les portables, je les fais plus.
10: Ah bon, on fait le deuxième débat,
12: alors.
10: Le
12: deuxième débat, alors, Gérard. On fait le deuxième débat, alors.
13: On fait le deuxième débat.
10: Ok.
13: Donc, tu me changes tous les gens, parce que là, j'en veux pas.
10: Pourquoi t'en veux pas? Ils étaient très calmes.
13: Non, mais tu me changes tous les gens, s'il te plaît.
10: Ok. Donc on reprend le deuxième débat, là.

0: Après orientation, veuillez vous adresser à... Il y a l'adresse de Fun Radio. Voilà.
1: Et derrière, t'as encore autre chose.
0: Alors, chaque joueur propose à la table de 5 cartes Pokémon au standard d'une évolution permanente, restant après le retrait des points de vie Pokémon à une valeur absolue par X au carré de la racine de cheveux. Le total divisé en cartes de chaque 97 de neurones en lisant les règles divise les ingrédients de factoriser, expliqué au plus haut. D'accord, ok. Bah ça, je le garde comme preuve.
2: Par contre, c'est vrai que la règle est simple.
3: C'est limpide.
0: Alors, l'autre... Alors, écoutez bien. Donc, c'est le catalogue... Non, mais lis-le, vas-y.
1: Catalogue FG Core, mais de toute manière, la première partie, je ne la lirai pas parce que c'est en anglais. J'y comprends que
0: non, mais c'est pas grave. Lis-le quand même.
1: Donc, deuxième partie...
0: La première partie, lis-la quand même.
1: C'est marqué déjà GG d'Agostino, les europhiles du 15e break.
4: C'est pas donc, de l'anglais, ça.
1: Non, c'est pas de l'anglais, mais vous savez très bien qui c'est, d'accord. Alors, foutez-vous pas de ma gueule. Ok, toi, t'éteins ton micro quand je parle parce que ça te regarde pas. C'est pas toi qui es concerné. Donc après GG avec George Michael Fun Me Off Before You Go. Donc
4: fuck.
1: Ouais ben je t'ai dit de fermer ta gueule, ok.
0: Fruit la
1: ça, on se demande si c'est pas toi qui est en train de faire des petites saloperies derrière mon dos.
0: Non, parce que j'ai les mêmes, regarde.
1: Hein? Parce que c'est bizarre ces histoires.
0: Mais non.
1: Ouais, parce que c'est bizarre, il y a une semaine. Quoi, ça pue et dans ce cas-là, tu dégages, tu vas à Avenue de Wagram là dans ton McDo. Ok, alors tu me casses pas les couilles.
0: Lis la suite du catalogue.
1: Hein?
0: Si c'est en anglais, laisse tomber, si on passe à autre chose.
1: Alors, les films. Alors, Pitbull Mister et l'alcoolo enragé. Donc, apparemment, ils veulent parler de moi avec Sandy.
0: Ah bon?
1: Pitbull Mister, contre-attaque. Donc, apparemment, vous voulez parler de Sandy qui s'amuse à ça.
5: Qui attaque.
1: Hein? Pitbull Mister dans le break du 15e. Donc, vous voulez parler d'Henri. Alors, maintenant, ça commence à me casser les couilles avec le 15e, ok? Claire note. Claire net et précis.
0: Claire note. Putain, oh!
3: Il se passe un truc là.
2: Ah, il vient de voir sa jambe passer toute seule, GG, et il est pas content.
3: On est attaqué dans le studio. Oula!
2: Et il va s'en servir comme du bat de baseball sur Marc et Marco.
0: Il y a Marc et Marco qui travaillent sur Fun et qui ont ramené la jambe en bois qui servait à l'époque à Gérard de courir. Et malheureusement, ils l'ont voulu ramener dans le studio. L'autre il s'est mis à courir.
5: Gérard, ils sont cons, putain, ils font chier.
2: Ouais, c'est clair.
1: L'autre s'il veut rentrer, il se démerdera, il a plus de carte.
3: Ah!
0: Hein? Comment ça, il n'y a plus de carte?
4: Carte quoi?
0: Carte orange.
4: Il a piqué une carte orange à quelqu'un. C'est bon, tu peux coller ta photo dessus, c'est déjà ça de gagner.
1: Donc.
0: Alors, relis tout.
1: Alors, Pitbull Mister et l'alcoolo enragé. Donc, ils veulent parler de moi. Pitbull Mister contre-attaque. Donc, ils veulent parler de Sandy. Pitbull Mister dans le break du 15e. Donc, ils veulent parler d'Henri. Et donc, ça commence à me casser les couilles. L'amour du clito risque. Donc, on sait pas ce que ça veut dire. Documentaire, alors visite des trous noirs du tonneau de bière, la vie sexuelle des pitbulls. Donc vous voulez parler de Sandy, donc c'est bien. De manière, on va essayer de savoir qui c'est qui fait ça, parce que les feuilles, c'est pas une photocopie.
0: Fais voir la première partie.
1: C'est des originaux.
0: Fais voir la première partie, fais voir.
4: Je crois qu'il y a un GG Presley ou un truc.
0: Alors, moi je vais vous lire, GG D'Agostino, alors les zoophiles du 15e break. GG et George Michael, fuck me off before you go.
1: Non mais ça, de toute manière, c'en est un qui s'amuse à jouer avec. Donc s'il s'amuse avec comme ça, ben ça va aller vite. Hein. Pour le 21, on va voir si on fait quelque chose. Hein. Parce que moi, pour l'instant, tant que ça s'arrêtera pas, je ne continuerai pas.
0: Là, ça me fait rire tellement que le mec, il va être mal si je le chope. GG Presley, avec Love Me Tender, Love Me True.
1: Non mais ça vous fait rire, mais de toute manière, tant qu'on s'attaque pas à votre vie privée, vous en avez rien à foutre.
2: Moi, c'est parce
1: mais
2: que la ça vie m'énerve, privée, que je rigole.
1: La vie privée des autres, ça vous en avez rien à foutre. La vôtre, vous, ça vous fait rien, mais tant que c'est sur moi, vous en lavez les mains.
0: Attention, Gégéto qui est pas beau, Timothy Foco.
4: Oh là, chaud. C'est du zouk ça.
0: Alors, l'or graphique de Garnier. 209 Big Babouche.
1: Non mais hey, je te préviens.
0: De quoi?
1: Non mais hey, je te préviens Max, tu rigoles.
0: Attends, mais je rigole parce
1: que
0: ça.
1: Non mais je te préviens. S'ils parlent de Garnier, à mon avis, ils veulent parler de Laurent Garnier.
4: Non, du shampoing.
1: Mais fais gaffe toi. Fais gaffe parce que je me demande si c'est pas vous qui essayez de faire conneries derrière mon dos.
0: Il y a marqué Laurent graphique de Garnier.
1: Ouais, non mais attends.
0: The Big Babouche.
1: Mais soi-disant que ça aurait été envoyé, comme par hasard, on n'a pas les enveloppes. On n'a pas d'enveloppe pour savoir d'où ça vient.
0: Dalida.
1: Non.
0: Attendez, parce que là ça va loin. Dalida, là, dire la dada. Oh là là. GG l'amouroso. La chanson qui te donne envie. Et de gratter la mandoline. Alors, vilaine fermière.

0: avec une jambe de bois. Alors là, toi, espèce de gros porc, tu ferais mieux de fermer ta grande gueule.
1: Ouais,
0: ça vaudra mieux.
1: Je n'ai point ri.
0: Hein? Parce que ça, c'en est qui se sont amusés ici, parce que c'est pas du courrier envoyé, c'est du courrier.
2: Ici. Bah, attends, mais
0: c'est pas du courrier envoyé, c'est du courrier. C'est du courrier fait ici et qu'ils ont changé les logos. Je suis désolé, c'est pas du courrier envoyé.
2: Bon. Il y a un bulletin trimestriel également, non Gérard. Adresse, Pont-sur-Aisne, Terminal 2. Quand t'étais en terminal, toi?
0: Non.
1: Non, c'est la rame du bus.
2: Parce que t'étais en terminal 2 et nombre d'absences, 365 jours. Ça paraît beaucoup quand même dans une année. Alors, tu me dis si c'est vrai ou pas. Alors, c'est sur 20, les notes. Mathématiques, 3,14. Alors après, il y a les
3: beaucoup, hein.
2: Appréciations du professeur. Problème de conversation. Français, 7 sur 20. Élocution, apocalyptique. Géographie, histoire, 2 sur 20. Concept de l'Europe, mal acquis. Anglais, 1 sur 20. Parle anglais comme une vache.
4: Qu'est-ce qui se passe? Qu'est-ce qui se passe, Gérard?
3: Je sais pas, il pète les plombs, tu vas mordre une salée. Il n'arrive pas à ouvrir la porte.
4: Putain. Oh, tu viens lourd, toi. Tu viens lourd, David Clay. Putain. Hey, tu viens lourd. Approche. Et que je t'attrape ce dépôt.
2: On vient de vivre un moment extraordinaire qui est visuel. Vous savez, pour accéder au studio, il y a deux portes sas. Il y en a une qui était fermée, il y en a un qui tenait la porte de l'autre côté. Et Gérard tapait dedans, alors c'est des quadruples vitrales. Et on l'a écouté.
4: T'as compris, toi? Si tu veux la carte orange, tu viendras me voir.
5: La carte orange?
4: Ouais.
2: Fais voir si c'est sa carte orange.
5: Tu m'as mis un carton.
4: Ah non.
2: Fais voir.
4: Non.
6: De toute façon, il s'en fout, il rentre jamais chez lui.
4: Non.
6: Il dort à la radio.
4: Pourquoi? Non, attends, tu vas retirer ce que t'as planqué. D'accord. Tu vas retirer ce que t'as planqué tout de suite.
5: Je suis en prod.
2: Putain.
6: Va chercher la jambe tout de suite. Va chercher la jambe.
4: Tu as été planqué là derrière.
5: J'ai rien planqué là.
2: Allez.
4: Je lui dis, arrête tes conneries maintenant, parce que tu vas pas jouer avec moi.
2: Rends-lui la carte, mais t'inquiète pas.
4: Ok.
2: Ouais.
4: Gérard, tu as pensé que tu vas pas jouer comme ça avec moi.
5: Ok, Gérard.
4: Ça va.
2: Voilà. Donc, faut que ça se passe.
1: Tu m'as bien fait rire.
2: On est bien d'accord. Ah, mais là, on a pleuré de rire tous les quatre, là. Gérard en train d'essayer d'ouvrir la porte, en train d'hurler, alors qu'il y a quadruple vitrage en train de shooter dedans. Mais c'est normal, putain, vous faites chier aussi.
0: Non, mais moi, de manière, le 21 se précise, j'y aurai rien. Terminé. Hop, basta. Comme ça, tu t'en branleras après ton équipe de naze.
2: D'accord.
1: C'est une bonne faute.
0: Non, c'est pas de ta faute.
2: Bah alors, bon.
0: Vous êtes pas capable de savoir qui c'est qui dépose ça à l'entrée.
2: Ça, on va le savoir, parce que ça, on va mener une enquête, ça c'est clair.
0: Parce que ça, c'est quelqu'un qui dépose.
2: Françoise. Qui dépose, oui. Françoise.
7: Oui.
2: Excuse-nous, hein, ça hurle un peu.
7: Ah non, mais c'est pas grave.
2: En 97, donc, pendant cette année, entre Gérard et Françoise, il y avait des règlements de compte à chaque fois par l'intermédiaire de la radio.
7: Ouais.
2: Gérard dans ses débats. Toi pour tes coups de gueule du mardi.
7: Ouais.
2: Et il y avait des auditeurs qui, par interposé, vous disaient, voilà... Alors, il y avait des auditeurs qui appelaient François chez eux en disant, ouais, on a entendu Gérard, qui passait sur d'autres radios, qui t'insulte, etc. On faisait pareil avec Gérard.
7: Exactement,
2: donc
7: ouais.
2: Vous n'arrêtez... Merde, j'arrive plus à parler.
1: Vous n'arrêtez pas
2: de gueuler.
1: Vous n'arrêtiez pas,
2: voilà, putain, j'arrive plus à parler. De parler... l'un contre l'autre, vous n'arrêtez pas de vous engueuler.
7: Ouais.
2: J'ai décidé un soir de faire venir donc Françoise et Gérard et de pouvoir régler les petits problèmes et de laver sur l'ancien en famille. Et qu'est-ce que tu gardes comme souvenir de ça, Françoise?
7: C'est plutôt marrant parce que moi, de temps en temps, je m'amuse à regarder directement la cassette. Donc.
2: Oui, parce que ce débat avait été diffusé sur Fan TV. Hein.
7: Sur Fan TV, mais l'inconvénient, c'est que quand tu vas le passer ce soir, qu'est-ce que je vais faire? C'est que je vais remettre ma cassette en route, parce que à écouter le débat, c'est bien, mais le voir directement, voir déjà la tête de Gérard, te voir toi, voir la gueule que j'avais, je te dis pas, c'est pas terrible, hein.
2: Ouais, c'est pas triste.
7: Non, c'est pas triste.
2: Bon,
7: mais il y en a un sur le débat, justement, qui a vraiment foutu la merde, qui s'appelle Babar, et c'est lui, c'est à ce moment-là que j'ai commencé vraiment à m'énerver.
2: Ouais, Gérard, qu'est-ce que tu gardes comme souvenir, toi, de ce grand moment?
0: Moi, rien du tout. Moi, j'ai simplement à dire une chose, c'est que les gens qui s'amusent à aller dire des conneries sur mon compte, ou s'amusaient à se faire passer

0: Moi, sur d'autres radios, je commence à en avoir ras-le-bol, c'est tout. C'est tout ce que j'ai à dire. Maintenant, ceux qui ont été
1: tu peux applaudir, toi, t'es de mèche ou quoi?
0: Ceux qui ont été dire que j'avais insulté Françoise dans le courant de la semaine sur d'autres radios, alors que c'est faux.
2: Ça recommence, ouais.
0: Donc, à l'heure actuelle, c'est faux. Donc, alors, maintenant, s'il y en a qui s'amusent à vouloir jouer les gros bras et faire les cons, bah, dans ces cas-là, qu'ils appellent le 0803-08-5000, on va s'amuser avec eux. Et c'est tout.
2: On va s'occuper de vous.
0: Voilà. Alors maintenant, s'il y en a qui ont les couilles au cul de le faire, et qui sont passés pour moi sur d'autres radios, eh ben, qu'ils le disent.
1: C'est
0: comme
1: ça, le CD des remix, Françoise, au passage, il y a des remix qui reviennent des CD, qui sont en train de se vendre de nouveau, Gérard, comme à la bonne époque.
0: Ouais, mais ça, c'est pareil, de toute manière, j'ai prévenu, de toute manière, pour le 21, de toute manière, le débat des JO, tu peux prévoir une croix de 6, c'est niette.
1: Non. T'inquiète pas, entre-temps,
0: Non, pas ce coup-là.
1: Ah, si, tu nous fais le coup à chaque fois, on peut pas.
0: C'est quoi encore ça? C'est quoi encore ces conneries?
1: C'est quoi ça?
0: C'est quoi ça?
3: C'est quoi?
4: C'est un truc internet, c'est pas Star
0: System. Non, mais on en a rien à foutre.
4: On a le droit de bosser.
0: Bah non, mais de toute manière, c'est ton truc. Alors dans ce cas-là, tu le dis avant d'envoyer les débats et c'est tout. Et tu fermes ta gueule. T'as rien foutu de la journée.
4: C'est vrai. Bah si, j'ai bossé toute la journée.
5: Il allait au McDo.
0: Bien sûr. Il a été au McDo. Et il a été voir aussi les chauffeurs de taxi cet après-midi qu'ont foutu leur merde.
4: Bah oui.
0: Et alors?
4: J'ai bien fait le double appel chez Diffoul, toi.
0: Bah ouais, c'est ça. C'est ça, allez-y, je m'amuse à appeler les gens derrière, je m'amuse à appeler d'autres radios, bien sûr, c'est ça. Alors que moi, je travaille avec une radio, c'est Fun Radio. Ok, je travaille pas avec n'importe qui.
1: Et la preuve, il sera là.
0: Sinon, je serai pas là.
1: Bah ouais, mais bon, si tu commences à dire que tu travailles pour Fun et qu'après, en même temps, juste avant, tu dis que tu aimeras pas bosser, c'est
0: dommage. Non, mais pour le 21, je vais voir. Je vais voir parce que j'ai pas.
1: On va en discuter avec Gérard. En tous les cas, je vais mettre.
0: C'est tout.
1: On va régler tous ces petits problèmes. Donc,
0: parce que moi, il y a une chose que je vais dire, je vais préciser. Hein, et Sandy à l'écoute, et ça je commence à l'avoir ras-le-bol, c'est que faudrait peut-être que ça cesse, parce que Sandy en a marre, a fait des dépressions nerveuses. Alors maintenant, faudrait que les petits branleurs qui arrêtent de dire des conneries sur elle, parce qu'elle en a ras-le-bol. Hein, et l'histoire du break et tout ça, faudrait que ça cesse, parce qu'on en a marre avec Sandy.
4: Elle a qu'à faire du smurf aussi.
0: Ouais, bah toi tu fermes ta gueule, tu t'occupes de la tienne, d'accord?
1: Exactement.
0: Hein, parce que elle en a marre. Parce que son père aussi, il a écouté la radio et je l'ai eu au téléphone et apparemment il est pas trop content parce qu'on nous insulte et on prend son nom de famille, d'accord? Alors ceux qui s'amusent à faire des tracks comme ça, comme la semaine dernière, hein, avec le nom de famille de Sandy, c'est clair, net et précis, qu'il arrête, parce que sinon ça va mal se terminer. Ok, alors on demande entendeur salut pour le 21, je ne sais pas, on verra. Bonne nuit. Ah mais tu rigoles, mais moi ça me fait pas rire.
1: Ah non, je rigole pas.

0: On va y aller sur aimer. Alors, je voudrais t'aimer sur un camion. Je voudrais t'aimer dans une grande surface. Je voudrais t'aimer sous la douche. Je voudrais t'aimer sur une photo. Je voudrais t'aimer dans un grand lit. Dans un grand lit, pardon. Je voudrais t'aimer sur un toit ouvrant. Je voudrais t'aimer sur un Jedi. Je voudrais t'aimer en mini-jupe. Je voudrais t'aimer en te faisant des caresses. Et je voudrais t'aimer en tenue transparente. Voilà, donc j'espère que ça vous aura plu. Et si vous avez des thèmes de... d'autres thèmes, ben, vous me les donnez, je serai prêt à vous
1: d'ailleurs,
0: les faire.
1: D'ailleurs, écoute Gérard, avant, puisque le standard est presque prêt.
0: Ouais. Oh,
1: t'as reçu un, il y a écrit dessus, cadeau pour Gérard de Suresnes, œil de lynx. Eh ben, ça doit être... Ah non, si, bah si, œil de lynx sur Mintel, ça doit être ça. Et fesses de babouin. Cadeau pour Gérard de Suresnes, de la paille de lynx, de fesses de babouin, c'est écrit sur tous les sens. Donc vas-y.
0: Donc on va ouvrir ça en direct, en espérant que ça ne se paye pas des saloperies. Alors, on va ouvrir. Alors, là, c'est apparemment, c'est un courrier. Là, il y a du papier toilette, merci quand même.
1: Et il n'y a pas un texte écrit dessus?
0: Non.
1: C'est quand tu dis tu peux te torcher le cul, à mon avis, tu vois. Ils ont compris le message, hein.
0: Il y a du gel moussant sur ja.
2: Ça, c'est pour te laver. Ça, c'est une très bonne idée, ça, Gérard. Le gel moussant, c'est génial.
0: Du Tempolas 500, je sais pas ce que c'est, ça doit être à mon avis.
1: Bah, c'est un calmant.
0: Non, il y a rien dedans.
1: Non, c'est de l'aspirine.
0: Non, il y a rien dedans.
1: Il y a rien dedans.
0: La boîte est vide.
1: Bah écoute, c'est pour te dire qu'il faut peut-être que tu prennes de l'aspirine, je ne sais pas.
0: Un petit savon,
1: ça c'est
0: savon,
1: bien le savon.
0: Boîte Santal.
1: Mais il faut dire que Gérard sent très très bon ce soir. Gérard nous a fait un mélange de Paco Rabanne et de quoi d'autre, hein?
0: Paco Rabanne et puis de l'Adidas, comme d'habitude.
1: T'as déjà vidé toutes les bouteilles qu'on t'avait données, quoi.
0: Non, quand même pas.
1: Mais est-ce que tu sais que l'Adidas ne se mélange pas avec du Paco Rabanne?
0: Ouais, mais ça c'est...
2: qu'il faut se laver aussi avant de mettre un parfum.
0: Oui, mais merci.
2: Non, moi je conseille toujours les gens, hein. Tu sais, je suis un peu...
1: Bon, il y a quoi d'autre dans le paquet?
0: Bon, bah, il y a un bouquin, le télescope des clans des 7.
1: Télescope des clans des 7, oui.
0: Bon. Ah ben voilà, la caméra, non. Tu veux pas le voir à la caméra. Donc, voilà.
1: Vas-y, continue, c'est tout?
0: Ouais, c'est tout.
1: C'est vide? Bon, bah, merci, hein, redis les noms.
0: Donc, je remercie. Alors, son nom. Bon, Fesse de Babouin.
1: Voilà, il y a eu de lynx.
0: Merci à Fesse de Babouin.
1: Alors, et Gérard a des petits t-shirts de boys band offerts par Max. Attention.
3: Offert par la direction d'M6.
1: M6, tu vois, Régis, même qui offre.
3: Régis et Olivier.
0: Ah, alors.
3: M6 Interaction.
0: Ok.
3: Alors dis-leur merci.
0: Merci à tous.
1: Régis. Non, merci Régis et.
0: Merci Régis et.
1: Olivier.
0: Olivier de M6 Interaction. Alors, voilà. Donc c'est un t-shirt et dessus c'est marqué Best of Boy.
1: Il est de quelle couleur?
0: Il est orange et blanc.
3: Voilà le deuxième.
0: Après il y en a un noir et dessus c'est marqué Billy Joel. Et derrière ben il y a rien, dommage. Alors, après il y en a un tout blanc qui arrive.
3: Celui-là il va te plaire.
0: Et celui-là c'est marqué.
3: Montre-le à la caméra. Retourne-le de l'autre côté. Non, pas de l'autre côté, complètement. Voilà.
0: Et dessus, c'est marqué Dance Machine 6. Et après, là, vous avez Toto le Grand.
3: Donc Toto encore Legendre.
0: Toto le Gendre, pardon. Encore un t-shirt. Et celui-là, un tout blanc qui arrive.
1: Non, il n'est pas tout blanc. Il y a écrit quoi?
3: Il n'est pas tout blanc, il y a marqué.
0: Il y a marqué. Poétique Lover.
1: Ah, ça c'est poétique pour le grand avec, poète Gérard, il n'y a pas mieux. Hein.
0: Avec un petit cœur.
3: Et j'ai gardé le meilleur pour la fin. Alors
0: Et le meilleur pour la fin, si vous arrivez à le voir, c'est... Fais voir. Waouh.
1: Ouf, ouf. Regarde, il y a écrit... Regarde.
0: Ricky Martin.
1: Ouais. Avec une photo de Ricky Martin, attention, ça rigole plus du tout.
0: Ouais, ouais, bah alors là... Je préviens que vendredi.
4: Ah, mais dans
3: ton scotch, je m'en fous. Dis-moi que tu
0: préviens que. Que vendredi, pour la loco, je mettrai Ricky Martins.
1: Et tu nous feras un, dos, tres.
0: Tres. Un bacio, Maria. Et je pense qu'on va le mettre ce soir.
3: Ah, on le mettra.
1: Ok, bon, t'as tes feuilles de débat, t'es prêt, ça y est, tes questions.
0: Bah oui.
1: Alors tu te mets en face de ton
0: tout
1: micro.
0: Tout prêt. Alors on va accueillir.
5: Oui, on n'entend rien ce qui se passe sur moi. Ouais, moi j'entends strictement rien, c'est Céline.
1: Et le standard.
5: Oui.
1: Et c'est vous avez l'antenne.
0: Oui. Stop.
5: Stop.
0: Non, vous commencez pas. Merci. Alors on va accueillir Céline, 19 ans de Nancy.
5: Bonsoir Alexandra.
0: Non mais attends, Céline.
5: Oui.
0: Céline, pour l'instant c'est moi qui te parle. Donc okay, tu me dis
5: Gérard.
0: Bonsoir.
5: Je t'écoute.
1: On laisse Gérard présenter. Allez, vas-y voilà. Gérard.
0: Alors Céline, bonsoir, 19 ans de Nancy.
1: Bonsoir Céline.
0: Alexandra, 21 ans de Paris.
1: Bonsoir Alexandra.
5: Bonsoir.
0: Magali, tu travailles s'il te plaît.
5: Bonsoir Magali.
0: 20 ans de Fréjus.
5: Et moi.
0: Voilà. Jean, 18 ans de Paris.
6: Bonsoir Jean.
5: Ah yes.
0: Patrick, 18 ans de Poitiers.
5: Bonsoir Patrick.
0: Et Brice.
7: Poète de l'an 2000.
0: Merci. Et Brice, 18 ans de Versailles.
5: Salut Brice.
8: Salut Gégé, salut Julie.
0: Salut à tous.
1: Salut Fabrice.
5: Ça va. Bonjour Gégé.
0: Salut. C'est qui me redit bonjour encore pour la troisième fois?
5: Magali.
0: Bonsoir Magali. Ouais, non mais vous allez pas commencer à me dire
1: si,
0: mon
1: écoute,
0: Gégé
1: ça,
0: d'amour.
1: Ça commence bien.
8: C'est bon. Allez, on tourne au standard.
1: Voilà, on reste calme.
0: On
1: Gérard va te poser sa question et un par un vous allez répondre. Allez, go.
0: Alors,
5: d'accord.
0: Le premier débat, c'est sur les boss bandes. Est-ce
5: ouais.
0: Vous
5: ouais.
9: To be free, honor to be.
8: Pose ta question.
0: Alors,
8: allez, chauffe.
0: Alors, pour ou contre les boss bandes, Céline.
5: Contre. Moi, je suis un peu contre.
0: Pourquoi contre. Pourquoi. Attendez 5 minutes, s'il vous plaît, les garçons. Alors, Céline, pourquoi contre.
5: Bah, parce que.
8: Non.
5: Ils sont complètement niais.
0: Ouais.
5: Ils ont. Leur série, c'est complètement nul.
0: Ouais.
5: Et c'est des muscles.
0: Bon, alors attends Céline.
5: Oui
0: moi, attends Céline, moi je vais te dire une chose, que moi là-dessus je suis contre aussi.
5: Oui.
0: Hein, parce
5: que tu sois avec moi alors.
0: Non, mais même moi là-dessus, je vais te dire une chose. Moi je suis contre. Parce,
5: Mais c'est tout dans les muscles, rien dans la tête, les boys.
0: Non, mais même. Moi je suis contre parce que bon, ils ont des musiques.
5: C'est la concurrence pour Gérard.
0: Non, mais même, il n'y a pas parlé de concurrence. La concurrence là-dedans, on n'en fait pas. Hein, moi, je suis contre. Alors,
5: moi
0: maintenant.
5: Pourquoi
0: Céline. Céline.
8: Il y en a qui ont du monde derrière eux.
0: Céline, s'il te plaît.
5: Oui
0: si t'as du monde derrière toi, tu dis aux gens qu'ils se taisent.
5: Attends,
0: taisez-vous. Alors, d'accord. Céline, je te reprendrai plus tard. Hein.
5: Ok, quand non, on... mais tout de suite, c'est bon.
0: Non, Alexandra, 21 ans de Paris.
5: Oui, alors moi je suis contre.
0: Pourquoi?
5: Parce que je trouve qu'ils donnent du rêve aux filles et c'est n'importe quoi. Et les pauvres filles, elles sont complètement folles dingues de ces types et elles arriveront jamais à les atteindre et c'est n'importe quoi, voilà.
0: Ouais, mais ça, je vais te dire une chose, je pense que t'as dû regarder plusieurs. T'as dû regarder plusieurs reportages à la télé.
5: Ouais, j'ai vu plusieurs reportages à la télé. J'ai des amis qui sont complètement folles dingues de ces.
0: Non, mais est-ce que tu penses, Alexandra?
5: Oui.
0: Est-ce que tu penses. Bon, s'il vous plaît, derrière, vous vous taisez quand je réponds. Alexandra.
5: Oui.
0: Est-ce que tu penses qu'une nana pour aller se jeter à l'eau, pour aller voir, admettons, les War Japan, Alliage, les Desquat, les Protés,
5: ouais,
0: ou l'Espace Girl.
5: Tout à fait, il y en a qui seraient tout à fait capables, tu vois. Mais pire que ça.
8: C'est pas un boys band, GG.
0: Non, mais je te parle pas de moi spécialement.
8: Mais non, mais.
0: Non, mais je te parle. L'Espace Girl, c'est quoi? Attends, je suis désolé. Il y en a qui sont. Il y en a qui sont fans d'elle. Hein, pour moi, c'est des nanas qui font partie d'un club de boss band.
8: De mecs.
0: Hein.
5: Et puis moi, je suis contre aussi parce qu'ils se ressemblent tous. Ils font tous la même chose. C'est pas du tout original.
0: Mmh.
5: Et il y en a encore qui se créent. Et je trouve ça complètement débile. Voilà.
0: Ouais, mais comment ça, Alexandra?
8: Les textes.
5: Attends,
0: Comment ça, Alexandra?
5: C'est-à-dire quoi?
0: Comment ça qu'il y en a encore qui créaient?
5: Non, bah, il y en a encore, il y a plein de castings pour des boys bands, il y a plein de boîtes qui veulent créer des boys bands, qui veulent faire encore comme les 2B3,
0: oui.
5: Et voilà, et ça va encore faire, ça va être pareil, la même rengaine, les mêmes chants, les mêmes musiques, il y en a marre, il faut peut-être changer un petit peu, trouver un peu d'originalité.
0: D'accord, ok. Donc Magali, toi?
5: Oui, ben moi je pense que quand
0: t'es pour ou contre?
5: Ben je suis pour et contre.
0: C'est-à-dire
5: que quand ils servent de potiche, quand il n'y a pas le son, qu'ils bougent leur corps, là ils me font bien rire, je suis pour, mais dès qu'ils ouvrent la bouche, ils me font encore plus rire et là je suis contre.
0: D'accord. Alors maintenant, une question qui n'était pas prévue au programme et là je vais. Non, mais je vais vous répondre, je vais vous prendre tous les trois aussi.
8: Je vais vous poser la question.
0: Maintenant, je vais demander aux trois nanas si Céline a s'est calmée avec les gens qui étaient derrière. Avec les gens qui étaient derrière elle. Je vais vous demander à toutes les trois, vous allez me dire oui ou non, mais on va pas faire une éternité. Est-ce que vous avez des photos, des WhatsApp art, des toubiteries, d'alliages ou des desquats?
5: Alors,
0: ou les trois T.
5: Alors pour Alexandra,
0: oui.
5: j'en ai pas eu une et j'en aurai jamais.
0: D'accord. Magali?
5: Catégoriquement non.
0: Pareil. Céline?
6: Non. Jamais.
0: Non plus. Donc, on va continuer la première question. Alors, Jean, est-ce que tu es pour ou contre?
7: En fait, quand je suis un peu comme Magali, je suis ni pour ni contre, quoi.
0: Ouais, mais pourquoi?
7: Je pense qu'ils font de la thune, c'est bien, quoi. Ils font rêver, c'est bien aussi, quoi. Mais le problème, en fait, c'est que les textes sont pourris, quoi.
0: Ouais, mais comment ça, les textes? Comment ça, les textes sont pourris? Mais explique-toi.
7: Bah, écoute, tu comprendras, toi.
0: Non, mais moi.
7: C'est le générique des Oubéfries, quoi.
0: Ah non, non, non, mais attends. Hey, je vais te dire une chose, tu crois que je vais m'amuser à regarder une série comme ça?
7: Gérard, je sais bien que tu regardes tous les jours. Ouais.
0: Non, je regarde. Non. Alors, celui qui dit que je le regarde tous les jours, c'est pas la peine.
7: Ah, c'est Magali, hein?
0: Non, c'est pas Magali, c'est un mec qui a dit ça. Donc, moi, je vais vous dire une chose, je le regarde pas tous les jours, d'accord? Donc, Patrick.
10: Ouais, moi, je suis complètement contre, quoi. Je déteste ça, quoi. Franchement, c'est des groupes de tapettes, quoi, qui mettent à walper devant la musique, quoi.
0: Non, mais attends, ils se mettent pas quand même à walper, ils font voir leur corps.
10: À moitié à poil, quoi.
0: Non, Patrick, Patrick.
10: Quand ils se mettent torse nu, on les voit torse nu, là, ils se la jouent, attends, c'est bon, quoi.
0: Non, mais Patrick, moi, je vais te dire une chose, j'étais allé voir aux Dance Machine...
10: Voilà.
0: 11 au spécial boy.
10: Ouais.
0: Je vais te dire une chose que bon ben.
10: Bah, c'est des groupes de tapettes, quoi.
0: Non mais ouais. Bon ben les gars partent bon ben avec avec leur blouson derrière marqué double avec un W
10: ouais.
0: Ou un genre de blouson avec un Z. Bon alliage toi qui nous font voir leur corps, ça je suis d'accord avec toi là-dessus.
10: Bah oui quand même. Bon, c'est clair, le blouson c'est mieux que les tongs et le short.
0: Ouais, mais ça on était d'accord. La question n'est pas là. Donc Brice, attendez, il y a une question Minitel.
2: Psychiatre, toujours sur Minitel, qui dit les mecs sont en fait un peu jaloux des boys band. Qu'est-ce que t'en penses, Gérard? Est-ce que les boys band ils sont là pour rendre jaloux les mecs? Parce qu'en fait c'est vrai que toutes les filles sont folles.
0: Si, moi à mon avis. Si.
8: Oh là là.
0: Quoi? Non mais moi je réponds à la question. Moi je peux vous dire une chose que les mecs les boss bands peuvent rendre jaloux quelqu'un facilement.
8: Facile, ouais.
2: Pourquoi Gérard? T'as déjà rencontré ce problème?
0: Par exemple tu vas avec une copine que tu connais.
10: Ouais,
0: hein,
10: ouais.
0: Tu sors avec elle depuis X temps.
10: Ouais.
0: Tu l'emmènes voir un groupe de WhatsApp art ou autre.
10: Ouais.
0: Et ben, tu peux être sûr qu'elle va être folle, qu'elle va attendre pour avoir des signatures ou qu'elle va la suivre X temps dans la rue.
10: Ouais, mais attends, et les groupes de boys band ils font croire qu'ils aiment les films, mais en fait la moitié ils sont pédés, quoi.
8: Ah ouais, c'est
0: ouais, mais ça. Ouais, non, mais non, non. Non, mais attends.
10: Ah bah si, attends.
8: Ah si.
10: Et tu peux demander à Max.
8: Le mec des G-Squad, là.
0: Non, mais je suis d'accord. Bon, là, on va pas parler de trucs, même qu'ils soient pédés ou pas pédés. Moi, de toute manière, j'en ai rien à se tirer, tu vois.
8: Non, mais Gérard, c'est parti du bon.
10: Mais moi, Gérard.
0: Oui.
10: Gérard, je peux pour répondre à la question?
0: Qui c'est?
10: Brice.
0: Oui, Brice.
10: Eh ben, moi, je suis pour et contre.
0: Alors, pourquoi?
10: Alors, contre, parce que c'est à chier, et puis pour, parce que y a les séries, ça passe le temps, je suis comme toi, je les regarde tous les soirs.
0: Non, attends, Brice. Brice.
10: Brice,
0: je vais te dire une chose, je regarde pas la série, d'accord?
10: C'est pas ce qu'on m'a dit.
0: c'est pas ce qu'on t'a dit. Alors, pour on, pour c'est moi, c'est des cons, d'accord?
5: C'est
1: Wen,
5: champion du monde.
1: Juste
0: stop.
1: 30 secondes, on va demander à Jeanne, qui est sur Minitel, qui demande qu'on la rappelle pour les débats, donc qu'elle raccroche.
0: Voilà.
1: Et Jeanne, je suis prête, si t'es pas une fille, ça va mal se passer. Et il y a Damien qui dit, c'est pas les filles qui sont folles d'eux, c'est des petites pisseuses, c'est les petites pisseuses. Est-ce que t'es d'accord avec ça, Gérard?
0: Oui. Légèrement, il y a quand même pas mal de nanas qui ont 12, 13 ans et qui sont folles des...
5: Gérard?
0: Oui.
5: Je dirais presque 14, voire 15.
0: Bon, d'accord. 13, 14. Alors, peut-on considérer un boss bang comme un groupe de musique?
5: Non. Je pense pas, non.
0: Attendez, stop, musique, s'il vous plaît. Vous attendez 5 minutes.
1: Jeanne vient d'arriver, donc elle a remplacé Brice temporairement.
0: D'accord. Ah ben, ok.
5: Gérard ?
0: Oui.
5: C'est Céline.
1: Et on dit pas bonjour à Jeanne ?
0: Jeanne.
11: Bonjour Jeanne.
12: Bonjour Jeanne.
5: Bonjour Jeanne.
0: Bonjour Jeanne. Bonjour Jeanne.
5: Oui, bonjour.
12: Ouais, t'as quel âge, Jeanne ?
5: J'ai 18 ans.
0: 18 ans et t'es d'où ?
5: Toulouse.
0: Ouais. Oh là, j'entends derrière, j'aime pas.
12: Ah ouais.
0: Donc je reprends la question. Je reprends la question comme ça Jeanne va pouvoir réagir. Peut-on considérer un boys band comme un groupe de musique?
5: Non.
0: Alors
5: qui non?
0: Moi,
5: Céline.
0: Alors attendez. Ça, s'il vous plaît, on se calme. Il y en a qui ont dit non. Qui Céline. La première? Céline, vas-y, pourquoi?
5: Parce que premièrement c'est de la musique, ça c'est des trucs tout faits quoi.
0: Ouais.
5: Et ça,
12: c'est de la musique commerciale.
5: C'est commercial et en plus on leur apprend à chanter quoi.
0: D'accord, on leur apprend à chanter. Ok, Alexandra.
12: Jean, oui, Jean.
0: Attends moi, Jean.
13: Oui.
0: Alexandra.
13: Oui. Alors moi je dirais pareil que Céline. Mmh. C'est des petits jeunes qui sortent, qui connaissent rien et on leur apprend tout, ils sont fabriqués.
12: Ouais.
13: Et c'est carrément. Moi je suis carrément contre quoi. Donc,
0: D'accord. Donc tu reviens à peu près à la vie de Céline.
13: Tout à fait.
0: D'accord. Magali. Attendez, stop. Ouais. Il y a une question Minitel, je pense.
1: Il y a juste Cœur sur Minitel qui demande à quand Gérard en short et tong et Marcel en concert au Parc des Princes. Parce que tu sais, tu pourrais faire un boys band aussi. Ils font des concerts à Bercy. Pourquoi pas toi au Parc des Princes?
0: Non.
1: On continue. C'est juste une question.
0: Alors attends, entre Jean et Patrick.
12: Ouais,
0: celui
12: ouais.
0: qui vient de dire le bois de Boulogne, je vous préviens d'une chose, vous arrêtez avec ça ou sinon c'est le standard tout de suite.
12: Pas moi, tout ça,
0: c'est clair et net, j'avais dit pas d'énervement, je veux pas m'énerver ce soir, d'accord? Point final à la ligne. Donc Magali.
13: Ah, ben moi je trouve que non, parce que au milieu il y en a un ou deux, j'avoue, qui ont une base de voix.
0: Mmh.
13: Mais quand. Bon, moi je m'y connais un peu en musique, donc j'y fais.
0: Mmh.
13: J'en fais. Et pour les restes, ils ont des voix à chier. Et la musique, c'est tout fait par ordinateur. Il n'y a aucune base derrière. C'est vraiment du truc vite fait et surtout très mal fait.
12: Ouais, d'accord. De toute façon, c'est même pas eux qui chantent en plus.
0: Alors Jean.
13: En plus.
0: Alors Jean.
12: Je suis pas sûr que c'est eux qui dansent. Hein.
0: Jean.
12: Ouais.
0: Alors. J'espère que t'as écouté la question parce que je la répète pas.
12: Ah ouais, Gérard ouais.
0: Oui.
13: Par contre, je suis pour toutes les parodies là.
0: C'est qui?
13: Ouais, c'est Magali. Hein.
0: Oui, mais attends, Magali. Attends, je demande à Jean.
13: Excuse-moi. Ouais.
12: Jean. Non, moi, je dis que c'est de la musique, quoi. Mais c'est de la musique.
0: Peut-on considérer un boss band comme
13: non,
0: un groupe
13: non,
0: de musique?
13: Non, c'est pas de la musique du tout.
12: Mais oui, c'est
0: Jean,
12: de la
0: alors.
13: Mais non, c'est pas de la musique du tout. C'est après par
0: ordinateur. Ok. Ok, c'est bon. Patrick.
12: Ouais, bah moi, je suis d'accord avec Céline, quoi. C'est de la musique commerciale, quoi.
0: D'accord. Jeanne.
12: C'est quand même.
13: Si,
0: Jeanne.
13: Ouais, c'est de la musique.
0: Jeanne.
13: Oui. Non, moi je dis que c'est de la musique, parce que bon, c'est sûr, c'est pas eux qui écrivent la musique.
12: Ouais, bravo,
0: Jacques. Non, mais il m'a semblé avoir entendu des voix derrière, et je n'aime pas ça.
12: Ah, moi non plus, hein.
13: Désolé, Gérard.
12: Ah, au
0: c'est qui?
13: Parce qu'on va bouger au cave, je suis désolée.
0: Alors, moi je vais vous dire une chose.
12: Ouais, j'arrête là.
0: Non, mais attends, moi je vais vous dire une chose.
13: Mais je sais pas, parce que je vais sortir en boîte.
12: Voilà,
13: quoi.
12: C'est tout ce que j'avais à vous dire.
1: Gérard, ton avis Gérard. Là-dessus, c'est quoi exactement?
0: Moi, je vais vous dire une chose, que leur groupe de musique, ça dépend ce qu'ils nous font comme musique.
12: Mais
0: à l'heure actuelle, moi, je suis contre.
1: C'est pas ton truc.
0: Non, c'est pas du tout mon style de musique, et loin de là que je les aimerais. Hein.
12: Gérard, alors, la musique de Cabrel hier soir.
0: Oui, comment? Non, non, mais attends, tu dis ton nom, s'il te plaît. Et tu...
6: Gérard,
0: attends, 5 minutes. Attendez 5 minutes, s'il vous plaît, les filles.
6: Gérard.
0: S'il vous plaît, 5 minutes.
6: Gérard.
0: Celui qui vient de reparler de Cabrel d'hier soir, tu donnes ton nom, s'il te plaît.
7: Ouais, c'est Antonio.
0: Non, il n'y a pas d'Antonio sur la liste.
6: Gérard, Gégé.
0: Oui, qui c'est?
6: C'est Céline.
0: Oui, Céline.
6: Je voulais savoir si tu voulais... En fait, toi, enfin, je trouve que t'as une superbe voix.
0: Mmh.
6: Et je voulais savoir si tu voulais pas faire partie d'un boys band. Je suis sûre que ça marcherait.
0: Non.
6: Non?
0: Non, il est hors de question là-dessus, tu vois.
6: Moi, je suis sûre que ça marcherait. Je suis sûre qu'il y aurait plein de fans et que ce serait vraiment bien.
0: D'accord. Alors, je vais poser la troisième question. Et avant de poser la troisième question, j'ai demandé à... À la crapette.
11: Allô?
0: Je vais demander à la crapette qu'à me prendre les deux mecs pour savoir lequel des deux qui a été parlé du truc d'hier
2: Gérard,
0: soir.
2: Gérard, c'est pas, enfin, absolument bref, pas le sujet du débat.
0: C'est pas le truc du débat. Alors maintenant, je vous pose la troisième question. Êtes-vous fan d'un boys band?
11: Non.
0: Alors qui?
11: Non.
0: Alors attendez.
11: Alexandra.
0: Céline, je vais prendre chaque... Ouais, bah, Alexandra, comme tu veux parler, vas-y.
11: Moi, je suis pas du tout fan de boys band et j'en serai jamais.
0: Pourquoi?
11: Parce que ils sont comment dire? C'est du fabriqué. Ils sont ils sont pas naturels. Et je vois pas comment on peut aimer des titres comme ça. C'est incroyable. C'est et en plus, enfin bon. Voilà,
0: non mais dans ce cas-là, je vais te poser une question avec. Avec, par exemple, est-ce que tu serais fan des Words Apart?
11: Non, mais
0: attends.
11: Oui.
0: Je te donne trois noms.
11: Oui.
0: Hein?
11: Ok.
0: Je te donne trois groupes. Ouais. Les Words Apart, Alliage ou les 3T. Sur lequel tu serais fan de?
11: Bon, je serais pas fan, mais ce que je préfère dans les trois, c'est les Words Apart.
0: D'accord.
11: Ah bon. Ok.
0: Et pourquoi?
11: J'en sais rien, je trouve que c'est les plus naturels. Enfin, pas les plus naturels, non, peut-être pas. Il y a les 3T aussi qui sont pas mal, mais j'en sais rien. C'est ceux qui m'attirent le plus, mais c'est tout, quoi. C'est pour la musique, pour la musique, c'est tout.
0: Ah, c'est uniquement pour la musique.
11: Voilà, on va dire ça.
0: Donc, on va.
2: Il y a des messages un peu. Qui a des messages un peu illisibles sur Minitel.
0: Petit cœur.
2: Oui. Écoute, je ne fais que lire. Et on te demandait, Gérard, si tu voyais un boys band à la loco.
0: Non. Alors là, je préviens d'une...
2: Mais non, c'est pas toi. C'est en toi, en tant que, comme moi, quand on y va.
0: Non, non.
2: Il y avait des gens sur scène la dernière fois. Est-ce que, à la place de Max, par exemple, tu verrais un boys band?
0: Non.
2: Bon, ok, c'était tout.
0: Donc, on va accueillir Virginia à la place de...
14: De Céline.
0: À la place de Céline.
15: Bonsoir.
0: Bonsoir, Virginia.
15: Bonjour, Virginia. Au revoir, Céline.
0: C'est bon. Donc, Virginia.
15: Oui.
0: Donc, je te repose la même question. Êtes-vous fan d'un boss bang?
15: Non, pas vraiment. Parce que, si tu veux, je trouve que c'est trop fabriqué. En plus, ils n'ont pas vraiment de talent, à part un talent, on va dire, musculaire.
0: Mm-hmm.
15: Tu vois, ils sont bien musclés, ils dansent très très bien.
16: Talent musculaire.
15: Voilà, un talent musculaire. Moi, j'appelle ça un talent musculaire. Moi, je chante. Si tu veux, quand je les entends chanter, j'aimerais bien les entendre en live. Tu vois, parce qu'en live, tu te rendrais beaucoup plus compte de leur voix et ils en ont pas. Je suis d'accord avec elle.
0: D'accord.
2: Et toi, Gérard,
0: Gérard,
2: ton avis, j'aimerais savoir.
0: Moi, mon avis, je vais vous dire une chose, que je suis fan de aucun aussi.
2: Et Ricky Martin, c'est quoi?
0: Non, mais ça, c'est pas pareil. Il est tout seul à chanter, ça, c'est différent. C'est pas, il fait pas partie de la bande des boss bands.
2: Et il est arrivé en même temps. Hein.
16: Ouais.
2: Il est arrivé en même temps, Ricky Martin.
0: Oui, mais par contre, lui, je l'adore, je l'aime bien parce que sa musique, j'ai vu à peu près ce que ça voulait dire.
16: C'est un
15: tube planétaire.
0: Oui, mais j'ai compris à peu près ce que ça voulait dire. Ça veut dire.
2: Tu allais dire que.
0: Que j'aimais bien ce qu'il faisait et autres. Donc, je suis quand même un fan de lui.
16: Donc,
0: comment?
16: T'as les posters de Ricky?
0: Non. Non, là, j'ai un t-shirt, tu vois. La première pause musicale que je vais vous faire, ceux qui ont les moyens d'avoir TPS.
16: Non.
0: Ceux qui ont les moyens d'avoir TPS, eh ben je vais mettre Ricky Martins à la place.
2: Gérard, tu peux nous expliquer les paroles de Ricky Martin, hein? Parce que moi c'est juste une passion comme ça. Ça veut dire quoi, Ricky Martin?
14: En fin de compte, pardon. En fin de compte, ça veut dire qu'il dit à une nana qu'il l'aime et qu'il voudrait lui faire l'amour.
11: Comme à Feuille de Rose.
14: Voilà, tout à fait. Mais Feuille de Rose, si tu m'écoutes, je voudrais bien que tu me rappelles parce que toi, je voudrais
16: te faire l'amour.
14: Non, mais j'ai des comptes à régler. J'ai un petit compte à régler avec toi par rapport à la semaine dernière.
16: Oula. Alors,
14: donc, Alexandra.
11: Oui.
14: T'as répondu à la question.
11: Tout à fait.
14: Donc, Magali. Magali.
11: Oui, je suis là.
2: Magali, juste avant, il y a Fred sur Minitel, 24 ans, qui dit Gérard, je voudrais juste savoir si Gérard est un boys qui bande.
14: Non, mais ça je vois pas le rapport.
2: Ah, bah ça fait boys band. Hein.
14: Ouais, mais je vois pas le rapport
2: est-ce
14: avec.
2: Est-ce qu'un boys band est un boys qui bande?
14: Ouais, non, mais d'accord.
16: Il y a
14: bon, attends, t'as pas été voir, toi.
16: Heureusement,
2: putain, j'aurais pas voir. Il y a Nanou qui devient violent en disant est-ce que je pourrais t'essuyer, Gérard, ton petit fessier, ton petit derrière avec ton t-shirt de Ricky Martins?
14: Alors, Nanou, t'es gentil, tu laisses ton numéro de téléphone, on te rappelle parce que ça commence à bien faire. Donc.
2: Et Petit Cœur a toujours des messages illisibles.
14: Alors, Petit Cœur, s'il te plaît, tu laisses ton numéro de téléphone, on te rappelle rapidement. Ok, je te remercie, Petit Cœur. Alors, donc, Magali, pour toi et.
11: Oui.
14: Donc, es-tu fan d'un boss band?
11: Aucun. J'aimais bien avant, honnêtement, j'aimais bien les To Be Free au tout début, mais depuis que j'ai vu la série,
16: la honte,
11: on vomit.
14: Non, mais attendez, s'il vous plaît, Jean et Patrick, pour l'instant, c'est pas à vous que je m'adresse. Chacun votre tour, d'accord?
16: Ok.
14: On va se calmer un peu, hein.
16: Ok.
14: Donc, Magali, pourquoi?
11: Depuis
14: que maintenant il passe à la télé, t'es
11: contente? Écoutez, parce que je suis une fille comme toutes les filles, et j'ai trouvé qu'ils avaient un beau physique, et évidemment j'ai tilté. Et puis bon, maintenant qu'ils ont vraiment ouvert leur bouche et que je me suis penchée un peu plus sur leur musique, parce que je suis comme celle qui parlait tout à l'heure, je suis chanteuse. Et je suis tout à fait d'accord avec elle en se penchant un peu plus sur en grattant le cirage, quoi, le vernis, on se rend compte que dessous il n'y a que de la merde, quoi, je suis désolée.
16: Je veux dire un
11: peu
16: sur la série.
11: Bien, attends, moi, je voudrais réagir parce que.
14: Oui,
11: qui
14: c'est
11: Jeanne.
14: C'est qui?
11: C'est Jeanne.
14: Oui, Jeanne, oui. Je t'écoute. Bah, vas-y.
11: Non, moi je trouve que vous êtes trop négatif quand même.
14: Mais pourquoi?
11: Sur les boys bands, parce qu'il faut voir quand même au-delà, quoi, de ça. Tu prends les To Be Free, par exemple. Tu vois, rien que leur nom, quoi, pour être libre, c'est un message quand même de liberté.
17: Oui, mais.
11: Non, mais c'est vrai, quoi, ils n'écrivent pas
17: eux, ils sont libres.
14: Gérard, attends, hein, Jeanne.
11: Ils n'écrivent ni les paroles ni la musique.
17: Ils sont pas libres.
14: Non, mais Jeanne.
11: Oui.
14: Jeanne, moi je vais te répondre à ta question.
11: Oui.
14: Je vais te dire une chose que leur série.
11: Oui.
14: Hein, de manière, je pense qu'elle va pas durer 107 ans.
11: Ouais.
14: Hein, parce que j'ai vaguement entendu dire que ça allait sauter, ça va, c'est tout.
11: Ouais,
14: hein, mais je peux pas vous dire quand.
2: Et d'où viennent tes sources, Gérard? D'où viennent tes sources, Gérard? Je sais pas, t'as des deals avec TF1, avec la Une, enfin je sais pas. Comment tu peux savoir que ça va sauter? Puisque personne n'est au courant, Gérard.
14: Non, mais. Non, il n'y a pas de 36-15, Gérard, d'accord? Il n'y a pas de 36-68. Alors celui qui commence à dire ça, tu vas aller voir au standard si j'y suis. Ok, c'est clair et net entre Gérard, Jean et Patrick. Ok?
11: Gérard, je pourrais réagir?
14: Oui, Virginia.
11: Écoute. Tu sais, je crois que c'est Jeanne qui a dit pour être libre. Des gens qui sont enchaînés,
17: totalement.
11: Ils sont pas libres du tout. Ils ont des contrats à la main.
17: Comment ça, ils sont enchaînés?
11: Ils ont le droit de rien faire. Je te dis, ils ont un régime draconien. Ils ont un régime draconien. Alors, s'ils gagnent du fric, à la limite, peut-être qu'ils le méritent, tu vois. Alors, le message pour être libre, faut qu'ils arrêtent.
14: Attendez. Attendez. Oui, tu vas répondre. Bon, alors Jean.
16: Ouais.
14: On va vite abréger sur.
2: Oui, non, justement, Gérard, pour faire la une petite conclusion pour la coupure du débat, je voudrais que tu me donnes la définition de boys band, ces petits cœurs qui te demandent ça sur le.
14: Oh, petit cœur, boys band, c'est des groupes de musique.
2: Non, mais littéralement, d'anglais en français, ça veut dire quoi, boys band?
14: Alors là.
11: Jambes de garçon,
14: ça peut être les deux.
2: Le standard, on n'aide pas, merci.
14: Ouais,
2: c'est
14: voilà.
2: C'est quoi alors? Ça veut dire quoi, boys band?
14: Bon, ça veut dire jambes de garçon, voilà.
2: Jambes de garçon?
14: Ouais, apparemment, c'est ce qu'on m'a dit.
2: Non, mais pour toi, Gérard, est-ce que tu as une idée? Qu'est-ce que ça te dit?
14: Non, j'ai pas eu le temps.
2: Boys band, c'est jambes de garçon, c'est ça?
14: Ouais, mon avis.
2: Jambes de garçon. Parce qu'ils ont des belles jambes, ces mecs-là?
14: De toute manière, j'ai pas eu l'occasion de voir leurs jambes ni quoi que ce soit. Hein.
0: là-dessus, je rentrerai pas sur la vie privée, sur leur vie privée, ni dans ma vie privée. Hein.
1: D'accord, on va faire une petite pause. On écoute quoi, Gérard ?
0: Donc, on va écouter les Trimpingosiers avec Ingrate à Grill.
1: Non, recommence, s'il te plaît.
0: Ouais, ben... Alors, les Trimpingosiers.
1: Ouais, avec.
0: Avec Ingrate à Girl. Ingrate.
1: Vas-y, continue.
0: Ingrate à Grid.
1: D'accord, allez, on se retrouve tout de suite.
0: On se retrouve tout de suite après.
18: Et voilà, vous venez d'écouter Ricky Martin dans Une Dose Stress, la chanson que j'adore et que je me ferai un plaisir d'écouter plusieurs fois si je pouvais.
0: Et donc, on récupère... c'est toujours les débats de la nuit du jeudi. Donc, vous pouvez toujours nous appeler au 0803-08-5000, 0870-5000. Et toujours le Minitel à votre disposition, 3615, code Fun Radio, rubrique direct. Et n'hésitez pas à appeler, même sur Minitel, je répondrai à vos questions sur le Boys Band et on va...
1: Ça fait fuir petit cœur, hein.
0: Et toujours petit cœur, alors petit cœur.
1: Il y a LOL, Jean-Pierre, Akira, Fiti, Nanou, Annette, il y a plein de monde.
0: Alors petit cœur, s'il te plaît, t'es gentille. Je voudrais bien que tu me laisses, tu laisses ton numéro. On va te rappeler si tu veux participer au débat. Je te remercie d'avance. On va récupérer Alexandra.
19: Bonsoir.
0: Rebonsoir. Magali.
19: Rebonsoir.
1: Alexandra. C'est vrai, il faut dire bonsoir. Ah, hein. Oui, bonsoir. On oublie le truc. Hein.
0: Et on fait comme avec
19: Avec Lagui. Il y avait du relâchement.
0: Avec Nagui. Alexandra.
1: Bonsoir Alexandra.
0: Magali.
20: Bonsoir Magali.
0: Jean.
21: Bonsoir Jean.
0: Patrick.
22: Bonsoir Patrick.
0: Jeanne.
23: Bonsoir Jeanne.
0: Et Virginia.
24: Bonsoir Virginia.
0: Alors, donc, la quatrième...
25: Bonsoir Gégé.
0: Bonsoir.
26: Bonsoir Gérard.
0: Bonsoir. Bon, ça y est. Bon, ça y est. C'est bon, on arrête avec le bonsoir. Allez.
26: Bonsoir.
0: Les membres d'un boys band sont-ils intelligents? Eh ouais, la question, elle est...
26: Je crois que c'est clair, Gérard.
0: Alors...
26: Elle est bonne, celle-là.
0: Alors, vas-y, Jean.
25: Magali veut s'exprimer.
0: Attends, Magali. Jean.
26: Je crois que c'est clair que non, quoi. Quand t'entends To Be Free, tu peux te dire que... Tu regardes la série, quoi. C'est clair, quoi.
0: Non, mais moi, je regarde... Non, mais je regarde pas la série à la télé, d'accord?
26: Arrête de mentir, Gérard.
0: Je regarde pas ça, d'accord, s'il te plaît. Non, je regarde pas ça.
26: Ok.
0: Patrick.
27: Ouais, bah, moi, je suis d'accord avec Jean.
0: Donc c'est tout, ça, c'est tout ce que t'as à dire.
26: Non mais 32 cuits, franchement.
0: Eh Lyon, vous êtes pas bavard là.
25: Je peux tonton... m'exprimer?
0: Oui, c'est qui?
25: Virginia.
0: Magali. Oui, Virginia, moi, je t'écoute.
25: Je pense pas que l'intelligence se situe là. Je pense
0: pourquoi?
25: Ils ont leur part d'intelligence, forcément. Mmh. La preuve, ils gagnent beaucoup d'argent. Mmh. Et tu vois, ils ont été assez intelligents pour faire partie d'un boys band, d'en profiter au moment propice. Parce que c'est le moment des boys bands.
26: C'est pas trop
25: inscrit,
26: quand même
25: une certaine
26: dose
25: d'intelligence. Non, mais elle a raison, c'est des marionnettes, des pantins, qu'on manipule avec de l'argent. C'est
0: exactement. D'accord. Voilà. Alexandra.
28: Alors moi, Alexandra, moi je suis carrément d'accord avec Virginia.
0: D'accord.
28: Tout à fait, c'est vraiment, c'est ça quoi. C'est tout simplement ça.
0: Magali.
28: Ouais. Mais moi je pense que quand on fait une série et qu'on sait qu'on est regardé par des jeunes qui ont 14-15 ans, on évite de parler constamment de cul quoi.
0: Non mais attends, 14-15 ans, moi j'irais même à te dire, voire 10-11 ans aussi. Hein.
28: Oui, parce mais
0: y a, ouais, mais il y a certaines nanas qui ont 10-13 ans et qui sont folles des boss bands comme les To Be Free, les What's Apart et autres. Hein. Parce que j'ai regardé des reportages sur M6, c'est pas pour dire, mais bon, bah, comme je regarde souvent M6, hein. Je peux vous dire une chose, que là, j'ai vu un reportage là-dessus sur les Words Apart, les To Be Trees, les 3T. Eh ben, je peux vous dire une chose, que les trois quarts des nanas ont à peine 15, voire 12, 13, 14, 15, 16,
28: 18,
0: même pas 20 ans.
28: Gérard ?
0: Oui.
28: Et toi, quand tu étais plus jeune, qu'est-ce que tu écoutais à 14-15 ans ?
0: Alors moi, ce que j'écoutais à 14-15 ans, la musique ?
28: Ouais, mais quoi, oui, quoi, ouais, quoi comme musique?
14: Alors, moi,
28: ouais.
14: Je vais te dire une chose, à 14-15 ans, ce que j'écoutais.
28: Johnny.
14: Non.
27: Claude François.
14: Voilà. Ah. Claude François, Michel Sardou et Joe Dassin.
28: Ah, c'est bien, Joe Dassin.
14: Et Michel Sardou, Joe Dassin. Je peux vous dire une chose. Que Michel Sardou et Joe Dassin.
1: Femme des années 80.
14: Voilà. Les femmes jusqu'au bout des seins, il y a une haine sur la balta. Et ainsi de suite.
28: Voilà, c'est une féminité et du charme.
14: Ou sinon, il y a.
28: Alexandrie et Alexandra.
14: Ouais, Alexandrie et Alexandra. Il y a. Comme d'habitude, il y a.
1: Il y a juste pour revenir un petit peu sur le truc oui. d'avant, petit cœur qui est de retour sur Minitel, mais qui apparemment s'énerve et dit les boys bands ne sont pas intelligents, mais ils le sont déjà plus que toi, Gérard.
14: Ouais, mais alors petit cœur, ça fait 5 ans. Petit cœur.
1: Tu te défends.
28: Et encore moins que lui parce qu'il ne s'adresse pas directement à Gérard.
14: Voilà. Alors petit cœur, ça fait 50 fois que je te demande ton numéro de téléphone si tu veux réagir.
1: Ah, mais s'il est sur Minitel, il aurait resté que de réagir que sur Minitel.
14: Eh ben alors petit cœur, tu peux y aller. Je te répondrai si tu veux même réagir au deuxième débat, tu pourras. C'est pas un problème. Attendez,
1: est-ce que
14: tu
1: écoutais Yvette Horner? On pose la question
14: non.
1: sur Minitel.
14: Non. Voilà, l'accordéon, c'est pas mon
1: est-ce
14: style.
1: Est-ce que tu écoutais ABBA?
14: ABBA, j'aime bien.
2: C'était des boys bands aussi, les ABBA.
1: Un boys band.
14: Ouais, mais il y a ABBA, il y a aussi, si on veut aller là-dessus, on peut y aller avec.
2: Village People.
28: Ouais, les Village
1: People
28: aussi alors.
1: YMCA.
14: Sinon, qui c'est qu'on a d'autres encore?
2: Bonheur des dames.
14: Bon, il y en a des groupes que j'aime.
1: Martin Circus. T'as la crapule, ouais, les Martin Circus.
14: Ouais, mais c'est pas pareil, les Martin Circus.
1: T'aimais quoi, toi, comme boys band à l'époque?
14: Comme groupe en boys band,
1: Dans les années 50, t'aimais quoi?
14: Ah non, bah, les années 50, j'étais pas encore né.
1: Ah bon?
14: Je suis né en 61, quand même, Macaille.
1: Les années 60.
14: Donc, Magali.
28: Oui, c'est moi.
14: Oui, bah alors, pour toi?
28: Pour moi, quoi?
14: Ben...
28: J'ai répondu.
14: T'as répondu?
28: Oui.
14: Jeanne, t'as répondu?
28: Ah non, j'ai pas répondu, non.
14: Ben alors, vas-y.
28: Ouais, moi, je pense que l'intelligence, c'est pas leur problème, quoi, à la rigueur, tu vois. Ils ont chacun... Il y a les mecs qui font la musique, d'autres qui font les paroles, ils sont là pour danser et tout, les mecs qui font leur fesses. C'est pas le problème, quoi. Eux, bon, ils sont là pour se dévouer, tu vois. Ils sont,
14: non, mais... Mais pourquoi, pourquoi? Pourquoi pour toi?
28: Ben, pour moi, c'est des mecs qui se sacrifient, tu vois. Ils sont là et ils vont passer leur vie, ils la donnent aux autres. Ils vont passer
26: leur vie.
1: Qu'est-ce que c'est beau,
26: des millions aussi, quoi.
28: Ils vont tomber bientôt, ils vont se prendre une sacrée claque. Dans 2 ans, ils sont cuits. C'est un choix, c'est un sacrifice.
26: Dans 2 ans,
14: non, mais attendez. On mélange pas les torchons et les serviettes. D'accord.
26: Même chose.
14: Non, c'est pas la même chose. Laissez-la quand même s'exprimer.
28: Oui.
14: Hein? Ça sera quand même assez sympa.
26: C'est n'importe quoi, ça.
14: Quoi, c'est n'importe quoi? Non, pour moi.
28: Non,
14: mais attends, ce qu'elle a à dire, pour moi, c'est plus intelligent que vos réponses que vous m'avez dit. Je m'en fous.
26: Merci, tu fais des conneries, quoi, c'est ça, quoi.
14: Bah oui, de toute manière, je vous demande de répondre à la question correctement. Vous me répondez que des conneries.
28: Merci.
1: Il y a juste.
14: Attendez, stop.
1: Il y a juste le boys.
14: Stop. On
1: y a juste le
14: boys
1: Squib sur Minitel qui dit: Gégé, tu écoutes de la merde et tu critiques les boys bands, c'est un comble. Les petits cœurs qui laissent un morceau de son numéro de téléphone et qui dit: désolé, j'ai oublié mon numéro de tatou.
14: Ah, bah alors, petit cœur, laisse ton numéro complet, s'il te plaît. Merci. C'était qui voulait réagir? Je crois que c'était Jeanne.
28: Ben oui, enfin
14: moi. Jeanne ou Magali, je sais plus.
28: Non, c'est Jeanne, moi j'avais déjà réagi.
14: Bon, alors donc Jeanne, on va activer parce qu'on va pas. Il est quand même déjà presque 2 heures, on va activer.
28: Oui, en gros c'était ça, quoi. J'ai dit ce que j'avais à dire.
14: D'accord.
1: Passe à autre chose.
14: Alors, les membres des boss bands ont-ils un quelconque talent?
26: Non.
28: Non,
14: alors attendez. Qui c'est qui a dit non en premier?
1: Attends, est-ce que tu penses, toi, puisque tu as dit tout à l'heure que y avait certains trucs que tu appréciais, qu'eux, ils ont un certain talent? Ils ont du talent pour toi ou pas?
14: Certains groupes, oui, ont du talent, comme. Je ne vais pas reciter tous les noms parce que je ne les ai pas tous en tête.
1: Pour toi, ils ont tous du talent.
28: Ils ont du talent.
14: Ouais, mais moi, je vais vous dire, le seul groupe qui a eu du talent jusqu'à maintenant. Et je sais pas si on va pouvoir le passer ce soir, malheureusement, parce que je pense qu'on doit pas l'avoir. C'est le groupe ABBA.
28: ABBA, oui.
14: Le groupe ABBA.
1: Un grand groupe, hein.
14: Le groupe ABBA ou les Bee Gees.
28: Ah,
2: Ah, oui. Oh là, les Bee Gees, superbe boys band. Ça.
14: Les Bee Gees ou sinon, qu'est-ce que je pourrais...
26: Vous oubliez un peu les musclés, là, quand même, aussi.
14: Comment? Pourquoi?
28: Moi, je suis
26: pas d'accord.
28: Eh bien, Gérard.
14: Oui.
28: Attends,
14: qui c'est qui parle, là? Donnez votre nom.
28: Gérard, c'est Alexandra. Allô?
14: Oui, je t'écoute, Alexandra. Oui.
28: Bon, comment est-ce que tu peux comparer les boys bands d'aujourd'hui avec les Bee Gees et ABBA? Gérard?
14: Non, mais attends, c'est Magali qui vient de me parler.
28: Juste un mot.
14: Bon, alors Magali, c'est qui a parlé en premier, là?
28: C'est Alexandra.
14: Bon, allez, Alexandra, moi je vais te dire une chose.
28: Oui.
14: Bon, je préfère, par rapport au Toubitri et tout ça, et je préfère le groupe ABBA, parce qu'ils ont, ils ont des plus belles chansons, et au moins, dans leurs chansons, on comprend ce que ça veut dire.
28: Oui, d'accord.
14: Hein? Oui. Même dans les Bee Gees, je suis désolé, on comprend tout. Hein, tu vas pas me dire, le mec à part dire les words apart quand ils nous font dire, quand ils veulent je te donne, apparemment c'est qu'ils veulent vous donner quelque chose. Hein, en fin de compte, ils veulent vous dire qu'ils vous donnent votre cœur. Qui leur donne, qui vous donne son cœur.
28: C'est quand même une chanson reprise, hein.
14: Oui, d'accord, c'est Je te donne de Jean-Jacques Goldman, je suis d'accord avec toi. Oui, mais en fin de compte, cette chanson, elle a été reprise par eux.
28: Ouais.
14: Mais en fin de compte, ce que je veux te dire, c'est que, bon, bah, en fin de compte, ils vous déclarent leur flamme.
28: Waouh!
14: Bah oui! Si!
28: Non,
14: ils vous déclarent leur flamme. Je suis désolé.
28: C'est vrai.
14: Je suis désolé, je les ai vus. Je les ai vus en direct.
28: J'étais très content d'avoir été repris d'ailleurs.
14: Hein? Ouais, mais...
28: Ah oui, c'était. Je sais plus où j'ai vu ça, quoi.
14: Non, mais moi je suis pas d'accord. Je suis pas d'accord que.
28: La chanson, quoi, tu vois.
14: Oui, mais moi je suis pas d'accord qu'un groupe comme ça reprenne une chanson de Jean-Jacques Goldman.
28: Mais,
14: désolé.
28: Mais lui,
14: je suis désolé. Je suis désolé. C'est mon avis.
28: Il y a pas qu'eux qui ont repris une chanson, hein.
14: Oui, mais d'accord, il y a un peu tout le monde. Ok, je suis d'accord avec toi. Magali.
2: Oui. Juste avant un petit tour sur Mintel, parce qu'il y a plein de messages de Ward qui dit Gérard a craqué sur Petit Cœur parce qu'il est tendre et croquant. Petit Cœur qui te répond Gérard, l'amour est mystérieux et tu vas patienter et être assez intelligent pour refaire le puzzle de mon numéro. Et Akira qui dit Gérard, Florent et Max, un boys band qui casserait des briques. Donc je pense que.
14: C'est qui
2: Akira.
14: Akira. Akira, je te préviens une chose. Que tu n'es pas. Déjà, les trois. L'animateur et le standard en jeu. Ça n'a rien à voir. Faut pas confondre, hein.
2: Attends, ça veut dire quoi?
14: Non, attends. Ça veut dire quoi? C'est que faut
2: on
14: pas.
2: On mélange
14: confondre.
2: Pas les torchons et les serviettes, voilà. C'est ça. Donc ça veut dire quoi? C'est-à-dire que nous on est des nazes et que toi t'es bien, c'est ça?
14: Non. Non, mais on n'a pas à confondre le boulot avec le standard et l'animateur.
2: C'est pas un boulot qu'on fait au standard?
14: Oui, mais d'accord, c'est un boulot que
2: vous faites.
14: Non, attends,
2: je veux dire, sans nous, on pourrait pas faire ton débat.
14: D'accord.
26: Oui, j'ai un peu la grossesse quand même.
14: Non. Non, je prends pas la grossette. Je défends quand même le gagne-pain de tout le monde. C'est pas parce que j'étais cruel hier que faut remettre ça ce soir en jeu. Hey. D'accord? C'est clair et net. Alors, Atania sur Minitel, ta réponse c'est clair et net. Point final à Lani. Maintenant, on revient au thème du débat. Prochaine question sur Minitel, comme ça, je réponds pas. Hein. C'est clair et net.
2: Allez, la suite du débat, Gérard.
14: Alexandra, t'as répondu à la question?
28: Je sais plus.
14: Les membres des boys bands ont-ils un quelconque talent?
28: Non, j'ai pas répondu.
14: Bah alors.
28: Attends, tu m'as dit quoi? J'ai pas compris là. Les quoi? Les boys bands, est-ce qu'ils ont un talent quelconque? Un talent quelconque, à part danser, à la limite, c'est tout.
14: D'accord.
28: Parce qu'ils chantent pas, c'est pas eux qui font la musique, c'est pas eux qui. Enfin, voilà quoi, c'est tout.
14: D'accord. Magali?
28: Ils ont un talent, c'est le talent du marketing et de la publicité.
14: Mmh. Ouais.
28: Bon. Ils savent se vendre.
14: Et aimeriez-vous être à leur place? Non, mais réveillez-vous là quand même.
28: Non. Oui et non.
14: Qui, non.
26: Oui et non.
28: Magali.
14: Magali, pourquoi oui et non?
28: Non, Magali, non.
14: Pourquoi?
28: Parce que c'est perdre sa liberté.
14: Ouais. Ça, je suis tout à fait d'accord avec toi. Moi, de toute manière, j'aimerais pas être à leur place non plus. Hein.
2: Pourquoi t'aimerais pas être à leur place, Gérard?
14: Gérard,
2: t'aurais de la thune, des nanas, tu serais beau, tu ferais de la danse, des grands écarts, et t'aurais un fan club.
28: Oui, mais plus de personnalité.
14: Voilà.
2: Ça te plairait pas, Gérard?
14: Non.
2: Pourquoi? chanter des chansons d'Abba et de
14: non ça m'a
2: People, tout
14: non
2: ça.
14: Non ça m'intéresse pas du tout
2: et faire un duo avec Ricky Martin
14: ah bah, ça peut-être
2: ça, ça serait ah bah cool, donc tu pourrais faire un boys band avec Ricky Martin
14: ah bah, si on me le propose un jour pourquoi pas
2: bah donc tu vois Gérard tu pourrais faire un boys band
14: voilà donc Alexandra
28: oui
14: alors est-ce que tu veux être à sa place oui ou non
28: oui je suis à ma place.
14: Non mais à leur place. À leur place. Oh ma Alexandra, tu travailles s'il te plaît.
28: Eh oui, je me réveille Gérard, parle un peu mieux quand même.
14: Aimeriez-vous être à leur place?
28: Non.
14: Non, pourquoi?
28: Oui et non, oui et non.
14: Alors
28: oui.
14: Pourquoi?
28: Bon, non parce que oui parce que on a rien de temps, ils vont gagner de l'argent tout simplement.
26: Mmh,
28: ils ont trouvé le filon, pas bête. Et comme a dit Julie Huguel, je sais plus, ils ont les filles à leurs pieds, ils ont tout à leurs pieds pendant un certain temps.
14: Mmh.
28: Et non, parce que ça va pas durer et ça va pas être très marrant, c'est tout.
14: D'accord. Jean. Oh, celui qui a la musique derrière, tu t'en vas.
3: Oh, oh, oh, oh.
14: Bon.
3: Gérard.
14: Non, c'est bon. C'est bon, on coupe celui qui a la musique. Jeanne.
28: Non, moi j'aimerais pas être à leur place hein, parce qu'ils ont plus de vie privée et
14: mm-hmm.
28: Bon, c'est ça le problème quoi.
14: D'accord. Ouais, on revient. D'accord. Ok, je vois à peu près ce que tu veux dire. Virginia.
4: Moi j'aimerais bien être à leur place parce que en fait tu te fais connaître en un rien de temps.
14: Mm-hmm.
4: Mais il faut être assez intelligent pour bifurquer après.
14: Mm-hmm.
4: Et pouvoir continuer une carrière en solo assez intelligent.
28: Mais c'est nul.
2: Et toi Gérard?
14: Non mais déjà, celui qui joue avec la musique, il arrête. Tu arrêtes avec la musique,
28: Gérard. Mais taisez-vous. Gérard, c'est quand même en ton nom, cette chanson.
14: Oui, mais moi, ce qui...
28: Mais c'est un honneur pour toi, Gérard.
14: Non mais je veux pas le savoir, c'est pas le sujet. Ok.
28: On donne des liens de soin, Gérard.
14: Alors Jean et Patrick, dégagez, bonne nuit.
3: Toute la nuit.
14: C'est bon, Jean et Patrick, dehors.
28: Oh mais t'es pas sympa Gérard.
14: Non je suis pas sympa, on n'a pas. Non on n'a pas passé de musique.
28: Oh, okay. Écoute Gérard.
14: On est au débat, on passe pas de musique.
2: Gérard.
28: Ah c'est malin. Hein.
2: On revient juste sur le débat et voilà merci. Non raté. à savoir est-ce que toi t'aimerais être à leur place?
14: Parce
2: que
14: non.
2: Sens, t'es célèbre aussi, je suis désolée, t'es un boys band quelque part.
14: Non, mais j'aimerais pas être à leur place parce que d'accord, j'ai quand même pas mal de fans qui m'écoutent.
26: Tu peux faire plein de thunes, Gérard.
14: Ta gueule, toi.
26: C'est pas derrière. Là-haut, là, tu t'arrives.
14: Oh, ta gueule, pour l'instant, je sais pas sonner. Je... Hey. Bon, tu parles.
26: On vous la ferme, ok.
14: Ouais, hey, toi, tu fermes ta gueule et tu m'écoutes, d'accord.
26: Hey, tu prends les gens pour des canards sauvages.
14: Ah ouais. Quand je t'appellerai pas de chambre, tu sortiras tout le lit, toi, d'accord?
26: Ouais, tu l'as déjà dit, celle-là.
2: Oh, Gérard, bien envoyé.
14: Et quand je te dirai ton tacule, encule ta sœur, ou la main de ma sœur dans la culotte d'un soir, tu me feras signe, ok?
26: Attention, là,
14: en bon entendeur, salut, je vais répondre à la question.
2: Juste un petit message, petit cœur, a laissé son numéro de téléphone.
14: Ah, petit cœur, on va te rappeler.
2: Pour faire un boys band dans son lit.
14: D'accord. Alors, petit cœur. Tu...
2: Non, t'inquiète pas, on gère. Vas-y, continue.
14: Donc, alors moi, je réponds à la question à Julie. Donc, non, tu es ferme, pour l'instant, c'est pas...
26: Pour l'instant, vous la fermez, ok.
14: Bon, je réponds à la question, donc... est-ce que je voudrais être à leur place? C'est ce que tu m'as demandé comme question?
26: Non, pas du tout.
14: Bon, ta gueule, toi, je t'ai pas sonné.
28: Gérard,
26: c'est bon, là.
28: Calme un peu, là, hein.
14: Ouais,
28: le débat avez... est déjà commencé, maintenant tu commences à t'énerver, ça va pas, ça,
14: ouais,
28: hein.
14: Non, mais attendez, les nanas.
28: Oui.
14: Les nanas, je parle en votre faveur, alors commencez pas à me prendre la tête, parce que j'ai assez de femmes qui arrêtent pas de m'écrire, d'accord?
28: Oh.
14: Alors, je vous préviens d'une chose.
28: Gérard,
14: que c'est que...
5: Stop. La grande.
14: Vous vous taisez, s'il vous plaît. Pour l'instant, je dis, donc je réponds à la question.
26: Quelle
14: à l'heure actuelle, j'ai trop de femmes qui n'arrêtent pas de m'écrire ou de me téléphoner.
28: Oh là là.
14: Ok. Alors maintenant, est à leur place. Ça serait dur parce qu'à chaque fois que j'ai des nanas, j'ai du mal à finir.
1: Mais c'est, je crois que c'est même pas une question de nanas. Il y a surtout JPG sur Minitel qui a une remarque très pertinente et qui dit: Gérard, tes paroles de poème, tu crois pas que ça pourrait être des paroles de boys band? Je suis désolée, là, t'es vachement au point. Moi, je suis sûre que ça pourrait marcher. Hein.
28: Exactement.
14: Mais ouais, ça, exactement, ça, les poèmes, c'est mon problème. C'est moi qui cherche des idées. Non,
28: Gérard, est-ce que tu t'imagines? T'aurais, tu sais.
5: Il est
14: assuré. Oh, la musique, ça suffit. La musique, ça suffit. Merci pour la musique. Alors, la question. Les to be...
5: To be freeze. To be free. Pour être libre.
14: Bon, c'est pas grave.

0: question, j'ai pas...
1: Là, j'ai le niveau intellectuel qu'il faut pour être fan de Boys Band.
0: Eh ben, j'ai dit que le niveau intellectuel qu'il fallait, c'était Gérard, c'est bien.
2: D'accord.
0: C'est bien.
2: Ok. Merci, Magali. Magali.
1: Magali est partie.
2: Ok. Alors, Jean.
3: Ben moi, je pense que vous pouvez être comme toi, quoi, parce que sinon, on est trop intelligent, puis on n'achète pas le disque après, donc ça va pas, quoi.
0: Mmh. Ouais.
2: Ok. Patrick.
4: Ouais, moi, je dis qu'il faut pas avoir de cerveau, quoi.
2: D'accord.
0: Comme Gérard. Quoi.
3: Ben, comme Gérard.
4: Ouais,
3: comme
4: ouais
3: Gérard.
4: À peu près comme ça, quoi.
0: Simplement.
2: D'accord. Et qui c'est la nana que vous allez dire comme Gérard?
0: C'est Alexandra.
2: Alexandra?
0: Oui.
2: D'accord.
5: Okay. C'est parti avec Gérard de Suresnes pour vous, messieurs. Et surtout pour vous, messieurs.
0: Mais non.
3: Mais si, Gérard est hétérosexuel.
2: Bon. Alors là. Jeanne.
5: Gérard, il est homosexuel.
2: Oh, vos gueules.
5: Mais faut pas le dire.
2: Vos gueules, là, les deux trablots, là.
5: Ah.
2: D'accord.
5: Les grandes folles qui se souviennent pas qu'on était tous les deux dans un maison.
2: Ta gueule un peu, toi. Jeanne. Attends, qui c'est qui vient de parler de la loco? Qui c'est que vous osez dire la loco? Personne, d'accord. Bande de dégonflaires. Jeanne.
0: Oui, moi je pense que c'est une mauvaise question parce que classer les gens par catégorie, comme ça, âge, niveau intellectuel, c'est assez intolérant.
2: Bon, Patrick et Jean, vous dégagez. Patrick et Jean, vous dégagez.
1: Au revoir, Patrick et Jean.
0: Au revoir, Patrick et Jean.
3: Non.
1: Bah, Gérard, la conclusion.
2: Bon, non, mais je vais finir quand même la question.
1: La question, pardon, oui.
2: Jeanne.
0: Oui, je disais que c'était une mauvaise question parce que classer les gens par niveau intellectuel ou par âge, c'est assez intolérant, quoi. Donc, je pense qu'elle se pose même pas, quoi.
2: Ok. Virginia.
6: Moi, je pense qu'il faut être quand même relativement jeune et que de toute façon, leur succès ne tient qu'à celle qui a cette.
2: Oh, la musique derrière, ça suffit. Excuse-moi, Virginia.
6: Non, mais vas-y.
2: Oh ! La musique, vous arrêtez, s'il vous plaît. Je leur dis pas une troisième, ou sinon j'arrête le débat.
3: Et tu vas, Tom, attention. Hein.
2: Virginia, donc.
6: Oui, je pense que leur succès ne tient qu'à celles qui achètent leurs disques et que si on achetait un peu moins leurs disques et on les mettait un peu moins sur des piédestals, je pense qu'elles redescendraient à un niveau qui serait plus le leur.
2: D'accord. Donc, on va faire la conclusion et puis je pense qu'on va enchaîner après sur le prochain débat. Donc, alors, Alexandra, qu'est-ce que tu as pensé du débat?
0: Alors, moi, à mon avis, tu vois, Gérard, c'est pas toi qui as fait les questions. Déjà une, n'est-ce pas?
2: D'accord, c'est pas moi, alors.
0: Bon, très bien. Non, mais c'était simplement pour remarquer, les questions étaient un peu plus intelligentes que d'habitude.
2: D'accord, bah, je te remercie.
0: Mais c'est gratuit.
3: Enfin, moi, c'est pas toi, Gérard.
0: Ensuite, les boys band.
2: Ouais.
0: Bah écoute, moi je serai jamais fan de boys band, j'ai jamais été. Voilà.
2: D'accord.
0: Simplement.
2: Ok. Eh ben, dans ce cas-là, je te souhaite une bonne soirée, puis je te dis à plus tard, Alexandra.
0: À plus tard.
2: Jean.
3: Ouais, ben moi je suis contre les boys band. Je pense que ça va bien avec le contexte socio-culturel actuellement, quoi.
2: Voilà. D'accord. Patrick.
4: Ouais, bah moi je suis contre les boys band aussi, puis je voulais te demander une chose, si dans le bois entre deux fellations et une sodomie, t'avais le temps de me tailler un bout de bois, quoi.
2: Alors, Patrick, je vais te répondre tout de suite à ta question. Je vais te répondre tout de suite là, ce que tu viens de dire.
4: Ouais, vas-y, accouche. Hein.
2: Ouais, accouche si je veux. Okay. Dans ce cas, je vais te dire une chose.
4: Une, voilà,
2: déjà
4: c'est
2: une.
4: Ce que j'avais à dire.
2: T'as du monde derrière toi?
4: Ah ouais, vachement, putain, il y a trop de monde.
2: Ok.
4: Là,
2: et de deux, le bois de Boulogne, de toute manière, j'y ai jamais été, d'accord?
4: Ouais, bah
2: ok.
4: Vu,
2: alors, bonne nuit, Patrick. Allez, dégage, ça me fera des vacances. Jeanne?
0: Oui, bon, moi je pense que si les boys band marchent, c'est qu'il y a un besoin et qu'ils le comblent, quoi. Voilà.
2: D'accord. Virginia?
6: Moi je pense que s'ils écoutent ce débat, peut-être que ça va les faire réfléchir un petit peu. Je pense qu'il était quand même assez utile.
2: Attends, là, tu peux
1: assez
2: répéter.
1: Nul, je crois qu'elle a dit.
6: Non, j'ai pas dit.
1: Si, t'as dit assez nul.
2: Ouais, j'ai l'impression. Donc, alors, je...
1: Et la conclusion de Gérard.
2: Pour moi, la conclusion, la conclusion, c'est que le premier débat, j'espère que ça aura plu à tout le monde. Pour moi, fan d'un boys band, j'y serai jamais, à part de Ricky Martins. Ça, c'est mon point de vue.
1: Et de ABBA.
2: Personnel de ABBA et...
4: De Claude François.
3: On oublie Cabrel, bien sûr.
1: Et Michel Sardou.
2: Et voilà. Donc,
1: Et ABBA.
4: Et ABBA.
2: Et les Bee Gees.
1: Les Bee Gees.
0: Et ABBA.
2: Voilà.
4: Et
2: donc
4: Louis Frey.
2: Donc,
4: et Bonnet M.
1: Et

0: Cascade.
1: Bon, ça y est, bon, vous fermez vos gueules quand je donne ma conclusion, s'il vous plaît.
2: Laissez-le parler.
1: Attends, celui qui lui a empoiré, tu vas te faire enfoirer toi-même ou que je pense, d'accord?
3: Je vais te faire enfoirer,
1: ouais. Voilà.
0: Donc ta conclusion, Gérard?
1: Donc, la conclusion,
0: T'es pour ou contre, finalement?
1: Bah, en fin de compte, je suis
0: tout... Avec tout ce que t'as appris.
3: Tout
0: contre.
1: Je suis contre.
0: Collé.
1: Ouais.
2: Je suis d'accord avec toi, Gérard.
0: Complètement collé, tout contre.
1: Voilà.
0: D'accord.
1: Donc, alors, le prochain débat, c'est sur les nanas et les mecs. Alors, donc, je voudrais un maximum de nanas qui puissent réagir.
0: Non, mais il faut des nanas et des mecs, si c'est sur les nanas et les mecs.
1: Ouais, mais c'est sur les deux, mais je voudrais un maximum de nanas pour ce débat-là, parce que je pense que je vais quand même dévoiler ma vie privée sur ce débat.
0: Oh là là, ça va être chaud.
1: Alors... Je demande à pas mal de nanas d'appeler. Il y a certains mecs, mais...
0: Tu rappelles le numéro?
1: Attention, je préviens, avant de donner les numéros. On vous l'a dit tout à l'heure, donc je donne les numéros, c'est pas la peine. Le numéro de téléphone, c'est 0803-08-5000. Et toujours le Minitel à votre disposition, 3615, code Fun Radio, rubrique direct.
0: Où il y a Magali, Cameron, Odin, Akira, Sébastien, Dan, Petit Cœur.
1: Petit Cœur, je t'en supplie.
0: Mais Petit Cœur, il y a un numéro, c'est bon, t'inquiète.
1: Bon, alors Petit Cœur, on va t'appeler pour
0: le
1: deuxième.
0: Est-ce qu'on peut avoir, Gérard, la première en exclu?
1: La première question.
0: La première question,
1: c'est pour ou contre les femmes?
4: D'accord. Ça veut rien dire, Gérard, entre
1: donc,
4: nous.
1: Donc, pour ou contre les femmes ou les hommes?
0: Et qu'est-ce qu'on écoute?
1: Et on va écouter Fesdez avec Katarina.
0: Ok, à tout de suite.
1: À tout de suite.

0: C'est Manu, malheureusement, qui s'adresse encore à, qui va s'adresser à Tina. Et donc, si Tina pouvait répondre à Manu.
1: Salut,
0: c'est
1: Tina.
0: C'est marqué.
2: Bonsoir Tina.
1: Super. Tina.
0: Donc, c'est marqué Tina. Pauvre Tina qui va passer dans les bras de GG.
1: Ouais, alors, c'est clair que ça doit être dur quand même. Ouais, ça va être très dur. Hein.
3: Là. Non, pas du tout.
2: Et Christine alors, GG.
0: Comment
2: Christine.
0: Attends, qui c'est qui parle là?
1: Bah, un petit quiz.
0: Jennifer.
2: Ouais, bah,
0: Jennifer.
2: Oui.
0: Jennifer.
2: Oui.
0: Je vais te dire une chose avec Christine, ça fait déjà plus de.
1: Bon, six mois, genre.
0: Six mois que ça a terminé.
2: Oh, ok. Oh,
0: donc, Manu. Donc Manu, t'as entendu la réponse, donc non. Donc pour toi, Marine.
4: Oui.
0: Donc à ton avis.
4: Postina. Ouais.
0: C'est bon.
4: Ouais, moi je suis pour le mariage, mais pas tôt quoi.
1: Et moi je peux dire moi.
0: Oui.
1: Alors moi bon salut, c'est Thierry de Rennes donc.
0: Oui, vas-y.
1: Je suis animateur dans une discothèque et moi je veux dire je suis contre le mariage parce que une fois qu'on est marié on peut plus se faire sucer sous la console, mais ouais. Je suis pour le mariage parce que d'un autre côté une fois qu'on est marié on peut se faire sucer sous la console.
0: Mais ça va, là je vais te dire une chose, Thierry.
1: Oui.
0: T'es carrément à côté de la plaque.
1: Mais non, mais écoute.
5: Pourquoi Jérémy t'aimes pas te faire sucer sous la console?
0: Non. Jennifer.
2: Oui.
0: Vas-y.
2: Oui.
1: Ah, j'ai un petit pipe sous la console quand même.
0: Alors vas-y, Jennifer. Pour ou contre?
2: Ben, j'ai déjà répondu, je t'ai dit que.
0: Ah non, c'est Marine qui m'a répondu.
2: Ben non, j'ai répondu à la première, donc avant
1: Marine. Ouais, à Michel. Michel,
0: je t'écoute.
1: Oui, bah, je voudrais te poser une question sur Christine et le mariage.
0: Non, alors c'est bon, Michel, tu retournes au standard. Bonne nuit.
1: Allez,
0: au revoir. Ouais, au revoir, Michel. Au revoir, Michel.
2: Et toi,
0: alors, il y a Nabis qui me dit, alors tu es libre pour moi, mon amour. Nabis, si t'es un homme, non. Je suis libre que pour... merci, Nabis. Oui.
2: Gérard, t'es pour ou contre le mariage?
0: Moi, je suis tout à fait contre parce que déjà, pour une chose, c'est que dans la vie, si tu te maries trop jeune, t'as pas le temps d'en profiter.
1: Ouais, super.
2: C'est vrai.
0: Ouais, attendez.
2: C'est bien, Gérard, là, je suis tout à fait d'accord.
6: Excusez-moi,
0: oui.
6: Michel est parti,
0: oui.
6: Comme tu l'as jarté, bien sûr.
0: Oui.
6: Et c'est Robert, 27 ans, de Suresnes qui arrive.
1: Salut tout le monde. Salut Robert, salut Roro, comment tu vas, super. Bonsoir Gérard.
0: Bonsoir Robert.
1: Voilà.
2: Voilà, super, bon
0: donc alors, donc je réponds donc à la
1: et
0: question. Non, c'est bon, s'il vous plaît. Je vous préviens tout de suite, c'est pas la peine de demander Luigi et tout ça.
1: Parce que c'est quand même des
0: ça ne sert à rien. Sinon, j'arrête. Je continue pas.
1: Ça va. Gérard, je peux répondre à ta question.
0: Vas-y, Robert.
1: Gérard, c'est Pascal, je peux répondre à ta question là?
0: Vas-y, Pascal.
1: Ouais, ben moi je suis quoi? Je suis pour le mariage parce que vu que je me suis marié à 17 ans, moi alors je suis pour le mariage. Hein.
2: Ouais. Et pourquoi tu es pour? C'est marié à 17 ans. Parce que tu es marié à 17 ans.
0: Non, mais attends, Pascal.
1: Oui.
0: Pascal, tu t'es marié à 17 ans.
1: Non, parce que c'est toi qui est marié.
0: Non, attendez, je vais répondre à la question quand même à Pascal parce que là ça me paraît bizarre.
1: Il n'y avait pas de question.
0: Attendez, je vais quand même intervenir. Pascal,
1: oui.
0: Tu dis que tu viens de te marier à 17 ans.
1: Non, j'ai pas dit que je viens de me marier, j'ai 33 ans. Bon, je me suis marié à 17 ans.
0: Oui.
1: J'ai vécu pendant 6 ans avec cette femme.
0: Oui.
1: Bon, et j'ai divorcé, et là maintenant je vis avec ma autre femme, ça fait plus de 11 ans.
7: Mmh. Et tu vas te marier avec?
0: Non mais...
1: Comment?
7: Tu vas te marier avec?
1: Ah ouais, vu que j'ai 4 enfants, je veux me marier, oui.
0: Non mais attends, Pascal. Il y a un truc qui va pas là, parce que pour moi ça me chagrine.
1: Vas-y.
0: Bon, tu la connais depuis combien de temps que tu as dit? Parce que j'ai pas trop entendu, parce que tout le monde a parlé sur quand tu l'as dit.
1: Ouais, la deuxième femme?
0: Non, bah attends. T'en as combien là,
1: voilà, je t'explique, Gérard. Voilà, je me suis marié à 17 ans.
0: Ouais.
1: J'ai eu un enfant avec sa femme là.
0: Ouais.
1: Bon, j'ai divorcé.
0: Ouais. Là,
1: je me suis remis avec une autre femme. Ça fait 11 ans que je suis avec elle et j'ai déjà 3 enfants avec elle.
7: Ok.
0: Alors,
1: à 3 ans, j'ai 4 enfants.
7: Et donc, tu as 72 ans.
1: Gérard, je mélange pas les pinceaux là.
0: Gérard,
1: c'est Robert.
0: C'est bon. Robert, tu veux.
1: Ouais, je bouge.
0: Robert.
1: Oui, bonsoir. Je voudrais te poser une question, Gérard.
0: Vas-y.
1: J'ai vu des rumeurs sur l'internet. C'est vrai que tu vas te marier avec Arlette?
0: Bon, allez, c'est bon. Robert, dehors. Robert, dehors.
7: Si
0: c'est pour dire ça, dehors. Bonne nuit, Robert.
7: Grande soirée, bonne nuit, Robert. Salut à toi.
0: Bon,
2: mais Gérard, il a seulement lu ça, le pauvre. Pourquoi
0: mais je ne veux pas le savoir. De toute manière, moi, des conneries comme ça, je ne suis pas, je suis Gérard, pas là pour les entendre sur un débat. Je suis très calme ce soir, donc c'est pas la peine de.
7: Gérard, il n'a même pas dit un mot, tu l'envoies déjà à la blague.
0: Non, mais l'histoire de.
7: Gérard, c'est hyper dur quand même.
2: Il est viril, Gérard, c'est bon, ça, j'adore.
7: Ouais, si tu l'as lu sur Internet, je le laissais parler, Gérard.
6: Excusez-moi. Michel est parti, maintenant c'est Marcel.
7: Bonsoir.
6: 24 ans de Limoges.
0: Bonsoir Marcel.
7: Bonsoir tout le monde. Salut Marcel.
2: Salut Marcel.
7: Super beau soirée ce soir, hein. Grosse patate de folie.
2: Ouais, bah fond de méga.
7: Ah non, ça va bien. Tu t'es sur la brosse tout à l'heure, ok. Salut Gérard.
2: Alors, Gérard.
0: Salut Marcel.
2: Deuxième question.
0: Bon, alors on revient au mariage. Donc moi
7: Faudrait peut-être demander l'avis à Marcel quand même, pour ou contre le mariage.
3: Ah, moi je suis pour.
0: Non, alors pourquoi t'es pour?
7: Super.
0: Mais attends, si t'as...
7: En fait, oui.
0: Oui.
7: Bah oui, non, je suis pour le mariage, mais ça dépend à quel âge, bien sûr.
0: Mm-hmm.
7: Si je te marie à l'âge de 17 ans, 19 ans, 20 ans, c'est vrai que c'est pas très, très cool, quoi.
3: Non, bah attends, à 17 ans, je me suis marié à 17 ans, mais j'ai rien perdu de ma vie.
7: Non, mais faut être con, je veux dire, faut se marier à 17 ans.
3: C'est clair, faut être con.
0: Stop. Moi, je vais vous dire... Attendez.
7: Gérard, t'es d'accord avec nous, quand même.
0: Attendez. Moi, je vais vous répondre. Stop.
2: Taisez-vous, putain.
7: D'accord ou pas?
0: Moi, je vais vous répondre. Moi, de toute manière, je suis contre le mariage trop jeune.
7: Ouais,
0: faut profiter de la vie. Faut profiter.
7: Écoutez,
0: vous la fermez.
7: Excusez.
3: Pourquoi t'es contre le mariage?
0: Parce que faut profiter de la vie en premier.
7: Attends, Gérard,
3: je voudrais parler à Gérard. Moi, je pense que c'est vrai que le mariage, c'est pas bien à partir de 17 ans, 18 ans, ces trucs-là, parce que, en fait...
0: Déjà, à 17 ans, faut déjà avoir l'accord des parents, d'accord?
3: Mais faut profiter de sa jeunesse, se faire sucer sous la console par Gérard.
0: Marcel, Pascal et Thierry, vous retournez au standard, bonne nuit.
2: Bonne nuit à tous les trois, Gérard, j'ai envie de mener le débat, je veux participer.
5: Stop, 30 secondes, c'est Gérard qui mène le débat, était en train de dire qu'il fallait profiter de sa jeunesse, pourquoi?
3: Parce que
5: tu veux pas te marier, Gégé, tu veux jamais te marier, t'as pas envie de te marier un jour.
0: Déjà,
4: c'est Marine, t'as pas envie de fonder une famille, je sais pas.
0: Marine, oui. Maintenant, comme on en vient à la question, et ça, je voulais pas trop en parler sur l'antenne.
4: Ah, d'accord.
0: Bon, malheureusement, on m'a posé la question, donc maintenant, je vais quand même le dire. Donc, Marcel, Pascal et Thierry, vous la fermez.
7: D'accord, Gérard.
0: Excuse-moi, Gérard.
7: Big respect, brother.
0: Stop!
6: Il y a aussi Chris, 30 ans de Saint-Jean-de-Six.
8: Bonsoir Chris.
7: Bonsoir Gérard. Salut Six.
8: Alors moi je suis tout à fait d'accord avec Gérard parce qu'il a raison.
7: Ouais.
0: Bon allez, pour l'instant, moi je vais vous dire une chose, que j'ai déjà vécu un mariage.
8: Comme moi.
0: Non mais attends, pour l'instant, tu permets, je réponds à la question à Julie.
7: Vas-y.
0: Je réponds à une question.
5: Il nous dévoile sa vie privée, alors écoutez pour une fois.
0: Il
7: va parler d'arnaque à tous les
0: cours. Non. C'est bon, vous ne voulez pas écouter, alors dans ce cas-là, vous allez vous faire foutre. Passez-vous au mariage. Allez hop, terminé. C'est bon.
5: Passez-vous au mariage. Attends, ton sujet, Gégé, je crois que c'était pour ou contre le mariage.
7: Oui, pour ou contre le mariage.
5: Si c'est pour ou contre, c'est qu'ils y pensent.
0: Chris, Marcel, Pascal et Thierry comprendront que tu m'as posé une question, que je réponde, dans ce cas, ils se la fermeront. Ouais, donc, comme tout le monde parle, hop, c'est bon. On enchaîne. Passez-vous au mariage.
7: C'est bon.
0: Ouais, mais attends, vous allez me fermer.
7: C'est bon.
0: Bon, allez,
7: ça va.
0: Tu me vires, Thierry. Tu me vires.
7: Ça va.
0: Marcel, Pascal.
7: Gérard, avant de me virer,
0: tu viens Pascal, Marcel, Chris et Thierry.
7: Tout à l'heure, il y a Michel qui a dit sur internet que t'allais te marier avec Arnette, je crois.
0: Allez, c'est bon, tu me vires tout ça.
2: Allez,
0: tu me vires tout ça. Bon. Alors maintenant, je vais pouvoir. Il reste plus que Jennifer et Marine, c'est pas grave, on va récupérer d'autres personnes. Donc je vais quand même répondre à la question. À Julie qui m'a posé tout à l'heure, pourquoi que j'étais contre le mariage, c'est ça la question que tu m'as posée.
5: Non, parce que tu avais l'air de dire il faut profiter de sa jeunesse. Je t'ai dit, mais est-ce que toi, tu comptes pas te marier un jour?
0: Je vais te répondre maintenant, parce que comme ça, un peu plus calme, on peut discuter. Donc, si Valentin Berny, l'air de fille à Pove. Donc, moi, j'ai déjà été marié, j'ai eu une fille.
4: Ouais.
0: Bon.
4: Elle a quel âge?
0: Maintenant, à l'heure actuelle, elle a 7 ans. Donc elle va sur 8 ans. Et à l'heure actuelle, suite à un accident que tout le monde connaît, parce que j'en ai déjà assez parlé sur l'antenne, donc je vais pas redire tout. Donc vous êtes au courant si vous êtes des fans de Max. Donc j'en ai parlé. Donc j'ai dit, donc suite à l'accident, maintenant. Bon, elle est partie, c'est depuis 80...
5: Non, mais tu nous parles du passé, là, je sais pas
0: oui,
5: ce qui...
0: Oui, mais à l'heure actuelle, moi, je suis contre.
5: Moi, je te parle
0: contre.
5: Du futur.
0: Mais
5: maintenant, t'es contre.
0: Même à l'heure actuelle, je serais contre de me remarier avec quelqu'un. Je ne referais... Je ferais ma vie avec quelqu'un, mais je vivrais en concubinage.
5: En concubinage?
0: En concubinage.
6: J'ai des nouveaux.
0: Oui.
6: Alors, j'ai Jérôme, 20 ans, de Cherbourg.
9: Bonsoir Gérard.
0: Bonsoir.
6: Il y a Gilles de Paris.
9: Et bonsoir Gérard.
0: Bonsoir Gilles.
6: Il y a Billy de Lille.
10: Ouais, salut Gérard, ça va?
9: Ouais, salut Bill.
6: Et Gérard, j'ai Jean-Pascal.
11: Salut Gérard.
0: Salut. Derrière.
10: Gérard,
9: bonsoir.
10: Tu peux poser la quatrième question sur le mariage?
0: Non, non, alors déjà, si ça commence comme ça...
10: Tu viens
0: sur mon... Okay, allez, tu me le chopes.
10: C'est mieux.
0: C'est bon, allez.
10: Ouais, Gérard.
0: Bonne nuit à celui-là, Billy. Billy, bonne nuit.
10: C'est pas
0: Billy.
10: Gérard, c'est pas Billy qui parle, là.
6: C'est
9: on n'a rien dit encore.
10: C'était l'autre. Billy, il est sage pour la fin.
0: C'est qui?
10: Ça va, Billy.
0: Allez, hop. Dehors, celui-là. Dehors. Dehors.
6: Je crois que c'est Jean-Pascal, je vais le virer.
10: Voilà. Gérard, je voudrais te poser une question sérieuse sur le débat.
0: Vas-y.
10: Tu veux voir les autres, mais c'est un peu des imbéciles quand même. Oui, qu'est-ce que tu penses de se marier à l'âge de 27 ans?
4: C'est le bon âge.
10: Tu penses que c'est un bon âge de se marier à 27, 28
4: ouais,
10: ans?
0: Non, mais de toute manière, moi je vais vous dire une chose.
10: Ça, oui, dis une chose.
0: Bon, moi, de toute manière, meilleure chose...
10: Juste une chose. Hein.
0: Bon, Jérôme.
10: Une chose, vas-y. Bon, c'est Billy qui parle, Gérard.
0: Le standard, là. Tu me chopes le mec, tu me mets... À la poubelle. Dehors, cela.
10: Gérard, tu serais pour un mariage homosexuel ou pas?
0: Non.
10: Pourquoi pas?
0: Contre.
10: Et un mariage
6: homosexuel. Un Paul-Henri.
10: Paul-Henri. Cracher ta main dedans, c'est Paul-Henri. C'est minutes maintenant.
0: On va mettre un disque.
10: Gérard,
0: je vais
10: c'est vrai.
0: C'est vrai.
5: Ok, non, on va faire une petite pause, le temps que tout le monde se calme.
12: Gérard là.
4: Allô?
12: Gérard? Il est où?
4: Gérard, on sait. Les
12: Gérard?
4: Poèmes de GG.
10: C'est tout à l'heure, j'ai le R, le D.
4: Il habite à su.
0: Attends, mais qu'est-ce que c'est, s'il te plaît?
10: C'est mon DG, c'est mon H.
0: Gérard,
5: stop. Je crois qu'on va un peu trop loin, donc on va faire une petite pause et on se retrouve après ça.
10: Le débat, s'il vous plaît.
0: Non, mais les mecs, vous sortez.
10: Oui.
6: Non, il y a un nouveau qui est assez cool, il s'appelle Paul-Henri.
10: Oui, parce que moi j'ai adoré l'émission en entière.
0: Ah oui.
13: Bonjour Paul-Henri.
10: Bonsoir.
13: Bonsoir. Tu as quel âge Paul-Henri?
10: J'ai 32 ans.
0: Tu as 32 ans et toutes tes dents?
10: Oui.
4: Tu es marié Paul-Henri?
10: Est-ce qu'on pourrait finir le son de mariage?
13: Tu appelles d'où Paul-Henri?
10: J'appelle de Saint-Jean.
0: Non mais attends,
10: Très jolie ville.
0: Non mais attendez,
10: oui.
0: C'est pas aux autres. Déjà tu as baissé ta radio.
10: Bonsoir Gérard.
0: Bonsoir, déjà tu as baissé ta radio.
13: On reprend le débat sérieux là.
0: Non mais
10: pas dire.
0: Donc,
14: et après, t'as promis plein de choses.
13: Allez, repose une question, Gérard.
4: Ouais, donc, on t'écoute.
0: Donc, alors... Oh là, baissez un peu la radio, s'il vous plaît, parce que j'ai trop d'écho.
14: C'est pas cool, là.
0: Baissez les radios.
13: Baissez les radios. Les auditeurs sont priés de baisser leur radio, merci.
0: Voilà. Enfin.
13: Allez, vas-y, Gérard, super.
0: Bon.
14: Alors, la prochaine question, Gérard.
0: Maintenant, c'est dans le casque. Voilà. La production, s'il vous plaît. La responsable de la production.
13: Gérard,
0: madame à la production, j'ai trop d'écho.
13: Parle bien devant ton micro, Gérard.
0: J'ai trop d'écho.
5: Parle devant ton micro, mais je n'y peux rien. Ce n'est pas moi, ce n'est pas de ma faute.
0: Ouais, mais moi j'ai trop d'écho.
14: Bon,
0: alors.
13: Non, sérieux, les gars.
0: Bon, ça y est. Stop.
14: C'est bon. S'il vous plaît.
0: De toute manière, les poèmes de Gérard, vous ne les aurez pas ce soir.
14: Bravo.
4: On a été gentils. T'as vu, le débat était super. Tu pas de
14: nous.
4: Ouais,
13: non. Allez, non, on veut le débat. C'est pas grave.
0: Non, mais pour l'instant, vous l'avez fermé.
14: Bravo. La question, là.
0: Vous l'avez fermé, donc. Donc on va, je repose la première question et après on va, je pense qu'on va conclure là-dessus.
13: Vas-y.
0: On va conclure.
13: Ah non.
0: Donc pensez-vous au mariage?
14: Tout le temps. Oui.
0: Oui, qui?
14: Gilles.
0: Non. Gilles, alors vas-y Gilles.
13: Non.
14: Ah moi je suis d'accord, je suis
15: pas rien. Moi je suis tout à fait d'accord avec tout le monde.
0: Non, attends Gilles.
14: Oui
0: Gilles.
13: Je crois que c'est clair, il ne vit.
0: Stop.
14: Allez, parler.
16: C'est qui gueule comme un fou?
0: Bon, hey, tu me vires Jean-Pascal.
5: Plus personne.
0: Bon fou, tu me vires Jean-Pascal.
17: Mais j'ai pas de Jean-Pascal.
0: Alors, qui c'est qui l'a remplacé?
5: Paul-Henri.
17: Je sais plus.
0: Jérôme, il est encore là?
17: Ouais, mais il est cool, lui.
0: Bon. Gilles, c'est Gilles qui veut répondre.
17: C'est
0: Bill,
17: bien.
0: Billy.
17: Billy est là, il est hyper sympa.
0: Billy, tu le dis.
17: Non, il est hyper sympa, Billy.
16: Non, j'ai rien dit, moi.
17: Et il y a Paul-Henri qui est hyper cool aussi.
16: La conclusion, c'est Paul-Henri, on voit la conclusion. Mais non,
0: mais pour l'instant, Gilles.
16: Oui.
0: Gilles.
16: Oui.
0: Tu viens de dire que tu étais contre le mariage.
14: Alors, pour le mariage.
13: Tu pensais souvent.
0: Non, attends. Gilles, t'as dit que tu étais pour le mariage. Pourquoi?
13: Ah merde, putain.
0: Baisse la radio!
14: C'est quand les téléphones pourris, ça va!
13: C'est pas un téléphone, c'est la radio, imbécile.
0: Ouais, c'est bon, là, on les vire, là.
16: Genre, merde.
0: Tu me vires tout.
13: Non, Gilles, réponds, vas-y.
0: Ouais, merde, avec vos trompes de merde! Ta gueule, toi! Ouais, c'est bon. Ouais, ça va, ça.
16: Ça devient vraiment insupportable.
0: C'est bon, alors Gilles, t'es contre.
16: Bon.
0: Gilles,
16: oui.
0: T'es contre le mariage, pourquoi?
16: Parce que
0: c'est bon, et Bill et Jérôme, vous la fermez, s'il vous plaît.
5: Attends, mais laisse-le répondre, Gégé, sérieux.
0: Voilà. Et Gilles, t'es contre, pourquoi?
14: Non, je suis pour.
0: Non, pensez-vous au mariage. Attends, non. Bah,
14: parce qu'on peut créer quelque chose dans la vie, quand même.
13: Ouais. Ouais, super, moi je suis pour lui.
18: Bien joué, ouais.
4: Ouais, moi je dis, c'est Marine, c'est important de fonder une famille.
0: Ouais, attends, et Marine, ouais. Marine. Bon, allez. Dors.
14: Genre, c'est Jules.
0: Eh, Marine.
4: Oui.
0: Marine.
4: Oui.
0: Attends.
4: Écoute, j'ai.
0: Eh, Marine, à 20 ans, tu crois que tu vas te marier?
4: Mais oui, oui.
5: Bah, attends, ouais. Je suis désolée, elle a le droit de penser un jour à se marier.
4: Je vais me marier.
0: Voilà.
4: En fait, Jennifer, c'est un objectif dans ma vie, quoi.
0: Ouais, d'accord.
4: C'est important.
0: Et t'es vraiment attaché à lui? Attends, 5 minutes.
4: Mais taisez-vous.
0: T'es vrai? Marine!
4: Oui, mais je t'entends pas, Gégé.
0: Bon, allez, viens-le, là. Viens-le. Viens l'autre, là.
5: Gérard, pourquoi est-ce que tu penses qu'à 20 ans, on n'a pas d'espoir de se marier un jour?
4: Gérard, est-ce que c'est Jennifer?
0: Oui, Jennifer.
4: En fait, moi, je pense que c'est plutôt une question de situation sociale. C'est-à-dire, si tu fais tes études, si tu fais tes études, il est clair que, de toute façon, tu vas te marier dès que tu termines tes études. Mais si t'as rien, t'as trouvé ton boulot, ça, que t'as 20 ans, ça, donc tu peux te caser. Non, mais c'est Marie. Moi, je dis pas que je vais me marier à 20 ans. Oui, c'est sûr que je vais d'abord attendre d'avoir une situation et tout.
0: Non, mais là, je... Bon, allez, s'il vous plaît.
16: Non, là. Bon, allez. Gérard, t'es d'accord avec moi, ils sont chiants. On peut même plus s'entendre parler.
0: Non, non, mais de toute manière, je réponds à Marine. Bon, Marine. Marine, moi, je vais te répondre à ta question. De toute manière, on va conclure là-dessus parce qu'il est déjà 3h56.
16: J'ai un peu moins.
0: Non, non, mais de toute manière, c'est pas toi qui commande pour l'instant. Donc, Marine, moi, je vais te dire une chose. Stop! S'il vous plaît!
16: Ouais.
0: Donc moi Marine, je vais te dire une chose. Ouais, moi je reviens cool. à ta question. Donc moi je suis tout à fait là.
16: Oh là là, ils sont pénibles.
18: Ouais, je me croyais en antenne, excuse.
0: Ouais, ouais, tu te croyais hors antenne tout à l'heure, tu vas y aller hors antenne.
5: Non, je sais plus, GG, il serait bien que tu t'essaies de mener ton débat.
0: Non mais, cause
5: la question,
0: con,
5: la question d'après.
0: La dernière question est...
5: Fais la dernière question s'il te plaît.
0: Pensez-vous vous marier avec quelqu'un de plus jeune que vous?
16: Oui.
18: J'ai pas compris.
0: Oui. Pensez-vous vous marier avec quelqu'un de plus jeune?
18: En fait, Gérard, je crois que c'est hyper difficile de se marier avec quelqu'un qui est né exactement le même jour à la même heure. Donc soit il est plus jeune, soit il est plus vieux, forcément.
0: Non mais attends, vis-à-vis de l'âge, abruti. Vis-à-vis de l'âge,
16: tu pourras te marier avec un bisexuel.
0: Oh ta gueule toi!
18: Est-ce que tu pourras te marier avec Arnett?
0: Ta gueule!
16: Est-ce que tu pourras divorcer avec Christine?
0: Allez, bonne nuit à tous! Bonne nuit à tous!
5: Attends, il manque la conclusion sur le mariage! Il manque la conclusion sur le mariage!
0: Alors tu vires! Tu vires Jérôme! Tu les vires! Bonne nuit à tous! Voilà, tu les vires!
5: Gérard, il faut que tu fasses une conclusion, tu dis pas au revoir comme ça, qu'on retrouve demain, qu'on retrouve après. Allez.
0: Quand ils vont la fermer.
5: Le chef a dit, t'assure.
0: Bon, vos gueules, maintenant c'est terminé. C'est terminé. C'est terminé, maintenant, c'est terminé. C'est terminé, maintenant vous allez retrouver Yannick pour la nuit sans pub à 6h. Quoi, tu t'en fous? Eh ben dans ce cas-là, si vous vous en foutez, vous n'aurez pas de cadeau. Surtout qu'il y a des bons voyages à gagner avec Lorenzo. Donc, de 6h à 4h, vous allez... Oh
16: Vagal!
0: Allez, c'est bon. On va le... Julie, on va le remix et c'est bon. Voilà. Donc maintenant vous allez retrouver Yannick pour la nuit sans pub et de 6h à 9h vous allez retrouver
19: Non.
0: Quoi non?
19: Non.
0: Si on va retrouver Yannick parce que
19: non
0: c'est... Si j'ai
19: non,
0: dit,
19: je te dis espèce d'hétéro va.
0: Toi-même.
19: Alors.
0: Donc vous allez retrouver Yannick pour la nuit sans pub, 6h à 9h Lorenzo, après ben toute l'équipe, Miguel. Après Aimé, Eric et Ramzy. Donc 20h, 22h Doc Arnold et Jessica. Et n'oubliez pas surtout 22h, le plus beau et les deux plus beaux standards, c'est-à-dire Julie, Florent. Et bien sûr, n'oubliez pas votre chef qui vous aime, c'est-à-dire Max. Moi, je vous souhaite une bonne nuit. Et n'oubliez pas qu'il y a des places encore pour la loco de cette nuit à gagner. Voilà. Bonne nuit à tous. Et là, comme tout le monde était sympa, vous allez écouter les poèmes de Gégé, je pense. Allez, bonne nuit.

0: rien du tout.
1: Bon alors attends, déjà qui t'a posé cette question? Bon alors Fildar, s'il te plaît, ça commence déjà bien. Tu me chauffes.
0: J'ai dit ça au hasard, t'énerve pas Gérard.
1: Non non mais attends, ça commence déjà bien. Déjà.
2: Je te dis où.
1: Non non mais ça commence déjà. Là ça commence déjà bien. Les questions sont à peine que posées, que j'en ai déjà un qui pose déjà la question. C'est lui qui va faire le débat.
2: Mais non, ça se trouve. Non.
3: Gérard, je viens de voir le chef, il est pas très content que. Que t'aies changé l'ordre des débats.
2: Ça y est, on a refait, Rigo, on a remis dans l'ordre.
3: Donc ah, vous avez remis dans l'ordre.
2: Voilà. Excusez-moi, Saint-Valentin, c'est bon.
3: C'était le temps de bouger.
2: Mais ce que je veux dire, Gérard, si ça se trouve, le mec, il a posé une question comme ça et que toi, tu l'avais pensé aussi.
1: Ouais, mais c'est pas lui de la poser, c'est à moi, d'accord?
2: Bah oui, bon, bah on les remet à l'antenne.
1: Voilà. Donc, alors, celui qui vient de poser ça, bah maintenant, tu réponds.
0: Ouais, réponds.
1: Alors?
0: Allô?
1: Bah, réponds. Oh!
0: Ouais, réponds.
1: Non mais tu vas répondre à la question comme ça, toi qui l'as posé, abruti.
0: C'est quoi la question?
1: C'est quoi la question? Tu te fous de ma gueule ou tu prends le train?
0: Pour ou contre, c'est ça?
1: Eh, hey, déjà, t'as du monde derrière. T'as du monde derrière, toi.
0: Ah non, pas du tout. Alors, donc, la première question, c'était quoi, tu m'as dit? La Saint-Valentin, vous aimez bien? Ouais, non, ça représente l'amour, voilà.
1: Alors t'es qui, toi?
0: Cédric.
1: Alors Cédric, tu vas aller te calmer au standard. Tu vas te calmer, tu vas comprendre ta douleur. Comment mon petit canard? Alors là tu dégages complètement. Allez hop, tu me retires Cédric d'entrée.
2: Déjà, Gérard, ça commence. Gérard.
1: Gérard.
0: Ouais, c'est bon, non, non, mon petit canard, tu vas pas stresser.
1: Non, mais c'est bon, celui-là tu me le retires, ça y apprendra.
2: Ok.
1: Attention,
2: je le vire.
1: Pas le repasser pour quelqu'un d'autre. Hein.
2: Je le vire.
1: Voilà. Donc alors Benjamin, donc la première question, on va y aller. Il nous reste donc Benjamin, Stéphanie et Cosette, c'est bien ça?
4: Oui.
1: Donc alors la première. Oui.
4: C'est vrai que t'es tout beau et tout parfumé, ça?
1: Oui.
4: Ah bah c'est bien. Ça
1: donc
4: fait
1: donc comme Cédric vous l'a dit, donc que représente la Saint-Valentin pour vous maintenant, voilà?
0: Ouais, c'est Benjamin là.
1: Oui, Benjamin.
0: Bah je crois que c'est un symbole là.
1: Mm-hmm.
0: Symbole de la détresse humaine face à l'amour. Je conviens, on peut remonter la philosophie égyptienne.
4: Ah oui, s'il te plaît.
1: Non, mais attends, Benjamin.
0: Oui.
1: Qui c'est qui se marre, là, comme une perdue? Ça commence à bien faire, là.
0: Mais
1: vous avez pas... Non, attends, Benjamin. Entre Stéphanie et Cosette, vous avez pas commencé.
4: Oui, mais enfin, moi, je suis intéressé par la régie.
1: Oui, non, mais on en a rien à foutre. Ouais, non, on va pas commencer à se prendre la tête, à savoir 13e siècle, 20e
4: Gérard.
1: Siècle et autres.
4: Non, c'est bien avant, Gérard.
5: On a un conseil pour toi sur le Minitel.
4: Ah,
5: je te remercie. On nous dit qu'il faudrait que tu arrêtes de gueuler parce que tu vas faire exploser la couche d'ozone.
4: Exactement.
1: Et alors, dans ces cas-là, ils ont commencé à se calmer quand je dis quelque chose. C'est moi qui fais les débats, c'est pas eux.
0: Mais l'art égyptien, c'est bien.
5: Oui, mais
0: quand même.
5: Sans eux, tu fais pas de débat aussi, Gégé.
1: Non, bah peut-être, mais dans ces cas-là, on n'a pas besoin de revoir les mêmes que la semaine dernière.
5: C'était pas les mêmes.
1: Non, c'est pas les mêmes. Cédric, c'était pas le même.
5: Bah, c'est pas grave. Vas-y.
1: Bon. On va pas s'amuser à faire comme la semaine dernière, à jouer sur les siècles. Hein.
0: Bon, d'accord. C'est Benjamin, je peux passer tout de suite à l'Empire romain, tout de suite?
1: Non, mais je viens de te dire. Benjamin, tu as pas commencé à me prendre
0: d'accord,
1: la tête là-dessus.
0: Pas d'histoire ce soir, ok.
4: Et l'autre fois?
0: D'accord,
2: excuse-moi Gérard, donc à la place de ceux que t'as virés, on accueille Gargamel et Patrick.
1: Non mais attends, tu me donnes la liste.
2: Bah, tu marques à la suite, Gabriel et Patrick, c'est tout.
0: Salut Gérard.
1: Salut.
0: Salut Gégé.
4: Gargamel.
0: Salut Gégé, salut tout le monde. Ça va?
1: Et
0: ça va
1: pour toi?
4: Ça va, ça va.
0: Ouais, ça va.
1: Et Gargamel?
0: Ouais.
1: Salut.
0: Ouais, salut. Tu peux répéter ta question déjà, s'il te plaît, parce que j'ai arrivé et...
1: Alors, que représente la Saint-Valentin pour vous?
4: Gérard, j'ai juste un petit truc à te dire. Est-ce que tu peux sourire quand tu nous poses des questions?
0: Ouais, c'est vrai. Et
4: ouais, sois pas égoïste, s'il te plaît. On le ressent vachement. Hein.
0: Franchement, c'est pas exact, Gérard. Exact.
1: Tout à bon, fait, vous répondez à la question et c'est tout.
0: Bah alors, moi, tu vois, je dis, j'ai une copine, tu vois, mais je dis, c'est complètement commercial, la Saint-Valentin.
1: Bon, mais attendez, parce que là, ça commence à bien faire.
4: Sujet.
0: Oh non, pas déjà.
1: Non, mais toi, tu vas pas recommencer comme la semaine dernière.
0: Allez, hop.
1: D'accord. Donc, Patrick, pour toi.
6: Ouais.
1: Non, mais tu te réveilles parce que tout à l'heure, tu vas sortir et vite fait.
6: Alors, c'est quoi la question que représente la Saint-Valentin, c'est ça?
1: Ouais.
6: Dans l'art égyptien. Dans l'art égyptien, la fête de tous les cachalots, GG, si tu vois ce que je veux dire.
1: Bon, alors, Benjamin et Patrick.
6: Mais attends, c'est pas méchant, la Saint-Valentin, pour les animaux, ils ont le droit.
1: Ouais, mais attendez, j'ai dit, on parlait pas des trucs...
4: Des siècles.
1: Hein, des siècles, ok.
6: Des siècles, c'est des cachalots, maritimes, baleines. Ouais,
4: des siècles passés.
1: Gargamel.
7: Ouais, ben, moi, je t'ai dit, hein, moi, je dis que c'est commercial, hein, c'est pour vendre, c'est tout. Hein.
1: Ouais, mais c'est-à-dire
7: bah, c'est-à-dire, franchement, Gérard, pourquoi le 14 février et pas le 30 février, ou, enfin, je sais pas, quoi, tu vois.
1: Mm-hmm.
7: Pourquoi cette date-là, quoi.
6: Ouais, c'est Benjamin, là.
1: Ouais.
6: Je suis désolé, tu vois, il pose une bonne question, et il faut qu'on reparle de la régie en ce condition.
1: Non, mais attends, Benjamin, s'il te plaît.
4: Parce que tout part de là, Gérard.
6: Tout part de l'Égypte.
4: Tout part de là.
1: Et ouais, alors,
6: mais bon, quand il y aura deux, Gérard, on n'en parle pas.
1: Non, mais, ça y est, oui.
6: Bon, bah.
7: Mais toi, qu'est-ce que t'en penses, Gérard?
1: Mais attendez, pour l'instant, on n'a pas fini. Stéphanie, pour toi. Stéphanie!
4: Oui?
1: Bon, tu travailles, s'il te plaît.
4: Excuse-moi. Pour moi, ça représente un gros cœur rouge avec plein de chocolat dedans. Mais c'est tout, tu sais, pour moi, ça n'a rien à foutre de la Saint-Valentin, quoi. Ton amour, tu le prouves pas en offrant une boîte de chocolat de merde ou de rose de merde.
7: Quoi. Ouais, mais on peut offrir des cotons-tiges.
1: Alors là,
4: Non, mais ça représente. Je veux dire, ton amour, tu le prouves tous les jours, quoi. Tu n'as pas besoin d'attendre une date précise, quoi.
1: Cosette, pardon.
4: Ouais, ben écoute, moi, pour moi, la Saint-Valentin, ça représente Cupidon.
1: Hein?
4: Ça représente Cupidon avec sa flèche.
1: C'est-à-dire?
4: Ben, c'est-à-dire, c'est le symbole de l'amour, c'est quand Cupidon lance sa flèche vers quelqu'un et c'est l'amour qui explose, quoi.
6: Ouais.
4: Donc, la Saint-Valentin, c'est les cadeaux, les boîtes de chocolat, les roses et tout ça.
1: Non, mais attendez, Cosette, les boîtes de chocolat pour la Saint-Valentin, j'ai jamais vu ça. Hein.
4: Ah, bah, j'ai les romantiques, ils offrent toujours pour la Saint-Valentin.
6: Et
4: ils offrent une boîte de chocolat et un bouquet de roses, c'est romantique, tout ça.
1: D'accord. Ok.
7: De mon chéri, si ça marche pas mal.
1: Mais ça, c'est un truc qui revient à la mode maintenant.
4: Ouais,
2: hein. Et toi, Gérard, qu'est-ce que t'en penses de la question?
1: Moi, personnellement, que représente Saint-Valentin pour moi, c'est personnellement, c'est une preuve d'amour vis-à-vis de la personne. Hein.
4: Ouais.
6: C'est Patrick.
1: Ouais.
6: Ouais, je vais te demander, tu sais, on parlait de Cupidon, la fille a parlé de Cupidon il y a deux secondes. Je vais te demander, t'es cupide, toi ou pas?
1: Comment ça?
6: Est-ce que t'es cupide?
1: Non.
6: Non, pas du tout.
2: Ça veut dire quoi, alors. Gérard? Ça veut dire quoi, je sais pas.
1: Justement, je voudrais bien savoir, comme il celui.
6: T'es quoi alors? Si t'es pas cupide, t'es quoi? T'es hétéro? T'es quoi?
1: Non plus.
6: Non plus?
1: Mais attends, si ça te fait rire, tu vas pas rigoler longtemps, toi.
6: Ouais, les filles, hein, calmez-vous.
1: Non. C'est toi, Hugo. Patrick, tu vas te calmer, d'accord?
6: Ok, c'est bon.
1: Ok.
6: Et toi, Gérard, comment t'as préparé ta Saint-Valentin? T'as prévu quelque chose?
1: Non, pour l'instant, j'ai rien prévu.
6: Ouais, comme moi, quoi.
1: Voilà. Donc, qu'offrez-vous à la Saint-Valentin à votre copine ou à votre concubine? Donc, on va demander à Cosette.
4: Bah, écoute, moi, jusque-là, j'ai rien offert du tout. On m'a rien offert. Je suis triste.
1: Mm-hmm.
4: Mais voilà.
1: Ouais, mais.
4: Si tu pouvais m'offrir quelque chose, ça serait sympa.
1: Voilà, tu rêves, hein?
4: Bah, pourquoi?
1: Bah, tu rêves.
4: Bon, d'accord, je rêve.
1: Crois au Père Noël. Hein. Le Père Noël, c'est 25 décembre, hein, d'accord?
4: Ok.
2: On accueille Marguerite.
6: Bonsoir Marguerite.
8: Oui, bonsoir.
6: Oui, bonsoir.
8: Salut Marguerite.
6: Bonsoir Marguerite. Bonsoir.
8: Bonsoir à tous. Tu remines.
6: Bonsoir. Bonsoir Marguerite.
8: Bonsoir Marguerite.
6: Ah, bonsoir.
1: Allô.
6: Salut Marguerite.
9: Allô Marguerite, bonsoir.
2: Laissez Marguerite répondre.
1: Donc
8: c'est quoi la question déjà?
1: Qu'offrez-vous à Saint-Valentin à votre concubin? À votre concubine ou copine?
8: Gérard, souris. Bah ça dépend quel cadeau. Hein.
1: C'est-à-dire?
8: Bah du parfum.
1: Ouais, oui.
8: Donc si la personne a bien le parfum, on peut lui offrir du parfum.
1: Mmh.
8: Et sinon, des CD ou des cassettes.
1: Ouais, mais quoi, comme CD ou cassette ou autre, je sais pas, tu... Approfondis.
8: Des CD de musique. Voilà, des CD sur de la musique. Tout dépend de ce que la personne, elle aime comme musique.
1: Mmh. Par exemple, si... Je sais pas, je vais...
8: Par exemple, si elle aime le rap, tu offres quoi?
6: Des CD de rap.
8: Voilà, des CD de rap.
6: Ouais.
8: C'est pas con, alors.
1: Hein?
8: Non, je dis, c'est pas con.
1: C'est ça qui vient de dire ça?
8: C'est Stéphanie.
10: Ouais. Excusez-moi,
1: oui.
10: Il y a un petit truc sur Minitel. On nous dit que Gérard...
2: Attention, Manu!
10: Ouais, mais je fais gaffe, non, mais c'est pas méchant. Hein. On nous dit que Gérard était tellement manché à ta naissance que t'avais mis des vides teintés sur ta couveuse.
1: Bon alors toi Manu,
10: ouais.
1: Je crois que tout à l'heure on avait prévenu, donc des questions comme ça, Minitel, j'en veux pas.
10: Ah mais c'est pas une question.
0: T'as raison.
1: Non, non, mais même.
10: C'est une affirmation. Hein.
1: Ouais, ben peut-être, mais ensemble, sur Minitel, moi, tu vois, je vais te dire une chose, tu vois, tu veux que tout le monde soit épaulé avec moi, et ben moi, je vais te dire une chose, je sais pas son nom, mais celui-là, c'est un petit con, il va se faire enculer.
10: C'est fou. C'est fou.
0: Il va se faire sodomiser, je
1: voilà. Et ben il va se faire sodomiser, ouais. Comme on vient de dire.
10: Ok.
4: Mais
1: donc, oui.
0: Allô? Allô, G?
1: Oui.
0: Ouais, c'est Gargamel. Tu vois, il y a une bonne idée de cadeau aussi, c'est des sous-vêtements.
1: C'est-à-dire?
0: Bah, des sous-vêtements sexy, quoi, du style
4: des caleçons.
1: Non, mais, oh, Cosette, s'il te plaît, merci. Tu vas te calmer, merci.
4: Des chaussettes?
0: Ouais, ou des chaussettes. Des chaussettes hyper sexy, quoi. Mais bon, des sous-vêtements, tu vois. Ou, enfin, des trucs qui.
4: Bon, enfin,
0: qui fait que la Saint-Valentin, tu la passes au pieu, quoi.
4: Le cadeau, il est surtout pour le mec, quoi. Parce que la fille, elle est porturelle, elle les voit pas, quoi.
0: Ça fait hyper plaisir à une fille quand on lui offre des sous-vêtements, des beaux sous-vêtements. Et au mec aussi, bah voilà.
4: Oui, tout à fait, c'est la fête des deux, ouais.
0: La fête des deux.
1: D'accord.
10: Gérard, on nous demande aussi sur Minitel si t'as offert un head fucking à Sandy.
0: Oh.
10: Non, c'est pas méchant. C'est un parfum.
0: Bah oui, c'est un parfum.
4: C'est Jean-Paul Gaultier.
1: Non plus.
10: Ok.
4: Non.
1: Donc,
2: tu penses que tu en offriras un ou pas? Si maintenant que tu connais le parfum, est-ce que tu vas lui en offrir un?
1: Non, mais de toute manière, elle l'a déjà eu, ça, Saint-Valentin.
2: Ah bon, mais elle a jamais eu le parfum, l'head fucking.
1: Elle l'a déjà eu avec.
2: Tu veux faire quoi alors? Vas-y.
0: Une chiclette de berne.
1: Comment? J'ai mal entendu là. J'ai mal entendu, Gargamel, Patrick.
0: Une giclée de.
2: Je l'ai coupé.
1: Voilà, ben dans ce cas-là, tu peux le couper complètement. Lui.
2: Ok, d'accord.
0: Ouais,
1: tu peux lui dire au revoir. Tu peux lui dire au revoir complètement à celui-là. Donc, c'était qui? Non, non, mais pour de bon. C'était qui? C'était qui?
2: C'était qui quoi? C'était Patrick, Patrick.
1: Ah ben, voilà, ben...
2: Bonne nuit, Patrick.
1: Voilà. C'est pas la peine de...
0: Mais Gérard, attends, c'est Gargamel, mais t'as pas respecté? Pourquoi tu t'es offert ton cadeau avant?
1: Non, mais attends, moi, j'ai offert le cadeau à la personne que j'aime, c'est tout, avant.
4: Mais c'est quoi?
0: Pourquoi avant?
1: Ce que c'est si je me souviens bien, c'est un petit...
0: T'as rien offert.
1: Un petit tailleur en cuir gris.
4: Oula,
0: comment? Gris?
1: Ouais, c'est un petit truc en gris.
4: Un petit truc sexy, quoi.
1: Non, mais de toute manière...
0: Un tablier, quoi, pour la cuisine.
1: Un tablier tout à l'heure, je vais te mettre un tablier quelque part.
0: C'est ouais,
10: Gérard, excuse-moi. C'est du cuir vachette, non?
1: Non, je sais pas, c'est les trucs avec des franges, style
0: Arjun. Hein.
1: Bon, Benjamin.
0: Ouais, bah écoute, moi j'offre trois choses à ma copine, j'ai décidé. Donc, première chose, donc une bague en or avec des émeraudes.
9: Ouais, t'as déjà une.
0: Deuxième chose, des cactus. Et deux, un couple d'hamsters.
1: Ah ouais, mais ça, j'ai remarqué une chose, Benjamin. Même Gargamel, Stéphanie, Cosette et Marguerite.
4: Oui.
1: Donc réveillez-vous quand on vous appelle, s'il vous plaît, merci.
0: Ouais, ouais. C'est...
1: Donc je pense que Benjamin, la première question, c'est ce qui revient le plus souvent à la mode.
0: De quoi, les cactus?
1: Non, non.
0: Les hamsters.
1: Non, l'histoire des bagues.
0: Ah oui, t'as raison. Ouais.
1: Que ça soit une bague ou un.
0: Oh, c'est plutôt rare quand même, hein, Saint-Valentin, non?
1: Enfin, ah non.
4: T'en as une fois, mais pas tous les ans.
0: C'est surtout les animaux en ce moment, les hamsters.
1: Non, mais ce qui revient le plus à la mode, je pense, de manière ça fera marcher le.
0: Ouais, t'as raison, le commerce.
1: Le commerce. Ce qui revient le plus à la mode, je sais pas si vous allez être d'accord avec moi, mais ce qui revient le plus à la mode le jour de la Saint-Valentin, c'est ou les dessous féminins ou des bouquets de roses. Je sais pas ce que vous en pensez.
0: Ouais, c'est vrai que les fleurs, ça revient souvent.
4: Mais les fleurs, ça peut aussi.
2: Hein. Et toi, Gérard, tu préférais offrir un hamster ou des fleurs?
1: Moi, personnellement, je préfère y offrir un bébé.
4: Oh,
2: non, un hamster, quoi.
1: Non, un bébé.
2: Ah, d'accord.
1: C'est pas pareil. Oui.
4: Je vais te poser une question.
1: Oui.
4: Je voulais savoir quel est le cadeau de la Saint-Valentin que tu as reçu et qui t'a fait le plus plaisir.
0: Bah, il t'a dit des dessous féminins.
4: Non, quelque chose qu'on t'a offert, GG.
1: Pour l'instant, ce qu'on m'a offert, rien.
0: Si, l'Adidas. Bon, menteur, en tant que l'Adidas.
1: Non.
0: Un cactus?
4: Rien, GG?
1: Non, on m'a rien offert encore.
4: Même quand tu étais adolescent?
1: Bah, même à toute manière, j'ai pas connu l'amour.
4: T'as pas été adolescent?
1: Ben si, mais j'ai pas connu l'amour comme ça.
2: Quoi, Sandy, elle t'a rien offert pour la Saint-Valentin?
0: Dans un collège de garçons.
2: Sandy, elle t'a rien offert pour la Saint-Valentin?
4: Ouh.
2: Je te demande.
1: Mmh.
2: Est-ce que Sandy doit faire quelque chose pour la Saint-Valentin?
1: Ben, je sais pas, on va lui demander.
4: Mais ça te ferait plaisir, j'ai content de quelque chose.
1: Ah bah oui, moi, j'attends que ça. Hein.
0: Ah, mais faut que t'attendes samedi encore.
1: Bah ouais, mais
9: Sois patient, Gérard.
2: Par exemple, on va demander aux filles. Vous, on va commencer par Marguerite. Marguerite, si t'étais avec Gérard, tu l'offrirais à quoi?
8: Moi, je lui offrirais du parfum.
2: Du parfum. Cosette?
8: Je lui offrirais une lame à raser et du savon.
2: Ok. Et Stéphanie?
8: Un cerveau. Ah.
1: Bah pourquoi un cerveau?
2: Parce que t'as perdu le tien, il paraît.
7: Ouais, mais ça se retrouve, attention.
1: Hey Stéphanie, t'as envie de continuer le débat là?
11: Non, mais c'était une blague, oh là là.
7: Ouais, non, faut rire, ouais. Gérard, faut rire. Hein,
8: et je t'offrirai de beaux caleçons avec des Mickey dessus.
1: Qui dit ça?
8: Bah, c'est Cosette, parce que j'adore les caleçons.
1: Ouais, mais pas moi.
8: Moi, je t'offrirai un rôti pas grave.
7: Moi, j'aime bien ça avec Homer Simpson.
8: Non, mais GG, et j'en ai. GG?
7: Ah ouais.
1: Ouais.
8: Ouais, moi je voulais te dire qu'en fait, moi, par la Saint-Valentin, je suis pas d'accord parce qu'en fait, je trouve que c'est un gros business quand même.
1: Bah ouais, mais de toute manière, c'est ce qui rapporte le plus, hein, le jour de la Saint-Valentin ou les fêtes de fin d'année. Hein.
8: Ouais, mais tu trouves pas que c'est une histoire de gros sous, tout ça?
1: Bah ouais, mais de toute manière, c'est là où qui se font leur beurre, les commerçants.
8: Ouais, t'es d'accord pour ça?
1: Hein?
7: Attends, on dit qu'on parlait pas de cuisine ce soir.
1: Non, mais attends.
7: Ah, j'ai un écho, là.
8: Mais t'es d'accord, GG?
1: Non, pas du tout.
2: Non, pas du tout. Voilà. Excusez-moi, à la place de Patrick, on a que Kiwi, j'avais oublié, excusez-moi.
8: Salut Kiwi.
7: Bonsoir tout le monde, bonsoir Gérard.
9: Salut Kiwi.
7: Salut. Gérard, j'aurais deux questions à te poser avant tout.
1: Ouais.
7: C'est quoi ton parfum préféré et combien tu payes les bouteilles de parfum?
1: Oh, c'est quoi ce son, Manu, s'il te plaît?
2: Allez Gérard, je touche à rien, c'est pas moi.
1: Mais c'est pas moi.
2: Ça commence, pas tout de suite, c'est pas moi.
10: Tu joues à quoi, Manu?
3: Manu.
2: C'est pas moi. Ok. Bah alors prends le débat, allez Gérard.
1: Donc Kiwi.
7: Ouais.
1: Donc ta question, j'y répondrai pas, d'accord?
7: Ok, pas de problème.
1: Parce que c'est pas
7: mais je te respecte et je suis d'accord avec ton opinion.
1: Mm-hmm. Mais de toute manière, les questions, c'est pas toi de les poser, c'est à moi, d'accord?
2: Il y a Max là, parce que juste une petite parenthèse que l'un des directeurs de la station qui a entendu qu'on t'avait jamais offert de cadeau. Mm-hmm. Donc de la part de la direction de la programmation.
1: Oh là là.
2: Donc le directeur.
1: Merci.
7: Bravo.
2: Regarde ce que c'est, Omar, quand même.
7: C'est quoi, c'est un god?
8: C'est quoi? C'est
2: Ah bah tu vas voir, non mais c'est...
9: Encore un god?
2: Non, c'est pas un god cette fois-ci.
1: C'est une montre.
2: Va se le mettre quand même.
1: C'est une montre. Non, c'est une montre.
8: Bravo, Gérard.
1: Merci.
8: Fais un petit discours, GG.
1: Merci, monsieur le directeur.
10: Il faudra bien lubrifier quand même, avec une montre.
9: Fais un poème, Gérard, au moins.
8: Allez, un poème pour le directeur.
9: Bon, Gérard, c'est cool.
2: Tu peux improviser un petit poème, vite fait.
1: Ah oui, un petit poème, directeur.
2: Gérard, un poème, vite fait.
1: Non,
2: t'es obligé, Gérard.
1: Oh, on vient, on revient. Hé,
2: 3-4 lignes, comme moi tout à l'heure.
1: On revient sur le tome du débat, s'il vous plaît. Merci.
7: Ouais, il a bien raison, Gérard.
1: Mais
7: c'est ta première montre?
1: Non, mais attends, Kiwi.
7: Oui.
1: Déjà, ta question, c'est pas toi qui les poses, d'accord, c'est moi.
7: Non, mais je disais que tu devais continuer ton débat parce que...
1: Oui, non, mais attends, Kiwi. Kiwi, déjà, la question que tu viens de poser, elle est prévue dedans, donc c'est... Si tu t'amuses déjà à interverser les questions, ça sert à rien. On est bien d'accord.
7: C'est ta première montre, Gérard?
1: Non.
7: Déjà, faudrait qu'il apprenne à lire, là.
8: C'est
1: les bon, s'il vous plaît.
7: C'est avec des chiffres ou avec des aiguilles?
1: Non mais on revient sur le thème du débat. Merci.
8: Ouais.
1: Donc pour la Saint-Valentin, invitez-vous votre copine au restaurant?
7: Bah moi j'aimerais bien inviter Sandy.
1: Alors qui c'est qui vient de dire ça?
8: C'est pas moi.
1: Alors bon.
7: C'est pas moi. C'est pas moi.
1: Philippe, s'il te plaît.
2: Ouais.
1: Donc tu me prends
2: les trois mecs.
1: Et t'essayes de savoir lequel qui a été dire Sandy, d'accord?
2: D'accord. Et à la place de Marguerite qui dormait, on accueille Sylvie.
8: Bonsoir Sylvie.
12: Bonsoir.
8: Salut Sylvie. Ça va?
12: Bonsoir Gérard.
1: Salut.
12: Souris
1: Gérard. Ouais, ben réveille-toi aussi.
12: Ouais.
1: Donc alors, pour la Saint-Valentin, invitez-vous votre copine au restaurant ou votre copain?
12: Non.
1: Qui, bah, non?
12: Stéphanie.
1: Oui.
12: Bah, moi en fait, je vais l'inviter, puis c'est moi qui vais faire la cuisine, quoi.
1: Mais comment ça?
12: Parce que je fais jamais la cuisine, je déteste faire la cuisine, et là, pour lui, je vais faire la cuisine.
7: Ah, ça c'est beau, c'est une belle preuve d'amour.
12: Non, c'est pas une preuve d'amour ça.
1: Mm-hmm.
12: Bon, bolino, chips et poulet froid, mais bon, moi j'aurais fait chauffer l'eau.
1: Ah ouais, mais attends, bolino, chips, merci.
12: Ouais.
1: Ça,
12: Non,
1: non, mais attends, Cosette, s'il te plaît.
12: Ouais.
1: Tu te calmes?
12: Ouais.
1: Hein?
12: Mm-hmm.
1: Je vais quand même répondre un peu à Stéphanie.
12: Ouais,
1: parce que je... je peux quand même répondre sur les questions. J'ai quand même le droit.
7: Autant oui. aller au bac.
12: Bah, c'est rien dit, hein.
1: Donc, moi, je vais te dire une chose, Stéphanie, tu vois, tu viens de dire chips ou bolino. Ça, à longueur de journée, c'est ce que les gens, ils mangent, hein.
12: Ouais, bah, attends, il a 4 mois radin et puis m'invite au resto, hein.
1: Ouais, non, mais attends, oui, mais attends, Stéphanie. Oui. D'accord, il a quatre mois radin, mais ok. Mais attends, toute une journée, quand tu vois les gens qui travaillent, les trois quarts du temps, qu'est-ce qu'ils mangent? Ou un sandwich, ou ils ont. Vrai. Mais attends, c'est pas vrai. Alors, qui c'est qui est pas d'accord avec
7: c'est
1: moi?
7: Benjamin.
1: Ouais, alors Benjamin, vas-y.
7: Bah, je sais pas, mais je vais te contredire, quoi, c'est tout.
1: Hmm
12: Maman, tu
1: Mais attends,
7: il y a McDo
1: attends.
7: Aussi. Y a McDo.
12: Tu vas au McDo, tu prends une salade, tu peux très bien manger des choses sèches.
7: Ouais, c'est Benjamin,
1: mais,
7: là.
1: Oui, mais d'accord. Qui c'est qui vient de dire une salade ou autre, là?
12: Stéphanie.
1: Oui, mais Stéphanie, dans ce cas-là, c'est ce que tu remangeras le soir chez toi.
12: Pas du tout.
1: Attendez, il y a une question Minitel, je pense.
5: Ah, Gérard, il y a Gaberman qui voudrait savoir si ton resto préféré, c'est bien Super Phoenix.
1: Non mais attends, le mec il ça sert à rien qu'il pose des questions. On pose des questions sérieuses, bah, on s'amuse pas. On s'amuse pas sur les trucs.
5: C'est pas un resto?
2: Non, c'est un hôtel.
5: C'est un hôtel, il fait pas restaurant. Il fait c'est quoi?
1: C'est un truc nucléaire.
5: Ah merde.
1: C'est une centrale nucléaire.
5: Je savais pas, Gégé.
7: T'es sûr Gérard?
1: Oui,
7: j'en sens ça. C'est pas un jeu vidéo?
1: Comment?
7: C'est sûr que c'est pas un jeu vidéo?
1: Non. Donc
2: donc à la place de Kiwi, on accueille Melon, bonsoir.
12: Bonsoir Melon.
7: Salut. Bonsoir Melon. Bonsoir à tous.
12: Bonsoir,
7: salut Gégé. T'en veux une tranche?
1: Sylvie. Comment?
7: T'en veux une tranche, Melon?
1: Tu commences pas, s'il te plaît, merci.
7: Ok, je me calme.
12: Moi, j'en veux bien deux.
1: Bon, okay. Sylvie.
12: Oui.
1: Donc, pour toi.
7: Oh, ma cochonne.
1: Bon, ouais. On se calme, parce que tout à l'heure, ça va gerber sec, hein.
7: Calmez-vous, Gérard.
12: Non, moi, je préfère que le mec m'invite au restaurant.
1: C'est-à-dire?
12: Bah, qu'il m'invite au restaurant, quoi.
1: Ouais, mais comment, ça? Ouais, bah,
12: qui m'invite au restaurant?
7: Mais quel resto?
1: Mais quel resto?
12: N'importe quel resto, mais.
7: Il y a Planète Hollywood, hein, Planète Hollywood.
12: Pas McDo ni.
7: Planète des charges, ouais.
12: Je préfère le restaurant, quoi, normal.
2: Bon, tu te réveilles, Sylvie?
12: Non, okay. Bah, je suis réveillée, hein. Mais chinois, indien. Ah non, pas chinois, non. Non, pas chinois. Indien, français. Français. Français, ouais. Bah, mange chez toi. Un restaurant chic, quand même. Ah ouais.
1: Gargamel?
7: Ouais. Bah, moi, moi, j'aime bien Planète Hollywood. Parce que pour voir les acteurs. Et puis McDonald's, quoi.
1: Bon bah ça, McDonald's, c'est ce qu'il y a.
7: Attends, le menu best of plus.
1: Ouais, mais d'accord, mais c'est ce que tu manges toute une journée, hein.
12: Ah, mais moi j'aime bien les McDo, hein.
1: Qui?
12: C'est Sylvie, hein.
7: Tu sais, des fois, Gérard, faut pas faire compliqué, hein. Des fois, tu sais, tu fais compliqué, ça plaît pas. Alors moi je dis McDo.
1: Par exemple, moi je vais prendre un truc comme ça au hasard. Par exemple, pour ton anniversaire, tu as demandé à ta copine qu'elle te offre un McDo pour ton anniversaire.
7: Ah oh bah non.
2: Ouais, mais avec le McDo, il y a la pipe. Hein.
7: Non. Ou moi ça alors.
1: Mais non, mais attends. C'est le standard là.
7: Ah bon, ok.
1: Donc moi je te disais, donc pour ton anniversaire, donc tu préfères aller au McDo que d'aller dans un bon restaurant. Je sais pas moi. Il y a d'autres restaurants que le McDo.
7: Ouais, c'est vrai. Il y a Quick.
1: Je plunge. Non, mais je vais vous dire. Bon bah on a quand même bien mangé et puis tout.
7: Non,
1: On était une dizaine, et ben. Ouais, on s'est quand même régalé.
2: C'est toi qui as payé?
1: Tout le monde a participé.
7: Ah, on t'a offert quand même la pizza.
1: Donc tout le monde a répondu à la question?
7: Non. Il y a Melon.
12: Il y a Cosette aussi.
7: Et Benjamin.
1: Si, Benjamin, t'as répondu des conneries, toi. Attendez, stop, il y a une question Minitel, merci.
5: On nous demande quel est le point commun entre Gérard et le dernier prix Goncourt. La réponse, tu sais, Gégé?
1: Non.
7: La couverture?
5: Non, ils ont tous les deux été tirés à 100 000 exemplaires.
1: N'importe quoi.
5: Okay.
1: Benjamin?
7: Ouais, bah écoute, moi c'est un plan, ça fait à peu près 2 ans que je suis dessus. Donc j'emmène ma copine dans un restaurant thaïlandais, je fais semblant de me laver les mains et je me casse avec ma maîtresse le jour de la Saint-Valentin.
13: Ah mais ça, franchement...
7: Nickel.
13: Ouais.
7: J'ai tout prévu depuis 2 ans.
14: En fait, la lumière...
7: C'est dur quand même.
1: De quoi? Donc pour toi, tu te tires carrément avec ta... N'importe
7: c'est
1: quoi.
7: C'est génial, hein?
1: Non, pas du tout. Là, ça me fait. Non, tu vois, là, je vais te dire une chose que ça me fait pas rire du tout.
12: Exactement.
7: Ça fait 2 ans que je suis là-dessus, Gérard.
1: Mais ouais, mais même.
7: Melon et tout.
1: Bon, Melon.
7: 95C.
1: Bon, Melon.
0: Ouais, c'est melon. Bah, je voulais savoir, tu parlais de cuisine. Sandy, fait bien la bouffe?
1: Oui, très bien.
0: Et quand est-ce
13: c'est quoi ton plat préféré?
0: Quand est-ce que tu nous invites à manger chez toi, GG?
1: Jamais.
13: Nous c'est tous pour... Alors là, ça, c'est pas sympa.
1: Pourquoi? Bah, si c'est pas sympa, dans ce cas-là, tu, melon, tu retournes voir
2: Rigolet, c'est bien.
0: T'as peur qu'on s'empoisonne?
1: Non.
0: Non? C'est pas gentil de faire travailler les esclaves juste pour toi, faut en faire profiter les autres, hein. Si t'as pris Sandy, ouais, c'est pour une raison. Hein.
1: Non, non, mais attends, je vais te dire une chose que...
0: Bah bon, on m'a dit que tu l'avais pris pour le ménage, la cuisine, les fenêtres, nettoyer les chiottes, parce que toi, c'est clair, t'es pas capable, il paraît que chez toi, c'est dégueu. Ah, et ouais, depuis qu'il y a Sandy, il paraît que c'est

0: steak d'hippopotame. Ouais. C'est pas mal.
1: Ouais. Non, mais de toute manière, il n'y a pas besoin d'aller dans un grand restaurant. Hein.
2: Ouais, mais on fait pas de pub, hein. Pour
0: ouais, mais tout à l'heure, tu disais qu'il ne faut pas aller dans McDo, alors on va où?
1: Mais non, mais il n'y a pas. Mais tu. Pourquoi? Mais je te dis, il n'y a pas que le McDo qui compte.
3: Et les restaurants oui. thaïlandais pour larguer tes copines.
1: Mais non, mais tu peux aller n'importe où, dans n'importe quel restaurant, sans aller manger ce que tu manges toute une journée.
0: Ouais,
1: non,
0: t'as raison.
1: Ce que tu manges constamment quand tu sors du boulot. Oui.
4: Et on nous demande un autre nom de resto, si t'aimes bien, c'est la bouche d'égout. Bah, non, mais c'est en deux mots, Gérard.
5: C'est dans le Marais, c'est à Paris, dans le Marais.
0: Mais c'est pas à côté de Super Phoenix.
2: Moi, je crois que c'est à côté de Planète Hollywood.
1: Non, bah toi, Cosa, tout à l'heure, tu allais faire Planète Hollywood dans ton lit, toi.
2: Ah ouais? Ah ouais, ouais, chaud!
1: J'ai l'impression, hein.
0: C'est facile pour lui.
1: De quoi, Cosette?
2: Non, rien, je garde ça pour plus tard.
1: Ah ouais?
0: Bon, allez, question suivante, Gérard.
1: Tu permets?
0: Dépêche-toi, Gérard.
1: Non, mais vous êtes pressé?
2: Ah non!
1: Moi, j'ai jusqu'à 4 heures du matin, donc si vous êtes pressé, vous allez réfléchir, on va...
3: On est motivé, c'est pas pareil.
0: On est motivé, exactement.
1: On va s'envoyer...
2: Moi, par contre, je suis pressé d'aller me coucher.
1: Qui?
0: Oh.
2: C'est qui? Sylvie.
3: C'est Planète Hollywood.
1: Ah bah alors, Sylvie... Bah Sylvie, si t'es pressé d'aller te coucher, ben bah, je vais te laisser.
0: Allez, on lui dit bonne nuit.
2: Je pourrais rêver de toi, comme ça.
1: Allez, ouais. Bah Sylvie, si t'es pressé...
5: Oh là là, on dirait qu'elle est amoureuse hein, de toi, là, la
1: petite. Ah bah tant pis. Là, si elle est pressée d'aller se coucher, ben bah, tu lui dis au revoir, alors. Tant pis pour elle, hein.
0: Ouais, laisse-lui une chance encore.
2: Petite chance.
1: Allez, vous vous marier le jour de la Saint-Valentin, Sylvie. Ah non, elle est plus là, donc Cosette.
2: Non.
0: Gargamel.
2: Qui c'est qui répond, là?
0: Vas-y, honneur aux femmes.
2: Ouais, merci, t'es galant.
1: Bon alors, donnez vos noms, s'il vous plaît, merci.
2: Ouais, c'est Cosette.
1: Ouais.
2: Donc, je me marierai jamais le jour de la Saint-Valentin, c'est clair.
1: Pourquoi?
0: T'as raison.
1: Pourquoi?
2: Mais c'est ridicule, hein.
1: Mais attends, mais là, c'est une preuve d'amour au mec que t'as.
2: Je comprends pas pourquoi le 14 février, c'est la Saint-Valentin. Ça peut être le 3 mars, le 15 avril.
1: Mais c'est pas de notre faute si le calendrier a été choisi comme ça.
2: Mais attends,
1: Cosette. Mm-hmm. Dans ces cas-là, pourquoi tu une fois par an, le 13 février tombe toujours, le 13 tombe toujours un vendredi. C'est de la faute à qui?
0: T'es sûr de ça?
1: Oui.
2: Ouais, mais ça remonte à l'histoire.
1: Oui, mais là, pourquoi qu'aujourd'hui on est le 13?
0: Ouais, c'est Benjamin.
1: Et pourquoi que vendredi on est le 14?
3: On peut parler de l'art égyptien si vous voulez pour ça.
1: De l'art égyptien, Benjamin, si
0: bah
1: ça
0: compte. Ouais, mais t'expliques tout aussi.
1: Non, mais on n'en a rien à foutre,
2: vas-y,
1: tu vois.
2: Mais
6: tu cherches même pas à cultiver.
0: Gérard,
1: on s'en fout. Oui, Gargamel.
0: Mais alors à ce moment-là aussi, pourquoi le 1er avril on met des poissons dans le dos, quoi?
6: Exactement. C'est commercial, le 1er avril.
0: Ça, c'est commercial, Gérard. Pour vendre du poisson, ça. Gérard.
5: Oui, attendez, oui.
0: Benjamin.
6: Pourquoi le jour de son anniversaire, on reçoit des cadeaux?
1: Bon, ça, vous vous calmez, s'il vous plaît, on me parle, merci.
6: Eh ben, on remplit les blancs, je te préviens.
2: Bon, Gégé, vas-y, continue ce que tu dis.
3: C'est Benjamin.
2: Hein.
6: On n'entend plus rien.
3: Et voilà.
0: Oh, Gérard, t'es
2: bizarre. Y a quelqu'un? Mmh. Gégé, pardon.
1: Oui, on vous écoute, non, je suis revenu.
0: Ah.
2: Ouais, ben, Gégé, c'est ce que je te disais, quoi.
1: Mmh.
2: Pourquoi le 14 février, ça remonte à des siècles, ça remonte à l'histoire?
1: Oui, mais...
0: Oh. Ouais, Gérard, je peux te poser une question, c'est Benjamin.
1: Oui.
0: Tu parlais des dates. Si le jour de l'an, la veille, le 31 décembre, ça tombait un vendredi 13, tu le fêterais quand même ou pas, toi?
6: Ah, moi, je le fête pas, c'est clair.
1: Qui?
6: Trop les boules.
0: Et toi, Gérard, tu le fêtes ou pas?
6: Vendredi 13, trop les boules. Hein.
1: Mais non, mais moi, de toute manière, le vendredi 13, c'est...
0: Non, mais le 31 décembre, la veille,
1: attendez,
0: le jour
1: y a une question.
0: De l'an, ça tombe
1: à 13. Non, mais attendez, il y a une question minitale, merci.
4: Oh. Ouais, on nous demande si, donc, la Saint-Valentin... Donc c'est le 14 février.
1: Mmh.
4: On nous demande pourquoi c'est la fête. On nous dit que c'est la fête des amoureux. Mmh. Et on nous demande pourquoi à la Saint-Gérard c'est pas la fête des enculés.
1: Oh. Alors là, non mais là par contre, oh, la question ouais. Minitel, que ça soit la fête des amoureux, je veux bien.
4: Ouais.
1: Mais alors que l'autre partie, je suis pas d'accord. Parce que si le jour de la Saint-Gérard c'est pas le jour des enculés, et ben dans ce cas-là celui qui a dit ça c'est lui-même l'enculé.
0: Ah, okay. Non, il va faire okay.
1: Ouais, vas-y Gérard.
5: Okay. Sur ces belles paroles, on accueille Banane à la place de Kiwi ou Melon.
2: On a un beau panier de fruits ce soir.
5: Et bonsoir, Véronique.
0: Gérard. Bonsoir tout le monde.
2: Bonsoir.
0: Bonsoir à toi.
2: Bonsoir.
0: Mais au fait, c'est quoi Saint-Gérard alors?
1: Ça, je te le dirai pas. Qui est à la place de Sabi?
5: Véronique.
1: Véronique. Véronique, bonsoir. Véronique.
2: Ah, bonsoir.
0: Bonsoir.
1: Bonsoir. Donc, alors, je répète la question pour Banane et Véronique. Donc, allez-vous vous marier le jour de la Saint-Valentin, donc pour toi, Véronique?
2: Non, je me marierai jamais le jour de la Saint-Valentin.

0: Et pourquoi ?
1: Bah, si je suis pas amoureuse.
0: Non, mais
1: c'est hors sujet, ça.
0: Non, mais c'est bon, vas-y, mais c'est hors sujet, Cosette, tu permets ?
1: Non, moi, je préfère me marier, c'est le jour de mon anniversaire, par contre.
0: Pourquoi ?
1: Bah, parce que c'est mon anniversaire.
2: Ouais, mais bon, si tu te maries et ton anniversaire, t'auras deux fois plus de cadeaux.
1: Bah voilà,
2: t'auras des cadeaux deux fois,
1: ouais.
0: Non, mais dans ces cas-là, même à la Saint-Valentin, ah, tu peux te marier le jour de la Saint-Valentin, ah, si, ouais, bon, ouais. Si le jour de ton anniversaire tombe le jour de la Saint-Valentin, admettons.
2: Oh là,
0: et tu te maries
2: ce jour-là.
0: Et que tu te maries ce même jour, t'as le double de cadeaux.
2: Gérard, t'as réfléchi,
1: bah oui, là.
3: Faut voir, Gérard, qu'on skye les miches, hein, le 14 février. Donc,
0: moi, je vais te dire une chose.
3: Hein. Ouais.
0: Là, je vais te dire une chose, tu te détrompes, parce que je vais te dire quand même, on c'est pas le truc de la météo, mais faut quand même dire que pour un 12 février, on a eu quand même 17 degrés.
3: Ah ouais, non,
4: bravo, bravo, bravo,
3: bien parlé. La question
0: plus utile,
3: ça. Cette année, on a de la chance, faut dire.
0: Oui, c'est qu'on n'a pas eu d'hiver.
4: Et ça, c'est grâce à Gérard, vous ne savez pas.
3: C'est une année spéciale, c'est pour ça.
0: Donc vous réfléchissez, on peut envoyer
4: juste avant, il y a un truc sur Minitel de la part de Roby. Ah. Il nous demande quelle est la différence entre Gérard et le hardcore, la techno hardcore. Tu sais, Gérard, tu... Non, personne.
3: Non.
4: Aucune, c'est tous les deux 200 bits par minute.
0: Voilà. Bah, c'est bien. C'est bon, t'envoies, tu me donneras le titre tout à l'heure.
4: Ah, ok, d'accord.
5: Oh non, on a le titre.
0: On a le titre, j'espère que c'est pas un titre bidon.
5: Non.
0: Je l'espère pour toi, Fildar. Donc on a fait le tour de la cinquième. Alors je pose la sixième.
4: Ouais.
0: Faites-vous l'amour le jour de la Saint-Valentin. Donc on se retrouve tout de suite après et on va s'écouter les Daft Punk avec 809 Revolution. Et toujours le 3615 code Fun Radio rubrique direct et on récupère Banane.
3: Oui.
0: Bonsoir.
3: Bonsoir.
0: Rebonsoir. Gargamel.
3: Ouais, salut Gérard.
0: Rebonsoir. Stéphanie.
1: Oui, bonsoir.
0: Rebonsoir. Cosette.
4: Bah, elle est virée, j'en prends une autre.
0: Ok.
3: Il y a la Belgique qui sonne. Hein.
0: Et Véronique.
1: Salut mon amour.
3: Tu peux pas avoir un américain, ça ?
0: Comment ?
3: Tu peux pas avoir un américain pour faire ce qu'il pense à Saint-Valentin ?
0: Non.
1: C'est sympa, ça.
0: Non, on va. Là, j'ai pas l'intention de faire des débats de merde comme la semaine dernière, donc je voudrais que ça se fasse.
3: C'était pas de la merde.
0: Non, mais la semaine dernière, ça a été le vrai bordel. Donc cette semaine, je voudrais que les deux débats, au moins, pour une fois dans l'année, hein, je voudrais qu'au moins que les deux débats se passent comme tout le monde le souhaite. Parce que si ça se passe mal, il n'y aura plus de débat.
3: On peut rigoler comme de temps en temps.
0: Oui, mais d'accord. Mais il y a rigoler et rigoler. Moi, je voudrais qu'une fois. Au moins une fois par semaine, qu'on fasse des débats un peu qu'on puisse réagir tous, mais au moins qu'il n'y aille pas d'insultes.
3: D'accord.
0: Yeah, hein, c'est tout ce que je demande.
3: Alors faites-vous l'amour le jour de la Saint-Valentin.
0: Voilà.
3: Ouais, Gérard, c'est Benjamin, tu m'as pas dit bonsoir. Hein.
0: Si.
3: Non.
0: Ah bah excuse-moi.
1: Moi non plus, Stéphanie. Hein.
0: Ah bah si, Stéphanie, je t'ai dit bonsoir, je suis désolé. Et on accueille plus,
4: hein. Cruella.
0: Cruella.
1: Cruella, bonsoir Cruella.
3: Salut Cruella.
1: Bonsoir.
0: Allô.
1: Bonsoir.
0: Bonsoir. Oh, réveille-toi parce que si ça commence à dormir, ça va pas aller vite. Hein.
1: Je suis réveillé.
3: Allô. Gérard, c'est Gargamel.
0: Ouais. Tu peux
3: répondre ?
0: Ouais, bah vas-y, donc faites-vous l'amour le jour de la Saint-Valentin. Donc,
3: Écoute, je crois que c'est. Ouais, moi je pense que. Bah oui, c'est sûr, je vais faire l'amour, mais surtout, je pense que bon, j'ai déjà demandé si elle veut bien. Bon, si elle veut bien se faire sodomiser, quoi. Je n'ai jamais essayé, je trouve que justement, la Saint-Valentin, ça pourrait être l'occasion de demander, quoi, tu vois.
0: Ouais, mais moi je vais te poser une question, Benjamin, comme c'est toi qui viens de parler.
3: Ah non, c'est Gargamel.
0: Ah, c'est Gargamel, pardon, excuse-moi. Donc, est-ce que tu crois que le jour de la Saint-Valentin, c'est comme ça que tu donnes une preuve d'amour à ta copine en lui faisant mal par derrière ?
1: Non,
3: en lui tirant une cartouche.
0: Ah non, mais là.
3: Sérieusement, tu peux exposer tes fantasmes le jour de la Saint-Valentin, quoi.
0: Mais si elle est pas d'accord.
3: Eh ben, j'assiste pas.
0: Ah, voilà.
3: Et dans la bouche.
0: Si elle veut pas.
3: Ah, dis donc, je sors pas avec des nonnes, hein.
0: Ah bah oui, mais attends, dans ce cas-là, si elle te refuse, la sodomie...
3: Ok, ça je suis d'accord, c'est normal, mais la bouche, quand même, merde.
0: Ah bah, si elle veut pas, si elle aime pas, tu vas pas la forcer.
3: Bah non, je vais pas la forcer, mais... Pff, c'est
0: triste, tu vas, alors, dans ce cas-là, tu vas la quitter parce qu'elle veut pas...
3: Ah non, j'ai pas dit ça.
0: Ah bon?
3: Bah, je me taperai de main droite.
0: Comme tu veux.
3: Ouais.
0: Donc, Benjamin, pour toi.
3: Donc, tu peux répéter ta question, parce que...
0: Oh non, Benjamin.
3: Benjamin, la question, c'est faites-vous l'amour le jour de la Saint-Valentin? La septième, c'est avez-vous connu l'amour le jour de la Saint-Valentin? La huitième, a-t-on...
4: Je l'ai coupé.
0: Voilà, merci.
6: Comment ça se fait, il connaît tout?
3: Oui, comment ça se fait?
0: Oui, je voudrais bien savoir, celui-là.
3: C'est pas lui qui t'a envoyé le débat?
0: Donc, Benjamin...
6: Ouais, donc, bah écoute, ouais, c'est symbolique, autant faire... Est-ce que tu peux parler moins fort, Gérard, parce que je sors du resto, là, et ça me fait mal à la tête.
0: Oh, mais attends,
6: attends, laisse-moi finir. Et ouais, je fais ça aussi le jour de la Saint-Valentin, ouais.
0: Ouais, d'accord. Ouais, okay. Stéphanie?
2: Eh ben moi, l'année dernière, j'ai demandé à mon copain qu'il me sodomise le jour de Saint-Valentin.
3: Ah, tu vois, Gérard?
0: Oui, non, mais attends. Jariamel, s'il te plaît,
3: Non, mais c'est pour dire que je suis pas tout seul, quoi.
2: Non, mais je comprends, hein.
0: Oui, mais alors, t'as accepté?
2: Non, c'est moi qui lui ai demandé de le faire.
0: Ah, c'est toi? Mm-hmm. Ah, donc nuance, et il a bien voulu.
2: Bah oui, attends, tu proposes à un mec de t'enculer, il dit pas non. Hein.
0: Ah, ouais, mais attends, dans ce cas-là, il y a un proverbe qui dit l'homme, l'homme propose, la femme dispose.
6: N'importe quoi.
2: Bah là, c'est moi qui ai proposé.
7: Même, les gars.
0: Ah, ok.
7: Ouais.
0: Ok. Véronique.
3: Ah, c'est bien. T'as encore lu le dictionnaire, Gérard?
2: Oui.
0: Véronique.
2: Oui.
0: Oh, tu travailles, s'il te plaît, merci.
2: C'est quoi déjà la question?
0: Oh non, mais. Les oreilles, c'est comme le cul, ça se lave, ma chérie. Hein.
3: Ah bah, on en revient au cul encore, tiens.
0: Ouais, mais. C'est
2: non, pas. Y'a pas de problème, mon amour.
0: Ouais, mon amour, tu vas voir tout à l'heure, mon amour. Faites-vous l'amour le jour de la Saint-Valentin?
2: Non. Pas le jour de la Saint-Valentin, parce que moi, je fais ça tous les jours.
0: Ah bon?
2: Ouais.
3: Waouh, il paraît que c'est très bon pour la santé de baiser tous les jours.
2: Ouais, c'est vrai.
0: Ouais, non, mais il paraît qu'à la fin, ça rend les couilles molles. Hein.
3: Ouais. Voilà, c'est n'importe quoi.
0: Quoi, c'est n'importe quoi? Mais attends, tu as baisé tous les jours pendant 24 heures et après, tu vas pas avoir les couilles molles.
3: Non, mais je suis d'accord, Gérard, mais une fois par jour, pas 24 heures.
0: Il y en a qui veulent ça toute une journée, hein, je suis désolé.
2: Oui, mais sérieux, tous les jours.
3: Tu peux me présenter?
0: Donc, Cruella, pour toi?
2: Moi, je suis pucelle.
3: Alors ça...
0: Non mais alors, Cruella,
3: est-ce que tu donnerais ta virginité?
0: Attendez. Cruella, s'il te plaît. Ouais. Tu vas parler bien fort devant ton combiné, parce que sinon...
2: Mais c'est parce qu'elle est sensuelle. Hein.
0: Non mais attends, moi, des voix comme ça, ça me prend la tête quand on pose des questions et qu'elles répondent pas.
3: Allô, Gérard?
0: Bon, Cruella, tu réponds?
2: Ouais, bah je t'ai dit, je suis pucelle, mon mignon.
0: Voilà. C'est quoi celle-là?
4: Elle est chaude, elle est chaude.
0: C'est quoi celle-là?
4: Elle est chaude.
0: Elle sent d'où celle-là?
2: Mais je sais pas.
0: Ouais, tu m'entends?
2: Ouais.
0: Ouais, tu m'entends, bah
2: t'attends. Je t'attends, GG.
0: Ah, tu m'attends?
2: Ouais.
0: Eh ben, je t'attends, ben.
2: Tu pourras faire ce que tu veux, GG.
0: Ouais, ben, quand on aura marre de m'attendre, eh ben, tu verras le jour se lever, hein.
2: Ouais, je serai comme Pénélope.
0: Voilà. Ok, merci. Ouais. Donc, on va passer à la. La prochaine question.
6: Déjà.
4: Avant Gérard, j'aimerais qu'on accueille les nouveaux, hein, parce que j'en ai viré comme d'habitude. Mm-hmm. Alors, on accueille Pomme.
3: Ouais, salut Pomme.
0: Refais-moi une liste, s'il te plaît.
4: Ouais, et Poireau.
0: Pomme, Poireau. Ah ben, c'est pas mal. Et c'est bizarre, ce soir, on va dans les fruits. Hein. Donc, avez-vous connu le.
6: C'est trop cool ce que t'as dit, Gérard, là.
0: Ouais, ben c'est sympa, merci. Donc, bon, ça y est, là, on se calme un peu, là. On se calme un petit peu, merci. Donc, avez-vous connu l'amour le jour de la Saint-Valentin?
6: Pardon, on parlait rien.
0: Ben, avez-vous connu l'amour?
6: Ouais, c'est Benjamin.
0: Oui.
6: Avec ma grand-mère, ouais.
0: Alors, Benjamin.
6: Qu'est-ce que j'ai dit?
8: Tu es donc zoophile.
2: Non, il a pas
0: dit. On se calme.
6: On parle pas de Candy.
0: Bon, allez, hop.
4: Oh non, putain.
8: Et on enlève les fruits, là.
6: Ouais, allez, Pomme, hop.
0: Non, mais moi, je cherche pas qui c'est, donc...
4: Non, mais je gère, vas-y. Mmh.
0: Donc, Véronique.
3: Véronique.
2: Ah, oui.
0: Oh, tu...
2: Moi, hein.
0: Ouais, bah, avec toi, s'il te plaît, merci. Ouais, tu veux que je répète la question, c'est ça?
2: Oui, voilà, oui, si tu veux, oui.
0: Ouais, avez-vous connu l'amour le jour de la Saint-Valentin?
2: Non, pas du tout.
0: Pourquoi?
2: Bah, parce que j'ai pas connu l'amour.
0: Hein. Non, mais répondez tous en même temps, mais réveille-toi.
3: Tous en même temps, ouais.
0: J'ai dit répondez tous en même temps, mais c'est pas là. Je vous ai pas dit de faire le bordel.
3: On a répondu tous en même temps.
0: Ouais, non, mais.
6: Tu sais, Gérard, tu fais de la radio, fais attention à ce que tu dis.
3: Bah ouais, c'est un peu. Chaque parole, c'est hyper chaud.
0: Ouais, non, mais il y a certains trucs qu'il faut quand même respecter. Quand je dis répondez tous en même temps, c'est-à-dire réagissez, mais sans foutre la merde.
3: Ok.
0: Hein? C'est okay. pas en mettant le bordel que tout le monde comprendra.
6: Ah d'accord, ok, pas de problème.
2: Hein? Affirmatif.
6: Ça roule.
0: Donc, Cruella.
2: Ouais.
0: Donc pour toi.
2: Ouais, je l'ai connue.
0: Bon, mais attends, et Cruella.
2: Ouais.
0: Tu vas te réveiller parce que tout à l'heure, tu as gerbé, toi.
6: Mais Cruella, c'est toi qui es pucelle.
2: Ouais.
6: Et est-ce que tu serais prêt à donner ta virginité le jour de la Saint-Valentin?
9: À Gérard.
6: À Gérard, bien sûr.
2: Ouais, tout à fait, ouais.
0: Mm-hmm.
2: Et ouais. Quelqu'un d'autre? Non, rien qu'à Gérard.
0: D'accord. Vojica.
6: C'est qu'il est pendant.
0: Qui c'est qui vient de dire ça?
6: C'est Gargamel.
0: Mm-hmm.
6: Mais c'est un compliment.
0: Ok. Vojica.
6: Ouais. J'ai pas très bien entendu la question, désolé, je suis arrivé en cours de route.
0: Ouais, mais ouais, quand vous appelez.
6: Non, mais je suis désolé. Attends, je vais lui dire. Je vais lui dire, Gérard.
0: Non, mais attends, attends. Attends, qui c'est qui veut lui dire la question?
4: Non, c'est Gargamel, vas-y, Gérard.
0: Non, mais Gargamel, c'est pas toi qui pose les questions, c'est moi, d'accord?
6: Autant pour moi.
0: Je te remercie.
2: Ouais,
0: donc, Vojica.
6: Ouais.
0: Vojica, quand t'appelles, j'espère que tu mets un peu de radio, comme
6: ouais,
0: ça.
6: Non, on me dit de pas mettre la radio, parce que sinon, ça fait de l'écho, tout ça. Donc
0: oui, mais d'accord, mais avant que t'appelles, comme ça, que. Avant que t'appelles, t'essayes de savoir la question.
6: Ok, mais je pouvais pas écouter, donc tu peux répéter la question, s'il te plaît.
0: Avez-vous connu l'amour le jour de la Saint-Valentin?
6: Non, bon, voilà.
0: Pourquoi?
2: Tout ça pour ça.
6: Oh, tu vas pas me gonfler, parce que...
0: Non, alors je vais pas te gonfler, bah toi non plus. Allez hop, tu vires. Comme ça, je vais pas te gonfler, tu vas te dégonfler.
6: Ok.
0: Alors, bonne nuit. Allez hop. Bonne nuit, Vojica.
4: Ah, je l'ai viré, on accueille la paire aussi.
0: À la place.
10: Oui, c'est la paire.
4: Ben, c'est un nouveau.
6: Salut la paire.
4: Ouais, je suis sûr, il y en a deux.
10: Vojica, parce qu'entre gens du meuble, on se soutient. Hein.
2: Ouais, d'accord.
10: Ouais.
0: Donc, Benjamin, pour toi.
6: Pour moi, quoi?
0: Est-ce que t'as connu l'amour le jour de la Saint-Valentin?
6: Je dis avec ma grand-mère, mais tu m'as zappé.
2: Ouais, ça veut dire quoi, ça, ou juste avec ta grand-mère?
6: Non, c'est-à-dire qu'elle m'a expliqué un peu à ce moment-là tout ce qui se passait dans l'amour. Et après, bon, bah, j'ai connu d'autres femmes, quoi.
2: Ah, c'était une initiation, en fait.
0: Eh, ouais. Merci pour celui qui a du monde derrière, hein. Ça s'entend presque pas. Gargamel.
6: Ouais, moi, non. Enfin, moi, genre, je me suis fait draguer par un garçon, mais c'est tout.
9: C'est Gérard.
6: C'est dans une boîte, mais... bon,
0: là...
2: C'est une chiotte, non?
6: Non, pas dans les chiottes.
0: Alors, Gargamel, bonne nuit.
6: Arrête, mais qu'est-ce que je t'ai fait?
0: Ça t'apprendra, bonne nuit.
6: Mais je t'ai dit tout ça.
0: Bonne nuit.
4: Je viens, tu me dis bonne nuit, et on accueille Formica à la place de Vojica.
2: Bonsoir, Formica. Salut, Formica.
0: Non mais
4: Formica! Formica!
6: Ouais, salut, je suis là, j'en arrivais, désolé, j'étais un petit peu endormi.
0: Ouais, bah tu as travaillé parce que sinon tu allais être endormi.
6: Bah ouais, t'as raison.
0: Mmh.
2: Gérard?
0: Oui?
2: Est-ce que j'ai déjà fait draguer par des mecs?
0: C'est qui?
2: Bah c'est Cruella qui pose la question.
0: Non, pas du tout, tu vois.
2: Jamais.
0: Non.
2: Est-ce que tu as déjà visité une prison turque?
0: Non plus.
6: Est-ce que tu aimes les gladiateurs?
2: Gérard, ça t'intéresserait d'être dragué par un mec?
0: Non.
6: Gérard,
2: il faut tenter des expériences dans la vie, GG.
0: De quoi?
2: Il faut tenter des expériences.
6: Gérard, je sais pas si t'es d'accord avec moi, mais Véronica, elle est pas drôle du tout, hein.
2: Non.
6: Elle est vraiment pas drôle, hein.
2: Elle est lourde.
4: Et puis elle dort, là.
6: En plus, elle est chiante, hein.
0: Non, mais attends.
6: T'es pas d'accord? Non, mais franchement, honnêtement, moi, c'est mon idole, tout ça. T'es pas d'accord?
0: Bon, et Benjamin, si t'es pas content.
6: Non, j'ai une question à te poser, moi.
0: Ouais.
6: C'est est-ce que t'aimes quand un chien, il s'agrippe à ton mollet, il fait des mouvements de haut en bas?
0: Benjamin.
6: Allez hop, tu me le dégages de Benjamin.
0: Ouais, voilà. Bonne nuit, Benjamin.
4: Ok, et à la place de Benjamin, donc, on accueille Azrael.
2: Bonjour, Azrael. Salut, Azrael.
6: T'as un peu viré méchamment, quand même.
2: Oui.
0: Mais attends, tu sais qu'on a pas viré, Gargamel?
4: Si, tu l'as viré.
0: Ah ouais, ouais. Ah bah tant pis, donc la paire. Il n'y a pas de la paire.
10: Tu peux me répéter la question?
4: Mais si, il y a la paire.
6: Oui, il y a la paire.
0: Avez-vous connu l'amour le jour de la Saint-Valentin? Mais dépêchez-vous parce que
10: moi, j'aimerais bien faire un bébé le jour de la Saint-Valentin, GG, ouais, c'est clair.
6: Exactement, mais... ça c'est bien ça.
0: Ouais, non, mais
6: bien.
0: attendez. J'ai
10: tout plein de bébés, GG.
6: Non, moi, ouais, je préférerais, ça c'est une belle preuve d'amour ça.
0: Ouais, mais la paire.
10: Tu mets une bonne cartouche vite fait, c'est une belle preuve d'amour. Ouais.
0: D'accord. Véronique?
6: Moi, je suis.
0: Non mais attends, toi pour un son, tu vas attendre un petit peu, merci.
6: Mais la paire, il a pas un frère jumeau?
10: Il y avait...
4: Bon, tu les as coupés, demande à Véro.
0: Véronique?
11: Oui, c'est quoi la question?
0: Oh non mais arrête. Bon, allez, bonne nuit, Véronique.
4: Allez, bonne nuit.
0: Putain, elle est bouchée celle-là ou quoi?
6: Non mais elle est trop conne, mais viens la moi celle-là.
4: Ah, c'est fait?
2: Bah, tu te calmes.
0: J'entends, toi.
3: Attends, c'est pas drôle, Véronique, c'est pas marrant ce que tu fais.
2: Mais ça te croit que t'es drôle.
3: Bah, hey, oui, okay, on va pas se battre,
0: Tu restes poli, d'accord, c'est pas toi qui commande le NASCAR qui dit que c'est une conne, d'accord.
2: Ouais, merci.
3: Calme le jeu, calme le jeu.
0: Mais avec une conne comme elle, on s'amuse, avec un con comme toi, on se fait chier.
3: Gérard, calme le jeu, c'est quelque chose là.
0: Ok,
3: donc. Sauve le débat.
4: Bon, là, je vais accueillir de nouveaux candidats, bien sûr, au superbe jeu de Gérard. Mais après, on répond aux questions.
3: Ouais.
4: Alors, Poisson Lune.
3: Bonsoir.
4: À la place.
3: Bonsoir.
4: Poisson Lune à la place de Benjamin et Patricia, pardon, à la place de Véronique.
2: Bonsoir.
3: Salut, Patricia.
0: Allô.
2: Oui.
3: Et ouais. Bonsoir, t'es au standard, oui, bonsoir.
0: Ouais.
3: Oui,
0: non mais c'est bon. Non mais je reprends pas.
2: Allô.
3: Oui,
0: allô.
3: Bonsoir. Tu veux parler de quoi?
2: Allô.
3: Allô. Faites bonsoir. Allô.
2: Allô.
0: Oh, c'est quoi là? Il s'amuse à quoi là?
3: Chut, on y va crescendo. Alors vous arrêtez.
2: D'accord. Non mais attends, tu te prends pour Gérard, toi ou quoi?
0: Non mais attends, vous jouez à quoi là? Depuis quand que vous vous amusez à faire des conneries comme ça là?
2: Ouais.
3: Mon GG.
0: Quoi?
3: Ah, tu nous entends?
0: Non mais attends, je suis pas ton GG, d'accord?
3: Excuse-moi, c'est Poisson Lune, c'est
10: quoi la question? Tout le monde partage ton trou de balle.
3: Oh, voilà.
0: Merci. Donc alors, attendez-vous un bébé le jour de la Saint-Valentin?
3: Attends, je comprends pas la question.
2: Tu peux répéter la question?
3: Est-ce qu'on attend un bébé ou est-ce qu'on fait un bébé?
0: Vous faites-vous un bébé le jour de la fin de la Saint-Valentin?
3: Alors Azrael, tu peux répondre?
0: Ouais.
3: Donc bah écoute, je pense que c'est quand même ce qu'il y a de plus beau, quoi. De faire un bébé à sa copine le jour de la Saint-Valentin, c'est... C'est magique, quoi.
0: Mmh.
3: Tu penses pas?
2: D'accord.
0: C'est qui vient de dire ça?
3: Azrael.
0: Ouais.
3: T'es pas d'accord?
2: Non, je suis pas d'accord.
0: Moi, qui est pas d'accord? Donnez vos noms et dites pourquoi vous êtes pas d'accord.
2: Cruella.
0: Ouais, Cruella.
2: Moi, je suis pas d'accord.
0: Mais pourquoi?
3: Plus, ça fait un petit Capricorne après.
2: Ah non, parce que t'es pas obligé que ça soit la Saint-Valentin.
3: Ou... Ah non, t'es pas obligé, mais c'est beau, quoi. C'est pour le symbole.
2: Ah non, ça veut rien dire.
3: Tu te rends compte? Tu dis à ton enfant que tu l'as fait le jour de la Saint-Valentin, quoi.
2: C'est con.
0: Non, mais attendez. Mais attendez, mais pourquoi?
3: Ouais, mais toi, t'es une paysanne, c'est pas possible.
0: Non, mais attends, qui c'est là? Qui c'est qui dit ça?
2: C'est tellement mignon.
0: C'est qui ça? Oh, le mec qui vient de dire ça là, donne ton nom.
3: C'est Azrael, excuse-moi, mais je me suis emporté.
2: GG?
0: Oui.
2: Elle arrête pas de me traiter de poufie à cette conne, alors réagis quand même.
0: Qui?
3: Oui, c'est sérieux, c'est vrai qu'il y a beaucoup d'insultes ce soir entre eux.
2: Oui, c'est Azrael, il arrête pas de m'insulter.
3: Ah non, arrête-toi.
0: Non, bon, dans ce cas-là, je vais vous prévenir d'une chose.
3: Oui.
0: Soit que vous arrêtez de vous insulter ensemble, ou soit que je vous vire tous, on met un disque et je reprends du monde.
4: Bon, non, on va arrêter de virer les gens toutes les deux secondes. Tu vires les gens toutes les deux secondes.
3: Ouais, Gérard, c'est Formica là.
0: Ouais, Formica.
3: Tu peux passer à ta prochaine question s'il te plaît, parce que je pense qu'on s'embrouille un petit peu dans le débat et que ça part mal.
0: Bah alors, Formica, si ça te plaît pas.
3: Non, ça me plaît, c'est vrai.
4: Il est d'accord avec toi.
3: Mais je dis ça pour ton bien et le bien de tes auditeurs.
0: Oui, mais dans ce cas-là, moi, c'est moi qui pose des questions, c'est tout.
3: Attends,
0: faites-vous un bébé le jour de la Saint-Valentin. Faites-vous un bébé le jour de la Saint-Valentin, c'est tout. C'est pas toi qui commande.
10: GG, quand est-ce que tu nous demandes si on a reçu des CD pour la Saint-Valentin? Vas-y, accouche.
0: Non, mais accouche, tu iras accoucher toi-même.
3: C'est Gargamel, c'est Azrael.
0: Comment ça se fait qu'on a encore Gargamel?
4: Non, c'est Azrael.
3: Allô, c'est Azrael, je t'emmerde, tiens.
0: Alors là,
3: Non, il déconne.
0: Non,
4: ça, ouais, un peu rigoler, un peu.
3: C'est
4: un mec qui se faisait passer pour Azrael.
3: Il essaie de fermer, Gérard.
4: Un peu rigoler.
10: C'est Formica, je vais te mettre le trou du cul en étagère, c'est possible.
0: Non, mais tu fais ce que tu veux.
3: C'est pas Formica. Faut gerber, Gérard, là.
0: Ouais, mais je sens que ça va germer vite fait. Il y a 15 questions.
4: Gérard, reprends ton débat avec la question et tout le monde va répondre un par un, parce que là, c'est le bordel. Ok? On y va.
0: Faites-vous un bébé le jour de la Saint-Valentin, donc Formica.
3: Ah ouais, bah donc la question, je suis pas tout à fait d'accord avec.
0: D'accord.
3: Voilà.
0: Poisson Lune.
11: Je vais te dire ouais.
0: D'accord, bah ça c'est ça, comme ça tu réponds vachement vite toi.
11: Je voulais être concis cette réponse.
0: Cruella.
3: C'est bien.
0: Oui, Cruella.
2: Je passe.
0: Tu passes, bah c'est bien. Qui c'est qui nous reste encore?
3: Azrael.
4: La paire.
3: Azrael.
0: La paire.
3: Ouais,
0: la paire.
10: Ouais, moi j'attends un petit bébé labrador pour la Saint-Valentin.
0: Ouais.
10: Ouais.
0: C'est bien.
10: On s'est cassé le cul à le faire et tout, il a fallu gérer, enfin je suis pas le genre. Quoi.
0: Ouais, Véronique. Qui c'est qu'on a? Philippe.
10: Oui, je suis là.
4: C'est pas Véronique.
2: C'est Patricia.
0: Ouais, Patricia.
2: Non, j'ai pas.
4: Patricia.
2: J'ai pas encore de bébé, mais j'aimerais bien en avoir un de toi, par contre.
0: Ouais, quoi, pourquoi au secours?
3: Bah, parce qu'Alien 4, c'est déjà sorti.
11: Tu veux un petit singe?
2: Au secours!
11: Tu veux un gibon?
0: Bon, c'est bon, tout le monde a fait le tour. Ben, moi,
2: non,
0: je...
2: mais j'ai pas répondu.
0: Qui
2: hein. Stéphanie.
0: Stéphanie.
2: Oui.
0: Ouais, ben je t'écoute.
2: Bah non.
0: Et pourquoi non?
2: Bah parce que.
0: Parce que quoi?
2: Bah
12: parce que
2: ça,
12: quoi
2: ça se calcule pas, c'est tout. Parce que. Parce que.
0: Bon bah d'accord, bah dis donc.
2: Je crois que mon titre ovulatoire tombe.
3: Ah ouais,
2: c'est
3: vrai ça.
2: Faut attendre et tout. En plus, ça tombe une fois par an. Il suffit que cette semaine-là, j'ai mes trucs. Et bah, faut que j'attende l'année d'après. Donc, je vais pas me casser le cul à calculer 14 février, 21 juin, j'en ai rien à foutre. Mmh. Ça sera quand mon cycle ovulatoire me le permettra, c'est tout.
0: Bah moi, je peux te dire une chose, que si la nana a un bébé le jour de la Saint-Valentin, si elle veut le porter 9 mois, elle porte 9 mois. Sinon, bah... c'est pas la peine.
12: Et si elles veulent porter 12 mois? Et si elles veulent porter
0: non,
12: en 5 ans?
0: Non, c'est
3: ouais, ça d'ailleurs, je trouve ça dégueulasse, quoi. Elles sont jamais libres de faire ce qu'elles veulent, quoi.
2: Exactement.
0: Ah non, mais attends. Qui c'est qui vient de dire ça?
3: C'est Azraël, tu m'oublies tout le temps.
0: Non, mais attends, Azraël, c'est. Je vais te dire une chose. Si elle veut, hein, celle qui décide.
3: Ouais, mais Gilda a raison, pourquoi pas 12 mois? Pourquoi
0: mais non, 9 c'est mois 9 mois. C'est 9 mois. C'est pas 12 mois. J'ai jamais vu quelqu'un qui portait un bébé 12 mois.
3: Ben ça, c'est ce que je te dis. C'est comme la Saint-Valentin, c'est comme le 1er avril, tout ça, c'est commercial, quoi.
11: T'as jamais vu quelqu'un qui porte un bébé 12 mois? Va en Hongrie, tu verras.
0: N'importe quoi.
2: Non, bon.
11: C'est Poisson Lune.
0: Ouais. Je t'écoute, Poisson Lune.
11: Non, je disais va en Hongrie, tu verras.
0: D'accord. Donc, oui.
2: Ouais, c'est cruel, hein.
0: Ouais.
2: Je voulais savoir combien tu voudrais de bébé, toi.
0: Moi, j'en veux 9.
2: Comment?
3: Qu'est-ce
12: que
3: t'as
12: dit?
2: Comment?
12: 9 petits Gérard, t'imagines le tableau?
0: Non, 9 babouins.
12: Non, ah bah ouais, c'est clair de le dire. C'est clair, c'est clair.
0: Donc.
2: Gégé, t'en veux combien?
12: Donc.
3: Et tu veux nous faire arriver?
12: Qu'est-ce qui se passe, Gérard? Vas-y, on braye le débat.
0: Avez-vous reçu des CD pour la Saint-Valentin, donc Stéphanie?
12: Saint-Valentin.
2: Moi, mes CD, je me les achète toutes seules.
0: Et pourquoi? Ah ouais, c'est vrai, parce que toi, tu.
12: Et pourquoi?
0: Merci, Manu.
12: C'est pas moi, Gérard.
0: Ouais, donc tu te les achètes toutes seules.
2: Exactement.
12: Toutes ouais. Seules.
2: Oui, parce qu'à chaque fois qu'on m'offre un truc, ça me plaît pas, donc là je suis sûr que ça me plaît.
0: Ok. Patricia?
13: Non, moi on m'offre les CD, moi.
0: Si on me demande d'en offrir un à quelqu'un, tu serais prête à le faire?
13: Non, pas du tout, parce que je suis radine, donc.
0: Ah d'accord.
3: Eh ben dis donc.
0: Et toi, Stéphanie, si quelqu'un t'offre un CD?
2: Ouais.
0: Donc tu le prends ou pas?
2: Non, je t'ai dit non, moi c'est moi qui m'achète mes CD. Bon, je le prends si ça me plaît, évidemment, j'ai pas craché dessus. Mais j'aime pas qu'on fasse des cadeaux, parce qu'en général, c'est toujours moche, ça me plaît pas. Donc voilà, je préfère en faire. Non, moi je suis pas d'accord.
0: Hein. Qui est pas d'accord?
2: Bah, Créa.
0: Oui.
2: Bah, il faut tenir compte du geste. Non, mais, je veux dire, c'est pas le cadeau pourri qui compte, quoi. C'est vrai que c'est le geste.
13: Non, mais attends, ça que j'ai donné, il te fait un geste, tu l'acceptes pas, c'est mauvais.
2: Mais non, c'est pas que je l'accepte pas, mais un truc pourri, on t'offre un truc pourri, t'es contente. Hein.
0: Non, mais attends.
2: Parce qu'on t'a offert un
12: truc,
2: c'est pas parce que ton.
13: Non, mais attends, t'as pris le geste.
3: De toute façon, si ça te plaît pas, tu peux le refiler après encore.
2: Non, ouais, voilà. Tu te fais rembourser, tu vas si tu le vends.
0: Non, tu vas pas aller chez le magasin parce que le cadeau est.
12: Non.
3: Non, tu le refiles, tu le refiles.
2: Non, moi je le revends, hein.
3: Ouais, tu le revends, voilà, exactement.
2: Ouais,
3: Gérard.
0: Oui.
3: C'est Poisson Lune, moi, si on m'offre un CD le jour de Saint-Valentin, je m'en sers pour caler la table de la cuisine. Ben voilà.
0: Non, mais attends,
3: parce que ça se fait pas, quoi.
0: Mais n'importe quoi. Formica.
12: Formica, il est parti, et justement, à la place de Formica, on accueille Saint-Valentin.
3: Ah, comme par hasard. Comme par hasard.
2: Bonne fête, Valentin.
3: Bonne fête. Ah, bah oui, bien fête.
2: Ouais.
12: Bon, ouais.
3: Ah, bah, c'est un trave encore, ça.
2: Oui.
11: Gérard, c'est un travelot.
3: Gérard,
0: ah.
3: T'as encore fait avoir.
0: Ah. Ça y est, là, ou quoi? Il se réveille, lui, là, ou quoi?
12: Ouais, réveille-toi. Oui, c'est vrai, réveille-toi.
14: Alors... Ah, vous parlez de moi, j'imagine.
0: Oui. Non, on parle du pape.
14: Ah. Ouais, mais je n'ai pas entendu la question, j'arrive du standard.
0: Bon, allez, c'est bon, on va faire...
12: Bon, allez, c'est bon, allez.
0: Dixième.
3: Gérard, gère.
0: Non, dixième, faites-vous un voyage.
12: Donc,
0: le jour
12: dixième,
0: de
12: la... faites... Oh, Manu, merde! C'est moi, t'as vu mes mains? Elles sont sur les boutons, elles sont en l'air, mes mains! Je fais le son avec mes mains?
3: Comme par hasard.
2: C'est pas mes mains.
3: Bon, Gégé, c'est quoi la question que représente la
12: Saint-Valentin? Non, on prend le débat,
3: Gégé. Bon, ben. Ah ouais, c'est bon.
0: Vous allez vous calmer parce que le premier débat il commence à foirer, ça commence à me plaire.
2: Je souris, Gérard.
0: Il est quand même 2h10 et il commence déjà à poirer. Il reste encore 5 questions.
3: Gérard, je vais t'offrir le CD de Martine, une dose trace dans tes fesses, tu vas voir.
0: Ok.
15: Je vais t'offrir le CD de Kiki Martin.
16: J'ai découpé.
0: Voilà, comme ça, celui-là, tu peux lui dire maman, au revoir tout de suite à lui.
15: Au revoir, bon, ça
17: va. Au revoir.
15: Au revoir,
17: tout
0: de suite. Donc, faites-vous un voyage le jour de la Saint-Valentin.
15: Ah, c'est une bonne idée.
0: Et qui? Oui.
15: Azrael.
0: Oui.
15: Bah, écoute, là, tu viens me donner une idée. Bah, ouais, pourquoi pas, tiens.
17: Tu vas l'emmener où?
15: Bah, un truc où on va jamais. Tiens, à Euro Disney, tiens.
17: Center Park.
15: Ou Center Park. Ouais, Center Park, tiens,
17: Center,
15: parfait.
17: Center Park, hein.
15: Comme ça, il y a des jacuzzis. Moi, j'aime bien baiser dans les jacuzzis.
0: Ouais. D'accord. Cruella ?
15: Attends, Gérard, t'as pas baisé dans les jacuzzis ?
0: Bon, attends, tu permets qu'on voie un peu les gens, ce qu'ils ont à répondre là-dessus ?
15: Ok.
16: Tu peux répondre rapide. Est-ce que t'aimes faire ça avec un jacuzzi ?
0: Non.
15: D'ailleurs,
0: je ne pense que c'est. C'est quoi ?
16: C'est quoi un jacuzzi, Azrael ?
15: Bah, un jacuzzi, c'est...
17: C'est un gros bonhomme, tu sais.
15: Exactement.
17: Et on appelle ça les jacuzzis. C'est un sport hein, au Japon.
15: Non, sérieusement, c'est une espèce de piscine où il y a des bulles et où l'eau est chaude. Mais fais gaffe, Gérard, c'est hyper dangereux de baiser dans une piscine. Et tu sais pourquoi, Gérard?
0: Non. Je sais pas, non. De jouer avec ton combiné.
16: Avec ton combiné.
0: Merci.
16: Bon, bah, merci.
15: Parce que tu m'écoutes, Gérard?
0: Oui, merci de jouer avec ton téléphone.
15: Gérard,
0: je viens de te dire.
16: Bon, alors, je viens de te dire.
15: Non, mais donc, Gérard, je te disais qu'il faut pas baiser dans un jacuzzi. Pourquoi? Parce que lors de la pénétration, tu sais ce qui se passe?
17: Oh là là.
15: Eh ben, ouais, exactement.
16: Bon. Gérard. Écoute-moi.
0: Vas-y.
16: Ce que je te propose de faire, si tu poses ta question, on met un disque et on revient après.
0: D'accord. Okay. Faites-vous. Donc faites-vous un voyage pour la Saint-Valentin et on se retrouve,
16: juste après. Les numéros de téléphone quand même.
0: Donc 0803 08 5000 et 3615 code Fun Radio.
16: Fun Radio.
0: Direct. Super Valentin.
18: Bonsoir.
0: Bonsoir. Poisson Lune.
18: Bonsoir.
0: Azrael.
15: Bonsoir.
0: La Paire.
18: Bonsoir.
0: Cruella.
19: Bonsoir.
0: Oh, je suis
16: C'était juste un message personnel.
0: Voilà, c'est bien. Message personnel, on ne le fait pas. Oui.
15: Ouais. Alors, on est combien en tout?
0: Bah attends, tu permets, j'ai pas fini. Stéphanie.
20: Oui.
0: Bonsoir. Et Patricia.
20: Bonsoir.
0: Viens avec toi, toi. Oh, Patricia.
20: Oui, bonsoir.
0: Ouais, réveille-toi, merci.
18: S'il te plaît,
0: ça c'est toi qui vas me donner des ordres maintenant.
20: Oh,
15: ouais, jamais on n'oserait faire ça.
0: Non. Donc, alors, faites-vous un voyage le jour de la Saint-Valentin. On va demander à Azrael, tiens.
15: Eh ben, oui, moi je vais faire un. Hein. Je pense que je vais aller, normalement, je devrais aller au Brésil.
20: Au pays des Schtroumpfs.
15: Te faire opérer. Ou, éventuellement.
18: Te faire opérer.
15: Bah oui, pourquoi pas.
18: Bah oui.
15: Me faire opérer de l'anus. Exactement.
18: Ouais, bah c'est pas très drôle. Hein.
0: Non mais ça va, j'entends même pas ce que les auditeurs disent, vous parlez entre vous là.
21: Manu.
0: Non mais c'est bien Manu. Hein.
18: On peut...
0: Bon, la paire.
18: Y'a Christophe qui voulait partir au Brésil.
0: La paire.
18: Oui. Ouais, non, donc moi je pars pas en voyage, pas de thune. Pas de thune.
15: Tu te touches la paire?
18: Ouais, je me touche, ouais. Ah ouais. Ouais, mais si t'en avais, t'irais où?
0: C'est qui, là, qui parle comme ça?
18: Si j'en avais, j'irais... la banlieue proche. Sur Rennes.
15: C'est-à-dire?
18: Sur Rennes.
0: Qui vient de dire ça? Donne ton nom.
18: L'auberge de jeunesse, sur Rennes, cité Carnot.
0: Donne ton nom, toi.
18: Arnette.
0: Donne ton nom.
18: C'est ton nom.
15: Mais comment tu veux qu'il te le donne par téléphone?
20: C'est pas évident.
18: Bah, Gérard.
20: Putain, mais révèle ton identité.
18: Moi, je voulais quand même répondre. Moi, si je devais partir quelque part pour la Saint-Valentin, déjà, je partirais pas tout seul.
15: Allô, Gérard.
18: C'est bizarre, ça.
0: Gérard, vous permettez, s'il vous plaît.
18: Je partirais accompagné.
15: Gérard, viens pour débat.
18: Mon amoureuse.
0: Non, mais.
18: C'est quand même bizarre, tous, ce que tu dis, hein.
15: Bon, Gérard, puis, tu es tout lâché.
18: Je prendrais peut-être le train ou le bateau ou voir l'avion.
20: Ouais.
18: Et si on regrette dans les.
0: Ouais, mais attendez,
18: oh. J'ai vu un film sur ça. Il coule.
15: Gérard, qu'est-ce que tu fous?
16: D'accord.
18: Ah, vous savez ce que moi j'ai dit,
0: allô,
18: à la maison, vous voyez.
0: Bon, Manu, s'il te plaît, essaye de me.
16: Allô, j'entends pas arrêter le casque.
0: Allô,
16: bien faire. Alors, gère un peu ton débat là, t'es tout seul, Gérard.
0: Oh
16: attends, j'ai coupé. Bonsoir à tous.
20: Bonsoir.
0: Bon.
16: Bonsoir.
0: Oh, ça y est, oui, ou quoi là?
18: Non, mais c'est le bordel là.
15: Gérard, fais gaffe, attention.
0: Attends, je t'ai pas demandé quelle heure il était.
20: Souris, Gérard.
16: Demande 2h20.
18: Bon, il doit pas être loin des 3h, 4h.
0: Ouais, il y en a un qui s'amuse à passer sur tout le monde, ça va pas commencer.
5: Ouais, c'est Poisson Lune, calme-toi, Gérard.
0: Ah bah toi aussi. Oh, Patricia, t'arrêtes, s'il te plaît, merci.
20: Comment?
0: Ouais.
5: On va éviter les génériques de fin, ça sert à rien.
0: Patricia. Patricia, t'arrêtes de jouer avec ton téléphone, s'il te plaît.
20: Ah non, mais je t'assure que c'est pas moi.
5: Et puis tu te réveilles, s'il te plaît, Patricia.
0: Attends, toi, tu t'écrases, s'il te plaît.
5: Calme-toi, Gérard.
20: Moi, je t'assure que c'est pas moi.
5: Je t'aide.
0: Donc, Valentin.
5: On va plus loin, remercie-moi.
0: Oh!
5: Bah, Valentin, il disait que si on était...
0: Bon, allez,
5: Valentin. On pouvait aller bien, bien plus loin que tout seul. C'est ça, l'avantage de la Saint-Valentin. C'est pour ça que c'est une fête. C'est l'amour qui est représenté.
0: D'accord. Poisson Lune.
5: Bah écoute, moi j'aimerais partir sur l'île de Pâques avec Christelle, avec le Titanic.
0: Mm-hmm.
5: Ouais, mais précise ton nom, Valentin.
0: Non, mais c'est.
5: Poisson Lune. Le prénom, c'est ça.
0: Bon, ouais. Je sens que tout à l'heure, les mecs, vous allez saquer, ça va aller vite, hein.
5: Calme-toi, Gérard.
21: C'est Poisson Lune. On a tout savoir le jour de la Saint-Valentin.
0: Azraël.
21: Propose-nous, toi, où tu vas partir avec Sandy.
22: Il est toilette, Azraël, il revient.
20: Sator Park.
22: Bah dis hors antenne qu'il était aux toilettes.
0: Les mecs s'ils font des débats et puis qu'ils vont aux toilettes entre deux, c'est pas la peine. Hein.
16: Surtout qu'ils raccrochent parce qu'on le rappelle. Hein.
0: Ouais, bah alors bonne nuit. Hop.
5: Ouais.
0: Donc la paire.
5: Valentin, il est toujours là.
0: La paire.
5: Oui. Oui, mon chéri.
0: Bon, bah tu te réveilles s'il te plaît. Je suis pas ton chéri parce que tout à l'heure tu as dégagé. Tu m'éteins ta saloperie de radio derrière.
5: Éteins, s'il te plaît, Goldorak.
0: Allez, hop, c'est bon. Philippe,
23: ouais.
0: Tu me vires la paire.
23: Ouais.
5: En fait, je crois que la Saint-Valentin, c'est le jour où on peut rêver d'amour.
20: Bon, on peut répondre.
0: Cruella.
5: Tu comprends, on peut embrasser les autres.
20: Ouais.
0: Cruella.
20: Ouais.
0: Donc pour toi.
20: Moi, je dis, il y a deux trucs, quoi. Premièrement, une croisière à bord du Titanic.
5: Ouais.
20: Et deuxièmement, dans le désert australien avec
5: l'étoilée.
0: D'accord. Stéphanie.
20: GG.
0: Quoi?
20: Tu ferais une croisière avec moi au bord du Titanic?
0: Non. Stéphanie.
20: Oui.
5: Ah, Stéphanie.
0: Ah, mais ça y est, Valentin ou Poisson Lune, vous vous calmez.
5: C'est Poisson Lune, j'adore Stéphanie. Je
0: ouais, bah tu te calmes ou sinon tu vas dégager, toi, maintenant.
20: C'est mignon.
5: Calme-toi, Gérard.
21: Mais reste cool, Gérard.
0: Ouais, bah vous vous calmez déjà, vous deux.
5: Gérard, c'est Poisson Lune, j'ai fait 2 ans de karaté, fais gaffe.
20: Souris, Gérard.
0: Tout à l'heure, Poisson Lune, tu as dégagé, tu vas faire du karaté dans ta flotte.
5: Bah oui, je te dis, hein.
0: Oh là là, 2h30, vous commencez à foutre le bordel à la 10e question, c'est pas bon, hein. Et le débat, il est pas fini.
5: C'est pas,
0: hein.
5: C'est pas les auditeurs qui foutent le bordel. Non. Attention, là, tu vas un peu loin dans ce que tu dis.
0: Non, mais c'est vous.
5: Tu t'énerves sans arrêt.
0: Ouais, moi, bah, dans ce cas-là, vous vous calmez, vous me laissez.
5: Même pas.
0: Bah, attends,
5: c'est
0: bon, ça y est, toi, tu te calmes. Donc, Stéphanie.
5: Non, mais c'est vrai, quoi. Voilà, encore une preuve.
20: Bah moi en fait,
5: j'étais
20: bien en voyage, ouais.
0: Bon,
20: pour l'instant je suis seule, donc voyage toute seule, ça me fout les boules, quoi.
0: Attendez, il y a une question minitale avant de passer à Patricia.
16: C'est une petite devinette. C'est quelle est en athlétisme, quelle est la distance préférée de GG?
0: Vas-y.
16: Le 110 mètres R.
0: Non, l'autre, complètement con.
23: compris.
0: Patricia.
20: Oui,
16: attends,
20: oui.
16: Avant, j'aimerais qu'on accueille quand même des nouveaux. Il y a Père Fouras.
5: Oui, salut, Père Fouras.
24: Bonsoir à tous.
5: Hey, tu sors de ton fort.
24: Je ferai une énigme à la fin.
20: Ça va?
16: Attendez, calmez-vous. Et on retrouve Azraël qui est revenu des toilettes.
15: Et ça fait du bien. Bonsoir tout le monde.
5: Hey, Azraël, je peux te poser une question personnelle?
15: Vas-y.
5: Tu te torches de la main droite ou de la gauche?
20: Oh putain, vous êtes crade.
24: Avec la langue du perforat.
5: Et perforat.
24: Oui.
5: Avec la main droite ou la gauche?
25: Est-ce que t'as une relation sexuelle avec Passepartout?
5: Gérard.
16: Oui, on continue. Alors, le débat, s'il vous plaît. Le débat, Gérard, t'as 11e question.
5: Non,
16: allez.
5: Avec une autre question. Avec
20: GG?
0: Patricia.
5: Gérard, tu te torches de quelle main?
20: Allô?
25: Ouais, GG? GG, c'est Passepartout, je suis avec le perforat.
15: Ah, par derrière?
25: GG, c'est Passepartout, je suis avec Passepartout et on se demandait si les nains pouvaient fêter la Saint-Valentin.
16: C'est une bonne question, mais on y reviendra à la fin du débat. Vas-y, Gérard, continue.
0: Patricia, pour toi?
20: Bah non, je peux pas voyager parce que c'est pareil, c'est le manque d'argent.
0: Mmh. Ok.
20: GG?
0: Ouais.
20: Moi, j'ai une question à te poser, s'il te plaît.
0: C'est qui?
20: Frère.
0: Mmh.
20: Je voulais savoir quel pays t'as visité, toi. À part la France, bien sûr.
0: Non, t'as qu'à écouter quand Max annonce des soirées que je vais avec lui.
20: Voilà. Non, mais dans quel pays?
5: Non, mais dans les pays, Gérard.
20: Il est en Belgique, il est en Allemagne.
5: T'as déjà vu la mer, en gros?
20: GG.
0: Quoi?
20: Dans quel pays?
0: L'Allemagne.
20: En Australie ou je sais pas.
5: T'as déjà vu la mer?
15: Franchement, t'es sourd ou quoi?
0: Je viens de vous dire à l'Allemagne, ok.
25: Tu réponds pas, t'es dans le vent, toi, tu dors.
0: Quoi, qu'est-ce que t'as, toi, t'es pas content?
25: Ouais, c'est vrai, ça.
20: Je
25: suis pas content.
20: J'ai pas entendu ta réponse.
16: Chacun son tour.
0: Je viens de te dire en Allemagne, ok?
25: Connard.
0: Alors, connard, il t'emmerde, dégage.
25: Allez, hop.
0: Cherche pas qui c'est.
25: Et donc, réponds ma question, t'as déjà vu la mer?
0: Mais qui est quitté, toi? Là, tu donnes ton nom, tu dégages tout de suite. Alors, Valentin, comme tu m'as traité de connard...
16: Non, c'est pas lui qui t'a traité de connard. Je sais pas, je vais chercher, mais réponds.
25: Allô, Gérard?
0: Quoi?
25: Je voulais m'excuser tout à l'heure, j'avais vraiment envie d'aller te
20: mettre. Oh, putain.
1: Gérard, c'est le père Fouras, on a enfermé
25: le père Fouras. Sur un bateau et de voir les vagues frotter contre la coque et ça mettre des buts à ma meuf.
0: Alors t'es qui toi?
25: Et rien que l'horizon est.
0: T'es qui toi? T'es qui?
25: C'est Valentin qui explique son amour de la Saint-Valentin.
0: Non mais c'est bon, dans ces cas-là, je pose quand même mes questions,
25: ouais,
0: d'accord?
25: C'est bon la Saint-Valentin.
0: Ok. Non, c'est pas bon, parce qu'il y a 15 questions et c'est moi qui commande, d'accord? Et le deuxième, il y en a 15 aussi.
25: Il y a pas de problème.
0: Alors, tu représentes la Saint-Valentin pour un mec? Patricia?
25: Eh ben, écoute...
0: attends, toi, tu t'écrases. Tu t'écrases. Vous vous écrasez.
20: Non, non, je vous assure, je suis une fille, hein.
0: Patricia?
25: Elle peut pas répondre.
20: Oui?
0: Alors, pour toi?
20: Bah, que représente l'amour pour un garçon, c'est ça?
0: Que représente la Saint-Valentin pour un mec?
20: Bah, je suppose l'amour, cool. S'il est amoureux.
0: Ouais, d'accord. Stéphanie?
6: Oui. Bah, pour moi, tu vois, c'est les sous-vêtements, et puis c'est ce qui s'ensuit, quoi. C'est pas le romantisme.
0: Alors, Cruella?
6: Ouais.
0: Non mais qui c'est qui s'amuse à mettre de la musique là?
16: Bidard, c'est qui? Je sais pas, je vais gérer. Continue Gérard.
0: Non mais là moi je continue pas avec de la musique en parlant aux auditeurs.
16: Mais c'est pas grave, elle est toute douce, vas-y, continue.
6: Donc je réponds?
0: Oui.
6: Ben je crois que pour les mecs c'est une occasion pour offrir aux nanas des sous sexy.
0: D'accord. Azrael?
25: Bah écoute, moi je pense que c'est l'occasion de faire une bonne touche quoi.
0: Mmh.
25: Voilà.
0: Père Fouras? Oh!
1: Allô, oui?
0: Tu travailles?
1: Oui, oui.
25: Le sablier tourne.
20: Et il est vieux, hein.
0: Bon, allez, tu me le dégages, lui. Allez, hop, il a pas compris.
1: Ben
0: non, mais c'est bon, allez, hop. Bonne nuit pour lui.
1: Comment j'ai les mains enflées?
0: Allez, vas-y. Allez, oh!
1: Père Fouras.
0: Bon, fais
1: le premier, il va se faire choper dans un bureau.
0: Terminez-moi, je fais conclusion.
16: Non, je vais venir.
0: Non, pas conclusion, Gérard. Fildar! Eh, ça commence à bien faire, Fildar. Hein.
16: Je l'ai gonflé.
0: Tu le casses. Comme ça, il va se désenfler les mains dans les chiottes, lui. Poisson lune.
25: Trop fort, Gérard. Celle-là, trop fort. 19, Gérard.
0: Poisson lune pour toi.
25: Bah, écoute, moi, non, pour moi, c'est une fête commerciale. Je préfère un bon bain dans l'océan Atlantique.
0: Mmh, d'accord. Et toi, Valentin? Valentin, une fois.
25: Il est parti.
0: Oui. Alors, tu te réveilles?
25: Oui.
0: Alors?
25: Ah mais je comprends maintenant.
20: Putain, t'es lourd hein.
0: Bon allez Valentin, tu me le dégages aussi.
25: Bah voilà ouais.
20: T'es lourd.
0: Allez,
20: hein.
0: Hop.
25: Va te laver les mains.
0: Voilà donc
25: T'as bien fait le ménage Gérard là, c'est bien.
0: Ouais,
25: tranquille pour toi.
0: Donc peut-on divorcer le jour de la Saint-Valentin?
16: Oh là.
25: Aïe.
20: Gégé, t'as pas répondu toi à la question précédente.
6: C'est un peu tabou comme question.
25: Là tu casses l'ambiance quand même.
0: Non, ben peut-être, mais quand vous arrêterez de dire de jouer au con, ben moi aussi.
20: Est-ce qu'on peut mourir sans tuer?
25: Ah non, t'es dur. Mais Gérard, c'est Poisson Lune.
0: Mmh.
25: Alors moi, j'ai fait des études de droit, et on n'a pas le droit de divorcer le jour de la Saint-Valentin.
0: Et pourquoi?
25: C'est un décret de 92, 1892.
0: C'est ouais, mais pourquoi?
25: Bah pourquoi? Parce que justement, ça serait une attaque, si tu veux, au symbole premier du mariage, quoi.
0: Mmh. Ok.
20: Non, je suis pas d'accord.
0: Ah, attends, Stéphanie, s'il te plaît.
25: Ça, c'est seulement si t'es hétérosexuel, attention.
0: Ouais. Bon, ok.
25: Donc,
0: Azrael.
25: Pas. Oui.
0: Et pour toi?
25: Bah écoute, non, je pense quand même que ce serait triste, quoi. C'est dommage, quoi.
0: Mm-hmm. Cruella?
6: Bah écoute, d'après le code pénal, l'article 212-23, c'est pas possible.
0: Parce que
6: ça provoque un traumatisme crânien.
0: Ah ouais, ça provoque un traumatisme crânien.
6: Et un choc émotionnel.
0: Ah ouais, d'accord.
6: Bah, Gérard, c'est la loi, hein, il faut respecter la loi. Hein.
0: Ah ouais.
25: Et vous Stéphanie... savez, on peut te faire flasher aussi. Hein.
0: Stéphanie?
6: Oui. Non, moi je suis pas d'accord. Divorce ces jours-là, non, je suis pas d'accord. Ça représente pas grand-chose, mais c'est quand même le jour des amoureux. Et même si t'aimes plus la personne, tu peux pas faire ça, quoi.
25: Est-ce que c'est beau, Stéphanie?
6: Mais je sais que tu en penses, toi.
0: Non mais attends, tu permets, Cruyé là ?
25: Non mais c'est vrai que t'as pas beaucoup répondu aux questions.
20: Non, parce que tu réponds jamais, GG.
25: Aucune question, t'as donné ton avis aujourd'hui.
20: Tu fais que poser des questions comme ça, une, deux, trois, et allons-y.
0: J'ai répondu, je suis désolé.
25: Non, t'as pas répondu.
0: Je suis désolé, vous avez qu'à vous déboucher les oreilles, c'est comme le cul, ça se casse.
20: Non, t'as pas répondu.
0: Attends, Cruyé là, déjà, tu vas pas commencer à mêler ton grain de sel.
25: Toi, tu vas pas
0: commencer, parce que déjà la semaine dernière, tu m'as cassé les burnes comme ça tout le long des débats. Alors tu vas pas recommencer cette semaine.
20: Je te le dis
0: tout de suite. Alors, je suis une brêle, tu dégages.
16: Non, je suis une nouvelle.
0: Ouais, c'est une nouvelle. Comme par hasard, c'est une nouvelle aussi.
20: C'est une nouvelle, je viens d'appeler.
16: Bon, c'est pas grave, Gérard répond à la question alors.
0: Non, mais, oui.
25: Enfin, ouais, vas-y, enchaîne.
0: Donc, Patricia, pour toi. Patricia.
20: Attends, tu m'emmerdes,
0: Cruella, tu dégages, moi
20: mais
0: je t'encule.
20: Non,
16: Gérard, c'est Patricia qui a dit ça.
25: C'est le tribunal, là.
20: Non, c'est pas moi qui ai dit ça. Attends, GG, là, il faut que tu m'expliques. À chaque fois que je dis un truc, t'arrêtes pas de me faire chier, quoi.
0: T'arrêtes pas
20: de m'envoyer.
4: Gérard.
20: C'est pas moi qui a parlé, là.
0: Non, c'est qui, alors, tu viens de dire qu'on m'emmerde. C'est
25: le
20: gars d'une voilà, quelqu'un t'a dit je t'emmerde.
0: Alors, attendez, ok. On va remettre la DAT.
25: Voilà, repasse la DAT, Gérard.
0: On met la DAT, on va le savoir.
16: Attends, on le calme.
20: Alors remettons-la, vas-y.
25: Olivier, merde.
0: Non, mais là, vous allez tous en antenne, on va le savoir.
16: Moi, je suis sûr, c'est pas elle.
20: Vas-y, GG, parce qu'à chaque fois que quelqu'un dit un gros mot, tu dis toujours.
0: Tu viens de dire qu'on m'emmerde.
25: Repasse.
16: T'en es où alors?
23: Attends.
16: C'est pas elle, hein, Gérard, c'est sûr.
20: Non, mais vas-y.
23: Oh là là, la merde.
16: Bon, tu le trouves ou pas?
23: Ah, mais attends, t'as une matos, toi?
16: Bah ouais, mais bon, hein.
25: Ta merde, la dette.
20: Toi,
0: tu vas pas commencer, parce que déjà la semaine dernière, tu m'as cassé les burnes comme ça tout le long des débats. Alors, tu vas pas recommencer cette semaine.
20: Je te le dis
0: tout de suite. Alors, si je suis une brêle, tu dégages.
16: Non, je suis une nouvelle, elle a dit.
0: Ouais, c'est une nouvelle. Comme par hasard, c'est une nouvelle aussi.
20: C'est une nouvelle, je viens d'appeler.
16: Bon, c'est pas grave, Gérard répond à la question alors.
0: Non, mais, oui.
25: Enfin, ouais, vas-y, enchaîne.
0: Donc, Patricia, pour toi. Patricia.
20: Je t'emmerde. Non, on peut
0: attends,
20: pas.
0: Attends, tu m'emmerdes.
16: C'est pas elle. Alors
22: elle te répond en même temps.
23: Alors, Gérard.
16: Alors, tu vois.
20: Je sais, j'excuse.
0: Non, bah attends, si je.
16: Non, je pense que tu veux, Gérard, là.
25: Gérard.
16: Et là, t'as eu la preuve.
20: Parce que en fait, moi je participe au débat, c'est parce que je t'aime bien, tu vois.
0: Ouais, ben.
20: C'est parce que quand il participe au débat, bah alors si tu me fais chier,
0: ouais.
20: Tu me casses les couilles, et ben moi je m'en vais. Tu comprends maintenant?
0: Ouais. Bah, dans ce cas-là, si t'es pas content, tu t'en vas.
20: Bah
16: voilà, une auditrice en moins, bravo.
20: Voilà.
16: Bravo Gérard, bravo.
25: Non,
20: c'est pas l'ami. Bah maintenant, je pleurais toute la nuit, GG.
25: Arrête, calme-toi.
0: Un plateau, quoi.
25: Gérard,
20: excuse-toi.
16: Zéro.
20: GG, maintenant, t'as perdu le truc. Manu, je voudrais mettre
25: Gérard,
20: s'il vous plaît.
25: Gérard, excuse-toi.
20: Gérard,
16: c'est
20: n'importe quoi. Comment ça, tu dis là,
16: c'est
20: demain, après, tu me fais chier.
16: C'est naze, s'il vous plaît. Elle pleure maintenant. Je vais la prendre en antenne.
0: N'importe quoi.
25: C'est à la veille de la Saint-Valentin.
16: C'est malin,
25: t'as
16: tu fais
25: pleurer
16: une meuf.
0: Gérard, je m'en fous.
25: Non, Gérard, pas, excuse-toi, Gérard.
16: Non, c'est nul.
0: Donc, Patricia.
25: Non, excuse-toi,
16: non,
25: Gérard.
16: Non, excuse-toi.
25: Non, on peut pas continuer si tu t'excuses
16: non,
25: pas.
16: Non,
0: vous voulez pas continuer, bah dans ce cas-là, je rentre chez moi.
25: Mais Gérard.
0: Mais non, vous me faites chier.
25: Gérard,
0: tout à l'heure, je vous ai prévenu. Allez hop, terminé.
25: Mais Gérard,
0: je rentre chez moi, c'est tout, mon petit.
25: Non, Gérard, cool, calme-toi.
16: Il veut pas s'excuser.
23: Ouais.
0: D'accord.
23: Non mais attends, tu vas pas partir toutes les 5 minutes, oh.
0: Mais là, ça commence à bien faire.
25: Mais t'as fait pleurer une fille, Gérard, quand même.
16: Tu l'as fait pleurer,
0: mais
16: Gérard.
0: Mais j'en ai rien à foutre.
25: Mais non, sois pas comme ça.
0: J'en ai rien à foutre.
20: Gérard, t'es nul, t'es nul.
25: T'étais pas comme ça, il y a pas si longtemps que ça.
23: Changé, ouais.
25: Ça, c'est depuis que t'es maqué. C'est depuis que t'es maqué, ça.
16: Il a changé, hein, ça nous a pas fait plaisir.
0: Donc, ouais, Stéphanie.
20: Oui.
0: Donc, pour toi.
20: Pour moi, attends, c'était quoi? Parce que là, je suis ému, tu l'as fait pleurer, je suis ému.
0: Peut-on divorcer le jour de la Saint-Valentin?
20: Non, je t'ai dit que non, ça me faisait mal au cœur. Même si t'aimes plus le mec ou la fille, c'est trop dégueulasse, quoi.
0: Mmh. D'accord. Et pour toi, Patricia?
25: Tu m'as déçu, Gérard.
20: Non, on peut pas divorcer. ouais, on peut pas divorcer plus. Le jour de la Saint-Valentin.
0: Mmh.
20: Mais non. Par contre, on peut divorcer le jour de Noël.
0: Non, bah, c'est pareil.
25: Mais attendez,
0: il y a une question Minitel.
16: Ouais, on nous demande quand est-ce que tu feras un débat nylon.
0: Un débat sur le nylon.
16: Ouais, un débat nylon, ouais.
0: Voilà, c'est qui pose ça comme question?
16: C'est Schmouldu.
0: Schmuldub, dans ce cas-là, qui. Dans ce cas-là.
4: Non, c'est peut-être une bonne idée, faut y tuer.
0: Ouais, mais dans ce cas-là, qui te donne l'éducation, tu les marques.
7: Okay. Ouais, mais tu fais plus ton taf après. Tu fais plus ton taf.
0: Non, mais après, c'est moi qui fais les. Qui reprend les questions. Ah, si okay. Ça me plaise pas, je les change.
7: D'accord.
0: Donc, moi, je peux vous.
20: Et un débat résille.
0: Hein?
20: Un débat résille.
7: Ouais, mais on s'éloigne.
0: Non, mais.
7: Gérard, reprends,
0: oui.
7: Reprends.
0: Donc moi je peux vous dire une chose, que c'est vrai que pour le jour de la Saint-Valentin, si on divorce, c'est un peu, ça fait mal au cœur à la personne.
7: Bah ouais,
0: ça,
7: c'est interdit, sûr. Surtout.
0: Bon, donc je vais quand même donc je représente, je vais quand même, parce que tout le monde dit ouais, je réponds pas aux questions. Donc là je viens de vous répondre.
7: Bah ouais.
0: Donc ça
7: mais
0: serait.
7: Petit bonhomme, c'est pas assez bien répondu hein.
0: Ouais, mais attends quoi? Mais si. Mais...
7: Non, mais t'as pas, je trouve que t'as pas trop expliqué, quoi.
20: Explique
0: mais,
20: un peu.
0: Mais attends, est-ce que tu peux divorcer le jour d'un Saint-Valentin? Non, tu peux pas, parce que si tu te maries, tu vas pas divorcer.
7: Voyons. Ah ouais, c'est vrai, remarque.
0: T'es d'accord avec
7: ça,
0: moi?
7: Ouais, tout à fait. C'est pas lui, ça marche, ouais. Tu peux me rappeler ta moyenne de mathématiques, Gérard?
0: Moyenne de mathématiques,
7: Non.
0: Merci,
7: en quatrième.
0: Merci, qui joue avec le téléphone?
7: C'est un gamin, ça, encore, c'est pas
0: possible. Ouais. Donc, que représente la Saint-Valentin pour un mec? Bon, bah, s'il est tout seul, c'est vrai qu'il se retrouvera tout seul dans un coin et ça sera malheureux pour lui.
7: Et d'ailleurs, t'en as pas parlé, ça, des mecs qui se retrouvent tout seuls le jour de la Saint-Valentin.
0: Bah, mais que représente la Saint-Valentin pour un mec? Tu es tout seul.
7: Bah, c'est quelque chose de terrible. Mm-hmm. C'est quelque chose de terrible. Et tu sais qu'il y a des suicides, hein?
0: Ouais, d'accord. Ok. Non, mais je continue de faire mon tour. Ouais,
4: excuse-moi, on accueille de nouveau parce que tu les as virés. Donc, il y a Gérard. Il y en a, il s'appelle Gérard. Et Passepartout.
8: Bonsoir.
0: Salut.
8: Salut tout le monde. Salut la compagnie.
7: Salut.
20: Bonsoir.
0: Donc, je continue mon tour de table sur les 10, 12, les 12 premières questions.
7: Attends,
0: oui.
7: Gérard, une question à Avrel.
0: C'est qui?
7: Avrel.
0: Mmh.
7: Comment on va reconnaître, enfin toi, l'autre Gérard, l'auditeur?
20: Ben, ça va être trop dur.
0: Bah non, parce que là, de toute manière, tu peux savoir, tu reconnais ma voix maintenant.
7: Pas pareil. Ah oui, on reconnaît.
20: Ah ouais,
7: là,
20: bah,
7: on reconnaît.
0: Et on va demander donc.
7: Moi, t'as insulté.
0: On va demander au Gérard qui vient d'arriver.
7: Allô Gérard,
8: ouais.
0: Allô Gérard, là, qui vient d'arriver.
8: Ouais, ouais, ouais, je t'écoute, ouais, je te dis ouais.
0: Bon bah alors, tu te.
8: Oh, bah.
0: Non, et là, il y en a qui vont. Je crois que tout le monde va confondre entre moi et puis lui.
7: Ouais, ça va pas aller. Alors.
4: Non, on va l'appeler alors.
8: Qu'est-ce que tu voulais me demander? J'ai pas saisi là.
0: Non, là, je pense que on va pas pouvoir continuer comme ça avec toi. Hein.
20: Gérard.
0: Quoi?
20: Non, pas que.
0: Ah ouais, voilà, donc.
20: Gérard dire à toi que représente Saint-Valentin pour toi? Un mec.
7: Juste, Gérard, je peux te poser une question?
0: Oui.
7: Non, le
8: bah...
7: Est-ce que comment elle s'appelle ta copine?
8: J'aime bien.
7: Comment elle s'appelle ta copine? Gérard? Ouais, ta copine, comment elle s'appelle?
8: Je peux pas dire à l'antenne.
20: Ah bon? D'accord.
0: Non, bon, allez, celui-là, c'est pas la peine.
8: Bah, c'est
20: non, mais
8: alors.
20: Tu dis qu'il a raison, hein.
0: Non, mais on lui pose une question.
8: Mais quand tu la verras, tu comprendras.
20: Bon, bah, on dit qu'elle s'appelle Antoinette, hein.
8: Ouais, ou Footix.
20: Voilà,
7: vous foutez.
0: Bon, donc je continue de répondre quand même sur les 12 premières questions. Donc faites-vous un voyage pour le jour de la Saint-Valentin. Moi, pour l'instant, jusqu'à maintenant, j'ai pas encore eu l'occasion de voyager le jour de la Saint-Valentin.
20: Même quand t'étais à l'armée?
0: C'est-à-dire.
8: Avec ton sergent.
0: C'est-à-dire, c'est ce que ça veut dire.
20: Oui,
0: donc à part aller. Bon, c'est
8: ouais,
0: bon que.
8: Si tu pouvais partir, tu partirais où?
0: C'est qui pose cette question? Non mais vous allez être gentil, vous allez donner vos noms quand...
4: C'est Gérard.
0: Donc vas-y alors, tu disais...
8: Bon bah...
0: Bon ok. Bon, avez-vous déjà reçu des CD pour la Saint-Valentin? Moi jusqu'à maintenant j'en ai pas encore, à part une montre là, qu'on vient de m'offrir tout à l'heure en direct,
20: ouais,
0: vous l'avez bien vu.
20: C'est pas ta
0: Attendez...
20: copine.
0: Hein?
20: C'est pas ta copine.
8: On peut la revoir encore une fois?
0: De quoi?
20: La montre.
0: Bah non...
8: La montre.
0: Vous l'avez déjà vu.
7: Je peux la décrire un peu comment elle est?
0: Bon, on verra ça tout à l'heure.
7: Okay.
0: Donc,
7: je la vois pas bien là.
0: Bon, les CD, donc je vous l'ai dit. Attendez-vous un bébé le jour de la Saint-Valentin, donc moi je voudrais bien en avoir un, si ça se fait. Donc ça
7: se fait. De qui? Attends, là tu lances un appel, Gérard.
20: Non.
7: Tu veux un bébé de qui?
0: Ben, un bébé de...
7: De Poisson Lune?
0: Non, de ma copine, c'est tout.
7: Donc on peut dire... Attends, Gérard.
8: La grosse,
7: Sandy. Donc Sandy,
0: attendez.
7: Un bébé de Tony et Arnette. Donc alors, Sandy, à bel entendeur, salut alors.
0: Attends, qui c'est qui vient de dire ça?
7: Bah, c'est Avrel.
8: Coucher avec Sandy.
0: Non mais attends, bah, je couche avec elle, oui, et si je veux un bébé avec elle, j'aurai un bébé avec elle, d'accord.
25: Attends, Gérard, là c'est grave, tu viens quand même de lui lancer un message, que tu Gérard, veux faire un bébé dans deux jours, quoi.
9: Tu mets pas de capote
25: Gérard,
9: tu mets pas de capote.
25: Tu feras un bébé avec Tony et Arnette.
10: Non. Bah, mais est-ce que tu mets ton doigt avant ou pas?
25: Que tu mets ça, la tête
0: vous...
25: avant ou pas?
0: Non mais ça vous regarde pas. Ouais, donc avez-vous connu l'amour?
10: Est-ce qu'elle prend des douches?
16: Non, on continue le débat.
0: Donc je continue de répondre sur
25: les... Gérard, une question, Gérard.
0: Oui. Je voudrais bien répondre sur les questions, s'il vous plaît,
25: Gérard,
0: merci.
25: Gérard, partout. Laissez parler Gérard, là.
0: Je voudrais bien continuer de répondre avant...
16: Vas-y, Gérard, vas-y.
0: Donc, avez-vous connu l'amour le jour de la Saint-Valentin? Je peux vous dire que ça va être la première année que je connais l'amour. Donc là, faites-vous l'amour le jour de la Saint-Valentin, ça, c'est un truc qui pourrait se réaliser.
16: Ça allez-vous... va être ça, son cadeau? C'est moi, Gérard. Ça va être ça, son cadeau de la Saint-Valentin, tu vas coucher avec?
0: Bah, elle sait. Elle sait. Donc...
25: T'en as pas un meilleur cadeau?
0: Donc, allez-vous...
25: C'est quand même une cochonne.
0: Merci, vous me laissez finir. Donc, allez-vous vous marier le jour de la Saint-Valentin? Pour l'instant, on n'en a pas discuté. Je pense qu'on en a aussi, on en a discuté. Et comme Max en a parlé, donc c'est prévu pour le mois de juin.
16: Là, je suis en train de discuter avec la fille que t'es en train de faire chialer depuis tout à l'heure. Donc,
0: bravo,
16: Non, c'est pas grave. Je crois qu'on va être obligé de mettre un peu les points sur les Gérard parce que c'était devenu depuis un mois très exécrable depuis que t'es maqué et ça va.
11: Réunion, je pense.
16: Je pense que tous les gens en ont un peu marre vraiment parce que t'es devenu très méchant, quoi.
0: Ben, c'est bizarre, mais dans ce cas-là, on n'avait qu'à pas m'insulter comme on m'a insulté, c'est tout. Moi, je suis pas un chien.
25: Avec les auditeurs.
0: Donc, allez-vous vous marier le jour de la Saint-Valentin? Donc, je pense qu'on en a discuté, là. Donc, je viens de le dire qu'on allait sûrement se marier pour le mois de juin. Donc, ça, c'est une question qu'on confirmera. Mais ça, je vous le dirai pas en direct. Ça regardera pas les auditeurs. Donc, pour la Saint-Valentin, invitez-vous votre copine au restaurant. Bon, ben, pour l'instant, moi, je peux vous dire qu'on en a discuté, mais...
25: On est bien en peine.
0: Vu les moyens, on peut pas. Qu'offrez-vous à la Saint-Valentin à votre copine ou concubine? Merci pour celle qui joue ou celui qui joue au téléphone. Merci.
9: Ah, parce qu'on y était.
0: Voilà. Merci. Donc, avez-vous.
25: Qu'offrez-vous
0: à la Saint-Valentin à votre.
25: C'est quand au mois de juin?
12: Saint-Valentin.
0: Bon, celui qui fait la double voix, tu vas te calmer ou tu vas dégager?
25: Ouais, Gérard, j'ai une question.
0: Ouais, mais minute.
25: Attends, Gérard, c'est passe-partout. Je suis à Fort Boyard, je suis enfermé dans une cellule avec Sandy, c'est l'épreuve de fort.
0: Fort Boyard, tu vas voir, tu retournes chez toi.
25: C'est l'épreuve de fort.
16: On arrête de virer les gens toutes les 5 secondes, maintenant c'est terminé, les gens ils restent à l'antenne jusqu'à la fin.
25: Non
0: mais dans ces cas-là, ils ont pas besoin de balancer des noms pourris. Ok, alors tu t'écrases.
25: C'est l'épreuve de recherche, je suis dans le grand secours.
0: Ouais bah tu es. Ok,
25: on va continuer.
0: Tu restes poli, s'il te plaît, merci.
11: J'ai une devinette.
25: Est-ce que Sandy a déjà choisi sa robe?
11: J'ai une devinette sur le Minitel de la part de Myst.
25: Hey.
11: Qui vous demande qu'est-ce que ça fait? Qu'est-ce que ça fait un GG qui met le feu à sa petite amie? Réponse: un incendie.
0: Non, ouais. Ça je le savais, mais. Qu'offrez-vous à la Saint-Valentin à votre copine ou concubine? Bon ben, je l'ai déjà dit ce qu'elle avait eu. Elle a eu un truc avec des... Comme les Indiens, là, une espèce
25: avec
0: de...
25: Avec deux bouts blancs, tu t'es bien foutu de sa gueule. Hein,
0: ouais, c'est
25: bleu.
0: Ça, je me suis bien foutu de sa gueule, toi, abruti.
25: Non, c'est pas sans lui, mais tu t'es bien foutu de sa gueule, quand même.
0: À qui?
9: 50 balles.
0: Oui, à 50 balles, c'est ça, t'as raison.
25: Bah, écoute, allez, Gérard, de toute façon, la valeur, ça n'a aucune importance.
0: De toute manière, c'est pas l'argent, c'est pas l'argent qui compte, non, c'est le geste. Donc, que représente la Saint-Valentin pour vous? Pour moi, le plus gros cadeau qu'on peut faire à quelqu'un, c'est une preuve d'amour, c'est tout.
25: Oh,
0: voilà.
25: Super, Gérard. Et sinon,
12: ouais, mais c'est quand même une fête avant tout.
0: Oui, c'est une fête, mais.
12: C'est une preuve d'amour.
0: Oui.
25: On en vient au fait, est-ce que tu vas la sodomiser pour la Saint-Valentin ou pas, quand même?
0: Ça vous regarde pas.
25: Ok.
0: Donc, alors, 13e question. Croyez-vous au cadeau le jour de la Saint-Valentin?
16: Conclusion. C'est la dernière question. Non, fais la dernière question carrément, directement. Passe à la dernière question parce que là, on a la bourre.
25: Pensez-vous que la Saint-Valentin, c'est mieux que la Saint-Jean?
16: Voilà.
0: Donc
16: voilà.
0: Alors, celui-là.
25: Bah quoi?
0: Celui-là, il a pas besoin de passer dans les débats, c'est moi qui commande.
25: Voyons, Gérard, t'as ton fion.
0: D'accord. Alors toi, t'as donné la paye à quelqu'un. Si.
25: Elle est sur le net, elle est sur Internet.
0: Mais oui, c'est ça.
25: C'est pas bien
0: mal. Voyons, ça y est, maintenant, les questions sont sur Internet. Non mais attends, Pildar, tu te crois où là?
25: Je peux dire la 13 et la 14 qu'on n'a pas fait, c'est croyez-vous au cadeau le jour de la Saint-Valentin pour votre anniversaire et que pensez-vous du vendredi 1er avant la Saint-Valentin numéro 14? C'est
0: juste pour
25: sur Internet, ça.
0: Merci Pildar. Il est temps que tu te casses.
25: Avec les photos, on résiste avec une queue de 1 mètre. Ouais mais c'est truqué ça.
0: Non mais moi, le deuxième, alors dans ce cas-là, tu prends tous les auditeurs, tu fais faire le deuxième débat.
25: Gégé, c'est pas de partout, je vais te mettre un sablier dans le cul. Gérard.
0: Allez, conclusion.
25: Ok.
0: Allez, c'est terminé, je ne fais même pas la dernière.
25: Arrête, conclusion. Gérard.
0: Poisson
25: Gérard,
0: Lune.
25: Calme-toi.
0: Poisson Lune, pour toi, qu'est-ce que tu as pensé du débat?
2: Je sais pas, j'ai pas trop compris. Hein.
0: T'as pas trop compris,
2: mais c'était plutôt cool quand même. Hein.
0: C'est pas mal, ok.
2: Et je t'aime.
0: D'accord, mais moi je t'aime pas. Voilà, Passe-Partout.
25: Ouais, bah ton débat c'est de la merde comme d'habitude.
0: Ouais, d'accord, Tony, c'est bien.
25: Ok, tu sais ce qu'il faut que tu fasses?
0: Ouais, bah dans ce cas-là, c'est de la merde, pourquoi que t'as appelé?
25: Bah parce que j'ai rien d'autre à foutre.
0: Bah voilà, donc.
25: Non, mais pour avoir la 7ème clé, c'est ce qu'il faut faire.
0: Voilà, bah tu rentres chez toi. Voilà, bah bonne nuit. Azrael.
25: Bah écoute, tu sais que moi je suis un de tes fans, mais je regrette quand même là aujourd'hui, tu as fait pleurer une fille, et ça c'est triste.
0: Bah, tant mieux.
25: Je comprends pas que ce qui t'est arrivé, quoi. Ça,

0: Vous me faites chier. Vous me faites chier.
1: Au revoir, Gérard.
2: Mais tu fais pleurer les filles maintenant.
0: Bah ouais, mais moi, dans ce cas-là, il y a des abrutis qui font passer des débats sur Internet.
2: Ah bah,
0: on avait bien dit mardi, pas de questions comme ça. Alors ça sert à quoi? À rien.
3: Moi, je te moque de tout.
0: Donc Patricia,
4: non, mais là c'est pissé comme dans un violon, Fildar.
5: Non mais je sais.
4: Parce que tout ça parce qu'il s'en va sur énergie. Ouais. Alors monsieur, il met les débats.
0: Ben comme ça il y a pas de deuxième débat.
4: Non mais comme ça il se fait virer. Mais c'est pour ça qu'il se fait virer.
0: C'est pour ça. Donc c'est dommage.
2: Et Gérard, s'il y a pas de deuxième débat, tu m'expliques comment tu vas gagner ta thune?
4: Fais-le quand même.
0: Non.
4: Fais-le quand même, Gérard, le débat.
0: Je le veux plus au standard. Ni à l'arrière, non plus.
4: Il passe à l'arrière comme c'est Gérard.
0: Non, il va s'amuser encore.
4: Non.
0: Patricia, pour toi. Allô.
2: Parce qu'en fait, Gérard, tu dis tout le temps que tu vas arrêter, mais tu peux pas.
4: Elle est partie, Patricia.
2: Il y a une plus de thunes.
0: Bon, bah moi, je peux vous dire une chose, que vous avez été un peu con.
2: Non, attends.
4: C'est pas ça la conclusion du débat,
6: Gérard.
4: Tu as été un peu con, Gérard. T'as fait pleurer une fille quand même. C'est un peu dégueulasse. Bah, c'est dégueulasse.
6: Moi, je suis outré, Gérard.
4: Moi aussi, un peu. Les gens sont très choqués, en tout cas. Il y a du shocking, réflexe du côté du standard.
0: Qui c'est qui parle comme ça?
4: T'es toujours en train de gueuler, t'es jamais sourire.
6: Gérard, tout le monde.
4: Tu sais sourire, Gérard?
7: Gérard, t'es pas agréable à écouter.
2: Mais tu te rends compte de ce que tu fais?
0: Non mais attendez, dans ce cas-là,
4: il y a tous les auditeurs qui passent à l'antenne, ils sont blessés.
0: Et dans ce cas-là, moi, quand
4: j'allais tous, j'allais tous.
2: C'est pire que ça, ça nous a atteint dans notre petit cœur, tu vois.
0: Quand tu parles, moi, je couche pas avec des mecs, d'accord?
2: Non mais ok, là, ça n'a rien à voir, Gérard.
0: Non, ça n'a rien à voir, mais arrêtez pas de vous chier.
2: On n'est pas dans les chiottes de la loco, là.
0: Voilà, toutes les chiottes de la loco. Voyez comment vous parlez.
2: Infâble. Non, mais tu dis qu'on drague, mais c'est pas vrai, on drague pas, Gérard.
0: Non. Alors pourquoi vous arrêtez pas de parler des chiottes de la loco?
2: Oh, ouais,
0: vous êtes tous les bons.
2: Mais c'est la vérité, c'est tout.
0: Mais
2: c'est
0: pareil.
2: C'est du parano, mon GG.
8: Tu vis avec, maintenant tu fais comme ça.
2: C'est parano, mon GG.
0: Allez, c'est bon. Moi, la confusion du premier,
8: c'est du mytho.
2: Ah, vraiment, Gérard, pas fameux.
4: Tu cries. On coupe un peu le son, tu cries trop, le mec il en peut plus, le patron il a dit c'est bon, il gueule trop, il faut l'enlever le mec.
0: C'est dommage.
2: Il va reprendre ta montre.
4: Oh, Fildar.
0: Toi, tu commences à m'énerver, Fildar, sérieusement, hein.
9: Il s'en va.
0: Toi, de toute manière, tu fais pas le deuxième débat, tu dégages. Je veux pas te voir ici.
4: Vas-y, viens.
0: C'est dommage.
2: Ta montre, Gérard.
4: T'as de tout ce qui part à énergie, Fildar.
6: Grosse tête, Fildar.
4: Il a plus la grosse tête, le Fildar.
0: Bon, vous me laissez faire la conclusion ou pas?
2: Non. Allez, c'est ta dernière chance.
0: Non, bah c'est ma dernière chance.
8: T'as intérêt à assurer, hein.
0: Donc, c'est dommage parce que les 10 premières questions se sont bien passées. Il y a
4: les 40 suivantes.
8: Ouais, si on veut.
0: Bon, si de toute manière, t'as pas participé tout le long, donc toi, tu peux pas le savoir. C'est dommage parce que...
8: Bah, j'ai écouté. Hein.
0: Ouais, bah, si t'as écouté, c'est bien. Moi, ça me fait une belle jambe.
2: De toute façon, Gérard, ça a bien allé.
8: Ah, mais attends, je t'explique. Si t'écoutes pas,
0: De quoi?
2: Ça s'est bien passé jusqu'à ce que t'aies fait pleurer la fille.
0: Ouais, mais moi, ça s'est bien passé. J'avais dit que je voulais que les deux débats se passent dans le truc le plus complet. Il y a eu cette histoire. Maintenant, il y en a qui sont poissés par Poisson Lune, Passepartout, Azrael...
2: Poisson Lune.
0: Hein?
2: J'ai perdu deux nageoires à cause de toi, alors.
0: Ouais, bah moi, tu sais ce que j'ai perdu?
2: Alors, on pourrait peut-être quand même remercier.
0: Moi, je recherche des espèces.
2: Au-dessus de tout le monde.
0: Oh, tu t'écrases un peu, toi, s'il te plaît. Moi, j'ai perdu mes deux boules pour jouer à la pétanque. Si tu m'emmerdes, moi, je te suis au bec.
4: C'est pas drôle.
0: C'est nul. Alors maintenant, je vous préviens, si vous voulez.
8: Tu avais dit que je vois ta radiographie.
2: Je savais pas que t'étais abonné à TéléZ.
0: Et t'es pas abonné à...
7: Oui, allez,
2: vas-y.
0: Allez,
4: Excel.
6: C'est nul, Gérard.
2: Même tes blagues sont nulles.
0: Et ben alors, si vous êtes pas content, vous avez qu'à venir.
2: T'es mauvais, Gérard. On rigole.
4: Voilà, le deuxième débat.
0: Donc, ça sera sur le parfum.
4: Bon.
8: Ouais.
0: Et en espérant qu'il se passe...
4: On met disque.
0: Sur le parfum.
2: Pourquoi tu dis plus les titres des disques?
0: Parce que les trois quarts des disques...
4: J'espère qu'il n'y a pas des gens, on veut aucun auditeur, Fildar, qui a...
6: Mais c'est plus moi qui va
4: gagner. Qui a gagné sur Internet, qui a les questions sur l'Internet.
0: Ça sert à rien de jouer comme ça. Hein.
2: Mais alors pourquoi tu dis plus les titres des disques?
0: Parce que on me les marque plus, c'est tout.
6: Non mais là ça va être acte avec Else, Bells.
8: Quelle heure il est?
0: Il est 3h.
2: Pourquoi tu passes plus Jump?
8: Tu fais quoi, Gérard?
0: Ça te regarde pas.

0: Il est hors de question que je te renvoie l'affiche signée de ma main. Parce que ça, le 18 juin, je n'irai pas, étant donné que le mardi, étant donné que le 17 juin, c'est mon anniversaire, donc je risque pas d'être à ta soirée à Pau.
1: Ouais.
0: Donc, alors je préviens les gens maintenant, ça va aller vite, parce que ça commence à me gonfler cette histoire, ça en fait 3 en l'espace de 8 jours, ça fait beaucoup. Donc je préviens, vous avez un mois pour vous calmer. C'est-à-dire que vous avez tout le mois de juin et les vacances. Si au mois de septembre j'entends des conneries, c'est plus la peine de compter sur moi.
1: Mais bon, ça veut dire que pendant tout le mois de juin, ça veut dire pour les gens
0: qui
1: ils ont le droit de continuer jusqu'au mois de juin.
0: Non, ils arrêtent leurs conneries dès maintenant. C'est-à-dire que si tout le mois de juin j'entends encore une seule connerie, c'est simple, c'est clair et net. Et ça va aller vite.
1: Oh, parce que là, les jeux,
0: ça ira vite. Il n'y a pas tellement de trucs à dire, c'est qu'il y en a ras-le-bol. Moi, je commence à en avoir ras-le-bol des conneries. Donc, ça s'était calmé avec le tatou. Ça, bon, bah, maintenant, c'est bon. Maintenant, si ça recommence avec des conneries, des soirées que je suis pas au courant et que je peux pas faire derrière le dos des responsables. Donc, ceux qui s'amusent à faire des conneries comme ça, prévenez.
1: Ah, ça crache, ça me fait rire parce que il y a marqué version intégrale, le remix, je voudrais te dire je t'aime et un tube inédit. Donc seulement 250 francs. Donc
2: c'est quoi un tube inédit, Gérard?
0: J'en sais rien.
1: Ah, tu sais.
0: Je suis comme toi, personne.
1: Non,
0: mais attends.
1: Et là, Gérard,
0: attends.
1: Je te crois plus. Laisse-moi finir. Là, je te crois plus. Ils ont quand même ton nom de famille. Donc c'est toi qui leur as donné.
0: Qui leur a donné à la boîte? Non,
1: c'est pas moi quand même.
2: C'est pas nous, on t'entend.
1: C'est quand même pas moi, Gérard.
0: C'est pas moi qui m'amuse à donner des noms de. Je me donne jamais mon nom de famille là-dessus.
1: Tu donnes jamais la marque.
0: Hein? Déjà, c'est bon. Alors maintenant, c'est avisé aux amateurs. Les prochains courriers que j'entends, ça va aller vite.
1: Menteur. Parce qu'en plus, là, c'est avec Nostalgie et Fun Radio, quoi, ce qui est quand même très bizarre.
0: Oui. Comme par hasard, il y a Nostalgie.
1: Ouais.
3: Ah, mais Gérard, je tenais quand même à te dire que Florent n'ose pas te le dire tout seul. Tu l'as mis dans la merde. C'est le cas de le dire parce que maintenant, il est convoqué en justice pour atteinte à la vie privée à cause de toi.
1: Ça, c'est vrai.
3: Il y a des gens qui ont porté plainte pour toi.
0: Ça, de manière, fallait s'en douter de ce qui se produirait. Moi, c'est pas moi qui le fous dans la merde.
3: Qu'est-ce que t'as fait? C'est Toussi? C'est toi?
0: Non, c'est pas moi qui le fous dans la merde. Si
3: t'es allé voir les flics?
0: Non.
1: Bah, quelqu'un t'a allé voir les. Parce que Gérard.
0: Ouais,
1: Non. Florent a reçu un courrier de la police.
2: Attends, j'ai vu une déposition du commissariat signée de ta main, Gérard.
0: Ah ouais? Alors, fais-moi voir la signature, je vais te
1: faire la voir.
2: Il est chez mon avocat.
0: Ah ouais? Comme par hasard, t'as rien sous les. T'as aucune preuve encore. T'as encore aucune preuve à me fournir là.
2: Attends, c'est les flics qui sont venus chez moi.
0: Non, mais attends. Hey, dans ce cas-là, ça serait signé de ma main, tu me fais voir la preuve.
2: Mais ils sont chez mon avocat.
0: Ouais, non, mais je te prépare à voir ma signature, comme ça, ça ira plus vite. Donc, c'est encore du bobard que t'es en train de me faire.
3: C'est pas du bobard, il est convoqué en justice, attends,
0: ça, c'est
3: bon,
0: quelqu'un qui s'amuse à le faxer. Ah, parce que ça.
1: Alors, ça, c'est quoi? Relis-le, c'est quoi ça déjà? Qu'est-ce qui est marqué?
0: Non, mais moi.
1: Qu'est-ce qui est marqué?
0: C'est des conneries pour.
1: Vas-y, dis, c'est quoi déjà?
0: Pour Nantes.
1: C'est quoi Nantes?
0: Nantes et puis le 29 à Rennes. Ça c'est bizarre.
1: C'est quoi? Qu'est-ce qu'ils disent là-dessus? C'est quoi? C'est déjà
0: des conneries. C'est comme d'habitude, des soirées que je dois faire alors que c'est faux, que j'ai jamais donné d'accord.
1: Alors il faut arrêter parce qu'il y a des gens qui se font passer pour des Gérard, des faux Gérard. On en a eu hier ou avant-hier.
0: Lundi tu l'as eu.
1: Et Julie, t'es persuadée que c'était le vrai qui était sur Europe 1 alors que c'était le faux.
0: J'ai entendu.
1: Voilà. Et donc il y a plein de gens qui se font passer pour toi dans les radios ou alors dans les discothèques pour se faire de l'argent sur notre dos. Il est interdit d'utiliser le nom de Max Star System, de Fun Radio ou de Gérard. C'est des marques qui vont être déposées si vous continuez.
0: Ça, hein. Là, on a voulu faire quelque chose. Apparemment, bon, maintenant tout le monde fait ce qu'ils veulent derrière notre dos. On n'est pas au courant. On est prévenu que par courrier, mais ça, c'est des conneries.
1: Donc,
0: je prévenais à prévenir Fatima.
1: Fatima,
0: je sais que t'écoutes.
1: Écoute bien, Fatima.
0: Donc, ton affiche, je te la renvoie pas.
1: Ah, et tiens, déjà pour commencer, parce qu'elle voulait que tu la renvoies en plus.
0: Ouais, carrément. Signée de ma main, donc je te la renverrai pas.
1: Et qu'est-ce qu'elle disait dans la lettre?
0: Bah, simplement qu'elle comptait sur moi.
1: Non, mais attends, et ça va ou quoi?
0: Donc, moi, le 18 juin, j'y serai pas. Donc,
1: non, mais c'est l'appel du général de Gaulle, on a autre chose à
0: donc,
1: foutre.
0: Donc, le 29 juin, pareil, donc j'y serai pas. Le samedi 31 mai, c'est-à-dire après-demain, donc j'y serai pas.
1: Tu rappelles les soirées, c'était quoi donc ça le 31 mai?
0: C'était le 31 mai au Milord de Nantes.
1: Ouais, qu'est-ce qu'ils disent dedans?
0: Fête au spectacle avec Gérard de Fun, lecture de poèmes inédits en direct, striptease et soupe de la langue pour 50 balles. Donc ça, vous pouvez aller vous faire foutre avec, donc c'est pas la peine de vous déplacer.
1: Déjà.
0: pour le.
1: Parce que moi, il y a des gens qui commencent à. Il y a des auditeurs qui ont la haine parce que eux, ils vont dans ces soirées, ils sont persuadés que tu viens, et après, quoi que toi, t'as pas pu venir ou t'as pas voulu venir.
0: Non, mais ça, il est hors de question que je
1: vienne. Parce que moi, j'ai reçu du courrier, ce qui est vrai, dans mon courrier à moi, ils disent à la fin, PS, tu diras à Gérard qu'il devait venir, je sais plus, c'est les autres dates, c'est les autres soirées à l'époque, et que comme t'étais pas venu, ils te disaient que t'étais un enfoiré de pas être venu.
0: Non, mais je le sais, de manière, ils arrêtent pas de te le dire sur Minitel, voilà. Donc c'est pas mal. Donc pour la soirée de Rennes, le 29 juin, bah, c'est pareil. Donc, n'y comptez pas. Donc, à bon entendeur, salut. Les prochains prospectus qui arriveront comme ça.
1: Voilà.
0: Eh ben, on les gardera, mais vous perdrez du monde sur l'antenne.
1: Et de l'argent. Et
2: pourtant, t'es attendu à Nantes, hein, Gérard.
0: Oui, ben, peut-être, mais ils
1: vont Mais non, ils vont se faire foutre, voilà. Parce qu'il n'y a pas de soirée pour le moment.
0: Donc, je préviens tout de suite. Donc ce soir, si vous voulez jouer au con encore,
1: eh ben allez-y, profitez-en, mais parce que l'ultimatum démarre dès maintenant à minuit et demi.
2: À mon avis, vous allez perdre.
1: Déjà,
2: parce que vous avez quelqu'un qui peut répondre à ce niveau-là.
1: Ouais, qui?
2: Gérard.
1: Bah Gérard, ça c'est clair que là il va
2: pas. Si vous voulez jouer au con, il va gagner.
1: Ah ça c'est clair, parce que ça, quand on joue au con, c'est vrai que c'est lui le meilleur, hein, n'est-ce pas, Gégé? À ce jeu-là, au con, c'est toi le meilleur, non? Ah c'est clair. Non mais on rigole, mais c'est vrai.
0: Donc
1: si on joue au con,
0: ben on est perdants.
1: Non, ils sont perdants.
0: Et ils seront perdants parce que.
1: C'est toi le meilleur, mon pote.
0: S'ils veulent que je continue à faire des débats et des libres antennes, et ben, dans ces cas-là, arrêtez vos conneries derrière.
1: Et c'est clair. Donc, et commencez pas à profiter des soirées bidons ou des soirées qui doivent s'organiser sur le dos de Gérard pour remettre sur le tapis également, toutes les histoires de remix.
0: Je sais pas, moi. Je sais que ça s'était calmé à un moment donné, puis apparemment ça recommence.
1: J'ai le problème avec la maison de disques maintenant, qui m'a appelé hier et qui m'a demandé s'il était prévu de faire quelque chose pour l'été. C'est pour ça qu'on te dit il est vraiment phénoménal. Ils avaient pensé, c'est pour ça que je chantais en décollant tout à l'heure, ils voulaient faire un remix de toi, et il est vraiment phénoménal, de GG pour l'été.
0: Bah ça, c'est toi qui décide, c'est pas moi.
1: Hein. Ah bah c'est toi, c'est pour toi. Hein.
0: Ouais, mais c'est toi le chef, c'est pas moi.
1: Ouais, mais bon, moi je pense que quoi, il faut pas le faire.
0: Bah c'est toi qui décides. C'est toi qui as le feu vert hein, maintenant.
1: Bon, sinon le débat cette nuit, Gérard, bien que je vais continuer encore la libre antenne pendant une bonne petite.
2: Non, le feu vert c'est pas Max qui l'a, je l'ai déjà donné.
1: Oh non.
0: Bon bah c'est bien. Ben.
1: Mais non, mais on a dit qu'on arrêtait.
0: Non, mais de manière, il dit ça, mais c'est faux. Alors.
1: Non.
0: Mais si, ça doit être que des conneries. Il essaye encore de me mettre en pétard pour qu'on soit encore en bis-bis tous les deux.
2: Le disque qui va bientôt sortir. Hein. Ah si, le disque qui va bientôt sortir. Mmh. J'ai entendu la pré-maquette.
0: Ouais, bah c'est bien.
1: Eh bah tu peux nous l'apporter quand la preuve? La semaine prochaine?
0: Non, mais attends.
2: Ouais, si, normalement la maison 10 doit me l'amener dans la semaine.
0: Ah ouais. Ouais, ils doivent te l'amener dans la semaine.
1: Et si c'est vrai, alors qu'est-ce qu'on fait?
2: Mais normalement la semaine prochaine on a la maquette. Pas dans le commerce, mais on aura la maquette radio.
0: Ah ouais? Eh ben on verra. Déjà amène les preuves, après je discuterai. Tant que j'ai pas de preuves, je discute pas. Comme ton histoire d'avocat, tu m'amènes la signature vraiment de ma main. Ok. Parce que moi je sais comment que je signe. Hein. Donc voilà.
2: Moi aussi je sais comment tu signes, tu fais une croix.
0: Par contre, je préfère prévenir tout de suite que le débat, comme personne n'est au courant de ce que c'est. J'espère que je vais pas avoir les mêmes.
2: Ouais, mais le problème, Gérard, si personne sait ce que c'est, personne pourra appeler pour réagir.
0: Ah non, mais ça c'est la surprise, on va prendre les gens.
2: Mais non, Gérard. Comment tu veux que les gens parlent de quelque chose s'ils savent pas ce que c'est?
0: Non, parce que je sais très bien qui c'est que je vais avoir. Je vais avoir Arnett, Luigi, David, Hugolin.
1: Comment tu le sais? Mais t'es voyant.
0: Ouais. Tous les jeudis sur tous les débats, on les a.
1: Ouais,
0: et avec
1: chiant,
0: eux, ça se passe toujours mal, ami.
2: Bah ouais, mais on aura eux.
0: Eh ben non.
2: Et bah si t'es pas content, tu viens faire ton standard.
0: Eh ben. Dans ce cas-là, il n'y a pas de débat. Comme ça, ça va plus vite, alors. Ça va plus vite. Voilà. Bon, bah, prends qui tu veux, hein, maintenant. Prends qui tu veux.
1: Ça démarre trop fort, ce soir. Depuis minuit, le débat, c'est quoi? On sait pas, non? C'est la surprise? Pour l'instant, tu le dis pas?
0: Non.
1: D'accord. Vas-y, on rentaine, vas-y.
0: C'est quoi? Non.
4: Éteins ton micro.
1: C'est quoi? La fidélité? La fidélité?
0: Il y en a qui le savent déjà, parce que les gens que j'ai eu au téléphone, je leur ai dit deux mots dessus. Et il y en a qui voudraient réagir, mais ils pourront pas.
1: C'est un peu nul ça, ce débat, non?
0: Non, ben.
1: Un peu cucu.
0: Non, non, je fais pas de débat sur le cul ou autre.
1: Non, je dis c'est un peu cucu.
0: Non, mais de toute manière, ça va se terminer. Je pense que la quatrième question avec les nasses qu'on va avoir, ça va se terminer sur le cul, alors.
1: Bon, alors voilà. Donc, si vous voulez nous appeler pour la fidélité, ça sera plus tard dans la nuit, si vous voulez faire les cons avec nous.
4: Il y a quelqu'un qui veut demander un truc à Gérard, juste 10 secondes.
1: Vas-y.
4: Allô?
1: Oui, je t'écoute, vas-y.
4: Bonsoir, j'aimerais poser une question à Gérard. Bonsoir, ben... Gérard. Voilà, c'est David, c'est pour savoir si je peux faire le débat tout à l'heure.
0: Non.
4: Bah pourquoi? Parce que je suis... tu veux pas toujours les mêmes, mais je suis pas le même.
0: Non, non, mais il est hors de question.
1: Devant le micro.
0: Hors de question, je change un peu d'auditeur pour les débats maintenant. Ah. Parce qu'à chaque fois que je prends les mêmes, ça se termine très mal.
4: Ça se termine comment?
0: Ça se termine très mal, c'est que ceux qui sont derrière peuvent pas réagir parce que vous arrêtez pas de faire les cons.
4: Ça m'étonnerait parce que c'est pas notre style d'abord.
0: Non, c'est pas votre style, presque pas.
4: Ça m'étonnerait.
0: Dès qu'il y a des nanas, vous commencez à les insulter, vous les traitez de salopes et de connes.
1: C'est pas de leur faute s'ils les connaissent vachement bien.
0: Ouais, mais surtout que certaines auditrices qu'on a, c'est pas tous les mêmes.
2: Gérard, bah on reprend les mecs alors, et pour pas qu'ils les insultent de salopes, on met pas une seule nana.
0: Bah si, pourquoi?
2: Ah bah non, mais moi je suis dans ce cas-là,
0: c'est plus des débats. Dans ce cas-là, c'est même pas. Ça sert à rien.
1: Pourquoi on ferait pas un débat sur les hémorroïdes ou sur le ver solitaire?
0: Non.
1: Non? Sur les législatives, deuxième tour?
0: Non.
4: D'ailleurs, Gérard, j'aimerais te poser une question sur ça, sur les législatives, si tu veux bien, si tu me permets, si Max me permet aussi.
1: Vas-y, vite, de toute façon, on te retrouve dans trois quarts d'heure.
4: De toute façon, oui. Enfin, si vous voulez bien.
1: C'est Gérard qui décide.
4: Ouais, c'est Gérard qui décide. Mais de toute façon, je viendrai pas pour lui faire plaisir, mais je viendrai quand même. Gérard, qu'est-ce que tu proposes pour la France, toi, pour que ça aille mieux?
0: J'en ai rien à foutre. Alors là, ta question, tu te la carres au cul.
4: Ouais, pas dans la merde, donc connard.
0: Mais sois poli, espèce de trou du cul.
3: Attends, il y a un truc que je comprends pas, là. David GG.
0: Non mais attends, il a pas m'insulté. Non mais moi j'en ai rien à foutre de ce qu'il m'a posé comme question.
3: Voilà, il te pose une question.
0: J'ai dit ça me regardait pas. Donc il a pas
3: de m'insulter.
1: Ah, la France, ça te regarde pas la France.
3: Tu n'as pas dit ça. Tu as dit.
4: La carre au cul.
3: Tu te la carres au cul.
0: Ouais, parce que j'en ai rien à foutre.
2: Et donc il a raison, parce que si tu te fous la France dans le cul, on est bien dans la merde.
0: Bah oui. D'ailleurs, c'est pas ce qu'on va voir au deuxième tour que ça va nous faire gagner du fric.
1: Bah ouais.
0: On en chiera pareil.
1: On en chiera pareil, tu veux dire.
4: On en chiera pareil, oui.
1: Oui, on en chiera pareil. T'as oublié le C. C'est vrai que ça va rien changer, Gérard a raison.
4: C'est vrai.
1: Qu'est-ce que vous voulez que ça change?
4: De toute façon, ça change.
1: Ça a toujours été comme ça, que ce soit la gauche ou la droite, n'est-ce pas,
3: Gérard? Gérard est toujours vulgaire.
0: Non, ben ça.
3: Il engueule David parce qu'il a été mal poli, mais c'est lui le premier à avoir été mal poli.
1: Non, mais Gérard avait raison. Gérard a monté la voix, a voulu parler un peu de politique, il a bien parlé.
0: Moi, la politique, de toute manière, c'est pas des thèmes de débat que j'engagerai ici.
1: Ceci dit, ce que t'as dit, c'est très vrai. Ça ne va rien changer.
0: Ça changera pas grand chose, hein, c'est de manière le deuxième tour.
1: C'est pour ça qu'on aura plus de fric, sinon si on savait qui c'est qui nous donnerait beaucoup d'argent, on voterait pour lui, hein.
0: Bah ouais.
1: Bah ouais.
4: Ouais, de toute façon, on voterait pour lui si on savait.
0: Bah ouais. Bah alors. T'as qu'à y aller au deuxième tour, comme ça tu verras bien qui c'est qui passera lundi. On va rigoler lundi.
1: Alors. Tu veux pas y aller? Pourquoi tu t'es pas présenté, Gérard?
0: Parce que je me lance pas là-dedans, moi.
1: Mais t'aurais changé des choses quand même, toi.
0: Tu parles.
1: Qu'est-ce que t'aurais fait? T'aurais pas voulu changer des choses?
0: Tu y penses.
1: Change de chemise ou change de parfum déjà.
2: De slip
1: change
2: aussi.
1: De parfum, change de slip. Non?
4: Gérard, il nous aurait ramené 30 ans en arrière.
0: Je sais ça.
1: Bah ouais, c'est ça, ouais. Déjà, il interdirait qu'on fasse des soirées sur son dos. Mmh. Déjà, pour commencer, il ferait des procès à tout le monde. Il se mettrait la justice à son côté. Enfin, ça serait le gros délire. David, Bonnebourg.
4: Gérard.
0: Quoi encore?
4: Ah,
0: ouais, bah peut-être.
1: Allez, tiens, parle devant le micro, Gérard. C'est très important parce que tu parles jamais devant ton micro. Qu'est-ce qu'il y a, Florent? Pourquoi tu te marres?
2: Oh non, c'est ta chère prochaine femme adorée. Anne-Joëlle.
1: Oh!
0: Encore?
2: Attends.
1: Merde.
2: Ah non, mais non. Non, je te la passe.
1: Attends, vas-y. Allô? Salut Boudin. Salut Marie. Je sais plus comment elle s'appelle.
0: Anne-Joëlle.
1: Anne-Joëlle, putain. Parle plus fort parce que comment t'as pas rappelé, la ligne est pas très bonne. Alors parle plus fort.
5: Parle plus fort, pourquoi?
1: Bon, elle dégage, allez. Parle pas fort, elle dégage.
2: Et est-ce que tu crois en Dieu?
1: Est-ce que tu crois en Dieu? L'autre est complètement sur une secte.
2: Je lui dis non, elle me fait oh, c'est bien dommage. Il commence à me faire une thèse, quoi, mais grave.
1: Oh là là, retourne dans ta secte et tout. Richard, 20 ans de Toulouse, sera là dans un instant. On parlera de sa copine qui adore des objets pendant les préliminaires. Et Manu également, 25 ans. M'a rencontré? Qu'est-ce que c'est histoire? Qu'est-ce que c'est? C'est en brouille à deux balles. Manu, bonsoir.
6: Bonsoir, Maxou.
1: Oh merde.
6: Quoi merde? Ah bah trop tard, hein, Maxou.
1: Dans le sex shop?
6: Eh voilà.
1: Oh merde.
6: Alors je t'attends?
1: Et au Queen?
6: Bah tiens.
1: Mais oui, ça me dit quelque chose.
6: Ça te dit quelque chose?
1: Oh là.
6: Alors,
1: là.
6: Alors on va faire un débat drag queen ou on fait un débat Maxou?
1: On va faire les deux.
6: Les deux.
1: Gérard, est-ce que tu pourrais faire un débat un jour sur le monde de l'homosexualité et tout ça? Sur le monde des billes? Des hétérosexuels?
0: Non.
1: Non?
6: Non.
1: Des travestis?
0: Non plus.
6: Et des drag queens, merde.
0: Non plus.
1: Bon, bah alors, arrête de parler de merde, parce que sinon on va encore parler de politique.
6: Pardon, crotte.
1: Oh, ne non, bouge pas. Oh, bah tu vois, crotte, ne bouge pas, Manu, hein.
6: Ok.
1: Ok. Richard, donc, et Manu, si vous voulez nous appeler, mesdemoiselles, allez-y, en masse! Allez-y, Gérard est arrivé, le sexe symbole! Oh, qu'il est beau, il whiz!
0: Attends, il y, a, bon. Y en a un qui attend là-haut, en plus.
1: C'est qui? Une nana ou un mec?
0: Non, c'est un mec, c'est qu'est-ce celui qui était devant le bateau.
1: Et alors, qu'est-ce qu'il veut?
0: Non, il est là-haut, il est devant.
1: Il est pompette?
0: Il est devant les portes, il est assis dehors.
1: Il était défoncé tout à l'heure, il est vieux là. Il était un peu cassé, il paraît, non?
0: Bon, bah, il est assis là devant les portes, là, il attend.
1: Il est en forme?
0: Ah, je sais pas.
1: Bon, d'accord. En tout cas, il était très sympa ce mec là. Tu te rappelles, celui qui était venu.
0: C'est Fredo.
1: Fredo, un gros fan de la nuit qui connaît bien, il t'a dit bonjour?
0: Non, bah, comme il est en haut, il est pas rentré encore.
1: Non, mais quand t'es rentré, t'as vu?
0: Non.
1: Il dormait?
0: Non, je suis arrivé, moi, il venait.
1: GG, t'es arrivé par hélicoptère, il arrive par en haut, non, lui, non. Il arrive pas par l'entrée principale.
0: Si, mais il est arrivé juste après, alors.
1: Ouais. Ok, alors, ouais, Florent.
2: Non, je disais, c'est un mec ouais, qui écoute fun quasiment toute la journée. Il se balade en France, il tourne dans la France et ouais. Il a tout le temps fun sur son Walkman.
1: Ça, c'est un beau métier, ça. 0870-5000 et 0803-08-5000, mesdemoiselles, comme je le disais à l'instant, appelé en masse, le sexe symbole de la bande FM est arrivé. Depuis 22h, c'est Max, et arrivé avec son compagnon, son chien fidèle, qui ne se sépare jamais de lui, bien qu'il le laisse en liberté toute la semaine, sauf le jeudi où il le ramène en laisse. C'est notre ami Gérard.

0: À toi.
1: On va accueillir donc les gens pour réagir au débat.
2: Allô.
1: Arnette de.
3: Allô.
4: Gérard.
1: Allô. Madame, vous commencez pas. Vous la fermez.
2: C'est ton petit Luigi.
1: Bon, ça y est, vous la fermez.
2: Oui,
1: non, mais vous la fermez. Vous la fermez. Vous la fermez.
2: Comme d'hab. Grand Gérard.
5: Regarde. On aime ton cul,
1: Gérard. Oh, ça y est, vous la fermez. Vous la fermez.
2: Alors, maintenant, vous la fermez.
6: On la ferme.
2: À tous les auditeurs de Pévenge. À tous les auditeurs de Pévenge. Est-ce que tout le monde
6: est numéro de Pévenge de Gérard et 0687-80.
1: Vous la fermez.
7: Que vous seriez ensemble, Gérard et Julie.
8: Ouais, c'est ça.
1: Attends. Alors, déjà, attends. Et toi, je
2: vais.
1: Stop!
2: Gérard, j'ai une question.
9: Salut, Gérard! Non, j'ai la troisième question.
1: Bon, Caramel, tu dégages. Caramel, tu fermes ta gueule, tu dégages. Tu dégages!
9: Je me dégagerai!
1: Tu dégages!
9: Non!
1: Tu dégages!
9: Non!
1: Gérard, tu dégages!
9: Bonsoir, Gérard!
1: Bon, alors, Caramel, tu dégages. Bonne nuit!
10: Gérard sans Adidas, c'est comme Julie avec des seins, c'est impossible.
11: C'est qui, dit-elle.
1: Stop. Ouais, pour l'instant, c'est pas toi qui commande, c'est moi, d'accord.
2: Ta gueule.
1: Déjà, tu la fermes, c'est pas toi qui commande, ok.
2: Gérard, c'est Carambar, je veux poser une question.
1: Carambar, tu fermes ta gueule.
2: Gérard, est-ce que Christine mettait de l'Adidas?
1: Bah alors, Carambar, tu dégages. Hop. Pensez-vous qu'il faudrait accorder plus longtemps?
2: Ta gueule.
1: Comment imaginez-vous, Gérard? Là, tu as fermé ta gueule. Comment imaginez-vous, Gérard? Et maintenant, tu fermes ta gueule derrière. Bon, alors c'est bon. Ta gueule. Alors la question, c'est comment imaginez-vous, Gérard? Tu fermes ta gueule.
2: Attends, Gérard, il veut me parler, là. Je t'imagine, Star.
1: Oh, tu te calmes derrière.
2: Putain, laisse-moi parler.
1: Ta gueule.
2: Non.
1: Vous vous la fermez.
2: Stop.
1: Ta gueule.
9: Mon grand minet.
1: Alors, derrière, vous la fermez, vous laissez finir Mélodie.
12: Merci, Gérard.
2: Reste calme, Gérard.
1: Alors, du coup, on s'emmerde. Hop, tu dégages. Voilà, Polo. Putain, mais vous avez fermé vos gueules un peu.
12: Tout s'explique.
2: Reste calme, Gérard. Non, c'est vrai, les mecs, vous abusez. Laissez GG parler.
1: Non, mais attends, déjà, toi, tu as fermé ta gueule. Ok.
2: GG, je te défends.
1: Tu vas fermer ta gueule.
2: Gérard.
1: Tu vas fermer ta gueule. Pensez-vous que Gérard devrait rester à la radio?
12: Oui.
1: Alors maintenant, vous réfléchissez. Vous réfléchissez à la question. Non mais attends, Mélodie, tu m'énerves. Allez hop, Mélodie, tu dégages.
2: Gérard, c'est Paul.
1: Ouais, ben Paul, pour l'instant, tu attends.
2: Je réponds à la
1: troisième
2: question.
12: Non, c'est pas
1: Paul, tu la fermes. Tu laisses Sophia finir. S'il te plaît. Vous la fermez.
11: Gérard.
1: Oh là là, vous allez vous la fermer derrière.
2: Tu peux répéter la question?
1: Non mais attends, ouais. Là, vous foutez de ma gueule ou quoi là? On va te chier dessus. Alors la question, c'est pas ça. Ta gueule, pour l'instant, je vais répondre à la question minutelle. Le mec qui s'amuse à dire ça, que je cherche sur France Info, il se met le doigt bien profond. Attendez, une question.
2: Stop.
10: 30e depuis depuis le début de l'année.
13: Allô.
10: Bonjour, vous allez bien?
13: Oui.
10: Allô, bonjour, c'est la radio qui vous appelle, c'est Radio Arc-en-Ciel, vous allez en voir de toutes les couleurs.
13: Ah, d'accord. j'écoute.
10: Bonsoir, Denise.
13: Bonsoir, c'est Francis.
10: Oui, vous allez bien?
13: Bah, ça va, on peut aller, hein.
10: Vous connaissez l'émission?
13: Oui.
10: Vous écoutez régulièrement, nous a dit votre petit-fils Miguel qui nous a envoyé une petite carte postale.
13: Miguel, oui.
10: Vous êtes content d'être avec nous?
13: Bah, bien sûr.
10: Alors, vous vivez, bien entendu, paraît-il, avec un jeune homme d'une quarantaine d'années. Vous êtes plutôt heureuse dans la vie, que vous pratiquez l'équitation et que vous aimez la couleur. N'est-ce exact, non?
13: Tout à fait.
10: Très bien. Vous écoutez Radio Arc-en-Ciel régulièrement?
13: Oh, oui. Pas mal.
10: Pas mal. Vous écoutez vers quelle heure en règle générale?
13: plutôt dans l'après-midi.
10: Ah, c'est marrant parce qu'on aimait qu'à partir de 17h alors.
13: Bah oui.
10: C'est ça, 17h, à partir de 17h,
13: oui,
10: en fin d'après-midi, vous vouliez dire.
13: Oui.
10: Très bien, vous êtes content d'être avec nous?
13: Bah bien sûr.
10: Ah, le public vous applaudit en pleine forme, le public est là. Ah là, le public.
13: Merci.
10: Ça va cartonner. Alors, Radio Arc-en-Ciel vous en fait voir de toutes les couleurs. D'accord, est-ce que vous êtes prête à jouer avec nous, Denise?
13: Bah, on va essayer, hein.
10: Elle va essayer, bravo. Point trop d'infos. Attention, alors là on va y aller, attention.
13: Oui, allez, j'écoute.
10: Allô.
13: Oui.
10: Ah, la coupée.
13: Non.
10: Ah, vous êtes là, bonsoir Denise.
13: Bonsoir.
10: Alors, j'écoute régulièrement quand même Denise. Vous êtes une fidèle de l'émission, m'a-t-on dit. Alors, est-ce que vous savez bien entendu la règle du jeu? Ou vous voulez que je vous la rappelle quand même?
13: Allez-y, rappelez.
10: Alors, bien entendu, vous avez la possibilité, si vous répondez correctement aux questions qui vont vous être posées, bien entendu, de partir avec un superbe voyage sac de sport, sac audiovision, de la valeur de quand même de 4500 francs.
13: Oui.
10: Je n'ai pas terminé, puisque bien entendu, grâce au jeu Nouvelle Frontière, Frontière plus 10 de Frontière, bien entendu, la session de voyage, de but de voyage, bien entendu, de la session, vous donnera la direction, bien entendu, acquise, bien entendu, par rapport à la destination choisie. Mais ce n'est pas terminé, puisque bien entendu, si vous répondez correctement aux questions, vous verrez bien entendu remettre un chèque par la main de la Fédération Française de toute l'équipe de sport qui vous donnera bien entendu une acquisition directement du montant choisi, d'accord?
13: D'accord. Ouais, on va voir.
10: Alors,
13: essayer, hein.
10: Vous avez des jokers, bien entendu, règles du jeu, bien entendu, règles en plus, d'accord?
13: Oui.
10: Alors, on remercie bien entendu le sponsor du jeu, les jeux plus, plus on en faut, plus on en veut, plus on rit, plus on est content. Le sponsor, bien entendu, quand même, acquisition en acquis de conscience, d'accord?
13: Oui.
10: Alors, Denise, on y va pour la première question. Qui a dit, j'espère que vous avez bien révisé vos...
13: Mais quoi?
10: Vos artistes français, bien sûr. Alors, attention, qui a dit, plus les fleurs sont belles, plus les hirondelles restent lascives. Plus les fleurs sont belles, plus les hirondelles sont lascives. À votre avis, qui donc, Denise? Un artiste qui a énormément marqué les années 30 et 40 et 50.
13: Les années 30, 40 et 50. Bon, je sais pas, Cocteau.
10: Non.
13: Vite.
10: Allez, Denise. Alors, c'est un grand écrivain quand même.
13: Je sais pas.
10: Ah non, c'est pas ça du tout, Denise. Réfléchissez bien. Vite, au hasard, on ne sait jamais.
13: Non.
10: Vous m'avez dit, vous en étiez pas loin là. Vous m'avez dit Cocteau.
13: Oui.
10: Vite. Oh là, la musique s'arrête. Vous connaissez la règle du jeu, c'est qu'il reste 10 secondes. Allez-y, au hasard, on ne sait jamais. Vas-y, allez-y. Allez. Jean Cocteau, vous n'en étiez pas loin, vous m'avez dit.
13: C'était pas Jean Cocteau.
10: Non, vous m'avez dit.
13: J'ai rien dit du tout.
10: Vite, il ne reste plus que 2 secondes, vite.
13: J'ai rien dit du tout.
10: Plus les fleurs sont belles, plus les hirondelles restent lassies. En mode avec Kiki donc, Denise.
13: Je sais pas.
10: Allez-y, au hasard, allez-y. Oh là là, est-ce que vous êtes mauvaise? Mais les années 50, quand même, les années 30, c'est votre âge, là, vous deviez avoir...
13: Les années 30, j'étais pas née, hein.
10: Quand même. Les années 40, 50, quand même, c'est votre truc.
13: Oui.
10: Bah alors, quand même, faites un effort, faites travailler vos neurones, quand même. Alors, vite. Il vous reste 3 secondes. Jean Cocteau, il y avait également... C'est un chanteur, Hervé. Ah, je vous aide. Hervé, et ça commence par un V.
13: Allez, 30... Hervé Villard, oui. Vous allez me dire des années 30?
10: Non, les années 50 début, bonne réponse, Hervé Villard.
13: Non, mais dans les années 30, ça va pas, non?
10: Ah là là, je me suis trompé, c'était les années 60, excusez-moi. Hervé Villard, on vous l'accorde, on applaudit le public. Hervé Villard.
13: Ah, mais Hervé Villard, mais pas dans les années 30, hein. Attention, non,
10: je me suis trompé quand même, ça peut arriver. Oh là là, le public commence à saluer. Attention, deuxième question. Vous avez écouté un extrait de musique, Denise. À vous de le reconnaître et vous nous dites qui c'est, d'accord?
13: Si c'est pas du rap, ça va?
10: Non, c'est de la musique, attention, c'est très facile, on y va, extrait. Allez, c'est parti, la régie, vous envoyez l'extrait. Alors, à votre avis, qui donc?
13: Qui donc, que j'entende quelque chose?
10: On va vous faire écouter, alors on entend beaucoup de souffle là, mais on va écouter. Écoutez, c'est parti, attention, silence du côté du public, on écoute l'extrait, écoutez bien. Alors, votre avec Kiki donc, Denise. Allez, Denise, allez.
13: Mais Kiki donc, c'est rien du tout, je n'entends rien. Alors, je risque pas de vous répondre.
10: Oh, comme mauvaise joueuse quand même. Allons, Denise, l'extra, on l'a entendu très très fort dans le public. Est-ce que le public peut souffler? C'était qui? C'était pourtant facile, le public, c'était...
0: Pierre Bachelet.
10: Pierre Bachelet, bien entendu. Pierre Bachelet, bah alors, qu'est-ce qui vous arrive?
13: Mais je n'entends rien.
10: Bah, au nord, il y était les corons. La mer, les mineurs de fond.
13: Eh ben dites donc, vous me racontez du baratin parce que j'entends rien du tout.
10: Elle est de mauvaise humeur quand même là, Denise. On vous réveille peut-être, vous étiez en pleine sieste, vous étiez...
13: Non, j'étais pas en pleine sieste, mais faut pas se foutre de la gueule du monde, moi j'entends rien. Alors je peux pas vous répondre.
10: Bon, soyez pas de mauvaise joueuse quand même, vous voyez, troisième question, est-ce que vous prenez votre joker?
13: Si vous voulez.
10: Eh, elle prend son joker, bravo! Attention, elle prend son joker. Denise quand même de mauvaise foi, hein.
13: Non, je suis pas de mauvaise foi.
10: Bon bah écoutez quand même Denise, on a bien écouté.
13: Je n'entendais pas de musique.
10: Dans le public on a bien entendu l'extrait?
13: Non, je n'ai rien entendu.
10: Oui mais d'accord, mais dans le public on l'a bien entendu quand même.
13: Ah bah le public j'en ai rien à foutre.
10: Ouais mais faut les vous mettre. Alors le public, vous êtes pas sympa du public, le public est contre vous maintenant Denise.
13: Eh bah qu'est-ce que vous voulez que ça me fasse?
10: Alors attention, troisième question, là je suis sûr que vous allez pouvoir vous rattraper. Il y a un week-end en Groenland, écoutez bien. Vous êtes prête?
13: J'écoute.
10: Alors attention, là ça va aller très très vite, c'est un peu des mathématiques, il va falloir réagir très vite. Si six doigts entre eux restent ensemble sur deux mains, combien de doigts un cul-de-jatte aura-t-il d'orteils sur une jambe? À votre avis, Kiki donc, la réponse.
13: Un cul-de-jatte aura d'orteils sur une... Eh ben, il en aura cinq.
10: Non, réfléchissez, vous dites n'importe quoi, là, vous avez décidé d'être mauvaise. Non, elle est énervée, la Denise, c'est normal. Je répète la question, on va peut-être arrêter la musique, s'il vous plaît, d'écouter de la sono. Écoutez bien, Denise, vous êtes concentrée? Vous êtes concentrée, Denise?
13: J'écoute.
10: Allez, concentrée! Alors, attention, écoutez bien. Si six doigts entre eux restent ensemble sur deux mains, combien de doigts un cul-de-jatte aura-t-il d'orteils sur une jambe? Je vous demande, en toute honnêteté, en toute sincérité, en toute franchise, à votre avis, Denise, qui donc?
13: Elle n'en aura pas.
10: Non, non, Denise, réfléchissez quand même. On vous laisse réfléchir quand même.
13: Déjà, j'ai pris mon joker.
10: Non, vous avez pris votre joker pour passer à la troisième question, sinon vous étiez éliminé. On rappelle quand même qu'on joue pour un week-end en Groenland. Grâce au jeu Nouvelles Frontières, Frontières Plus, Frontières en Plus, Joker, les Nouvelles Frontières. Alors Denise, vous voulez que je vous répète une dernière fois l'énigme?
13: Non, je comprends rien alors.
10: Si six doigts entre eux restent ensemble sur deux mains, combien de doigts à cul-de-jatte aurait-il d'orteils sur une jambe à votre avis, Kiki donc? Alors Denise, qu'est-ce qui vous arrive? C'était un pouce quand même, vous le saviez Denise?
13: Bah moi je vais vous dire que je vous ai donné la réponse comme moi tout à l'heure, vous m'avez donné la musique.
10: Non, non, non, non, soyez pas de mauvaise langue s'il vous plaît.
13: Surtout alors vous non plus, soyez pas de mauvaise foi.
10: Ah bah ouh, alors là, le public siffle, c'est normal. C'est normal, il faut... Non, non, non, il faut comprendre. Denise, à votre avis, Kiki donc, tout va bien quand même, Denise. Donc le week-end en Groenland vous passe sous le nez, mais attention, nous allons tout de suite jouer pour un voyage en Bretagne. Ça vous fait plaisir?
13: Un voyage en Bretagne?
10: Oui.
13: Allez-y.
10: Pour deux personnes quand même. Alors quand même, vous avez l'air quand même d'être enjouée quand même, hein? Vous êtes une joueuse?
13: Pas tellement, non?
10: Vous êtes une taquineuse quand même, vous aimez bien vous moquer des gens. Alors, vous avez bien réveillé votre... Vous avez bien réveillé votre géographie?
13: Ça peut aller.
10: Alors attention, vous avez 15 secondes pour me répondre. Je vais vous donner 4 numéros de département, d'accord?
13: Ouais.
10: À vous de les reconnaître, d'accord?
13: Oui.
10: Alors, on y va. Il y en a 5 exactement. Vous êtes prête?
13: Bon, j'écoute.
10: Attention, on envoie le chronomètre. Top chrono, 61. Quel département, le 61?
13: 61.
10: Alors, vous dites je passe sinon. Hein, vite, vite, vite.
13: Oui, je passe.
10: Le 30.
13: Non, mais vous... Je croyais que c'était la Bretagne.
10: J'ai... Oh! Non, Denise, vous le faites exprès, vous avez décidé de mauvaise foi. Alors, on vous accorde quand même, car le public est vraiment sympathique et Francis a envie de vous faire une petite fleur. Ça vous ferait plaisir, une petite fleur? Hein? Mmh. Une petite rose quand même. Alors attention, je vous donne des numéros de département, vous de me dire à qui sont-ils, d'accord? Mmh.
13: Mmh.
10: 61.
13: 61. Oh là là.
10: Le 30.
13: 30, je ne sais pas.
10: Le 2.
13: Le 2, c'est Hélène.
10: Le 98. Hein?
13: Le 98. C'est rien du tout.
10: Denise, vous venez d'entendre la règle du jeu, c'est perdu Denise. Alors le 61 c'était bien entendu l'Allier, le 30 c'était à Savoie, le 2 vous l'avez répondu, c'était quoi vous m'avez dit?
13: L'Aisne.
10: Exactement, et le 98 c'est tout simplement la Martinique. Vous étiez au courant quand même, vous le saviez?
13: Attendez, redites-moi un peu ce que vous m'avez dit.
10: Oui, bien sûr.
13: Oui.
10: Alors on vous souhaite une excellente soirée, vous repartez avec rien.
13: Oui, mais dites donc, j'aimerais bien que vous me recommenciez vos, les départements, ce que vous m'avez dit.
10: Ah bah, dis donc, un peu picoler en plus, là, la dame. Ouais. C'est des choses qui arrivent des fois vers 23 ans, on peut picoler un peu. Alors, on vous souhaite une bonne soirée, mademoiselle. Allô, Denise?
13: Oui.
10: Alors, merci beaucoup d'avoir participé à ce jeu. Vous repartez avec rien, vous êtes contente?
13: Oh, très contente, surtout avec vos conneries. Nous...
10: On remercie bien entendu le sponsor Nouvelle Frontière, voyage en plus, plus, en de plus, bien entendu, le slogan, bien entendu, cette société de voyage, ok?
13: Oui,
10: alors,
13: et vous, vous, c'est un jeu d'escroc.
10: Ouh là là. Ouh, Denise a décidé d'être de très très mauvaise foi ce soir.
13: C'est pas vrai, c'est vous qui l'êtes.
10: Écoutez, Denise, nous allons pas vous déranger plus longtemps, excusez-nous, on, bien entendu, on, Michael ne gagne rien non plus.
13: Oui, bah ça je m'en doute, avec vos conneries, ça risque pas.
10: À cause de vous, parce que vous n'avez pas répondu correctement à la question.
13: Oui, mais si vous me redisiez les départements, vous m'avez raconté n'importe quoi. Hein.
10: 61 30 02 98, bien entendu. Alors, bien entendu, on vous remercie, Denise.
13: Oui, allez.
10: Bah, on dit merci quand même.
13: Bonsoir.
10: Oh, non, on dit merci.
13: Bah, merci pour quoi?
10: Bah, pour tout, pour l'accueil qu'on vous a réservé quand même.
13: Ah oui?
10: Bah, dites donc quand même.
13: Allez, bonsoir à tout le monde.
10: Oh bah, le public vous siffle, le public.
1: Ouh, t'es nul.
13: Le public, il est peut-être mieux que vous. Allez, bonsoir.
10: On vous embrasse, bonne soirée à vous, amusez-vous bien. Eh bah dites donc, eh oh, la Denise, eh, dis donc, Mickaël.
3: Ouais.
10: Bah dis donc quand même.
3: Ouais, c'est normal.

0: J'entends mal là.
1: J'ai entendu un truc qui m'a pas fait plaisir.
2: Je sens que. Rita Mitsuko, c'est comme s'il y avait un mec qui s'appelait Gérard et un autre mec qui s'appelait Cousin.
0: Ouais, mon nom de famille, t'es prié de pas le dire à l'antenne, s'il te plaît, merci.
1: Il fallait pas le dire, Gérard, c'était ton nom, personne ne le savait.
3: Moi, je savais pas. Cousin, je croyais que tu t'appelais Mangeline.
2: Moi, je savais pas.
0: Ouais. Comment, qui c'est qui vient de dire Mangeline maintenant?
3: Non, mais j'ai dit, je savais pas que tu t'appelais Cousin, je croyais que tu t'appelais Mangeline.
1: Oh, les voix de cochonne.
0: Qui qu'on dise ça là? Qui?
3: Oh,
0: les nanas, là, vous vous réveillez, là. Qui...
1: Elles ont quand même
3: oui,
1: des voix.
0: Laquelle qui a été dire ça, là?
3: Lui, c'est moi, c'est Lucie.
0: Ouais.
3: Merci, Max. Gérard,
0: ouais.
3: C'est Rita.
0: Ouais.
3: Je voulais donner mon avis sur Technomax, si tu permets. Ouais.
1: Oh, non, ouais. On va faire le débat, les enfants, n'en parlent pas.
3: Ouais, bah,
0: voilà, vite fait, la dernière question pour Technomax, et après, on a.
3: Oui, bah, moi, je dis que Technomax.
0: Ouais, d'accord.
3: Elle était super, mais ça passe un peu trop tard.
0: Ouais, bah, c'est rediffusé.
3: Mais c'est génial quoi, Max. Il était super mignon. Ouais,
0: super
3: cool.
0: Oh là là, tout ça pour après pour essayer d'y parler en antenne pour qu'elle y envoie.
3: Non,
0: pour
3: non,
0: qu'elle...
3: Non, non,
0: non, non, non, non, non, non, non,
3: non, non, non, non,
0: tiens. Ouais, ouais, c'est ça, c'est ça.
2: J'ai rien compris de l'émission parce qu'avec une seule caméra, il y avait un mec qui était toujours hors du champ de la caméra. Il allait à gauche, à droite, donc j'ai pas compris le principe.
1: En plus, quand je danse n'importe quoi, mais c'est rediffusé samedi.
3: Non, mais il était hyper mignon, Max, t'étais génial.
0: Ouais, ouais, mais Rita, c'est bon.
1: Allez, on va faire le débat parce qu'il est 2h20 quand même.
0: Non, ouais, 2h20 donc. Oui, tu
3: passe du cirage, là, c'est
0: ça. Ouais, ah, mais ça y est, on n'a pas besoin. Ouais, mais ça y est, oui.
3: Ouais, Gérard,
4: c'est Claude. C'est vrai que tu es plus tellement transpi qu'un pitbull a failli te violer.
0: Alors, Claude, bonne nuit. Bonne nuit, Claude. Au revoir, Claude, ça t'apprendra. Voilà, comme ça, ça commence. Alors, je vous préviens, si vous voulez faire comme Claude, vous pouvez continuer, vous allez y aller. Alors, que pensez-vous des nanas avec une queue de cheval? Alors, on va commencer par Sylvain.
2: Alors, les nanas avec une queue de cheval, donc, est-ce que je peux parler de mon cas avant?
0: Bah, pour l'instant, tu réponds à la question.
2: Bon, d'accord, je pense.
0: Si ça te dérange pas.
2: Bah, y a pas de problème. Bah, moi, je trouve ça très sexy, très sexuel. Les nanas avec un queue de cheval.
0: Ouais, d'accord. Ouais, ok.
1: En tout cas, il y a un truc, il y a un fait divers qui dit on a retrouvé un homme habitant Suresnes avec une queue de cheval entre les dents et qui a déclaré. Attendez.
0: C'est bon, là, vous arrêtez de rire comme ça, là, les sauterelles. Hein.
1: C'est pas terminé. Donc, on a retrouvé un homme habitant Suresnes avec une queue de cheval dans les dents qui aurait déclaré. Bon, c'est bon.
0: Voilà, il y en a une qui a un rire de singe.
2: Ouais, mais là, j'ai jamais eu de queue de cheval entre les.
0: Sylvain, tout à l'heure, tu vas faire comme Claude, tu vas dégager au standard vite fait, toi. J'ai l'impression.
1: Et avant d'ouvrir le débat officiellement, donc.
0: Non, mais ça y est, il est déjà ouvert, hein, je te signale, Max.
1: Bon, bah, d'accord. Dans le livre des records, on a pu voir un homme avec une queue de cheval mesurant plus de 17,50 m.
3: Il avait de la chance.
1: Voilà, et on a retrouvé encore.
0: Merci, Estelle. Hein.
1: Alors, on a retrouvé encore un homme, comme par hasard à Suresnes, qui se lave les cheveux et la moustache à l'Adidas pour que ses cheveux pousse plus vite.
3: Oh là là, ça m'a dégoûtant.
0: N'importe quoi celui-là.
1: Non, mais c'est pas toi.
0: Non mais attends, je sais qui c'est qui a été chopé ce sondage-là, mais je voudrais bien savoir où. Il va me le dire tout à l'heure avant qu'il se prenne une grosse tarte.
3: Mais pourquoi tu te sens visé, Gérard? On n'a pas parlé de toi. Il n'y a pas que toi.
0: Mitsuko, là.
3: Mitsuko, oui.
0: Ouais, Mitsuko.
3: Bah écoute, moi j'habite dans un appartement, donc un cheval c'est pas très pratique.
0: Que pensez-vous des nanas avec une queue de cheval? Max, s'il te plaît, tu commences pas.
1: C'est pas moi, c'est l'autre derrière, c'est comment il s'appelle? C'est Olivier du Fond. Olivier, arrête.
0: Qu'est-ce qu'il vient de dire, Sylvain?
2: Bah que penses-tu de Ravelot? C'est ça la question.
0: Non, c'est pas toi que je m'adresse, t'as déjà répondu. Alors Mitsuko.
3: Ouais, les queues de cheval c'est joli, mais j'aime pas les queues de cheval basses, je trouve que ça fait non. J'aime bien les queues de cheval hautes.
0: D'accord.
3: C'est joli.
0: Rita?
3: Mon petit joint à crème.
0: Ouais.
3: Bon, c'est l'escu, hein.
0: Il n'y a pas de l'escu, d'accord?
3: Ouais, exactement, Gérard.
0: Alors,
3: je voulais dire que les queues de cheval, je trouve ça très ringard. Et je voulais te demander, toi, Gérard, est-ce que t'aimais les nanas avec des queues de cheval?
0: Je répondrai une fois que
2: dire, excuse-moi, Gérard, de te couper. C'est Sylvain, moi j'ai une queue de cheval et je recherche une fille avec une chatte de jument. Donc je laisse mes coordonnées hors antenne.
0: C'est bien, tu peux les laisser hors antenne, personne ne te ramènera.
3: Personne ne te répondra. Hein.
0: Personne ne te répondra.
2: Hippique.
0: Ouais, c'est ça. Lucie.
3: Moi, j'ai pas beaucoup de cheveux, alors je fais une petite queue de lapin.
0: D'accord. Bon, ok. Et Estelle?
3: Ouais, les grandes queues, oui, mais les petites, ça vaut pas le coup. Bien dur, surtout.
0: Attends, j'ai mal entendu ta réponse.
3: Non, mais c'est rare.
0: J'étais en train de voir. Vous êtes en train de boire mon café.
3: Ça vaut pas le coup, bien sûr.
0: Oh là là, je...
3: Mais si t'as pas beaucoup de cheveux, tu te fais qu'une petite queue. Mm-hmm. Ça fait ridicule. Bien sûr, vaut mieux une grande queue. Bien sûr. Bien
0: ouais,
3: sûr.
0: D'accord. Qui c'est qui voulait que je réponde
3: C'est moi, mon
5: tout le monde, tout le monde.
0: Ouais, bah moi, je vais vous répondre. Alors, comme vous voulez que je réponde, normalement, j'avais pas envie de répondre.
1: Non, on a plus le temps, on a plus le temps.
0: Quoi, on a plus le temps? Je réponds quand même aux questions, puis c'est tout. Donc, alors, je réponds que moi, je préfère les nanas qui ont une queue de cheval. Voilà, vous êtes contente?
3: Et est-ce que tu aimes quand t'as les cheveux gras?
0: Non.
3: Non?
0: Pas du tout.
3: Mais des grandes queues de cheval, Gérard, ou des petites queues de cheval?
0: N'importe. Ça dépend de la taille des cheveux de la nana.
3: Qu'est-ce que tu veux qu'elle te fasse avec leur queue de cheval?
0: Bon, bah attends.
3: Est-ce que tu veux qu'elle te fouette?
0: Non, pas du tout.
2: Est-ce que je peux te fouetter avec ma queue de
0: bon,
2: cheval?
0: Bon, toi, Sylvain, tu. Quand je t'appellerai pas de chambre, tu sortiras de sous le lit, toi.
3: Est-ce que tu veux qu'elle t'y arrête? Est-ce qu'elle pourrait l'entourer autour du coton-tige?
0: Ouais, bah, qui c'est qui pose cette question? Ah, c'est bizarre, là, quand je demande qui c'est de la nana qui pose cette question, il n'y a plus personne.
3: Gérard, c'est Estelle. Est-ce que tu veux qu'elle te caresse avec?
0: Ah, pourquoi pas?
3: Ah.
0: Bah, parce que t'as l'intention de t'en faire une, Estelle?
1: Non, elle a un cheval.
0: Non, mais laisse tomber, ça tombe de trop bas. Ça,
3: est-ce que tu aimes faire des queues de cheval à des filles?
0: Ben, moi, je ne sais pas les faire personnellement. Hein.
3: Non, mais tu sais pas dur, Gérard. Tu mets l'élastique et pas, c'est fini.
0: D'accord.
2: Ah, l'élastique dans le clito, ça doit faire mal.
0: Bon, Sylvain, bonne nuit, ça t'apprendra d'être poli. Voilà, comme ça, je vais rester qu'avec les nanas.
2: C'est ça le but, en fait.
0: Ah, ben, si je viens de te dire de rester poli si tu veux rester, alors.
2: Oui, c'est ça le but, en fait, mais t'es un petit malin.
0: Donc tu restes poli, s'il te plaît.
2: Oui, bien sûr.
0: D'accord.
2: Oui.
0: Est-ce que les chauves peuvent avoir une queue de cheval
2: quoi, avec quoi?
0: Les chauves.
3: Oui, ils peuvent en coller une.
0: D'accord.
3: Non,
2: faut arrêter la cocaïne.
0: Merci, Olivier, de mettre le double son en partant. Hein.
1: Il a rien fait.
0: Non. Il a appuyé sur un bouton, il a rien fait, comme par hasard. Donc, Sylvain. Sylvain, tu réponds, s'il te plaît.
1: Ouais.
3: Gérard.
2: Si les chauves, ils ont besoin d'une queue de cheval.
0: Mitsuko, parce que là, Sylvain, t'as du monde derrière toi, alors donc.
2: Oui, on fait une teuf, là.
0: Ouais,
2: d'ailleurs, t'as invité après.
0: Mitsuko.
3: Bien sûr que les chauves-souris peuvent avoir des queues de cheval, surtout si elles sont enragées. Mais moi, personnellement, j'ai peur des chauves-souris, donc. C'est une question que je te répondrai pas.
0: D'accord.
3: Gérard.
0: Oui.
3: Mon cœur en sucre.
0: Oui, c'est qui?
3: Manu, c'est quoi ce pétasse? Manu, tu
0: t'es. Pétasse toi-même, d'accord?
3: Non, mais attends, à chaque fois on parle, l'esprit, c'est quoi ce bordel?
0: Rita.
3: Bah, ça se voit qu'elles sont pas polies, moi je suis pas d'accord, hein, Gérard.
0: Oh, Rita.
3: Oui.
0: Rita, tu te calmes, s'il te plaît, d'accord?
3: L'esprit, c'est quoi ce bordel?
0: Tu te calmes. Si ça continue, ça va gerber.
3: Ah non, mais c'est plutôt. Non, Gérard, je suis pas d'accord. Hein. Moi, je réponds aux questions. Hein.
1: Mais non, il y en a un qui a la radio derrière. Là. Faut qu'il baisse.
3: Non, mais il y en a une qui répète tout le temps lèche-cul, moi, ça va pas. Hein.
0: Ok. Donc.
3: Alors, on reste poli.
0: Ok, de toute manière, ça va. Ça va rester poli, ce mec qui te le dit tout de suite.
2: Donc, tu vas faire tout un fromage.
0: Toi, Sylvain, si ça te plaît pas, tu vas dégager au standard, d'accord? Hein, déjà, c'est toi qui fais la top, c'est toi qui as du monde derrière toi. Donc, ça commence à souffrir ton bordel aussi.
2: Merguez parti, là.
0: Bon, allez,
3: Gérard, continue son débat.
0: Allez, hop, tu me chopes Sylvain, tu lui dis que c'est soit qu'il arrête ou il rentre. Allez, hop. Rita, pour toi.
1: Faut me présenter.
3: Rita. Oui, Gérard.
0: Donc, tu réponds, s'il te plaît.
3: Bah oui, mon petit chéri, moi, je te dis que les chauves.
0: Non, mais vas-y, réponds, t'occupe pas de...
3: Bon, donc les chauves, Gérard, s'ils sont chauves, ils peuvent pas avoir des cheveux, quoi. Ils peuvent pas se tenir avec quelque chose, quoi.
0: D'accord. Lucie.
3: Voilà. À part mettre des perruques, voilà.
0: D'accord. Lucie.
3: Oui, ben moi je t'ai dit, ils peuvent.
1: Allô, je suis à l'antenne ou pas?
3: Ouais, t'es à l'antenne. Allô.
1: Je suis un nouvel auditeur, là. Est-ce que je suis sur l'antenne?
3: Oui, t'es à l'antenne. Bienvenue.
1: Bonsoir.
6: Gérard. On accueille Simon.
3: Bonsoir Simon.
6: À la place de Claude.
1: Bonsoir.
0: Salut Simon.
3: Ça va, Simon?
1: Je suis agent de sécurité dans un bowling, donc c'est pour ça qu'il y a de l'ambiance. Hein.
0: Ouais, c'est ça. Ok, merci pour la voix. Hein. D'accord, le chef là-haut. Et tout le monde va bien?
1: Je suis dans un bowling.
0: Ouais, t'es dans un bowling.
3: Il y a de l'ambiance dans
0: Lucie.
3: Ton bowling? Oui, mais bien, je t'ai répondu.
0: D'accord. Estelle?
3: Ben, moi qui s'en fasse greffer une, je vois pas comment il pourrait faire.
0: D'accord.
2: Moi, j'ai empilé tous les codes à Gigi, je vais faire un strike.
0: Bon, allez, Sylvain, dehors. Hop, ça y est, ce coup-là, Sylvain, dehors. Hop.
6: Ok, là. Ça y est, il est parti.
0: Ce coup-là, terminé pour lui, il avait qu'à être poli, je... Mais on préfère...
4: Gérard, est-ce que c'est vrai que quand t'étais petit, t'as eu ta première érection en allant au salon de l'agriculture et en voyant une queue de cheval?
0: Et attends, tu restes poli, s'il te plaît, toi, là-haut. Préférez-vous les queues de cheval ou les tresses? Simon?
4: Oui?
0: Alors, tu te réveilles, parce que tout à l'heure, tu vas gerber aussi, toi.
4: Ferme ta gueule, parce que c'est alors qui commande ici.
5: Cette ambiance d'ailleurs.
0: Tu demandes à Simon là, ce que c'est que ce bordel là, s'il te plaît, là, des klaxons.
5: C'est pas lui, hein, Gérard.
0: Ah non, c'est allô pas lui comme
5: non,
0: par
5: non,
0: hasard.
5: Non, c'est pas lui, non, je t'assure.
7: Ah, attends, il y a quelqu'un là.
0: Allô? Allô?
8: Oui, bonsoir.
4: Bonsoir.
8: Wow.
4: Bonsoir.
8: Bonsoir.
4: Oh.
8: Je préfère rester anonyme si c'est
0: bon, possible. Bon, ça, c'est là-haut, hein. Max, il est avec un portable, il s'amuse là-haut. À mon avis, c'est. Ouais. Bonsoir. Si.
4: Je pourrais répondre.
0: Ouais, alors Mitsuko.
4: Bonsoir, réponds.
0: Mitsuko.
4: Ouais. Moi, c'est ni les queues de cheval, ni les tresses, c'est les couettes.
0: D'accord.
4: Je trouve ça beaucoup plus joli. Ça
0: Mais même, de toute manière, je pense qu'il y a une question qui va être. Qui est par rapport aussi avec.
4: Gérard.
9: Pour parler le mec, moi aussi, mais c'est pas moi, je suis là.
0: C'est qui s'amuse à. C'est qui s'amuse avec les klaxons, là?
8: Qui ceci avec le bowling?
0: Bon, allez hop, Simon dehors.
5: Simon, c'est pas Simon.
0: Ouais, c'est qui?
5: Ah, je sais pas.
0: Ça sent pas être les nanas hein, qui sont dans un bowling.
4: C'est pas nous.
9: Je suis là.
0: Bon, alors Mitsuko, donc tu m'as dit.
8: Moi, je suis anonyme.
9: Ouais. Oh!
0: Eh, Manu, s'il te plaît, tu me calmes ça.
5: Il est parti, Simon, là.
0: Non, mais c'est tu lui. Bon.
5: Gérard, ça peut pas être lui, il est parti.
7: Non, mais c'est.
0: Ouais.
4: Gérard!
7: Bon, Gérard, tu exploses le Minitel en tout cas.
0: Mitsuko, donc tu m'as dit que tu préférais.
4: Je préférais les couettes parce que, en général, quand tu prends une fille et qu'il y a des couettes, tu peux la tirer par les couettes, c'est
0: hyper bien. Ok, d'accord. Rita?
10: Moi, mon petit lapin en sucre, l'HQ.
0: Mitsuko, Mitsuko, s'il te plaît, tu te calmes.
10: Gérard, et je vais répondre à Gérard.
0: Mitsuko, attends, Rita.
10: C'est Rita, mon petit chou, mon petit lapin en sucre.
0: Oh, Mitsuko, tu te calmes, s'il te plaît, parce que tout à l'heure, tu as dégagé au standard.
10: Ouais, exactement.
0: Hein? Alors, Rita, tu réponds.
10: Moi, je préfère les tresses, hein, parce que ça fait un style indien, quoi, tu vois. Ça fait très aventure. Ça fait très calme,
11: mais t'en fous, pas de l'aventure, tu vois.
10: Ça fait très... Moi, je suis une rebelle, hein, Gérard. Donc, ça fait très calamitisienne, ça fait aventure, donc c'est mieux qu'une queue de cheval, quoi.
0: D'accord.
5: Gérard, Gérard, attends, avant Lucie, on accueille Esteban.
10: Hola,
5: à la place de Sylvain.
12: Hola, muchachas.
10: Hola, Esteban.
12: Hola.
10: Comment estás?
12: Muy bien. ¿Te gusta la relación?
10: Oui.
0: Ah, Esteban, s'il te plaît, t'arrêtes un peu ton cirque, là. Bon, tu te prends l'antenne, tu lui dis qu'il arrête son bordel. Eh, tu travailles ou quoi, la merde?
5: Il est parti, Gérard.
0: Non, c'est quoi, là, ce cirque, là?
5: Il est parti.
0: Ça commence à bien faire, là, tous les jeudis avec toi au standard.
12: Ah, le mec, Gérard.
0: Lucie?
10: Oui.
0: Eh, je sens que tout à l'heure, le débat, il va se terminer à 2h30.
12: Non!
0: Lucie?
12: Gérard!
0: Lucie, tu réponds. Oh, c'est quoi, là, ce bordel, là?
5: Y a plus personne, Gérard.
0: Lucie, s'il te plaît, tu réponds à la question.
10: Oui, alors moi je m'en fous. En fait, ça dépend des fringues que je porte. Des fois, je me fais des couettes, des fois, des fraises. Des fois, un chignon, des fois, j'en fais pas. Enfin, ça dépend. Je m'en fous.
8: Et tu passes à la sécurité, toi?
10: Non, c'est vrai que les tresses, c'est pratique, quoi. Ouais,
0: d'accord.
10: Quand tu te fais prendre dans le blé.
0: Estelle?
13: Je préfère deux grandes tresses que.
0: Gérard, reviens!
13: Une grande que
0: Gérard!
13: Reviens, Gérard!
12: Parti où?
13: Gérard.
0: Celui qui met de la musique, il s'arrête, s'il te plaît. Il est là, Manu.
10: Après, c'est les extraterrestres qui ont débarqué.
0: Oh, Manu. Continue pas le débat tant que tu me chopes pas, qui c'est?
5: Ça y est, c'est bon. C'est bon, Max l'a trouvé.
0: Non, mais je continue pas le débat sans savoir qui c'est.
12: Bah,
0: c'est.
12: Allez, mais 2h30 là.
0: Estelle, donc, t'as répondu?
13: Ouais, je préfère deux tresses qu'une grande queue.
0: D'accord.
10: C'est bien.
12: Gérard, rapproche-toi du micro, j'ai envie de te
0: spermer
12: sur la bouche.
0: Bon, tu dégages au standard, Estelle. Hop, 100 balles dehors.
2: Non, voilà. Non, c'est pas moi, c'est l'autre.
0: Non, c'est pas toi, si c'est toi. Moi, je dois pas le savoir, c'est toi qui viens de dire ça, tant pis pour toi.
13: Non, c'est pas lui. C'était pas la même voix, Gérard.
2: Je parle seulement espagnol, moi.
13: Non, c'est pas lui.
0: Alors, trouvez-vous normal que certaines personnes se fassent des queues de cheval à leurs animaux? Ça, c'est une question complètement con.
2: Je trouve ça dégueulasse.
13: Bah, oui.
2: Qui leur mettent des manteaux, des trucs comme ça.
0: Non, mais ça...
2: Je trouve ça débile.
0: Ouais, ben, ça, je suis de ton avis. Hein.
2: Ouais, bon. Ça,
13: ouais, je fais des
0: Mitsuko.
13: Gérard, ouais, je fais des traits, ça patrouille.
14: C'est complètement débile, c'est vrai, mais c'est. Tu vois, il y a des maîtres qui aiment bien que leur chien leur ressemble. C'est pour ça qu'ils font des queues de cheval à leur petit chien, pour que leur petit chien leur ressemble. Tu vois,
2: c'est pas si possible, c'est ridicule, c'est clair.
14: Gérard,
0: oui.
14: C'est Rita, mon petit chou à la crème.
0: Ouais, ben, justement, j'aurais. Bon, Mitsuko, qu'est-ce que je viens de te dire?
14: Non, c'est pas moi cette fois-ci.
2: Et Gérard, si la fille là, elle t'appelle mon petit chou à la crème, est-ce que je peux t'appeler mon caca au rhum?
0: Bah toi, tout à l'heure, tu vas aller voir au standard, tu vas te faire une grosse crotte au standard, tu vois.
14: Gérard.
0: Donc Rita.
2: On peut pas.
14: Oui,
2: lutter,
14: mon petit chou. C'est pas
2: fiasse. Avec le roi de la répartie.
14: Sophias. Gérard, je voulais te dire, moi, je trouve que c'est hyper respectueux quand même. C'est parce que, par exemple, tu vois, moi, je fais d'équitation, et pour les chevaux, quand il y a un concours, on tresse la queue, et c'est très joli. C'est très esthétique et moi je trouve que c'est hyper chouette.
0: Rita, ouais. Lucie, je veux dire, pardon.
15: Oui. Moi, bah, des fois je fais des tresses à ma truie ou je rajoute des plumes à mon canari, je vais en remettre d'autres. C'est joli.
0: D'accord. Merci pour celui qui passe sur tout le monde. Manu, s'il te plaît.
16: C'est pas possible, il est parti. Il est parti, Gérard.
0: Alors, Lucie, t'as répondu?
16: On va faire la musique.
0: Manu, s'il te plaît.
16: Oui, Gérard, je t'écoute.
0: Tu chopes celui qui a la musique parce que ça commence à me gonfler là.
15: Est-ce que tu pourrais dire, s'il te plaît?
0: Oh, si ça te dérange pas.
17: Je suis venu manger, Gérard.
0: Non, tu sais.
16: Bon, allons-y.
15: Il n'est pas comestible.
0: Donc Estelle.
14: Méfie-toi, Gérard.
13: Oui, bah, je pense que ça dépend avec quel animaux, quoi.
0: D'accord.
15: Alien 5, Gérard.
16: Gérard, là, il n'y a plus que les filles. Hein. C'est pour faire un test.
0: C'est bizarre que la musique continue.
16: Ah bah, donc c'est que c'est une fille, hein, c'est la logique. Ah, c'est la logique, Gérard, il n'y a plus que les filles.
0: Attends, je veux te savoir. Mitsuko.
14: Ouais, t'es pas un peu effrayé, Gérard? Il y a quelqu'un qui te menace.
0: Non, mais Mitsuko, c'est toi qui as de la musique?
14: Non, pas du tout.
0: Rita.
14: Non, c'est pas moi, Gérard.
0: Lucie.
14: Non.
0: Et Estelle?
13: Oui, c'est moi.
14: Gérard, tu me connais quand même.
0: Non, c'est pas Estelle.
13: Mais c'est moi.
0: Mais ça, c'est quelqu'un qui s'amuse à passer sur tout le monde.
16: Il n'y a plus que les filles, Gérard, regarde.
15: Gérard, qu'est-ce que tu as, Gérard?
16: Ça, c'est Mitsuko.
14: Non, c'est pas moi. Et il y a quelqu'un qui est en train de se faire tuer à l'antenne, Gérard.
0: Non, mais c'est pas grave. De toute manière, j'arriverai. Je vais bientôt finir si ça continue.
14: Gérard, tu peux poser la question suivante, s'il te plaît?
0: Peut-on aussi avoir des queues de cheval ailleurs qu'en France? Voir des queues de cheval ailleurs qu'en France? Non.
15: Oui, il y en a.
0: Oui, qui?
15: Lucie.
0: Oui, Lucie.
15: En Espagne, t'as des queues des caballos. En Angleterre, t'as des queues des horses. En Allemagne, t'as des queues des schnackse. En Italie, t'as des queues des cavalli. Enfin, ça dépend du pays où t'es. Ça, on change, c'est sympa.
0: D'accord. Mitsuko?
14: Ouais, ben, je sais pas s'ils jouent au tiercé, au quarté, au quinté plus dans les autres pays, mais en tout cas, ils ont aussi des queues de cheval.
0: D'accord.
14: Exactement.
0: Rita?
14: Moi, mon petit chou, hein.
15: Lèche cul.
0: Non, ça commence à bien faire, celle qui s'amuse.
14: Fétasse.
0: Bon, c'est bon.
14: Donc, je te dis, mon petit chou à la crème.
15: Lèche cul.
14: Poufias. Donc, Gérard, je te disais que c'est. Je pense que c'est intergalactique. Hein.
0: D'accord.
14: Et dans le monde entier, ça touche tous les coins de la Terre.
15: Hein. Même
14: sur la planète des singes, hein, Gérard.
0: D'accord. Et pour finir, la colombe?
13: Bah, dans tous les pays, ils ont des cheveux longs. Donc, ils peuvent se faire des queues aussi. Hein.
0: D'accord. Et alors, donc. Croyez-vous que les couettes ou les queues de cheval nattes sont plus belles? Croyez-vous que les couettes ou les nattes sont plus belles que les queues de cheval? Non, mais pour l'instant, vous avez entendu la question?
14: Non, t'es où là? Gérard, tu peux répéter la question, s'il te plaît?
0: Croyez-vous que les couettes ou les nattes sont plus belles que les queues de cheval là? Donc, Mitsuko?
14: Oh non, bah, ça dépend de la forme du visage, à mon avis. Quand on a un visage plutôt rond, je pense que c'est joli. Enfin, j'en sais rien, tu vois, ça dépend de la morphologie.
2: Ah, Christine, je la vois qu'avec des couettes.
0: Bon, celui qui vient de dire ça, là, le mec, il y a un mec que tu m'as pas annoncé.
16: Ça m'a pas fait.
0: Il y a un mec, donc tu le vires. Si c'est quelqu'un qui s'amuse à passer comme ça sur les autres, tu le vires.
2: Gérard, est-ce que c'est vrai que t'es comme les dégaines et que t'as pris l'habitude d'uriner sur tes meufs et que c'est pour ça que Christine et Carole se sont cassés?
5: Allez hop, celui-là, tu le sors.
2: Gérard,
5: Je cherche où il est, hein, parce que là, il y a que les filles à l'antenne.
2: Introuvable, on n'a pas raté la radio.
14: Gérard,
2: c'est moi qui commande ici.
5: Ouais, si t'es pas content.

0: Mais
1: c'était la mode l'année dernière, Gérard, les couettes sur les nanas.
0: Ouais.
1: Donc c'était super chouette. Et donc les nattes, comme je l'ai dit, ça fait côté aventurière, très chouette. Et les queues de cheval, ça fait très sage, ça fait très nonne.
0: D'accord.
1: Donc voilà.
0: Okay.
1: Mais Gérard, dis-moi, est-ce que t'es déjà sorti avec une nana qui portait des couettes?
0: Non, pas. De toute manière, attends, laisse-moi un peu.
1: Ouais, ok.
0: Alors, je vais répondre quand même après. Okay, je vous répondrai et je vous dirai ce que j'en
1: mais
0: pense.
1: Mais est-ce que ta fille aime les couettes, Gérard?
0: Bah, attendez. Okay. Laissez-moi finir. Il reste Lucie.
2: Oui. Okay. Qu'est-ce que c'est que ça?
0: Manu, s'il te plaît, t'essayes de trouver qui c'est. Qui c'est?
2: Qu'est-ce que c'est que
3: Gérard,
2: ça?
3: Gérard, il n'y a plus que les filles là à l'antenne. Regarde. Il n'y a plus que les filles, Gérard.
4: Ça commence à bien faire.
3: Gérard,
5: c'est Dieu.
3: Il n'y a plus que les filles.
5: C'est Dieu.
2: Je suis toute seule chez moi, j'ai peur.
3: Estelle, Lucie, Rita, Mitsuko.
4: Et tu sais qu'elle est là, on attend.
3: Eh ben on attend. C'est pas à l'antenne, on attend, Gérard.
4: Ouais, mais c'est qui là? Tu peux le mettre?
1: Gérard, c'est Iti qui débarque.
3: C'est un belge.
4: Non, mais attends, pourquoi?
3: Parce que ça, c'est les mecs.
4: Eh ben
3: je les ai. Ah, il n'y a plus que les filles là.
0: Donc, Lucie.
1: Gérard, j'ai peur.
0: Ouais, c'est rien, vas-y, réponds, Lucie.
2: Gérard, j'ai très peur.
0: C'en est qui s'amuse là.
1: Défends-nous.
0: Non, mais c'en est qui s'amuse à se tous les jeudis, c'est comme ça. Donc, Lucie.
1: J'ai peur, hein.
2: Gérard, attention, t'as des poils qui poussent.
0: Lucie, tu réponds, s'il te plaît. Je sens que t'as... Bon, allez. Hop. Sur ce, bonne nuit à tous. Vous allez retrouver Bart.
1: Non.
0: T'as vous arrêté derrière ou quoi? Foutez de ma gueule ou quoi, là? C'est tous les jeudis.
1: Non, Gérard, reviens.
0: Mais toi, tu te calmes, là. Non, tu te fous de ma gueule, là. Abruti, va. Allez, tu mets un disque.
1: Non, Gérard, j'ai pas de disque. C'est qui a débarqué. Donc là, il est reparti, hein, c'est bon.
0: Alors,
1: Gérard,
0: Lucie, tu réponds
2: s'il te... J'ai même pas répondu à la question, moi, encore.
0: Lucie. Oui. Lucie, oui, oui, oui. Oh, tu baisses les doubles sons là ou quoi, toi?
2: C'est Dieu qui me parle?
0: Voilà, Lucie.
2: Oui. Moi, je suis toute bouleversée après tout ce qui vient de se passer. Moi, je préfère les couettes. Parce que j'aime bien Spice Girl.
0: D'accord. Estelle?
6: Moi, je préfère les couettes et les tresses, qu'on en a deux pour le prix d'une.
0: Les couettes et les?
6: Et les tresses, enfin, ou... Ah, tu préfères.
0: D'accord.
2: Moi, je me fais des tresses au pubis.
0: Hein? Qui c'est qui vient de dire ça, là?
2: C'est Lucie. Je me fais aussi des tresses au pubis.
0: Ok. Si on me donnait le choix par rapport à une nana que je voudrais bien rencontrer et qui se pouvait, eh ben, je préférerais trouver une...
7: Des
0: nattes. C'est plus beau.
1: Ah ouais, exactement, Gérard.
0: C'est plus beau.
6: Gérard, je me fais souvent des nattes.
0: C'est qui dit ça?
6: C'est Estelle.
0: Mais moi, je préfère les nattes que les queues de cheval ou les couettes.
1: Ouais, c'est vrai, t'as raison, Gérard.
6: Tu sais, les
0: tresses,
6: les nattes.
0: Non.
1: Gérard,
0: oui.
1: Moi, j'ai une longue chevelure et j'adore les nattes, donc je te permets de venir me faire une natte.
0: Qui?
4: Salope.
1: Pétasse, salope, connasse.
0: Hé, hey, oh, Rita, s'il te plaît. Erika!
1: Je t'emmerde!
0: Oh, Erika!
1: Oui, Gérard!
0: Eh, pour l'instant, c'est à moi que tu viens de dire que je t'emmerde!
1: Non, c'est pas toi! C'est à toi!
0: Ah ouais!
1: Elle
0: a
6: dû se taire, elle arrête pas de balancer des insultes!
1: Non, s'il vous plaît, hein!
0: Oh, hey, c'est bon!
8: Ah, il y a un truc sur Mita, j'aurais pas aimé!
0: Vas-y!
8: Ça fait pas plaisir!
0: Vas-y!
8: Clint qui dit ferme ta gueule, gros con, excuse-moi le coton-tige, et si tu es gentil, je te foutrai ma queue de cheval!
0: Eh ben, que celui-là, comme il est vachement poli, bah, qu'il aille se faire sodomiser, que je pense. Comme il est du quel département?
8: Département 77, H22.
0: Ah bah, dans ce cas-là.
8: Il y a un numéro de téléphone.
0: Oh. Eh ben, alors, donne-le à Manu, on va l'appeler.
8: D'accord.
2: Ah ouais, on l'appelle.
0: On va s'amuser à l'appeler, celui-là. Allez.
8: On y va.
0: On y va.
2: En direct live.
0: Ouais, tu vas voir, il a intérêt de.
1: Allez, from Fun Radio, Gérard is going.
0: Oh là.
1: Okay.
0: Donc tout le monde a répondu à la question.
1: Oui. Ouais.
0: Donc apparemment il y en a qu'une qui m'a dit qu'il aimait les couettes et les queues de cheval là. Donc je vais faire mon tri après. Hein.
2: Non mais tu rêves là.
0: Oui,
1: Gérard,
0: je rêve.
1: Gérard.
0: Qui c'est qui ose me dire que je rêvais? Qui c'est qui ose me dire que je rêvais là des filles?
2: Peu importe, moi j'aime bien les couettes et les queues de cheval aussi. Genre.
0: C'est qui?
2: Ben, Mitsuko, je te l'avais dit tout à l'heure.
0: Ouais. Estelle, toi. Toi, Estelle, c'est les nattes et les couettes.
6: Les couettes et les nattes, ouais.
0: Les couettes et nattes, ok. Et toi, Lucie?
2: Moi, les nattes et les

0: presse.
1: Ouais. Rita, t'as répondu?
0: Ouais, mon petit chou, c'est les maths. Mmh.
2: Arrête de
1: péter.
0: Et je te permets de me pousser
1: mes cheveux,
0: Gérard.
1: D'accord. Mitsuko.
0: Et moi, je me fais aussi
3: des... Moi, je préfère les tresses et les couettes.
1: D'accord.
0: Moi, je me fais aussi des tresses au pubis.
1: Qui c'est? C'est Lucie, ça?
0: Ouais.
1: D'accord. Alors, quand vous croisez une nana avec une queue de cheval, vous rigolez?
0: Ah bah oui, c'est évident que c'est... Évidemment, c'est marrant.
1: Personnellement, moi, je rigole aussi.
0: Bah ouais, t'es capable de rire.
4: Je rigole.
0: C'est clair, quoi.
1: Donc, on l'a, la broutille, là, qui m'a traité.
4: Il y a trop d'effets.
5: C'est un faux numéro.
0: Comme d'habitude, hein.
1: Les mecs, vous en avez derrière le Minitel, mais quand on vous demande de laisser des numéros, là,
5: c'est n'importe quoi.
1: C'est vraiment des dégonflés, hein.
0: Ouais, dégonflés, là.
1: Ayant cela, ils ont vraiment du fric à foutre en l'air, hein, enfin.
0: Dégonflés.
1: Donc, Mitsuko.
0: Oui.
1: Donc, pour toi, est-ce que tu rigoles quand tu vois une nana qui a une queue de cheval?
0: Bah, tout à fait. Rien que de t'entendre en parler, ça me fait rire.
1: Ok. Rita?
0: Maman, mon petit lapin en sucre, pétasse.
1: Non, mais c'est bon, vous arrêtez, s'il vous plaît. Là, il n'y a que les nanas, donc vous allez pas vous prendre la tête ensemble.
5: Il y a avec les nanas parce qu'on accueille Tristan.
1: Oui.
5: Tristan.
1: Tristan, salut.
5: À la place d'Esteban.
1: Tristan !
2: Les patates sont cuites.
1: Tristan ! Oh, mais il est où, lui, Aïe ? Il dort ?
2: Les enfants sont...
1: Bon, alors, Rita ? Rita ! Oh, mais qu'est-ce que c'est, quoi, là ? Oh !
5: Ça vient pas de moi, hein, Gérard.
1: Hé, hey, Olivier ! Y a plus personne en ligne, là.
0: Oh. C'est Rita.
1: Bon.
0: Gérard ?
1: Oui.
0: C'est Rita. Mon petit chou à la crème.
1: Oui.
0: Donc, moi, tu sais que c'est tout à fait normal, hein, de voir une nana avec une queue de cheval, hein, ça fait pas rire. Hein.
1: Mm-hmm.
0: Donc, tout à fait normal, donc voilà, quoi.
1: D'accord. Et il est réveillé, là, le Tristan?
6: Oui, oui, je suis là.
1: Ah, ben,
6: mon petit caca au rhum.
1: Ouais, bah, fais gaffe, reste poli, parce que...
6: Donc, moi, je voulais dire que les filles en couette, ça m'excite beaucoup.
1: Ouais.
6: Parce
1: que
6: j'ai vu Pocahontas plein de fois, en me tapant des queues.
1: Mm-hmm.
6: J'éjaculais sur l'écran, ouais. Et franchement, c'est un bon trip, quoi. Je le conseille à tous les adolescents qui nous écoutent
1: T'as raison. Et tu peux me dire quel âge que t'as?
6: Moi, j'ai 20 ans, j'habite Paris.
1: Ouais, bah dis donc, je vais te dire une chose, tu conseilles ça aux jeunes de 12-13 ans, toi?
6: Évidemment, il faut qu'ils se vident aussi, pourquoi pas.
1: Dis donc. Vraiment, t'as vraiment rien dans la tête, hein, mon pote.
6: Ouais, mais j'ai tout dans le cul.
3: C'est vrai que Pocahontas, c'est un vrai film de cul, quoi. C'est dégueulasse.
1: Lucie.
3: De montrer ça à des enfants, c'est...
1: Lucie.
6: La petite
1: Indienne,
6: là, quand
1: elle
6: tortille du cul, ça m'excite.
1: Oh, Tristan, s'il te plaît, tu te calmes un petit peu, merci.
6: Pocahontas, salope. Si tu
0: ça me fait rire de voir une fille en queue de cheval, évidemment. Ça me fait rire de voir une fille en queue de cheval.
1: Donc, Lucie, est-ce que ça te fait rire, toi, de voir de croiser une nana qui a une queue de cheval?
0: Ça me fait rire de voir une fille en queue de cheval. Non, mais imagine la situation. Tu croises une fille en queue de cheval, t'es capable de rire.
1: Okay.
0: Franchement, non, mais quelle idée.
1: Et toi, la colombe?
3: Moi, non, je rigole pas, j'aime pas me moquer des gens.
1: Non, ben, t'es comme moi, alors. Moi je, pourtant, j'ai un petit sourire, mais j'irai pas à m'éclater de rire dans la rue. Hein. Filard, si on pouvait mettre un disque un peu, là, parce que on est déjà à la 7e.
6: La BO de Pocahontas, si vous avez.
1: Tout à l'heure, on va mettre la BO des Pocahontas que tu as dégagé au stand, tu as reviré au stand.
6: Ça sera pas la première fois.
1: Non, ben, ça sera jamais que la deuxième toutes les semaines, hein.
6: À peu près, ouais.
1: Ok, donc qu'est-ce qu'on s'écoute là, Philippe, s'il te plaît?
5: Hein? On n'écoute rien, hein?
6: Alors, pourquoi on
1: s'écoute?
0: Je
1: suis en train de
0: chercher le disque. Et la fille dans la.
1: Ah non,
4: c'est ce que je suis parti faire.
1: Oh. Ouais, il y a 12 questions, hein. Ouais, les titres étaient prêts depuis longtemps, hein.
0: Et la chienne dans les
3: centres. Ouais, la fille dans le bossu de Notre-Dame.
0: Mmh. Elle est hyper vulgaire.
3: Ouais.
0: On
3: avait pas vu celle dans Hercule, elle est pas mal aussi.
0: Hein. Ah ouais?
1: Ouais, c'est qui là qui parle?
0: C'est Rita, mon petit chou.
1: Ouais.
0: Et je vais
7: l'avoir. Gérard.
1: Oh, bon, et Tristan, tu me le sors là, s'il te plaît. Donc, 8e question, comme elle demande un disque et personne veut. Moi, je m'en fous, s'il y a 3 heures le débat il est terminé, j'arrête, hein. Comme ça, ça ira vite fait. 8e question. Quand la nana pour l'amour retire.
7: J'ai envie de t'éclater la rondelle.
2: Oh, c'est qui
5: ce mec?
7: Je
5: ne sais pas.
7: J'ai ouais, envie mais tu dois de le savoir.
5: Et personne.
2: Et plus personne.
1: Non, non, mais là, ça commence à bien faire, hein.
2: Bon.
7: Tu m'as vu dans les chiottes de la loco.
2: Attends, c'est quoi?
1: Il n'y a plus personne, Gérard. Bon, et moi, j'arrête de terminer. Bonne nuit à tous.
7: Ton pire cauchemar.
2: Comme ça, mais attends, mais. Il est où ce mec, Manu?
5: Bah écoute. Non,
8: là,
7: j'ai envie de ton coton-tige.
1: Donc on écoute le petit poussin avec des poils et je vous retrouve tout de suite après pour la suite de la Libre Antenne.
7: Laisse-moi.
9: Donc Christine, on le rappelle, c'est l'ex de Gérard. T'as eu à un moment donné, t'as failli partir avec Gérard pour te marier avec lui.
3: Ouais, mais heureusement je suis pas mariée avec lui.
9: Voilà. Et en fin de compte, j'ai appris par Gaël que.
1: Des conneries.
8: Quoi?
1: Ouais, on te demande ça, on te demande pas de mettre la DAT de Christine de tout à l'heure.
5: On te demande pas de mettre le truc de Christine.
4: Ah, c'est le disque.
1: C'est le disque, oh, c'est ça.
4: C'est quoi? C'est
1: le quoi, petit poussin avec des poils. Merde. Linda, bonsoir.
10: Allô, Gérard?
1: Oui, bonsoir, Gérard. Linda.
10: Bonsoir.
1: Tristan, donc j'espère qu'il est réveillé, celui-là, depuis tout à l'heure.
6: Oui, je suis réveillé, bonsoir.
1: Salut.
10: Bonsoir.
6: Bonsoir.
1: Julia.
11: Bonsoir Gérard.
1: Bonsoir.
11: Bonsoir.
1: Rita.
12: Bonsoir.
1: Bonsoir. Rita. Bonsoir. Lucie.
13: Bonsoir.
1: Et la colombe des îles Babouet.
14: Bonsoir, bonsoir, j'envoie disparition.
6: Que voilà. Des femmes, que des filles.
1: Eh ouais, ben c'est normal. Pour ce débat-là, c'est quand même la majorité des nanas qui l'emportent sur les hommes.
6: Moi, je prends les quatre filles, je te laisse Olivier.
1: Ouais, ben. Tout à l'heure, Tristan, tu sais ce que tu vas faire? Tu vas amener ça avec toutes les nanas, tu vas dégager si tu dis des conneries comme ça.
6: Ouais, mais je m'enlèverai avec elle.
1: Ouais, non, mais tu t'en iras tout seul dans ton lit, d'accord? Quand ouais, les nanas. Elle. Bon, tu me laisses continuer
6: bien
1: le débat?
6: Bien sûr, bien sûr.
1: Quand les nanas font l'amour, retirent-elles leur queue de cheval? Non. Donc, on va demander, comme il y a un mec, on va laisser quand même le sexe fort.
6: Ouais, le sexe fort, t'as goûté ou quoi?
1: Non, alors,
6: comment tu sais que j'ai le sexe fort?
1: Bah, de toute manière, t'es le seul, alors t'as un mec.
6: Ouais, c'est clair.
1: Au moins que tu le fasses passer pour un travelot, mais ça m'étonnerait.
6: Non.
1: Alors, à ton avis?
6: Non,
1: dis pas putain, parce que tout à l'heure, tu as...
6: Mais quand tu parles, après, j'oublie le fil de la question.
1: Non, mais je répète pas la question, là, t'as très bien entendu.
6: Est-ce qu'elles enlèvent leur cul de cheval? C'est tellement stupide que... Est-ce qu'elles enlèvent leur cul de cheval quand elles vont dormir, c'est ça?
13: Oui, pour faire l'amour. Ouais, quand elles font l'amour.
6: Non, c'est vrai que ça pourrait gêner.
1: D'accord.
6: Si elles remuent comme ça de la tête.
13: Mm-hmm. Très mal à la tête.
6: Mais mettre des coups de tresse dans la tête, c'est pas trop agréable.
1: D'accord. Linda.
12: Bah, ça dépend de la position. Moi, je préfère la garder parce que quand on prend le vrai, ça permet de m'attraper bestialement, quoi. Et je préfère.
1: Ouais, mais là, c'est vraiment. C'est plus faire de l'amour en t'attrapant par la queue de cheval. C'est vraiment. du truc vraiment. Très, très. Ouais, peut-être pour toi, mais personnellement, moi, tu vois, la nana, je voudrais pas qu'elle garde sa queue de cheval en faisant l'amour avec moi, parce que j'aime pas déjà trop les queues de cheval, je préfère les nattes et les couettes. Donc, les queues de cheval, tu vois, c'est encore un truc que j'éviterais de faire l'amour avec.
4: C'est bien, là.
13: Pour les cowboys, les queues de cheval.
12: Pour répondre ?
1: Julia !
13: Ouais, moi, je crois qu'il faut garder les queues de cheval, parce que sinon, quand tu suces un mec, ça le gratte, avec les cheveux lâchés.
1: De quoi ? Mais attends, écoute, là j'ai mal entendu, j'ai mal compris la réponse.
13: Mais quand tu lâches tes cheveux, ça le gratte quand tu le suces.
6: Moi personnellement, ça me gênerait pas trop.
1: Ouais,
13: ça en a marre.
12: Ah bon?
1: Ok, Julia.
6: Je peux vous le prouver quand vous voulez. Hein.
13: Ouais. Non, c'est chiant parce qu'on en a plein la bouche.
1: D'accord. Ouais. Bon, Rita.
12: Moi,
1: non, c'est bon, vous allez pas recommencer avec la musique derrière là. Tristan!
6: Non, c'est pas moi, je crois. À mon avis, c'est un mec de la radio.
5: C'est pas Tristan, hein, Gérard.
12: Ouais. Gérard?
5: Là, c'est sûr. Hein.
1: Rita?
12: Oui, mon petit chou.
15: Gérard.
7: Ça, c'est quelqu'un d'ici. Rita?
15: Montre-moi ta queue de cheval, Gérard.
7: Rita?
15: Ta queue?
7: Rita, s'il te plaît. Eh bien, tu mettras les doubles sons dans les oreilles, là. Tiens, ça devient lourd avec toi, hein, de travailler le jeudi, hein.
16: Oh, ouais, d'accord.
7: Rita, tu réponds?
16: Rita. Rita.
7: Rita, tu réponds?
16: Rita.
7: Non, Rita, qu'est-ce que c'est pas une merde?
16: Attends, tu sautures.
7: Ah, ça fait tuer, Rita, tu m'as retiré tout le monde.
16: Rita. Rita.
7: Oh là là là. Max, viens prendre la pro, là.
16: Allô? Gérard, des talons. Gérard.
7: Ouais, mais c'est quoi ce bordel, mais pêche pas tous les jeudis, quoi! Quand ça va plus tu dégages!
5: Allez!
7: Bonne nuit!
16: Gérard!
7: Rita!
16: Regarde derrière toi!
7: Rita!
16: Je suis là!
8: Mais allez, tu dégages.
7: Merde, ils sont où les gens?
8: Bon, tu dégages.
7: Ils sont où les gens maintenant?
17: On est là.
8: Là, ça marche là.
18: Gérard.
8: C'est quoi cette voix là?
17: Coucou mon chou.
8: Oh Manu, tu te réveilles ou quoi?
19: Là franchement, je sais pas, ça vient pas de nous standard. Hein.
18: Manu,
7: Jean-Luc.
18: Gérard.
8: Ça a disparu là, c'est bon.
18: Gérard,
8: il est parti le mec. Oh, pourquoi tu l'as mis hors antenne là. Alors tu sais très bien où il est le mec, puisque tu l'as mis hors antenne. On prend pas pour un con.
18: Gérard.
20: Rita, oui.
8: Ton micro, ton micro.
18: Oui. Gérard. Ouais, c'est Rita.
8: Oh, le micro.
18: Gérard, vous pouvez répéter la question? Gérard,
17: il a picolé encore ce soir.
18: Je sais pas si... est-ce qu'il y a quelqu'un?
8: Oui. Oh, le micro.
19: Bah, Gérard.
8: Oh, allume. Gérard.
18: Gérard.
21: Quand les nanas font l'amour, retirent-elles leur queue de cheval?
18: Oui, bah, je te réponds, Gérard.
21: Non, Rita.
18: Mon petit chou.
8: On n'entend rien. Éteins ton micro, toi. Allô, qu'est-ce que tu dis? Vas-y, Gérard.
21: Quand les nanas font l'amour, retirent-elles leur queue de cheval?
8: Monte le son, toi. Oh.
7: Merde. Donne-moi 3 ans, j'arrête, hein.
18: Gérard,
17: tu retires pas ton coton-tige pour...
8: Attends.
18: Est-ce que c'est Max ou c'est qui parle?
21: Pour l'instant, c'est moi.
18: Oui, bah Gérard, je te réponds, c'est Rita.
21: Oui, bah alors, vas-y.
18: Ouais, bah mon petit chou, moi je te dis que... avant de faire l'amour, la fille, c'est mieux qu'elle ait les cheveux lâchés parce que ça fait féline, oui. Sauvage. Oui. Donc c'est beaucoup mieux, quoi.
8: Carrément.
18: Bah ouais, ça fait sauvage, ça fait... Ça fait vraiment tigresse, quoi, donc c'est mieux, quoi.
8: D'accord. On a Jean-Luc Minitel, c'est drôle, il y a fa...
17: Bon appétit, Max.
8: Merci.
22: Bah, je vais bouffer aussi.
8: Bah personne ne m'apporte à bouffer. Hein.
22: Là, moi, j'ai des biscottes.
17: C'est chiant, là.
8: Pardon ?
22: J'ai des biscottes, moi.
8: Ouais, je veux bien. Alors, quand GG se mouche, il en sort de la chiasse.
18: Ah, c'est dégueulasse.
22: Ah oui, parce que le caca remonte par l'œsophage.
18: Alors, vous êtes dégueulasse.
8: Je le calme.
17: Je croyais que c'était quand il est
8: terminé. On parle plus fort, Gérard, parce que là, il y a un problème de micro, on t'entend pas très très bien. Je sais pas si c'est Cyril, depuis qu'il est venu avec sa caméra. Si
18: Gérard, on est dans les mauvaises ondes, hein.
7: Si.
18: Gérard, es-tu là?
7: Ah.
18: Gérard, parle plus fort, on t'entend pas.
7: Lucie.
17: Es-tu là?
18: Gérard, Lucie, on t'entend pas. Lucie, est-ce que tu réponds?
7: Mais c'est quoi ce bordel, Max, là?
8: J'ai rien, mais ça marchait tout à l'heure.
7: Mais à chaque fois, c'est tous les jeudis, maintenant.
19: Écoute, y a plus que les filles à l'antenne là, Gérard. Ça peut pas venir de mon stonard.
8: C'est par hasard de mon micro qui se marche. Alors arrête.
18: Ouais, c'est l'estomac de Max. Il est en train de digérer.
7: Bienvenue au Macron.
8: Enlève-moi ces mecs, bordel, Manu.
19: Y en a plus.
8: Bon bah comment
18: dire.
19: Ah ouais, attends Gérard, si y en avait un, j'avais pas vu, je me suis trompé, y en avait un. Ça y est.
18: Gérard, t'as écouté ma réponse?
7: Lucie.
18: Oui.
7: Donc ta réponse.
8: On comprend rien là de ce qu'il dit en plus le mec, là, c'est inaudible.
7: Lucie.
17: Moi je la garde et après quand je fais une olive à mon mec.
8: Ah bah comme par hasard ça s'en va, c'est un mec qui est derrière qui s'amuse. Mmh. Il est parti le mec.
7: J'ai l'impression.
8: Il règle bien sa voix. Au moins qu'il règle bien sa voix.
7: Lucie.
17: Oui.
7: Donc tu disais.
17: Moi je te dis je la garde parce que quand je fais une feuille de rose à mon mec, ça gêne pas.
20: Et la colombe en
17: mode. Feuille de rose est là?
8: Manu, je te jure que.
20: Manu, tu commences
8: à. Ah là, on n'entend rien, le micro se coupe de Gérard,
17: on
8: comme par hasard.
17: Pas du tout, hein.
8: Attends, t'éteins ton micro, Gérard, ou pas? Tu l'as éteint?
20: Non, il a allumé.
8: Il a allumé en plus, alors.
18: Ça marche pas, hein.
19: Ah non, tape pas dessus, Gérard, tape pas dessus.
8: Ah non, fais gaffe. Alors.
22: Coup de chair.
20: Alors, la colombe en mode disparition.
18: On n'entend rien, Gérard.
7: Oh, ouais, c'est quoi là?
18: On veut écouter que la voix, Gérard.
7: Pas tout ça.
18: Bon, Gérard, je peux répondre?
8: Allez-y, mollo, les enfants, parce que si vous déconnez trop avec Gégé, moi je vais m'énerver. Je vous ai déjà demandé qu'on fasse plus comme la.
17: Max, vite ta bouche.
18: Ouais, vite ta bouche
17: avant
18: de parler. Non, Max, c'est adorable quand tu parles comme ça.
22: C'est que le Max, c'est super.
8: Oh, les lèches-cul.
18: Est-ce que tu m'entends?
22: Non, Max,
18: tu
7: veux Rita, là.
8: J'ai le droit.
18: Allez, Gérard. Gérard, c'est Rita, oui.
7: Non, mais pour l'instant,
8: on n'entend rien, mais qu'est-ce que c'est que ce bordel?
22: C'est une émission qui fait pas chier, qui mange pas de pain.
18: C'est qui parle? C'est Gontran?
8: Non, mais c'est bon, attends.
18: Bon, allez, Gérard, pose ta question.
7: La colombe en mode disparition, là, tu m'écoutes?
8: Ouais.
18: Ouais, je t'entends, Gérard, vaguement.
20: Alors, vas-y.
18: Bah, je te répondrai quand j'aurai fait l'amour pour la première fois. Oh,
17: la pucelle.
18: C'est mignon.
7: Ouais, seul qui ça.
8: C'est qui c'est qui est vierge?
7: Non, ça laisse.
8: Qui c'est qui est vierge?
18: Moi,
0: Rita.
9: Qui est vierge? Qui est vierge?
0: Rita.
9: Rita.
0: Non, oui. Non, c'est Estelle.
9: T'as quel âge?
0: Et t'as vu comment tes idées, t'es dégueulasse.
9: T'as quel âge?
0: J'ai 20 ans, Max.
9: Combien?
0: 20 ans. Je sais que c'est un de tes grands fantasmes.
9: Ah, c'est clair. Mais ça s'arrêtera pas un fantasme juste d'une nuit.
21: N'ayez crainte, il attend le prochain débat qui va porter sur la virginité.
9: Ils sont pas très bien, en tout cas.
21: J'ai l'impression qu'il va me tuer là-bas.
0: Max, c'est Estelle.
21: Oui, Estelle. Oui, ma colombe.
9: Oh là là.
21: De Zimbabwe.
0: Max, tu m'entends?
9: Oui.
0: C'est moi qui suis vierge.
9: Bonsoir.
2: C'est la portable de Cyril qui fait des interférences.
3: Monsieur à la grosse tête.
9: Ta gueule.
21: Bonne nuit, pour Tristan.
9: Bonne nuit. Bienvenue dans 30 millions d'amis.
0: Mais c'est les extraterrestres qui ont débarqué, c'est ce qui se passe.
9: Mais qui c'est qui parle?
23: Alors, où il est ton chien, Gérard?
9: Enlève-moi, Manu.
23: Montre-nous ton gros toutou, Gérard.
0: Mais c'est qui? C'est Itzy qui parle ou quoi?
23: Gérard, il a une petite queue de cheval.
0: Oh.
21: Bah, je te jure, je sais où ça vient.
0: C'est Fabien?
21: Gérard. Je sais où ça vient.
0: Ça vient du
21: studio de Pro.
9: Ah, c'est pas possible. Attends, réfléchis.
21: Tu vois, comme par hasard, j'ai que des nanas.
9: Non, il y a un mec, c'est le mec.
21: Je l'ai viré.
9: C'est le mec.
0: Eh bien, ça peut très bien être.
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2: Attends. C'est bon parent.
9: Comme par hasard. Et voilà, tu le mets hors antenne. Voilà. Après, il va croire que c'est encore la peau. La dernière fois, il croyait que c'était moi. Alors, tu te calmes, s'il te plaît.
21: Tu le vires carrément, celui-là. Voilà.
24: Pourquoi que les mecs ont.
9: Oh! Ah, voilà!
0: Max!
9: Estelle, arrête un peu!
0: Max!
9: Oui.
0: T'es encore là, je voulais dire que t'es beau, Max! T'es beau! T'es un charme, mais vraiment, Max, je sais pas comment t'expliquer.
25: Qui c'est qui dit ça?
0: Non, il est trop mec, franchement.
25: C'est Rita, non?
0: Oui, c'est Rita.
25: C'est bien ton genre de dire ça.
0: Comme par hasard. Max, je t'emmerde. Je dis, moi, tu m'as parlé du cœur.
25: Mais calme-toi,
0: Max, t'es beau.
25: Bon, Gérard, et je pense. Moi, je dis que Max, il est trop maigre et il n'y a rien à bouffer dessus.
0: Ouais. Et ben, c'est beaucoup mieux.
25: De toute façon, si tu ne travailles pas à M6, t'as aucune chance. Avec Max.
0: Bon, la pétasse, j'ai pas envie de te causer, alors t'emmerdes, alors tu la fermes.
25: Qu'est-ce que j'ai dit,
0: Gérard? Ok, alors tu t'écrases.
25: Gérard, c'est où? On t'entend plus.
0: Gérard.
9: Ah ouais, voilà.
21: Je sens que je vais vous prendre tous hors antenne, là, les nanas, je vais vous calmer, sinon vous allez gerber.
25: Et qu'est-ce qu'on a fait, Gérard?
21: Je le sens.
25: Gérard, on t'entendait plus, alors on comblait l'antenne avec Max.
21: Neuvième question, pourquoi que les mecs ont aussi une queue de cheval? Alors, Linda, s'il te plaît. Linda, s'il te plaît.
0: Eh oui, je suis là.
21: Oh, tu travailles, hein?
0: Oui. Alors, tu peux répéter la question?
21: Oh non, mais t'avais qu'à te réveiller, hein. Pourquoi que les mecs ont aussi une queue de cheval?
0: Je pense que ceux qui portent une queue de cheval, c'est un but phallique, en fait, je crois. Mmh.
21: Mais pourquoi?
9: Ah ouais, carrément. Et toi, tu lui...
0: Ils doivent être frustrés, en fait.
25: Les fesses, tu pues.
0: Ils ont toutes les guettes et pour s'attraper, ils font grande
25: queue de cheval, quoi.
0: En croyant que les...
21: Mais tu m'éteins sur ton bordel, là-haut.
0: Allô?
9: Ah ouais.
21: Donc, Julia.
25: C'est pour faire plus drag queen, tu vois, le soir, ils lâchent leurs cheveux et on croit que ce sont des vraies nanas, en fait.
0: Bah, d'accord. Et je suis comme tout le monde.
21: Rita.
0: Ouais, mon petit chou.
21: Je te préviens, tu t'arrêtes avec ton bordel lors des débats, là. Non, mais tu l'éteins, ça.
0: Donc, Gérard.
21: Oui.
0: Je te disais, moi, je pense que les mecs portent des queues de cheval, c'est pour se donner un genre, hein.
21: C'est-à-dire attendez, pas tout ça à la fois. C'est-à-dire
0: c'est-à-dire they want to be American.
21: Mmh.
0: Ils
21: montaient
0: sur moi, c'est tout.
21: Lucie, non, mais n'ayez crainte, c'est ce que l'autre... C'est ce que l'autre pétasse de Christine.
0: Mais c'est
21: qui
0: tu parles?
21: Non, mais c'est un truc qu'ils ont refait, là, le temps que j'arrive, et c'est Christine.
9: Menteur.
21: Non, mais attends, ça vient de d'elle, alors j'en ai rien à foutre. Lucie.
9: De quoi?
21: Lucie, pour toi?
0: Eh ben, pour moi, plus la queue est longue, plus la queue est courte.
21: D'accord. Et toi, la colombe des îles Babouais?
0: Ben, moi, ils montaient sur moi, c'est tout. T'es monté sur la colombe?
21: Non, mais ça, c'est...
9: Ah, non?
0: Mets ta coton-tige dans son cul.
21: Bon, t'arrêtes ça quand je fais mes débats, s'il te plaît.
0: Gérard,
21: ça commence à bien faire, là, avec ça.
0: Gérard?
21: Oui?
0: Pourquoi on n'entend pas les mecs?
9: Parce qu'il y en a plus, parce que
21: j'ai en veut plus, je les ai virés.
9: Il en veut plus à l'antenne.
0: Ah ben on veut du mieux.
9: Ceux qui a pas?
21: Okay. Ça là-bas. Voilà, merci. Donc, la colombe en voie de disparition, j'ai pas entendu ta. Qu'est-ce que je viens de te dire ? D'arrêter ton bordel là.
25: Bah, il montait sur moi.
21: Vous arrêtez de mal là maintenant.